0: Ah oui.
1: Ah, vous me décevez, monsieur.
2: Je cherche, hein.
3: Haydn.
1: Haydn, non. Écoutez, c'est un compositeur qui n'arrive.
2: C'est Gustav Mahler.
1: Voilà, j'allais vous dire un compositeur qui n'arrive jamais seul.
2: C'est la symphonie des mille, numéro 8.
1: La symphonie numéro 8 de Gustav Mahler. Bonne réponse d'Olivier Bellamy.
4: Moi, je connaissais la numéro 5 de Chanel, mais...
1: Pour Liliane Gauthier, un morceau suivant. Et là, c'est aussi une symphonie. Vous allez me donner le numéro et le compositeur.
0: Beethoven.
1: Ah non, non, non. Là, c'est un compositeur français.
0: Mais la Bartok.
2: Non, non, français, chérie.
1: On croirait ça prit.
0: Oh, dis donc. Oui, attends. Oh, mais ça va pas bien de me parler
1: vous
0: comme
1: l'aise.
0: Ça.
1: Je peux vous dire qu'il a écrit quelques opéras, comme par exemple Yolande, Dirkeur.
0: Ah oui, oui
2: Magnard, Albéric Magnard.
1: Albéric Magnard. Alors là, bravo.
0: Ah oui.
1: Qui connaît Albéric Magnard?
0: Bah que lui.
5: Albéric. J'ai dîné avec lui il y a deux jours.
1: Il est mort en 1914.
4: Ah,
1: hein.
4: je confonds.
1: Alors, il y a quelqu'un qui a 97 ans et qui sort son autobiographie, un célèbre pianiste et compositeur. Il nous raconte un siècle de vie, hein, quasiment 97 ans. Et c'est quelqu'un qui a été, évidemment, un musicien reconnu à l'international. Il a débuté sa carrière dans les années 1950. Et il avait même écrit la musique du film À bout de souffle.
0: Claude Bolling.
1: Ah non.
2: Cosma.
0: Oui, Vladimir
2: Cosma.
1: Mais non, non, là, on parle d'un pianiste et compositeur, pianiste de jazz, écoutez.
2: Vivant.
1: Vivant.
0: Ben oui, 97 ans.
5: Il est dans la chanson de jazz.
2: Comment vous dites ? Martial Solal.
1: Martial Solal. C'est encore une bonne réponse d'Olivier Bellamy. Grand pianiste, Martial Solal.
2: Oui, en jazz.
0: Ah ouais,
2: oui.
0: Bah il y a lui et Chopin. Hein.
1: Ah oui, oui, tout ça. Pianiste de jazz, compositeur, arrangeur, chef d'orchestre français. Il a accompagné les plus grands musiciens américains, Stan Getz, Sonny Rollins, Dizzy Gillespie.
2: Ce qui est extraordinaire, moi, c'est le jazz que j'aime bien parce que c'est le jazz qui rend heureux. C'est
1: ah oui,
0: c'est ça. Oui, chérie,
1: et,
0: oui.
1: Mais ça se voit, vous avez l'air heureux.
2: Oui, absolument.
1: Ah oui,
2: absolument.
1: Oui, oui.
2: Parce qu'il y a du jazz un peu qui fait un peu pantalon de velours, la fumée.
0: Oui, c'est vrai.
2: Les caves, oui. Tout ça. Oui. Là, c'est
4: comme si vous le compreniez, ouais, Laurent, on va gagner du temps.
2: Alors que lui, c'est un pianiste du bonheur.
0: Allez, mais tu as raison, chérie, tu as raison, chérie.
6: Voilà. Mais c'est tellement beau ce qu'il dit.
2: Non, allez, c'est vrai.
1: Une dernière question musicale. Oui. Après, ouais. Comme ça,
0: là, moi, je vais laisser Olivier répondre parce que je ne vais pas lui piquer la vedette.
1: Ah non, mais avouez que là, parce qu'il y en a certains ici qui viennent.
0: Il est pointu.
1: Il y en a certains ici qui viennent avec soi-disant une spécialité, puis rien.
0: Ouais, hein, bah oui.
3: Il n'y en a pas de spécialiste. Ça
0: fait 20 ans que je cherche.
4: Quoi des non-spécialistes, alors.
1: Si, je ne veux pas faire injure. Paix à l'âme des frères Bogdanov, mais enfin, on se souvient quand même des questions.
0: Ouais, bah, ça les a tués, d'ailleurs. L'humiliation.
1: On se souvient des questions scientifiques.
0: Ah oui.
1: On n'avait jamais de réponse.
0: Ah oui, même en les séparant, il n'y avait pas de réponse.
1: On les embrasse, on les adore. Et moi, j'adorais les frères Bogdanov.
4: Moi, je dois dire un truc, c'est que là, quand je suis entre grosses têtes, au bout de la troisième émission, vous organisiez un dîner où vous aviez privatisé un restaurant, une pizzeria, pour que toutes les grosses têtes se retrouvent. Et moi, je suis arrivé là-dedans, j'étais invité, mais très impressionné parce que je connaissais encore personne. C'est ma troisième émission. Et je me retrouve à table avec, en face de moi, j'avais Claude Sarotte, j'étais Benichou, et j'étais entre deux frères Bogdanov. J'avais l'impression d'être entouré par deux sphinx comme ça. Ça faisait de profil, ils faisaient peur quand même, je te jure. Et je sais pas, sûrement parce qu'on m'a mis là.
1: Il y a double menton avant l'heure.
4: Sûrement qu'on m'a mis là parce que j'avais fait des trucs sur ma gueule aussi, sûrement.
2: Moi, j'étais à un salon du livre avec les deux. Eh ben, je peux vous dire que j'en ai pas signé un. Parce qu'ils avaient une foule devant. À chaque fois, je disais, pardon, s'il vous plaît, laissez-moi mon petit carré pour avoir, les deux mémés, là, qui viennent me voir. Eh ben, c'était impossible. C'est intéressant ce que je raconte.
0: Quelle belle histoire. Quelle belle histoire.
1: Je préfère quand vous répondez aux questions. Non, je vais vous demander qui a mis en musique la célèbre comptine pour enfants. Une comptine pour enfants, d'ailleurs, je dois dire que je ne connaissais pas très très bien moi-même. Ah, vous dirais-je, maman.
2: Wolfgang Amadeus Mozart.
1: Bonne réponse d'Olivier Bellamy.
5: Alors, autant je connaissais les autres, mais celui-là me dit rien du tout.
1: Mais c'est quoi ça? Ah, vous dirais-je maman?
2: Alors, ah, vous dirais-je maman, c'est une vieille chanson française. Ah, vous dirais-je maman? Et Mozart a écrit des variations.

0: Ça c'est à vous dirais-je maman.
1: Voilà. Ça c'est l'original, c'est la vieille chanson française. Il l'a repris tout bêtement. Hein.
2: Mais plus bêtement. Vieille que lui.
1: Si Mozart peut être bête, mais enfin. Voilà. Et ensuite, il y a des variations.
0: Parce que ça, un enfant le ferait.
2: Mais
1: non,
2: il a
1: peut-être pas si facile, c'est pas si facile à jouer.
3: Il y a des petits triolets là.
0: Il y a quoi, il y a quoi?
4: Oui, des triolets.
5: Mais oui, Elsa.
1: Non, c'est pas si facile.
0: Ah non. Bon. Ce qu'on entend là, c'est pas facile
1: si,
0: à
1: non,
0: faire.
1: Non, c'est pas si facile.
3: Si. Non.
0: Bah, Caroline même. Diamant, elle joue du piano et vous dit que si.
2: Ça, c'est facile à faire.
1: Non. Et ça
3: non.
1: Et ça
3: non, non.
2: Bah, si. C'est plus Mozart. Il suffit d'avoir une petite dextérité.
3: Moi aussi, je joue du piano.
1: C'est la première variation.
0: Ah, c'est joli là.
4: C'est beau l'accordéon.
2: C'est pas là que j'ai dit que c'était facile.
4: C'est beau l'accordéon.
0: Vous jouez du piano, un jour on fera un concours de piano entre Caroline et Isabelle.
2: Ah ouais, mais moi faut que je me coupe les ongles, j'ai plus envie.
4: C'est surtout tes doigts boudinés qu'accroche.
0: Ils vont s'accrocher dans votre gueule dans 2 minutes.
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8: J'ai découvert sur les réseaux sociaux comme,
0: eh ben oui,
8: comme tout le monde.
0: Madame Douillet va se présenter au concours Miss France, puisque maintenant, il n'y a plus de limite d'âge. Vous auriez le droit, vous, de vous représenter?
8: Non, on n'a pas le droit de se représenter.
0: Ah.
8: Mais il n'y a plus de limite d'âge, donc elle a toutes ses chances.
3: Mais comment elle se présente pas dans l'Est c'est pas en Rhône-Alpes, non? Où est-ce qu'elle se présente
9: exactement? Elle se présente et ceux qui ne voteront pas pour elle recevront la visite de son mari.
10: Mais elle est comment? Elle est jolie quand
8: elle
10: même?
8: Elle est très jolie.
10: Ah oui, c'était Rio avec les cheveux longs, Marie.
0: Elle est
10: moyenne quand même.
0: Non mais elle est candidate d'abord au titre de Miss Châtillon.
8: Ouais, c'est ça, Châtillon.
0: Pays de Dombes, ouais. C'est sa région.
10: On va commencer par un canton. Ouais.
0: Et puis après, elle peut devenir Miss Rhône-Alpes. Et puis si elle gagne le titre de Miss Rhône-Alpes, elle pourra devenir peut-être Miss France.
8: Imaginez, je suis la dernière Rhône-Alpine. Ça serait, elle prendrait le relais.
0: Ah, vous rendez compte un peu le bouleversement mondial.
8: Là, le bouleversement.
10: Et on nous fait chier avec Miss Rennes.
11: Et ça pourrait être vous en plus. Parce qu'il y a beaucoup la rumeur en ce moment, vous allez revenir donc à la tête des Miss France.
8: Ah, mais il y a beaucoup de rumeurs.
11: Mais apparemment, mais vous laissez courir le bruit, vous laissez courir le bruit comme
8: ça. Ah, pas du tout, je laisse rien courir.
11: Alors, si vous êtes de nouveau présidente, est-ce qu'il y a un d'entre nous qui peut être membre du jury?
8: Je suis présidente d'honneur.
11: Ah oui, c'est
10: vrai. Mais laisse tomber, c'est derrière toi tout ça. Maintenant, t'es chez Sephora, t'as une belle carrière. C'est derrière toi, Sylvie, t'as plus rien à prouver.
11: Je crois que tu es faite pour ça, vraiment, pour chaperonner tout ça. Non, mais vraiment, je pense que tu vas
0: être nommée. Mais de quoi je me mêle?
11: Mais non, mais c'est vrai, son nom revient très régulièrement là en ce moment. C'est un peu la crise.
0: Vous êtes dans les
11: bonnes couloirs.
8: Il est dans les statistiques.
11: Il y a le départ, ça a été un peu mouvementé encore.
10: Ah,
11: je pense que t'es la femme de la situation. Non mais c'est vrai Laurent, ça changerait ta vie parce que là t'as pas trop de boulot en ce moment. Non mais ça permet.
10: Non,
0: il a un sens du compliment.
11: Mais c'est pas du tout ça.
8: Mais alors tu sais, regarde le fait de pas avoir de boulot en ce moment. Comment je fais remonter les statistiques mensuelles?
11: Mais non, mais quand tu reviens juste de vacances, c'est pour ça que tu travailles énormément, c'est une entrepreneuse, hein, vraiment. Hein.
0: Ah oui.
8: Ne te rattrape pas au branle pourri, va.
11: Quand j'essaye d'être méchant, ça marche pas, en fait. Donc il faut que je reste gentil et tout. En fait, j'ai juste balancé ça comme ça pour essayer d'être drôle et je suis pas drôle quand je suis méchant. Donc je laisse ça à Toen. On peut passer parce que je suis pas bon du tout, là, depuis 30 secondes.
8: Il est gêné.
10: Ah, ça commence à être drôle.
11: J'ai voulu faire l'intéressant pour une fois et ça a pas marché. J'ai envie. Laurent, c'est très gênant.
10: Oh, il va faire un AVC, vas-y.
11: Il y a 2 millions d'auditeurs qui écoutent ce gros bide là, alors s'il vous plaît, Laurent.
10: Oh, t'es pas un gros bide.
11: Parce que moi, je prends des rafales de tout le monde. Et moi, vraiment, en plus, j'adore. Sylvie, tu sais très bien que je t'adore.
8: Non, mais je suis hyper blessée.
11: Et là, je veux juste dire une petite blague un peu vachère.
0: C'est pas gentil ce que vous avez fait.
10: T'es vraiment une salope. Parce qu'en plus, je sais que tu le penses au fond.
0: Même Stomy.
10: Si.
0: Stomy, vous trouvez qu'il n'a pas été aimable, vous êtes d'accord?
11: Ah non.
12: Moi, je savais pas qu'il pouvait être méchant comme ça.
11: Non, c'était
12: la beauté.
11: J'ai appris un truc extraordinaire ce matin, mais vraiment, et je suis très fier d'être avec toi, Stomy, parce que
10: Stomy,
11: Stomy est né dans le même lit qu'une des plus immenses stars internationales. Et c'est pas des conneries. Stomy est né dans le même lit, au même endroit qu'une des plus grandes stars internationales que le monde ait connue et que la chanson n'ait jamais connue. Je vous laisse. C'est une question, c'est-à-dire que je prends le relais de Laurent. Alors, qui est cet homme? J'accueille vos questions. Allez, on pose des questions.
0: Ça tombe bien, je suis encore en jet lag.

0: Alors, je me laisse faire, moi je me laisse porter.
1: J'ai pas compris, c'est un chanteur mais que le monde de la chanson n'a jamais connu.
2: Non, que justement, c'est vraiment une superstar de la chanson et ouais. Il est né dans le même lit, au même
3: endroit. Mais comment ça, dans le même lit, quoi.
4: La même maternité.
2: Dans la même maternité.
4: Ah, voilà. Herbert Léonard.
0: C'est Césaria Évora.
2: Non, pas du tout.
1: T'es né où, Stamy?
5: Clinique Marie-Louise, rue des Martyrs.
2: Posez-moi des questions. Est-ce que c'est un homme? Est-ce que c'est une femme? Est-ce que c'est
1: un homme? Je viens de dire c'est un homme.
6: C'est un chanteur.
2: Oui, c'est un chanteur.
6: Un chanteur, donc.
2: Allez,
6: c'est
2: on continue les questions.
4: Est-ce qu'il est toujours vivant?
2: Il est, non, il est mort.
0: Ah. Moi, je le laisse animer. Ça fait un concurrent de moi à la fin.
1: Est-ce qu'il chantait pour le plaisir?
2: Non, il ne chantait pas pour le plaisir, mais il donnait beaucoup de plaisir. Et je crois qu'il y a eu au moins une chanson où il y avait plaisir dans le titre.
4: Francky Vincent?
2: Non. C'est beaucoup plus star que ça.
0: Grouillot Ecclésias?
2: Non, c'est.
1: Il est français?
2: Il n'est pas né en France.
0: Henri Salvador?
2: Non. Il n'est pas né en France.
1: Comment il peut ne pas être né en France?
2: Il est francophone.
0: Jacques Brel?
2: Non, mais on est.
7: Johnny Hallyday?
2: Oui, bonne réponse de Christophe Barbier. Il est né rue des Martyrs, clinique Marie-Louise.
5: Exactement.
2: Dans la chambre, tu te rends compte un peu, c'est dommage que t'aies pas eu son talent, mais c'est franchement... Non, attends, je vais t'embrasser. J'ai plus de ventre, je suis en train de devenir un autre homme, quoi. J'envoie des tas.
5: Ah, c'est bien, c'est bien.
2: Toen, c'est toi le prochain sur la liste, et toi. C'est très bien que je t'adore,
5: un bisou. En tout cas, ça...
7: C'était un bon gros, c'est devenu un maigre méchant.
5: Ça me permet de rendre hommage à ma maman. Marie-Josée Oliveira Picotero qui m'a mis au monde, voilà.
0: Ben oui, c'est pour ça que je pensais à Césaria Évora, moi, évidemment, à cause du Cap Vert. Écoutez, franchement, monsieur Rio.
2: Je ne pas qu'on apprend des choses avec
1: moi. Et moi, j'ai pas le droit à un bisou, tu dis que je glande rien, mais j'ai pas de bisou.
2: C'est vrai, mais bon, je peux venir te faire un bisou.
1: Oui.
0: Il a besoin du consentement, vous savez.
4: Ouais, sur la joue, hein.
1: Tu sais, j'ai plus
2: de ça à
1: faire.
2: Mais qu'est-ce qui va, je suis la star de l'émission aujourd'hui.
4: Merci, bravo.
2: Écoutez, Stomy, sa chanson, je suis né à Paname. Je suis né à Paris. C'est magnifique. Non, je suis né à Pigalle. Je suis né à Pigalle.
1: On y est presque.
2: C'est sa plus belle chanson et c'est une chanson exceptionnelle, très poétique.
5: Et il y a ma maman qui chante dans ce titre-là.
2: Bien sûr, je suis né à Pigalle.
5: Voilà.
2: Vas-y, vas-y.
5: Et dedans, elle fait, Ognefitch, Elik Boneche. C'est-à-dire, ah, mon fils, c'est ici que tu es né.
4: C'est du Cap-Verdien.
5: Voilà. Ouais.
2: Mais j'adore. Et je crois que vous êtes très mélancolique et parfois la nuit, vous allez avec votre voiture et vous passez devant la clinique Marie-Louise. Et demain, je suis en repos.
4: Yoann, il y a la météo. Lance la météo.
2: Non, mais c'est vrai. Parce que t'es quelqu'un vraiment, j'ai envie de t'embrasser.
0: Faut vraiment que j'ai le jet lag pour le laisser faire.
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0: Vous connaissez tout le monde ici, Michel, j'imagine. Julie, vous connaissez tout le monde, Michel. Mais déjà qu'on a fêté les 95 ans de Claude Sarraute hier soir,
7: ouais.
0: J'avais l'impression d'être dans un EHPAD, dites donc.
7: Mais qui êtes-vous?
4: Allez, Michel, raconte-nous la partouze, là, t'avais dit, là. Avec... si, t'as dit, j'ai une belle histoire, là. Marlène Schiappa et Hanouna, raconte.
5: Mais quelle horreur.
0: Non, c'est vrai qu'il paraît que vous avez une histoire drôle, Michel.
7: Ah, déjà maintenant, vous la voulez?
0: Ah, oui.
7: Comme ça, on est débarrassé, c'est bien. Ouais.
9: Alors, c'est l'histoire d'un mec, il a un élevage de poules. Un matin, il se lève et il y a 200 poules qui sont mortes. Alors, il va voir un spécialiste, il lui fait, j'ai un problème, j'ai 200 poules qui sont mortes. Il lui fait, mais vous avez mis de la musique le soir? Pour les poules, il fait non, on peut mettre de la musique. Il met de la musique, le lendemain il se réveille, il y a 400 poules qui sont mortes. Alors le mec il fait, j'ai encore 400 poules qui sont mortes. Il fait, mais vous avez mis la lumière le soir avant de les endormir avec la musique? Il fait, non, mais mettez de la lumière. Il met la lumière, la musique, il se réveille le lendemain, il y a 700 poules qui sont mortes. Et inutile de vous dire que je peux la faire durer 8 jours.
0: Moi, d'où ça nous va? Moi, perso, si vous pouviez aller jusqu'à 18h.
7: C'est la fin de saison. Hein.
10: Vite, c'est la valise maintenant.
9: Alors, il fait, mais j'ai quand même 700 poules qui sont encore mortes. Est-ce que vous leur avez raconté des histoires le soir avec la musique et la lumière? Il fait, non, ben, racontez des histoires, ça va bien se passer. Il raconte des histoires, la musique, la lumière, il se réveille le matin, il y a 1200 poules qui sont mortes. Il va voir le type. Il lui dit, j'ai encore 1200 poules qui sont mortes. Il lui dit, vous avez encore des idées pour m'aider? Le mec, il lui fait, moi, des idées, j'en ai plein. Mais vous avez encore des poules?

0: La première citation pour Marie Belgrand, qui habite Bordeaux en Gironde, qui a dit « Si tout le monde vous donne raison, c'est soit que vous êtes d'une intelligence remarquable, soit que vous êtes le patron. »
1: Pierre Desproges.
0: Pierre Desproges, c'était facile.
2: Déjà.
0: C'est toujours comme ça qu'on commence. Bonne réponse de Julie Leclerc. Après, j'ai pris des citations liées à l'actualité. Vous allez très vite comprendre. Par exemple, celle-ci pour Thomas Most, qui habite Loison dans la Meuse, qui a dit « Je ne comprends pas vraiment pourquoi les gens en veulent tant au gouvernement. Il n'a pourtant rien fait.
3: » Coluche ?
0: Coluche, non.
4: C'est un vieux chansonnier.
0: Alors, c'est pas français. Hein. Je vous aide tout de suite.
3: Ah, Woody Allen ?
0: Woody Allen, non.
4: C'est anglais.
0: Alors, non, non, c'est américain.
3: David Letterman ?
0: David Letterman. C'est plus ancien
4: que Bob Hope.
0: Bob Hope, bonne réponse de Christophe Beaugrand.
3: Ah, non, Laurent Baffy, mais c'est pas
1: et
3: grave.
1: Laurent.
4: C'est possible de garder sa sexualité 20 minutes.
3: Non, mais il a changé, Laurent. Maintenant, on se mélange.
0: Oh, écoutez, les partis se mélangent. Vous avez bien vu à l'Assemblée.
4: Oui.
0: La citation suivante est plus liée à la météo du moment et c'est un grand classique du théâtre. Retrouverez-vous l'auteur de cette phrase qui a dit « Ce n'est pas pour me vanter, mais il fait drôlement chaud aujourd'hui. »
4: C'est Gilles Renard.
1: Pierre Dac.
0: Non. Dans un dramaturge français.
3: Fédot.
0: Fédot, non, mais
3: Courteline,
0: on n'est pas loin.
3: Courteline.
0: Courteline, non plus. C'est une question pour Madame Crouton de Toulouse.
1: Oh, Madame Crouton.
0: Daniel Crouton.
3: Daniel Crouton, oui.
1: Alors.
5: Qui porte bien son nom. Quel âge est là?
0: On ne sait pas quel âge est là.
1: Corneille.
0: Corneille, non, ce n'est pas pour me vanter, mais il fait drôlement chaud aujourd'hui.
1: Fédot.
0: Mais non, mais on a dit Fédot, pardon, justement.
4: Ah, bah, ça nous fait deux vieilles, Julie.
0: Justement, pas Fédot, pas Courteline, mais on n'est pas loin. Allez le trouver.
5: De Funès.
0: Mais non.
1: Molière.
0: Je vous aide.
1: Molière.
0: Je vous aide.
1: Molière.
0: De
5: Jean Giraud.
1: Molière.
0: Mais non.
5: Courtemanche. Ah, Michel Leb.
0: Mais non.
1: Mais non.
3: Jean Lefebvre.
0: Qu'est-ce qu'il dit à ce moment-là, de Funès?
1: Bah, Louis Biber. De Funès.
0: Mais non, mais alors.
5: Mais le dire.
0: Mais non, mais elle est con, elle.
3: Alors,
1: attendez.
4: La biche.
1: La biche.
0: La biche. La biche. Bonne réponse.
3: Ah, ma biche,
0: c'est ça.
3: Ma biche.
5: De Funès.
3: Oh, vous êtes un imitateur incroyable.
0: Mais non, mais écoutez, vous êtes tellement con, je vous aide comme je peux.
3: Oh, ça va.
1: Mais ça, c'est vrai, merci beaucoup, Laurent.
4: Quand Laurent Gérard vous voit imiter, il chie dans son froc.
0: La biche, c'est à la biche qu'on doit évidemment cette phrase. Ce n'est pas pour me vanter, mais il fait drôlement chaud. Aujourd'hui, une autre citation. On n'a pas eu de femme encore, hein, pardon.
4: Mais c'est tant mieux.
3: Non, non, moi je suis solidaire avec les.
0: Alors voici justement une citation féminine qui a dit « Si le sexe est une chose si naturelle, je me demande pourquoi il y a autant de livres sur la façon de le pratiquer. »
4: Mais ouest.
0: Non,
3: ah,
0: et c'est pour Christian Pelouse qui habite.
3: Ah bah pour une femme, c'est
0: bien. Est-ce dans
1: que
0: le
1: c'est une écrivaine.
4: Woody Goldberg.
0: Alors, c'est une américaine, mais c'est pas Whoopi Goldberg.
3: Marilyn Monroe.
0: Non, une des plus drôles, une des américaines.
4: DeGeneres.
0: Toujours vivante.
5: Ah bah, Michelle Obama.
0: Pas Hélène DeGeneres, mais une des.
4: Oprah Winter.
1: Oprah Winfrey.
0: Alors, la génération d'avant, ces dames-là.
3: Bette Midler.
4: Suzanne Plon.
0: Bette Midler.
3: Bravo.
0: Excellente réponse de Christophe Beaugrand. C'est Bette Midler.
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0: Je sais que vous êtes solidaire avec moi, hein, que quand vous avez vu Beaugrand arriver, vous avez dit « Oh merde, il va chanter ».
3: Il s'est réjoui.
0: Non, non, il s'est pas réjoui. Il est comme moi, il en a marre de vos chansons, vraiment. De vos casseroles.
3: Il
0: de...
3: en a marre, il vient d'arriver, ça fait longtemps qu'il n'était pas là, il en a déjà marre.
5: Mais de toi, oui. D'abord, dis ça.
4: On va le baïonner comme assurance touriste.
3: Ça pourrait m'exciter.
7: Ça, à tous les coups. Hein.
8: Moi, je dirige une émission, quelqu'un me gonfle, je ne le fais pas revenir juste pour le déplaisir de l'entendre.
3: Mais il veut me virer, cet enfoiré.
8: Mais non, mais...
0: Non, c'est moi qui veux virer. Parce qu'il trouve que je...
3: C'est vrai.
0: Il trouve que je ne dirige pas bien cette émission à partir du moment où je prends... C'est vrai.
5: Bah oui.
0: Il y en a d'autres qui m'énervent, par exemple, parce qu'au bout d'une heure, ils sont fatigués et ils disent,
3: d'ailleurs,
0: tout
3: ils
0: ce
3: sont
0: qui
3: plus
0: passe, et ils disent tout ce qui passe par leur tête, vous voyez.
8: Oui, mais vous avez...
0: Parce qu'ils sont un peu...
8: Oui, mais vous avez
0: un peu autistes, vous voyez.
8: Oui.
0: Et je les vire pas pour autant, vous voyez.
8: Vous avez pas le choix parce que sinon, il y a trop de chèques qui sont partis.
0: On l'aime, notre Polo.
1: On l'aime, notre Paul.
0: D'ailleurs, j'ai choisi des citations difficiles aujourd'hui.
5: Et tout...
0: Pour vous, Paul Alcarat, pas la première. La première, elle est.
5: Elle a une date de naissance.
0: Non, la première, elle est pour Valérie Mérès et Claude Richier.
8: Coluche, alors.
0: Pardon,
8: Coluche.
0: Voilà, bonne réponse.
3: Oh la pauvre.
9: Elle a même pas eu.
10: Je l'aimais beaucoup, mais ne me réduisez pas.
0: C'est vrai que c'était une citation de Coluche. Je peux la donner après. Si j'ai l'occasion, j'aimerais mieux mourir de mon vivant. Bon ben voilà.
11: Coluche.
0: C'était Coluche.
9: Allez, à ciao Pantin.
11: Ça me fait penser à une chanson. Aimons-nous vivants, n'attendons pas que la mort nous trouve du talent. Aimons-nous vivants.
5: C'est ça.
11: S'il faut danser, je veux danser maintenant.
8: Il y en a qui meurent injustement, Coluche, et il y en a. Voilà.
0: Ah, c'est vrai que s'il pouvait prendre un camion dans la gueule, Beaugrand.
9: Vous êtes horrible.
11: Mère vous écoute.
1: Oh non.
7: Mais ce qui est incroyable, c'est que tu n'aies pas fait cette carrière de chanteur. Pourquoi t'es animateur alors?
11: Et pourquoi toi t'es imitatrice?
7: Parce que ça fait partie de mon métier de chanteuse, rien à voir.
11: Tu sais tout faire.
0: Allez, une citation pour Paul Aïcarat cette fois, pour Anne Cobel. Enfin, il a déjà trouvé la première sans que je la donne, mais.
9: C'est pas juste.
0: Pour Mme Cobel de Lunel, c'est dans l'Hérault, qui a dit: pour se diriger parmi l'écueil des hommes, les femmes se servent de leurs yeux comme sextant, de leur sexe comme boussole et de leur bouche comme gouvernail.
7: Waouh.
11: Ah oui.
5: Jean-Luc Lahaye. Pourquoi Lallier? Paul Aïcarat?
11: C'est Kersauzon?
0: Non, c'est pas Kersauzon.
11: Est-ce que c'est un navigateur?
0: C'est quelqu'un qui est né en 1902 et qui est mort en 1981.
11: Alors voilà.
8: Jacques Lacan.
0: Non, et qui était né sur l'île Maurice.
7: Oula.
5: Ah, l'île Maurice. Ah.
8: Malcolm de Chazal.
0: Comment vous dites?
8: Malcolm de Chazal.
0: Chazal. Alors là. C'est une excellente réponse.
9: Qui c'est?
11: Quelqu'un avait déjà entendu ce nom?
0: Malcolm de Chazal. C'est le père de Claire.
11: Ah oui, Claire, oui, mais.
8: Malcolm de Chazal, c'est l'un des plus grands écrivains de langue française mauricien. C'est un mauricien, il est pas français. Et c'est un peu celui qui a devancé, on va dire, en termes de nationalité, notre cher Le Clésio, qui est aussi mauricien et dont on ne sait pas qu'il est mauricien.
0: Et ben voilà, vous voyez, ça c'est une excellente réponse, circonstanciée. Et c'est pas que les dates, vous voyez, c'est aussi une partie du dictionnaire dans sa tête.
5: Il a lu, oui.
0: C'est effectivement un poète, un écrivain et un peintre mauricien, Malcolm de Chazal.
11: Bravo Paul.
0: Ça faisait un moment que j'avais gardé cette citation.
5: Oui, parce que celle-là.
0: Je suis bien content de m'en être débarrassé.
8: Avec plaisir.
0: Et voici une citation pour Laurent Decrème, qui habite ici les Moulineaux, qui a dit: j'étais à un congrès donné en Allemagne pendant la guerre, ça s'appelait Nazisme et Dialogue.
8: Joseph Goebbels,
11: des proches?
0: Non.
10: Pétain?
7: Et ça serait pas Woody Allen?
0: Non.
11: Est-ce que c'est un présentateur de talk show américain?
0: Oh, il aurait adoré, de toute façon, il aurait adoré tout faire. Il était jaloux de notre ami, c'était notre ami. Il était jaloux de
11: Pierre Bénichoux.
0: Pierre Bénichoux, bien sûr.
11: Évidemment.
0: Une citation, allez, tiens, je la prends celle-ci, elle est difficile, pour Gauthier Foulon, qui habite Cosne-Cours-sur-Loire, dans la Nièvre, qui a dit que la nature est prévoyante. Elle fait pousser les pommes en Normandie, sachant que les indigènes de cette province ne boivent que du cidre.
8: Laurent Ruquier?
0: Non, c'est pas Laurent Ruquier.
8: Il est vivant.
10: Philippe Geluck?
0: Ah non. Mais c'est pas Philippe Geluck, mais c'est bien que vous disiez ça.
10: Il est belge?
0: Non, il est pas belge.
10: Il est dessinateur.
11: Piem?
5: Uderzo?
10: Stampé?
0: Illustrateur, caricaturiste, dramaturge.
8: Illip?
0: Comment vous dites?
8: Illip?
0: Ah non. Et il est du 19e siècle.
11: Non, c'est pas Dominique.
5: Hilels?
11: Ah oui, il est.
8: C'est un belge, vous dites?
0: Ah non, pas du tout. Non.
11: Henri Monnier? Il est dessinateur.
0: Pardon?
8: Henri Monnier?
11: Je sais pas qui c'est.
8: Henri Monnier?
0: Sans que je donne les dates, alors.
8: Henri Monnier, celui
0: qui... C'est Henri Monnier. Bonne réponse. Alors là,
8: C'est le créateur du personnage pédant burlesque d'Auguste Prudhomme.
0: Exact.
8: Qu'il a réalisé dans des journaux dans les années 1830.
0: Je crois que c'est Joseph Prudhomme.
11: Ah oui, il est nul, ce
8: Auguste
11: Paul.
8: Prudhomme.
0: Non, les mémoires de Joseph Prudhomme, il a écrit, vous voyez.
8: Ah, il n'y avait pas Auguste dedans?
0: Non, il n'y a pas Auguste dedans.
11: Peut-être qu'il y a son père.
0: Oh, le con.
11: Je vous préviens, mesdames et messieurs, si vous êtes venu pour gagner 100 euros,
8: en tout cas, son prénom, on ne le dit pas, c'est surtout Monsieur Prudhomme qu'on dit.
0: Une citation pour Gauthier Verbeer, qui habite Saint-Just, qui a dit: Picasso peint les femmes avec une bouche à la place de l'oreille, ça prouve qu'il les connaît bien.
8: Van Gogh?
10: Van Gogh. Jean-Yann?
0: Non, mais c'est quelqu'un qui dessinait et peignait à lui.
8: Matisse?
11: Dali?
0: Ah, je vous donne les dates, 1889-1963.
11: Vas-y, Paul.
0: Jean Cocteau,
11: voilà, merci.
0: Bonne réponse de Paul.
11: Et voilà.
0: J'aime bien celle-ci, tiens, pour Florian Sobo, qui habite le Talus, dans les Deux-Sèvres, qui a dit « J'arrête de boire, mais seulement quand je dors. »
12: Oula, Jean bah, Carmé.
13: C'est un alcoolique notoire.
0: Gérard
12: Depardieu.
0: Non.
12: Jean-Louis Borloo.
13: Patrick Sébastien.
0: Non, enfin,
13: on va citer tous les alcoolos du métier, c'est
12: Renaud,
13: formidable.
12: Non,
7: mais
12: Renaud,
7: d'abord est-ce que c'est un acteur?
0: Un acteur, non.
13: Est-ce qu'il est mort?
7: Un écrivain?
0: Il est mort.
13: Ah, il est mort. D'accord.
0: Il est mort en 2005.
13: Une cirrhose.
0: C'est le même qui avait dit, et vous me laissez terminer la citation, Paul, « Je n'ai pas couché avec 7 Miss Monde, seulement 4, les 3 autres, je ne suis pas allé au rendez-vous. »
13: Il était beau gosse.
5: C'est un auteur.
0: Ah, il était très séducteur.
12: John Huston.
13: Ah, je sais qui c'est.
0: Il a dit aussi en 69, j'ai arrêté les femmes et l'alcool.
13: Ah, oui.
0: Ça a été les 20 minutes les plus dures de
12: mais
0: ma
12: oui,
0: vie.
12: Mais oui, c'est le ballon d'or, George Best.
0: C'est George Best, ah, ouais. Un footballeur.
12: Ah, oui. Et Monsieur Ruquier.
0: Oui.
12: Monsieur Ruquier, il est nord-irlandais, pour être plus précis.
7: Ah! Franchement!
13: Ah là, mais quel emmerdeur! Alors, c'est pas possible!
0: Pardon, j'avais pas ma boussole! Une citation!
14: Il y avait les Connors, les O'Connelly, les Flaherty, les Rivotteri, et de quoi boire trois jours et deux nuits! Le Tiber Galway, l'arrivée de.
0: Les gens vont croire que l'émission est terminée, c'est toujours à la fin, pour
7: non.
0: Ça. Pour Jean-Pierre Muller, qui habite Bonneuil-sur-Marne.
13: Herr Muller!
0: Qui a dit, je me suis toujours demandé si au moment de mourir, les gauchers passaient l'arme à droite.
13: Ah, c'est mignon.
12: Oh, c'est joli.
13: Jean-Marie Le Pen.
7: C'est français, est-ce du que coup, c'est ça, un humoriste?
0: Ah, c'est un des plus grands humoristes.
7: Guy Bedos.
0: Né en 1854.
7: Ah, oui, non, pas de date.
12: Alphonse Allais.
0: Alphonse Allais. Voilà, comme ça, on a le grand chelem.
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0: Qui a dit « J'ai déchiré le testament que je venais d'écrire. Il faisait tant d'heureux que j'en serais arrivé à me tuer pour ne pas trop les faire attendre.
7: Ah. » Sacha
0: Guitry. Sacha Guitry.
16: C'est mon anniversaire.
13: Oui. Alors, il n'y a que des citations de Sacha Guitry.
0: Oui. Attendez.
12: Non, il y a okay. Des trucs sur les boys.
0: Une deuxième citation pour Angélique Pichot qui habite Mozac dans le Puy-de-Dôme qui a dit « Il y a des femmes dont l'infidélité est le seul lien qui les attache encore à leur mari.
7: Oh, » oui. Sacha Guitry.
13: Bon anniversaire.
0: Allez, une troisième et dernière.
13: Quel suspense.
0: Pour Karine Peruzzi, autant d'auditrices qui perdent à l'avance.
13: Les pauvres.
0: Elle habite Châlons en Champagne, Karine Peruzzi, elle espère tout de même un chèque RTL, qui a dit « Il faut s'amuser à mentir aux femmes, on a l'impression qu'on se rembourse.
7: »
0: Qu'est-ce que je ferais pas pour nous la mettre de bonne humeur?
13: Ah bah alors là,
17: il disait aussi, ça convient parfaitement à Isabelle aujourd'hui, il disait d'une femme, elle est tellement paresseuse qu'elle ne fait même pas son âge. Voilà.
0: Alors d'autres citations plus compliquées, pardon, hein, celle-là quand même. Trouvée dans la presse d'ailleurs ce week-end, une que j'avais trouvée dans le Figaro, qui a dit, c'est quelqu'un qu'on cite rarement aux grosses têtes, ce qui me gêne dans les tableaux, c'est qu'ils ne soient peints que d'un côté de la toile.
16: Ah oui.
7: C'est un peintre aussi?
0: Non,
13: c'est
0: pas du tout.
13: C'est français.
7: Un artiste?
0: Alors, quelqu'un qui était artiste.
13: Français.
0: Quelqu'un qui vivait chez nous en France, oui.
16: Mais je sais, c'est Louise de Villemorin.
0: Et c'est Louise de Villemorin. Ouais, excellente réponse, Ariel Dombal. Et oui, c'est Louise de Villemorin, qu'on surnommait aussi Marilyn Malraux. J'ignorais, j'ignorais ce surnom. Marilyn Malraux, c'est assez joli.
13: Et elle tenait des salons. Malraux, on causait beaucoup.
0: Et on lui avait proposé, paraît-il, de rentrer dans le jury féminin, du prix féminin, et elle avait répondu « Je préférerais crever que de m'approcher de ce troupeau d'ânesses vaniteuses.
13: » Elle était sympa.
0: Elle avait quand même du répondant, cette Louise de Villemorin, et c'est vrai que c'est une jolie phrase.
13: Prenez-en de la graine.
0: Ce qui me gêne dans les tableaux, c'est qu'il ne soit peint que d'un seul côté de la toile. Je trouve ça plutôt joli. Une autre citation trouvée dans la presse ce week-end, dans le magazine Lire, pour être précis. À qui doit-on cette phrase? Alors là, c'est quelqu'un qu'on n'a jamais cité aux grosses têtes, j'en suis certain. Ah. Et pour cause, vous comprendrez dans un instant pourquoi, quand vous aurez retrouvé le nom, qui a dit « Le bonheur, c'est d'ouvrir le journal et de ne pas se voir dedans. »
16: Ah oui.
7: Alors donc...
16: Donc c'est quelqu'un qui aurait connu
13: très connu.
12: C'est un homme politique
13: qui est mort aujourd'hui.
0: Alors c'est quelqu'un qui était effectivement très connu, qui est mort, oui, qui est mort en 2001.
17: D'accord. C'était un auteur?
0: Alors, auteur, non.
13: Non. Un politique?
0: Enfin, auteur, non.
16: Qui écrivait des pièces?
0: Co-auteur, oui.
13: Un journaliste? Co-auteur. Il écrivait des chansons?
0: Oui. Mais pas tout seul.
17: Et il les a chantés lui-même, il les a chantés lui-même.
0: Parfois tout seul, mais souvent avec d'autres.
16: Un groupe, il faisait partie d'un groupe.
0: Il faisait partie d'un
16: groupe. Des Beatles.
0: Alors il faisait partie des Beatles.
17: Paul McCartney.
16: George Harrison.
0: Et c'est George Harrison. Bonne réponse. Bravo, bonne réponse d'Antoine Duléry.
17: Hein. Oh oui, j'ai été un peu aiguillé par
0: une chance sur quatre, certes, mais il fallait quand même le trouver.
7: Non, pas une chance sur quatre, puisqu'il était mort. Et donc, il est mort. Donc, il y a

0: encore qui s'y
1: a plus que deux.
2: En 2001, déjà.
3: Une chance sur trois, parce que vous oubliez le premier Beatles, Pete Best, qui est toujours vivant, qui a été écarté du groupe à peine ils étaient célèbres.
2: Il n'y a pas de chance. Hein.
3: Et c'est justement,
4: voilà, c'est comme Seymour Bruxelles dans Les Inconnus.
3: Et c'est justement à son propos qu'on peut retrouver cette phrase dans la presse, parce que c'est vrai qu'il n'a pas eu de chance, Beatles, Pete Best, qui était le batteur du groupe, qui plaisait trop aux filles. Ah, et c'est pour ça qu'il a été écarté, paraît-il.
2: Par de l'ombre aux autres.
3: Oui, par John Lennon et par Paul McCartney.
4: Ah, ça, c'est moche. Ça va pas si le batteur est plus sexy que les chanteurs.
3: Ils n'ont même pas osé lui en parler directement. Ils ont envoyé leur premier manager de l'époque lui dire « Tu seras plus le batteur du groupe. »
2: Ils n'étaient pas sympas du tout, les Beatles.
3: Ils l'ont reconnu après dans des biographies, que ce soit McCartney ou Lennon. On n'a pas été courageux, on n'a pas été sympathique. Mais vous rendez compte que ce pauvre garçon qui était le batteur du groupe a été effectivement ensuite remplacé par Ringo Starr à la batterie.
4: Donc il a choisi parce qu'il était moche. Choisi parce qu'il était moche, en fait, c'est ça.
3: Il plaisait moins aux filles, sûrement. Oui, paraît-il, il jouait un peu mieux de la batterie, quand même.
1: Mais il a fait carrière, quand même, Pete Best.
3: Oui, non, il est devenu boulanger à Liverpool. Oh, et ensuite, après avoir été boulanger, il a failli se suicider et on l'a engagé. Écoutez bien, c'est toute l'ironie de l'histoire, c'est affreux. Il travaillait pendant 20 ans à l'Agence nationale pour l'emploi de Liverpool.
4: Oh là, cette histoire est hyper glauque, en fait. Ça nous fait de la peine.
3: On nous raconte l'histoire de Pete Best, ce garçon. Excellent. Qui a failli être Beatles, enfin qui l'était au départ, et qui a été éliminé du groupe très vite. Et en même temps, peut-être, et c'était la fin de cet article signé Louis-Henri de la Rochefoucauld dans le magazine Lire.
1: Ah, il est remarquable.
3: J'ai trouvé ça très beau, la fin de cet article, en disant oui, peut-être qu'au fond, ça a été lui le plus heureux des Beatles. Parce que, rappelons la phrase de George Harrison, le bonheur, c'est d'ouvrir le journal et de ne pas se voir dedans. Oui, et finalement, ça a été le cas de ce cinquième Beatles.
2: Ça aurait pu être aussi un truc de Johnny, ça. Hein.
3: Ah mais oui.
2: Évidemment, on a beaucoup cité Johnny, mais ça aurait pu être une phrase de Johnny, ça.
3: J'ai une autre phrase dont il faut identifier l'auteur, et ce sera pour Bastien Latouche, qui habite Côtebec-les-Elbeuf, qui a dit un producteur, c'est un mec qui a un gros cigare, qui met ses pieds sur la table et qui se fait sucer par sa belle-fille. Oh
1: Groucho Marx.
3: Groucho Marx,
2: non. Mais quelle horreur.
1: Français,
4: il se fait sucer par sa belle-fille.
3: Oui, oui, oui.
2: C'est horrible.
1: C'est un Français?
3: Un Français, oui.
4: C'est un acteur. C'est pas Weinstein.
3: C'est pas Harvey Weinstein. C'est un
1: Claude Berry.
3: Patrick Timsit.
1: C'est
3: pas Claude Berry.
1: C'est une femme?
3: C'est pas une femme.
4: C'est un acteur.
3: Alors, acteur, il a joué dans quelques films.
4: Il fait des One Man Show.
2: Est-ce qu'il vit toujours?
3: Mais on l'a pas toujours vu dans les films dans lesquels il a tourné.
4: Ah, il était réalisateur.
1: Il est réalisateur.
3: Réalisateur, non.
4: Mec BD.
3: Non, mais il a coécrit parfois des dialogues de films.
1: Il est mort ou pas?
2: Sébastien Japrison.
3: Hélas, il nous a quittés et on en est bien triste.
1: Audiard.
3: Michel Audiard, non. De là où il est, il doit râler en disant, bravo, à peine parti, m'ont déjà oublié ces cons-là.
4: Bénichou.
1: Bénichou.
3: Pierre Bénichou. Et oui, évidemment, c'est notre Pierrot, Pierre Bénichou.
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3: Pour Sandrine Drujon, qui habite Clermont-Ferrand, pouvez-vous me dire qui sont en Angleterre Boogeyman, en Allemagne Der Schneider, en Belgique Spétain ou l'homme au crochet, en Espagne El Coco, en Bourgogne la Vouivre, en Franche-Comté le Picolaton, dans le Nord-Pas-de-Calais Marie Grouette, en Normandie le Père Lapouque ou en Nouvelle-Aquitaine Michel Légorgeur.
1: Oula.
7: Oh, sympa.
1: C'est la mort. Bah, c'est une manière de parler de la mort.
4: C'est pas le Père Fouettard.
3: Ah ben non, le Père Fouettard, justement, c'est ainsi qu'on l'appelle, le Père Fouettard, dans d'autres régions. Vous avez raison. Ça peut être aussi le Père Fouettard. Mais tous ces gens-là, comment les appelle-t-on?
8: La Saint-Nicolas?
3: La Saint-Nicolas, non.
7: On les appelle des monstres.
3: Des monstres, oui, mais il y a un nom.
8: Des ogres.
3: Des ogres, non plus.
8: Des yétis?
3: Des yétis, non.
4: Pour faire peur aux enfants? C'est les messieurs pour faire peur aux enfants.
3: Oui, mais il y a un mot.
8: Des épouvantails.
3: Des épouvantails, non, il y a un mot pour ça, monsieur.
8: Des vampires.
4: Des épouvantaires.
3: Je vous demande le mot qui correspond effectivement à tous ces personnages. Qu'on appelle aussi, je peux vous dire, par exemple, babot dans certains coins.
8: Des monstres.
3: Des monstres, oui, mais il y a un mot plus précis que monstre. Des Marie et Grouette dans le Nord-Pas-de-Calais. Vous connaissez Marie Grouette, monsieur?
4: Oui, si vous voulez Marie Grouette.
8: La Dame Blanche.
3: Ou un snook. Vous connaissez un snook?
4: Un snook.
0: snook.
3: Oui, un snook.
1: Des revenants.
3: En Normandie, par exemple, le père Lapouque, c'est vrai, moi, je sais que chez moi, c'est mes parents me disaient, il y a le père Lapouque qui va passer.
7: C'est le contraire du père Noël.
0: Pour faire peur aux enfants, pour leur faire faire quelque chose.
3: Oui, c'est le contraire de père Noël, vous avez raison, mais pas tout à fait.
8: C'est un mot comme monstre, par exemple.
7: Comme un troll?
3: Non, c'est un nom particulier, c'est ce que je vous demande.
0: Ah bon, c'est un nom particulier pour les monstres qui font peur aux enfants.
3: Un personnage maléfique présenté aux enfants pour leur faire peur et les rendre obéissants, c'est un...
1: Un salaud.
7: Un mec qui paye pas sa pension.
0: Mais non. Un pédophile.
3: Mais non.
8: Mais quoi, mais il y a des parents qui disent attention, il y a Marie et un gros crux qui arrive.
7: Oui. Tu vas voir, Az, le père Fouettard, il va venir.
8: Moi, on me disait juste ton père arrive. Ça suffisait largement.
3: En fonction des régions, ça a des noms différents. Ouais. Effectivement, en Bourgogne, c'est la vouivre ou la mère en gueule. En Bretagne,
0: c'est la menace.
3: En Bretagne, vous avez le barbaou. Dans le Val-de-Loire, vous avez la mère Tirebras, vous voyez.
0: La mère Tirebras.
7: C'est un adjectif.
3: À Nantes, on parle de Marie la Tueuse.
8: En un mot.
3: À Marseille, on parle de Chapacogne.
7: Ah, un poison.
3: Non. Et tous ces noms-là, ce sont
0: des démons.
3: Mais non.
8: C'est en un mot.
3: C'est un mot bien précis.
7: Des méchants.
3: Et j'ai trouvé d'ailleurs ce mot, c'est marrant parce que, vous voyez, je ne connaissais pas la définition exacte de ce mot, tout en sachant ce que cela voulait dire, bien sûr, mais je n'avais pas la définition exacte. Et là, aujourd'hui,
8: on l'a. Des traqueurs ?
3: Non, grâce à François-Olivier Gisbert, parce que c'est lui qui utilise ce mot dans son édito cette semaine dans Le Point. Il en parle à propos de Donald Trump, qui est devenu une sorte de...
8: C'est en un mot ?
3: C'est en, avec un trait d'union, en deux mots avec un trait d'union.
1: Un croque-mort,
3: non.
0: Un croque-mitaine.
3: Bonne réponse de Jean-Philippe Janssen.
7: Est-ce que toi, tu pensais à croque-monsieur?
3: Les croque-mitaines, tous ces personnages, ce sont des croque-mitaines qui font peur aux enfants. Alors, au départ, un croque-mitaine, ça vit au bord d'un cours d'eau ou d'un étang, et ça va noyer les enfants. En fait, les croque-mitaines, on les appelle comme ça parce qu'ils menaçaient les enfants de manger les doigts de l'enfant. Les parties du corps les plus exposées aux gelures, les doigts ou le nez de l'enfant, voilà ce que devait faire un croque-mitaine. Et en fonction des régions, eh bien, effectivement, les croque-mitaines ont différents noms. Vous auriez pu le trouver, ça aussi, professeur Rollin, quand même. Hein.
0: Ah oui, depuis Jules Renard,
7: il est loin. Il est pas bien.
9: Je suis rentré à la maison. Une grosse demi-heure.
7: Il vient de se teindre en roue pour, pour oublier.
3: Non, franchement, monsieur le professeur... Je vous rappelle votre titre dans cette émission, professeur Rollin.
9: C'est un concept assez glissant et assez dangereux. Hein. Je pense que beaucoup d'enfants ont été traumatisés, plus qu'il n'était nécessaire.
1: C'est pour ça que tu l'avais oublié.
9: Probablement.
3: Non, mais moi, le père Lapouque, je peux vous dire, attention, le père Lapouque.
9: Vous aviez peur.
3: Ah, ben, j'avais peur.
9: Voilà.
3: Une pouque, c'est comme un grand sac, vous voyez. Donc, dès que je voyais un monsieur avec un grand sac, je me dis, oh là là, c'est le père Lapouque qui va m'emmener, vous voyez.
1: Et là, en espagnol aussi, on dit el cuco. El cuco.
3: El cuco.
7: Moi, j'ai connu el cuco.
9: Ça a été cité dans la liste tout à l'heure.
1: Non, coco.
9: Il l'a cité dans la liste tout à l'heure.
8: Moi, je faisais toujours le même rêve quand j'étais petit. Je rêvais qu'il y avait un monstre qui arrivait, qui me prenait par les pieds, qui me jetait par la fenêtre.
3: C'est pas vrai.
8: Ouais.
7: Oh my God. Ah,
8: c'est une anecdote que j'ai toujours rêvé raconter.
0: J'étais toujours ma sœur près de la porte de la chambre aussi.
3: Pardon.
0: Moi, quand j'étais gamin, on avait des lits superposés avec ma sœur et je dormais en haut parce que comme ça, si un monstre venait dans la chambre, il attaquerait ma sœur en premier.
7: Ah, c'est sympa.
3: Il faut dire que c'était elle la plus costaud des deux.
8: C'est fou qu'on rêve de moi.
9: Avec mes quatre premiers enfants, j'avais inventé un croque-mitaine que j'appelais Monsieur Dredd et je ne me le pardonne toujours pas parce que je leur ai fait très peur.
8: Ah oui, c'est trop
1: marrant. Après, il y a 20 ans de psychanalyse.
7: Maintenant, ils ont tous des dreadlocks.
8: Non, mais il ne faut pas le faire, c'est traumatisant.
3: Mais à RTL aussi, souvent dire, oh, attention, il y a Taverneau qui va arriver. Maintenant, on sait ce que c'est exactement qu'un croque-mitaine. Ah ouais. Ça peut s'écrire attaché, hein, mais généralement, c'est croque avec un trait d'union et mitaine plus loin, mais on peut éventuellement, si on a envie, l'écrire d'un seul mot. Croque-mitaine, c'était la bonne réponse. Bravo Jean-Philippe.
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3: Qui a failli arriver en retard.
12: Vous êtes arrivé en retard.
0: Je suis arrivé en retard.

0: Et désolé.
1: Et vous étiez en colère, hein, Karine.
2: Ah, ça ne se fait pas. Alors,
1: elle sait les mater, les footballeurs, croyez-moi.
2: Quand j'ai eu une vie avec un footballeur, il y a très longtemps, eh bien, quand il arrivait en retard aux entraînements, on leur prenait 10 000 euros par jour.
3: Mais combien il gagnait alors?
2: Bah, beaucoup.
0: Mais moi, je pensais qu'on commençait plus tard.
2: Mais non, depuis quand?
1: C'est toujours 15h30. 15h30 tous les jours.
0: Ouais.
1: Hein?
0: Non, mais là, je crois qu'on avance. Hein.
1: C'est pas faux.
4: Moi, j'ai la haine contre Adil Rami.
1: Pourquoi?
4: Parce qu'il s'apprête à faire la nouvelle saison de Danse avec les Stars. C'est terrible parce que je me fais remplacer par Adil Rami. Ça fait un peu la haine.
0: Si je fais pas mieux que toi, je suis dans la merde.
4: Ouais, j'avoue.
0: Ah non, mais t'as fait un beau parcours, toi.
4: Moi, j'ai fait un beau parcours. Ouais, je suis allé jusqu'en demi-finale. Si tu vas pas jusqu'en finale, c'est la honte.
1: C'est chouette les dialogues d'intellectuels. Ouais, ouais.
4: Non, mais c'est terrible, Laurent. Vous vous rendez compte, me faire remplacer par un arabe comme ça? C'est ça que vous avez ressenti quand Léa Salamé vous a remplacé?
1: Ah, il est en forme, le petit. Le petit est en forme. Bon, en tout cas, vous êtes contente de retrouver un footballeur, Karine.
2: Je suis surtout contente de retrouver Adil.
0: Ah. On se connaît, hein.
2: Bah oui. Ah oui,
0: mais moi, je suis pas un footballeur. Hein. Moi, je suis un artiste. Moi, je sais tout faire.
1: Mais vous vous connaissez depuis longtemps, je veux dire.
2: Depuis les grosses têtes.
1: Ben, ah oui, d'accord, oui, mais
2: ah
1: enfin,
2: oui, c'est tout. Ah oui, non.
1: Il s'est rien passé de plus.
2: Non, c'est pas vu en dehors de l'île.
0: Je m'en souviens plus.
2: Bah, c'est donc il s'est rien passé.
4: Ils avaient un rendez-vous, mais il est arrivé en retard.
2: Crois-moi, tu t'en souviendrais. Comme on dit, je n'ai pas la langue dans ma poche.
1: Je n'ai pas, cher Aria.
4: Elle est où, du coup, ta langue, Karine?
1: Karine, tu restes.
0: Enchantée, en tout cas, Ariane.
2: Enchantée.
1: Vous ne connaissiez pas Ariane Massenet?
2: Non.
1: Je vous la présente alors.
0: Ouais. Allez-y, j'attends que ça.
1: Alors Ariane, comment je pourrais vous présenter Ariane? Animatrice, présentatrice, journaliste, auteure.
5: Voilà.
1: Elle fait un peu de théâtre aussi de temps en temps.
5: Absolument, voilà. Un peu tout ça.
1: Un peu tout ça,
5: et
1: voilà.
5: Ça y est, ça vous revient pas. Non.
0: Qu'est-ce qui doit me revenir?
6: C'est une artiste pas, comme toi.
2: Parce qu'elle a fait longtemps de la télévision.
0: En tant que présentatrice?
5: Oui.
1: On ne peut pas plaire à tout le monde, ça vous dit quelque chose peut-être ça? On ne peut pas plaire à tout le monde.
2: Avec Marc-Olivier Pauliel.
5: Il est peut-être trop jeune, quel âge vous avez, mon cher?
0: 39.
5: Ah oui, alors là, quand même, il faut... Oui.
4: Moi, quand j'étais petit, je regardais Ariane dans le Grand Journal. Et un truc qui était bizarre, c'est vu que j'étais assez jeune, c'est pas pour vous donner un coup de vieux, mais
5: oui,
4: c'est
5: oui,
4: vrai
5: ta
4: que...
5: Ta gueule.
4: Non, mais c'est vrai que j'avais 7-8 ans quand je regardais le Grand Journal, et dans ma tête, pour moi, Ariane, c'était... J'avais entendu Marianne. Et pour moi, c'était la Marianne dont on me parlait à l'école. Et je ne comprenais pas pourquoi vous étiez habillée dans le Grand Journal et à poil dans le hall de ma mairie.
1: C'est mieux que l'inverse.
5: Quoique.
1: Une première citation, tiens, pour Alain Nivois, qui habite Savoyeux, en Haute-Saône, qui a dit « Qu'est-ce qui rentre sec et dur et qui ressort mou et mouillé ?» Le chewing-gum, faut pas toujours avoir l'esprit mal placé.
2: Donc, qui est-ce qui a dit ça?
6: Ah, qui a dit ça?
4: Ah, bah, humoriste.
0: J'ai cru qu'il fallait dire chewing-gum.
6: Oh, bah, c'est Coluche.
1: Eh bah oui, c'est Coluche. Bonne réponse de Valérie Mérès.
4: Oui, tu l'as connue, toi.
1: Ah bah oui, elle l'a connue.
4: Bah,
1: elle a tourné avec Coluche dans Banzai.
4: Mais eh bah oui, bien sûr.
0: Bon, elle a couché avec lui.
4: Elle a couché avec Coluche ou pas?
6: Mais non, je n'ai pas couché avec lui.
0: Si, t'as couché avec lui.
6: Mais non, toi, tu fantasmes. Tu crois que t'as couché avec moi? Tu crois que j'ai couché avec Coluche? Je t'ai dit que je me faisais que des beaux gosses.
1: Vous auriez aimé à l'époque avoir une petite aventure avec Valérie, François, c'est
7: J'en ai eu une, mais elle ne s'en souvient pas. On était à l'école ensemble.
6: Mais oui ou non alors?
8: Mais non! Il aurait bien aimé, mais non! Je m'étais tapé, il s'arrête trop, par contre!
1: Ah bah celui-là, je ne l'avais pas dans votre collection, dites donc! Hein.
8: Ah ben, entre 18 et 28, j'ai fait beaucoup dans l'acteur!
1: Et le chanteur aussi!
8: Et
1: hein.
8: Enfin voilà, j'ai mélangé!
4: Attends.
8: Je faisais dans les artistes!
4: T'as couché avec Nils Erstrup, ça y est, je connais enfin mon père!
1: Jean-Jacques Goldman aussi.
8: Oh non, mais ça non. Ah.
4: Mais oui, puisque ou non, Valérie est bonne. Bonne.
8: Non.
1: C'est à l'époque où vous faisiez le resto du cul, c'est ça?
8: Je l'ai pas fait.
2: Mais je comprends.
1: Quoi, qu'est-ce qu'il y a?
2: Mais moi je comprends, il est irrésistible, Jean-Jacques Goldman.
1: Ah bon, on est d'accord, bien sûr. Et Valérie est irrésistible aussi.
8: Oh là là! Là, ce week-end.
0: À l'époque.
4: Oh là.
8: Parce que grâce à une copine qui n'est pas du tout dans ce métier et tout, j'ai regardé Les secrets professionnels du docteur Afflegluck.
1: Oui, de Thierry Hermite.
2: Un vieux film, ouais.
8: Moi-même, je me suis fait rire, tellement j'étais drôle et belle.
1: Ha ha ha ha! Mais je confirme.

0: Ah non, mais c'était hallucinant parce que j'ai jamais pensé ça et là.
1: Mais du coup, alors qu'est-ce qui s'est passé?
0: Ben rien,
2: elle a ri.
0: Enfin, je sais que j'étais bonne et belle.
3: Si vous l'aviez su, vous en auriez profité encore plus.
0: Beaucoup plus.
3: Pour François Mauger, qui habite Compiègne, qui a dit « Qui s'endort avec le cul qui lui démange, se réveille avec le doigt qui pue. »
1: C'est Coluche aussi, non?
3: Non, c'est plus vieux que ça.
1: Rabelais.
3: Bonne réponse de Valérie Mérès.
4: C'est Rabelais qui a dit ça.
3: Vous voyez ?
0: Ah oui, parce que.
3: Et en plus, elle n'est pas trop con quand même.
5: Attendez, c'est Rabelais qui a dit ça ?
3: Bah oui, François Rabelais, oui, bah c'est son style.
5: Bah oui. Non mais attendez, après maintenant, il y a des lycées qui portent son nom, ça veut dire que j'ai toutes mes chances.
3: Oui, mais c'est vrai que Rabelais, on sait, c'était quand même quelque chose plutôt argotique, avec une verve.
1: Oui, voilà. C'est donc, le bien manger, le bien vivre.
3: Voilà, voilà.
0: Bien manger, je ne sais pas
6: si. Si, je connais très bien, j'ai mangé avec lui un jour.
3: Qu'est-ce que vous dites ?
6: Elle m'a demandé si je le connaissais, je dis oui, je l'ai déjà rencontré.
3: Rabelais. Oui.
0: T'es un peu endormi aujourd'hui, toi.
6: Non, je suis arrivé en retard, là. Vous êtes parti vite dans le cul, en plus.
5: Et tu la connais, celle-là? Homme qui pète plus haut que son cul, un peu de merde derrière les oreilles. Oh. Ça, c'est Rimbaud, ça.
3: Ah, je connaissais pas, non. Ah bah tiens, puisqu'on parlait d'âge, chère Valérie, voici une jolie citation pour Mireille Goumard, qui habite Épinac, qui a dit « Le drame de notre époque, c'est que la plupart des gens ne respectent l'âge que lorsqu'il est en bouteille. »
1: C'était un poivreau notoire?
3: Ah oui, oui, oui. C'était...
1: Un comédien?
3: Alors, pas comédien.
1: Chanteur?
3: Non, écrivain. On lui doit, entre autres, Le singe en hiver.
0: Oh. Ah, Blondin.
3: Antoine Blondin. Encore une bonne réponse de Valérie Mérès. Ah,
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3: Tiens, l'anniversaire encore, mais l'anniversaire d'une disparition cette fois.
4: C'est toi ?
3: Ah non, c'est pas moi, c'était il y a 150 ans à Menton.
2: Il y a un citron qui est parti.
3: Non, le 24 février 1872.
9: Les Bogdanov.
3: Non. D'ailleurs, il est enterré là-bas à Menton. Je vais même vous donner son nom, il s'appelle William Webb Ellis. Mais qu'a inventé William Webb Ellis, dont on célèbre les 150 ans de la disparition?
9: Un parfum?
3: Non.
9: Le distributeur de linge?
3: Non, il était britannique, attention. Oui.
0: L'ascenseur?
3: L'ascenseur, non.
1: C'est culinaire?
3: Culinaire, non.
9: Non.
2: C'est l'hygiène, non.
3: Ah, c'est un nom qui devrait vous dire quelque chose, normalement, quand même.
2: William Webb Ellis. William Webb, ça me fait penser à la toile et à Internet.
3: Oui, mais sauf qu'en 1872...
2: Ouais. Mais il y a des prémices, parfois, faut écrire. Regardez, par exemple, Léonard de Vinci, il a pratiquement inventé l'hélicoptère.
3: C'est pas faux.
2: Même si c'était des années...
3: C'est vrai.
2: Voilà.
5: Ça volait pas bien à l'époque. Ouais,
2: non,
9: c'était pas terrible, non.
3: Alors, mon William Webb Ellis. Je savais que je pouvais poser la question aujourd'hui parce que je savais pertinemment que personne ici n'avait jamais...
5: Comment tu écris Ellis, s'il te plaît?
3: E2LIS.
2: Oui, bah c'est bien de préciser.
3: Mais...
2: Est-ce qu'il a inventé un sport
3: ou
2: une activité?
3: Oui, madame.
2: Genre MMA.
3: Pas le MMA, non.
0: Le cricket.
3: Le jokari.
2: C'est lui qui a importé d'Inde le badminton.
3: Le badminton, non
2: le
3: plus.
2: Le
9: boomerang.
3: Non, plus simple que ça.
1: Le rugby.
2: Le tennis.
3: Le rugby.
1: Bah oui.
3: Bonne réponse de Monsieur Semoun.
1: Ellis Emoun.
3: Ah, et oui. D'ailleurs, la Coupe du Monde de rugby s'est appelée pendant longtemps le trophée William Webb Ellis.
2: Et on m'a rien dit.
3: Si vous intéressiez un peu au rugby,
2: Moi, je m'intéresse.
3: Moi,
2: c'est un calendrier pour moi. Là.
3: Exactement. Ah oui, mais il y a un match là.
2: J'ai des tas d'hommes nus assis sur des balles.
10: Ah, oui, je sais que c'est Webb Ellis. Hein.
3: Alors, on va donc affronter l'Écosse. Mais justement, vous savez qu'évidemment... On appelle la France les Bleus, le 15 tricolore. Et les Irlandais, on appelle ça le 15 du...
2: Du trèfle.
3: Voilà, merci Caroline.
2: C'est vrai?
3: Mais oui.
2: Ah, mais j'ai dit au pif. Ah, ben, tu vois. Après...
3: L'Angleterre, le 15 de la rose. Oh, voilà. Eh ben alors, comment on appelle
2: Les 15 du whisky. Enfin...
9: Le chardon.
3: Bonne réponse de Bernard Mabille. Le chardon. Vous suivez le rugby, monsieur Mabille?
9: De temps en temps.
3: C'est-à-dire quoi de temps en temps?
9: J'allais voir les matchs amateurs quand j'habitais dans le Gers.
3: C'est pas vrai. Voilà. Vous aimez bien les matchs de rugby?
10: Ah, mais j'aime bien parce que pendant un moment j'étais très proche de l'entraîneur de l'équipe de rugby de Montpellier. Donc j'ai fait beaucoup de troisième mi-temps.
3: Comment ça?
9: C'est à lui qu'on doit ta transformation.
3: Non, mais c'est vrai que les rugbymen, contrairement à ce qu'on imagine, sont plutôt gay-friendly. Comme
10: ils sont très gay-friendly. Ouais, ouais, ouais, ouais.
3: Plus que les footballeurs.
10: Ah oui, ils m'ont jeté derrière une poubelle, on a bien rigolé. Hein. Non, c'est pas. Et après,
3: j'ai pas l'impression que les navigateurs soient très gay-friendly. En tout cas, pas aujourd'hui.
2: Non, ils sont pas aujourd'hui, c'est non, friendly.
5: J'arrive pas à comprendre de quoi vous parlez.
10: Eh ben, du rugby, la mêlée, tout ça. Et puis après, Air France, je faisais partie des vols spéciaux, donc on emmenait les rugbymen au tournoi destination. Donc avec les supporters et tout ça. Et il y avait l'équipe des juniors, l'équipe des féminines, et puis après, les stars du rugby. Eh ben, l'équipe des féminines, je peux dire, elle faisait peur, hein. Prenez un morceau de pain à la bouche.
2: Non, mais les fans te font peur tout
10: plus court. Viril que ma sœur, et c'est rare. Hein.
3: Monsieur Semoun, je crois que vous avez essayé de jouer au rugby.
4: Oui, j'ai fait le ballon, moi, en fait. Hein. Donc,
3: vous avez fait du sport dans votre carrière, monsieur Semoun?
4: Pas vraiment, du badminton, mais c'est tout. Ça s'arrête là. Bah, je suis gaulé un peu comme un asticot. Hein.
3: Non, j'ai pas voulu dire ça.
4: Oui, oui, bah, enfin, je vous le dis, moi.
3: Mais si vous voulez, je vous emmène à la pêche la prochaine fois.
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11: Éric Coquerel, l'un des responsables de la France Insoumise, a annoncé le dépôt d'une proposition de loi pour abroger la réforme des retraites et revenir à 62 ans. On sait que le RN veut faire la même chose. Dans le monde entier, les réformes des retraites se multiplient. C'est toute l'Europe qui se prépare au vieillissement avec des réformes. Toute l'Europe sauf le petit village gaulois.
12: Bon, va falloir qu'on y pense en tout cas. C'est le sous-texte de votre chronique. Merci beaucoup, François.
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3: On est en juillet 1912 et Rodin, le grand Rodin, est en train de sculpter une petite figurine recroquevillée sur elle-même, prête à bondir dans un sursaut d'énergie. D'ailleurs, il dit, Rodin, je le cite, « Imaginez quelqu'un qui aurait attiré et rassemblé toute sa pesanteur dans son cœur et qui, prenant appui sur ce centre, se soulèverait pour se distribuer en mouvement. » Non, qui aussitôt les aurait repris de toutes parts.
13: La petite danseuse de
3: Mais
13: Rodin.
3: À qui était-il en train de sculpter quand il a fait cette déclaration?
14: C'est facile, c'est le Mannequin Piece.
3: Ah, pas du tout.
13: C'est la vague, la sculpture, c'est la vague, non?
3: Non, non,
15: Camille Claudel.
3: Non, Camille Claudel.
2: Ah, c'est pas un singe? Ah non,
13: c'est une danseuse.
3: Pas une danseuse.
13: C'est une actrice, oui.
3: C'est pas une actrice.
2: C'est une dompteuse, c'est du cirque.
3: Ah non, non, non, mais vous étiez tout près, mais c'est pas une danseuse.
14: Recroquevillée sur elle.
2: Ah, c'est une chanteuse.
3: Non.
13: C'est un danseur.
3: C'est un danseur.
15: Le penseur.
3: Le penseur, c'est pas un danseur.
13: Le penseur de Rodin.
15: Ouais, mais c'est le seul truc que j'ai trouvé.
2: Nijinsky, il a dit Nijinsky.
13: Est-ce que c'est Nijinsky?
14: C'est pas François Allu non plus.
3: Vous dites
13: Nijinsky.
3: C'est Nijinsky, bien sûr.
14: Oui, oui, Nijinsky.
13: Et il y a le penseur de Rodin et le danseur de Rodin.
3: Il est le danseur étoile des ballets russes, Vaslav Nijinsky, et il a été sculpté par Rodin, Nijinsky. Ah là là là. Vous voulez voir la sculpture?
14: Ah ouais, c'est assez joli,
3: hein, d'ailleurs.
14: Ah, ça, sur un buffet à l'entrée, c'est somptueux.
3: Ah bah, je peux vous en vendre un pour 370€ TTC.
2: C'est vrai?
3: Un petit modèle, oui.
14: Ah bah, je pensais que ce serait beaucoup plus cher.
3: Ah, c'est des copies, hein, évidemment.
2: Ah, mais c'est bien fait.
3: Ah oui.
5: C'est dans le domaine public, sans doute, maintenant, Rodin.
3: Ah bah voilà, c'est ça.
5: Les reproductions.
13: Ouais, c'est dans le domaine public, c'est en doute Rodin.
16: Bah, c'est en vendant ces reproductions que le musée Rodin assure son,
2: moi j'ai un fauteuil en
16: son
2: Rodin.
16: Financement.
3: Un fauteuil en Rodin, je veux dire.
15: Je viens de comprendre.
2: Roselyne, quand il y a une bonne blague, tu la fermes.
16: Un fauteuil en Rodin.
3: On vous a sculpté déjà, monsieur Allu?
17: Jamais, mais on m'a proposé une fois.
3: Ah ben pourquoi vous avez dit non alors?
17: Parce que je trouvais que c'était très égocentrique d'avoir son buste.
3: Oh bah non, écoutez-moi.
17: C'est pas mon délire.
3: Monsieur Guillaume,
17: je préfère les cravaches.
14: Ah bah ouais.
3: On nous a jamais proposé, on aurait aimé, nous.
14: Ah bah moi, sculptez-moi ce que vous voulez, hein. Ah ouais, vous avez refusé.
17: Ouais, ouais.
14: Ah, oh, bah non, faut pas refuser ça. Hein. Ça peut être, c'est peut-être une fois dans sa vie. Hein.
18: Bien sûr, c'est un intérêt.
17: Mais quel est l'intérêt?
14: Je vous pose la question. Vous
3: n'avez pas été sculpté, vous avez été peint peut-être.
14: Il est bien sculpté.
17: Pour... Ah, c'est gentil, merci.
18: La soirée commence. T'as le seul qui était pas pédé dans l'édition, il va virer de bord. Là. Il s'est dit, je vais être bien, tout ça, l'hétéro, non, non, t'inquiète.
3: Alors,
18: pas.
3: Je vais vous dire, monsieur, arrêtez avec ça, monsieur Toen.
18: Pourquoi?
3: Il n'y a personne d'homosexuel ici, je veux dire.
18: Ah bon? Enfin, et Bachelot?
3: Ah non, moi,
18: elle est pire, elle est pharmacienne.
4: Attends, moi, je gratte pas la guitare, moi.
3: Mais non, mais vous voyez des PD partout.
18: Mais vous. Pas du tout, mais la... Où ça? Alors, où ça? Où c'est les PD dans cette émission? Je l'avais jamais vu, moi.
3: Monsieur Barbier n'est pas.
18: Il est pas PD, Barbier?
3: Non.
18: Et on a vu Amel, il fait comment avec la Jamel?
3: Monsieur, comment il s'appelle là-bas? Guillaume, il est pas. Il est pas beau.
18: Il devrait être PD.
14: Non, Guillaume, il réfléchit.
18: Monsieur... Non, il veut faire carrière, il se pose la question.
3: Monsieur Allu n'est pas homosexuel.
18: Il est danseur, il est pas pédé. Il est coiffeur, il est pas pédé aussi. Il est attaché de presse, il est pas pédé.
14: Oh, tu te calmes maintenant.
18: Attends, mais j'en ai marre de ces clichés. On n'est pas les pédés.
15: Faut laisser la place aux autres aussi, Sébastien. Regarde le bordel qu'il y a sur ta table. Va dans ta chambre.
18: Ça m'excite, tous ces hétéros.
3: Vous peut-être, Toen.
18: Moi, je vais vous dire franchement, plus ça va... Plus je me dis, quitte à se faire en... Autant que ce soit avec une bite. Me disait d'ailleurs Sarkozy il y a 3 semaines. Il s'est fait avoir, Sarkozy. Qu'est-ce qui se passe avec Sarkozy, M. Barbier? Il va aller en prison ou pas alors? Il a rien fait! C'est l'autre, le bédouin, là, qui est venu avec sa vache sacrée là. Ouais, j'ai maintenant soin à moi d'analyser la situation. C'est l'autre, comment il s'appelle, la Kadhafi là?
14: Et n'empêche, ouais, avec sa fille qui se lance sur TikTok là, incroyable ça.
18: La fille de qui?
14: J'ai Julia Sarkozy qui a dit reposez en paix, cher Kadhafi.
18: Ah, il pour une marque de bijoux, non? Des colliers?
14: Oh, les potins que je n'intéresse que moi. Allez, dès qu'on parle de Sarkozy, la Bachelot sort du buisson.
3: Le buisson. Mais pourquoi vous dites pas oui comme tout le monde et que vous dites oui? Le monsieur tout à l'heure il a dit la cuisine, vous dites le buisson. C'est curieux.
14: François Allu a de belles couesses.
17: Avec beaucoup de couennes.
14: Mais parce que les UI chez nous on dit oué.
3: Ah oui.
14: Ben oui, oui.
18: Et vous dites couille, c'est couille alors.
14: On dit couille, couille.
15: Est-ce que je peux juste prendre la parole?
14: Attention, là la folle.
15: Dans le fond, tu as peur de moi parce que tu me désires. Alors, tout à l'heure, Sandrine qui a téléphoné voulait pas qu'on parle de politique, elle veut qu'on rie. Et moi, j'ai envie de dire que le rire, c'est avant tout une catharsis. Et il faut s'en servir. Pour Mario et Marco Luracci, c'est quand même bizarre de changer juste une lettre pour un enfant. Et Sébastien, il y a vraiment le bordel sur ta table, ça m'agresse. Voilà, pardon.
18: Ouais. Alors attends, tout ça c'est dans le spectacle ou pas?
15: Non. C'est cadeau.
18: Parce qu'on a failli offrir 2 places dans la valise. Donc si on peut se rattraper et mettre 2 places pour aller avec.
3: Je tiens à dire qu'elle a un peu raison la petite à propos de votre bureau qui est alors vraiment.
18: J'ai plein de cadeaux parce que j'ai plein de fans, enfin des gens de ma famille dans le public. Donc il y a Catherine qui m'a ramené mes chouquettes, mes petits pains au chocolat.
3: Mais enfin, c'est dégueulasse.
18: J'ai mon téléphone, j'ai mon petit plug anal de chez Morandini.
3: Et c'est quoi cette boule là rouge?
18: Mais c'est pas le micro pour aller voir les gens. Ah bah, alors, vous êtes gonflés, vous me donnez le micro pour aller voir les gens qui vont gagner 100 balles, là, comme des crelards, pour répondre à la question, là, sur une poterie. C'est pour ça que je suis là, moi.
4: Tu sais où tu peux te la mettre, là.
3: Pour François Tillet.
14: Demain, il faut vraiment qu'on se base, lors des réunions préparatoires, sur un fil conducteur, Laurent. Et qu'on s'y tienne un maximum, d'accord?
3: Si seulement il y avait des réunions de préparation, ça saurait, hein, je vais vous dire. Je vous emmène à Biote, puisque à Biote, il y a un musée national consacré à quel peintre?
14: Biote.
19: Delacroix?
3: Delacroix, non.
18: D'Acosta.
3: Voilà une question culturelle.
4: Salvador Dali.
3: Ah, Salvador Dali.
14: Voilà. Non. Vermeer.
3: Non.
4: C'est un peintre du 20e.
3: Ah, c'est un peintre du 20e siècle, Milo. Oui. Puisque c'est quelques mois avant sa mort, en 1955, qui a un malme à Saint-André.
14: Max Ernst?
3: Non, au pied du village de Biote. Et il a acheté un petit chalet, le fameux chalet de Biote.
18: Le chalet. Qu'est-ce qu'il est drôle, le patron?
14: Je l'ai même pas, moi.
19: Comment ça? Oui, il y avait du bruit, c'est les fameux bruits de Biote.
3: Pas confondre avec le ballet de Chiotte.
18: si on fait les contre-pétris, à midi et demi, qu'est-ce qui va se passer hein, voilà.
13: Est-ce que c'est un peintre français?
3: Et compris. Le chalet de Biot est devenu un musée national consacré à ce peintre.
14: Moi, j'appelle ma mère, j'ai pas compris la blague.
13: Peintre, peintre français.
3: Un peintre français, oui, monsieur.
2: Ah, Monet.
15: Matisse.
3: Né à Argentan, mort à Gif-sur-Yvette. Un cubiste.
13: Léger, Fernand Léger.
3: Fernand Léger, oui. Bonne réponse.
2: Et il faut aller voir l'exposition Tous Légers au musée du Luxembourg.
3: Absolument, c'est au musée du Luxembourg. Alors, maintenant, vous me dites que c'est au musée du Luxembourg. Mais ce matin, que se passe-t-il? Voilà Tipa, que je feuillette Télérama. Je vois deux pages consacrées à Fernand Léger. Effectivement, à propos

0: C'est au musée du Luxembourg, au jardin du Luxembourg. Vous me le dites, mais vous me dites pas. Je suis allé voir une expo au Luxembourg. Moi, j'étais persuadé que vous étiez allé au Luxembourg.
1: Ah bah ouais, mais non, elle a pas que ça à faire.
2: Note, note à moi-même, ne jamais devenir vieux. Voilà.
0: Allez, hop, c'est pour elle ou c'est pour pas... c'est pour elle ou c'est pour moi que vous dites ça?
2: Joker, monsieur Ruquier.
0: En tout cas, effectivement, il y a une expo Fernand Léger au musée du Luxembourg.
2: De
0: c'est,
2: Paris.
0: C'est jusqu'au 20 juillet.
1: Est-ce que c'est pas lui? Par contre, est-ce que c'est pas lui qui peignait des clowns? Et au Petit Palais, il y a plein de...
0: Absolument, le cirque Medrano.
1: Incroyable. C'est... Au Petit Palais, c'est gratuit l'entrée, c'est magnifique comme endroit, il y a plein de Fernand Léger très jolis.
2: Bravo. Madame Bachelot, quand vous allez au musée, vous allez avant les heures d'ouverture?
3: Oui.
2: Ou, ah, je me disais bien que vous ne vous mélangez pas avec le
3: ben,
2: les
3: gueux. J'étais avec Martine Aubry.
2: Martine Aubry, va un jeu entre copines du même âge.
1: Oui. Et qui a commencé à picoler en premier alors?
2: Ah, c'est marrant ça, ouais.
4: Deux poids lourds de la politique chez Léger.
3: Oh, deux poids lourds, ça va.
0: Oh, c'est joli.
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0: Une question pour Pascal Stark, qui habite 11 dans le Loir-et-Cher. Vous avez sûrement appris aujourd'hui que le pullover iconique de Lady Diana avait été vendu 1 million de dollars, même précisément 1,1 million de dollars aux enchères, ce pullover rouge. Alors, rouge pas, rouge unique. On connaît ce pull parce qu'il y a plein d'autres choses sur ce pullover. Qu'est-ce qu'il y a?
6: Bon, ça, on dirait un pull de Noël, un peu comme ça, non?
0: Oui, mais qu'est-ce qu'il y a sur ce pullover?
1: C'est pas des losanges.
3: Des cœurs.
0: Des losanges, des cœurs.
7: Des sapins.
0: C'est vrai que des sapins, non.
7: Des flocons.
0: Des flocons, non. Mais c'est vrai qu'on l'a souvent vu avec ce pullover rouge.
1: Ben non, des bonhommes de neige.
0: Lady Diana. Des bonhommes de neige, non.
7: Des taches de sang.
0: Non. Il est drôle, ce hasard. Depuis qu'il connaît Georgette Lemaire.
1: Ah, mais c'est plus le même homme. Georgette l'a changé.
0: Non.
6: Mais c'est une décoration habituelle de pull ou c'est quelque chose vraiment exceptionnel?
8: C'est un jacquard.
0: Ah, je dirais même que c'est une sorte d'hommage qu'un pullover peut
6: des
0: rendre.
6: Des couronnes.
0: Non. À quoi un pullover peut-il rendre?
1: Des diamants.
6: Au mouton.
1: Elton John. Mais non, mais elle était très amie avec lui. Elle aurait pu avoir la tête d'Elton
0: Écoutez
1: John.
0: Écoutez ce que vous a dit, monsieur.
7: Il y a des moutons dessus.
0: Des moutons blancs et un mouton noir. Voilà. Il y a que plein de moutons blancs et un seul mouton noir.
9: Ah bah c'était le mouton noir.
0: Pardon.
9: Ah oui. Ils ont fait. C'était elle le mouton noir.
0: Oui, d'ailleurs, c'est Meghan Markle qui l'a racheté. 1,1 million de dollars. Le pullover pour Lady Diana. Elle nous manque, Lady Diana. On l'aimait bien, la princesse.
9: Ah oui, moi, j'ai commandé un tableau, moi.
0: Pardon?
9: Je me fais faire un tableau de. C'est le portrait de Lady Di pour mettre à ma maison.
0: C'est pas vrai.
9: J'ai un beau portrait, hein. C'est un artiste qui fait. À Angoulême, bah oui. Qui fait des choses très bien. Du coup, il avait fait la reine d'Angleterre, alors, mais je voulais pas acheter la reine pour mettre chez moi, hein. Alors, je
0: dis. C'est pas mieux, Lady Diana.
9: Oh, bah, pour moi, homosexuel, c'est un symbole, hein.
0: Ah bon?
1: Mais un symbole de quoi?
9: C'est une icône gay, quand même, Lady Di.
1: Ah bon?
9: Oui, bah, ça, les femmes aussi sont.
7: On ne se confond pas avec Mylène Farmer.
0: Ça m'a dit, vous avez raison. Non. Vous avez raison, monsieur, j'y confonds avec Mylène Farmer.
9: Je veux dire pas Mylène Farmer, mais Lady Di, j'aimais bien. Ah, oui. T'es un peu la princesse de, qui a eu un destin brisé.
0: Vous avez tous ses disques.
1: C'est un peu
0: il les a récupérés sous le tunnel.
9: Non mais je me retrouve en elle a été bafouée par l'amour, tout ça. Je me retrouve en elle, oui.
1: T'es pas morte à 36 ans, Dieu merci.
0: Oh bah écoutez, ça fera plaisir à la famille royale. Il y a le prince qui vient là bientôt.
7: Le roi
0: maintenant, pardon, c'est vrai.
9: Oui, c'est un roi ça, maintenant.
0: Tout augmente, hein.
1: Non mais il a attendu suffisamment longtemps pour
0: mériter. C'est vrai, il est devenu roi. Vous allez être invité, Franck Ferrand?
10: Non, je ne suis pas invité, je le serais déjà si c'était le cas.
0: Ah bon?
1: Ah, il t'aime pas le roi?
0: Oh, vous devez être déçu.
10: Non, je suis pas dans les histoires royales.
0: Ça doit être Berne.
10: On confond toujours avec Stéphane.
0: Stéphane, il vous a rayé des livres.
9: Il a piqué la vedette.
0: Oh, le salaud.
1: Ah, il t'a mis des
8: Stéphane
1: bâtons dans les
8: roues. Il va être invité.
1: Ah, oui. Moi, je devais être invité.
0: Ah bon, comment?
1: Ouais.
0: Pourquoi?
1: Bah, oui, bah, parce que après, ils ont dit non, elle ressemble trop à Camilla. Ça toute la merde.
9: Non, ils ont dit on n'a pas de chef pour le dîner.
10: J'aurais pu être invité parce qu'il me doit une invitation, en fait.
0: Qui?
1: Le roi?
10: Le roi.
9: Non, mais tu dis oui, ça, toi, le roi me doit une invitation.
10: Il y a de nombreuses années, il voulait visiter l'île Saint-Louis avec sa toute nouvelle épouse, donc l'actuelle reine consort, là. Et on m'avait demandé, l'ambassadeur d'Angleterre à l'époque m'avait demandé de lui faire visiter l'île de Saint-Louis. Donc j'ai passé une semaine à organiser tout ça avec les services, avec la préfecture. Vous imaginez pas ce que c'est, savoir s'il fallait enlever les voitures d'un côté ou d'autre de la rue. Bon bref, Et le jour de la visite, j'avais mis mon petit costume, j'étais tout prêt, tout content. Et on me dit, j'ai eu un coup de fil.

0: de l'ambassade pour me dire finalement le président de la République a eu besoin du prince Charles et donc il n'y aura pas de visite.
1: Ah oh bah merde alors.
0: Et donc je pense que ça aurait été la moindre des choses de en retour de m'inviter.
1: Mais on va leur faire savoir.
2: Oui, on va leur faire savoir.
3: Un bel ambassadeur britannique.
2: Tout c'est inadmissible.
1: Ça fait chic quand même d'être demandé comme ça.
0: Bah, d'être demandé, mais d'être planté aussi, hein, faut dire les choses.
1: Ah oui, c'est vrai.
2: Ah oui, ça c'est bon, c'est le risque. Hein.
3: Bon, écoute, si un prince peut pas changer d'avis, c'est son seul boulot pendant 70 ans.
2: Oh, j'ai vu un beau film sur Amazon Prime avec une histoire de prince, un prince.
3: Oui, ils sont très beaux.
2: Le fils de la présidente américaine.
1: Comment ça s'appelle?
2: Ça s'appelle My Fucking Prince. C'est ça?
1: My Fucking Prince.
2: Oui.
3: My dear fucking prince.
2: My dear fucking prince. Oh, une histoire, ça m'a fait rêver.
1: C'est porno.
2: Non. C'est le fils du président, de la présidente des États-Unis qui tombe amoureux du prince Henri, qui s'appelle dans le film. Alors, voilà.
1: Deux hommes?
2: Oui. Oui. Porté à l'écran un conte de fées pour péder.
1: Quelle époque, hein.
2: Ah oui.
1: Comme dirait Léa Salamé, quelle époque.
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1: Bonjour Olivier. Olivier m'a envoyé un mail que je ne comprends pas très bien d'ailleurs pour ce qui est de la première phrase. Enfin, pas bonjour à tous. Ça, je comprends très bien bonjour à tous. Mais juste derrière, Olivier, bonjour.
8: Bonjour.
1: Vous avez écrit « Je suis enchanté de revoir Michel Bernier aux grosses têtes ». Mais elle n'est jamais partie, Michel. Tu aurais été là.
9: Bah oui. Qu'est-ce qui se passe, Olivier?
8: Oui, elle était toujours là, mais on la voyait un peu moins. Et je trouve que...
1: Vous voulez dire qu'à la radio, on la voit moins qu'à la télé, c'est ça?
9: Un peu vrai.
1: Est-ce que vous êtes allé voir Michel au théâtre, puisque vous êtes fan de Michel Bernier?
8: Et non, parce que malheureusement, moi, je suis dans le centre de la France. Là, je suis dans la Loire.
1: Ouais.
8: Et c'est vraiment très difficile de monter sur Paris, surtout actuellement, je viens de déménager.
1: Ouais.
8: Mais franchement, dès que je peux, je monte à Paris. Ça, ouais, c'est sûr, c'est prévu, ouais, normalement,
9: et
8: avant l'été.
9: En tournée, à partir de janvier, regardez sur votre tablette.
10: Vous sortez quand de prison?
1: Bah écoutez, je crois qu'on a bien fait le tour, Olivier.
9: On t'embrasse, Olivier.
1: On vous envoie une photo de Michel Bernier. Dédicacé.
6: Voilà.
1: François. François voulait réagir à une émission où on aurait dit que la ville de Valjoufray était considérée comme la pire ville ou le pire village de France. On a dit ça, nous, François?
8: Oui, oui. Bonjour à tous.
1: Bonjour, madame.
6: Bonjour, François.
8: Et oui, effectivement, vous avez dit ça, bon, que Valjoufray était
1: la... C'est pas nous qu'on l'a dit. On a lu une enquête qui a été faite et on reprend les informations. On connaît même pas Valjoufray.
9: Ouais.
1: Alors, comment voulez-vous qu'on invente que Valjoufray serait la pire ville de France?
10: Où il y a que des cons.
1: On a regardé.
10: Ils ont ajouté ça.
1: On a regardé l'enquête, je sais plus dans quel journal c'était, puis voilà, il y avait Valjoufray en dernier.
11: Comment vous nous vendriez cette ville, alors?
8: Bon, compliqué, non, mais je la vendrais comme un petit village typique, niché dans la montagne, où vous pouvez faire de très très jolies randonnées,
1: ouais,
8: dans un parc national des écrins qui est vraiment très très très joli. Donc,
9: ben oui, moi je trouve que ça donne envie.
11: Bah oui.
1: Écoutez, je n'ai qu'un mot, François, vive Valjoufray.
11: Oui.
1: Ça nous aura au moins permis de parler ensemble.
9: Élie va accoucher à Valjoufray.
1: Et peut-être même aller savoir que grâce à RTL et aux grosses têtes, Valjoufray va remonter dans le classement, hein, François.
8: Peut-être
1: vous pouvez vous présenter aux prochaines élections, parce que le maire de Valjoufray, lui, ne nous a jamais appelés. Hein.
8: Ouais. Non, mais il y a 160 habitants, donc je ne sais pas si le maire est encore en vie. Ou je...
11: Bah, c'est encore pire.
12: Il y a beaucoup de maires morts, oui.
10: Non, mais c'est bon, vous défendez un village comme ça.
1: Il n'y a que 160 habitants, donc ça ne fait pas beaucoup, en fait.
8: Non.
9: Non, mais attendez, 160 habitants, pour combien de maisons?
8: Ah, je n'ai pas compté, Ariel. Je sais pas vous dire. Mais...
1: Il y a une maison, ils sont 160 dedans.
11: Voilà, c'est ça.
1: C'est pour ça que c'est terrible l'endroit à vivre. Mathieu, maintenant. Bonjour, Mathieu.
13: Bonjour, Laurent.
1: Alors, Mathieu voudrait nous apporter une petite précision de vocabulaire, car monsieur Toen se trompe régulièrement, dites-vous.
10: Oui, dans la vie, oui.
1: Quand il parle de club échangiste, c'est bien ça?
13: Absolument, oui. J'ai la fâcheuse habitude d'entendre club échangiste dans le langage de monsieur Toen, et je voulais juste rétablir une petite vérité.
1: Oui.
13: Qui est très simple. Les clubs échangistes, ça n'existe pas.
10: C'est des clubs libertins?
13: Voilà. C'est ça que ce ne sont que des clubs libertins, absolument. Ouais. Et dans les clubs libertins.
10: Il est centre aéré, comme on dit, oui.
13: Oui, aussi. Donc voilà, dans les clubs libertins, on pratique l'échangisme, le candolisme, le triolisme, le cotacotisme, voilà.
11: Ah, c'est quoi le cotacotisme?
13: Qu'est-ce que c'est que le cotacotisme? C'est tout simplement deux couples qui sont ensemble, qui font l'amour en couple, l'un à côté de l'autre.
1: Ah, mais il y en a à Valjoufray, pareil. Mathieu, attendez.
12: Monsieur est un spécialiste.
11: Vous êtes pratiquant?
1: C'est quand même des clubs...
13: Je suis pratiquant, oui, absolument.
1: Mais c'est quand même des clubs échangistes, si...
13: Non, ce sont des clubs libertins. L'échangisme est une forme de libertinage.
1: Ah, mais il n'y a pas...
13: On peut y pratiquer l'échangisme, mais il n'y a aucune obligation.
1: Ah, bah oui.
12: Heureusement. Vous nous rassurez.
11: Vous pratiquez quoi?
1: Surtout si on vient tout seul.
11: Et qu'est-ce que vous pratiquez?
13: Dans ces cas-là, on pratique le triolisme si on vient tout seul.
1: Triolisme.
11: Ah, ouais. Et vous pratiquez quoi, vous?
13: Ça dépend avec qui je suis, cher monsieur Semoun.
1: L'autre jour, il était avec votre femme.
11: Bah ouais, c'est ça. Ah, c'est toi le père.
13: On pratique beaucoup les soirées Tetris, nous.
1: Les soirées quoi?
13: Les soirées Tetris.
1: C'est quoi une soirée Tetris?
13: Les soirées Tetris, donc c'est chez mes amis les HD, on fait des soirées Tetris.
1: On s'emboîte.
13: On joue et on s'emboîte pas mal.
10: Mais il y a Attends, il y a aussi puissance 4 ou pas? Il y a quoi?
13: Non, parce qu'à 4, c'est pas assez. On s'ennuie beaucoup, donc on est plus une vingtaine.
14: Mais comment ça se passe pour le dîner?
13: Comment?
14: Vous mangez avant ou après?
13: Oui, bien sûr. On boit un peu de champagne, on mange avant pour faire connaissance.
10: Et vous faites quoi le dimanche, un Cluedo?
1: Dans quel coin vous allez-vous, Mathieu? Alors, il est où votre club libertin?
13: Moi, mon club libertin fétiche, c'est le 113 à Bordeaux.
1: Ah, le 113?
10: Ah, comme le groupe de
14: tout
10: rap,
14: le monde note, t'as remarqué?
11: Il y a un grand silence.
13: Les amis et les propriétaires sont ravis de vous accueillir.
14: Ah, d'ailleurs, bien sûr.
13: Nous allons faire une très belle soirée samedi dernier.
14: On va passer inaperçu.
11: Et 113, c'est le numéro dans la rue, 113, ou c'est le nombre minimum de participants?
10: Ah, pour un Tetris, faut être 113.
13: C'est le numéro de la rue, absolument.
11: Ah, ça doit être terrible quand t'es connu et que tu vas faire une soirée échangiste. Ah, la bite de monsieur Semoun.
14: Ah, bah dis donc,
13: si on demande à Yann Moine. Au Cap d'Agde de début mai, vous êtes le bienvenu, il nous reste une place dans la coloc.
11: Ça ira.
10: C'est bon. Et dans le lit, il y a de la place?
1: Moi, j'irai chez vous à Bordeaux, mais je mettrai un masque d'Alain Juppé pour voir. Olivier, comment il s'appelle déjà? Mathieu.
12: Ah bah oui, on l'a pas échangé, oui.
1: J'ai échangé votre prénom déjà. Olivier, c'est le suivant. Bonjour Olivier. Alors, ça va être difficile de faire aussi bien que Mathieu, là, Olivier.
10: Vous aimez le Tetris?
15: Non, je préfère en jeu. Je pense que mon épouse ne serait pas tout à fait d'accord pour que je joue à autre chose que...
12: Ah, vous mais vous, vous seriez d'accord, voilà. Vous
15: Non, pas du tout.
1: Ah, non, parce que c'est ça qui est drôle. Il a raison, Philippe Claudel. Quand quelqu'un dit « Je suis pas sûr que mon épouse serait tout à fait d'accord », c'est que vous le sauriez, vous voyez.
12: Un rire gêné.
1: Je crois qu'il vaut mieux raccrocher maintenant, Olivier. Hein. Avant qu'elle vous reconnaisse. Vous venez avec elle bientôt nous voir, en plus, je crois.
15: Ce sera pas elle, ce sera ma fille.
1: Ah bah,
10: vous savez quoi,
1: on dit toujours ça. Et ben alors, à très bientôt, Olivier.
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1: Ah, une question pour Pascal Morin qui habite Angers, question d'actualité. Alors là, portez tout le monde. Ziz, vraiment, vous pouvez trouver.
17: C'est vrai, même moi.
1: Et oui, ça concerne la petite fille de Johnny, Emma Smet.
17: Oui. Ah oui.
1: Pour quelle raison les Parisiens mettent beaucoup d'espérance en Emma Smet?
12: Elle va se marier avec Mbappé.
1: Excellente réponse.
17: Exactement.
1: De Paul Alcaraz. Kylian Mbappé est avec Emma Smet, d'après la presse People. Et évidemment, les supporters parisiens sont heureux parce qu'ils se disent, si sa fiancée est à Paris, Il va pas s'en
10: il
1: aller.
10: Il ira pas à Madrid.
1: À Madrid, ouais. Voilà. Ouais. C'est quand même un beau couple, vous imaginez
10: c'est
1: un
10: sublime,
1: peu.
10: C'est sublime.
1: Kylian Mbappé.
10: C'est un peu les nouveaux Omar et Fred.
1: La petite fille de Johnny, le champion du monde. Eh oui. C'est chouette. Vous saviez pas, Ziz Dupanier?
17: Pas du tout. Mais je trouve quand même que les gens sont, ils pensent vraiment qu'il va rester à Paris, alors qu'en vérité, ce qui va le motiver pour aller à Madrid, c'est que le pognon, quoi.
1: Non, bah non, s'il est amoureux, si
17: non,
1: ça.
17: Non, voyez.
10: Et alors, il serait super à Madrid.
1: Si sa fiancée. Mais non, elle pourra pas le suivre parce qu'elle joue au théâtre.
10: Ah. Mais elle est pas mannequin, elle.
1: Elle joue dans
17: mais Valérie aussi, elle va quand même à La Rochelle.
1: Elle joue dans le jeu de la vérité avec, comment il s'appelle, le fils de votre ami Lelouch.
10: Ah, l'ami des stars, Philippe Lelouch.
11: Philippe Lelouch.
1: Et voilà, mais c'est pas Philippe Lelouch qui joue, c'est
9: ça. Ah, c'est les fils, c'est les enfants.
1: C'est les
9: qui
1: enfants
9: jouent
1: qui jouent.
10: Claude Lelouch.
17: Oh là là, on s'en sort plus avec les dynasties, là.
1: Ah oui.
17: Il est temps que la Starac revienne et qu'il y ait de la nouveauté.
10: Ça, c'est dingue. Hein. C'est comme dans le BTP, c'est piston et compagnie dans ce métier. Hein.
1: C'est-à-dire. Pourquoi dans,
10: bah dans
1: le BTP
10: hein, et en trop, ils se refilent les boîtes. Oh, et là, bah, Louis Dacosta, il a filé sa boîte à Georges Dacosta. Voilà. Et bah là, au théâtre, c'est Lelouch, il file la pièce à son fils.
17: Tu es bien placé pour le savoir dans ce métier. Avant, pour passer à la télé, il fallait coucher avec Ardisson. Maintenant, il faut mourir. Alors.
11: Ça, c'est vrai.
1: Elle a, elle, 24 ans, il a 23 ans, ils sont jeunes et beaux.
10: Ils vont se marier?
1: Ah, bah, je sais pas s'ils vont se marier. Paul Elkarat a l'air au courant, il nous dit qu'ils vont se marier, mais.
18: Non, mais j'ai dit marier, mais.
1: Oui,
18: mais
1: pour vous, c'est pareil, coucher, marier.
18: J'ai jamais
1: un
18: dit
1: clin
18: ça.
1: D'œil.
18: J'ai jamais dit ça.
1: Vous en êtes où dans vos amours, vous, Paul?
18: Non, alors Mbappé. Non, je sais pas.
10: Alors, cette infirmière, elle en pense quoi?
1: Avec Alessandra Sublet, vous en êtes où?
18: Non, ça, c'est pas moi, c'est Tocure, hein, ça. Faut arrêter, hein.
10: C'est vrai, il y a moyen qu'elle ait Sublet?
18: Mais laisse-moi.
10: T'as, elle m'excite, son côté un peu pharmacienne lubrique, là.
1: Non, c'est très bien, moi, je trouvais qu'elle jouait bien la comédie, Alessandra Sublet, en plus.
10: C'est vrai?
1: Pourriez faire ça, tiens,
10: pour. Elle joue bien
19: Non, je veux plus rien foutre.
1: Vous voulez plus que je vous parle, vous, alors?
19: Si, vous pouvez me parler.
1: Ah?
19: Je suis pas obligé de vous répondre.
18: Mais elle est en sevrage, laissez la tranquille.
1: Ça, c'est drôle, je dois dire. Mais... Oui, vous êtes drôle sur votre téléphone.
19: Non, mais j'ai pas besoin de
18: votre
19: téléphone
18: vrai,
19: pour être drôle et j'ai pas besoin de vous pour être drôle et j'ai besoin de personne.
1: Ça, c'est une chanson.
10: On l'a aimé, Christine.
19: Je n'ai besoin de personne en Harley Davidson. Tan, tan.
1: Je pensais pas à celle-là.
19: Pardon?
1: Je pensais pas à celle-là.
19: Besoin de personne. Pour faire rigoler.
10: Oh, elle fait encore Juliette Armanet, arrête.
1: Kylian Mbappé, oui. Massmet, ils officialisent enfin, attention, ils n'ont pas officialisé, c'est parce qu'ils sont allés au parc Astérix ensemble. Ouais. Quand même, et quand il la sort, il la sort. Quel parc vous préférez, Paul?
18: Ben, ça fait longtemps que j'y suis pas allé, parce que comme j'ai vécu la moitié de mon temps en Outre-mer, je vais pas aller au parc.
10: Ah bon, le Louvre, t'aimes pas le Louvre?
1: On va vous emmener au parc. Hein,
10: ah oui, le Louvre.
1: Vous voulez pas l'emmener au parc?
10: Mais ah oui, bien sûr.
18: Ouais.
10: Vous connaissez le 2 plus 2?
18: Oui. Ouais, on ira faire ça, ouais.
1: C'est quoi le 2 plus 2, monsieur?
10: C'est un super club échangiste.
11: C'est un club échangiste.
10: Montparnasse.
1: Vous connaissez ça, vous, Liane Folie?
19: Mais ben, je connais, oui.
10: Oh. Le 2 plus 2, c'est historique, c'est un club.
1: Vous êtes déjà allé, vous, Christine, dans un club échangiste?
19: Ouais.
10: Elle y a été avec Yannick Noah, il paraît.
18: Ah, c'est ambiance tous les soirs.
1: Je sens que je vous ai fâché, Christine.
19: Non, vous m'avez pas fâché.
1: Je vous ai cassé votre cou auprès de votre mec, c'est ça, en fait.
19: Non,
1: parce qu'il y a faux.
19: Je vais vous dire que lui, il a pas besoin de vous pour m'aimer ou moi m'aimer.
1: Pour m'aimer, qu'est-ce que vous voulez dire?
19: Pour m'aimer. Mec, pour m'aimer.
17: Tu t'appelles m'aimer? Tu t'appelles m'aimer?
10: C'est sublime, mais c'est horrible en même temps. Non, mais c'est horrible.
1: Non, parce qu'hier, vous nous disiez...
19: C'est un vrai homme, lui.
1: Ouais, mais vous nous disiez, votre vrai homme, là, comme vous dites, qu'il était évidemment très excité quand il entendait que vous répondiez aux questions littéraires. Donc, vous voulez que je vous dise, par rapport à la dernière fois,
19: ouais,
1: je vous pardonne. Vous savez pourquoi...
19: Vous savez pourquoi quoi?
1: Je vous pardonne, parce que là, je sais pourquoi vous trichez. C'est pour... impressionner votre amoureux.
19: Incroyable.
1: Vous avez
19: mais
1: dit...
19: il a pas besoin de ça.
1: Vous nous avez dit hier que dès qu'il vous entendait répondre à une question littéraire, il était encore plus excité qu'avant.
19: Je n'ai pas dit ça.
1: Donc je comprends qu'aujourd'hui vous m'en vouliez, parce que ayant évidemment, il faut le dire, découvert la supercherie, d'un seul coup ce soir vous n'allez pas y avoir le droit, quoi.
18: Tu verras, on s'habitue, Christine.
10: Non, mais ce qui est dégueulasse, c'est qu'on croit qu'on traite les personnes âgées très mal que dans les EHPAD, et ben c'est pas vrai.
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21: Éric Coquerel, l'un des responsables de la France Insoumise, a annoncé le dépôt d'une proposition de loi pour abroger la réforme des retraites et revenir à 62 ans. On sait que le RN veut faire la même chose. Dans le monde entier, les réformes des retraites se multiplient. C'est toute l'Europe qui se prépare au vieillissement avec des réformes. Toute l'Europe

0: Ouf,
1: sauf le petit village gaulois.
2: Bon, va falloir qu'on y pense en tout cas. C'est le sous-texte de votre chronique. Merci beaucoup, François.
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4: Empédocle était connu pour sa sandale. Mais pour quelle raison? Qu'a-t-il fait avec sa sandale, Empédocle?
5: Il est rentré dans l'Etna et il est ressorti sous forme de sandale, en gros, quoi.
4: Alors,
5: il est mort dans l'Etna, le volcan.
6: À Pompéi? Dans l'éruption.
5: Et l'Etna a recraché sa sandale.
4: C'est pas tout à fait ça, mais bravo, monsieur Wiesmann, parce qu'effectivement, vous savez effectivement qu'Empédocle, qui était.
5: Empédocle d'Agrigente, si on
6: veut. Oui, on se doutait que c'était pas le leader d'un groupe de rock. Hein,
7: c'est un joli prénom.
4: Il était philosophe, Empédocle, médecin, poète, voilà, pré-socratique, comme vous le dites, c'était avant Socrate. On est au 5e siècle avant Jésus-Christ. Mm-hmm. Et Empédocle, vous avez raison.
8: Ça passe à une vitesse.
4: Qu'est-ce que vous dites?
8: Ça passe vite, le temps.
6: Mais non, mais quand il a dit pré-socratique, j'ai cru qu'il pressait.
5: Oui. C'était la bonne époque.
6: Qu'est-ce que
9: tu veux pas être ministre de la culture, toi?
6: Oh, excuse-moi, mais je pourrais. Hein.
4: Alors, Empédocle, là où M. Wiesmann a raison, c'est qu'effectivement, il s'est jeté, il s'est tué, il s'est suicidé en se jetant dans les fournaises de l'Etna. Mais, mais vous êtes moins précis, en revanche, à propos de la santé.
5: Alors, une sandale de fer, c'était une sandale de fer, ça je me souviens.
4: Oui, mais qu'est-ce qui s'est passé?
5: Il a laissé sa sandale avant d'y aller.
9: Non, il a jeté la sandale pour la profondeur.
6: Non. Il a laissé sa sandale pour prouver qu'il s'était jeté.
4: Bonne réponse de Caroline Diamant et d'Ariel Wiesmann, évidemment. Bravo Ariel.
6: Moi, je suis le détective, cher Hercule Poirot, quand j'ai une enquête.
4: Et oui, il a laissé une sandale au bord de l'Etna pour prouver qu'il était passé par là.
6: Ça veut rien dire.
9: Ah. Pourquoi il va vers l'Etna quand il n'est
6: pour se suicider, connard.
8: C'est vrai, quoi.
9: Mais déjà. Oui, déjà d'aller... La droite va très bien dans ce pays.
8: Déjà d'aller au sommet de l'Etna en sandales, déjà c'est déjà un exploit.
6: Surtout
8: quoi.
6: En fer, ça doit chauffer très vite.
8: Ah, ouais.
5: Mais ils adoraient le sauna à l'époque.
8: Et c'est une histoire vraie?
4: Et oui, c'est une légende un peu quand même aussi.
6: C'est pré-socratique.
4: On n'est jamais sûr.
7: Il a pu laisser sa sandale et se tirer pour faire croire.
6: Ouais, moi j'ai laissé des sandales devant la Seine, je vais pas sauter. Hein.
4: Mais écoutez, en tout cas, bravo, parce que vous saviez au moins qu'Empédocle s'était jeté dans les fournaises de l'Etna. Et ça, c'est de la culture, monsieur Wiesmann.
6: Bravo, monsieur Wiesmann.
4: Une autre question pour Christelle Bourges, qui habite la Ciotat, dans les Bouches-du-Rhône. Puisque vous avez l'air cultivé, vous saurez me dire dans quel pays on trouve le plus de pyramides.
8: Ah ben, c'est pas en Égypte, déjà.
6: Non, alors oui, parce que c'est ça le piège.
4: Évidemment, si vous m'aviez dit en Égypte...
9: C'est pas en Égypte, patron?
5: Pérou.
6: Eh ben, je pense que c'est en Iran.
4: Ce n'est pas en Égypte.
6: C'est au Soudan.
4: Et c'est au Soudan. Bonne réponse. Bonne réponse d'Éric Logérias.
6: Pourquoi?
4: Il y a 138 pyramides en Égypte et il y en a 220 au Soudan.
9: D'accord.
4: Le Soudan compte plus de pyramides que l'Égypte.
10: Parce que c'est la civilisation nubienne.
4: Absolument.
10: Voilà.
4: Absolument.
10: Il y avait les mêmes mœurs.
4: Après, vous en avez au Mexique aussi, évidemment.
6: Mais ils enterraient quoi dans leur...
9: Les cendants.
6: Non, mais dans leurs pyramides.
10: Bah justement, non. Tous les nobles.
4: Vous en avez en Chine aussi des pyramides.
8: À Paris.
5: La Nubie faisait partie de l'Égypte.
4: Oui. Alors là. La France est le pays où il y en a le moins. Voyez.
8: On en a une.
9: Mais il y a un métro qui s'appelle Pyramide en France.
6: Au pluriel.
10: Oui.
9: On a même un jeu télé qui s'appelait Pyramide. Avec Pépita. Qu'est-ce que c'est le gars Pépita? Moi, je l'ai vu au Bois de Boulogne, ça n'est pas fort.
6: On l'embrasse.
8: Non, mais
4: la pauvre Pépita.
9: Elle faisait un jogging. Oh, ton esprit mal placé.
4: Moi, j'aimais beaucoup Pyramide aussi.
6: Ah, j'adorerais.
4: J'ai jamais rien compris au jeu, mais c'était super.
6: On va jeter deux.
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4: Une question pour Frédéric Fessat, qui habite les Pins de Mirabeau, c'est dans les Bouches-du-Rhône. Quel genre de courrier Clémenceau jetait-il directement à la corbeille à papier sans les lire quand il recevait du courrier chez lui?
6: C'était l'EM.
8: Les catalogues.
6: Pardon, c'était l'EM ou ça?
4: C'était l'EM, non.
8: Les catalogues publicitaires.
4: Non, c'était pour tout vous dire, pas dans le contenu de l'enveloppe, mais sur l'enveloppe.
6: Oui, sur l'aspect.
4: Oui, sur l'aspect.
5: Quand on l'appelait monsieur.
6: Non, alors c'est le seul truc qu'on voit, c'est le trait noir pour les deuils, pour les décès.
4: Non plus.
6: Personnel et confidentiel.
8: Ça a un rapport avec une couleur.
6: Quand c'est écrit personnel et confidentiel.
4: Quand c'est écrit personnel et confidentiel, vous ouvrez pas, vous.
6: Ah non, c'est énervant.
10: Moi, je vous dirais.
8: Parce qu'en général, c'est pour t'intéresser, mais c'est pas intéressant.
10: C'est quand on mettait un accent sur son nom de famille.
4: Excellente réponse de Paul Elkarac. Alors là, mais comment vous savez ça?
0: Je me souviens, il faut le temps de la réflexion, je me souviens de cette anecdote et on continue à mettre un accent sur Clémenceau alors qu'on n'a pas, il supportait pas ça et c'est vrai, quand il voyait ça sur l'enveloppe, ça vient de me revenir maintenant, il jetait directement, parce que déjà il était extrêmement chiant et irascible, et en plus si vous lui faites un nom dans, une faute dans son nom, alors moi j'ai un nom à rallonge, couché par terre, on n'a jamais su comment l'écrire, mais lui.
4: Ah, soir couché par terre, Jonathan. Ah,
0: ouais. Lui, c'est juste un accent, et même sur les panneaux, des fois, les rues Clémenceau, il y en a qui mettent des
8: accents. Oui.
0: Et là, je pense qu'il se retourne dans sa tombe.
8: Et il y en a un autre qui est comme ça, c'est Laurent Ruquier, il aime pas les fautes d'orthographe comme ça. il aime pas qu'on oublie les apostrophes, c'est pas vrai?
11: Qu'en pensait Charles de Gaulle?
4: Mais effectivement, il n'y a pas d'accent à Clémenceau. Il aimait dire d'ailleurs, je ne suis ni Clément ni Sceau. Et quand il recevait un courrier marqué à son nom sur l'enveloppe Clémenceau avec un accent sur le « et », eh bien, il jetait directement la lettre dans la corbeille à papier. Ça, c'était vraiment très difficile. Je pensais qu'on allait donner un chèque RTL. Non, mais il est vraiment fort, là, notre Elkarac, là, vraiment. Une question pour Maxime Fourgou, qui habite Neussargues-Moissac, dans le Cantal. Comment reconnaît-on une personne agelaste?
0: Elle est incapable de rire. C'est une personne qui ne rit pas. Agelaste.
12: On peut peut-être partir.
4: Excellente réponse de Paul Elkarac.
11: Quand vous invitez Paul, vous quantifiez votre surcharge de travail?
4: Ah, mais absolument. Je me suis levé à 3h ce matin pour préparer les questions, quand même. Ah non, mais c'est assez fou, cette histoire. Bon.
6: Moi j'adore, hein, on est là, il manque qu'un petit cocktail avec un petit parasol dedans.
8: Ouais. T'as vu, Paul? Elle est impressionnée, Joyce. Hein,
12: moi, je préfère ne pas répondre à tout et avoir une petite érection. Tant qu'à faire.
0: Chiant, putain. Mais il est jaloux, le Bernard.
4: Ah oui,
0: il est
4: jaloux.
0: Tout simplement parce qu'il la voit plus.
12: Monte-toi.
4: Bon ben non, mais là, il va falloir faire quelque chose pour lui, parce que manifestement, il mérite une récompense.
13: Ah oui, non, mais enfin, mais quel lieu.
0: Non, mais la récompense, c'est de discuter culture, c'est une grande récompense. La grande richesse de l'individu, c'est de connaître.
13: Bien sûr, c'est vrai.
0: Quelqu'un qui ignore, il a tout perdu. Je pense que beaucoup de philosophes pensent
8: oui,
4: qu'est-ce que vous feriez comme rendez-vous, alors un date avec Joyce, peut-être dans un bel endroit pour parler culture? Parce que vous avez vu, alors, sa façon de séduire, c'est de dire, on va parler culture. Il est pas idiot, remarquez, faut jouer avec ses atouts, vous êtes d'accord avec ça, oui. Joyce?
13: Absolument, jouer avec ses atouts, c'est très important.
8: Ah oui.
13: Non, franchement, je suis très impressionnée, Paul, hein, je dois avouer. Mais ce qui me dit, c'est que tu lis beaucoup, c'est ça? Dois avoir une très très bonne mémoire.
4: Ah, non,
13: tout ça.
0: Non,
13: mais je veux dire, tu as une très bonne mémoire.
12: Quelle déduction.
13: Oh, Bernard.
4: Alors, on va voir s'il fait aussi bien avec le nom suivant à retrouver quelqu'un qui est mort. Je vais pas donner les années, hein, qui est mort à 84 ans et dont on peut voir la sépulture dans l'abbaye de Westminster. De
11: qui? Lormon Matten.
4: Non. Alors, vous me direz qu'il est pas le seul dans l'abbaye de Westminster, mais c'est quelqu'un qui, il faut le dire, est mort assez âgé pour l'époque.
0: Pour l'époque.
11: Cromwell.
12: C'est
11: Cromwell,
12: Nelson. Nelson.
4: Non, Nelson, non. Non. Oh non, effectivement, c'est bien sûr un Britannique qu'il faut retrouver, un Britannique célèbre.
0: 17e.
4: Du 17e. Alors, à cheval, là, pour le coup, lui.
6: À cheval 17-18 ou 16-17?
4: À cheval entre le 17 et le 18e siècle. Mort à 84 ans, et donc, sa sépulture est à l'abbaye de Westminster.
6: Est-ce que ce ne serait pas l'archevêque de Canterbury?
4: L'archevêque de Canterbury, non.
11: Est-ce que c'était un lord?
4: Elton John, non.
11: Laurent, il était anobli?
4: Alors, est-ce qu'il a été anobli? En tout cas, il mériterait.
6: Ah, je sais.
11: Peter Stuyvesant?
6: Non, je crois que je sais. Lord Melbourne.
4: Pouf.
0: Ça, c'est le 19e Lord Melbourne.
6: Oui, mais merci de dire qu'il existe. Vous riez comme Dickens. Si j'étais une connasse.
4: Dickens, non.
8: C'est un écrivain?
4: Un écrivain.
6: Je l'ai vu dans la série Victoria.
0: Oui, c'est le premier premier ministre de Victoria. Donc, entre 1600
4: écrivain,
0: et
4: non, mais il a publié.
11: Il était scientifique.
4: Ah. Scientifique, oui.
0: Mais c'est Newton.
4: Isaac Newton. Bonne réponse de Laurent Baffy. C'est Isaac Newton.
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4: Qu'est-ce que la famille Granier a été la première à exploiter à partir de 1863?
12: Un minerai?
4: Un minerai, pas tout à fait.
12: Pas tout à fait.
10: C'est sous terre?
4: Pardon, je retarde un peu parce que on va dire que Napoléon III a favorisé la fortune de la famille Granier, mais ils ont commencé à exploiter ce qu'ils ont exploité dès 1841. Ah ouais. Je ne voudrais pas vous tromper dans les dates.
12: Les pavés, les pavés.
16: Tout ce qui nous emmerde le dimanche, les vides graniers?
4: Non.
17: Est-ce que c'est de la pierre, un matériau de construction?
4: Non, alors, ça se passe à Vergès.
12: C'est Perrier.
4: L'eau de Perrier. Bonne réponse de Monsieur Mabille.
17: Oui. C'est vrai que Napoléon III aimait beaucoup les villes de cure, puisqu'il a développé
12: son épouse,
17: Plombières, son épouse, Eugénie.
12: Quand tu vois ce qu'il y a dans la Perrier aujourd'hui, c'est dramatique.
4: Ah oui, dites donc, vous rendez compte.
12: Des matières fécales, il paraît.
4: Ben, oui, oui.
12: Ah. Imagine quand tu commandes un Perrier rondelle.
4: Mais c'est vrai qu'aujourd'hui, les autres Perrier ont un peu de soucis, faut bien dire.
12: Alors, ils ont changé la marque, ça s'appelle maintenant Maison Perrier.
4: Ah oui.
12: Ouais. Mais c'est la même... c'est l'eau du robinet.
4: Vous allez en cure, glaciaire. Vous, régulièrement, Bernard?
12: Je vais en cure, c'est-à-dire... Non, je voulais dire chez les curés, je vais chez les curés. Non,
4: vous allez dans des...
12: Ah ben, je vais en thalasso de
4: des stations thermales.
12: Ah ben,
16: donne pas l'endroit, parce que c'est pas une bonne pub, hein.
12: Non, mais je vais de temps en temps, oui.
4: Oui, ah oui.
12: Des stations avec de l'eau de mer.
4: Ah, très bien. Voilà. Alors, où est-ce que vous allez? On peut avoir vos adresses?
12: Pléneuf, Saint-Malo, je suis allé à Pornic l'autre jour, magnifique à Pornic.
4: Ah oui.
12: Magnifique.
4: Vous êtes allé à Pornic dans un espoir que le nom...
12: Oui. J'étais avec ma mère, Pornic ta mère, oui, d'accord. Oh, c'est drôle, mais Laurent, vous êtes trop drôle.
18: Il y a une de ces villes d'eau qui est en train de créer un festival du Second Empire à cause de ça, d'ailleurs, c'est Bagnères-de-Luchon.
4: Très bien, on va sortir.
18: Merci.
4: Il faut que ce genre de discussion ait un terme.
12: Bravo.
4: Il est temps de passer à une autre question pour Eva Debel, qui habite Saint-Brie-le-Vineux, et c'est dans Lyon, cette fois. J'aimerais savoir dans quel cas on va, en janvier prochain, passer de B1 à B2.
18: C'est pour le permis de conduire?
4: Pour le permis de conduire.
17: Non, c'est pour la nationalité, acquérir la nationalité française, c'est le niveau de langue qui est requis. B1, c'est la conversation banale, demander sa route, demander l'heure. B2, c'est déjà une conversation plus raffinée. Ah, si vous voulez être naturalisé, faudra passer le TCF, le test de connaissance français. B2 et non B1.
4: Excellente réponse de Christophe Barbier.
12: Il faudra qu'il parle français couramment.
17: Ah oui, c'est pas tellement couramment, parce qu'il faut déjà à B1 le parler couramment, c'est les sujets qu'on aborde. Par exemple, parler d'histoire avec Franck Ferrand, c'est plutôt B8.
12: Ah bah oui.
4: Avec Stevie, c'est bébête.
12: Ça va être formidable sur les chansons.
10: Truqué, c'est BBQ.
4: On a 300 000 mots dans la langue française et un francophone moyen, écoutez bien, n'en utilise que 3 000 à 5 000 régulièrement.
12: C'est déjà un gros francophone.
4: Hein. Ah, vous trouvez?
12: Ah bah oui.
4: Vous utilisez mots. Moins de 3 000 mots?
12: Deux, trois mots.
4: Deux, trois mots.
12: Ouais. À faim, j'ai faim.
4: Quand est-ce qu'on mange? A plus faim. J'ai pété. Monsieur Ferrand, vous devez utiliser les 300 000 mots, je vous connais.
18: Disons que j'essaie d'en connaître le plus possible, mais on en découvre toujours.
16: Oui, mais il faut rencontrer des gens qui connaissent aussi les mots que tu vas connaître. Oui. Et il y en a de moins en moins, donc ça sert à rien.
18: Sinon, ça s'appelle parler une langue morte.
4: C'est pour ça que j'ai fait venir Christophe Barbier, c'est pour qu'ils se comprennent aujourd'hui, les deux, vous voyez. Non, mais c'est vrai, vous êtes tout à fait l'un et l'autre avec un vocabulaire un peu plus châtié que...
16: Oh, ça va, moi aussi.
12: C'est quand même vachement désagréable. Hein, mais
16: c'est pas parce que j'ai pas la connaissance de Barbier et de Ferrand.
4: Ah, vous voyez.
18: Voilà.
4: Vous voyez, vous n'avez pas la fin de la phrase.
16: Il est content. C'est les bonnes réponses de Laurent Ruquier.
12: Mais dès qu'il nous humilie, il est content.
4: Ah ben, ça, c'est Bouvard qui m'a appris. Non, mais Stevie, vous avez combien de mots de vocabulaire?
16: Mais on peut pas savoir combien de mots on a.
18: Moi, j'en utilise beaucoup.
4: Ah, oui.
18: Ça peut être surprenant.
4: Ah oui, vraiment?
18: Oui.
4: Très surprenant. Oui, c'est vrai que vous avez des mots parfois que vous utilisez.
18: Mais j'adore lire le dictionnaire déjà. J'apprends souvent des mots comme ça au hasard.
16: Je ne sais pas comment ça se termine.
18: Le dernier, c'était Alexithymie.
16: Je ne l'ai pas fini.
18: Par exemple, là, Isabelle, t'as fait une Alexithymie. C'est un déficit de verbalisation des émotions.
4: Ouf.
12: Tu couches avec le gros Robert.
19: Ah mais moi j'adore lire le dictionnaire pour le coup.
4: Mais c'est pas vrai pour les photos, pour les...
19: Non, quand je suis aux toilettes, j'aime bien lire le dictionnaire. J'aime bien.
4: Ah, les pages roses alors. Puisque vous aimez lire le dictionnaire, voici une question pour Madame Chivre. Micheline Chivre, c'est pas pour vous ça, Isabelle. Madame Micheline Chivre habite Saint-Pantéon de l'Arche, c'est en Corrèze. Et la question concerne indirectement le président Macron, car j'ai voulu vérifier dans le petit Larousse, illustré dans les pages des noms propres, évidemment, j'ai voulu vérifier où se trouvait le président Macron. Alors, Amir, il est toujours au centre, hein, le président Macron, puisque, effectivement, c'est le
12: roi. Il n'est pas souvent là, en tout cas.
4: C'est le roi du en même temps. Ben là, il est bien là. Et j'aimerais, regardez, je vous montre la colonne, vous ne pouvez pas lire de loin, mais on voit, c'est d'ailleurs le seul qui a sa photo, hein. Il a dû payer. Il a sa photo dans la colonne, et j'aimerais que vous me donniez au moins un, allez, même deux, c'est possible, deux noms qui se trouve dans la même colonne que celle d'Emmanuel Macron.
17: Des noms propres.
19: Macroéconomie.
4: C'est une petite question de...
17: Des noms propres.
4: De logique. Bah oui, des noms propres.
17: Alors, Macmillan.
12: McDonald's.
17: Macmillan. Macmillan, qui était un premier ministre anglais.
4: McDonald's, non.
17: Macmillan, il n'y est pas. Ouais. Macmillan, le premier ministre anglais.
16: On cherche le nom propre.
12: Au-dessous de Macron, il y a Brigitte.
4: Ou au-dessus.
17: Macmillan et McNamara, voilà, un Anglais et un Américain.
4: Alors Macmillan, pas de chance pour vous, monsieur.
17: Il est avant.
4: Barbier
17: et McNamara.
4: Il est dans la colonne d'avant. Comment vous dites?
17: McNamara.
4: Ah, il est pas dans le dictionnaire.
19: Alors, c'est un Mac.
12: Il y a des sportifs.
4: Non, il y a pas de sportifs.
12: Des intellos.
4: Non, mais il y a quand même un écrivain latin, ça c'est vrai. Auteur d'un commentaire sur le songe de Scipion de Cicéron.
12: Ah bah oui. Platon.
4: Non, ben.
17: C'est pas Macrin, tout simplement?
4: Non, c'est pas Macrin, non. Et puis, alors, vous avez avant, alors vraiment, deux vedettes, enfin, une grosse vedette. Et puis, allez, je vais vous aider un peu. Il y a aussi un auteur français qui s'appelait Pierre Dumarchais, de son vrai nom.
17: Pierre Macorlan.
4: Pardon.
17: Ah, Macorlan.
4: Oui. Macorlan, ça en fait un, bravo.
17: Et nous. Alors, vedette, c'est une vedette de cinéma?
4: Alors, Macorlan est l'écrivain qui est en haut de la colonne, vous voyez.
17: Et McQueen, alors, Anthony McQueen, pardon. McQueen, Steve McQueen.
4: Steve McQueen, bonne réponse. Vous voyez que c'était facile, hein, plus facile que vous ne pensiez. Oui, il est dans le dictionnaire.
12: Il n'y avait pas Mac Cabane au Canada.
19: En plus, je m'appelle Stevie grâce à McQueen.
4: C'est pas vrai.
19: Ah, mais si.
4: Grâce à Steve McQueen.
19: Oui, parce que quand il était jeune et qu'il a fait le film Le Mans, ouais. En fait, il passait dans le village de mon père qui était téloché et mon père lui faisait coucou tous les matins.
4: Oh, c'est même drôle. Pas marqué dans le dictionnaire.
19: Eh ben, vous avez vu,
4: ils sont cons chez Larousse. Hein.
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4: Vous bricolez vraiment, monsieur Wiesmann?
22: Écoutez, ça se voit pas. Enfin, physiquement, c'est vrai que j'ai pas un physique de bricoleur.
4: On vous imagine
22: existe.
4: Pas chez le roi Merlin.
22: Mais ça peut m'arriver quand vraiment il y a une très très forte pression de la part de mon épouse. Je peux visser, dévisser, défoncer même.
4: Voilà. Mais ça veut rien dire, Philippe, il a un physique de garagiste, il est écrivain.
23: Oui, c'est vrai. On me prend pour un ancien boxeur aussi.
4: Ah, c'est vrai?
23: Parce que j'ai un nez cassé. Mais même quand il n'était pas cassé, on me disait, vous avez le nez cassé. Alors depuis, je me suis cassé deux fois. D'accord, quoi.
4: Ouais, c'est une solution, évidemment. Vous êtes content de rencontrer pour la première fois Karine Lemarchand?
23: Je suis ravi, je suis sous le charme. En plus, on est de la même région,
24: mais oui,
23: de la même ville.
24: Donc...
23: Merveilleux.
24: Oui.
4: Mais vous vous connaissiez déjà?
24: On se ressemble.
4: C'est vrai que vous avez un nez de boxeuse.
22: Mais juste pour qu'on ait un public sympathique aujourd'hui, oui. Est-ce que c'est vrai que tous les sièges ont été désinfectés des punaises de lit?
4: Mais c'est ça, ce stress qu'on voyait dans la salle.
25: Mais on peut se les passer comme ça, les punaises de lit? C'est-à-dire que si un copain a des punaises de lit chez lui, il vous les passe?
4: Non, c'est pas contagieux, je crois.
25: C'est pas contagieux?
4: Non.
24: Mais qu'elle rentre dans ton pantalon.
26: Moi, je préfère que ce soit autre chose qu'une punaise qui rentre dans mon pantalon, quand même.
25: Oh, coquine. On parle beaucoup d'Hidalgo, Malara Bachelot.
22: Mais je sais pas si vous avez écouté...
26: Non, mais enfin...
22: Il y a eu une études incroyables sur la sexualité des punaises de lit que je vous recommande. Elles peuvent faire l'amour 100 fois par jour. Le mâle a un pénis hyper long qui projette carrément à distance.
1: Ah bah voilà.
22: Et il peut être hermaphrodite, c'est-à-dire qu'il peut avoir un pénis et plusieurs petits vagins sur le dos.
25: Mais c'est Nicolas Hulot, une punaise de lit.
26: Mais c'est, il y a une histoire comme ça d'une femme qui vient d'avoir un petit bébé.
4: Ah oui.
26: Et alors, l'obstétricien est un peu gênant pour lui dire docteur, dites-moi ce qui se passe. Ben, le médecin dit il est hermaphrodite. Mais c'est quoi ça, hermaphrodite? Ben, il a ce qu'il y a de très bien chez un homme et de très bien chez une femme. Oh, docteur, vous voulez dire qu'il a une bite et un cerveau?
4: Allez, une première citation pour Madame Durand, Jessica Durand, qui habite la Guérinière en Vendée, qui a dit « Le banquier est quelqu'un qui vous prête son parapluie lorsque le soleil brille et vous le retire aussitôt qu'il pleut. »
26: Coluche ?
4: Coluche, non, c'est plus ancien.
1: Ah, Jean-Yann, c'est plus ancien.
4: Non.
26: Est-ce que c'est français?
4: Ce n'est pas français.
26: C'est américain.
4: Anglo-saxon. C'est américain.
25: Woody Allen.
22: Le maréchal Pétain.
4: Non, américain qu'on vous dit.
1: Groucho Marx.
4: Non, c'est avant Groucho Marx.
1: Avant Groucho Marx. Alors c'est un intellectuel?
4: Un romancier américain.
25: Henry Miller.
4: Écrivain, essayiste, humoriste.
22: Mark Twain.
4: Mark Twain, bonne réponse. Dariel Wiesmann.
22: J'avais un peu semé le doute avec le maréchal Pétain. Bon, voilà, mais c'est Mark Twain.
4: Véronique Étard, Madame Étard habite Colombes dans les Hauts-de-Seine, qui a dit on a souvent plus petits besoins que soi.
25: Oh là là.
4: Avouez que c'est joli.
25: Ah, c'est pas Nagui?
4: Non. Un artiste au sens large du terme.
1: Politique.
4: Il a été à la fois comédien, chansonnier, acteur, poète, dramaturge, metteur en scène, peintre, illustrateur, dessinateur.
25: Oh là là, mais c'est le roi Merlin.
4: Il a travaillé pour Harakiri, pour le magazine Elle aussi à une époque. Il est le frère d'une historienne qui porte d'ailleurs un peu son nom et aussi l'oncle de l'historien Fabrice d'Almeida.
25: Topor ?
4: Ben oui, c'est Topor. Bonne réponse.
23: Un très grand dessinateur, un très bon romancier aussi, nouvelliste.
4: Oui, bah c'est bien la peine de le dire.
23: Maintenant, je fais son hagiographie. Voilà.
22: Et je pense que dans la vie, c'est un des mecs qui avait la plus grosse répartie.
25: Oh, pardon, j'ai eu peur.
22: C'était incroyable.
25: J'ai eu peur parce que je savais qu'il y avait une petite bite, moi. Non, mais
4: pour Madame Sapin, qui habite Mognonien dans l'Ain.
25: Quel âge elle a? Bah pour savoir si ça colle avec son nom.
4: Qui a dit la différence entre un mari et un amant, c'est le jour et la nuit.
26: Oh, c'est français.
25: Ah, Sophie d'avant?
4: Non.
1: C'est une femme.
25: Ah, bah elle enchaîne, mais elle a raison, elle se fait plaisir.
1: C'est une femme.
26: Non, c'est français.
4: C'est français. Une femme française morte en 98, qui a fait les grosses têtes d'ailleurs, elle était très marrante.
25: Micheline Dax.
4: Aux grosses têtes, pas Micheline Dax.
25: Patachou.
4: Patachou, non.
23: Comédienne.
1: Actrice. Amanda Lear.
4: Pas Alice.
25: Jacqueline Maillan.
4: Pas Amanda Lear.
26: Elle est morte donc.
4: Elle est morte. Oui, elle... Son
22: morte,
4: fils.
22: C'est morte.
4: Son fils est toujours en activité.
25: Ah,
4: mais elle est.
25: Josiane Palmade.
4: Ne faut. Mais qu'il est con.
25: Pardon, ça marche pas. Le fils est plus en activité en plus. Pardon, patron, j'ai pas entendu.
26: Son fils est en activité. Et il est comédien, son fils?
4: Pas vraiment. Il a fait un ou deux films, mais c'est pas son métier principal.
23: Sardou.
4: Alors,
1: ah, Jacky Sardou.
4: Bonne réponse de Philippe Claudel, aidé par Valérie Mérès. C'est Jacky Sardou. Ben oui, c'est marrant quand même, c'est bien du Jacky Sardou, ça.
25: Et Michel, il vous allait proposer à Michel de venir à Michel Sardou, c'était pas mal.
4: On pourrait,
25: c'est génial.
1: Vous voyez, drôle.
4: Ah ben il est drôle.
25: Ah, pour un comique de gauche, il est incroyable.
4: Ah ben si, il est drôle, Sardou, absolument. Et sa mère était très très drôle. Jacky Sardou, on l'imagine bien, effectivement, avoir dit la différence entre un mari et un amant, c'est le jour et la nuit.
22: Mais elle avait pas l'accent, elle avait l'accent du sud,
4: elle avait un peu l'accent, mais pas tant que ça.
1: Titi parisien.
23: Elle avait la gouaille.
4: Le père avait l'accent Fernand Sardou,
22: oui,
4: plus que la mère Jacky.
22: Une sorte de Rému.
4: Le père, c'est lui qui chantait aujourd'hui peut-être,
26: ou alors demain. Ce sacré soleil nous fait.
25: De plus en plus jeune l'émission.
1: Oh,
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4: Comment vous avez mangé avec Robbie Williams?
2: Non, je suis arrivé dans une pièce.
4: Ouais.
2: J'ai dû me laver les mains, enfin en mode bim bam boum. Je rentre dans une première, comme à la banque, première pièce. Mmh. On m'enferme derrière, deuxième pièce pour la sécurité, l'hygiène, je sais pas pourquoi. Et quand je suis rentré dans cette pièce, il y avait que 20 personnes. Et dans ces 20 personnes plus ou moins, en face de moi, bien évidemment, il y avait Pamela.
4: Ouais.
2: Il y avait Kate Moss, son copain. Il y avait Maria Carey, son copain, parce qu'elle est avec un jeune danseur. Elle était avec un jeune danseur. Ensuite, il y avait Wesley Snipes. Enfin, d'autres acteurs, j'ai pas retenu tout le monde. Hein. Et après est venu Robbie Williams. Et il est fan de
4: Snipes. C'est là que vous avez vu François Berléand.
2: Ouais, c'était là. Mais vous étiez pas là?
3: Moi, j'étais avec Jason Statham.
2: Et donc, du coup, il est venu après parce qu'il faisait un concert privé en bas, une sorte de. Et il est venu et il est fan de foot, complètement fan de foot.
4: Ah, bah oui, ça, oui, c'est un supporter de football.
2: Et on devait jouer ensemble, mais depuis, plus de nouvelles.
4: J'ai une autre question culturelle cette fois. Culturelle. Mais Walt Disney, c'est aussi la culture, bah oui, la culture populaire.
3: Genrée quand même.
4: Pardon.
3: Elle est genrée, la culture de Walt Disney.
4: Si vous voulez.
3: Oui, oui, mais c'est.
4: Compliqué. Là, je vais vous demander l'œuvre célèbre dans laquelle on peut entendre Adieu. Notre petite table. Hein? Dans quelle œuvre célèbre peut-on entendre Adieu, notre petite
23: table? Le catalogue IKEA?
4: Non.
24: Alice au pays des merveilles?
4: Non, c'est une question
24: c'est
4: pour.
24: C'est un film?
4: Une question pour Brian que Raled.
3: C'est de l'opéra?
4: C'est de l'opéra.
3: Ah. D'accord. Donc c'est un opéra français.
24: Français.
4: Un opéra français. Ah bah, Adieu, notre petite table.
3: Oui, mais ça pourrait être traduit.
4: Ce n'est pas traduit.
24: Voilà. Carmen.
4: C'est du français. C'est pas Carmen.
24: C'est du Mozart?
4: Ce n'est pas
3: non, du Mozart en français,
24: du Massenet.
3: Ça n'existe
24: pas.
4: Pardon.
24: Du Massenet.
4: C'est du Massenet.
24: Eh ben voilà.
3: Ah bah voilà. C'est toi.
24: C'est la liste. T'as écrit, des opéras.
5: J'ai écrit des opéras. Alors, effectivement.
23: Sur du mobilier du coup.
4: Et effectivement, c'est Papy Jules.
24: C'est Papy Jules. Tonton Jules. Werther.
4: Werther, non.
24: Je l'ai dit déjà.
4: Mais c'est effectivement l'opéra le plus célèbre de Jules.
24: Manon.
4: Bonne réponse. De l'arrière. Vous êtes quoi déjà?
24: Arrière-arrière-nièce.
4: Ah
2: ouais, t'es pistolée. Ariane, bravo, vous êtes très intelligente.
24: Merci beaucoup.
2: Très cultivée. Hein.
24: Merci, Adi.
2: Bah, malheureusement, je suis pas sapiosexuel, mais bravo.
24: Ah, ça veut dire que t'aimes bien taper des gourdes.
4: Manon, c'est un opéra comique en 5 actes de votre arrière-arrière-arrière-oncle, donc, si j'ai bien compris. Jules Massenet, effectivement. C'est d'après, d'ailleurs, un roman de l'abbé Prévost, l'histoire du chevalier des Grieux et de Manon Lescaut. Ces deux œuvres en ont fait une seule, un opéra qui s'appelle Manon, et c'est là qu'on entend Adieu, notre petite table. Ça change de. Ça change des Aristochats.
24: Il se moque de tonton Jules.
23: Quoi?
24: Il se moque, il fait hi.
23: Non mais je suis désolé, qu'est-ce que c'est que ce truc-là?
24: C'est beau.
23: On dirait une meuf qui va faire une brocante, quoi.
4: Adieu, entre temps, j'ai aussi notre.
24: Mon frère, il est complètement abruti, ce jeu. Non, moi je suis d'accord avec lui, c'est un peu chiant.
5: Non,
24: oui. Bon, c'est pas non plus, oui.
3: C'est pas
24: Paul Bouquet.
4: C'est vrai qu'on a l'impression qu'il n'y a pas les quatre pieds à la table.
24: Oui, c'est pas faux, c'est pas.
23: Il a réussi à faire un opéra sur une table.
4: C'était la chanson préférée et l'opéra préféré de Désiré Landru. La petite table.
24: Ah, oui.
4: Il aimait écouter cet opéra.
24: Mais c'est plutôt Adieu ta petite tête.
4: Oui, mais voilà, il montrait qu'il avait beaucoup de culture pour draguer les femmes. Puis après, il les brûlait. Mais au départ, effectivement.
24: Mais oui.
2: Landru. Bah je sais pas, c'est bizarre ce que vous dites.
24: Landru.
2: Pour quelqu'un qui connaît pas, ça veut dire qu'il faisait quoi?
24: Tu connais pas Landru?
2: Non, il charmait et après il les brûlait.
4: Oui, il passait des petites annonces, il les cherche femmes au foyer.
24: Ah oui, puis il les découpait sur la table.
5: Il les découpait, oui, sur la table. Il découpait la table pour brûler.
24: Et c'est qui qui a acheté le poil de Landru?
2: On dit pas c'est qui, on dit qui est-ce qui.
24: On dit qui a. Ouais. Et à ton avis, quelle est la personne?
23: Il se prend vraiment pour un demi-dieu, ce footballeur.
24: Que penserais-tu d'une personne qui aurait racheté le poil de Landru dans lequel il brûlait des personnes?
2: Oh, bah c'est Damer.
4: C'est pas bon. Non, c'est moi en fait. Parce
0: c'est
4: que
0: lui. Si, non,
4: un
0: c'est
4: jour,
0: vrai.
4: Si un jour vous venez à la maison,
0: c'est vrai.
6: On va te découper.
2: Je vais débarquer bientôt à la maison avec Laurent grand plaisir. Il y a une poêle avec des poils dessus.
4: Il y a le poil de Landru chez moi.
0: Ouais,
4: voilà.
0: Quoi, c'est vrai.
24: Mais c'est pas la poêle pour faire sauter les crêpes. La cuisine est un poil.
0: Il adore l'histoire de Landru.
4: C'est pas que j'adore l'histoire de Landru.
0: Vous avez une fascination pour Landru.
4: J'ai pas du tout une fascination pour Landru.
23: Vous avez acheté le poil de Landru.
24: Oui, mais oui, parce qu'il a écrit une pièce de théâtre sur Landru.
4: Voilà. C'est
24: quand
4: pas
24: il
4: pareil.
24: Est quand
4: c'est
24: il est plongé dans une pièce, il achète les trucs là.
4: C'est pas que j'achète les trucs, j'ai écrit une pièce sur Landru. Voilà. À l'époque, c'est Robert Hossein qui effectivement a accepté de faire jouer cette pièce au théâtre Marigny. C'est Régis Laspalès qui jouait Landru. Et il se trouve qu'au même moment où la pièce a commencé à se jouer, une amie m'a appelé en disant dis donc, je suis dans une brocante, ils sont en train de vendre le poil de Landru. Qu'est-ce que vous auriez fait à ma place?
24: Eh ben, vous l'avez acheté.
4: Ah ben, voilà.
2: Ah
4: voilà.
2: Ben, dis donc, pourquoi vous achetez pas le tableau de la Joconde, dis donc?
6: Parce qu'il n'est pas à vendre.
4: Parce qu'il est un peu plus cher.
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25: C'est vrai qu'il est rouge, François. Qu'est-ce que t'as fait des juvets, c'est quoi?
4: Mais c'est vrai que vous êtes un peu rouge.
23: On dirait le cul d'un babouin.
6: Eh bien voilà, j'étais au zoo.
4: Non mais vous avez pris le soleil, François.
6: J'ai pris le soleil au Jardin du Luxembourg.
24: Alors,
6: j'ai
24: lu un livre
6: pendant une heure et demie.
25: Ah ouais, ça bosse les comédiens.
4: Hein, bah oui, quand on lit au soleil, au bronze, ça c'est vrai.
6: Et... Je travaille le soir et donc l'après-midi, je fais ce que je veux.
4: Ça c'est la vie d'artiste, ouais, qu'est-ce que vous voulez. C'est beau, hein.
25: Tout ça avec notre fric.
6: Ce soir, je suis à Carcassonne.
4: Avec Sophie Marceau, là, cette
6: avec
4: fois.
6: Avec Sophie Marceau.
25: Voilà. Alors, elle est sympa, en fait, ou pas?
6: Elle est très sympa.
4: Au cinéma, c'est avec Isabelle Nanty, dans Le Garçon de Zabou Breitman.
6: Absolument.
4: Et au théâtre, c'est avec Sophie Marceau. Laquelle des deux femmes vous préférez?
25: Ça dépend pourquoi faire.
4: La tuche ou la boum?
6: Non, j'aime les deux.
4: Voilà. Bien raison.
25: Quelle prise de risque.
4: Et votre troisième sur le podium, c'est évidemment Madame Bachelot.
25: Bah, bien sûr.
4: Le canari chantant.
25: Oui. Et il est pas beau, mon tailleur. Il t'a fait un beau cadeau, Kadhafi.
11: Vous n'avez aucun.
25: Et t'as une jolie broche, on dirait un pins. C'est une broche.
11: Mais non, c'est une méduse.
25: Ah, une méduse, ça pique.
24: T'as des broches à dents aussi?
23: Elle a mis son collier de perles. Hein.
24: Non, mais c'est la mode.
11: Il faut emballer la vieille viande dans du beau papier.
4: Dites, monsieur Bottsy.
6: C'est bien dit, ça.
4: Pardon de vous regarder comme ça, mais vous n'auriez pas de nouveau tatouage, là, en plus, sur le bras?
6: Non, mais non, je vais en faire un bientôt, là.
23: Il s'est mis les éphémérides du jour. Non.
6: Mais tu sais que j'ai arrêté avec les éphémérides.
4: Ah, vous avez arrêté?
6: Non, j'ai arrêté.
4: Vous ne révisez plus?
6: Non.
24: Ah, ça sert à rien, il interroge toujours sur ce qu'on n'a pas révisé, alors.
6: Non, mais je la sens bien aujourd'hui, je sais pas pourquoi.
4: Là, aujourd'hui, vous allez faire des bonnes réponses. Bah, peut-être avec...
6: Je vais en avoir au moins une.
4: Peut-être avec
23: quelle ambition?
4: Peut-être avec la première citation de monsieur André Caldas, qui a dit: si vous parlez à Dieu, vous êtes croyant, s'il vous répond, vous êtes schizophrène.
23: Woody Allen?
4: Non, c'est français.
24: Coluche? Non.
4: Pas Pierre Dac.
24: Non, mais Pierre Desproges.
23: Jean-Yann?
24: Pierre Desproges.
4: Pierre Desproges, bonne réponse d'Isabelle Mercier. Pour Carla Abraham, qui habite Épinac, qui a dit: la bigamie, c'est avoir un mari en trop. La monogamie, c'est pareil.
6: C'est une femme?
4: C'est une femme qu'on cite rarement, mais de temps en temps quand
25: même.
4: Une
25: actrice?
4: Qu'on aime bien. On a travaillé à une époque avec elle, mais.
25: C'est une info?
4: Il y a longtemps qu'on n'a pas entendu de ses nouvelles. Oh, une info, je crois qu'elle aimait bien le
25: set. Ah, Michel Laroche.
24: Elle faisait des one-man show.
4: Elle faisait du one-woman show.
24: C'est une grosse tête.
4: C'est une pionnière dans le monde du
23: zouk. Marianne Sergent?
4: Sergent, bonne réponse. de Monsieur Gazan. Pour Sophie Cruz, qui habite La Riche, qui a dit « Si le monde explose, la dernière voix audible sera celle d'un expert disant que la chose est impossible. »
25: Ah, bien. Voilà, c'est un journaliste.
4: Alors, il était non pas journaliste, mais il s'intéressait beaucoup à la vie politique, comédien, metteur en scène, scénariste, producteur de cinéma, écrivain, parlant plusieurs langues. Hein. Et c'est son anniversaire aujourd'hui. Anniversaire, enfin attention, il est mort, hein, mais anniversaire de sa disparition.
25: Il était français?
4: Ah non, il n'était pas. Il parlait français, mais il n'était pas français.
25: Peter Ustinov.
4: Peter Ustinov, bonne réponse de Monsieur Berléand et de Monsieur Gazan. Pour Virginie Burel, qui habite Reims, qui a dit, à propos d'une femme, son sommeil était de beaucoup ce qu'elle avait de plus profond.
25: Ah, mais... Sacha Guitry!
4: Sacha Guitry! Pour Pascal Duger.
25: Moi, j'aurais dit Bertrand Cantat. Mais bon.
4: Pour Monsieur Duger. Enfin, pour Monsieur Duger, qui habite Trékerga dans le Finistère, qui a dit « Si seulement j'étais un tout petit peu plus modeste, je serais parfait.
25: Oh. » Laurent Ruquier.
4: Non.
9: Jean-Luc Reichmann.
4: Et j'aurais bien aimé la trouver. Ah, oui, c'est quelqu'un que j'aime beaucoup qui disait ça.
24: Il est mort.
4: Et oui.
24: Jean-Yann.
4: Non.
24: Martin.
4: Non.
24: Il faisait les grossettes.
4: Oui.
9: Pierre Bénichoux.
4: Pierre Bénichoux, bonne réponse. De Florian Gazan. Un peu plus difficile la citation suivante, mais ces citations, je les garde quand Florian Gazan est là parce que je sais qu'il a une mémoire phénoménale. Pour Christine Domiti, qui habite à Chier-le-Grand. Dans le Pas-de-Calais, à Chier-le-Grand. Ça s'écrit à Chier, à C-H-I-E-T. Qu'est-ce que vous voulez que je vous dise?
25: À Chier. Mais elle est comment la ville? Elle est vraiment à Chier?
4: C'est une ville à
24: Chier. Vaut mieux pas être trop grand dans cette ville, hein. À Chier-le-Grand.
4: À Chier-le-Grand, voilà, c'est dans le Pas-de-Calais, voilà. Qui a dit, au début, notre mariage fut très heureux. Mais dès l'instant que nous sommes sortis de l'église...
25: C'est mort.
4: Alors, c'est quelqu'un qui est mort.
25: C'est pas Johnny Hallyday?
4: Non, non.
26: Il s'est pas marié à l'église.
25: Mais il s'est marié où, alors?
26: À la mairie.
25: Ah, avec Nicolas Sarkozy.
4: Qui s'est marié à l'église, déjà, ici? Rosie, vous êtes
26: mariée
4: à l'église?
26: Oui, moi, je suis mariée à l'église.
4: Ah, dites donc.
26: Je l'ai regretté pendant 40 ans.
4: Bah et vous, monsieur Bloch, si vous avez déjà été marié, vous, monsieur?
10: Pas encore.
4: Ah, bah voilà.
10: Mais j'aimerais bien.
25: Il n'y a pas un mec qui veut?
4: Ah, bah oui, moi, je veux bien. Bah, je veux bien.
10: À l'église, ils font ça, maintenant?
4: Si vous me dites oui, Tommy, on va à l'église. Alors.
9: C'était un Américain?
4: Il a fait carrière aux États-Unis, il est mort à New York, mais au départ, il était Britannique.
9: Ah, Any Youngman.
4: Any Youngman, bonne réponse de Florian Gazan.
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4: Très facile, parce que dans toute la presse aujourd'hui, on parle de l'Antarktekunst. L'Antarktekunst, mais de quoi s'agit-il?
13: Alors, c'est le Kunst.
25: C'est l'allemand.
13: C'est
25: là,
13: voilà. Et l'Antarktekunst, c'est le fait de
9: d'Antarktekunst.
4: Pas du tout.
9: Ah bon.
4: L'Antarktekunst est dans toute la presse aujourd'hui.
25: C'est allemand?
4: C'est allemand, l'Antarktekunst. Oh, bah,
25: Kunst, ça veut dire l'art.
4: C'est une sculpture. Ça, c'est vrai.
25: Donc, c'est l'art de quelque chose.
13: L'art d'entartrer les dents?
4: Pas de.
24: Est-ce que c'est l'art que les nazis considéraient comme de l'art dégénéré?
4: C'est l'art dégénéré. Bonne réponse de Valérie Trierweiler. L'Antarktekunst, c'est l'art dégénéré.
13: Alors, ce serait quoi exactement?
24: Bah, c'est Kokoschka, c'est...
4: Il y a une exposition, vous irez, chère Caroline Diamant, au musée Picasso, et c'est jusqu'au 25 mai, donc vous avez le temps, où on vous montre l'étoile, effectivement, qui était considérée par les nazis comme l'art dégénéré, c'est ainsi qu'ils l'appelaient à l'époque, de Goebbels et compagnie. L'Antarktekunst, alors il y a Picasso...
24: Egon Schiele.
4: Voilà, et beaucoup d'autres.
13: C'est à cause de ce que ça représentait, ou à cause de celui qui peignait?
4: Ah, les deux.
25: Ils n'ont pas essayé de les détruire?
4: Ah, certaines toiles, effectivement, ont été détruites, ouais. Et d'autres ont été revendues, certaines ont été exposées, justement, dans cette exposition à l'époque, qui a fait venir quand même 2 millions de personnes, hein, qui sont allées voir des tableaux qui étaient montrés du doigt en quelque sorte. Mmh. Et aujourd'hui, on nous les remontre et on s'aperçoit effectivement que c'était pas si dégénéré que ça, puisqu'il y a des Van Gogh, des Picasso et je vous en passe. L'art dégénéré par les nazis mis à l'honneur au musée Picasso à Paris jusqu'au 25 mai prochain. Il y a une soixantaine d'œuvres.
12: Des gens dégénérés qui jugent les autres dégénérés, c'est très bizarre. Comme...
4: L'art dégénéré, le procès de l'art moderne sous le nazisme, c'est le titre de l'exposition au musée Picasso, et c'est vrai que j'avais choisi de vous en parler en allemand, puisque c'est ainsi que ça s'appelait au départ, l'art dégénéré, l'entartete Kunst, rien à voir avec l'entartage du gloupier, c'est à ça que vous pensiez,
12: oui,
4: chère Caroline, mais non. Je voudrais vous parler maintenant des initiales YKK. Où est-ce qu'on peut les voir, ces initiales YKK, qui veulent dire Yoshida Kogyo Kabushiki Kayashi?
14: Alors, au Japon, japonais, j'ai envie de
15: mais
14: dire.
15: Mais c'est pas le chien. C'est pas le mausolée pour le chien Shibuyu. Enfin, le chien qui a attendu son maître pendant 15 ans dans la gare et qui faisait le trajet tous les jours et que son maître était mort, c'est ça?
4: C'est une belle histoire que vous nous racontez
22: mais
4: là.
22: C'est pas ça.
4: Je vois pas le rapport, mais c'est toujours bien à raconter.
12: Ah, bon, c'est pas sur les billets d'avion?
4: Non.
14: Est-ce que c'est est-ce que ce sont des initiales qu'on peut trouver sur une marque?
4: Ah ben, on peut trouver ça sur alors une marque. Oui, en quelque sorte, mais il y en a à peu près, on va dire 7 milliards à travers le monde.
14: Ah, c'est presque autant aliments. Que des humains.
4: Oui,
14: presque. Ah oui,
12: c'est des aliments. C'est des airbags.
4: Yo-

0: baguettes.
1: Non,
2: alors les fermetures éclair.
1: C'est-à-dire expliquer.
2: Bah le zip.
0: Bah la marque, enfin c'est écrit sur
2: le Kawai.
3: C'est une marque de fermeture éclair, j'ai travaillé avec eux en plus, parce que je suis débile. YKK, c'est une marque de fermeture éclair.
1: Bonne réponse de Richard Orlaski, aidé par Valérie Trierweiler.
3: J'ai fait des blousons avec eux. Et qui est de bonne qualité d'ailleurs.
1: La plupart d'entre nous, il suffit de vérifier sa fermeture éclair.
0: Oui, bah
1: c'est
0: oui.
1: Écrit YKK. Pourtant, vous en avez vu, Caroline.
3: Non, moi, j'ai fait des blousons.
4: Pas du tout. Moi, j'ouvre surtout des jeans à boutons.
0: Oui, c'est YKK.
2: C'est bleu chic.
1: Vérifiez vos fermetures éclair.
3: Ah non, mais c'est sûr. Moi,
5: vous faisiez des sculptures avec des.
0: YKK.
1: Oui!
0: C'est YKK sur la gazette.
1: Moi aussi, j'ai vérifié ce matin. YKK, ça veut dire Yoshida Kogyo Kabushiki Kaisha. Et ce sont trois lettres qu'on retrouve sur la moitié des fermetures éclairs du monde.
3: Exact.
1: 14 milliards de fermetures éclairs qu'on devrait d'ailleurs pas appeler fermetures. Gérard Jugnot est en train de montrer à Caroline.
0: C'est YKK.
1: Vous aussi, Gérard.
5: Ouais.
1: Eh ben, voyez.
0: C'est bon.
1: C'est une société japonaise fondée en 1934, Yoshida Kogyo Kabushiki Kaisha, ça veut dire d'ailleurs Yoshida Société Anonyme, si on traduit, et on a tous donc marqué sur notre braguette.
5: Les concurrents de Éclair.
1: Alors justement, c'est pour ça qu'il ne faut pas dire fermeture Éclair, il faut parce que Éclair c'était une marque déposée par une entreprise française, il faut dire Zip, exactement, il faut dire Zip. C'est en 1891 qu'un Américain qui s'appelle Wiscom John qui en avait marre d'attacher les boutons de ses chaussures, qui a inventé le zip en quelque sorte. Il a mis deux bandes de tissu, des œillets, une glissière pour fermer ses chaussures. Ensuite, évidemment, ça a été popularisé à travers le monde. Sauf que la fabrique japonaise Yoshida, donc Yoshida Kogyo Kabushiki Kaisha, fondée en 1934, est celle qui en fabrique le plus. Voilà pourquoi.
0: 7 milliards.
1: 7 milliards.
0: Rendez-vous compte.
3: Ils ont aussi inondé le marché parce que c'était beaucoup moins cher que les autres. À l'époque, c'était des Européens, des Italiens qui faisaient des choses de qualité. Ils sont venus avec un peu moins bonne qualité. Les années 30, 40, c'était un peu avant-guerre. Et ils ont inondé le marché avec des prix très attractifs et tout le monde.
1: Et qu'est-ce que vous avez foutu, vous, avec YKK?
3: J'ai fait des blousons. J'ai fait des blousons en série limitée.
0: J'ai tout fait.
1: C'est un génie, il a raison.
0: Nous, les couillons, on sait pas
1: faire fortune. On distribue nos montres gratuitement. Lui, il vend tout.
0: Ah oui, c'est incroyable.
1: Il vend sa braguette, tout.
3: Mais ils ont fait d'autres choses, les Japonais. Ils ont fait le nylon aussi.
0: Oui.
3: Vous connaissez le nylon?
1: Oui, bien sûr.
0: Et les Japonais?
3: Les Japonais, parce qu'en fait, non, c'est pas.
5: Je croyais que c'était du
3: nylon. Non, désolé, là, c'est le contraire. C'est les Américains qui ont voulu, avec la
5: vente. Now
3: you lose all nippon. Ça veut dire, maintenant vous avez perdu vieux japonais. Pour remplacer la soie, les Américains ont fait le nylon. Là, c'est le contraire. Voilà. Mais bon, c'est intéressant quand même. Vous savez que nylon, ça veut dire now you lose all nippon. Maintenant, vous avez perdu vieux japonais.
0: Sculpteur et science,
5: hein. Ah, je savais pas ça. Est-ce que c'est vrai, ça?
3: Ah, si, c'est vrai, ça. J'ai regardé, il y a eu.
1: Et vous, alors, Valérie Trierweiler, vous avez regardé. Regardez si votre fermeture.
2: J'ai pas de fermeture.
1: Vous n'avez pas de fermeture?
2: Non. C'est un pantalon de yoga que j'ai, donc il n'y a pas de fermeture.
1: Un pantalon de yoga?
2: Oui.
3: C'est des nœuds.
1: En tout cas, voilà, YKK, ça veut dire vérifier à chacun sur votre fermeture.
0: Vous voulez que j'aille vérifier?
1: Il y en a dans le public qui diraient pas non, je suis sûr.
0: Bah oui.
1: Je vois quatre mains. En plus, c'est le salon de l'agriculture en ce moment. YKK, c'est bien une firme japonaise de fermeture éclair.
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1: Pour vous, monsieur Barbier, parce que je vois bien que vous vous lamentez depuis tout
8: nadir.
1: À l'heure.
8: Ah, c'est sur la musique techno, là.
1: Non, ça concerne Boileau. Vous connaissez forcément ce fameux conseil de Nicolas Boileau. Remettez sur le métier votre ouvrage 20 fois. C'est des conseils pour travailler, pour écrire. 20 fois sur le métier, remettez votre ouvrage. Mais il y a un autre conseil très célèbre parmi les conseils de Boileau. Lequel?
9: Oh là là là.
8: Le monde appartient à ceux qui savent tôt.
1: Ah non, non, non, non, non.
9: C'est un conseil d'écriture.
1: Ah oui, un conseil d'écriture, d'expression. Et
9: ah oui. Ta langue, ceux qui se conçoit bien, s'énonce clairement et les mots pour le dire le viennent aisément.
1: Excellente réponse. Bravo. De Christophe Barbier.
10: Respect.
11: On peut dire que lui, il n'a pas se fait virer de BFM. Hein.
9: Ça me permet de ne pas rester trop longtemps à mon nadir dans cette émission.
1: Oh. Ce que l'on conçoit bien. Non mais c'est joli quand même.
11: C'est sublime.
1: C'est du boileau et c'est très joli. Bon, il l'a piqué un peu à Horace, paraît-il. Ah, ce que l'on conçoit bien s'énonce clairement et les mots pour le dire arrivent aisément. C'est un des autres conseils de boileau, en dehors effectivement de celui plus connu. 20 fois sur le métier, remettez votre ouvrage ou encore hâtez-vous lentement et sans perdre courage.
11: Il est super boileau.
1: Ah oui, vous aimez.
11: Ah ouais, bah, c'est un maître à penser pour plein de gens, pour moi, pour Renaud aussi.
1: Quel point commun, et ce sera encore une question culturelle pour monsieur Lemort, Pierre Lemort, qui habite Quincy sous Sénart. Quel point commun ont Crassus, Khéops et The Kiss?
11: Ah, c'est des chanteurs.
1: Zeuxis, c'est un peintre grec, pour tout vous dire.
9: Crassus, c'était le chef des liaisons romaines.
1: Voilà.
9: Et puis Khéops, c'est celui de la pyramide.
1: Absolument.
8: Ils ont été tués de la même manière, ils ont été assassinés.
9: Est-ce qu'ils ont été interprétés par un personnage, un même acteur ou...
1: Non.
11: Ils ont le même nombre de followers sur Insta.
10: Une passion pour les femmes.
12: C'est des architectes, tous les trois.
1: Alors, on a bien compris, hein. Crassus, Khéops et Zeuxis.
9: Ils sont morts de la même manière?
1: Ah oui, ça c'est vrai.
9: Empoisonnés?
1: Pas empoisonnés.
11: Pendu, comme du fromage.
1: Non.
9: Ah, enterré vivant.
1: Non.
8: En rigolant.
9: Mort de rire.
1: Bonne réponse de Johan Rioux.
11: C'est dingue, ça. C'est marrant que ce soit toi qui réponde ça, parce que je te vois cette fin, là. Ça serait sublime. Pas
8: mais on peut mourir de. Je sais qu'on peut mourir d'orgasme, mais je ne savais pas qu'on pouvait mourir de rire.
1: Oh non, mais vous ne craignez rien, ni l'un ni l'autre.
8: Vous pouvez nous raconter un petit peu plus, Laurent?
1: Ah bah, par exemple, le peintre Zeuxis est mort de rire en faisant le portrait d'une vieille dame. D'un seul coup, il s'est pris à rire et il en est mort.
11: Il avait quel âge aussi?
1: Et ça arrive dans les théâtres aussi.
9: Oui, bah c'est la première du chapeau de paille d'Italie, de la biche, un spectateur est mort de rire dans la salle, ça a fait le succès de la pièce.
8: Mais c'est génial.
10: Mais c'est plutôt une crise cardiaque.
1: Ah oui, ça équivaut évidemment à
9: une apoplexie.
1: Ouais, mais c'est toujours mieux pour la publicité de la pièce de théâtre.
11: Ça pouvait arriver ici, putain. Ça ferait un buzz.
10: Mais ils sont morts de rire jeunes ou ils étaient tous vieux?
11: Bah, faut qu'on fasse rire, c'est tout. Quoi. Ça, c'est un autre délire.
1: Non, mais regardez, le public est mort de rire aujourd'hui. Mais
11: ah, ça peut arriver alors.
1: Au sens figuré, tant mieux, parce que au sens propre, on regretterait évidemment qu'il y ait un décès dans notre salle.
11: Ouais, mais Khéops, comment c'est alors Khéops?
1: Ah bah Khéops, pareil, était mort de rire. Et on en parlera d'ailleurs de Khéops avec Barbara Schultz tout à l'heure, notre invitée, puisqu'il y a un film aujourd'hui.
11: La skieuse, Barbara Schultz.
1: L'actrice réalisatrice.
11: Ah, génial.
1: Qui vient de réaliser un film avec Fabrice Luchini et ça sera notre invitée en fin d'émission.
8: Mais c'est, franchement, c'est la plus belle des morts, je trouve. Hein. Franchement, on peut
1: mourir
8: pas.
1: Mourir de rire.
8: Mais très honnêtement, bah, pour les artistes, c'est mourir sur scène.
11: Mais pour les pauvres types, c'est mourir de rire.
8: Non, mais c'est vrai, après une belle blague, comment vous aimeriez mourir?
10: En dormant.
8: En dormant, Goun.
10: Ça fait mieux quand même.
13: Ah ouais.
8: Sans le savoir, quoi. Mais est-ce qu'on sait qu'on va mourir?
10: Bah non.
9: L'homme est le seul animal qui sache qu'il va mourir.
8: Dans le regard, je crois, non? Parce que tu regardes les gens différemment quand tu sais que tu vas y passer. Non, mais je pense que c'est vrai. Non.
1: Là, actuellement, par exemple, je ne sais pas si je vais mourir, mais j'en ai envie, vous voyez.
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1: Une question pour Pascal Fauchère, qui habite Belleville-sur-Vie, en Vendée. C'était le Grand Prix d'Amérique ce week-end.
11: Ah oui.
1: C'est Nicolas Bazire, le fils de Jean-Michel Bazire, qui était déjà un grand nom dans le domaine des courses de l'hippisme. Et cette 101e édition du Prix d'Amérique a vu donc le petit-fils Bazire, parce qu'il avait le grand-père déjà avant, gagner sur un cheval. Alors, vous voulez que je vous donne le nom du cheval?
10: Ah oui, j'aime bien les noms de chevaux.
1: Datvisson.

0: Dupont, il s'appelle.
1: Ah, c'est pas
2: comment ils font pour
0: Davison Dupont. Non, c'était pas
3: combien chez les Bazir.
1: C'est Mélane Bazir.
3: C'est pas la bande à Bazir.
0: Non, c'est... non, c'est la famille Bazir, pas la bande
1: grosse
0: à Bazir.
1: Grosse famille, hein, grosse famille Bazir.
0: Ah oui, ah oui, grosse
1: ah oui,
0: famille.
1: Ah oui, business, finance et tout.
0: Mais alors, on va voir si vous suivez bien les chevaux, puisque ma question est toute bête. Êtes-vous capable de me donner trois autres chevaux ayant gagné le Grand Prix d'Amérique depuis l'existence du Grand Prix d'Amérique.
1: Une de mai.
0: Alors, une de mai deux. Non, alors, une de mai deux, c'est pas à Vincennes, vous voyez.
4: Ah, il faut que ce soit à Vincennes, en plus.
0: Ah, bah, le Grand Prix d'Amérique, c'est à Vincennes.
1: C'est pas le Grand Prix du Qatar, dans le Triomphe.
0: Ah, non, c'est pas, non.
1: Alors, As du Toucan.
0: Comment vous dites?
1: As du Toucan,
0: non.
5: Belle de jour.
0: Belle de jour, non.
1: Belle de nuit?
0: Non plus. Non.
1: Belle de dos?
0: Non.
1: Ah, non. Ça, c'est Mergo.
0: Non, mais vous pouvez...
5: mais on est dans le style, à peu près, c'est ça.
0: Vous pouvez m'en citer, je vous jure. Hein. Moi, j'aurais pu en... peut-être...
1: Gélinotte.
0: Gélinotte, non.
4: Japlou,
0: non plus, pas de chance. Japlou, c'est pas non plus dans le Grand Prix d'Amérique. Qui a dit Gélinotte?
1: Moi.
0: Gélinotte, bravo. Elle a gagné deux fois, Gélinotte. Bravo, monsieur Juniau. Ça fait un cheval.
5: Tornado, Laurent.
0: Tornado, c'est bien, mais non.
1: Mon petit poney, non.
0: Non, alors les derniers, vous voyez, sont moins connus, ça c'est vrai. Il y a Passport, il y a Pro Patria, il y a...
5: Ah oui, donc on peut citer des trucs comme ça.
0: Azulton.
5: Carnet de voyage.
0: Il y a Dassota, Muscleton.
1: Ah, c'est pas beau.
0: Alors, après, on arrive à Gélinotte, vous voyez.
5: Boîte à outils.
0: Non.
5: Priapisme.
0: Et puis, dans les années 60, 70, 80, Gélinotte, c'est une des plus anciennes, hein, monsieur Juniau. Gélinotte, c'est dans les années 50 qu'elle gagnait.
5: Isabelle Gélinotte. Apoplexie.
0: Non, mais... Il y a des plus récents, vous voyez. Le quintuple vainqueur, c'est dans les années 90. C'est pas si vieux, vous voyez.
6: Alors, Bella du Gazon.
0: Non.
5: Ah oui, comme ça, ouais.
6: Et le général du Speed.
0: Pouf.
6: Non.
0: Au moins, elle essaye, Ariel.
1: Ah, triple galop pontage.
5: Feu rouge.
4: Trop. Général de Normandie.
5: Poteau rose.
0: Quand je vais vous donner les noms, peut-être quand le public vous
4: en
0: donnera.
4: Est-ce qu'il y a des noms de...
1: Jean-Pierre Foucault.
0: Ah non.
4: Est-ce que, par exemple, il y a des...
0: Bellino aussi, par exemple. Et Bellino 2.
1: Bellino
0: 2, il a gagné trois fois, Bellino 2.
5: Ouais, un truc avec Belle, je suis sûr, il y en a plusieurs.
0: Mais il y a plus facile encore que Bellino 2.
5: Bella.
0: Non.
4: Est-ce que ça, il y a des noms de propriétaires dedans?
0: Non, c'est des noms de chevaux, je vous jure. Vous n'avez entendu que pendant des années, hein.
1: Non.
5: La Boulette.
0: Oh, mais non, pas la Boulette, non. Dans 30 secondes, on va encore perdre un chèque RTL.
6: Galon.
0: Comment vous dites?
6: Galop du Gazon.
0: Galop du Gazon, non.
5: Roule ma poule.
0: Non, roule ma poule.
4: Bernardo.
1: Trottinette.
0: Trottinette, non.
5: Trotte ma crotte.
4: Fraise Tagada.
1: L'avoine.
5: Excellent.
0: Non plus.
4: Arrume des foins.
5: L'avoine à vapeur.
0: Ah, non plus, non. Bah écoutez.
1: C'est parti, mon kiki.
0: 300 euros et regardez les mains.
6: Ah non, il y a des gens.
0: C'est là qu'on voit que vraiment.
1: Il y a des parieurs.
4: Ah oui.
0: C'est là que les grosses têtes, vraiment, là, vous avez failli.
1: Ah non, on joue pas au PMU, nous.
5: C'est que des fans de Marc Chérif.
0: Alors allez-y, monsieur Toen.
7: La dame, là, allez. Oh non, finalement, je vais à la gauche.
6: Non.
7: Comment ça va? Présentez-vous votre réponse.
8: Monique.
7: Bonjour, Monique. Alors, vous savez que pour rentrer en boîte, faut dire que je viens de la part de Monique? Ça marche à chaque fois.
1: De qui la tienne?
4: Ça marche à chaque fois.
7: Alors, Monique, on vous écoute.
0: Vous venez d'où, Monique?
8: De Paris.
0: Ouais. Alors, vous savez qu'il me faut deux noms de chevaux, hein, pas un seul.
8: Oui.
0: Alors, allez-y.
8: Idéal du Gazo et Ourasi.
0: Excellent.
5: Ah, bravo, madame. Et Ourasi, on l'a dit, Ourasi.
0: Non. Vous gagnez 100 euros.
4: Idéal du Gazo.
5: Ah, c'est le mari de Monique, il a dû en faire de l'argent.
4: Du Gazo, mais pas le...
0: Idéal du Gazo.
1: Est-ce que c'est la première fois que vous gagnez au PMU?
0: Ourasi, il a gagné 5 fois.
5: Ourasi.
0: Ah oui, je vous l'ai dit qu'il était hyper connu.
1: Ourasi était très connu, ça va.
0: Et puis, il y avait Général du Pommeau aussi.
5: Moins connu.
0: Roque Épine, vous auriez pu le trouver aussi.
4: Oui,
0: Roque Épine, voilà quand même des noms de gagnants du Grand Prix d'Amérique qui étaient trouvables ou retrouvables. On vient de perdre 400 euros.
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0: Une question musicale qui fera plaisir à Christophe Beaugrand, puisque c'est une question pour Monsieur Donner, qui habite Huchot dans le Gard. Une question qui concerne un chanteur qui, en 1976, a chanté... alors, ça n'a pas été un énorme tube, hein, mais il a quand même chanté une chanson en hommage à un

0: autre chanteur. Quel chanteur a chanté un hommage à un autre chanteur mort, celui-là?
1: C'est Rock Collection, non, c'est pas possible.
2: Michel Sardou.
3: Il y a celui qui chante en 76 est toujours en vie, donc.
0: Non, les deux sont morts.
1: Mais alors,
0: non.
1: On cherche lequel? Celui à qui
0: les deux,
1: on rend hommage?
0: On cherche les deux.
1: Mais il y en a un qui est plus connu que l'autre.
0: Les deux sont très
2: Charles
0: connus.
2: Charles Trenet?
0: Ah non, non.
4: Mike Brandt?
0: Alors, le chanteur mort, c'est Mike Brandt.
4: Ah. Et celui qui chante,
1: c'est Jérôme.
4: C'était pas Claude.
0: Comment vous savez ça?
1: Parce que j'imagine bien, c'est Jérôme faire ça.
0: Eh ben oui, c'est Jérôme qui a chanté hommage à Mike Brandt. Bonne réponse de Christophe.

0: ça n'a pas eu un succès de dingue.
1: Non,
0: donc,
1: non, mais ce que c'est Jérôme ne savait pas, c'est que là, lui, il partirait très jeune aussi. Hein,
0: et personne n'a fait de chansons.
1: Il est mort à 53 ans, c'est Jérôme. Oui. Et l'autre jour, je sais pas pourquoi, vous savez pourquoi je vous pose cette question?
2: Je ne sais pas.
1: C'est que l'autre jour, je ne sais pas pourquoi, je me suis réveillé en pleine nuit, puis j'ai dit...
0: En pensant à Saint-Jérôme.
1: On rend jamais hommage à Saint-Jérôme.
0: Ah, vous avez raison.
1: Oui, Jérôme, c'est moi.
3: Oui, Jérôme, oui, bah oui. C'est moi. Non, je n'ai pas changé. Je suis toujours...
1: Mais effectivement,
3: celui qui
1: son premier tube, c'est Kiss Me.
0: Kiss Me As You Love Me. Ouais.
4: Kiss Me. Kiss Me. Ah ouais.

0: Et
1: ben, vous voyez, je me suis pas réveillé pour rien, parce que on vient de rendre un bel hommage à ces Jérôme.
2: Je suis d'accord. Il paraît que c'était un homme merveilleusement
1: charmant,
2: gentil.
1: Oui. Très, très gentil, en
2: on
1: plus.
2: On a toujours entendu dire ça.
1: Absolument, c'est
3: Jérôme. Alors, avant de mourir, il a présenté un jeu de l'été sur TF1, auquel j'ai été candidat.
1: La chanson Trésor.
3: Oui, exactement. C'est l'été, la chanson Trésor.
2: Ah ouais. Arrêtez là, parce qu'il y a As qui pleure.
3: Eh ben, j'avais gagné de quoi me payer mes vacances.
4: Super biographie.
3: C'était très intéressant.
4: C'est bien.
3: Si, il y avait parfait. Des gens qui répondaient aussi en direct des plages avec Alexandra Bronckers, la vieille naguette.
5: Moi, je pense que le jour où tu meurs, il faudra faire un biopic sur ta vie parce qu'elle est folle, quoi. C'est vraiment...
1: Moi, en tout cas, le jour où il meurt, je vous jure, je fais une chanson hommage.
2: Ah ouais.
3: J'espère que vous serez mort quand je mourrai.
1: Quoi?
6: Ah oui.
3: Non mais, en termes d'âge, je veux dire, sinon...
1: Bah, non, et alors, ouais, je vais vous enterrer, mon vieux.
2: Bah, il n'y a pas d'ordre, hein, tu sais.
3: Oui, on sait, mais quand même.
7: On ne peut pas savoir.
1: Ah, non, non,
3: moi,
1: non.
3: Je ferai un hommage.
1: Croyez-moi, je serai là pour chanter à votre enterrement. Je ferai tous les génériques. Couillon, et puis alors en plus pour une fois vous pourrez pas me couper la parole.
3: Oh, moi j'y crois pas une seconde.
1: C'est vrai.
3: Et moi j'aurai le droit de chanter à votre enterrement si je meurs avant vous. Non l'inverse.
1: Non.
3: Si vous mourrez avant moi.
1: Ce soir alors là je vous dirai même pas où. Rien quand.
3: Ben si vous serez mort. Vous
6: en
3: me
6: tous les
3: pas.
6: Cas vous pourrez compter sur moi Laurent. Je vous rendrai un bel hommage.
1: Ah merci à Max.
6: Je viendrai tous les jours vous mettre des fleurs sur votre tombe.
2: Ben c'est pas possible, il va être enterré au cimetière marin de Venise.
3: Ah oui c'est vrai.
7: Ah mais ben alors il faut des palmes. Hein.
3: Ben ah bah alors je vous chanterai laisse les gondoles à Venise, oh le printemps sur la Tamise.
5: C'est quoi le cimetière marin?
1: C'est pour ça que je préfère que vous partiez avant.
3: Ouais, ça
5: c'est quoi le cimetière marin à Venise?
8: C'est une petite île en fait, San Michele.
1: Et bravo, exactement.
2: San Michele.
3: Ah, avec Donald.
5: Et vous voulez être enterré là-bas?
7: Plutôt.
2: C'est pas drôle, San Michele.
5: Vous voulez être enterré là-bas?
1: Oui, bon, je finirai comme tout le monde au vieux cimetière Sainte-Marie du Havre.
7: Mais pourquoi vous ne faites pas incinérer plutôt? Et puis comme ça, on verse vos cendres à Venise.
2: Ah oui. T'as t'ennuies qu'ils choisissent.
3: Non mais
2: moi je veux partir.
1: Il y a quelques années, j'étais pour l'incinération, mais maintenant je sais pas pourquoi je suis revenu.
2: Ah ouais. Oh oui, non, parce qu'on sait jamais.
1: Oh, et puis avec mon diabète, j'ai peur que ça sente le caramel dans tout le quartier.
5: Moi, je suis pour qu'on se congèle, moi, comme ça. S'il y a une avancée scientifique, on sait jamais, on peut revenir.
1: Méthode Courgeot.
5: Voilà.
1: Moi, je veux bien qu'on me congèle, mais à une seule condition, c'est que je sois d'abord découpé en plusieurs morceaux et qu'on me vende chez Picard.
3: Vous savez, Laurent, que le Romain.
6: Sinon, on vous met un bâtonnet dans le cul et on vous suce.
3: Pardon, excusez-moi.
1: Vous n'êtes peut-être pas obligé d'attendre ma mort.
3: Ni la congélation.
2: Mais où sommes-nous?
6: Mais quelle horreur! Mais quelle horreur!
1: Des promesses, toujours des promesses! Alors, le but au départ était donc de rendre hommage à ces héros.
2: Ah, ben bravo, c'est réussi!
6: C'est très réussi!
1: Qui s'appelait Claude Dostel.
3: Dostel, je pense qu'on prononçait le S.
1: Ah, il n'y a pas de S, là, moi, dans ce que je vois.
2: C'est pas comme Pierre Bellemare?
1: Non, non, c'est Claude Dostel, sans S. Claude Noël Gérard Dostel. Il est parti il y a 24 ans. Il est mort en 2000.
5: Mais c'est Jérôme, c'est C et plus loin Jérôme
3: oui,
5: ou c'est
3: oui, c'est point Jérôme.
7: Jérôme.
3: @hotmail.com.
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1: Question politique pour François Philippot qui habite Asti, c'est en Mayenne. Il s'agit de retrouver, ça va pas être compliqué, le nom d'un président de la République française. En effet, il s'agit d'un des présidents de la République française ayant vécu le plus longtemps après son mandat présidentiel, puisqu'il est mort à 90 ans et 11 mois, et il est resté pendant plus de 85 ans, le président français, donc ayant vécu le plus longtemps. Il est depuis 2017 en deuxième position, puisqu'il a été dépassé par Valéry Giscard d'Estaing. Valéry Giscard d'Estaing étant désormais le premier président à avoir survécu le plus longtemps après la fin de son mandat. Et je vous demande donc le deuxième président qui vient derrière Giscard. qui a vécu le plus longtemps après son mandat présidentiel.
0: Conti?
1: Comment vous dites?
0: Conti.
1: C'est, vous parlez Coty. De Coty, peut-être.
0: Coty, oui. Bah, oui. René Coty, oui. Oui.
7: René Coty,
0: oui. Fromage. Ou Vincent Auriol.
4: Félix Faure.
7: Et oui, parce que...
0: Félix Faure.
4: Casimir Perrier.
7: Conti, c'était un
0: Cuve de Murville.
4: Mais pas Cuve de Murville.
1: Mais Cuve de Murville n'a jamais été président.
0: Oui, Premier ministre. Ah, ça va.
7: Edgar Faure.
1: Edgar Faure non plus.
0: C'était quelle République? Parce que j'ai pas donné la bonne réponse.
1: Non.
4: C'était quelle République, Laurent? La quatrième?
1: La troisième République.
2: Ah oui, la troisième.
0: MacMahon?
1: MacMahon, non. Je pense même qu'il a succédé, si ma mémoire est bonne, à Félix Faure. Je vais vérifier tout de suite. Exact. Il a succédé à Félix Faure et il a précédé Armand Fallière.
7: À Poincaré?
1: Non plus.
4: Doumergue?
1: Doumergue, non.
4: Doumergue.
1: D'ailleurs, à la fin de son septennat, en 1906, il est le premier président de la Troisième République à quitter l'Élysée après avoir accompli un mandat complet. Avant lui, il y avait eu Jules Grévy qui avait terminé un premier septennat, mais comme il a été réélu et qu'il a commencé un deuxième mandat et qu'il n'a pas pu terminer son deuxième mandat, on peut considérer effectivement que le seul à avoir terminé son mandat sous la troisième, hein, c'est celui qu'on cherche.
0: De Chanel ?
1: Donc ça lui fait deux records.
0: À vos souhaits.
4: Oh là là, il l'a pas fait dans son coude.
2: Oui, il a pas fait dans son coude.
4: Oh là là.
11: Ah, dans 15 jours, Laurent.
4: Salut Laurent. Rappelez-vous Var.
1: Il a plus le droit de sortir.
7: C'est pas Doumé.
1: Doumergue, non.
2: C'est pas Alphonse quelque chose là.
1: Alphonse, non.
4: Non.
0: Poher, non.
4: De toute façon, on l'a tous fait, non.
1: Vous devriez connaître tous les présidents de la République.
0: Oui.
7: Passy.
1: Pardon.
7: Passy.
4: Le rappeur.
2: Neuilly.
7: Non, parce que la rue de Passy, elle est pas loin de l'avenue.
1: Oui, mais
0: non. Ah non, mais c'est Carnot.
1: Ce n'est pas Carnot. Ça dit Carnot. Il a été assassiné lui alors.
0: Bah oui, alors. Bah oui,
4: peut être assassiné bien.
1: Donc s'il a été assassiné pendant son mandat, il peut pas avoir survécu à son mandat.
0: Il y en a qui ont été poignardés entre Sissi et lui.
11: Ouais, il y en a plein.
1: Sissi n'a jamais été présidente de la République française.
0: Ah non, mais encore mieux.
4: C'est dommage.
7: Foch, il n'a pas été président.
1: Foch, non.
0: Non.
4: Est-ce qu'il avait un prénom de l'époque, genre Hippolyte, Casimir?
11: Non, il s'appelait Kylian.
1: Non, il avait un vieux prénom, mais qui revient à la mode chez les jeunes enfants.
7: Émile Louis.
4: Albert.
1: Eh ben, vous voyez, vous le connaissez pas, ce président, là, manifestement.
0: Si, on le connaît, mais.
1: Et c'est quand même bien dommage parce que c'est le deuxième président ayant vécu le plus longtemps et survécu après un mandat présidentiel. Il a été dépassé par Giscard depuis 2017.
2: Il y a forcément une avenue qui porte son nom.
0: Oui, forcément.
1: Ah bah oui, bien sûr, vous avez raison. Tiens, vous voulez que je vous dise dans quel arrondissement ça se trouve?
4: Ouais.
0: C'est triste d'avoir vécu aussi longtemps sur les sept cas.
1: Si ça peut, si ça...
0: Diderot? Non.
1: Diderot,
0: oui. On cherche des avenues, hein.
4: Non, il y en a plein.
7: Émile
4: des Champs-Élysées, tu vois, je parle.
7: Émile Lazo.
1: Je suis même pas sûr qu'il ait une avenue à Paris. Il doit avoir une rue, une station.
7: Il est bien oublié, alors.
4: Une impasse.
1: Il a une villa, mais dans le 19e arrondissement de Paris.
4: Oh là là.
1: Même pas une rue, vous voyez.
4: Ah oui, il a rien de l'histoire.
1: Ça fait une petite rue, c'est comme les villas qui font des passages.
4: Oui, c'est même pas une rue.
0: Montmorency, non ?
1: Ah, Montmorency, non.
7: Non, c'est dans le 16e.
1: C'est quand même terrible. Hein. Voilà un président de la République dont je vous donne le prénom. Les années de mandat.
7: Non, le prénom.
4: Ah, il avait qu'à être meilleur. Hein.
1: La 3ème République.
4: Le gars finit au fin fond du 19e, quoi.
1: Il a été président donc de 1899 à 1906. Un septennat, déjà.
0: Il était
1: avocat de profession. Je crois même qu'il vendait du vin à un moment donné.
2: Émile Le Vigneron.
0: Émile Le Vigneron.
7: Émile Cuby.
4: Émile Nicolas.
0: Oh, c'est dingue qu'on ne trouve pas.
1: Et c'est vrai qu'il a été élu à cause de la mort soudaine de Félix Faure en plein acte sexuel. Hein. Lui aussi, il avait coché la case activité physique.
0: Ah oui, c'est vrai qu'il était mort.
1: Félix Faure, grand de
0: anecdote. Ah, Rolin ?
1: Comment vous dites ?
0: Rolin ?
1: Ah non, Ledru Rolin, non. Il s'agissait de...
7: Émile Roustan.
4: Oh là là.
1: Pardon.
7: Roustan.
1: Roustan non plus. Émile Loubet.
7: Émile Loubet.
1: Et ben voilà un président de la République française totalement oublié.
4: Ah oui.
1: Émile Loubet. Ben voilà. Qui revient à la postérité grâce aux grosses têtes.
7: Voilà.
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1: questions culturelles et littéraires à l'attention de Mme Carré qui habite Gruissant. Et cette question concerne un académicien français, j'allais dire un ex-académicien, mais on l'a immortellement évidemment bien quand sûr. On a été académicien. Et celui-ci, évidemment, n'a pas forcément laissé son nom à la postérité, à part peut-être pour une raison précise. Et voilà pourquoi ma question est... Pour quelle raison continue-t-on à parler parfois de Nepomucène Lemercier, qui fut poète, dramaturge et académicien français ?
13: Nepomucène Lemercier.
1: Ah oui.
6: Il est de la famille de Valéry ?
1: Non, pas du tout.
13: Il a écrit une œuvre célèbre qui est passée à la postérité.
1: Nepomucène Lemercier a écrit quelques œuvres comme Le Tartuffe révolutionnaire, Les Quatre Métamorphoses. Et alors, son œuvre la plus connue, c'est La Panhypocrisiade ou La Comédie infernale du XVIe siècle.
7: Ah oui,
13: mais c'est un poète du XVIe siècle.
1: Alors,
13: parce qu'il est l'Académie française du XVIIe.
1: Exactement, il est du XIXe, un peu plus tard. Il était au fauteuil 14 de l'Académie française.
6: Nepomucène,
3: on continue d'en parler parce qu'il a laissé quelque chose à l'Académie française ?
1: Alors, il a laissé... D'abord, on laisse...
3: Un usage, quoi.
1: Qu'est-ce que vous voulez ?
3: Des us et coutumes, il a inventé quelque chose qui a encore lieu aujourd'hui à l'Académie française.
2: Mais déjà, il a laissé son prénom, parce que Nepomucène, il ne doit pas y en avoir 36.
1: Voilà, voilà.
14: C'est bien, un médicament, bien. Ça se prend 500 grammes, ça.
1: Ça, vous avez raison.
6: Mais il s'appelait Nepomucène tout le temps.
1: Du Nepomucène trois fois par jour.
14: Bah oui.
7: Mais du coup, c'est quoi la question ?
1: La question, c'est pour quelle raison continue-t-on à parler parfois de Nepomucène Lemercier ? Parce qu'effectivement, on n'en parle pas pour ses œuvres.
13: Parce qu'il a un prénom chelou. Quelqu'un de très célèbre à l'Académie ?
1: Alors, ce n'est pas qu'il a battu quelqu'un.
13: C'est qu'il a succédé à quelqu'un.
1: Alors, non, mais on
13: brûle. Il a précédé quelqu'un.
1: Il a précédé quelqu'un, et non seulement il a précédé quelqu'un, au même fauteuil, effectivement, quelqu'un lui a succédé, quelqu'un dont il ne voulait pas voir l'entrée.
6: Jules César.
1: Non. Quelqu'un dont il ne voulait pas voir l'entrée à la Comédie française.
13: À l'Académie française.
3: Un rival.
13: Est-ce que c'est un politique ?
1: Rival, on peut pas dire ça, parce que franchement, le pauvre Nepomucène Lemercier, quand on était rival avec lui, c'est qu'on devait pas être très très connu. Vous voyez ?
13: Donc c'est quelqu'un de très connu qui lui

0: a succédé.
1: Absolument.
2: Un politique ou un écrivain?
1: Les deux, les deux.
3: Et ils se jalousaient mutuellement.
4: Victor Hugo.
1: Et c'est Victor Hugo.
5: Wow.
1: Bonne réponse. Eh oui. Eh oui, il était contre l'entrée de Victor Hugo à l'Académie française. Faut quand même être gonflé quand on s'appelle Nepomucène Le Mercier.
4: Non, mais c'est parce qu'il était dans le clan des classiques contre les modernes. C'était après la bataille d'Hernani.
1: Exactement. Ah, il était contre les nouveaux romantiques. Exactement. Nepomucène Le Mercier, donc.
3: Monsieur Barbier, sans sa discrétion, vous êtes en couple?
0: Oui, marié. Mais...
3: Ah, ok, non, c'est parce que ma maman, enfin, ça m'intéresserait de vous avoir à Noël parce que vous êtes. Enfin, voilà, j'aimerais vous avoir comme beau-père. Enfin, bref. On n'est pas obligé d'en parler maintenant. Je sais pas ce
4: maintenant
3: m'a
4: que pris. Je sais que vous avez 32 ans, j'imagine l'âge de votre maman. Ça dépend de la dot.
3: Ça m'a... C'était une invitation ratée.
1: En tout cas, Nepomucène Le Mercier.
3: Laurent, vous êtes célibataire?
1: Non, non plus.
3: Non plus. Moi, je vais le faire plus clairement dans le public. Quelqu'un veut se taper ma mère.
1: Bon, je peux revenir à mon Nepomucène.
3: Oui, pardon, oui. Donc, trois fois par jour, c'est ça?
1: Alors, Nepomucène Le Mercier était académicien français. Il était contre l'entrée de Victor Hugo à l'Académie française. Il faut quand même être gonflé d'être contre l'entrée de Victor Hugo à l'Académie française. Oui. Et pas de chance, quand il est mort, qui on a élu?
3: Bim.
1: Au fauteuil de Nepomucène Le Mercier.
5: Victor Hugo.
1: Victor Hugo.
4: Coup du sort.
1: Et vous connaissez évidemment la coutume dans ces cas-là, monsieur Barbier.
4: On prononce l'éloge de son prédécesseur.
3: Oh là là.
1: Si bien que Victor Hugo a dû faire l'éloge de celui qui était contre son entrée à l'Académie française.
4: Mais ça arrive souvent, hein, vous savez. Alain Perfit, gaulliste, a dû prononcer l'éloge de Paul Morand, anti-gaulliste et proche de Pétain et de Laval. Donc, vous voyez, souvent, on met l'honneur de l'Académie au-dessus de la sincérité.
1: Mais quand même, Victor Hugo a réussi à trouver un compliment en faveur de Nepomucène Le Mercier, puisqu'il a dit, Victor Hugo, que c'était un des rares qui ne s'était pas agenouillé devant Napoléon, parce qu'effectivement, politiquement, Nepomucène Le Mercier avait boudé Napoléon pendant un long moment. Donc, vous voyez, on trouve toujours un petit compliment à faire, même si on ne le pense pas. Autrement, on ne ferait pas ce métier. En tout cas, Nepomucène Le Mercier, effectivement, a laissé son nom à la postérité uniquement pour avoir été le prédécesseur de Victor Hugo. Et ça a donné un discours, effectivement, formidable de Victor Hugo à propos de Nepomucène Le Mercier. Bravo, Christophe. Ah tiens, puisque vous avez pris la parole à propos de votre maman, vous, là-bas.
3: Oh, oui.
1: Vous avez quand même... vous êtes en train de me filmer.
3: Non, j'allais faire une photo de vous.
6: Les photos volées comme
7: oh
6: ça.
7: Oh là là, ça c'est un crime de lèse-majesté. Hein.
1: Déjà, je n'aime pas qu'on me prenne en photo.
5: Il faut demander.
4: Pour envoyer à sa maman.
1: Même sa mère, j'en ai fait.
3: Non, c'est
1: mère,
3: pour les réseaux sociaux.
5: Enfin.
1: Je ne veux pas qu'on me photographie.
5: Mais non. Ah
6: bah, des photos volées, c'est pas
3: il y a que des photos de vous.
1: Pardon.
3: Il y a que des photos de vous sur mes réseaux.
1: Bah oui, mais j'aime pas les photos, moi.
3: C'est vrai, pourtant, vous êtes plutôt. Enfin, si je puis me permettre.
7: Tu veux dire qu'il est mieux en photo qu'en vrai. Fais attention à ce que tu dis.
3: Vous êtes.
5: Non, non, il n'y a qu'un suceur à cette table, c'est moi.
1: Mais en tout cas, justement, j'allais vous faire un compliment, monsieur.
3: Moi, c'est foutu.
1: Monsieur Guillaume, parce que quand même, il a fait, Guillaume, il y a peu de temps, la dernière page, le portrait de Libération.
5: Ah, oui.
1: Je l'ai conservé, parce que ça, quand même, c'est assez rare, hein, c'est exceptionnel.
5: Moi, je l'ai fait trois fois.
1: Ah, oui, bon, moi aussi, mais je veux dire pour un Belge.
3: Ah, voilà, c'est foutu.
1: Et alors, justement, on nous rappelle dans cet article que vous avez été élu en 2023, donc il y a quelques mois, Belge de l'année. C'est un sondage réalisé par Ciné Télé Revue. Vous étiez le Belge de l'année devant Virginie Efira, devant Princesse Elisabeth. C'est qui Princesse Elisabeth?
3: Ah ben c'est la fille de notre roi qui sera un jour notre reine.
1: Ah, très, donc vous avez fini devant la princesse.
5: Ah là là,
3: c'est mieux que derrière.
1: Mentissa, c'est une Belge aussi.
3: Mentissa, oui, qui est chanteuse belge et qui cartonne partout.
1: Et monsieur Evenepoel, qui est un cycliste,
3: oui,
1: c'est ça?
3: Voilà. Cycliste, oui.
1: Allez, donc premier, monsieur Guillaume, on a
3: gentil.
1: Le Belge de l'année.
3: Merci, Laurent.
4: Oh là là.
1: Bon, ma question est toute bête. Qui était Belge de l'année en 2022, l'année précédente?
5: Ah, Poulvord.
1: Pour Anthony Guérin. Poulvord, oh non, ça c'était il y a 20
3: Moi,
1: ans.
3: Moi, j'ai évidemment la réponse.
8: François Damiens.
1: François Damiens, non.
7: Philippe Geluck,
1: non.
5: Je la gagne, Fira.
3: Ou je la donne?
1: Ah bah, si vous l'avez, oui.
3: Oh, bah, c'est la plus belle des chanteuses, c'est Angèle.
1: Angèle, évidemment, c'était Angèle. Il a pas de chance, le cycliste, là, Evenepoel, parce qu'il était deuxième en 2022. Il est passé cinquième en 2023.
3: Tant qu'il est premier sur la ligne d'arrivée, c'est vrai.
1: C'est ça la question. Et Bertrand Carrois, c'est qui ça, Bertrand Carrois?
3: Ça, c'est très... C'est très marrant parce que la Belgique va se dire, Laurent Ruquier a parlé de notre Bertrand Carrois à nous. C'est une émission, comme chez vous, vous avez 90 minutes enquête, etc.
1: Ben, on n'a pas 90 minutes.
0: On a 60 minutes
4: en français. 90 minutes.
1: Chez nous, on n'a pas 90 minutes enquête.
3: C'est ridicule de dire 90, on dit 40, 50, 60, 70. Pourquoi est-ce que vous cassez toute la logique comme ça?
0: Tu prends notre langue, c'est 90 minutes.
1: Allô Darmanin.
3: Donc c'est le 90 minutes enquête, mais belge. Vous, vous suivez plein d'équipes de police. Nous, on n'a pas les moyens, donc à l'année, on ne suit qu'un seul policier.
2: C'est le fameux Bertrand.
3: Et c'est Bertrand Carrois qui est une star nationale parce qu'on suit toutes ses aventures. Évidemment, il tombe sur tous les spécimens belges les plus tarés de l'histoire sur les routes.
1: Alors.
3: Et c'est des séquences télévisées incroyables.
1: C'est un flic, Bertrand Carrois.
3: Ah oui, et on le suit partout. Et il parle un peu comme ça et il engueule les gens. Mais
1: faut
3: avec
1: qu'on l'appelle.
0: Ah oui,
3: mais je serais ravi. Je l'ai rencontré lors de la cérémonie puisqu'il était là quand j'ai reçu le prix.
1: Et pourquoi vous ne lui avez pas proposé votre mère à Bertrand Carrois?
4: Ici, si, c'est fait.
3: Mais je préfère
4: elle a eu un PV.
3: Je préfère qu'il fasse sauter mes PV que ma mère.
1: Mais donc, quand même, c'est gonflé parce que Bertrand Carrois, qu'on connaissait pas, il arrive devant Stromae comme Belge de l'année.
3: C'est la Belgique. On met tout le monde à la même enseigne et on vote pour des gens qui sont moins connus que d'autres.
1: Ouais, ça a l'air super scientifique, ciné télé revue.
0: Ouais, ouais. Classement bidon.
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1: Il se trouve qu'effectivement, une fois que j'étais à Venise, puisque c'est une de mes villes préférées, il y a quelques années déjà, mon but, mon envie, c'était d'aller voir, parce que c'est une des plus belles salles d'opéra du monde, la Fenice, à Venise. Et il se trouve que l'opéra qui se jouait ce jour-là, c'était Le Roi de Lahore, que je ne connaissais pas.
10: Et c'était bien, là ?
1: Non.
10: ça valait le coup. Hein.
4: Étiez-vous dans la loge du Doge ?
1: Pardon ?
4: Étiez-vous dans la loge du Doge ?
1: Ah non, j'avais payé ma place, j'étais au quatrième rang.
10: Au quatrième rang, donc c'était quand même une place chère.
2: Combien d'années ?
1: J'avais pas écrit l'opéra, vous voyez. Qu'est-ce
2: il
1: qu'elle
2: me
1: a
2: répond plus.
1: Il y a combien d'années ?
2: Il y a combien d'années ?
4: Elle a dit combien de temps ?
1: Vous vous intéressez à l'opéra, vous c'était avant c'était l'apéro.
2: Ah bah c'est de plus en plus. Hein. Ah, le Casanis, je peux vous dire que niveau triglycéride, je suis au taquet. Alors,
1: ah oui, vous êtes dans le Casanis maintenant.
2: Ah bah c'est formidable.
1: Et votre mari dans la Casanus ?
11: Mais Laurent est déchaîné.
1: Il est déchaîné.
11: Qu'est-ce qui vous est arrivé aujourd'hui, Laurent?
1: Ça y est, écoutez, c'est le plaisir.
2: Non, Laurent,
1: c'est le plaisir de revoir ma vieille copine de régiment.
2: Mais oui.
1: Elle m'excite en fait.
10: Mais Laurent, est-ce que vous avez déjà fait l'amour avec Christine?
1: Ah, elle va vous dire que oui. Ben voilà, voilà.
10: Et alors, c'était bien.
11: C'est parti.
1: Ça va être encore un titre sur Google.
2: Mais ça dépend ce que t'as.
10: Ah ben, ce que j'appelle faire l'amour, à ton avis?
2: Qu'est-ce que ça? Ah ben non.
1: Mais alors oui,
2: il y a plusieurs façons.
1: Vous savez quoi? Je pourrais lancer un MeToo en fait.
4: Elle a pris votre zigouigoui.
2: Bah
1: oui,
2: non,
1: absolument.
2: Oui, oui, oui.
1: Donc j'y pense, je pourrais réclamer du pognon.
4: Exactement, balance ton sanglier.
1: Balance ta truie.
11: Vous avez juste fait un bisou, je pense.
2: Mais non, rien.
1: Ah non, non, non.
2: Ah non, non, moi j'embrasse pas. Hein.
10: Non, mais tu lui as touché le pipou?
2: Mais pas du tout.
4: Il a montré sa vénette.
2: On était couchés en cuillère.
1: On était couchés en cuillère, mais c'était louche.
2: Il n'a pas toujours été déviant.
1: À mon avis.
4: Ah bah moi, je pense que oui. Hein.
10: À mon avis.
1: Non, je suis du Havre, pas déviant.
10: À mon avis, il s'était endormi. Il avait oublié que c'était toi. Tu t'étais pas épilé.
4: La confusion est
10: passée. Il s'est dit, il y a peut-être une occasion.
1: C'était un soir où elle était déprimée. C'était une amie en pleurs.
10: Ah. Et du coup, vous lui avez frotté.
1: Ah oui.
10: Il faut que je vous appelle quand je suis déprimé, moi. On fera la cuillère.
2: Soyez poétique.
1: Vous, croyez-moi, c'est pas la cuillère. Vous auriez le tire-bouchon.
11: Mais Laurent, vous reconnaît pas, qu'est-ce qui se passe à votre vie? Mais vous êtes heureux, vous êtes la principale grosse tête aujourd'hui, vous êtes déchaîné.
1: C'est de revoir ma copine.
2: Est-ce que tu imagines lui?
1: Oui.
2: Il est là, le petit gamin du Havre, tout tordu là.
1: Ah ouais. voyez, je suis pas déviant.
2: Il voit arriver une bombasse dans son lit. Ah
10: ouais, la bombasse
2: est bombée
10: après l'explosion.
2: À Baldaquin, à l'époque.
1: Ah, c'est vrai. Oui, à l'époque. C'est vrai, mon lit était à Baldaquin.
10: Vous aviez des rideaux.
2: Avec des rideaux.
10: Ah, ouais. C'est Marie-Antoinette.
1: J'avais pas envie qu'on nous voit.
11: Par amitié, je dors jamais avec une femme. Par amitié, enfin, je dors.
1: Comment ça?
10: Mais tu dors avec
1: par amour non plus.
12: Non mais est-ce que j'ai pardon hein, mais je prends le train en route mais
1: ah bah moi, c'est une suis... époque vous étiez là à cette époque là chère Liane, vous vous souvenez qu'on a pas
10: ah vous avez couché avec Laurent aussi Liane
7: t'as été mis mais moi non c'est vrai.
1: Non mais vous vous souvenez oui. Que
10: et c'était la enfin, cuillère
12: bien sûr on était très amis
1: on a passé des soirées ensemble
12: à plein de soirées où on s'est marré et moi j'ai toujours adoré Christine, je suis vachement contente de te voir et je suis d'accord avec tout le monde, tu es magnifique, tu es une femme épanoui.
1: Ah oui. Oui. Et moi, franchement, là, j'aurais un lit, j'enlèverais le baldaquin.
10: Non, amenez un lit, s'il vous plaît.
12: C'est vrai. Et la Corse te va très bien, moi, j'adore.
1: Oui. Oh, la Corse, il va si bien.
12: J'adore. D'ailleurs,
1: retournez-y tout de suite.
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1: C'est Ding Ding. Qu'est-ce que vous dites, Rio ?
11: J'ai gagné. Pourquoi ? J'ai tout lu ce matin.
1: Oh là.
11: Ah ouais. J'ai tout lu. Alors, j'ai commencé par le Figaro, parce que je suis abonné au Figaro, je suis abonné au Monde, je suis abonné à l'équipe, évidemment, je suis abonné au Parisien, et après, j'ai acheté Libération, La Croix, Le Nouvel Obs et Paris Match.
7: Ah, moi, si vous voulez réveiller mon cerveau, c'est rapide.
15: Ah, tu fais vraiment l'émission à perte, alors.
11: 41 €. 50 € de taxi aller-retour. Voilà. L'avion restaurant japonais, 31,50 €. Sashimi mixte ton saumon, un Fanta. Après des nougats à la fin, un décaféiné. Bah, voilà. Ah, bah, paye, va dans. Bah, j'ai
15: et 15 € de pressing, t'as eu ta chemise.
10: Oh oui, c'est bien.
1: Le jeu du ding-ding.
11: Oh, j'en ai marre.
1: Un titre du Parisien. Et c'est à propos du président du Paris Saint-Germain qui déclare: certains ont profité, maintenant c'est
11: terminé, fini.
1: Oui, bonne réponse de Johan Rioux, c'est terminé. Caroline Diamant, un titre du Figaro. Le torchon brûle après une accalmie de quelques mois. Les tensions sont à nouveau au plus haut. Le torchon brûle entre Athènes et...
2: Ankara.
1: Excellente réponse, Ankara. Florian Gazan, Yaël Braun-Pivet officialise sa candidature au...
11: Au perchoir.
1: Au perchoir, gagné aussi.
10: Oh.
1: À la une de l'Humanité, Valérie Mérès, à la BNF, Bibliothèque Nationale de France, je vous aide, une grève pour l'accès au...
2: Au livre.
1: Oui, mais... oui, mais c'est un autre mot que je cherche.
2: Ah, au bouquin.
1: Au boudin.
2: Au tome.
1: Vous savez, Rio.
11: Au savoir.
1: Au savoir. Vous êtes éliminé, Valérie Mérès. Il a vraiment tout lu, l'autre idiot, là-bas. C'est à vous, monsieur.
10: Oh, là, cette pression.
1: Monsieur, comment c'est votre nom déjà, vous
10: Janssen.
1: À la une de Libération, Opéra, pourquoi Aurélie Dupont a...
2: démissionné.
1: Oui, c'est gagné.
15: Oh là là, il y a du niveau, hein.
1: Sébastien Thoen.
10: Oui,
1: aujourd'hui, on peut lire dans toute la presse le top 3 des prénoms pour les filles, c'est Jade, Louise et...
10: Suzanne.
2: Emma.
10: Raymond.
1: Enfin, non.
2: Emma.
10: Et oh là là, ah bon, c'est
2: qui
10: ça.
2: Qui reste dans le top 3.
1: Gabriel, ouais. Léo et Raphaël chez les garçons.
10: C'est la honte, c'était un prénom tout le
1: monde. Il me reste Ryu. Il me reste. Levez la main ceux qui sont qualifiés encore. Ryu, Diamant.
2: Moi.
1: Gazan et Janssen. Attention, c'est parti. C'est la une du Canard enchaîné.
11: Ah, c'est le seul que j'ai pas acheté. Aïe, aïe, aïe. Oh là là, 41 € pour ça, quoi.
2: La loose.
11: Mais j'ai oublié.
15: T'aurais dû monter à 45 €.
11: Non, mais je sais que c'est un truc, c'est sûr et certain, c'est un truc extraordinaire avec...
1: La une du Canard enchaîné, oui. Elisabeth Borne déclare: je reste à Matignon et Macron à...
11: Il m'a niqué, putain. Je suis un débile, putain.
15: 41 € pour ça, quoi.
11: Redites-moi le début, Laurent, s'il vous plaît.
1: Et
11: je reste à l'Elysée et Macron.
1: Elisabeth Borne déclare à la une du Canard enchaîné, c'est évidemment un jeu de mots: je reste à Matignon et Macron à...
11: Un jeu de mots avec l'Elysée.
14: Je reste à Matignon. Et Macron, reste, s'il vous plaît, Laurent, me faites pas
11: panique,
14: ça.
11: Il est en panique, il est en panique.
14: Je donne ma vie depuis 3 ans, bordel. Je suis payé des copies d'aide, merde. Oh. Je suis ridicule à chaque émission. Attendez, je reste et
2: non,
14: Macron reste.
2: Ridicule.
14: Et Macron reste, allez. Allez, et Macron reste, allez.
1: J'ai perdu, c'était à l'Elysée.
11: Oh, oh là là, Johan, 41 balles pour ça.
2: Ah là là, pas bouffon.
11: Fais tous les journaux. Ah, c'est dur.
1: Caroline Diamant, un dessin du canard enchaîné.

0: Richard Ferrand, battu en Bretagne, il déclare, d'après le dessin de Kiro, « Heureusement, j'ai une bonne... »
1: Mutuelle.
0: Gagné.
2: Oh là là.
0: Oh là là. Bravo. Bravo. Florian Gazan, attention, c'est dans le Parisien aujourd'hui.
3: Je suis pour Caro.
0: On s'en fout alors. Monsieur Gazan, Olivon, capitaine des Bleus au... Olivon, capitaine des Bleus au... C'est du rugby, hein.
4: Oui, oui, oui, au piquet.
0: Au Japon.
4: Ah oui, au Japon, la tournée au Japon.
0: Eh oui, la tournée au Japon. Vous êtes éliminé, Gazan.
1: C'est pas une ville du Japon, piqué.
0: À vous, monsieur.
1: Oui.
0: Monsieur Janssen.
1: Oui.
0: Guy Radeau, ex-capitaine du 15 de France, raccrochera les crampons à 36 ans à l'issue de la finale du top 14 des adieux en grande
1: pompe.
0: Pompe. C'est
1: oh,
0: pas au
1: Lyon et au.
0: Caroline, la quatrième édition du Festival du Parisien aura lieu en septembre. C'est reparti pour Paris.
1: Pour Paris Cinéma.
0: Paris Paradis. Vous êtes éliminé, le gagnant est Jean-Philippe.
1: Ouais, ouais, c'est gagné, ouais, ding ding. C'est mon premier ding ding.
0: Bravo, Jean-Philippe. Grâce à Pompe.
1: Ah oui.
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0: Il s'agit maintenant de retrouver le nom d'un homme d'État et homme de lettres français. Comte d'Empire, Napoléon disait de lui, il joint le travail du bof au courage du lion.
8: Ah, le maréchal Ferrand.
0: Non.
9: Bon, ça, c'est une question pour Franck Ferrand.
10: Il joint le travail du quoi? Du bœuf?
0: Il joint le travail du bœuf au courage du lion.
10: C'est pas le père Foras, ça?
0: C'est Napoléon Ier qui a dit ça, alors qu'il était à Sainte-Hélène, ah oui, quand il a fait l'éloge,
1: c'est un éloge, ça?
0: De ce comte d'Empire.
1: Ah bah oui, un lion et un bœuf, la force du bœuf.
9: C'était pas Daru?
1: Les jolis cheveux.
0: Comment
1: du
0: vous
1: lion.
0: Dites
9: Daru.
0: Pierre Daru. Bonne réponse de Franck Ferrand.
1: Je sais où est la rue.
9: La rue Daru.
1: La rue Daru.
9: C'est où?
1: Elle est près de chez toi.
0: C'est effectivement Daru. Qui était Pierre Daru, monsieur Ferrand?
11: Il a joué un rôle très important dans toutes les commandes de l'Empire. Il était le grand organisateur de la maison impériale.
1: Il avait une force de lion.
3: Il avait une force de bœuf avec un cœur de lion.
1: Un cœur de lion.
0: Pour Hélène Labbé. Mme Labbé habite Douai dans le Nord. Il s'agit de retrouver maintenant.
3: Ah non, Douai dans le nez.
8: C'est bien. Voire pire. Tu vois que tu peux briller, Isabelle.
0: Mme Labbé de Douai. En tout cas, espère 300 euros et je vais vous demander sous quel nom connaît-on mieux ce célèbre colonel qui au départ s'appelait Rémy Ranguin quand il est né à Saint-Mandé. Mais de quel célèbre colonel s'agit-il?
10: Colonel Rayel. Colonel Rayel.
0: Bonne réponse de Monsieur Haas.
10: Ça, c'est de la culture et de l'histoire de France.
8: Ouais, bravo.
0: Expliquez qui est le colonel Rayel.
10: Un chanteur qui est totalement disparu aujourd'hui.
9: Un artiste majuscule.
10: Mais qui est vivant. Il chantait « Toutes les nuits, je pense à toi. 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Toutes les nuits, je pense à toi. Si près de moi, je nous vois tous les deux. »
8: Oh, c'est beau.
0: Vous voyez, je fais des questions pour vous, monsieur Haas.
10: En fait, non, je vous dis la vérité, j'allais le sortir en blague pour colonel par rapport au colonel, parce que je pensais que c'était un vrai truc d'histoire, et en fait, c'était vraiment le gars.
1: C'est pas bravo. Ah oui, moi, je croyais que tu faisais une vanne.
10: Moi, je voulais faire une vanne, mais en fait, c'est vraiment le gars.
8: Continue à faire des vannes, ça peut marcher de temps en temps.
0: Et oui, c'est le vrai colonel Rayel qui a chanté Toi et moi aussi. Toi et moi.

0: 16.
1: C'était Emily son plus grand succès.
2: Ouais.
3: Pour Karine Hathor, la question suivante, elle a porté tout le monde aussi. Hein. Madame Thor habite à Hardricourt, dans les Yvelines.
4: C'est qu'est-ce la qu'on... de Michel.
2: Oui, on connaît que Michel, nous.
3: Qu'est-ce qu'on fait
2: qu'un... Emmène-moi danser ce soir.
5: C'est elle m'a cherché.
3: Ah oui. Qu'est-ce qu'on fait 15 fois par jour?
4: L'amour.
3: En moyenne.
2: Ah, on pète.
3: Bonne réponse de Christophe Beaugrand.
5: Ah oui, c'est pour nous, ça.
4: Tu te rends compte que c'est ta première bonne réponse.

0: Non, c'est pas vrai.
1: Merci. Effectivement, les êtres humains pètent à peu près 15 fois par jour. Ce qui
2: est en comptant les nuits.
3: Oui, parce qu'on se rend pas compte, la nuit, il paraît qu'on pète beaucoup.
0: Merci Laurent de faire des questions pour moi.
4: C'est par jour, c'est par nuit.
3: Non, mais par jour, c'est pour les 24 heures.
4: Par jour ou par nuit?
3: Non, pour les 24 heures.
4: Parce que par nuit, ça peut monter à 45, attention.
3: Ça dépend ce que tu as mangé.
1: N'ayez pas honte de péter, en tout cas, sachez que chacun le fait en moyenne une quinzaine de fois par jour.
3: Pendant l'émission?
1: Homme comme femme, ce qui représente un volume de 0,25 litres de gaz à 2 litres de gaz au quotidien, à peu près.
3: Ah, quand même.
5: 2 litres?
1: Et oui, oui.
5: Ah, vous croyez que les écolos veulent nous interdire?
2: Vive le métro aux heures de pointe.
1: On le sait que, on sait que les pets de vaches sont évidemment.
5: Pourquoi vous me regardez? Je suis encore comptabilisé dans les humains.
0: Les pets de Caroline sont-ils très dangereux pour la planète?
1: Vous posez une question, je vous réponds, moi. Oh, et merde.
0: Alors, c'est le cas de le dire.
1: Il faut éviter de manger des chewing-gums. Ça fait péter.
0: Oh, les choux aussi.
1: Il faut éviter de parler en mangeant, car ça fait entrer des gaz discrètement dans le ventre qui finissent par causer des ballonnements. Vous voyez, c'est pas conseillé de parler en mangeant.
6: C'est gueule. Il y a les dîners où on parle pas. Alors,
0: oui, mais on pète pas.
4: Alors, est-ce que je peux poser une question? Parce que j'ai appris quelque chose. Je vais demander à Franck Ferrand, parce qu'il connaît l'histoire de France. Est-ce que c'est vrai que dans la bienséance, c'est moins grave de péter à table que de roter à table? Péter à table, c'est accepter. Roter, c'est vraiment mal vu.
0: Et voici la réponse de Franck Ferrand.
7: Alors, la réponse, je la confie au père de Sacha Guitry. C'est pour faire plaisir à Isabelle, à Lucien Guitry. On disait qu'il avait fait beaucoup de voyages en voiture. Alors à l'époque, c'était des diligences, hein, avec Réjeanne, la grande comédienne. Et il dit, oh, elle avait une haleine atroce.
0: Régine, tu
7: comprends. Et en plus, elle rotait. C'était atroce. Et les gens disent, mais vous avez ouvert la fenêtre? Non, j'ai pété pour changer l'air.
0: On ne s'attendait pas à ça comme chute.
4: Ouais. Bonne réponse.
0: On n'attendait pas cette chute.
5: C'est vrai. Bravo. T'as bien fait de demander.
4: Elle est bonne la chute.
5: Science.
0: Alors là.
4: Je suis désolé, j'ai compris.
3: Mais il paraît qu'il ne faut pas se retenir.
1: Il y a eu la fameuse histoire entre Jacques Chirac et la reine d'Angleterre.
5: Ah bon?
1: Ah bah oui, à un moment donné, Jacques Chirac lâche un P et il dit à la reine d'Angleterre, je préférerais que ça reste entre nous. Et elle lui répond, moi je préférerais que ça se dissipe.
0: Vous croyez que c'est vraiment vrai passé?
4: Mais,
0: ça
4: vrai,
1: mais non, enfin voyons.
5: Ah, moi je suis crédule.
3: Mais quelqu'un a déjà pété pendant l'émission ou pas?
1: Bah oui.
0: Ah bon?
1: Chantal Latsou est notre spécialiste.
3: Elle pète pendant l'émission?
1: Ah bah, bien sûr, c'est bien connu.
0: C'est vrai?
1: Bah oui, enfin voyons.
6: Eh oui, je me suis lâché.
1: Non, mais ce que j'adore, parce qu'elle se penche un petit peu à droite, un petit peu à gauche.
0: C'est vrai?
5: Mais moi je croyais qu'elle bougeait.
0: Elle bouge encore.
1: C'était pour ça. Il n'y a que pour ça. 15 en tout cas, c'est.
0: Oui, c'est une belle moyenne.
1: Le mieux, c'est de compter la prochaine fois, comme ça. À partir de demain matin, vous comptez.
0: Pourquoi mais Caroline?
1: Par exemple, là, moi, je viens de faire un rototo. Bah, c'est le premier du jour. Et bien, comptez, et puis comme ça, on se donne rendez-vous demain et on compare.
5: Si vous voulez. Oui. Moi, je vais vous dire, j'ai réussi à être marié pendant 20 ans, plus de 20 ans. Je n'ai jamais entendu mon mari péter.
0: Non.
5: Jamais je n'ai pété devant lui.
0: Non,
5: jamais.
0: C'est pas possible.
5: Mais si.
1: Non, mais c'est le mariage qui a pété.
5: Ben, je peux le faire. Je peux le faire.
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1: Vous êtes allé voir son film, Ariel?
9: Non, pas encore.
1: Ah ben voilà.
9: Vous l'avez vu?
1: Entre réalisatrices, quand même, un peu de solidarité.
9: Oui, aller
1: voir le film de votre consoeur.
9: Oui, d'accord.
2: Moi, je l'ai vu et c'est très beau.
1: Ah oui, c'est très joli.
5: La bande-annonce donne très envie.
1: Ah ben, vous voyez.
5: Ah oui.
1: Voyez,
5: les costumes sont magnifiques, les hommes sont très
1: jolis. Elle va encore être jalouse, l'autre.
5: Mais non, mais moi, j'ai adoré son film. Alors, elle le sait, je lui ai dit.
4: Mais elle fait des films, elle est normale.
5: Bah oui, hein.
4: Ah bon?
5: Oui, pas tous les ans.
1: Et Isabelle Mergault aussi.
4: Oui, Isabelle Mergault.
1: Et quand est-ce que vous faites un film avec nous tous, avec toutes les grosses
9: têtes? Oui, tiens. Non, j'aimerais bien avoir un peu de succès dans ma vie.
1: Justement, détrompez-vous.
9: Mais justement, j'ai une idée, mais ça va pas vous plaire.
1: Ah bon, bah alors voilà autre chose. Pourquoi ça va pas me plaire?
9: Parce qu'on vous enterre.
1: Bah écoutez, si c'est au début du film, au moins je serai pas compromis trop longtemps. Allez, une première citation pour madame Caroline de Berck, qui habite Lune Plage. C'est dans le nord, ça, Lune Plage?
5: Lune.
1: L-O-O-N.
5: Lune Plage.
1: Alors, qui a dit, le chinois n'est pas si difficile que ça? Ping, ça veut dire tennis, et pong, de table. Et tout est à l'avenant.
5: Jean-Yann?
1: Jean-Yann, non.
2: Pierre Dac?
9: Martin?
1: Non.

0: Des preuves.
1: Alors, quelqu'un qui nous a quittés.
2: Francis Blanche.
3: Non, pas du tout.
4: Non, il est toujours là.
3: Qui est toujours là. Et quand vous dites parmi nous, on ne peut pas dire mieux.
2: Isabelle Mergo.
3: Mais non.
1: Jean-Phi.
3: Mais non.
1: Alex Vizorek.
2: Laurent Ruquier.
3: Mais non.
5: Mais non, parmi nous dans les grosses têtes, mais pas ici ce soir.
3: Et pas seulement, il y a un double sens à parmi nous.
2: C'est quelqu'un qui a
5: fait dans nous.
0: Jésus.
3: Mais non.
1: Parmi nous.
4: Qui est descendu parmi nous.
2: Si, Philippe Gueluc.
3: Philippe Gueluc. Bonne réponse. Alex Vizorek, et oui, parmi nous, puisque,
4: mais oui,
6: oh là là, le
4: minou,
6: jeu de mots.
3: Puisque cette phrase est une phrase du chat.
2: Et oui,
3: mais oui, je viens de recevoir le nouvel album de Philippe Gueluc qui était sur mon bureau ce matin, Le chat et ses 40 bougies. C'est l'album anniversaire.
5: J'ai pas compris.
3: Et c'est dans le nouvel album du chat que j'ai trouvé cette phrase. Le chinois, ce n'est pas si difficile que ça. Ping, ça veut dire tennis, et pong, de table, et tout est à l'avenant. Écoutez, franchement, voilà encore un bel album, très drôle. Merci Philippe de m'avoir envoyer l'album, les autres devront l'acheter. Une autre citation pour Charles Tendron, qui habite Jouet-sur-Erdre, c'est en Loire-Atlantique, qui a dit « Quel fardeau, on ne m'a rien appris, il me semble que l'univers va tomber sur moi ». Une citation historique, bien
5: Galilée.
3: Sûr.
5: Galilée.
3: Non.
2: Quelqu'un de positif.
7: Oui, ça pourrait être Louis XVI.
3: Et c'est Louis XVI. Oh. Excellente réponse. À quel moment il a dit ça?
7: Au moment de la mort de son grand-père, le 10 mai 1774.
3: C'est la date exacte.
0: Il fait toujours qu'il en rajoute.
4: Attends, il sait même pas le jour que c'est.
0: Il invente, je suis sûr.
4: C'était un mardi, un lundi.
3: Et oh, il avait 19 ans, Louis XVI. Et effectivement, ce jour...
0: Il avait déjà la pêche, hein, Louis XVI.
3: Ce jour-là, à 19 ans, quand il apprend qu'il va devenir le roi, il dit « Quel fardeau, on ne m'a encore rien appris. Il me semble que l'univers va tomber sur moi. »
7: C'est pas entièrement faux, en plus.
3: Ah oui, bah d'ailleurs, oui.
0: Oh, bah, il y a rien qui est tombé, on lui a plutôt enlevé quelque chose.
1: C'est pas entièrement faux.
3: Ah, qu'est-ce qu'il y a, monsieur Janssen?
1: Non, oui, on te demande juste qui a dit la citation, tu as trouvé la réponse, c'est super. Maintenant, c'est pas la peine d'argumenter.
5: Il est jaloux.
3: Mais qu'est-ce qu'ils ont tous à être jaloux comme ça?
4: Non, il y en a marre de ce côté-là, vous les regardez tous, et nous, on
0: c'est son torticolis.
3: Ce n'est pas parce que je ne vous regarde plus que je ne peux pas vous voir.
4: Bah, si, c'est une phrase
5: de la con. Louis XIV, Louis XIV.
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0: Une question pour monsieur Montel, Bernard Montel, qui habite...
1: Patrick.
0: Montiel. Non, non, alors, ni ni Bernard Montiel, ni Patrick Montel, mais Bertrand Montel, voilà.
1: Qui ah, ils sont trois dans la famille. Il fait quoi, lui? Il y en a un qui a rien qu'animateur.
0: Écoutez, il habite à Telgruc-sur-Mer, dans le Finistère. Et si vous allez à la Diane, c'est pour quelle raison?
1: Ah ben, c'est la salle.
2: On en a très envie.
3: Les toilettes, oui.
2: Quand on en a envie.
0: Ah non, la Diane, c'est pas
2: on
0: les toilettes.
2: On va pas se retenir.
3: C'est la chasse.
0: Ah non, non, non.
4: C'est un lieu.
0: Ah, c'est un lieu, la Diane.
4: C'est l'église?
0: Une église, non.
3: C'est la vieille de chevaux?
0: Non, non, non, non.
2: C'est des toilettes?
0: Non, non, non. C'est un acronyme, hein. Et d'ailleurs, tout récemment, quelqu'un est allé à la Diane, ça fait la une des journaux.
2: Alors, un acronyme. Alors, D pour...
5: Alors, est-ce que c'est la prison?
2: Mais attends, faut trouver les D-I-A-N-E.
0: C'est exactement.
3: C'est interdit, c'est interdit.
2: D comme département?
0: Même, d'ailleurs, le I, D-I est...
1: Direction internationale?
0: Non, il n'y a pas d'international là-dedans.
1: Direction interne?
0: Non, mais franchement, je vous jure...
1: Direction Unifugé?
0: Non.
6: Département?
0: Non plus.
3: Bah, c'est quoi, alors?
2: Doudou?
0: C'est bien, Isabelle, bien. Je peux même vous donner le D parce que...
6: Ah ouais.
2: Ouais, donnez-nous le D.
0: Ça vous donnera rien. Le D, c'est, et le I, c'est division. Voyez.
6: Ah, la
2: division. Alors, division.
1: C'est le truc de...
2: Annuel.
4: C'est quelque chose d'État qui est régi par l'État?
0: Ah oui, ça, c'est l'État.
1: Le A.
2: Le A pour annuel.
0: Et d'ailleurs, il y a effectivement, on va dire...
6: L'autoroute.
0: Pardon.
6: Les autoroutes?
0: Les autoroutes, non.
2: Il y a annuel.
0: Comment vous dites?
2: Annuel. Répondez une bonne fois pour toutes, parce que sinon je vais le... De toute façon, je le répèterai jusqu'à ce que vous me disiez oui ou merde.
0: Bah, merde.
6: Ce sera merde.
5: Alors, est-ce que A pour armée?
0: Non. Il y a d'ailleurs un équivalent américain. Hein. On peut évidemment employer une expression américaine plus répandue, d'ailleurs, que la Diane. Mais la Diane, c'est quoi?
1: Attendez, alors, c'est en France, d'accord. C'est une division. C'est un service secret, France, c'est l'armée.
0: Alors, service secret, non.
1: C'est l'armée.
3: C'est policier.
0: C'est policier, oui.
3: Oui.
0: Dans quel cas,
3: les douanes.
0: Alors, c'est pas les douanes, la Diane.
1: C'est la brigade des mœurs, le nouveau nom.
0: La brigade des mœurs, non.
3: C'est à Paris, la Diane.
0: Alors, la Diane, c'est à Paris.
1: Et sur les bœufs carottes, en fait.
0: Et j'imagine, non, ce ne sont pas les bœufs carottes. Et vous pouvez évidemment aller, j'imagine, en province aussi, voir la Diane, parce qu'il y a, j'imagine, plusieurs divisions en France.
2: Ça se voit.
0: Mais on y va dans un cas précis à la
1: Changer de nom. Ah, c'est quand il y a une alerte attentat.
0: Non.
3: Changer de nom.
0: Changer de nom, non.
5: C'est des pelotons d'exécution.
0: Non.
6: Ça existe plus, Ariel.
2: Ariel.
6: Je veux encore buter des gens.
2: Ne sois pas nostalgique.
0: On va vous la donner, votre dernière cigarette, Ariel.
3: Laurent, on est convaincu.

0: Pas du tout, non. Alors,
1: est-ce qu'on
2: est récompensé, oui.
0: Récompensé, on n'ira pas jusque-là, mais en tout cas, ça peut faire...
3: Ils diront merci.
4: Est-ce que ça se substitue au commissariat?
0: Alors, c'est de toute façon policier, on l'a dit, la Diane.
2: C'est des objets trouvés?
0: Non, pas du tout.
2: Objets perdus?
0: Non plus. Non, il y a un équivalent, évidemment, américain très, très...
3: Le KGB.
0: Comment vous dites?
3: Le KGB.
0: Ah oui, c'est américain, le KGB, oui.
5: Le KGB, elle voulait
4: dire. Par rapport à la nourriture.
2: Ah, le FBI, c'est le CIA.
3: Non, oui, je voulais dire FBI.
0: Ah non plus, non.
2: La SBA.
5: Un truc américain, c'est pour... Oui, c'est de l'adoption.
3: Il y a une série américaine.
0: Oui, c'est vrai qu'il y a une série...
2: NCIS.
0: Il y a une série qui s'appelle comme ça.
2: Ce sont les cas non résolus. Les cas non résolus.
0: Bonne réponse de Bernard Mabille. Aux États-Unis, on appelle ça les cold cases. Et la Diane, ça veut dire division des affaires non élucidées. D-I-A-N-E. Affaires non élucidées. Vous allez à la Diane quand vous voulez témoigner parce que d'un seul coup, vous vous rappelez avoir vu quelque chose qui peut faire avancer une affaire.
2: J'ai vu l'abbé Pierre dans le bois de Boulogne. Hop, je file à la Diane.
0: C'est vrai, Bernard?
2: Oui. Il dit oui,
0: plus. Parce qu'il m'a rien dit.
2: Son chien. Bon.
0: Voilà, vous savez ce que c'est que la Diane, comme ça, vous voyez.
3: Mais il paraît qu'il y a 80% des affaires non élucidées.
5: Selon Lacan.
3: Non, selon un préfet de police.
0: Pour Philippe Pinton, qui habite Donzenac, en Corrèze, j'enchaîne, hein, Ariel.
3: Oui, oui, mais penchez-vous sur la question.
0: Oui, oui, d'ailleurs, je me penche sur la prochaine question. Et là, je pense que le plus jeune d'entre nous, Jérémy Creudeville, je crois que c'est vous le plus jeune ici aujourd'hui, pourra sûrement répondre à ça, parce qu'on voit ça de plus en plus sur les réseaux sociaux, que ce soit TikTok, Instagram. Et moi, j'ignorais au départ ce que ça voulait dire. Il a fallu que je fasse une petite recherche. Alors, je me permets de vous poser la question. Tant pis si la réponse est rapide. Il s'agit des trois lettres POV qu'on voit régulièrement.
5: C'est Personal One View.
0: Comment vous dites ?
5: Personal One View.
0: Personal, non.
3: À une personne, c'est en français ou en anglais que vous voulez savoir?
0: Alors, moi, je le veux en français, évidemment. Mais en anglais, c'est la même chose.
3: Photo.
0: Non. Non, mais vous l'avez la réponse, monsieur Creudeville.
5: Donc, c'est pas le personal one view.
0: Oui, mais comment vous dites ça?
5: Eh bien, le point de vue personnel.
0: Le point de vue, voilà, c'est point de vue, point of view. Oubliez personnel.
5: D'accord, j'oublie le personnel.
0: POV, ça veut dire point de vue, point of view.
5: C'est ça.
0: Voilà ce que ça veut dire.
3: Moi, je crois que c'était une insulte, pauvre gars.
5: Pauvre merde, non.
3: Oui.
0: Mais vous avez vu ça souvent, POV. Ouais.
3: Mais oui, mais je croyais que ça voulait dire pauvre. Moi, on m'a répondu un truc comme ça, on m'a dit, j'ai bloqué le mec, ma merde.
0: Oui, ça dépend.
5: Il voulait ton point de vue.
0: Ça dépend si vous avez écrit pauvre fille. Effectivement, là, c'est une insulte. Mais si c'est POV tout seul, ça veut dire POV. Juste.
2: Ça veut dire quoi alors?
0: Mon point de vue expliqué, Creudeville.
5: C'est souvent ce que tu vois, toi, POV.
3: Ton point de vue, Sébastien Toen.
0: Bah voilà, on aura au moins appris, c'est pour les plus anciens qui nous écoutent. Les jeunes le savaient. Ce que veut dire POV, point of view, c'est un point de vue personnel, si vous voulez.
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0: Une question pour Madame Michèle Demange qui habite en Haute-Garonne.
7: Ah, très bien.
0: En 1890, qu'est-ce que Frédéric Delair a été le premier à numéroter?
7: Ah bon?
0: C'est une question très difficile, autant vous dire.
3: C'est
0: quand même un lien avec l'actualité, si vous avez bien lu.
8: Oui, sinon elle n'aurait pas lieu d'être, cette question.
2: Est-ce qu'il numérote les électeurs?
0: On pose parfois des questions d'ordre culturel qui n'ont pas de lien avec l'actualité.
2: Il numérote les parrainages?
0: Mais les parrainages, non.
4: C'est lié au plaisir?
0: Qu'est-ce que vous appelez plaisir, monsieur?
4: Je sais pas, celui qui a inventé le match compteur à la sortie des putes ou un truc comme ça.
0: Alors non, si c'est le sexe, non, mais c'est du plaisir.
4: C'est la bouffe.
0: Alors oui, la bouffe, oui.
2: Il a numéroté les saveurs.
0: Alors c'est lié à des animaux, oui.
8: Il numérotait les morceaux de viande, non, c'est ça?
2: Les abattis.
0: Alors c'est vrai que ça concerne de la viande.
2: Il faut numéroter les abattis.
9: Il numérote les parties du corps.
2: Mais oui, c'est le tableau chez le boucher.
8: Oui, de la vache.
3: Ah oui,
8: la vache.
3: Il y a une grosse vache, pavé de rhum sec,
2: pas le miroir, chez le boucher.
3: Il y a plein de chiffres.
0: Rien à voir
2: Les vitamines.
0: Rien à voir avec la viande de bœuf.
8: Le poulet, alors.
2: Ça concerne les volailles?

0: Volaille, oui.
1: Ah, c'est pas sur le, c'est pas sur les oies.
2: C'est sur la dinde.
0: Les dindes, non.
2: Le foie gras.
0: Non.
3: Les oies.
0: Les oies, non.
2: Mais qu'est-ce qui a fait une numérotée quoi sur ces poulets?
4: Ah, les canards, les canards,
0: oui, mais comment, pourquoi?
4: Ah ben, parce que ceux qui étaient sur les lacs dans le bois de Boulogne.
2: Ah, les canards putes. Ils ont un col vert et tout.
3: Ouais. C'est les seuls que tu peux tirer dans les coins.
4: Alors, est-ce que ça a un rapport avec des canards vivants ou des canards morts?
0: Ah bah non, le canard est mort quand il le numéro.
4: Ah, c'est
0: le
4: canard pissé.
0: Non.
1: Avec les foie gras de canard?
0: Non, oui. Non, bah... Pourtant, je sais que vous, monsieur Junio, vous avez dû voir ces canards numérotés.
1: C'est la fête foire d'argent.
0: À la tour d'argent. Bonne réponse de Gérard Junio. Expliquez, Gérard.
1: J'ai jamais mangé parce que je trouve ça effrayant. C'était le canard au sang. On prenait un canard, on l'écrasait pour sortir le sang. C'était horrible.
0: Effectivement.
1: Ils étaient numérotés, je crois.
0: La tour d'argent va fermer provisoirement. Là, vous pouvez y aller jusqu'au 30 avril. Mais après, il faudra attendre le 1er février 2023. C'est un restaurant qui est une véritable institution à Paris où les plus grands de ce monde sont allés. 15 quai de la Tournelle avec vue sur Notre-Dame de Paris.
2: Et la péniche de Christine Bravo, ça gâche la vue, je te dis.
0: Ou sur l'incendie, ça dépend des jours. Mais en tout cas, c'est évidemment une institution parisienne qui existe depuis très longtemps, et Frédéric Delair, c'est le premier maître d'hôtel, propriétaire en 1890, qui a servi en salle le fameux canard au sang, tel qu'on le connaît encore aujourd'hui. C'est évidemment ce qui fait la renommée du lieu, entre autres, hein, parce qu'il y a la vue quand même aussi, mais c'est le célèbre canard de la tour d'argent qui est découpé devant vous à bout de fourchette, sans toucher le plat, paraît-il, il faut faire ça comme ça, vous voyez, et le canard au sang est découpé et numéroté depuis le numéro 1.
1: Il est écrabouillé dans un truc, je crois, surtout.
0: Et voilà, qui a été découpé en...
1: Est-ce qu'il est sélectionné? Est-ce que j'aurais numéroté parce qu'il est un peu prestigieux?
0: Non, il est numéroté parce que c'est...
5: Comme une œuvre d'art.
0: Comme une œuvre d'art, parce que c'est comme ça, on numérote tous les canards au sang découpés à la tour d'argent depuis 1890. Je serais intéressé de savoir à quel numéro...
2: Oui. Je ne comprends pas ce que ça veut dire numéroter un canard au sang.
0: Joyce, dites-lui.
5: Mais c'est comme une œuvre d'art, une pièce unique. Mais moi, je me dis que les associations doivent être folles.
2: Mais quand tu l'as mangé, c'est une pièce unique. À ce moment-là, on se l'est caché.
5: Mais c'est pas numérote. Ça, c'est qu'on
1: numérote. On le découvre. Il y a une association des amis des canards numérotés.
5: Non, mais c'est...
1: Ce monde va très bien.
5: C'est un peu, barbare.
1: Va très bien.
5: C'est un peu barbare d'arriver avec ton canard comme ça que tu découpes à table.
1: Mais c'est un resto.
0: C'est un restaurant qui a eu 3 étoiles. Je sais pas s'ils les ont encore.
1: Ah, il a tout perdu.
0: Mais à une époque, ils ont eu 3.
1: C'est le cadre qui est joli aussi. C'est la vue, là, sur...
0: Alors, la moquette est affreuse, en revanche.
2: Oui, c'est... Oui.
0: Alors, moi, j'y suis allé.
1: Mais c'est pas pour partouzer, c'est pour manger. Forcément, Laurent, bah oui, lui, il arrive le menu, il a rien à foutre. Hein. Mais les gens s'assoient et mangent, Laurent, excusez-nous. Voilà. Ils sont pas à quatre pattes en train de faire l'hélicoptère avec Stevie. Voilà. Excusez-nous d'avoir les vies normales, nous.
0: Olivier, vous avez dû y aller, vous, à la Tour d'Argent.
3: Oui, oui.
0: Eh ben oui, c'était bien, alors, le canard au sang.
3: Vous voyez longtemps, j'ai oublié.
0: Ah ben,
3: Il y a un numéro dans les toilettes, quand vous tirez la chasse d'eau. Moi, j'étais le 121 832. Il numérote les canards et il donne des dossards aux crottes. Voilà. C'est la folie du numéro dans cette institution.
1: Bah, c'est le même numéro que ce que t'as mangé.
0: Oui, c'est la chasse aux canards.
2: Ah oui. Voilà.
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0: Notre ami Boudère nous a promis d'autres blagues. En plus, elles sont neuves, ces blagues. On les connaît pas.
2: Mais attendez.
0: Et d'où vous les sortez, vos blagues, d'ailleurs, Boudère?
2: Bah, vous savez, les blagues n'appartiennent à personne. On nous les raconte dans des dîners, entre potes, et après, on se les refait à notre sauce.
0: Alors, allez,
2: ça se passe dans un mariage. Il y a la mariée qui rentre avec le mari. Il rentre, c'est la cérémonie. Et là, t'as deux personnes qui sont assises, ils se disent entre eux, oh là là, mais qu'est-ce qu'elle est moche, la mariée. Et l'autre, il dit, oh, ouais, elle est dégueulasse. Et là, derrière, elle dit, oh, dis donc, je vous dérange pas, vous parlez de ma fille, là. Elle dit, ah, pardon, vous êtes son père? Elle dit, non, je suis sa mère.
0: Encore une, allez, hop.

0: Encore une, encore une.
1: J'en voulais une autre, c'est vrai.
0: Ah oui, vraiment.
2: Très très bon.
1: Mais c'est un mec qui passe devant le juge. Le juge, il dit, bon, monsieur, c'est quoi les faits qui vous ont reproché? Et d'écouter, bah, c'est bientôt Noël et j'ai fait les courses de Noël un peu trop tôt. Il dit, bah, un peu trop tôt, mais c'est pas puni par la loi. Mais qu'est-ce que vous avez appelé trop tôt? Il dit, bah, le magasin était fermé.
0: Ah ben si, elles sont bien, parce qu'en plus, elles sont propres.
3: Ouais.
0: Elles sont propres, elles sont drôles.
4: On peut les raconter dans une bar mitzvah.
0: Ah ouais.
1: Là, c'est une petite fille qui vient voir son papa. Elle dit, papa, c'est quoi la beauté? Il dit, tu vois ta mère? Il dit, oui. Il dit, ah bah, c'est pas ça du tout.
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0: Attention, qu'est-ce qui fait entre 18 et 30 mm de long qui peut être flamande quand elle est outre-mer ou balle de fusil quand elle est en Angleterre?
7: La fourmi.
0: La fourmi. Bonne réponse de Laurent Baffy. Ah oui, les questions zoologiques, c'est pour lui. Pourquoi vous riez, vous?
7: J'ai l'impression d'être Paul. Oh non, elle a lâché une caisse.
0: Mais qu'est-ce qui se passe, Caroline Diamant? Pourquoi vous allez se fou rire?
1: Parce qu'on a vraiment des spécialistes. Ils sont tous fous entre l'autre. Vous dites un mot, je paf, l'autre un mot, je paf. Ouais. C'était rigolo quand on était cons, quand même.
4: Balle de fusil, vous l'avez.
0: Eh oui, c'est la paraponera, le nom de cette fourmi très précisément.
7: À la morsure extrêmement douloureuse.
0: Exactement, on peut souffrir pendant 24 heures quand elle vous pique, la paraponera clavata, alias fourmi à balle de fusil.
8: Mais où est-ce qu'on les trouve?
0: En Amérique centrale.
7: J'ai bien une idée, mais ça va pas plaire.
0: Et si elle vous pique, ça peut durer 24 heures. Oh, en Guyane, on trouve les fourmis flamandes, et elles font effectivement, quand même, c'est des grosses fourmis, entre 18 et 25. 5
2: mm. Eh ben, j'ai eu quand j'étais hôtesse de l'air, on était à Guyane à l'hôtel, parce qu'on est resté 24 heures avant de repartir, et je m'étais mis, il y avait une pelouse devant l'hôtel, magnifique, avec des jets d'eau. Je me suis mis dans la pelouse 5 minutes. J'ai des fourmis.
0: Qu'est-ce que vous faisiez dans la pelouse?
2: Eh ben, je m'étais allongé dans la pelouse près de la piscine. Hein? J'étais pas sur un transat, je m'étais mis sur mes serviettes. Eh ben, j'ai des fourmis plein le bras, mais j'ai été piqué, j'ai eu hurlé, je pleurais, et ça a duré bien 24 heures, il a fallu mettre des compresses et tout. Non, mais c'est vrai, ça a gonflé de partout.
3: Une fourmi de 2 cm et demi, on est déjà sur de la
2: bonne fourmi. Ah, mais ça pique. J'ai une douleur.
7: Des fourmis siamoises, qu'on appelle des fourmis doubles.
2: Ah oui.
7: Chanté par Aznavour.
2: Des piqûres incroyables. Hein. J'étais gonflé, puis j'étais paralysé. Paralysé de douleur, ça faisait mal. Je pleurais. Pourtant, je suis pas chochotte. Hein.
0: Oh. Et il y a des fourmis siamoises, dites-vous, monsieur Baffy.
7: Oui, les fourmis doubles. Il y en a, hein. Fourmis doubles. Renseignez-vous, Laurent, écoutez.
0: Ah, c'est ça le niveau aujourd'hui, alors. Oui.
7: Aïe, aïe, aïe. Dès qu'il y a Bernard Tapie, on s'acclimate.
4: Ah non, mais c'est parce qu'il y a un rapport avec une piaf, quoi. Aïe,
0: aïe, aïe. Alors, attention. Quel est l'oiseau? On va essayer une autre question.
4: Ah, l'oiseau.
0: Zoologique. Quel est l'oiseau qui parcourt le plus de distance dans sa vie?
7: La sterne.
0: La sterne arctique. Bonne réponse de Laurent Baffy. Expliquez.
7: Elle peut voler.
0: Alors, attendez, il y a Caroline qui a encore un rire nerveux.
7: C'est la sterne arctique, elle peut voler jusqu'à 40 000 km, disent certains. On imagine que cet oiseau peut partir d'un point A, faire le tour de la Terre et revenir à son point A.
0: La sterne arctique, bonne réponse, bravo mon petit Laurent. Ah oui, non, ça fait plaisir.
3: Là, t'as battu Paul, hein.
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0: Question musicale que j'avais réservée pour Olivier Bellamy, il n'est pas là aujourd'hui.
3: Mais je peux l'imiter.
0: Ça aurait été. Ah, mais vous faites Jean-Phi pareil que Bellamy.
3: Ah, non, mais. Non, Bellamy, c'est.
1: Qu'est-ce que t'es pas fait en accent?
3: C'est pas fait en imitation. Oui.
4: Mais c'est... on dirait qu'il tremble un peu quand
0: c'est
4: il parle.
0: C'est très très mauvais, Boublil.
3: Attendez, j'essaie, mais il faut que je relavoie de. Oh.
1: On parlait Balladur.
4: Un mix entre Balladur et Giscard.
3: Ouais, je suis très mauvais.
0: Mais c'est pathétique.
3: Oh bon.
1: On dirait Roselyne Bachelot.
3: Oui, c'est vrai.
0: En tout cas, il est évident qu'Olivier Bellamy aurait répondu tout de suite à cette question. Voilà pourquoi je préfère la poser en son absence. Comment appelle-t-on un point placé au-dessus d'une note de musique?
3: Quand on a un point sur une note, si mes souvenirs de leçon de piano sont exacts, ça veut dire qu'on doit rester plus...

0: longtemps appuyé sur la note.
1: Oui, il y a de ça, effectivement. Et comment on appelle ça?
2: Un demi-ton.
1: Non. C'est, en fait, c'est pas tout à fait ce que vous avez dit, hein, Caroline.
3: Alors, ça veut dire quoi? Ça veut dire quoi?
1: Ça veut dire qu'en fait, il y aura des suspensions entre les différentes notes.
4: Oui! Staccato!
1: Pardon?
4: Staccato!
1: Staccato! Oui! Bonne réponse de Caroline Diamant. Bravo. Ça, c'est bien. Il faut dire que Caroline a été pianiste, il faut le rappeler quand même.
4: Pianiste, danseuse étoile, enfin presque.
5: Non mais j'ai eu la chance de prendre des cours de piano, des cours de danse classique. Oui, j'ai été gâtée enfant par mes parents.
6: Elle a été ragondin à l'Opéra de Paris.
1: Un staccato, c'est effectivement le petit point qu'on voit au-dessus de la note. Vous aussi, vous jouez du piano, Isabelle, vous auriez pu répondre à un staccato.
7: Ça me revenait pas.
4: Je pensais que le point, il était en dessous.
6: Oh là.
4: De la note, le staccato, oh, pas au-dessus.
3: T'as déjà fait du piano?
4: Oui, et ben, bon, le violon aussi.
3: Oui, mais ça n'a rien à voir.
4: C'est pas le même. Non, si, les notes, c'est
8: Laurent,
4: pareil.
8: Vivement le bouillon.
3: Est-ce que quelqu'un aurait une marmite dans le public?
9: Une grosse. Nous organisons une aquamation. Nous faisons une levée de fonds.
10: Je paye pour l'osso buco, moi.
3: Est-ce qu'on a le droit de faire une aquamation contre l'avis de la principale intéressée?
1: Il faut rappeler à nos auditeurs qui nous rejoindraient que Dari Boudboul, tout à l'heure, a dit qu'elle ne voulait pas être enterrée. Elle ne voulait pas une crémation. Elle voulait une aquamation,
4: ça existe.
1: Pas une acclamation. Ah
10: non, non.
1: Une aquamation, c'est-à-dire qu'on va pas la brûler,
2: on va la bouillir.
1: On va la bouillir dans de l'eau parce que c'est plus écolo, hein, c'est bien ça.
2: Non, c'est pas ça, ça nourrit 12 personnes.
4: Et la chaleur viendra de l'eau bouillante.
3: Oui, bah donc on va te bouillir.
1: On pourra mettre un bouillon cube pour l'odeur.
10: C'est une soupe faux, quoi.
1: Mais non, mais c'est... Est-ce qu'on pourra aller dedans péter pour faire un jacuzzi?
10: Ah oui. Moi, je suis Prams.
5: C'est dommage de gâcher une aussi belle réponse par d'aussi grosses bêtises.
4: Oui, alors...
1: Elle a raison, Caroline. Restons dans la musique, ou plutôt dans la chanson. Pour Evelyne Thébault, qui habite Fécamp, on va rendre hommage à un chanteur, acteur français, qui s'appelait Jean Stout. Il est mort il y a 13 ans, on va me dire, il est peu connu.
3: Jean Stout?
1: Jean Stout.
3: Il devait être connu sous un autre nom, quand même.
1: Ben, bah, écoutez, non.
4: Ah, bon
3: ah, c'est son nom de star, allez. C'est Jean Stout?
1: Oui, parce qu'il sort...
3: Il y a des gens qui ont des posters de Jean Stout chez eux. Il avait un fan club.
1: Ben, bah, écoutez, quand vous aurez la carrière de Jean Stout...
3: Ah, ben bah, non, mais je me moque pas.
1: Vous reviendrez.
3: Je me moque
8: exactement.
3: Pas.
2: Et il est mort.
1: Ouais. Ah, il est mort il y a 13 ans, Jean Stout.
3: Ah oui, il était jeune.
2: On en a très peu parlé. Hein.
1: Je l'ai trouvé dans... Bon, on a eu tort.
3: Ah, oui.
1: Je l'ai trouvé, moi, c'est comme ça, je suis un homme curieux.
3: C'est
1: et
3: vrai.
1: Dans l'éphéméride du jour, j'ai vu...
3: Jean Stout.
1: Mort le 10 avril 2012, il y a donc 13 ans, de Jean Stout. Je me suis dit, tiens, c'est qui Jean Stout?
3: Ben oui,
10: et bonne question.
1: Et ben, je peux vous dire, de son vrai nom, il s'appelait André-Jean Destoué. Et...
3: Oh, il aurait dû garder, hein.
10: Franchement, c'est puis, pas pire en tout cas.
1: Et puis il a préféré Jean Stout, il est mort à 78 ans.
3: Ah oui.
1: Il a eu une très belle vie.
10: Exactement, et lui il a peut-être pas présenté Secret Story, voilà.
1: Et je peux même vous dire qu'il a interprété en français une chanson que tout le monde connaît. On va l'écouter évidemment quand vous aurez retrouvé, non pas son nom je vous l'ai donné.
3: Jean
1: mais,
3: Stout.
1: Mais la chanson.
3: La danse des canards.
1: La chanson qu'on connaît tous, interprétée par Jean Stout.
5: Vous dites, il l'a chanté en français, ce qui veut dire qu'il n'était pas français au départ.
1: Ah, lui est français, absolument.
2: La chanson était américaine.
1: La chanson, en revanche, n'était pas en version française au départ. Lui, il a chanté la version française.
3: Et ça a été un tube.
1: Ah, c'est plus qu'un tube. C'est une chanson que tout le monde connaît.
3: Est-ce que c'est quelque chose qui date des années 60?
1: C'est en 1968.
3: Et la version française aussi?
1: Ah bah oui, bien sûr.
3: Ça s'est fait dans la foulée.
1: À peu près en même temps, d'accord. Oui.
5: Quand j'entends siffler le train.
3: Ah, avec l'accent allemand? Ça, oui. Alors, ouais. Les trains et l'accent allemand, ça rappelle des souvenirs quand même. T'as beaucoup d'humour.
2: C'est d'un goût.
3: Ah, quand j'entends siffler les trains, ah,
2: je verrai plus mes cousins.
1: Quelle horreur! C'est quelle horreur!
3: Mais ça, c'est horrible!
5: Mais je ne sais pas!
1: Qu'est-ce qui vous a pris, Caroline?
5: Je ne sais pas! Quelqu'un s'est emparé de moi!
1: Jean Stout, en tout cas!
3: Ah, Jean Stout!
4: C'est une chanson, une vraie chanson, ou est-ce que c'est une chanson rengaine ou une chanson de film?
1: Ah, c'est une chanson de film, oui, ça c'est vrai!
2: Le soleil brille?
1: Le soleil brille, non!
2: Est-ce que c'était une comédie?
1: Oh, c'était une comédie, oui.
3: Pour les enfants.
1: Un film joyeux pour les parents et les enfants.
3: pour la famille.
2: Ah, c'est pas hein, c'est ça?
4: Mary Poppins.
2: Oui. Je crois que je l'ai.
1: Allez-y.
2: Do you Saint-Tropez?
1: Ah non, non.
2: C'était
1: non.
2: Chanté par une femme.
1: Ça, c'était en français, hein, du ouais. Saint-Tropez.
2: Mais c'était peut-être une traduction de Do you Saint-Tropez.
1: Mais ils sont fous.
3: Alors, Laurent, est-ce que c'était un dessin animé?
1: Oui.
2: C'était un Walt Disney.
1: Est-ce que c'est un Walt Disney?
2: Mary Poppins.
1: Oui. Mary Poppins.
3: Un jour, mon prince viendra.
2: Les Aristochats.
1: Non.
2: Non.
4: On Mais les clochards.
2: Ouais. Ah,
3: le livre de la jungle.
2: Il fait trop beau pour être heureux.
3: Mais non.
2: Ah ouais.
1: Il en faut plus. Bonne réponse de Caroline Diamant.
3: Alors c'est pas il fait trop beau, c'est il en faut peu.
2: Oui. Mais je sais pas ce que j'ai.
3: Et pourquoi tu fais ça avec l'accent antillais?
4: Ça, c'est à cause de Max.
10: Non, c'était limite raciste.
2: Il en faut pour être heureux. Vraiment trop peu pour être heureux. Il faut se satisfaire.
1: Vous permettez qu'on entende Jean Stout.
3: Oh oui.
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1: Bah pour être heureux, revenez après 17h, les grosses têtes sont avec vous jusqu'à 18h.
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1: Une question pour Emmanuel Vallot qui habite Bonny-sur-Loire, dans le Loiret. Une question qui devrait favoriser Monsieur Beaugrand, puisque dans les années 70, la question est « Comment reconnaissait-on les homosexuels à San Francisco ?»
12: Non mais attendez, je suis pas une anthologie de la teub. Hein.
3: Est-ce que c'était avec les foulards qui se mettaient dans la poche à l'arrière ?
1: Eh ben voyez, bonne réponse.
3: Bon, ok, voilà, je sais.
1: Bon, oh. C'était bien la peine pour râler.
3: Ah, là, il fait...
10: Après une délégation
3: hypocrite.
1: Pas n'importe quel foulard.
12: Non, mais
1: d'ailleurs.
12: En fait, visiblement, il y avait des codes. Si vous aviez un foulard qui était
1: pas
12: noué.
1: Pas n'importe quel foulard.
12: Je sais pas moi.
1: Un bandana.
12: Un bandana. Et ça dépendait de la couleur du bandana ou s'il était noué ou pas. On savait si vous étiez actif, passif, si vous aimiez certaines pratiques ou pas.
1: C'était un bandana bleu clair signifiait qu'une personne était adepte de sexualité orale, par exemple.
4: Ah, c'est l'air qui parle.
10: Il parle beaucoup. Ouais, c'est ça. C'est juste des mots.
4: C'est moi ça. Ah bah c'est comme le langage de l'éventail.
1: Ah oui, expliquez.
4: Par exemple, un éventail, si vous mettez votre éventail devant la bouche, ça veut dire peut-être je suis pas
10: libre,
4: ça
10: m'intéresse
4: pas.
12: T'as dans le début de la gueule, oui. T'as mangé
4: alors,
12: des oignons.
4: L'éventail fermé, j'aime bien parce qu'il m'écoute bien. L'éventail fermé.
1: Je bois vos paroles et croyez-moi, il y a de quoi faire.
4: L'éventail fermé sur l'oreille, ça veut dire tu peux venir ce soir. Enfin, des choses comme ça, quoi.
12: Ouais, ce sont des codes.
13: Ou le langage des mouches. Des mouches sur le visage. C'est très joli, si.
1: Absolument.
3: Ça. Ah, ça voulait dire des choses.
1: Ah oui, oui.
3: Gagner avec nous, ça voulait dire quoi?
4: Si tu l'écrases là, ça veut dire que tu auras une belle journée.
3: Daniel Evenou, elle avait une mouche comme ça.
1: Une question historique pour David Berrier, qui habite Trolibreuil, c'est dans l'Oise. La question vous emmène le 14 juillet 1789, jour de...
10: La fête de la Fédération.
1: Oui, et de la prise de la Bastille. Et ce jour-là, un des pillards de la Bastille va rentrer dans une cellule et va repartir avec un précieux manuscrit. Je peux même vous donner son nom. Il s'appelait Arnoux de Saint-Miximin. Il trouve un précieux manuscrit. Un précieux manuscrit qui sera, après des décennies et même des siècles, qui sera vendu jusqu'à 4,5 millions d'euros en 2015 dernier. Oula. C'est même le ministère de la Culture qui a eu besoin de mécènes pour acquérir ce manuscrit. 4,5 millions de quel manuscrit s'agit-il?
10: C'est pas les minutes du procès de Sade?
1: Oui. Et c'est donc
12: Sade, il n'y a pas une histoire de verge?
13: Non, ça c'est Léon de Verge, c'est
10: Apollinaire. Ah oui, Riquet la houppe?
1: Non.
10: C'est pas la confession dans le boudoir ou un truc comme ça?
1: La confession dans le boudoir, non. C'était sous rouleau, hein. C'était un rouleau à 13 ans.
10: Mais en plus, je l'ai vu.
1: Eh oui.
12: Il n'y a pas Sodome et Gomorre dedans.
1: Ah, allez-y. Non,
4: c'est Proust. Sodome. C'est Proust, Sodome.
12: Non, mais il y a un truc avec Sodome.
1: Eh oui, ouais. Absolument.
10: Les 100 jours de Sodome.
12: Les 1000 jours,
10: les jours de Sodome.
12: Il y a plein de 120
10: jours. Il y a les jours de Sodome.
12: Les 100 dalmatiens.
13: Les 120 jours de Sodome.
1: Les 120 jours de Sodome. Bonne réponse de Philippe Claudel.
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1: C'est pour Elisa Marin qui habite Tranqueville, oui, Franqueville-Saint-Pierre pour être précis, c'est en Seine-Maritime. Et généralement, on sait comment dire au revoir en breton. Comment dire au revoir?

0: Kenavo.
1: Bravo, Kenavo. Mais comment dit-on bonjour en breton?
2: Il ne vous dit jamais bonjour. Ah, le breton.
3: Un breton
2: ne
3: dit pas bonjour.
2: Ah non, jamais.
1: Mais alors, bah, avouez que c'est curieux. On sait comment dire au revoir, Kenavo, mais on ne sait pas comment dire bonjour. C'est ça ma question.
4: Daddy Ken.
5: C'est pas un machin comme Kerkiradek, Kerkemenek.
6: Kerkiradek. Je vais prendre une crêpe au sucre.
1: Alors, je peux vous donner quelques mots de breton si ça peut.
5: Oui, ça peut
1: vous aider. Merci, par exemple.
7: On dit Souchène.
1: Trugarez, pour dire merci.
2: Trugarez.
1: Voilà. Au revoir, Kenavo. À demain, Kenarquoise. Oui. Est-ce qu'il y a des bretons dans la salle? Oui? Non?
6: Non.
5: Ah, il y en a une, il y en a une là-bas.
1: Voilà.
2: Elle parle breton.
1: J'allais vous dire bonjour en breton, quel con.
6: Alors, c'est aussi un genre avec un K au début?
1: Non, il n'y a pas de K au début. Ah. Non, bah, K, oui, Caire. Ça veut dire ville, Caire, vous voyez, par exemple.
6: Alors,
1: Bro, ça veut dire pays. Braise, c'est la Bretagne.
2: Bonjour. Comment on dit bonjour?
1: Ah, bah, c'est ma question.
7: Moi, je peux pas savoir parce que je suis née à Nantes et j'ai toujours refusé de dire que j'étais bretonne.
1: Ah,
7: vous
1: oui.
7: savez, il y a un vrai débat.
2: Bah oui, les Nantais,
3: bah oui,
2: sont
3: Nantais
2: bretons,
3: pas
2: bretons et les
7: Rennais. Non, mais c'est vrai.
1: Sylvie,
7: mais...
1: si je peux me permettre de vous interrompre, c'est pas intéressant, mais ça meuble, alors allez-y.
7: Mais j'adore pouvoir meubler. Parce que quand j'étais chez Miss France et qu'on organisait une élection de Miss Bretagne, par exemple en Loire-Atlantique, bah, il fallait pas le faire parce qu'il y avait des manifestations et tout.
5: Ah, c'est dingue.
6: Moi, je sais pas.
5: Dis donc, quelle belle histoire.
1: Je vous avais prévenu.
6: Est-ce que c'est aussi court que bonjour?
1: Oui,
5: c'est en deux syllabes.
6: Très long.
1: C'est en deux syllabes comme bonjour.
2: Moi, je sais
1: salut.
2: Bravo,
1: salut. J'ai même envie de vous dire, c'est simple comme bonjour, vous voyez.
3: Salut.
6: Alors, bonjour. C'est
3: salut.
6: Bonjour. Alors, ils disent bonjour.
3: Salut, ciao.
2: Salut.
4: C'est pas loin,
6: coucou.
1: Au revoir.
2: Kenavo.
1: C'est Kenavo.
3: Kenavo, les poteaux.
1: C'est marrant quand même qu'on connaisse au revoir et pas bonjour.
4: Parce qu'on part toujours de Bretagne, on reste pas.
2: Kenava.
5: Bonaka.
1: Quoi?
5: Ben, au revoir, Kenavo. Bonjour.
4: En tout cas, bravo en breton, c'est Bolloré. Ça, j'en suis sûr.
6: Breza, Brezou, Brezi,
7: Kéké.
1: On le sait ou on le sait pas.
3: On le sait pas.
1: Voyez.
7: Et c'était une question simple.
4: Ah, c'est pas bip bip? Bip bip? Ouais.
1: Ça va? Est-ce que vous demandez à quelqu'un? Comment ça va? Ça va bien? C'est Manaramat.
4: Ah. Mais comment on dit, il pleut aujourd'hui? Comment on dit? Il fait beau?
1: Une maison, c'est ti, ti la maison.
4: Ah. Titi.
6: Alors, titi et Rominet?
1: Oui, c'est ya.
6: Ya.
4: Ah, oui. Ah, un héritage.
5: Ils ont été occupés par les Allemands.
2: Ça rappelle les blocos.
7: Alors, ça ne sert à rien, mais ça meuble encore.
6: Ah, Nolwenn. Nolwenn, on dit bonjour. Nolwenn.
7: Non, mais ça sert à rien, mais ça meuble encore. Vous savez comment on dit...
1: Deuxième
7: comment
1: intervention
7: ça va? Oui, comment ça va à l'île de la Réunion, par exemple?
1: Mais quel rapport,
7: Bah non, mais je meuble. On dit quelle nouvelle?
4: Attends, je te suis dans ton délire alcoolisé. Ouais. Comment on dit une femme enceinte en japonais? Imatumi. Allez, on va ce qu'il raconte, raconte pour une. C'est la faute à Sylvie. C'est la faute à Sylvie.
1: Sébastien, je vous re-aime. Ah, celle-là, elle m'a bien fait rire, quand même.
4: Ah, j'en ai des bonnes, moi, mais pour Sylvie Blanche.
6: À l'école, on en faisait plein.
5: Bah oui, les slips en japonais, c'est quoi? C'est sakakouille.
1: Bon, là, on est en breton, oui. Bonjour.
4: Alors, on le sait ou on le sait pas, patron? Elle a peut-être gagné 300 balles à Greenpeace.
1: Bah, oui, mais on va
6: est-ce
1: encore...
6: que c'est un prénom? Non, c'est pas un prénom.
1: Ah non, c'est pas un prénom, non. Et en plus, on va encore gagner, perdre plutôt 300, plus 100, plus 300, parce qu'on a un breton dans la salle qui va savoir comment on dit bonjour.
6: Genre Kefelec, genre comme ça, non?
1: Ah non, non, non.
5: Code codec.
1: Ah non, non, non. Code codec.
6: T'as un colis chez FedEx?
1: Aïe.
7: Braise.
3: Les roses guirec.
1: Comment on dit il pleut en breton, par exemple?
4: Bah, il fait beau.
7: Ça mouille.
6: Va chercher ton parapluie.
3: Tout bien.
2: Non, il fait beau, on le dit pas en breton.
1: Il pleut, pas. Il pleut, ça se dit encore.
6: Ah.
3: Encore.
6: Bottes en caoutchouc, ciré jaune, c'est pas là-dedans.
1: Non. Bah écoutez, Hélène Carpi va toucher 300 euros dans le Maine-et-Loire, tant mieux pour elle.
2: Bah, oui.
1: Et monsieur là-bas, sûrement, va toucher 100 euros de plus.
2: Oh, là.
1: Comment dit-on bonjour en breton? On va
4: par
1: le
4: contre,
1: savoir.
4: On partage, hein, ok? Bon, bref. Présente-toi, camarade, et d'après toi, la bonne réponse.
8: Je m'appelle Renan, donc
4: bonjour. Ah, pas breton, Renan, d'accord. Du tout, oui.
8: Et c'est Démat.
1: Démat, bonjour. Bah, Démat, Renan. Et Kenavo, vous gagnez 100 euros de plus. Et on donne encore 300 euros à Wings of the Ocean.
5: Ah, on a sauvé tous les poissons.
1: L'association de ramassage de déchets.
6: Je vais pouvoir rejeter des bouteilles.
1: Je sens qu'à la fin de cette émission, l'océan va être propre.
4: C'est bien.
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1: Quel est le premier artiste, puisque c'est un anniversaire aujourd'hui, 24 mars, ça s'est passé le 24 mars 1902, quel est le premier artiste à avoir enregistré ses chansons sur phonographe?
10: Donc c'est avant-guerre. Hein.
1: Ah oui, 1906, ça je peux pas faire mieux.
10: Je participe avec
11: c'est
10: mes compétences.
11: C'est un chanteur d'opéra.
12: Caruso.
11: C'est un chanteur d'opéra.
1: Vous avez dit
12: Caruso.
1: Caruso, bonne réponse.
10: Wow.
1: D'Alex Vizorek. Il s'appelait Enrico Caruso.
10: C'est vrai. Ah, ça fait plaisir vraiment. Si je peux revenir dans la course. Vraiment.
1: Comment ça va, Enrico, depuis ses boules puantes?
10: Il ne me... Vous m'aurez pas, je suis solide.
1: Moi, je me suis demandé.
10: Il y a 50% sur les t-shirts à l'entrée du spectacle.
1: Je me suis demandé s'il y avait vraiment des boules puantes, parce que vu que j'ai vu quand même Hugo Frey, Chantal Latsou,
12: Éric Zemmour.
1: La moyenne d'âge était quand même de 98 ans. On sait qu'à cet âge-là, on commence à se lâcher à cet âge-là. Il faut nous apporter des preuves, des boules puantes, vous êtes d'accord?
12: Il y avait surtout Éric Zemmour et Sarah Knafaud.
1: Ah oui, en plus.
10: Ah
1: hein.
10: Oui.
12: Bah, c'est ça. Ça, on fait deux.
10: Et on les embrasse.
12: Voilà, bien
10: sûr. On embrasse tous les partis politiques.
1: Enrico, il aime tout le monde.
10: Mais bien sûr,
1: Enrico, on est tous frères. Hitler et moi, on est frères.
10: Bien sûr, on est là pour... On est là pour rassembler Laurent Ruquier.
1: Enrico Caruso.
10: Il n'y a pas d'ethnie, on est tous ensemble vraiment
1: mais ce oui, regardez, contre regardez, la barbarie. Regardez ici.
13: Regarde, c'est un oui. Panel de société là.
10: Bien sûr.
13: Il y a un juif, il y a
11: un juif,
13: un belge et trois femmes.
1: Enrico Caruso. Un ténor italien né à Naples en 1873, mort en 1921. Et c'est le premier qui a gravé sa voix sur des cylindres de cire. On appelait ça comme ça à l'époque. Et c'est comme ça qu'il est devenu une énorme vedette à travers le monde. Parce que c'est le premier qu'on a pu commencer à écouter chez soi. Les gens achetaient un phonographe. Et qu'est-ce qu'il y a? Il n'y a pas 10 000 artistes qui avaient enregistré.
11: Mais moi, j'ai entendu une fois, quand je me rappelle peut-être vaguement, qu'il avait une voix tellement spéciale qu'il brisait les cristals.
1: Ah oui,
13: ah oui.
11: Caruso.
1: Alors,
13: ah oui.
1: Je crois que vous confondez avec Ariel Dombal quand elle a bu. On a Caruso. On a un enregistrement de Caruso.
10: Ah, oui.
14: Waouh.
10: Ça n'a pas pris une ride.
12: On entend le tour de disque.
1: On est à Venise, on dirait. Imaginez que ça a plus de 100 ans, cet enregistrement.
15: Beaucoup, oui. J'aime beaucoup.
1: Mais
15: c'est quand
1: j'aime
15: beaucoup ce genre de musique.
1: Mais oui, ah oui bah on vous le laisse.
13: Ça fait pousser les fleurs.
7: Ça fait pousser les fleurs.
1: Qu'est-ce que vous dites?
13: Ça fait pousser les fleurs. Moi, je mets de la musique classique à mes fleurs à la maison. Et mes plantes, elles poussent. C'est vrai, elles aiment bien Caruso. Ouais.
1: Ah, là, on vient du marché sur le pied, là.
10: On lasse pas, Laurent.
1: Vous comprenez mieux pourquoi Florent Pagny a chanté Caruso maintenant.
15: Bien sûr, non, moi j'avais la version de Lucio Dalla déjà avant.
1: Eh oui, vous voyez.
15: J'aime beaucoup.
1: Mais vous êtes bon chanteur, vous aussi. Hein.
15: J'ai ouais,
1: vu... Ah, si j'ai vu votre spectacle.
15: Bah, mieux que Max Boulby.
13: Fais-moi un petit bout, fais-moi un petit bout.
11: Chante, s'il te plaît. Chante un peu.
1: Qu'est-ce que vous pourriez chanter de lyrique?
15: De lyrique?
10: Wow. Mais d'où il est bon chanteur? Après, il commence à prendre la confiance. Il est là.
15: Je suis bon chanteur.
10: Mais pas du tout.
15: Tu veux que je te fasse Caruso?
1: Allez, allez.
15: Pas lui passer un cachet.
10: Oh, wow.
11: Non, mais c'est...
15: Ma tanto bene sai. Oh. Et una cante normale.
1: La chaîne a pissé.
10: Mais non, ça chante pas.
1: Bravo,
10: bien.
1: Bravo, monsieur.
15: C'est pas ma spécialité.
1: Alors voici ma question suivante pour Chantal Robin qui habite Montescourt dans l'Aisne. Pouvez-vous me dire ce qui fait 55 mètres au sud et 56 mètres au nord?
5: Ah, je l'ai su, ça.
7: Rocotti Freddy.
1: Qu'est-ce qui fait 55 mètres au sud, 56 mètres au nord?
15: C'est quoi? Est-ce qu'on cherche un endroit?
1: Ah, on cherche quelque chose. Un pont. Un pont, non.
15: La Tour Eiffel?
1: La Tour Eiffel, non.
15: C'est un monument?
7: Horloge.
1: C'est un monument, mais vous brûlez, monsieur Az.
15: Arc de Triomphe?
1: Non.
7: La Tour de Pise.
1: Ah oui. C'est la première bonne réponse de Constance.
16: La première lettre, bravo madame.
1: Eh oui, ah, ça c'est important, la première réponse aux grosses têtes.
15: Moi j'attends encore, 3 ans.
1: La tour de Pise fait 55,86 m de haut côté sud et 56,71 m côté nord. Voilà pourquoi elle penche.
5: Elle s'est enfoncée, oui.
1: Évidemment. Alors elle se redresse, voyez-vous.
5: Ah bon?
1: Eh oui, oui.
17: Comme ma bille. Merci, c'était tout pour moi.
18: Et là, c'était le comédien ou l'humoriste qui a fait la vanne?
17: Ah là, c'était pas l'acteur de cinéma.
1: Non mais je vous jure que c'est vrai, elle se redresse, la tour de Pise.
5: Ah oui.
1: Pendant un temps, elle penchait, puis là, d'un seul coup, on ne sait pas trop pourquoi, c'est les mouvements de terrain, vous savez. Voilà. Qui est déjà allé d'ailleurs faire la photo? Tout le monde a fait la photo.
18: Bien sûr.
1: Ah, vous l'avez faite?
18: Je crois que je l'ai faite.
1: Oui. Racontez, ça devait être bien.
18: C'est super rigolo parce qu'évidemment, comme tout le monde l'a fait, vous pouvez taper sur les autres gens. Parce qu'effectivement, le plaisir de tout le monde, c'est de faire semblant de la tenir.
17: De la tenir.
18: Donc, c'est vraiment beaucoup
17: comme ma bite.
18: La passe décisive que j'ai pas fait exprès. Dans le dos. Dans le dos.
17: Ça sera dans mon prochain spectacle qui s'intitule
15: comme ma bite.
1: Qui s'intitule Show de Pise. Je sais pas si vous avez remarqué, mais elle est très jolie, Marcel.
5: Elle a fait ses cheveux, ils sont beaux, il y a du volume.
15: Elle a glow up.
1: Quoi?
15: Elle a glow up.
1: C'est quoi, elle a glow up?
15: Les gens, quand quelqu'un devient plus beau, et on dit il a glow up, quand quelqu'un devient plus moche, il a glow down.
5: Ouais. Non, mais
11: pourquoi toi, au lieu de te faire coiffer comme moi, tu as un horrible chapeau?
5: Parce que ses cheveux, ils sont tous fourchus.
11: Mais est-ce qu'il a des cheveux? Tu as des cheveux?
15: Bien sûr, j'ai des cheveux.
5: Oui.
15: Tu rigoles ou quoi?
17: J'ai vu tes vidéos.
11: Montre.
15: J'en ai un ou deux de plus que toi en tout cas.
17: Avec t'as un petit début de calvitie derrière.
15: Je vais aller en Turquie dans pas longtemps.
18: C'est pour les vacances.
15: On a rien à voir avec les cheveux, c'est un pays que j'aime beaucoup.
1: Il y a ma fille qui organise un autocar. En tout cas, écoutez, Marcella, vous êtes en beauté. Je sais que c'est parce que Paris Première nous filme aujourd'hui. Vous avez été maquillée. Comment vous dites?
15: Glow up.
1: Allez, voilà, elle a glow up. Je saurais.
11: Moi, je trouve que c'est Constance qui est très belle.
1: Ah.
7: Merci beaucoup.
11: Oui. Par rapport au fait, le jour où je t'ai vue, tu étais
7: moche.
11: À l'hôpital, tu n'étais pas aussi bien.
7: Oui, mais c'était la faute, j'avais pas de culotte. Donc j'avais froid, je faisais une drôle de tête.
1: Vous aviez une culotte, mais sur la tête, alors forcément, c'est pas tout à fait pareil.
7: C'est faux, j'ai jamais de culotte.
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1: Famille, hein.
5: Ouais, c'est important. C'est des admirateurs, c'est tout.
1: Non, il y a de la famille. Je sens qu'il y a des ch'tis dans la salle.
5: Mais vous savez,
1: quand vous êtes rentré, je veux dire, on a quand même un champion du monde. On a un académicien Goncourt.
5: Bah oui.
1: On a une grande actrice, une grande chanteuse, une grande athlète, écrivaine, romancière, ce que vous voulez. Bon, les gens ont applaudi à peu près convenablement, normalement. Vous arrivez, vous êtes Stewart. Et les gens font.
5: Non.
1: Les gens applaudissent comme si on venait d'atterrir convenablement.
5: On dit pas, déjà on dit pas Stewart, on dit ambassadrice du chic français à l'étranger. Voilà.
1: Eh ben voilà.
5: C'est
1: voilà.
5: Pour ça.
1: Non, il y a des gens du Nord, c'est obligé.
7: Ouais.
1: Mais vous êtes ch'ti aussi.
20: Moi, je suis un peu ch'ti, hein.
1: Mais oui, bien sûr.
5: Ah,
1: oui.
5: C'est pour ça. Bah, tu sais, on a, dans le Nord, on couche tous ensemble, si tu veux.
20: Non, moi, je suis arrivé à la fin. Moi, je suis arrivé à la fin quand tout le monde dort.
1: Mais franchement, il faut dire que M. Rami a fait une entrée fracassante aux grosses têtes, tout comme M. Monsieur Claudel, d'ailleurs, mais dans deux genres différents,
6: ah oui.
1: On va
6: ah
1: dire.
6: Oui, c'est vrai. Ah,
20: bah oui, là, on le voit juste à la tenue. Moi, je suis au fond de la classe avec mon petit survêt pour pécho. Lui, petit chemisier, petit pull.
3: Chemisier, ah oui, d'accord. J'avais pas. Je me suis trompé dans la penderie ce matin. J'ai emprunté à ma femme.
1: Enfin, j'ai appris aussi qu'il y avait une love story entre Michel Bernier et Adil Rami.
6: Oh, ah bah, oui. Ça fait longtemps maintenant.
20: Bah, depuis le premier jour.
1: Ah oui, ça.
20: Bah, bien sûr.
1: Ah oui, oui.
20: Ouais, mais là, j'ai appris il n'y a pas longtemps qu'elle avait une fille.
1: Ah oui, ah oui.
20: Alors
1: ah oui,
20: je pense, bah, que tu vas descendre d'étage.
6: D'étage. Après, bon, tu sais, c'est dans les vieux pots qu'on fait la bonne soupe. Hein.
11: Oui.
6: Mais avec des carottes nouvelles, comme disait ma grand-mère.

0: Ah tiens, voilà, ça tombe bien. Une question pour Monsieur Boudin, qui habite Tréhuerca, dans le Finistère. Paul Boudin, qui a dit, si vous avez besoin de quelque chose, appelez-moi, je vous dirai comment vous en passez.
1: Ah, c'est Coluche.
0: Oui, c'est Coluche. Bravo, Michel. Bonne réponse de Michel Bernier. Pour Anthony Vasseur, qui habite l'île Jourdain, qui a dit, pour un être modeste comme moi, les applaudissements, c'est très embarrassant, surtout après l'amour.
2: Oh, c'est vrai.
3: C'est Woody Allen.
0: Non, mais c'est quelqu'un qui a été grosse tête pendant quelques années ici.
1: Une femme
0: sur la fin de sa vie, d'ailleurs, plutôt.
1: Une femme sur la fin de sa vie.
0: Un homme. Un comédien, un acteur plutôt marrant, hein, faut bien dire.
1: Sim.
0: Non, pas Sim. Ah, non, Sim, il a été très longtemps grosse tête. Lui, il est plutôt venu au début des années 2000.
4: Ah, alors Philippe Bouvard.
0: Ah non, bah Philippe Bouvard. Non.
3: Ça commence.
0: Attendez, ça commence. Dans ça Ariel. Commence.
1: Alors,
0: est-ce que aujourd'hui,
1: depuis le début,
0: est-ce qu'exceptionnellement aujourd'hui, vous pourriez être un peu précise?
1: Est-ce que c'était comique. Un acteur?
0: Un acteur comique, oui, bien sûr, même s'il a joué parfois des rôles dramatiques. Bon, enfin, il était à 98% un acteur comique.
5: Ah, c'était pas Galabru.
0: Et c'est Michel Galabru. Ah. Bonne réponse, l'honneur. L'honneur. Bonne réponse de Monsieur Janssen. Pour Julie Vidalin, qui habite Nantes, qui a dit « Moi, la mort, ça me dérange tout de même ». C'est ce que m'a dit une vieille dame qui est morte depuis. Elle a dit « La mort me dérange parce que je n'aime pas changer mes habitudes. » C'est joli, avoué.
4: Oui. Oui.
1: C'est un humoriste.
0: Alors, humoriste, plutôt journaliste, critique littéraire, traducteur français.
5: C'est un homme.
0: Un homme qu'on cite de temps en temps.
1: Yvan Audouard?
0: Yvan Audouard, non. Non, lui, il était plutôt du côté de Clermont-Ferrand, pour tout vous dire.
5: Ah, Michelin? Pouf.
0: Non, mais vous voyez, il écrivait pour
3: il écrivait pour la montagne.
0: Voilà, exactement. Mmh. Et là vous êtes en train de chercher dans votre mémoire.
3: Alexandre.
0: On lui doit Batling, le ténébreux, la mue périlleuse, les fruits du Congo.
6: Ah, vous parlez
1: Alexandre.
6: De... Voilà. Vous avez vraiment cru que j'allais sortir la bonne réponse.
0: Ses initiales sont AV.
3: Oui.
1: Allez, Cézandre.
0: AV.
3: C'est un Alexandre, non?
5: Antoine.
0: Alexandre.
1: Ouais. Alexandre Varga.
0: Comment vous dites?
1: Varga.
0: Varga, non. Ah, c'est quand même dommage qu'on perde 300 balles.
1: Alexandre Viagra.
3: Non, Vialat. Vialat.
4: Vialat.
3: Merci.
1: Mais je t'en prie.
0: Eh bien, grâce au Viagra,
3: merci,
0: on arrive à Alexandre Vialat.
3: Merci Michel.
1: Je t'en prie, si tu veux un peu de Viagra.
0: Vous voyez, Michel Bernier, vous avez redressé Monsieur Jodel.
3: J'en ai grand besoin.
1: J'ai pas l'air comme ça, mais juste ce qu'il faut, vous savez.
7: Mais oui, c'est pour ça que Monsieur Rami, il aime bien Michel.
1: Évidemment.
7: J'ai compris,
6: oui.
1: Ça le remonte.
7: Ah oui, voilà.
0: Est-ce que j'ai une citation que vous pourriez trouver? Je regarde.
6: J'ai réussi à surprendre. Hein. Dernière fois, j'ai surpris avec George Best.
0: Ah, exact. Ah oui, avec le footballeur George Best.
6: C'est bizarre parce que quand j'ai eu ma bonne réponse, il y a eu une minute de silence. Je ne sais pas pourquoi.
0: Là, c'est une question pour Guillaume Cac. Dernière citation du jour. Monsieur Cac habite Paris 17e, qui a dit « L'amour, ça commence par la tête et ça finit par trois petites gouttes dans le tuyau du pipi.
6: » Oh.
4: Alors, ça, c'est du Jean-Yann.
1: Moi, je pense que c'est quelqu'un de très romantique.
0: Ouais. Non, mais c'est un grand génie. Attention, qui a dit
5: Einstein,
0: ça.
5: Einstein, qui a dit ça.
0: Pas Einstein.
3: Adil Rami.
0: Adil Rami.
6: Oh,
0: non.
6: T'es pas un génie, moi.
1: Alors, un écrivain.
4: Est-ce que c'est un écrivain étranger?
0: Écrivain, non. Étranger, oui. Ah. Mais oui. Qu'on avait adopté, qui vivait chez nous en France, pour tout vous dire. Et ça, je sais que ça va aider Ariel Dombal. Il vivait à l'hôtel Meurice à Paris.
4: Salvador Dali.
0: Et c'est Salvador Dali. Bonne réponse d'Ariel Dombal. Je vais un peu offert sur un plateau, hein, cette réponse.
4: Oh, pourquoi?
0: Ah bah si, quand même, vous connaissez rien à la peinture, mais vous connaissez tous les palaces parisiens. Une question pour Raymond François, qui habite Ronchin, c'est dans le Nord. Quel couple vient de célébrer, malgré le confinement, ses noces de cristal? On en parle dans toute la presse.
4: Eh bien, c'est Charles d'Angleterre.
3: Et Camilla Parker-Bowles.
0: Et Camilla Parker-Bowles. Ceux qui lisent Point de vue, Image du Monde le savent. Bravo Stevie, bravo Ariel. Avec 15 ans de mariage, les noces de cristal entre Charles et Camilla. Je pensais pas que ça faisait aussi longtemps.
3: Eh oui, le temps passe.
0: Eh oui. Et d'ailleurs, il a avez fait 15 ans aussi avec Lady

0: Diana.
1: Ou enfin 15 ans officiellement, parce que se sont séparés en 96.
0: Le divorce a été officialisé en 96. Elle est morte en 97. Le mariage a duré un peu plus de 11 ans si on compte leur vraie vie commune, ouais, on va dire. Mais le divorce n'a été prononcé qu'en 96, donc ça fait 15 ans pareil.
1: Ouais, 15 ans. 15 ans. Ils ont dû vivre que 4 ans sans Charles et Camille.
0: Ah oui, ah oui.
1: Charles et Diana. Ben oui, elle a tout de suite vu.
2: Qu'elle fasse attention.
0: Pardon, il parle mieux anglais.
3: Ouais. What do you mean?
1: Il y a des mots qui m'échappent en ce moment. Ça vous fait pas ça, vous?
4: Tout de suite, c'est du shopping charotte.
1: Elle a vite trouvé la trahison. Elle a vite trouvé les mots que s'envoyaient le prince Charles et Camilla sous le nom de Fred et Gladys.
0: Ah
1: et
0: bon
1: en fait, elle est tombée sur cette correspondance et c'est comme ça qu'elle a découvert le pot aux roses. Voilà.
0: Le pot aux roses.
3: J'ai l'impression.
1: En ce moment, c'est terrible. Ah bah, je suis confiné tout seul, je parle pas. Donc, okay. J'arrive ici, j'ai pas parlé depuis deux semaines. Non, alors, écoute, ça fait droit d'aligner les mots après les autres.
0: Bah, c'est dur. La prochaine fois, on attend trois semaines.
3: C'est bizarre, on a l'impression quand tu parles, c'est comme les Lady que tu passes dans un tunnel.
1: Non, mais c'est vrai, j'ai pas prononcé un mot en deux semaines pratiquement.
5: Mais c'est vrai que
0: comment ça se fait que votre maman n'est pas avec vous
1: Parce que maman a télétravail et puis moi je suis dans ma chambre ou dans mon jardin à m'occuper de mes plantes.
6: Elle travaille encore, ta maman
1: Oui, elle travaille bien sûr. Elle travaille pour la ville du Mans, mais ils sont en télétravail. Et donc je ne parle pas. Je vous assure, à partir de maman t'as acheté du pain, j'ai pas grand chose de mes journées.
0: Et elle vous répond quoi?
5: Aller
0: oui, Ariel, vous vouliez dire.
5: Non, mais peut-être qu'elle est un peu scabreuse, mais un des messages qui avait surpris Diana et c'était j'aimerais tellement être réincarnée en votre petite culotte.
0: Ah non, c'était pas en petite culotte. C'était en Tampax, Ariel.
1: Et c'était dans la presse qu'elle l'a lu, puisque c'est la presse qui a dévoilé cette conversation privée dévoilée.
2: Oui, c'est Charles qui avait dit ça. Vous voyez, c'est jamais une question de physique, l'amour.
0: Alors, remplacé en tampon hygiénique.
3: Et d'ailleurs, vous avez vu,
0: il l'avait souvent au bout du fil.
3: Et vous avez vu, il a les oreilles qui s'ouvrent en corolle.
1: Oh, vous êtes grave. Mais c'est calme, le prince Charles.
0: Pardon.
1: Il s'est calmé, prince Charles.
0: À son âge, quand même. Celle qui tient, quand même, c'est la queen. Il faut quand même le dire. Je suis sûr que vous avez regardé son discours, Stevie.
1: Évidemment. C'était exceptionnel. Elle a été parfaite. Alors certains disent qu'elle ne sert à rien. C'est faux. C'est le rempart de tout un peuple.
0: Oui,
1: même plus que d'un peuple. Les Australiens, les Canadiens, les Anglais, l'Afrique anglophone.
0: Mais oui,
1: c'est comme une reine de 1,5 milliard de personnes sur la planète.
0: Mais oui,
5: elle avait cette robe verte.
1: L'espoir.
4: Elle est bien mûre.
0: Ah bah c'est pas qu'elle, la robe était pas verte au départ. C'est à force de bouffer des trucs à la menthe. Elle s'en renverse beaucoup.
3: Ou alors c'est du moisi.
5: C'était un vert émeraude remarquable.
0: En tout cas, noce de cristal pour le prince Charles et Camilla. C'était une première question très facile. En voici une deuxième, assez facile aussi pour Dominique Vichard, qui habite Milizac dans le Finistère. Pour quelles raisons reparle-t-on dans la presse aujourd'hui de la planche des belles filles ?
5: On reprend le surf, non ?
0: Ouf !
1: Une planche
0: vous reprenez plutôt la planche à repasser.
3: C'est vrai que sur Ariel, on ne peut pas surfer. Hein.
1: Mais c'est possible.
2: C'est pas la planche à repasser parce que justement, les belles filles d'avant, elles repassaient pour leur belle-mère.
0: Non ? Ah non, rien à voir.
1: C'est pour le saucisson ?
0: Pour le saucisson, c'est-à-dire.
1: Bah, on prend une planche pour couper un saucisson.
0: Non.
4: C'est un film, non ?
0: Pour quelle raison ? Allez-y.
4: C'est un film.
0: Ah oui, il y a beaucoup de films qui sortent en ce moment.
3: Vous avez raison. C'est peut-être un porno, la planche des belles filles, non ?
0: La planche des belles filles avec Jane Birkin.
2: Ouais. Ah non, c'est peut-être dans les trucs porno qu'il y a.
0: Pas du tout.
1: Ça n'a rien à voir avec Pâques.
0: Avec Pâques, non.
4: Des travaux manuels.
0: Non.
4: Du crochet.
2: Mais avec de la dentelle.
0: Non.
1: Mais c'est la planche qui me perturbe.
5: Oui, est-ce que la planche est utilisée aussi pour dire réfléchir ?
0: Pas du tout.
5: On planche.
2: Est-ce que c'est une vraie planche ?
0: Une planche en bois. C'est joli, ça, plancher.
4: Mais c'est Ariel.
3: Elle a bien planché sur l'émission.
2: Est-ce que c'est une planche en bois ?
0: Non, la planche des belles filles n'est pas en bois.
1: En plastique ?
0: En plastique, non.
2: En mousse ?
0: En mousse,
4: mais c'est un concept.
1: Est-ce que c'est un objet ou est-ce que
0: il y a de la mousse sûrement,
3: mais c'est pas une planche en fait.
0: Ce n'est pas une planche.
4: C'est
0: non, la planche des belles filles.
4: C'est pas un pouf.
0: Un pouf.
1: Ah bah oui, le
0: on voit bien un pouf ici.
1: Le fameux pouf de la planche des belles filles.
3: Ah bah sur Jean-Philippe, c'est une vraie planche des belles filles alors. On peut s'asseoir dessus.
2: Est-ce que c'est dans un livre ?
0: Ah oui, un livre publié chez Pouf. Presse universitaire de France.
1: Est-ce que c'est un... Vous avez dit, il y a certainement de la mousse. Est-ce que c'est un...
0: Oui,
1: un...
0: pas seulement, hein.
1: Il y a de la bière?
0: De la bière, non, non, non.
2: Ah, c'est sous l'eau?
0: Non, c'est pas sous l'eau.
4: Ah, bah, c'est pas une presse à repasser, justement.
0: Sauf quand il pleut, pardon.
4: C'est pas une presse à repasser, justement.
0: Ah, c'est pas une presse à repasser, la planche des belles filles.
1: On en trouve chez nous ou pas?
0: Ah, c'est en France, la planche des belles filles.
1: Non, mais chez nous, dans nos domiciles, ou c'est plutôt à l'extérieur?
2: Non, c'est à l'extérieur.
0: Ah oui, bien sûr, c'est à l'extérieur.
1: Est-ce que c'est un seul truc, ou est-ce qu'il y en a partout?
0: Ah non, c'est
1: une seule chose.
3: Il y en a pas plusieurs. Il y a une seule planche.
0: Ah, il y a pas plusieurs planches des belles filles.
5: Est-ce que ce ne serait pas un lieu géographique?
0: Bien sûr. Exactement, Ariel. C'est un lieu géographique.
1: Ah, c'est pas là où il y a, l'Institut de Pinot?
0: Ah, non.
2: Ah, mais c'est la dune du Pilat?
0: Non.
3: C'est lié au Tour de France.
0: C'est lié au Tour de France.
3: C'est une des étapes phares du Tour de France. C'est une ascension.
1: Le point de départ?
0: C'est, alors je vais accorder la bonne réponse à Florian Gazan.
2: Avec moi aussi. Effectivement,
0: c'est un sommet du massif des Vosges, la planche des belles filles. Ah. Et ce sera l'avant-dernière étape du Tour de France. La dernière, ce sera, comme d'habitude, sur les Champs-Élysées, si les Champs-Élysées
3: avec attestation, hein.
0: Existent encore, évidemment, en septembre prochain, puisque c'est que le Tour de France aura lieu du 29 août.
5: Du 29 août, j'ai retenu la date.
0: Au 20 septembre. Et donc le 19 septembre aura lieu, comme prévu, la veille de l'arrivée, l'étape qui emmènera les coureurs jusqu'au sommet de la planche des belles filles. C'est en Haute-Saône, la planche des belles filles, 1148 mètres d'altitude entre la Haute-Saône et le territoire de Belfort, un massif des Vosges. Ah. Excellente réponse.
7: À suivre.
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1: Wow. Qui viendra à mon enterrement, s'il vous plaît? Est-ce que c'est pas ça, tu viendras à mon enterrement, frère?
9: Mais... Oh bah non.
1: Tu nous invites
9: bah, à ça dépend, c'est quand? Si j'ai une raclette, non, mais sinon avec plaisir.
1: Et Sébastien, merci pour l'invitation à ton anniversaire. On est tous conviés à l'anniversaire de Sébastien.
0: Pas moi.
1: Si,
3: moi non plus.
9: Ah oui, pas tu.
3: Moi non plus.
9: C'est pas sur le WhatsApp des grosses têtes.
4: Ah, vous êtes
9: pas
4: sur le groupe. Ah bah ça, c'est on a fait.
1: Il nous invite le 1er février, je crois. C'est pas le 1er.
0: Bah moi, je suis pas invité.
9: Moi non plus. Vous êtes conviés, patron.
1: Alors ça fait quoi de pas être invité, Laurent?
0: Je viendrai à l'enterrement.
1: Alors Laurent, ça fait quoi de pas être invité? Là, vous voyez la situation quand on n'est pas invité. Alors,
9: il se vole à travers moi, le salaud. C'est juste que moi, je savais pas que Laurent n'était pas dans le WhatsApp.
0: Vous n'avez pas été invité à quoi, par exemple?
1: Bah,
9: au succès,
1: à votre premier de l'an, à votre.
0: Au premier le 31 décembre, vous êtes en Bretagne avec Nathalie.
1: Non, mais oui. Je vois que je ne suis la quatrième strate de vos relations humaines, c'est tout. Non,
0: quatrième, vous êtes optimiste.
1: Non, mais la première strate, c'est ceux vraiment qui vont à Venise avec vous. La deuxième strate, ceux qui vont en safari en Afrique. Et moi, et la troisième, ceux qui vont souvent en Normandie. Moi, je suis la quatrième. Et d'ailleurs, Laurent, il m'a fait un râteau la semaine dernière. Laurent, on sort des grosses têtes le soir.
10: Mais pourquoi il s'adresse à moi? Le hamster sous en fait.
1: Et je vois Laurent restaurant juste avec trois grosses têtes.
0: Deux
1: grosses têtes. Puis moi, je rentre.
0: Pourquoi tout de suite en rajouter? Avec Hector Obal qui est Max Boublil.
1: Voilà.
0: Et puis, c'est vous dire.
4: T'as rien à voir là-dedans.
0: C'est vous dire l'espace qu'il y avait entre les deux.
9: Ah ouais, là, t'étais vraiment... Waouh.
1: Voilà, bah c'est...
0: Et alors
1: là, je constate que j'étais pas convié encore une fois.
4: Mais tu fais régime, du coup.
0: On n'est pas... Non, mais écoutez, je suis quand même pas obligé de trimballer tout le monde à chaque fois, quand même.
4: Non, mais...
0: Je vais dîner avec Monsieur Orlinski en tête-à-tête prochainement.
1: Bah, je sais même l'endroit, je sais quand.
0: J'ai vu Karina la semaine dernière, j'ai vu Jean-Phi il y a 3 jours.
1: Et nous, alors, Laurent, quand on brise la glace?
0: Jean-Phi qui m'a menti, d'ailleurs. C'est bien à peine que je fasse des dîners avec des gens, parce que monsieur Jean-Philippe Janssen m'a menti, on dira pas sur quoi, mais il m'a menti.
9: C'est vrai, vous t'a menti?
1: Ah, je sais,
0: les yeux dans les yeux, il m'a menti.
4: C'était pour
9: mais il est incapable
4: bien.
9: De faire
4: c'était
9: ça,
4: pour votre
0: les yeux
4: bien.
0: Dans les yeux,
4: c'était
0: il
4: pour votre
9: mais même
4: bien.
9: Pour une pipe, il ment pas.
4: Non.
9: Qu'est-ce que t'as dit, Jean-Philippe, alors?
4: Moi, la vérité est dans ma bouche.
0: Quant à vous, je sais pas quand est-ce qu'on a dû dîner la dernière fois ensemble, mais il y a
4: ça
0: un moment, et c'est pas plus mal.
9: Nous, ça fait longtemps, patron, mais depuis que vous êtes au courant que je vous succède, j'ai l'impression que vous l'avez mal pris.
0: À vous aussi, dedans, vous êtes nombreux sur le coup. Hein. Ça me fait plaisir de savoir qu'il faut que vous soyez trois pour me remplacer.
7: Ah.
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2: Bonjour Franck. Premier message, c'est vous qui nous l'avez envoyé, Franck. Et il est adressé d'ailleurs ce message à Richard Orlinski, c'est bien ça ?
3: Je voulais le remercier, monsieur Orlinski, pour l'exposition qu'il a fait dans la ville de Nancy en 2019.
2: Ah oui,
4: il était temps, oui.
2: Il y a 6 ans déjà.
4: Était temps de le remercier.
2: Bah, oui. Vous avez fait une expo à Nancy.
3: J'ai eu l'occasion de le faire auparavant, donc je profite de votre antenne pour le remercier, en fait.
2: Ah bah c'est gentil. Qu'est-ce que vous aviez fait à Nancy, Richard?
5: Alors, on a fait une très belle exposition, effectivement, sur la place Stanislas. Il y avait des écoles, on a fait des visites aussi pour le troisième âge, des visites pour les écoles, et ça avait beaucoup, beaucoup plu.
4: Quoi, j'ai rien dit?
5: Moi, je regarde maintenant ma bille quand j'ai le troisième âge.
6: C'est, bah, franchement, non, mais ça finit par reposer.
5: C'est lourd. Hein,
4: j'ai rien dit.
5: Christophe Toussaint, moi je parle de quelque chose de très important, une exposition qu'on a fait à Nancy. Et elle vous a plu, l'exposition, cher monsieur?
6: Mais il s'en souvient pas.
3: Si, je me souviens, c'est pour ça que je me permets d'appeler, parce que moi,
2: bah
3: je
2: suis oui,
3: à l'époque. Et du coup, ça m'a fait permettre de découvrir l'art, et notamment monsieur Orlinski. Et donc, effectivement, il y en avait un peu partout dans la ville, c'était bien sympa.
2: Découvrir l'art, n'exagérons pas non plus.
5: Bah si, il a raison.
7: Forme.
5: Non, vous avez raison, parce que beaucoup de gens disent ça. Ce qui est intéressant, c'est qu'il y a beaucoup de gens qui sont des primo-accédants à l'art, que j'ai, grâce à ces expositions, j'ai fait découvrir l'art. Effectivement, c'est rien d'extraordinaire. En tout cas, il y a plein de gens qui n'ont jamais été dans un musée, qui n'ont jamais une...
2: C'est de l'art populaire. C'est une façon de découvrir l'art, vous avez raison.
5: Et d'amener le spectateur gratuitement aux sculptures.
2: Comment vous avez dit, des primates découvreurs?
7: Des primo.
5: Non, des primates.
4: Des primo-accédants.
5: Il y avait des primates dans l'exposition, mais non, c'était des primo-accédants à l'art.
2: Et vous voulez pas une montre RTL, Franck? Qu'est-ce que vous réclamez à monsieur Orlinski?
3: Apparemment, les gens, ils reçoivent pas les montres RTL, donc si monsieur Orlinski veut bien m'envoyer une petite statuette de sa création, ça serait sympa.
2: Ah, une petite œuvre miniature.
5: Je vous enverrai un porte-clés, si vous voulez.
2: Et ben voilà,
5: en forme de Kong.
2: Un porte-clés Orlinski en forme de Kong, ça c'est bien, Franck. Leïla, maintenant. Bonjour, Leïla.
8: Bonjour, les côtés.
2: Ça résonne chez vous, Leïla.
8: Ah, ça résonne. Pourtant, je suis pas aux toilettes.
4: N'hésitez pas si vous avez besoin.
2: Merci de l'information.
8: Désolé.
4: Ça ne nous choquera pas.
2: Marqué, je préfère, parce que vous dites, je vous écoute depuis les années 90, vous seriez sacrément constipé.
4: Oui.
8: Ouais, non, tout va bien dans le niveau transit, vous inquiétez pas.
2: Vous dites que je suis comme un tonton de la famille.
8: Ah. Oui, vous êtes le tonton, on vous écoute depuis plus de 30 ans.
2: Oui, merci, oui. Vous
8: oui,
2: avez
8: depuis
2: raison.
8: Rennes à Ciré, ma mère vous écoute à la radio.
9: Même je vous entends, je vous écoutais au
4: temps
9: de
4: maman derrière.
9: Amadou et Maryse.
8: Oui, il y a la maman. Il y a
4: oh là là, elle est fan depuis longtemps.
6: Vous pouvez nous passer la grand-mère.
8: Non, la grand-mère, non, paix à son âme.
2: Ah non, mais c'est gentil, ça. Vous m'écoutiez déjà avec Jean-Amadou et Maryse, c'est gentil, ça. Et puis après, vous avez fait France Inter au repas, et vous voilà sur RTL.
8: Oui, exactement. Et vous, c'est... de Piccadilly. Rami est là.
2: Ah, alors Adil, il va revenir bientôt, là il est absent depuis quelques semaines parce que c'est qu'il triomphe la fois dans Les Traîtres, il va nous faire un strike Adil Rami, à la fois Les Traîtres et à la fois Danse avec les stars. Et bientôt il fera Danse avec les Traîtres. Mais en tout cas, il risque de gagner les deux.
5: Ça c'est pour son entrée au gouvernement.
2: Ah, c'est incroyable.
4: En tout cas, il est finaliste pour Danse avec les stars vendredi là.
2: Ah, et pour l'instant, c'est ça se passe bien aussi dans Les Traîtres.
4: Il fait partie des trois finalistes.
2: Mais il reviendra tout de suite après, je l'ai de temps en temps.
8: On est derrière lui.
2: En message. Moi, pas encore, mais en tout cas...
4: Mais il espère.
5: Mais ça va arriver.
10: Moi, j'aimerais bien être devant, mais
2: en tout cas,
4: moi, les deux.
10: Moi,
4: les...
10: je m'en fous, je vais bien sur le côté. Hein.
2: Leïla, on vous envoie en tout cas une montre RTL pour vous et une montre aussi pour votre maman. Et même une autre pour votre sœur. Élise, maintenant. Bonjour, Élise.
11: Bonjour à tous.
7: Bonjour.
2: Je vous sens intimidée, Élise. N'ayez pas peur. Peut-être que vous écoutez avec votre sœur Charline et que vous n'osez pas encore. C'est elle qui vous a dit appelle-les, Charline.
4: Ah bon?
11: Oui, en fait, voilà, ma sœur va avoir 40 ans cette année.
2: Ah oui?
11: Et j'aurais aimé lui faire la surprise de venir vous voir.
2: Alors c'est raté maintenant que vous le dites.
11: Oui, mais non, parce que de toute façon, elle est très en retard dans les podcasts. Donc,
2: elle écoute. Bon, très bien, mais quand est-ce que vous voulez venir alors?
11: Eh bien, en fait, nous venons demain à Paris.
2: Ah, oui, ça c'est...
10: Pourquoi vous nous prévenez?
4: Alors, il faut vérifier.
2: Bah, pourquoi vous n'avez pas pris de place?
11: Parce que j'ai surveillé tous les jours pendant un mois. Je surveillais l'ouverture des places et le jour J.
10: Ah, bon, on va dégager deux personnes pour demain.
4: Oh, on va bien virer, on virera deux vieilles.
11: Parce qu'il y a ma maman qui est avec nous.
2: On va vous trouver trois places pour demain.
4: Oui. Oh, au pire, vous mettez par terre au premier rang.
2: Mais oui.
11: On va sur vos genoux, sinon.
2: Il y a toujours deux ou trois morts, entre les réservations et le moment où les gens viennent.

0: Oui, je peux raconter rapidement. Donc, j'ai rencontré une fille il y a plusieurs années, et puis je me suis dit, je vais appliquer le principe femme qui rit à moitié dans ton lit. Ah. Et du coup, je lui ai fait découvrir les grosses têtes. Et bah, du coup, ça a bien marché, puisqu'aujourd'hui, c'est ma femme et on attend notre premier enfant.
1: Wow.
0: Et donc, ça, c'est génial. Le problème, c'est que ça a un petit peu dérapé.
1: Ah oui.
0: Et maintenant, elle est devenue une aficionado des grosses têtes. Elle vous écoute systématiquement en podcast. Là, d'ailleurs, elle doit se bidonner sur son vélo en allant au boulot en me reconnaissant.
1: Ouais.
0: Et du coup, il suffit qu'elle ait un petit peu de retard dans vos émissions et je vous entends matin, midi et soir, comme une prescription médicale.
2: Vous en avez marre, en fait.
1: Fallait pas lui dire d'écouter les grosses têtes.
3: Hein. Vous n'aurez peut-être pas un deuxième enfant. Hein.
2: C'est une sorte de virus, les grosses têtes, vous savez.
0: Bah, je pense que notre enfant, quand il va naître, bah, il vous prendra, Laurent, pour son papa, je pense.
1: Ah bah écoutez, c'est pas mal, c'est une façon pour moi d'avoir des enfants. Dites-moi, vous pourriez peut-être l'appeler Laurent pour me faire plaisir.
2: Très bien. Ou Valise, si c'est une fille.
1: Vous avez prévu quoi comme prénom?
0: Ah bah pour le moment, on n'en est pas là encore.
1: Ah bah, faites-moi plaisir. Ce serait le premier petit Laurent, peut-être, parce qu'il n'y en a plus beaucoup de Laurent.
2: Ah non, c'est un peu vieux.
4: Non, mais c'est peut-être une fille.
1: Ah bah, Laurence, vous l'appelez Laurence.
4: Bonjour, Laurence. C'est pas très moderne.
1: Oui, c'est ce que je disais, oui. C'est pour ça que ça me ferait plaisir que le prénom revienne à la mode, voyez, Nicolas.
0: Ah oui, bon, on va essayer, alors je vous promets rien.
1: C'est prévu pour quand?
0: Le mi-septembre.
1: Mi-septembre.
2: Ah, vous avez le temps de réfléchir.
1: Vous-même, vous nous écoutez quand même encore un tout petit peu, Nicolas.
0: Oui, bien sûr. Et puis surtout, dans la voiture, quand on fait des longs trajets, on essaye de se bagarrer un petit peu pour essayer de trouver les réponses. Et puis, généralement, quand il y en a un qui trouve la bonne réponse avant les grosses têtes, on dit « Bonne réponse, Amélie !»
1: Ah bah, c'est gentil.
3: Vous avez l'air sympa, votre couple.
2: Vous ennuyez pas,
1: c'est bien. Comme cadeau de mariage, on vous envoie l'almanach des grosses têtes et deux montres RTL qui devraient arriver avant le mariage, ou plutôt la naissance du mois de septembre.
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1: Il s'appelait Jacques Nicolaou. Et Jacques Nicolaou, on lui doit d'avoir dessiné des personnages qui, évidemment, ont marqué notre enfance. Quels sont les personnages?
6: Placide et Museau.
1: Placide et Museau, excellente réponse de Sébastien Thoer.
2: Bien.
1: Alors attention, il n'a pas été le premier à dessiner Placide Museau.
6: Je vous en prie, c'est un plaisir.
1: C'est Arnal, le premier dessinateur.
7: Oui, Arnal.
1: Dessinateur de Pif, d'ailleurs, aussi, qui a dessiné d'abord Placide Museau. Puis lui, il a effectivement repris le duo. Et c'est lui qui les a dessinés le plus longtemps dans le journal de Pif, dans Pif Gadget, dans Dimanche Fillette.
6: Ça, je c'était ça. Bien.
2: Dimanche Fillette.
1: Oui, dans Les Rois du Rire.
6: Oui, c'était un magazine catholique.
1: Et surtout dans Placide Museau Poche. Moi, j'achetais Placide
6: Museau Poche. Ah, oui. Les petits bleus, là, les petits bleus
1: voilà,
6: en carré.
1: Placide Poche. Puis il y avait quand on feuilletait vite, il y avait une,
2: comme un dessin animé.
1: Ça faisait comme un dessin animé.
2: Oui.
3: Et Arthur et Zoé aussi.
1: Ah bah alors oui, ça c'est autre chose. Mais est-ce que vous savez quand même, Liane, qui sont les personnages de Placide et Museau? Qui est Placide et qui est Museau?
6: Gérard Larcher et le petit Sarkozy.
1: Quel genre de personnes? Ce sont des animaux alors? Quel genre d'animaux?
6: Non, il y a une souris.
2: Une souris?
6: Une grosse souris? Non, c'est un panda.
1: Non.
2: Un mulot?
1: Non.
3: Un chat?
1: Non. Non, non. Ah ben voyez, vous savez pas de
3: Placide. Non, c'est un ours, un nounours.
1: Alors, effectivement,
3: Museau. C'est Placide.
1: Alors, Placide, c'est un ours
3: un
1: brun.
3: Un ours brun.
1: Et Museau.
3: Un museau,
2: c'est pas un tapir.
1: Pardon.
2: Un tapir, un fourmilier.
7: C'est une sorte de renard.
3: Un singe.
7: Comme un petit renard.
1: C'est un renard. Voilà, un ours brun et un renard roux. Voilà ce que sont Placide et Museau.
7: Mais
1: pour ceux qui ne connaîtraient pas.
7: Il s'appelle comment ce monsieur alors?
1: Alors le monsieur Jacques
7: Nicolaou.
1: Jacques Nicolaou, c'est lui qui a dessiné pendant des années Placide et Museau. Et là, regardez, ça me rappelle mon enfant. Placide et Museau poche.
6: Ah bah là en plus c'est marrant. Bah il fait quoi Museau là?
1: Ah ben vous avez
6: comme par hasard.
2: Il fait quoi?
6: Il y a une bande dessinée sur 25 000 ou l'autre Museau. C'est ce qu'a choisi Laurent.
1: Mais pas du tout.
6: Mais pas du tout quoi?
1: Museau, il est sur des patins à roulettes.
6: Ouais, bien sûr. Et l'autre, il a plus de slip.
1: Et Placide, il fait du sport, mais c'est vrai que c'est bizarre.
6: Oui, mais ils sont derrière quand même.
1: C'est bizarre comment il le porte, ça.
6: Ah oui, c'est quand même très bizarre.
2: Oui, bon, c'est Placide.
1: Je reconnais.
7: C'est bien choisi, Laurent.
1: Et puis, il y a le petit chien derrière.
7: Derrière encore.
1: Qui s'appelle Mecton. Et il y a le professeur Gros Talent aussi.
8: Ah, Gros Rolin.
1: Qui est un inventeur qui porte des lunettes comme tous les inventeurs et qui évidemment apporte des inventions à Placide-Museau. Ça sortait tous les 3 mois, 1,50 francs que ça coûtait.
2: Oh,

0: Moi, je me souviens, j'avais 2,50 francs de prêt.
1: Ah, c'est super.
0: Le prêt, on nous disait le prêt. Je sais pas si on disait ça chez vous, le prêt.
2: L'argent en poche, quoi.
0: Ah, moi, on disait le prêt. Mon père, il me disait, tiens, c'était ça, je t'aurai ton prêt.
3: Si c'est un prêt, vous le rendiez après?
0: Oui, je l'ai rendu, bien après, alors.
4: Ah, mais c'est ça, et c'était quelle année, Laurent?
0: C'était les années 70.
4: Voilà, et qui était au pouvoir? C'était la gauche? Sûrement pas. Est-ce qu'on était malheureux? Sûrement pas.
3: C'était Giscard.
4: Eh ben, c'était Giscard. Moi, je vote encore Giscard, moi, de toute façon.
0: Mais pas du tout, c'est les années plutôt Pompidou, ça, voyez.
4: Je l'adore, lui. Il devient quoi? Il devient quoi?
0: Placide et Museau, poche. On avait Pifou, poche aussi.
5: Ah, Pifou.
0: Ah, Pifou, Glop, Glop ou pas Glop, Glop?
5: Oh, Glop, Glop, j'adore ça. Glop. Pas Glop, c'est Glop ou pas Glop. Et je parle encore avec mon frère comme ça à nos âges.
0: Ah oui?
5: Ouais.
0: Ah, oui,
5: parce que quand il a un truc, il me dit, rappelle-moi, parce qu'il est à l'étranger, il me dit toujours, pas Glop, rappelle-moi, ou Glop, Glop, rappelle-moi. Il me dit, Glop, pas Glop.
4: La BD, Pu du slip et gros hibou, tu lisais?
0: Pu du slip.
4: Avec le petit chien, attrape-fion.
0: Mais c'est quoi ça?
4: Ça vous dit rien?
0: C'est quoi ça?
4: Bah, c'était avec Placide Museau, je crois.
0: Non, pas du tout.
4: Ah bon?
0: Vous venez d'inventer les
4: noms. Pas du tout.
3: Non, mais tu vois.
4: Attrape-fion, le petit chien qui est partout. Fistouille, le petit chat aussi.
0: Fistouille.
4: Mais ça vous dit rien, cette PD?
0: Non.
4: C'est bizarre.
2: Qu'est-ce qu'il est lourd, dingue, celui-là.
0: Merci, Paul. Vous avez raison.
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0: C'est rare, mais c'est aussi un anniversaire qui est lié à l'actualité politique du moment, puisque Joe Biden, qui est encore président des États-Unis pour l'instant, il a 82 ans aujourd'hui. Mais êtes-vous capable de me donner le nom entier de Joe Biden?
2: Joseph
0: Robinette Biden. Bonne réponse.
7: Il a des origines françaises et il s'appelle Robinette. Et d'ailleurs,
2: il a le robinette qui fuit.
7: À partir d'un certain âge, on a des problèmes de robinette.
8: Et il paraît qu'il avait une aïeule qui était huguenote et qui a émigré de France.
9: C'est la fin de la France.
7: Même elle n'y croit plus en cours de route.
9: Elle ne croit pas ce qu'elle dit.
7: Elle se lance dans un truc. Tu sens qu'elle lâche en cours.
0: Vous avez un tournage. Roselyne, vous avez un tournage aujourd'hui. Parce que, pardon, hein, je vous connais très très bien, vous êtes beaucoup plus maquillée que d'habitude.
10: Oh! Alors là, je sais pas comment.
7: C'est pas démaquillé de la veille, à mon avis.
4: Mais il est con!
7: C'est le maquillage de BFM hier soir.
0: Vous êtes d'accord, Christophe? Ouais.
2: C'est le rose.
4: Et alors, est-ce que c'est bien?
0: Eh ben, vous avez un peu chargé la mule, vous voyez.
2: Vous êtes allé.
7: Disons qu'on se demande si c'est Drag Race.
4: Mais je vous emmerde!
9: Mais ça doit être le fuchsia.
3: Oui, ou la coupe rose.
2: Ou la truelle.
7: Non, elle est très jolie, arrêtez.
2: Mais
7: vous verrez quand vous aurez son âge.
0: Roselyne, non seulement est très jolie,
7: oui.
0: Et effectivement, elle est toujours maquillée, mais parfaitement, vous voyez. Et là, aujourd'hui.
8: Oui, j'ai un peu chargé.
7: Comment ça
0: se fait? Qu'est-ce qui s'est passé?
8: Bah, je sais pas, je vous dis, j'ai été voir Le Suicidé hier à la Comédie Française, je pense que.
2: Ah, mais là, c'est l'embaumé, là.
0: Aïe, aïe, aïe.
7: Non, mais je suis pas d'accord, moi je trouve qu'elle est très jolie.
8: Je pense que j'ai perdu le sens de la mesure.
0: Ça doit être ça, hein.
8: Ah oui, c'est
7: ça. Non, mais ça lui va très bien.
0: Bon, en tout cas, bravo pour la réponse à monsieur Robinette, enfin Joseph Robinette Biden Junior.
5: Pas vrai quand même, là.
0: Qu'est-ce que vous dites?
5: Ça fait pas tellement vrai, Junior.
2: Ça fait de moins en moins. Ouais.
7: C'est vrai que ça fait publicité mensongère.
0: C'est pas faux. Une question de géographie liée, là encore, à l'actualité, puisqu'on parle beaucoup du Mercosur à cause, évidemment, des manifestations d'agriculteurs. Alors, c'est que le Mercosur réunit...
7: Mercosur,
0: si vous voulez, ou Mergosur, si vous préférez.
5: Ou alors sur Mergo, je pense.
2: Ça, faudrait aussi voter nous.
5: Ah, non, mais il y a des agriculteurs qui sont...
0: Ah oui, c'est vrai. Ouais. Ouais. Ah bah ça, ils sont prêts à labourer. Hein.
2: Ils sont quand même passés de toi, Karine Le Marchand. Hein.
0: Bon, dites, je peux la poser ma question.
8: Oui, allez.
0: Alors, il y a 5 pays dans le Mercosur. Je ne ferai pas l'affront de vous demander...
5: Évitez l'humiliation.
0: Vous les connaissez, Barbier, les 5 pays.
2: Brésil, Argentine, Uruguay, Paraguay. Le 5e, c'est le Chili ou la Bolivie?
0: Bolivie. Brésil, Argentine, Bolivie, Paraguay, Uruguay. Et ma question porte évidemment sur le pays le moins connu des 5, le Paraguay.
2: Eh oui.
0: Quelle est la capitale du Paraguay?
2: Asunción.
0: Bravo, Asunción, bravo.
7: Non mais Laurent...
0: Oui.
1: Vous nous dites le moins connu, comme si on connaissait par cœur l'Uruguay.
2: Oh bah, Montevideo,
0: Bolivie. Moi, j'y suis allé en Uruguay pour
1: tout
0: vous dire.
1: Tout le monde n'y est pas allé.
0: Ah bah, moi, j'ai eu cette chance au moment de la Coupe du Monde de football.
1: Ah, c'est bien.
0: Bah, voilà. Et en plus, je suis allé voir France-Uruguay en Uruguay. Enfin, ça se jouait pas en Uruguay.
9: Bah, hein. Vous auriez dû rester en France. Mais c'était non, France-Uruguay.
2: Vous l'avez vu à la télé, quoi. Là-bas,
0: c'est idiot ce que vous dites, ça se jouait en Russie.
2: Oui, parce que nous, quand
9: on vous faisiez un Uruguay pour voir France-Uruguay.
1: Mais quel est l'intérêt d'aller en
0: Parce que je vais à toutes les Coupes du Monde de football.
1: Oui.
0: Mais je n'avais pas envie d'aller chez Monsieur Poutine pour voir cette Coupe du Monde de football. Et j'ai préféré aller la voir dans les pays d'Amérique latine. Ah, et donc, je suis allé voir.
2: Vous les regardiez à la télévision?
0: Bah, oui, absolument,
9: mais
0: oui.
9: Mais ça pas faire de rester chez soi.
0: Mais non, parce que je suis allé voir, par exemple, France-Argentine. En Argentine,
1: oh là là,
0: avec des supporters argentins.
2: Ça, c'est le luxe, hein, comme
1: France, talent. France,
2: c'est Uruguay, la provocation.
0: France-Uruguay en Uruguay.
1: France-Brésil au Brésil.
0: Non, parce que c'était France-Croatie au Brésil.
2: Ouais, ouais.
1: Ah, c'est très
2: c'était la finale. Il vaut mieux voir France-Croatie au Brésil que France-Brésil en Croatie, à choisir.
0: D'ailleurs, faites pas l'innocent, vous étiez là, Gazan.
2: Ah, mais complètement. Moi, je vous laissais. J'étais juste derrière vous.
1: Ah, mais quand c'est gratos, il est là, Gazan.
0: Hein. Bah, vous intéressez pas au foot, je vais pas vous inviter.
1: Ah, non, mais je serais pas venu.
0: Ah bah voilà.
1: Ah bah je serais peut-être venu en Uruguay pour aller dans des bars, aller à la plage, mais pas pour regarder le match.
0: Oh ça, je suis pas sûr que l'Uruguay pour aller dans des bars.
1: Non. Si, ah, si, c'est si, pas bien.
2: Ouais. Ah si, Montevideo, c'est une très belle ville.
0: Ah oui, oui, oui. Ah, j'ai pas eu le temps de voir.
1: Alors. Ah bah oui, vous y êtes allé que pour regarder la télé.
0: Oui, absolument.
1: Et après, vous me dites, ah mais je connais bien l'Uruguay. Le gars, il a passé sa journée devant une télé Panasonic.
2: Regarder la télé dans un pays dont la capitale est Montevideo, c'est assez logique.
1: Oui. Alors, meilleur van.
0: On vous avait dit pas l'humour, Barbier.
9: On avait dit deux trucs. Ouais, pas l'humour et stock. Pas la chanson.
0: Mais je note, monsieur Beaugrand, que vous êtes vraiment là pour me contredire.
11: C'est sa fonction.
1: Exactement.
0: Parce que moi, je confirme que sur les cinq pays en question, c'est quand même le Paraguay qu'on connaît le moins. Vous connaissez mieux le Paraguay que l'Uruguay.
1: Mais je connais ni l'un ni l'autre.
0: Ah, non,
1: je connais non, juste.
0: Vous avez connu des Paraguays, peut-être.
2: Ou des Baraguais.
1: Des Baraguais.
2: Des Baraguais, ouais.
1: Il y en a dans le monde entier, vous savez.
0: Ah oui, c'est vrai.
1: Il faut bien les chercher.
0: Oh. À Moscou, c'est plus dur.
2: Ah, il y en a.
1: Il faut les chercher.
12: Bonjour, bienvenue. Toi, enlever vêtements et moi, te montrer puissance russe. Oh là là.
2: Toi, aimer les roquettes.
9: En Afghanistan aussi, c'est un peu plus grave.
1: Oui, ça, j'avoue. On peut passer une autre question, ça m'arrangerait.
0: D'abord, je fais ce que je veux ici.
1: Ah oui. Oh. Ouais.
0: Quand vous animerez cette émission, Beaugrand, je sais que c'est votre rêve de me voir crever.
2: Brutus. Non. Brutus Beaugrand.
1: Arrêtez de dire ça. Il y a un monsieur sur Facebook, sur la page des grosses têtes, qui m'insulte en disant, mais Beaugrand, on le sait très bien, vous n'attendez qu'une chose, c'est que le patron crève pour vous piquer sa place. Ah, alors que ce n'est pas vrai. Si vous dites ça tous les jours, la direction va finir par le croire.
0: Je vois bien votre ambition. Oh, bah, la direction, il y en aura eu 10 de changer avant que vous me remplaciez.
1: Voilà. Ça, c'est pas impossible.
2: Ça grattait à la bonne porte.
1: Non, mais
0: et puis, je vous signale que vous n'êtes pas seul sur le coup. Hein. Il y a Yoann Rioux aussi qui veut ma place. Ah,
1: ouais. Non.
9: Il n'y a jamais de femme.
1: Oh bah, essaye!
9: Ah non, non, bon, alors, sûrement pas. Mais, non, mais c'est vrai, il y a ça.
0: Ça serait génial si vous. Un jour, je vous laisse la place. Non. Juste, c'est vous qui connaissez le mieux l'émission, vous pourriez.
9: Ah oui, mais je pourrais jamais faire ce que vous faites.
0: Ah bon, vraiment? Ah, ah c'est vrai.
9: Ouais.
0: Non, je vois bien poser les questions pour les citations.
9: Qu'est-ce que t'as dit? J'ai gagné un
0: livre! Ben voilà, bonne réponse! Bonne question d'Isabelle Mergo.
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0: Serge Liadeau est au téléphone.
14: Non, bonjour. Bonjour à tous. Salut,
15: mon petit Serge.
0: Monsieur Chanson, vous vous souvenez de Serge Liadeau?
15: Oh ben, c'est pas que je me souviens, c'est qu'on se connaît très. Tu vas, mon Serge?
14: Oui, ça va. Ça fait quoi? Plus de 40 ans qu'on se connaît.
15: Voilà, nous, on se connaît depuis 40 ans, oui. Et on se voit souvent.
0: Alors, vous connaissez peut-être la nouvelle spécialité de monsieur Liadeau.
15: C'est quoi?
0: Ah ben, ce sont les hallucinations auditives.
15: Ah ben, je connais, oui. Tu me l'as fait deux fois dans l'émission.
14: Absolument. Quelle mémoire.
16: C'est super drôle.
0: Ah oui, on croit entendre quelque chose.
15: Je sais.
0: Et comme évidemment Serge Liadeau a un don de mentaliste,
14: oui, oui.
0: Il nous met dans le crâne une autre phrase. Et c'est vrai qu'une fois qu'on l'a entendu, ben on la vérifie à l'écoute. C'est bien ça, Serge?
14: Exactement. Ben, figurez-vous que justement hier soir, en faisant le tour des chaînes de mon bouquet numérique, j'ai eu droit à des variétés coréennes avec un boys band qui sautait de joie en chantant « J'ai gagné oh l'auto !»
17: J'ai gagné que l'auto. J'ai gagné que l'auto.
11: J'ai zappé sur une télé japonaise qui retransmettait un match de foot. Sur un tir mal ajusté, le ballon part dans les tribunes et on entend le commentateur dire à son collègue « Il va cramer la tête de ta mère !»«
16: Il m'a cramé la tête de ta mère !»« Il m'a cramé la tête de ta mère !»

0: découvre avec bonheur qu'il est très facile de comprendre les paroles de ce célèbre reggae de Bob Marley. Gallop, salope.
1: Get up, stand up. Get up, stand up.
0: Je m'attarde sur un reportage à propos des croisières de luxe où sont invités des artistes célèbres, mais il y a des tensions. Au restaurant, les Black Eyed Peas refusent d'être placés à la même table que Christophe Maé. Moi, commandant, j'aime pas Christophe. Mon compatriote Cali, qui est un peu farceur, a raconté qu'il y avait des crocodiles dans la piscine. Heureusement, la compagnie créole rassure tout le monde. Des alligators. C'est Calicator. Au hammam, maître Guim.

0: La télé canadienne consacre un documentaire à Céline Dion qui cherche à minimiser sa fortune personnelle. Oh, j'ai pas grand chose, rien qu'une Porsche. En Afrique du Sud, une enquête s'intéresse à l'ancien masseur de l'athlète Oscar Pistorius qui avait été licencié car, au lieu de le relaxer, il avait le don de le crisper. À Johannesburg, ses collègues l'avaient d'ailleurs surnommé « Video Killer Ready, Oscar ».
1: Oh non.
2: Ah ouais, celle-là.
1: Elle vient de loin, celle-là.
2: Ah oui.
0: Je me suis endormi après avoir regardé le superbe film d'Almodovar, Talon Aiguille. Grâce à Luz Casal qui chante le thème principal, on peut deviner dans quel studio ont été tournées les scènes d'intérieur. Plaine Saint-Denis.
3: Plaine Saint-Denis.
1: Ah, ça c'est bien.
0: Enfin, quand je me réveille, il fait grand jour. J'ouvre la fenêtre et j'aperçois Joe, le jardinier portugais, qui ratisse un tas de feuilles sur la pelouse. Joe rentre.

0: Sergio Liago. Mais quand même, une question.
1: Oui.
0: Il y en a que j'adore, hein, évidemment. J'adore Pleine Saint-Denis par Luz Casals. J'adore. Ah oui. Mais il y en a une, je ne comprends pas ce qu'elle disait, Céline Dion, avant,
2: oui, moi non plus,
0: avant que vous nous fassiez entendre.
1: Oui. Ça, c'est sa manie, c'est sa diction. Elle a tendance à chuinter les S. En fait, elle dit c'est pas grand chose, juste rien qu'une pause. Une pause.
3: C'est pas grand chose.
4: Oui, vraiment.
0: Ça alors,
5: oui. C'est fou, hein.
0: Ah oui.
1: Il y a pas de trucage, je tiens à le préciser.
4: Non, mais Bob Marley, très drôle. Get up, stand up, get up.
0: Ah, c'est ce que vous avez retenu, vous, Ariel. Galop, salope.
6: Quand même.
0: Ah ben bravo.
2: Il y a pas de hasard.
5: La salope.
0: Merci, Monsieur Chanson. C'était très bien. Monsieur Chanson.
7: Céline Dion que j'ai connue en fond.
0: Ah oui?
7: Ah ben oui, c'est une des, c'est les affiches les plus étonnantes de l'Olympia. C'est, j'étais en vedette à l'Olympia. En américaine, j'avais Philippe Laville. Et en début de spectacle, j'avais une petite qui démarrait, qui s'appelait Céline Dion. Et personne ne se souvient qu'on a fait une tournée de un mois ensemble. Je lui ai fait faire son premier Olympia, en fait. Et elle avait,
4: 14 ans?
7: Non, un tout petit peu plus. Elle avait 15 ans.
0: Puisqu'on est aux grosses têtes, deux hommages à deux célèbres grosses têtes. Carlos, à un moment donné, il n'a pas eu d'enfant, Carlos. C'était lui, le fils de Françoise Dolto, on le rappelle. Mais lui n'a pas eu d'enfant. Et à un moment donné, imaginons que tu changes d'avis et que tu décides d'avoir un gamin. Tu préférerais que ce soit un garçon ou une fille? Et il vous répond: pour le faire, je préfère une fille.
7: Pour le faire, je préfère une fille. De la même manière que quand il était à la fin de sa vie, parce qu'on était vraiment très potes, il continuait à boire et tout, et on parlait du cercueil, il m'a dit, ben au moins maintenant, je suis sûr que tu vas passer toutes mes nuits en boîte. Voilà.
0: Et Sim aussi. Sim.
7: Ça, c'est une phrase que m'a raconté Lanoux.
0: Victor Lanoux.
7: Ouais, que m'a raconté Victor Lanoux, qui résume bien l'humour noir qu'il faut avoir en toutes circonstances. Sim, à la fin, il était très, très mal. Et quand Victor Lanoux est allé le voir à l'hôpital, il avait tous les tuyaux, etc. Et Sim a juste enlevé le tuyau et a dit à Victor Lanoux: qu'est-ce qu'il ne faut pas faire pour faire rire?
8: Oh là là.
7: Et j'ai trouvé ça tellement joli, tellement émouvant.
0: Et aussi,
7: il y en a plein de nos copains et grosses têtes.
0: Et aussi Smaïn avec Yves Montand.
7: Ah oui, ça c'est Smaïn qui me l'a raconté. Il était tellement heureux de rencontrer Montand. T'imagines, tu manges avec Montand. Et puis à un moment, il commence à parler de Marilyn. Et Smaïn, il dit, mais quand je pense que les lèvres de Marilyn ont embrassé ses lèvres, et Montand lui a dit, je te conseille de ne pas regarder sous la table.
0: C'est dans le nouveau livre de Patrick Sébastien.
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0: Une question pour Joël Grey, qui habite Bandol, et c'est dans Le Point, l'hebdomadaire Le Point, aujourd'hui, que j'ai fait la connaissance avec quelqu'un que je ne connaissais pas, je veux dire, qui s'appelle Bernard Blacher, et on nous apprend, sous la plume d'Olivier Hubertali, aujourd'hui dans Le Point, qu'il en vend 200 millions par an. Oh. Mais qu'est-ce que Bernard Blacher vend 200 millions?
2: Pain.
0: Pardon.
2: C'est pas du pain, c'est pas Marie Blacher.
0: Et alors, qu'est-ce qu'il vend?
2: C'est des grandes boulangeries industrielles. C'est une chaîne de boulangeries.
0: Et il vend donc des
2: du pain, des sandwichs, tout ce qu'on trouve dans une boulangerie.
6: Des croissants,
2: des chocolatines, des chocolats,
6: des baguettes.
8: Des baguettes.
0: Il vend 200 millions de baguettes par an. Bonne réponse de Jean-Philippe Janssen, plus d'1 milliard d'euros de chiffre d'affaires.
6: Il est célibataire?
0: Alors, non, mais d'ailleurs, il a appelé effectivement ses boulangeries, vous avez raison, Marie Blacher, du nom de sa fille. C'est sa fille qui s'appelle Marie. Moi, je connaissais pas parce que je crois que ça n'existe pas dans notre région, à Paris, en région parisienne. C'est surtout, je crois, dans le sud de la France, ouais, hein, qu'on trouve vers Avignon, Saint-Rémy-de-Provence, dans les Bouches-du-Rhône.
8: Angoulême.
0: Peut-être Angoulême aussi. La chaîne Marie Blacher. Et on trouve souvent ces boulangeries aux sorties des villes, vous voyez.
6: Parce que c'est des pains de mauvaise qualité.
0: Non, le pain.
6: C'est 200 millions, ça veut dire que les gens ne les font pas dans leur propre four.
0: Et ben si, justement.
6: Ils achètent des trucs.
0: Non, le pain est fait sur place.
6: C'est comme chez Picard.
0: Non. D'où le succès d'ailleurs de ces baguettes-là, c'est que c'est des baguettes qui ont du goût. Vous avez d'ailleurs trois possibilités. Vous l'achetez ou blanche, ou dorée, ou bien cuite. Elles sont faites sur place. Alors, elles sont très bien exposées. C'est ce qui a fait le succès de ce genre de magasin. C'est parce que elles sont mises en lumière, sous des étals, des auvents. Trois baguettes achetées la quatrième offerte.
6: C'est non, mais là, ça va être dégueulasse. Enfin,
5: non.
6: C'est déjà préfet. Comment vous dites que c'est pas préfet?
2: Préfet, c'est sur place.
5: Non, mais en plus, les artisans, les boulangers en ce moment, ils sont en grande difficulté. Je pense qu'il faut les soutenir et pas dire que c'est dégueulasse. C'est pas vrai, c'est pas dégueulasse.
6: Non, mais là, c'est le mec qui vend 200 millions.
5: Il n'est pas en difficulté.
11: C'est pas un gars dans une boulangerie qui vend 200 millions. Il y a plein de boulangeries.
6: Il distribue des trucs comme congelés.
0: Mais non, puisqu'on vous dit que c'est fait sur place.
11: Non, mais c'est une recette.
6: Trois et la quatrième offerte.
5: Et ben alors,
11: c'est pas parce qu'il y en a. C'est pas parce qu'il y en a beaucoup que c'est pas bon. Regarde, les chihuahuas, il y en a pas beaucoup, ils sont tous moches.
0: Non, mais
6: ils sont pas faits sur place.
0: C'est juste que ça marche. Chaque boulanger fait son pain. Lui, voilà. Il a une franchise, en quelque sorte, vous voyez. Et c'est ça qui a fait de lui un milliardaire. Je trouve que ce papier vraiment est intéressant parce que c'est un homme qui n'avait jamais été pris en photo. C'est la première fois de sa vie qu'il rencontrait un journaliste. Toute photographie de lui était interdite jusqu'à présent. On demande même au journaliste d'éteindre son téléphone mobile pendant l'entretien. Il n'a pas de page Wikipédia. Il n'avait jamais donné d'interview, ni même à la presse locale La Provence ou Midi Libre, les journaux de sa région. Et là, Le Point a réussi enfin à interviewer ce nouveau milliardaire qui a fait fortune avec des baguettes de pain grâce au marketing. Pas parce que c'est du mauvais pain, parce que je vous dis, chaque baguette est faite dans chaque boulangerie.
6: Il faut les goûter. Hein.
0: À la sortie de la ville. Ah ben alors, je vous conseille d'y aller au dernier moment, parce que ça, j'ignorais aussi. Si vous y allez dans la dernière demi-heure de la fermeture, vous paierez la baguette à moitié prix.
6: Bah voilà.
2: Des lots.
0: C'est 50% moins cher sur tous les produits, 30 minutes avant la fermeture.
6: À la sortie, des villes avec l'essence, tu achètes de la baguette en même temps.
5: Mais non, mais tout le monde n'habite pas en centre-ville. Ah,
11: qu'est-ce que tu racontes comme conneries?
5: En tout cas, il s'est fait beaucoup de blé avec son pain.
2: Exactement.
0: Ce que vous ignoriez, cher, non, mais voilà pourquoi ce papier dans Le Point est vraiment passionnant. Je vais vous dire pourquoi. C'est que j'ignorais, c'est que tous les milliardaires investissent
5: dans la boulangerie.
0: Ouais, dans la baguette. Alors, écoutez, je vous invente pas le truc, hein.
11: Il y a Elon Musk qui vient de racheter un Paul.
0: mais vous ne croyez pas ce qu'il vient de dire. Ils sont tous fous de pain. Stéphane Courby, grand patron, Stéphane Courby, qui a plein de médias et tout ça. Eh bien, il a pris 30% du capital des boulangeries en

0: Anges. Il y a 265 boulangeries Anges et c'est le deuxième réseau national derrière Marie Blachère. Vous avez aussi le trio Xavier Niel, Pigas, Mathieu Pigas, oui. Ça c'est aussi des grands, grands milliardaires.
1: Parce que les gens sont tellement pauvres qu'ils n'ont que du pain à manger.
0: Et pff, mais non, mais... Et ben eux, ils ont racheté pareil des parts des boulangeries, 130 boulangeries. Louise, moi je connais pas ces boulangeries, les boulangeries Louise, mais vous voyez ce qui veut dire en tout cas que les milliardaires investissent dans le pain.
2: Il y a Depardieu qui a investi dans la brioche dorée apparemment.
3: La Micaline.
0: Voilà, il a 781 boulangeries.
4: Ah là là, ouais.
0: Vous voyez, et la première boulangerie Marie Blachère a été inaugurée en 2004.
1: Ouais, c'est sûr qu'il ne doit même pas jamais manger son propre pain.
4: Bah, allez, on va y aller ensemble voir.
5: Oui, moi, je suis d'accord, Rachel. On fait un petit voyage. Très, très bon. Voilà, moi, je veux rencontrer
4: dans
5: cette personne.
4: Dans le concret.
0: Écoutez, si Monsieur Blachère nous entend, qui nous envoie une baguette?
5: Qui nous envoie une tartine?
0: Avec un petit milliard.
5: Voilà.
0: Et on en dira le plus grand bien.
5: Voilà, exactement.
0: Qu'est-ce que vous allez faire à la fête à Neneu alors?
6: Eh bien, je suis marraine et je suis marraine en fait.
0: Bah, très bien, voilà, oui.
7: Je pense qu'elle ne sait pas encore ce qu'elle va faire là-bas.
0: Non, non, mais vous allez faire les attractions,
6: Mais peut-être la femme la plus drôle du monde dans une cage,
3: ah.
6: Non?
3: Ah, la femme à barbe, la femme à barbe.
6: J'ai très peur des gros manèges.
0: À moins que vous soyez figurante dans le château hanté.
3: Avec son balai.
0: C'est où?
6: Pelouse de la Muette.
0: À la Muette.
6: Métro, la Muette.
0: Elle va continuer comme ça.
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0: Pour monsieur Gérard Klein qui habite Plaisir, tiens, c'est peut-être le Gérard Klein qu'on connaît, ouais, parce que je crois qu'il habite Plaisir, Gérard
10: Klein. Dans le 78.
0: Klein. Dans le 78. Comment vous savez, vous?
10: Bah, je connais les départements de France.
0: Non, mais... Comment vous savez que Gérard Klein...
10: Ah bah, j'en sais rien,
0: ah bon,
10: je répète bêtement ce que vous dites.
0: Ah bah voilà, bon, je comprends mieux.
11: J'aime bien le magasin Ikea là-bas, moi.
10: Il y a Auchan aussi.
11: Mes courses.
0: Auchan, elle y va pour ses émissions.
11: Ceci dit, un jour, je me suis fait draguer par un mec. Il m'a dit, de toute façon, les garçons, ils t'invitent toujours dans les bons restaurants. Moi, je vais être original, je vais t'inviter à manger chez Ikea.
10: Mais non.
11: Et ben, je suis sortie avec lui. J'ai trouvé ça tellement drôle. Premier rendez-vous.
10: Ah, ça, c'est bon à savoir.
0: Et il vous a démonté.
7: Ça valait la peine de la placer.
3: Personne n'a osé la faire.
10: Tous
3: là. Hello, patron.
0: Une fois que tu l'as monté, il reste toujours un peu de vis.
3: Ou de jeu, il y a un peu de jeu.
10: Ouais.
11: Non.
0: Il reste toujours. Je savais pas que vous étiez fan d'Ikea. Non,
11: j'adore. Et un jour, il y a un couple qui m'a dit, mais qu'est-ce que vous foutez là? J'ai dit, pardon? J'ai dit, avec le pognon que vous gagnez, que vous foutez chez Ikea? J'ai dit, mais excusez-moi.
10: C'est ce qu'on
11: un, vous
10: tous,
11: savez
10: hein,
11: pas, non, mais un, vous savez pas combien je gagne. Et puis de deux, je le sais. Pour moi, c'est un grand kiff d'aller.
3: Et
11: dans les magasins
3: mais justement,
11: de bricolage,
3: pardon, je veux savoir. Et tu payes en plusieurs fois?
11: Non. Mais les magasins de bricolage, c'est ma passion. Et Ikea, j'adore aussi.
0: Non, mais là où Karine Le Marchand a raison, c'est pareil quand vous voyagez. Vous êtes dans l'avion, vous montez dans l'avion. Moi, je peux vous dire par expérience. Si vous allez en écho, les gens vous disent, mais qu'est-ce que
11: déçus,
0: vous foutez là?
11: Ils sont déçus.
0: Et si vous allez, non pas en première, mais en business en tout cas, si vous allez en business, ah, regarde, il est en business. En fait, il n'y a pas de solution à pas être sur les ailes.
7: Dans la soute.
3: Mais le mieux, c'est de faire comme vous faites, patron, c'est prendre un jet privé.
0: Ah, si seulement. Alors, je vais vous dire, si seulement. Tout ça part en tout cas.
11: À plaisir.
0: Ah, voilà.
10: À plaisir.
0: Tout ça part en tout cas d'une question pour Monsieur Klein, Gérard Klein. Je ne sais pas si c'est le vrai Gérard Klein.
3: Dans le 78.
0: Hein, à plaisir. Tout près de l'Intermarché, vous voyez. Et en tout cas, la question va permettre à Monsieur Klein de toucher qui sait un chèque RTL. Et je reviens sur l'élection du pape dont on parlait tout à l'heure, puisque il y aura 137 cardinaux électeurs. Au cas, d'ailleurs, c'est assez terrible, j'y pense, parce que les journaux font comme s'il était déjà mort.
12: Hein, il peut démissionner comme Benoît XVI, c'est ce qu'on pense qu'il va faire.
11: Mais ça dépend si c'est une petite bronchite qui doit passer.
0: Oh, mais c'est de moi dont vous parlez ou du pape.
11: Non, mais c'est une maladie chronique, il va démissionner, mais il a peut-être l'espoir de guérir quand même. On a tous guéri de bronchite.
10: S'accroche.
0: Alors,
10: c'est le 137 cardinaux.
3: C'est quoi la question?
0: Eh bien, la voilà, tiens. Il était temps que vous posiez cette question, chère Roselyne. C'est quoi la question? La voici. Il y aura 137 cardinaux électeurs pour élire le prochain pape. Pourtant, il y a 252 cardinaux que compte le Vatican. Pourquoi une telle différence?
12: Il n'y a pas des cardinaux émérites?
0: Non, ça n'a rien à voir avec ça.
10: Donc, en gros, il y en a qui votent pas.
0: Exactement. Il y a 252 cardinaux.
10: Ce sont des femmes.
0: Et il n'y en a que 137 qui

0: vont voter.
1: Il y en
0: pourquoi
1: a un seul
2: parce
1: par
2: qu'il
1: n'y
2: a pas assez de place dans la salle de la Curie.
0: Non plus.
1: Un seul par pays?
0: Non plus.
3: C'est les plus âgés? C'est les 137 plus âgés?
0: Ah.
2: Il y a un âge limite?
0: Alors, c'est le contraire. Expliquez.
1: C'est les plus jeunes?
4: Uniquement ceux qui ont moins de 50
0: non,
4: ans.
0: Non, donnez-moi la réponse, mais pas vous, Titoff.
2: Il faut avoir moins de 80
1: ans. Les plus jeunes,
2: moins de 80 ans. Il faut avoir moins de 80 ans
0: pour voter. Bonne réponse de Roselyne Bachelot. Seuls les cardinaux ayant moins de 80 ans ont le droit de voter en cas de conclave.
1: C'est l'inverse.
2: J'ai encore 2 ans.
0: Ça veut dire qu'il y en a quand même beaucoup qui ont plus de 80 ans. Parce que,
1: ils sont plus tout jeunes là-dedans.
0: La différence entre 137 et 252, Titoff.
4: Oui. Mais en tout cas, je suis en train de me faire une réflexion, c'est un métier d'avenir, cardinal.
0: Ah oui, vous trouvez?
4: Ah bah oui. Il y a, combien ils sont? Alors, 137, 252?
5: Bon, ça fait 120 et quelques.
4: 125. Ça fait 125. Non, 135.
0: Bah, ça fait 115, non?
5: Ah oui, 115.
0: 115. Il suffit de compter, vous voyez. Il n'y en a pas un qui est capable de me le dire ici.
4: Non, mais moi, perso, ce matin en venant, je ne savais pas que j'allais faire des maths.
0: Il y a donc 115 cardinaux qui ont plus de 80 ans et qui n'auront pas le droit de voter pour le futur pape.
5: Et est-ce qu'ils peuvent être élus?
1: Eh oui.
5: À plus de 80 ans?
0: Ah oui, ça en revanche, oui. Ah,
5: ça, c'est pas normal.
0: Ah oui, ça, ils peuvent être élus. Il y a peu de chances qu'il y ait un pape...
1: Il y a peu de cardinaux de 25 ans, de toute façon.
5: Non, mais quand même.
1: Déjà. Et il faut être majeur pour être cardinal?
2: Oui, c'est mieux.
1: Non, c'est mieux, mais est-ce qu'il
2: non,
1: faut...
2: Non, mais pour vivre avec un cardinal, non, il n'y a pas besoin d'être majeur, mais pour l'être...
0: Il y a seulement 18 cardinaux africains, sachez-le. Oui. 53 cardinaux européens, 24...
2: Il y a le copain de Bolloré dans les cardinaux africains.
0: 24 cardinaux asiatiques. Alors faites là c'est une addition, monsieur Titoff. Voilà, une addition de cardinaux. Alors 22 plus 53.
4: 22, 80.
5: Plus 24.
0: Plus 24, ça fait Jean-Paul II et j'en retiens 4. Ça, c'était connu si j'avais dit ça.
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8: Mais Ziz, quand t'as une belle rencontre, Ziz, parce que parfois on s'écrit, tu sais, et pendant Ziz, c'est une très très belle rencontre.
0: Ah oui,
8: c'est devenu une amie, vraiment.
0: C'est pas vrai.
8: Mais c'est vrai encore. Et puis la prochaine fois que j'ai à Marseille, tu m'accueilleras. On ira sur la plage et tout, on ira. Oui. Mais c'est vrai, avec Ziz, on s'écrit sur Instagram et tout.
3: Oui,
8: c'est beau.
3: C'est bien.
8: Il y a un truc qui est né entre nous.
3: Ouais.
0: C'est dommage que ce soit la
1: mienne qui décède. Hein.
0: C'est dommage que ce soit la Méditerranée, parce que sinon. Sinon, j'aurais été vous, j'y serais allé à marée basse, puis j'aurais attendu que ça remonte, vous voyez.
3: Mais vous savez, il est très sympathique.
0: C'est pas vrai.
3: C'est un garçon qui est, jovial, il est, c'est vrai.
1: On dit qu'il est con, mais peut-être dans le sud, vous avez d'autres mots.
3: Mais vous savez, je vais vous dire, on est toujours le con de quelqu'un, monsieur Baffi, n'est-ce pas?
8: Allez, Vlan, 1-0 Baffi.
1: C'est pas un zéro Baffi, c'est un
8: mais
1: zéro.
8: Mais j'adore. Parce que franchement, Sébastien Thoen, il a beaucoup de boulot pour arriver à ton niveau encore. Parce que toi, t'as l'expérience, t'as les années qui sont là. Sébastien, si tu m'entends, t'es super en ce moment. Franchement, tu tapes dans l'œil de tout le monde, tu tapes dans l'oreille de tout le monde, tu tapes sur le système de tout le monde, t'es génial. Je t'ai vu samedi soir. Mais là, quand même, Laurent Baffi, c'est énorme. Laurent, c'est, t'as vu, c'est, t'as été un précurseur.
0: Ouais, c'est votre hommage posthume.
1: Félindra, tête de tigre.
8: Je t'adore, Laurent. Ils sont tous gentils aujourd'hui.
0: Aïe, aïe, aïe.
1: C'est marrant.
8: Laurent,
1: hein.
8: Vous avez perdu vos questions, vous voulez
0: pas du tout, pas du tout.
1: Bah, il faut qu'il puisse les poser, surtout. Hein.
9: Mais moi, j'ai toujours pas compris. Tu es pas sportif,
8: si je suis
9: footballeur.
0: Ah, il est passe-partout.
9: Non, mais c'est pas pareil, le commenter et jouer.
8: Il n'y a pas besoin d'avoir été un énorme sportif pour commenter.
9: Ah non, ça, je suis d'accord, oui. Mais t'as été un ancien sportif.
8: Est-ce que toi, t'as été un cheval pour monter au galop, pour être extraordinaire? Non.
0: Donc c'est quoi le rapport? Léon Zitron n'est jamais monté
9: non,
0: à cheval, par
9: et
0: exemple.
9: Et on peut être un très grand.
0: Et en patinage artistique, qui n'était pas très doué non plus.
1: Et Jean Rochefort non plus n'est pas monté à cheval.
9: T'avais été un ancien sportif.
8: Ah, t'es gentil. Non, mais quand j'étais jeune, un petit peu, ouais.
1: Il a jamais été gros baiseur et il regarde des pornos.
9: Ah, tu fais vœu de chasteté?
8: Ouais, ça fait 2 ans.
1: Bah, il a pas eu le choix.
8: Juste avant les grosses têtes. La dernière fois, c'était juste avant les grosses têtes.
1: Ouais.
8: Mais oui, en plus, c'est vrai.
1: Après,
8: Laurent.
1: Le chien est mort.
8: C'était à Deauville. Mais Laurent, depuis que je vous connais, j'ai pu baiser ça.
0: Ah, bah oui, regarde la gueule. C'est tout juste s'il me dit pas que j'ai une gueule de bromure.
1: Là, je crois que c'est un appel du pied dans un premier temps.
8: Et Dari, tout va bien pour vous, Dari?
9: C'est-à-dire?

0: Il voulait dire sexuellement.
1: Il veut savoir quand est-ce que tu as baisé la dernière fois.
2: Non, mais
0: est-ce que tu montes sur tes grands chevaux? Est-ce que tu est-ce que t'as la cravate d'or aussi?
3: Oui, vas-y, est-ce que tu suces des poneys? Lâche-moi.
0: Non mais sérieusement, Dari, c'est une question très importante.
4: Non, moi j'ai une question, moi, alors. Pas pour Dari Boudboul, pour vous, Yoann Rioux.
0: Attendez, je vais prendre du thé avant.
3: Oui, un peu d'excitant, parce que là, il est mou.
4: Voilà. Vous êtes sur une île déserte.
0: Avec qui je pars?
4: Ah non, non, non, non, laissez-moi terminer la question.
1: Ah, c'est pour moi, ça, tu vas voir.
4: Ouais. Comment vous avez deviné?
1: Je vous connais, maintenant, je vous vois venir.
4: Non, non, pas pour vous seulement. Vous êtes sur une île déserte, Yoann Rioux. Et il y a avec vous, madame ou mademoiselle Dari Boudboul et mademoiselle Ziz du panier. Vous choisissez qui?
3: Le cheval ou la vache?
0: J'adore.
1: On avait dit pas le physique.
5: Non, mais c'est surtout la question, elle se pose pas comme ça. C'est si. Qu'il a pas vraiment le choix. Si. C'est-à-dire qu'il va falloir quand même s'y mettre à plusieurs pour que ça fonctionne.
0: Mais non, mais vous êtes Dari, vous êtes un petit peu une femme des années 80. Vous êtes comme Evelyne Delia. Vous êtes toutes ces femmes qui étaient dans l'écran et il y avait une sorte de fantasme autour de vous. Sérieusement.
1: Ah, mais hein. Moi, c'est mon dernier.
0: Non, mais j'aime les femmes qui ont de l'expérience, qui ont de la vie.
4: Vous n'avez pas répondu à ma question.
0: Oui, bah, je prends.
4: Bah,
0: Dari,
4: tu prends Ziz, évidemment.
0: Mais Dari, c'est énorme. Mais Dari, c'est un mythe.
4: Ah bah voyez, Dari.
1: Des fois, on se dit qu'on a de la chance.
4: Allez, une première question pour Stéphane Montroni, qui habite à Milly dans le Loiret. Quelle est la particularité, la singularité du drapeau du Népal par rapport à tous les autres drapeaux au monde?
6: Bah, il est le seul à être dans cette forme.
4: C'est-à-dire,
6: il est pas triangulaire.
4: C'est-à-dire,
6: mais il a deux triangles.
4: Il est pas rectangle.
6: Remonte comme ça.
4: Il n'est pas rectangulaire.
6: Il est pas rectangulaire.
4: C'est une bonne réponse de Paul Alcarat.
6: Bah après, il y en a d'autres qui sont pas rectangulaires.
4: C'est-à-dire?
6: Bah le drapeau de la Suisse n'est pas rectangulaire non plus.
4: Comment ça, il est pas rectangulaire, le drapeau de la Suisse?
6: Non, il est carré, mais il est pas rectangulaire.
7: Il est en forme de coffre.
6: Ce que vous me dites, c'est que c'est des quadrilatères, mais
4: oui,
6: c'est pas
4: mais
6: rectangulaire.
4: Le carré est un rectangle qui a
6: qui a bien réussi. Oui.
8: Ah bah non, c'est pas.
6: Ouais, non.
4: Mais si, en quelque sorte. Bah, le carré, c'est un rectangle qui a la même longueur
7: bien
4: de chaque
7: sûr,
4: côté.
7: Bien
4: vous voyez.
7: Et non, la vie, c'est un tout qui a mal tourné.
4: Tous les rectangles ne sont pas des carrés, mais tous les carrés sont des rectangles.
6: Bah, tous les carrés ont tous les côtés de la même longueur, alors qu'il y a que les côtés parallèles qui ont la même longueur.
1: Ouh, j'ai mal à la tête,
6: Là, vous l'avez énervé, Laurent. Il a de la bave aux lèvres là. Non, il y a pas. Ça y est, là, il va découpiller.
4: En tout cas, vous avez raison, le drapeau du Népal, lui, n'est ni carré ni rectangulaire. Il s'agit de deux triangles. C'est le seul parmi les drapeaux nationaux qui ne soit pas rectangulaire. Moi, je vous le dis, tel que c'est écrit partout, vous voyez.
6: Et le drapeau du Paraguay, le seul à avoir deux faces différentes.
4: Ah, ça, c'est autre chose. Alors,
6: mais non, mais c'est pour ajouter quelque chose.
4: Les militaires homosexuels, je ne connais pas.
5: Il y a des drapeaux.
6: Non, ça, c'est le portugais, ça.
4: Non, les paraguais, vous m'avez dit.
6: Ouais, mais les portugais aussi.
4: Je comprends
5: pourquoi
4: pas.
5: Pourquoi il est triangulaire?
6: Mais si, j'ai compris.
4: Je comprends pas tout, le petit.
6: Mais si.
4: À foire que vous l'emmeniez sur l'île des Vertes.
0: Non, non, allez, viens avec moi, on part demain.
6: Non,
0: allez.
6: Ah non, je te balance la noix de coco sur la gueule. Oh non.
4: La noix de coco, c'est le nom du chien de Dari Boudboul.
6: Ah oh bah ça se mange aussi, hein.
0: Mais pourquoi il est pas là, votre chien, Dari?
5: Parce qu'aujourd'hui, elle a pas pu rentrer. Ah. Parce qu'on a eu peur qu'elle soit méchante.
7: Et Gigi, pourquoi t'as pas pris ta chatte?
1: À RTL, on n'aime pas les chiennes. C'est
4: mais
1: ça?
4: Oui, c'est ça. C'est-à-dire qu'ils n'ont pas. Non, alors je vais vous dire, je vais intervenir auprès de la direction.
1: C'est pas normal.
5: Oui, parce qu'elle est minouche, hein.
4: Vous étiez là avant le vigile. Donc, il n'y a aucune raison que vous ne puissiez pas rentrer avec votre petite
7: d'accord,
4: chienne.
7: D'autant plus qu'il y a plein de blaireaux qui rentrent.
0: Dari, est-ce que vous êtes heureuse de votre retour? C'est énorme quand même, c'est surprenant, c'est beau.
5: Ah oui, je suis ravie.
0: C'est vrai. Vous savez comment ça s'est passé ou pas votre retour?
5: Non, mais quand je pense quand même qu'en arrivant tout à l'heure, le seul qui me dit « Oh, comme vous êtes toute petite !» Alors qu'il fait « Moi, je fais 1m12, mais lui, il fait 1m14 !» Franchement...
1: Lui, il fait surtout 1m sur 1m, tu mets un anneau, on dirait un porte-clés. Hein.
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4: monde connaît évidemment Monsieur Pluchart, mais sous un autre nom. Hein. Ça, c'était son nom d'origine. Il a pris un nom d'artiste.
2: Ah, c'est pas Sinatra ?
4: Non, c'est pas Frank Sinatra. Ben, vous croyez
2: c'est
4: pas,
2: pas c'est pas loin.
8: C'est pas épluché ?
4: Non, Monsieur Pluchart, il a quand même, justement, c'est pas Sinatra, mais il a quand même participé à plusieurs reprises au Ed Sullivan Show, qui était une émission américaine mythique. Oui. Alors, il y a longtemps, hein, déjà, mais il était surnommé le bottin mondial de la chanson, Monsieur Pluchart. Mais je vous demande évidemment sous quel nom connaît-on mieux cet artiste, artiste très souvent récompensé, qui a même animé des soirées à l'Empire State Building.
2: Des soirées quoi?
11: Mais genre d'origine française peut-être, mais qui avait un nom américain.
4: Ah non, non, il avait un nom bien français. Ah,
2: mais quand vous dites des soirées, c'est genre un pot de départ en retraite?
4: Non, il était internationalement reconnu. Et si j'en parle aujourd'hui, c'est parce qu'il y a une actualité plutôt triste qui le concerne indirectement, Monsieur Pluchart. Alors ce que je peux vous dire en tout cas, c'est que son nom d'artiste, même si vous ne le connaissez pas, on va dire pour ses qualités artistiques, est resté dans une expression qu'on utilise encore parfois aujourd'hui.
11: De qui s'agit-il ? Artiste américain.
4: Ah non, français, français.
11: Maurice Chevalier.
4: Comment ?
11: Maurice Chevalier.
4: Maurice Chevalier, non.
2: Est-ce que son nom, c'est juste un mot ?
4: Oui, c'est juste un mot.
2: Donc c'est genre Zébulon ou...
4: Non. Un nom qui est un qualificatif et qui est souvent, quand on l'utilise dans une expression, on va dire l'inverse de ce que cela veut dire.
11: Aimable.
4: Aimable. Oui, oh, bonne réponse de Bruno Solo.
11: Aimable et son orchestre.
4: Et oui, quand quelqu'un n'est pas aimable, on dit souvent, bah lui c'est aimable et son orchestre. Et aimable était un grand, grand accordéoniste.
2: Ah Adil, tu te rappelles?
11: On a perdu Adil Rami là.
4: Vous connaissez pas aimable?
12: Pas, ni ça, ni l'expression, ni rien.
2: Eh ben mange des carottes, connard. Ça rend aimable.
4: L'expression aimable et son orchestre, ça veut dire vraiment t'es pas aimable. Et ça vient effectivement du chanteur aimable dont le prénom était vraiment aimable. Il s'appelait Aimable Pluchart, et Aimable Pluchart a été un accordéoniste internationalement reconnu. Si je vous en parle, c'est parce que le dernier fabricant d'accordéons a fermé ses portes à Tulle.
2: Et François Hollande, il peut pas mettre des sous en
4: bas. François Hollande, il avait essayé de mettre des sous à un moment donné, puis ça n'a rien donné. Les espoirs d'une percée sur le marché chinois ont été déçus.
2: Bah là, ils jouent au tennis, ils peuvent pas.
4: Ben oui, parce que les Chinois, ils avaient bien aimé ça, l'accordéon, et ils ont même essayé de se diversifier dans l'harmonica, cette entreprise qui s'appelle Mogin, c'est une famille corrézienne à Tulle. Les frères Jean-Antoine et Robert Mogin ont fermé des.
11: Mon Dieu, mais comment ils vont faire les gens qui jouent de l'accordéon maintenant?
2: Il n'y a plus personne qui joue
12: dans les métros.
4: Et ben justement, on les fabrique en Chine maintenant.
8: En Chine.
11: Oh, quelle horreur. Ah, sur la muraille.
2: Il t'a jamais dit Mbappé, ça?
12: Non, jamais, non.
2: Je vois bien dire ça, Mbappé, pourtant.
4: Dire quoi?
2: Oh, l'autre, des chants, il fait la gueule, on dirait aimable et son orchestre.
11: Mais pas
2: Non, mais j'avais raison, Patron, c'est tellement l'actualité.
4: Non, mais c'est une vieille expression, je
2: Mais bah alors, oui, mais il est pas vieux, Adil, on dirait pas comme ça, il a juste 80
12: ans. Bon, alors, le monsieur Pluchart, là.
4: Monsieur Rami, rassurez-moi, vous voyez quand même ce que c'est qu'un accordéon.
12: Non, mais ça, oui.
4: Ah, bon, très bien.
12: Oui, machin, ok, d'accord.
11: Ça, c'est plus une guimbarde.
4: Mais c'est normal que vous connaissez pas monsieur aimable, parce que pour les footballeurs, il y a corner.
11: Oh oui. Oh là là là là là là. Et même celle-là, faut lui expliquer. Et même celle-là, il ne l'a pas.
12: Mais si on joue à ce jeu-là, on va jamais avancer dans l'émission.
4: Il y a corner, il y a Yvette Horner. Il y a corner.
11: Yvette Horner.
2: Oh là là là.
11: Essaye de faire un truc avec Verschuren pour voir. Il
4: sera très fort. Yvette Horner, la sœur de Tina Turner. Ok.
11: Non mais Yvette Horner.
12: Mais si. Non mais attends, et penalty, à quoi? Il y a un rapport avec le penalty?
2: Pas du tout. Si René Coty. Faites un jeu de mots avec René Coty, patron, il va comprendre.
4: Non mais c'est vrai qu'Yvette Horner, même vous voyez, même
2: elle a disparu.
12: Vous voulez pas qu'on fasse un jour les grossettes mais qu'avec des footballeurs?
4: Chiche, vous amenez
11: vos copains. Ce serait que du mime. Tu sais, ce serait que du mime. Il n'y aurait pas une parole.
4: Amenez Griezmann quand même, qu'il y en ait un qui sache deux trois trucs.
8: Ouais, mais vous verriez le public.
12: Est-ce que vous savez c'est qui le plus diplômé de l'équipe de France?
4: Non, allez-y.
2: Oui, c'est Pavard.
12: Non.
8: Maradona.
12: Griezmann. Allez, je prends la place de Laurent Wauquiez. Regardez-vous maintenant.
4: Allez, attendez.
11: Il joue en ce moment? Il joue dans l'équipe de France? Il est titulaire?
4: Pendant la Coupe du Monde 98, vous voulez dire?
12: Non.
4: 2018?
12: Il y était.
2: Varane?
12: Non.
8: Carambeu?
12: Non.
4: Carambeu, il était plus là en 2018.
2: N'Golo Kanté?
12: C'est vrai que votre position, elle est bien.
4: Il est génial.
8: Il faut que tu nous donnes des indices.
4: Attendez.
12: Ah, mais là, c'est trop facile.
4: Pavard, non.
2: Rabiot.
4: Pavard, non. Un des frères.
11: Samir Nasri.
4: Un des frères Hernandez. Non.
2: Ben Yedder.
12: Bon, on donnera 300 euros à un auditeur.
2: Attends, il était titulaire ou pas? Pas vraiment. Ah, c'est pas une...

0: Ouais, quand même, c'est un buteur, allez.
1: C'est un buteur.
2: Ah, c'est un team Ben Arfa.
0: Non, il jouait pas en 2018.
3: Mbappé, Griezmann. Mbappé.
0: Non, non.
1: Un buteur.
2: D'origine, hein.
0: Assez gaillard.
1: Ah, un black.
0: Olivier Giroud.
1: Ah, Olivier Giroud.
4: Ah, c'est Giroud le plus diplômé.
1: Ah bah... Mais quoi, en théologie, les
0: bah ça, je sais pas, maintenant.
3: Il a fait un CAP quoi.
2: Ah oui, mais c'est lui qui t'a dit, tu l'as cru, quoi.
1: Hé, Adil, Adil.
4: Je sais pas si c'est le plus diplômé, mais c'est le plus menteur.
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4: Pour Salomé Tiquet, qui habite Villejuif, une question sur quelqu'un qui lors de son moment de passer de l'autre côté, comme on dit, il a eu ses derniers mots. J'aime bien souvent vous interroger sur les fameux mots de la fin, vous voyez.
7: Oui.
4: Et lui, il a dit, vous savez, elle est venue, elle est très grosse et très noire, elle est toute noire.
7: On m'a dit ça hier.
4: Elle est affreuse, elle me fait peur, nul ne peut la toucher, elle est implacable, elle devient de plus en plus horrible. Maman!
8: C'est Maupassant ?
4: Ce n'est pas Maupassant.
9: C'est un écrivain, Laurent ?
4: Ce sont ses derniers mots, c'est un écrivain, oui.
9: Mm-hmm. Français ?
4: Ah, un écrivain français, mort à 51 ans.
9: Proust ?
4: Et c'est bien sûr Marcel Proust qui crie maman. Ça ne peut être que Marcel Proust. Bonne réponse de Yann Moix.
9: Je sais, Laurent, que vous êtes dans Proust en ce moment, d'ailleurs.
4: Ah, j'ai terminé le premier tome, mais là, j'ai peu de temps pour continuer, mais je continuerai dans mes vieux jours ou lors de mes prochaines vacances.
8: Vous n'aviez pas lu non plus?
4: Non, mais ça y est, là, j'ai commencé par...
8: La recherche?
4: Par du côté de chez... Oui, la recherche et du côté de chez Swann. Et c'est vrai que dès le premier tome, on comprend l'amour qu'il a pour sa maman, puisqu'il l'attend le soir dans le lit pour qu'elle vienne l'embrasser une dernière fois. Il se désespère quand elle ne monte pas à l'embrasser. C'est beau, je trouve.
7: Bah oui, c'est
4: on
7: beau.
4: A tous vécu un peu ça.
8: Oui, vous avec Raymond, peut-être.
7: Et s'il y avait un étage chez toi.
4: Alors non, c'est vrai que Raymond, elle venait pas nous embrasser dans le lit.
8: Elle n'était pas tactile.
9: Elle n'était pas proustienne.
8: Elle était tactile, mais...
4: Raymond n'était pas proustienne.
8: Elle était tactile.
4: Elle était plus Frédéric Dard, tu vois.
8: Ah là là, elle était, ouais.
4: Oui, mais il n'empêche que quand on est enfant, on voit Bonne nuit les petits, tout ça, les enfants qui se font border, la maman qui vient, la maman qui vient dire bonne nuit, qui vient raconter une histoire. Mon papa me racontait des histoires, même pas le soir, le matin.
8: Parce qu'il était fatigué le soir.
4: Quand je me réveillais, il me racontait toujours les trois petits cochons. Moi, j'avais les trois petits cochons.
8: Le matin.
4: Ouais, le dimanche matin, parce que les autres matins, ils travaillaient, mais le dimanche matin, j'allais dans le lit et il me racontait les trois petits cochons.
8: Et dans le lit de tes parents?
4: Oui, dans le lit de mon père, oui, de ma mère.
10: Intellectuellement, ça t'a formé. Hein,
8: non, mais...
4: On va dire que ça m'a habitué.
8: Mais on voit que...
4: Il faisait bien, il faisait... Et le grand méchant loup souffle sur la maison.
8: Oh, mais voilà. Tout.
4: Moi, je voulais qu'ils me redisent à chaque fois la même histoire. On adore quand on est gamin, on adore la même histoire, mais plein de fois tout le temps.
7: Bien sûr.
8: Mais peut-être qu'il en connaissait pas d'autres aussi.
7: Mais c'est toujours agréable quand c'est ton papa au réveil qui te souffle dessus, comme ça, c'est toujours un plaisir. Ah ouais, avec la laine
4: Roger, il pouvait pas du bec.
8: Comment il a fait, Roger, pour supporter Raymond?
4: Demandez à votre mari.
8: Mais t'es gentil, Roger.
4: Non, mais c'est vrai que c'est beau quand même. Moi, je trouve que, franchement, j'ai adoré déjà ce premier tome et j'ai hâte de lire. C'est sur vos conseils et un cadeau que vous m'avez fait.
9: Je savais que vous alliez aimer. J'ai tout reçu.
4: Monsieur Moix m'a offert carrément l'intégralité de la recherche du temps perdu.
8: Sauf
4: qu'il faut couper les pages au fur et à mesure. Hein,
7: comment ça, il faut couper les pages?
4: Mais parce que les pages sont encore reliées.
7: Elles sont collées.
4: Où est-ce que vous avez acheté ça?
9: Parce que en plus, c'est comme l'édition originale. Laurent, si vous le voulez en poche, j'y vais, vous l'achetez.
4: Ah non, mais j'étais très fier. J'étais là avec mon coupe-papier, page par page. Il y a quelque chose de...
8: Comme ça, on sait qu'il a lu.
4: Non, mais c'est vrai que c'est un geste formidable de pouvoir...
7: D'ouvrir un livre,
4: Non. Et de découper les pages.
7: Ah oui, mais
4: masticoter.
9: Masticoter.
8: Et vous avez un coupe-papier?
4: J'ai acheté un coupe-papier exprès.
9: Au Japon.
7: Moi, j'adore masticoter aussi quand je lis.
8: Ah oui, mais je masticote. On masticote beaucoup, moi.
7: J'adore ça. Mais bon, je lis pas Proust, quoi. On masticoter.
4: En tout cas, Marcel Proust, Proust aurait prononcé ces quelques phrases au moment de mourir. Vous avez vos mots de la fin, vous, Jean-Philippe?
11: Je sais pas, je pense pas à la mort. Moi, j'ai pas peur de la mort, mais j'y pense pas.
9: Vous connaissez les derniers mots d'Oscar Wilde? Il était sur son lit de mort, donc à l'hôtel des Beaux-Arts, et il a dit: ce papier peint est hideux, l'un de nous doit disparaître.
4: C'est en tout cas une excellente réponse de Yann Moix.
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4: Ah, une question littérature, ça fait toujours plaisir quand on a un écrivain sous la main et Paul
1: Alcarat. C'est gentil, merci.
4: C'est vrai que... Où en est votre livre, d'ailleurs? Vous en avez vendu...
1: On approche les 25 ventes. C'est...
4: Voilà un écrivain qu'on a surnommé le valet de chambre de l'histoire à cause des détails intimes qu'il a donnés sur certains de ses personnages. Et c'est un écrivain français, militaire aussi, qui, il faut le dire, date un peu, puisqu'il date de la deuxième moitié du XVIe siècle. De quel écrivain s'agit-il?
9: Roger de Bussy-Rabutin?
4: Non.
9: Agrippa de
3: Ronsard?
4: Ronsard, non.
1: Bijard?
9: Théophile de Viau?
4: Non plus.
12: Guillaume du Bartas?
4: Non.
9: Théodore de Bèze?
4: Ça existe, ça?
9: Ah oui, je peux. Oui, oui, je vous promets.
12: B-E-Z-E.
9: Oui, mais
1: c'est pas Moutarde?
9: Vincent Voiture?
1: Le colonel, vous avez dit.
4: Non, non, non.
9: Vincent Voiture?
4: Non.
3: Millet?
9: Brantôme?
4: Non. Comment vous dites?
9: Brantôme!
4: Brantôme! Excellente réponse de Paul Alcarat. C'est Brantôme.
1: Il est chiant, Alcaraz, il est comme Beaugrand, il parle tout le temps, mais lui, à la fin, il a la bonne réponse.
4: Pour Thomas Penn, qui habite ici, les Moulineaux, pouvez-vous me donner le nom de ce célèbre scientifique connu pour son chat?
9: Schrödinger. Erwin. Non, allez, s'il vous plaît.
3: Erwin, c'est ça?
9: Erwin Schrödinger.
1: Oh, j'aurais dit Gueluc, moi.
9: Erwin.
12: Non, mais il est très fort.
4: Philippe Claudel s'est fait griller de 2 secondes par Paul Alcarat. C'est énervant, hein, Philippe Claudel.
12: Non, mais il est très fort, je suis admiratif.
4: Pour Véronique Sarange, qui habite Carcassonne, je vais tenter encore une question littéraire, mais cette fois, je vais vous donner le nom d'un pays, un pays imaginaire. Et je vais vous demander qui a inventé, créé ce pays. Ce pays, c'est la Garabagne. Qui a créé, inventé la Garabagne?
9: La Garabagne?
3: Un Français.
4: Un Français? Alors un Français...
9: Non.
4: Non. Il a été naturalisé français en 1955, mais ça va aider Christine Ockrent et peut-être même Monsieur Guillaume.
9: Un Belge.
4: Puisqu'il est belge. Né, il est né à Namur.
9: Henri Michaud.
3: Il est né...
9: Henri Michaud.
13: Non, non, mais non, mais laisse-la moi au moins celle-là. C'est insupportable.
4: Ah oui, vous l'avez deviné, c'était bien Henri Michaud, à qui on doit voyage.
13: Ma mère va me tuer.
4: À qui on doit voyage en grande Garabagne.
9: Ah ouais.
4: C'est effectivement un de ses recueils de poésie publiés. La Garabagne étant un pays imaginaire, objet d'un récit d'Henri Michaud.
9: À chaque fois qu'on en parle d'Henri Michaud, j'aime bien préciser, je sais pas si c'est un peu psychopathique de ma part, mais
4: sûrement.
3: Oui.
9: Sûrement, j'aime bien préciser que sa femme est morte accidentellement dans un incendie, l'incendie de chez eux.
4: Ah oui.
9: Ouais. Mmh. En 46, je crois que c'était au sort.
13: Moi aussi, j'aime bien préciser ça lors des repas de famille.
4: Alors, il est temps d'appeler les pompiers, peut-être. Une autre question pour Didier Chicha, qui...
1: Chicha. J'étais chez lui hier.
9: Voilà, non.
12: Ça sent bon, ça.
4: Monsieur Chicha habite Béchamp, Meurthe-et-Moselle. Et si vous avez lu le supplément du magazine Le Monde, vous saurez répondre à cette question. C'était une page intéressante parce que le titre de cette page, c'était « Cas d'école ». Et on nous faisait remarquer dans cet article que souvent, à la rentrée scolaire, il y avait un prof ou une institutrice qui était mise en avant, à l'occasion d'ailleurs, la plupart du temps, de la sortie d'un de ses livres, d'un livre qui, on va dire, raconte l'univers scolaire de l'intérieur. Alors cette année, c'est une femme qui s'appelle Lisa Kamen-Hirsig, qui a même fait la une du Figaro Magazine il y a 8 jours pour expliquer ce que l'école était devenue. Il y a quelques années, il y avait une femme qui s'appelait Céline Alvarez, qui s'était fait connaître grâce à un livre appelé « Les lois naturelles de l'enfant ». Et puis, puis on remonte jusqu'en 1976 ainsi. Cette année-là, effectivement, il y a un écrivain, il est devenu écrivain, il est devenu romancier, mais au départ, il était professeur, et c'est grâce à un livre qui s'appelait « Je suis comme une truie qui doute » qu'il s'est fait connaître.
1: Ah, c'est la biographie de Christine Bravo.
4: Monsieur Toen.
1: Je pose une question. Pas que vous qui posez des questions.
4: Je suis comme une truie qui doute.
1: Je vois là, c'est parce qu'on voit tous la couve. On voit tous la couve. Christine avec ses lunettes comme ça, avec sa petite bouteille. Là.
4: Et puis ensuite, il. Et puis ensuite, il a publié « Anti-manuel de français à l'usage des classes du second degré » et c'est devenu un spécialiste de la langue française, une sorte d'historien, chroniqueur au Figaro littéraire aussi, qui nous a quittés en 2012. De qui s'agit-il ? Quel prof s'est fait connaître cette année-là, en 1976, grâce à ce livre avec un titre « C'est vrai curieux »« Je suis comme une truie qui doute
1: ». Il a fait un peu de médias.
4: Ah oui, oui. Bah, d'abord, je vous ai dit.
1: Au-delà de la presse, au-delà de.
4: Il était au Figaro littéraire.
1: Mais genre de la radio, de la télé.
4: Il a même fait acteur de temps en temps. Il a écrit aussi des livres sur la chanson française.
9: Oh, j'ai peur.
4: Et même, son livre, Je suis comme une truie qui doute, a été adapté au cinéma par Bertrand Tavernier. Oh. Et c'est devenu ce fameux film qui s'appelait Une semaine de vacances. Ça vous dit quelque chose, ce film de Tavernier. Mais moi, je connaissais le nom. Sans savoir qu'il fut professeur au départ et qu'il s'était fait connaître à la rentrée scolaire 1976.
1: Paul, c'est à vous.
3: Il est mort en 2012.
1: Parce que les autres sont complètement à l'ouest.
4: Bon, monsieur Claudel le connaît sûrement, mais
1: oui,
4: ça va lui revenir.
1: Oui, mais il sait.
4: Il était corrézien au départ. Hein. Il était né à Laglaigeol en Corrèze en 1935.
1: Ah, c'est pas.
4: Et il est mort à Lille en 2012.
1: C'est pas Jacques.
4: Il a présenté une émission sur France 3, vous me demandiez.
1: Ah, Interville ?
4: Si on l'avait vu. Non, le magazine de l'imprévisible.
1: Oh, voilà. Et c'était par rapport à les phénomènes paranormaux.
4: Ça s'appelait Aléa, le magazine de l'imprévisible.
9: Albert Jacquard ?
4: Non, oh non. Oh. Ah, vous dites ça parce que c'est un anniversaire aujourd'hui pour le professeur Jacquard.
1: Ouais, c'est vrai. Ouais.
4: Il est mort il y a 10 ans.
9: Il y a 10 ans, ouais.
4: Jour pour jour. Je vois que vous avez révisé pour cette émission.
9: Ah, pas du tout, j'ai même pas vu qu'il était mort.
4: Mais vous avez les réponses dans le mauvais ordre.
13: Ah, Jacquard Albert ?
4: C'est bien ça, monsieur. C'est bien, monsieur. Comment il s'appelle déjà ? Guillaume.
9: Est-ce qu'il s'appelle, Christophe ?
4: Non, mais je vous jure que vous le connaissez.
12: Son prénom,
4: Claudel.
12: Son prénom, Laurent.
4: Oh, Claude, allez, je vous donne son prénom.
1: Claude Allègre.
4: Non.
12: Claude Duneton.
4: Claude Duneton. Bonne réponse de Philippe Claudel. Claude Duneton.
11: On n'aurait pas trouvé.
4: Qu'est-ce que vous allez faire à la fête à Neneu alors ?
14: Eh bien, je suis marraine et je suis marraine en fait.
4: Bah, très bien, voilà, oui.
15: Je pense qu'elle ne sait pas encore ce qu'elle va faire là-bas.
4: Non, mais vous allez faire les attractions,
14: Mais peut-être la femme la plus drôle du monde dans une cage,
1: ah.
14: Non ?
1: Ah, la femme à barbe, la femme à barbe.
14: J'ai très peur des gros manèges.
4: À moins que vous soyez figurante dans le château hanté.
1: Avec son balai.
4: C'est où ?
14: Pelouse de la Muette.
4: À la Muette ?
14: Métro, la Muette.
4: Elle va continuer comme ça.
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4: Je sais pas si vous avez mangé des crêpes pour la Chandeleur, Ariel, hier.
18: Non, mais aujourd'hui, 3 février, c'est la fête de la carotte.
9: Okay.
18: Alors.
9: Ah, bah oui.
18: Alors.
4: Vous êtes sûr de ça?
18: Oui, c'est la fête de la carotte.
4: Pourtant, Dieu sait que j'ai étudié le 3 février pour préparer cette émission. Nulle part.
9: Mais vous l'avez pas mise.
4: Justement, j'ai l'œil exacerbé.
18: Ah, oui.
4: Je n'ai vu aucune carotte.
9: Mais cherchez bien, Laurent.
13: Elle les cache.
18: Non, mais crêpe à la carotte, ça ne se fait pas.
4: Non.
18: Ça n'est pas attirant.
4: Non, je vous confirme, non.
18: Et alors, Suzette, il y a sucre et rhum, non?
4: Alors, pour faire une crêpe Suzette, on va demander à Dari Boudboul, qui est notre cuisinière en chef. Allez-y, Dari.
19: Suzette, c'est quand on fait des flammes.
4: Exactement.
18: Ah, des flammes.
9: Il y a de l'orange aussi dedans.
18: Et qu'est-ce qui fait flamber sinon le rhum ?
9: Pas d'une carotte.
19: Bah tout, tu peux mettre de la suze. Suzette, c'est pas que de la suze ?
4: Oui, bien sûr.
9: Laurent, vous
4: ne jamais la contrarier, mesdames
19: non,
4: et messieurs.
19: Non, mais je sais qu'il faut un petit chalumeau, des petits chalumeaux de cuisine.
15: La crêpe bretonne de Jean-Marie Bigard.
4: Ah oui, bien sûr, on la connaît, la crêpe bretonne, allez-y.
15: Bah, c'est un type, il dit hier, je suis allé en Bretagne, je reviens de Bretagne, j'ai trouvé une fille, elle faisait des pipes bretonnes exceptionnelles. Il dit, c'est quoi? Il dit, ben, il y a 3 prix. Il y a 100€, 150 et 500€. Il dit, mais te fais quoi pour 100€? Bah, te prends le sexe, elle te l'enveloppe dans une crêpe. C'est magnifique. Et 150€.
9: Alors, dans le Chandeleur, c'est cool. Ça.
15: 150€? elle rajoute du Nutella. Et là, elle fait les contours, elle prend son temps, elle kiffe le Nutella et tout. Et il dit, mais elle fait quoi pour 500 euros? Il dit, je sais pas. Quand je l'ai vu arriver avec le Grand Marnier et le briquet, je me suis barré.
4: Ah ben voilà. Là, on est dans le ton, vous voyez.
2: J'en ai une, moi, une bretonne.
4: Allez-y.
2: Vous savez comment on dit un 69 en breton?
4: Non.
2: Un fest-nose.
4: Assez joli aussi. Mme Bonelli habite en Gironde, qui a dit « Pour être certain que personne n'imite ma signature, j'en change à chaque fois que je signe. »

0: Pas Jacques Martin, mais l'autre.
1: Jean-Yann.
0: Jean-Yann, bonne réponse. Une citation pour Sarah Aude, qui habite Saint-Romain-la-Motte, qui a dit...
2: Oula.
0: Ah oui.
3: M'aurait étonné que tu réagisses pas là.
0: Qui a dit, Zeus se faisait appeler Jupiter quand ses affaires l'appelaient à voyager en Italie.
2: Macron.
0: Avouez que c'est joli quand même.
4: Ah oui.
0: Là, c'est très fin, attention.
4: Très fin.
0: C'est pas drôle, c'est fin.
3: Beaumarchais,
0: non.
3: C'est un Français. Est-ce que c'est de cette époque-là?
0: Alors un Français d'origine italienne. Il est né à Paris, mais
5: Casanova.
0: Comment vous dites?
5: Casanova.
0: Casanova, non.
3: Goldoni.
6: Mais non. Il est né en quelle année?
7: Pizzapino?
0: Non, non, non, non. Il est né en 1923 et il est mort en 2014.
6: Il était jeune. Un écrivain.
0: Écrivain, dessinateur, journaliste.
7: François Cavanna. Ah,
0: François Cavanna. Ah, oui. Bonne réponse.
3: Le
0: historien Gazan. L'auteur des Rital. Ah, quelqu'un qu'on aime bien citer de temps en temps aux grosses têtes, mais il y a longtemps qu'on l'a pas fait, c'est pour Roland Dubois, qui habite Changé, en Mayenne, qui a dit « J'adore depuis plus de 20 ans pêcher la truite. Peut-être que du jour où j'en aurai attrapé une, ça me semblera moins amusant. »
7: Schubert ?
0: Schubert, non.
3: Excellent.
4: Sim ?
0: Sim, non, mais un copain de Sim.
3: Pierre Doris.
0: Ils ont beaucoup joué ensemble dans des navets, au théâtre.
3: Robert Lamoureux.
7: Robert Castel ?
0: Non, non, non.
5: Michel Galabru ?
0: Et de temps en temps, il est venu aux grosses têtes, mais très rarement.
7: Mais Canaillou, Darry Cole,
2: quoi ?
7: Darry Cole.
0: Darry Cole, ah, pas la réponse de Florian Gazan. La citation suivante est un peu plus littéraire pour Laura Pétris, qui habite Séris en Seine-et-Marne, qui a dit « Le duc de Guise fut assassiné à 5h du matin. Vraiment, c'est pas la peine de se lever aussitôt.
2: » Et c'est mort.
3: Alors, contemporain du duc de Guise ?
0: Alors, ah non, non, non, quand même plus contemporain de nous, et on va dire quelqu'un du XXe siècle.
5: Un historien ?
0: Historien, non. D'ailleurs, qui était né au Havre, et ça peut vous être une indication, on n'est pas 10 000.
4: Laurent Ruquier ?
0: Non, pas Laurent Ruquier.
6: Il est salé, mais il est né en quelle année ?
0: Alors, il est né au Havre en 1903 et il est mort en 1976.
5: Ah, donc c'est pas Alphonse Allais ?
0: Ce n'est pas Alphonse
7: Allais. Un écrivain ?
0: Un écrivain. Alphonse Allais, c'était plutôt du côté de Honfleur.
5: Bon, enfin, ça se touche.
0: Ah oui, c'est de l'autre côté de l'eau, comme on dit.
3: Queneau.
0: Raymond Queneau. Bonne réponse de Bruno Solo. Ça, c'est excellent.
5: Zazie.
2: Qui a écrit toutes les paroles de Zazie.
5: Zazie, oui.
0: Raymond Queneau.
3: De littérature potentielle.
0: C'est l'auteur, effectivement, de Zazie dans le métro, mais aussi, on ne le répétera jamais assez, de ce formidable exercice qu'on fait parfois dans les écoles de théâtre.
4: La guerre des boutons.
0: Pas du tout.
7: Exercice de style.
5: Oui, y a...
2: Elle a une excuse, elle sort de chez le dermato.
7: Pas une dedans.
0: Et pourquoi la guerre des boutons?
4: Mais je ne sais pas, Zazie, tout ça, ça me semble époque.
0: Exercice de style.
4: Oui,
0: voilà
4: oui.
0: L'exercice qu'on fait faire aux élèves parfois et qui est signé Raymond Queneau. Il faut jouer exactement la même scène avec à chaque fois des indications différentes. C'est Raymond Queneau qui en est l'auteur.
4: Qui a dit le style, c'est l'homme?
0: Mais dites, c'est moi Flaubert. Qui pose les questions ici.
7: Monsieur de Fursac. Alors,
5: non, moi, j'ai une Flaubert question à vous poser quand même.
0: Oui, Madame Boutboul.
5: Est-ce que c'est pas lui qui avait
0: pourquoi
5: écrit...
0: J'ai réuni trois folles en même temps.
6: Non, ah, mais là, je ne suis pas concernée.
3: Non, il n'est pas sorti de sa cellule encore.
7: Marcella paraît normal ce soir, c'est pour dire.
5: Sérieusement, c'est pas lui qui avait écrit un poème où en lamelles sur le livre et on pouvait tourner toutes les feuilles.
3: C'était l'ouvrage de littérature potentielle, c'était Queneau et.
5: Eh ben Thérèse. Voilà, merci Bruno, heureusement que t'es là.
3: Tout à l'heure en même temps.
5: Hein. Bah, il écoute même pas ce que je dis, Laurent.
0: Ah non, bah, je suis pas payé pour écouter ce que vous dites.
5: Non mais c'était lui le poème où on tourne toutes les feuilles.
2: Elle est moins conne à cheval, c'est marrant.
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0: Marc-Antoine est au téléphone, il a 21 ans, Marc-Antoine, il a envie de rigoler, de parier sur une grosse tête, celle qui va faire le plus rire avec sa blague. Bonjour Marc-Antoine.
9: Bonjour Laurent, bonjour les grosses têtes, bonjour les auditeurs.
3: Qu'est-ce qu'il gagne?
0: Qu'est-ce qu'il gagne? Vous savez ce qu'il va gagner?
3: Bah, je pense que ça l'intéresserait, Marc-Antoine.
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0: pour deux nuits pour vous. 21 ans, c'est pas mal d'aller à l'hôtel avec sa dulcinée, Marc-Antoine.
1: Sans dulcinée.
0: Il fait ce qu'il veut.
2: Ou bien je l'offrirai à mes parents.
0: Eh ben, c'est encore mieux.
3: C'est mieux.
4: Voilà. Oh, c'est trop mignon.
0: Pour ses vieux, très bien.
3: Oh, 21 ans, âge, ses parents doivent pas être très vieux.
5: Ils ont mon âge.
0: Ils ont mon âge, sûrement, ses parents.
2: 63 comme vous, je crois.
0: Eh ben, voilà, voilà, voilà. Marc-Antoine, vous voulez que je sonde mes camarades grosses têtes pour savoir quel genre de blague ils ont? Si vous, ça peut vous donner une petite idée sur qui miser?
2: Oui, on peut tâter le terrain.
0: Eh ben oui, tâtons le terrain. Caroline, la vôtre est bien?
3: Alors, déjà, on traite pas de terrain. Primo.
0: Elle veut bien être tâtée, mais pas sur le terrain.
3: Alors, la mienne est courte, et souvent courte, c'est efficace.
0: Eh ben oui, c'est vrai. Titoff, la vôtre.
6: Je ne dirais pas la même chose, mais la mienne est très efficace. Je pense que je vais gagner ce.
0: Johan Rioux, vous?
5: Très honnêtement, j'ai hurlé de rire tout à l'heure quand j'ai révisé, parce que la chute est extraordinaire. C'est nul les 8 premières lignes. C'est nul à chier.
6: Oh,
5: mais la conclusion, elle est tout le monde va pouffer de rire.
0: Jean Benguigui, vous?
3: Ah, j'espère faire rire un petit peu avec ça.
0: Et vous, Dari Boudboul?
4: Moi, je la trouve pas hilarante.
0: Ah bah.
3: À la meuf, elle sait se vendre, hein.
0: Ah bah là, au moins, écoutez, Marc-Antoine, ça vous donne une petite idée.
2: Je pensais à Titoff, mais Johan l'a bien vendu, donc je vais prendre Johan.
5: Allez, j'espère pour vous ce voyage. Allez.
0: Alors, Johan Rioux est celui sur qui vous pariez. On va pas commencer par lui, on va laisser un peu de suspense. Caroline Diamant, d'abord.
3: C'est Yann Moix, c'est Stevie. Bah, il dit papote, il discute, tout ça. Puis Yann demande à Stevie, dis donc, si c'est la fin du monde dans 15 minutes, qu'est-ce que tu ferais, toi? Notre Stevie répond, bah, je baiserais tout ce qui bouge, et toi? Eh ben moi, je bougerai pas.
0: Elle est bien?
3: Elle est belle. Elle est pas mal.
7: Elle est très bonne.
0: Elle l'a bien raconté. Elle est efficace. Titoff, c'est à vous, Titoff.
6: Alors, c'est deux Anglais très chics, ils jouent au golf. Et puis, l'un d'eux, au moment de faire un putt vraiment très, très, très important, d'un coup, voit au loin passer un enterrement. Il se redresse tout d'un coup, comme ça, il enlève son chapeau. Il prend la pose, comme ça. Très grave. Et puis, il y a son ami à côté, il fait, bon, c'est bon, là, ça va. Allez, on joue, quoi, non? Il fait, oh, boy, excuse-moi, mais bon, c'était tout de même ma femme.
0: Ah oui, oui, elle est en deux temps, mais elle est bien. Madame Dari Boudboul est demandée au parloir.
4: Alors moi, c'est un malade qui va voir son médecin, il a fait des analyses, etc. Il arrive chez le médecin. Le médecin lui dit, écoutez, voilà, j'ai une mauvaise nouvelle, mais j'ai aussi une très mauvaise nouvelle. Bon, ben, commencez par la mauvaise. Vous avez un cancer. Oh là là, c'est affreux. Et alors, la très mauvaise. Écoutez, la très mauvaise, c'est que vous avez aussi la maladie d'Alzheimer. Oh, ouf, docteur! J'avais tellement peur d'avoir le cancer!
3: Elle est jolie.
0: Elle est pas si mal.
5: Elle est jolie.
0: Elle est pas si mal. Yann Moix.
3: Elle raconte bien, hein.
0: Yann. Ouais, ouais. Yann.
1: C'est Titoff qui est à Marseille dans un très grand hôtel. Et il drague une fille à fond les turbines. Il a une coupe de champagne à la main. Et il voit, il y a un canon total. Et la fille est totalement tétanisée par Titoff, donc elle s'approche de lui et dit, Titoff, je t'ai reconnu, j'adore les grosses têtes, mais il paraît que t'as toujours plein de gadgets sur toi. Titoff, il dit, ah, des gadgets, j'en ai, sur moi. Il dit, tu pourrais m'en montrer un? Et regarde ma montre, là, elle peut dire si la fille avec qui je discute porte une culotte ou pas. Et la fille, et là, Titoff, je porte une culotte? Il dit, non, tu n'as pas de culotte. Il dit, bah, c'est raté, j'en ai une. Et Titoff répond, en regardant sa montre, oh merde, elle avance d'une heure.
0: Ah si, elle est bien.
6: Elle est bien racontée.
0: Monsieur Benguigui.
3: Alors c'est un prêtre catholique qui rencontre son ami rabbin, juif. Et lui dit, tu sais, j'ai trouvé un très bon plan pour manger à l'œil. Ah bon, dit le rabbin, comment il fait? Il dit, c'est ça, je vais au restaurant vers 21h, je commande une entrée, un plat, un fromage, un dessert, un café, un cognac, un cigare. Je prends tout mon temps pour digérer que lorsque le serveur arrive, il retourne les chaises sur les tables et il me demande de régler l'addition. Je lui dis que j'ai déjà réglé à son collègue qui est déjà parti. Ouais, c'est super, on y va demain. Avec plaisir. Le lendemain, le curé et le rabbin se retrouvent au restaurant et commandent entrée, plat, dessert, fromage, café, cognac, cigare. Ils prennent tout leur temps. Et lorsque le serveur leur demande de régler l'addition, comme prévu, le prêtre lui répond « Mais monsieur, mon frère, mon ami, nous avons déjà réglé ça à votre collègue qui vient de partir. » « Oh, excusez-moi, monsieur, je l'ignorais. Bonne fin de soirée, monsieur, » répond le serveur. Et le rabbin ajoute « Ne partez pas comme ça, on attend toujours la monnaie. »
5: J'ai l'impression, tout le monde a rigolé à toutes les blagues.
0: On termine par Yoann Rio.
5: Allez, on y croit. C'est un homme qui pue des pieds et une femme qui pue du bec qui se sont inscrits dans une agence matrimoniale. Malheureusement, personne ne veut d'eux, mais un jour, l'agence décide de les faire se rencontrer. Ils se retrouvent donc pour un premier rendez-vous, et là, c'est le miracle, ça se passe tellement bien qu'ils se retrouvent au lit. Ils se rapprochent, se font des petits papous, s'embrassent, quand tout à coup, la femme dit « Mon amour, il faut que je t'avoue quelque chose. Oui, je sais, tu as bouffé mes chaussettes. » Ouais, j'ai gagné.
3: Oh non, c'est pas gagné.
6: Oh, lui, il crie quand même tout, j'accroche à la fin.
5: Vous avez compris? Non. Ah, c'est pas mal quand même.
0: Il l'a très mal raconté.
3: Non, c'est pas possible.
0: Il l'a mal raconté.
3: J'aimerais beaucoup que Marc-Antoine gagne. Mais
0: Marc-Antoine,
2: oui.
0: On peut pas dire que vous ayez gagné, alors vous pouvez vous rattraper et gagner quand même votre séjour si vous nous racontez, vous, une histoire drôle.
2: D'accord, alors j'ai une blagounette pour mes copains sans et hors, côté d'Arras. Alors, ouais. Comment reconnaît-on un supporter du Racing Club de Lens? Son nez rouge et ses dents jaunes.
6: Son nez rouge et ses dents jaunes. Eh ben, c'est encore perdu, hein.
3: Il a perdu. C'est dommage. Il avait l'air bien, cet hôtel.
0: Eh ben, je crois que vous partez à Paimpol avec Yoann Rio.
3: Invite-le dans ta ferme.
0: Ah, bon, Marc-Antoine.
6: Moi, j'en ai une très vieille, je crois.
0: Allez-y, allez-y.
6: C'est des aventuriers qui partent comme ça dans la Pampa, et puis, en vrai, ils se font capturer par une tribu, mais vraiment sanguinaire et sans pitié. Et bon, il y a un Américain, un Français et un Corse. Ils sont attrapés, puis il y a le chef de la tribu qui arrive, il s'attache, d'un coup il referme « Maintenant, là, vous avez le choix, goulou goulou ou la mort !» Le premier, c'est américain. L'américain, il se dit « Bon, goulou goulou, je sais pas ce que c'est, la mort, je sais ce que c'est, bon, goulou goulou. » Là, il y a le fils du chef de tribu qui arrive, qui est 2m10, un sexe, de la taille de Yoann Rio, enfin, le corps entier, hein. Il le prend et il retourne l'américain, bon, bon, bon, golo, golo, golo, il y a toute la tribu qui dit golo, golo, bon, l'américain, il fait, bon, ben voilà, il se fait défoncer, il me dit, bon, moi, j'ai évité la mort. Là, le français arrive, c'est Stevie Boulet. Donc, il dit, bon, vous avez pas un fils cadet? Bon, le français arrive, lui aussi, il est là, il se dit, bon, putain, la mort quand même, putain, j'ai vu ce qui s'est passé avec l'américain, mais bon, tant pis, golo golo, golo golo, golo golo, alors il le retourne, bam bam bam. Le français, bon, voilà, golo golo, golo golo. Et là arrive le Corse. Alors, le grand chef lui dit, alors, golo golo ou la mort? Et là, le Corse, très fier, il fait, la mort. Le chef, il dit, d'accord, mais d'abord, golo golo.
0: Quelle mignonne. Marc-Antoine.
2: Oui.
0: Comme on a oublié qui a fait, franchement, là, avec toutes les histoires, c'est quoi? On dit rien à personne, vous partez à l'île de la Lagune.
2: Ouais, c'est très sympa.
0: Bravo. Allez, hop.
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0: Ah, une question pour Monsieur Bailly, qui habite Villers-lès-Nancy, c'est en Meurthe-et-Moselle. Voilà que c'est devenu, en tout cas c'est ce que nous disait le Figaro aujourd'hui, un élément indispensable dans le tennis moderne. Il y aurait même des experts parmi les joueurs aujourd'hui, mais quel est cet élément devenu...
3: La raquette.
5: Non. La culotte.
0: C'est vrai que la raquette, c'est indispensable dans le tennis. Et le filet aussi, d'ailleurs.
9: C'est les statistiques.
0: La balle aussi. Ça,
9: c'est les statistiques. Les
5: statistiques. Non, c'est la glissade. C'est l'art de glisser à gauche ou à droite, souvent. 80% des mouvements, c'est vers la gauche, c'est latéral.
9: C'est l'alimentation.
5: Il y a 10%, je crois. Non, il y a 70% des mouvements, c'est à gauche. Je peux le faire, si vous voulez, ici.
3: Non,
5: à gauche
3: non,
5: ou à
3: non,
5: droite.
3: Non.
5: J'adore. Attends, mais j'adore. J'adore le tennis.
3: Non, non, non, non, s'il vous plaît. L'encouragez pas.
5: Je vais le faire, je vais le faire.
0: Non, franchement.
6: Ah non.
0: C'est en tout cas une bonne réponse de Yoann Rioux. C'est la glissade.
5: Mais regardez par exemple, attendez. Où est Roland Garros?
10: T'as entendu dans le public, quelle horreur.
5: Johan Rioux contre Boris Becker.
9: Mais en plus, il se fait
10: arrête de tout foutre
5: en l'air. Yannick Noah.
9: Il est soufflé comme un goret.
0: L'homme qui déplace les enceintes.
5: La glissade, c'est l'air de faire...
3: Non. On sait ce que c'est une glissade.
9: Et quand je pense que vous allez...
5: Et la volée, je glisse. Johan Rioux est à deux points de gagner Roland-Garros. La première fois depuis Yannick Noah. Laurent Ruquier, taisez-vous. Silence dans le public.
0: J'ai parfois l'impression d'animer le cirque Pinder.
5: 22 matchs à Roland-Garros.
9: Oh là
5: il
9: là
5: a 17h53.
9: C'est quel spectacle.
0: Est-ce que vous êtes capable de citer les joueurs qui sont des experts de la glissade?
9: Bah bien sûr, moi je vous les cite. Gaël Monfils.
5: Gaël Monfils.
0: Ah, il n'est pas dans les experts.
10: Tu nous parles d'être les baffles.
9: Djokovic, hein.
10: Rafael Nadal.
0: Ah, si, vous avez raison. Pardon, Gaël Monfils est signalé
9: oui,
0: aussi.
9: Quand même, hein.
0: Pas dans le titre, mais dans l'article, il y a Gaël Monfils.
9: Djokovic doit être dedans parce que lui, c'est un expert en tout.
5: Il y a Roger Aliassime.
0: Il y a Djokovic. Il y a
3: Rafael Nadal.
0: Alcaraz.
9: Ouais.
0: Sinner, le nouveau joueur
9: fort.
0: À la mode.
10: Il n'y a pas de fille.
0: Sviatek.
3: Thierry Champion.
10: Il n'y a pas de fille.
9: Sviatek, c'est une fille, oui.
0: Sviatek. Et son des éléments, effectivement.
3: Henri Lecomte en soirée, quand il a picolé, il glisse.
10: Hein. Gérard Jugnot.
0: la dernière glissade d'Henri Lecomte sur un carton comme j'aime.
3: Voilà, c'est ça. Ah oui, il a glissé dans la pub, là. Ouais, ouais. Il a complètement glissé, là.
0: C'est
3: vraiment,
0: notre
3: là.
0: Consultant, on aime bien Riri. Mais c'est vrai que la glissade est devenue un élément du tennis moderne. Ouais. Et c'est une bonne réponse de Johan Rioux. Bah, il paraît que dans le temps, il y en avait quand même déjà hein, des joueurs qui savaient glisser. Non, la différence, en fait, c'est qu'avant, les joueurs glissaient uniquement sur terre battue, c'est parce que c'était évidemment plus facile de glisser sur terre battue. Aujourd'hui, ils glissent sur du dur. C'est ça, en fait.
5: C'est terriblement exigeant pour les articulations.
9: Bah, non, ils adaptent les baskets. Hein. Ils adaptent avant, on ne glissait que sur la terre battue, et maintenant, de plus en plus, ça fait partie des stratégies des joueurs. J'essaie de vous compléter, Laurent. Hein, mais...
0: bah, autant faire du tennis sur patinoire, alors, effectivement.
3: Mais, comme ils glissent...
9: Ça vous permettrait que vous gagnez enfin au tennis.
0: Oh, bah. Oh, il y a des joueurs belges bons au tennis.
9: On avait Justine Hénin, on avait Kim Clijsters.
3: Ils en ont eu. Non, mais le problème, c'est s'ils ont des chaussures pour glisser, ils peuvent se casser la gueule plus facilement.
5: C'est pour ça, Gérard, que c'est très
3: difficile. Sur des points normaux.
5: Oui, c'est très difficile, il y a beaucoup de blessures.
9: Johan, c'est compliqué de vous entendre parler de tennis après votre prestation, si je puis me permettre.
5: Pour ça, on gagne jamais à Roland-Garros.
9: C'est vous venez de montrer l'exemple. Hein.
5: C'est bon, ça, Guillaume.
0: Mais c'est vrai, la glissade, en tout cas, est devenue un élément du tennis moderne. Une question historique, si vous le voulez bien, maintenant. Question culturelle à la portée de toutes les grosses têtes pour Charles Barbier. Quel célèbre César avait pour devise « Ou César, ou rien ». D'ailleurs, un César qui est mort tombé dans une embuscade au cours d'un siège, il est mort à l'âge de 31 ans, ce César-là.
11: Ah, bah alors ça doit être il y a très très longtemps.
3: C'est pas Rému.
10: C'est avant Jésus-Christ.
0: Pardon.
3: C'est pas Rému.
0: Ah non, c'est pas dans César.
10: C'est avant Jésus-Christ.
0: Non, c'est après Jésus-Christ.
11: Donc il est mort à 31 ans, ce qui veut dire qu'il était célèbre de naissance.
0: Alors il était d'une famille célèbre, c'est
11: voilà,
0: vrai.
11: Voilà.
0: Et c'est vrai qu'il...
10: Oui, mais enfin ça, c'est pour dire.
11: Ça, vas-y, fais une déduction intelligente.
9: Fallait y penser.
11: Il n'y a pas que mon sac qui est plein, ma tête aussi.
10: Ah ouais, de Kleenex.
3: C'est Marignac.
10: Pour éponger quoi, on se demande. Hein.
5: C'est français ou pas?
0: Mais évidemment, il a joué sur l'ambiguïté de son prénom pour choisir cette devise.
3: Magnac.
0: Ou César, ou rien.
9: C'est une famille de brigands.
0: Qu'est-ce que vous appelez des brigands?
9: Ah, bah des durs à cuire, Laurent.
0: Ah, des durs à cuire, oui, ça oui.
10: Attendez, est-ce que
0: mais
10: c'est
0: pas
10: 18...
0: des brigands.
9: Des drogues, de la drogue.
3: C'est des braqueurs.
0: Non, non, non.
10: 20e siècle.
0: Oui. Ah non, 20e, non.
10: 18.
0: Non plus.
10: Plus bas.
9: 17.
10: 16.
0: 16e siècle.
9: Ah. 16, donc les années 1500.
0: On va dire effectivement à cheval entre le 15 et le 16e.
3: C'est des gars du 9-3 ?
11: Entre le 15 et le 16e siècle.
10: C'était des écuyers alors ?
0: Oui, siècle, oui. Un César célèbre dont la devise était ou César ou rien.
3: Un Italien.
11: C'est donc on l'appelait Césaré.
10: Césaré.
5: C'est un nom italien vraiment qui sonne vraiment.
0: Ah bah oui.
5: César. Lombardie.
3: Est-ce que c'est un Florentin? C'est un Florentin?
0: Florentin, non. C'est pas
10: des Florentins. Est-ce que c'est un Vénitien?
3: C'est des Génois.
0: Des chocolats, oui.
5: Conti.
0: Comment vous dites?
5: Conti. Conte.
0: Non, on est plutôt du côté de Florence.
11: Florence. Il est d'une famille de peintres.
0: Oh non.
11: Les Médicis. Il est d'une famille de sculpteurs.
0: Non.
5: Est-ce que c'est Della quelque chose?
9: Marchand d'art.
0: Famille italienne.
3: Médicis
0: les
11: plus... Oui, bah Borgia.
0: César Borgia. Bonne réponse de Caroline Diamant. C'est César Borgia qui avait pour devise ou César ou rien.
9: Yes.
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0: Bonjour Valérie.
13: Bonjour Laurent et toute l'équipe.
0: Bonjour. Vous êtes à Montbrison dans la Loire. On a décalé le jeu de quelques minutes. D'habitude, c'est avant le flash de 16h. Là, on l'a fait après parce qu'on a vécu cette histoire romantique entre Isabelle Mergo et Johan Rioux.
10: Et les tripes de Rioux.
0: Il paraît qu'Hollywood est déjà en train d'acheter les droits.
5: Le plus dur, c'est de trouver les acteurs.
11: Ben non, Danny DeVito.
5: Ce serait génial. Ah, oui.
0: Et Micheline Dac.
5: Et Meryl Streep.
14: Oh le bâtard.
0: Valérie, vous iriez voir au cinéma la rencontre, le rendez-vous romantique de la Belle et du Clochard joué par Yann Rioux?
13: Il faut voir, oui, l'affiche peut être pas mal. Oui.
5: Ah, merci beaucoup.
0: Elle commence à prendre un morceau de trip d'un côté puis elle de l'autre, qui petit à petit s'avance. Ils vont s'embrasser sur la bouche à un moment donné. C'est mignon, vous savez.
5: Vous êtes amoureuse, madame?
0: Répondez non. Oui.
5: Vous aimez les tripes?
0: Et vous faites quoi dans la vie?
13: Je travaille dans une mairie.
0: Très bien. Et vous allez peut-être, grâce à RTL, partir dans un bel endroit, un endroit magnifique, un hôtel Mercure. On n'en parle pas souvent de celui-là. C'est l'hôtel Mercure de Rochefort, la Corderie Royale.
10: Ah, il est beau, il est magnifique.
0: Vous le connaissez, Anne? Oui. Elle a fait tous les hôtels de France avec,
11: c'est normal,
0: avec ses tournées internationales. Elle a couché partout, Anne Romanoff.
10: Bah oui, mais toute seule. Hein.
0: Ah bah oui, j'ai pas dit le contraire.
11: Bah faut appeler pour un extra pillow.
9: Yeah.
10: Ah bon?
11: C'est ça la formule aux États-Unis.
9: Ah oui.
11: Tu demandes
10: à la réception.
11: Un extra pillow, un oreiller supplémentaire. Oh. Si t'as pas de bol, il t'apporte vraiment un oreiller. Et sinon...
0: Bon, enfin, il n'y a aucun endroit où on vous apporte un mec ou une nana.
11: Non, mais il y a...
0: À part au Carlton à Lille, l'époque mais... d'ESK, au bon temps.
11: Il paraît que les hommes d'affaires, quand ils demandent aux États-Unis un extra pillow, c'est une manière de demander...
0: Mais Valérie, elle a sûrement quelqu'un à qui elle pense, qu'elle emmènera à l'hôtel Mercure dans cette magnifique chambre de cet hôtel 4 étoiles, avec une vue, mais alors sur la Charente, le jardin arboré avec piscine, la Corderie Royale. Vous serez très bien installé pour découvrir un lieu exceptionnel et visiter ce beau département de la Charente maritime. N'est-ce pas Valérie?
13: Oui, il faut déjà gagner.
0: Hein. Ah, voilà. Alors là, pour ça, il faut écouter les grosses têtes et bien connaître leur parcours aux uns et aux autres, car aujourd'hui, c'est un morceau de leur CV que nous allons dévoiler. Une seule personne va vous dire la vérité. Vous voyez, par exemple, quelqu'un m'aurait dit, j'ai invité Isabelle Mergo à dîner chez moi à la maison et j'ai changé les draps. J'aurais pas deviné que c'était vrai. Et ça aurait pourtant été la bonne affirmation de Johan Rioux. Donc, méfiez-vous, Valérie. Écoutez d'abord Caroline Diamant.
11: Pour les journées du patrimoine, j'ai fait visiter ma chambre.
5: Merci beaucoup.
0: Anne Roumanoff.
10: J'ai été virée d'Europe 1 parce que je portais trop de robes aux couleurs de RTL.
0: Stevie Boulet.
15: Je vais devenir le beau-frère du garde des Sceaux grâce à ma sœur Isabelle Boulet.
0: Johan Rioux.
5: M6 et Karine Le Marchand m'ont proposé de présenter une nouvelle émission, L'amour est dans le stade, pour marier des supporters célibataires.
0: Isabelle Mergo.
10: Mon père était chirurgien et ma mère chercheuse.
11: Si c'est vrai, c'est pas de bol.
0: Diamant.
11: Déjà, moi, je veux bien revenir, mais j'ai toujours fait visiter.
0: Ah oui, c'est vrai, c'est
11: bien. Alors, ou vous m'oubliez, ou c'est deux fois de suite.
0: Je vous confonds toujours avec l'autre. Florian Gazan.
16: Ah oui, c'est moi. C'est parce qu'il est publié aux éditions Mercure de France que j'ai appelé mon livre Ibis.
0: Ah ben voilà, six affirmations. C'est vrai que ça n'est pas si facile, Valérie.
13: Non, c'est pas si facile.
0: Bon, quand même, par élimination, vous devriez y arriver.
13: Alors, j'élimine déjà Caroline Diamant.
0: Oui, c'est vrai que sa chambre n'est pas visitable, même pour les journées du patrimoine.
13: Anne Roumanoff.
0: Anne Roumanoff n'a pas été virée à cause de ses robes rouges, on vous le confirme.
13: Stevie.
0: Alors, Stevie...
13: beau-frère.
0: N'est pas le frère d'Isabelle Boulet, vous êtes sûr de ça?
13: Oh oui, je pense quand même.
0: Ben
13: je pense que ça serait connu quand même.
0: Oui. Le beauf du garde des Sceaux, ça aurait été génial.
14: Ouais, t'imagines le truc.
5: Le garde du Sceau porte bien son nom.
13: Alors, je vais peut-être éliminer Isabelle Mergo.
0: D'accord.
13: Je ne sais pas ce que faisaient ses parents, mais je vais l'éliminer.
0: D'accord.
13: Johan Rioux. Alors,
0: M6 et Karine Le Marchand lui ont proposé une émission où les supporters célibataires qui vont beaucoup au football et tout ça ne trouvent pas de femme.
13: J'ai entendu parler de ça, alors je vais dire plutôt Florian Gazan.
0: Ah, son livre Ibis, c'est le nom d'un hôtel, aurait été publié aux éditions Mercure de France.
13: Ouais.
0: Florian?
16: Eh bien, absolument pas.
0: Eh non, ah, c'est ça va être montre RTL, là, Valérie. Hein.
13: Oh, bah tant pis.
0: Isabelle Mergault, que faisaient vos parents?
17: Mon père a été chirurgien et ma mère chercheuse.
0: Eh oui, c'est

0: C'était ça la vérité.
1: C'était Valérie. Isabelle, alors vu. J'aurais dû aller chercher sur la tablette en vitesse. Je sais pas s'il y avait l'info.
0: Alors, en tout cas, tant pis, vous allez quand même continuer à nous écouter, j'espère, Valérie.
1: Oui, je vous écoute, pas de souci.
0: On vous embrasse et on vous envoie très vite la montre RTL.
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0: C'est aussi l'anniversaire aujourd'hui. Il a 70 ans de celui qui a inspiré, paraît-il, le fameux feuilleton Le Baron Noir.
3: Ah, Julien Drey.
0: Julien Drey a 70 ans aujourd'hui.
4: Vous allez le mettre en colère avec l'histoire des montres.
0: Hein. Ah, on n'a plus le droit de parler de ça.
4: Oh là là, il en a voulu terriblement à l'Express parce qu'on avait beaucoup écrit sur cette histoire de montres.
0: Ah, c'est vous qui aviez sorti ça.
4: Ben oui, il nous en a voulu à mort. Il m'en veut encore, d'ailleurs, je crois, Julien Drey. Alors que j'aime beaucoup, moi, Drey. Il nous a inventé Mélenchon formidable. On peut le remercier.
5: Ben oui.
0: Regardez le diable.
5: Ah, il est incroyable. Il t'en voulait à ce point, à toi aussi.
4: Son affaire, c'était d'avoir acheté et revendu des montres avec de l'argent liquide, donc la justice y est
5: intéressée. Mais non, c'est un homme politique et j'ai jamais
4: rien. On avait raconté tout ça, et puis il a fini par être blanchi par la justice qui a dit bon, il n'y a rien de bien grave, on laisse passer. Et puis évidemment, la presse ne relate jamais avec autant de retentissement les fins heureuses des affaires plutôt que les affaires elles-mêmes. Donc,
5: mais il veut être dans le game, on le sent encore. Hein. Il fait tous les plateaux, on ne sait pas, il a l'impression qu'il dit tout et son contraire.
4: C'est un adepte de CNews, lui.
0: Et surtout sur CNews. Ouais,
5: une très belle chaîne. Qui aime son pays. Ah, ça vous fait chier, hein, vous, les socialistes de Neuilly.
0: Oh, les socialistes de Neuilly.
5: Qui vont chez Happy acheter des montres Cartier. Ça vous fait bien chier, tout ça. Hein.
6: Christophe, t'as pas envie de devenir politique. T'as jamais été contacté
4: jamais,
6: par une
4: non,
6: formation.
4: Jamais,
6: non
4: jamais.
6: T'as pas
4: ah oui, mais non, moi je ne franchis pas ce Rubicon-là.
6: Ah, oui. On ne fait pas ton parti. Non.
4: Beaucoup de respect pour les hommes et les femmes politiques. C'est un métier très dur.
5: Ça sent le contrôle fiscal à plein de fois. Le mec, il a contrôle fiscal, maintenant il se rattrape. Excuse-moi, Christophe, là tu me déçois.
4: Il faut être intransigeant avec ceux qui fautent, mais c'est un métier de vocation, de dévouement.
5: C'est l'ancien. C'est l'enfer.
0: Vous avez fini votre interview, Rio. Alors je peux passer à la question suivante pour Édouard Doucot, qui habite Crépy en Valois.
7: Ah, Crépy. Ça, c'est un matériau que j'aime bien parce que c'est un matériau très noble. Alors, Jean-Louis, c'est plus fragile.
0: Stomy, vous qui êtes costaud, vous ne pouvez pas lui en foutre une.
7: Estomy, vient du Cabo Verde. Cabo Verde, c'est Portugal un peu.
8: Voilà, on est des cousins. Attention, fais attention.
0: Eh bien, vous voyez, il ne parle pas comme ça, Stomy.
7: Bah, si, il faut juste insister un peu. Vas-y, dis Pirou. Bah, on va Pirou, on va Pirou. On dit Pirou. Voilà, la dit Pirou aussi.
0: Pour Édouard Doucot, qui habite Crépy-en-Valois, donc.
7: Bah, l'andouille, j'aime pas. Parce que l'andouille, sur les fondations, t'appuies. Alors que le crépi, ça reste.
0: Sur quelle tombe a-t-on placé un temps cette épitaphe provisoire?
7: Daniel Da Costa.
0: Non.
7: Parce qu'il aimait beaucoup le crépi. Alors que Dacunial était pour son douille. Mais ça va la même société.
0: Sur quelle tombe?
7: C'était à
0: Saint-Molo. Oh merde. Sur quelle tombe a-t-on placé cette épitaphe provisoire? Passant, ne pleure pas ma mort. Si je vivais, tu serais mort.
8: Oh.
6: Ouais.
8: Oh,
6: est-ce que c'est un homme qui est mort? C'est quelqu'un qui est mort?
0: Ah bah oui.
4: C'était provisoire parce qu'on l'a changé après.
0: Oui.
4: Donc c'est une épitaphe qui était tournée contre lui.
0: Évidemment.
4: Et c'était quoi, un bourreau?
9: Hitler.
0: On a dit évidemment qu'il a fait partie des bourreaux d'une
6: Himmler,
0: d'une
6: Himmler.
0: Période.
4: Ah, c'est Staline.
0: Pas Staline.
5: C'est un milicien.
0: C'est bien avant.
5: Collabo.
8: Le roi Léopold.
6: Néron.
0: Passant, ne pleure pas ma mort. Si je vivais, tu serais
4: c'est
0: mort.
4: C'est quelqu'un qui a fait beaucoup de morts. Donc c'est un militaire, un dictateur.
6: Pol Pot.
4: C'est 19e siècle.
0: Ah, on est au 18e, effectivement.
5: Napoléon.
0: Non.
6: Il a joué un rôle important dans l'histoire. C'est-à-dire qu'il
0: Ah, bah oui, bien
9: Danton.
0: Sûr. Comment vous dites?
9: Danton.
0: Pas Danton.
4: Robespierre.
0: Ah. Robespierre. Ah. Bonne réponse.
9: Merci, Sylvie.
0: Ouais. Et oui, c'est sur la tombe de Robespierre qu'on avait inscrit provisoirement, évidemment ça a été enlevé ensuite, cette épitaphe « Passant, ne pleure pas ma mort, si je vivais, tu serais mort ». Vous pouvez expliquer pourquoi?
4: Robespierre avait pris la tête de la terreur entre 92 et 94, il a envoyé à l'échafaud des tas de gens, il a fini par se faire renverser en août 94 par le mouvement de Thermidor, qui a mis fin à la terreur. Il a essayé de se défendre, on lui a mis une balle dans la mâchoire, on lui a ligoté la mâchoire pour aller à l'échafaud, ça a été une mort absolument atroce, la mort de Robespierre.
5: Mais il avait fait quoi? Il avait fait quoi avant?
0: Ah bah il avait fait un duo avec Jean-Marc Thibault.
5: Ah d'accord.
4: Maximilien de Robespierre.
0: Robespierre et Jean-Marc Thibault, ça.
6: Laurent, elle est.
5: Mais dès que je vais la comprendre, je vais
6: me. C'est pas votre meilleur, Laurent, soyons
4: honnêtes. Moi, je l'aime bien.
5: Voilà, mais si vous le patron, on va rire, on fait semblant. Hein.
0: Vous verrez ce qu'on mettra sur votre tombe à vous. Non, ouais.

0: Tant pis. Joël. Tant pis, dommage, à la prochaine.
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2: Alors c'est un grand jour aujourd'hui pour notre ami Ariel Dombal. Son film sort aujourd'hui. C'est combien de mois, d'années de travail un film pareil?
3: C'est 15
2: jours, 15 jours.
3: Non, c'est 4 ans de travail.
2: 4 ans de travail.
3: On ne se rend pas compte.
4: Et de maquillage.
3: Et le maquillage aussi.
2: Oh, vous allez être surpris parce que vous n'avez pas vu le film, mais Ariel est très très... C'est une mangeuse d'hommes dans
4: c'est
2: ce film. Elle est très coquine, elle est très...
4: Ah ouais.
2: Je peux dire que vous vous caressez à un moment donné, Ariel.
3: Oh, c'est pas exactement ça.
2: Comment vous appelez ça,
3: mais je
2: alors
3: ne sais pas comment vous avez vu. Mais non, je pleure sur une lettre d'amour.
2: Oui,
5: alors, mais alors, dis donc.
6: C'est vraiment des larmes.
5: Elle se tartine le feuillu.
2: Qu'est-ce qu'elle dit?
7: L'expression. Oh, l'expression des années 20.
2: Mais j'ai pas entendu. Qu'est-ce qu'elle a dit?
7: Elle se tartine le feuillu.
3: J'ai même pas compris.
5: Et quel est l'homme alors en face de toi?
2: Ah, il y en a plusieurs.
3: Ah, il y en a beaucoup.
2: Il y en a un qui est très très amoureux. Elle passe d'homme. D'abord, elle a besoin d'argent. Elle est un peu ruinée dans ce film, la princesse.
3: Je suis ruinée dès Cathy à l'aurore du crépuscule. Et je cherche l'amour. Et j'y ai beaucoup.
2: Voilà. Pardonnez-moi, mais vous n'êtes pas du tout dès Cathy. Je vous ai vu dans le film. Vous êtes notre princesse la plus belle.
5: Elle a très bon chef-op.
3: Exactement, c'est vrai que j'ai eu la chance d'avoir un très grand chef-op.
7: Ah, c'est le créateur d'Avatar.
3: J'étais caressée de lumière.
7: On dirait qu'elle a 22 ans dans le film. C'est incroyable.
4: Mais c'est vraiment chaud, genre on te voit à l'horizontale?
3: Non, pas du tout. Mais on ne me voit pas à l'horizontale.
7: Oh.
3: Je me roule par terre. Oh, bah, bon.
7: Nuance.
2: C'est vrai que c'est pas pareil. Bien, ben j'ai une première citation et ce sera pour David Doucet qui habite Villers-sur-Mer dans le Calvados, qui a dit « Un homme est plus fort quand il avoue sa faiblesse ».
5: Oh, c'est vrai, c'est vrai.
2: Avouez que c'est joli.
7: C'est pas moderne.
2: Ce n'est pas moderne.
3: Est-ce que c'est 19e siècle?
2: Alors, effectivement, on est en plein 19e. C'est quelqu'un qui est né en 1799 et qui est mort en 1850.
5: Montaigne.
6: Est-ce que c'est pas Balzac?
2: Non, c'est Honoré de Balzac. Ben, oui. Mais bonne réponse Barbier.
6: L'auteur de La princesse de Cadignan, on l'a pas encore dit depuis le début.
2: On n'avait pas encore cité Balzac, voilà pourquoi j'ai commencé par cette citation.
4: Il est fort,
2: voilà.
4: Stéphane Bern.
5: Il va pas commencer à donner toutes les réponses.
2: Parce que le film d'Ariel Dombal, c'est effectivement adapté d'une nouvelle d'Honoré de Balzac. Et c'est bien Balzac qui a dit cette très jolie phrase. Un homme est bien plus fort quand il avoue sa faiblesse. Une autre citation d'actualité pour Mathieu Truquet, qui habite dans l'Indre-et-Loire, qui a dit « Quand on va au cinéma, on lève la tête. Quand on regarde la télévision, on la baisse. »
3: Jean-Luc Godard.
2: Excellente réponse, Ariel Dombal.
5: C'est vrai, ouais.
2: Et vous savez pourquoi j'ai choisi une citation de Jean-Luc Godard aujourd'hui?
6: Parce qu'il est mort il y a un an aujourd'hui. Oui.
2: Exactement. Pile il y a un an, Jean-Luc Godard
3: Décidé de mourir.
2: Comment ça, a décidé de mourir?
3: Non, mais il ne voulait pas rater sa mort. Et donc il pensait qu'il fallait donc il fallait la décider.
4: Et, et c'est Jean-Luc Godard qui disait quand on va au cinéma X, on lève la queue. C'est Barbier qui me l'a raconté tout à l'heure.
2: Non, franchement. Une autre citation pour Mathilde Castambla. Je pense que Monsieur Barbier aura peut-être la réponse plus rapidement que les autres. Et pour l'instant, je dois dire qu'il brille, il faut le dire, Monsieur Barbier. Oui. Pour Mathilde Castin, qui habite Aix-en-Provence. Vous connaissez tous, évidemment, cette phrase. Qui veut aller loin ménage sa monture. Mais qui en est l'auteur? Et dans quelle œuvre?
3: Alors, c'est ou Montaigne, ou peut-être La Fontaine.
7: C'est Montaigne.
3: La
7: Fontaine. Alexandre Dumas, non?
2: Ou Montaigne, ou La Fontaine.
3: C'est
2: Montaigne.
3: Oui, c'est Montaigne.
2: Eh bien, c'est ni l'un ni l'autre. Ah, bon.
7: Alors, c'est un auteur dramaturge. Est-ce que c'est pas
2: un dramaturge? Un dramaturge.
7: Molière. Alexandre Dumas?
2: Non.
7: Courteline?
8: Shakespeare?
2: Shakespeare, non.
7: Racine?
2: Racine, c'est Jean Racine, mais dans quelle pièce?
6: Les plaideurs.
2: Dans Les plaideurs, on y est arrivé.
7: Joli.
8: À suivre.
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2: Qu'est-ce que vous faites, Isabelle Mergaux? Vous lisez Playboy maintenant?
9: Eh ben, il y a Orlinski en couverture, qui a un petit lapin pour
0: qu'elle... Non, c'était
9: son sexe, mais il est minuscule, le lapin.
2: Ben, c'est vrai qu'il fait la une de Playboy, notre camarade Richard Orlinski.
9: Ouais, pas mal, hein.
2: Avec une jolie blonde, qui est la jolie blonde.
10: Je la connais pas.
9: T'as pas été opéré de l'appendicite?
10: Non, pourquoi?
9: Non, ben, ça se voit. T'as pas
0: cicatrisé. Pourquoi toi en couverture? Ben alors ma vie, pouvait pas.
2: Ben non, mais il porte un pantalon Balenciaga et on
9: voit. Non, il est à poil. Hein.
2: Et on voit la jeune femme qui s'appelle Margot, je vous informe.
10: Margot, exactement.
2: Elle s'appelle Margot, qui porte des cuissardes et un ensemble en cuir Versace. C'est très sadomaso tout
10: oui.
2: ça.
10: Oui, c'était non, sexuel. Pas du tout. C'était l'idée, c'était vraiment d'inverser. Normalement, c'est l'homme qui domine la femme. Et en réalité, là, c'était faire un numéro que fait par des femmes. Et c'était en réalité la femme qui devient dominatrice, qui domine. L'homme, c'était pour changer un petit peu les
9: choses. L'homme devient obligé. Oui. Et ils t'ont choisi pour être l'homme dominé.
10: Voilà, l'homme dominé.
9: Oh, oui, je crois qu'il vient dominer.
2: Ah bah là, monsieur Rami peut le faire mieux que vous, ça.
11: Non, je pense qu'on peut pas l'abattre.
2: Allez, faisons un concours de cheveux sur la langue.
11: Alors, allez, on dit quoi? C'est quoi que je dois dire?
9: Toi, tu dis sorbet citron, moi, charlotte au chocolat, vas-y.
11: Est-ce que je dois le dire comme toi ou pas?
9: Non, dis-le comme toi.
11: Sorbet citron, sorbet citron.
2: Comme dirait Orlinski à la une de Playboy, tous à poil. Allez, une première citation. Et ce sera une citation pour Madame Massé, Marianne Massé, qui habite Limoges, en Haute-Vienne, qui a dit « Quand je sors du bistrot, je marche de travers. Faut que j'arrête les chips au crabe. »
0: Saint-Saint-Dutry.
10: Coluche.
2: Non, c'est quelqu'un d'ailleurs qui sera notre invité, là,
0: ah bah, Renaud.
2: D'ici la fin de semaine. Jeudi, viens nous voir jeudi.
0: Patrick Sébastien.
2: Patrick Sébastien, bonne réponse de Sébastien Thoen. Pour Lionel Apollin, qui habite Thouars, dans les Deux-Sèvres, qui a dit, tiens, justement, la télévision est un instrument pédagogique et culturel. En effet, chaque fois qu'elle est allumée, je vais dans la pièce d'à côté pour lire un livre.
0: C'est pas des proches?
2: Non, non.
9: C'est un intello?
2: C'est plus ancien que ça, mais la télé existait déjà à son époque.
9: Ah bah, faut croire. genre, c'est Montaigne.
10: Montesquieu.
2: Justement, si je vous dis ça, chère Isabelle...
9: C'est que c'était le début de la télévision.
2: C'est parce que vous pourriez croire que lui est assez ancien pour pas qu'il ait vu la télévision,
9: bah
2: voyez-vous.
9: Bah non, puisqu'il y a télé dans votre phrase. Hein.
2: Oui, mais c'est... Oh.
0: C'était la dernière émission d'Isabelle, on peut l'applaudir.
9: Oh bah, ça ne gênerait pas.
2: Oh, pourquoi?
0: Ah ouais, tu ferais quoi?
9: Il faut savoir se retirer.
2: Ah non, mais nous,
0: c'est ce que disait Adil avec Zaya.
9: T'es un artiste?
2: Ah ben oui, c'est un artiste qu'on cite souvent.
9: Oh, si ça fait semblant d'avoir compris, toi. Charles Trenet?
2: Mais non, d'abord, il n'est pas français, merde, j'ai tout vous dire.
0: Churchill.
9: Charlie Chaplin?
2: Pas Charlie Chaplin, après Chaplin.
0: Buster Keaton?
2: Quand même.
10: Les Marx, quand même.
9: Mais il a
0: Groucho
10: Marx.
2: Groucho Marx, bonne réponse de Sébastien Thoen, c'est Groucho Marx.
10: Non, c'est moi là.
0: Orlinski, il a dit Karl Marx.
9: Il a dit Karl Marx.
10: Non, j'ai dit les frères Marx.
2: Il a dit les frères Marx et c'est bien Groucho Marx. C'est une bonne réponse du duo, on va dire un duo Orlinski-Thoen.
9: Moi, je savais qu'il avait
0: très beau duo.
2: Qu'est-ce que vous dites?
9: Je savais qu'il avait connu la télé, puisqu'il est passé à la télé.
0: Oh, elle est chiante, Gloria Lasso.
9: Elle est chiante quand elle a un?
2: Non, Gloria Lasso.
9: Gloria Lasso, tu m'as dit?
0: Ouais, t'as un truc de Gloria Lasso.
9: Ah, d'accord. Ouais. Je te jure, c'est
2: on va en parler
9: fois.
2: Tout à l'heure de Gloria Lasso.
0: Je sais tout, patron.
2: Pour Claire Chinazi, qui habite Arbois, dans le Jura, qui a dit « Les femmes préfèrent être belles plutôt qu'intelligentes parce que chez les hommes, il y a plus d'idiots que d'aveugles. »
9: Sacha Guitry!
2: Eh bien, non.
0: Ah, c'est la guerre, là. C'est la
2: non,
0: guerre.
2: Non, mais on n'est pas loin.
9: Ah, c'est un Sacha Distel?
2: Non, non.
9: Ah, sa femme?
2: Mais oui, alors
9: Printemps, ah bah oui.
2: Yvonne Printemps. Bonne réponse de Valérie Mérès.
9: Mais vous faites très mal l'accent Yvonne Printemps, hein, pardon.
2: C'est normal, c'est l'automne. Et c'est bien Yvonne Printemps qui a dit « Les femmes préfèrent être belles plutôt qu'intelligentes parce que chez les hommes, il y a plus d'idiots que d'aveugles. » C'était une belle réponse.
0: Vous vous rendez compte si un homme avait dit ça?
2: Oui, mais c'est une belle réponse à toutes les phrases misogynes de « Sacha Guitry !» Qu'est-ce que vous allez faire à la fête à Nono alors?
5: Eh bien, je suis marraine et je suis marraine. En fait.
2: Bah, très bien, voilà, oui.
8: Je pense qu'elle ne sait pas encore ce qu'elle va faire là-bas.
2: Non, non, je vais aller faire des attractions.
5: Mais peut-être la femme la plus drôle du monde dans une cage.
4: Ah.
5: Non,
4: ah, la femme à barbe, la femme à barbe.
5: J'ai très peur des gros manèges.
2: À moins que vous soyez figurante dans le château hanté.
4: Avec son balai.
2: C'est où?
5: Pelouse de la Muette.
2: À la Muette.
5: Métro, la Muette.
2: Elle va continuer comme ça.
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2: Vous êtes invité à l'Elysée.
13: Non, je n'ai pas encore été invité, mais j'espère que le président écoute l'émission.
2: Parce que quand il y a un dîner comme ça avec l'avenue du Roi, on invite tous les Belges célèbres de Paris, j'imagine, Rosine, c'est comme
14: alors
2: ça.
14: Alors moi,
2: ça...
14: j'ai été invité, mais pour la réception au Centre Pompidou avec le Roi des Belges.
2: Là, ces jours-ci, là.
14: Oui.
2: Quand c'est
14: je crois que c'est ce soir.
2: Ah ben, vous pouvez y aller. Allez, faites-nous plaisir, emmenez Christophe qu'on rigole.
14: Je vais pas y aller, j'ai mieux à faire.
2: Ah bon?
13: Ben parce qu'elle elle fait de la télé le soir.
14: Bah oui, je suis sur RTL pour On refait le monde.
13: Ah, la radio, pardon.
14: Donc, j'ai renoncé au Roi des Belges pour RTL.
13: C'est oh, bien. Elle aime la thune, hein, quand même. Hein.
2: Mais vous y allez au dîner
13: elle
2: des
13: pas
2: Belges.
15: Non, non, maman.
16: Elle est gaulée comme une frite. Hein.
2: Elle est très belge.
13: Ah oui, c'est la plus belge. Ah, oui.
5: Voilà. J'adore l'idée de gauler comme une frite. C'est comment, à votre avis, la frite?
2: Ça dépend de la frite du Sud ou de la frite du Nord.
5: C'est plutôt craquant.
13: C'est tout mince.
5: Ma marraine est belge.
2: Ah bon?
5: Oui, oh, oui.
11: Elle est toujours voilà. Vivante.
2: C'est qui oui. Votre marraine?
13: Annie Cordy. C'est pour ça qu'elle s'est lancée dans la chanson. Hein.
2: C'est qui votre marraine?
5: Eh bien, ma marraine est une merveilleuse, élégante, délicieuse dame qui s'appelle...
11: J'ai l'impression qu'elle ne se rappelle plus du prénom.
13: Ça se sent, elle a oublié.
16: On est dans le maître du jeu.
5: Qui s'appelle Mimi Solvay. Et alors, ce qui est très chic, c'est que le pape faisait partie d'un de ses ouvriers dans les usines Solvay.
13: En Belgique?
5: Voilà, en Belgique.
15: Une usine de quoi?
13: De frites.
16: Ouais, frites. Chez Léonidas.
14: Solvay, c'est une puissance chimique.
5: Oui, oui, et c'est le grand Nobel de chimie aussi, Solvay.
16: On ne comprend rien, c'est les énigmes de la mère Fouras.
13: J'avoue, là, c'est très étrange. Hein,
2: moi, de toute façon, j'ai quitté depuis un moment. Une première citation pour Jérémy Corniaud. Monsieur Corniaud habite Molette, dans les Yvelines, qui a dit « La différence entre un optimiste et un pessimiste tient au fait que le pessimiste est habituellement mieux informé. »
13: Ah, c'est français, ça.
11: Surant.
2: Ça, c'est français. C'est pas surant, mais bravo, ça pourrait l'être.
5: Ça pourrait être. De l'inconvénient d'être né.
2: Mais c'est quelqu'un qui vit encore, qui
13: romancier.
2: Journaliste, écrivain, romancier, chroniqueur littéraire, qui signe dans le Figaro Magazine toutes les semaines.
11: Donc... Frédéric Becbédé.
2: Frédéric Becbédé. Ah, joli retour de Monsieur Titoff.
11: Bravo.
13: Alors là, si Titoff se met à lire le Figaro, là, c'est qu'il a pris un coup de vieux.
16: Ou alors il est allé chez le médecin.
11: Non, mais, je connais tous les auteurs pessimistes. C'est vrai.
2: Pour Florian Schiappetta, qui habite Feuquières, dans l'Oise, qui a dit un homme qui dit... Quoi? Qu'est-ce qu'il y a?
13: Non, Feuquières, voilà. C'est un joli...
2: C'est Schiappetta qui vous a...
13: Bah les deux, Schiappetta et Feuquières.
16: Ça fait beaucoup. Hein.
13: Et souvent, ça arrive quand le... Enfin,
2: c'est-à-dire que Schiappetta, c'est deux passés simples qui vont pas ensemble.
16: Non, c'est où là où
11: c'est mal conjugué.
16: C'est pas promesse du dessert. Effectivement. Hein,
13: et parfois, c'est après...
2: Pardon, madame.
16: Ceci dit, un peu pétier.
11: Après, c'est où Schiappetta?
14: C'est comme bouffer épicé, c'est la même chose.
2: On a compris, oui, alors... Qui a dit un homme qui dit des obscénités à une femme, c'est du harcèlement sexuel. Une femme qui dit des obscénités à un homme, c'est 4 euros la minute.
13: C'est génial.
5: Pierre Bénichou.
11: Jacques Martin.
2: Pas Jacques Martin.
13: Jean-Yann.
2: Jean-Yann, évidemment. Ah. Bonne réponse de Christophe Beaugrand. Ah. Une citation qui a un lien avec les actualités présidentielles américaines pour Madame Tassou, qui habite Le Pertre en Ille-et-Vilaine, qui a dit « La moitié des Américains n'a jamais lu un journal. La moitié n'a jamais voté pour la présidentielle. Hélas, ce n'est pas la même moitié.
14: »
13: C'est drôle. C'est américain.
2: Oui, c'est américain.
13: Woody Allen.
2: Et c'est un, non pas Woody Allen.
11: Jerry Seinfeld.
2: Mais un présentateur télé.
16: Jimmy Fallon.
13: Letterman.
2: Non.
13: Jay Leno.
2: Jay Leno. Ouais. Bonne réponse de Christophe Beaugrand. Ah, pour Jean-Jacques de Trèze, qui habite la Tesse-Morin dans l'Hérault, qui a dit « Après avoir fait une grosse connerie, le chat grimpe dans l'arbre, tandis que le fonctionnaire grimpe dans la hiérarchie. »
15: Philippe Coluc.
2: Alors, c'est quelqu'un, c'est peut-être le truc le plus drôle qu'il ait dit. Hein, pas
15: parce qu'il n'est pas humoriste.
2: Je sais pas à qui il l'a piqué. Et...
15: Ah, c'est quelqu'un qui pique des blagues.
2: Non, non, non, non, pas du tout. C'est quelqu'un qui n'était pas humoriste au départ. Ah, fin non plus, d'ailleurs.
3: C'est un homme politique. Olivier.
2: Mais c'est son anniversaire aujourd'hui. Je voulais lui faire un petit clin d'œil, s'il nous écoute encore, même s'il est un peu aigri aujourd'hui.
15: Ah, Jean-Jacques Perroni.
2: Non,
3: c'est un journaliste.
2: Un journaliste.
3: Bruno Mazur.
2: Bruno Mazur. Oui. C'est marrant, journaliste aigri.
3: Direct.
2: C'est vrai. C'est bien Bruno Mazur. Bonne réponse de Karina Marimont. Ah, ça c'est plus difficile pour Françoise Brossard qui habite Strasbourg, qui a dit « Mes parents me détestaient tellement que je suis doublé sur les films de famille.
3: » Que c'est drôle.
15: C'est pas français ça.
2: Non, c'est pas français.
15: Américain.
2: C'est américain. Effectivement, il est né à Washington, il vit encore. Acteur, réalisateur, producteur, roi du stand-up pour ceux qui en font.
11: Eddie Murphy.
2: Pas Eddie Murphy.
15: Dave Chappelle.
3: Jerry Lewis.
15: Dave Chappelle.
2: Non, non, non, non, non. Et c'est vrai que il a un nom fait de deux consonnes, en quelque sorte.
17: Comment non, c'est de deux consonnes.
2: Oui, oui, oui.
17: Ah oui, comme DJ, oui.
2: Voilà, comme DJ, bravo.
3: Ah, ah oui, CK. Ah. Louis CK.
2: Louis
3: CK,
2: excellente réponse de Karina Marimont. Bravo. Louis CK.
3: Joli. Ah oui.
2: Pour Noémie Bailly, qui habite Saint-Hilaire-de-Riez, qui a dit « Un requiem est une musique composée pour quelqu'un qui ne peut pas l'entendre.
3: Ah, » oh. C'est peut-être Pierre Desproges.
2: Non, non.
15: C'est très beau.
2: Et ça, c'est vivant.
15: Ah, et c'est vivant. Français?
2: C'est français, vivant, un habitué de l'émission d'ailleurs.
11: Ah ouais, Jérémy Ferrari?
2: Non, c'est le même qui a écrit et donné cette définition de la prostate, organe masculin qui, passé un certain âge, nous fait pisser en morse.
15: Ah ouais. Laurent Baffy.
2: C'est Laurent Baffy, bonne réponse de Christophe Beaugrand.
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2: Ah, vous voulez raconter une petite histoire?
19: Parce que moi, elle m'a fait rire. Elle, forcément, je vais faire un beat parce que vous allez m'arrêter.
2: Non.
17: C'est son jour de montée.
19: Je l'ai trouvée drôle. Mais me dites pas que vous la connaissez. Même si vous la connaissez, vous dites rien.
20: Hein. Mais t'as pas commencé encore.
19: Donc, c'est un homme qui va chez son médecin parce qu'il n'arrive pas à s'endormir le soir. Alors le médecin lui dit, écoutez, je vais pas vous donner des somnifères, mais j'ai un bon truc.
2: Est-ce que vous pourriez pas dire Gabriel Attal? Déjà, ça va être beaucoup plus drôle, parce qu'on sait que Monsieur Attal, paraît-il, dort très peu.
19: Donc,
2: alors allez-y, recommencez avec le Premier ministre.
19: Le Premier ministre arrive chez son médecin, docteur, je n'arrive
2: comment
19: pas à
2: comment il s'appelle, le docteur, on peut savoir?
19: Le docteur Bachelot.
2: Très bien. Alors, c'est Gabriel Attal qui va voir Roselyne Bachelot. Déjà, tout de suite, c'est mieux.
19: C'est tout de suite mieux, vous avez raison.
2: Ah non.
19: Alors, maintenant, vous vous taisez, hein.
2: D'accord.
19: Attention, parce que je viens de pas chuter. Chaque soir, au lieu de prendre des somnifères, vous
2: allez
19: prendre...
2: Non, mais là, il faut reprendre depuis le début, on a...
15: c'est un sketch, à vous deux.
19: Bon, je recommence, on se tait.
15: Oui.
2: Mais bien sûr.
19: Gabriel Attal a beaucoup de mal à s'endormir. Il va consulter... Docteur Roselyne Bachelot.
2: Vous voyez, c'est beaucoup mieux, vous êtes d'accord.
19: Il demande à Docteur Roselyne Bachelot, donnez-moi des somnifères, je ne peux pas m'endormir. Docteur Roselyne Bachelot, qui est extrêmement proche de la nature, lui disait, très mauvais pour vous les somnifères. Je vais donc vous prescrire autre chose, on va essayer les médecines naturelles. Tous les soirs, vous prenez un verre de lait et un bain bien chaud. Et vous revenez me voir dans une semaine. Une semaine s'écoule. Notre petit Gabriel revient chez le médecin. Docteur, ça va pas du tout. Écoutez, c'est pas possible, dit Roselyne. Est-ce que vous avez bien fait exactement ce que je vous ai dit? Ah bah oui, docteur. Pour le verre de lait, il n'y a pas de problème. Mais alors le bain, j'arrive pas à tout boire. Oui. Oh si, elle est drôle. Si, elle est drôle.
15: Elle est un peu absurde. Oh non.
20: C'est-à-dire que il a fallu attendre tout ce temps-là, quoi.
19: Mais moi, non, elle m'a fait beaucoup rire.
17: Je la sens pas, ton histoire.
19: Eh ben, moi, elle m'a fait...
2: La fois, vous alliez voir Anatomie d'une chute.
17: Ouais, c'est ça, ouais.
2: Tous.
19: Alors, je voulais que je vous l'explique.
2: Non. Pour monsieur Lalois, qui habite Buzet-sur-Tarn, en Haute-Garonne, une question qui concerne le festival de BD d'Angoulême. J'imagine que vous êtes allé là-bas quelques fois en tant que ministre de la Culture, Mme Bachelot. Donc, vous saurez répondre. C'est une question que je ressors à peu près tous les 2-3 ans à propos de la bande dessinée du festival. Comment on appelle la bulle ou le ballon dans lesquels sont inscrits les dialogues du
16: phylactère.
2: Les phylactères. Bonne réponse. Restons dans la BD avec une autre question pour monsieur Langlais qui habite Coudekerque. Comment on dit Coudekerque-Branche.
16: Coudekerque, ouais, parce que Coudekerque,
2: c'est où ça, Coudekerque-Branche?
6: C'est dans près de Dunkerque tout ça, là.
2: Ah bah, mais dites-le vous le Nord, dites-le
6: bah,
2: oui, pas moi. Ah bah, alors répondez-moi.
16: Je croyais que vous parliez de Roger.
6: C'est là-haut, c'est là-haut, c'est là-haut.
19: Et le Belge, il connaît pas non plus?
2: Coudekerque-Branche, c'est dans le Nord, et ma question concerne un héros de bande dessinée et ensuite de dessin animé d'ailleurs, dont le meilleur ami s'appelle Toshiro, et je vais même vous donner le nom du papa si vous voulez, le papa de, alors pas papa dessinateur, hein, le papa dans la BD, parce que il y a évidemment un créateur à ce dessinateur, mais le papa de ce héros s'appelle Grete Harlock. Le meilleur ami Toshiro, de qui s'agit-il?
17: Grete Harlock?
2: Oui, Grete Harlock.
19: Albator.
2: Ça, c'est le père. Vous avez dit?
17: Albator.
2: Et c'est Albator! Ouais. Bonne réponse de Roselyne Bachelot. Alors là, je suis surpris. Vous connaissez Albator, Roselyne?
19: Ministre!
6: Bah
19: ministre.
6: Oui, elle est fantastique. Bah,
17: d'abord,
6: Albator.
17: C'est non seulement une.
19: C'était quoi la chanson?
17: Une BD, bah, mais c'est aussi un film.
2: Pardon.
17: C'est aussi un film d'animation.
2: Ah ben bien sûr, ça a été un film d'animation. Et d'ailleurs, il y a tout un article cette semaine sur Rintaro, qui est celui qui a porté à l'écran ce personnage Albator. Rintaro, qui a signé des films comme Le Roi Léo. Et Le Roi Léo, c'était en 1968. Bien avant Le Roi Lion. On dit que Le Roi Lion, c'est un peu un plagiat du Roi Léo, voyez-vous. Vous y allez cette année au Festival de Bande Dessinée, Roselyne?
17: Non, je n'y vais pas.
2: Non, là, maintenant, maintenant, vous allez voir que ce que vous voulez, en fait.
17: Exactement.
2: C'est ça l'avantage.
17: Mais j'aime bien la BD, j'aime beaucoup la BD. Moi, j'y vais, non. Mon héros absolu en BD, c'est Bilal.
2: Ah, très bien. Ah ouais, ouais.
17: Mon auteur préféré.
19: Moi, ouais. C'est Bécassine.
2: Oui, ça ne nous étonne pas. Chacun son domaine.
17: Aubry des Rivières.
2: J'aurais hésité, voyez, entre Bécassine et Rentenplan, moi. Une question opéra pour faire plaisir à Madame Bachelot. Et cette question concerne quelqu'un sur qui il y aura un documentaire très bientôt là, sur TV5 Monde. Retrouverez-vous le nom de cette cantatrice décédée, d'ailleurs, il n'y a pas si longtemps, quand même. Enfin, pas si longtemps, tout est relatif.
16: Hein. 2004
2: Non, elle est partie.
17: Je demande pas la date.
2: Elle est partie en 2020, cette cantatrice, dont le papa était professeur de musique au lycée Victor Schœlcher de Fort-de-France.
17: Christiane Hédapierre.
2: Christiane Hédapierre. Bonne réponse de Roselyne Bachelot. Et d'ailleurs, pardon, je viens de commettre une petite erreur avant que les auditeurs laissent un message sur...
17: Avant qu'ils m'assassinent.
19: Pour avoir une montre
2: oui. Oui, parce que c'est sa maman qui était professeure de musique au lycée Victor Schœlcher de Fort-de-France. Mmh. Son papa, lui, était journaliste au Courrier des Antilles. Et ça a été une des premières grandes cantatrices noires de l'opéra, Roselyne Bachelot.
17: Il y en a eu d'autres aux États-Unis, mais on se souvient de son rôle de l'ange dans l'opéra de Messiaen. Les ailes qu'on lui avait données étaient tellement lourdes qu'elle était obligée de les quitter à l'entracte.
2: Et il paraît qu'il y a un documentaire là sur TV5 Monde.
17: Je l'ai connu.
2: Sur Mademoiselle Hédapierre. Oui, vous étiez en fonction d'ailleurs quand je crois. Et c'est vous qui avez fait le petit communiqué le jour de sa mort.
17: Voilà, exactement. C'est une femme remarquable. Voilà, donc, d'une modestie absolue et une très très grande artiste.
2: Et donc Christiane Hédapierre a le droit à tout un documentaire diffusé sur TV5 Monde. J'ai même un petit extrait où elle chante, si vous voulez, tiens.

0: ça c'est le jour où elle s'était pris le pied dans la commode. Hein.
1: Non, ça c'est la flûte enchantée.
0: C'est beau quand même.
2: Ah, ça sert de test chez Audicast.
0: Et ben voilà, hommage à Christiane et Dapierre.
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0: C'est vrai que là, il va falloir faire quelque chose, monsieur. Il faut vous arrêter parce qu'on n'a plus envie de vous engager si on peut plus se foutre de votre gueule.
5: 24 kilos aujourd'hui.
0: 24 kilos quoi ?
5: Tu fais 24 kilos ?
6: Et 24 kilos du Mans.
5: Je le 106 à 82.
0: Non, ne l'encouragez pas, je vous jure.
5: Non, il a juste baisé une fois.
2: Mais il est à base de quoi, ton régime ?
5: De sport. Je me suis remis au sport. Je suis fier.
2: Oui,
5: je suis
2: mais tellement tu manges moins.
5: Je mange beaucoup moins.
6: La masturbation, pour lui, c'est un sport.
7: C'est pas faux.
8: Oh, oui. Oh là là.
0: Non, un sport, c'est quand on y arrive.
5: Je vais grimper le Mont Ventoux au printemps.
0: Oh, le
5: comme
0: pauvre.
5: Ça, tu l'appelles. Ah, bah,
0: le pauvre Ventoux.
8: Le pauvre, elle, oui.
0: Elle a un surnom, Nathalie, maintenant, donc.
7: Le Galibier.
6: Le Galibier.
7: Mon petit Galibier.
0: À mon avis, il n'est pas le premier au col de l'utérus.
8: Oh non. Oh non, Laurent, allons.
5: Je vais changer mes chemises dans quelques jours.
6: Ça oui, ça c'est pas bah
9: déjà, non. Essaye d'en laver une.
5: Oui. Oh, en fait, ce qui est génial, c'est qu'on parle autant de moi quand j'étais gros que quand je suis devenu maigre.
2: Donc là,
6: non, t'es pas encore maigre, hein. Attends, il y a encore une marque.
9: Ce sera intéressant de voir ce que ça donne quand tu seras mort.
0: Allez. Une première citation pour madame Mélina Zeribi, qui habite Calvi, qui a dit « Mon meilleur ami est parti avec ma femme. Il me manque. »
6: Groschomarck.
9: Pierre Dac.
0: Non, c'est français, ce n'est pas Groschomarck. C'est quelqu'un qui vit encore.
2: Ah, qui vit encore.
0: Qu'on a eu au téléphone il n'y a
6: Olivier
0: pas longtemps.
6: Olivier de Benoît.
0: Olivier de Benoît. Bah oui. Bonne réponse collective.
9: Non, je crois pas.
6: Si.
0: On va dire Laurent Baffy et Jean-Philippe Janssen,
9: le couple.
0: Pour Inès Waïd, qui habite Saint-Étienne-du-Bois, qui a dit « Si la télévision n'était pas aussi éloignée du réfrigérateur, certains Américains ne feraient pas d'exercice du tout.
8: Oh. » C'est un Américain qui a dit ça ?
0: Non, mais c'est quelqu'un qui a vécu à Los Angeles pendant quelques années.
5: Lynn Renault.
0: Pardon.
5: Lynn Renault avec...
0: Ah, Lynn Renault, ça pourrait être
6: Lynn Renault. Francis Weber.
0: Il a travaillé avec Lynn Renault.
5: Ah, c'est Jean-Jeanne.
0: Et j'ai entendu, oui, mais ne lui piquez pas sa réponse.
5: J'avais pas entendu ça.
0: Elle l'a dit trois fois.
2: Ouais. Ah bah merde, en plus il compte et il répond pas. Ah bah merde alors.
0: Oui mais ça me permet de dire triple bonne réponse d'Isabelle Mergo.
2: Bravo.
0: Pour Gauthier Mounier, qui habite Mélès, en Ille-et-Vilaine, qui a dit « Les préservatifs ne sont pas toujours très sûrs. Un de mes amis qui en portait un s'est fait renverser par un bus.
8: » C'est absurde.
0: Ah, c'est absurde, c'est drôle, c'est vivant.
2: C'est Gueluc.
0: Et c'est pas français.
2: C'est belge.
0: Non.
2: Américain.
0: Ah bah, Gueluc est belge, c'est américain.
2: Woody Allen.
0: Non, on le voit à la télévision encore aujourd'hui. Ces émissions sont diffusées en France.
6: Jimmy Fallon.
0: Bonne réponse de Jean-Philippe Janssen. Pour Georges Guédu, qui habite Lassigny dans l'Oise, qui a dit « Les deux choses que je reproche à Édouard Balladur, c'est son menton. »
6: Jacques Chirac.
0: Non,
9: pas Bernard Mabille.
0: Non.
9: Une grosse tête. Veille.
0: Quelqu'un qui aimait bien se moquer des politiques.
8: Thierry Luron.
0: Pas Luron.
9: Jean Amadou.
0: Plutôt de gauche.
5: Guy Bedos.
0: Bonne réponse de Johan Rioux. Ah, j'aime bien celle-ci pour Emmanuel Pinto qui habite Boussevilliers, qui a dit « Plus j'aime l'humanité en général, moins j'aime les gens en particulier. »
6: Oh, c'est beau.
2: Oh, c'est beau. Ça. Oh, c'est bien ça.
0: C'est littéraire et ce n'est pas français.
2: 18e ?
0: Non, on est plutôt 19e.
9: C'est Dostoïevski ?
0: Comment vous savez ça ?
9: Bah, c'est son esprit.
6: Non, mais alors lui...
0: Eh ben oui, c'est Dostoïevski.
8: Incroyable.
0: Bonne, excellente réponse de Franck Ferrand.
2: Alors, Franck Ferrand, il a une tête d'enfant sage. On dirait qu'il va faire la photo d'école.
6: Oui, il a le petit débardeur du dimanche.
0: Je vous avoue, j'aime beaucoup Franck Ferrand.
2: Oh, oui,
0: je vais vous avouer ça, c'est mon chouchou, Franck Ferrand.
7: C'est bien, non, Laurent, d'où ça vient, Laurent?
0: Il est intelligent, il est drôle,
9: il a de l'humour. Vous n'êtes pas à côté, parce que les paillots, ça fait péter.
0: C'est quelque chose. Il a de l'autodérision, il rit de tout.
2: Oui, il a côté anglo-saxon.
9: Avec le
2: prix
9: qu'il gagne, il pourrait se payer des manches. Hein.
0: Oui, ça c'est vrai qu'aujourd'hui, il est habillé en buraliste, mais...
9: C'est vrai, oui.
7: C'est votre préféré, Laurent, ou pas? C'est votre...
0: Ah, il fait partie de mes préférés.
9: Je sens une petite pointe d'angoisse dans ta question. Tu fais partie des détestés.
0: Je vais quand même enchaîner avec une dernière citation pour Nicole Provost, puisque Dostoïevski a été si brillamment trouvé par M. Ferrand.
10: Oui, c'était son esprit.
0: Mais effectivement, pour Nicole Provost, peut-être plus difficile. Elle habite Chatou, même Provost, dans les Yvelines. Elle espère, elle aussi, un chèque RTL, qui a dit « La différence entre un ouvrier et un intellectuel, c'est que l'ouvrier se lave les mains avant de pisser et l'intellectuel après. »
2: Après.
9: Ah, c'est joli. C'est français.
0: C'est français.
9: C'est vivant.
0: Ah non, c'est pas vivant. Non, non, non. C'est du XXe siècle. Quelqu'un qui est mort dans les années 1970, 1900.

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2: Que se passe-t-il? Mais vous riez dans mon dos pendant la publicité.
3: Non, mais parce que Roselyne est complètement obsédée aujourd'hui.
4: Mais non, mais quel est ton fournisseur, Roselyne?
5: Non, c'est impressionnant.
6: Laissez parler Laurent Ruquier.
5: Et moi, s'il faut que je vous apporte ma flamme olympique, je le ferai au nom de tous. Hein. J'ai aucun problème avec ça.
7: La flamme olympique, non mais rien que ça.
3: Je ne sais pas si la vasque de Roselyne est disponible.
7: Il paraît qu'elle a déjà pris feu.
3: Il y a du petit bois, ça brûle tout seul.
2: Aïe. Bon, allez. Le pire, c'est qu'il faut qu'on l'attende d'abord.
3: Là, vous allez trop loin, Laurent.
2: Ah, mais vous me poussez. Forcément.
6: Il est en train de se feuilleter ses machins, ses papiers.
8: Pendant la pause, mes camarades ont parlé de l'émoji aubergine.
3: Oui.
8: Alors, je l'ai déjà reçu sans savoir ce que ça veut dire, mais apparemment, vous savez.
3: Ben oui.
9: Alors, parce que Roselyne est un peu, on va dire, un peu surexcitée en ce moment, et elle porte une veste aubergine.
3: Oui. Et même le costume entier.
2: Pas une veste, un ensemble.
3: Et même la chemise.
2: C'est une aubergine sur pattes.
3: Voilà. On dirait Mask Singer. Qui est caché dans l'auberge.
6: Je vous signale.
5: Enlevez votre masque, Roselyne.
6: Je vous signale.
5: Il y a Johan Rioux en dessous.
6: Je ne mets pas de contravention.
9: Et il se trouve que voilà que l'aubergine est une emoji connue des jeunes.
3: Oui,
5: mais monsieur Rollin, c'est du coup.
2: Ça veut dire sexe, vous voyez.
5: Mais monsieur Rollin, qui vous envoie ça du coup? C'est déjà la vraie question.
3: Des gens qui ont envie de faire l'amour avec vous.
8: Oui, j'en ai eu deux ces derniers temps. Il faut que je retrouve qui? Peut-être Ruquier, mais.
2: C'est vrai, je n'osais pas vous le dire, mais vous plaisez beaucoup.
5: Il envoyait juste le casting du jour par SMS. Hein.
2: Bon, dites, je peux poser ma question, puis vous pouvez parler de Torche.
5: Allez-y, Laurent, parce que...
2: Ça tombe bien, parce que c'est quelqu'un qui, justement, a joué la torche humaine, l'homme torche, dans les 4 Fantastiques.
3: Ah oui, il est magnifique.
2: Et on vient de le voir dans une série que je vous conseille, d'ailleurs, parce que, alors là, mais vraiment, c'est un suspense incroyable jusqu'au dernier épisode. Je me suis enfilé ça pendant...
3: Vous avez de la chance. Vous avez de la chance parce qu'il est très beau garçon.
7: Pas comme ça devant Roselyne.
5: Vous venez de nous la réveiller, là.
3: Il est très beau garçon.
2: 8 épisodes, c'est tellement génial.
6: Et ça s'appelle comment?
7: Non,
6: ça s'appelle
2: Defending Jacob. C'est passé sur TF1 tout récemment, d'ailleurs. C'est Apple qui a lancé cette série. Oui. Quel est le nom de l'acteur qui joue justement
3: il est beau.
2: Le papa de Jacob?
8: Louis de Funès.
2: Non, pas. Et qui joue aussi l'homme torche dans
5: les 4. Vous avez le pitch de la série?
2: Alors, il joue l'homme torche dans les 4 Fantastiques.
3: Oui.
2: C'est un nom d'acteur américain que je vous demande.
3: Oh là là.
2: Et depuis, d'ailleurs, il n'est plus l'homme torche dans les 4 Fantastiques. Mais
3: il est Captain America.
2: Il est devenu Captain America.
3: Je vois sa tête.
2: Luke Evans.
8: Le blond.
3: Non,
8: le blond.
3: C'est pas Evans. Luke Evans.
2: Pas Luke, non. Mais c'est Evans.
3: C'est Chris Evans.
2: Chris Evans. Bonne réponse.
3: Commune, c'est une réponse commune, on s'est mis ensemble.
2: Et là, il joue le rôle de Andy Barber, le papa de Jacob.
3: Il est très sexy.
2: Ça s'appelle Défendre Jacob, Defending Jacob. C'est un couple dont le fils va être accusé de meurtre d'un camarade à l'école. Voilà, je vous en dis pas plus, mais alors vraiment,
5: la conseillez.
2: Cette série-là, mais alors jusqu'au bout, jusqu'au dernier épisode, vous en prenez plein la figure. Hein. Alors vraiment là,
7: je vous... Mais faut que je vois où, parce que j'ai pas les plateformes où c'est diffusé, faut que je vois comment on me la procure.
2: Je peux vous prêter mes codes.
8: De profil, je vois que t'as pas plateforme.
3: Oh non. Alors là, c'est le camembert qui dit report. Hein,
7: la déchéance absolue. Non pas de nationalité, mais de vie, c'est de se faire traiter de grosse par Bernard.
5: Ah, mais Bernard est derrière vous, poussez-vous.
2: Bernard.
3: Oh non,
2: un peu de poésie maintenant.
8: Mais j'ai noté.
2: Pour Stéphanie Léonard, qui habite Saint-Étienne. Et je vais vous demander de retrouver le premier vers de ce poème dont je vais vous donner la fin. C'est la fin d'un poème dont il faut retrouver le début.
5: Ça, c'est pour moi.
8: Ouais, on avait compris. Hein.
2: Je vous donne pas l'auteur, car ce serait peut-être trop facile, mais évidemment, au passage, si en option, vous me donnez en plus le nom du poète, ce sera formidable.

0: Ça se termine, ce poème, par modulant tour à tour sur la lyre d'Orphée les soupirs de la sainte et les cris de la fée.
1: Gérard de Nerval.
0: C'est Gérard
1: de
0: Nerval.
1: Je suis le ténébreux, le veuf, la consolée, le prince d'Aquitaine à la tour abolie. Ma seule étoile est morte et mon lutte constellé porte le soleil noir de la mélancolie. C'est Eldesdi Shadow.
2: Eh ben ça
0: bravo. Excellente réponse.
3: Alors là, bravo.
2: Incroyable.
0: De Roselyne Bachelot.
4: Vous voyez, Laurent, qu'elle n'est pas venue pour rien.
0: Voyez,
2: ça, c'est un beau moment.
0: On a bien
2: radio.
0: Fait de le préparer, ce numéro. Hein.
4: Oh, le salaud. Oh, c'est pas vrai.
5: Moi, je la préfère quand elle parle de cul, quand même.
2: Moi, je l'ai vu répéter tout à l'heure et c'est encore mieux maintenant.
6: Hein. Les auditeurs avaient dû s'en douter dès qu'elle a commencé à répondre.
0: Alors, c'est pas vrai, elle a vraiment, vraiment trouvé cette réponse.
2: Elle était ministre de la Culture.
6: En tout cas, ça, c'est une question que j'adore. Hein,
0: oui.
6: Si vous en reposez des comme ça.
4: Oui, bah, c'est pour ça que tu viens deux fois par an.
0: Je suis le ténébreux. Ah, mais c'est vrai que c'est un premier vers très célèbre.
6: Oui.
0: Je suis le ténébreux, le veuf, l'inconsolé de Gérard de Nerval. Et le poème s'appelle
4: Eldesdi Shadow.
0: Voilà, ouais, bravo, merci de le dire vous-même, parce que ça n'est pas si simple, mais c'est un très joli poème, et c'est une très belle réponse d'une très bonne grosse tête.
4: Ça y est.
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0: On est content de vous revoir, Christina. Pardon, hein, Christine O'Krent, mais la vedette aujourd'hui...
9: Ah non, mais j'ai compris que j'ai une rivale au prénom presque similaire, mais l'accent n'est pas le même.
0: C'est vrai, c'est vrai. Mais les voix sont tout aussi identifiables pour vous comme pour elle.
3: Mais dans un style différent, quand
0: dans
3: même.
0: Un style... Ah, oui, vous n'imitez pas Christine O'Krent, d'ailleurs.
3: Ah non.
0: Christophe Beaugrand.
3: J'ai peur qu'elle me tape. Non, mais là, je suis très bien entouré. Il y en a une qui est trop intelligente et l'autre pas assez. Ça fait une moyenne.
10: Oh là là. Non, mais c'est ça peut changer la différence. De côté.
11: Un qui a la tête pleine d'informations et l'autre qui est vide comme moi.
3: Mais non.
11: C'est ça la différence.
4: Mais qu'est-ce que tu fais exactement, toi, sur la 6? C'est quoi? C'est le meilleur garagiste?
11: Chéri, Google.
4: Non, mais c'est ça. Non, mais c'est quoi ton émission? Moi, je regarde
11: vous
4: pas
11: connaissez
4: la télé, j'ai pas
11: Google.
4: Google.
11: Vous allez voir combien de vues, combien de followers, combien de magnifique j'ai, chéri.
4: Et alors, l'accent portugais, c'est marketing.
11: Portugais, non, attention, mais voyez, là, on voit bien votre connaissance.
4: Faudesse,
11: ce n'est pas un accent portugais, chérie. J'ai un accent d'où?
4: Du
2: Venezuela.
4: Venezuela. Mais dans le Gers, tout le monde le sait.
2: C'est marketing.
0: Mais vous connaissez Christian, vous êtes heureux de rencontrer.
4: Oui, je l'ai vu dans sur Téléstar, là, une couverture, je crois. C'est la... Téléstar ou Téléz, avec le petit chien, là. Télépoche.
3: Téléz.
12: Moi, j'ai essayé de googler Sébastien Toen.
0: Ah oui, alors?
12: Et okay. Bah, il m'a dit, voulez-vous dire Sébastien Cohen? Et c'était un dentiste. Et il était très mal noté.
4: J'ai vu les commentaires sur l'émission. Alors, c'est marrant, il y a souvent des trucs, les gens, ils aiment pas. Alors, moi, je le dis à tous les cas sociaux, là, qui m'aiment pas. Tous les fichiers S, les gilets jaunes, qui sont... En plus, on est pareil, donc franchement, c'est la famille, il n'y a pas de soucis, j'ai pas de haine. Plus on vous m'insulte, plus ça m'encourage.
2: Ah oui, c'est un moteur.
4: Donc, mettez que vous. Au pire, vous pouvez mettre genre, t'es aussi drôle que Max Boublil. Là, si vous mettez ça, moralement, c'est horrible. Mais si vous mettez, on l'aime pas, il est chiant, il gueule et tout, mais c'est mon métier, donc oui, je vais continuer.
12: Est-ce que je me serais pas fait insulter, Laurent?
2: Et moi, je suis au milieu des deux, je vais faire la médiatrice.
12: C'est lui qui m'avait dit, il m'avait dit que j'avais l'humour des Chevaliers du Fiel.
4: Ah oui.
12: Et le physique de Claude Barzotti. Pour un mec qui a l'humour de Laurent Baffy et la carrière de Stevie Boulet. Ça fait beaucoup.
4: Et le physique que Stevie Boulet.
0: Bon.
3: Vous voyez,
0: l'ambiance est bonne.
11: Guys, au taquet. Tout à l'heure, j'ai bien vu l'ambiance déjà au backstage.
0: Ah oui, au backstage.
11: Au backstage.
4: Mais non, mais on t'a dit la vérité avec Jean-Phi. Avec ce genre de posture, tu ne feras jamais carrière.
11: En plus, il me laisse
4: pas parler. Ta stratégie est nulle et je te trouve très agressive.
11: Non, mais c'est... Mais là, bah, alors...
4: En plus, regarde-nous, avec Jean-Phi, on a près de 200 followers. Eh ben, on se la raconte pas, on la joue humble.
2: On est resté des fans.
4: On fait notre truc, on est des artisans.
11: Oui. Mais
4: on
11: là,
4: monte en puissance. Alors que toi, c'est la fin.
2: Il vaut mieux commencer une carrière tardivement. Voilà, comme Louis de Funès, il était connu à 50
4: ans. Jean Rochefort,
3: Chantal Lassou.
2: Nous, c'est après 40
4: Pierre
2: ans.
4: Pierre Ménès.
2: Et donc, ça se pérennise plus facilement, comprenez.
11: Mais personne vous a demandé quoi que ce soit derrière.
2: Écoute, Christina, maintenant.
4: Les Français nous aiment, que ça nous plaise ou non.
2: C'est Sébastien et moi qui dansons les tendances.
11: Oh là là, mais vous êtes ridicule, mec.
4: Alors,
11: mais...
4: ça, c'est une phrase homophobe.
12: Laurent Ruquier, je peux dire quelque chose?
4: Oh non, oh
3: j'ai
4: non.
3: Bien sûr, monsieur Boublil.
12: Il dit oh non, l'autre.
4: Oh non, c'est pour l'audience. Non, c'est rien. Les gens sont en train de zapper déjà. Les gens sont en train de zapper. Laurent, enchaîné. Envoyez le chien.
11: Mais oui, mais
2: attention, citation.
12: Alors, ce que je voulais dire.

0: C'est que j'ai fait une vanne sur Elise et Moon dans la dernière émission et j'ai vu que ça a été repris comme si je l'avais insulté, mais c'était une vanne. Je voulais.
1: Tu l'as insulté, tu peux pas le blairer, c'est Moon.
0: J'aime beaucoup Elise et Moon. Je tiens à dire que voilà, oh, Elise, je t'aime et je ne t'ai jamais insulté et tu resteras le plus grand des chanteurs dans mon cœur. Ouais.
2: Non mais là c'est une vanne là.
3: Là c'est déjà pas crédible.
1: Il est pas chanteur, il est jardinier.
4: Non, il fait du miel.
3: Je vais avoir du mal à placer une première citation.
2: Mais pourquoi poser des questions, Laurent?
3: C'est vrai.
4: Bah ouais.
5: Non, alors que le feu roulant, un tel festival d'esprit.
6: Oui, ça sert à rien.
5: Mérite de la place.
7: Poser des questions humaines, genre comment on va, pour qui on vote, oui. Pourquoi elle est là, l'autre. Enfin, non mais ça, c'est des vraies questions, les citations, on s'en fout.
3: Elle est là parce qu'elle nous a manqué, qu'on est heureux de retrouver Christina Cordula. D'ailleurs, on a préparé une fête pour son arrivée à Christina, n'est-ce pas?
2: Alors là, le déhanche est absolument magnifique. Oh là, elle va jusqu'à Sébastien Cohen. La réconciliation est proche. Oh là là, oh là, oh là là. Ça devient sensuel. Oh là là, oh là. Elle va te déshabiller si ça continue.
7: Ah non, moi je suis pas
3: fini. Je crois que d'un seul coup, vous avez beaucoup plu à Sébastien Cohen.
7: Ben, franchement, elle a 63 ans, mais elle est bonasse. Ah mais sérieux, bravo.
4: Tu vois, chérie, à 63 ans, on est au taquet.
7: Bravo.
4: Quel est le problème d'avoir 63 ans?
7: Tu sais jongler aussi?
3: De toute façon, elle a même pas.
2: Non, mais t'as pas 63 ans.
3: Elle a pas 63 ans.
7: Mais ramenez les clémentines, elle va jongler.
4: 63 ans,
7: ramenez les clémentines.
4: Ramenez
7: les clémentines, elle va jongler. C'est bien, c'est comme l'otarie.
4: Il a eu peur de moi. Mais vous avez peur de moi.
7: Attends, c'était un macro. J'étais lié à macro.
4: Vous avez peur des femmes. Je me suis approchée de vous pour que vous me dansiez avec moi. Vous avez fait comme ça.
7: Mais tu plaisantes, j'ai eu une érection.
4: Vous avez peur des femmes.
7: Mais je ne le montre pas,
4: vous
7: je suis humble.
4: Vous êtes misogyne.
3: Vous vouliez dire quoi déjà, Max Boublil?
6: Non, mais t'as insulté. Dit tout ce que j'ai à dire.
2: Qu'il aimait Elise et Moon.
3: Ah, vous avez dit ce que vous aviez à dire.
6: Sur Elise et Moon?
3: Oui,
6: c'est tout.
3: Ah bah dites donc. On l'a même pas senti passer.
2: Ça lui arrive souvent, ça.
3: Une première citation. Merci, pour Maxime Monnet, qui habite Coudekerque-Branche. C'est dans le Nord, chez vous.
1: Oui, c'est dans le Nord.
3: Voilà. Qui a dit: un narcissique, c'est quelqu'un... Bah tiens, ça c'est pour vous, monsieur.
2: C'est pour Toen.
4: Voilà, c'est pour vous. Voilà.
7: Qu'est-ce qu'elle a, Carole Rousseau, là?
3: Qui a dit: un narcissique, c'est quelqu'un qui ne veut pas m'admirer.
2: Ça, c'est français, forcément.
3: Ah, c'est français.
2: C'est Pierre Jean-Yann.
3: C'est joli, n'est-ce pas? C'est pas Jean-Yann.
7: C'est Desproges.
3: Et c'est Pierre Desproges. Bonne réponse de Sébastien Thoer.
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3: Dans un instant, on va avoir Pascal Comte au téléphone. Il a 63 ans. Son épouse n'est pas à côté de lui, mais en revanche, ils sont tous les deux sur la photo du Parisien aujourd'hui, page 19 du Parisien. Pour quelle raison, monsieur et madame Comte, sont-ils en photo aujourd'hui?
10: C'est le marathon.
3: Pardon.
10: Oui, s'ils ont couru le marathon un nombre de fois incalculable, lui et elle, peut-être 18 fois lui, et puis 6 ou 7 fois elle.
3: Et dimanche?
10: Et ben, ils recourent le marathon.
3: Ouais. Et dimanche, ils refont le marathon de Paris. Bravo, Roselyne.
10: Bon, je suis pas très sûr du nombre de...
2: Ça s'est senti, Roselyne.
11: 600,
2: fois.
11: Je crois, 600 marathons.
3: Alors, 18e marathon avec sa femme Chantal. Bonjour, monsieur Comte.
12: Bonjour. Bonjour à vous.
5: Il est soufflé, déjà.
3: Vous venez de courir jusqu'au téléphone. En fait, vous courez toute la journée, monsieur Comte.
12: Oh non, quand même pas. Non.
3: Je suis pas sûr que vous soyez super content du titre du Parisien, parce que, le Parisien vous rend honneur sous la plume de Frédéric von de Poncel, qui doit être un collègue...
2: Bah, vous le prononcez bien, en tout cas.
3: Van de Poncel, je connais pas ce journaliste des pages sport du Parisien. Il vous rend un bel hommage à travers l'article, mais le titre... D'ailleurs, il faut savoir que parfois, ce sont pas les journalistes qui signent l'article, qui font les titres. Le titre est un peu moins élégant pour vous. Les Barjots du marathon, on vous appelle.
12: Mais je suis d'accord avec lui, il faut être Barjot quand même.
3: Pour courir avec sa femme ou pour faire le marathon?
10: Les deux.
12: Les deux, oui.
3: Et Chantal, alors qu'est-ce qu'elle fait là? Vous l'avez envoyée aller courir ailleurs?
12: Ah oui, je l'ai envoyé au boulot.
3: Parce qu'elle est plus jeune que vous, elle n'est pas à la retraite.
12: Ah, c'était une gamine, ouais.
3: Vous avez 63 ans et vous avez pris une petite jeune de 59 ans.
12: Voilà.
3: Et tous les deux, vous en êtes à vos 18e marathon de Paris. C'est incroyable, ça, quand même. Quel souvenir vous avez? Quel a été le plus beau pour vous?
12: Le plus beau sur Paris ou?
3: Ah bah sur Paris, ouais, on va dire sur Paris, comme on dit, sur Paris. Ah.
12: C'est souvent le même parcours, et le parcours, il est magnifique, des beaux monuments. Mais ce qui m'a surpris surtout, c'est ça devait être mon quatrième marathon. Et quand j'ai fini, je faisais la queue à l'attente des soins. Et puis il y a un mec qui se faisait soigner, un coureur. Et puis le masseur qui lui dit « t'as fait combien de marathons ?» Le mec, il lui répond 48. Je me dis, ils sont barjots, ces mecs-là. Ils sont... C'est pour ça, le titre, il me convient bien, le titre de l'article.
3: Et vous, alors, vous courez toujours avec votre femme ou parfois, vous, il y a quelqu'un qui fait le marathon à un endroit et l'autre à l'autre, ou vous inscrivez au même marathon tous les deux à chaque fois?
12: En principe, c'est au même marathon, principe. Mais par contre, maintenant, elle me met une heure et demie dans la vue à chaque fois.
3: Ça alors, elle voilà. Court plus vite que vous maintenant.
12: Ah oui, il n'y a pas photo.
3: Ah oui, en revanche, ça fait combien de temps que vous l'avez rencontré, votre épouse?
12: Alors, ça doit faire 45 ans, 40, 45 ans.
3: Ah oui, à cette époque-là, quand même, elle courait moins vite puisque vous l'avez rattrapée.
12: Voilà. Mais elle jouait au foot à l'époque.
3: Ah oui, tandis que vous, ça a toujours été l'athlétisme, Pascal?
12: Ah non, je faisais du football aussi avant.
3: Ah bah très bien, vous êtes rencontrés au foot tous les deux peut-être.
12: Voilà, au football, voilà.
3: Au bout de combien de temps vous la voyez plus?
12: Là, dès le départ.
11: Ça se trouve qu'elle le court même pas, elle rentre chez vous. Elle en peut plus, elle dit je vais rentrer. Bon.
3: De toute façon, il y a un classement pour les femmes d'un côté et pour les hommes de l'autre. Alors,
12: voilà.
3: Est-ce que chacun.
12: Mais par contre, c'est pas plus mal que je sois pas à côté parce que j'ai pas pris mes doliprane quand je suis avec elle. Parce que qu'est-ce qu'elle parle?
13: Qu'elle se marie avec Rayou.
3: Ça a été mon rêve un jour. Hein. Je l'ai jamais fait, je sais pas si j'y arriverai un jour maintenant.
12: Mais si.
3: Ah ouais, quand même, mais c'est vrai, c'est mon rêve de faire un marathon.
11: C'est vrai?
3: Marathon New York. Vous l'avez fait, oui. Rio.
14: Le marathon de New York et le marathon de Rome. Et c'est des souvenirs absolument extraordinaires. Et surtout New York. Parce que moi, je suis parti le matin et je suis revenu le soir. Donc, j'ai mis tellement de temps. Mais c'est vrai. Je suis parti, il faisait nuit. Je suis rentré, il faisait nuit. Et monsieur, je vous conseille vraiment. Vous avez fait New York aussi, monsieur?
12: Ouais, seulement deux fois.
14: Ah, c'est magnifique. Et vous avez, mais est-ce que vous avez jamais abandonné en temps de marathon? Vous n'avez jamais eu
12: Suite à un gros accident de la route, j'ai repris trop tôt et puis j'étais souvent par terre et puis j'abandonnais. Ah.
3: C'est une belle histoire quand même, les barjots du... Enfin, parce que vous venez de nous dire.
14: Mais... Mais à quel kilomètre on peut venir vous applaudir dimanche? Où on peut venir vous applaudir dimanche?
15: Qui va passer par tous les kilomètres.
12: Voilà la réponse.
3: Mais alors, non, ce qui m'intéresse, puisque maintenant vous le faites à l'âge de 63 ans, ce qui m'intéresse, c'est quand vous avez fait votre meilleur score, votre meilleur classement, c'était quand?
12: En 1993, et c'était quelques jours.
3: Oui, mais c'était le premier, le deuxième, c'était...
12: Oh non, ça devait être le quatrième ou cinquième.
3: Ah oui,
12: oh.
3: Donc quand même, on peut s'améliorer au bout de 4 ou 5 marathons, et puis après, c'est comme tout, on décline.
12: Ah bah complètement, oui. Mais après, chacun a sa façon de courir. Après, il y en a qui partent pour des chronos. Moi, maintenant, je pars pour en finir un de plus, et puis voilà. Ouais.
3: Pour le plaisir et perdre de vue votre épouse qui est loin devant.
12: Complètement.
14: Est-ce que Laurent, vous voulez réaliser votre rêve avec moi? On fait
3: tout. Non.
14: Vous allez aller vite, non, franchement.
3: Non. Ah, ça, c'est vrai que je risque de courir plus vite.
16: C'est motivant, quoi.
3: Ah, vous devriez faire ça, un peu de sport. Ah,
11: c'est gentil, je sais pas comment le prendre.
3: François, vous avez été sportif, François.
15: Ça peut être intéressant, cette réponse.
13: J'ai fait beaucoup de sport.
3: Mais voilà, c'est ma question.
13: Énormément, oui.
3: À quel sport vous avez fait?
17: Vous avez raconté que vous faisiez du surf?
13: À peu près tout. Oui, ça c'était du surf quand j'étais gamin. Après, je fais du rugby, je fais du ski, je fais du tennis, j'ai fait du... j'ai fait de l'athlétisme, mais c'était du 800 mètres, voilà.
3: Quand même.
13: Ouais.
11: Bah oui.
14: Donc, et de la boxe, tu jamais de boxe?
11: La piscine aussi,
13: Oui, de la boxe, mais ça tu récompenses quand même. J'ai fait de la piscine, j'ai fait de l'escrime aussi.
11: Champion de piscine de rosé, il était.
13: Non, j'aime pas ça. J'aime pas le rosé.
3: Bon, Pascal, on va quand même voilà, vous dire au revoir. Parce que
18: vous n'avez pas demandé à Roselyne et à moi si on faisait le marathon en couple.
17: C'est ça. Et on s'entraîne.
18: Et vous, faites du sport, faites du sport, Laurent?
3: Ah, bah oui, je fais du sport, bien sûr.
14: Il a un vélo d'appartement.
3: Je fais, non, j'ai pas de vélo, j'ai un tapis d'appartement et je fais du sport, je fais des mouvements. Je fais...
18: Et c'est quoi votre sport de prédilection? Vous êtes un petit peu imbattable?
3: Ah, mon sport où je suis imbattable, l'animation des grosses
18: têtes. Oh là là.
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3: Bon anniversaire, Isabelle. Oh,
21: c'est bon anniversaire. Le jour du confinement. Un hasard, je ne crois pas.
22: La France entière va sortir pour te souhaiter un joyeux anniversaire.
3: C'est-à-dire que c'est vraiment pile votre anniversaire. Vous sortez à peine de la quarantaine.
21: Oh, c'est joli. J'ai exactement, exactement 22 630 jours. Je ne dirai pas mon âge, je ne parlerai qu'en jours. Et bientôt en heure.
23: Et il n'y a que ceux qui savent compter qui sauront quel âge ça.
3: Mais à mon avis, elle n'a pas compté les nuits.
21: Oh putain.
3: Bon déconfinement à toutes et à tous. Ah, en tout cas, portez-vous bien, masque ou pas masque, masque dans les transports en commun, masque dans les parties communes, tranquille chez vous sans masque.
21: Masque dans les parties communes, sur les fesses aussi.
3: Je sais pas, faites comme vous voulez, vous débrouillez, Isabelle.
23: Tu le mets où tu veux.
3: Ah bah tiens, d'ailleurs, j'ai trouvé quelque chose sur les réseaux sociaux qui vous allait très bien. Je sais pas si vous pouvez me le lire, Isabelle.
21: Alors, mettons les choses au clair. Moi, j'évite d'aller courir pour ne pas déranger les vrais sportifs. En revanche, quand les bars réouvriront avec 30% de places assises, ceux qui boivent du Coca Light, de la bière sans alcool, des bouteilles d'eau, tisane et autres, sont priés de se les boire chez eux et de laisser les tables aux professionnels.
23: C'est très juste.
3: C'est très juste. Duléry, vous avez trouvé quelque chose du même tonneau, si j'ose dire.
22: C'est pas mal, c'est pas mal. Petit sondage, si à la fin de la quarantaine, on vous donne le choix entre un voyage avec votre copine, épouse, ou vous réunir avec vos potes autour d'une bonne côte de bœuf, quel serait votre choix? Premièrement, bien cuit. Deuxièmement, troisièmement, saignant. Et quatrième, bleu.
3: Vous, beau grand.
22: Alors, voici une nouvelle petite info concernant Sibeth Ndiaye. Sibeth Ndiaye est d'accord pour la réouverture des plages à condition de changer l'eau à chaque fois. Alors, ça pourrait être vrai. Vraiment.
3: Ah oui, ah oui,
22: ça
3: oui.
22: Pourrait être vrai.
3: D'ailleurs, il paraît que sur les paquets de cigarettes, maintenant, ce sera écrit quoi, Ariel
24: Alors,
3: Dombal?
24: Alors, ce sera écrit, nouvel avertissement sur les paquets de cigarettes. Fumer peut faire perdre sa place au gouvernement.
3: Valérie, vous avez trouvé quelque chose?
23: Oui, alors j'en vois déjà qui se relâchent au niveau de la distanciation physique. Du coup, je vais vous donner un truc très simple pour savoir quelle est la bonne distance. Si je peux te mettre une baffe, c'est que t'es trop près.
3: Franck Ferrand, vous avez quelque
25: chose?
3: Alors
25: moi, c'est très visuel parce qu'on reçoit plein de photos aussi. Alors là, on voit une jeune femme avec des cheveux assez longs. Elle est en tenue de policier. Elle se penche vers une voiture. Elle dit « Sans masque, c'est 135 euros ». Et le conducteur qu'on ne voit pas répond « Ok, monte
3: ah ». Oui, méfiez-vous, hein. Faites pas ça. D'ailleurs, à propos des 100 km, je n'ai pas bien compris. Est-ce qu'il y a quelqu'un qui peut m'expliquer?
24: Oui. Le vol d'oiseau?
22: Quelle est la question?
3: Ah, vol d'oiseau.
24: Ah oui, c'est vol d'oiseau.
3: Attendez ma question.
22: Quelle est votre question?
3: Je suis pas idiot, je sais à peu près ce que c'est que 100 km.
22: Est-ce que c'est qu'un oiseau?
3: Un périmètre, et je sais aussi à peu près ce que c'est qu'un oiseau. Mais, puisque ça, c'est sans autorisation, sans dérogation, on n'est pas obligé de remplir quelque chose quand on est dans les 100 km.
22: Oui, mais il faut simplement avoir un justificatif de domicile.
3: Parce que j'allais vous demander comment le flic sait.
22: Il y a l'obligation d'avoir un justificatif de domicile dès qu'on se déplace.
25: Au-delà de 100 km.
22: Non, pas au-delà, même en dessous de 100 km pour vérifier que vous êtes bien dans votre périmètre. Oui. Donc à partir du moment où vous êtes dans votre voiture, si vous êtes parti travailler ce matin, vous êtes censé avoir avec vous un justificatif de domicile.
3: Mais vous travaillez avec Castaner pour être au courant comme ça, vous?
22: Je suis journaliste.
18: J'ai toujours pas entendu la question de Laurent. C'était quoi la question?
3: Comment les agents
24: peuvent savoir qu'on est à 100 km?
3: Les agents de l'ordre peuvent savoir, parce que vous pouvez leur dire ah ben non, j'habite à 50 km, ils savent pas d'où vous êtes parti.
24: Tu montres ta carte d'identité.
22: Eh oui, mais
3: sur la carte d'identité, on n'a pas forcément son adresse.
24: Voilà.
18: Non.
24: Bah, normalement, il faut la mettre à jour.
18: Ah bah oui, mais
3: on la met à jour.
24: On a fini de parler de moi là.
18: Non, c'est qu'un début.
3: Mais non, regardez, votre cadeau arrive.
24: Oh, voilà.
18: Tout
23: préfère comme
18: magnifique.
23: Arrière.
18: Oui. Il est moins beau que celui qu'avait Ariel. Hein.
0: Il est beau ce bouquet.
18: Ariel, c'était beaucoup mieux.
0: Il y a du plastique autour.
18: Un bouquet de langoustine. T'as vu, c'est la langoustine.
3: Et j'ai deux autres cadeaux pour vous, Isabelle. Parce que je ne sais pas si vous vous rappelez, mais normalement, samedi prochain, ça aurait dû être le concours Eurovision de la chanson.
0: Oh, c'est dommage.
3: Et souvenez-vous, vous aviez interprété une chanson officiellement candidate pour représenter la France à l'Eurovision.

0: Putain, tu rigoles, mais c'est pas mal.
1: La Suède nostalgique.
0: Pour l'Eurovision.
1: L'Allemagne et le Roumain. Sans oublier l'Autriche et Monte-Carlo.

0: C'est une chanson de Jacques Martin, en fait. C'est Jacques Martin qui avait écrit les paroles de cette chanson comme étant la chanson type qui peut gagner à l'Eurovision.
1: Oui, parce qu'il y avait tous les pays.
0: Et on avait demandé à Isabelle de l'interpréter. Puis il y a une autre chanson encore plus émouvante qu'Isabelle avait interprétée pour moi dans une émission et je lui en fais encore cadeau aujourd'hui. Écoutez.
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1: Bon anniversaire, Isabelle.
2: C'est trop beau. Ah,
3: joli. On dirait pas un anniversaire de cul morte. Vous passez plein
1: c'est
3: de
1: pas
3: trucs.
1: Loin.
4: Les
1: on
4: prépare.
1: Prend de l'avance.
4: Il faut s'organiser.
3: On
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1: Une question pour Thierry Defour qui habite Villers-lès-Nancy en Meurthe-et-Moselle. Dans quel cas prend-on une rincette ?
6: Pour se rincer les doigts ?
1: Ah non,
4: est-ce que c'est quand il
7: ça
4: pleut
7: se boit.
1: Ça se boit une rincette, oui.
7: Entre deux plats c'est un alcool
3: c'est
7: entre deux plats.
3: C'est pour faire digérer.
1: Ah, vous pensez au trou normand.
7: Oui, voilà, mais appelé autrement dans une autre région.
1: Alors effectivement, ça se rapproche, mais c'est plus précis.
7: Alors,
1: est-ce que
7: c'est après
4: est-ce que c'est la différence pour passer du poisson à la viande ?
1: Non, alors
6: non, j'ai une idée, j'ai une idée, j'ai une idée.
1: Ah.
6: C'est pour se rincer la bouche entre deux vins.
1: Pas du tout. Et vous avalez, vous, ce que... Enfin, je veux dire... quand vous rincez la bouche, vous avalez après. Alors,
6: ouais, ouais.
1: Je viens de dire que ça se buvait. Alors,
2: c'est pas à base d'alcool.
1: Alors, c'est à base d'alcool, mais
3: oui.
1: Ce n'est pas entre deux plats, justement.
7: Non, à la fin du repas.
1: Alors, mais précisément...
7: Avant le café.
1: Alors,
6: la digestion.
8: Avant la poire.
1: Pas avant le café.
2: Dans le verre de café chaud, dans la tasse. Une fois qu'on a bu le café, dans la tasse à café, on met un petit peu d'alcool.
1: Et ça s'appelle la rincette. Ah, oui. Bonne réponse de Philippe Claudel.
4: Ah, mon grand-père faisait ça.
3: Non, moi, mon grand-père, il faisait chabreau.
2: Ah, chabreau, c'est autre chose. Oui, dans la soupe. Mais
1: c'était pour vous tester.
3: Et alors, j'ai pas besoin. Et alors, je peux pas parler de moi.
6: Il faisait chabreau.
1: C'était pour vous tester. C'était pour vous tester sur votre prononciation, c'est tout.
3: Chabreau, c'est mettre du vin rouge dans la fin de ta soupe.
1: Alors que là, la rincette, c'est une petite dose d'eau de vie qu'on verse dans la tasse à café qu'on vient de vider. La seconde dose, c'est le pouce café. Mais la rincette, c'est juste après avoir bu le café dans la tasse encore chaude. Monsieur Claudel, spécialiste de la Mirabelle.
2: Exactement, j'allais vous le dire, avec la Mirabelle, c'est très très bon.
1: Vous m'avez apporté une bonne bouteille de Mirabelle.
2: Production personnelle.
1: Que j'ai peut-être prendre pour la grippe, c'est bien.
2: Ah, c'est bien, oui, oui.
1: Vous avez la grippe. Ah, bah oui, je vais prendre une petite Mirabelle. Alors,
8: pourquoi vous parlez de la rincette, ça revient à la mode ou alors c'est.
1: Mais pourquoi.
4: Il n'y a pas de raison.
8: Non, mais vous pourriez dire, c'est en ce moment, ça revient, je sais pas.
1: Dans ces cas-là, je vous le dis, mais là, c'est.
4: Là, c'est une
8: je découvre l'émission, moi.
4: C'est une
8: question
4: décorrélée de toute actualité.
8: D'accord.
4: C'est la culture.

0: que récemment, Laurent, on vous a proposé une petite rincette.
1: Ouais, mais c'était, c'était dans un sous-sol avec trois personnes.
2: C'est vous qui me rincez, vous voulez que je vous dise.
3: Ça, je peux comprendre.
2: Ah non, mais vraiment, Toed, alors. Mais qu'est-ce que vous préférez dire comme petit alcool à la fin du repas, vous, Caroline?
4: Rien. Non, moi, je bois pas d'alcool.
2: Jamais. Même pas un petit limoncello, une chose comme ça.
3: Ah non, je déteste
5: manzana,
3: ça. À la limite, quand c'est vraiment, je veux faire chic, et genre, la meuf qui sort, je prends un cosmopolitan comme dans Sex and the City.
6: Démodé. Ouais. Même pas ce que c'est.
7: T'as pas le sexe, mais t'as le cosmopolitan.
3: Okay. T'en sais rien, peut-être plus de sexe que toi, toi t'es marié.
7: Justement.
2: Valérie, vous, qu'est-ce que vous prenez?
0: Alors, vous savez que moi, je m'appelle Trier Veller, et donc c'est aussi l'eau de vie de Lorraine, donc de Mirabelle.
2: Ah, Mirabelle aussi. Isabelle, qu'est-ce que vous prenez comme rincette?
6: Comme rincette, j'aime bien la Marie Brizard avec de la glace pilée.
2: Ah, parfait, Marie Brizard.
3: Facile.
2: Pour vous, monsieur Beaugrand?
4: Moi, je prends pas ce genre de truc, là. Champagne, moi, tout le temps.
1: Ouais, puis cocaïne, c'est tout.
4: Quelle horreur.
2: Et vous, Toen, alors?
1: Moi, j'aime bien le véritable, vous savez, le Jet 27 ou 31, là.
2: Alors,
1: qui est pas bon, parce que c'est très industriel. Mais le véritable Jet est français, en fait. Ça s'appelle la menthe pastille et ça vient d'Angers.
2: Ah, oui.
1: C'est un pharmacien qui a créé ça. Et j'ai un pote d'Angers qui nous en ramène tout l'été. Et on se défonce la gueule avec des collégiennes et tout. Pardon. Je peux pas tout raconter non plus. Non mais la menthe pastille c'est très très bon. Si vous aimez genre le jet, mais c'est beaucoup mieux, c'est le vrai truc.
2: Bah je crois qu'on a bien fait le tour de la rincette.
4: Et avec modération, hein, je le rappelle quand même.
2: Et, évidemment, et on se retrouve sans modération après les infos de 17h. Qu'est-ce que vous allez faire à la fête à Neneu alors?
8: Eh bien, je suis marraine et je suis marraine en fait.
2: Bah, très bien, voilà, oui.
4: Je pense qu'elle ne sait pas encore ce qu'elle va faire là-bas.
2: Non, je vais aller faire les attractions,
8: Mais peut-être la femme la plus drôle du monde dans une cage, non?
1: Ah, oui, la femme à barbe.
8: J'ai très peur des gros manèges.
2: À moins que vous soyez figurante dans le château hanté.
1: Avec son balai.
2: C'est où?
8: Pelouse de la Muette.
2: À la Muette.
8: Métro, la Muette.
2: Elle va continuer comme ça.
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2: Combien de temps vous restez à table quand vous êtes à table, Bernard?
11: Bah, ça dépend si je peux.
2: Ah, ça, c'est le P de fin de table qu'il vient de faire.
4: Non, mais comme il arrive plus à.
11: Ça dépend si je peux me lever ou pas.
4: Il arrive plus à se lever. Une fois qu'il est à table, il reste.
2: D'ailleurs, il se lève pas de table, il repasse par en dessous. On est content que vous soyez revenu parmi nous parce qu'on savait plus de qui se moquait.
11: Bah oui, bah là, ça y est.
2: Même Rio amaigri a perdu je ne sais combien de kilos.
11: Oui, j'ai vu ça. Oui.
2: Alors, c'est terrible.
11: Bah moi pas.
2: Et ça fait plaisir que vous ayez gardé tous
11: mes kilos. Oui. Toute ma cellulite.
4: Tout votre humour.
2: Il paraît que vous avez acheté un tapis de marche.
11: Oui.
2: Mais un tapis de marche, ça s'appelle un tapis de course en fait.
11: Oui, mais pour moi c'est un tapis de marche.
2: C'est-à-dire que vous l'avez mis à l'arrêt. En fait, c'est un tapis de course que tu branches pas.
11: Ah oui, c'est ça. Oui.
4: Mais parce qu'en principe c'est pour courir ça.
6: Mais oui, non, tu peux très bien marcher. Hein.
11: Alors il y a une ceinture abdominale, je sais pas à quoi ça sert.
2: Une ceinture abdominale,
7: c'est pour te masser le ventre.
11: Ça te masse le ventre.
7: Oui, bien, voilà, tu te la mets autour de ton ventre et tout en marchant, tu te fais masser.
11: Et puis alors il y a un truc.
2: Tel que je le connais, il va la mettre autour de la bite.
11: Ah non, il n'est pas assez grande. Enfin, la ceinture.
2: Ça démarre fort. Allez, une première citation pour Mme Carré, qui habite Gruissant dans l'Aude, qui a dit « Ne marchez pas dans la mode, ça porte malheur. »
6: Desproges.
2: Pierre Desproges, bonne réponse de Valérie Mérès. Qui, rappelons-le, a eu l'honneur de faire de la radio avec Pierre Desproges. C'était sur RMC, hein, c'est ça?
6: Oui, moi j'ai travaillé avec tous les grands.
11: Moi aussi, j'ai fait de la radio.
2: J'ai travaillé avec Coluche, Desproges, Ruquier.
11: Moi aussi, j'ai travaillé avec Desproges. Deux ans sur Inter.
2: Oui. Ah oui, et je vous écoutais d'ailleurs dans Les Parasites.
11: Sur l'antenne.
2: Exactement. Et j'avais à peu près 18 ans et je vous écoutais. Il y avait Le Luron aussi.
11: Le Luron, Desproges. Il y avait Evelyne Grandjean aussi.
2: Oh, j'adorais Evelyne Grandjean.
11: Qui travaillait avec Desproges.
2: Oui, elle se mettait au piano et lui était à côté. C'était chouette.
11: Ça, oui.
12: Que de souvenirs, que de souvenirs.
11: Vous confondez peut-être avec Mireille du Petit Conservatoire, non?
2: Non, pas du tout. Ils avaient un sketch où elle était au piano et lui à côté Pierre Desproges.
11: Ah, il se souvient plus
2: de rien, ça y est, c'est terrible.
11: Il faut bien que ça arrive un jour. Hein.
12: Chaque jour, il rentre chez lui, il fait « Mais pourquoi il y a un tapis de marche au milieu du salon ?»
2: Une autre citation pour Madame Note, Muriel Note. Et d'ailleurs, elle est pour vous, cher Bernard, cette citation. Je ne parle pas de la citation, mais surtout de celui qui l'a.
11: Alors, c'est un vieux.
1: C'est un vieux chansonnier.
2: Quelqu'un que vous avez croisé dans les cabarets, voilà, forcément.
11: Sous Napoléon III.
2: Qui a dit « Ève est celle qui a inventé la formule « Je n'ai rien à me mettre ».
11: Ah, c'est joli, ça. Pierre-Jean Vaillard, peut-être?
1: Julie Pietri?
2: Non. Il a travaillé à La Vache enragée avec Jean Valton, au Caveau de la République.
11: Jacques Grélot?
2: Non, il a travaillé avec Jacques Grélot à La Boîte à sel.
11: Robert Requin?
2: Robert Requin, bonne réponse de Bernard Mabille. Pour Hélène Roussel, qui habite en Haute-Savoie, qui a dit « Les lois de l'humour sont très sévères. On ne peut plus se moquer des victimes, des noirs, des homos, des musulmans, des juifs, des handicapés. Mais de qui se moque-t-on »
4: Ça, c'est assez récent, du coup.
2: Ah, c'est très récent.
5: C'est Donald Trump?
2: Non, c'est pas Donald
5: Trump. Jean-Marie Bigard?
2: Non.
4: Ça a été dit en français?
11: Stand-upper.
2: Pas stand-upper, français et camarade à nous. D'ailleurs, qui sera là, il faut le dire, pour l'enregistrement des 10 ans des grosses têtes au Dôme, tout à l'heure à 19h30.
5: Jérémy Ferrari?
2: Non, pas Jérémy Ferrari.
5: Philippe Gueluc,
2: bonne réponse de Valérie Mérès et Bernard Mabille. Pour Sabrina Oisy, qui habite Séry-Fontaine, qui a dit « La chirurgie esthétique, si c'est bien fait, ça ne se voit pas. Mais si ça ne se voit pas, ça sert à quoi ?»
5: Les frères Bogdanov?
2: Non.
11: C'est américain.
2: Ah non, c'est français.
4: Quelqu'un qui a eu recours à la chirurgie?
2: Alors écoutez, franchement...
11: ça se voit pas.
2: On s'en serait aperçu.
4: Ah.
2: Elle sera d'ailleurs avec nous cet après-midi.
5: Anne Roumanoff.
2: C'est pas gentil.
1: On l'a eu deux direct.
11: Non, c'est pas sympa, non.
4: C'est vrai que c'est pas gentil, pardon. En plus, elle a eu un peu recours. Hein.
2: Je lui transmettrai cet après-midi. Non, elle a eu recours
11: à les dents.
4: Les dents. Ah bah, elle, couleur bidet.
11: Oui, bidet.
4: Elle a les dents très très blanches.
2: Elle a toujours les dents rouges. Il y a toujours ce rouge à lèvres.
11: Oui, parce qu'elle a les dents qui dépassent de la lèvre.
4: Parce qu'ils lui ont pas mis la bonne taille.
11: Ils lui ont mis plus de dents qu'au départ.
4: Ils lui ont mis des dents de Morandini. Alors
5: non, mais c'est trop... pas feu. Elle a deux dents. Elle a deux dents plus. Au bidet.
12: En tout cas, elle est impatiente de vous revoir.
13: Ouais, les bons camarades. Vous l'aimez.
2: Les dents de Morandini. Vous parlez des dents de lait qu'il a sur la.
13: Oh là là.
11: Vous écoutez Radio Bétara.
13: Radio Bétara.
12: Vous voilà, tout est fait, mais moi j'ai un début de carrière à lancer.
2: Une autre citation pour Karine Leclerc, qui habite Carros dans les Alpes-Maritimes, qui a dit « Je pense des femmes comme Vauban des citadelles ». Vous voyez, c'est un peu d'ailleurs comme tout à l'heure quand je vous ai comparé au Tour de La Rochelle, chère Valérie Mérès. Mais là, c'est pas moi qui ai fait cette citation. « Je pense des femmes comme Vauban des citadelles ».
12: Stevie ?
2: Non. Toutes sont faites pour être prises. Hein ? Toute la question est dans le nombre de jours de siège.
5: C'est Charles de Laclos ?
2: Chauderlot.
11: Elle se réveille, elle.
2: L'auteur des Liaisons dangereuses.
4: Oui. Chauderlot.
2: J'avais bien compris. Elle l'a dit dans le désordre, mais j'ai bien compris. Non, ce n'est pas Chauderlot. Comment on dit déjà ?
4: Charles Chauderlot de Laclos.
2: De Laclos, voilà. Ouais. Non, c'est pas lui.
5: C'est aussi loin que Chauderlot de Laclos ?
2: Oh, c'est du 19e siècle, en tout cas.
11: Ah, oui.
12: 19e.
2: Le 19e incarné.
13: Hugo.
2: Victor Hugo. Oui. Bonne réponse.
13: Oui.
2: De Philippe Claudel.
13: Ah, c'était un chaud lapin.
2: Une citation plus difficile, car c'est quelqu'un qu'on cite rarement, et faut-il encore le connaître, pour Stéphanie Crozier, qui habite Mâcon en Gironde, qui a dit « Les prétextes n'ont jamais besoin d'être vraisemblables, autrement ils seraient des raisons et non des prétextes. »
12: Adil Rami ?
2: Non.
11: En tout cas, c'est un mec chiant. Hein.
4: Non, mais c'est joli.
2: C'est joli, avouez.
11: Oui.
2: Il faut comprendre la phrase, Bernard.
5: Oui, oui. C'est
11: carrément que je suis un con.
2: Je la répète.
4: Non, mais si, c'est joli.
5: Mais on a compris.
4: Non, mais pas Bernard, il est pas futur.
2: Expliquez à Bernard alors ce que ça veut dire, Marcella.
5: Ça veut dire. Tu n'as pas compris la phrase ?
11: Non, vas-y, moi, j'aime t'entendre.
5: C'est un auteur qui dit que les prétextes ne sont pas des raisons. Sinon, ce serait pas des prétextes.
12: Merde, j'avais compris avant.
11: Tu pourrais le dire en français.
2: Les prétextes n'ont jamais besoin d'être vraisemblables. Autrement, ce seraient des raisons et non des prétextes. Oh, c'est vrai.
11: C'est un français.
12: Un alcoolique.
2: Un français mort ici, d'ailleurs, à Neuilly-sur-Seine.
4: Vous croyez dans le studio?
2: Non,
13: dans le grand studio.
4: C'est violent.
5: C'est un romancier.
2: Alors, un romancier, biographe, essayiste.
4: Il est mort il y a longtemps.
2: Qui fut même président du jury du Festival de Cannes, en 1957.
12: 57. Ouais. Mais il n'avait pas fait de cinéma, ce monsieur.
2: Non, il a écrit des biographies de Victor Hugo, de George Sand, de Balzac.
11: Ah, ouais. Et,

0: Bon.
1: Ah ben alors
2: il
1: là.
2: Fut académicien français aussi.
3: Oui, oui, oui.
4: Il est mort en quelle année hein ouais.
2: Il est mort en 67, 1967.
3: C'est pas Jean Co.
2: C'est lui qui avait traduit d'ailleurs le célèbre poème de Rudyard Kipling, If, ouais, oui. Sous le titre Tu seras un homme, mon fils.
0: Mais Paul n'est pas là, mais je suis là. Laurent, donnez-moi sa date de naissance et j'enchaîne.
2: 1885 à Elbeuf.
0: Ah ben, c'est une belle date.
5: Mauroy.
6: André Mauroy.
2: André Mauroy, ah, bonne réponse. Ils se sont mis à deux.
5: Ah, oui.
2: André Mauroy, bonne réponse Christophe. De Philippe Claudel et Christophe Beaugrand.
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2: Je garde la rubrique ou pas? Qu'est-ce que je fais?
5: C'est quoi votre question?
2: Bah, c'est-à-dire que je vous regarde là tous les six et je me dis, est-ce que vraiment aujourd'hui je tente les questions littéraires?
5: Oh là là!
9: Bien
5: c'est pas gentil de dire ça.
10: Pourquoi pas si c'est des albums à colorier?
2: Peut-être que Madame Boutboul.
11: Non mais Christophe, il est très très cultivé.
2: Non, non. Christophe Bourdon?
0: Si, ah oui.
10: Mais il a fait Cagne et Pocagne.
5: Non, j'ai fait que Hippocagne. J'ai arrêté avant.
11: Très cultivé.
4: Mais elle a fait Hippocagne aussi, Daria.
5: Elle a fait que Hippo.
4: Personne rigole, j'ai dit un truc drôle.
5: Oui, bravo.
4: Non, mais enfin.
3: Oh là là, mais quel cabot ça.
2: En plus, il y a un champ de course à Cagnes.
4: Oui, à Cagnes-sur-Mer, il y a un champ de course.
10: Hippopotamus.
2: Mais enfin, généralement, chère Julie, si on ne rit pas à quelque chose, sachez-le, c'est que c'est pas drôle.
5: Mais, non, mais elle avait pensé qu'on n'avait pas entendu.
4: Oui, moi je
10: ne soyez pas trop technique, elle débute.
4: Vous n'avez pas entendu, Laurent, qu'est-ce que j'ai dit?
2: Ben, vous avez dit, elle a fait hippoca, elle a fait kippo, je sais pas.
4: Hippo?
2: Oui, on a compris,
5: pour
2: oui.
5: Cheval, oui,
2: pour hippo.
4: Hippo pour les chevaux?
2: Oui, on a compris, oui, bah oui.
4: Daribootbull?
2: Vous aurez beau le dire 10 fois.
5: Non, mais c'était plutôt.
3: Enfin, moi, si tu me payes, je ris.
5: Bah oui, d'ailleurs, tu ris hein, aujourd'hui.
2: Bon, alors j'y vais avec ma question littéraire.
5: Moi, j'aimerais
3: laissez-moi me concentrer 5 minutes.
5: Elle a une très jolie chienne, Dari Boutboul, quand même.
2: Ah oui, vous êtes
5: elle
2: d'accord.
5: Est, ah oui, elle était avec sa noix petite
2: de coco,
5: chienne.
2: Elle s'appelle Noix de Coco.
5: Elle est trop mignonne.
2: Faut pas le dire, elle est là en clandestine.
5: Ouais, elle n'a pas le droit.
4: Oui, elle n'a pas le droit d'être là.
2: Elle n'a pas le droit de rentrer à RTL.
11: Elle rentre dans mon sac à main.
10: C'est pour ça que Julien Altenia, pour passer inaperçu.
4: Oh, écoute.
5: Elle a des grandes moustaches.
2: Qui, Dari Boutboul?
5: Non, mais non. La chienne.
3: Sa chienne ou sa chatte?
10: Oh là là.
2: Enfin, Caroline!
3: Caroline!
10: Quelle classe!
11: Caroline, tu me faisais une émission sexuelle. Alors, tu as animé une émission de conseils.
5: C'est... Pardon, non, c'était Amanda Lear, ça.
11: Non, c'est vrai qu'elles sont Caroline.
2: Elle a fait ça l'après-midi
11: elle
2: sur
11: a fait
2: France
11: des conseils.
2: 2.
11: Oui, oui.
3: Moi, je connais le courrier du cœur. Hein,
4: ah oui, c'est ça. Normal, je parle c'était avec Daphné Burki, là, c'est cette émission-là.
11: Mais alors, en dehors du cœur, côté pratique. Je me demandais justement, parce que les chiennes, elles, les cheveux blancs chez nous et les chiens aussi, ouais. Mais nous, on a les cheveux qui deviennent blancs,
5: oui.
11: Mais on a rarement les poils des bras qui deviennent blancs.
5: Ah,
11: et je me demandais à quel moment ça devenait blanc aussi.
4: Philippe.
5: Caroline, est-ce que tu peux répondre?
11: Non mais, c'est pas drôle, alors, c'est intéressant.
3: La chatte blanchie entre 75 et...
5: Pourquoi Caroline saurait plus que vous?
11: Est-ce que Caroline est spécialiste doctoresse sexe?
3: Non, parce que j'ai côtoyé une sexologue pendant 3
5: ans. Oui.
3: Mais c'est vrai que j'en ai posé des questions.
11: Parce que
3: mais j'avoue celle-là.
5: Il faut dire que les jeunes générations, de ce qu'on m'a raconté, ne portent plus trop la toison.
11: Enfin, ah ben bah non, même les vieilles. Hein.
2: Comment ça, de ce qu'on vous a raconté?
4: Tu parles.
11: C'est intéressant, il faudrait poser la question, peut-être pas un sexologue, un dermatologue.
5: Parce que ça peut déprimer les poils.
11: Parce que regarde Laurent, il n'a pas les poils des bras. Regarde les poils.
5: Alors
11: Laurent,
5: il a la barbe blanche.
2: Très poilu des bras.
11: Oui, mais c'est blanc. Vous avez des bras superbes.
2: Merci.
11: Mais pas blanc. Alors que la barbe et les cheveux sont blancs.
5: Alors du coup la question maintenant Laurent.
3: Laurent.
2: Au début de la question j'avais pas de barbe. Pour Emmanuel Paco qui habite Skiffiec, c'est dans les Côtes d'Armor.
5: Vous essayez de noyer le poisson.
2: Pouvez-vous me donner le nom de l'auteur de L'expérience intérieure, un ouvrage publié en 1943 pour la première fois, remanié, réédité en 1954.
10: Adapté 2 fois.
3: Jules Verne?
2: Jules Verne,
4: mais non. Freud?
2: Non, c'est avant. Non. C'est un essai divisé en 5 parties.
5: Oui.
2: Je vais vous donner les noms des 5 parties, ça va peut-être vous aider.
5: Certainement.
3: Oh, si vous nous les donnez, c'est que ça va pas nous aider.
2: Première partie, ébauche d'une introduction à l'expérience intérieure. Deuxième partie, le supplice. Troisième partie, antécédent du supplice.
3: Tantal,
5: c'est le marquis de Sade.
2: Non. Quatrième partie, post-scriptum ou supplice.
3: Ah bon, là, décidément.
1: Gilles Deleuze.
5: J'ai un peu bloqué.
2: Gilles Deleuze, non.
1: On est d'accord, c'est un
11: philosophe.
2: Alors, c'est un philosophe.
1: Et c'est puis, un philosophe français.
10: Foucault.
2: Foucault, non.
1: Est-ce que c'est un philosophe français?
2: Un écrivain, philosophe, romancier, poète français. Alors. Vous m'avez pas laissé donner les cinq parties.
4: Après post-scriptum, il y a quoi?
2: Ébauche d'une introduction à l'expérience intérieure. Le supplice.
1: Oui.
2: Antécédent du supplice. Post-scriptum au supplice. Et enfin, Manibus daté l'Ilia Plénis.
1: Pardon?
5: Ah ouais.
1: Oh là là, alors ça c'est
5: celui que j'ai préféré.
1: Mais alors dites donc, Laurent,
11: oui.
1: est-ce qu'il est mort il y a longtemps, ce monsieur?
2: Ah, il est mort il y a un petit moment quand même. Il est mort en 1962.
10: Ah, je m'en souviens. Français? Même si c'était hier.
2: Un français.
11: Ouais. Est-ce qu'il est étudié en terminale?
2: Ah, il est étudié, je pense, en philosophie.
4: Merleau-Ponty?
2: Non, en philosophie contemporaine.
11: On est en terminale, donc il n'est pas dans les philosophes qu'on étudie en philo terminale.
2: Ah si si, je pense qu'en terminale on doit aussi l'étudier.
3: Il n'est pas aussi célèbre que Sartre.
2: Ah non, mais quand même il est assez célèbre. Il a écrit La mort, L'impossible, Le bleu du ciel, La part maudite.
3: Supplice, La mort.
1: Il est en pleine forme, le mec.
10: Il a des noms composés.
2: Ah non, il n'y a pas de nom composé.
4: Henri Bergson.
1: Ah,
4: Bergson.
1: Est-ce qu'il a un nom qui sonne typiquement français?
2: Oui, il a un nom très français et le prénom tout de même.
3: Il était âgé en 62 quand il est mort.
2: Il est mort à 64 ans. Il est mort à Orléans, si ça peut vous aider.
4: Non, pas, évidemment.
10: Est-ce que vous pourriez faire un jeu de mots avec son nom, vous?
1: Ah oui, amusez-nous,
10: c'est
1: Laurent.
10: C'est drôle quand vous faites des jeux de mots.
2: Non, j'en ferai guerre.
3: Bataille.
2: Georges Bataille. Voyez que vous le connaissiez.
3: Voilà.
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2: Qu'est-ce que vous me dites, Valérie Trierweiler? Comment ça, j'ai pas vu
14: vous
2: Paris
14: n'avez
2: Match?
14: Vous n'avez pas vu Paris Match? Je suis en photo avec François Hollande.
2: Ben oui, vous étiez au même salon du livre.
14: Exactement.
2: À Brive-la-Gaillarde. Ouais. Ça vous a rappelé Tulle et l'accordéon?
14: Bah, en quelque sorte, oui.
2: Ben ça s'est bien passé avec
14: vous. Oui, ça s'est très bien passé.
2: Vous êtes retrouvés. Est-ce qu'il y a eu embrassade?
14: Oui, il y a eu embrassade et nous avons échangé nos livres.
2: Hein. C'est pas vrai.
14: Oui.
3: Même pas une main au cul, rien. Au moins, quand même.
2: Non, mais attendez, on va en savoir plus. Là, ça veut dire que vous entendez mieux qu'avant.
14: Bah, bien sûr, il y a un moment où le temps passe.
2: Oh, ben, c'est chouette, je trouve. Alors, ça fait plaisir. Et même, il vous a proposé une petite.
14: Une petite quoi, Laurent?
2: Non, parce que je sais pas si vous avez lu, on le saura.
14: Oui.
2: À la fin
14: Fanfan
2: de l'émission.
14: Turlute.
2: Le livre, le livre de Patrick Sébastien.
14: C'est comme ça qu'il appelle François Hollande.
2: Ah oui, et ben, oui. Est-ce que vous avez vraiment tout lu du livre?
14: Oui.
2: Parce que quand Patrick Sébastien, qui sera notre invité en dernière demi-heure, raconte que quand il est venu à Fort-Brégançon avec son épouse de l'époque et que vous étiez la première dame auprès de François Hollande, quand il est reparti, Nana, la femme de Patrick Sébastien, lui a confié une fois avoir quitté Fort Brégançon, on demandera à Patrick confirmation, que François Hollande avait mis sa main sur le genou de Fanfan pendant que vous n'aviez rien vu.
14: Oui, mais il dit aussi que lui m'a passé la main dans le dos. Alors regardez, si je fais ça, Adil, est-ce que t'as envie d'un café?
15: Plus qu'un café, oui.
14: je lui ai mis la main sur la cuisse. Est-ce qu'il l'interprète? Bon, lui, oui, d'accord.
3: La main d'un D'accord, mais elle était où, cette bite? C'était ça, la question,
2: non,
3: en fait.
2: Non, quand même, c'est un show, quand même.
14: Mais non, c'est un tactile. Alors, c'est un show.
2: Bah, c'est maintenant, il le défend. Maintenant, on ne sait pas qui l'a trompé, c'est qu'il est tactile. Oh, non, enfin, vous exagérez, vous, quand
14: mais
2: même.
14: Mais je vous dis, tout ça est derrière.
2: Ah, bah, derrière, devant, de tous les côtés.
3: C'est ce qu'on m'a dit hier soir. J'ai passé une mauvaise nuit, patron. Je suis content de vous voir. Ça va, le public? Oh, j'étais chez des amis d'enfance, les Le Pen. Et ça va pas du tout.
2: Ah bah ils sont mis en examen de père en fille.
3: Exactement. Ah bah Jean-Marie, l'examen, ça sent pas bon.
15: Marine, la mise en examen, ça sent pas bon. Elle va aller en prison avec la, toute la gestapette, là. Heureusement, il y a des raisons de se réjouir parce qu'il y a des gens qui font briller la France, qu'on veut pas tuer. Je pense à Laurent Ruquier.
2: Merci, merci, monsieur.
15: Je pense à Pierre Ninet.
2: Merci.

0: Parce que
1: je pense à Jordan Deluxe, je pense à Michel Fourniret, enfin, je pense à tous ces gens qui sont des phares, me disait Pierre Palmade. Bref, ça va le public?
2: T'avais oublié. Hey,
1: on est premiers à la radio.
3: Ouais.
1: Et tout ça, c'est grâce à moi.
0: Une première citation pour Claude Cheneux, qui habite en Pilly-les-Bordes, qui a dit « Le crétin prétentieux est celui qui se croit plus intelligent que ceux qui sont aussi bêtes que lui. »
4: Pierre Dac.
0: Pierre Dac, bonne réponse de Sylvie Tellier. Qui a dit « Un invité est beau de dos quand il s'en va.
1: » C'est un animateur télé ?
0: Bah, il a fait de la télé à une époque, mais de la radio, du cinéma.
5: Coluche ?
0: Pas Coluche.
4: Il est vivant ?
0: Et c'était évidemment une des plus grandes grosses têtes que les grosses têtes aient pu connaître.
1: Mais c'est Jean-Yann, enfin !
0: Bonne réponse !
1: Mais demandez-moi à moi !
0: De Sébastien Thoen.
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0: Il y a un biopic qui va sortir sur Enzo Ferrari. La vie d'Enzo Ferrari, réalisée par Michael Mann. C'est un grand réalisateur.
1: Ah bah oui, c'est Hit.
0: Voilà,
1: Hit,
0: génial, avec évidemment...
1: Ah ouais, puis Pacino et De Niro.
0: Al Pacino et Robert De Niro. Deux flics à Miami. Et alors justement, ma question est toute bête. Ce film de Michael Mann, consacré à Enzo Ferrari, un biopic. Mais qui joue Enzo Ferrari?
1: Est-ce que c'est un Français?
0: Là encore, un acteur contemporain, monsieur Haz.
8: Américain.
9: C'est un Américain.
0: Un Américain, oui, oui.
1: D'accord.
9: Du coup, il a quel âge?
1: C'est Chalamet, cette fois?
0: Pardon?
1: Timothée Chalamet?
0: Timothée Chalamet, non.
10: C'est un Américain?
0: Américain.
9: Il est jeune?
0: Il est né en 83, alors ça lui fait 40 ans.
10: Il a 40 ans.
0: Il va avoir 40 ans parce qu'il est né en novembre.
9: Il est très, très célèbre.
0: Ah oui, il est très
1: Orlando
0: célèbre.
1: Orlando Bloom.
0: Ah, Orlando Bloom, non.
9: Alors, un acteur...
0: Il tourne beaucoup.
10: Il va avoir 40 ans.
0: Oui, il va avoir 40 ans.
9: Il joue dans...
8: Ryan Gosling?
0: Ryan Gosling, non.
9: Un peu plus vieux.
1: Il est passé dans Les Mystères de l'amour? Moi, je ne connais que comme acteur.
0: Non, mais je peux vous dire qu'il n'a pas toujours été acteur. Avant d'être acteur...
10: Ah, c'est pas celui qui jouait dans La Famille Stevens?
0: Qu'est-ce que vous appelez?
9: Personne n'a la réponse.
1: Il répond une question par une autre réponse. Lui.
0: Comment vous dites?
10: Shia LaBeouf.
0: Ah non, non, non, non. Il a d'ailleurs déjà obtenu un Oscar du meilleur acteur. Hein.
1: Ah, c'est un black?
0: Ah non. Ah,
9: pour jouer Ferrari, jouer oui, Ferrari
5: c'est,
9: ouais.
5: C'est audacieux, c'est un peu woke. Ah, quoi, mais...
10: Et alors?
8: Et qu'est-ce qu'on peut poser comme question?
0: Ah ben oui, ça, qu'est-ce qu'on peut
1: c'est
0: poser
1: quoi son
0: comme
1: nom
0: question?
10: Il a eu un Oscar pour quel film?
0: Je vais vous aider. Il a été nommé, pardon, aux Oscars.
4: Ah,
0: il a
4: nommé.
8: Pas
4: été
8: nommé.
1: C'est le bordel.
9: Vous perdez.
0: Ah bah oui, enfin bon, c'est pareil.
1: Non, non, c'est pas pareil.
0: Il a même été nommé.
1: Moi, j'étais nommé aux Oscars, je l'ai pas eu, je m'en rappelle.
0: Il a même été nommé deux fois aux Oscars.
9: Il les a pas eu les deux fois?
4: Alors, pour quel film?
0: Il a même été nommé au César du meilleur acteur.
9: Bah, il rate tout, quoi.
0: Ah oui.
10: Mais il a fait dire qu'il a tourné dans un film français.
9: Bah oui, César.
10: Ou pour,
9: oui.
10: Ou pour le meilleur.
0: Oui.
1: C'est pas le fils de Clint Eastwood?
0: Non. Son nom, je vais vous dire, son nom était prédestiné pour jouer le rôle d'Enzo Ferrari.
9: Turbo?
0: Non.
9: Ah, on est reparti sur les marques de voiture, la vache. Ah, allez, c'est reparti.
0: Non, c'est pas une marque de voiture.
8: Speedy Gonzalez.
1: Ah, José Vidange.
0: J'adore quand je fais ça parce que ça donne des trucs.
1: Bah oui.
10: Ah, mais après, c'est
9: Thierry Carbuche.
10: Mais c'était pour quel film qu'il a été nommé aux Oscars, si vous voulez?
0: Ah, vous voulez que je vous dise ça?
10: Est-ce qu'il a une tête d'Italien, le gars?
0: Non, mais il a joué dans un film important pour les Italiens.
10: Al Pacino?
0: Non, non, non, non, non.
1: Comment c'est un film important pour les Italiens?
0: Ah, parce que le nombre de festivals dans lesquels il est nommé, alors c'est absolument hallucinant.
1: Mais il gagne jamais. C'est un peu le Alain Juppé du cinéma.
0: Ah ouais, c'est vrai.
10: Mais vous voulez rien nous dire parce que vous lisez tout seul, là?
0: Non, je suis en train chercher le film pour lequel, parce que je voudrais pas.
4: Il a été nommé aux Oscars.
0: Je voudrais pas vous, parce qu'après vous allez me dire, ah, mais non, mais c'est pas celui-là, je le connais.
10: Est-ce qu'il a un nom avec une consonance française ou italienne?
0: Non, pas du tout.
10: Ah, c'est vraiment très américain.
0: Ah oui, oui, c'est américain.
10: Pourquoi il a été nommé au César?
0: Parce qu'il était dans un film français.
9: Mais du coup, ça devait être un grand rôle en...
0: Ah bah oui. Non, c'était meilleur acteur pour un second rôle.
8: Ah bah voilà.
9: Ah, mais
1: ah oui.
0: Pour les Césars, hein, pas pour les Oscars.
9: Ça veut dire qu'il parle français?
0: Ah, il a peut-être été doublé.
4: Il baragouine.
10: Oui. Aston Kutcher?
0: En 2022. Oh, Aston Kutcher, il tourne plus depuis je sais pas combien de temps.
1: Oh si, il tourne encore. Oh. En rond.
8: Il a été doublé pour une Ferrari, c'est
0: en,
8: pas bon signe.
0: En 2022, il était dans... Ah, je vais vous dire, allez, je vais vous aider. Il a été nommé pour les Césars pour le film Annette.
1: Ah, ah! C'est le mec qui était dans Star Wars!
0: Exact! Oh,
1: le brun là, qui est vilain, mais tout le monde dit qu'il est beau, c'est Daniel.
9: Bien sûr!
1: C'est celui qui a une tête. Adam Driver! Adam
0: Driver! Voilà.
4: Bon! Oui.
8: Je t'ai aidé, hein!
4: Ah oui!
8: Je dis le prénom!
1: Ah, il est vilain, on a l'impression qu'il est. C'est une crème fouette!

0: il est fondu. Et les meufs, elles font, ah, est trop beau. Alors lui, Pierre Ninet.
1: Adam Driver, effectivement, qui a joué dans Star Wars. Il a été aussi nommé pour,
0: non, c'est un super acteur,
1: pour Black Huntsman aussi.
0: Ah oui.
1: Et Annette au César. Et effectivement, ah, voilà, il a un nom. Alors, quand je vous ai dit, franchement,
2: qu'il, ouais, avait Driver.
0: Ah, bah, oui, un nom, ah oui, ça vient de là.
1: Bah oui, Adam. Driver, chauffeur.
3: Pour la formule.
0: Conducteur.
1: Je pouvais pas mieux vous donner.
0: Ah ouais, non, c'est peut-être pas mieux, patron.
1: Comme indication, c'était le meilleur indice.
0: Vous devriez présenter l'émission, c'est incroyable.
1: Je crois, monsieur Haas, que je vais repartir sur des questions sur Louis XIV et Louis XV, parce que vous voyez.
0: Ah, j'ai trouvé, monsieur.
4: Non, mais parce que c'est des personnalités qui n'ont pas encore marqué leur époque.
0: Non, oh, non, tu as
5: un robot quand même.
4: C'est pour ça que je ne les connais pas.
0: C'est un acteur majeur, quand même. Il est fort.
3: À propos d'acteur majeur, qu'est-ce qu'il est devenu, Schumacher?
4: Mais c'est pas du tout à propos d'acteur majeur.
2: On savait qu'on la perdait. À un moment donné, on savait qu'elle finirait par devenir folle.
0: Est-ce que quelqu'un peut faire le 15?
1: Vous parlez du gardien de l'équipe d'Allemagne ou du pilote de Formule 1?
3: Non, du pilote de Formule 1, puisque nous sommes dans la Formule 1 et qu'il était un super champion, et puis il a eu un accident, et puis on n'en entend plus parler.
4: Bah là, il repasse son permis en conduite accompagnée.
1: Qu'est-ce que vous allez faire à la fête à Neneu, alors?
6: Eh bien, je suis marraine et je suis marraine, en fait.
1: Bah, très bien, voilà, oui.
7: Je pense qu'elle ne sait pas encore ce qu'elle va faire là-bas.
1: Vous allez faire les attractions,
6: Mais peut-être la femme la plus drôle du monde dans une cage,
0: ah,
6: non?
0: Ah, la femme à barbe, la femme à barbe.
6: J'ai très peur des gros manèges.
1: À moins que vous soyez figurante dans le château hanté.
0: Avec son balai.
1: C'est où?
6: Pelouse de la Muette.
1: À la Muette.
6: Métro, la Muette.
1: Elle va continuer comme ça.
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1: Ah, j'aimerais que vous retrouviez le nom et aussi que vous me disiez la raison pour laquelle on parle de cette actrice qui joua aux côtés de Steve McQueen dans La canonnière du Yangtze, qui d'ailleurs dans ce film avait comme nom d'actrice Marayat Andrian. Pour quelle raison reparle-t-on aujourd'hui dans les journaux de cette actrice?
10: Je crois que je sais.
1: Allez-y.
10: C'est Emmanuel Arson, l'auteur qui a écrit Emmanuel et qui a tourné sous ce nom-là avec Steve McQueen.
1: Expliquez, parce que c'est pas très clair.
10: Alors,
1: moi, j'ai compris parce que j'ai préparé la question, mais pour les auditeurs, c'est pas très clair.
10: Donc, la personne qui a tourné avec Steve McQueen s'appelle en réalité Emmanuel Arson, et c'est elle qui a écrit le roman Emmanuel qui a été adapté, qui a donné le fameux
1: voilà
10: film Emmanuel.
1: Voilà la bonne réponse, là, c'est plus clair. Oui, Valérie.
11: Oui, non, je savais pas du tout. Moi, j'aurais dit Ali McGraw.
1: Emmanuel Arsan, qui a porté aussi le nom de son époux, Marayat Andrian, était actrice avant d'écrire, je crois. D'ailleurs, ils ont écrit le livre à quatre mains. Oui. C'est ce que les chercheurs, depuis, parce qu'il y a des chercheurs là-dessus.
11: Ah, bah, bien sûr.
1: Les chercheurs ont dit, mais en tout cas, le roman Emmanuel, qui était un roman avant de devenir une série de films, et aujourd'hui, il y a encore un remake d'Emmanuel qui sort, et bien, effectivement, ce roman a été signé Marayat Andrian, de son vrai nom Emmanuel Arsan. Elle est d'origine thaïlandaise, d'ailleurs, cette jeune femme.
10: Ah oui. Ça taille bien dans le film.
1: Jeune femme qui est morte en 2005 à l'âge de 73 ans et à qui on doit ce roman qu'elle aurait écrit avec l'homme de sa vie. Il vivait une maison à Calas dans le Var, une maison qui s'appelait Chantelouve d'Emmanuel. Et j'ai vu d'ailleurs la maison hier dans un documentaire.
11: Il y avait des fauteuils en osier ou pas?
1: Non, mais c'était une maison incroyable parce qu'en fait, où que vous soyez dans la maison, on vous voit. Ils étaient portés, le couple.
6: Bah c'était le cas.
11: Ils aimaient bien qu'on les regarde.
1: Voilà, ils étaient portés sur les rôtisses. Vous faites la cuisine, vous voyez les amis qui sont venus à la maison prendre leur douche. Vous voyez, par
11: exemple. Quelle horreur! Oh mon Dieu! Oui, elle était en verre.
1: Pas tout à fait en verre. C'est-à-dire que c'était une sorte de. Pas de fenêtre extérieure, donc on ne pouvait pas voir de l'extérieur ce qui se passait dans la maison. En revanche, au milieu de la maison, il y a une sorte de puits de verre, vous voyez ce que je veux dire, qui là, en revanche, éclaire toutes les pièces qui sont tout autour. Si vous êtes d'un côté de cette paroi en verre, évidemment, alors là, vous êtes dans la salle de bain, vous prenez votre douche, bon, vous pouvez voir. Alors, c'est plutôt l'inverse. C'est la personne qui fait la cuisine qui peut vous voir.
10: Ah oui, parce que... Qu'est-ce que t'es en train de cuisiner? Non, je fais caca, moi.
11: Quelle horreur.
1: Ah, n'aimeriez pas ça, monsieur Janssen?
12: Si, je vais me renseigner pour savoir si on peut aller louer l'été prochain.
11: J'imagine les gens qui font le ménage après. Dans
12: ah oui, c'est dingue, ça.
1: Je vais même oublier que c'était un roman au départ, signé, donc, Emmanuel Arsan, qui parle d'elle, en fait.
10: C'est complètement, c'est autobiographique.
1: Autobiographique. Et ça a donné ce film. Combien il y a eu d'Emmanuel?
10: Il y en a eu 6 ou 7. Il y a Black Emmanuel, Emmanuel contre

0: Enfin,
1: mais c'est dingue.
0: Je sais, j'ai un guichet suffisamment de gens dans les toilettes pour savoir qu'il y a des miroirs. Tu rentres et il y a des miroirs sur les trois faces. Donc, partout où t'es, tu te vois.
2: Des miroirs sur les trois faces aux toilettes.
0: Oui.
2: Non, plus un hublot.
0: Non. Mais non, mais je vous assure, souvent sur les Boeing 777 ou les Airbus A340, eh ben, à l'arrière, les toilettes sont. C'est des miroirs sur les trois faces.
3: Mais c'est à la grecque, on voit le sol.
0: Oh, écoutez, je n'invente rien. Pourquoi? Quel intérêt j'aurais inventé qu'il y ait des miroirs partout? Il y a des miroirs partout, je vous laisse.
1: T'as voyagé sur Mitton Air, hein?
2: Moi, je rêve un jour de sortir des toilettes, de dérouler le papier toilette, puis d'arriver au milieu de.
3: La pub Lotus.
2: Maman!
3: La pub Lotus.
2: J'ai fait. Ça serait mignon.
0: Ah oui, c'est mignon. Oui. Ah oui.
2: Bon, j'ai passé l'âge.
1: Voilà.
2: Non, mais je vous remercie.
1: Non, mais c'est mignon quand c'est un petit garçon. Ou
0: on s'amusait beaucoup.
2: Je suis pas resté un petit garçon pour vous.
1: Oh, ah si, dans mon cœur. Mais bon, en même temps, on évolue.
2: Pas de là à me voir à poil au milieu d'un avion en train de faire maman avec du PQ.
1: Vous voulez pas qu'on vous applaudisse plutôt, Laurent?
4: Je t'inquiète.
0: Mais la prochaine fois que vous prenez l'avion, si vous voulez vous amuser avec un rouleau de papier toilette, il y a un jeu qui est très marrant qu'on faisait. Ah. Vous savez, les toilettes, c'est des toilettes à aspiration. Quand vous appuyez, ça aspire. Et ça aspire, c'est un appel d'air, ça aspire. Donc vous mettez un morceau de... Vous déroulez le rouleau, l'amorce sur les toilettes, et vous appuyez sur la chasse d'eau, il y a tout le rouleau qui part. Il dépie.
1: Ah oui, mais c'est dangereux. Il
3: faudrait essayer avec une momie.
0: C'est rigolo. Ah non, mais il faut faire attention, c'est des toilettes à aspiration, ça aspire vachement fort.
1: Mais t'as été salarié, t'avais un CDI, cher. C'est vrai avec les perruques aussi.
2: Ah ben la prochaine fois, j'essaie, je penserai à vous.
0: Ah oui, vous allez vous. Et puis ça part en deux secondes.
2: Bon, en tout cas,
1: qu'est-ce qu'on s'amuse dans les avions.
0: Ou sinon, vous sortez des toilettes, vous mettez les rouleaux de PQ sur votre tête comme ça, vous la roulez autour comme ça, et puis vous dites que vous allez à Mère Poulard et que vous donnez des gâteaux.
2: En tout cas, dans le Figaro aujourd'hui, Éric Neuf dit que dans la version d'Emmanuel qui sort aujourd'hui, les avions ont quand même un peu changé par rapport à l'époque d'Emmanuel il y a 50 ans. C'est-à-dire que les toilettes ont plus d'espace qu'elles en avaient il y a 50 ans, que c'est plus confortable quand même. Et l'héroïne, qui est jouée par Noémie Merlan cette fois, débarque dans un hôtel de luxe et elle doit contrôler la qualité des prestations. C'est ça son job, hein, la qualité des prestations de l'hôtel. Et alors il termine, il est assez dur avec le film Éric Neuf, je ne sais pas si vous avez lu sa critique dans le Figaro, mais c'est assez drôle en même temps. L'hôtel est très bien, lui, il mérite ses 5 étoiles, on n'en dira pas autant du film. Une chose est sûre, il ne restera pas 10 ans à l'affiche sur les Champs-Élysées, parce qu'il faut se rappeler effectivement que le premier Emmanuel, il y a 50 ans, était resté pendant 10 ans.
3: 13 ans
2: à l'affiche sur les Champs-Élysées, voilà. Mais quand même, c'est une formidable actrice, Noémie Merlan. Alors pour elle, on peut aller voir Emmanuel qui sort aujourd'hui.
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2: Une question pour M. Grulon, qui habite Chazé-Henri dans le Maine-et-Loire. Jeannine Grulon espère un chèque RTL. Ouais. Et moi, je vous emmène en Italie, tiens, à Maranello, précisément. Oh. Est-ce que vous connaissez Maranello?
6: Ferrari.
2: Pardon?
6: Ferrari.
2: Quoi, Ferrari?
6: Bah, c'est là où sont fabriqués les Ferrari.
2: Excellente réponse.
1: Mais il n'y a même pas
2: François
1: une
2: Berléan.
7: Bah, c'est trop facile. Ah, c'est bizarre, hein.
6: Ouais.
7: L'acteur milliardaire.
2: Il y a Berléan. Alors là, monsieur Toen, il y a Berléan, il vient de vous imiter. Ah. Et il a très bien fait.
7: Non, mais moi, ce qui me fait marrer, c'est que dès qu'on lui demande à l'acteur milliardaire où est c'est les Ferrari, c'est, on lui aurait dit, elle est fait tout la 205, il aurait pas su.
2: À Sochaux. Le journal L'Équipe consacre 2 pages entières aujourd'hui à Maranello et à la fièvre rouge et au fameux, comment on dit, le cheval cabré, c'est
0: le
2: ça
0: cheval cabré. Ah, le cheval cabré.
2: Voilà.
7: Ah, Guillaume Canet.
8: Et pourquoi il y a la fièvre rouge?
7: La question est,
8: parce qu'ils ont gagné des courses.
0: Il y a une question où on a déjà donné la réponse.
2: Pardon?
0: Il y a une question où on a déjà donné la réponse, je sais plus qu'on en est là.
2: Eh bien, la question, bien sûr, c'était qu'est-ce qui se passe à Maranello? Et monsieur Ferrari, monsieur Berléan a brillamment répondu.
0: D'accord.
2: Voilà, parce que monsieur Berland, lui, il connaît la Formule 1. Il sait que cette année, en F1,
7: l'hôtel aussi, hein.
2: Ferrari fait son grand retour.
7: Il y a les comédiennes qui peuvent témoigner. Hein.
2: Grâce à Charles Leclerc.
7: Absolument.
1: Ah, Charles Leclerc, encore un Leclerc qui arrive.
0: Ouais.
2: Non, mais il n'a rien à voir avec vous. D'abord, il n'est pas français, Charles Leclerc. Il est monégasque.
0: Ouais. Ah, tiens.
7: Il n'est pas con.
0: Ah non, mais lui, il est né là-bas.
7: Il est né là-bas.
2: C'est un vrai

0: monégasque.
1: Ah, mais non.
2: Oui, oui, ça va.
1: Mais ça existe des vrais monégasques?
3: Ah, là, oui, il y a encore, oui.
1: C'est fou, parce que c'est un rocher, c'est tout. Donc c'était quoi au début? Il était...
0: Oui, mais il y a...
4: Bah, t'es une moule.
0: Il y a 800 Russes.
1: Elle a raison.
0: Valérie. Vous y mettez aussi.
4: Mais non, mais quand on est sur un rocher, on est une moule.
1: Ouais, c'est non, au mieux, une amende.
0: Non, mais
1: un bulot, peut-être.
0: Non, mais vous avez 800 Russes et 20 vrais monégasques à Monaco.
1: Oui, ouais, et aucune pute. Hein. faut arrêter les légendes urbaines, ça se passe rien du tout. Le prince Albert est quelqu'un de très bien.
0: Vous regardez la F1, vous, monsieur Janssen?
3: Non, le début et la fin.
0: Comment ça, le début et la fin?
3: Eh ben, je regarde le départ quand il est lancé et je regarde la fin quand ils arrivent.
1: Il a raison, parce que ça n'a aucun intérêt.
3: Parce qu'entre deux, ça n'a...
1: Ça ne bouge pas, entre les deux, c'est fini. Non, le côté genre, il se bagarre comme il y avait peut-être Allez-y et Sténa.
3: Mon père, il regardait ça toute l'après-midi, je comprends.
1: Le premier, il reste premier tout le temps.
3: Ils sont devant la télé, regarde ça, qu'est-ce qui se passe? Il se passe rien.
5: Il y a les ravitaillements.
3: Mais ça fait vut.
4: Ah bah c'est comme pour le tennis, hein.
3: Oh, oui.
1: C'est plus excitant les autotamponneuses, même.
3: Ah oui, ben.
1: Il se passe plus de trucs à l'autotamponneuse qu'en furmi.
0: Quelle ville vient de changer de nom? C'est la question suivante pour Jocelyne Sapin. Mme Sapin habite dans le Cher, à Grasset.
3: Quelle ville
0: vient de changer de nom et qu'on doit désormais appeler cette ville la Grande Cité des Anges? C'est la traduction littérale. Si on utilise
1: Los Angeles.
0: Du pays. Non, bah Los Angeles, ça fait un moment que ça s'appelle Los Angeles. Là en
1: c'est
0: revanche...
1: C'est la Cité des Anges.
0: Là, effectivement, cette Cité des Anges...
1: C'est en Amérique du Sud?
0: Ce n'est pas en Amérique du Sud.
4: En Australie?
0: C'est une capitale, en plus. Mais une capitale qu'on ne doit plus appeler comme on l'appelait jusqu'à présent.
1: C'est là où ils tournent les anges à la télé-réalité?
0: Ah non, c'est tout nouveau. Et il y a quand même à peu près, il faut le dire, dans cette capitale, 9 millions, plus de 9 millions...
1: Ah, c'est pas en Asie?
0: Oui, c'est en Asie.
1: C'est pas genre Kuala Lumpour?
0: Alors non, non.
4: Genre
1: Singapour.
0: Bangkok. Bonne réponse.
4: C'est dommage de changer de nom.
0: Bangkok.
1: Arrêtez.
0: Alors, je ne peux pas vous prononcer exactement comment on doit prononcer et dire Bangkok. Bah,
1: comme
0: maintenant.
1: Dans la chanson, One Night in Bangkok.
3: Pourquoi qu'ils ont
1: baptisé? C'est pas compliqué, il faut avoir de la culture, c'est tout.
0: Voilà, elle vient de changer de nom, là, en 2022. On ne doit plus désormais l'appeler Bangkok, mais officiellement, Kung Tepman Nakhon. Je dois mal prononcer.
1: Ils font chier avec leur langue.
0: Ce qui signifie en français la grande cité des anges, Kung Tepman Manakos, en langue thaï.
3: C'est pas simple, hein, quand même.
0: En langue thaï. Ça, vous y êtes allé à Bangkok,
3: Plein de fois. J'ai compris que on dit merci du Kapunka.
1: Kapunka.
3: Oui, vous disiez camping-car.
0: Comment vous savez ça, vous aussi
4: Kapunka.
0: Vous êtes allé à Bangkok.
3: Oh, bah, évidemment, il va faire des massages. C'est le pays du sourire, hein, oui.
1: J'aime bien les ping-pong parties. Tu vois, quand elles mettent les boules de
3: ping-pong. Show, oui. Des bouches de canettes de bière aussi. C'est incroyable.
1: Non, mais les femmes sont formidables.
0: Ah non, mais ça, c'est affreux. C'est le seul passage du spectacle de Jean-Philippe Janssen pendant lequel j'étais mal à l'aise.
1: Oh. Non, c'était le seul parti, vous êtes sympa.
0: Parce qu'il raconte l'époque où il était
3: ping-pong show. Oui.
0: Alors, racontez-nous alors.
3: Je m'étais fait piéger. Je m'étais fait piéger parce que c'était l'équipage, il y avait des hétéros et que moi, je voulais pas faire ma tapette. Hein. Il dit, tu es avec nous, on va au ping-pong show. Je dis, ouais, je vais avec vous. Et je suis rentré dans le truc, j'étais curieux, je voulais aller voir. Et j'ai vu ça, j'ai vu des filles, elles mettaient des balles de ping-pong dans leurs nénettes et elles les envoyaient à 20 mètres, paf, comme ça.
1: Mais c'est pas l'émission.
3: Il y en a une, elle avale un poisson avec sa nénette. Elle s'est assise sur un verre où il y avait un poisson, elle a aspiré le poisson.
1: C'est pas vrai.
3: Ah oui, un combattant. Et je peux dire que tu l'as ressenti le poisson, il était plus combattant.
1: Attends, hein. Tu sais qu'on l'a fait pour les 50 ans d'Alessandra Sublime. On a déliré. Hein.
4: Ça, on peut dire qu'elle est bien musclée.
6: J'ai pas vu,
4: j'ai pas vu
6: tout ça, moi, à Bangkok.
0: Vous êtes sûr de ce que vous racontez là, monsieur?
3: Bien sûr, c'était à Soy Cowboy.
1: Mais c'est super connu.
3: C'est la rue où il y a tous les bars et tout ça.
0: C'est pour ça qu'ils ont changé de nom, ils veulent pas qu'on les reconnaisse.
7: Il y a des yogis qui aspirent des litres avec leur verge.
3: Qu'est-ce qu'ils disent?
0: Qu'est-ce que vous racontez, monsieur?
3: Alors on est sur RTL, là,
1: Gérard, tes week-ends au Cap d'Agde, ça n'intéresse personne.
7: Ouais. C'est des yogis.
1: Ah, les yogis. Ah, les moines.
7: Oui.
1: D'accord.
7: Et le pétomane, il a découvert comme ça.
1: D'accord.
7: Il a vidé une bassine en prenant un bain.
3: Ah bon?
1: Mais non.
7: Il rejetait tout, il était une bougie à 1m20.
0: C'est chouette de voyager, hein.
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0: Beaugrand est ici exceptionnellement. Il n'était pas prévu, il a remplacé une autre grosse tête au pied levé.
10: Et croyez-moi que la Belgique s'en réjouit.
11: Je suis désolé Philippe, alors c'est terrible parce que maintenant je reçois des menaces de mort de Belges.
0: C'est pas vrai.
11: Ah ben. Si, j'ai reçu des menaces sur Facebook là, l'autre jour.
0: Des menaces de mort de Belges, mais oui. Des menaces de mort anonymes que les Belges signent.
11: Non, c'est oui, c'est signé avec le profil de la dame, c'était une dame, elle était pas contente du
12: tout. Oui. Non mais j'ai vu le message, elle a dit on va vous tuer une fois.
11: Ça va si c'est un Belge qui le fait. Mais je lui ai dit que c'était de votre faute. Hein.
0: Ah oui, pourquoi ?
11: Bah parce que c'est vous qui me demandez de prendre cet accent.
0: Ah, non, moi je ne demande rien. Non.
4: Mais on peut te tuer parce que tu prends un accent.
12: Mais c'est pas parce qu'il le fait trop mal.
11: Mais voilà.
12: Encore le ferait-il bien ? Nous l'applaudirions.
11: Non, c'est une dame qui dit arrêtez de dire que c'est l'accent belge, c'est l'accent bruxellois. Hein.
0: Oui, parce que
11: Même pas. C'est une tentative.
0: Oui. Vous avez déjà pris l'accent belge dans une pièce, monsieur Berléand ?
13: Quand même pas, faut pas exagérer. Mais mon grand-père étant liégeois, je connais l'accent liégeois.
0: Ah, c'est comment alors l'accent liégeois ?
11: C'est plus doux.
13: C'est l'accent liégeois.
12: L'accent liégeois, c'est comme ça.
11: Et je crois qu'on dit oufti.
12: Oui, on dit oufti et l'accent liégeois, c'est comme ça.
13: Voilà.
12: C'est un petit peu traînant.
13: Traînant, oui.
12: Tandis que l'accent bruxellois,
11: c'est un petit peu plus comme ça.
12: Non, pas du tout.
4: L'accent liégeois, c'est l'accent suisse des Belges.
12: Exactement.
11: Voilà, c'est ça. Moi, j'adorerais entendre Ariel Dombal faire l'accent belge.
0: Ah oui, vous voulez bien essayer, Ariel.
14: Mais il faut savoir si c'est les Wallons ou les autres.
0: Les Flamands, les autres, c'est les Flamands.
12: Les autres, ils vont pas être contents.
4: Allez-y.
0: Allez-y, levez une patte et essayez.
14: Alors, pourquoi une patte ? J'ai pas compris.
0: À cause des Flamands, le Ariel.
14: Ah, d'accord. Bon, alors je lève une patte. Est-ce que je pourrais avoir un cornet ?
13: Ok.
14: Un cornet de frites ?
0: Eh ben, une première citation, donc. Hein.
11: Ah, c'est magnifique, bravo.
13: Ah, non, bravo.
11: Je prends.
4: Bon, quand même.
13: Ah non, c'est bien.
12: Faites-nous une promesse, Ariel.
14: Non, mais comment
12: ça s'appelle ?
14: Oui.
12: À table, demandez à Bernard Henry quelque chose avec l'accent belge.
14: Voilà. Mais ce que j'aimerais savoir, c'est comment s'appelle, j'oublie toujours son nom, le petit garçon qui fait pipi.
11: Le mannequin
0: pis. Une première citation, si vous voulez bien, pour monsieur Patrick Levin, qui habite Soissons, un grand classique, pour démarrer, qui avait fait passer cette petite annonce. Vent, corbillard, occasion, levier de vitesse bloqué au point mort.
12: Pierre Dac.
14: Pierre Desproges.
0: Pierre Dac, bien sûr. Bravo. Philippe Claudel. Bravo, Philippe. Un bon. Pour Aurélie Torres, qui habite Noisy-le-Grand, qui a dit « Avant l'invention de la ligne droite, le plus court chemin d'un point à un autre avait vraiment une sale gueule.
14: » Coluche.
0: Non.
12: Francis Blanche.
0: Pas Francis Blanche.
14: Jean-Yann.
0: Quelqu'un qu'on cite régulièrement aux grosses têtes. Non plus, non.
12: C'est de
0: un de vos confrères, monsieur Gueluc.
11: Un dessinateur.
4: Cavana.
0: Et c'est François Cavana. Bonne réponse de Valérie Mérès.
13: C'est bien, hein.
0: Une citation littéraire pour Jeanne Sauvestre qui habite à Rennes. Tout le monde connaît cette phrase, mais à qui la doit-on ? Laissez-moi la lire jusqu'au bout, car certains d'entre vous, j'en suis sûr, en connaissent l'auteur. Très jolie phrase. Qui avait écrit « J'avais 20 ans et je ne permettrai à personne de dire que c'est le plus bel âge de la vie ».
4: C'est une femme.
11: Non, c'est un auteur.
0: C'est un homme, un écrivain.
14: Aragon.
0: Ah non, pas du tout.
14: Ah non.
0: Non. Un romancier, philosophe et journaliste français.
11: Du 19e ?
0: Alors, du 20e.
14: Du 20e. Ce n'est pas Sartre, mais c'est un contemporain de Sartre. Celui qui a écrit Eden Arabie, préfacé par Sartre.
11: C'est pas lui. Camus ?
0: Non.
12: J'avais 20.
11: Et romancier et journaliste.
0: Journaliste. Et effectivement, elle a absolument raison.
14: Oui.
0: C'est lui à qui on doit la phrase, célèbre phrase introductive du roman Aden Arabi.
14: Voilà, Aden Arabi.
0: Voilà, et c'est cette phrase. D'ailleurs, j'avais 20 ans et je ne permettrai à personne de dire que c'est le plus bel âge de la vie.
12: Laurent, comme c'est une demi-bonne réponse, je propose que si on ne trouve pas, on n'envoie que 150 € à l'auditeur.
0: Non, mais je pensais pas qu'on allait perdre un chèque RTL.
14: Ah non.
0: aussi rapidement. D'autant, je vais vous dire que ça va pas paraître incroyable, mais cette question, j'ai commencé à la poser la semaine dernière. Je ne sais plus quelle grosse tête était là, et la grosse tête m'a interrompu avant que je termine la phrase en donnant le nom de l'auteur. Ah, oui. Et je dis mais non, laissez-moi terminer la phrase. Donc j'ai rangé la phrase et je vous la resserre aujourd'hui. Et là, il n'y a plus personne.
14: Mais
0: qui
14: non,
0: fait.
14: Mais si, mais si.
13: Est-ce qu'on peut on peut appeler la grosse tête peut-être.
0: Je crois que c'était Ariel Wiesmann.
11: Je crois que j'étais
0: Chiche,
11: là. Je crois que j'étais là en plus. Mais je m'en rappelle plus.
4: Comme quoi, ça repart vite.
11: Ah oui, oui, bah, ça rentre jamais même.
13: Alors attends,
11: on l'a dit non.
13: Mais j'ai pas le numéro d'Ariel.
14: Ariel. Mais je suis là, donc, j'ai dit à Adèle.
11: Non, non, mais Wiesmann, Wiesmann, le cultivé.
14: Attendez.
0: J'échangerai bien mon baril d'Ariel contre un qui sait.
4: Ah. Il n'y a pas d'autres indices.
0: Ah bah non, il n'y a pas d'autres indices.
12: Alors, Laurent, les quatre premières lettres de son nom de famille.
0: Ah non, bah écoutez, je ne peux pas en dire
11: beaucoup
0: plus.
11: Est-ce qu'il y a deux syllabes à son nom de famille?
14: Oui.
0: Voilà.
14: Paul Nizan.
0: Paul Nizan. Bonne réponse d'Ariel Dombal. Paul Nizan, on y est arrivé.
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0: Une question pour Delphine Pascalin qui habite Aimargues dans le Gard. Il a 90 ans cette année et une de ses histoires les plus célèbres s'appelle Roule-Galette. De qui s'agit-il ?
17: Roule-Galette ?
18: Un breton ? Un breton ?
0: Un breton, non, non, non, pas un breton.
19: C'est un écrivain ?
0: Un écrivain, bah, il y a évidemment forcément un écrivain qui se cache derrière.
19: C'est un bédéiste.
0: Mais celui dont je vous parle, évidemment, qui a 90 ans, ce n'est pas l'auteur, c'est le personnage.
19: Donc c'est français.
20: C'est un policier ?
0: C'est français.
18: C'est un animal, ce personnage ?
0: Un policier, non. Un animal, le personnage ? Oui et non.
18: Oui et non.
19: Il se transforme ? C'est un animal ?
18: Il a une tête d'homme et un corps de taureau ?
0: Ah non, mais je peux pas vous répondre.
20: C'est en bande dessinée ?
0: Pardon ?
20: En bande dessinée ?
0: Ah non, ce n'est pas en bande dessinée.
18: Inspecteur Gadget ?
19: Ah, c'est en roman. Ah, ok.
20: En littérature ?
19: Si vous pouvez pas répondre animal, j'ai compris pourquoi, Laurent.
0: Ah, très bien.
19: Je vous connais bien. Alors, c'est un groupe de personnes et il y a un chien. C'est Scooby-Doo.
0: Célèbre dessin animé français.
14: Le club des cinq.
0: Le club des cinq avec Dagobert. Non,
17: mais non, c'est Pollux. C'est le manège enchanté.
0: Mais non.
14: Il existe encore.
0: Alors, il y a plein d'histoires qui ont été vendues à travers les temps et depuis 90 ans. Mais la plus vendue, c'est Roule-Galette, la plus rééditée, la plus vendue.
14: Mais c'est un adolescent.
18: C'est des contes pour les enfants. C'est des contes.
0: Ah, c'est pour les enfants, oui.
18: Le père Castor.
0: Et c'est le père Castor. Bonne réponse.
19: Excusez-moi. Le père castor n'est pas un animal.
18: Si, c'est un castor.
0: Bah oui, mais oui et non, parce qu'un vrai castor raconte pas des histoires, vous voyez.
18: Oh, j'en ai connu.
19: Ah oh, bah quand même, ça nous aurait aidé à nous mettre sur la voie quand même.
21: Alors à ce moment-là, Boulébile,
19: Le chat, c'est pas un chat.
21: Alors à ce moment-là, oui, Tex Avery, tout ça, ça n'existerait pas là. Gros Minet, il parle aussi, et pourtant.
18: Félix le chat, il parle.
0: Bah, Gros Minet, il parle même comme vous.
14: Pitié, Gros Minet, il parle, alors...
0: Je crois que je t'ai vu.
14: C'est vrai. Non, mais...
0: J'ai longtemps cru que c'était vous qui faisiez la voix.
14: C'est de... Gros Minet.
20: Non, mais là, vous avez jamais fait de doublage.
0: Vous avez vu la gueule du Titi, là-bas.
18: Lui, il a cru voir un gros minou. Hein.
17: Oh.
18: J'adore quand tu chointes.
19: Oh, mon Dieu. C'est non. C'est pas la peine de continuer à la draguer pendant l'émission. Elle a dit non.
0: Anne Romanoff, vous qui avez longtemps donné des conseils sexuels aux femmes de votre génération, peut-être vous pouvez donner quelques conseils à Isabelle.
20: Mais Isabelle, elle a une vie incroyable. Elle a eu plein d'amants. Elle n'a pas besoin de conseils.
19: Non, vaut mieux les donner à Johan Rioux.
21: Moi, ça va. Moi, je peux me débrouiller.
0: Plein d'amants, j'en ai pas vu passer. Écoutez, ça fait combien de temps qu'on se connaît, Isabelle ?
20: Parce qu'elle est discrète.
21: Absolument.
19: Et puis parce qu'elle les garde pas forcément des années.
18: Non, parce qu'elle est traumatisée. Parce que quand elle était ado, elle a eu une histoire d'amour extraordinaire, ravageuse.
19: Allez, c'est pareil.
18: C'est une magnifique histoire.
19: T'as bien fait de raconter ta vie, je pense.
18: Mais oui. Il y a cet homme-là, je sais qu'il t'a bouffé l'esprit et le cœur.
14: Ferme-la. Alors, écoute, Johan.
18: Johan,
20: tu sais que tu peux rendre une femme très heureuse, c'est en fermant ta gueule.
0: Qui en parlait tout à l'heure de la mini-jupe d'Isabelle Mergo. Peut-être qu'elle est venue en jupe-culotte.
18: Ah oui, c'est vrai, ça.
0: Ça a été une vraie invention, la jupe-culotte, pour
21: c'est
0: les
21: horrible.
0: Femmes. Comment ça, c'est horrible?
19: C'était le truc le plus moche.
0: Ah oui, mais quand même, c'était pratique, parce que...
19: Non, c'est ça, pour la reine d'Angleterre, quoi, pour qu'elle monte à cheval.
0: Oui, ça se soulève pas par le vent, les hommes ne peuvent pas aller regarder en dessous. Ça fait à la fois jupe et en même temps culotte, d'où le nom, la jupe-culotte. Et ma question est toute bête. À quel célèbre couturier doit-on la création de la jupe-culotte?
18: Lagerfeld?
0: Lagerfeld.
19: Non,
21: c'est un homme.
19: C'est un homme. La jupe pour fille, pour homme.
12: Non, c'est avant.
19: Est-ce que c'est genre un grand, genre Christian Dior?
0: Non, c'est une question pour Gaël Courneau qui habite Saint-Sauvy.
21: C'est un homme, le couturier?
0: Un homme.
18: Il est français déjà ou pas?
0: Un français.
21: Courrèges?
0: Courrèges, non.
19: C'est quand même pas Saint-Laurent.
0: Ah non.
18: Non, c'était avant? Avant Saint-Laurent?
0: Alors, avant Saint-Laurent, oui, puisque c'est un couturier qui est mort en 1944.
21: Ah
0: oui,
21: Bertin?
0: Comment?
21: Bertin?
0: Bertin, non.
19: Poiret?
0: Le prénom?
21: Paul Poiret.
0: Paul Poiret. Bonne réponse d'Anne Roumanoff et Caroline Diamant. Ah bah oui, vous me dites Poiret.
18: Jean Poiret.
21: Bah, écoute, Caroline, quand on donne une réponse, on la donne dans son entièreté.
0: Voilà.
19: Et bah, quand on va dîner chez un mec, la moindre chose, c'est de le sucer.
18: Oh là là. Caroline, tu viens de le spoiler, c'était sa prochaine révélation.
12: Oh, c'était la déchire.
18: C'est ce qu'il allait nous dire.
0: Attendez.
18: Mais oui, il
0: allait nous dire. Il est pas 18h.
18: Il en garde un peu sous le coude.
0: On sait pas encore tout.
18: Ah oui. Oh. Ah, il se dévoile. Ça va se terminer.
0: À 6h moins 5, on va apprendre qu'elle est enceinte.
21: Faudra nous garder un exemplaire.
18: Oh, la vache.
0: Ah non, franchement.
18: J'espère que c'est pas des jumeaux. Hein.
0: En tout cas, c'est bien Paul Poiret qui a inventé, créé la jupe culotte au début du XXe siècle.
1: À suivre.
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0: Ah là là là. Qu'est-ce que vous avez à nous raconter encore?
19: Content, je suis content d'être là déjà. Ça va le public?
0: De revoir.
19: On est content. En plus, c'est marrant, il y a le retour de Stevie, ça manquait de virilité dans l'émission. J'ai vu un super film hier soir. J'ai enfin vu Le Comte de Monte Cristo.
21: Mais moi aussi, je l'ai regardé il y a deux jours.
19: Oh là là, mais qu'est-ce qu'il est beau! Il joue pas bien, mais qu'est-ce qu'il est beau! Dès le début, il est dans l'eau, là. Pierre Niney, il est à moitié à poil, mais il nage tellement bien, c'est Léon Marchand. Il va sauver une femme et tout le monde lui fait il va pas, il fait non, je m'en fous. Oh, il est politiquement incorrect, j'adore. Il y a un problème dans le film, je sais pas ce que t'en penses, Sylvie, tu l'as vu il y a pas longtemps?
21: Je l'ai vu il y a deux jours.
19: Le film est très bien.
0: Moi, je l'ai vu il y a quelques semaines aussi.
19: Mais vous étiez invité, c'était gratos, moi j'ai payé.
0: Non, j'ai vu ça dans l'avion, moi je vois ça dans l'avion.
19: Bien sûr. Alors, on a les stewards surtout. Bref.
0: Il n'y a pas besoin, il y en a un problème au milieu.
19: Ouais, il y en a un ici en même temps. Il y a un problème au milieu du film, je sais pas ce que t'en penses. C'est quand il revient, en fait, c'est une vengeance. Allez, il s'est fait trahir et tout. Il revient 15 ans après. Il prend 15 ans quand même.
0: Ouais.
19: C'était pas Retailleau à l'époque, hein, le ministre. Il prend 15 ans, il revient et il veut donc se venger des gens qui l'ont trahi, qui le connaissent. Sauf qu'il a la même tête qu'il y a 15 ans. C'est pas vrai?
21: Ils lui ont fait une petite balade.
19: Tais-toi, la vilaine! Ils lui ont juste mis le faune de Jean-Luc Reichmann sans la tache de vin. Tout le monde fait. Et personne fait, c'est pas lui. Il a la même tête, la même coupe de cheveux. Il met un bob ou une casquette au moins, je sais pas. Donc on n'y croit plus. Ouais. Sinon, le film est très bien.
0: Ça a attiré des dizaines de millions de spectateurs dans les salles. C'est quand même pas vous qui avez.
19: Oui, les Français sont pas cons, on voit pour qui ils votent. Et c'est marrant parce que j'ai regardé le film, il y a un pote qui m'a envoyé. C'est marrant parce que là, ça se passe au 19e siècle, c'est sur une vengeance. Mais si c'était passé maintenant, c'était par exemple sur les bitcoins, ça se serait appelé Le Comte de Monte Crypto.
12: Oh là là.
19: Ah oui, excusez-moi,
12: mais à celle-là.
19: J'ai un faible pour les jeux de mots.
0: Tout ça pour...
19: Ça va, Roumanoff? On va finir.
0: Tout ça pour en arriver là. Alors là, vraiment.
12: Mais c'est vrai que la version de José Dayan était mieux, je trouve.
0: Ah oui, on va sûrement.
12: Ah oui, c'est bien. Aussi, Le Comte de Monte Cristo par José Dayan.
0: Elle fait dans la légèreté, elle, toujours, en plus.
19: Oh, c'est un beau mec, quand même. C'est un très beau mec.
21: Oh, puis il a travaillé les pecs, hein, pour le...
19: Bien aimé. On le voit à peine dans le film.
0: Eh ben, je vous conseille aussi Guillaume Canet dans le film qui vient.
19: Ad vitam.
21: Ah, moi, j'ai pas aimé.
0: Le film qui vient de sortir sur Netflix, pareil, donc il est bâti.
19: Adoré, j'ai adoré.
21: Ah, moi, j'ai pas aimé.
19: Ah, oui,
21: du
19: ça
21: coup.
19: M'a fait rêver.
0: Vous avez dormi pendant le film.
19: Et puis c'est marrant, il joue un gendarme, un gendarme un peu demeuré, ça lui ressemble pas.
21: Ah, moi, j'ai pas aimé Ad vitam, je trouvais que c'était du sous Tom Cruise.
0: Non, c'est pas pour les filles.
19: Toi, t'es une soumise.
0: C'est sur le GIGN. C'est pas pour les, c'est pour les mecs, ce genre de film.
5: Ouais, ouais. C'est pour nous les hommes.
7: Pourquoi est-ce que vous bavez devant ces pecs, c'est ça?
22: Mais non, mais on y croit, il y a de l'action, il y a du rebondissement, mais c'est
0: ouais,
22: super. Il y a une cascade en ULM à la française. Vous avez vu la cascade en ULM?
7: Non, mais attends, il est en ULM et tout d'un coup, il arrive pile au service des urgences et il se tape dans la voiture.
0: Ça, c'est le moment.
22: Mais c'est un film! C'est pas une caméra cachée, ça!
0: Ça, c'est le moment un peu grotesque.
7: On est d'accord.
5: Mais non, ils sont entraînés au millimètre près. C'est l'hygiène, hein. C'est pas couper une cible.
0: C'est vrai qu'il y a une poursuite en ULM. Le gars, il arrive à suivre je sais pas combien de voitures et il arrive pile au moment où le type prend le revolver et il tombe dessus, dis donc.
22: Mais c'est Guillaume Canet!
5: C'est dans l'aérien, je peux dire que
22: c'est Guillaume Canet! C'est normal qu'il arrive au bon moment.
0: Oui.
22: Demandez à Marion Cotillard. Anne Roumanoff, applaudissements. Comment ça va, Anne?
23: Ah, l'autre.
7: Moi, ils me font pas fantasmer, Guillaume Canet. J'ai pris le petit-déj avec lui, mais on n'était pas à la même table. Mais...
23: Ah, moi, j'ai fait une visite médicale avec Guillaume Canet.
22: Ah, bon, j'ai un proctologue.
0: Attendez. Pas tout le monde en même temps. Alors, d'abord, le petit-déjeuner avec Guillaume Canet.
7: Non, mais c'était dans un hôtel, il était à une autre table.
0: Ah oui?
7: Mais il ne m'a pas trop calculé, mais après, c'est normal. Je ne le trouve pas super chaleureux. Quoi.
22: Mais t'as pas confondu avec Marion? Bizarre.
0: Non, mais il a fait les grosses têtes une fois ici avec nous.
23: Oui, ça, c'est sympathique.
0: Très bien passé. Oui, très sympathique, Guillaume. Et le film est très bien. Ad vitam.
22: Non, c'est Franck Dubos qui est un con.
5: Moi, je crois qu'il m'aimait bien.
22: Ça va, Jean-Fi avec ma voix en plus. Sympa.
5: Non, moi, je crois qu'il m'aimait bien parce que j'avais fait une émission chez Drucker avec lui. Et ils étaient, c'est toute l'équipe des petits mouchoirs qui étaient sur le canapé. Il y avait Marion Cotillard. Et je crois qu'elle est jalouse de moi. Elle. Parce que je voyais bien que lui, il me regardait.
0: Si vous avez monté dessus pour sauter une haie.
5: Il me regardait avec des yeux
24: de. Ah oui, il adore le cheval.
5: Et j'ai eu le malheur de. Je voyais bien qu'il me regardait. Et j'ai fait un bon mot parce que Marion Cotillard, sur ses réseaux sociaux, défend la saisonnalité des produits, qu'il faut manger les légumes à telle époque, machin. Et j'ai dit que oui, mais que son empreinte carbone n'était pas bonne parce que pour aller chercher son Oscar à Los Angeles, forcément, on s'en fout de la saison des légumes.
0: Oh,
5: elle m'a fait des yeux, mais de méchante. Et du coup, elle l'a empêché de me parler, lui. Vous voulez
0: Ah oui, je veux voir en titre de Google demain Mario Cotillard jalouse de Jean-Philippe Janssen.
5: Oui, je suis un rival pour elle.
23: Oh, la pève est dans le pudding.
0: Bon, bah après cette fâché avec tout le cinéma français. Il est temps de passer à la première citation du jour pour Marc Chiez, qui habite Vauréal, dans le Val d'Oise, qui a dit « La lune est habitée, la preuve, c'est allumée tous les soirs.
23: Ah. » Jean-Yann ?
0: Pas Jean-Yann.
22: Coluche.
0: C'est Coluche. Ouh ! Bonne réponse. Pour Florent Menou, qui habite Conchanouche dans l'Eure, qui a dit « Il était si con que lorsqu'il disait quelque chose d'intelligent, il se retournait pour voir si c'était pas un autre.
22: » Alors, il parlait de qui, c'est ça,
0: c'est un dessinateur, humoriste.
22: Sampé,
5: Philippe Gueluc.
0: Non,
22: Cabu.
0: Non, pas Cabu, mais il est...
23: Sampé.
0: Il est hélas parti en même temps que Cabu.
5: Volinsky.
23: Ah, non, Volinsky.
5: Volinsky.
0: Volinsky, Georges Volinsky. Bonne réponse de Stevie et Jean-Philippe. Ah, plus compliqué, plus loin peut-être pour Jean-Luc Picard qui habite Pau, tiens, ville à l'honneur en ce moment, la ville de Pau avec Monsieur Bayrou. Mais on va parler de Normandie plutôt, qui a dit Guillaume le Conquérant est le seul Normand qui n'ait jamais su prendre une décision.
7: Est-ce qu'il est du Havre?
0: Non, mais non. C'est justement quelqu'un qui m'a engagé à mes débuts, tiens.
23: Si.
7: Jean Amadou.
0: Jean Amadou. Bonne réponse d'Anne Roumanoff.
23: Il est mort, Jean Amadou?
0: Ah oui, il est mort, Jean Amadou. Ah. J'étais à l'enterrement.
22: Mais non, il chante avec Mariam. Jean Amadou et Mariam, t'aimes bien,
0: Anne? Un dimanche à Bamako.
22: Un dimanche à Bamako, ouais. C'est le jour des grosses têtes.
5: Le jour de mariage.
0: Pour Mélanie Mazout.
22: Ça commence bien.
0: Mme Mazout habite Gap, dans les Hautes-Alpes, qui a dit « Les Français m'agacent prodigieux. » Mais comme je ne connais aucune langue étrangère, je suis bien obligé de parler avec eux.
22: Churchill.
0: Non, non.
23: C'est un Américain.
0: C'était un Français. Ouais,
7: non. Philippe Bouvard.
0: Non, un scénariste, réalisateur, dialoguiste, vous avez dit.
7: Michel Audiard.
0: Bonne réponse d'Anne Roumanoff, c'est Michel Audiard.
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0: Ah bah tiens, puisqu'on parle d'écologie, ça tombe bien, une question pour Roland.
27: Alors là, je suis au taquet.
21: lâcher.
0: Pour Roland Guillon, qui habite Souston dans les Landes, aujourd'hui dans la presse.
21: Faut pas se tromper de première lettre.
0: Souston. Roland de Souston et pas Solan de Rouston. Oui, bon, très bien. Des arbres pour protéger nos villes, c'est le titre de Frédéric Mouchon dans le Parisien.
2: Mouchon, hein, pas Bouchon. Hein.
21: Ah, il y a que des noms pas possibles dans ça.
0: Grâce à leur ombrage et à leur effet brumisateur, leur feuillage peut faire chuter de 6 à 10 degrés la température ressentie dans les villes. Plus il y aura d'arbres, moins vous aurez chaud. C'est ce que rappelle Frédéric Mouchon dans le Parisien, et il a bien raison.
21: Et puis pour les chiens, c'est bien.
0: Et pourquoi, hein?
21: Bah, ils peuvent lever la patte sur le...
2: Ah oui, d'accord.
21: Non, mais si, parce que maintenant, ils peuvent plus lever la patte.
2: Bah, ils lèvent la patte sur des gens, maintenant.
21: Voilà.
0: Bon, comment ça, les chiens peuvent plus lever la patte?
21: Et puis, je vois pas en quoi c'est brumisateur. Enfin, ça, vous m'expliquerez plus tard.
0: Oh, bah, il suffit que vous m'expliquiez pour que ça le soit. Alors...
2: Oui, c'est vrai, nous, on a un brumisateur, on n'a pas besoin d'arbres.
0: La mairie de Paris, en tout cas, a décidé de ne plus planter de... Être, vous savez, les...
21: Ouais, des êtres.
0: Des êtres, quoi. Non, on dit pas des êtres, parce qu'il y a un H.
21: Des... Ah bah, on dit des haricots, hein, la...
2: Non, non, on dit pas des haricots.
6: C'est pas être, c'est ne pas être.
0: Voilà, des êtres, l'arbre, vous voyez.
21: On peut pas dire des êtres.
0: Non, parce que les êtres, il faut le dire, sont trop sensibles à la chaleur. Et si un arbre a trop chaud, il ne va plus servir à quoi que ce soit pour apporter de l'humidité. Il va garder pour lui sa fraîcheur.
2: Donc on ne plante plus d'êtres.
0: On ne plante plus d'êtres.
6: Mais alors, quelle va être la question?
0: Eh ben, la question, c'est qu'on plante ou des chênes, nous dit la mairie de Paris, désormais.
21: Ou des palmiers.
0: Quoi ?
21: Des palmiers. Oui ?
0: Non, ils plantent désormais ou des chênes ou des arbres aux feuilles d'ortie. C'est l'autre nom de quel arbre ?
6: Des châtaigniers.
0: C'est un arbre.
2: Pas des marronniers.
0: C'est un provençal, un arbre provençal qui vient du Roussillon, de Catalogne.
8: Des arbres grimpants ?
0: Qu'est-ce que vous appelez des arbres grimpants ?
2: C'est des arbres avec des petites pattes.
8: Rien, des fois, je parle pour parler. Non, mais c'est les arbres qui grimpent, là, sur les...
0: Restez sur le fromage.
2: Des arbres.
21: Des boulainvilliers.
2: Non, c'est des vrais arbres avec un tronc et des feuilles.
21: Oui, bien sûr.
8: Mais ça existe, les arbres grimpants. Me faites pas passer pour un fou. C'est les arbres qui grimpent sur les murs.
0: Un arbre qui grimpe n'est pas un arbre.
2: C'est un arbuste.
0: C'est un arbuste, une plante. Vous voyez ce que je veux dire?
8: Un arbuste, c'est quoi?
21: Du lierre.
9: C'est un petit. C'est le petit de l'arbre.
8: Un petit arbre.
9: Le petit de l'arbre. Il y a la maman arbre.
21: Est-ce possible?
9: Et le petit de l'arbre. C'est vrai.
2: Bah, par exemple, le lierre, c'est pas un arbre, tu vois.
0: Bon, dites-là.
21: Alors, est-ce que c'est un arbre maraîcher?
9: Est-ce que c'est un arbre connu?
0: Ah oui, c'est un arbre connu et c'est ce que la mairie de Paris souhaite planter de plus en plus.
8: L'épicéa.
21: Est-ce que c'est un arbre maraîcher, oui ou non?
0: Qu'est-ce que vous appelez un arbre maraîcher?
21: Oh,
0: là,
21: elle est contente. Attendez,
0: elle est contente.
21: Laissez-moi rire deux secondes. Bah, qui ne peut pas perdre ses feuilles.
2: Persistant, c'est ça, persistant.
21: Maraîcher.
2: Maraîcher.
0: Non, c'est un arbre à feuilles caduques, répandu, j'ai bien répondu à votre question,
21: oui.
0: Répandu dans des régions chaudes de l'hémisphère nord.
21: Est-ce que ça fait des belles fleurs?
0: Ah oui.
8: Est-ce que c'est un arbre qui fait
6: des... Ah, c'est des fleurs roses, là.
21: Magnolia,
10: par centaines, des magnolias, comme autrefois, je ne sais plus comment faire. Les magnolias sont toujours là. Et quand elles aiment comme ça, qu'elles soient méchantes ou timides, tendre violette ou...
0: Pardon.
6: Des poloniens?
0: Non, des poloniens, non.
8: Est-ce que c'est un arbre qui fait des fruits?
0: Alors, c'est un arbre dont... Je vais vous aider quand même.
2: Un oranger.
0: C'est un arbre dont on se sert, de son bois pour les manches de fouet de luxe.
2: Ah, alors ça, c'est pour Roselyne. Parce qu'elle a des fouets à la maison.
6: Comment ça?
2: Oh, t'as des fouets à la maison.
0: Pour les cannes.
2: Pour tes soirées sadomaso.
0: Pour les cannes, pour les...
6: Attends,
0: pour les cravaches.
2: Ah, les cravaches. Ben, t'as ça, Roselyne.
0: C'est un arbre dont le bois est de qualité pour les fouets des charretiers.
8: L'acajou.
0: Non.
2: Le frêne.
0: Non. Vous connaissez, c'est un joli nom. Ça sent la Provence.
2: Le micocoulier.
0: Le micocoulier. Oh. Excellente réponse de Philippe Claudel.
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0: C'est ce que ça veut dire décoller, monsieur.
4: Mais ça veut dire mincir, c'est
0: maigrir,
4: ça.
0: Maigrir, mincir. Et je vous trouve bien mince par rapport à d'habitude.
4: Ben, je prépare mon summer body à ça.
0: Ah oui, ah oui.
4: Dans deux mois, on est en maillot de bain sur la plage. Je veux pas.
0: Sur quelle plage vous allez être en maillot de bain?
4: À peu près toutes les plages de France.
0: Ah, vous faites la grande tournée des plages.
4: Ah oui, oui, je fais la tournée des plages cet été. Oui, je vais voir les copains à droite à gauche. Vous savez, j'ai des copains qui habitent au bord de la mer. Puis après, d'avoir été steward fait que je connais des gens dans le monde entier. Donc je peux aller dans les plages du monde entier.
0: Ah oui.
4: À Rio, à Cape Town.
0: Les plus belles plages du monde, c'est où selon vous alors?
4: Oh ben j'aime bien Ipanema, Poste 9.
0: À Poste 9.
4: Ben oui, c'est la plage des gays à Ipanema, à Rio.
0: Ah, ah, ah. On ne fait pas toutes les plages au Brésil.
4: J'ai acheté mon bikini tout. Hein. Ah oui.
0: Vous préférez pas un Noumo qui dit oui à un bikini?
21: Désolé.
0: Ah, avouez.
21: Ah, bah ouais.
11: Je l'ai pas encore. Moi, ça met 3 minutes à remonter, c'est tout.
0: Ah, bah oui, bah ça remonte, ça remonte. Et l'essentiel, c'est que ça remonte. Hein. Parce que le reste, ça descend plutôt.
11: Alors, oh là, vous êtes injuste. Vous êtes injuste. Ça s'amplifie, mais ça ne descend pas.
0: Ah, qu'est-ce qui s'amplifie?
11: C'est vrai que, bon, on va pas dire de moi que je suis mince, mais tout
0: mais
11: est très tonique.
0: Je trouve que vous avez perdu un peu dites donc.
4: Ah oui, tu décolles.
11: Oui. J'ai fait poisson-légumes pendant une semaine.
0: C'est pas vrai.
11: Si, parce que j'étais loin, au bord de la mer, justement. Donc, pour montrer mon corps, j'ai fait...
21: C'est quoi un poisson-légumes?
0: Poisson, c'est ce qu'elle mange, légumes, c'est ce qu'elle va devenir. Une première citation pour Damien Jaffre, qui habite Brest, qui a dit une dispute dans le sud-ouest, ça s'appelle une engueulatine.
13: Ah. Titoff?
0: Titoff, non.
21: Il vient aux grosses têtes?
0: Il vient aux grosses têtes de temps
13: Baffy.
0: En temps, il y a longtemps. Baffy, non.
21: Tim Seat,
0: non.
13: Il est mort.
21: Il est toujours vivant. Sébastien?
0: Pardon.
21: Patrick Sébastien,
0: bonne réponse.
21: Isabelle Mergo. Tu l'as vu, mon cul. Tu la connais, cette chanson?
11: Non, je connais pas.
21: Il vient de la sortie.
0: Il sera là demain, Patrick Sébastien, nous. Une autre citation, et cette fois, c'est pour Monsieur Harvey, Émilien Harvey, qui habite Argenteuil, qui a dit, vous comprendrez d'ailleurs en écoutant la citation que ça n'est pas récent, qui a dit « Liz Taylor s'est si souvent mariée qu'elle confond la cloche de l'église avec un réveil matin.
21: » Un Américain.
13: Richard Burton.
0: Alors, c'est un Américain qui a peut-être même joué avec Liz Taylor, d'ailleurs.
13: W.C.
0: Fields. W.C. Fields, non.
21: Il est mort?
0: Ah, il est mort, il était plutôt amusant, et il était beau gosse aussi, un acteur qu'on a vu aussi dans des séries, pour tout dire, mais...
13: Ah, il est mort.
11: Ah, oui,
0: il a joué dans Les Vikings, dans Trapèze, dans certains Lame Show, dans Spartacus.
13: Bah, Marlon Brando?
15: Tony Curtis.
11: Non, c'est
0: Tony Curtis, ah, oui. Bonne réponse. Bravo. Excellente réponse de Monsieur Gisorek. Et la prochaine citation sera pour Marie Santos de Breuillet, qui a dit « Je n'aurai plus peur de l'avion le jour où on arrêtera d'applaudir les pilotes parce qu'ils ont réussi l'atterrissage.
11: » Oui, ça c'est sûr. Jean-Philippe
4: Janssen. Non, c'est un humoriste. C'est pas Gad Elmaleh qui a dit ça?
0: C'est Gad Elmaleh. Ouais. Bonne réponse de Jean-Philippe. Pour Monsieur Rateau, que vous avez dû connaître, Isabelle. Elle n'est pas bêcheuse.
21: Oui, j'en ai pris beaucoup des râteaux.
0: Mais tout le monde, moi aussi, ah, si vous saviez. Moi, j'ai fait tous. Que ça, des râteaux.
4: Ouais, on s'est tous frottés.
21: Du râteau au râtelier, il n'y a pas loin. Hein.
4: Mais c'est formateur.
0: Qu'est-ce que vous dites, vous?
4: C'est formateur. Quand on se prend un râteau, bon, on change sa stratégie d'approche. C'est
0: vous n'avez pas pris de râteau, vous payez.
21: Attends, même en payant,
4: je prends des râteaux.
0: J'ai perdu ma citation suivante.
4: Oh, quel dommage.
21: Mais on a répondu à celle-là.
0: Ah, la voilà, je l'ai trouvée.
21: Bah oui, Curtis.
15: Alors... Non, Gad Elmaleh. T'en as une de retard.
0: Pour monsieur Fadi, Hicham Fadi, qui habite dans la Somme, voici la citation suivante, qui a dit, ah bah non, c'est pas celle-là. Là, voilà. Ah, je l'ai à l'envers. Ah, ils font des recto-verso maintenant.
15: Oh, l'économie de papier.
12: Réserver la forêt.
0: Ça, c'est des citations que je pique dès que je vais chez quelqu'un et que je vois, et encore ça, vous allez me dire que je fréquente pas des jeunes.
21: Hein. Ah oui, sur les assiettes. Sur les assiettes.
12: Les calendriers.
0: Non, vous savez, les petits éphémérides ouais. où on enlève une blague par jour. Ouais. Oh, ça va, vous, là-bas.
12: Regarde-moi le lui.
0: Ah non, hein.
21: Et mais vous auriez pu le piquer sur les assiettes aussi. Parfois, sur les assiettes...
0: Ah, c'est plus lourd.
21: C'est plus lourd.
0: C'est plus lourd. Tandis que là, j'arrache le petit papier.
21: Ah, vous l'avez arraché?
0: Oui.
13: Mais ça vient de chez vous.
21: Vous l'avez volé, alors?
0: Oui, puis après, la vieille dame, elle ne sait plus quel jour on est. Alors, voici donc la citation qui a dit « La plus grande invention de l'histoire de l'humanité est sans aucun doute la bière ». Certes, la roue est aussi une très belle invention, mais elle accompagne beaucoup moins bien la pizza.
12: Est-ce que c'est un Belge?
21: Non. Est-ce que c'était le 4 février? Ça...
0: C'est un Américain qui a dit ça.
12: Stephen Wright.
0: Stephen Wright, bonne réponse de Monsieur Paul Aycarat. Qu'est-ce que vous allez faire à la fête à Neneu, alors?
14: Eh bien, je suis marraine et je suis marraine. En fait.
0: Bah, très bien, voilà, oui.
13: Je pense qu'elle ne sait pas encore ce qu'elle va faire là-bas.
0: Non, non, vous allez faire des attractions,
14: Mais peut-être la femme la plus drôle du monde dans une cage,
0: ah.
14: Non?
0: Ah, la femme à barbe, la femme à barbe.
14: J'ai très peur des gros manèges.
0: À moins que vous soyez figurante dans le château hanté.
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1: Et la question concerne un scientifique qui s'appelait, je ne sais pas dire s'il vit encore, peut-être, le docteur Donald Unger. Et ce docteur, pendant 50 ans, écoutez bien, pendant 50 ans, il a fait tous les jours la même chose afin de prouver scientifiquement que faire cela n'avait aucune conséquence.
2: Il s'est craqué les doigts pour voir si ça a altéré les articulations. Et au final, il n'y a rien.
3: C'est vrai, c'est ça.
2: Bonjour Monsieur Ruquier, vous allez bien?
3: C'est vrai, c'est ça.
1: Ça m'énerve, je pensais qu'on allait tenir 5 minutes avec cette question. C'est une bonne réponse de Paul et Carac.
4: Et n'empêche que ceux qui font ça, qui se craquent les doigts, c'est hyper énervant.
1: Ah oui, le craquement des articulations. Moi, c'est dû effectivement à ce qu'on appelle, il y a un mot pour ça, la cavitation, voilà exactement.
3: C'est les bulles d'air, c'est
1: oui, ce sont les bulles, oui. Le phénomène de cavitation causé par la séparation des surfaces articulaires, ça crée une bulle gazeuse et c'est ce qui permet de faire craquer ses doigts.
3: Ah, c'est un peu le pet des articulations.
1: Absolument, sauf qu'on a longtemps dit que c'était dangereux de faire ça très souvent.
5: Alors que non.
1: Et pas du tout en fait.
3: Alors faites-vous plaisir.
1: C'est juste que ça énerve les autres.
4: Voilà, c'est ça.
1: Et qu'effectivement les autres au bout d'un moment ont dit, puisque ça nous énerve, on va faire croire que c'est pas bon pour la santé. Le docteur, qu'est-ce qu'il a fait le docteur Unger pendant 50 ans?
3: Tous les jours.
1: Tous les jours, il a fait craquer deux fois par jour sa main gauche.
4: Il a emmerdé toute sa famille.
3: Non mais alors, il devait se douter quand même que ça ne faisait pas de mal, parce que sinon c'est dangereux quand même. Il y a une prise de risque.
1: Ah bah non, c'est un scientifique. Les scientifiques sont faits pour prendre des risques.
3: Ah d'accord.
5: Bon, bah oui, c'est normal. C'est ce que font les kinés quand ils vous font craquer.
1: Ah oui.
5: Bah oui.
3: Oh, moi j'imagine la taille du kiné qui fait craquer Bernard. Parce qu'il faut le secouer quand même.
5: J'ai des grosses bulles.
1: Le dernier kiné qui a fait ça, il a fait grève sur le tas.
5: Oh. Oh,
4: il a arrêté.
5: Donc il est mort ce toubib puisque Paul l'a trouvé.
1: Ah ben non, c'est simplement que Paul en avait manifestement déjà entendu parler. Et c'est pas un toubib, c'est un scientifique.
5: Oui, bah c'est pareil.
1: Qui effectivement, oui, aujourd'hui il doit être à la retraite. Mais en tout cas, c'était une bonne réponse de Paul Aïcarat. Bravo Paul. Une autre question, et cette fois ce sera pour Lise Calvo qui habite Montreuil. Quelle célébrité mondiale est morte sans qu'on sache vraiment comment le 3 novembre 1957?
2: Humphrey Bogart?
1: Non.
6: 57.
1: 3 novembre.
4: C'était une femme?
1: Une femme, alors oui, de sexe féminin, absolument.
3: Ah, c'est une chienne.
2: Laïka, la première.
4: Qui est allée sur la Lune?
2: La première à être en orbite.
1: Elle n'est pas allée sur la Lune, Laïka.
2: Non.
1: Mais c'est la première chienne qu'on a envoyée dans l'espace. Bonne réponse de Paul Aïcarat, aidé par Christophe Beaugrand. Une question plus culturelle pour Laurent Magnas, qui habite Maison Alfort, dans le Val-de-Marne. Qui disait à propos de son gendre, si c'est ça le marxisme, ce qui est certain, c'est que moi, je ne suis pas marxiste.
2: Karl Marx?
1: Excellente réponse! C'est encore une bonne réponse de Paul Aïcarat. La question suivante, à mon avis, est plus pour François Berléand, Michel Bernier.
5: Ou bien Paul.
1: Ou Valérie Mérès.
3: Ah, c'est pour des comédiens, voilà.
1: Parce qu'il s'agit d'un célèbre roman de Simenon.
5: Ah oui.
1: Un roman policier de Georges Simenon qui a été adapté deux fois. Une fois à la télévision et encore avant au cinéma. Et dans les deux versions, que ce soit au cinéma ou à la télévision, jouait Jean-Paul Belmondo. Sauf que Belmondo, évidemment, ne jouait pas le même personnage. Il jouait un personnage jeune au cinéma. Et dans la version télé, il jouait un personnage âgé. Quel est ce célèbre roman de Simenon?
5: L'aîné des fers chauds.
1: Excellente réponse!
6: J'allais le dire.
1: De Bernard Mabille.
3: Bravo Bernard.
5: Je l'ai dit parce que vous m'avez pas cité au départ. Et ça m'a vexé, donc j'ai dit je vais répondre.
6: Et moi j'allais le dire parce que mais j'ai attendu.
5: Bah oui.
6: Évidemment que Laurent finisse.
5: Oui, toi
6: sa phrase.
5: Oui, bien sûr.
6: Mais, j'aurais pu répondre à cette question. Je ne l'ai pas fait. Et bien maintenant je me tairai jusqu'à la fin.
1: Ah non, je peux vous donner une deuxième chance parce que j'avais prévu une autre question pour le cinéma. Qui, au cinéma, eut pour dernier rôle le rôle d'un vendeur de journaux qui s'appelait Zizi?
3: C'est une femme ou un homme?
1: Un homme.

0: Français.
1: Film français.
2: Christopher Lee.
3: Ah non, Christopher Lee, non.
0: C'était français.
3: Un français qui eut pour dernier rôle au cinéma le rôle d'un marchand de journaux qui s'appelait Zizi.
2: C'était pas le rôle principal du film.
1: Maurice Chevalier.
3: C'était pas un des rôles principaux.
1: Film de René Clair.
3: Pas du tout.
2: Le film est sorti quand?
3: C'est un film d'ailleurs de quelqu'un qui a participé aux Grosses Têtes pendant des années.
0: C'est un film de Jean-Pierre Mocky. C'est un film de Jean-Pierre
4: Mocky.
0: C'est
4: Amour
3: non.
2: Avec le casting.
0: C'est le miraculé.
1: L'Ibis rouge.
3: Oui, alors.
1: Michel Simon.
3: Bonne réponse de Bernard Mabille. Michel Simon, effectivement, voilà pourquoi c'était son dernier rôle. Il est mort en 1975. Et son dernier rôle au cinéma, c'était dans L'Ibis rouge.
1: Ah, de Mocky.
3: Pardon.
1: Canal Saint-Martin, tourné le long du canal Saint-Martin.
3: C'est intéressant, ça.
0: Oui, ouais.
1: Vous aimez le cinéma ou pas?
5: Moi, je trouve ça passionnant.
3: Alors que je parlais de Michel Simon, qui a été un de nos plus grands acteurs et qui est mort en 75. Il a joué, évidemment, avant. Il a été une vedette dans les décennies précédentes.
2: Ah oui. Il est même pas français.
3: La beauté du diable, le vieil homme, la poison, le vieil homme et l'enfant.
1: Le vieil homme et l'enfant.
3: Voilà. La talent.
1: Boudu sauver des eaux.
3: Boudu sauver des eaux. Même Charlie Chaplin l'a désigné comme un des plus grands acteurs du monde. Et le dernier rôle de Michel Simon, c'était bien dans L'Ibis rouge de Jean-Pierre Mocky.
1: Au canal Saint-Martin.
3: En 1975.
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3: Qu'est-ce que Catherine de Médicis a introduit à la cour de France en 1533? Quelque chose qui se fait grâce à un fouet et à des jaunes d'œufs.
7: Eh ben,
3: une île flottante.
0: C'est une sauce, le flan, le pain douce.
3: C'est une sauce. Alors, c'est une sauce. Non, c'est un dessert, un entremets, si vous préférez. Ça se mange tiède ou frappé. Alors, je vous ai pas donné.
0: La crème brûlée.
3: Je vous ai pas donné tous les ingrédients parce que ce serait évidemment un peu trop facile. Ça vient d'Italie, en fait, au départ.
0: Le tiramisu.
3: Le tiramisu, non.
0: Non, ça, c'est Japon.
1: La pabrova.
3: Qu'est-ce que vous dites, vous?
0: Le tiramisu, c'est Japon.
3: Pas du tout.
1: Est-ce que vous savez ce que ça veut dire, tiramisu?
7: Ça veut dire remonte-moi le moral.
1: Bravo.
2: Mais non, le tiramisu, c'est italien, voyons.
1: Bah, tiramisu.
3: Vous avez vraiment jamais mis les pieds ni dans un restaurant, ni dans une cuisine.
0: Non, mais vous êtes sûr de vous.
1: Parce que le tiramisu, c'est tiré vers le haut.
0: Oui.
1: Et si tu veux que ça soit tiré vers le bas, tu dis un tiramisu.
0: Tiramisu.
1: Mousse au chocolat. Non, ça c'est français.
3: Non.
1: La pavlova.
3: La panna cotta non plus.
8: Le sabayon.
3: Bonne réponse de Philippe Claudel.
0: Il est très fort.
7: J'aime bien parce que Philippe, il regarde toutes tes conneries.
1: Moi, j'ai jamais vu le sabayon dans une carte italienne.
3: Ah, si, ça vient de l'italien sabayone. C'est une spécialité culinaire italienne à base de marsala, évidemment. Voilà l'ingrédient que je ne vous avais pas donné. Le sabayon est obtenu en incorporant un liquide généralement du marsala, des jaunes d'œufs. Vous faites ça au fouet, à feu vif, comme si j'étais un cuisinier.
7: On est un top chef, là.
3: Et là, vous obtenez une préparation mousseuse et parfumée. Et le sabayon est servi chaud ou tiède, parfois accompagné d'une petite garniture, un poulet, une choucroute, ce que vous voulez. Mais il existe des sabayons sucrés et d'autres salés.
0: Mais alors, le marsala, ça consiste exactement en quoi?
7: Ah, on a du grand tombal aujourd'hui, hein.
8: Elle l'a prononcé à l'arabe en plus, hein. Le marsala.
0: Oui, le marsala.
3: Alors c'est le savon de marsala. C'est pour faire des bulles dans le dessert, vous voyez. Non, mais vous pouvez le faire au champagne, votre sabayon. Vous pouvez le faire avec du vin doux. Faites ce que vous voulez, évidemment. Mais c'est vrai qu'au départ, c'est fait plutôt avec du marsala.
7: Mais ça ne répond pas.
0: Non, ça ne répond pas.
3: Une question pour Monsieur Nini, Sébastien Nini. Pourquoi?
7: Bah Nini, c'est mignon. Moi, je m'appelle Mimi, j'aimerais bien avoir un mec qui s'appelle Nini.
3: Eh ben, écoutez, Monsieur Nini espère un chèque RTL. Il habite Bourges, Monsieur Nini. Et ma question concerne un pays que l'explorateur anglais Sir Walter Raleigh a tenté de rallier par deux fois, mais évidemment, il n'a jamais réussi. Un pays que Voltaire, d'ailleurs, a utilisé dans un de...
0: Les Indes,
3: non. Dans un de ses célèbres ouvrages,
4: la Perse.
3: Essai sur les morses, mais on le retrouve aussi dans Candide, d'ailleurs.
5: Ah oui, le jardin.
3: Et puis c'est aussi un pays dont Edgar Allan Poe a fait un poème.
0: Alors je sais, El Dorado.
3: Et c'est l'El Dorado. Mmh. Bravo, Ariel Dombal. Ça, c'est mieux que le tiramisu.
7: Oui, oui.
3: Eh oui, un pays imaginaire, en fait, parce que l'Eldorado n'existe pas.
0: Oui, oui.
3: Et pendant longtemps, hein, les gens ont vraiment cherché l'Eldorado en imaginant que c'était un pays qui existait. Mais il n'y a évidemment pas d'Eldorado, Philippe Claudel, vous me confirmez?
8: Non, oui, oui, enfin, on le situait à peu près dans le Pérou actuel, hein, dans la zone amazonienne. Mais...
3: Et qu'est-ce qui vous a fait trouver alors, Ariane?
0: Mais parce que au Mexique, on fume des Raleighs.
3: Oui.
0: Raleighs.
3: Oui, oui, oui. Bon.
0: Et donc, moi, j'en ai fumé. Et
3: Ça, sûrement.
7: Ça. Mais très vite, très tôt, très tôt.
3: Il y a des restes.
0: Donc, voilà, je me suis intéressée au grand navigateur.
3: Sir Walter Raleigh.
0: Voilà, Sir Walter Raleigh. Et notamment, beaucoup avant Christophe Colomb, quels sont les pays imaginaires qu'on voulait découvrir.
3: Et effectivement, et cet explorateur anglais, Sir Walter Raleigh, je vois pas le rapport avec les cigarettes, s'est lancé à deux reprises à la recherche de l'Eldorado, qui pensait être en Guyane, lui. Ah. Et puis, son second voyage a eu lieu en 1617, hein, on est au XVIIe siècle, et à cette occasion, il a décidé d'envoyer son fils, alors, pour le coup, Wat Raleigh, en Colombie. Là, ils se sont dit, bon, bah, peut-être c'est en Colombie, l'Eldorado, sur l'Orénoque. Et là, le fils est mort pendant la recherche de l'Eldorado. Donc, c'est une histoire plutôt triste. Ah, oui, et donc, on a donné le nom de ces explorateurs à des cigarettes, c'est ça, Ariel?
0: Voilà. Et moi, je prenais Raleigh Mentolado.
5: Ah, c'est ça qui t'a donné un long coup.
3: Alors, oui. On n'a pas le droit de faire de publicité pour la cigarette, Ariel.
0: Oui, mais c'est au Mexique. C'est l'Eldorado. Non, non, mais c'est loin.
3: Ah oui, d'accord, ça se vend.
0: Elles n'existent pas en Europe.
3: Ah bah très bien, alors là vous me rassurez, parce que je ne voudrais pas que les auditeurs de RTL se précipitent au bureau de tabac et demandent...
7: Mais le temps qu'ils prononcent déjà...
3: Des Raleighs de l'Eldorado. Ah bah tiens, là c'est plutôt pour monsieur Janssen la question suivante. On va quitter les pays exotiques pour peut-être que vous me répondiez...
5: aéronautique.
3: Et monsieur Libert, habitant Lunès-sous-Bois, et lui encore espère 300 euros. Non. À quoi sert une vasingue?
5: Bah, nettoyer le sol, c'est une serpillière. Ça.
3: C'est une serpillière. Bonne réponse.
5: Et ça vient de l'américain. Vous savez que ça vient de washing.
3: Ah bon?
5: Bah enfin, je vous apprends un truc. C'est quand les Américains sont venus libérer, ils disent washing, washing. Et donc, nous, on a gardé, ça s'appelle la wasang.
3: Alors ça, c'est ce que vous ont raconté vos parents.
7: Ouais.
3: Mais votre mère, à mon avis, a plutôt couché avec un Allemand parce que ça vient de Vachon, laver.
7: Bah, c'est pas... Vachon. C'est Vachon, Vachon.
3: Je vous jure, Jean-Philippe.
5: Oui, mais c'est pour ça, mais moi-même,
3: votre père a dit, oh, c'est un Américain qui est venu à la maison.
8: C'était un Vachon SS.
3: Mais c'est...
7: Non, c'est Vachon. C'est Vachon. La prononciation.
3: Vasingue, effectivement, c'est du picard, c'est du flamand, si vous voulez, mais ça vient de l'allemand waschen, qui veut dire laver, et une vasingue, on dit bien une vasingue.
5: Une wasingue,
3: ouais. Avec un wow. Une wasingue, c'est une serpillière. Vous voyez, chacun son domaine dans cette émission.
5: Ah oui. Ah ben moi, je suis content.
7: Ah mais j'adore. Lui, c'est la physiologie.
5: Les wasingues.
7: C'est incroyable.
8: Mais cela dit, il a sans doute raison aussi, puisque de toute façon, l'allemand et l'anglais ont...
5: Oui, washing et wash en anglais, c'est pareil.
7: Washing machine.
5: Voilà.
0: Il y a aussi washi washa.
3: Quel rapport, Ariel?
0: Non, mais on était dans les wash, wash.
3: Oui, bien sûr, d'accord. Wesh, wesh aussi, maintenant qu'on est. En tout cas, effectivement, une wasingue, c'est une serpillière dans le Nord-Pas-de-Calais et en Picardie.
5: Ah oui.
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10: Non, mais là, j'ai pas envie de rire, je m'inquiète pour mes boucs. Je pense à mes boucs parce que...
3: Rasez-vous!
10: Il y a un renard qui me les a chiqués il y a 3 mois.
3: Tu cherches des bergers?
10: Non, non, pas un berger de boucs. C'est des boucs nains.
3: Ah bon?
10: Et donc, le renard, il est pas nain, lui. Et là, je suis en train de, tous les jours, à Astorlan, de dire est-ce que mes boucs se sont pas fait chiquer par le renard, voilà. Oh. Et je peux rien faire.
7: Oh là.
4: Oh. Ma pauvre chérie.
11: T'as une vie d'aventurière.
10: Allez.
11: Tu devrais écrire un livre. Tu devrais... Ma vie en Corse avec mes bouquins.
10: À toi, t'as...
11: tu feras un carton. Si tu veux, je réaliserai le film après.
10: Ça, c'est sûr, Laurent Ruquier l'a moins pleuré quand un renard a bouffé mes pans.
4: Ah, ça y est.
10: Oh. Tu avais offert des pans.
4: Des pans.
12: Bah, si j'étais un renard, j'habiterais près de chez toi, parce qu'apparemment...
10: Bon, allez, on s'en fout, on continue. Oh.
2: Dites, je fais ce que je veux ici, je suis encore chez moi.
10: C'est vrai.
11: Ça fait quand que vous repartez en vacances, d'ailleurs, ensemble, bientôt?
2: Qui ça?
11: Vous ne repartez pas en vacances, bientôt, ensemble?
2: Avec Christine Bravo? Oui. Oh là, ça fait 20 ans que je ne suis pas parti en vacances avec elle. Une fois m'a suffi.
10: Il y a eu plus qu'une fois.
2: Deux fois, peut-être.
10: Plus que deux fois.
2: Trois, allez, mais tu te casses. Enfin, il y a 25 ans,
10: mais
2: 30
10: c'est vrai
2: ans.
10: Qu'on ne se souvient plus où c'était, en vente. C'était avec Mergot. C'est des bons souvenirs. Ah, c'est des bons souvenirs, papa.
2: Pas du tout. Pour Fabrice Oran, qui habite à Metz, puisqu'on parlait animaux, justement, quel est l'autre nom du carcajou?
11: Carcajou, c'est le glouton.
2: Oh, mais comment vous savez ça, alors? Oh,
11: mais... Bah, c'est l'autre nom du carcajou. C'est le terme.
2: Oui.
11: Alors, c'est le... C'est le nom, en fait, c'est le nom autochtone du glouton qui mange tout ce qui bouge.
2: Et en anglais, c'est comment on dit ça en anglais? Wolverine. Le carcajou, le glouton, le Wolverine, ou le Johan Rioux en français.
11: Ou le Bernard Mabille.
2: C'est le glouton. Il paraît que c'est très dangereux, hein, ces animaux-là.
11: Ça s'attaque à tout, ça
10: s'attaque au bouc.
11: Ça s'attaque même aux cerfs qui ont deux fois leur taille.
2: C'est l'animal le plus féroce du Grand Nord.
11: Oui.
2: Il peut peser 18 kilos, le glouton ou le carcajou.
11: Ah ouais, c'est incroyable.
2: C'est comme un ours.
4: Je croyais que c'était un dindon, un glouton.
2: Ah non, non, rien à voir avec le dindon.
11: Non,
2: c'est
11: parce
2: pas
11: qu'il glouglou,
2: c'est pas un volatile, le glouton.
11: Vous avez pas une photo, Laurent, parce que j'arrive pas à voir.
2: Regardez sur votre pièce d'identité.
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0: C'est le jour ou jamais où j'imagine vous avez préparé, révisé votre chanson de
1: Comme Sheila. Les rois mages.
0: Voilà, voilà.
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0: Ah, bah voilà, on est débarrassé.
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4: Bah, j'en chanterai d'autres. Hein.
0: Ah non, non, non, enfin là.
5: Oh on... si, ça m'a presque manqué.
0: Ah, au moins, on est débarrassé, vous voyez, de cette chanson. Ah, vous pensez qu'il peut la refaire avant 18h?
4: Oui, oh, plein d'autres merdes aussi. Hein.
3: Poste, hein.
0: Oh, ça, je peux compter sur vous. C'est vrai que vous avez encore l'âge d'être reine maintenant qu'on sait qu'une Miss.
4: Ah, je croyais que vous me parliez, je croyais que vous me parliez à moi.
0: Ah, non,
4: je trouvais ça bizarre.
5: Non, je... Nous, on voit pas quand vous vous tournez, ils sont
3: bah, oui, oui.
4: Non, mais oui, je suis d'accord.
0: Je me tourne vers Sylvie Tellier.
6: Mais bien sûr, j'ai l'âge, vous aussi, patron.
0: Ben oui, on peut être reine jusqu'à quel âge alors?
6: Il n'y a plus d'âge.
4: Oui, mais par contre, il faut être une femme. Donc, Laurent, ça va être difficile, non? Il faut être une femme pour faire Miss France.
6: Il faut être une femme, mais il ne faut pas être automatiquement née femme.
4: Oui, mais, oui, non, mais il a pas encore fait l'opération.
6: Il attend de changer d'avis.
3: Peut-être qu'il est en transition.
6: Bah, peut-être. Voilà.
4: Ah, c'est pour ça, il m'a dit qu'il allait chez le barbier tout à l'heure.
3: Voilà, c'est ça.
4: c'est la transition.
0: Ah non, mais enfin, écoutez, franchement, vous me voyez changer. Je pense que c'est un
4: Laurence Ruquier.
0: C'est un peu tard pour que je change de genre.
5: Non, Laurence Ruquier.
0: Mais pourquoi
3: Miss
0: pas,
3: Normandie.
0: Si d'un seul coup...
6: Ah oui, Miss Le Havre.
3: Oui, Miss Normandie. Miss Le Havre.
2: 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Et les jeunes naîtres. Mais Miss Normandie, une main avec des canards. Mais
7: bonjour, madame. Alors, mademoiselle Ruquier, vous pensez à quoi? Est-ce que vous avez une opinion sur la guerre, sur la paix?
0: Ah bah bien sûr.
7: Sur les fleurs, sur les plantes.
0: Disons qu'après mes études d'esthéticienne, oui. Je tiens à dire que je suis contre la guerre,
7: oui.
0: Que je suis pour la paix dans le monde.
8: Si vous souhaitez voter pour la charmante Laurence, vous envoyez un au 62 500. Pourquoi pas?
6: Bah juste après Amandine.
0: Quel âge est là alors la nouvelle Miss
6: Elle
0: Sylvie.
6: A 34 ans, il
0: vous
6: me
0: y
6: semble.
0: Étiez,
5: oh, mon Dieu.
6: Mais oui, j'y étais. Surtout, j'étais à Miss Martinique. Je présentais avec son Miss Martinique, dont je la connais depuis le mois de septembre.
0: Ah donc, ah oui, voilà.
6: Oui,
0: elle est sympa en tout cas.
6: Elle est très sympa.
0: Elle va venir ici en tant que grosse tête bientôt.
6: Génial. Elle vient la semaine
4: prochaine. Beaucoup de réparties, ouais. Pardon. Elle a beaucoup de réparties. Ouais.
0: Ah oui, oui.
6: Bah heureusement à 34
4: ans. Oui, elle est vieille, elle peut quand même.
6: Bah, non, non, c'est pas ça, c'est que.
5: C'est pas une question d'âge.
0: Elle commence même à radoter. Pour Evelyne Gouthier, la première citation.

0: Pas Savorel.
1: Ah merde.
2: Ah oui, bah bien sûr, Anne Roumanoff.
0: Anne Roumanoff. Bonne réponse de Caroline Diam. Pour Karim Deroux, qui habite la Ricamari, c'est dans la Loire, qui a dit « Je n'aimerais guère vivre sur la Lune, ça m'embêterait de changer de quartier tous les 9 jours. »
2: Groucho Marx.
0: Non, c'est un Français, ouais. Car ça marche pas autrement, vous voyez, les quartiers de Lune et les quartiers...
2: Bah, les voilà. Quarters of Moon.
0: Vous voyez, c'est forcément français. « Je n'aimerais pas vivre sur la Lune, ça m'embêterait de changer de quartier tous les 9 jours. »
3: Est-ce que c'est Jacques un poète Prévert.
2: Raymond DeVos.
0: Ah non, il était aussi poète, mais il était avant tout humoriste, un des rois de l'humour français.
4: Pierre Dac.
0: Dans les années, pas Pierre Dac.
4: Guy Bedos.
0: Pas Pierre Dac.
1: Francis Blanche.
0: Francis Blanche, ah, oui. Bonne réponse de Christophe Beaugrand qui connaît bien l'émission.
1: Pour Marie Bernard. Je connais pas Pierre Dac mais, et Blanche, mais je connais l'émission.
0: Quand, oui, quand je dis pas Pierre Dac, ouais.
1: C'est l'autre.
0: C'est l'autre, c'est Francis Blanche. Mm-hmm. Pour Marie Bernard, qui habite Saint-Dié-sur-Loire, dans le Loir-et-Cher.
5: Ma famille habite dans le Loir-et-Cher. Ces gens-là ne font pas
0: de
5: manière.
0: Merde.
5: On dirait que ça gêne de marcher dans la cour. On dirait que ça gêne de marcher avec nous.
0: Beaugrand, même si vous mettez rien dans la fente, il chante.
1: Oh, arrêtez, ça peut sembler un peu pervers, ça.
0: C'est la différence avec un jukebox.
1: Ah, j'ai eu peur, je croyais que vous alliez dire avec une copine.
0: Qui a dit, et c'est donc pour Mme Bernard de Saint-Dié-sur-Loire, qui est dans le Loir-et-Cher, donc je confirme,
1: oui.
0: Puisque tout est parti de là, qui a dit, les femmes ne devraient pas se fatiguer à simuler l'orgasme, puisque de toute façon, on s'en fout de savoir si elles en ont un ou pas.
1: Jean-Yann, ouais, moi je pense à Jean-Yann. Coluche.
0: Pas Jean-Yann, c'est plus récent, c'est contemporain.
1: Olivier de Benoît.
0: Olivier de Benoît, bonne réponse de Christophe Beaugrand. Allez, une dernière citation, et cette fois, ce sera cette citation pour Sylvie Pinsard, plus littéraire, hein, je vous préviens d'avance, pour M. Pinsard qui a dit « L'humour est une déclaration de dignité, une affirmation de la supériorité de l'homme sur ce qui lui arrive. »
4: Oh, c'est Madame de Sévigné.
0: Pas du tout.
1: C'est un homme.
0: Un homme, bah oui.
1: Un philosophe.
4: Ça aurait pu être moi.
0: Alors, philosophe, pourquoi vous, ça aurait pu être
4: parce
0: vous.
4: Que l'humour, c'est quand même un petit peu mon domaine.
2: Ah ben, ouais, l'intelligence, non.
0: Vous avez raison, plus que la chanson en tout cas.
4: Alors, est-ce que c'est quelqu'un du 19e siècle
0: Au 20e siècle, il est mort en 1980. Si mes souvenirs sont bons, il s'est même suicidé.
2: Ah, c'est Mike Brandt. Non.
6: Et Romain Gary.
0: Et c'est Romain Gary. Excellente réponse de François Rollin.
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0: L'auteur qu'il s'agit de retrouver maintenant a été prix Nobel de littérature. On n'en a pas tant que ça en France, car il est français. Prix Nobel de littérature a obtenu cette récompense?
1: Albert Cohen.
0: Non.
4: Sartre.
0: Non, en 2008, c'est récent.
1: Ah, c'est récent.
0: Vous voyez.
2: Patrick Modiano.
0: Non.
4: Non, c'était en 2008.
9: Bah non, c'est Bob Dylan.
0: Bob Dylan, non, un français, Bob Dylan. Voilà.
2: Chante français maintenant, Bob Dylan.
0: Ah, bah, chante français. À mon avis, elle a dû coucher avec Hugo Frey.
9: Oh, mais non.
2: Ou Patrick Gérard et son grand chapeau.
0: Daniel Gérard.
9: Daniel Gérard.
2: Ah oui. Et vous, t'as couché avec lui?
9: Mais non.
1: Avec qui t'as pas couché?
10: Ok, c'est la séquence, on dit tous avec qui on a couché dans le métier, ok?
9: Ils sont malades.
0: Faut quand même vous dire, regarde qu'on a là les deux plus grandes starfuckeuses.
1: Ah ouais, c'est incroyable.
0: Trois avec Joyce, mais...
1: Elle est plus jeune, elle a eu moins de temps.
9: Délire, bah, moi, il délire.
10: Bah, soit je suis pas assez star, soit j'ai raté le...
4: Ah, bah, non, soit tu es pas assez fucker.
1: T'es trop jeune, surtout.
0: Elle dit des trucs en douce, Joyce Jonathan, mais elle les dit quand même.
2: Elle le dit vraiment d'une manière perverse et douce, c'est vrai.
4: Mais
2: c'est un œil très délicatesse. Très curieux.
1: Mais non, mais elle a raison.
2: Parce qu'on a aussi des dossiers sur toi, faut pas t'inquiéter.
0: Non, mais une Julie, cette Julie, vous pouvez pas les connaître parce que mais c'est... Non.
1: C'est la Troisième République.
0: C'est l'époque...
2: Les Français parlent de...
0: Cette Julie, c'est l'époque des yéyés, voyez-vous.
2: Il n'y avait pas Georges Guettari. Elle s'est vraiment tapé tous les yéyés. Moi,
9: je... Bien ou quoi? Mais pas. À l'époque des yéyés, j'étais au lycée, qu'est-ce que vous racontez?
0: Moi, ma mère, c'était tous les yaya.
1: Bon, alors, j'aimerais savoir, qui a comme star à son tableau de chasse, vraiment?
0: Bon, dites mon prix Nobel.
1: Non, moi, ça ne m'intéresse pas.
10: C'est quoi la question exactement?
9: Alors, non, le prix Nobel, c'est mieux.
4: Bon,
3: 2008.
1: Non mais il y a qui vraiment de
0: célèbre? Prix Nobel de littérature, on en reparlera tout à l'heure. Prix Nobel de littérature 2008, on lui doit des livres comme Le Déluge, Les Géants,
11: Marek Alter,
0: Désert, Pawan.

0: Non, ritournelle de la fin.
1: Kawana, c'est Papakana, justement.
2: C'est,
1: pas,
2: c'est encore un plat ton japonais.
0: Non, non, mais très connu.
3: C'est Pokéball,
1: Mokawa.
0: Toujours vivant, hein, évidemment.
3: Toujours debout. Terre, non. Il est encore en vie, vous avez oui. dit. Il a quel âge aujourd'hui?
0: Prix Renaudot aussi, avec le procès verbal en 1960.
3: Jean-Marie Le Clésio.
0: Jean-Marie Le Clésio. Excellente réponse de Jean Benguigui.
3: Bravo. Et ce soir, ta femme n'aura pas la migraine.
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0: À nous tous, combien de langues on parle? Il faudrait peut-être faire le calcul un jour, monsieur Gueluc, vous parlez
5: alors,
0: combien?
5: Alors, moi-même, j'en pratique quatre.
0: Quatre.
5: Oh là là, le français, le flamand, oui. l'anglais et l'italien.
0: Donc quatre langues. Oui. Vous, Dari Boudboul.
5: Ah non, une cinquième. Le polonais aussi, mais pas du tout.
0: Bon, alors.
3: Vous moi, j'ai déjà du mal avec le français.
0: Ah oui, ça, on avait remarqué. Stevie, vous n'avez pas une de plus que monsieur Gueluc?
3: Moi, je parle cheval. Non, pas une de je parle plus. Cheval, moi.
0: Pardon?
3: Je parle cheval et chien parce que je communique avec eux.
2: Et moi, je parle aux plantes.
0: Oui, donc d'accord, effectivement. Alors, allons-y, trois de plus, je les prends. Marcela Yacoub.
6: Moi aussi, c'est français, espagnol.
0: Non. Mais ça, on les a déjà. Ah, espagnol, il ne l'avait pas dit, ça fait une de plus.
6: Italien.
0: Ah, ça, il l'avait dit. Valérie, vous en avez une de plus, vous?
7: Ben, pas de plus que eux.
0: Non,
7: hein.
0: Alors voilà, monsieur de Kersauzon.
5: Oui.
3: Ouais. Tu parles breton, toi?
0: Il parle mal, hein.
2: Il parle chinois,
8: taïtien. J'en ai deux.
0: Quoi?
8: L'anglais est la langue de bois.
0: Alors. Ça n'est pas de chance parce que ma question porte sur le russe.
5: Mie polimae porouski.
0: Ah, vous parlez russe quand même.
5: Ça veut dire je ne parle pas le russe.
0: Non.
3: Et je le dis. Non, mais
5: je le dis bien, mais quand je dis ça à des Russes, ils comprennent pas. Après, pourquoi je comprends pas ce qu'ils me répondent.
7: Et moi, je sais dire carasho.
0: Ah, ça veut dire quoi ça?
7: Carasho. Ça va très bien.
0: Ça va très bien. Ah, bah écoutez, tant mieux. Moi, je vais vous demander ce que veut dire bledina en russe.
2: Ah, c'est le truc de bébé, bledina.
0: Ah oui, mais.
3: Ça veut dire tété.
0: Non.
7: En lait, ça veut dire lait, du lait?
0: Non, ça ne veut pas dire du lait.
2: Ça veut dire le sein?
0: Le sein, non, non, non, non. Chez nous, c'est positif parce que c'est de la nourriture pour bébé, oui, c'est mignon, c'est tout doux, du blédina, on a envie d'en manger, de la blédine, vous voyez.
6: Oh. Alors, un russe, c'est les poisons.
0: Et d'ailleurs, on va pas tarder à y retourner. Oh.
6: C'est les poisons qu'on donne aux opposants de Poutine?
0: Ah non, non, mais c'est vrai qu'en Russie, c'est plus négatif que chez nous. Qu'est-ce que veut dire blédina en russe?
2: Ça n'a rien à voir avec le sein de la mère, du coup.
0: Ah non, non, mais en
6: même
0: temps.
6: Mais c'est pas la nourriture, hein.
0: De la nourriture, non.
3: C'est pas comme bistro.
5: Bistro, ça veut
3: dire
5: vite.
3: Bistro, parce que bistro, ça veut dire vite en russe. Ah. Et le bistro, c'est un endroit où on va vite boire un petit coup. Voilà.
5: Et ça date de l'époque où les Cosaques étaient à Paris et demandaient au patron de bar bistro, bistro. Vite, vite, servez-nous un coup à boire.
3: Alors, merci
0: ça,
3: Philippe.
0: Ça, je le savais.
5: Oui.
0: Mais
5: c'est pas ça.
0: Ils ne réclament pas de la blédine, ils disent pas blédine.
5: Non.
6: C'est que
0: mais à cette époque. Alors, je vais vous aider un peu.
5: Ben ouais.
0: À cette époque-là, en tout cas, parce que vous dites, ça date de quand, cette affaire?
5: Oh, c'est fin 19e.
0: Eh ben, fin 19e, peut-être que quand il rentrait dans ce genre d'établissement, il pouvait réclamer blédina, blédina.
6: C'est les vodka, non.
2: Ah, c'est l'impôt?
0: L'impôt, non.
7: Est-ce qu'on peut traiter quelqu'un de blédina?
0: Ah oui, oui. Ouais. Et d'ailleurs, je l'ai fait depuis le début de cette émission et je m'en veux. Je
7: connard,
0: m'en veux.
7: Ah,
2: ça
7: connard.
2: Veut dire pute!
7: De pute, pute!
0: Bonne réponse, Stevie Boulet! Je m'en veux parce que c'est grâce à votre maman que vous avez trouvé la réponse après tout. Mais...
2: Oh, t'es sérieux là?
0: Ah bah si, c'est... Ah, bah si, là en l'occurrence c'est grâce à ça.
2: Oui, mais bon. Sûr.
5: Mais parce qu'il lui préparait des biberons avec du blédina en poudre.
0: Blédina, ça veut dire prostituée en russe. Vous vous rendez compte, c'est fou. Alors évidemment, quand les Russes. Vous êtes là, imaginez. Hein, vous avez besoin, par exemple, parce que vous êtes une jeune maman ou un jeune papa.
5: Oui.
0: Et vous avez besoin de trouver de la blédine dans une pharmacie en Russie. Vous rentrez chez le pharmacien russe et vous savez pas comment dire, évidemment, j'ai besoin de nourriture pour bébé, de la bouillie,
8: En Russie, c'est plus facile de trouver une pute que de la bouillie. Faut être réaliste, quand même.
0: Justement, vous arrivez, vous dites blédina, blédina, et là, il y a une jolie blonde qui arrive. Non, mais c'est ça. Blédina veut dire prostituée en Russie.
3: Mais c'est logique.
0: Pourquoi?
3: Parce que je pense que les gens de chez Blédina, ils se sont dit... Oui, parce que les prostituées...
0: Ils vont être contents, les gens de chez Blédina.
3: Les prostituées, quand elles ont des enfants, elles ne peuvent pas aller le mettre au sein, puisqu'elles sont avec des clients. Donc, en fait, il fallait inventer de la bouillie.
7: Elles pouvaient filer des blémorragies. Blé...
0: Il y en a de la bouillie ici, mais je ne dirais pas où. Hein. Une autre question un peu maligne, comme j'en ai posé une tout à l'heure, mais là quand même, ce sera plus simple pour Grégory Romaric, qui habite Vascal, dans l'Allier, à moins que ce soit plutôt en Belgique, ça. Il y a quelqu'un qui m'a marqué dans l'Allier, là, mais c'est pas dans l'Allier, Vascal.
5: C'est quoi le nom?

0: Vasquehal, c'est chez vous, ça, non?
1: Non, ça doit être dans le Nord, ça.
0: Ah oui, c'est ça. Enfin, voilà,
1: c'est ouais, pas bon, loin. C'est quelque part.
0: Quelque part, voilà. Quand un mois commence par un dimanche, que se passe-t-il dans ce mois?
1: Il va faire 31 jours.
0: Non.
2: Il y a 5 semaines.
0: Non.
2: Si, ça... c'est un peu ça.
0: Non.
2: Il y a 5 week-ends.
0: Oui, mais ça peut commencer un autre jour qu'un dimanche. Là, si le mois commence par un dimanche, il y a quelque chose qui est systématique.
1: Il y aura un vendredi 13.
0: Bonne réponse oui. de Philippe Gueluc.
1: Eh oui.
0: On en apprend des choses ici.
1: Hein. Oh, c'est incroyable.
0: Alors, il faut savoir que le vendredi 13 n'est pas vendredi 13 partout dans le monde.
3: Oui, en Amérique du Sud, c'est le mardi 13.
0: Exactement. En Grèce aussi, en Espagne, c'est mardi 13 et non pas vendredi 13.
1: Et ça veut dire que le lendemain du mardi 13, c'est le week-end alors?
2: Là, je comprends pas du tout ce que vous voulez dire.
1: Puisque le mardi, c'est comme le vendredi chez nous. Fini le boulot.
2: Vous partez un dimanche. Donc, au bout de 13 jours, vous arrivez un vendredi.
1: Oui.
2: Donc, pourquoi en Argentine, au bout de 13 jours, on arrive un mardi?
3: Non, mais c'est pas...
4: Mais c'est pas, ça commence pas la même chose. Mais
5: parce qu'ils vont moins vite.
0: En tout cas, ils vont encore moins vite que vous.
4: Moi, je comprends qu'elle parle au chien.
1: Hein. Non, non.
4: Parce que quand elle me parle, je comprends rien.
0: Ce que je vous expliquais, cher Dari, c'est que la superstition n'est pas la même chez nous qu'en Espagne ou en Grèce. En Espagne, en Grèce, et manifestement, puisque Mademoiselle Yacoub nous le confirme, en Argentine aussi, ils ont plutôt peur ou ils pensent que c'est...
3: Mais moi, j'ai peur toujours.
0: Hein. Un bonjour le mardi 13.
1: Ah, ça reste le 13.
0: Mais ça reste le 13.
1: D'accord, mais ça tombe pas forcément au même moment dans le calendrier.
0: Mais les vendredis 13, ils s'en foutent. En revanche, le mardi 13, ils jouent au loto argentin.
3: Alors voilà. Moi, je n'ose même pas sortir de chez moi les mardis 13.
0: Ah oui,
2: mais qu'est-ce qui s'est passé le mardi en Argentine?
3: Non, pareil, non, mais c'est comme ça, en superstition. Mais...
2: Non, mais nous, il y a une logique. Le vendredi, c'est parce que c'est le vendredi saint.
3: Non, c'est parce qu'on tuait les voleurs.
0: Mais chez eux, c'est parce que c'est le mardi gras.
3: Ah. Non, non, c'est parce qu'on tuait les voleurs ici. En place on les exécutait en public les vendredis 13. C'est à cause de ça, ça n'a rien à voir avec la religion.
4: Ah.
1: Et donc, j'ai la table de conversion. En Argentine, si le premier du mois tombe un jeudi,
0: il y aura un mardi 13.
1: Mardi 13.
0: Et ben voilà une petite précision qui vous servira pour le réveillon.
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0: Bonjour Olivier de Kersauzon, il paraît que vous êtes déjà déconfiné en Polynésie, c'est vrai?
7: Ouais, c'est fait depuis 3-4 jours au moins, oui.
0: Mais ça change quelque chose? Vous n'aviez pas le droit de sortir non plus en Polynésie?
7: Bon, oui et non, mais c'était bien fait, bien organisé quand même, c'est pour ça qu'on a pu déconfiner très tôt.
3: Mais tu étais dans une hutte? Une hutte?
7: Non, j'étais pas plus dans une hutte qu'il y a de putes que de putes.
5: De putes.
8: Mais il est quelle heure là, Olivier, pour toi?
0: Il est tard le soir en Polynésie.
7: Il fait nuit, il y a la pleine lune sur le lagon, c'est magnifique. Là, je suis sur la plage, je suis tout seul.
4: Est-ce que tu peux te baigner? Est-ce que tu peux te baigner pour moi, s'il te plaît?
7: Ouais, mais si je me baigne pour toi, ça va faire monter le niveau, non?
0: Si c'est celui de l'émission, on est d'accord. Je vois que vous ne nous avez pas oubliés, Olivier.
7: C'est là qu'on voit quand même qu'on est très isolé, parce que la Polynésie, maintenant, dans les mois qui viennent, il y aura un avion tous les 10 jours.
1: Ah oui.
7: Donc, tu veux, si t'as pas le goût de vivre dans des îles, qui sont un peu comme des bateaux immobiles, tu dois flipper. Enfin, moi, je suis bien là, mais on sent qu'on est quand même très loin du reste du monde. Quoi.
0: Mais qu'est-ce que vous avez fait pendant ce mois et demi sans sortir, Olivier de Kersauzon?
7: Rien, mais c'est un truc dont j'ai une énorme habitude. Et j'adore rien foutre, moi, j'adore. Hein, là,
3: tu as dû être confiné avec ta femme, ça peut être dur, non?
7: Non, mais c'est pas dur. Le confinement, c'est agréable quand même. Il y a la bande-son est très silencieuse, la nature est belle. Il n'y a pas de bruit, tu vois personne, ce qui est quand même assez agréable.
3: Moi, je te conseillerais du Prozac.
8: Mais non, pourquoi? Il a l'air bien.
3: Il a l'air ultra déprimé, mais...
0: On lui manque, c'est normal. Ouais. Ah, oui. Un qu'on vous manque, non, Olivier.
7: Ah ben ouais, énormément. J'écris tous les jours pour que vous reveniez.
9: Ben ouais. Mais je suis très inquiet, t'es de bonne humeur, tu couvres quelque chose.
10: Non mais c'est vrai que tous les gens qui, comme moi et comme Olivier apparemment, ne souffrent pas beaucoup du confinement, n'osent pas trop le dire. Parce qu'on sait que tellement de gens en souffrent si fort.
0: Ben oui.
10: Que,
3: moi, pour moi, c'était la période la plus heureuse de ma vie.
8: Elle n'est pas terminée. Hein. Ouais. Elle n'est pas terminée.
3: Hein, vraiment, c'est ce que je disais tout à l'heure à notre collègue.
11: À moi, elle me disait vivement le Covid-20.
4: Alors que moi, j'ai vu le tunnel de la dépression.
3: Mais oui, c'est pour ça que je pense que c'est la même chose qu'Olivier ne veut pas les dire, mais il a besoin des 5-6 Prozac par jour.
8: Bon, on va te l'envoyer, Olivier, t'inquiète pas. On la met dans l'avion.
7: Ah non, mais écoute, viens avec elle, vu qu'un malheur n'arrive jamais seul.
8: Ah, ça me fait plaisir.
0: On vous embrasse et on vous remercie, Olivier. Non mais c'est vrai que le confinement en tout cas inspire les réseaux sociaux. Vous avez trouvé quelque chose de drôle, je crois, Valérie Mérès.
4: Ben oui, il y a tellement de médecins sur les plateaux TV que quand on appelle le 15, on tombe sur le standard de BFM.
0: Et vous, Florian Gazan?
9: Oui, c'est concernant l'activité sportive durant le confinement. C'est un couple, il y en a qui dit: tu fais quoi sur ton vélo d'appartement? L'autre il dit: bah je m'entraîne. Bah et pourquoi tu pédales pas? Bah je suis dans une descente.
0: J'adore ça. Le Canard Enchaîné sort aujourd'hui, mercredi. Il y a un dessin de Mouget qui nous dit: ils sont très forts quand même, ces Chinois. Ils ont fourni la maladie, ouais. Ils fabriquent les médicaments, ils vendent les masques.
8: Oui. Ah, c'est dingue. Mais blague à part.
0: En fait, c'est du producteur au consommateur.
8: Mais ouais,
0: il y a aussi Jean-Marie Le Pen, plutôt Marine, pardon. Marine Le Pen qui veut qu'on généralise le port du masque. Et elle dit: mais attention, faut pas le porter comme papa. Et on le voit avec, avec un bandeau sur l'œil. Et puis aussi, évidemment, le retour dans les écoles. Je sais pas si ça inquiète tous les parents qui nous écoutent, mais il y a beaucoup de dessins amusants là-dessus dans le Canard Enchaîné. Par exemple, celui-ci: inquiétude sur les conditions de la reprise des cours. Et on voit le professeur qui dit: sachant que chaque élève doit disposer d'un espace individuel de 4 mètres carrés, combien d'élèves une classe de 28 mètres carrés peut accueillir sans que Madame le maire risque la prison? Cécilie Aurel, vous allez mettre vos enfants à l'école, vous, Monsieur Manœuvre?
12: J'essayerais bien, mais on n'en veut pas.
0: Ah oui?
12: Mon fils Ulysse, son CE2, ça va pas reprendre avant début juin. Et Lily, elle est à la garderie. Il y a plus de garderie. C'est fini.
0: Ah merde.
12: Donc je reste coincé.
0: Donc vous les gardez à la maison.
12: Mais oui.
0: Parce qu'il y a un autre dessin aussi dans le Charlie. Alors Charlie, ils vont toujours plus fort à Charlie Hebdo. Un dessin terrible. On voit une maman avec un gamin qui veut pas terminer sa soupe. Elle lui dit: finis ta soupe ou je t'envoie crever à l'école.
8: C'est génial.
9: C'est tellement.
0: C'est affreux. Et puis évidemment, ce magnifique dessin signé Félix, toujours dans Charlie. Déconfinement, et on voit Monsieur Blanquer qui a eu cette idée folle de rouvrir l'école. C'est ce sacré Jean-Michel, sacré Jean-Michel. Vous avez aussi ce dessin de Chapat dans le Canard Enchaîné. On voit une institutrice qui dit à ses élèves: on lave la main avant de parler.
12: Elle est bien.
9: C'est joli.
0: Elle est jolie quand même. Professeur, vous mettez vos enfants à l'école?
10: Ah, mes enfants, mon Ulysse et mes trois autres, ils sont...
0: Ah, vous
10: aussi...
0: avez un Ulysse, vous aussi?
10: Ah, oui,
0: c'est
10: bien.
0: Le même que Monsieur Manœuvre. Je savais que c'était un couple gay.
9: Voilà, tout s'explique.
12: On a bien caché notre jeu.
8: Ils ont fait semblant d'arriver.
0: Comme quoi ça marche, la GPA.
8: Ils ont fait semblant de ne pas arriver ensemble.
10: Le mien, il a déjà 27 ans. Hein,
0: ah oui, quand même.
10: Et les trois autres, donc, ils ont tous passé l'âge de l'école, donc la question ne se pose pas.
0: Plutôt qu'aller à l'école, on peut aussi apprendre dans les dictionnaires. Alors, je ne connaissais pas cette version parodique du petit Robert qui s'appelle le gros Robert. Vous n'avez pas vu ça sur le...
9: Ah, toi, t'as deux volumes.
4: Volume 1, volume 2.
12: Les noms propres, les noms communs.
0: Ah non, mais ça s'appelle le Grand Robert. Alors, c'est assez rigolo. Ça donne des citations humoristiques, évidemment, des mots. Alors, et les mots sont parfois déformés. Par exemple, une parenthèse, et non pas une parenthèse. Et une parenthèse, c'est un signe de ponctuation, mais une information entre parenthèses, c'est-à-dire qu'en fait, il y a 13 petits signes, vous voyez, pour être sûr que tout le monde remarque, évidemment, cette information. Et il y a un exemple à la clé, évidemment. Chérie, j'ai pas envie d'aller souper chez tes parents, car il y a quelqu'un dans ta famille, entre parenthèses, ta mère, que je déteste. C'est assez rigolo, le gros Robert. Vous avez fait la définition de bicyclope. Alors, il y a trois définitions à bicyclope.
8: C'est un
0: cyclope.
8: Un vélo qui a qu'une roue.
0: Alors, et c'est ça, unicycle, ouais. Cyclope à deux yeux. et cigarettes en forme de vélo.
10: Moi, ça c'est une... Mais qui sont les auteurs de ce
0: alors,
10: Robert
0: justement, je
10: ça
0: n'ai
10: ressemble
0: pas...
10: à du Jean-Loup Chifflet.
0: C'est un peu ça, ça ressemble à ça. Je vous conseille Le Gros Robert, c'est plutôt rigolo et c'est actuellement sur les réseaux sociaux en attendant d'être en librairie, j'imagine.
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0: On passe du rap à la littérature pour Monsieur Marino, qui habite Bouligny dans la Meuse, puisqu'on a appris la disparition d'une romancière qui s'appelait Madeleine Chapsal. Alors bon, elle était âgée, hein, il faut bien dire les choses,
14: pas,
0: puisque...
14: Pas tant que ça.
0: Ah bah quand même 98 ans. Vous appelez ça pas tant que ça?
15: C'est pas mal.
16: Ça me laisse quelques belles semaines.
14: Non, je croyais...
0: Non, ah non, non, 98 ans...
14: Ah oui, on peut pas dire qu'elle soit fauchée dans l'âge.
0: Ah non, voilà, comme vous dites.
17: Mais l'amiral de Gaulle est mort à 102 ans, donc en 98...
0: Exactement, il l'a battu, l'amiral de Gaulle a battu
17: 200 ans, eux deux, là.
0: Mais d'ailleurs, elle a quand même fait des records, madame Madeleine Chapsal, que j'ai eu la chance il y a quelques années de recevoir en tant que romancière, donc c'est bien qu'on lui rende hommage. Dans les années 90, elle avait sorti 6 livres la même année. C'est un record. 6 romans en 1997. 6 romans dans la même année pour Madeleine Chapsal, la romancière de l'amour, comme l'appelle évidemment Le Figaro aujourd'hui. Il faut dire qu'il y avait un trio amoureux au sein du magazine L'Express.
17: On en parlait encore de longtemps.
0: Vous pouvez raconter, Christophe Barbier.
17: Jean-Jacques Servan-Schreiber, par ailleurs marié, avait Madeleine Chapsal dans sa vie. Oui. Et puis Françoise Giroud était éperdument amoureuse de lui. Donc ça a été un trio et presque un quatuor amoureux qui a fait quand même pas mal de dégâts psychologiques, mais la rédaction de l'Express ne parlait que de cela.
0: Alors c'est vrai qu'elle faisait des romans d'amour, son plus gros succès c'est parmi ses premiers romans La Maison de Jade, qui d'ailleurs fut adapté au cinéma, plus d'un million d'exemplaires vendus pour La Maison de Jade, et puis c'est vrai qu'on s'est beaucoup moqué d'elle parce qu'après elle faisait tellement de romans d'amour avec le mot amour que ça en devenait un peu rigolo, c'est d'ailleurs ce que dit Mohamed Aïssaoui dans son papier hommage du Figaro aujourd'hui, un amour pour trois, l'amour n'a pas de saison. Adieu l'amour, la femme abandonnée, les amoureux, la maîtresse de mon mari, affaire de cœur, le charme de disons, le charme des amours.
16: Oh là là. Alors c'est toi la question.
0: On croirait des...
15: Harlequin, c'est Harlequin.
0: On croirait des chansons de Frédéric François. Bon alors... alors la question sur Madeleine Chapsal, la voici, elle va venir, Rosine. Il faut être patient, pour l'instant on est en train de rendre hommage à une romancière.
14: Très
0: vous
14: bien.
0: Permettez quand même.
14: Oui, on vous rendra hommage aussi, on te rendra hommage aussi, hein, Roselyne, quand il faudra.
0: Et ouais.
14: Alors.
15: Dans 3-4 jours.
0: Et nous, on écrira nous-mêmes le communiqué.
14: Ben oui, voilà.
0: Parce que c'est ça, quand on est ministre de la Culture, il y a un communiqué officiel.
16: Ah ben de toute façon, la nécrologie est déjà prête dans
14: mais
16: les
14: oui,
16: rédactions.
14: Mais oui, mais attends, t'as pas fini ta vie. Tu peux t'arriver
16: encore
14: plein de trucs.
16: Ah ben non, elle est prête à l'avance.
14: Oui, mais on sait pas ce que tu vas faire. Si tu fais une grosse connerie de main, il va falloir réécrire un peu.
16: Ça, il n'y a pas de risque, à part de venir aux grosses têtes.
14: Non, mais on sent.
0: Alors Madeleine Chapsal, bah c'est vrai que d'ailleurs, vous avez raison de dire ça, parce que c'est justement l'objet de ma question, chère Isabelle Mergaux. Je viens de vous dire, elle est morte à 98 ans. Mais qu'est-ce qu'elle a fait d'incroyable il y a 5 ans, Madeleine Chapsal?
14: Elle a fugué?
0: Fugué, non.
17: Il y a 5 ans.
15: Le Mont Blanc,
0: il y a 5 ans.
14: Ah, vous, alors c'était proche de fuguer. Elle a fui, elle a fui.
0: Non, non, non, non, non.
17: C'est pas quand elle s'est fait virer du prix féminin.
0: Non, ah non, elle s'est fait virer du prix féminin.
17: C'était plus ancien.
0: Dans les années 2000.
16: Elle a participé à une émission de télé ou de radio incroyable.
0: Non,
15: elle a fait l'amour.
0: Ah, enfin. Peut-être.
15: Ah, 98 ans.
0: Sûrement, mais.
15: Avec quelqu'un.
17: Elle s'est remariée.
0: Elle s'est mariée à 93 ans.
15: Oh là là.
0: Bonne réponse de Christophe Barbier.
15: Avec un
14: Il avait quel âge? 28?
0: Alors écoutez, elle s'est mariée avec un monsieur qui s'appelle Jean-Marc Vallée. Elle avait 93 ans, au Pouliguen. Elle a épousé effectivement ce monsieur.
17: C'était pas son médecin, son kiné?
12: Eh ben, ça me donne des
14: idées. Son médecin.
16: Son garde malade.
15: Il est antiquaire, non?
16: Ou archéologue?
0: Non, écoutez, on est en train
14: de... Il avait quel âge?
0: Vraiment, ici, il ne faut pas avoir d'amis.
18: Elle s'est mariée vraiment en robe de mariée ou en pyjama?
0: suis en train de rendre hommage.
18: Isabelle, le fauteuil roulant.
0: Je suis en train de rendre hommage à Madeleine Chapsal. Elle s'est mariée avec son optométriste.
19: Ah, c'est celui qui lui prend l'attention, celui qui lui prend l'attention.
16: Mais non, c'est l'œil.
0: Effectivement, c'est l'œil.
17: Oui, il lui a rétabli la vue. Elle l'a vue, elle l'a trouvé beau, elle l'a épousé.
15: Il lui a tapé dans l'œil.
18: Il a remis sa rétine.
4: Il avait quel âge?
19: À cet âge-là, tu peux que être cougar.
0: C'est quand même génial de se marier à 93 ans.
16: Franchement, c'est beau. Elle attendait que ses enfants soient morts.
0: Non mais c'est fou, vous vous rendez compte. Elle vient de nous quitter à 98 ans. Elle s'est mariée il y a 5 ans seulement, à 93 ans. Et c'est pas vous me demandez, elle a fait l'amour. Ben sûrement, parce qu'il y a eu une nuit de noces.
17: Il y a une nuit d'os.
18: Il y a une nuit d'os.
19: Et alors, elle était vierge ou pas?
15: Oh la nuit de noces.
0: T'imagines la surprise pour le gars.
19: À 93 ans, c'est possible. Hein.
0: Il avait 77 ans le jour du mariage. C'est jeune, un petit jeune.
4: Il va bien hériter.
0: Un optométriste. C'est marrant, moi. C'est comme un opticien, en fait.
17: Non. Un taxidermiste aurait été plus inquiétant.
16: C'est une spécialisation paramédicale. Oui. Effectivement, non, c'est autre chose que.
4: C'est quoi? Vas-y.
16: Ça regarde dans l'œil quand même. C'est-à-dire, oui, tu regardes ce qu'il faut rectifier dans l'œil.
18: Il a tapé dans l'œil.
15: À 98 ans, tu
0: C'est lui qui lui fait la cuisine. Des lentilles. Tous les jours. Hommage quand même à Madeleine Chapsal, qui s'était mariée il y a 5 ans, rendez-vous compte.
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0: Pour Madame Larve, Valérie Larve.
18: Qui ne devrait pas voir son nez.
17: Mais il va réagir à tous les noms, en fait.
18: Bah, il n'y a que les noms exprès, c'est fait
17: exprès. Dès que c'est moi, ça.
0: Non, c'est pas fait exprès. Madame Larve habite à Nevers, dans la Nièvre.
17: Larve vert, en plus.
0: Oui, alors si vous y mettez aussi.
4: Mais c'est pas vrai. Non, mais
18: au téléthon, il est drôle, au grosse tête, un peu moins.
17: Alors, la question.
0: Oui, ben, c'est ce que je veux. Hein. Vous m'interrompez, après vous voulez que je vous pose la question, il faudrait savoir.
18: C'est même pas moi.
0: Monsieur Bayrou a planté un arbre, vous le savez, et il n'a pas attendu les 6 mois officiels. Monsieur Barbier, vous connaissez la tradition, expliquez-nous.
17: Ben, il faut attendre 6 mois à Matignon pour avoir le droit de planter un arbre, mais il n'est pas le seul à y déroger. Hein. Gabriel Attal avait triché un petit peu, de quelques jours, et puis je crois que Jean Castex aussi.
0: Ils sont restés plus de six mois,
17: mais ils ont planté l'arbre avant d'atteindre leur...
0: Mais ils auraient pu, de toute façon, le faire, puisqu'ils sont restés plus de 6 mois.
17: Oui, Gabriel Attal était démissionnaire, donc il a franchi les 6 mois en étant Premier ministre démissionnaire. Il a planté un chêne des Pyrénées.
24: Il a gardé sa voiture de fonction.
0: Pardon ?
24: Et il a gardé sa voiture de fonction. Il faut 6 mois pour pouvoir bénéficier à vie des prestations de garde du corps, officier de sécurité.
0: Mais quel rapport avec l'arbre ?
24: Ben 6 mois, c'est pareil. Parce que si tu passes pas les 6 mois, c'est dans les règles. L'arbre, c'est les mêmes règles.
17: Et c'est l'ordre national du mérite. Voilà.
18: Parce que c'est comme chez Darty, t'as 6 mois pour ramener la machine si elle marche pas.
17: Il a planté un chêne des Pyrénées, c'est logique, il en vient.
16: Ah, pour un gland ?
0: Alors... Là, je crois qu'on a fait un bon résumé de la situation. Et effectivement, il aurait dû normalement attendre le 13 juin prochain pour planter son arbre. Bon, il l'a fait un peu avant. Il s'est dit, on sait jamais, peut-être que je serai pas encore là le 13 juin. Mais quels sont les deux autres premiers ministres qui, eux, n'ont pas planté d'arbre parce qu'ils sont restés moins de 6 mois?
17: Alors, Jacques Chirac n'a pas planté d'arbre en 86. Pourtant, il était resté plus de 6 mois, mais il n'a pas planté d'arbre.
0: Ça, vous, alors?
18: C'est son métier?
17: Parce que j'ai vu ce matin qu'il avait planté un chêne et je me suis dit que ça vous intéresserait, proposer une question aux grosses têtes.
0: Oui, mais il est resté plus de 6 mois, lui.
17: Il est resté plus de 6 mois. Barnier n'a pas eu le temps de planter un arbre.
0: Michel Barnier n'a pas eu le temps de planter d'arbre.
17: Et Bernard Cazeneuve.
0: Bravo, Barbier. Non, dis donc, depuis le temps qu'il y a des premiers ministres, il doit y avoir une forêt là-bas.
17: Oui, non, mais ce problème, c'est que les arbres meurent. Par exemple, Pierre Mauroy, qui avait planté un chêne de Hongrie, il est mort en quelques années. Jean Castex, qui en 2021 a planté un arbre, il est mort très très vite.
4: Pourquoi?
17: Parce que les arbres plantés comme ça, c'est très difficile de les faire prendre, surtout en pleine ville.
18: Jean Castex, il est mort, mais il conduit
0: pas lui.
17: Michel Rocard avait planté un copalme en 91 quand il était à Matignon. Et l'arbre est mort. Eh bien, Manuel Valls, qui était son conseiller à l'époque, qui est devenu premier ministre, bien Manuel Valls l'a invité pour planter avec lui un arbre. C'était sympathique. Edith Cresson a planté un ginkgo biloba. Vous savez pourquoi? Parce que le ginkgo biloba est un arbre japonais qui avait survécu biloba. Aux explosions atomiques.
19: Biloba,
17: on l'appelle aussi l'arbre aux 40 écus.
24: Okay.
0: Attends, vous avez entendu ce que vous dit
17: Édouard Philippe a planté un pommier de Normandie.
1: Mais c'est Truffaut là à côté.
0: Mais comment vous savez tout ça?
17: Parce que quand j'ai vu ce sujet, je me suis dit, Laurent Ruquier va poser une question, j'ai décidé de tout réviser sur les arbres des premiers ministres.
19: Débranchez-le, débranchez-le.
1: C'est fini,
17: c'est magnifique. Moi, j'aime pas les fagots. L'arbre le plus planté, c'est un chêne.
1: Mais il plante l'arbre, il plante la graine ou il déracine un arbre et il le
17: Non, il plante un arbre qui fait un mètre de haut.
24: Il repique.
17: Mais il est jeune.
1: Et pourquoi ça meurt?
17: Parce qu'il attrape des tas de maladies, ils ont du mal à prendre. C'est pas facile de faire pousser des arbres, encore moins en pleine ville. Un érable argenté avec.
19: Oh non!
1: Ah mais pète le terre!
17: Manuel Valls.

0: C'était un arbre à caramel.
1: Vous savez donc tout sur les arbres.
0: J'ai révisé, j'ai trouvé ce sujet passionnant et assez rafraîchissant. Par
1: alors,
0: les temps qui courent,
1: alors, pas... écoutez, comme maintenant vous trouverez un sujet passionnant, parlez-moi avant. Pouvez-vous me dire, et ce sera la question suivante pour Pierre Duval qui habite Reuilly dans l'Indre, qu'est-ce qu'un nimbiste ? Et c'est un terme qu'on utilise aujourd'hui dans la presse, je vous dirai à propos de quoi dans un instant.
2: C'est un rapport au nuage ?
1: Un nimbiste.
3: C'est en deux mots, nimbiste ?
1: Non, N-I-M-B-I-S-T-E. Certains pourraient l'écrire avec un Y, mais moi je l'ai lu ce matin sous la forme française, N-I-M-B-I-S-T-E.
0: Parce que ça vient de l'anglais N-I-M-B-Y, not in my backyard, pas dans mon arrière-cour. C'est tous ceux qui veulent qu'on installe des centrales nucléaires, qu'on construise des prisons, des poulaillers, mais pas chez eux, chez les voisins.
1: Excellente réponse. Est-ce que vous avez compris, Isabelle ?
2: Non.
0: En fait, c'est parti d'un article où on dit qu'on manque de poulaillers en France, parce qu'on consomme de plus en plus de poulets et on les élève pas.
1: Le
0: parce que...
1: poulet a dépassé le cochon dans la consommation des Français.
0: Même mais personne n'a de poulailler dans son voisinage, parce que ça fait du bruit, ça sent mauvais. Donc on importe du poulet brésilien.
3: On a perdu le patron.
1: Monsieur Toen essaie de faire rire depuis tout à l'heure. Et alors il est à côté à chaque fois.
3: Non, j'ai dit même dans les commissariats, il parlait des poulets.
1: Oui, j'ai compris.
3: Mais il est pas complètement nul.
2: C'est pas drôle.
0: On a économisé 300 euros, on peut payer son taxi alors.
3: Je peux faire le tour du périph' même.
1: Mais c'est vrai, monsieur Barbier a raison. NIMBY, c'est l'acronyme de l'expression not in my backyard, ce qui veut dire pas dans mon jardin, pas dans ma cour, parce qu'en fait, généralement, on est d'accord pour certaines choses, mais à condition que ce soit loin de chez soi. Et vous avez raison, c'est à propos des poulaillers, puisque le poulet est devenu la viande la plus consommée de France. Et j'ignorais qu'il y avait même une loi qui s'appelle la loi Duplon. Vous connaissez monsieur Duplon, monsieur?
2: Non. Il n'a pas planté d'arbre, alors.
0: Non, il a un certain poids politique, mais c'est
1: Laurent Duplon, il est LR, il est sénateur LR, et il a décidé, à travers sa loi, de lever les contraintes au métier d'agriculteur, toutes les normes environnementales, toutes les entraves à l'usage d'un certain nombre de pesticides. Et c'est vrai qu'aujourd'hui, par exemple, pour faire un nouveau poulailler en France, puisqu'on manque de poulets, la plupart des poulets, on bouffe tellement de poulets qu'on en fait venir d'ailleurs.
0: Du Brésil, notamment, où il y a des élevages de millions de poulets. Il faudrait, me disait la ministre de l'Agriculture, ouvrir un poulailler par an et par département pour suffire à nos besoins. Ça semble pas énorme,
2: non.
0: Mais on va pouvoir manger des ailes de poulet grâce à monsieur Duplon. Duplon dans l'aile.
2: Un poulet, c'est quoi? C'est un adolescent?
4: Un coq reproducteur.
1: Un poulet, monsieur Barbier saurait vous répondre.
2: Ah, vous
1: un
2: savez...
1: poulet, c'est un petit mot d'amour qu'on envoie à quelqu'un.
2: Oui, enfin bon.
1: Ah oui, c'est la définition du mot poulet.
0: Oui, exactement. Ou alors, c'est un type qui sonne à 6h du matin chez vous pour vous mettre en garde à vue.
2: Non mais c'est quoi un poulet?
1: Chaque Français, en tout cas, a consommé 31 kilos de volaille, dont 24, presque 25 kilos de poulet l'année dernière. Et on bouffe désormais, on peut dire bouffer, parce que on bouffe désormais plus de poulet que de cochon. C'est votre cas, Isabelle, vous mangez beaucoup de poulet?
2: Non, moi, je mange très peu de viande.
1: Ah oui?
2: Oui.
1: Ça alors?
2: Ben ouais, j'ai décidé.
3: Même des sucettes à la viande?
2: Végétarienne. Mais bon, j'oublie souvent. Alors, par exemple, la dernière fois, j'ai demandé un tartare et je me suis dit, merde.
3: C'est au petit-déj, en plus.
2: Oui, mais non, mais il y a trop de...
1: Il y a trop de viande dans le tartare. Non, mais...
0: Les Français en mangent parce que c'est moins cher, c'est moins gras et c'est compatible avec toutes les religions. Voilà.
5: Oui, puis il y a des poulets où on sait d'où ils sortent. Hein. Parce que les espèces de trucs qui sont collés les uns contre les autres...
3: De toute façon, ça c'est un débat qui nous dépasse avec Richard, on ne bouffe que du caviar.
4: Mais tu vois au moins...
3: Ah, tu rappelles le petit déj hier, on a bien rigolé. On pensait à tous les cons qui mangeaient des chocs à pique. Et nous on était avec notre caviar.
1: Merci en tout cas Isabelle. Qu'est-ce que vous faites sur votre téléphone, Isabelle?
2: Je veux regarder ce qu'est un poulet.
1: Bon bah écoutez, le temps de la pub, vous nous direz après.
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1: Une question à la portée de tous pour Inès Laoury. Est-ce que vous pourriez rire sans faire la cochonne, Christine?
2: Non,
1: Bravo.
2: C'est
3: ma féminité. Elle a fait une là-dessus, Laurent. Respectez-la.
2: C'est ma féminité. Je vous jure qu'il y a des moments où je suis très féminine.

0: Ah oui, quand?
1: Ah bah,
0: pas quand je vous ai vu descendre de votre moto, là.
1: Bah non,
0: je vous ai vu arriver, descendant de moto. Vous savez, j'ai reconnu vos bottes blanches. Et alors, elle descend de sa moto. J'étais à la fenêtre, pour tout vous dire, du studio. J'avais terminé mes questions. J'avais 5 minutes d'avance. Et j'ai vu débarquer Christine Bravo descendre d'une moto. Déjà, j'étais surpris qu'elle conduise toute seule sa moto. Ça, alors là, j'imaginais pas qu'on vous laissait conduire un deux roues dans Paris. Ça, alors là, moi, je dis, alerte à la population. Et alors, quand vous êtes descendu de votre moto, c'est bizarre, quand vous descendez de la moto, vous continuez à marcher comme si vous aviez la moto entre les jambes.
2: Ça s'appelle l'arthrose, monsieur.
0: Non, mais c'est vrai. J'ai, comme les gens qui font du cheval, vous voyez.
3: Ça fait mal aux couilles.
0: J'avais jamais vu que vous aviez... En plus, vous gardez le casque. On aurait cru, pas Louis... Non, Armstrong, celui qui a marché sur la Lune.
4: Non, mais
5: pour pas qu'on lui demande des selfies.
6: Mais ce serait... Oui, c'était pas un grand pas pour l'humanité.
0: Non.
1: Vous m'avez dit, avec votre tendresse habituelle, cache ton ventre.
0: Ah ben oui, parce qu'après ça, c'est vrai que quand vous avez... quand vous avez enlevé votre casque, forcément, ça fait un mouvement de baron, vous voyez, avec les bras. Et comme elle achète des t-shirts trop courts...
5: Des crop tops.
0: Il y a en plus le bide qui dépasse. Non, écoutez, franchement...
3: Mais Laurent, elle doit confondre ses seins et ses genoux, c'est pas cool.
1: Mais je suis désolé.
3: Ça, c'est pas cool.
1: J'ai des moments de féminité.
0: Mais
1: cette...
0: quand?
1: Eh ben, cette nuit, quand j'ai...
0: Une question culinaire.
3: Ah, il me pète chaud là.
0: Pour Jean-Philippe Verin qui habite Savigny en Sancerre.
3: Omelette.
0: On va prendre le blanc de l'œuf justement. Une demi-cuillère à café de beurre, 60 grammes de sucre,
3: meringue.
0: 60 grammes de coco.
3: Et de là, coco, c'est-à-dire
0: De coco.
3: Mais genre noix de coco ou Nicolas Bedos?
0: De la poudre de noix de coco.
5: Et on fait un congolais, qui s'appelle plus le congolais d'ailleurs.
0: Excellente réponse
5: de Esteban. Merci
0: d'Esteban.
5: Merci
0: de
5: vos phrases quand il s'agit de m'honorer, moi.
0: Effectivement, mais le mot congolais vient du Congo, depuis, il faut dire.
3: Oui. Ah bon?
0: On appelle ça aussi un rocher coco, si vous voulez.
1: Ah, vous rajoutez du chocolat dedans?
0: Le rocher coco, c'est aux Antilles. Alors que le congolais, c'est en Afrique.
3: Et on ne peut plus, c'est comme la tête de nègre. C'est comme la couille de papou. C'est l'ancien nom de la religieuse au chocolat.
0: C'est quoi la couille de papou?
3: C'était la religieuse au chocolat, la boule au-dessus, là.
0: Ah bon?
3: C'est François qui me l'a dit.
5: Un faux ou un touch? Ah, c'est
3: bah
5: comme
3: on peut
5: le...
3: plus par rapport au papou.
7: On peut dire quand même la
3: petite boule au-dessus de la religieuse. Il y a une petite.
7: On peut dire une religieuse, ça perd, tout le monde s'en fout.
5: Et c'est comme le gland, ça n'existe plus trop.
3: Bah oui, par respect pour la bite.
5: Et je tiens à dire d'ailleurs que la tropézienne ne s'appelait pas la tropézienne, c'était un gâteau polonais. Et en fait, c'est Brigitte Bardot qui a goûté ça et qui a fait waouh, c'est exceptionnel pendant. Je sais plus quel film.
3: Quel siècle. Et elle a repris avec elle.
0: C'est flou votre histoire.
5: Non, c'est elle qui a dit voilà. Voilà, ça c'est la tropézienne parce qu'elle faisait un film à Saint-Tropez, donc c'est là quand elle a 17 ans.
7: Et
5: là,
7: c'était fourré par Mouloudji. Ouais.
0: Madame Okrent, je vous vois regarder Esteban avec.
6: Avec intérêt.
3: C'est comme la première fois que j'en ai des plantes, t'hallucines. Hein.
5: Ah, mais c'est lequel ce film là, son plus connu? Et Dieu créa la femme, voilà.
6: Bravo.
5: Et bien c'est là qu'elle a dit la tropézienne.
0: Vous n'aviez jamais fait l'émission avec Esteban?
6: Ah non, c'est une découverte, je trouve que.
5: Déjà, elle trouve que...
6: Il chante très bien. Voilà.
7: On apprend plein de trucs. Hein.
0: Ah oui, grâce à lui, on apprend des tas de trucs qu'on ignorait et qu'on aurait dû continuer à ignorer.
6: Ben non, pas du tout.
5: Et d'ailleurs, c'est comme
0: je
5: la pavlova.
0: Je sens que vous êtes en train de charmer, Christine.
6: Mais tout à fait.
5: Et, et avec ça, encore plus, c'est comme la pavlova. On croit que c'est un dessert.
3: Il va pas nous faire la pavlova.
5: On croit que c'est un dessert polonais. En fait, pas du tout. C'est un dessert qui nous vient d'Australie ou de Nouvelle-Zélande. On s'en dispute la paternité.
1: Et tu sais, Gérard Jugnot, ça fait très longtemps que j'ai pas vu un mec mâcher du chewing-gum en ouvrant grand la bouche.
0: C'est sa façon de travailler pour Hollywood.
5: Ah, j'ai pas compris.
0: Je vous expliquerai pas dans la pub.
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1: Pour Daniel Topic, qui habite Andernos-les-Bains en Gironde.
2: Andernos-les-Bains
1: en Gironde, c'est votre région, monsieur.
2: Ah ben ma grand-mère avait sa maison en Andernos.
1: Est-ce que je vous demande si elle faisait du vélo?
2: Alors non, elle faisait pas de
3: vélo. Elle en a fait.
2: Mais elle en fait plus, elle est morte.
4: La pauvre.
2: Ah ben ça arrive. Elle s'appelait Mamie Janine. Elle faisait d'excellentes tomates farcies.
5: Elle est morte de vieillesse.
2: Oui.
1: Non, mais elle faisait des tomates farcies en même temps que de faire le vélo. Alors forcément, on peut pas tout faire.
2: C'est une très belle maison.
6: Allez, à vendre.
2: Pas loin de la plage du Béteil.
1: Vous avez hérité de Mamie Janine?
2: Non, ça a été vendu avant. Il y a eu une dispute de famille.
7: Ah là là, la connasse.
2: Non, non.
7: Oh pardon.
3: Qu'est-ce qu'elle a eu des tomates?
2: Parce qu'elle était propriétaire avec sa sœur, Tati Nicole.
5: Ah,
2: en fait, c'était la maison de Mamie Cécile, de la grand-mère.
3: Et c'est Papy Robert qui a hérité de tout, alors.
2: C'est intéressant. Mais Tati Nicole, elle est encore vivante, elle nous écoute peut-être.
1: Ah, bah, bien sûr, bah, ouais. Qu'elle sache que.
3: Bonjour.
1: Qu'elle sache que Tata Christophe l'embrasse.
6: Pas mal.
2: Joli. Donc on dit Andernos.
7: Ah oui, pardon, on a un peu parlé de vous, on voulait pas, excusez-nous, oui. Andernos.
1: Tout est là, à Andernos, moi je disais Andernos les bains, donc en Gironde, monsieur Topic attend maintenant la question pour savoir s'il a une chance de gagner 300 balles. Pourquoi ne doit-on jamais, c'est une, on va dire, une tradition, ou plutôt même une superstition, mais d'où vient cette superstition? Pourquoi ne doit-on jamais allumer 3 cigarettes avec la même allumette?
3: Parce que pendant la guerre, quand on allumait 3 cigarettes, on était repéré avec la même allumette.
1: Expliquez bien, monsieur Babi, mais c'est la bonne réponse.
3: Bah, c'est la bonne réponse, donc j'ai rien à expliquer.
4: Mais si, parce que ça durait trop longtemps.
1: Voilà, c'est ça qu'il faut dire.
3: Ah oui,
1: bonne réponse de Bernard Mabi et de Valérie Mérès. Eh oui.
4: Je fais le...
1: Allumer 3 cigarettes avec la même allumette portait malheur, porte toujours malheur, mais tout ça vient effectivement du fait que pendant les guerres, c'était dangereux d'allumer 3 cigarettes avec une seule allumette parce que la nuit, un tireur habile a le temps de préparer son arme à la première cigarette, de viser à la deuxième cigarette et de tirer enfin à la troisième cigarette.
7: D'ailleurs, ce soldat en question n'a fait l'erreur qu'une fois.
1: Je ne connaissais pas cette superstition non plus. Vous la connaissiez, vous?
2: Jamais entendu.
1: Bernard, oui, manifestement.
3: Ah bah moi j'ai
2: fait la guerre.
3: La guerre.
2: Je rigole. Il était dans les tranchées, je sais pas comment il faisait pour passer.
3: Depuis 70, j'ai fait 3 guerres.
2: Il était dans les tranchées, il a jamais réussi à ressortir.
3: Ça l'a fait rire, l'autre, l'Argentine.
2: Ah bah elle a fait la guerre aussi.
3: Ah bah elle a fait les Malouines.
6: Les Malouines.
1: Allez, une question littéraire et d'actualité, en tout cas d'éphéméride, pour Rémi Gerbeau, qui habite dans les Deux-Sèvres. De qui Voltaire parlait-il quand il écrivait « On dit qu'à l'âge de 18 ans, il savait 22 langues. Cela n'est certainement pas dans le cours ordinaire de la nature. Il n'y a point de langue qui ne demande environ au moins une année pour bien la savoir. Quiconque, dans une si grande jeunesse, en sait 22 à 18 ans, peut donc être soupçonné de les savoir mal, ou plutôt il en sait les éléments, ce qui est ne rien en savoir. »
6: Mozart.
5: Alors, il disait
6: Mozart.
5: Ça de Rousseau?
1: De Rousseau, non.
3: Mozart.
1: De Mozart, non.
6: D'un monarque?
2: D'un écrivain?
1: D'un monarque, non.
2: D'un écrivain?
1: Oui, d'un autre philosophe, même.
3: Diderot.
1: Diderot, non.
6: Du même siècle que lui?
1: Non, pas tout à fait du même siècle. Ah. Du siècle de... On va dire de... Au moins du siècle précédent. Ça n'est pas parce que tout est à cheval, là. Vous voyez, c'est compliqué.
3: Ils sont tous à cheval.
1: Lui, en tout cas, était du 15e siècle. Voilà.
6: Du 15e?
2: Ça remonte.
6: Oui, oui. Ah oui, donc.
1: Donc ça fait 2 siècles d'écart entre Voltaire et lui.
5: Ah oui, donc c'était il y a longtemps.
6: Ça fait même 3 longs.
1: Il parlait. Bah non, ah oui. Non, bah non. Voltaire, c'est le 18e. Ah oui, vous avez raison. Vous avez raison.
2: Mais donc, il y a 3 siècles. Il l'a pas connu, en tout cas.
3: Ça en fait presque 4.
5: 1400.
3: Pardon? Ça en fait presque 4.
1: Bah non. Entre 14 et 17, ça fait 3 siècles.
3: Ah, 3 siècles.
5: Un italien? Un français? C'est le philosophe en question.
1: Ah, ça, c'est une très bonne question.
6: Pic de la Mirandole.
1: Et c'est le Pic de la Mirandole. Oh, bonne réponse.
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1: Qu'est-ce que le tsundoku? Et quelque chose qu'on appelle ainsi au Japon, mais qui existe dans tous les pays. Le tsundoku.
9: C'est un jeu. Ça se mange?
1: Non, ça ne se mange pas.
10: C'est un jeu.
1: C'est une sorte. Je vais vous aider parce que c'est un peu vague ma question. Je vous le concède. Oui. C'est un syndrome, le tsundoku. Ah. C'est une caractéristique. Je pense qu'ici, il y en a quelques-uns d'ailleurs qui peuvent témoigner de ce syndrome. Oh, j'imagine un peu vous, Madame Bravo, sûrement Monsieur Titoff, peut-être Madame Latsou. Je ne crois pas que Monsieur Moix en soit atteint. Et pourtant, peut-être, il devrait être le premier à en être victime. Mais c'est un syndrome intéressant, le tsundoku.
10: Et moi, je suis pas menacé.
1: Non, on l'a pas dit.
9: Est-ce que ça a rapport avec le sommeil?
1: Et d'ailleurs, on a tout à l'heure, sans le vouloir et sans le faire exprès, un peu évoqué ce syndrome.
10: Ah ouais?
9: Ah oui.
10: Ça a rapport avec les enfants?
1: Les enfants, non.
7: Avec les coupes-papiers?
1: Avec la lecture, oui.
9: Le sommeil?
1: Le sommeil, non.
7: Quelqu'un qui ne peut pas, qui s'endort en lisant ou qui ne peut pas s'empêcher de...
10: Ah, non, l'inverse. Qui n'arrive pas à s'arrêter.
1: Non, pas tout le monde en même temps, là. Je vois bien que vous êtes des érudits.
10: C'est quand on n'arrive plus à s'arrêter de lire.
1: Ah, dès qu'on parle lecture, Jean-Fille et Titoff se battent pour la réponse.
9: C'est quelqu'un qui
7: ne peut plus s'arrêter de lire une fois qu'il a commencé.
1: Non, c'est quelqu'un. Plutôt l'inverse.
7: Quelqu'un qui s'endort pour dormir, il est obligé de lire.
1: Oublier dormir, il n'y a aucun rapport avec le sommeil.
7: C'est quelqu'un qui n'arrive pas à terminer un livre.
10: Qui n'arrive pas à se concentrer.
1: C'est pire que ça encore.
9: Qui lit la fin avant de...
1: Non.
10: Qui ne lit jamais.
9: Qui achète des bouquins mais qui ne les lit pas.
1: Bonne réponse de Chantal Latsou.
9: Alors, c'est pas du tout mon cas, alors là.
1: C'est le syndrome de la pile à lire. Vous avez une pile de bouquins.
7: Je l'ai, ce syndrome.
1: Et vous ne les lisez jamais. Ah bon?
7: Non, moi je finis toujours par les lire. Mais par contre, la pile, je finis toujours par les écouler tôt ou tard.
1: Et ben voilà, le tsundoku, c'est le syndrome de la pile à lire. Voilà, peut-être vous êtes atteint de ce problème. Non, Christine, vous n'avez pas de pile à lire chez vous?
9: Ah, j'ai pas de pile à lire, non. J'ai pas de pile à lire. D'abord. C'est vrai que maintenant, je suis beaucoup plus sur une tablette que sur des livres, y compris d'ailleurs pour lire.
10: Voilà, oui.
9: Et donc, ça empêche la pile.
10: Oui, il n'y a pas la magie du papier.
1: Ah, et on a besoin... Parce que moi, j'ai acheté plusieurs tablettes. À chaque livre, j'achète une tablette.
10: Elle est bonne.
1: Alors j'ai des piles de tablettes.
9: C'est génial, le mec a rien compris.
10: Moi je faisais ça au supermarché avec les chariots, j'ai assez 1 euro. J'en ai 30 à la maison.
1: Le tsundoku en tout cas est né au Japon parce que la bourgeoisie japonaise achetait à une certaine époque des livres pour se créer une légitimité intellectuelle. Ça faisait bien d'ailleurs. Les politiques, remarquez souvent, ils posent devant une bibliothèque. Il y a des tas de livres derrière. On n'est pas certain qu'ils les aient lus.
10: Des trompe-l'œil en plus.
1: Ouais, il y a des bouteilles de whisky à l'intérieur. Le tsundoku, c'est le syndrome de la pile à lire.
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1: Une question contemporaine, parce que Monsieur Haas et Monsieur Ferrari prétendent
11: être jeunes.
1: Oui, ils prétendent que les questions sont trop vieillottes.
6: Non, on dit pas que c'est vieux, on dit que l'opéra mourra en même temps que Rosine Bachelot.
11: Ah bah il lui reste bien 6 mois alors.
12: Le plus tard possible.
1: Bah oui, bien sûr. Mais ils sont là, ils font les malins, mais regardez. Je vais poser une question contemporaine, puis ils vont pas être capables de répondre. Ouais. C'est sur un parfum, d'ailleurs, un concurrent à votre parfum à vous, cher Ariel.
13: Les secrets d'Ariel.
1: Voilà. Là, bon, vous me direz...
10: C'est du parfum, tu chantes, je comprends rien.
13: Eh oui.
6: Elle a besoin d'argent.
13: Polymorphe.
6: Hein.
1: C'est Franprix à elle toute seule. Bon, donc là, il s'agit d'un parfum masculin. Sûrement, vous avez vu la pub un peu partout. C'est le nouveau parfum Yves Saint Laurent. Non, on peut voir les lettres MYSLF, ce qui veut dire
6: myself,
1: évidemment, avec les lettres d'Yves Saint Laurent. C'est le nouveau parfum. On voit la pub, on voit des affiches partout. Et puis, je me suis demandé qui était le garçon.
6: Farid.
1: Ah non, c'est pas Farid, non.
6: Si, Farid, il a fait une pub Yves Saint Laurent, là.
1: Oui, mais c'est pas celle-là. Ah non.
12: C'est Fabien Roussel.
11: Tu Chalamet.
1: Fabien Roussel.
6: Pierre Ninet.
11: C'est pas Chalamet?
1: Non.
6: C'est un acteur?
1: Non, c'est un jeune acteur, effectivement.
6: Français?
1: Dont je vous demande de retrouver le nom.
13: Ah non, c'est un acteur américain.
1: Et c'est un acteur américain.
13: Américain et qui...
1: Qu'on voit partout en ce moment.
13: Voilà, qui est la grande coqueluche.
6: C'est pas celui qui a joué dans Dune?
1: Oui, non, c'est pas Chalamet.
13: Il a commencé.
1: Il a joué dans Dune, c'est vrai, avec Timothée Chalamet.
11: Ah bon,
1: c'est pas Timothée
13: non,
1: Chalamet.
13: Et il non, est aussi dans Games of Thrones.
11: Ah, quel cheveux maintenant... long un petit peu là.
13: Oui.
1: Je ne crois pas qu'il soit dans Game of Thrones.
13: Si, il a eu un petit truc.
11: Ah, c'est le nain.
6: Non.
11: C'est le nain de Game
6: mais
11: of Thrones.
6: Non, c'est le petit. Là,
11: le nain ou le dragon.
6: C'est le petit très vif là dans. Oui, oui, je vois qui c'est.
11: Pierre Mondi.
6: Mais non, tu sais, le grand très très balèze là.
13: Ah bon.
1: Il était dans Once Upon a Time in Hollywood avec.
13: Ah non, c'est pas ça.
1: Eh oui, le film de Tarantino avec DiCaprio et Brad Pitt.
11: C'est pas Peter Niné.
1: Et surtout, non. Je vais vous aider un peu. Et surtout, il a été repéré encore plus, de façon plus proche encore, parce que c'est lui qui jouait Elvis Presley dans le biopic Elvis qui a cartonné.
11: Ah, Catherine Jacob.
1: Non.
11: Ah bah si, moi je l'ai vu le film, c'est Catherine Jacob. Hein. Avant l'opération.
1: Et donc là, vous pouvez pas me dire que c'est pas contemporain, ça, hein, monsieur Haas.
6: Très contemporain.
11: Mais il est pas très pub, Haas, c'est un rebelle.
1: Et monsieur Ferrari, vous voyez.
6: Ah, j'ai pas le nom, je vois qui c'est, mais j'ai pas le nom.
1: Once Upon a Time in Hollywood, Elvis.
11: Ils sont DiCaprio et Brad Pitt, c'est pas les deux.
1: Dunes. Non, bah là, je peux pas vous dire plus, hein, il y a vraiment.
6: Moi, je vois très bien qui c'est, mais j'ai pas le nom.
1: Et bah oui, mais c'est son nom que je veux, moi.
6: Je peux vous le dessiner, s'il vous plaît.
11: Une lettre, patron. Au moins, une première lettre de son prénom.
1: Écoutez, on va dire qu'il a un prénom d'automobile et un
6: Jeep
1: nom...
6: Dawson.
1: Et un nom de domestique. Voilà.
7: Son prénom,
11: et bah alors,
6: Ferrari Conchita.
11: Simka Janssen.
1: Effectivement, un prénom de bagnole et un nom de domestique.
11: Nestor.
6: Ah,
11: Nestor.
6: Ça, c'est les domestiques chics. Hein. Là, c'est un autre game. Quand on commence à gagner de l'argent, notre domestique, il s'appelle Maria. Et quand on a vraiment beaucoup d'argent, il s'appelle Nestor.
1: Sauf que c'est un nom d'automobile. Enfin, son prénom est un nom d'automobile. Son patronyme, j'ai dit, est un nom de domestique. Pas de domestique. C'est pas le patronyme du domestique que je veux. Est un synonyme de domestique, si vous préférez.
11: Ah, servante.
13: Alors, c'est valet. Valet.
7: Butler.
13: Non, butler.
7: Butler. Monsieur
6: Jason Butler.
1: Jason Butler, non, mais on
11: se rapproche. Joseph Butler.
1: Non, mais on se rapproche.
6: Seat Butler.
1: Non.
7: Cadillac Butler.
6: Cadillac Butler.
11: Clio Butler.
6: Jaguar Butler.
11: Mais Butler, c'est bon.
6: Panda Butler.
1: Butler, c'est bon.
6: Bentley Butler.
1: Non.
11: Ben Butler. Ben.
13: Mercedes Butler.
11: Ludovic. Ludovic Butler.
9: Megan Butler.
1: Il y a une voiture qui s'appelle Ludovic.
11: Bien sûr, au manège.
6: Alpha Romeo Butler.
7: Romeo Butler.
1: Non.
6: Kia Butler.
1: Pourquoi Tesla. Pas Zoé aussi tant que vous y êtes.
11: Tesla.
6: Deux chevaux Butler.
7: C'est une voiture américaine.
1: C'est britannique en fait la voiture en question.
6: Jaguar Butler.
1: Non, c'est terrible pour ce pauvre acteur.
6: Dacia Butler.
1: Qui est quand même chanteur, acteur, musicien, mannequin, qui a joué dans le film de Tarantino, qui a été.
6: Ah bah il est toujours pas connu apparemment.
1: Nommé aux Oscars pour son rôle dans le biopic Elvis. C'est lui qui joue
6: Oscar Butler.
1: Elvis Presley.
7: Rolls
1: Butler, non. Et dans 30 secondes, on va donner
13: un Chevrolet Butler.
1: Non.
6: Mais c'est une marque de voiture ou un modèle de voiture?
7: Martin Butler.
6: Cadillac Butler.
1: Une marque de voiture, oui.
11: Autoline Butler.
1: Comment vous dites?
7: Martin Butler.
1: Mais Martin, c'est pas une voiture.
7: Aston Martin.
1: Ah oui,
7: Aston.
6: Mini Cooper Butler.
1: Non, Mini Cooper, non.
9: Cooper Butler, ouais.
1: Cooper Butler, non.
6: Tesla Butler.
1: Ah, Tesla Butler, non.
13: Citroën Butler.
7: C'est britannique.
6: Fiat Butler.
7: On les a toutes.
9: Mais non,
6: on les a toutes.
7: J'ai trouvé Butler, débrouillez-vous.
1: C'est vrai qu'un Butler, c'est un domestique.
7: Un maître d'hôtel.
1: Un maître d'hôtel.
13: On a dit Simca.
1: Ah, on n'a pas dit Simca.
13: Simca Butler.
1: Simca Butler, c'est pas ça du tout.
13: Mais c'était ça. Non.
6: Lexus Butler.
13: Non.
1: Eh ben voilà, regardez, il y a une main qui se lève dans le public. Madame, elle va gagner 100 euros, c'est évident. Parce qu'on a donné toutes les marques, sauf une. Et cet acteur, musicien, mannequin, chanteur, acteur américain...
11: Non mais madame, vous n'êtes pas dans l'émission, vous devez répondre.
6: Bonjour, comment vous vous appelez?
14: Lucie.
6: Qu'est-ce que vous faites dans la vie, Lucie?
14: Je suis
6: D'accord.
14: Je suis consultante en investigation financière.
6: Votre réponse, Lucie?
14: Austin Butler.
1: Austin Butler.
6: Non,
1: vous avez dit Aston, pas Austin. Vous avez dit Aston.
6: Et après, j'ai dit Mini Cooper Butler.
1: Alors, ça, Austin. Vous m'aurez pas, vous avez tout dit sauf Austin. Vous avez dit Aston, non, ce qui n'a rien à voir.
6: Austin, quand j'ai dit
11: elle n'a pas une thune, elle bosse dans la finance.
1: Et c'était bien Austin Butler. Bravo, madame, vous gagnez 100 euros.
9: Bravo.
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1: Il est unique, Nicholas Breakspeare, cet Anglais. Pour quelle raison est-il unique?
2: Est-ce qu'il a réalisé un exploit extraordinaire?

0: Un exploit, on n'ira pas jusque-là, mais en tout cas, c'est le seul, effectivement, britannique à qui c'est arrivé.
1: C'est arrivé en France, par exemple. C'est le seul britannique, mais il y a d'autres gens qui l'ont fait dans le monde.
2: C'est arrivé en Grande-Bretagne.
0: En Grande-Bretagne, non. Pas arrivé en Grande-Bretagne, mais il est né, effectivement, en Angleterre. Je peux même vous dire où, si ça vous intéresse.
1: Ça va nous aider ou pas,
3: on aime l'Angleterre.
1: Si ça nous aide pas, non.
0: Pourquoi vous dites que ça vous intéresse pas, Christine?
4: Mais parce que ça va pas nous aider à le trouver.
3: Et sait-on jamais?
5: C'est le seul Anglais qui a pas mangé de petits pois à la menthe?
0: Non.
6: C'est le seul Anglais hétérosexuel.
0: Non,
1: ça y est. Ah, y a l'autre Bisslard qui se réveille.
3: Moi, j'ai un début de piste. C'est un rapport avec le pape.
0: C'est-à-dire?
3: Je sais que Breakspear, c'était une des maîtresses de Bob Marley qui elle-même avait un rapport papal.
0: Et c'est donc
3: et son grand-père était pape.
5: C'est le seul mec qui a été cocu par Bob Dylan.
1: C'est le seul Anglais qui a été pape.
0: C'est le seul Anglais qui a été pape. Bonne réponse de Christophe Beaugrand.
3: Ouais, un peu aidé de Esteban.
1: Légèrement.
0: Aidé, ça m'étonnerait, parce que là, votre histoire tient pas debout, monsieur. Oui. Le pape Adrien IV, car son nom c'était Adrien IV, mais son vrai nom c'était bien Nicolas Breakspear, est certes le seul Anglais à avoir été élu pape, et là, monsieur Beaugrand a donné la bonne réponse, mais on est au 12e siècle, monsieur Esteban.
2: Alors ça fait donc, une longue lignée.
3: Alors j'ai dû louper quelques...
1: Sa fille pouvait pas être avec Bob Marley.
3: C'est pas possible. Bon d'accord, ok, c'est vrai. Là je m'incline.
0: Alors je voudrais vous parler du pape qui lui est resté le moins longtemps au Vatican.
6: Jean-Paul Ier.
0: Non. Urbain VII. Ah. On est là au XVIe siècle.
1: À cause de la bite à Urbain, il y a eu un scandale.
4: Non mais c'est une obsession.
3: D'ailleurs, le saviez-vous, mais la bite des éléphants permet, enfin le pénis des éléphants peut leur aider à marcher. Ça peut faire comme une quatrième jambe.
1: Une quatrième,
3: ils peuvent même se gratter.
0: Une cinquième, vous voulez dire.
3: Oui, mais parce que ils auraient une jambe qui marcherait mal.
1: Si jamais il est amputé, ça leur fait une quatrième.
3: Et ils peuvent se gratter le dos avec.
0: Bah écoutez, on va le dire à Théo Curin. Urbain VII, en tout cas, effectivement, est un pape qui, lui, était italien, autant vous dire, qui est né à Rome, il est mort à Rome, et donc il a été pape à Rome. Tout ça est logique. Mmh. Et c'est un des pontificats, si ce n'est le pontificat le plus court de l'histoire de la papauté. Urbain VII, effectivement, est resté 3 mois seulement pape, mais il a eu le temps de faire quelque chose, puisque c'est le premier pape qui a interdit, dans les églises, qui a interdit quoi ?
5: Au pape de se marier ?
0: Non.
1: Est-ce que c'est lié à l'accès de certaines personnes à l'église?
0: Non. Non. Tout le monde avait le droit de rentrer dans l'église, mais...
1: Il y avait quelque chose qu'on n'avait pas le droit de faire.
0: Oui, absolument.
5: Ben, on n'avait pas le droit de se battre dans les églises.
1: Non. De manger du chewing-gum.
0: Non.
7: D'avoir la tête couverte.
0: Ah non plus, non.
7: Est-ce que c'est vestimentaire?
0: Non. Non, à l'époque, personne ne pensait à ça. Et lui, l'a interdit.
1: Parce que c'était gênant, ça dérangeait les autres?
0: Ah, ouais, en tout cas, lui, manifestement, ça devait...
1: Par exemple, c'est interdit
3: de fumer dans les...
0: De monsieur Esteban.
1: Ah ouais.
3: Mais ça devait être cool, hein, de fumer.
1: Oui, alors, je crois que la pipe est restée autorisée.
0: À l'époque, on disait pas fumer, on disait prendre du tabac, hein, parce que je pense pas qu'on...
1: Ça chiquait.
0: On fumait pas des cigarettes.
6: Mais l'encens, c'est...
1: Ça se fume pas, il est vraiment drogué.
6: Si, quand t'es fumeur, tu fumes tout, hein.
0: Vous êtes dans un état, vous, alors.
3: Non, mais c'est pas faux, parce que c'est vrai que moi, quand j'avais plus de clopes, je fumais des bâtons de cannelle.
6: Eh ben voilà.
3: Et j'allumais, ça faisait assez mal à la gorge.
6: Bon, ouais,
5: et ça montait au cerveau aussi.
1: Et visiblement, il y avait des séquelles.
4: Et c'est resté.
0: Je voudrais maintenant vous parler de Joseph Odermatt. Pierre III, c'est son nom. Hein. Joseph Odermatt, c'est son vrai nom. Qui est Pierre III par rapport au pape François ou au futur pape?
5: Alors, c'est celui qui était avant...
1: Il a été pape ou pas, ce monsieur?
0: Il est en fonction, Pierre III.
1: Alors,
7: il est cardinal.
2: C'est un camériste.
1: C'est le camerlingue?
0: Non plus, non.
3: C'est un archi quelque chose.
0: Ah, c'est un archi de rien.
7: C'est son chef de cabinet?
0: Du tout.
1: Est-ce qu'il a une importance hiérarchique au Vatican?
0: Au Vatican, non.
3: Ah. Son père était Pierre II.
0: Ah non, il a un titre...
3: Et son grand-père Pierre I. Non mais
0: et sa grand-mère, elle était avec Bob Marley aussi.
7: Est-ce que c'est comme un secrétaire?
0: J'ai une photo de lui. Regardez, je peux même vous le montrer.
2: Est-ce qu'il occupe une fonction officielle?
0: Alors une fonction officielle.
7: Il tient ses réseaux sociaux.
0: Oui, regardez, il est là, Pierre III, et il est actuellement en exercice.
1: Est-ce qu'il croisait souvent le pape François?
0: Ah non,
1: il l'a jamais vu.
0: Et pour cause d'ailleurs, il y a un nom précis qui désigne.

0: La vie avec qui?
1: Rapport aux protestants, peut-être?
2: Non, pas aux protestants.
3: Est-ce que c'est une autre branche de la chrétienté?
2: Alors voilà. Guillemets. Là, bravo.
3: L'église évangélique.
2: Alors donc, on dit qu'il est, quoi?
3: Il est pope.
2: Non, pope, non.
4: Les chrétiens d'Orient, non?
2: Alors, chrétiens d'Orient, non.
3: Est-ce que ce sont les témoins de Jéhovah?
2: Ah non, mais c'est vrai que certains considèrent qu'il s'agit là...
3: La scientologie.
2: D'une forme de secte, hein, bien sûr.
4: Il est à Malte.
2: Ah, il n'est pas à Malte, je vous dis, il est suisse.
5: Il est à Jérusalem?
2: Ah non, il n'est pas à Jérusalem.
1: Suisse, c'est l'ordre du temple solaire.
2: Oui, mais lui, il est en Suisse.
3: Et il y a des églises qui se revendiquent de son obédience en France?
2: Il y a du monde, évidemment. Et je vous dis, ce titre existe depuis des années, puisqu'il a lui-même succédé à quelqu'un qui avait la même fonction que lui précédemment.
3: Une secte,
2: et ça depuis des siècles.
3: C'est le grand gourou.
2: Non.
1: C'est le.
5: Est-ce qu'il est
2: ah non. On va donner 300 euros.
5: Non. Est-ce qu'il est maître? Il est vénérable.
6: Grand maître.
3: C'est un franc-maçon peut-être.
2: Non, franc-maçon. Non, grand maître non plus. C'est un terme que manifestement vous ne connaissez pas. Non. Et pourtant il y a toute une.
5: L'archimandrite.
2: Non, une tripotée de.
4: Mais c'est le cas de le dire.
3: Il se tripote aussi.
2: Ah non, mais de.
3: C'est comme l'Église catholique.
2: Je vais pas dire quoi, hein, mais...
5: L'Opus Dei,
2: non. 300 euros, voilà, qui s'en vont à cause de celui qui, effectivement, n'est pas pape, Pierre III, mais il est quoi?
5: L'Ordre de Malte, non.
2: Est-ce que quelqu'un lèverait la main dans la salle? Personne. Eh bien, il est tout simplement anti-pape. C'est un titre anti-pape.
3: Mais qu'est-ce que c'est?
2: En tout cas, il y en a eu une quarantaine d'anti-papes. Ah, et ouais. Laurent, qu'on cite souvent comme le seul pape qui a porté ce nom, n'était pas pape. C'était lui aussi un anti-pape. Il y a un pape, mais il y a aussi un anti-pape. Il fallait le savoir.
7: Ah, dingue.
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2: C'est vrai qu'on est content de vous voir à nouveau réunis parce qu'Isabelle Mergo était partie en tournée.
6: Elle s'était enfuie. Elle a dîné chez lui et elle n'est plus jamais revenue.
10: Tu m'as beaucoup manqué, Isabelle. Ça fait quoi, 2-3 mois quand même, hein? Bah, donc, 10 fois j'ai failli t'écrire. J'étais comme ça avec mon portable. J'ai dit j'y vais pas.
6: T'as bien fait de pas y aller.
3: Isabelle, est-ce que tu as pensé à lui quand même pendant ces 3 mois?
6: Pas tous les jours.
5: Mais la nuit.
10: Mais après, tu n'oses pas t'écrire, c'est marrant.
6: Des cauchemars, oui.
3: Moi, je suis sûr que son petit corps rond t'a manqué.
2: Au nord, c'était les corps ronds.
10: Moi, j'ai un cœur rond.
3: Tout est rond.
5: Mais t'as pas un peu maigri?
10: Oui, j'ai beaucoup perdu. Ah, c'est super,
5: non,
10: ta belle l'a vu.
5: Non, pas beaucoup,
10: J'ai perdu 6 kilos. J'ai plein d'aventures en 2022 que je peux pas te dire encore. Et donc j'ai plein d'aventures extraordinaires.
6: Attends, plein d'aventures.
3: On est le
6: 13 janvier pour l'instant.
10: Je vais faire plein de choses.
2: Il l'a dit avant l'émission, mais il m'a dit que j'avais pas le droit de le dire.
6: Comme si ça vous gênait.
10: Laurent, est-ce qu'Isabelle, tu parles, imagine, je fais du stop, est-ce que tu me prendrais en stop?
3: Mais non.
5: Moi non.
8: Bien sûr que non.
2: Enfin, écoutez, elle est même venue chez vous, alors elle va pas vous dire non.
6: Mais c'est maintenant que je prendrai plus en stock, c'est sûr.
11: Non, dis-moi. Il a quand même pas essayé d'abuser de toi.
10: Non, j'étais super sobre.
6: Oh, attends, il a été super sobre.
10: Je l'ai ramené en bas de chez moi.
6: Il a changé les draps 48 heures avant, quand même.
2: Et oui, 48 heures après.
6: Oui, parce qu'il était tout seul.
3: Il a rêvé si fort que les draps s'en souviennent.
10: Ah, c'est vrai. Bah, Isabelle, en plus, aujourd'hui, est magnifique. Elle a des bottes qui montent jusqu'à ses cuisses.
6: Des cuisses, ça.
10: Elle a des cuisses.
2: Même jusqu'au sein.
6: Non, oui. Ça va, j'ai pas les seins qui tombent encore.
10: Mais Isabelle, t'es vraiment rayonnante aujourd'hui, sache-le.
6: Ah, c'est parce que
3: il a envie de baiser en 2022.
10: Oui, c'est vrai.
2: C'est que vous n'avez pas bien regardé Valérie Trierweiler, car notre ex-première dame est arrivée aujourd'hui avec une nouvelle coupe de cheveux.
5: Une nouvelle coiffure.
3: Et une robe. Et une robe.
2: Je la trouve très sexy.
5: Oui, on dirait une héroïne de Hitchcock, c'est ce qu'on se disait.
6: T'es carré pété ce que je dis dans les coulisses.
5: Mais tu m'as pas laissé finir ma phrase. C'est ce qu'on se disait tout à l'heure.
12: Ça finit toujours mal avec les héroïnes.
5: Une héroïne d'Hitchcock, tu sais, quand elles ont des lunettes.
2: Oui, quand ils font très peur.
6: Non.
11: Les héroïnes d'Hitchcock sont très dangereuses.
3: Mais oui, on dirait une femme froide et glaciale qui tue son mari.
11: Voilà.
5: Oui, mais qui est un peu salope aussi.
12: Mais c'est exactement.
10: C'est vrai, ton collant noir est magnifique, ton collant, ta petite jupe.
3: Ça y est, il va jouir. Attention.
12: Et tu n'as pas vu les dessous.
10: Oh. Est-ce que t'as une guêpière?
3: Oh là là.
6: Mais bien sûr, quand elle sait qu'elle vient de voir, elle met une guêpière.
3: Ah, aux grosses têtes, elle met toujours sa guêpière.
2: Ah bah, quand pour aller voir un type qui s'habille chez Emmaüs, tu t'habilles chez la guêpière.

0: Bon, allez, une première citation à destination de Fabien Molino, qui habite la queue en brie, comme monsieur...
1: C'est très douloureux. T'as déjà eu la queue en brie.
2: La queue en brie,
1: c'est très douloureux.
3: Bah, ça sent le fromage.
4: Et puis ça sent pas bon, hein.
2: Non. Et je fais des trous.
0: Faut enlever la croûte.
3: C'est un peu ton sur ton.
1: Remarquez la queue en brie.
3: Non, c'est dégoûtant. Mais n'applaudissez pas ça, messieurs, dames.
0: Qui a dit « J'ai fréquenté une stripteaseuse, le temps qu'elle se déshabille, je dormais. »
3: Jean-Yann.
0: Non.
1: Sim.
0: Non.
3: Jacques Martin.
0: Non.
1: Des Français.
4: Mais non, mais...
0: Pas Pierre Desproges.
3: Pierre Dac.
4: Pierre Doris. Doris.
2: Jean-Yann.
0: Pierre Doris. Oui. Bonne réponse d'Isabelle Mergaux.
1: Alors là, Isabelle, je suis sur le cul.
3: Elle est belle et intelligente.
1: Je réponds à une question où la réponse n'est pas Sacha Guitry. 2022 s'annonce extraordinaire.
4: Tu sais que ça t'a rendu de très mauvaise humeur d'arrêter de fumer. Franchement, toutes
0: attends,
4: mes félicitations.
0: Et si avec ça.
1: Et tu m'as pas vu le premier mois. Hein.
4: C'est vrai.
0: Pour Denis Culot, qui habite Saint-Marcel, Monsieur Culot espère un chèque RTL, qui a dit « Une fois, j'ai niqué une Iranienne et on m'a dit « Fais gaffe, t'as Persépolis. »
3: Pierre Bénichoux.
4: Sacha Guitry.
3: Francis
0: Pierre
3: Blanc.
0: Bénichoux. Pierre Bénichoux. Oh. Bonne réponse de Christophe Beaumont.
3: Ah, notre Pierrot.
0: Ah, vous souvenez bien des bons mots de Pierre.
3: Ah bah, dès qu'il y a niqué, il y a Pierre, généralement.
0: C'est vrai.
3: C'est vrai.
0: C'est vrai, mais il nous manque Pierre Bénichoux.
1: Oui, j'ai pensé à lui pendant les fêtes.
0: Ah, c'est vrai.
1: Oui, je ne sais plus pourquoi, mais
5: parce qu'il faisait, très bien le Père Noël.
1: Non, parce qu'il y a eu des best-of, et donc, du coup, on le réentend dans les best-of.
0: Ah oui, alors d'ailleurs, je tiens à signaler à une dame qui, effectivement, vous faites bien de me rappeler ça, parce que c'est qu'on a des messages parfois vraiment improbables sur Instagram ou ailleurs.
1: Elle vous a dit de l'embrasser bien fort.
0: Non, il y a une dame qui a dit « Ah là, il y a Pierre Bénichoux dans les best-of, qu'est-ce que c'est que ça de passer des best-of le week-end ? Vous êtes vraiment une feignasse, monsieur Ruquier. » Écoutez, on m'a rarement traité de feignasse et de paresseux, et ça fait plaisir de temps en temps d'avoir des insultes nouvelles. Donc merci madame. Pour Patrick Lilliot qui habite Mers-sur-Indre, qui a dit « La femme veut toujours changer l'homme, l'homme veut toujours changer de femme. » Pas du tout.
3: Ah, et c'est un Français.
5: Tristan Bernard.
0: Non.
3: Français.
0: Alors c'est quelqu'un de Français. Oui.
4: Courteline.
0: Non.
1: C'est une femme.
0: C'est une femme.
5: Françoise Dorin.
1: Ah oui, parce que vous êtes tous nuls, mais pas moi.
0: Et oui, quand je dis c'est quelqu'un, parce que je ne peux pas répondre à vos questions qui sont masculines à chaque fois.
4: Mais sinon, dites-y-elle.
0: Pardon.
4: Dites-y-elle.
0: Ah ben, je pourrais dire y-elle.
3: Ah non.
1: Y-elle, c'est pas pareil.
0: La femme veut toujours changer l'homme. L'homme veut toujours changer de femme.
5: Amanda Lear.
0: Non.
1: Céline Renaud.
3: Est-ce que c'est une humoriste?
0: Oui, une humoriste.
2: Muriel Robin.
4: Anne Roumanoff.
0: Anne Roumanoff, encore une bonne réponse. Isabelle Mergaux.
3: Elle est déchaînée. Okay,
1: maintenant, on est sûr que c'est pas elle qui est là.
4: Je propose que vous vous adressiez à moi maintenant directement.
0: Ah bah très bien, parce qu'il s'agit de retrouver un célèbre dramaturge à l'attention de Bénédicte Lestie, qui habite la Chapelle Guinchée, c'est en Saône-et-Loire. Chez quel auteur peut-on lire cette fameuse phrase « Tel qui rit vendredi, dimanche pleurera. »
4: Beaumarchais.
0: Ni Beaumarchais, ni Molière.
5: Ah, les plaideurs, Racine.
1: Excusez-moi.
0: Racine, excellente réponse de Jean Benguigui. Vous voyez quand vous écoutez.
3: Magnifique.
0: Pour Charlie Chomy, qui habite Rennes, qui a dit « Aimez-moi les uns les autres. »
3: Oh, oui.
1: Ah, c'est beau ça.
4: Aimez-moi les uns les autres.
3: C'est mort.
1: Mike Brandt.
0: C'est quelqu'un qui est mort. Non, pas Mike Brandt.
4: Est-ce que c'est un écrivain?
5: Jules Renard.
0: Un écrivain, oui, effectivement.
3: Humoriste, alors, pas non uniquement écrivain.
0: Ah non, écrivain. J'ai envie de dire diariste même.
4: Gide.
3: Pascal Sevran.
0: Non.
4: Il écrivait dans un journal?
0: Non, il écrivait son journal.
1: Son journal a été publié?
0: Ah oui, bien sûr.
1: Paul Léoto.
0: Et c'est Paul Léoto. Excellente réponse de Jean Benguigui.
3: Quel talent.
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0: Alors, pour monsieur de Gabriel, qui espère 300 euros, comment appelle-t-on un puissant tourbillon qui se forme dans une étendue d'eau, qui peut être créée d'ailleurs par un courant de marée ou par un courant de fleuve?
1: Alors, Malmström.
0: Comment?

0: Hellström.
1: Réponse déduétiste.
2: Oh là là.
1: Diamant et Ferrand. Bravo. Un maestro.
3: Ah, ouais. C'est pour ça d'ailleurs, Laurent, l'expression.
2: Moi, j'aurais dit Peter et Sloan.
1: Ça, ça aurait rimé avec maestro.
2: Voilà.
1: Comment vous l'écrivez d'ailleurs?
4: M-A-E-L-S-T-R-O.
5: Tréma.
1: Non, il n'y a pas de tréma.
2: Ah, il n'y a pas de tréma.
1: Non, il n'y a pas de tréma.
5: Ah, si, bah,
1: les
5: ouais.
1: Les deux s'écrivent.
3: Attendez, on est en grosse tête ou chez Motus? Combien de lettres?
5: Si on ne met pas le tréma, on va dire maelstrom alors que c'est un maelstrom.
1: Oui,
2: ah. Oui, mais ça dépend.
1: Les deux se disent.
5: Sinon, on est obligé de mettre un E derrière le O.
1: Non. Oh, non,
3: là,
1: non,
3: il
1: moi
3: est chiant, le bac plus 2 là.
1: Non. Moi j'ai les deux, j'ai les deux acceptations. On dit comme ça, acceptation.
5: Bah,
1: acception.
5: Oui,
1: acception, il me semblait bien.
3: Comme il vous reprend, patron, la honte.
1: Non, justement, non, parce que.
3: Quand le stagiaire qui reprend le patron. C'est quoi cette boîte?
1: Justement pas, parce que
5: j'ai posé la question.
1: J'étais
5: Laurent.
1: À peu près certain qu'on disait pas acceptation, que c'est une erreur qu'on connaît
2: bah oui, on dit pas
1: régulièrement et qu'on doit dire acception.
2: C'est
1: merci,
2: vrai
1: monsieur Ferrand.
2: Ah, je vous l'aurais dit, moi.
1: Pardon.
2: Moi aussi, je vous l'aurais dit.
1: Non, vous, vous
2: on
1: dites.
2: L'acception.
1: Vous n'êtes pas accepté.
2: On dit c'est l'acception qui confirme la règle.
1: Pour Thomas Panot, la question suivante. Monsieur Panot habite ici, les Moulineaux. Dans quel cas utilise-t-on une tête de loup?
2: Ah bah c'est pour
3: les araignées
2: au plafond. C'est un balai pour tirer les toiles d'araignée au plafond dans la grande maison.
1: Eh bien tout le monde sait ça.
3: Bonne
1: réponse collective.
3: J'ai jamais entendu ça, Laurent. Jamais. Moi, je prends mon balai.
2: Non.
3: Je prends
2: non,
3: mon balai parce que je tends le bras.
2: C'est pas pareil. Non, Johan, toi, t'as une araignée au plafond, mais elle est cachée.
5: Alors, tu vois, ce qui est bien, c'est qu'il y a un ustensile exprès qui a été inventé qui s'appelle la tête de loup. C'est quand même mieux que de se dresser.
3: Sur donc, si tu as Bricorama cet après-midi, je vais trouver alors. Ouais. Mais c'est une... Mais demande une tête de con. C'est... On sait jamais, ils peuvent te faire un bruit. Hein.
2: Oh, le salaud.
3: Non, mais je suis content, donc je vais aller. Alors, je vous raconterai la prochaine fois, je vais aller acheter, ouais. Là, c'est cher
2: pas...
3: un petit
2: non,
3: peu.
2: Non, non, alors achète. Tu veux, mais nous raconte pas.
1: Ça doit être bas de plancher chez vous, plutôt haut de plancher.
2: Bas de plancher,
1: bas de plafond. C'est pareil. Et, parce que franchement, si vous arrivez à toucher le plafond avec vos petits bras, comment vous faites?
3: Et puis mon appartement, là, en ce moment, je vous assure, il est tellement en bordel.
1: Parce que j'ai remarqué, vous avez des petits bras. Hein.
3: Ouais, mais
2: oui, mais il a un grand escabeau.
3: Mais est-ce que vous faites de ménage? Moi, j'ai un problème. Parfois, je peux rester 3 mois sans faire de ménage. Et pendant 3-4 heures, en revanche, là, je suis déchaîné, même la nuit, c'est pareil pour vous.
2: Non,
3: quoi.
2: Non, non, non, non.
3: Vous faites un petit peu tous les jours.
2: Non,
3: moi j'ai 200 papiers qui font le ménage. Comme tout le monde.
1: Bah vous le ménage fait tous les jours parce que vous êtes con comme un balai.
3: Bien envoyé.
1: Pour Johan, ah bah tiens, voilà, de la famille à vous. Pour Johan Bourrin qui habite.
3: C'est son vrai nom, mais c'est lui en fait. C'est son vrai nom.
1: Qui habite Camaret-sur-Mer, dans le Finistère. C'est par chez vous.
5: C'est pas chez moi.
1: Alors là, c'est pas compliqué, hein, parce que vous allez vite répondre à cette question, évidemment. Il y a très peu de noms masculins qui se terminent par être E-T-E. Pouvez-vous me donner les 5 noms masculins qui se terminent par être E-T-E?
3: Un pipette.
1: Non.
3: Est-ce que c'est un domaine, il y en a un au moins par rapport au sport?
1: On va dire que si j'en ai 3 sur 5, je vous accorde la bonne réponse.
2: Un kékette.
1: Vous voyez, c'est pas si simple.
2: Non,
1: c'est ça. Et pourtant, c'est des mots très connus.
3: Il y a un légume, non?
1: Non, il n'y a pas de légume.
3: Il y a un fruit très, très connu.
2: Est-ce qu'il y a des ustensiles de cuisine?
1: Non, il n'y a pas d'ustensiles de cuisine.
2: Est-ce que ça peut être un animal, Laurent?
1: Il n'y a pas d'animaux là-dedans.
2: Ah,
1: non.
2: Ah oui, non.
3: Il y a un végétal?
1: Non plus.
2: Oui, quelque chose de. C'est dans l'espace, non?
1: Dans l'espace.
3: Est-ce que c'est du domaine médical?
4: Nous sommes d'accord.
3: Au domaine médical, peut-être?
1: Éventuellement, il y a un mot qui peut toucher au domaine médical. Éventuellement.
2: C'est vague, hein?
3: Oh là là. C'est vague, on galère, là. Est-ce qu'on utilise ces mots à tous les jours?
2: Est-ce que c'est sur le corps?
1: Ah, il y en a un, oui, ça c'est sûr.
2: Ah, bah voyons, on a
5: l'omoplète.
1: Non.
2: Un pépette.
1: Non,
2: un omelette.
1: Mais non, réfléchissez, enfin.
5: Un luette.
2: Un piment d'Espelette.
3: C'est masculin, la raison.
1: Non, mais c'est le piment qui est masculin, c'est pas l'Espelette, vous voyez.
2: Ah bon? Et on dit une Espelette?
1: Oui, on dit une Espelette.
2: Ah là là, vraiment.
3: Qu'il a dans l'oreille, il carate pour bien répondre, là. Une oreillette? Non,
5: une luette.
2: Sur le corps.
1: On va donner 300 euros. Rares sont les mots masculins qui se terminent par E-T-E. Il y en a 5. Je vous en demandais 3 sur 5. Pour l'instant, je n'en ai aucun.
2: Oui, bah.
3: Par exemple, Laurent, l'expression, est-ce que ça peut compter l'expression compter fleurette? Qui n'a pas vraiment.
1: Bah non, c'est une fleurette et pas un fleurette.
3: Les journalistes en plus.
2: Mais sur le corps, ça veut dire que c'est
1: sur
2: la
1: peau. Sur le corps, lié au corps.
2: Ah, lié au corps. Alors c'est à l'intérieur.
3: C'est plutôt.
2: C'est dedans.
1: On peut pas faire plus même qu'à l'intérieur.
2: Ah, oui. Ah ouais.
3: Mais

0: police.
1: Ah, ah la, la colonnette.
2: Le nombrilette.
3: Mais ils sont cons, hein.
4: Plus que dedans, ben bah, oui.
2: Ah, un squelette.
3: Bah oui, quand même. Ah. Ça en fait un.
1: Alléluia. Il en manque plus que deux. C'est dans le même genre.
3: Un squelette, c'est quand même facile à trouver.
1: Pas chez moi, pas chez moi.
3: C'est vrai qu'il faut, il faut des explorateurs chez vous.
1: Il faut des rayons X.
3: Alors, un squelette, ça en fait
0: un. Un œuf meurette.
3: Un œuf meurette. Non, non, non. C'est l'œuf qui est du masculin, mais pas meurette.
1: Il est en meurette.
3: Oui. Eh oui. On va donner 300 euros.
4: L'autre, c'est météorologique. Non, il n'y a pas un météorologique.
3: Non, il n'y a rien de météorologique là-dedans. Non, non, non, non.
2: Aïe, aïe, aïe. Esperluette. Esperluette. Non, il n'y a pas de thé.
3: Voilà.
1: Escarpolette.
3: Non plus. 300 euros pour Monsieur Bourrin. Est-ce que quelqu'un a d'autres réponses dans la salle? Non. Alors je vais vous donner.
5: Qu'est-ce qu'ils sont bêtes?
3: Je vais vous donner les mots en hête. E2TE.
0: On va faire O.
3: Un squelette.
4: Ouais.
3: Un magnétocassette.
4: C'est la cassette.
2: Ah, hein. C'est
1: alors moi je m'insure.
4: Mais moi aussi. C'est...
1: Ah, moi, là, c'est nous prendre pour des cons.
5: Moi je quitte l'émission.
3: Un quartet.
1: Ah oui.
2: Ah mais il y a pas E de quartet.
3: C'est E de TE un quartet.
2: Ah ouais.
3: Et un quintet aussi. Un quintet c'est TE de TE.
0: Mais c'est un mot étranger.
3: Quoi
0: C'est un mot étranger.
3: Oh bah
4: ouais. Là vous avez essayé de nous
5: rendre dans la barrière. Le quartet on le voit toujours sur les pochettes de disques.
3: Et le cinquième était plus compliqué. Let c'est un laiton en fait.
4: Ouais mais
3: un let L E de TE.
0: C'était pas si simple que ça.
2: Mais moi, je suis étonné sur le quintet. Je pensais que ça se terminait en ET.
3: Eh bien, non, c'est E de TE, vous confirmez, Franck
0: Ferrand. Oui, oui, c'est vrai.
3: Ah, bah oui, oui,
2: c'est agréable.
3: Un quintet.
5: Mais il confirme quoi? Il savait pas. Génial, il confirme quoi?
3: Un quintet et un squelette, ces trois-là, au moins, vous auriez pu les trouver.
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3: Prend des risques. Ouais. Mais je vous emmène à l'école Saint-Pierre de Neuilly, Neuilly-sur-Seine, justement, en 1907. Là, il y a deux garçons, il y en a un de 10 ans, l'autre de 12 ans, et il y en a un qui va aider l'autre parce qu'il est attaqué par des petits camarades qui veulent, évidemment, lui voler son goûter, ses billes ou ses osselets. Et quels sont ces deux garçons qui vont devenir célèbres, l'un et l'autre, deux grands écrivains qui
7: ont... Aragon.
3: Alors, il y en a un, c'est Aragon, ouais. Bravo.
7: Et attendez, l'étonnement dans la salle, là,
3: c'est... c'est vrai qu'il y a quelqu'un qui a eu des...
7: Non, non, là, il y a quelqu'un, il y a quelqu'un qui s'est évanoui,
3: le
7: là.
3: Le pire, c'est que c'est votre mec.
7: Elle a un mec.
8: Ah, bah, bien sûr que j'ai un mec, tu veux pas...
3: Ah oui, c'est assez nouveau, alors, ouais, dis donc.
8: Il le sait pas, hein.
3: Ah, c'est toujours le quincailler, là, non, non.
8: Oh non.
5: Non. Et non, le cotorep, tu le vois plus, le cotorep, là?
7: Qui?
5: Le petit cotorep qui habite en bas de chez toi, là. Il était sympa, lui, il avait une voix douce.
7: Bon, allez, Aragon.
3: Aragon et
7: un autre écrivain aussi.
3: Ah, bah oui, un autre.
5: Turgot.
3: Non, non.
7: Peggy.
3: Comment vous dites?
7: Peggy.
3: Peggy, non, non.
5: Non, c'est toi, Peggy.
3: Non. Ça c'est drôle.
7: Non, mais
2: Céline,
3: c'est vrai qu'elle a un côté Muppet Show aujourd'hui.
7: Oh là, c'est incroyable.
3: Surtout avec l'autre à côté qui a la voix de Kermit la Grenouille.
5: C'est vrai qu'il y a un trio là.
2: Céline,
3: non.
0: Gide. L'autre, il était écrivain ou il a fait d'autres choses?
3: L'autre était romancier, dramaturge.
7: Gide, grand.
3: Et c'est Aragon qui, évidemment, est venu à son secours.
4: Ah oui, il est de la même époque.
3: Et pourtant, Aragon était plus jeune que lui. Aragon avait 10 ans, mais c'est lui, plus costaud, qui est venu aider.
4: Il faisait des poésies?
3: Alors, des poésies, non, non, il n'était pas poète, il était surtout dramaturge, romancier, essayiste,
7: Barbus.
3: Comment vous dites?
7: Henri
3: Barbus.
7: Ah non,
3: plus connu que ça, beaucoup
5: plus. Philippe Lelouch.
3: Bon, je vais quand même pas vous donner le titre d'une de ses œuvres.
7: Bah, peut-être que si, ça fera du bien.
3: C'est vrai que ces pièces de théâtre. Non, mais c'est vrai qu'il y a un roman aussi très connu.
7: C'est pas Monterland.
3: Et c'est Monterland.
1: Oh,
3: bonne réponse d'Isabelle Mergaux.
1: Oh non, pas elle. Hey. Bravo.
7: Non.
5: Mais si, Isabelle, au Collège de France.
7: C'est vexant. Arrêtez d'applaudir, c'est vexant.
2: Non, mais
7: il
2: au
7: a
2: moins...
7: l'air un peu blasé, quoi.
2: Le fait de pas avoir de mec, elle a le temps de se cultiver.
7: Ouais.
3: On vient d'apprendre qu'elle

0: connais deux autres écrivains que Sacha Guitry.
1: Cela dit, Monterland, ça lui a pas réussi, il s'est suicidé quand même. Hein.
2: Oh, encore une info, bravo.
0: Vous, on vous aidait à la cour de récré, il y avait ce qu'on appelle un protecteur, monsieur Chastain.
3: Ah oui, ben oui, mais moi c'est ma sœur qui me protégeait.
0: Ah, votre sœur.
3: Oui.
1: La goudou.
3: Ah non, mais je me souviens quand moi j'étais en primaire à l'école Jeanne d'Arc. Ma sœur a été au lycée à Sainte-Thérèse d'Avila, mais c'est deux écoles qui se touchent. Et donc, mais on mangeait dans la même cantine. Et le premier jour que je suis allé à l'école, j'avais les cheveux bon à la Stone. Ma mère m'a coiffé à la Stone.
0: Vous
3: savez, vous
0: rendez compte que là-bas dans le Nord, même les écoles se touchent.
3: Et j'étais coiffé à la Stone avec mes beaux cheveux blonds. Et tout le monde à l'école, il m'avait dit petite fille, petite fille, petite fille. Tu vois, ça m'énervait. J'ai dit, mais non, je suis pas une petite fille. J'ai dit petite fille, petite fille. Et je suis allé à la cantine le midi. Ma soeur a dit, ça va, ça se passe bien la première. J'ai dit, non, elle me traite de petite fille. Elle est descendue, ma soeur. Elle les a attrapées à part, elle les a claquées au mur. Tu vas voir, petite fille.
2: Ouais, franchement, elle. Ouais.
0: Et tu les faisais garçon, garçon, garçon. C'est une belle histoire. Vous aussi, j'imagine, vous avez dû être moqué dans les cours de récréation, Isabelle, avec votre petit léger défaut de prononciation. Personne n'a remarqué, mais moi, je le sais.
1: Ah non, mais c'est surtout que quand j'étais petite, j'avais un défaut de prononciation très prononcé.
0: Ah voilà.
1: Sur presque tout.
0: Ah oui.
1: Par exemple, le dire papa, je disais chacha. Mais sur tout.
0: Ah oui.
4: Ah oui.
1: Et en fait, eh ben non. Et elle m'aimait bien. Quand vous faites rire, eh ben, vous avez les gens derrière vous. Non, c'était plutôt la meneuse.
0: Ah oui, ah oui.
1: Ouais. C'est dingue. J'étais une gentille. Non, je n'ai jamais été attaquée.
0: Ah, bon, c'est bien, alors. Autrement, je vous aurais...
1: Sauf quand je mettais, parce que ma mère, j'avais ma grande sœur et elle me donnait les affaires de ma grande sœur. Et puis, de temps en temps, c'était vraiment trop grand. Et je me souviens des impairs qu'elle me mettait, mais alors je retournais, j'avais honte, je mettais les mains dans les poches, comme ça, j'allais à l'école avec les affaires de ma sœur.
2: Bah, ça s'est bien passé, quoi.
1: Bah oui, mais après,
2: mais pourquoi t'as arrêté en quatrième? Je comprends pas, moi.
1: C'est comme ça qu'on devient alcoolique, tu vois.
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0: Une sculpture dans l'actualité. Elle va être vendue entre 1,5 et 2 millions d'euros. C'est pas celle que vous avez commandée à M. Orlinski.
6: Non, moi, c'est beaucoup plus cher.
0: Elle sera en vente le 16 février prochain à Orléans, cette sculpture que je ne connaissais pas. Je l'ai regardée dans le détail. Il y a trois personnes sur cette sculpture. Ah. Et parmi les trois personnes, il y a Rose Beurrée. Mais qui sont les deux autres?
2: Dans un musée, elle est pour le moment.
0: Non, alors, il y a des copies dans... parce qu'il y en a trois ou quatre qui circulent. C'est comme ça, les sculpteurs. Expliquez-leur, monsieur Orlinski. Il y a un moule.
6: On peut faire plusieurs tirages, on démoule, on fait des tirages.
3: Voilà, c'est ce qu'on m'a dit hier.
2: Après, c'est du...
6: C'est pour toi que je disais ça. Hein. Mais effectivement, il peut y avoir plusieurs copies. Il y a 8 copies.
0: Voilà.
1: Mais c'est un sculpteur très connu.
0: Ah oui, oui. Et d'ailleurs,
4: un ou deux.
6: Rodin.
0: Alors, pardon.
6: C'est pas Rodin.
0: Alors, je voudrais donc la réponse à ma question.
3: Il y a les trois personnes dessus.
0: Il y a Rose Beurrée. Qui sont les deux autres?
6: Auguste Rodin.
0: Auguste Rodin.
2: Et Camille
0: voilà.
2: Claudel.
0: Et Camille Claudel. Voilà. La sculpture s'appelle L'âge mûr. C'est une sculpture, paraît-il, très célèbre. Et une sculpture que Camille Claudel a faite au moment où Rodin
3: l'a largué.
0: L'a largué, voilà, on peut dire ça.
2: L'envoyé péter. Ouais.
0: Parce qu'il voulait pas quitter sa femme de l'époque, qui était Rose Beurrée.
2: D'accord. Alors qu'il a dessiné, en fait, l'adultère et son couple.
0: Non, c'est pas lui, c'est Camille Claudel. Et Rodin avait 24 ans de plus qu'elle, vous voyez. D'où le titre de la sculpture. Vous voyez, ça s'appelle, effectivement, L'âge mûr. Et elle représente Rodin, elle est là à genoux en train d'essayer.
2: Comment ça?
1: De le retenir.
6: Essayer de se servir.
4: Et moi j'ai une question.
0: Elle essaie de le retenir. Votre question après, vous la ministre.
4: Okay.
3: Elle l'aura oublié.
1: Elle le retient par les jambes.
0: Elle est là, elle est derrière. Elle le tire par la main, la petite.
3: C'est un plan à trois.
0: La petite Camille.
1: C'est un trouble.
0: Et lui il s'en va. Vous voyez, elle le tire et lui il s'en va. Et sur son dos, elle a représenté sur son dos, une vieille femme.
1: Rose Beurrée.
0: Parce qu'elle est là.
1: Les copains m'appellent Siro.
2: Mais attendez, du coup, patron, Rose Beurrée, elle était au courant déjà de leur relation?
1: Évidemment. Autrement, elle ne serait pas dans la sculpture.
0: Rodin, il a choisi de rester avec sa femme.
1: Celui-là.
0: Comme quoi, il y a eu une réforme des statuts depuis.
4: Et moi, pour ma culture de blonde.
0: Ah, ça y est,
4: donc,
0: allons-y.
4: Oui. Alors, Mme une
0: Thélier
4: femme.
0: Me pose une question. Non, mais une... Je suis toute oui.
4: Merci. Une femme âgée avec un jeune, c'est une cougar. Mais alors là, s'ils ont 24 ans d'écart, un homme âgé avec une jeune, c'est. Comment on l'appelle?
0: Ben... Un président de la République.
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0: Ah, une question que j'ai trouvée dans Paris Match qui est sortie un peu plus tôt que d'habitude cette semaine, parce que c'est vrai qu'on est que mardi et Paris Match est déjà dans les kiosques. Vous savez pourquoi? Parce qu'avec le roi Charles III et le pape, il y avait une telle actualité que...
2: Ils vont sortir deux
0: qui avait su... Qu'est-ce que vous dites?
2: Ils vont sortir deux, un sur le Charles III et un sur le pape.
0: Non, tout est dans le même journal.
6: Et il paraît que la photo centrale est formidable, c'est un gros plan de Charles avec les deux oreilles sur les deux pages.
0: Non, mais on nous raconte que lors de la visite du pape à Marseille, le groupement de sécurité de la présidence de la République, le GSPR, c'est l'acronyme, était sur les dents. Et certains gardes du corps du président étaient reconnaissables, ou plutôt méconnaissables, pour quelle raison?
2: Ils étaient en curé?
0: Ils étaient habillés et déguisés en curé.
1: Non, mais...
0: Bonne réponse de Gérard Jugnot.
1: C'est fou. C'est bien ça.
0: Effectivement, les gardes du corps de Monsieur Macron, paraît-il, étaient, pour se fondre dans le paysage, déguisés en prêtre avec un pistolet sous la soutane.
2: C'est pas vrai.
6: Ah bah oui. Comme beaucoup de curés prêts à tirer un coup.
1: Ouais. Quelle horreur. C'est limite quand même, non? C'est pas...
0: Comment ça, c'est limite?
1: Je trouve ça limite de se déguiser en curé alors que tu l'es pas. Tu peux te grimer, mettre une perruque, mais se déguiser en curé
2: mais
1: alors
2: curé,
1: que tu l'es
2: c'est
1: pas.
2: Facile. Non, mais surtout, tu mets une clé là-bas ou un drap de douche?
1: Non, mais sérieusement, ça me choque, mais bon.
6: Non, mais ce que dit Francesca est parfaitement vrai. C'est presque port illégal d'uniforme.
1: Bah, il me semble.
6: Bah oui.
1: Bah oui.
2: Mais non.
1: Alors, on pense même en curé si on n'est pas
6: déguisé en curé.
2: Et les Pères Noël?
6: Oui, stop. Non, mais... T'as raison, Gérard, mais au mois de septembre, ça ne va pas
2: se passer. C'est bizarre, c'est qu'il soit déguisé en rabbin.
0: Paris Match a d'ailleurs titré « L'habit ne fait pas le moine ». Vous voyez, c'est
6: un joli
0: titre pour cette petite information, certes anecdotique, mais quand même amusante, d'imaginer effectivement qu'à Marseille, il y avait des curés qui en fait étaient des gardes du corps.
1: Mais
2: c'est ceux qui entouraient la papa mobile.
0: Peut-être que le pape, c'est un garde du corps, en fait. Le gars déguisé en blanc, c'est le chef.
6: C'est Gérard Darmanin.
1: Non, mais c'est ça. Ce serait rigolo de savoir qui a eu l'idée, qui a dit bon les mecs aujourd'hui. Attention,
2: c'est pour le protocole. Il faut peut-être qu'autour du pape tu peux mettre que des gens.
7: Et en même temps, c'est sympa parce qu'il y a Fashion Week, les robes. Non, mais les robes pour les hommes.
0: Vous voulez dire le salon du prêtre à porter?
8: Mais autour de Charles III. T'es déguisé en éléphant?
0: Non, c'était la vraie Camilla. Déguisé en éléphant.
6: Ou en écossais. Mais le pistolet dépassait sous la robe.
0: Non, mais c'est marrant comme info. Moi, vous savez, je suis là pour vous distraire.
2: Mais oui. Mais c'est tellement c'est bien, sympa, patron.
0: Pour vous, pardon, Chantal.
7: Mais c'est sympa de voir des prêtres en robe, je trouve.
0: Ah oui, ah oui.
7: Quand je croise prêtres, un prêtre en soutane, j'ai souri.
1: Oui.
0: C'est la baie souris, oui. Ouais. Ça vous donne pas une jouvence pour autant.
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0: Une question historique et culturelle pour Sandrine Hakim, qui habite Clermont-Ferrand dans le Puy-de-Dôme. Qui devint veuve à 25 ans parce que son mari a été tué lors d'un duel? Un duel qui avait pour, on va dire, cause la belle Lolo.
1: Quoi?
2: Lolo Ferrari?
1: Elle était qui? Et elle c'était qui? Et c'était qui?
8: Mais qui? Mais qui? Mais qui? Mais qui? C'était Loli! C'était Loli! C'était Lolo! C'était Lolo! C'était Loli! C'était Lolo! C'était Lolo!
2: Respectez les chansons à texte.
9: Vous avez vu
2: les chansons à texte.
9: Comment je me suis intégré pour rester en France.
0: Mais c'est qu'on l'a reçu, le chanteur de
10: c'est pas vrai. La petite culotte,
0: la
10: non,
0: petite
10: c'est ça.
0: Culotte.
9: La petite culotte.
0: C'est la première fois qu'on recevait la petite culotte dans ce sens-là, parce que d'habitude, c'est de la petite culotte qu'on... Oh, et puis vous m'avez compris.
9: Vous voulez pas qu'on aille en week-end, on arrête tout, là, tout de suite, on part.
0: Mais ce chanteur est assez... Il est corse, je crois, d'ailleurs, d'origine.
2: Ouais, c'est très sympa.
0: La petite culotte, et il a fait un tabac avec

0: cette chanson, mais ça n'a rien à voir avec cette belle Lolo-là, si j'ose dire, puisqu'on est le 5 février 1651, quand ce monsieur est tué lors d'un duel, un duel, je peux vous dire d'ailleurs le nom de l'autre dueliste, François Amanieux, seigneur d'Ambleville, chevalier, et ce duel, c'était pour les beaux yeux de Madame de Gondran, qu'on appelait la belle Lolo.
1: C'était pas un mathématicien avec qui il se battait?
0: Non, non,
1: c'était
0: non.
1: pas Molière?
0: Non, on est en 1651.
1: C'était pas au Puy du Fou, juste?
0: Non. Et tout ça a fait une veuve, donc, très célèbre, qui a perdu son mari alors donc elle avait 25 ans seulement, et c'est elle dont je vous demande de retrouver...
2: Ah, c'était pas une embrouille de bitcoin?
1: Est-ce qu'elle n'est pas devenue la maîtresse d'un roi?
0: Ah non, non, non.
3: C'est
0: non.
3: une écrivaine?
0: Ouais. Alors une écrivaine...
3: C'est Madame de Sévigné?
0: Et c'est Madame de Sévigné. Ouais. Oh. Bonne réponse de Christophe Barbier. Et je vous en parle évidemment parce qu'il y a un film qui est sorti sur les
2: écrans. Il y a toujours des films qui sortent tous les 6 mois, un film historique.
0: Avec Karine Viard qui joue la marquise de Sévigné, car elle était marquise. Je ne sais pas si elle était vraiment marquise d'ailleurs. Hein. On dit qu'elle a été marquise
2: parce qu'elle a couché.
0: Non, mais enfin, vous voyez ce que je veux dire, quoi.
2: Par quoi alors?
4: Par quoi?
3: Le marquisat. Le marquisat, s'il y a une terre.
1: Par complaisance, on lui a donné.
0: Par complaisance, voilà.
1: On lui a donné ce titre-là.
2: Mais pourquoi?
1: Ça pouvait s'acheter. Comment ça, pourquoi? Parce que ça faisait bien d'être marquis de, etc.
4: Donc moi aussi, demain, je peux m'auto-proclamer marquise de Bois-Colombe.
2: Tu peux acheter. Mais c'est pas le cas, déjà?
0: Elle a épousé Henri de Sévigné à 18 ans. La marquise, dont vous connaissez le vrai nom, je suis sûr, monsieur Barbier.
4: Corinne.
0: Non.
2: Monique.
0: Marie de Rabutin. Marie de Rabutin.
4: Ah, c'est plus classe Sévigné, quand même.
0: Voilà. Donc, elle épouse Henri de Sévigné. Il y a le film, hein, actuellement, sur les écrans, joué par Karine.
2: Racontez pas tout, alors.
0: Karine Viard. Je suis pas sûr qu'il raconte ça dans le film, parce que...
4: Je suis pas sûr qu'on aille le voir.
3: C'est surtout la relation avec sa fille, parce que les lettres de Madame de Sévigné, voilà, à la duchesse de Grignan.
0: Effectivement, ce sont les relations épistolières qui intéressent.
4: Comme Chauderneau de la Clos.
1: Épistolaire.
2: J'ai mis un B à la place du B.
3: Un épistolier a des relations épistolaires.
0: Voilà, exactement.
5: Et c'est qui la belle Lolo dans tout ça, alors?
0: Bon, alors donc, le mari de Madame, c'est ça moi que j'essaie de vous raconter, le mari de Madame de Sévigné, qu'elle épouse, qui n'est donc pas encore son mari quand elle a 18 ans, elle l'épouse en 1644, elle a 18 ans, Henri de Sévigné, et il est lui de vieille et de bonne noblesse bretonne, il possède le fief, je vous dirai exactement le nom parce que je ne l'ai pas, c'est juste la gravure, le fief de Sévigné, voilà, d'où le nom.
5: Oui, c'est à côté de Rennes, non?
0: Henri de Sévigné.
4: On s'en bat les couilles, hein.
0: Le mariage est célébré en l'église Saint-Gervais de Paris. Voilà pourquoi je vous dis que marquise, c'est pas sûr, c'est que les Sévignés n'ont pas de titre de noblesse, mais ont fini par sacrifier à l'usage en se faisant appeler baron. Et c'est Henri qui, le premier, a adopté le titre de marquis, et en l'épousant, Marie est devenue marquise par approximation plus que par usurpation. Wow. Voilà.
3: Et la Bretagne,
0: ça vous va comme explication?
3: La Bretagne s'était rattachée à la France très tardivement. Et donc, les titres de noblesse n'étaient pas...
1: On n'a rien dit parce que c'était le patron. Alors tu vas pas t'y mettre, toi, maintenant. Là, c'est bon. Alors, on a une autre dose, là.
0: Non, mais monsieur Barbier et moi, on a quand même le droit d'essayer d'élever le niveau de cette émission. Hein, Christophe?
3: Exactement. Et sa fille s'est installée à Grignan.
1: D'accord.
3: Où il y a un festival de la correspondance chaque année en hommage.
0: Alors, ce que je ne comprends pas...
1: Ah non, mais si, moi, je... Qu'est-ce que vous comprenez pas? Je vais vous expliquer.
4: Ben, on peut avoir des questions sur Anne Hidalgo, les JO, tout ça.
0: J'aimerais que M. Barbier m'explique pourquoi, alors que M. de Sévigné a épousé cette jeune femme de 18 ans, qui va devenir donc la marquise de Sévigné, pourquoi il se bat en duel pour une femme qui s'appelle la belle Lolo. Et il avait une maîtresse officielle.
3: Oh bah bien sûr, le mariage, c'était simplement pour se rattacher à une famille assez noble ou assez riche d'habitude.
2: Oh,
3: il menait sa vie à côté. Et il est tombé sur un rival.
1: Mais pourquoi tu dis que c'est passé, ça? C'est toujours le cas?
4: Oh non, c'est plus le cas.
3: Un peu moins quand même, les nobles font un peu moins.
2: Maintenant, il m'a couché pour aller aux grosses têtes, Marcella.
3: Sans doute qu'il y avait deux hommes pour une seule Lolo, alors que s'il y avait une paire de Lolo, ils auraient été contents.
5: Quatrième jeu de mots.
4: Bravo. Il est chaud aujourd'hui.
2: Est-ce qu'on peut féliciter Jean-Marie Bigard? Bravo.
5: Mais Christophe, vous prenez de plus en plus confiance, c'est beau à voir.
2: Ah ouais,
5: c'est vrai.
2: Par contre, il va se faire virer de BFM.
5: Au début, c'était discret.
0: Alors, je vais vous dire, monsieur Barbier, je vous aime beaucoup. Mais quand on commence par être félicité par Riou, c'est là où il faut commencer à s'inquiéter. Croyez-moi.
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0: Quel rôle les actrices Sarah Bernhardt et Nicole Garcia, à quasi un siècle d'intervalle, ont-elles joué en commun? Sarah Bernhardt et Nicole Garcia.
10: Théodora,
0: non.
10: Bécassine.
0: Alors, je dis un siècle, pas tout à fait. J'ai entendu Bécassine, Bernard, mais ça n'est pas Bécassine. Et j'aurais aimé tellement vous faire plaisir. Oui. Mais franchement,
10: je le sens.
0: Je vois mal Nicole Garcia dans Bécassine. Je ne sais pas pourquoi.
5: Oui. Sarah Bernhardt, moi aussi. Bécassine.
11: Ce serait amusant, c'est de savoir quand Madame Sarah a joué ce rôle.
0: Alors, je vais vous donner les dates. Vous verrez qu'il n'y a pas tout à fait un siècle, d'ailleurs, qui sépare les deux dates. Sarah Bernhardt, c'était dans un film, hein, c'est même pas au théâtre. Dans un film en 1913.
11: Oh, bah dis donc.
0: Et Nicole Garcia, c'est en 1978. Et c'était pour un téléfilm.
10: Ce serait pas La Voix Humaine, un truc comme ça, non, non. Mmh.
0: C'est quoi le rôle de La Voix Humaine?
10: C'est pas l'histoire de... C'est un truc de Cocteau.
0: Oui, oui.
10: Mais il n'était pas venu encore, peut-être.
11: Si, si. Est-ce qu'en 1913, c'est un personnage...
10: Plus tard, peut-être.
0: J'aimerais tellement lui faire plaisir, à Bernard.
10: Hein? Oh, bah, écoute, fais-toi un chèque.
2: Est-ce que c'est un personnage historique?
0: Alors, historique, oui. Je pense qu'on peut considérer que c'est un personnage historique. À partir du moment où Franck Ferrand en a fait un podcast, c'est forcément historique.
10: La maman...
11: Alors là, il va me piéger.
5: Marguerite Gauthier.
0: Marguerite Gauthier, non.
10: La maman de Napoléon.
0: La maman de Napoléon.
11: Est-ce que c'est le rôle d'une autre actrice?
0: Oui.
11: C'est...
10: Marilyn Monroe.
0: Non. Oh, Sarah Bernhardt, qu'elle joue Marilyn Monroe.
2: Réjeanne.
0: Soyez logique quand même, Bernard.
10: Je cherche.
0: Elle était pas née, la pauvre Marilyn, quand Sarah Bernhardt.
11: Ah, c'est Adrienne Lecouvreur.
0: Bonne réponse de Franck Ferrand.
10: Bravo.
0: Faut expliquer qui était Adrienne Lecouvreur.
2: Ah, le maréchal de Saxe.
11: Une comédienne qui a eu un sort un peu tragique et qui a été, on peut dire, la maîtresse d'un des plus grands personnages du XVIIIe siècle, le maréchal de Saxe.
0: Elle est morte à 37 ans et on dit qu'elle aurait été empoisonnée par une de ses rivales.
2: Par un bouquet de violettes?
0: La duchesse de Bouillon. Oui, on dit que c'est un bouquet de violettes qu'il aurait, mal parfumé, évidemment, le bouquet de violettes qu'il aurait empoisonné. Qu'est-ce que vous m'emmenez, vous, là-bas?
10: Non, mais, on appelle ça le bouillon de 11h.
5: Boire le bouillon. Boire le bouillon.
9: Mais alors, qui, quand on lui offre des violettes, mange les violettes?
11: Oh, mais non, elle les a pas mangées.
0: Le parfum. Votre cheval.
5: Elle boit des mules partout.
0: Alors, c'est Voltaire qui était, paraît-il, amoureux de cette actrice, Adrienne Lecouvreur. On dit qu'ils ont eu une liaison.
11: Oui, alors, les liaisons de Voltaire, ça n'allait jamais très loin. Hein, parce que Voltaire a eu des liaisons avec beaucoup de dames incroyables. Et notamment, bien sûr, avec Émilie du Châtelet, mais on dit que c'était pas un très grand amant. Pour
10: C'est ce qu'on dit de moi.
2: Et puis c'est un opéra, Adrienne Lecouvreur.
0: Monsieur Ferrand, quand il a fait le podcast, a même passé diffuser des extraits de l'opéra Adrienne Lecouvreur.
11: Vous avez bien écouté, c'est formidable.
0: Ah mais oui, parce que je bois vos paroles du petit lait. Elle a été empoisonnée en tout cas. On n'est pas sûr. Hein. Elle était peut-être malade depuis un long moment.
10: C'est possible.
0: À moins que cette haine entre elle et la duchesse de Bouillon, qui partageait le même homme, lui a été fatale. Dieu seul le sait.
2: Et puis comme il s'en fout.
0: C'est pas faux.
5: Elle n'avait pas qu'Adrien Lecouvreur, elle aimait beaucoup qu'on lui parle de toi.
11: Pardon. Oui, le couvreur.
10: Là,
11: c'est carrément l'almanach Vermeaux, là.
10: Il l'a retrouvé au
0: Je
10: Zouane.
0: Savais que reprendre le Gérias dans cette émission, c'était une tuile. On oublie Adrien Lecouvreur, ça évitera d'autres votre jeu de mots. Foireux.
10: J'aimerais pas ça. Moi. Hein?
0: Qu'est-ce qu'il y a, mon bon Bernard?
10: Bah, vous vous rendez compte comme vous le remettez à sa place?
0: Bah oui, mais il le mérite.
10: Ah, hein. Bah, il est pas drôle, c'est sûr, mais enfin, on peut le faire gentiment.

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2: Il paraît que François Hollande redevient populaire.
3: Oui.
2: Je n'en revenais pas moi-même.
4: J'ai dîné avec lui il n'y a pas longtemps chez Gérard Jugnot.
2: Et alors ?
4: C'était génial.
5: Il est drôle, hein ?
4: Oh, il est drôle. Pour un mec de gauche, il est drôle.
2: Mais Gérard Jugnot ou François Hollande ?
4: Les deux. Non, Jugnot, ça fait longtemps qu'il n'est plus de gauche. Alors, moins à gauche,
2: mais vraiment,
4: plus à clavier. Mais...
2: Vraiment, pour de vrai, vous avez.
4: Non, j'ai dîné avec lui, super.
2: Dîner avec François
4: hyper
2: Hollande.
4: Sympa.
3: Mais qu'est-ce que tu faisais avec Jugnot ?
4: Bah, c'est Gérard qui fait bien. J'ai un dîner avec un ancien président. Alors, moi, j'avais que ça à foutre. C'était ça, ou faire un baby-foot avec les copains. Et j'étais chez lui, effectivement. Et il le disait lui-même, il sentait que dans la rue, on l'aimait plus qu'avant. Quand il était président, il recevait un peu des colibés. Et là, dans la rue, il va à la supérette, il va tout ça. Les gens lui disent bonjour.
6: Mais il vient dans ma rue, souvent. Il s'est mis à parler avec les gens comme un clown. Enfin, il s'est mis à dire bonjour, bonjour. C'est pathétique.
4: Tu confonds pas avec Rio.
6: Pathétique.
7: Mais non, mais il veut revenir en politique.
2: Vous voulez dire qu'il racole dans tous les quartiers, c'est ça ?
8: Il est en campagne.
2: Bon, en tout cas, s'il peut revenir, il reviendra, nous dit Le Figaro. C'est Richard Flurin et Pierre Le Pelletier qui font un article que peut-être vous avez lu, Christophe Barbier, aujourd'hui dans Le Figaro. L'ex-président se déploie sur le terrain. Ben, vous avez raison, vous voyez, Marcella. Il est devenu la troisième personnalité politique préférée des Français.
4: Ils sont vraiment débiles, les Français.
2: Bah, ça me paraît tellement incroyable. Mais
4: Jean-Jacques Goldman est encore la personnalité préférée des Français. Il ne fait plus rien depuis 25 ans.
2: Oui, mais ça, c'est bien. Mais la différence entre Goldman et François Hollande, c'est que, vous l'avez dit, Goldman ne fait plus rien, alors que Hollande, lui, n'a jamais rien fait. Ça fait quand même grosse différence. François Hollande, en tout cas, se prend à rêver, nous dit Le Figaro. Et là va venir ma question, évidemment. Pourquoi il se prend à rêver ? Parce qu'il aura 72 ans au printemps 2027.
4: Ah ouais,
2: prochaine présidentielle.
4: Pas, hein. Pour les 50 ans des grosses têtes.
2: Voilà. 72, vous avez raison. Pour les 50 ans des grosses
4: têtes. Il viendra, l'émission.
2: J'avais pas pensé à ça. On sera en pleine présidentielle pour les 50 ans des grosses têtes.
4: On va tout fêter, les 50 ans des grosses têtes. La victoire de Bardella. Ça va être super.
2: Et mon départ.
7: Non.
2: Je vous disais donc que François Hollande aurait 72 ans en 2027. Et évidemment, les candidat aux différentes fonctions présidentielles à travers le monde, c'est vrai, maintenant comme avantage parfois d'avoir de l'expérience, une certaine forme de sagesse. Il est évoqué dans cet article du Figaro, évidemment, Joe Biden aux États-Unis, Lula qui a été élu, plutôt même réélu au Brésil, Mario Draghi en Italie. Mais voilà ce qu'on nous dit ensuite. Et c'est même d'ailleurs François Hollande lui-même, paraît-il, qui prononce cette phrase, c'est un peu le mythe du vieux général romain qu'on va chercher en période de crise pour apaiser le pays. Mais quel est le nom de ce vieux général romain qu'on est allé chercher à une époque en période de crise ?
5: Cincinnatus.
2: Cincinnatus. Bonne réponse de Christophe Barbier.
4: Le cousin d'Hibernatus.
2: Vous pouvez expliquer, Christophe.
5: Rome était dans une situation très très difficile. C'était la Rome très ancienne. Lui s'était retiré de la guerre et de ses exploits militaires. On est allé le chercher pour remettre de l'ordre. Il a remis de l'ordre. Et après, on lui a dit, il faut rester. Il a dit non. Je retourne à ma charrue.
2: À la culture de mes terres. Oh, voilà. Je crois d'ailleurs que Arnaud Montebourg avait utilisé aussi à cette époque, une époque, cette expression. Non
5: et José Bové,
7: et d'ailleurs, il y est retourné, on n'en entend plus parler, Montebourg.
4: Qu'est-ce qu'il devient, Montebourg?
5: Il fait du miel et des glaces.
3: Non
5: Il a tout compris. Il soutient le miel français et les glaces françaises.
3: Ah ouais, c'est marrant parce que les
5: pour quelqu'un qui était complètement givré, les glaces, c'est normal.
3: Hein. Il est on fire aujourd'hui. Les hommes d'un certain âge, on dit qu'ils ont de l'expérience, alors que les femmes d'un certain âge, on dit qu'elles sont vieilles. Voilà.
8: Ouais. C'est vrai, on dit que c'est des vieilles marmites, c'est vrai.
3: Non, mais
8: c'est vrai, t'as raison.
3: Alors, parce que 72 ans, Hollande.
6: Mais c'est pas comme un étalon qu'on le veut. On le veut comme un c'est pas ça qui. Tu vois,
3: tu comprends ce que je dis, toi, ou pas, non?
6: Je comprends très bien.
3: Non,
5: mais c'est vrai que les vieux hommes politiques, on dit, ils reviennent, et les vieilles femmes politiques, elles sont sur le retour.
3: Voilà.
5: C'est pas du tout le même
4: sens. Bah non, c'est pas juste.
3: Non.
5: C'est très injuste.
3: Mais si, c'est comme ça.
7: Et quand c'est la crise, il faut faire appel aux jeunes.
2: Quand Madame Bachelot a été nommée à la culture, personne n'a fait référence à son âge.
6: Bien sûr.
7: Normalement, quand il y a une situation de crise, moi, je ferais plutôt appel à quelqu'un de jeune qui, justement, n'a pas l'expérience du passé.
6: Non,
7: qui donc peut apporter, mais si, qui peut apporter son regard
6: neuf,
7: qui peut apporter sa vitalité.
6: Attends. Plus tu es jeune, plus tu es criminel.
7: Ah bon?
6: Ça c'est l'histoire l'a montré toujours. Les plus grands criminels sont les jeunes.
4: Ah oui, demande à Cédric Jubilard.
7: Mais si Hollande revient demain, il a déjà connu le pouvoir, il a plus faim, il a plus envie de.
6: Mais
7: il faut avoir envie.
4: Mais c'est ton point de vue, les anciens.
2: Vous me fatiguez tellement, je me demande s'il n'est pas temps de faire revenir Philippe Bouvard.

0: qui a dit « J'ai déchiré le testament que je venais d'écrire. Il faisait tant d'heureux que j'en serais arrivé à me tuer pour ne pas trop les faire attendre.
1: Sacha Guitry »
0: Sacha Guitry.
2: C'est mon anniversaire. Oui.
3: Alors, il n'y a que des citations de Sacha Guitry.
4: Non, il y a des trucs sur les boy bands.
0: Une deuxième citation pour Angélique Pichot qui habite Mozac dans le Puy-de-Dôme, qui a dit « Il y a des femmes dont l'infidélité est le seul lien qui les attache encore à leur mari.
1: Oh » ouais. Sacha Guitry.
3: Bon anniversaire.
0: Allez, une troisième et dernière.
3: Hein. Quel suspense.
0: Pour Karine Peruzzi, autant d'auditrices qui perdent à l'avance.
3: Les pauvres.
0: Elle habite Châlons-en-Champagne, Karine Peruzzi, elle espère tout de même un chèque RTL, qui a dit « Il faut s'amuser à mentir aux femmes, on a l'impression qu'on se rembourse.
1: Mmh. » Sacha Guitry.
0: Qu'est-ce que je ferais pas pour nous la mettre de bonne humeur.
5: Ah bah alors là, il disait aussi, ça convient parfaitement à Isabelle aujourd'hui, il disait d'une femme, elle est tellement paresseuse qu'elle ne fait même pas son âge. Voilà.
0: Alors d'autres citations plus compliquées, pardon, hein, celle-là quand même. Trouvée dans la presse d'ailleurs ce week-end, une que j'avais trouvée dans le Figaro, qui a dit, c'est quelqu'un qu'on cite rarement aux grosses têtes, « Ce qui me gêne dans les tableaux, c'est qu'ils ne soient peints que d'un côté de la toile.
2: Oh. » Ah oui.
6: C'est un peintre aussi ?
0: Non,
4: c'est
0: pas du tout.
4: C'est français.
0: Alors, quelqu'un qui était artiste.
4: Français.
0: Quelqu'un qui vivait chez nous en France, oui.
2: Je sais, c'est Louise de Villemorin.
0: Et c'est Louise de Villemorin. Excellente réponse d'Ariel Dombal. Et oui, c'est Louise de Villemorin, qu'on surnommait aussi Marilyn Malraux. J'ignorais, j'ignorais ce surnom. Marilyn Malraux, c'est assez joli.
4: Elle tenait des salons.
0: Et on lui avait proposé, paraît-il, de rentrer dans le jury Fémina, du prix Fémina, et elle avait répondu « Je préférerais crever que de m'approcher de ce troupeau d'ânesses vaniteuses.
3: » Elle était sympa.
0: Elle avait quand même du répondant, cette Louise de Villemorin, et c'est vrai que c'est une jolie phrase.
3: Prenez-en de la graine.
0: Ce qui me gêne dans les tableaux, c'est qu'ils ne soient peints que d'un seul côté de la toile. Je trouve ça plutôt joli. Une autre citation trouvée dans la presse ce week-end, dans le magazine Lire, pour être précis. À qui doit-on cette phrase? Alors là, c'est quelqu'un qu'on n'a jamais cité aux grosses têtes, j'en suis certain. Ah. Et pour cause, vous comprendrez dans un instant pourquoi, quand vous aurez retrouvé le nom, qui a dit « Le bonheur, c'est d'ouvrir le journal et de ne pas se voir dedans. »
2: Ah oui.
6: Alors donc...
7: Donc c'est quelqu'un qui est très connu.
4: Quelqu'un
3: qui est mort aujourd'hui?
0: Alors c'est quelqu'un qui était effectivement très connu, qui est mort, oui, qui est mort en 2001.
5: D'accord. C'était un auteur?
0: Alors, auteur, non. Non.
3: Un politique?
0: Enfin, auteur, non.
7: Qui écrivait des pièces?
0: Co-auteur, oui.
3: Un journaliste? Co-auteur. Ah, co-auteur. Il écrivait des chansons?
0: Oui. Mais pas tout seul.
5: Et il les a chantés lui-même? Il les a chantés lui-même?
0: Parfois tout seul, mais souvent avec d'autres.
7: Un groupe, il faisait partie d'un groupe.
0: Il faisait partie d'un groupe.
6: Des Beatles?
0: Alors, il faisait partie des Beatles.
5: Paul McCartney.
7: George Harrison.
0: Ringo. Et c'est George Harrison. Bonne réponse. Bravo, bonne réponse d'Antoine Duléry.
5: Hein. Oui, j'ai été un peu aiguillé par
0: une chance sur quatre, certes, mais il fallait quand même le trouver.
2: Non, pas une chance sur quatre, puisqu'il était mort. Et donc, il est mort. Donc, il y en a encore qui
7: sont. Il n'y en a plus que deux.
5: En 2001, déjà.
0: Une chance sur trois, parce que vous oubliez le premier Beatles, Pete Best, qui est toujours vivant, qui a été écarté du groupe à peine ils étaient célèbres.
5: Il n'y a pas de chance.
0: Et c'est justement,
3: voilà, c'est comme Seymour Bruxelles dans Les Inconnus.
0: Et c'est justement à son propos qu'on peut retrouver cette phrase dans la presse, parce que c'est vrai qu'il n'a pas eu de chance, Beatles, Pete Best, qui était le batteur du groupe, qui plaisait trop aux filles. Et c'est pour ça qu'il a été écarté, paraît-il,
5: faisait de l'ombre aux autres.
0: Ah oui, par John Lennon et par Paul McCartney.
3: Ah, ça c'est mauvais. Ça va pas si le batteur est plus sexy que les chanteurs.
0: Ils n'ont même pas osé lui en parler directement. Ils ont envoyé leur premier manager de l'époque lui dire « Tu seras plus le batteur du groupe. »
5: Ils n'étaient pas sympas du tout, les Beatles.
0: Ils l'ont reconnu après dans des biographies, que ce soit McCartney ou Lennon. On n'a pas été courageux, on n'a pas été sympathique. Mais vous rendez compte que ce pauvre garçon qui était le batteur du groupe a été effectivement ensuite remplacé par Ringo Starr à la batterie.
3: Donc il a choisi parce qu'il était moche. Choisi parce qu'il était moche, en fait, c'est ça.
0: Il plaisait moins aux filles.
3: Paraît-il,
0: il jouait un peu mieux de la batterie quand même.
2: Mais il a fait carrière quand même, Pete Best.
0: Oui, non, il est devenu boulanger à Liverpool. Ah, et ensuite, après avoir été boulanger, il a failli se suicider et on l'a engagé. Écoutez bien, c'est toute l'ironie de l'histoire, c'est affreux. Il travaillait pendant 20 ans à l'Agence nationale pour l'emploi de Liverpool.
3: Cette histoire est hyper glauque, en fait. Ça nous fait de la peine.
0: On nous raconte l'histoire de Pete Best, ce garçon. chanson qui a failli être Beatles, enfin qui l'était hein, au départ, et qui a été éliminé du groupe très vite. Et en même temps, peut-être, et c'était la fin de cet article signé Louis-Henri de la Rochefoucauld dans le magazine Lire.
6: Ah, il est remarquable.
0: J'ai trouvé ça très beau, la fin Louis de cet Henry. Article, en disant oui, peut-être qu'au fond, ça a été lui le plus heureux des Beatles. Oui. Parce que, rappelons la phrase de George Harrison, le bonheur, c'est d'ouvrir le journal et de ne pas se voir dedans. Oui, et finalement, ça a été le cas de ce cinquième Beatles.
5: Ça aurait pu être aussi un truc de Johnny, ça. Hein.
0: Ah oui.
5: Évidemment, on a beaucoup cité Johnny, mais ça aurait pu être une phrase de Johnny, ça.
0: J'ai une autre phrase dont il faut identifier l'auteur, et ce sera pour Bastien Latouche, qui habite Côtebec-les-Elbeuf, qui a dit: un producteur, c'est un mec qui a un gros cigare, qui met ses pieds sur la table et qui se fait sucer par sa belle-fille.
6: Oh, Groucho Marx.
0: Groucho Marx,
3: non, quelle horreur.
7: Français?
4: Il se fait sucer par sa belle-fille.
0: Oui, oui,
3: c'est
0: oui.
3: Horrible.
7: C'est un Français?
0: Un Français, oui.
4: C'est un acteur. C'est pas Weinstein, on est bien
0: c'est
4: d'accord.
0: C'est pas Weinstein.
6: Claude Berry.
3: Patrick Timsit.
0: C'est pas Claude
6: c'est
0: Berry.
6: C'est une femme?
0: C'est pas une femme.
4: C'est un acteur.
0: Alors, acteur, il a joué dans quelques films.
3: Il fait des one-man shows.
4: Il vit toujours.
0: Mais on l'a pas toujours vu dans les films dans lesquels il a tourné.
3: Ah, il était réalisateur.
6: Parce qu'il est surtout
0: réalisateur. Réalisateur, non.
3: Mec BD.
0: Non, mais il a coécrit parfois des dialogues de films.
6: Il est mort ou pas?
4: Sébastien Japrison.
0: Hélas, il nous a quittés et on en est bien triste.
6: Audiard.
0: Michel Audiard, non. De là où il est, il doit râler en disant: ah ben bravo, à peine parti, ils m'ont déjà oublié ces cons-là.
3: Bénichou.
6: Bénichou.
0: Ah, Pierre Bénichou. Et oui, évidemment, c'est notre Pierrot, Pierre Bénichou.
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0: Ah, quelle belle équipe quand même. Vous connaissez pas Monsieur Boxo
10: je suis tombé sur ses interviews sur le média Légende, j'ai adoré.
0: Ah oui.
10: En plus, moi, je suis hypochondriaque, donc dès que je croise un médecin, je prends son numéro, il est mort. Mais toutes les questions qui sont possibles et inimaginables.
0: D'ailleurs, c'est drôle parce qu'hier, il y a eu Amanda Lear dans une interview. Amanda Lear qui a dit: le prochain mec qui me verra à poil, ce sera mon médecin légiste.
4: Mais je suis là. Il y a une ouverture.
0: Donc vous nous direz.
4: C'est une ouverture.
0: Vous nous direz le mystère.
10: Je vous raconterai, Il y a des mystères, effectivement.
0: Parce que c'est vous qui voyez ces choses-là, au fond.
10: Ah, oui, tout à fait.
0: Ah, oui.
10: Pas que ça, on voit plein de choses. Hein. En médecine légale, c'est très, très étonnant.
0: Mais Amanda Lear, par exemple.
10: Ah, je serais curieux d'aller vérifier certaines choses dont vous parliez tout à l'heure. voilà.
0: Et vous êtes un peu jalouse, hein, même Bachelot, du succès de monsieur.
11: Oh, très jalouse, mais.
10: Elle m'a dit pareil qu'Amanda Lear, Rosine.
4: Arrête, j'ai lu votre livre.
11: Je me suis fait gronder la semaine dernière par Laurent parce que je parlais pas assez près du micro, et il m'a donné un conseil juste avant de rentrer. Il m'a dit: vous n'avez qu'à vous imaginer que c'est une bite.
6: Non.
0: La preuve que ça marche, hein.
11: Bah oui.
0: Là, d'un seul coup, on vous entend beaucoup mieux.
11: Hein.
0: On reconnaît la professionnelle. Vous êtes choqué, monsieur Dedienne, par Madame Bachelot.
4: Je suis épouvanté par ce que j'entends.
0: Vous connaissez Monsieur Boxo ou pas?
4: Non, monsieur, j'ai plein de questions à vous poser.
0: Ah oui, ah oui.
4: Ben là, j'en ai pas comme ça qui me viennent, naturellement. Mais...
0: Non, mais là, nous, on est en bonne santé, il n'y a rien.
10: En tout cas, vous n'avez pas l'air d'être morte, vous avez l'air d'être bien.
0: Mais j'ai préparé quelques questions pour vous, et même la première citation, d'ailleurs, pour Sandrine Monnier, qui habite Saint-Aulde, qui a dit: la preuve que nous ne comprenons rien à la mort, c'est que nous mettons un oreiller dans les cercueils.
12: Jean-Yann.
0: Non.
12: Coluche.
0: Coluche, non.
11: C'est vivant?
0: C'est vivant. C'est pas français.
10: C'est Seinfeld.
0: Et c'est Jerry Seinfeld. Oh. Bravo. De Monsieur Haas.
10: Il y a des gens qui achètent leur cercueil et qui l'essaient avant. J'en connais qui ont acheté leur cercueil.
0: Alors, comment ça qu'ils essaient? Vous voulez dire qu'ils vont dedans?
10: Oui, ils vont dedans. Je connais même un qui dort dedans à peu près tous les jours. Il a déjà dû changer plusieurs fois le coussin dont on parlait parce qu'il commençait à s'écraser.
0: Voilà. François Bayrou est en train de dormir dans son
10: cercueil. Oui, le problème, c'est qu'il ne le sait pas.
0: Pour Monsieur Boussma, qui habite Boulogne-Billancourt, qui a dit: si on est dans l'obligation de tuer un mime, faut-il fixer un silencieux sur son revolver?
11: C'est français?
0: C'est francophone.
6: C'est belge, donc.
0: Ce n'est pas belge.
11: C'est Légaré?
10: C'est pas Légaré.
0: C'est Pierre Légaré. Bonne réponse de Roselyne Bachelot. Ah, j'aime bien cette citation aussi pour Cyril Zouy. Alors, plus rien à voir avec la mort, mais quand même, on peut revenir sur le silencieux. Ça, vous avez déjà été confronté à ça, mais ça, vous pouvez pas savoir.
10: Ils sont tous silencieux, moi, quand je les vois. Hein.
0: Non, je vous parle du revolver.
10: Ah, le revolver, oui, tout à fait. Oui.
0: Ah bah non, il paraît que les morts sont pas si silencieux que ça.
10: Il y en C'est vrai qu'il y a parfois des dégagements de gaz qui sont non seulement malodorants, mais en plus qui font du bruit. Mais voilà, le bruit ne me gêne pas.
0: Ça pète un mort.
10: Ah oui.
12: C'est con parce que moi, je viens vraiment pas souvent et je tombe sur la bonne émission là.
0: Bon, il y en a qui le font de leur vivant, hein, notez bien.
10: Oui, 14 fois par jour en moyenne, c'est ce qu'on a calculé.
0: Ah bon? Mais comment vous savez ça?
10: Ah, c'est une statistique que j'ai vue sur un réseau français. Les Français, les Belges aussi à mon avis, pètent jusqu'à 14 fois par jour.
0: Non, les Belges pètent une fois. Alors voici l'autre citation qui n'a rien à voir avec tout ça. Pour Cyril Zouy, qui habite Chantonnay, qui a dit « Plutôt que d'acheter un marque-page à 1 $, pourquoi ne pas utiliser le billet directement comme marque-page ?»
13: Ah, c'est pas idiot.
14: C'est pas con. C'est français ?
0: Ce n'est pas français.
12: Américain. Ah non, il y a un indice dans la question.
14: Ah oui, d'accord.
0: C'est pas bien de souligner qu'il est un peu con.
10: Quand c'est américain, c'est souvent Woody Allen.
0: Ah oui, mais là, c'est pas
13: Robin Williams.
0: C'est quelqu'un qu'on cite rarement.
14: C'est un humoriste ?
0: Non, pas un humoriste.
6: Un politique ?
0: Mais un américain très très célèbre.
14: Donald Trump ?
0: Non.
11: C'est un homme politique américain ?
0: Pas du tout homme politique.
12: C'est un écrivain ?
0: Un écrivain. Il est auteur, mais pas écrivain.
14: Il est auteur de films ?
0: De films, oui.
14: Ah. Spielberg ?
10: C'est Spielberg.
0: C'est Steven Spielberg.
11: Oh là là.
0: Bonne réponse.
11: Oh là Deux bonnes réponses
14: pour l'imbécile. Oh,
13: c'est suspect, là.
0: Pour Dimitri Horry, qui habite Chaligny, en Meurthe-et-Moselle. Qui, alors qu'il avait reçu une lettre de Jules Renard, lui répondit avec 3 mois de retard « Excuse-moi d'avoir tant tardé à te répondre, mais lorsque la lettre est arrivée, j'étais au fond du jardin.
11: » Tristan Bernard ?
0: Non, c'est surréaliste. Moi, j'aime beaucoup ce genre de réponse.
11: Tristan Zara ?
0: Non, mais on est évidemment dans cette lignée. Jules Renard, ça fait penser aussi à...
14: Bah, ça fait penser à plein de gens, Jules Renard.
0: Ah oui.
14: Moi, ça me fait penser à un monde fou, Jules Renard.
11: Alphonse Allais.
0: Alphonse Allais, bonne réponse de Roselyne Bachelot. Pour Madame Portalier, qui habite en Vendée, qui a dit « La modestie, c'est espérer que les autres découvrent combien vous êtes formidable. »
13: Oscar Wilde.
11: Ah ouais, oui, moi
12: Vincent Lindon.
0: Oscar Wilde. Oh, j'ai envie de vous accorder la bonne réponse. Non, c'est quelqu'un qui a pendant des années été grosse tête ici. C'était la caution culturelle, évidemment.
11: Jean Dutour.
0: Pardon.
11: Jean Dutour.
0: Jean Dutour. Oh, bonne réponse de Roselyne Bachelot.

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2: Ah, une question médicale pour Monsieur Legendre qui habite Lyon. Comment appelle-t-on une lésion dermatologique caractérisée par une rougeur congestive de la peau, mais qui s'efface à la vitropression, c'est-à-dire en appuyant dessus, vous voyez, notamment avec un verre de montre, généralement, paf, vous avez une rougeur, vous appuyez bien dessus et elle disparaît.
3: Un bubon.
2: Un bubon, non.
4: Mais si on appuie avec son doigt, ça s'efface aussi.
2: Oui, bien sûr, mais...
5: Oui, mais une fois qu'on relâche son doigt, ça revient.
6: C'est-à-dire que c'est pas un hématome, quoi, c'est une chose
2: plus légère. Ah non, c'est pas un hématome. C'est un mot qu'on connaît tous, hein, mais effectivement...
7: Érythème.
2: Un érythème, bonne réponse. Bonne réponse,
8: oui,
2: de monsieur Baffi.
8: En général, c'est fessier.
5: C'est aux fesses, en général, aux fesses.
2: Eh ben voilà, bien, je viendrai vous appuyer du verre sur vos fesses.
5: Ah ben, faut que je me colle.
9: Oui, c'est une irritation.
8: C'est toujours un érythème fessier.
4: Ce n'est pas du tout en général aux fesses. Sinon, on ne dirait pas érythème fessier pour préciser que celui-là est aux fesses.
5: Je vous remercie, professeur. Cette précision,
8: oui,
5: professeur, franchement.
8: Il n'était pas temps, hein, ce professeur.
2: Pour Christelle Labani, qui habite Lille, dans le Schnorr, monsieur Janssen. On va parler du débarquement de Normandie et évidemment cette année au mois de juin, on a célébré le 6 juin 1944 et le 6 juin 1944, parmi ceux qui débarquaient, ceux qui sont venus aider notre pays, il y avait des Numunu ou des Padukas, autrement dit des...
3: Des Zoulous.
2: Non, ils étaient 13 à participer.
3: Des Pygmées.
2: Des Pygmées, non. 13 à participer au débarquement de Normandie et d'ailleurs, c'est

0: Des Sioux.
1: Non, non, ils viennent essentiellement, d'ailleurs, ces Indiens-là, d'Oklahoma, vous voyez. Bon, il y en a un peu au Texas, mais c'est surtout en Oklahoma qu'il en reste. Ils viennent des grandes plaines américaines et ils étaient
2: Appalaches.
1: 14 Indiens, vous dites.
2: Les Appalaches.
1: Appalaches, non.
3: Appalaches. Donc, Appalaches.
1: Appalaches non plus. Non, mais vous m'avez dit Sioux, vous m'avez dit Apache, vous m'avez dit tous les
4: Cherokee.
1: Comment vous dites
4: Cherokee.
1: Non, tous les Indiens, sauf ceux-là, sauf les bons.
2: Vous voyez. Bah oui, bah.
5: Mimicicu.
1: Mais comment
2: Mimicicu.
1: Ça, c'est un Indien dans la ville.
2: Oui.
1: Là, je vous parle d'un Indien à la plage. Vous voyez.
2: C'est un nom connu de d'Indien.
1: Un nom connu d'Indien, oui, oui, ah, oui.
4: Et ils ont toujours une tribu qui, dont on parle.
1: Et en plus, ils ont échafaudé la communication du plan Overlord, vous voyez.
2: Ah oui, alors ça, c'est sûr.
3: Alors des signaux de fumée.
1: Alors qu'il y avait d'autres Indiens, d'ailleurs, que vous ne m'avez pas cité non plus, qui, eux, sont intervenus dans le Pacifique dès 1941, c'était les Navajos. Bon, alors, les Navajos, eux, ils étaient dans le
3: Navarro.
1: Pacifique.
3: Navarro.
1: Ah,
3: oui.
1: Dans...
3: Oui, ils avaient l'accent pied noir, les Navajos.
1: Ils ont toujours fait des séries à nains sur TF1.
0: Des Iroquois, non, c'est pas
1: non, les Iroquois, mais c'est pas bête, ah, les Iroquois.
3: Pas bête, les Iroquois.
1: Non, vous voyez qu'il en reste des Indiens.
2: Oui, il y en a plein, il y en a plein.
1: Vous êtes sur votre réserve, alors forcément.
4: Les tipis. Les Indiens tipis.
2: Mais non, ça c'est leur maison. Mais qu'est-ce qu'elle est
3: con. Les squaws.
1: Mais les squaws, c'est la femme de l'Indien.
4: Mademoiselle Indienne.
3: Je sais, mais j'essayais d'être drôle. Oh là là.
2: Ah bah c'est réussi.
1: Eh bien, vous voulez que je vous dise, on est mort de rire. C'est l'air amusant, pardon, de vous le dire comme ça. Quand même donner un tout petit indice supplémentaire.
2: Les Iroquois.
1: C'est amusant qu'ils aient débarqué en Normandie.
4: Ah.
2: Ah.
6: Non, oh là là.
2: Alors, les pom-pommes. Les pom-potes.
4: Les...
1: Quoi, j'ai envie de dire, comme leur nom l'indique.
3: Les camemberts.
1: Mais non.
2: Les calvados. Les calvados.
1: Mais non, voyons. Oh là
4: les
1: là là. Comment vous dites?
4: Les vaches.
1: Les vaches.
4: Bah, je sais pas, j'essaye de...
1: Ah, c'est vrai, c'est l'ironie du destin, c'est l'ironie du vocabulaire.
4: Les alcooliques.
1: Les mais non, pas les... Bon, je vous remercie, dites donc.
3: Les Stone et Chardin.
1: Mais non.
2: Ils débarquent en Normandie.
1: Ils débarquent.
3: Les Calvacos.
1: C'est, mais non. C'est le plan Overlord.
2: Les Cacos. Vous
1: voyez. Ils se sont préparés pendant 3 ans sur la base américaine de Fort Benning en Géorgie. Et là, ils sont
2: Turgoules.
1: Mais non, ils sont 13, 14. Vous voyez, c'est un peuple autochtone des plaines du centre des États-Unis. Vous voyez. Et ils sont là et paf, où ils arrivent? Où ils débarquent?
4: Au Havre.
1: Je te le donne en mille, mais non, pas au Havre. En Normandie, vous voyez. Déjà, ils avaient du goût, ils allaient en Basse-Normandie.
4: Alors, c'est quelque chose qui se mange en
1: Normandie. Bon, on va donner 300 euros. Voilà, bah voilà. Ah bah voilà, c'est bien. Et regardez. Regardez.
2: Ah oui,
1: regardez les mains qui se lèvent.
2: Je suis dans le public. Permettez que j'interroge le public.
1: Mais bien sûr.
2: Bonjour, monsieur. Comment vous appelez-vous?
7: Je m'appelle Stéphane.
2: Et selon vous, quelle est la bonne réponse, Stéphane?
7: Les Comanches.
1: Les Comanches, évidemment. Mais oui.
4: La manche.
3: Ah, c'est marrant ça qu'on n'en ait pas eu.
5: Eh oui, nous, c'est les cons comme un manche.
1: C'est une autre tribu et c'est moi le chef.
3: Ah oui.
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1: Une question pour Mehdi Habibi qui habite... Oui, ça vous rappelle les chansons.
2: Habibi, c'est pas de chez toi, ça.
10: C'est de chez moi.
2: Habibi.
4: Oh oui, fais-le.
2: Madame Naflanoula.
4: J'adore quand il fait l'arabe. Vas-y, fais-le. Fais l'arabe.
2: Non, je vais pas l'arabe.
4: Allez.
2: J'ai pas d'âge, je vais être poursuivi.
4: Non, allez.
2: Tu vois, je vais faire l'arabe avec 30% d'extrême droite en France. Mais t'es con ou quoi?
4: C'est pas faux!
2: C'est très bien. Habibi, ça veut dire mon amour, ma jolie.
1: Écoutez, de toute façon, Mehdi, Habidi, c'est pas Habibi, c'est Habidi.
2: Ah, ça change tout, c'est Habidi, Habidi. Alors que l'autre, c'était Habibi. C'était con, Habidi, t'es foutu.
1: Il habite Vireux-Valran, en Ardennes, dans les Ardennes. Et notre auditeur espère un chèque RTL qu'on lui souhaite. La question n'est pas si simple, même si elle est dans l'actualité. Quel est l'autre nom du dessement des Pyrénées qui vient d'être classé espèce en danger?
2: C'est une bête.
1: C'est une bête, oui.
2: Ça, c'est une bête, c'est une bête.
1: Et le dessement des Pyrénées.
10: Ça vole?
1: Ah non, ça vole pas, le dessement.
2: C'est un ours. Ça a quatre pattes.
1: Alors attention, je vous demande son nom entier au dessement des Pyrénées, parce qu'il y a deux noms. Il y a un nom, on va dire, plus connu que...
2: Lizard.
1: Lizard, non.
2: Tu ne nous demandes pas son prénom. Par exemple, Albert, on s'en fout.
1: Non, je vous demande pas son prénom, non, non.

0: qu'il existe dans les Alpes?
1: Il est plutôt dans les Pyrénées, le descendant des Pyrénées. Il est, vous voyez, au nord de l'Espagne et du Portugal.
0: Donc il a un accent.
2: Ben oui.
1: C'est un petit animal.
2: Il est un petit, rongeur. Petit, il est petit.
1: C'est un rongeur. Alors, enfin, maintenant,
2: tout le monde ronge.
3: Je veux dire, c'est vrai.
2: Il y a pas, il y a
3: pas. C'est pas distinctif, c'est vrai.
2: Non.
3: C'est
2: toi tout le monde ronge. Laurent ronge.
0: Un rat.
1: Pourquoi? Vous, si vous êtes arrivé là, c'est parce que vous avez beaucoup rongé. Il y a qu'à la maison que c'est mal rongé.
0: Ça y est, fait le cochon. Tu parles d'animal.
4: Est-ce que ça serait pas une taupe?
0: Tout de suite.
1: Une taupe, non.
2: Est-ce que c'est gentil comme animal?
1: Oh, c'est gentil. Bah là, en tout cas, on en a besoin parce que c'est une espèce en danger.
4: Un écureuil.
1: Un écureuil, non.
3: Une belette.
1: Alors, c'est un museau pointu.
2: Oh, j'adore.
3: Un blaireau.
1: Un blaireau, non.
4: Ah non, un fourmilier.
1: Alors, un fourmilier, non.
3: Ça se mange.
1: Alors, ça se mange pendant la guerre, éventuellement.
2: Un ornithorynque.
0: Un castor.
1: Non, un castor, plus simple que ça.
2: Un ragondin.
1: Alors,
2: c'est dégueulasse, les ragondins. Faut les tirer, les ragondins.
1: Plus petit qu'un ragondin.
2: Moi, je tire les ragondins.
1: Castor. Alors, non, non.
0: Une musaraigne.
1: Non, non, non.
0: Une souris.
2: Est-ce que ça fait des cabanes avec
1: plus gros qu'une souris.
0: Un rat.
2: Mais je l'ai dit tout à l'heure.
0: Un rat musqué.
2: Un rat,
1: ça suffit pas.
2: Ah oui.
1: Il faut trouver quelle sorte de rat.
2: Ratatouille.
0: Un rat des champs.
5: Ratatouille.
0: Un rat de la montagne.
3: C'était l'heure.
1: Non,
0: un rat des Pyrénées.
1: Alors, le descendant des Pyrénées, c'est un rat qui a une particularité physique.
4: Sans poils.
1: Alors non,
4: il est nu.
1: Il a des poils. Effectivement, il a des petites pattes palmées qui lui permettent.
2: Il peut grimper.
0: Un rat canard.
1: Alors un rat canard. Non, non, c'est
4: un rat des marais.
1: Non, c'est plutôt lié à son museau. Vous voyez, c'est
0: un raton laveur.
1: Non.
2: Qu'est-ce qui est lié à son museau?
0: Un rat Cyrano.
1: Son
0: long nez.
1: C'est son nom. Son nom, c'est un rat...
2: Poilu, moustachu.
1: Moustachu, non, non, non, non, non.
0: C'est un rat avec un bec de lièvre. Alors... C'est très rare.
2: Ça s'opère.
3: Ça s'opère.
1: Il repère ses proies sous l'eau, vous voyez.
2: Non.
0: Radar, il a...
1: Et Pierre, comment il va les choper, ses proies?
2: Il va avec une canne à pêche et un fil.
0: Avec sa queue.
5: Non, non, non.
0: Avec sa queue.
5: Avec les dents.
1: Non, qu'est-ce qu'il a?
5: Dents.
3: Les poils.
0: Avec une langue, avec sa langue.
2: Il a un hameçon sur... Je le connais.
3: Un hameçon
2: sur la langue. Sur la langue. Il a un hameçon sur la langue.
0: Il a un cheveu sur la langue.
1: Mais non, mais non.
2: Qu'est-ce qu'il a? Avec quoi il le...
4: Un crochet.
2: Il le gobe.
0: Avec ses incisives.
2: Il le chuche.
1: Non, non.
2: Il l'aspire.
4: Il a...
3: L'aspire. Il a une trompe. Rat trompe. Avec une... Un rat trompeur.
4: Un rat trompeur.
3: Un rat trompe.
1: Il a une trompe. Et on l'appelle donc le rat...
0: Le rat trompette.
1: Le rat trompette. Bon. La réponse de Jean-Bendigui. Eh oui. Désormais, le rat trompette est une espèce classée en danger.
2: Je peux savoir.
0: Oh bah je comprends.
2: Comment?
0: J'ai dit Jean-Jacques Goldman et j'ai dit rat. Non mais...
3: Ça bosse.
1: Enchaînons avec le rat trompette, si vous le voulez bien.
0: Ouais.
1: Pour Fabrice Marchal, qui habite Polestre, justement. Quel est l'instrument de musique qu'on appelle aussi la trompette de Cannes? C'est plutôt effectivement comme un roseau évidé, avec seulement une petite membrane qui fait résonner l'instrument.
4: C'est un espèce de hautbois.
0: C'est
4: de
0: un piano,
4: flûte.
0: Un piano.
1: Alors c'est une petite flûte. On appelle ça aussi la flûte eunuque.
4: Eh ben ah bah c'est oui. Du duc, c'est parce une flûte arménienne.
1: Pardon.
0: On a coupé une partie.
1: Oui, en quelque sorte.
0: Oui. C'est pour ça qu'on l'appelle la flûte eunuque.
1: La flûte eunuque.
2: C'est un pipeau.
1: Elle mesure à peu près 20 cm.
0: Quand même,
2: oh la vache!
1: Elle s'allonge.
2: Ça fait longtemps que j'ai pas soufflé là-dedans, moi.
3: C'est un mirliton. C'est un mirliton.
1: Un mirliton. Bonne réponse de Daniel Picouli.
3: Donc il faut souffler.
1: Un mirliton. Bonne réponse.
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1: Clément Michel, qui habite en Ille-et-Vilaine, très facile, hein, puisque la question concerne Raphaël Nadal. Hein. Ça y est, on sait que sa carrière de champion est terminée.
3: De bodybuilder.
1: Et il a mis fin à sa compétition. Aujourd'hui, il y a une interview dans Le Parisien, c'est assez intéressant. C'est quelqu'un qui rend hommage à la carrière de Nadal. C'est celui qui l'a fourni en raquette 1250 raquettes. Et justement, moi, je connaissais pas la marque de la raquette de Nadal. Quelle est la marque de la raquette?

0: raquette de Nadal qu'il a utilisé toute sa carrière.
1: Babola,
2: Babola.
0: Babola. Il a appris à l'école. Babola. Bonne réponse de Paul Elkarat. C'est Babola. Vous saviez ça, Jean-Phi, vous ?
3: Non, je ne savais pas que c'était Babola. Ah non.
4: On dit pas Lola.
1: Moi, ma deuxième raquette, c'était une Babola, moi.
0: Ah oui.
5: Ah, super.
0: Parce que vous jouez au tennis, vous, avec deux raquettes.
1: Je suis tennisman depuis très longtemps, moi.
5: Génial.
3: Ah, ouais, vous jouez une Babola.
1: J'étais niveau 30.
5: C'est vrai ?
1: Non, mais moi, j'ai fait plein de sports, moi, dans ma vie.
0: Ah oui ?
1: J'ai eu ceinture verte judo.
0: Ah oui ?
1: Mais oui, mais vous me posez jamais de questions.
3: Fais-moi une prise.
1: Et je fais de la course à pied, j'ai fait du foot un peu aussi.
4: On pourrait courir tous les deux.
1: Oui, quand tu veux.
4: Bah super.
3: Ah oui, c'est
5: voilà.
4: On va courir à Saint-Dizier.
0: Hola.
1: À Saint-Dizier.
0: Oh, regardez. On va retrouver les mouchoirs au bord de son lit aussi.
1: Les chaussettes.
4: Bah non, il n'en aura pas besoin.
5: C'est bien d'avoir une cougar dans l'émission.
4: Ça va, Léo, cougar.
5: C'est toujours bien d'avoir une cougar.
4: Ouais, non,
5: dans toutes les émissions, il y a une cougar.
4: On dit pas MILF ?
5: Ah oui, mais ah!
4: Moi, je suis MILF, je suis pas cougar encore.
5: Ah, t'es MILF?
4: Bah, oui.
5: Un Paul, il va délirer.
1: C'est encore mieux. Attends, j'ai cru.
0: Ah, mais je crois que notre Polo est chaud en ce moment.
3: Ah oui,
0: il m'a envoyé un petit message hier, je ne vous en dis pas plus.
5: Ah bah si!
1: Non, mais c'était pour rigoler.
0: Ah, il attend avec impatience.
1: Non, j'ai rien dit.
0: Notre invité du jour. Il m'a dit, elle est jeune, demande-lui si elle est célibataire.
1: Non, j'ai pas dit ça.
5: Oh, le mytho!
1: Non, j'ai dit ça dans deux messages différents, c'était pas la même formulation.
0: Oh bah oui, bah enfin quand même, ça voulait dire. Regardez, il est tout rouge.
1: On dirait ma mère qui trafique les mots.
4: Mais
0: il aime la jeune chanteuse qu'on va recevoir aujourd'hui. Et moi, ça me fait plaisir de voir que quand même.
5: Qui ça ?
0: Il est émoustillé.
5: Catherine Lara.
0: Mais non, pas Catherine Lara.
1: Ah bah avec Catherine, on a passé des nuits magiques. Cadeau.
0: Ah, il est lui, c'est tout, Apollo. Hein. C'est
1: non, quoi. Mais si oui, je mais réponds un truc, que ça soit l'un ou l'autre, ça
0: pardon
1: va. Non, mais si je réponds oui, non, après, ça va. Soit je vais être pris pour un obsédé, soit elle va être offusquée, donc je vais rien.
4: Oh non.
5: Non,
1: mais je vais rien.
5: Il faut bien te présenter, par exemple. Paul, tu vas être classe. Toujours le baise-main dans la levrette.
1: Je l'ai déjà entendu, celle-là.
5: Si t'es classe avec Sylvie, elle dit oui à tout, y a pas de souci. C'est une gentledame, tu es un gentilhomme.
0: Vous aimez bien les bonnes manières, Sylvie?
4: Ah, j'adore les bonnes manières.
0: Ah ouais.
4: Pas partout, hein.
5: C'est-à-dire, oula,
0: ça pas
4: partout. Bah non, pas partout. Hein. Mais non, mais si t'es trop poli au pieu, à un moment donné, tu t'ennuies.
5: Ah oui,
4: quand même.
5: Ouais.
4: Voilà.
5: Oui, si.
4: J'aime bien qu'on me tire les cheveux un peu quand même.
1: Oh la salope.
5: Bah non, j'en connais un qui va se marrer demain soir.
3: Regarde-moi le l'autre. Tu m'étonnes qu'elle fait une pelade.
4: Ah, c'est vrai, j'en ai plus beaucoup.
0: Mais vous, Isabelle, vous aimez ça qu'on vous tire un peu les cheveux?
3: Moi, j'aime pas du tout qu'on me tire tout court, c'est tout.
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0: Mme Buzyn est toujours dans la course au municipal. Il y a un débat normalement qui a été reporté, prévu ce soir entre Mme Dati, Hidalgo et Buzyn. Mais alors, Agnès Buzyn, elle dit « Dans 6 ans, ce sera moi ». C'est bien avant le deuxième tour. Elle est optimiste.
7: Ah oui, elle y croit dur comme fer.
0: Alors là, c'est encourageant hein, pour les électeurs.
4: Elle est motivée. Ça
0: mais je vous jure, c'est la déclaration qu'on peut voir dans le dans je trouve ça génial. Mais quand on est con jusqu'au bout. Hein.
7: Ça, c'est dingue.
0: Mais en tout cas, elle dit quand même, et elle cite une phrase extraordinaire qu'on peut retrouver. Cette phrase, et peut-être c'est là qu'elle l'a empruntée. Elle cite une phrase qu'on peut retrouver dans une chanson de Johnny Hallyday, une chanson de Jennifer, une chanson du groupe Kyo et un titre de Section d'Assaut ou même de Grand Corps Malade. Quelle est cette célèbre phrase prononcée par Madame Buzyn?
7: Noir c'est noir, il y a plus d'espoir.
0: Non.
7: Que je t'aime.
0: Que je t'aime. Non.
7: Non. C'est une phrase d'un philosophe.
0: Alors Johnny, lui, c'est le titre d'une de ses chansons. C'est aussi dans la chanson.
7: Ce qui ne me tue pas me rend plus fort.
0: Bonne réponse de Jean-Jacques Perroni.
7: Putain.
0: Phrase évidemment célèbre de
7: Nietzsche.
0: De Nietzsche.
7: Attendez, Nietzsche qui l'a repris
2: quand même, cette phrase, c'était Alexandre Le Grand, je crois qu'il a dit la première fois.
0: Ah, pas ça, on n'en est pas certain. Moi, j'ai fait mes, écoutez, j'ai fait mes études, là. Parce que quand même, Buzyn a dit ça, évidemment, tout ce qui ne nous tue pas nous rend plus fort. D'abord, j'ai vérifié que c'était bien dans autant.
2: C'est Nietzsche, ça, c'est sûr.
0: Autant de chansons. J'aurais une question là-dessus. Mais d'abord, vérifions, effectivement. C'est Guy Carlier qui a écrit cette chanson pour Johnny Hallyday, si on peut entendre.

0: Johnny, qui chante du Nietzsche, quand même, faut le faire. C'est aussi dans Je saigne encore du groupe Kyo. Jennifer dans Au soleil.
1: Ah oui. Ce qui ne me tue pas
0: nous rend fort. Vous rendez compte? Section d'assaut dans Cramponnez-vous. Et pour terminer, Grand Corps Malade.
2: Pourtant, je t'ai déjà dit que tout ce qui ne tue pas nous rend plus forts. C'est pour ça qu'aujourd'hui...
0: Nietzsche mis à toutes les sauces, en fait. Hein.
3: Mais est-ce qu'eux-mêmes savent que c'est Nietzsche?
0: Ah bah non, ça, oui.
4: Là, tout le monde le sait,
0: en tout cas, grâce aux grosses têtes, maintenant, tout le monde le sait. Ma question, petite question subsidiaire, évidemment, c'est dans quel livre de Nietzsche...
5: Le Gai Savoir.
0: Non, justement, non. Dans quel livre de Nietzsche trouve-t-on cette phrase?
4: Le Crépuscule des idoles.
0: Le Crépuscule des idoles. Bonne réponse. Alors voilà, ça c'est bien. Ça c'est de la grosse tête.
6: Ah mais c'est presque un académicien. Hein.
0: Et d'ailleurs la phrase exacte, parce que c'est vrai qu'on la transforme.
4: C'est toujours. Vous renforce.
0: Ce qui ne me fait pas mourir me rend plus fort.
4: Ah bah ça n'a rien à voir avec l'autre. Ah non non, attendez, la phrase exacte, je vous signale que c'est traduit de l'allemand. Donc
0: ah oui,
4: on
0: c'est
4: peut
0: vrai.
4: Discuter indéfiniment.
0: Ah, vous avez raison.
3: Renforce, plus fort, etc. Comment vous dites?
0: Ah voilà.
4: Ça veut dire que j'ai les moyens de vous faire parler.
0: Non mais c'est vrai qu'il a raison, Gisbert. Après tout ça est traduit. Au départ, la phrase exacte est « Was mich nicht umbringt, macht mich stärker ».
3: Voilà.
5: Et une choucroute pour la douze.
4: Ça c'est dans Sacvarum de Camillo.
0: Ou si vous le préférez, « What doesn't kill you makes you stronger ». Je peux vous le faire aussi. Aussi en créole, c'est qui type à moins, il rend à moins plus fort.
3: Oui.
0: Vous voyez,
4: Francky Vincent.
0: Je peux vous le faire en italien. Quello che non ti rende più forte. J'ai l'impression d'être l'Ogérias.
3: Moi, j'en connais une autre de phrase de Nietzsche.
0: Allez-y.
3: Ce n'est pas le doute qui rend fou, c'est la certitude.
6: Ah, elle est bonne, celle-là.
3: Ouais, oui, je l'ai eu au bac. Ah,
0: c'est pas vrai.
3: Si.
0: Et la sagesse trace des limites, même à la connaissance. Ça aussi, c'est dans le même livre, Le Crépuscule des idoles. Est-ce que vous connaissez le sous-titre du livre de Nietzsche? Ça s'appelle Crépuscule des idoles, mais il y a un sous-titre.
6: Ah non.
4: Où t'as mis mes tatanosaures?
0: Pardon?
4: Où t'as mis mes tatanosaures?
6: C'est sur Wagner, non? Il y a un titre. C'est sous-titré sur Wagner.
0: Comment on philosophe avec un marteau?
6: Ah, ouais.
3: Ah, mais ça, c'est Claude François.
0: Ah oui! et c'est l'exacte traduction, parce qu'en allemand, c'est Wie man mit dem Hammer philosophiert.
6: Alors, il y a une phrase de lui qu'on cite rarement, mais qui est géniale, qui est « Mettez 10 philosophes en ligne, celui qui rit, c'est le bon ». Et c'est pour ça que c'est un philosophe qui fait du bien et qui fait toujours rire.
0: Et je sais, et je vous prouve ainsi que j'ai lu votre dernier ouvrage, dernier été, que cette phrase est dans votre livre.
6: Oui, mais j'adore cette phrase.
3: Ah, mais c'est pour ça que tu t'en souviens.
0: J'adore
6: cette phrase, je suis
3: simplement. Ah, parce que tu fais des citations dans tes livres.
4: C'est pour ça qu'on a eu la question.
0: Ils sont jaloux. Ils sont jaloux parce qu'ils n'ont pas lu votre livre.
6: Oui, c'est ça. Puis ils vont être encore plus jaloux quand ils l'auront lu.
0: Ça, c'est joli. Vous avez raison. Tiens. Profitons de votre culture, monsieur Gisbert, pour Philippe Bougain, qui habite Yann-Esther dans le Morbihan. Pouvez-vous me dire comment s'appelait la sœur de Cronos, la tante de Zeus?
6: Oh non, pas des trucs comme ça,
0: ah
6: c'est
0: bah
6: trop
0: si.
6: Compliqué.
0: On la connaît bien, la tante de Zeus.
4: Brigitte Macron.
0: Non. La sœur de Cronos, tante de Zeus.
4: Junon.
0: Tout le monde la connaît.
6: C'est Artémis.
0: Artémis, non.
6: Mais ça ressemble.
0: Ah oui.
6: On n'est pas loin.
5: Ah. Némésis.
3: Aphrodite.
0: Aphrodite, non.
5: Némésis.
0: Non.
5: Héra.
0: Non. Non. La sœur de Cronos, la tante de Zeus, la fille d'Ouranos et de Gaïa.
3: On l'appelait donc Tata.
5: Oui, Tata.
0: Tata.
4: Salon grec.
0: Zeus l'appelait peut-être Tata, vous voyez.
6: Tata pipi.
0: Non, non.
4: Salon grec.
3: C'est pas loin d'Artémis.
0: Monsieur, oui, bah oui, oui, mais il y a une syllabe en trop.
5: Ah, Artémis,
6: Aramis,
3: Aramis.
0: Non, je suis pas Miss.
5: Okay. Mais qui les con,
4: Arte.
5: Oh, mais qui les con,
4: c'est Arte.
0: Mais c'est Thémis. Bonne réponse de Jean-Jacques Perroni.
3: Ah, mais on.
0: Eh oui, Thémis, c'est la justice, monsieur Gilbert.
5: Mais oui, Thémis Roustos.
6: Thémis Roustos, oui,
0: Thémis,
3: Roland Garros.
0: Thémis. Souvent représenté, évidemment, Thémis avec un bandeau sur
5: les yeux et un glaive et une balance.
7: violence.
0: Exactement.
7: Oui. Elle, et avec ça, je vous mets un peu plus de rampée.
0: Elle représente la justice. Vous seriez bien, Valérie, dans le rôle de Thémis, la justice, avec votre glaive dans une main, votre balance dans l'autre, les yeux bandés.
3: Ah ouais, mais si j'avais les yeux bandés, resterait plus rien, hein. Resterait plus grand chose.
0: Pourquoi, comment ça?
3: Oh bah, je sais pas, je me dis toujours que c'est ce que j'ai de mieux.
4: Ah, les mais yeux! Non, c'est pas vrai.
8: Moi, ce qui m'emmerderait, ce serait d'avoir la balance.
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0: C'est vrai, monsieur Bellamy, au départ, on vous a recruté comme grosse tête parce que vous êtes un spécialiste de la musique classique.
10: Et maintenant, comme alcoolique.
0: Du piano. Et qu'on a remarqué quand même que vous aimiez bien la Chopine aussi.
10: Non, là, je bois de l'eau, regarde.
11: Et moi, vous m'avez recruté pourquoi, du coup? Parce que.
0: Pour exciter les filles et pas seulement.
10: Ça a l'air de marcher. Hein.
12: T'es jaloux, hein, Stevie, quand je suis à côté de lui, hein?
13: Non, pas du tout. Ah, puis je sais que je pourrais pas l'avoir, donc du coup.
0: Pourquoi vous dites ça?
13: Oh, bah, je pense qu'il est 100% hétéro, non? Déjà de.
10: Oh, il est hétéro-curieux, peut-être.
11: Adil, votre tour viendra.
10: Mais oui. Il va être recruté.
0: Alors, ça, je vais vous dire, Didier Deschamps lui a dit aussi.
10: Oh, bien au contraire.
0: Non, mais c'est vrai qu'Isabelle et Caroline sont toujours ravies d'avoir Adil à leur côté, n'est-ce pas, Caroline?
14: Excusez-moi, je suis quelque chose.
13: Ah bah, elle arrive même pas à avaler sa bouche.
10: C'est l'émotion. Elle a pas perdu de temps.
14: Une pastille, je précise, pour nos auditeurs. Je suis une pastille.
11: Ah, parce que moi, c'est pas une pastille, je suis rassuré.
13: Oh là là.
10: Ça s'appelle l'échauffement au football, ça.
13: Si vous mettez des pièces dans la fonte, Adil, en plus.
14: Non,
11: non, mais je dois faire attention parce que en 3 semaines, on m'a mis en couple 3 fois déjà.
0: Ah oui, avec qui?
11: Et avec Liane Folie, la dernière.
0: Ah oui, c'est vrai.
11: Ah ouais, je vis une sorte d'orgie médiatique incroyable.
14: Ah oui, non, vous inquiétez pas, moi je cherche pas le couple.
0: Juste une nuit lui suffira.
10: Ouais. Oh, même
12: on
10: une heure.
12: Avoir une heure, hein. C'est plus sexué que Becherel, je sais pas comment dire.
0: Choisissez des mots que vous pouvez prononcer, vous voyez. Il jouait bien, monsieur Gazan, parce que pour une fois qu'on a un spécialiste de football, quand même, vous pouvez nous le dire. C'est vrai qu'à la Coupe du Monde, bah, voilà, il a été ambianceur. Et on lui doit d'ailleurs l'ambiance qui a permis de gagner cette Coupe du Monde, faut quand même le dire. Ça compte, un ambianceur. Oui, mais en dehors de l'équipe de France de foot, c'était un bon joueur, Adil, ou pas?
10: C'était un très bon joueur avant Marseille, évidemment. Quand il était à Lille, il a été champion de France. Quand même, là, il était très fort. Il a gagné des Coupes d'Europe avec Séville. Non, il a un très beau palmarès. Et puis, effectivement, il est
0: champion. Il a gagné une Coupe d'Europe.
10: Plusieurs avec Séville.
0: Ah bon? Avec Séville?
10: C'est Séville, bah oui.
12: C'est celle-là.
0: Mais pourquoi vous ne nous avez pas dit ça?
10: Bah, il attendait que je vienne. Il est modeste.
11: Ouais.
10: Ou il a oublié.
11: Mais parfois, j'oublie, hein. C'est vrai. Hein.
10: Ah, tu vois
0: Séville, c'est un club qui a gagné des Coupes d'Europe. Ah bah, Séville.
10: Séville, c'est le spécialiste de la Ligue Europa. Ils en ont gagné 5 ou 6.
11: Ah bon?
0: Combien vous avez?
11: Très grand club. Je suis arrivé sur la 3e parce qu'ils en avaient gagné 2 d'affilée. J'ai gagné la 3e avec eux. Contre Liverpool en finale, ouais, bien sûr. J'étais dans l'équipe type d'Europa League en fin d'année. Non, franchement, j'ai une très très belle carrière. Mais j'ai une autodérision qui fait croire que j'en ai pas une.
0: Mais vous avez une très très belle carrière, mais ça n'a pas l'air d'intéresser Isabelle Bergo. Parce qu'elle est là en train de fouiller dans son téléphone. Qu'est-ce que vous faites?
12: Je l'éteins.
14: C'est bien, elle est vive.
0: Attendez.
14: Attendez,
0: vous pouvez le ressortir, votre téléphone, qu'on voit quand même. Parce
11: oh, c'est quoi,
10: qu'est-ce que c'est que ce truc?
14: Elle a mal épilé son portable.
0: On a l'impression du smartphone de Chantal Goya. Qu'est-ce que c'est que ces poils, cette boule de poils partout?
12: Eh ben, c'est une touffe. Une touffe rose, voilà.
0: Ah, donc vous en avez jusque sur le téléphone.
12: Vous allez faire ça toute ma vie?
0: De quoi donc?
12: De vous moquer de mon...
0: Oh, c'est ce qui nous a permis de faire carrière au théâtre à tous les deux, alors franchement...
12: Mondez vos prononciations, il n'y a que ça. Bah, y a aussi...
13: Oh, un soupçon de talent,
10: ouais.
12: Bah, enfin, si je ne l'avais pas, mondez vos prononciations...
0: Ah oui.
10: Ah oui, d'accord.
0: Bah, ce serait moins drôle. Allez, une première citation pour Florian Duchesse. Monsieur Duchesse habite Mauléon, qui a dit « Une robe longue, une paire de faunichons, un peu de maquillage, ça vous change un pape.
13: Oh. »

0: des profs.
1: Non.
2: Gueuluche.
1: Coluche qui a dit Coluche.
3: C'est moi.
1: Eh ben, c'est une bonne réponse de Florian Gazan. Pour Josette Babel, qui habite Monchy-Lagache dans la Somme, qui a dit « Dans le Nord, il y a deux saisons, l'hiver et l'hiver suivant.
2: » Lynn Renaud.
1: Ah non.
4: C'est un homme ?
0: Mais c'est un humoriste.
1: Un ami de Lynn Renaud.
0: Danny Boone.
1: Danny Boone, ah, bonne oui. réponse de Caroline Diamant. Une citation pour Charles Gourcuff, d'ici les Moulineaux.
5: C'est un joueur de foot.
1: Ah oui, c'est Christian, je crois, Gourcuff.
2: Johan.
1: Christian, c'est le père.
2: C'est le papa entraîneur.
1: Qui était entraîneur, et Johan, c'est le... c'est bizarre d'ailleurs, il est quand même très discret, ce footballeur, Johan Gourcuff.
4: Ah bah, il est en couple qu'il... avec Karine Ferry.
1: Justement, quand on a fait la chanson secrète, là, j'ai eu le droit à ma chanson secrète il n'y a pas longtemps.
2: S'en souvient.
1: Donc j'ai regardé l'émission, et bien il y avait aussi la chanson secrète de Karine Ferry. Je me suis dit, on va voir apparaître le footballeur.
2: Oui.
1: Même pas.
2: Bah, il devait être blessé encore.
6: Non, mais il est très, très réservé. Hein.
1: Ah oui, par qui?
6: Non, il est très réservé, il est très très timide.
1: Ah oui?
6: Ah oui, oui.
1: Vous l'avez connu, vous?
6: Même dans le vestiaire, il parlait pas beaucoup.
1: Ah, c'est vrai?
6: Oh ouais, très... ouais.
1: Vous avez joué avec lui à quelle époque?
6: Moi, je sais plus, j'ai fait 17 ans de carrière.
5: Mais,
6: enfin, franchement,
5: mais il a fait du foot? Vous avez fait du foot vraiment? Parce qu'il se souvient de rien.
6: Non, mais c'est vrai. Dans la rue, quand on m'arrête, souvent on me dit pas, ouais, t'as fait un beau match, t'as marqué des beaux buts. On me dit, ah, t'es trop marrant.
1: Bah, ça va aller de plus en plus avec votre présence ici parmi nous. Pour Charles Gourcuff, donc, qui habite ici les Moulineaux, qui a dit, on dit toujours, il est mort sans le sou, comme si c'était une catastrophe. Moi, je trouve que c'est plutôt un bon timing.
5: Ah oui.
2: Un Américain.
1: C'est une femme. Un Américain.
5: Seinfeld.
1: Non.
5: Jimmy Kimmel.
1: Non, mais
5: Jimmy Fallon.
1: Jimmy Fallon. Bonne réponse. De Caroline Diamant. Pour Charles Miraki, qui habite Oissery, en Seine-et-Marne, qui a dit, si vous voulez que votre femme écoute ce que vous dites, dites-le à une autre femme.
0: Sacha
1: Guitry. Oui. Vous pourriez de temps en temps lui piquer la réponse, a dit le Rami, parce que ça, vous avez compris que quand je fais ça, c'est Sacha Guitry, la réponse.
6: Non.
0: T'as pas remarqué
6: Je sais que quand vous faites ça, c'est que tout le monde doit applaudir. Donc j'applaudis, mais pour la réponse, pas encore.
1: Ah, mais il va falloir que vous appreniez les codes de cette émission.
6: Donc c'est quoi le code, là?
1: Alors, quand je fais un...
5: Quand il imite...
1: Quand j'essaie d'imiter Sacha Guitry.
2: Ou quand c'est une blague misogyne, en fait.
6: Ok, donc c'est quoi la réponse?
1: Sacha Guitry.
0: Tu connais pas Sacha Guitry?
2: Il était arrière-gauche.
1: Mais vous, des fautes de prononciation, vous, c'est sur quelle lettre?
5: C'est sur les S, pas Adil. Sur les che.
6: Moi?
1: Oui.
6: Pourquoi j'ai des fautes de prononciation?
5: Ouais, tiens, par exemple, dis sorbet citron.
6: Sorbet citron.
5: Voilà, moi j'y arrive, sorbet citron.
2: Ouais.
5: Dis charlotte.
7: Oh, dis donc, regarde les deux handicapés qui
4: sont. Ah, mais pas, c'est l'orthophoniste. Hein.
5: Dis sorbet citron.
1: Vous avez remarqué comme je m'en mêle pas.
5: Dis charlotte au chocolat.
6: Charlotte au chocolat.
5: Voilà, donc toi c'est les S, moi c'est les
6: Ch. Ah, ben moi c'est les S alors.
5: Voilà. D'accord.
1: Ah, ben voilà, vous c'est les S. Moi aussi c'est très
7: révisé.
2: C'est bien, il y a deux places handicapées pour se garer aux grosses têtes.
1: Mais ça fait que ça se corrige. Hein. Moi j'avais le même défaut que vous, je l'ai toujours un tout petit peu, mais moins aujourd'hui. Il suffit d'aller voir une orthophoniste.
6: Non, je suis bien comme ça, moi.
7: Son chat.
5: Non, vaut mieux voir un orthopédiste quand on parle comme un pied.
1: Non, mais si vous voulez, je peux vous montrer comment il faut faire, parce que...
5: Avec la langue.
1: Oui.
5: Ouais. C'est une question de position de langue. Moi aussi, je peux te montrer.
1: Non, mais c'est vrai, je suis allé voir une dame il y a 20 ou 30 ans de ça. Elle m'a fait m'allonger. Je vous ferai vous allonger.
4: Ah ouais.
2: Il faut se déshabiller aussi pour être bien à l'aise.
5: Voilà, bien à l'aise. Mettre sur le dos.
1: Moi, elle m'a pas fait me déshabiller. Mais vous, je vous ferai déshabiller. Et non, mais c'est vrai, il faut s'allonger. Elle vous apprend à respirer. D'abord, c'est de savoir bien respirer.
6: Ça, je sais.
1: Voilà.
6: Mais je respire bien.
5: Moi aussi, je respire bien. Non, c'est pas ça, c'est la position de la langue.
1: Oui, bien sûr, mais...
5: Pardon,
7: mais nous parlons la même langue et j'ai pas appris à positionner ma langue. C'est devenu naturellement.
4: Oui, mais elles sont peut-être mal formées par rapport
2: aux... Et quand tu embrasses, c'est comment?
7: Elles roulent dans l'autre sens.
2: Isabelle.
7: Comme en Angleterre.
1: J'aimerais bien les voir s'embrasser tous les deux. Tu crois que ça fait velcro?
6: Oh. C'est bizarre, j'ai l'impression qu'il n'y a que moi qui n'ai pas compris la blague. Je sais pas c'est qui Velcro.
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3: Est-ce que Richard est resté simple au contact de ces grandes stars sans Sharon Stone, tu n'existerais pas.
4: Ah non, il restait tout
3: c'est
4: simple.
3: C'est Sharon Stone qui t'a un petit peu mis.
5: J'étais très pote avec Sharon Stone, mais c'est pas elle qui m'a mis.
4: Ah bon, vous êtes, je savais pas ça, moi.
3: Elle a couché avec. Donc, ça a été une de ses premières clientes.
4: Mais comment vous savez tout ça?
3: J'ai regardé le Wikipédia à 5h53 ce matin.
4: Qu'est-ce que vous avez fait avec Sharon Stone?
6: D'après vous.
4: Mais pourquoi vous nous racontez pas ces trucs-là?
5: Vous me posez pas de questions.
4: Eh ben moi, je vous en parle.
5: Il y en a pour les autres.
4: Alors, qu'est-ce que vous avez fait avec Sharon Stone?
5: Avec Sharon, non, Sharon Stone, elle m'a repéré à la base parce que on a fait le festival de Cannes ensemble.
4: Ouais.
5: Je la connaissais pas. J'avais mis donc mes premières sculptures sur des tables, voilà, qui étaient là sur un dîner.
6: Oui, au Courtepaille.
5: Et ensuite, oui, au Courtepaille, voilà, exactement. Et ensuite, elle était très séduite par mon charme. Elle a aimé mes sculptures. Ah, et donc, voilà. Et donc, elle en a acheté. On a fait la promotion. Puis, on est resté potes pendant des années.
6: Ça t'a coûté $1 million?
5: Ça m'a coûté $3 million. Pas d'un million
4: vous lui avez fait un pic à glace en résine.
5: Basic Instinct.
3: Qu'est-ce que vous lui avez offert, Richard? Ou qu'est-ce qu'elle a payé pour vous avoir? Okay.
5: Qu'est-ce qu'elle a payé pour m'avoir?
6: C'est pas une pute.
5: Elle a payé très cher pour m'avoir.
3: Vous imaginez passer de Sharon Stone à Yoann Ryu? La décadence totale.
6: Mais t'as rien offert, hein?
3: Ta vie est un échec. C'est bien, tu évolues bien, c'est franchement.
4: Je voulais pas dire, monsieur Rolinski, mais j'ai l'impression qu'Yoann Ryu se fout de votre gueule.
5: Oui, non, absolument,
3: mais c'est. Pas du tout, non, parce que je sais que vous êtes un immense artiste. Apparemment, c'est un matin, vous êtes levé et vous avez changé de vie, non? Vous n'étiez pas dans le management avant.
6: Non,
3: qu'est-ce qui vous a amené à l'art?
6: Mais
4: j'ai entendu des interviews depuis Jacques Chancel. Mais dès comme ça.
6: Mais c'est pas ça. Il était gardien de zoo.
3: Non, mais Richard, sérieux.
6: Et il voyait des singes, il s'est fait peigner en rose.
3: Je crois que vous étiez dans le management, c'est ça, non?
5: Oui, absolument, oui. J'ai fait une espèce de burn-out et un jour, j'ai voulu me revenir à ce que je voulais faire vraiment.
3: Vous avez souffert,
5: oui, j'ai un peu souffert, effectivement, et après.
4: De toute façon, dans ce métier, il n'y a pas de promo, il n'y a pas d'interview si on n'a pas souffert. Si tous les dimanches soirs, moi, je regarde 7 à 8, si tu n'as pas souffert, tu n'as pas de promo.
6: Et Frédéric Lopez, c'est pas ça, lui?
4: C'est vrai, il faut avoir souffert.
6: Mais oui, quand vous faites le dimanche soir.
4: Carina, vous n'avez pas assez souffert.
7: Non, j'ai pas assez souffert.
8: Pourtant, quand on fait ta gueule, hein.
7: Ou peut-être.
9: Johan, tu regardes les notices biographiques avant de venir à l'émission?
3: En fait, ça m'intéresse énormément. Et Richard, c'est la première fois que nous faisons quelque chose ensemble. Et franchement, je t'écoute régulièrement en grosse tête et je vous trouve très très bon. Vraiment, je vous trouve très très bon parce que vous avez su faire votre place. Mais il faudrait que vous pouviez encore progresser sur un domaine.
6: Oui, effectivement.
4: La sculpture.
5: Oui.
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4: Pour Rémi Jaya, qui habite Vichy dans l'Allier, pouvez-vous me dire comment s'appelle le bouchon qui se trouve à la frontière entre la Colombie et le Panama?
6: Un embouteillage? Non.
3: Entre le Panama et le Hidalgo.
4: C'est une zone de marais et de forêts située à la frontière entre la Colombie et le Panama.
7: L'Amazonie?
4: Non, ça fait quand même 160 km de long et 50 km de large.
3: Ouais.
4: Il n'y a aucune infrastructure à cet endroit, aucune route. Et c'est très connu évidemment en géographie, on appelle ça la région du ou le bouchon du.
3: Du diable?
4: Du diable, non.
6: Ça se sniffe?
4: Ah non, ça se sniffe pas.
9: Le
7: bouchon, c'est la terre?
4: Non.
7: Ce morceau de terre qui monte?
4: Non.
7: C'est un nom propre.
9: Et pourquoi on appelle ça le bouchon? Parce que c'est la forme d'un bouchon?
4: Oui, un peu, voyez-vous.
6: Je viens de le dire, oui.
4: C'est à l'est de l'isthme de Panama, à cheval sur le Panama et la Colombie, et ça marque la limite entre l'Amérique centrale et l'Amérique du Sud.
9: Le bouchon de cocaïne,
8: c'est pas l'isthme de Panama?
4: Non.
9: Alors attendez.
3: Alors, ce bouchon...
9: Est-ce que c'est un mot espagnol que nous
4: cherchons?
9: Alors
4: on peut le dire à la française, on peut le dire à l'espagnol.
9: Si on le dit à l'espagnol, on le dit comment?
4: On dit pareil, oui, quasiment pareil.
8: Tu veux le faire parler, toi?

0: de douche.
1: Je vais vous faire parler.
2: Bah oui.
3: Alors là.
2: Pas très loin, vous avez côté panaméen Yaziva, vous voyez, qui est le principal.
4: L'Aziza?
2: Oui. Non, Yaziva, qui est le centre culturel. Et puis, alors, vous avez évidemment quand même quelques Indiens par là. Hein. Vous avez les Cuevas, mais ils ont été exterminés depuis. Les Mberas, les Kunas.
1: Ah, donc c'est.
4: Il y a des. Attendez,
5: les Kunas.
4: Attendez, je l'ai. Il y a des chutes d'eau célèbres.
2: Pardon.
4: À côté, il y a des chutes d'eau célèbres.
2: Ah, il y a peut-être des chutes d'eau célèbres, mais pas à ma connaissance, non, non, non.
1: Laurent, est-ce que vous nous donnez des tribus d'Indiens parce qu'en fait, ça a le nom, ça porte le nom d'une tribu?
2: Ah, pas du tout. C'est quand même une zone d'activité pour les rebelles colombiens qui viennent parfois.
4: Le Capac, Medellin.
0: Le bouchon du Pang. Comme dirait Caroline, on peut pas répondre si on sait pas la réponse.
6: On peut deviner.
1: Laurent, aidez-nous.
2: Je peux vous aider phonétiquement, si vous voulez.
1: Ah, bah oui. Moi, toute aide est
2: à moins que quelqu'un dans la salle ait la réponse et lève la main, mais je n'ai pas l'impression. Non, non, non.
4: Improuvable.
2: Alors, je vais vous aider, alors. On va dire que c'est une façon pour Jean-Philippe Janssen de répondre quand quelqu'un le remercie. Dans ces cas-là, il dit...
4: Merci les gens? Pas de quoi?
0: Biloute.
4: Ah oui, quand même,
1: le bouchon de Biloute.
2: C'est pas le bouchon de Biloute, non. Alors, attendez. Vous faites Jean-Philippe, Bernard.
1: Oui, oui, oui. Ok.
2: Moi, je vous dis merci, Jean-Philippe. Et tu réponds?
1: De rien, madame.
2: Bonne réponse de Bernard, ma vie. Le bouchon d'Arien.
4: Jamais entendu ce nom, jamais.
0: Oh, alors la question.
2: C'est la région du Darien. Et c'est vrai que Jean-Philippe, quand on lui dit merci, répond Darien.
4: Darien.
2: Le bouchon du Darien, vous ne connaissiez pas, Stevie?
6: Non, mais j'irai voir sur Google Earth.
2: Ah ben voilà, bah oui, vous voyez, comme quoi vous avez encore à apprendre en géographie.
6: La Terre est vaste.
1: Ah, non, mais, ça, c'est bien dit.
6: Non, mais, en plus, ça, je m'intéresse à la Lune, aux cratères, aux machins, je peux pas être partout.
2: Eh ben écoutez, si vous intéressez à la Lune, foutez-y le bouchon du Darien. Ça nous arrangera tous.
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2: Il y a une demi-page dans le Figaro aujourd'hui sur un Artipop. Moi, je connaissais pas cette marque Artipop. Qu'est-ce que c'est qu'un Artipop qu'on s'arrache, paraît-il? Il y en a des moins chers que d'autres, mais ça peut aller jusqu'à 4000 euros l'Artipop. Mais de quoi s'agit-il?
9: C'est des vêtements?
4: Un vibromasseur.
2: Un vibromasseur? Non.
9: C'est des vêtements?
2: Des vêtements, non.
4: Des baskets?
2: Des baskets, non.
9: Des lunettes de soleil?
2: Elle n'est pas lu le Figaro aujourd'hui.
4: Non.
2: Et c'est un papier de Marie-Gabrielle Graffin qui, effectivement, consacre tout un article, une demi-page à l'Artipop.
9: C'est quelque chose, c'est une porte.
2: Alors, ça a été créé en 2012, cette marque. C'est une marque de luxe, hein. Puisque,
9: c'est décoratif.
2: Alors, comporte, vous dites, c'est ça?
9: Comporte?
2: Oui, comporte, oui. Comporte. C'est.
9: Comme des lunettes, un chapeau?
2: Pas tout à fait comme des lunettes ou un chapeau.
9: C'est décoratif.
2: Des dentiers? À des dentiers Artipop?
9: Ouais, des dentiers Artipop.
4: C'est un sac?
2: Alors, un sac, le mot serait impropre, parce que, évidemment, vu ce qu'on met dedans, ce serait quand même un peu compliqué.
9: Ah, c'est un truc pour porter les bébés?
2: Bonne réponse de Jérémy Ferrari. Effectivement, on appelle ça le Birkin des mamans, parce que Jane Birkin a été la première à utiliser cette marque, l'Artipop. Enfin, la première, je suis pas sûr, parce qu'en 2012, à mon avis, à un petit moment qu'elle avait accouché déjà, mais si elle portait encore Charlotte dans un Artipop, c'est qu'il y a un problème.
4: C'est gênant.
2: Mais en tout cas, c'est une marque née aux Pays-Bas. Il y a une demi-page sur, effectivement, ces sacs, vous voyez, qui permettent de porter le bébé sur le ventre, j'imagine. Ouais. Maintenant, qui est papa parmi vous, les garçons, là?
9: Moi, je l'ai fait. Le porte-bébé, oui, mais ça fait très mal au dos, ça. C'est génial.
2: Ah ouais, au dos du bébé ou à votre dos?
9: Non, ça fait mal au dos parce qu'on a une position pas naturelle. Donc il faut...
10: C'est vraiment les hommes. Et l'avoir 9 mois dans le ventre, ça fait pas mal au dos, Baptiste?
9: Non, mais ça, c'est un truc qui me manquait beaucoup. J'adorais avoir le porte-bébé, avoir mes filles devant, c'est trop bien.
2: Et donc, vous n'aviez pas un Artipop, alors?
9: Non, j'avais un porte-bébé.

0: Bébé classique.
1: Et vous, monsieur de sa mère?
2: Je me souviens plus. C'était, vous savez, moi je suis vieux, j'ai plus de souvenirs de ça. Mais en revanche, j'ai vu une vidéo récemment avec un artipop très rigolote. Et c'est un père de famille qui a son bébé dans un artipop sur le dos. Et il cherche son gamin, il y a la poussette devant lui. Et le gars fait une crise de panique parce qu'il a paumé son gamin.
3: Il a oublié que le bébé était dans le dos.
2: Il se retourne et tout. Il y a le gamin qui est, il y a le gamin qui est dans son dos.
3: Et il tombe dans les pommes et le bébé est mort.
2: La vidéo est hilarante, vraiment. Une vidéo d'Artipop. Donc en lien donc avec ce que vous disiez, Laurent. Donc mon intervention va être gardée au montage.
1: Et vous alors, Carina, vous avez été maman, vous alors?
4: Bah, je suis toujours, hein.
1: Vous l'avouez, ouais. Oui, mais elle n'est plus en âge que vous la portiez, ça que
4: oh,
1: je veux dire.
4: Oh non, ce serait l'inverse, moi.
5: Elle a quoi,
4: oui,
5: 64, hein.
4: Elle a 21 ans, ma fille. Je la portais dans un porte-bébé, ouais, bien
1: Comment
4: sûr.
1: Comment peut-on imaginer que cette jeune femme ici présente est une jeune fille de 21 ans? Vous rendez compte un peu?
4: J'ai 53 ans.
1: Mais ça ne se voit tellement pas.
4: Oh, vous êtes mignon.
5: 52, hein.
1: Et surtout, alors, depuis qu'elle a retrouvé l'amour, alors elle est rayonnante.
5: En ce moment, je malheureusement peux pas trop venir vous voir, mais j'écoute en podcast et donc j'ai entendu cette fameuse émission, ouais, où il y a une espèce de psychopathe là qui a voulu qui t'a dragué en direct et finalement il t'a pécho alors.
4: Ouais.
6: T'as pécho un auditeur?
4: Ouais.
6: Oh, mais non. C'est légal ça encore aujourd'hui?
4: Bah, je crois, il est majeur.
3: Mais c'est le majeur, ça
1: pour
3: va.
1: Pour les femmes, c'est légal.
3: Ah oui, voilà, c'est ça.
5: Non, c'est un auditeur qui a appelé, qui t'a demandé des places pour venir voir ton spectacle.
4: Non, il a appelé.
5: C'était en province.
4: Il a pas appelé pour demander des places, il a appelé pour dire qu'il me trouvait charmante.
5: Ah oui,
1: à la radio.
4: Et comme j'étais vraiment morte de faim, j'ai craqué.
5: Mais c'était en province, je me rappelle, c'était sur une date en province.
4: Non, lui, il habite à Nantes, mais il est venu me voir jouer à Paris.
5: Ah oui, il a vraiment faim aussi, d'accord.
1: Il habite à Nantes, Ligonnès, il s'appelle.
3: Ah ouais. Il fait des terrasses.
4: Non, il a une très belle terrasse.
5: C'est génial.
1: Il y a une Madame Boxo, parce qu'on connaît.
3: Oui, il y en a une.
1: Moi, j'aime bien savoir un petit peu quand même.
4: Oui, il est marié.
1: La vie de mes grosses têtes. Et maintenant, vous êtes une grosse tête à part entière, Monsieur Boxo.
3: Et vous voulez savoir quoi?
1: Il y a une Madame Boxo.
3: Oui, il y a une Madame Boxo depuis.
1: Qui fait le même métier que vous, souvent.
3: Non, elle est orthophoniste.
1: Ah oui.
4: Elle est vivante?
3: Elle apprend au journal.
2: J'ai une question qui va plaire à Laurent. Et est-ce qu'il y a un box-office?
1: Oh, génial!
3: Bravo!
5: Ça fait plaisir, j'ai jamais vu rire autant Laurent.
4: Non mais moi je sais pourquoi Philippe s'est marié en revanche.
1: Ah pourquoi?
4: Parce que pendant le Covid, vous êtes rendu compte que vous supportiez.
3: Je connais bien. Ouais, c'est vrai.
1: Et vous Constance, vous espérez aussi trouver l'amour ici à RTL?
4: Pourquoi un?
1: Ah, vous voulez plusieurs...
3: Oh là, le nombre d'appels que vous allez recevoir.
4: Et vous m'avez pas demandé si j'avais des enfants?
1: Non, je vous ai pas demandé parce que je crois que vous n'en avez pas.
4: Non, je n'ai pas d'enfants, heureusement pour ma chatte.
3: Allez, c'est top. Et on enchaîne tout de suite sur le point trafic.
1: Elle parle de son petit animal de compagnie.
4: Non, de ma chatte.
1: Pour Stéphanie Rioche, j'enchaîne avec une question.
3: Oui.
1: Pour Mme Rioche qui habite Metz en Moselle. Quel point commun ont les acteurs Jude Law, Anthony Quinn, Rex Harrison et Anthony Hopkins?
5: Ils ont des jumeaux?
3: Ils ont tous joué un pape.
1: Ils ont tous joué un pape. Bonne réponse. J'aime bien Arnaud de Saint-Mer qui trouve pas de réponse mais qui hoche la tête.
2: Je hoche de la tête parce que ça ne m'étonne pas du tout que Baptiste ait trouvé la réponse. Il a une culture cinématographique incroyable.
1: On va vérifier.
2: J'en discutais avec lui il y a pas longtemps. Il est vraiment passionné par les histoires de cinéma.
1: On va vérifier parce que justement j'ai fait exprès là. J'aurais pu mettre Michel Piccoli dans la liste aussi mais ça aurait été un peu trop facile. Jude Law c'est dans une série récemment qu'il a joué un pape.
3: C'est Young Pop, non?
1: Anthony Quinn c'est un peu plus loin évidemment. Rex Harrison. Je crois que c'est dans un film entre Michel-Ange et le pape de l'époque, Jules et quelques.
3: C'est de Jules II.
1: Voilà, et Anthony Hopkins aussi a joué un pape. Mais justement, dans cette liste, j'ai enlevé quelqu'un qui a joué le pape Pie IX dans un film qui s'appelait Lixtomania, un film britannique. Mais qui a joué le pape Pie IX au cinéma?
3: Michel Galabru, non.
4: Rowan Atkinson.
3: Il avait le tour de taille.
1: Comment vous dites?
4: Rowan Atkinson.
1: Ah, Mr Bean, c'est pas bête, mais non, puisque c'est un film britannique.
3: Sean Connery, non. Donc c'est un Anglais?
1: Un Anglais, oui.
4: Il est vivant?
1: Il est vivant, il a 84 ans aujourd'hui.
3: Oula.
4: Ah.
0: C'est pas un membre des Monty Python?
1: Ah, c'est intéressant ce que vous dites là. Ah. Un membre des Monty Python. Mais la réponse est non.
5: Alors pourquoi c'est intéressant ce qu'il a dit là?
1: Réfléchissez.
5: Ah, c'est un rapport avec le Python, le serpent?
1: Non.
5: Il s'appelle Snake?
1: Non, mais c'est un membre.
4: C'est un humoriste?
5: C'est David Snake?
0: Non, un membre.
1: C'est un membre.
4: Leg, c'est un membre des Blues Brothers?
1: Un membre des Blues Brothers? Non.
0: C'est pas un nom de membre en anglais, c'est pas leg ou finger?
1: Ah non, non, non,
5: non. Non, il fait pas des jeux de mots non plus à chaque phrase.
0: Je fais des jeux de mots en anglais, pardon.
1: Un membre. Non, c'est intéressant, vous dites les Monty Python, c'est un groupe britannique célèbre.
0: Ah, mais les Beatles, alors.
1: Alors?
0: Eh ben, Lennon, non?
1: Lennon,
0: ou McCartney?
1: Non plus.
0: Ok.
5: Ah, bah, c'est dommage.
4: Harrison?
0: Harrison?
1: Non.
4: Ah, bah, l'autre.
5: Le dernier que personne connaît.
0: Mais non. On a cité les quatre.
1: Vous n'avez pas cité les quatre.
4: Mais on cherche quoi?
1: Vous avez cité John Lennon, Paul McCartney, George Harrison.
0: Et Ringo Starr.
4: Et Ringo Starr!
1: Bonne réponse!
5: Ah, il avait dit Italie, Ringo Starr.
1: Bonne réponse d'Arnaud de sa mère. Ringo Starr a joué un pape au cinéma.
5: Ah bon?
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1: Je n'en reviens pas de votre popularité, monsieur Rio. Vous êtes arrivé, les gens vous acclamaient, vous leur avez donné un petit billet avant de venir.
9: Mais non, mais les gens savent que j'ai une vie un peu compliquée, que je suis fragile. Mais si, et donc les gens adorent le côté je suis un peu couillon, que j'ai du mal dans ma vie, et donc ça les gens apprécient.
1: Et maintenant, en plus qu'ils savent que vous êtes un enfant de divorcé. J'ai appris ça, j'étais triste cette semaine.
10: Mais oui.
1: Ses parents se sont séparés.
0: C'est vrai, ça
9: oui,
0: se voit.
9: Oui, mais après 30 ans d'amour. Il y a quelques années.
1: Qui a quitté qui?
9: C'est la vie, vous savez.
1: Non, mais qui a quitté qui?
9: Mais je peux... C'est compliqué.
10: Mais c'est quoi cette loi? Le problème, c'est aucun des deux voulait la garde.
9: Laurent, vous me mettez dans mes 22 mètres, là. C'est l'histoire de la vie, mais c'est l'important, c'est qu'ils se sont aimés 30 ans.
1: Mais vous préférez votre papa ou votre maman?
9: Ah non, on demande pas ça. Et Christine, elle me regarde, mais...
1: Mais vous ressemblez physiquement à votre maman ou à votre papa?
0: J'espère à son papa. Hein.
9: Le problème, c'est ni l'un ni l'autre.
1: Ah, parce qu'en plus...
0: La barbe, c'est maman.
9: Non, mais c'est vrai. Et en plus, j'ai deux parents qui sont très calmes.
1: Ah oui.
9: Et donc, je suis le seul qui est complètement fadin dans l'histoire.
10: Et ta sœur jumelle, elle est pareille?
9: Non, elle est très différente. Elle parle pas beaucoup. Elle est très calme. Elle ne dit rien. Enfin, elle est très pudique. Et donc, en fait, on se complète merveilleusement bien.
10: Non, mais dis-moi, qu'est-ce que t'as fait avec ta voix?
9: C'est quand je suis stressé et que Laurent me pose des questions intimes que je prends une voix un peu bizarre.
1: Oh, des questions intimes, c'est juste sur...
0: Quand il est sur la sellette, il prend une voix de crécelle. Voilà.
1: Il a raison, bel ami. Moi, ma voix préférée, ça reste celle d'Olivier Bellamy. C'est une voix chic, vous voyez.
10: Mais il est
1: pas un peu comme ça, il a un côté, non, hein, vous êtes d'accord?
0: Pas. Après minuit, il change de voix, on l'a vu après minuit. Hein.
9: Oh, on l'a vu.
0: Tais-toi.
4: Il est torse nu.
0: Après minuit, c'est plus cette voix.
1: Ah oui, c'est vrai.
9: C'est lui,
1: c'est le loup-garou.
0: C'est plus Beethoven, c'est Booba après minuit.
1: C'est vrai. Vous n'étiez pas là, vous, Christine et Jean, mais on a fait un voyage à Londres. Oui. Et il faut reconnaître que Monsieur Bellamy nous a...
4: Fait un striptease.
1: Il nous a surpris.
0: Oh,
1: parce que
0: non, quand même pas.
4: Bah, t'appelles ça comment quand on enlève ses vêtements?
0: Ah oui, c'est ça.
1: C'est tout l'inverse de ce qu'on peut imaginer.
10: Oui.
1: Cet homme-là, cet homme chic qui vous parle de Chopin, de Ravel, de la troisième... Bon, eh ben, passé minuit...
0: On était en dehors de l'Europe. On était hors d'Europe. Et ben voilà.
11: Mais hors d'Europe, on n'a pas le droit d'enlever ses habits après 2h du matin.
9: Et c'était le roi du match de foot aussi, ça qui est encore plus surprenant. Même sur le terrain de foot,
10: j'ai l'impression d'être au zoo.
9: C'est pas faux.
1: Remarquez-moi aussi, hein, quand je vous vois, j'ai l'impression d'un gros poussin qui est passé chez l'opticien.
10: Attention.
1: C'est quoi cette... Non, attendez. Maintenant, vous êtes monochrome, alors.
10: Vous êtes de la police?
1: Bah non, mais vous êtes tout en jaune, des pieds à la tête.
0: Elle a un petit peu de
1: vert. Tout est jaune, même le slip.
0: Même les dents sont jaunes. Je les...
9: Non. Mais tu ressembles de plus en plus à Jean-Pierre Coff. Non, et c'est un compliment, Jean.
10: C'est lui qui dit ça.
9: Les lunettes rondes et tout, c'est génial. Ah, ouais.
1: Le mieux, c'est peut-être que je commence par une citation, car je sens les auditeurs impatient qu'on passe aux choses sérieuses. Tiens, bah justement, puisque vous avez du caractère, on aime dire ça de vous, chère Christine. Voici une citation pour Madame Arc, qui habite Suippes dans la Marne, qui a dit « Quand on a du caractère, il est toujours mauvais. »
12: Oh. C'est joli.
1: Ah. Avouez, c'est joli.
11: C'est vrai.
12: C'est un Français.
1: C'est un Français.
11: C'est quoi, c'est un humoriste?
12: C'est un moraliste.
1: Non, ce n'est

0: pas un humoriste ni un moraliste.
1: Un écrivain.
0: Un homme politique, oui madame.
2: Ah, Mitterrand.
3: Chirac. Mitterrand.
0: Non.
3: Jacques Chirac.
0: Jacques Chirac, non.
3: Bon. De Gaulle.
4: Edgar
3: de Gaulle.
4: Faure.
0: C'est plus ancien que tout
4: Edgar
0: ça.
4: Faure.
3: Edgar Faure.
0: Et plus ancien que Faure.
5: Daladier.
4: Raymond Poincaré.
0: Raymond Poincaré.
4: Clémenceau. Clémenceau.
0: Georges Clémenceau. Ah, oui. Bonne réponse de Jean Benguigui. Merci Jean. Une citation plus récente pour Lydia Combe, qui habite à Brest, qui a dit « Je me demande parfois si Dieu n'a pas Alzheimer et s'il ne nous a pas complètement oubliés. »
3: Ah, Woody Allen.
5: Contemporain.
0: Alors, ce n'est pas Woody Allen, mais ça aurait pu.
4: C'est un juif américain.
5: C'est vieux.
0: Alors, c'est un Américain, effectivement. Un Américain qui vit encore, qui a une cinquantaine d'années.
5: Ah, qui est jeune.
3: Spielberg.
0: Non, non.
5: Il est écrivain.
0: Ah, il n'est pas écrivain, il est acteur, il est humoriste, il est scénariste.
5: Ah, c'est un de votre bande, là.
3: Jimmy Fallon.
0: Voilà. Pas de Jimmy Fallon.
3: Jerry Seinfeld
0: non, un spécialiste de l'humour noir, proche de Richard Pryor.
3: Dave Chappelle.
0: Dave Chappelle, bonne réponse de Az. Qu'est-ce qu'il y a, qu'est-ce qu'il y a?
5: Je sais pas qui c'est. Ben,
0: dites-lui Az qui
3: c'est. C'est un humoriste noir.
5: Oui, oui, ben ça, merci.
0: Pour Nicolas Robinson, qui habite la Madeleine, une dernière citation avant qu'on passe aux choses sérieuses, qui a dit, attention, c'est très difficile, très ancien, qui a dit, c'est en enseignant que les hommes s'instruisent.
3: Charlemagne.
0: Non.
4: Confucius, c'est plutôt Confucius, philosophe grec.
0: Alors effectivement, c'est très ancien. Et...
5: Pline ou c'est Sophocle.
0: Alors
3: Platon, Socrate. Ah bah...
6: Pourquoi vous rigolez, Laurent?
0: Parce que je viens de voir qu'il est... c'est quelqu'un qui était né dans le sud de l'Espagne, à Cordoue, et j'aurais jamais imaginé ça. Mais pourquoi c'est plus romain que grec pour vous aider.
3: Mais vous rigolez souvent à ça.
0: Quand je me surprends, oui.
6: Est-ce que c'est vraiment un personnage hyper important de l'histoire?
0: Vous avez raison, c'est très con.
5: Il a un nom espagnol.
0: Je sais que je vous aime pas, mais vous avez raison.
5: Est-ce qu'il a un nom espagnol?
0: Ah non, pas du tout. Non, justement, voilà. D'où ma surprise. D'où mon émoi.
1: Pline.
6: Mais Cicéron. Non.
0: Pas Cicéron, pas Pline, mais un philosophe, un dramaturge, un homme d'État romain, tout ça.
3: Clovis.
4: Platon.
0: Platon, non.
3: Clovis.
6: Titus.
0: Titus,
5: Clovis,
0: non.
5: Clovis, l'autre.
1: C'est en russe.
3: Ah, Clovis, un homme d'État, Clovis, non?
5: C'est une marque de faux, pourquoi, là?
3: Clovis, Clovis, pourquoi il peut pas dire ça, Clovis?
5: Tu connais Clovis.
0: Ah,
5: Clovis,
0: bien sûr. Vous avez trop regardé les émissions historiques de Christine Bravo.
5: Ah non. Alors, Clovis, franchement.
1: C'est un nom en russe.
0: Non, c'est pas un nom en russe. On l'appelait d'ailleurs.
4: Romain. C'est le fondateur de la démocratie athénienne.
0: Et lui, on l'appelait
3: Tolstoï.
0: Mais non, pas Tolstoï.
5: Sophocle.
3: J'ai entendu stoïque. J'ai entendu stoïque. J'ai tenté un truc.
6: Non. Ouais, mais ton inculture devient géniale, je trouve.
7: Et gênante.
0: Non, moi, ça m'arrange. On le prend pour ça, le petit.
3: C'est pour... J'ai trouvé Dave Chappelle quand même.
0: Ah oui, ah, bah, oui, bravo. Voilà. Ah, bravo. Ah. Non, mais là, c'est un homme d'État, philosophe, romain. D'ailleurs, on le surnommait, comme il était dramaturge aussi, hein, le tragique parce que son père, ou le jeune parce que son père était déjà connu.
3: Alexandre.
0: Non, non.
1: Mais ils sont tous comme ça, il y a Pline le vieux, Pline le jeune, ils sont tous
0: voilà,
1: en famille.
0: Voilà, exactement.
4: C'est un historien plutôt.
0: Non, non, c'est un philosophe, un dramaturge.
3: Quelle année?
0: Quelle année? Oh, ça va vous aider, vous, l'année.
3: Oui. Ne doutez pas de mes performances, allez voir, dites-moi l'année.
0: Alors, il est né entre l'an 4 avant Jésus-Christ et l'an 1 après Jésus-Christ, parce qu'à 5 ans près, on ne sait pas à cette époque-là.
3: Ah, voilà.
4: C'est comme les actrices.
0: Les registres étaient très mal tenus. Mais il est mort, en revanche, on a la date exacte de sa mort, le 12 avril 65 après Jésus-Christ.
6: Sénèque.
0: Sénèque, ah, bye. Bonne réponse. Heureusement qu'on a un homme cultivé.
1: Heureusement que t'es là.
0: Bonne réponse d'Olivier Bellamy, c'est Sénèque.
8: À suivre.
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0: Vous pouvez raconter. Les auditeurs connaissent l'histoire de votre Joconde, mais vous pouvez raconter à Monsieur Obal que c'est vrai ce que je dis.
10: C'est vrai. Un jour, je suis parti visiter le musée du Louvre et je suis vraiment tombé amoureux de la Joconde. Et je suis parti dans une boutique où j'ai acheté le poster, 6 euros. Et je suis rentré chez moi et j'ai dit, mais je vais en faire quelque chose de cette affiche. Je peux pas mettre ça dans un cadre en verre. Ça va être absolument dégueulasse. Donc, j'emmène mon affiche chez un encadreur où là, j'en ai eu pour 1100 euros de cap. On a l'impression que c'est la vraie aujourd'hui.
11: Oui, bien sûr.
10: Et là, je m'arrête. Mais non, mais je vous assure. Ah non, monsieur Aubac, hein. Elle est plus belle que la vraie.
0: Hein. Ah non, mais je vous assure. Qu'est-ce que vous en pensez alors, Hector?
11: Je pense que la vraie, on la voit très mal parce qu'il y a beaucoup de, il y a un verre.

0: fumée qui est affreux et puis
1: les petites.
0: Il y a trop de monde autour et que la vôtre vous la voyez mieux, c'est la vôtre.
2: Ouais, puis
3: sauf quand il cuisine gras, hein. Je vais vous dire quand il cuisine gras.
1: Elle est au-dessus de la cuisinière.
3: On la voit à peine.
2: Elle est sur le côté du mur. Sur le côté du mur.
3: Mais dans la cuisine.
2: Dans la cuisine, ah oui, oui. Quand on fait le tour de l'îlot central, elle ne nous quitte pas des yeux. Ah non, non, mais on est sous haute surveillance.
3: Monsieur Mike.
0: Mais c'est un vrai problème, hein, les vitres sur les tableaux. Hein. On ne voit plus rien. On voit beaucoup moins bien la peinture au musée que si vous la regardez dans un livre maintenant. J'exagère à peine.
4: Mais il faut protéger le tableau. Il faut le... Non.
5: Voilà un spécialiste.
2: Oui. Merci, Johan. Merci.
3: Vous, c'est pas la peine d'essayer, il peut pas vous encadrer.
4: Depuis, j'ai appris une chose extraordinaire. Oui. Vous avez fait l'acteur et vous avez été apparemment l'escorte de Sandrine Kiberlin dans un film.
1: Quoi?
4: Il paraît que vous avez fait l'escorte.
6: Oh, mais il lit tout sur tout. Ah.
0: J'ai joué dans un film avec Sandrine Kiberlin, c'est vrai, mais j'étais pas escorte du tout, j'étais un type très bien, qu'elle regardait en levant les yeux. Et je devais faire le type prétentieux, je suis arrivé.
2: Oh, ça, un rôle de composition.
0: Pas évident.
3: Est-ce que je peux savoir si vous avez eu des retours sur la première émission que vous avez faite avec nous, des commentaires des amis qui vous ont dit n'y retourne pas ou...
0: Alors, j'ai regardé les ventes de mon spectacle,
3: ouais.
0: Au 13e art tous les lundis soir, il n'y a pas eu un gramme de différence. Donc j'étais à 80, toujours à 80 par jour, c'est tout.
3: Ah oui, et j'aime pas...
0: Vous mais rien, mais c'est incroyable, je comprends pas. Je dis, mais c'est populaire comme émission. Bah oui, mais ton truc est pas populaire.
3: Non, mais je pense que vous allez voir, ça va décoller. Vous n'avez fait qu'une émission,
1: bah
3: c'est,
1: oui.
3: C'est la deuxième. La semaine prochaine, les ventes vont décoller.
1: Non, mais... ça veut pas, ça veut pas. Non, ça dépend. Moi, je propose, on fait passer l'émission et en fin d'émission, juste avant de rendre l'antenne, on fait l'analyse pour voir si ça va vendre ou pas.
3: Oui, puis on rappellera évidemment les lieux où vous passez, monsieur Omar.
1: Non, mais il faut articuler un peu quand même.
6: Oui, et puis il faut sourire. Si vous faites la tronche, on m'a prise en tout le
1: pic. Oui, voilà, ça va pas.
6: Même je trouve que 81 personnes, c'est beaucoup.
0: Je comprends pas, Isabelle. Je pensais qu'on était réconciliés.
6: Mais pas du tout.
0: Tout ça parce que je me souviens plus comment vous appelez Isabelle. Et à ce moment, elle me dit mais pourquoi vous vous souvenez plus que je m'appelle Isabelle? Et elle m'a refait le coup. Et là c'est pareil aujourd'hui. Vous êtes, je mérite pas ça. Alors comment je me suis dit, ma mère m'a dit mais sois gentil avec Isabelle. Je suis gentil avec Isabelle. Mais c'est le prénom de
6: même
0: ma sœur. Et ça c'est un problème aussi.
6: Bah même votre
0: maman. Non.
5: On assiste à la descente.
6: La dernière fois.
1: Vous êtes célibataire.
6: Et moi, c'est toujours bâché. Et là, maintenant, il y a évidemment Karine Le Marchand, qui, je vous préviens, n'allez pas dans sa voiture. Elle a un volant en moumoute rose.
1: C'est vrai.
3: Qu'est-ce que vous dites?
0: Je comprends pas ce qu'elle dit. Non, mais ça va être la guerre. Moi, j'ai voulu la paix, elle a cherché la guerre, je sais pas pourquoi. Il y a ma voisine à ma gauche qui me dit, est-ce que vous êtes célibataire? Je réponds oui depuis... Non, c'est pas ça, j'étais célibataire jusqu'à hier soir.
3: Ah oui?
4: Vous avez rencontré quelqu'un?
0: Oui, c'est à la suite de mon spectacle, je suis allé voir une dame...
3: Qui peut-être vous a entendu aux grosses têtes?
0: Non, on a parlé ensemble, ça m'a suffi pour penser que...
1: Peut-être il se passerait quelque chose.
0: C'est déjà passé quelque chose dans ma tête.
6: Vous avez même pas payé l'addition.
0: Chez maman, qui c'est là où j'habite.
3: Vous habitez chez votre maman?
0: Dans un très vieil appartement. Depuis que mon père est mort, j'ai pas voulu la laisser seule.
3: C'est gentil.
0: Et je vous assure qu'elle est beaucoup plus gentille que beaucoup de femmes que j'ai connues.
3: Moi, je crois qu'il est temps de passer à une première citation. Vous voyez, monsieur Boulet, vous avez fait connaissance avec Hector Obak.
2: Il est extraordinaire.
3: Vous aimez bien les... Parce que...
2: Ah ben, j'aime bien les sonner, moi, donc. Enfin, les sonner dans le bon sens, hein, monsieur.
5: Mais il vient pour sa séance de psy, monsieur.
3: Pardon?
5: Il vient faire sa séance de psy, j'ai l'impression. Il vous parle de sa mère, il y a un truc un peu...
6: Il a rencontré la femme de sa vie hier, il s'est rien passé, il a même pas payé l'addition.
2: Mais moi aussi...
6: Puisque manifestement, ils ont pas été au restaurant, mais j'ai tout ça admirable de rêver comme ça. Ça, c'est...
5: Bah Isabelle, j'ai rêvé d'autres fois aussi.
6: Oh, ta gueule.
3: Il vient dire, monsieur Stevie.
2: Non, mais pour le rassurer, moi aussi, je vis avec maman.

0: Bonne réponse d'Isabelle Mergault.
1: Mais elle applaudit. Non, mais là, elle s'applaudit, là. Quand elle trouve un truc aussi, c'est pas facile de citer Tim City. Elle a trouvé. Là, j'applaudis. Ça m'épate. C'est pas rien de connaître Tim City dans son
2: monde. Moi, je pense qu'il va se passer un truc.
3: Ouais, elle bouge. Ils arrivent.
1: Ça suffit.
4: Je pense
1: qu'ils
4: se moquent.
1: Je pense qu'ils se moquent.
3: Ah non, pas
1: non.
3: Ah non, il n'est pas du tout condescendant.
1: Il applaudit.
3: Bon, ah, il est pas du. Je t'assure qu'il a un béga pour toi.
1: C'était pas condescendant, c'était c'est une espèce de mépris.
5: Mais j'aime bien qu'on fasse un séminaire sur moi. Comme ça,
3: ah non, non,
1: pas. Vous allez vous taire, par exemple.
5: Non, mais il y a un vrai débat.
1: Moi, je vais aller voir votre humeur. Hein.
0: Il n'est pas condescendant, il est plutôt intelligent, montant. Je voudrais terminer ce que Mme Mergault a essayé de vous dire tout à l'heure, Monsieur Aubin.
1: Isabelle,
0: parce que Isabelle étant un peu jalouse que la dernière fois j'ai placé Caroline Diamant à vos côtés et aujourd'hui. Et
5: elle était très belle.
0: Ah oui, oui.
5: Moi j'aime beaucoup cette femme.
0: Caroline Diamant. Et là, cette semaine, je vous mets à vos côtés Karine Le Marchand. Et en fait, Isabelle Mergault est un peu jalouse parce que je dis, mais pourquoi pas moi? Pourquoi pas moi?
1: Non.
5: Vous aussi, vous voulez aller au musée.
1: Je me dis pas pourquoi pas moi. Oh, Hector, quand je parle. Tu sais que je vais appeler ta maman, ça.
2: Je me demande, Isabelle. Je me demande, Isabelle.
1: Le goûter, walou.
2: Est-ce que tu crois pas que t'es un peu trop castratrice?
5: Mais beaucoup trop, mais beaucoup trop. Mais beaucoup trop.
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3: Comment appelle-t-on la charge électrique, la quantité d'électricité si vous préférez, traversant une section d'un conducteur parcouru par un courant d'intensité de 1 ampère pendant une seconde?
4: Du triphasé.
3: Triphasé.
5: Un mégawatt.
3: Comment?
5: Mégawatt.
3: Mégawatt, non.
5: Un éclair.
4: Un volt.
3: Un volt, non.
4: Alors...
3: Arrêtez de faire Claude François.
6: Des ohms.
4: Un ohm.
7: On le connaît tous, le mot.
3: Alors, je l'avais, je dois dire, vu passer déjà, mais j'ignorais ce que cela voulait dire.
5: Est-ce que c'est un nom propre?
3: Si vous voulez, c'est l'unité de charge électrique du système international. Et son nom à cette unité vient, monsieur Baffy, pour vous répondre, du nom du physicien français
4: Maxwell.
3: Charles Augustin. Je ne vais pas vous donner son nom,
6: Hertz.
3: Évidemment. Comment?
6: Hertz.
3: Hertz, c'est très bien. Mais c'est pas ça, mais c'est très bien.
8: On sent qu'elle a loué une bagnole il n'y a pas longtemps.
2: Alors, ça...
7: Alors là, oui. Si on ne sait pas, on ne peut pas savoir.
4: Est-ce qu'on a dit watt déjà? Oui.
3: Elle a remplacé cette unité, une unité qu'on appelait Franklin à une époque, du nom du physicien américain Benjamin Franklin, qui était en usage dans le premier système. Puis,
5: Faraday.
3: Et puis cet homme est arrivé et il a donné son nom, effectivement, à cette unité de charge électrique.
5: Qui commence également par un F.
3: Non. Alors ça, le coup de l'initial, monsieur Baffy.
7: Pourquoi il a pris l'invention de Franklin.
3: De Franklin. Parce qu'il l'a amélioré, parce que son système était plus international, que sais-je. D'ailleurs, il a été fait Lord, on l'a appelé ensuite Lord Kelvin, pour tout vous dire. C'est à lui aussi qu'on doit la notion du zéro absolu, vous voyez, c'est un physicien britannique reconnu pour ses travaux en thermodynamique. Un des principaux ingénieurs électriciens qui d'ailleurs a participé à la pose des premiers câbles télégraphiques.
7: Oh là là, c'est trop long.
5: Attendez.
2: C'est vrai, des méandres.
7: Ça sert à mesurer à thermo.
6: Des orages.
3: Pardon.
7: Je me suis arrêté thermo.
3: À thermolactile.
8: Il était de quel signe?
3: Non mais monsieur,
6: ah oui, ça
3: non
6: me mais sur les orages.
4: Je suis rouge de honte.
3: Monsieur Rollin, vous connaissez.
4: Oui, bien sûr. C'est le docteur Archibald Kössler.
3: En technologie, on utilise une unité un peu plus grande qui est l'ampère-heure. Vous voyez, mais ça c'est en technologie.
2: Napoléon l'ampère-heure.
3: Non.
4: oh, joli.
3: Tandis que là, cette charge électrique unitaire équivaut à 6,241509.
6: Lumens.
3: Non.
8: T'aurais dû le dire plus fort.
4: Est-ce qu'on peut avoir quand même la première lettre?
3: Non.
4: C'est quand même pas demander la lune, ça.
3: Le volt, par exemple. Il y a quelqu'un qui m'a dit le volt.
5: Oui.
3: Vous avez dit le volt. Alors, le volt, c'est ce qui déplace une charge d'un...
5: Un coulon.
3: Quoi vous avez dit?
5: Un coulon.
3: Coulon. Bonne réponse,
5: Bravo.
3: Alors là, bravo. Ça vous est revenu, monsieur.
4: Oui.
3: Il est content, le professeur.
4: Non, je suis pas content parce que j'ai trop transpiré. Je me suis vraiment chié dessus.
2: C'est normal, c'est un coulon.
4: Même au coulon.
3: Le coulon, c'est COULOMB, hein. Ouais. Charles Augustin.
8: Non. Il a pas découvert l'Amérique?
3: Non, mais il a découvert la charge électrique, ce qui est déjà pas mal.
4: Donc c'est un Français, alors?
3: Le Coulomb, non, il est pas français du tout. C'est Coulomb, si vous préférez.
4: Ah, Coulomb.
3: D'ailleurs, il s'appelait pas Coulomb, pour tout vous dire.
6: Bah alors.
8: Ah bon?
3: Le Français s'appelait Coulomb.
8: Ah d'accord.
6: Est-ce qu'ils étaient à deux?
3: Non, voilà, exactement.
6: Mais on pouvait pas trouver, vous nous avez parlé d'un Anglais?
3: Lord Kelvin, lui, était anglais. C'est lui qui a évidemment mis
4: en... Mais il était modeste.
6: Non, mais il fallait qu'on trouve Lord Kelvin ou Monsieur Coulomb.
4: Le zéro absolu, c'est Kelvin. Puisque...
3: Voilà. Écoutez le professeur, vous voyez.
6: Le couillon, il n'a rien à voir avec le zéro absolu.
3: C'est pas couillon, c'est Coulomb.
6: Coulomb. C'est pareil.
4: Moi, je connais Kelvin, c'est un zéro absolu, effectivement.
3: Écoutez, ne diminuez pas les mérites du professeur Rollin.
2: Ah oui, bravo,
3: qui a retrouvé le Coulomb, effectivement, qui doit son nom, Coulomb, à monsieur Charles Augustin.
7: Il faut lui donner une bouée, hein.
3: Qui n'a rien.

0: à voir avec Lord Kelvin, qui lui est... Enfin, je ne sais pas si vous
1: me suivez. Mais on
2: ne peut pas suivre, parce que ça n'a rien à voir, et vous avez dit qu'il était Lord. Alors
3: Même vous, vous ne comprenez pas ce que vous dites.
0: Il est Lord de passer à autre chose.
4: Monseigneur.
0: Pour Madame Potiron, qui habite Marseille, moi-même, j'avoue que je suis un peu perdu dans ce que je viens de vous raconter. Je suis nul. Mais alors, il faut vous dire un truc. Hein. Mais en physique-chimie, c'est la matière où j'étais le pire. C'est vrai, le plus nul avec lequel j'étais.
5: Et pourtant, c'est le plus utile dans la vie quotidienne.
1: Ah oui, le coulant, ça, tous les jours, on s'en
5: sert. Largement le plus utile.
3: Par exemple, dans une situation
5: Par exemple, tous les manipulations d'appareils électriques.
1: Ah oui, pour se mettre un thermomètre dans le tube, pour avoir des neutrons.
5: Pour savoir...
0: Monsieur Janssen.
3: Ça fait 20 ans qu'on se le met dans l'oreille, mais lui, il persiste. Hein. C'est le Jean Moulin du Fion, lui. Hein.
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0: Ah non, mais alors là, faut qu'on explique à nos auditeurs.
8: Oh non.
0: Faut qu'on explique.
8: Demande juste un verre d'eau. J'ai demandé juste ça, Laurent, je vous assure. Elle s'est fracassée contre le plexi, là.
9: Il est tellement propre et tellement transparent.
8: Il est tellement clair.
4: Oh, Julie, quel palmarès.
8: Expliquez aux auditeurs.
0: Je ne sais pas si nos auditeurs ont bien compris, mais Monsieur Reichmann avait un peu soif, voyez-vous.
8: De l'eau.
0: Il réclame de l'eau. Julie Leclerc répond, j'ai pas touché à mon verre, je vais te donner le mien. Et elle tend le verre d'eau à travers le plexiglas.
8: Oui, ça marche pas du tout.
9: Mais franchement, il est tellement transparent. Et bien entendu,
1: protestante, ça l'a rendu aveugle. Oui.
0: Il n'y a que ça de transparent dans la maison.
8: Est-ce que tu veux mon petit bidon?
9: Mais c'est quoi?
8: C'est de l'eau.
9: Mais non.
8: Si.
1: Oui, c'est de l'eau en forme de brique de lait.
9: Mais oui, moi je veux ça.
8: Voilà, je te l'offre.
9: Merci.
4: Quel jour on est?
8: Fais attention.
9: Quel jour on est? On est mercredi.
4: Ah.
9: 9 février.
4: Quelle année?
9: 2022.
0: Et voici une question pour Thérèse Coxham qui habite Aulnay-sous-Bois.
8: Ah, Thérèse.
0: Peut-être avez-vous vu sur les réseaux sociaux un film qui faisait son retour grâce à la rencontre entre Monsieur Macron et Monsieur Poutine autour de cette table incroyable.
9: Oh, la table.
8: L'ovale.
9: La table, mais...
8: Elle est énorme.
0: Je ne sais pas combien de mètres elle faisait cette table.
1: Ça a bien mis de la distance. Hein,
0: Poutine d'un côté, Macron de l'autre. Une table improbable comme on n'en a jamais vu tellement.
9: Jamais vu.
0: Elle était longue. Elle était longue comme ma table.
1: Oui, on se serait cru chez vous.
8: En
1: oui.
8: forme de ballon de rugby.
0: Mais incroyable. Donc, des gens se sont amusés à montrer l'image d'un film où on voyait une aussi longue table et au bout de la table, il y avait le comte Enguerrand de Montignac et de l'autre Félicien Mézeray. Mais de quel film s'agit-il ?
4: Scarface ?
0: Non.
4: Un film français ?
0: Oui, le comte Enguerrand de Montignac.
4: Oui, c'est
2: le souper, le souper.
0: Et Félicien Mézeray, ce sont des noms français. Alors, c'est évidemment les noms des personnages que je vous ai donnés.
4: C'est pas Vatel ?
0: Pardon ?
4: Vatel.
0: Vatel,
2: c'est pas
0: non.
2: Le souper.
4: C'est un film tiré de Simenon, d'un roman de Simenon ?
0: Non.
9: C'est Les Visiteurs, non ?
0: Ah, Les Visiteurs, non.
4: Les Tuches ?
0: Les Tuches, non. Non, un film que tout le monde connaît, un vieux film qui date de 1968, mais qui repasse.
4: La Folie des Grandeurs.
0: La Folie des Grandeurs. Non, mais c'est vrai qu'il y a deux funesses.
9: La vie de château.
0: Il y a deux funesses au bout de la table.
8: La grande vadrouille.
0: La grande vadrouille.
4: Le grand restaurant.
0: Le grand restaurant.
4: La zizanie.
0: Si vous trouviez qui y a à l'autre bout de la table, vous sauriez parce qu'ils ont tourné très peu de films ensemble.
9: Coluche, Bourville,
0: non. Le comte Enguerrand de Montignac.
2: C'est Jean Gabin.
4: Gabin, c'est le tatoué. Le tatoué.
0: Bonne réponse de Fabrice. Aidé par Valérie Mérès.
1: Oui.
0: Vous êtes tatoué, monsieur Janssen.
1: Ah non, je n'ai jamais cédé à cette tentation. Non.
0: Ça, alors c'est bizarre.
1: Oui, c'est vrai, tous les PD sont tatoués sauf moi. Parce que ça a fait
0: de même. Il n'y a pas que les PD, les chiens aussi.
1: Non, figurez-vous que j'ai longtemps hésité. Et puis je me posais des questions parce que j'étais pas sûr de pouvoir. Et puis après, en vieillissant, je me dis non, c'est ridicule.
0: Le seul tatoué ici, c'est peut-être monsieur Toed. Non, vous n'êtes pas tatoué.
4: Alors moi, j'aime pas du tout, moi, et ça me fait peur. Vraiment. Non, j'avais le visage de Zemmour sur une couille, mais je l'ai enlevé. J'avais sur une couille Zemmour et l'autre couille Frédéric François. Je les aime bien.
8: Mais quel est le rapport?
4: Je les aime bien les deux, moi.
8: Ah ouais.
9: Il faut
4: tout
9: pas
4: le
9: chercher
4: les insulte, mais moi je les aime bien, moi.
0: Valérie, je m'en souviens maintenant. Valérie, elle est tatouée.
2: Moi, ça j'ai un petit tatouage sur le coin de la fesse.
1: Oui.
2: Mais avec les yo-yos que j'ai fait, maintenant ça ressemble plus à rien.
1: C'est une sardine et c'est devenu un dauphin.
8: C'était quoi là-bas?
2: C'était le prénom de mon amoureux à l'époque.

0: l'époque de
1: Faut jamais faire ça, ma pauvre fille.
2: Oh, mon Dieu.
1: Oh non, tu changes d'amoureux, alors.
0: Et donc, du coup, ben non, après, j'ai dit, comme c'est en chinois, j'ai pu dire que c'était mon prénom à moi.
2: Il s'appelait comment?
0: Il s'appelait Eric à l'époque.
2: Et maintenant, il s'appelle Jean-François.
3: Christine Bravo qui a un souci aussi. Elle avait fait tatouer Tom Cruise sur sa fesse. Il y a 30 ans, maintenant, c'est Pierre Ménès, le tatouage.
2: C'est super moche.
3: Non mais les jeunes générations le font beaucoup.
0: Oui, ma fille, ah oui, ma fille beaucoup, a des tatouages. Ouais,
4: il y a une mode des tatouages.
5: Monsieur Reichmann, peut-être, non?
2: Oui, sur le nez.
3: Voilà.
2: J'ai essayé de l'enlever. J'ai essayé de l'enlever.
3: C'est
2: ça
3: quel vignoble que t'as mis?
2: C'est un gros cruche. C'est un Médoc.
6: Et Laurent, vous êtes tatoué, vous, Laurent?
5: Non, je suis pas vous, non, non, non.
6: Non.
2: Rien du tout. Est-ce que vous êtes percé, Laurent?
5: Non plus, non plus.
3: Non,
5: ni percé, ni tatoué, rien.
2: Même pas un petit trou quelque part.
5: Rien de moderne.
0: Non, non, non, non, non, non.
2: Pourquoi Jean-Philippe Janssen répond à la place de...
4: Ah parce que je le connais quand même, je sais bien qu'il n'est pas percé ni tatoué.
2: D'accord. C'est bizarre.
4: Ce n'est pas dans son tempérament, vous comprenez?
2: D'accord.
4: Ah oui, c'est vrai, c'est ça.
3: Non, mais troué,
6: pourquoi je me mêle, vous?
0: Bah, c'est vrai, on passe des vacances ensemble, on le saurait.
4: On voit bien qu'il n'y a pas de trou.
5: Bah, enfin, on passe des vacances parfois ensemble, enfin, je suis jamais nu devant vous, Valérie.
0: Jamais.
3: Oui, mais oui, mais dans un backroom, on peut pas mentir.
0: Sur un malentendu.
5: Ah, d'accord. Alors. Sur un malentendu, alors. Bon.
3: Moi, pour un CDI, je le fais, Laurent.
2: Non,
3: ah ouais, ouais, ouais.
2: Non.
3: Ah si.
2: Mais non.
3: Mais si.
0: Mais comment il me renie quand je pense que quand j'avais 25 ans, il était fou de moi.
5: J'ai une question musicale.
2: L'autre, il change de thème.
5: Je suis toujours fou de vous, chère Valérie.
2: Elle va se faire tatouer Laurent en chinois.
3: Ah, il est super fou. Il est complètement fou, il t'a filé une pièce, pour te dire comme il est fou.
5: Ne l'angoissez pas, elle est déjà morte de trouille.
3: Elle va être super, Valérie, c'est génial sur scène, ça va être super.
5: Mais bien
3: le
5: sûr,
3: problème, c'est l'autre. Plaza,
5: c'est pas vrai, je suis allé aux répétitions, je vais
0: il
5: vous dire.
0: Il est fort.
5: Ils sont bluffants, tous les trois. Je voudrais vous y voir de jouer pareil, tiens.
2: Ouais, j'aimerais bien faire une pièce avec toi.
3: Ah ouais?
2: Ouais.
3: Ah ouais?
2: Ça irait très très vite.
3: Mais je sais pas comment on va qu'à faire, non? On va boire un café, on se marie, puis après on fait une pièce.
2: D'accord, on commence comme ça.
3: Non, mais avec plaisir, j'en ai grave.
2: Ça t'embête pas?
3: Mais Laurent, il veut me faire bosser, il m'a dit. Ah, patron?
5: On va réfléchir.
2: Depuis la blague de Pierre Ménès, il a un doute.
5: On va réfléchir.
3: Mais je vais faire les 12 coups de midi d'abord. Je peux ou pas?
2: Les 12 coups, ça va faire plaisir à Jean-Phi.
5: Vous me donnez le temps de la pub et je réfléchis, d'accord?
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0: Mon chéri d'amour que j'aime.
5: À qui vous parlez là?
9: À moi.
10: Non, je crois que c'était à moi.
0: Oui, Franck. Mais...
5: vous préférez Jérémy Ferrari?
0: C'est pas une préférence, j'adore cet homme.
5: Ah oui.
0: Oui, et j'adore.
10: Alors que ça n'est pas du tout réciproque, c'est fou.
0: Mais oui, c'est en plus, c'est ça. Non, mais j'aime tout ce qu'il est. J'aime son intelligence, j'aime son humour, j'aime son physique.
1: Mais
0: ça pourrait être mon fils.
10: Oui.
5: Son petit-fils, même.
10: Il y a beaucoup de différences avec ma mère, mais oui.
0: Ta mère est plus jeune que moi.
10: Ma mère est un peu plus jeune que toi, je crois. T'as quel âge?
0: Je vais avoir 61.
10: Ah oui, elle est beaucoup plus jeune que toi. Ah oui, ma mère, elle a 58 ans. Ah oui, non, c'est pas...
0: Beaucoup plus jeune.
10: Oui, mais ressenti beaucoup plus jeune.
0: Je retire tout ce que je viens de dire, je l'aime pas du tout.
10: Le ressenti est beaucoup plus jeune.
5: Il suffit de parler. Non, mais tout le monde est content d'être ici. Dari Boudboul a l'air en forme. Mais où est notre coco,
0: Coco n'est pas là.
5: J'ai piqué la réplique de Jérémy Ferrari.
10: Mais parce que je lui ai demandé avant l'émission, elle m'a dit redis-le pendant l'émission.
0: Il n'y a pas de noix de coco parce que.
5: Noix de coco, précisons-le pour les auditeurs.
10: Oui, sa fille.
3: Parce que c'est pas clair.
10: Oui, c'est son jardinier.
0: C'est ma fille, noix de coco. Noix de coco, elle est dans la voiture, dans le parking, avec sa maman et sa petite nièce.
10: Ah, ben ça valait le coup de la poser pendant l'émission, la question. C'est intéressant comme réponse.
0: Mais parce que les chiens peuvent rentrer que par le parking, il faut les rentrer en cachette.
5: Oui.
0: Et comme je suis ressortie, vous allez tout savoir, pour aller boire un verre avec mon fils, je et Isabelle. Du coup, tu es pas obligé de faire
11: Non, mais attends, si.
0: Isabelle, elle boit un Carvitel, donc évidemment, c'est tristounet.
10: Ah oui, boire un verre à jeun avec Dari Boudboul, là c'est compliqué. Bah alors, attends, t'invites à dîner, tu vas manger chez Yohann Rinou, tu vas boire des verres avec Dari Boudboul, qu'est-ce qui se passe?
9: Ma vie est un enfer. je suis seule, très seule.
11: Ah oui, du coup, on est rentré par la porte.
5: Pardon?
11: On est rentré du coup par la porte.
12: C'est original, rentrer par la porte. Ça, c'est bien.
9: Ah ouais.
12: C'est pas con, on n'y pense jamais à ce truc-là.
11: Non, mais quand on rentre par la porte, non, on peut pas rentrer avec le chien.
9: Elle rentre par le garage pour pouvoir remonter ses chiens.
11: Voilà. Elle a tout passé, compris, Isabelle.
10: Oui, mais
9: sinon,
10: du coup,
9: les gardes
10: chiens,
9: ne te laissent pas passer.
11: Dans le garage.
5: Mais vous allez laisser les chiens dans le garage pendant 2h30?
11: Mais pourquoi tu ne les rejoins pas?
10: Tu passes par le garage. Tu passes par le garage pour ne...
5: Mais c'est ça, la prochaine fois, faites monter les chiens et restez-vous dans le garage.
11: Chiche, la prochaine fois, je viens avec les trois.
5: Mais non, non. La première citation est pour vous, ça tombe bien, Dari Boudboul, et pour Véronique Gontier, qui habite Chenny-Ménil dans les Vosges, qui a dit « Si vous avez perdu au tiercé, vengez-vous, mangez du cheval. »
10: Pierre Dac,
5: bonne réponse de Jean Benguigui, c'est Pierre Dac.
11: Personne mange de cheval, hein, d'ailleurs.
5: Pour Pierre Marpinard, qui habite, elle va commenter tout ce qu'on dit.
9: Ouais, ouais. Oh, mais non, mais parce que plus ça... personne mange de cheval. Hein. Oui, les boucheries chevalines, oh merde.
5: Les gens n'arrivaient pas à prononcer.
12: Pour toi, c'est plus facile de manger du poney que du cheval.
5: Ouais.
12: Disons.
5: Pour Monsieur Marpinard, qui habite Clairoy dans l'Oise, qui a dit cette femme vient de fêter le 10e anniversaire de ses 39 ans.
11: Oh.
5: Oui. Voilà. Je me la suis mis dans la poche.
11: Qu'est-ce qu'elle est alerte ?
5: Je suis tranquille pour 2h30. Ensuite, une question pour Mohamed Boisa, qui habite Marseille, qui a dit « L'agréable dans les cadeaux, quand on donne de l'argent qu'on reçoit pour Noël, c'est qu'au moins l'argent, c'est facile à changer. »
10: Ah, c'est français ?
5: Français, non, c'est américain.
9: C'est assez nouveau, parce que le de changer les cadeaux, là, c'est un phénomène relativement nouveau, avec eBay,
5: c'est vrai. C'est vrai.
9: Voilà, donc... Alors, c'est Stephen Wright ?
5: Non.
10: C'est Jimmy Kim Kardashian. Kimmel.
5: Non, c'est pas Kim Kardashian.
9: Mais Hélène.
5: C'est une femme.
11: Ah non, c'est... D'accord, ok. Je sais.
5: Le nom ne revient pas complètement.
10: Mais Oprah Winfrey.
5: Ouais, je pensais à elle.
12: Ouais, mais c'est trop tard.
5: On n'a qu'un seul cerveau pour deux.
10: Oh non, c'est sûr que non.
5: Oui, mais il est par là.
9: Marie Higgins Clark.
5: Ah non.
11: Elle est morte.
10: C'est Michelle Obama.
5: Ah non.
9: Sharon Stone.
5: Dans ces cas-là, je l'ai vu sur scène dans une comédie musicale à Broadway. J'ai eu cette chance.
10: Bette Davis.
5: Non, pas Bette.
11: Bette Midler. Bette Midler.
5: Bonne réponse. De Caroline Diamant, qui n'a pas de cerveau, mais a au moins une mémoire. Alors.
11: Oui, parce que Franck Ferrand, excuse-moi, mais Bette Davis n'est pas très
10: jeune. J'ai confondu.
12: Il n'a pas pu voir Bette Davis, il n'est pas.
10: Non,
12: pas
10: quand même.
5: Vieux. Une citation pour Thibaut Roux, qui habite Puisserguier dans l'Hérault, qui a dit un jour, avec des amis, il se trouvait par hasard dans une toute petite gare, la gare SNCF de Dozul-Puteaux, qui a dit. Au chef de gare de cette toute petite gare, je tiens à vous féliciter. Vous avez là une ravissante petite gare. Vous auriez ça, rue Saint-Lazare à Paris, vous auriez un monde fou.
10: Excellent.
12: Alphonse Allais.
5: Avouez que c'est drôle.
12: Alphonse Allais.
5: Bonne réponse de Jean Benguigui. Pour Marina Flamand, qui habite Bayeux, dans le Calvados, évidemment, Bayeux, qui a dit « C'est merveilleux, la vieillesse, dommage que ça finisse si mal. Ah, »
11: C'est pas français, ça.
5: Ah si, ça c'est très
11: français. Oui,
5: quand je dis très français, ça veut dire académicien français.
9: Ah, du tour.
5: Et même prix Nobel de littérature.
12: François Mauriac,
5: bonne réponse de Jean Benguigui. Qu'est-ce que j'ai d'autre en magasin? J'aime bien celle-ci.
11: Non, je sais que ça s'écrit pas.
5: Ah, qu'est-ce qu'il y a? Qu'est-ce qu'elle a?
10: Je sais pas, elle note des trucs sur un petit carnet.
11: Je vais noter Bette Midler.
10: Mais pourquoi faire?
11: Parce que je fais des fiches, moi, comme Paul.
5: Note que Bette.
11: Mais je suis... Non, je crois que je l'ai mal écrit.
9: Midler, parce que Bette, ça te reviendra.
5: Une citation pour Céline Charconat, qui habite Saumur, dans le Maine-et-Loire, qui a dit « L'homme, la femme, le sexe, qu'est-ce que c'est? Un bouchon et une bouteille. »
12: Quelle horreur!
10: L'homme, le sexe, quoi ?
5: L'homme, la femme, le sexe entre eux, qu'est-ce que c'est ? Un bouchon et une bouteille.
9: Attendez, c'est quoi le bouchon ? C'est quoi la bouteille ?
11: Tu peux t'expliquer ?
10: Oh bah quand même, vraiment... ça fait vraiment longtemps alors. Oui.
5: Ben oui, il y a un bouchon d'ailleurs.
9: Non, il y a bouchon parce qu'il y a embouteillage.
10: Oh là là, bah oui.
5: Eh ben, il va falloir le trouver, le cochon, tire-bouchon.
9: C'est quoi, c'est du Bigard, ça?
5: Ah non, non, non, oh, pas oh, du non. tout.
9: Eh ben, c'est pas très malin, moi.
5: Eh ben, c'est un romancier.
10: C'est pas très élégant.
9: Ah, c'est, oh non.
5: C'est pas très élégant, c'est traduit, pour tout vous dire.
9: Ah ouais, bah, c'est traduit.
10: L'américain.
9: Non, c'est le traduit de Oscar Wilde.
5: Pas du tout, mais c'est effectivement.
10: Churchill?
5: C'est amusant parce que. Enfin, amusant, je pense.
9: C'est anglais.
5: Mais c'est quelqu'un qui, en tout cas, est né à Dublin et qui est mort à Zurich.
10: Ah, c'est Joyce.
12: James Joyce.
5: James Joyce, bonne réponse de Franck Ferrand et de Jean Benguigui.
9: Mais franchement, attendez, je ne vois pas je vois pas l'image.
5: Oh ben enfin.
9: J'ai pas l'image.
11: Alors moi j'ai l'image.
9: La bouteille, t'as vu ce que c'est? Ah, c'est une bouteille de quoi? C'est un Geronimo, c'est quoi comme bouteille?
5: Un Geronimo.
10: Un Geronimo, non.
5: Un Geronimo,
10: c'est... Oh la vache.
5: Un Geronimo, c'est un Indien.
9: Excusez-moi, mais c'est rare que sur les trois femmes, ce soit moi la plus intelligente.
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5: Une question pour Sophie Bécu, qui habite dans Lyon. Sur TF1 dimanche soir, vous pourrez revoir ce qui est arrivé le 15 janvier 2009. Mais qu'est-ce qui s'est passé le 15 janvier 2009 ?
3: Ah, moi j'étais au Naturalia. Et je me rappelle, les choux-fleurs, tu te rappelles, Christine, ils avaient augmenté.
5: C'est marrant que vous disiez ça, parce que c'est vrai que souvent, quand je vois dans les films les interrogatoires, vous savez, de quelqu'un qui doit trouver absolument un alibi, qu'est-ce que vous faisiez telle date, moi, je me dis, mais jamais je saurais répondre. D'accord.
9: Oui, non,
3: c'est comme ça qu'ils vous piègent, en vous demandant, vous faisiez quoi, vous mangiez quoi, et en fait, vous vous trompez, si c'est vous l'accusé, vous faites avoir.
5: Non, mais là, je vous parle quand même d'un événement important, le 15 janvier 2009. La preuve, vous allez le revoir dimanche soir.
1: Un événement français ?
5: Sur TF1. Français, non.
1: Américain ?
5: Américain, oui.
9: La sortie d'un film ? Un bug.
5: Non. Alors, pour répondre à votre question, il y a eu un film là-dessus. Sur ce qui s'est passé le 15
9: janvier. Je le sais, c'est Sully.
5: Expliquez.
3: L'avion.
9: Ah, c'est l'avion qui a atterri sur l'Hudson River. Ouais.
5: Excellente réponse de Christine, bravo. Eh oui.
9: Eh oui, parce que. Eh ben, je me souviens de ce que je faisais ce jour-là. Parce que c'est tellement sidérant, un avion qui se pose sur l'Hudson.
5: Eh oui. Shelley Burnett Sullenberger dit Sully Sullenberger qui effectivement a été joué à l'écran, vous savez par qui quand
3: Tom
5: même.
3: Hanks, voilà. Tom Hanks.
5: Tom Hanks.
1: Il fait le rôle de l'avion.
5: Non.
4: Il le commandant de bord.
5: Il fait le rôle de Sully, le célèbre commandant qui prend la, qui aura des ennuis. Hein, c'est
9: ah bah oui.
4: Oui, ils vont l'embêter.
5: C'est tout le sujet du
3: parce
5: film.
3: Parce qu'il a picolé un peu, c'est ça.
5: Du film de Clint Eastwood
9: c'est qui sera
5: diffusé dimanche soir sur TF1 où on va revoir. Évidemment, tous les passagers effrayés et en même temps applaudir quand même ce commandant.
9: Ah oui, mais pourquoi? Qu'est-ce qui s'est passé? Franchement, je ne sais pas.
5: Eh bien, il a réussi à atterrir l'avion parce qu'il y a les réacteurs de...
9: À Rivière-Rire.
5: Ou à Fleuvire, je ne sais pas comment vous dites. Mais en tout cas, effectivement, l'Hudson River est un des fleuves qui traverse New York, vous voyez, Manhattan.
3: Qui traverse d'un côté, quand même, parce qu'il n'y a pas de fleuve dans New York.
5: Oui, enfin, qui...
3: Vous confondez avec Meudon. Non mais je vous le dis moi parce que là on se fout de la gueule des gens mais... et tous les New-Yorkais qui nous écoutent moment et qui hallucinent.
5: Vous avez quand même deux rives.
3: Oui mais c'est de côté.
10: Il y a deux rives mais c'est New-York qui est au milieu.
5: Ben voilà
10: Avec Manhattan. Il n'y a pas de haut, on dit oui monsieur et on continue.
3: Merci Olivier.
5: Vous avez Manhattan d'un côté et vous avez qu'est-ce qu'il y a Christine?
9: Ben parce qu'il est il veut tout d'un coup se mettre plus belle que la mariée. On parle de Sully, on s'en fout.
3: C'est sympa pour Jean-Philippe Janssen.
5: Bah, toujours est-il qu'effectivement, il a réussi à, dites ça comme vous voulez, mais
10: à amérir.
3: C'est miraculeux, c'est
1: et
3: miraculeux.
1: Et pourquoi on l'a condamné? Pourquoi est-ce qu'on a dit que c'était pas bien ce qu'il avait fait?
5: Parce qu'il aurait peut-être pu trouver d'autres solutions.
4: En attendant, tout le monde était sain et sauf, et puis les passagers, vous avez cette photo où les gens sont sur les ailes, et il avait une avarie technique, et la seule solution qu'il ait trouvée, c'est d'amérir sur le Hudson. Mais il a bien fait,
9: hein. Ça te
4: plaît,
10: il a raison.
9: Il
10: aurait pu les tuer, il y a des radios, tout le monde serait mort. Si tu prends les titres sur le Hudson, il a eu raison. C'est une ancienne hôtesse qui vous parle.
4: Bah oui, bah attends.
10: Quand même, faut pas déconner, il a eu raison.
4: Moi, j'aurais adoré être hôtesse de l'air.
10: Non, mais j'aurais été dans l'avion avec lui, j'aurais applaudi de tous mes petits poignets.
3: On lui reproche, je pense que le. Genre, on lui a conseillé de faire autre chose que d'essayer cette espèce d'amérissage improbable, et c'est pour ça qu'il a pu avoir des ennuis après.
14: Ah oui, mais vous savez, monsieur Toen, les conseillers ne sont pas les payeurs.
1: Et alors, donc, il est toujours pilote ou on lui a retiré sa licence?
15: Non, il est à la retraite. Ce qui était compliqué.
1: D'accord, là, du jour d'aujourd'hui, oui.
16: Donc maintenant, il est moniteur de plongée. Il est moniteur de plongée dans un club. Il a arrêté l'aviation. Tout.
5: Il paraît que c'est des oiseaux hein, qui étaient rentrés dans les réacteurs.
15: Dans les réacteurs.
5: Dans les réacteurs.
14: Très dangereux, les oiseaux pour les réacteurs, vous savez.

0: il ben oui. boum dans le réacteur,
1: mais
0: oiseau.
1: C'est vrai. Et
0: boum, boum, boum, boum.
1: Sur tous les aéroports, il y a toujours des voitures qui sont là pour chasser les oiseaux oui. avec des cris. Et ça fait partir les oiseaux. Parce qu'un avion qui rentre dans le réacteur, ça peut vous bousiller. On est obligé de faire demi-tour et retourner
0: la preuve.
2: Tu as dit un avion qui rentre dans le réacteur.
1: Un oiseau. Elle est con, celle-là aussi.
3: Ou une tour.
2: Non, parce que...
3: Ou un hôtel, un oiseau, tous ces trucs-là.
1: Un oiseau, si petit soit-il, il rentre... Il rentre dans le réacteur, ça peut bousiller l'avion. On est obligé de faire demi-tour, il y a une procédure.
4: Un avion qui rentre dans un oiseau, ça fait mal aussi.
1: Les gens, ils croient qu'on fait ça pour les emmerder quand on fait demi-tour au parking parce qu'il y a un oiseau. Mais non. Il y en a une fois, il m'a dit, oui, en fait, moi j'ai un contrat à signer, je vais perdre des millions d'euros pour ma société. J'ai dit, on n'en peut rien, monsieur, on a un oiseau qui est rentré dans le réacteur.
3: Il m'a dit,
1: j'exige de voir l'oiseau.
3: Vous lui avez montré
1: un morceau de poulet. J'ai ramené un poulet grillé, voilà.
5: Mais je comprends pas pourquoi ils mettent pas des petites grilles devant. Pour empêcher les oiseaux.
1: C'est pas radiateur connasse.
3: Moi, je dirais même un chasseur sur chaque... S'il y avait un chasseur sur chaque réacteur,
1: oui.
3: Un chasseur avec un fusil. Il nous faut chier ici sur Terre. Je n'ai pas content parce qu'il chasse en forêt, alors qu'on les foutrait. Un chasseur par réacteur, le problème serait réglé, vous voyez. Non, franchement, oui.
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3: Petit Larousse illustré, le nouveau là qui vient de sortir, celui de 2026. Déjà, je viens de le recevoir, on me l'a envoyé aujourd'hui. Merci d'ailleurs aux éditions Larousse de m'avoir envoyé le nouveau petit Larousse illustré avec des nouveaux mots à l'intérieur.
7: C'est
3: par exemple, comment ça c'est marrant?
7: C'est marrant qu'il vous envoie, pourquoi il vous envoie à vous?
3: Pour que j'en parle.
7: S'il me l'envoie, j'en parle aussi.
3: Ils se disent que moi je vais l'ouvrir.
7: Ah, comment il t'a touché!
3: Je ne fais pas que des jeux de mots!
8: D'ailleurs, ça c'est assez mignon sur la tournée parce que quand Jérémy veut poster des trucs, pour être sûr, il fait relire les messages à Arnaud.
3: Ah oui.
8: Arnaud, il met ses lunettes, il corrige tout. Très bien.
7: C'est vraiment le grand-père et son petit-fils. Ouais.
3: Alors, dans le nouveau Petit Larousse illustré, il y a un mot qui nous vient de Belgique. D'ailleurs, monsieur Boxo va peut-être pouvoir répondre plus rapidement que les autres à cette question. C'est le mot sastruquer. Qu'est-ce que sastruquer en Belgique?
7: Ah bah j'en sais rien du tout.
8: C'est
7: sastruquer.
9: C'est se masturber, ouais.
3: Ah non, ce n'est pas se masturber, sastruquer.
8: C'est un verbe, hein.
3: C'est S'apostrophe.
8: Ouais.
3: Et plus loin, bah, astruquer.
7: Il devrait le prendre pour se masturber parce que je trouve que ça marche bien.
3: Non.
9: Bah, il y a déjà sastiquer, hein.
7: Oui, mais bon. Arrête de t'astruquer. Arrête un peu de t'astruquer toute la journée,
9: c'est
7: enfin.
9: Très, très bon en accent.
8: Ouais. Jérémy, où il a dû beaucoup travailler pour le spectacle du trio, c'est sur l'accent du Sud.
7: Je suis pas bon en accent.
8: C'était très mignon aussi, cet homme qui remplit des salles partout en France, qui a fait Deux-Versy, il fait « Boubou, je suis nul en accent, tu peux m'entraîner, s'il te plaît ?» Et on s'entraînait à faire l'accent du
3: l'accent
8: Sud.
3: L'accent du Midi.
8: Non, mais il le fait mieux, là.
7: Ah, je le fais mieux. Mais c'est pas ouf, quand même.
8: Mais c'est pas mal.
3: On croirait Titoff qui essaie de perdre le sien.
8: Il le tient bien.
3: Bon, dites-là, mon astrucage.
9: Ouais, c'est quoi, alors?
8: Sastruquer.
3: Quand un Belge sastruque. Et c'est dans le dictionnaire français, désormais. Hein.
7: C'est un verbe, du coup.
3: Le verbe sastruquer.
7: Je m'astruque.
3: D'abord, on ne choisit pas de sastruquer.
7: Est-ce que c'est agréable de sastruquer?
3: C'est quelque chose qui vous arrive de sastruquer.
7: C'est quand on se trompe?
3: Quand on se trompe, non.
7: C'est quand on tombe.
3: Ah oui, et d'ailleurs, peut-être que après, vous êtes astruqué, monsieur Boxo arrivera, débarquera.
7: Ah,
3: ouais.
7: Ah oui, donc c'est ça. Donc on meurt quand on s'astruque.
9: C'est tomber et se cogner la tête sur un truc et du coup on meurt.
8: C'est se faire mal.
3: S'astruquer.
9: Ouais.
7: C'est une hydrocution?
3: Non, non, non. Alors on n'est pas obligé de mourir, hein. On meurt pas forcément.
8: C'est se faire mal, se blesser.
3: Mais quand même, on peut en mourir. Voilà.
7: S'étouffer,
3: avaler de travers, c'est s'astruquer en Belgique. J'en ai d'autres, des nouveaux mots dans le Petit Larousse illustré. Par exemple, pour Madame Beer de Choret, le glamping vient de...
7: Le glamping. Attendez, le glamping.
3: Non, le clamping, pardon.
8: C'est, oui, le glamping.
7: Ah oui, parce que le glamping, je sais ce que c'est un camping.
8: C'est un camping de glan,
7: où il y a plein d'amis qui viennent.
9: C'est une catégorie.
7: Il y a des tentes et des glands.
9: C'est hyper sympa.
8: Alors, c'est Jean-Phi qui m'a fait découvrir le glamping.
3: Mais non, c'est bien glamping.
8: Ah, c'est le glamping.
3: J'avais un doute, mais c'est bien la lettre G. Ils font mal leur G chez Larousse.
8: Ils vont être contents de vous avoir envoyé le dictionnaire.
3: Le glamping avec un G.
10: Voilà. Ça viendrait du verbe to glander, to glamp.
3: Alors, c'est un mot valise, hein, le glamping.
10: Glamp.
9: Et G-L-A-M.
3: Oui, G-L-A-M, P-I-N-G. Okay. Le glamping, ça vient de rentrer dans le petit Larousse illustré.
9: C'est planter des glands pour qu'il y ait des chaînes qui poussent.
3: Non.
9: C'est un rapport avec la beauté.
3: Non.
8: C'est un rapport avec le fait de glander?
3: Non plus, non.
10: C'est un verbe
3: non.
10: irrégulier.
3: Comment vous dites?
10: Non, je réfléchis, je pense que c'est un verbe irrégulier, c'est de to glam, glam, glamp.
8: Glamper, glamping, glampon. Hein. C'est pas de l'anglais.
3: C'est pas de l'anglais, non.
10: Ah, c'est pas de l'anglais.
8: Ok.
9: C'est quand on oublie un tampon.
8: Quel enfer.
9: Oui, ça peut arriver.
3: Vous étiez tout près au départ, en fait. Hein.
10: Ah, avec le camping.
3: Bien sûr.
9: C'est un loisir.
8: Ah, c'est du camping dans les arbres.
3: Alors, du camping dans les arbres, non.
8: Sur l'eau.
3: Mais c'est du camping, oui.
9: C'est du camping dans les gens.
3: Non.
10: c'est du camping à l'hôtel.
3: Alors, pas à l'hôtel, mais vous vous rapprochez.
8: Sur le parking d'un hôtel.
3: Non, vous vous rapprochez.
10: Ah, c'est de planter sa tente, c'est faire du glamping, c'est faire du camping dans la maison, dans le salon, non, c'est pas ça?
3: Non, mais c'est quoi le glamping?
9: Ah, c'est faire du camping sans tente.
3: Ah non.
8: C'est marcher dans la rue, quoi.
3: Non. La première syllabe, puisque c'est un mot valise, à votre avis, ça, elle vient d'où? Le
8: glaner.
3: Alors, mais non, le glamping.
8: Glamping. Mais vous le prononcez comme si c'était anglais aussi.
3: C'est du camping.
8: Le glam.
10: Glamour.
3: C'est le camping glamour. Wow. Exactement. Ah.
8: C'est quoi du camping glamour?
5: C'est pour ça que je vous demandais si ça avait rapport avec la beauté.
8: Mais c'est quoi du camping glamour?
3: C'est quoi du camping glamour? Si vous aviez ouvert le petit Larousse illustré, vous le sauriez.
8: Qu'est-ce que c'est un camping glamour?
3: Le camping glamour rentre dans le dictionnaire. Le glamping, c'est du camping haut de gamme, alliant confort, originalité et respect de l'environnement.
8: Oh bah c'est plus
9: une
8: du camping,
9: chambre d'hôtel, en fait.
3: Des yourtes, par exemple, vous voyez, des roulottes. À vos souhaits.
10: À tes souhaits, Bobo.
9: C'est vrai que c'est un vieux, maintenant.
10: Vous avez vu les bruits qu'il fait?
8: C'est discret, hein.
10: Non, mais c'est les gens du premier rang, là. Il a eu peur, le monsieur. Il a eu peur.
9: Il est parti pisser, ça a duré trois quarts d'heure.
8: C'est le nouveau Pierre Bénichoux. Il manque plus qu'il ronfle un peu dans le micro.
10: Ce que vous savez pas, c'est qu'en éternuant, il a fait un petit caca.
3: J'ai l'impression que la nouvelle pièce que je viens d'écrire vous ira à merveille.
8: Aïe.
10: Oh, boubou. Oh, pardon. Non, mais pour rebondir sur le glamping, c'est quand même très désobligeant pour le vrai camping, parce que vous êtes en train de dire que le camping, c'est pour les beaufs, c'est sale, c'est pas respectueux de l'environnement.
3: Ce n'est pas moi qui l'ai dit,
9: c'est
8: le petit Larousse.
3: C'est le petit Larousse. Le glamping vient de rentrer effectivement dans le petit Larousse, comme l'urbex d'ailleurs. Mais l'urbex, c'est dangereux. C'est une question pour Madame Barbera, pardon, Monsieur Barbera, Antoine, qui habite à Brive-la-Gaillarde, du côté de chez Patrick Sébastien.
11: C'est génial.
3: Et qu'est-ce que l'urbex, puisque je vous dis que c'est dangereux et que ça vient de rentrer.
8: C'est quelque chose qui se passe en ville. Non, mais c'est d'escalade d'immeuble, non?
3: Alors?
8: C'est quelque chose qui se passe en ville.
3: Oui.
8: Style escalade d'immeuble.
10: C'est sauter de
9: camping.
10: Non, c'est aller découvrir des trucs abandonnés. Ce sont des trucs urbains abandonnés et c'est dangereux parce que c'est dangereux de visiter des choses qui tombent en ruine, etc.
3: Excellente réponse d'Arnaud de sa mère. L'urbex est une activité qui consiste à s'introduire dans des lieux abandonnés. C'est ce qu'a fait. C'est ce qu'a fait Maxence.
10: J'allais le dire.
9: C'est tellement drôle.
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3: Édouard Philippe, qui, vous le savez, a sorti un livre où il parle évidemment de politique, mais aussi des lieux qui lui plaisent, ces lieux qui... Comment c'est le titre exact?
13: Des lieux qui nous disent.
8: C'est un bon titre, on le retient bien, en tout cas.
13: Ça veut rien dire, mais...
14: Vous l'avez lu, vraiment?
3: J'ai pas fini le titre.
14: Ah bon,
13: lui non plus, apparemment.
3: Non, mais écoutez, Édouard Philippe, en tout cas, est évidemment interviewé à l'occasion de la sortie de ce livre. Ça va être drôle, d'ailleurs, dans les librairies. Ils vont se croiser, forcément, avec Alain Juppé, qui a sorti le sien aussi. Nicolas Sarkozy, qui est en tournée des librairies. Il va y avoir des embouteillages, hein, dans les librairies où on vend.
11: Tant mieux.
3: Tant mieux, oui. Vous avez raison. Les grands auteurs.
11: Parce qu'ils pourront

0: dit autre chose.
1: Voilà, faut espérer.
2: Bon, en tout cas, il y a une citation dans l'hebdomadaire Le Point, une citation d'Edouard Philippe, qui n'est pas extraite du livre, hein, mais extraite d'un interview, d'une interview qu'il a bien voulu accorder, l'ex-premier ministre, maire du Havre, le Havre, très bien classé, en Ligue 1.
3: C'est vrai.
4: De quel ballon?
2: Oh,
4: parce que le rugby, il y a une latitude. C'est-à-dire qu'au-delà d'une certaine latitude, oui, il n'y a plus de rugby.
2: En dessous de la Loire, Nouvelle-Zélande, Afrique du Sud. On est meilleurs.
4: Ouais, il n'y a pas de
0: Pays
4: rugby.
0: De Galles, Irlande.
1: Oh, bah, il y a quand même, oui.
2: Bon, dites, bon, Édouard Philippe, là, je dis bien mon Édouard Philippe, puisque au fond, bah, oui, c'est un peu mon maire.
4: Mon petit Laurent.
2: Oui.
4: Expliquez-moi. Au Havre, il n'y a pas de rugby, il n'y a pas de
1: si,
4: rugby.
1: Si, c'est même la première équipe.
2: C'est comme le football, tout est né au Havre. Le d'accord, rugby, le vrai, football et
1: vrai,
2: Laurent Ruquier.
1: C'est vrai.
4: Voilà.
1: C'est vrai, hein.
2: C'est vrai en plus.
0: Mais oui.
2: C'est le club doyen de football, le HAC, et pour le rugby, pareil, forcément. Ah, ouais. Ça venait d'Angleterre, donc c'est arrivé directement via la Manche par chez nous, voyez-vous.
4: Et ben voilà, j'ai appris un truc, c'est formidable.
2: Ouais. Le maire du Havre, donc,
4: a écrit un livre.
2: A déclaré dans une interview, phrase étonnante, et effectivement, je vais enlever le dernier mot de cette phrase, c'est le principe du jeu du ding-ding. À vous de retrouver ce mot. Le responsable politique qui vous dirait la prochaine élection présidentielle, on s'en fout, ce n'est pas le sujet. Il vous raconte du...
0: Des caramels.
2: Quoi ?
0: Des caramels.
2: Du caramel, il a dit. Du caramel. Bonne réponse de Roselyne Bachelot. Et j'ai vérifié, ça n'existe pas, expression,
0: non.
2: En fait.
0: Non, c'est lui qui l'a inventé.
2: D'où ça sort, ça?
4: Il voulait dire carambistouille et qu'il a oublié la fin du mot.
5: Ça marche avec
0: il
5: tout.
0: Il avait déjà mis en route le bololo.
5: Le bololo?
2: C'est quoi ça, le bololo?
5: Vous direz la danse de l'été.
0: Il avait dit les gens qui mettent du désordre, les gens qui foutent le bololo. Ça avait fait florès, cette déclaration.
5: Ah non, ça avait fait quoi? On comprend rien, c'est...
2: C'est mon surnom, le bololo, mais autrement. Et aussi celui de Valérie, pour d'autres raisons, mais.
0: Vous souvenez pas? Vous vous souvenez pas de cette déclaration?
2: Ah non, on se souvient pas.
0: Visiblement, les déclarations d'Edouard Philippe ne vous marquent pas.
2: Non, moi, ce qui me marque.
0: Il paraît que vous allez faire une émission d'information sur BFM TV.
2: C'est pas ça, c'est que les déclarations d'Edouard Philippe m'intéressent. La preuve, je vous interroge sur cette phrase, mais c'est vrai que quand il nous dit, il vous raconte du caramel, c'est, pardon, mais c'est une expression qui n'existe pas.
0: Bah, il a le droit.
2: Il invente des expressions.
6: Voilà. Bah oui, parce que le caramel, c'est mou, donc ça part dans tous les sens.
5: Voilà, voilà, allez.
0: Oh bah...
5: Merci Valérie.
1: Allez, vas-y, Daryl.
5: Fin de tournage.
2: En tout cas, voilà, monsieur Édouard Philippe a effectivement employé cette expression du caramel. Un caramel, c'est un coup de poing, plutôt, généralement. Un caramel, c'est...
0: Oui.
2: Voyez, c'est...
1: Ah bon?
4: Oui,
1: c'est ce
4: qu'on
1: voit.
2: Ah oui, au rugby, un caramel c'est un plaquage assez violent.
1: Au rugby, oui.
2: Voilà, un tampon.
5: On dit pas une boîte?
2: Non, coller un caramel, je vais vous en foutre une, vous voyez. Ouais, ou prendre un bon caramel.
5: Ah bon?
2: Mais en tout cas, c'est pas un mensonge, un caramel.
5: Non.
4: Mais au rugby, ils se donnent pas des coups de poing. Ils se couchent les uns sur les autres.
0: Alors là, la question, que signifie, demande le journal Ma Minute, le terme bololo employé par Édouard Philippe pour évoquer les manifestations du 17 novembre?
2: Mais quand c'était ça?
0: Alors,
4: c'était
0: en 2018.
2: En 2018, vous voulez qu'on se souvienne qu'il y a 4 ans, 5 même, 5 ans, monsieur Édouard Philippe?
0: Oui, vous devriez vous en souvenir.
2: Enfin, écoutez, le bololo d'Édouard Philippe il y a 5 ans, on s'en souvient pas. En tout cas, écoutez, ça prouve quoi politique, chère Roselyne? Vous touchez votre caramel. Parce que ça, c'est une expression qui existe aussi.
5: Oui. Ah bon?
2: Ah oui. Ah bah oui.
5: Toucher
2: son
5: caramel.
2: Toucher son caramel.
5: C'est sexuel?
4: Ah ben.
5: Ça, si c'est vous, oui.
2: Ça veut dire être compétent, toucher son caramel, bien connaître son sujet.
5: Mais non, c'est toucher sa bille.
2: Toucher son caramel, ça veut dire bien connaître son sujet.
6: Dans ce cas-là, je préfère qu'il soit dur.
5: Je vous l'avais dit que c'était sexuel. T'en as tâté du carambar. Hein.
4: Tu confonds avec l'abricot, Jérémy. C'est pas caramel, c'est l'abricot.
5: L'abricot.
0: Mais l'abricot, c'est le sexe féminin.
2: Ce qu'elle veut dire.
5: Ouais, toucher l'abricot.
2: Puisque vous aimez les mots un peu étonnants, il y a un autre mot que je ne connaissais pas bien et c'est une photo toujours dans Le Point. Tiens, d'ailleurs, quelques pages suivantes dans l'hebdomadaire, on voit une photo, je dois dire, assez amusante. Une photo sur laquelle Elisabeth Borne et Gérald Darmanin
4: s'embrassent.
2: Ils sont en train de jouer ensemble. Mais à quoi jouent-ils?
4: Au ping-pong.
0: Un palais dans le Nord, ils jouent.
5: Au Uno?
2: Comment vous dites?
5: Ils font un Uno?
2: Un Uno, non.
0: Ils jouent au palais?
5: À la bataille navale?
2: Ah ben, c'est un nom, ce jeu. Et effectivement, on voit Madame Borne qui est penchée, là, elle est en train de balancer je ne sais quoi, Monsieur Darmanin qui la regarde, un autre qui a relevé son pantalon.
5: Ça va faire caramel, ça.
2: Je vous jure, c'est vrai. La photo est absolument incroyable.
0: Non, mais c'est quand il a organisé son truc à Tourcoing et qu'elle est allée, Elisabeth Borne est allée remettre de l'ordre dans tout ça.
3: Alors attendez, moi ce que je vois sur la photo, je vois trois personnes dans une cuisine.
7: Ouais.
3: Elisabeth Borne qui est penchée en avant, Gérald Darmanin qui lui mate le cul parce que ça c'est Gérald Darmanin. Et à côté, il y a un mec en short avec une cravate et des tongs.
4: C'est vrai en plus.
3: Non mais je vous assure. Hein.
2: Et c'est dans Le Point cette semaine et cette photo nous montre une partie de...
0: Jean Borlaire.
2: Non.
5: C'est très angoissant ce que tu racontes.
6: De pneus.
2: C'est un jeu de boules.
4: Mais des grosses boules.
2: Ouais,
4: mais
2: un jeu de boules traditionnel du Nord. C'est dans le patrimoine culturel immatériel de France, hein, ce
0: c'est
2: jeu.
0: C'est vrai?
2: Ah oui, oui.
0: Nom d'un chien.
2: Ah oui, oui, oui.
1: La boule de Tourcoing.
2: Alors justement, c'est pas bête, la boule de Tourcoing.
1: Ah oui.
2: Mais
5: c'est la boule de la boule d'Arras?
2: Il manque une lettre là-dedans.
5: La boulette de Tourcoing.
8: La bloule?
2: Non.
8: La broule?
2: Presque.
8: La croule?
2: Non.
3: Troule?
2: Non.
3: Roule?
1: La boîte de
3: troule?
8: La groule? La groule? La groule?
6: Ah, la bourle?
2: La bourle!
3: Ah, la bourle!
2: Bonne réponse de Valérie Mérès. C'est la bourle!
4: Bravo Valérie!
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4: Tu ne termines jamais à manger la banane?
7: Ben, je prends mon temps.
4: Est-ce que c'est une vraie banane?
7: Demandez à Christophe, ça peut durer 2 heures.
2: Si, si, parce que il lui reste la banane, mais il a mangé la peau.
7: Mais qu'est-ce qui se passe?
2: Ouais,
7: je dois me dépêcher?
3: Ça lui fait bizarre de voir quelqu'un manger une banane.
7: Il y a votre chien affalé sur la table qui a cassé l'écran. Je ne fais aucune remarque, hein, moi?
3: Non, il est mignon, il dort. Ou alors elle est en train de mourir, je ne sais pas.
11: Qu'est-ce qu'il est? Qu'est-ce qu'il est laid?
3: Ça, c'est vrai que, on dirait pas un chien, on dirait un rat.
2: D'abord, c'est une petite fille, elle s'appelle Carlotta. Et vous ne touchez pas à la fiancée de Tigane.
3: Votre chien est fiancé à ça?
2: Absolument.
3: Oh, franchement, votre chien mérite mieux.
4: Oh non, mais
3: faut que je présente ma chienne.
7: Elle aussi, elle a le cul rouge ou pas?
3: Non, mais il n'a pas vraiment fait l'amour avec votre chien.
4: Oui, mais
3: non.
4: Écoute,
7: tu le vois bien, elle est trop sous pas de tête.
4: Comment dire, tu es trop normé, hétéronormé.
3: Oui, non, mais en termes de taille.
2: Oui, ça, c'est vrai que beau grand comme hétéronormé.
12: Vachement hétéronormé.
6: Non, mais franchement, c'est de la maltraitance.
11: Mais il n'aime pas qu'on le tripote.
2: Qu'est-ce qui s'est passé?
11: Il lui soulève la queue, il a failli se faire mort.
3: J'ai voulu voir son trou de balle, elle a essayé de me mordre.
4: Mais comment tu as fait ça?
2: Mais qui, Marcella ou la chienne?
11: Ah, tu lui soulèves la queue, mais t'es malade.
3: Non, j'ai pas essayé de soulever la queue.
4: Elle a sa pudeur.
11: Non, t'as fait.
2: Elle a sa pudeur.
11: Oh là là.
2: Elle a sa pudeur, il y a quand même tout le premier rang qui se rince l'œil sur le cul de Carlotta depuis tout à l'heure. Enfin, voyez.
7: En tout cas, Philippe et moi, on attend une nouvelle question littéraire.
12: Merci Guillaume.
2: Ça tombe bien parce que je vais vous parler d'un écrivain français qui a d'ailleurs eu le prix Goncourt pour son livre. Et je vous demande de retrouver son nom. Il a 75 ans, hein. Il les a eu il y a quelques jours déjà. Qu'est-ce qu'on vieillit tous, ça, quand même. Il a eu 75 ans il y a 4 jours. Un écrivain qui a reçu le prix Goncourt avec son livre « Tous les hommes n'habitent pas le monde de la même façon ».
12: Dubois.
2: Pardon.
12: Dubois.
7: Le prénom, le prénom.
11: Jean-Paul. Olivier. Jean-Paul.
12: Jean-Paul Dubois.
2: Jean-Paul Dubois, bonne réponse. Mais il y avait quand même... Ça, je savais que ça allait vite venir, Jean-Paul Dubois. Donc, il y a quand même une petite question subsidiaire. Dans les thèmes récurrents de Jean-Paul Dubois, dans ses différents romans, parce qu'il y en a d'autres qui ont eu d'énormes succès, il y a quelque chose qui revient souvent, quelque chose dont il dit lui-même « J'aime et j'ai toujours aimé faire ça. C'est une de mes 12 perversions. » Mais de quoi s'agit-il?
3: Il mange ses crottes de nez?
2: Non.
12: Passer la tondeuse à gazon.
2: Excellente réponse. Bravo Philippe Claudel.
3: C'est pas très pervers.
2: C'est curieux d'avoir cette passion de passer la tour de la gazon.
12: J'en ai jamais parlé avec lui, mais c'est vrai que j'ai noté ça. Et
11: ça
12: s'en était expliqué d'ailleurs, et un de ses éditeurs étrangers lui avait fait livrer une magnifique tondeuse américaine qu'il décrivait comme on peut décrire une femme quand on est amoureux.
2: C'est quand même chiant de tondre le gazon. Vous tondez le gazon.
12: Je tonds le gazon et j'adore faire la vaisselle.
2: Ah oui.
12: C'est des choses qui me... Non, pas toujours.
3: C'est dangereux.
12: À la suite.
3: Si elle est électrique, c'est dangereux.
12: Non, mais les travaux manuels, moi, ça me passionne. Et oui, puis bah, ça me permet de me vider la tête.
2: Faut dire que moi, elle n'était pas électrique. Moi, je me souviens que chez mes parents, quand ils ont...
11: Attention, ce sont les misérables. Vas-y, Cosette.

0: chez les Thénardier, en fait.
1: Justement, pas tout à fait, parce que quand, quand mes parents ont eu la chance de quitter leur HLM et qu'ils ont vécu dans une petite maison, j'avais 15-16 ans à ce moment-là.
0: Sans chauffage.
1: Et c'est vrai que mon père me confiait de tondre la pelouse.
2: Enfin, il n'y avait pas de lame.
0: Non.
1: Mais c'est pas ça, c'est que
3: c'était pas électrique.
1: C'est que c'était pas électrique. C'était pénible.
2: Il
1: fallait faire ça à la main.
0: Pourquoi vous êtes bien gaulé comme ça aujourd'hui?
1: Enfin, il y avait 5 cm carrés de...
4: C'est pour ça.
1: Il y avait 5 cm carrés d'herbe. Je mettais plus de temps à tondre ma moustache. Vous conseillez la lecture des romans de Jean-Paul Dubois?
0: C'est pas à moi
3: que vous posiez la question.
1: Non, c'est à Monsieur Claudel.
0: Ah oui, c'est bien, c'est un bon romancier. Mais... c'est un auteur intéressant, ancien journaliste. Et c'est vrai qu'il y a toujours une forme de mélancolie, de douce mélancolie.
1: Il y a toujours une tondeuse à gazon.
0: Il y a une tondeuse à gazon.
1: Et vous, Monsieur Beaugrand, vous tondez le gazon?
3: Oui.
1: Enfin, je veux dire.
3: Non, alors c'est mon mari.
0: Vous montez la pelouse?
3: C'est mon mari qui tond le gazon. Moi, je fais la vaisselle.
4: Mais tu n'as pas une machine à laver la vaisselle.
2: T'es mieux qu'une femme, hein, finalement.
3: Ah oh bah, disons que
2: pour mettre une femme à la vaisselle.
3: Je suis multifonction.
2: Ah ouais.
3: Et je fais également. Ah, oh, j'adore leur passage.
1: Ah oui.
3: Ah oui, oui.
2: Oh putain.
3: Je repasse en regardant les replays de Plus belle la vie. J'ai une vie passionnante.
4: Oh
2: en dehors de TF1, il travaille chez Shiva, tu sais. Il fait des
3: Ah non, mais j'aime beaucoup le repassage.
4: Alors moi, je déteste ça. J'ai juré que je repasserai jamais.
3: Mais t'es pas une vraie femme.
4: Non.
1: Non. Mais alors, qui repasse chez vous, alors, Valérie?
4: Alors, quand j'ai besoin vraiment de repasser, il y a une dame qui vient pour le repassage aussi.
1: Mmh. Elle repasse chez vous.
3: Elles sont riches, les comédiennes.
2: Quand elle va voir un mec.
0: Quand quelqu'un passe chez Valérie, il ne repasse jamais.
2: C'est ça, oui.
5: Non, mais il n'y a plus que moi qui vis chez ma mère, en fait, autour de la table.
1: Ah, vous vivez vraiment chez votre mère, vous, Guillaume?
5: Ah, ben, en tout cas, j'ai vécu très longtemps juste chez ma maman. Et là, je viens de prendre une petite maison dans la rue de chez ma maman. Comme ça, je continue à bénéficier.
0: Et comment tu vis l'inceste alors?
5: Non, mais en Belgique, l'inceste est une religion normale.
3: Mais en revanche, elle repasse.
5: Ah oui, moi je ne fais absolument rien.
6: Mais pourquoi? C'est parce que tu es attaché à elle ou parce que c'est moins cher?
1: Ça, c'est une bonne question de Marseille.
3: Alors fais gaffe parce qu'elle écoute peut-être. Hein.
5: Non, c'est avant tout une attache à ma mère.
4: C'est parce qu'elle serait triste si tu lui donnais pas tes trucs à repasser, c'est ça?
5: C'est sûr que si elle n'avait pas mes caleçons, ma mère aurait. Non, c'est sûr que. Non, c'est une relation.
1: Vous êtes combien d'enfants dans la famille?
5: On est 4.
1: Ah oui, quand même.
5: Je suis le petit dernier.
1: Et ils sont tous comme vous, je veux dire, physiquement?
5: Alors, physiquement, on descend tous d'une grande lignée de mannequins et je suis la version finalisée.
3: Ah, le plus beau alors, c'est toi.
0: Les autres étaient des brouillons avant toi, c'est ça?
5: Oui, je suis vraiment le
1: Mais moi, je vous trouve du charme, hein, monsieur Guillaume.
5: De plus en plus ou depuis le début?
1: Non, pas de plus en plus. Au début, en tout cas.
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1: Une question pour Sarah Franier qui habite le syndicat, c'est dans les Vosges, le syndicat, c'est le nom d'un village, c'est bizarre hein, d'ailleurs, comme nom de village, le syndicat, mais même Franier espère un chèque RTL. À propos de cette question, il y a 75 ans mourait le peintre renommé Bernard Boutel de Montvel. Mais dans quelles circonstances ce peintre est-il décédé?
4: Il est mort en France.
1: Alors il n'est pas mort en France et il ne s'est pas suicidé.
8: Il a fait une chute.
1: Ah ça oui.
8: Ah oui.
9: Il est tombé de 5 mètres au-dessus du cinéma.
10: Ah non, c'est l'avion où s'est tué aussi Marcel Cerdan et Ginette Neveu.
1: Excellente réponse de Christophe Barbier. Ah oui. Le vol Air France 009.
2: Oh mon Dieu.
1: Oui, monsieur Janssen.
8: Oh non.
1: Imaginez, vous auriez pu être steward sur ce vol.
8: Oh non. Oui, et j'aurais eu 50 ans aujourd'hui.
10: Mais non, c'était il y a 75 ans.
1: Le Constellation, hein, c'était le nom de cet avion. Ginette Neveu était une célèbre violoniste de 30 ans. Son frère était à bord aussi, Jean Neveu, qui était pianiste. Il y avait ainsi quand même 37 passagers.
8: Et oui, on transporte beaucoup
1: parmi lesquels, effectivement, Marcel Cerdan. Et c'est après, évidemment, qu'on connaît la fameuse histoire, puisqu'elle l'attendait là-bas à New York.
8: Oui.
1: La môme Piaf, qu'elle a repris la fameuse chanson de Céline Dion. L'hymne à l'amour.
8: Oui, oui.
1: Ah, je suis sûr que vous connaissez cette chanson quand même, monsieur Rami.
9: Si vous me la chantez.
1: Valérie va vous la chanter.
4: Ah, attendez, alors, l'hymne à l'amour, ça commence par quoi?
8: Le ciel bleu.
4: Ah oui, le ciel bleu peut bien s'écrouler et la terre peut bien
8: s'écrouler.

0: l'avion aussi.
1: Si tu m'aimes, je me fous.
0: Sucré ou salé?
1: Du monde entier.
0: Mais effectivement, Marcel Cerdan était à bord de cet avion, le boxeur Marcel Cerdan.
2: Ah oui, je connais parce que je m'entraîne là-bas, à Levallois.
0: Ah ouais, fiancé d'Edith Piaf, vous voyez. Elle
2: ah bon, ça je savais pas.
0: Ah bah oui, elle l'attendait à New York, il allait la rejoindre, vous voyez. Oui. Il a failli pas prendre l'avion au dernier moment. À votre avis, il mettait combien à cette époque-là pour faire Paris-New York?
3: Oh, il mettait des heures.
2: Non, il mettait, je dirais...
0: Aujourd'hui, c'est combien? Aujourd'hui, Paris-New York.
3: 6 à 7 heures. Mais vous voulez savoir quoi? Je dirais qu'il mettait 11 heures à l'époque.
0: Il mettait 17 heures.
3: Ouh. Un rendez-vous.
4: Avec des arrêts.
5: Avec des escales, oui, pour faire le plan.
0: Le vol durait 17 heures.
3: Ah, il devait être chiant, les hôtesses. 17 heures avec les passagers sur le dos, moi j'aurais pété à plomb.
0: Quand vous avez jamais fait de vol aussi
3: long? Si, le vol le plus long, c'est Santiago du Chili, c'est 17 heures.
0: Ah bah, voyez.
3: Eh bah, c'est très très long. Hein.
0: Ah oui.
3: Ah oui.
0: Alors, admettons, là, parce que moi j'aime bien... On fait les derniers moments du Constellation. Hein. Adil, il joue Marcel Cerdan. Hein, c'est,
3: Ah oui, et moi je le sais.
6: Et moi je jouais du Piaf.
0: Ah, vous jouez.
1: Oui, mais elle est pas dans l'avion alors.
6: Mais moi je l'attends.
0: Oui, mais elle l'attend, elle piaffe, elle piaffe à New York.
6: Je l'attends.
0: Quand est-ce qu'il va arriver ce putain d'avion? D'où, voilà. D'où? C'est comme ça qu'est né le verbe. Elle piaffe. Putain, il n'arrivera jamais cet avion.
1: Jean-Phil fait le steward et moi je fais l'hôtesse de l'air.
3: Oui, voilà.
0: C'est... Alors voilà, parfait, comme dans Banzai, vous voyez, parce que Coluche aurait eu 80 ans aujourd'hui.
3: Ah oui.
0: Alors, Angoune, vous faites Ginette Neveu, la violoniste.
2: Et moi, je peux changer de personnage ou pas?
0: Pourquoi? Vous voulez faire quoi?
2: Je pense que c'est plus facile pour moi de faire l'avion.
3: Oh bah, c'est bien, je dois rentrer dedans.
0: Pourquoi vous voulez faire l'avion?
2: Ah, il y a quand même bruitage à faire.
0: Ok, alors vous faites l'avion. Monsieur Barbier, qui est viril quand il veut.
3: Bah, ah oui, oui, oui.
1: Il va faire Cerdan.
0: Il va faire Cerdan. Et justement, comme ça, Valérie va pouvoir chanter Allez, venez, Milour. Puisque c'est un boxeur, ça me paraît logique. Alors, allons-y. Alors, moi, je suis le narrateur.
3: Hein. Oui.
0: Donc, nous sommes le 28 octobre, puisque c'est un anniversaire aujourd'hui. Voilà pourquoi j'ai choisi cette question. 28 octobre 1949, il y a 75 ans. Les passagers montent à bord. Les passagers montent.
2: T'es dans un avion, hein.
3: T'es pas dans une tourneuse, hein.
2: Bah, je sais pas, ouais.
0: Et quand les passagers montent à bord, l'avion, il fait pas de bruit.
3: Non.
2: Ah, mais à l'époque, je sais pas, c'était pas là. Je peux pas savoir.
5: Ah, il chauffe les moteurs quand même.
2: Ah oui, mais c'est ça, c'est. Maintenant, il a craché l'avion.
1: Il tourne l'hélice.
2: Bah oui. Bah, s'il a craché, c'est qu'il était pas en forme, le truc.
3: S'il a craché, c'est ce qu'on.
0: Alors, vous êtes le steward, dites bonjour à Ginette, bonjour à Marcel.
3: Bonjour, soyez les bienvenus à bord. C'est un honneur que de vous recevoir à bord de notre. Quoi que nous. Allez.
0: Vous en faites beaucoup auprès de Monsieur Cerdan, parce que.
3: Ah, Monsieur Cerdan, mais je suis de ceux qui ont vu tous vos combats, sachez-le, j'admire votre carrière incroyable. Et puis, être aussi beau en étant bad boy, c'est terrible. Bah, vous avez retrouvé Madame Piaf?
5: Oui, je vais à New York me battre et retrouver Madame Piaf.
6: Vous avez réservé une place. Marcel, à quelle heure tu arrives?
5: Éteins ton chien, la communication passe mal, Edith. Mademoiselle, j'ai réservé une place en première. Où est-ce que je peux m'asseoir?
0: Voilà, on y est. Ça, c'est du vécu.
7: Mais monsieur.
3: Oui, qu'est-ce
7: que moi, j'ai mon violon. Il faut absolument que je change les strings de mon violon.
3: Oui, mais alors...
5: Les cordes.
3: Oui, les cordes, mais...
0: Il veut changer son string.
3: Pas de problème, je vous passe le mien.
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0: Pour Anne Turpin, une question à la portée de tous. Mme Turpin habite Villecresne, dans le Val-de-Marne, et on va parler des acronymes, mais des acronymes américains, évidemment. Alors, le POTUS, ça, vous savez qui
1: oui,
0: c'est.
1: Oui, président de United States.
0: La FLOTUS, c'est...
3: La...

0: The first femme. Lady of the U voilà. United la States.
1: La MILF.
0: C'est mother I'd like to fuck.
1: LOL.
0: Lot of laughs. Ah,
1: vous voyez, vous connaissez tous les acronymes américains. ASAP.
2: As soon as possible.
1: Dès que possible. Voilà. Laser.
3: Light amplification and stimulation of radiation.
1: Excellente réponse.
4: Encore plus dur. L'Azerbaïdjan.
1: Laser, c'est exactement light amplification by stimulated emission of radiation. GOAT, tout le monde connaît ça.
0: GOAT. Oui, great of all time.
4: C'est comme ça qu'on m'appelle.
1: Greatest of
4: Encore
1: all
4: plus
1: time.
4: Dur. RATP.
1: Le meilleur de tous les temps. Non, mais ce sont des acronymes uniquement américains. Bien c'est sûr. Pour pas être perdu aux États-Unis quand vous tombez évidemment sur ces trois lettres ou quatre lettres. Dit I et Y, DIY.
0: Do it yourself.
1: Do it yourself, fais-le toi-même. Et enfin, YOLO.
0: You only live once.
1: You only live once, ce qui veut dire...
0: On ne vit qu'une fois.
1: On ne vit ça qu'une fois. Bravo, là, vous m'avez fait le tour. Hein. Il y en avait d'autres, mais les autres, vous les connaissez. OMG.
2: Oh my God.
0: Oh my God.
1: Voilà.
2: C'est ce que disent les femmes, généralement. Enfin bref. Je vais pas rentrer dans les détails, c'est pas l'heure.
5: Prétentieux.
1: Mais non, il a même pas compris.
3: Non, c'est quand elles voient leur sextoy.
1: Mais voilà, voyons. Oui. Il est couillon, lui, là.
2: Il est bébête. Hein.
4: Elle a Roselyne, t'as toujours le tien qui marche au fioul.
3: Non, avec des pédales.
2: Elle vient de la comprendre. Elle vient de la comprendre.
5: Vous n'arriverez pas à la poser. Oui, elle a des sextoys, évidemment, comme toutes les femmes, quasiment.
1: Nathalie?
2: Oui,
5: dans une armoire, j'en ai vu. Qu'est-ce que j'adore fouiller, vous savez, je suis curieux.
2: Il y avait un grand black dans son armoire.
5: Pendant qu'elle était au boulot, j'ai refait
0: mais la Mais c'est honteux de fouiller sans. Non, mais t'as pas le droit.
5: Alors, c'était au milieu des chaussettes. Ah,
1: J'espère que vous allez chanter la chanson de Gilbert Bécaud. Elle avait un joli nom, Nathalie, mon God. Enfin, vous n'aviez pas fouillé dans son placard.
0: Non, hein. Ça, je suis outré.
4: Ah, mais ouais, c'est peut-être une métaphore. Le placard, c'est peut-être autre chose.
5: Mais je ne fouille pas son portable, en revanche, pas encore.
3: Mais attends.
5: Parce que j'ai pas son code. Je lui ai dit, mon amour, je pourrais avoir ton code.
3: Mais ça va pas.
5: Pas tout de suite. Bah, non, c'est... Moi, je veux le partage total et j'aimerais bien. Et elle a mes codes et tout. Hein.
3: Attends, excuse-moi.
2: Oui, mais elle a rien à craindre.
3: Donc elle tombe sur quoi, un texto à ta mère?
5: C'est ta meilleure blague. Moi je suis vraiment en couple parce que je découvre le couple, vous savez, à 37 ans, à 47 ans, pardon.
0: Ah, mais t'es en couple?
5: Mais oui.
0: Mais j'ai pas suivi.
5: Mais oui.
4: Ça doit se marier. Ça doit te reposer la main, non?
0: Ah, ça y est, vous
5: non,
0: êtes...
5: je suis très
0: Vous êtes ensemble, ça y est.
1: Elle est ensemble, elle, lui et les sextoys.
0: Je voudrais savoir, tu as dit, c'est la première fois que je suis en couple. Vous êtes en couple, vous vivez ensemble? Bah,
5: nos travails.
4: Les gens, c'est lui qui paye les piles.
5: Est-ce que vous pensez que je suis bon au lit?
0: Non.
1: Par je vous dire.
5: Non, mais c'est vrai que je suis nul.
0: Est-ce que tu plies?
5: Parce que j'ai pas confiance en moi et puis j'ai pas la.
3: Non, c'est pas une question de confiance. Non.

0: arrêter ce déballage, le film, là.
1: Mais peut-être t'as pas trouvé la bonne espèce.
2: Laurent, tu peux.
3: Et est-ce que tu dis des gros mots pendant l'acte?
2: Ah non, jamais, j'ose pas.
0: Changer de zoo.
2: Oh, j'ai honte ce que je dis.
4: Dis-moi des trucs sales. Poubelle.
3: La cuisine, la salle de bain.
4: Poubelle pleine.
2: Une fois. Non, je vais pas, j'arrête là.
5: Si.
0: Allez-y, vous avez commencé.
6: Nous, on s'en fout, on est là jusqu'à 18 ans.
0: Une fois quoi? Une fois,
2: j'ai osé, vous savez, la petite fessée, mais c'est du lâcher, en fait.
4: Oh là là!
2: Tu fais? Oh, j'ai pas osé, j'ai dit, bon, je le fais, mais parce que tu me donnes.
0: Non, là, mais arrête-toi, là, mais on en peut plus, là.
6: Non, mais vous voyez comment il fait avec cette petite main?
4: Une fois, j'ai essayé la petite fessée!
6: Mais oui. Elle, vous faisant une fessée ou vous lui faisant?
2: Moi.
0: Moi, je suis effondré, là.
6: Vous voulez pas lui donner, Roselyne, des petits cours parce que vous êtes.
0: Lui donner la fessée?
6: Non!
0: Oh, bah non! Non!
1: Ah oui, Roselyne.
3: Roselyne, si tu le branles, on gagne 20 minutes.

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2: Où trouve-t-on une furgette, un fusquois, une esguillette?
3: Dans mon slip. Dans mon slip.
2: Non, ou une fourgeoire.
4: Dans une armure?
2: Non.
5: On dirait des outils, non?
2: Vous
3: pouvez répéter.
6: On cherche quoi exactement?
7: Est-ce que ce sont des animaux?
2: Alors, plus précisément, car j'ai commis une petite erreur dans la question. Mais enfin, en même temps, la question reste valable, mais pour être un peu plus précis et vous aider, je dirais qu'on peut trouver une escurette, une furgette et un fusquois dans une fourgeoire. Mais qu'est-ce qu'une fourgeoire?
3: C'est pas autour d'un végétal.
8: C'est du vieux François.
2: Ah oui.
7: Est-ce que ça se mange?
2: C'est du 14e siècle.
7: Ça ne se mange pas.
8: Je l'ai senti tout de suite.
5: C'est un appareil?
2: Comment ça, un
5: appareil? Genre une horloge ou un truc comme ça?
2: Oh, il n'y avait pas beaucoup d'appareils à cette époque.
8: Dans un château des ustensiles.
7: Est-ce que ça se mange, Laurent?
2: Non, ça ne se mange pas.
4: C'est une pièce d'habillement.
2: Non plus.
3: C'était pas dans le premier iPhone?
2: Alors, ma question donc.
8: Où est-ce qu'on trouve une escourgette? Est-ce que c'était un légume?
4: Une escourgette.
9: C'est dans un fusoir.
4: Une escourgette.
7: C'est dans un furgeoir.
2: Une escurette. Une furgette.
8: Oh, ça va, c'est pas loin.
10: Ce sont des instruments de dentiste, des ustensiles de dentiste.
2: Un fusquois, non. On les trouve dans une fourgeoire.
3: C'est pas une architecture, là.
2: Mais qu'est-ce qu'une fourgeoire?
8: Alors, Laurent, est-ce que ça existe toujours sous un autre nom?
2: Ah oui, bien sûr.
7: Mais pardon, mais est-ce qu'une fourgeoire, c'est là où on range une escourgette et une furgette?
8: C'est une fougère. Eh bien, ce sont des plantes.
2: Non.
3: Mais non, j'ai demandé déjà.
2: Dans la fourgeoire, vous y glissez vos escurettes.
7: Est-ce que ce sont des clés?
2: Votre furgette.
8: Ah,
2: et votre fusquoi.
8: C'est un sac.
2: Pas un sac.
8: Est-ce que là, c'est une besace?
4: Une bourse.
8: C'est là qu'on met les arcs.
5: Est-ce que le fourgeoir est très loin du galoiseau?
2: La fourgeoire.
4: Est-ce que c'est une arme?
2: Non plus.
7: Est-ce qu'on a aujourd'hui des fourgeoirs qu'on appelle autrement? Mais est-ce que vous croyez que nous, autour de la table, on a des fourgeoirs?
2: Ah oui, moi j'ai plusieurs fourgeoirs et vous aussi.
3: Ah bon, c'est pas lié au cheval?
8: C'est des passoires.
5: Des salaires.
8: Pour égoutter les pâtes.
2: J'en ai deux, trois. C'est un truc qu'on offre souvent aussi aux gens.
8: Des bougies?
2: Non.
7: On en a dans sa cuisine?
2: Ah non, c'est pas fait pour aller dans la cuisine.
5: Ça va dans le salon?
2: Pas non plus.
4: Des bougies, aux toilettes.
8: Mais non, mais au 14e siècle, il n'y avait pas de toilettes.
9: Bah, bien sûr que si.
10: C'est destiné à la maison.
2: Alors, c'est destiné à la maison. Dans les toilettes, ça dépend où se trouvent les toilettes.
7: Est-ce que c'est joli?
8: Bah, les toilettes, ça se trouve.
9: Souvent.
7: Ça se trouve dans une pièce de la maison qui s'appelle les toilettes.
2: Mais c'est pas loin, en tout cas.
10: Dans la salle de bain.
2: Est-ce que c'est J'ai même envie de dire, comme son nom l'indique.
5: Le coiffure-joueur.
3: Ah, c'est la petite pour quand il y a des traces de pneus?
2: Non.
5: C'est la brosse?
8: La balayette?
4: La balayette,
5: c'est la brosse à toilette?
7: Non, mais attendez.
3: C'est pas ça?
7: Je comprends pas ce que vous avez dit juste
4: avant. Est-ce que c'est une partie architecturale d'un endroit comme une des chauguettes?
2: Mais pas du tout.
4: Pas du tout.
8: Oui, c'est les WC.
7: Est-ce qu'on en a au bureau des fourgeoires?
2: Ah non.
5: C'est pas loin des toilettes.
7: Est-ce qu'on a ça dans sa salle de bain?
2: Oui.
7: Voilà.
3: Une brosse à dents.
7: C'est pas une brosse à dents. Est-ce que c'est fait pour se faire la barbe
2: Non.
4: C'est une trousse de toilette.
2: C'est une trousse de toilette. Bonne réponse d'Éric Le Gérias.
10: Une fourgeoire.
7: Alors pardon, on avait des trousses de toilette au 14e siècle.
2: Oui, une fourgeoire, c'est une sorte de trousse de toilette dans lequel on y mettait son escurette. Alors ça c'était pour
7: les
2: oreilles.
4: Pour s'escurer
2: les oreilles. Une furgette, ça c'est pour les ongles, la furgette. Et un fusquois, c'est un cure-dent. On y mettait aussi l'esguillette qui faisait office de fil dentaire et tout. Ces petits.
7: Et du coup, on vous offre régulièrement des
10: fils dentaires.

0: Vous savez qu'on reçoit une trousse de toilette en cadeau.
1: Ah oui, oui.
0: Dans l'avion, on vous donne une trousse de toilette.
2: Pas en économique, monsieur Ruquier.
0: En business, vous avez le droit à une trousse de toilette, pardon de vous dire.
1: Bah oui.
0: Ou même, parfois, certains sponsors vous envoient.
1: Enfin, ah oui, oui.
0: Qui n'a pas une trousse de toilette aujourd'hui?
1: Moi, j'en ai 30.
0: Alors, voyez que j'avais raison, Caroline.
3: Ah, moi, j'adore ça.
4: Moi, j'en ai même une
0: avec. J'en ai même une avec la photo de mon chien pour quand je pars en voyage. Comme ça, je vois mon chien dans la salle de bain de l'hôtel.
1: C'est chic.
5: Mignon.
1: Il voyage pas dans la soute comme ça, il voyage au-dessus de la tête, c'est simple.
2: C'est mignon.
6: Et de votre chien actuel ou du précédent?
0: Bah, du chien actuel.
3: Ah, ouais. Moi, j'ai mis la photo de Jean-Philippe Janssen, moi. Sur ma trousse de toilette.
6: Bah, dans, sur ta fourgeoire.
0: J'en peux plus.
3: Il est toujours avec moi comme ça.
2: Il y a une trousse de toilette au Moyen-Âge.
7: Ouais, c'est alors quoi, je suis très étonné.
0: C'est quoi l'autre nom de la trousse de toilette d'ailleurs?
7: Bah, la fourgeoire.
3: Ah, c'est le Vanity.
2: Le Vanity Case éventuellement.
1: Le Baisonville, le Baisonville.
0: Non, le Vanity, c'est qu'un coffret.
5: C'est le petit truc avec
0: une boîte. Ça se dit même plus. C'est un vanity case.
1: Non, ça n'existe plus.
7: Ça n'existe plus puisqu'on n'a plus le droit de prendre.
0: Et le Baisonville, c'est plutôt pour les papiers, pour les messieurs.
7: Le Baisonville, c'est des fringues. C'est un petit, c'est un sac un peu plus imposant qu'un sac à main qu'on appelle Baisonville parce que
0: on a les rechanges.
7: On fait un sac à 7.
0: On a le rechange, exactement.
3: Voilà. Bah oui, tout le monde Baisonville.
7: J'imagine.
0: Non mais c'est pas, c'est sûr, c'est ça un Baisonville. Non, un Baisonville, on y met ses papiers, ses clés.
2: C'est pas la sacoche en bandoulière là.
0: La banane et la banane est l'enfant du Baisonville.
1: Vous avez vu ça, la banane revient à la mode, c'est un enfer.
3: Ah, le kiwi aussi, ah,
1: c'est oui. Un enfer.
2: La banane, bah oui.
0: J'adore faire le
2: j'avais, quand j'avais le kiwi en boule en banane, c'était génial.
6: Mm. Et alors, quelle était votre question,
0: mais
6: Laurent?
0: Sur vous, ça va, Florian?
1: Oui, oui. Ça coûte pas.
2: Tout ce qui est moche me va.
0: Ça fait ton sur ton.
2: Oui.
7: Il n'est pas gentil.
0: C'est vrai que vous n'êtes pas le roi de la mode. Hein.
2: Non, ça j'avoue. Ça, j'avoue que.
3: Mais c'est pas mal ce string en mohair.
2: Mais mes parents.
3: Aujourd'hui.
2: Mais,
1: et la couleur Zinzolin est intéressante.
3: Ah ouais, Zinzolin en plus.
0: Non, mais c'est vrai que tu joues pas sur cet atout-là.
2: Ma mère m'a demandé si j'étais non-voyant la semaine dernière. Elle commence à avoir des doutes.
3: Mais t'en fous, tu fais pas un métier d'image, t'en fous.
2: Pas du tout. Moi, je commande des caisses à savon. Ah ouais.
3: Tu sais, au Mutuel du Mans, personne regarde tes fins.
2: Ah, non, c'est
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0: C'est vrai, je vous imagine sur le bateau d'Olivier, à la première chanson, vous tombez à l'eau, vous voyez.
6: Ah, oh, mais je pourrais chanter sur ton bateau.
1: On le garde.
0: Iseo Santiano, 18-400.
5: Attention, tu peux mourir dans 2 secondes, fais gaffe.
6: Non, mais j'adorerais être sur la proue de son bateau.
1: On le gardera pour la pêche au vif.
6: Et entonner.
10: Oh mon bateau, tu es le plus beau des bateaux.
5: Oh
6: et ça
5: là
6: peut
5: là
6: marcher en faisant.
10: Oh mon Kerso, il n'y a rien de plus beau, rien de plus beau que le beau Kerso.
6: Non, pas que.
5: Alors tu vois, à un moment j'aimais bien quand tu chantais, mais là c'est fini. Hein.
6: J'ai toujours rêvé de faire l'amour avec un marin bourru.
0: Alors il faudrait que le marin bourru soit vraiment bourré. Oh non, monsieur de Kersauzon, vous laissez pas faire par ce type infernal qui est beau grand.
1: Attends, c'est ma semaine de bienveillance.
0: Ah, c'est vrai.
6: Ah, c'est cool.
5: Ah, ça, c'est alors, pas vrai. Donc, on est bien tombé alors.
1: Ouais, bah, ça va pas durer. Hein. Je suis à la fin de la semaine. Elle se termine dans 10 minutes, ma semaine de bienveillance.
0: Non, attendez, parce que la semaine dernière, vous m'avez, cher Olivier, Dieu sait que je prends les.
1: On dit pas cher Olivier, on dit très cher Olivier.
0: Très cher Olivier. Dieu sait que je prends des précautions quand je m'adresse à vous.
1: Fais attention.
0: Mais la semaine dernière, m'avait quelque peu agacé parfois en étant trop souvent sur votre téléphone portable. Mais vous aviez une excuse. Vous m'avez dit, j'ai un nouveau téléphone, je ne sais pas encore comment le faire fonctionner.
1: Mais c'est exactement
5: il ce que
1: c'est
5: toujours pas.
1: Je sais toujours pas.
0: Parce que là, je vous vois encore sur votre téléphone.
1: Mais oui, j'essaie de le mettre silencieux.
5: Donne, je vais te le
1: non,
5: faire.
1: Non, tu touches pas à mon
5: donne,
1: téléphone.
6: Non, mais il découvre un smartphone, on dirait une poule devant un couteau, c'est génial.
1: Oh, mais j'assume. Hein.
6: Mmh. Là, on le voit, il scroll.
1: Je dois avoir l'air aussi con devant mon téléphone que toi sur un bateau. Donc le problème, le problème, il est réglé. Je ne suis pas gêné du tout, tu vois.
0: Alors,
1: chier, ouais.
0: Attends. Alors, le temps que M. de Kersauzon règle son téléphone...
1: Ah ben, l'état de l'émission va être fini. On va être à la valise.
0: Le temps qu'il le mette en mode bateau, hein, j'imagine.
5: Oui.
0: Voici une citation pour Catherine Delorme, qui habite Vic-sur-Mer, dans la Manche, qui a dit... L'alcool tue, mais combien sont nés grâce à lui?
5: Jean-Yann, c'est Coluche.
0: Coluche, le troisième. Pierre Desproges, bonne réponse, c'est Pierre Desproges.
4: C'est très drôle.
0: Une citation pour Clément Destal, qui habite Gaillon dans l'Eure, qui a dit « Dites à quelqu'un qu'il y a 300 milliards d'étoiles dans l'univers et il vous croira. Dites-lui que la peinture n'est pas sèche et il aura besoin de toucher pour le dessus. »
6: C'est très vrai.
4: C'est très drôle.
5: Francis Blanche.
0: C'est pas Francis Blanche.
5: Pierre Dac.
0: C'est Pierre Dac. Bonne réponse de Valérie Mérès. Alors, plus difficile, la citation suivante pour Quentin Marnet, qui habite La Roche-sur-Yon, c'est en Vendée, qui a dit « Parfois, on cherche le bonheur comme on cherche ses lunettes quand on les a sur le nez. »
6: Ah, Jean Castex. Ah.
5: Oh,
1: Laurent Ruquier. Oh,
0: c'est joli, avoué. Hein, non,
5: c'est un
1: écrivain.
0: Alors, c'est un écrivain, dramaturge, essayiste, romancier, surtout.
5: Ouais. Mort?
0: Ben, mort, oui, mort.
1: Français. 20e siècle, quand
0: même. Il fut président du jury du Festival de Cannes en 1957.
2: André Mauroy.
1: Oh. Ouais, bah voilà. Mais il faut pas donner de date.
0: Voilà. Oui, mais là, c'est pas la
2: donner de date.
0: C'est pas la date de naissance, c'est même pas celle de là. Bon, vous connaissez par cœur tous les présidents.
2: Non, mais je sais qu'il l'a été dans les années 50.
0: Bah oui, c'est André Mauroy. Voilà. Bravo. Bravo.
6: Ça y est. Il a commencé sa lancée.
0: Une citation pour Déborah Salman, qui habite Vezin-sur-Loire, qui a dit « Je n'arrive pas à me rendre compte si c'est votre fils qui fait des progrès en violon ou si c'est nous qui nous habituons. »
6: Ça, c'est français ou pas?
5: Ça, c'est très
6: américain. Américain, non.
0: Ce n'est pas français, Woody Allen, même si c'est quelqu'un qui est né sur le territoire français, sans pour autant être... Tout à fait sur le territoire français.
6: Il était dans les dom-tom? Il
0: est non.
6: Ah, en Algérie?
0: Non. Ou
5: en Alsace?
0: Non.
5: En Afrique?
6: Dans une ancienne colonie?
5: En Afrique?
0: Non, non, non, non, non, non. Il est né à Paris en plus.
6: Ah bon?
0: Mais
1: dans une ambassade, ou quoi?
0: Exactement.
2: Ah, bah, c'est Somerset Maugham.
1: Maugham.
2: Maugham.
0: Somerset Maugham. Bonne réponse de Paul Elkarat et Philippe Claudel. Ah, j'aime bien celle-ci pour Grégory Turpin, qui habite Saint-Gilles, en Ille-et-Vilaine, qui a dit « Le mec qui a inventé le correcteur automatique est un gros canard. »
5: Ah, c'est mignon, ça.
6: Ça, c'est presque poétique.
5: Ça, c'est très mignon.
6: C'est assez récent, forcément.
0: Ça, c'est très récent, évidemment. C'est
2: Olivier de Benoît?
0: Non.
5: Dans les grosses têtes. Humoriste?
0: On le cite rarement, on l'entend plutôt en fin d'émission, d'habitude.
2: Marc-Antoine Lebré?
0: Non, à travers Marc-Antoine Lebré.
6: Alors.
5: Ah, alors. François Hollande?
2: Non. Bigard?
0: C'est pas du Bigard.
6: De Grotte.
0: Bigard, son correcteur, aurait fait le contraire. Il aurait mis connard à la place de canard.
4: Connard. Pour nettoyer mes toilettes, j'utilise du connard WC.
2: Franck Dubosc?
5: François Cluzet?
0: Non, plus jeune.
2: Paul Mirabel?
0: Paul Mirabel, bonne réponse de Paul Alcarat.
6: Joli.
0: Pour Véronique Livio, qui habite le Perreux-sur-Marne, qui a dit « Je suis déçu par les connaissances en botanique de ma passagère qui, à bord de la voiture, criait « freine » alors qu'on se dirigeait vers un platane.
5: » Elle est tordue, celle-là.
6: Ça, c'est drôle. Ça, c'est assez ancien, drôle. Quand même.
0: C'est plutôt ancien. C'est quelqu'un que M. de Kersauzon connaît bien, avec qui...
2: Sim?
0: C'est Sim. Bonne réponse. Paul Alcarat.
6: Il est déchaîné.
0: Baya Salvani, qui habite Saint-Clair, dans le Calvados, qui a dit « Avant, les parents avaient 3 ou 4 enfants. Maintenant, les enfants ont 3 ou 4 parents. »
5: C'est très drôle. C'est une femme.
0: C'est une femme.
6: C'est aussi, c'est récent.
2: Muriel Robeux.
0: Elle vient ici de temps en temps.
2: Anne Roumanoff.
0: Anne Roumanoff. Bonne réponse de Paul Alcarat.
6: Eh ben.
0: Ah, j'aime bien celle-ci pour Didier Rotori, qui habite dans le Haut-Rhin, qui a dit « Lorsqu'un homme ouvre la portière d'une voiture pour sa femme, c'est soit une nouvelle voiture, soit une nouvelle femme.
6: » Elle est très bien, celle-là.
2: C'est un Français?
0: Non, ce n'est pas un Français.
5: Un Américain.
0: Alors, Américain, non. Il a failli mourir, centenaire, mais non, il est mort juste avant 100 ans, dites donc.
1: D'accord.
6: Ah, bah alors Paul.
0: Parce qu'il était né...
1: Non, pas de date.
6: Bah, George Burns.
0: En 1921.
6: Est-ce que ce monsieur écrivait? Est-ce qu'il faisait de la scène aussi?
0: Et il est mort en 2021. Mais comme il est né en juin 1920...
2: Ah, c'est Philippe d'Édimbourg?
0: C'est-à-dire?
2: Ben, le mari d'Elisabeth. Il est mort juste avant 100 ans.
0: Philippe Mountbatten, Philippe de Grèce.
5: Ah.
0: Le prince consort.
6: Il a dit...
0: Le mari d'Elisabeth II. Bonne réponse de Paul Alcarat.
1: Bravo.
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0: Une question pour Florence Lescane, qui habite Caen. Peut-être avez-vous regardé le débat entre les trois candidates.
11: Oh oui, c'était formidable.
0: À la mairie de Paris.
11: Qu'est-ce que j'ai ri ?
0: Dans les débats télévisés, certains préparent un peu leur coup. Et je voudrais vous parler d'un débat à l'époque, un débat auquel participait un monsieur qui s'appelait Louis Philibert. Alors, Louis Philibert, qui nous a quittés il y a 20 ans maintenant, ouais, était un homme politique français qui avait commencé comme ouvrier agricole, cantonnier.
11: Puis oh, au Havre.
0: Non, pas du tout. Du côté de Marseille, il était proche de Gaston Defferre.
11: D'accord.
0: Et un jour, dans un débat face à un adversaire politique pour la présidence du Conseil général des Bouches-du-Rhône, lui, il était, Louis Philibert, maire de Puy-Sainte-Réparade, il a demandé à son adversaire, en plein débat, en direct, j'imagine sur France 3 Région à l'époque, il lui a demandé « Comment reconnaît-on une ânesse en chaleur ?»
11: C'est curieux comme question. C'est pas facile à placer dans un débat.
0: Ah non, mais alors là, évidemment, l'adversaire était embêté, il savait pas trop quoi répondre. Et l'autre lui a dit « Mais vous n'avez pas à me poser ce genre de questions, vous abaissez le débat, on n'est pas là pour ça, on est là pour parler de choses importantes. Non, non, répondez-moi, à quoi reconnaît-on une ânesse en chaleur ?» L'autre répondait « Non, monsieur, je vous en supplie, non, on est là pour parler de choses sérieuses. Je recommence ma question, hein, trois fois, Philibert.
4: Non.
0: Je recommence, oui, oui. À quoi reconnaît-on une ânesse en chaleur ?» Et là, l'adversaire dit « Non, je ne répondrai pas à ça. » Mais pour quelle raison avait-il préparé ce coup foireux, Louis Philibert ?
4: Parce qu'il voulait sauter du coq à l'âne.
0: Non.
12: Parce que le gars avait déjà fait l'amour avec une ânesse.
0: Ah non, non, pas quand même.
4: Non.
12: Oh, bah, ça arrive.
11: C'était pour sortir un dossier sur son adversaire,
0: non,
11: c'est ça ?
0: Non, c'est parce que je vous raconte pas la fin, la chute.
4: C'est un jeu de mots.
0: Pas un jeu de mots.
4: Le mec s'appelait.
12: C'est un rapport avec la longueur du pénis de l'âne.
0: Non, mais on se rapproche quand même.
13: C'est le cri de l'ânesse.
0: Le cri de l'ânesse, non.
2: Il y a une histoire d'infidélité un petit peu.
0: Non.
11: C'est un rapport avec le nom de son adversaire.
0: Trois fois, il lui demande comment reconnaît-on.
12: À l'odeur.
0: Non. Comment reconnaît-on une ânesse en chaleur ?
4: Mais c'était qui le mec en face de lui ?
0: Je ne sais pas.
4: Francis Lalanne.
0: L'autre veut pas lui répondre. Et trois fois, il lui repose la question.
4: Elle n'entend rien.
0: Comment reconnaît-on une ânesse en chaleur ?
12: Je suis sûr qu'il y avait sur le plateau une bonne femme. Et que c'était la nana qu'il avait déjà...
0: Pas du tout.
2: Le fait qu'il l'ait dit trois fois est important.
0: Non, c'est la chute qui est importante. Ah. C'est ce qu'il va finir par lui dire, évidemment. Alors que l'autre, trois fois, lui, non, mais je ne répondrai pas.
11: Est-ce que c'est parce qu'il transpirait, par exemple, sur le
2: plateau ? Donc vous êtes un âne ? Et il lui a dit, donc c'est donc que vous êtes un âne ou vous méritez un bonnet d'âne, il y a un truc comme ça ?
0: Ah, on se rapproche. Ah oui, là, on voit que vous pourriez peut-être préparer un débat politique, Gazan.
4: Ah oui, c'est ça, oui. Si vous n'avez pas reconnaître une ânesse en chaleur, c'est que vous n'êtes pas un âne ou un truc comme ça.
0: Ah, on se rapproche, Bernard.
13: Parce que l'âne ne reconnaît pas son ânesse en chaleur.
0: Non, l'âne reconnaît très bien une ânesse en chaleur. Croyez-moi, faites confiance à l'âne.
11: Oui, mais alors du coup...
2: Alors, attendez.
0: Oui, mais avouez que c'est drôle, quand même.
12: Ouais, quelqu'un,
0: on se souvient, du coup, de Gaston Defferre, qui face à un adversaire, avait apporté une pile de dossiers énormes pour faire peur au type qui était en face. Qui était mort de trucs, a transpiré pendant tout le débat. Puis, à la fin du débat, il a dit « Mais qu'est-ce que vous aviez dans vos dossiers ?» Et il n'y avait rien, que des feuilles vides.
2: C'est génial.
11: Et ça, ils le font tous.
0: Ah bah oui, en débat, il y a toujours des choses comme
11: c'est
0: ça.
11: Génial. Mais alors là, donc, comment...
12: Donc, attends, la question, c'est...
11: Bah, vous le savez forcément parce que vous êtes un âne.
0: Ah, là, on se rapproche.
2: Vous venez de prouver que vous êtes un âne.
4: Vous êtes plus con qu'un âne.
0: Non. Allez-y.
4: Vous êtes plus con qu'un âne, si vous ne savez pas...
0: Alors,
12: si
0: oui.
12: Vous...
4: Voilà, bah c'est ça, et j'ai répondu.
0: Ah, oui, alors,
12: si vous savez vous pas répondre, vous êtes plus con qu'un âne.
4: Voilà.
0: Je vais vous accorder la bonne réponse.
4: Oh, merci, Laurent.
0: Effectivement, monsieur Philibert, au bout de la troisième fois qu'il a posé la question, et au bout de la troisième fois que l'autre lui a répondu, non, je ne répondrai pas à ça, monsieur Philibert a dit, eh ben, vous êtes plus con qu'un âne, parce qu'un âne, lui, il sait.
4: Ah oui.
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0: Question culturelle et littéraire à l'attention de Mme Carré qui habite Gruissan. Et cette question concerne un académicien français, j'allais dire un ex-académicien, mais on l'a immortellement évidemment
4: bien
0: quand
4: sûr.
0: On a été académicien. Et celui-ci évidemment n'a pas forcément laissé son nom à la postérité, à part peut-être pour une raison précise. Et voilà pourquoi ma question est... Pour quelle raison continue-t-on à parler parfois de Népomucène Lemercier, qui fut poète, dramaturge et académicien français ?
15: Népomucène Lemercier.
0: Ah oui.
16: Il est de la famille de Valéry ?
0: Non, pas du tout.
15: Il a écrit une œuvre célèbre qui est passée à la postérité.
0: Népomucène Lemercier a écrit quelques œuvres comme Le Tartuffe révolutionnaire, Les Quatre Métamorphoses. Et alors, son œuvre la plus connue, c'est La Panhypocrisiade ou La Comédie infernale du XVIe siècle.
12: Ah oui,
15: mais c'est un poète du XVIe siècle.
0: Alors,
15: parce qu'il est canuille française du XVIIe.
0: Exactement, il est du XIXe, un peu plus tard. Il était au fauteuil 14 de l'Académie française.
16: Népomucène,
17: on continue d'en parler parce qu'il a laissé quelque chose à l'Académie française.
0: Alors il a laissé d'abord on laisse
17: un usage quoi.
0: Qu'est-ce que vous voulez
17: dire? Des us et coutumes, il a inventé quelque chose qui a encore lieu aujourd'hui à l'Académie française.
18: Mais déjà, il a laissé son prénom, parce que Népomucène, il ne doit pas y en avoir 36.
0: Voilà, voilà.
19: C'est bien un médicament, bien. Ça se prend 500 grammes, ça.
0: Ça, vous avez raison.
16: Mais il s'appelait Népomucène tout le temps.
0: Népomucène trois fois par jour.
19: Bah oui.
20: Mais du coup, c'est quoi la question?
0: La question, c'est pour quelle raison continue-t-on à parler parfois de Népomucène Lemercier? Parce qu'effectivement, on n'en parle pas pour ses œuvres.
15: Parce qu'il a un prénom chelou. Quelqu'un de très célèbre à l'Académie ?
0: Alors, ce n'est pas qu'il a battu quelqu'un.
15: C'est qu'il a succédé à quelqu'un.
0: Alors, non, mais on
15: brûle. Il a précédé quelqu'un.
0: Il a précédé quelqu'un, et non seulement il a précédé quelqu'un, au même fauteuil, effectivement, quelqu'un lui a succédé, quelqu'un dont il ne voulait pas voir l'entrée.
16: Jules César.
0: Non. Quelqu'un dont il ne voulait pas voir l'entrée à la Comédie française.
15: À l'Académie française.
17: Un rival.
15: Est-ce que c'est un politique?
0: Rival, on peut pas dire ça, parce que franchement, le pauvre Népomucène Lemercier, quand on était rival avec lui, c'est qu'on devait pas être très très connu. Vous voyez?
15: Donc c'est quelqu'un de très connu qui lui a succédé?
0: Absolument.
15: Un politique ou un écrivain?
0: Les deux.
19: Et ils se jalousaient mutuellement?
15: Victor Hugo.
0: Et c'est Victor Hugo.
16: Wow.
0: Bonne réponse! Eh oui, il était contre l'entrée de Victor Hugo à l'Académie française. Faut quand même être gonflé quand on s'appelle Népomucène Lemercier.
15: Non, mais c'est parce qu'il était dans le clan des classiques contre les modernes. C'était après la bataille d'Hernani.
0: Exactement. Ah, il était contre les nouveaux romantiques.
15: Exactement.
0: Népomucène Lemercier. Donc,
19: Monsieur Barbier, sans indiscrétion, vous êtes en couple?
15: Oui, marié. Mais...
19: Ah, ok, non, c'est parce que ma maman, enfin, ça m'intéresserait de vous avoir à Noël parce que vous êtes. Enfin, voilà, j'aimerais vous avoir comme beau-père. Enfin, bref. On n'est pas obligé d'en parler maintenant, je sais pas ce
15: maintenant que je sais que vous avez 32 ans, j'imagine l'âge de votre maman, ça dépend de la dot.
19: Ça m'a... C'était une invitation ratée.
0: En tout cas, Népomucène Lemercier.
19: Laurent, vous êtes célibataire?
0: Non plus.
19: Non plus. Moi, je vais le faire plus clairement dans le public, quelqu'un veut se taper ma mère.
0: Bon, je peux revenir à mon Népomucène.
19: Oui, pardon, oui. Donc, trois fois par jour, c'est ça?
0: Alors, Népomucène Lemercier était académicien français. Il était contre l'entrée de Victor Hugo à l'Académie française. Il faut quand même être gonflé d'être contre l'entrée de Victor Hugo à l'Académie française. Et pas de chance, quand il est mort, qui on a élu?
19: Bim.
0: Au fauteuil de Népomucène Lemercier.
16: Victor Hugo.
0: Coup du sort. Et vous connaissez évidemment la coutume dans ces cas-là, monsieur Barbier.
15: On prononce l'éloge de son prédécesseur.
19: Oh là là.
0: Si bien que Victor Hugo a dû faire l'éloge de celui qui était contre son entrée à l'Académie française.
15: Mais ça arrive souvent, hein, vous savez. Alain Perfit, gaulliste, a dû prononcer l'éloge de Paul Morand, anti-gaulliste et proche de Pétain et de Laval. Donc, vous voyez, souvent, on met l'honneur de l'Académie au-dessus de la sincérité.
0: Mais quand même, Victor Hugo a réussi à trouver un compliment en faveur de Népomucène Lemercier, puisqu'il a dit, Victor Hugo, que c'était un des rares qui ne s'était pas agenouillé devant Napoléon, parce qu'effectivement, politiquement, Népomucène Lemercier avait boudé Napoléon pendant un long moment. Donc, vous voyez, on trouve toujours un petit compliment à faire, même si on ne le pense pas. Autrement, on ne ferait pas ce métier. En tout cas, Népomucène Lemercier, effectivement, a laissé son nom à la postérité uniquement pour avoir été le prédécesseur de Victor Hugo. Et ça a donné un discours, effectivement, formidable de Victor Hugo à propos de Népomucène Lemercier. Bravo, Christophe. Ah tiens, puisque vous avez pris la parole à propos de votre maman, vous, là-bas.
19: Oh, oui.
0: Vous êtes en train de me filmer.
19: Non, j'allais faire une photo de vous.
17: Des photos volées comme
18: ça. Oh là là, ça c'est un crime de lèse-majesté. Hein.
0: Déjà, je n'aime pas qu'on me prenne en photo.
16: Il faut demander.
15: Pour envoyer à sa maman.
0: Même sa mère, j'en ai fait.
19: Non, c'est pour les réseaux sociaux.
16: Enfin.
0: Je ne veux pas qu'on me photographie.
16: Mais non.
17: Des photos volées, c'est pas bien.
19: Il y a que des photos de vous.
0: Pardon ?
19: Il y a que des photos de vous sur mes réseaux.
0: Bah oui, mais j'aime pas les photos, moi.
19: C'est vrai, pourtant, vous êtes plutôt. Enfin, je puis me permettre.
18: Tu veux dire qu'il est mieux en photo qu'en vrai ? Fais attention à ce que tu dis.
19: Vous êtes.
16: Non, il n'y a qu'un suceur à cette table, c'est moi.
0: Mais en tout cas, justement, j'allais vous faire un compliment, monsieur.
19: Moi, c'est foutu.
0: Monsieur Guillaume, parce que quand même, il a fait, Guillaume, il y a peu de temps, la dernière page, le portrait de Libération. Je l'ai conservé, parce que ça, quand même, c'est assez rare, c'est exceptionnel.
16: Moi, je l'ai fait 3 fois.
0: Ah, oui, bah, moi, moi aussi, mais je veux dire pour un Belge.
19: Ah, voilà, c'est foutu.
0: Et alors, justement, on nous rappelle dans cet article que vous avez été élu en 2023, donc il y a quelques mois, Belge de l'année. C'est un sondage réalisé par Ciné Télé Revue. Vous étiez le Belge de l'année devant Virginie Efira, devant Princesse Elisabeth. C'est qui Princesse Elisabeth?
19: Mais c'est la fille de notre roi qui sera un jour notre reine.
0: Ah, très, donc vous avez fini devant la princesse. Oh là
19: là, c'est
0: devant...
19: mieux que derrière.
0: Mentissa, Mentissa, c'est une Belge aussi.
19: Mentissa, oui, qui est chanteuse belge et qui cartonne partout.
0: Et monsieur Evenepoel, qui est un cycliste,
19: oui,
0: c'est ça?
19: Un voilà. Cycliste, oui.
0: Allez, donc premier, monsieur Guillaume, bah, on a gentil. Le Belge de l'année.
19: Merci, Laurent.
0: Oh là là. Bon, ma question est toute bête. Qui était Belge de l'année en 2022, l'année précédente?
16: Ah, Poulvord.
0: Pour Anthony Guérin. Poulvord, oh non, ça c'était il y a 20
19: moi,
0: ans.
19: Moi j'ai évidemment Damiens, la réponse.
20: François Damiens.
0: François Damiens, non.
18: Philippe Geluck.
0: Philippe Geluck, non.
19: Je la gagne. Ou je la donne?
0: Ah bah si vous l'avez, oui.
19: Oh bah c'est la plus belle des chanteuses, c'est Angèle.
0: Angèle,
19: ah
0: bah, Angèle. Oh. Évidemment, c'était Angèle. Il a pas de chance, le cycliste, là, Evenepoel, parce qu'il était deuxième en 2022. Il est passé cinquième en 2023.
19: Tant qu'il est premier sur la ligne d'arrivée, bah, c'est vrai.
0: C'est ça la question. Et Bertrand Carrois, c'est qui ça, Bertrand Carrois?
19: Ça, c'est très... C'est très marrant parce que la Belgique va se dire, Laurent Ruquier a parlé de notre Bertrand Carrois à nous. C'est une émission, comme chez vous, vous avez 90 minutes enquête, etc.
0: Ben, on n'a pas 90 minutes.
16: On a 60 minutes en français.
0: 90 minutes. Chez nous, on n'a pas 90 minutes enquête.
19: C'est ridicule de dire 90, on dit 40, 50, 60, 70. Pourquoi est-ce que vous cassez toute la logique comme ça?
16: Tu prends notre langue, c'est 90 minutes.
0: Allô Darmanin.
19: Donc c'est le 90 minutes enquête, mais belge. Vous, vous suivez plein d'équipes de police. Nous, on n'a pas les moyens, donc à l'année, on ne suit qu'un seul policier.
20: Le fameux Bertrand.
19: Et c'est Bertrand Carrois, ah ouais, qui est une star nationale, ah bon, parce qu'on suit toutes ses aventures. Évidemment, il tombe sur tous les spécimens belges les plus tarés de l'histoire sur les routes.
0: Ça alors.
19: Et c'est des séquences télévisées incroyables.
0: C'est un flic, Bertrand Carrois.
19: Ah oui, et on le suit partout. Et il parle un peu comme ça, et il engueule les gens, mais
0: faut
19: avec
0: qu'on
19: le
0: l'appelle,
19: sourire.
0: Faut qu'on l'appelle.
19: Ah ouais, ah ouais. Mais je serais ravi, je l'ai rencontré lors de la cérémonie, puisqu'il était là quand j'ai reçu le prix.
0: Et pourquoi vous lui avez pas proposé votre mère? Bertrand Carrois.
20: Ouais, ça allait
7: dire. Si, si, c'est fait.
19: Mais je préfère
7: elle a eu un PV.
19: Je préfère qu'il fasse sauter mes PV que ma mère.
0: Mais donc, quand même, c'est gonflé parce que Bertrand Carrois, qu'on connaissait pas, il arrive devant Stromae comme Belge de l'année.
19: Mais ça, bien... c'est la Belgique. On met tout le monde à la même enseigne et on vote pour des gens qui sont moins connus que d'autres.
0: Ouais, ça a l'air
19: c'est...
0: super scientifique, Ciné Télé Revue.
16: Ouais, ouais. Classement bidon.
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0: Ah, le téléphone du jour va nous permettre d'avoir Maïwenn d'Anjou, une Bretonne, mais elle aurait peut-être su elle d'ailleurs, qui était le nom du gardien de l'équipe de Brest, qui a pris 7 buts hier contre le Paris Saint-Germain. Quand je pense que vous êtes supporter du PSG, vous n'avez pas regardé le match hier
25: non,
0: soir.
25: Non, j'ai pas regardé le match.
0: Monsieur Berléand,
25: j'avais un dîner.
0: Bon bah, rattrapez-vous avec la présidente de l'association dont on va parler maintenant. Canine Braise Hop, c'est le nom de l'association. Et je prends le risque, je vous donne carrément le nom de l'association. Mais à quoi sert cette association et qu'est-ce que le Canine Hop?
26: Il y a l'histoire d'un chien, c'est une histoire de chien.
0: Non, il ne s'agit pas de chien.
26: De dents alors.
0: De dents non plus.
25: Mais de breton.
26: Mais canine.
0: Alors, canine, Braise. Ça s'écrit K-A-N-I-N.
26: Ah d'accord.
27: Hop, U-P.
0: Alors, le Canine Hop, c'est un sport. Hop. Mais Quel genre de sport?
26: Est-ce qu'on saute?
0: Alors, on saute au caninop, oui.
26: Hop, ça veut dire qu'on...
3: On fait sauter les crêpes.
0: Alors, ah, ça, c'est pas bête.
26: C'est marrant.
3: Oui, parce que...
0: En Bretagne.
3: Bah, c'est Braise, c'est la Bretagne.
26: On fait sauter les Bretons.
0: Mais on ne fait pas sauter ni les Bretonnes, ni les crêpes.
3: Est-ce que c'est on joue à saute-mouton.
0: Alors, saute-mouton, non, mais on se rapproche.
26: Est-ce que c'est une activité qu'on fait tout seul?
5: À saute-porc.
26: Tout seul?
5: Saute-porc.
26: On saute au-dessus d'un cochon?
5: À saute-mouton.
26: Alors, il a faim, il a envie de...

0: J'en saute des porcs.
1: Il y a beaucoup de porcs en Bretagne.
2: Alors, ce n'est pas des porcs qui sautent.
3: Mais des bouchons de bouteilles.
2: Non.
4: Est-ce que ce sont des êtres humains qui sautent?
2: Êtres humains, non.
4: Ah, on fait sauter des
1: animaux.
2: Des animaux,
4: des puces,
2: oui.
4: Des puces sauteuses.
5: Des kangourous?
2: Non.
4: On fait sauter des animaux.
1: Des kangourous bretons, le fameux.
4: On fait sauter des animaux.
2: Des phoques? Non, non. Et effectivement, c'est un sport qui vient de Suède.
6: Ah bon?
2: Et la présidente de l'association.
4: Ah, des rennes?
2: Canine Braise Hop.
6: Des pingouins.
2: A décidé de populariser ce sport. Du saut d'obstacle, mais du saut d'obstacle pour
5: des ânes, des oiseaux,
1: des homards,
2: des oiseaux, non,
5: est-ce que c'est les chiens,
1: pour tourteau.
2: Pour tourteau,
4: est-ce
2: non.
4: que c'est un animal qu'on chevauche? Est-ce qu'on est dessus?
7: Est-ce que ce sont des mammifères?
2: Alors, mammifères, oui, qu'on chevauche, non.
4: On n'est pas dessus, ils sont tout seuls.
5: Des ânes.
2: Ils sautent tout seuls, on n'est pas dessus.
4: Il y a des haies pour les faire sauter?
2: Ah bah oui, puisqu'il y a des obstacles.
4: D'accord.
2: Là.
7: Des couches, ah oui.
5: Des poules et des coqs.
7: Mais on a dit des mammifères, putain.
5: Est-ce que ce sont des félins?
2: Non, ne battez pas Liane Folly, monsieur.
3: Mais parce que j'ai
2: elle
3: pas entendu.
2: Elle pense
3: simplement.
2: Que les poules sont des mammifères.
1: Il y a des poules mammifères.
4: Ah oui,
1: il y a des poules, pardon,
7: des otaries.
4: On en connaît dans l'équipe.
5: Est-ce que ce sont des félins?
2: Laissez mammifères.
3: Ah non, ce sont des mulots, des rats ou des souris?
2: Non plus.
4: Est-ce que c'est un petit animal, animal de tout petit?
2: Vous avez, dit quoi, Valérie?
5: Est-ce que ce sont des félins?
2: Des félins, non.
4: Est-ce que ce sont des animaux de petite taille?
7: Est-ce que ce sont des canidés?
4: Attends,
1: est-ce que ce sont des poissons?
2: Des poissons, non.
7: Des tortues?
2: Des tortues, ah, on se rapproche.
4: Et on a
5: des lapins!
2: Des lapins! La réponse de Valérie Mérès.
3: Ah, bravo.
2: Bonjour, Mme d'Anjou, Maïwenn d'Anjou.
8: Bonjour.
2: Vous faites sauter des lapins avec de la moutarde.
8: Non, sans moutarde.
1: Des lapins bretons?
2: Mais alors, des lapins bretons, des lapins partout. De partout. Mais c'est en Suède que vous avez appris qu'existait ce sport, le saut d'obstacle pour lapins, le canine. Oh, parce que canine, ça veut dire lapin en suédois, c'est ça?
8: C'est ça.
2: On aura au moins appris ça.
1: Oui.
2: Et le lapin n'a pas tout à fait la même image en Suède que chez nous, expliquez.
8: Eh ben, le lapin, il est au même statut que le chien en Suède. Chez nous, souvent, le lapin, on le voit enfermé dans une cage, alors que là-bas, ils sont les trois quarts du temps en liberté, ou bien dans des très grands parcs.
7: Conditionnés.
4: Ah, ils doivent être très choqués de savoir qu'on mange du lapin, nous, alors.
8: Je pourrais pas vous dire.
2: Qu'on comprenne quand même comment ça se passe, le canine hop. Parce que un lapin, c'est vrai que ça saute facilement, un lapin, oui. Mais on lui apprend à sauter des obstacles sur un parcours précis, c'est ça?
8: Oui, c'est bien ça. Bah, comme l'agilité avec les chiens ou bien l'équitation avec les chevaux.
2: Mais alors, parce qu'ils sont pas attachés, les lapins, ils s'enfuient pas de l'autre côté. Enfin, une fois qu'ils ont sauté l'obstacle, qu'est-ce qui les empêche d'aller plus loin?
8: Bah, rien pour eux, c'est un gros jeu où le but, ça va être de parcourir l'obstacle. Après, ils savent que nous, en soi, on est contents. Et eux, c'est comme un plaisir de sauter par-dessus un obstacle.
4: Donc, on apprivoise les lapins. On apprivoise aussi facilement qu'un autre animal.
2: Avec des carottes,
8: oui,
2: j'imagine.
8: Avec carottes ou même sans friandises, ils le font naturellement parce que c'est un jeu. Ils prennent plaisir à le faire.
2: Vous êtes combien à pratiquer ce sport, le saut de lapin?
6: Deux.
8: Dans l'association, on est 25 adhérents fixes, mais après, on a des, entre guillemets, bénévoles un petit peu partout.
1: Bah, c'est bah oui, parce
9: c'est une expression,
1: comme un lapin,
9: d'ailleurs, on dit sauter comme des lapins.
1: Oui, c'est ça.
8: C'est ça.
4: C'est le pervers qui s'est réveillé. Il a pris ses cachets tout à l'heure, donc il a très envie de niquer. Je suis désolé,
1: et
4: madame.
1: On dit aussi un sauté. Hein, on dit aussi un sauté de lapin aussi.
2: Alors, entre le sauté de lapin et le baiser comme un lapin, faites votre choix, madame. Combien font les obstacles?
8: Ça dépend des obstacles, c'est selon la taille, ça peut être de 10 cm à facilement 70 cm.
4: Ah, c'est ça saute de haut quand même.
2: Ah oui, donc,
1: bah, oui, mais plus. Et, super. Et on peut miser de l'argent ou pas?
8: Bah, on n'a pas fait ça encore.
4: L'autre, il veut manger.
2: Il y a Dari Boudboul sur le troisième lapin.
4: Ouais. Il veut cuisiner.
2: J'ai hâte de voir ça. Il y a des images sur YouTube, on peut voir ça?
8: Oui, il y a plein de vidéos de plein de personnes qui en font également en France, non. Mais il n'y avait pas encore d'association, donc on a décidé de créer notre association. Oh
2: bah, vous avez bien fait, puis comme ça on en parle aux grosses têtes, parce que nous on est toujours sur le fait de l'actualité, vous comprenez?
4: Et vous avez un champion, il s'appelle comment votre lapin? Coco.
8: Moi j'en ai 5 en tout, mais le champion ça va être Joy, c'est un petit lapin de Garenne que j'ai recueilli quand il était tout petit.
2: Ah, il est bon, il saute bien. Et les 4 autres lapins s'appellent comment?
8: Jonathan. Il y a Molly, Tash, Maddy, Roberta était ça.
4: Ah, Coco-Berta, c'est mon préféré.
2: Je connais des gens qui ont des lapins à la maison. En fait, c'est vrai que le lapin, c'est un animal domestique. Il y a des gros lapins, mais souvent, ils sont un peu feignants, les gros lapins. Je les vois pas sauter.
8: Ça dépend, mais souvent, oui, c'est un petit peu plus feignant.
4: Mais ça fait des petites crottes un peu partout, un lapin.
5: Oui, mais c'est pas sale, c'est sec. Mais c'était dans c'était une réplique d'une pièce de théâtre que j'ai jouée.
4: Non, mais parce que ça fait pas dans une
2: litière. Attendez, ça m'intéresse. C'est pas sale.
8: Oui, les lapins, c'est très propre. C'est dans un bac à litière comme un chat et comme un chat.
5: C'est pas sale, c'est sec. C'était dans Bunis Bar avec Josiane Balasco.
2: Ah oui.
5: Elle m'expliquait parce qu'elle avait un lapin que je lui disais quand même il fait des crottes. Et elle disait mais c'est pas sale, c'est sec.
2: Voilà une grande réplique de théâtre.
4: Oui.
0: Le plus gros.
2: On a beau dire.
4: Oh, j'ai hâte de ton hommage à ton
5: dessert.
0: Il y a être ou ne pas être et puis il y a ça.
2: C'est pas sale, c'est sec. Bon bah écoutez, mon lapin va falloir raccrocher maintenant. Non.
4: Le plus gros lapin.
2: On vous embrasse, Maïwenn, et vive le Caninop, le saut d'obstacle pour lapin.
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2: Ah, Christine, bravo. Montrez-moi votre téléphone portable, Christine.
10: Non, mais vous m'accusez de tricher.
2: Je ne vous accuse de rien, on a les images d'hier. Non. Vous avez été filmé.
10: J'ai été filmé, je regarde mon portable pendant toute l'émission.
2: Ouais.
5: Et ben ça se fait pas.
2: Toutes c'est marrant, vous les regardez surtout avant les questions littéraires et les réponses.
10: Non, je réfute.
2: On a les noms, alors je vais vous dire.
10: On recommence.
2: Christine Bravo, nous avons les noms de tous les auditeurs à qui vous avez fait perdre 300 euros. Vous devrez envoyer par chèque 12 300 euros. On a fait le calcul depuis que vous trichez.
10: Vous avez
2: 12 300 euros à tous les auditeurs qui ont perdu à cause de vous.
11: Non mais moi, au moins elle répond bien. Valérie, elle utilise son portable, mais elle répond mal. Faut le faire quand même.
0: Ok, non mais je m'interroge.
2: Avouez, Christine, vous pouvez avouer.
10: Non, je n'avoue rien. J'ai regardé hier ma tenue de mariée pendant
2: l'émission. Vous savez, il y a un truc qu'on peut faire, par exemple. Je viens près de vous, là, Christine. Puis on regarde ensemble, on tape Google. Et on regarde recherche précédente.
10: Oh là là.
2: Oh
10: là
2: là.
10: Alors, vous voulez le faire?
2: Je veux le faire.
10: Eh ben, vous allez le faire.
2: Alors, allez-y.
11: Alors, non, mais attends, mais regarde, il y a une photo de Flavie Flamand sur ton téléphone. Ah non, c'est toi, il y a 25 ans. Elle a mis une photo d'elle il y a 25 ans.
10: Alors, comment tu le sais?
11: Je vois d'ici.
2: Elle est en train d'effacer l'historique, là, regarde. Allez, venez qu'on rigole deux secondes. Allez, venez ici.
11: Moi qui pensais que Christine savait des trucs.
2: Alors, attendez.
11: Attends, je suis déçu.
12: Il n'y a pas un jeune dans la salle qui peut les aider, les deux vieux, là?
0: Même moi, je peux regarder. Si
11: attends, gros sexe Mozambique, c'est quoi, ça?
2: Bon, en tout cas, votre téléphone, vous le mettez devant votre pupitre. Vous n'êtes pas viré pour cette fois, mais...
10: Attends.
11: Ouais.
10: Et pour tout vous dire, hier, il me manquait un hussard... Et j'ai regardé qui c'était.
2: Bah vous venez quand même d'admettre déjà.
10: Ah bah parce que je suis honnête.
2: Heureusement qu'elle est drôle. Hein. Ça la sauve. Une première citation. Tiens, puisque vous allez vous
11: marrer. Comment elle répond aussi bien à chaque fois? C'est quand même une animatrice télé, elle doit savoir rien, quoi.
10: Arrête.
2: Ah non, mais vous allez voir que là, maintenant, elle va moins répondre.
10: Ah bah oui, je vais bien vous faire chier. Je vais arrêter de répondre.
0: C'est vrai que... Oui, pardon, vas-y.
10: C'est vrai que pour hier, quoi.
0: Non, c'est vrai que pour hier, c'est injuste pour auditeur parce que Kléber, il me serait pas revenu du tout, donc il aurait pu avoir 300, mais bon, c'est pas.
10: Oui, bien sûr.
0: Mais je te jure, il me serait pas revenu.
11: Et c'est un auditeur, il lui manquait 300 euros pour sa greffe, une greffe et tout. C'est terrible comme histoire, ce que tu fais, Christine, c'est pas bien.
12: On a une autre tricheuse, je lui dis tu me prêteras tes lunettes pour lire la news là, et elle me dit mais mes lunettes c'est des fakes.
2: C'est des fausses lunettes que vous avez, il y a une folie.
13: C'est en fait, je suis en train de, j'attends mes carreaux.
11: Ah d'accord.
13: À ma mesure que je viens de
11: refaire. Mais Liane, rassure-nous, tes couilles, c'est des vraies.
13: Ouais. Ah ça, je peux te dire,
2: j'ai une équipe. La première citation pour Azedine Labani qui habite Saint-Brieuc, et c'est pour votre mariage que j'ai choisi cette citation, Christine Bravo, qui a dit « Se marier, c'est partager à deux des problèmes qu'on n'aurait pas eu tout seul. »
11: C'est Jean-Yann.
12: Jean-Yann.
2: Non.
11: C'est Coluche.
13: Sacha Guitry.
2: C'est Sacha Guitry. Absolument. Bonne réponse de Yann Folie. Pour Annie Debloc, qui habite Trolley-Breuil dans l'Oise, qui a dit « Dieu a créé l'homme à son image, et puis l'homme a évolué. Dieu, lui, on ne sait pas. »
13: Je ne sais pas qui c'est, mais moi, ça, j'en suis sûr.
2: De quoi donc ?
13: Ah ben, que l'homme peut évoluer.
0: Pierre Desproges.
2: Pierre Desproges, non.
11: Est-ce que c'est mort ?
2: Ah non, c'est un vivant, un francophone.
0: Gueluc.
2: Philippe Gueluc, bonne réponse de Paul Aycarat. Pour Olivier Salou, qui habite Comte, c'est dans les Alpes-Maritimes, qui a dit « Il faut collectionner les pierres qu'on vous jette, c'est le

0: Tribu d'un piédestal.
1: Jésus-Christ.
0: Wow. Ah non, non. Ah,
2: merde. Francis Blanche.
0: Non, c'est joli, avouez.
3: C'est très beau. Alors là.
2: C'est genre Francis Blanche?
0: Non, c'est pas genre Francis Blanche.
1: C'est Francis Blanche.
0: C'est
1: Blanche.
0: C'est Francis Blanche. C'est pas Francis Blanche.
1: Pierre Dac, allô?
0: Pierre Dac non plus. Ah non, non, on est bien plus ancien que tout ça.
1: Paul Caron, ancien.
0: Il faut collectionner les pierres qu'on vous jette. C'est le début d'un piédestal.
1: Socrate?
0: Non, Socrate. Ah non, pas quand même.
2: Un Confucius?
3: Victor Hugo?
0: Non, on est au 19e siècle.
4: C'est quoi les couleurs? C'est blanc?
1: Théophile Gautier?
0: Pardon.
1: Théophile Gautier?
0: Non, ce n'est pas un écrivain qu'on cherche.
4: Ah, mais c'est poète.
0: Il a écrit aussi, mais c'est pas pour ça qu'on le connaît. Un homme politique, non. C'est quoi, on va débarrasser, je vais vous donner les dates, Elkarat. Il est né le 11 décembre 1803.
1: Ah, ben c'est Hector Berlioz.
0: Hector Berlioz, bonne réponse de Paul Elkarat.
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0: Qu'est-ce qui est arrivé deux fois en 24 heures à Ernest Hemingway et sa femme dans les années 50?
7: Une tornade, un ouragan là-bas dans les Keys?
0: Non.
8: Et ils étaient à Cuba?
0: Non. Non.
8: Ils étaient aux États-Unis à l'époque?
0: Non, ils étaient, pour tout vous dire, ils étaient du côté en safari, en Ouganda. Et là, en 24 heures, il leur arrivait deux fois la même
8: chose. Ils se sont fait mordre par des rhinocéros?
0: Non, non.
7: Violés par un éléphant?
0: Non, non, non, non.
9: Est-ce que c'est arrivé que à eux ou c'est arrivé à d'autres gens?
0: Alors, il y avait très peu de personnes avec eux.
10: Ils se sont fait taper par la foudre.
0: Mais ils n'étaient pas seuls, ça c'est vrai. Et Ernest Hemingway raconte ça d'ailleurs dans une lettre qui s'est vendue très cher. 220 000 euros la lettre.
8: Ils ne sont pas fait attaqué par des lions?
0: Non, non, non, non. Deux fois en 24 heures.
11: Par une tribu africaine?
0: Non plus.
7: Sans aucun racisme. Ils sont allés aux toilettes?
10: Attendez.
0: Pardon?
7: Ils sont allés aux toilettes?
0: Oh, bah, deux fois en 24 heures.
10: C'est pas étonnant, quoi.
8: Dans les cadres du safari qu'il est arrivé.
0: Alors, ils étaient en safari, et là, qu'est-ce qui se passe?
10: C'est quelque chose d'agréable ou de désagréable?
0: Ah non, non, c'est pas agréable. Non, non, ça, c'est surtout, alors je vais vous dire, c'est très étonnant. Ça arrive rarement deux fois en 24 heures.
10: Est-ce qu'on peut en mourir?
0: Ah oui, oui, ils auraient pu mourir.
9: Ils ont pris la foudre sur la tête.
0: Ils n'ont pas pris la foudre.
11: Des sables mouvants.
0: Non, non.
7: La Jeep, elle a crevé?
0: Non, la Jeep, non, n'a pas crevé.
10: Tu meurs rarement en changeant un pneu. Ouais,
8: ouais. Ils sont fait
7: ah ben moi, si.
8: Ils sont fait attaquer
0: c'est
8: par.
0: C'est ce qu'on appelle le cric qui tue.
8: Ils sont fait attaquer par des locaux, par des tribus.
11: Non, j'ai demandé.
0: Ah non, non, non, non, non, non, non.
7: C'est par rapport à des animaux?
0: Ah non, il n'y a pas d'animaux là-dedans, non, non.
10: Est-ce que c'est un phénomène météorologique?
0: Alors, il y a Ernest Hemingway, il y a sa femme.
10: Je vais la reposer un peu plus tard, la question.
0: Alors, je ne sais pas si la météo a à voir là-dedans, mais peut-être que la météo a à voir là-dedans.
10: Merci, Laurent.
0: Il y a peut-être un lien avec la météo tout de même.
8: La voiture est tombée en panne, il ne pouvait pas sortir.
0: Non, la voiture n'est pas tombée en panne. On est en 1954.
11: Juste après
10: est-ce qu'ils
11: la guerre.
10: Sont tombés dans une crevasse?
11: Non. Il y a un serpent qui est rentré dans la culotte de Madame Hemingway.
0: Deux fois en 24 heures.
8: La chance.
11: C'est pour ça qu'il en a fait une lettre, il en a fait un roman.
7: Ah oui,
11: ça s'appelle Le serpent dans la culotte d'Ernest Hemingway.
10: Est-ce que c'est un rapport avec les animaux ou les insectes?
0: Non, pas du tout.
9: Est-ce que c'est quelque chose qui vous est arrivé une fois dans votre vie? Ou
0: moi, non. Non. Par chance, non.
7: Ah oui, par chance.
11: Ah, il s'est trompé.
0: Monsieur Janssen, peut-être.
10: Est-ce que c'est
11: il s'est trompé de trou?
7: Non, non, je sais pas. Ça m'est arrivé.
10: Est-ce que ça a un rapport avec le sol?
0: Le sol, oui. Oui, je suis obligé de vous dire oui.
8: Bah,
0: le sol,
8: que...
0: Oui et non, d'ailleurs. Alors, ils sont en Ouganda avec Madame Hemingway. Oui. Hein.
11: Elle était plutôt sympa.
0: Ernest est là, il y a Madame aussi. Il n'y a pas que, évidemment.
11: Oh.
0: Il y a l'avocat aussi.
11: Gérard.
0: Pardon?
11: Gérard, leur copain Gérard.
10: Est-ce que c'est quelque chose qui leur est arrivé quand ils étaient en mouvement?
0: Oui,
7: dans l'avion.
0: Ah,
7: ils ont eu un problème dans l'avion.
0: Alors,
8: ils sont écrasés deux fois.
0: Ils ont échappé deux fois à un crash aérien.
11: Wow.
0: Bonne réponse de Constance, aidée par Jean-Phi. En effet. Ils sont en Ouganda. Le couple est d'abord victime d'un accident d'avion alors qu'ils souhaitent photographier les chutes Murchison. Le pilote a été contraint d'effectuer un atterrissage en urgence pour éviter un groupe d'ibis.
7: Ah oui, les hôtels.
0: Non. tous, on essaie en tournée, on essaie d'éviter les ibis.
11: Généralement, c'est quand il n'y a rien d'autre, hein, l'ibis. Oh merde, on va devoir aller à l'ibis. La soirée est niquée.
9: Le pire, parce qu'il y a plusieurs catégories.

0: d'Ibis.
1: Ouais. Ah oui,
2: l'Ibis budget.
3: Budget. Ah, il est moins bien que le style.
0: Ah ouais, c'est comme son nom l'indique.
1: Budget, c'est les Mercure, c'est mieux, les Mercure.
2: Ah oui, Mercure, c'est la classe.
1: Et top, c'est le Méridien. Alors,
3: ah oui, il y en a plus beaucoup. Il y en a plus beaucoup.
1: Ah oui.
3: Et des Méridiens. Mais puisque avant, ça appartenait à Air France, les Méridiens.
1: Alors là, je vous ai raconté que le risque d'un premier crash aérien.
2: Mais racontez-nous le second, là.
3: Oui, parce que on est pendu à vos lèvres.
1: Alors, ils sont là, les Hemingway. Oh, en Ouganda, ils veulent photographier les chutes.
0: Ouh là là. J'essaie de mettre un peu de jeu, un peu d'acting là-dedans.
1: Peut-être on pourrait le jouer, d'ailleurs.
0: Ah oui, Constance, moi, je peux faire Ernest.
1: Constance, vous voulez bien faire Madame Hemingway.
4: Hier. Yeah.
1: Bon, parfait. Monsieur Boublil,
0: oui,
1: c'est l'acteur.
4: C'est vrai qu'il fait, il fait penser à Hemingway.
0: C'est vrai,
4: quand on les voit, on imagine tout de suite.
0: J'ai l'impression que c'est ironique et ça me plaît pas.
4: Vie parallèle.
0: Allez, vas-y, allez, j'y vais.
3: Je suis le pilote.
0: Il est un peu comme Trump, quoi, Hemingway, un peu.
1: Alors là, ils sont en Ouganda.
0: Oh, what the fuck, what an amazing country.
1: Ils veulent photographier les chutes.
4: Alors moi, je vais pas faire l'accent américain, je vais faire l'accent picard. Okay. Qu'est-ce qu'on va où, là? Quand c'est ce qu'on atterrit, là?
0: Ah, bon, d'accord. Eh ben alors, on arrive bien à temps, mon chéri.
4: Ah bah oui, à cause.
0: T'inquiète pas, mets-toi sur le ventre, je vais te faire un petit mensonge.
4: Oh tiens, je connais, la dernière fois que t'as fait ça, j'en ai eu deux de gamins.
0: Coquine, bon. Ah, vas-y, t'as...
1: C'est le couple Hemingway, mais version France 3.
5: Et c'est fou, du coup, t'es ni chanteur ni acteur en vrai.
1: Bon, bref, alors ils évitent le groupe d'Ibis. Hein,
3: oui.
1: Et là,
0: il y a encore un hôtel Ibis pour Laurent.
1: Et ils passent une nuit dans la jungle parce que le pilote a réussi à ne pas se cracher. Mais quand même, il a fallu atterrir d'urgence. Une nuit dans la jungle. Les médias ont même annoncé la mort d'Ernest Hemingway.
0: Mesdames et messieurs, nous annonçons la mort d'Ernest
1: Hemingway. Vous faites aussi
0: la radio et tout.
1: Mesdames et messieurs, nous annonçons la mort d'Ernest Hemingway en Ouganda, ayant échappé à un groupe d'Ibis. Vous le retrouverez prochainement. Qu'est-ce qu'il y a, vous?
4: Mais alors, et le pilote, il a recommencé.
1: Alors,
3: il a dit, attention, on va se cracher.
4: Il a dit en anglais.
3: Attention, crispez-vous, brace.
5: Il a dit bien. Mesdames et messieurs, bienvenue à tous. Ici Mustapha de chez Lufthansa.
1: C'est ça, c'est un bad boy.
0: Parce que toi, ton pilote, il ressemblait beaucoup à Christian Clavier.
3: On va cracher, ok.
1: Et alors, le lendemain, ils repartent d'Ouganda et là, paf, ça remet ça, l'avion qu'ils prennent dans le second vol, l'appareil prend feu. Et
3: oh là là, attention, ça brille.
4: C'est le même appareil qu'ils ont pris.
1: Non, un autre avion.
3: Avec un autre pilote.
1: Qui prend feu et qui laissera à Ernest Hemingway des séquelles à vie, voyez-vous.
3: Ah oui, il a brûlé.
1: Des blessures conséquentes.
0: Tu le savais, ça.
3: Ça veut dire quoi, des blessures?
1: Le rein droit a été rompu, le foie et la rate blessés.
3: À cause d'un feu.
1: Je vous lis la lettre d'Ernest Hemingway, c'est lui-même.
0: On la connaît, vous n'avez pas besoin de nous la dire.
1: Le rein droit a été rompu, le foie et la rate ont été blessés. Je ne pouvais plus écrire de lettres à cause de mon bras droit qui était brûlé jusqu'aux os au troisième degré. Ça me faisait des crampes, raconte Hemingway.
3: Mais gaucher.
1: Les doigts brûlaient et la main gauche était également brûlée au troisième degré.
0: It burns, it burns.
1: Je ne pouvais plus taper. Et même sa compagne Marie a eu un grand choc et sa mémoire n'est pas encore très bonne. Elle ne s'en est pas remise.
3: Je me souviens plus de rien.
1: Mais tout va bien. Il est optimiste.
3: On est en vie.
1: Parce que quand même, si sa femme a plus de mémoire et que lui, il pouvait plus écrire des deux bras, je trouve que c'est drôlement optimiste pour un écrivain de conclure par « tout va bien ». Bah écoutez, voyez, il y a des hommes qui sont optimistes dans la vie.
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1: Une question pour Alexandre Mogi qui habite Bordeaux. Je vais vous faire écouter maintenant un extrait de la... Je vais parler comme sur France Musique. Un extrait de la symphonie numéro 4 en si bémol de Beethoven. Oui.
0: C'est fini?
5: J'allais dire c'est court.
1: Ceci est un extrait de la symphonie numéro 4 en si bémol de Beethoven. Pour quelle raison? Voici la question pour mes grosses têtes. Vous écoutez bien France Culture.
5: Vous imitez quel animateur, là?
1: Pour quelle raison ce morceau de Beethoven, extrait de la symphonie numéro 4 en si bémol, pour quelle raison cet extrait va être

0: Ce morceau va être joué 19 fois à Besançon ces jours prochains.
1: Ah. Pour célébrer Victor Hugo ?
0: Non.
2: Est-ce que
0: on va jouer, est-ce vous que l'aurez compris, on va jouer 19 fois ce morceau de Beethoven à Besançon.
1: Pour le rugby ?
0: Non.
2: Est-ce que c'est en rapport avec le nombre d'enfants qu'avait Beethoven ?
0: Non.
3: Besançon.
1: Est-ce que c'est la journée des sourds ?
0: Non.
3: Bon,
1: est-ce que c'est la journée des pom-pom-pom ?
2: Est-ce que c'est en l'honneur de 19 personnes différentes ?
0: Alors en l'honneur, non, mais oui, c'est à
3: c'est
0: cause
3: pour célébrer,
2: c'est un hommage
3: c'est
2: de
3: c'est
2: la
3: c'est
2: mémoire.
3: Une célébration.
2: 19 non. personnes qui sont
1: un mariage.
0: C'est à cause de 19 personnes différentes, ah. Oui.
1: Qui se connaissent
4: des hommages, hein, des hommages.
0: Non,
4: des
0: hommages. Pas d'hommages.
1: Elles se connaissent ces personnes.
0: Elles se connaissent là, en tout cas, elles vont se rencontrer à Besançon,
2: ah, elles sont
0: mais
2: vivantes,
0: elles ne se connaissent
1: elles
0: pas
1: auraient
0: forcément.
1: Elles se rencontrer à Pau, par exemple.
3: Oui, ça serait oui, pas des.
2: Pourquoi Besançon ?
0: Parce que ça se passe à Besançon.
2: Oui, bah.
0: Dans le Doubs.
4: Ce sont des personnes particulièrement méritantes.
3: Oui.
0: Alors ça, on le saura après, mais ah, en tout cas, on va.
1: C'est une épreuve sportive. C'est une épreuve sportive.
0: Ce n'est pas une épreuve sportive.
1: C'est un concours. D'échecs, un tournoi,
2: un concours.
0: Un concours, oui.
1: De pâtisserie.
2: Pâtisserie.
1: De mathématiques.
3: Non. Gastronomie. La cuisine.
0: Non.
3: La musique.
1: Un oui. concours d'exécution
3: de
1: musicale.
3: La musique.
1: Ah, oui.
3: La
1: de violoniste. De mélomane.
2: De piano. De mélomane. De piano.
1: De concertiste.
2: De
1: chef d'orchestre. De pianiste.
4: De chef d'orchestre.
0: Concours de chef d'orchestre.
2: Bien sûr.
0: Eh oui.
3: Bah oui.
0: Réfléchissez un peu.
3: Bah oui.
2: Ah oui, bah
0: 19 candidats pour
3: tuer,
0: un concours de chef d'orchestre.
3: Oui. En plus, il m'en a parlé.
0: Bah
3: oui,
0: pendant une semaine, venus du monde entier, ils vont manier la baguette à Besançon.
1: Sauf le candidat japonais qui viendra avec une fourchette.
0: Ben, croyez pas
3: non,
0: ça.
3: Non, mais Rachel, elle connaissait la réponse. Hein.
0: Les Japonais sont plus nombreux que les Français. Il n'y a que deux Français dans le concours. Une majorité de Japonais qui se sont inscrits. L'Asie est très représentée. 9 artistes sur 20. Je ne sais pas pourquoi j'ai dit 19, d'ailleurs.
1: Les nazis sont mélomanes.
0: Il y en a déjà un qui a joué, en fait, voilà. Et c'est ça qui est intéressant, c'est qu'ils jouent tous le même morceau.
2: Ça doit être
0: et
2: fait pour le public.
1: Et que ça désavantage les quelques derniers, parce que le jury va en avoir ras le cul de ce morceau à la fin du concours.
4: Ils vont dire, c'était pas bon, c'était très mauvais.
2: Mais c'est long, en plus, non
0: ça dure. Ce qui est étonnant, c'est une spectatrice qui dit ça, c'est que, elle s'appelle Nathalie, elle est interrogée par Philippe Sauter, correspondant du Parisien à Besançon. Eh bien, qu'est-ce qu'elle dit, cette dame ? Elle dit, ce qui est étonnant, c'est que même moi qui n'y connais pas grand chose, je parviens à entendre des différences évidentes selon le chef qui dirige le même morceau.
3: Mais bien sûr, évidemment.
4: Est-ce que dans les deux chefs français, il y a une personne qui a parti intimement liée avec quelqu'un dans cette émission ?
3: Oui, bien sûr.
4: Non ?
3: Non, pas du tout. Pourquoi il n'y a pas de favoritisme ? Non, après, moi, j'ai une question. L'orchestre, ça sera toujours le même ?
1: Non, c'est une fois de l'accordéon. Et
3: non.
1: Une fois un orchestre.
3: Elle demande si la composition si est de donner des mêmes
0: musiciens. Si on veut que ce soit juste, évidemment, ce sont les mêmes musiciens.
3: Bien sûr.
1: Il y a des sensibilités différentes.
3: En fait,
1: et le chef qui a Parkinson, c'est pas du tout le même résultat.
3: C'est la différence de la conduction des musiciens, en fait.
2: Mais ils peuvent pas changer le rythme, la mélodie,
0: vous voulez
2: etc.
0: dire la conduite des musiciens, non? On dit conduction.
2: Oui, quand ils brûlent, c'est conduction.
1: Oui, on le dit, on va le dire maintenant.
3: Je vais vous dire, j'ai eu un doute.
0: Jean Le Poulain n'aurait jamais dit ça.
1: Moi, j'aurais dit le conductage, mais bon.
3: Non.
1: Il n'y a plus de conducteurs dans les orchestres maintenant.
3: Est-ce qu'on peut vérifier ?
1: Moi, je pense que c'est la direction. On va dire
3: oui, on va dire 20 minutes.
1: J'ai le Robert.
3: Mais qu'est-ce que ça veut dire, conduction ? Regarde-toi.
1: Tu n'as pas tort. Transmission de la chaleur, de l'électricité.
2: C'est pour faire les deux, mais c'est pas
3: est-ce qu'il y a un autre sens ?
0: Non, on dit direction.
3: Voilà.
1: Direction d'orchestre.
3: Je suis vraiment désolée. Aujourd'hui,
2: tu sais qu'il cherche quelqu'un à la RATP pour pas conduire les bus.
3: Non, c'est vrai, t'as raison.
0: La conduction direction, est thermique, absolument. C'est un mode de transfert thermique provoqué par une différence de température entre deux régions d'un même milieu ou entre deux milieux
3: d'accord.
0: en contact.
3: Ah. En tout cas, on dit pas conduite.
0: Claude François, qui était un très bon
2: conducteur.
1: Ah, oui. Ah bah oui, la conduction,
3: on
1: ça
3: regarde
1: très, très bien. Ouais.
0: Meilleur conducteur que Sacha Distel, en tout cas.
1: Il a eu le prix Nobel, lui.
4: Bah d'ailleurs, son fils, Yann François, dont on a parlé, est conducteur de bus.
0: Au Kursaal de Besançon, dans le Doubs, en tout cas, on va pouvoir assister effectivement à ce concours incroyable entre différents maestros.
2: Mais c'est quoi le titre ? Il gagne quoi ? J'ai pas compris.
0: Ah bah, meilleur chef d'orchestre.
2: De quoi? De Besançon?
0: Non, pas de Besançon.
4: Ça du monde, d'Europe, de quoi?
0: C'est le concours international de jeunes chefs d'orchestre. C'est la 58e édition de ce concours qui a été créé en 1951. C'est organisé tous les deux ans et donc voilà pourquoi ils vont se succéder les 19 ou 20 chefs d'orchestre et jouer tous le même morceau pour qu'on puisse comparer leur conduction.
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0: Une question pour Monsieur Blanc, qui habite Ondreville-sur-Essonne, dans le Loiret. Un sommet aura lieu mercredi prochain, auquel participera Monsieur Monténégro. Mais quel sera son homologue pendant ce sommet ?
3: Monténégro, c'est les Français ?
0: Alors non, ce n'est pas un Français, Monsieur Monténégro. Pourquoi vous faites
7: C'est là, je kiffe. Depuis tout à l'heure, je suis en train de la mater, je kiffe son accent. Je kiffe sa vibe.
8: Pourtant, il y a la ludique.
3: Tu peux m'écrire une chanson un peu vulgaire.
7: Tout ce qui est dit, je suis sous son charme. Mais t'es chercheuse, Marcella, c'est ça?
3: Oui.
0: Oui, elle trouve, croyez-moi.
3: Okay. Non, mais toi, tu sais, tu es très sexy. Je sais pas comment te dire. Moi, je te dis pas. Tu mériterais beaucoup plus de compliments que moi, hein, Soumis.
7: Non, pas du tout. Pas du tout. J'ai pas de voix aujourd'hui.
0: Pas Soumis. Mais il peut vous montrer son Scoofy ou.
9: Soumis Bugsy, c'est joli aussi. Soumis Bugsy.
4: Tiens, prends ça.
0: Stomy, il vous plaît beaucoup, Stomy, alors.
3: Ah non, mais il est super sexy, hein.
7: Moi, je connaissais pas Marcella, mais je la découvre, franchement.
3: Mais toi, c'est la première fois que tu es là, non?
7: Non, là, je suis en tournée, donc je suis pas venu pendant un mois que je suis pas venu.
0: J'avais
7: là.
0: Jamais osé vous réunir parce que j'avais peur que ça fasse des étincelles, que ce soit un peu trop chaud. Je me doutais qu'il y aurait un coup de foudre entre vous, vous voyez.
4: C'est pour ça qu'il a mis Doduic et Babille pour calmer un peu le jeu.
0: Parce qu'elle est rappeuse aussi, hein, au niveau de la langue.
3: Moi j'adore les raps, désolé. Hein.
7: Oui.
0: Vous aimez le rap
3: J'adore la poésie comme ça, cette poésie. Oh. Quoi? Mais le problème c'est que moi j'aimais bien quand les raps étaient plus transgressifs dans les mots, quand on pouvait dire crève salope ou tout ça.
7: Bah là, aujourd'hui on ne peut plus dire. En tournée avec Mister Amer, c'est totalement ça, donc venez nous voir.
8: Crève salope.
7: Non, un peu plus.
8: C'est ce que je dis à mes carottes quand je les rappe. Crève salope. C'est extraordinaire.
0: Dans quelle ville vous passez là bientôt, Stomy?
7: Là, on passe Toulouse, Bordeaux et Perpignan.
0: Regardez, elle prend son cahier pour noter.
3: Non, je prends la Nicorette.
0: On est loin de Monsieur Monténégro.
9: Alors, est-ce que c'est un sommet politique?
7: Ah oui.
0: Un sommet politique, oui.
8: Le G20?
0: Le G20, non.
8: Le G7?
9: C'est la COP. C'est la COP.
0: Non, il n'y a que deux pays lors de ce sommet qui aura lieu mercredi prochain. J'ignorais d'ailleurs que ce genre de sommet existait de temps en temps. Et alors, je vous donne un des deux représentants politiques. Il y en a un, c'est Monsieur Monténégro. Et je vous demande quel est son homologue.
9: Est-ce qu'il représente son pays, le Monténégro?
0: Non, pas du tout.
9: C'est pas du tout. Il est pas du tout ce pays-là.
0: Il s'appelle Monsieur Monténégro. Non, enfin, écoutez.
9: Bien sûr, non, mais ça aurait pu être un hasard, quoi. Voilà. Monsieur Hollande avait été président des Pays-Bas.
3: Non, mais Monténégro, il représente l'Italie, par exemple.
0: Par exemple, mais oui, Albert Londres n'était pas anglais, monsieur.
9: Non, bien sûr.
0: Monsieur Barbier.
9: Non. Vous voyez. Anatole France était français.
0: Voilà, François Hollande n'est pas néerlandais.
10: Non, et France Gall, n'avait pas la double nationalité non plus.
9: Mais ça aurait pu tomber par hasard.
4: Est-ce qu'on cherche un pays européen?
0: C'est un sommet européen, mais il n'y a que deux pays qui participent.
4: Alors, c'est de petits pays.
8: Des îles?
0: Non. Et c'est vrai.
7: Mais comment ça peut être un sommet européen avec deux pays qui participent?
0: Parce que c'est de temps en temps que ces deux pays se réunissent.
7: Oh, okay.
0: Et c'est toujours un mini événement.
3: Est-ce que c'est un... C'est l'Allemagne et la France?
0: L'Allemagne et la France, non.
9: Ce sont deux pays qui se touchent, qui sont voisins, qui ont une
0: frontière. Ah oui, c'est deux
7: pays. L'Italie et la Grèce.
8: Liechtenstein et quelque chose comme ça, non?
0: Comment vous dites, Bernard?
8: Liechtenstein et...
3: Luxembourg.
8: L'Andorre ou...
9: Enfin, c'est un tout petit pays.
7: Portugal, Espagne.
0: Si le Liechtenstein et l'Andorre se touchent, Bernard.
9: Il y a un grand écart là.
8: Oui.
9: Est-ce que c'est sans marin?
0: Non.
10: Espagne et Portugal.
8: Combien d'habitants?
0: Comment vous dites?
7: L'Espagne, j'ai dit ça.
0: L'Espagne non, et le dit. Portugal.
7: Non, alors là, non, ça suffit, Laurent. Non, ça...
0: Qu'est-ce qu'il y a, monsieur Boxier?
7: Non. Je donne très peu de bonnes réponses.
0: Oui, oui.
7: Quand je donne des bonnes réponses, je veux qu'on me les attribue.
0: Oui.
7: Je...

0: colostomie, exactement, tu l'as dit ça, mais on t'a pas entendu.
1: Ah voilà.
0: Bah en plus,
1: voilà.
0: J'ai la voix pétée à cause de la tournée.
1: Et oui,
0: donne beaucoup. Mais je l'ai dit, donc il faut m'attribuer cette réponse.
1: Alors attendez, parce qu'en
0: régie, on peut.
2: Mais c'est
0: en
2: pas
0: régie.
2: La réponse, Tommy.
0: Ah, c'est pas la réponse.
2: Maintenant, faut trouver l'homologue.
0: Ok, d'accord.
2: Donc faut trouver le nom, le blaze de l'autre gars.
1: Exactement. Okay. Parce ouais, que voilà. Monsieur Monténégro, c'est qui à votre avis?
3: Espagnol.
1: C'est le premier ministre du portugais.
4: Et Sanchez, d'autre.
1: Pardon.
4: C'est Pedro Sanchez.
1: Pedro Sanchez, c'est l'autre. Bonne réponse de Christophe Barbier.
5: Mais Stomy l'avait dit la semaine dernière. Enfin, Laurent. Oui, il a marmonné dans sa barbe, mais il l'a dit quand même.
1: J'en ai connu des escrocs ici, vous savez. Des gars qui me disent, je l'ai dit. Ça, monsieur Boxy. Méfiez-vous à Marcella, parce que vous semblez séduite par ce garçon, mais c'est un gangster.
3: Ben ça, c'est pour ça qu'il me plaît, hein, parce qu'il ment.
5: Et c'est pas lui le gangster, c'était son père.
1: Ah oui, c'est vrai, son papa est un gangster.
3: Ah, son père est un gangster.
2: Alors là, elle en peut plus. Hein.
0: Mais tout ce qu'il a dit, c'est magnifique. Drink, papa. C'est les flics, cache-toi. Depuis que je suis tout petit, c'est ce que je répète à chaque fois. Les huissiers, les impôts, le fisc au cul. Il leur met donc tu prends leur femme et les fait devenir cocu. Leur corne pousse. Wanted, alors il se barre au bled en douce. Quand il repart, il a trop de gosses et il les connaît même pas tous.
3: Ah, oh, gouah.
1: On veut le refrain,
0: Papa à moi est un gangster. Mon papa à moi est un gangster. Il fait partie du ministère. Amen.
3: Oh mon Dieu.
0: Mais d'habitude j'ai pas cette voix là.
5: Allez, on enchaîne. On enchaîne à mon tour. Balibalo dans son cercueil, bandé encore comme un chevreuil.
1: Attendez, je pense que Marcella peut danser si on envoie la musique avec.

0: Vous voyez, il fait des clins d'œil aux mamans accompagnant leurs enfants. Vous avez vos chances, Marcella. Tel père, tel fils, comme disait La Fontaine. Ah non, c'est, si c'est nuit, c'est pas son frère.
1: Mais Stormy Bugsy, c'est la,
0: oh non,
1: c'est la couleur français. C'est la magie.
0: Et qui vous a dit que vous saviez parler, enfin, imiter Luchini?
2: Ah ben personne.
3: Ouais, c'est ça,
0: alors hein. Arrêtez, enfin.
4: Parce que c'était Luchini.
2: Oui.
4: Ah, j'ai pas compris.
3: Et moi, je pense que Luchini, on a assez avec lui pour qu'on l'imite un plus, hein.
0: Parce qu'elle le trouve...
3: Ah non, mais je peux pas. Je...
0: Comment vous
3: pour
0: trouvez
3: moi, vulgaire.
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0: Une question pour Mme Sarah Molière, qui habite Gorges, en Loire-Atlantique. Question qui va nous emmener à l'auberge du Mont-Saint-Marc. C'est un vieux moulin dans l'Oise. Et dans les années 60, quand on allait dans cet endroit, c'était un peu particulier parce que c'était devenu une sorte de bordel, alors que c'était une étape gastronomique plutôt réputée dans la région. Mais c'est vrai que les nouveaux propriétaires en avaient fait un petit bordel, voire même une salle de jeu clandestin. Mais qui a tenu cette auberge du Mont-Saint-Marc dans les années, fin des années 60, 67, 68, dans l'Oise?
6: Madame Claude?
0: Madame Claude, non.
7: Strauss-Kahn?
0: Strauss-Kahn, non.
7: Dédé La Saumure?
0: Dédé La Saumure, non.
6: Thierry Ardisson? Oh.
0: Mais c'est sympa de parler de Thierry.
7: Elle se prend pour toi.
1: Les propriétaires sont connus pour des choses tout à fait différentes.
0: Ah oui, très différentes.
6: Ah, les Balkany.
0: Allez. Non, non, non, non. On est dans les années 60 et j'ai trouvé cette anecdote dans un livre, et pour être d'ailleurs plus honnête encore, dans un article de l'Express qui nous vante les mérites d'un très joli livre, surtout très épais, que je n'ai pas encore reçu, mais je l'ai commandé. Je trouverai d'autres questions et on aura peut-être l'auteur Mathias Debureau en livre du jour, un de ces quatre. Mais son livre s'appelle Le guide mondain des villages de France.
6: Ah, Mathias Debureau est extraordinaire. J'ai le livre.
0: C'est aux éditions Alary. Ça fait presque 700 pages.
1: Oh, ouais.
0: Ce guide mondain des villages de France.
6: Formidable.
0: Alors, ça n'a rien à voir avec les villages de Stéphane Bern,
7: oui.
0: qui travaille très bien pour son patrimoine à lui. Mais c'est un guide qui vous raconte vraiment les

0: village.
1: Donc c'était un lieu de, un peu d'orgie, quoi.
0: Alors, non, pas seulement. Mais celui-là, en tout cas...
2: C'est un couple.
0: Alors, c'est un couple. Alors, c'est surtout lui qui est connu. Hein. Elle,
3: ah oui.
0: Elle s'appelait, on l'appelait Janou, vous voyez. Et je pense qu'il n'est pas resté avec elle. Il a eu plusieurs femmes à cette époque.
1: Il a fait des grosses têtes ?
0: Ah non, non, ça, il n'a pas fait les grosses têtes. Non,
3: c'était un escroc.
0: Certaines des grosses têtes l'ont connu. Elle, sa compagne de l'époque, elle s'appelait Jeanne Schneider. Vous voyez, ça vous dit rien. Évidemment, tout le monde venait jouer au poker, ça se finissait parfois en coup de feu, vous voyez.
1: C'est un truand notoire
0: Alors, un truand notoire, oui, oui.
1: Jean Mesrine, un peu.
0: C'est Mesrine. Bonne réponse. C'est bien Jacques Mesrine qui a tenu cette auberge. Alors, ça n'a pas duré longtemps, 3-4 mois, parce que la police a vite mis un terme à cette aventure. Mais ça existe encore, hein. Vous pouvez y aller aujourd'hui. Il paraît que tous les gens qui passent à l'auberge du Mont-Saint-Marc veulent avoir des anecdotes, évidemment, sur l'époque où Mesrine, c'est plus les mêmes propriétaires. Hein,
4: mais c'est toujours bordel ?
0: Ah non.
3: Non, non, c'est un resto, c'est toujours un resto.
2: Oh, bah, j'y vais pour moi.
4: Ah, bah, on va pas y aller François.
0: Ah non, mais aujourd'hui, attention, le petit futé 2022 vous conseille l'établissement. Pintade, cuisson, basse température avec son jus.
3: Ah oui.
0: Patate douce en trois façons.
1: Bah alors, c'est toujours un lieu de bordel.
0: Roulé de verveine, cœur citron et crème légère.
3: Ah bah oui, c'est ça, crème légère.
0: Donc, vous voyez. Vous n'avez jamais fait ça, vous, de tenir un établissement, vous qui avez fait des tas de métiers.
3: Bah si, je l'ai déjà dit ici.
0: Alors, vous m'avez dit que vous avez tenu un magasin de robes.
3: Non, j'ai tenu un soleil chargiste quand j'étais au chômage, je vous ai dit.
0: Ah bah,
3: Brive-la-Gaillarde.
0: Je vous demande si vous avez tenu un établissement gastronomique, vous me dites.
3: Oh mais, je servais des sandwichs, tiens. Ils avaient toujours une petite rondelle ou de mortadelle. Hein.
0: C'était pas ma question, un sauna échangiste.
3: Non, est-ce que j'ai travaillé dans un restaurant gastronomique?
0: Voilà, enfin pas gastronomique, mais une petite auberge, un truc où on vient manger, quoi.
3: Oui, c'est ça, oui, bah oui, quand j'étais étudiant déjà, oui, oui.
0: Ah
3: oui.
0: Bah voyez,
3: oui,
2: chez McDo.
0: C'était quoi votre établissement alors?
3: C'était une brasserie sur le campus étudiant où j'étais à Villeneuve-d'Ascq, ça s'appelait l'étudiant, voilà, c'était l'étudiant.
4: Ah oui, c'était
3: mais
4: pas...
3: Mais on servait des salades composées, c'est moi qui les faisais, les salades composées, je peux te dire. Hein.
2: Ah bah ça devait être bon.
3: Ah oui.
4: Mais c'était pas sur...
3: Ah oui, c'était une avalanche de saveurs. Hein. Oui, c'était...
0: Vous avez été étudiant, vous ?
3: Oui, bah oui, j'ai fait un doc d'allemand. Je sais pas pourquoi l'allemand, parce que j'étais bon d'allemand, parce que au cas où qu'ils reviennent, je sais pas.
0: Ça, combien de métiers vous avez fait
3: Oh, vous savez, ben ça. J'ai fait mon doc d'allemand. Après, j'ai tenu un magasin de vêtements. De
0: Comment
3: fringues.
0: Ça s'appelait déjà ça
3: H-Couture. H-Couture, bah oui, c'est un magasin de tapettes. Hein, ouais. Je vendais des robes pour les mariages, les communions, et j'avais un concept imparable. C'est-à-dire que si la cliente venait chez moi acheter son ensemble pour le mariage ou la communion, j'y offrais le chapeau et le sac qu'elle avait. Ah, je peux dire que j'en ai ramené du monde. Hein.
2: Ouais, j'en ai perdu de l'argent.
3: J'ai fait faillite au bout de 2 ans.
1: Et quand on te voyait, on disait ça bosse dur.
3: J'ai eu un élevage de chats persans.
0: Un élevage de quoi?
3: De chats persans.
0: Ça, vous nous l'aviez jamais dit.
3: Bah oui, vous ne savez pas tout, voyez. Encore
0: où est-ce que vous avez eu un élevage de chats persans?
3: À ma maison, on avait construit une chatterie à côté. On avait. J'avais 22 chats. Mais voilà, mais bon, voilà. On rebondit. Enfin,
0: oh bah ça, pour rebondir, vous rebondissez.
4: Il fallait monter les échelons, hein.
3: Mais non, mais c'est pas
4: pour
3: ça.
4: Pour arriver au sommet.
3: Après, je suis devenu hôtesse de l'air. Et puis voilà.
2: Le serveur en l'air.
0: On dit, il paraît qu'il y a un avion qui a eu du mal à atterrir hier à Roissy.
3: Oui.
0: Vous avez eu des infos?
3: Non, bah je ne suis plus dedans, hein, quand même. Hein, mais j'ai vu ça, qu'il y avait eu des petites difficultés.
0: Depuis New York, il venait l'avion.
3: Oui, bah ça arrive, hein, qu'il y ait des petites difficultés.
2: Ah oui.
3: Dans l'ensemble, on s'en sort bien. Il y a pas beaucoup d'accidents d'avion.
0: Vous avez déjà pris le toboggan pour sortir de l'avion?
3: Non, on le prend, on s'entraîne tous les 6 mois, on fait un maintien des compétences, que ça s'appelle. Donc on nous forme à des exercices de sécurité et de sûreté, les incendies, les cagoules de protection respiratoire, et on saute dans le toboggan à ce moment-là. Oh, on doit retirer les chaussures, parce qu'avec mes talons aigus, tu perces le toboggan.
4: Mais oui.
0: Et c'est le seul truc que j'aurais aimé faire une fois.
3: Oh, c'est génial. Par contre, c'est du téflon. Alors, faut pas mettre ses mains, parce que ça frotte et t'es brûlé.
0: Vous avez gardé les pyjamas à revendre?
3: revendre, pourquoi revendre? Non, j'ai gardé, ça s'appelait pas des pyjamas chez nous, hein, ça s'appelait des habits de confort, hein. Nous c'est l'élégance à la française, hein, on dit pas des pyjamas, hein. C'était des habits de confort Christian Lacroix, à l'époque.
0: Ouais, ouais, oui. Parce qu'Ariel, je l'ai vu au puce, elle revend toutes ses trousses Air France.
4: Non, mais elles étaient bien gracieuses, les first class étaient jolies, hein.
0: Oh, ça est tout ça pour nous dire qu'elle est en first class.
4: Non, mais c'est vrai que j'ai gardé les trousses rouges en satin, tellement jolies.
3: Mais ça, oui, a beaucoup changé, ça s'est vulgarisé, tu sais. Moi, j'ai commencé Air France, je peux te dire qu'on découpait, oui, la dinde en première classe, hein. Maintenant, elle t'aide à faire le service, la dinde, hein.
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0: Une question pour Yann Richard, qui habite Tréflaouenan dans le Finistère.
7: On dirait une vanne.
10: Mais elle ressemble beaucoup, cette ville.
0: Le pigeon est le seul oiseau au monde...
11: À chier sur ma voiture.
0: C'est normal, il vous reconnaît. Ouh, ouh.
7: Oui, t'as qu'à pas l'appeler aussi.
11: Non, mais je vous assure que dans la...
0: Elle est là, la tête par la vitre arrière, à faire... Ouh. Alors forcément, il rapplique.
11: Dans la rue, il y a plein de voitures. Il n'y a que sur la mienne qui vont chier. Et je vous assure, c'est vrai.
0: Et vous connaissez la phrase de Pierre Légaré qui disait « Ce que je ne comprends pas, c'est que les pigeons chient des crottes noires sur les voitures blanches. »
10: Oui, c'est vrai.
0: Et les crottes blanches sur les voitures noires.
10: C'est vrai.
0: Bon, alors écoutez, c'est pas ça ma question.
10: C'est pas ça.
0: Le pigeon est le seul oiseau à pouvoir boire de l'eau comme les autres ne le peuvent pas. Qu'est-ce que font
10: avec une paille?
0: Non, pas avec une paille.
3: Attendez, je suis du côté des vieux ou des cons, en fait.
12: Je crois que le pigeon est déglutilant.
0: C'est-à-dire?
12: Ben, en fait, la plupart des animaux, ils ne déglutissent pas. L'eau passe directement dans leur gorge. Et je crois que le
11: pigeon déglutit. Lui, il fait glou comme ça.
12: C'est-à-dire qu'il prend de l'eau dans son bec, il lève légèrement la tête et il déglutit. Donc, il avale l'eau.
3: Ah, il a une luette, tu veux dire?
12: Non, il avale.
11: Oui, il déglutit pas.
12: Par exemple, les autres animaux.
11: Ça va directement.
3: Moi aussi, j'avale. Je suis pas un pigeon. Oh.
0: Vous avez donné une partie de la réponse, monsieur Ferrari, mais j'allais dire presque à l'inverse.
12: Ils n'utilisent pas leur langue.
11: C'est pas ça. Pour déglutir, ils sont obligés de lever la tête en l'air.
10: Ouais. C'est le contraire. C'est les seuls qui déglutissent pas.
3: Mais non, c'est les seuls qui sont capables de boire la tête en bas.
0: Excellente réponse de Caroline Diamant.
12: Laurent, les pigeons...
0: Non,
12: il relève la tête.
0: Non, justement, le pigeon est le seul oiseau au monde à pouvoir boire de l'eau sans avoir ensuite à lever la tête pour avaler.
10: Mais ça lui sert à quoi ?
11: Dans mon jardin, ils lèvent tous la tête. Moi, je sais que je les regarde.
3: Oui.
10: T'as du temps l'après-midi.
11: Bah oui.
10: Pour regarder les pigeons.
0: Ça, c'est vraiment la vieille à sa fenêtre.
11: Mais j'ai plus de meubles chez moi. Faut bien que je m'occupe.
10: Il faut déballer tes cartons.
13: Moi, j'ai un poisson rouge, Laurent. Et je ne sais pas si c'est une particularité du poisson rouge, mais il arrive à manger les petites graines, tu sais, que je lui donne comme ça de temps en temps, en faisant caca. Il arrive à manger en faisant caca.
11: Ah, ça fait directement.
3: Ah bah, je le fais aussi, moi, ça.
13: Oh, non.
0: Bah, si ça m'arrive de prendre un truc...
13: Aux toilettes.
0: Pas un plat de pâtes, mais par exemple un Mars ou je ne sais quoi.
13: Non. En plus, ça ressemble à la sortie.
3: Un coup de barbe, hein, ça repart.
11: Pourquoi pas du boudin noir? Pourquoi pas du boudin noir?
12: Vous pensez qu'il y a des millions de gens qui admirent Laurent Ruquier?
11: Qui voient
12: en lui un intellectuel. Le mec a lancé la carrière de milliers d'artistes, etc. Et on apprend comme ça en se levant le 2 janvier qui fait caca en mangeant des Mars.
14: Ça va vraiment pas.
0: Ça vous est jamais arrivé de grignoter un truc?
4: Personne... C'est impossible.
13: Mais c'est horrible.
0: Caroline, ça vous est jamais arrivé de grignoter un truc dans les toilettes?
9: Jamais.
4: Non, moi,
13: c'est le pire.
4: C'est impossible.
0: Ah non, mais écoutez, c'est pas grave.
4: Mais non, mais vous êtes le seul.
0: Non.
4: Vous avez choqué.
9: Si.
4: Vous avez choqué la France.
13: Non, il y a mon poisson.
4: Levez la main ceux qui ont déjà fait ça. Non,
13: mais
4: voilà.
13: Mais non, il y a les odeurs là.
0: Je vous dis pas que je fais ça chaque fois. Ça m'est déjà arrivé une fois.
4: Oui, mais
0: j'avais faim, pas le temps, bon.
12: Laurent, moi, si je suis totalement honnête, ma grand-mère, elle faisait ça.
0: Ah,
12: mais elle le faisait pas exprès.
4: Quelle horreur!
0: Mais non, mais enfin, écoutez,

0: comprenez-moi. Je vous dis pas que non, dès non. que je vais aux toilettes, je prends un truc pour manger.
1: Oui, ça vous est arrivé, mais nous, jamais.
2: Jamais.
1: C'est impossible. Moi, jamais.
3: En tout cas, moi, j'ai plus envie de dîner avec vous, là.
0: Mais non, mais enfin, écoutez, ne me mentez pas.
1: Moi, jamais.
4: Mais je vous jure.
2: C'est impossible.
1: Jamais.
0: Ça m'arrive encore de ces jeux. Même de pisser en mangeant, d'ailleurs.
5: Ah, d'accord. Oui, ça, oui.
6: Non, non,
5: oui.
6: Il y a un truc qui est super dur, c'est de boire de l'eau et de faire pipi en même temps. Essayez, c'est super dur.
2: Ah, c'est vrai.
6: Le cerveau n'accepte pas les deux informations. Sauf chez vous, visiblement. Mais il y a que...
0: Ça me rappelle une histoire que Philippe Bouvard adorait raconter aux grosses têtes. Il la racontait à peu près une fois par an et moi je le fais à peu près une fois tous les deux ans aussi. C'est une histoire de Philippe Bouvard, donc je peux le faire, car les auditeurs fidèles des grosses têtes sauront reconnaître son histoire. C'est le type qui va aux toilettes et qui dit « Docteur, j'ai un problème de digestion, ça part... je digère trop vite en fait. Hein. Je mange des petits pois, paf, je fais des petits pois. Je mange des carottes, paf, je fais des carottes. Je mange des haricots verts, paf, je fais des haricots verts. M'a bouffé de la merde.
3: » Et bonne année 2024.
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0: Une question pour Laetitia.
4: Mais non, mais sérieux?
0: Qu'est-ce qui se passe?
1: Mais qu'il est con, mais qu'il est con.
4: Moi, j'ai pas 36 combats, mais j'en ai un. Si on était augmenté, on pourrait s'abonner aux journaux, et comme ça, on saurait tout.
1: Voilà. Mais comme on n'est pas augmenté, on peut
4: là,
1: pas faire, on peut pas
4: faire. Par jour.
1: On rien.
0: Et c'est vrai que. Grassement payé les uns et les autres.
4: Oh, si, si. Rapport au talent, je te jure, c'est énorme.
1: Et on nous avait fait croire qu'on était payés tous pareils. Moi, je sais les différences. Et ben, je les ai là.
0: Non, mais enfin, écoutez, on n'en est
1: vrai,
0: pas...
1: C'est vrai, quand j'ai vu ton salaire, j'ai éclaté de rire.
4: Ah ouais, c'est vrai.
0: Non, franchement, monsieur de Kersauzon, il est très content de son salaire.
8: Ah, bah, il dit rien. Hein, hein. Non, mais lui, tout ça pour dire ta gueule toutes les 10 minutes, quoi. Ouais.
9: Non, mais là, je peux rajouter connasse.
0: Non, écoutez, franchement, je suis quand même pas en train d'assister à une mutinerie des gros...
4: Allez, les gilets jaunes, on met tous les gilets jaunes.
8: Les gilets rouges. Oh non, mais les gilets
0: un
8: rouges.
0: Un peu de décence, vous voyez. Quand on connaît le salaire moyen des auditeurs et que moi je connais vos cachets, il y a un peu de décence.
4: Vous n'avez qu'à pas faire d'études, comme nous.
1: C'est vrai.
4: Mais oui.
1: Mais moi j'ai fait zéro étude.
4: Mais oui, les gens ils sont cons, ils passent le bac et tout, ça sert à rien. Ça ne sert à rien, toutes les grosses têtes.
1: Ah, c'est vrai alors.
0: Que des échecs scolaires.
4: Mais oui, que des cas sociaux. Ah, et aussi sûr. Des hétéros picards comme Jean-Philippe Janssen.
1: On est des
4: tout. Je ne joue pas du tout là-dessus, pas du tout.
1: C'est sûr, moi j'ai réussi avec mon cul.
2: Ah, c'est du tout.
1: Bah, heureusement.
2: Moi aussi.
1: Heureusement que tu t'y es pris tôt, parce que maintenant, là...
0: Ah ben c'est marrant, parce que c'est une discussion que j'avais ce week-end, à votre
4: avec
0: propos.
4: Avec Léa Salamé.
1: Pourquoi non. Avec mon propos
0: parce que je trouvais que vous étiez belle, jeune, quand même, je veux dire...
1: Merci. Que vous étiez quoi?
8: Belle, jeune.
1: Laissez-le finir. Belle, jeune.
4: Mais au 19e siècle, t'étais
1: quelqu'un. Vous étiez bourré, il était quelle heure? Eh ben, tu sais quoi?
0: Et j'ai montré votre photo, puis quelqu'un m'a dit « Ben non, elle était pas belle, même jeune. »
1: Je veux savoir qui c'est.
4: Laurent. Là maintenant, Christine, il y a une photo de toi à l'élection de Giscard, t'es super belle.
0: Je peux vous dire pourquoi cette question est venue. C'est parce que j'ai regardé le feuilleton sur l'affaire Villemain lundi soir sur TF1.
1: Et je suis dedans.
0: Alors justement, je me suis posé la question.
4: Il y a ton sosie.
0: Parce que non, mais il y a un personnage. Enfin, y a tous les noms sont les vrais noms dans le feuilleton. Jean-Michel Bézina, le journaliste de RTL, est joué par Michael Youn. Vous avez Christine Villemain, Laroche, et tout le monde le juge. C'est Gérard Jugnot qui joue le et il y a un personnage qui, en fait, lui est le seul personnage qui n'existait pas, qui est joué par Laurent Sarnet, qui est charmante, Laurent Sarnet. Ouais. Et j'ai cru à un moment donné, c'est peut-être Christine.
1: Non, mais je pense que c'est
0: parce que vous étiez sur l'affaire Villemain.
1: Ah bah évidemment.
4: Ah, c'est toi qui l'as tué.
1: Ah ben.
9: C'est elle qui lui a appris à nager.
0: Combien de temps vous êtes passé là-bas?
1: 3 mois.
0: Non, mais vraiment, sérieux?
1: Ah, bah oui, 3 mois dans la Vologne, je peux vous dire. C'est dur.
4: T'avais un maillot de bain?
0: C'était pour le matin de Paris, hein.
1: Oui, et surtout, c'est la seule histoire où on connaît la victime avant qu'elle soit tuée. Je parle pas de Grégory, je parle de.
0: Laroche.
1: De Laroche. Et on connaît le gars. Et on revient à la mort du gars. C'est-à-dire, on est resté un mois et demi pour Grégory. Et bam, il y a un des protagonistes qui se fait dessouder. Et alors là, on revient tous. Ça a été un truc exceptionnel. Bah, mais alors, vous avez regardé cet épisode, ou vous allez le regarder, c'est pas commencé encore.
0: Si, si, j'ai regardé le premier épisode lundi soir.
1: Alors, il faut bien savoir qu'il y a un truc qui ne peut pas être vrai, c'est que quand on parlait à ces gens, on comprenait pas ce qu'ils disaient. C'est-à-dire, moi, on me demandait de faire des interviews. J'ai tout inventé, hein.
4: Attendez, c'est de la Vosgienphobie.
1: J'arrivais et je disais bonjour. Alors, et alors, qu'est-ce que vous avez à me dire sur... Oh là, bah, tu vois. Heureusement, j'étais avec le journaliste de la Liberté de l'Est qui parlait couramment le Vosgien. Je lui dis, qu'est-ce qu'elle dit? Elle dit, on mangeait des raviolis.
0: Oh, quelle merveille.
1: Alors le juge avait un doute parce que c'était...
8: Tu m'étonnes.
1: Et le journaliste de la Liberté de l'Est, qui était le correspondant local du Matin de Paris, s'appelait Géchou. Philippe Géchou. Et là je vous raconte juste... Alors le mec il s'appelle Géchou, déjà il est mal barré dans la vie parce que... Et alors, ce mec, à un moment, il y a un portrait robot qui circule et tout le monde voit ce portrait robot du corbeau. Et là, on est donc à Épinal avec tous les journalistes de la grande presse, les Bézina, les Paris Match et tout. Le portrait robot passe comme ça et là, il y a un mec qui dit « Mais Géchou, c'est toi ?»
0: En regardant le portrait robot.
1: Oui. Et là, on le regarde, on dit mais Géchou, c'est toi.
0: Non mais il y a eu un portrait robot, c'est ce qu'on voit dans le premier épisode là, de La Roche aussi quand même.
1: Si.
0: Il se rase même
1: les rouflaquettes.
0: Il se rase les rouflaquettes pour pas correspondre au portrait
1: Tous
0: robot.
1: Tous les Vosgiens se rasent les rouflaquettes. Quand il y a eu un portrait robot avec rouflaquettes, comme ils avaient tous des rouflaquettes, ils se sont tous fait raser les rouflaquettes. On avait chacun un clan. Moi, j'étais dans le clan La Roche, qui m'a permis de m'approcher de La Roche mort.
0: Mais quelle horreur!
4: Attends, mais c'est ça! C'est ça qu'il fallait filmer, pas le truc sur TF1.
2: La Roche mort.
4: Christine fait un téléfilm.
0: Mais vous avez raison de rappeler ça. La Roche mort était à la une de Paris Match. C'est quand même absolument hallucinant. Ouais. Ils ont photographié La Roche mort avec sa femme à côté. C'est quand même incroyable.
1: Donc, un jour, on est là et il y a ils nous jetaient des cailloux. C'était la guerre du feu. Hein. les Vosgiens
0: nous méritiez bien.
1: Ils nous jetaient des cailloux et il y en a un qui sort avec un fusil. Pour les journalistes. Et là, je me fous sous la bagnole de Bézina. Et il y a le fils, il dit, mais popo, c'est pour les journalistes, c'est la radio. Avec RTL.
8: Va pas passer tes vacances là-bas, hein. Là, tu vas être mal reçu.
5: Non.
0: Et puis,
5: on va pas donner l'adresse de ta péniche qui est au pied de la tour d'argent.
0: Ben, j'ai cru que c'était vous, le rôle joué par Laurent Sarnet.
1: Non, mais c'est tout le monde. On a tous été des petits saligots.
0: Eh oui, ça vous pouvez
1: on
0: le dire.
1: On a manipulé ces gens. C'était épouvantable. Et moi, c'était ma première mission de journaliste. J'ai tout appris avec les journalistes. Je les
8: c'était
1: regardais,
8: pas
1: j'étais épouvanté. Mais dès que j'ai pu, moi, ramener un peu de biscuit.
4: T'étais obligé, tu comprenais pas ce qu'ils disaient, les gens.
1: En suivant la camionnette de la gendarmerie, il y avait 50 bagnoles de presse. Un jour, il y en a un qui sort de la route qui fait 3 tonneaux. Personne s'est arrêté. Le soir, le journaliste y est arrivé avec les lunettes cassées et des cannes. Et on lui a dit, bah Robert, qu'est-ce qui t'est arrivé? On l'a tous vu.
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0: Une citation pour Catherine Pavé, qui habite Tourcoing, qui a dit « J'ai dit à mon psychiatre que j'avais souvent l'impression d'être un chien. Il m'a ordonné de descendre de son canapé. »
2: C'est génial.
12: C'est Pierre mignon. Dac.
0: Non, c'est pas Pierre.
12: C'est américain.
0: C'est quelqu'un qui a fait une longue analyse, je dois dire.
4: Woody Allen. Gérard Miller.
0: Mais chez nous en France.
4: Une longue analyse en France.
0: Une longue analyse et chez nous en France. Enfin, il allait chez le psy, ça c'est sûr, moi je l'ai bien connu.
2: Ah bon, il est
4: Pierre Desproges.
0: Ah non.
2: Est-ce que c'est un humoriste déjà?
0: Oui, c'est un présentateur. Non, mais là on est en train de
4: présenter.
12: Ah non, c'est Faugiel.
4: Jacques Martin.
0: On est... Mais Jacques Martin, bonne réponse. Bonne réponse de Christophe Beaugrand. Pour Stéphanie Marel, qui habite en Val, qui a dit « Les femmes sont plus chastes des oreilles que de tout le reste du corps. »
2: C'est un tout petit peu misogyne, ça. Ouais.
0: Ah oui, mais c'est très vieux, pour tout vous dire.
2: Ah oui.
12: Ça fait 19e.
0: Oh, ça fait même avant.
2: 16e.
12: Ah oui,
0: un peu après.
2: 17.
0: Voilà.
2: Voilà.
13: Je dirais Molière.
0: Molière, bonne réponse de Monsieur Titoff. Comment vous avez fait pour deviner que c'était Molière?
12: Mais oui, c'est incroyable.
0: Vous avez joué du Molière déjà?
13: Évidemment, oui, oui.
0: Qu'est-ce que vous avez joué de Molière?
13: J'ai tout joué de Molière.
12: Les Misérables. Roméo et Juliette.
13: La femme du boulanger, la fille du budgétier.
2: Ah mais Molière avec l'accent de Marseille, ça doit être formidable.
0: Ça doit être quelque chose.
2: Et ma cassette, oh ma cassette.
13: Ah, oui, non, ça va, ça va.
2: Quoi?
13: Reste à l'accent belge, c'est beaucoup mieux.
2: Oh, bon, j'ai eu de grandes qualités, hein.
0: Oh, ça doit être drôle, les Belges qui jouent du Molière.
2: Oh, mais c'est très
0: ça fait comment alors?
2: Ma cassette. Alors, je n'ai plus le texte. Arpagon, là, dis donc.
13: Mais c'est difficile. Moi, j'ai appris à avoir l'accent neutre. Mais le problème, c'est que parfois,
0: Ah bon, vous avez appris à avoir l'accent de.
13: Oui, parce que dans certains films, j'ai moins l'accent qu'au naturel.
0: Ah oui, oui.
13: J'ai appris. Mais sauf que parfois, tu fais une sortie de route.
0: Ah oui.
13: Tu te dis, bah ouais, oui, ça va, tu vas bien, chacun et autrui. Et puis d'un coup, ça fait l'autre, tu vois.
2: Et ça va bien.
13: Et c'est pas évident.
12: En tout cas, parmi vous tous, il n'y en a qu'une qui sait réciter du Molière.
0: Ah, alors allez-y.
2: Alors attention.
0: Mais avec l'accent belge, on a dit.
12: Mon Dieu, que votre esprit est d'un étage bas, que vous jouez au monde un petit personnage, de vous claquemurer aux choses du ménage et de n'entrevoir point de plaisir plus touchant qu'un idole d'époux et des marmots d'enfants. Oh. Laissez aux gens grossiers, aux personnes vulgaires.
2: Elle va faire la pièce.
12: Les bas amusements de ces sortes d'affaires à de plus hauts plaisirs.
0: C'est quelle pièce de Molière?
12: Eh bien, c'est Les femmes savantes.
0: Oh. Oh.
12: Voilà.
14: C'est Les femmes savantes de Marseille.
0: La bouche est bouclée, bravo Élie. Pour Céline Urbain, qui habite Blacé dans le Rhône, qui a dit un jour, j'ai coincé ma cravate dans un fax. Quelques minutes plus tard, je me suis retrouvé à Tokyo.
14: Ah, c'est génial.
13: C'est année 90.
0: Alors, oui.
2: C'est américain.
0: Il est mort en 2006.
14: Ça peut pas être Molière.
2: Américain.
4: Robin Williams.
0: Non, c'est français.
2: Ah, c'est français.
0: Curieusement.
12: Un acteur.
13: Il n'est pas belge, plutôt.
0: C'est surréaliste, c'est français, il n'est pas belge.
2: Un humoriste.
0: Alors, il était humoriste. Le mot est fort, en tout cas acteur drôle, même s'il a fait du cabaret aussi.
14: Jean-Yann.
0: Pianiste.
13: Il avait un petit défaut de langue.
0: Absolument. Darry Cole, bonne réponse
13: collective
0: de Christophe Beaugrand.
2: Et Titoff.
0: Christophe Beaugrand qui l'a piqué effectivement à Titoff. Ah, j'aime bien celle-ci pour Roselyne Hénaud, qui habite Bresset dans la Manche, qui a dit « Je n'ai aucun préjugé sur quiconque. Je déteste tout le monde de manière uniforme. »
13: Ça, c'est bien. Pierre Bénichoux.
0: Non.
2: Un Français.
0: Alors là, pour le coup, c'est américain.
2: Groucho Marx.
0: Non. Quelqu'un qui est mort à 66 ans.
2: Il est mort jeune.
4: Robin Williams.
0: Dont, on va dire, les initiales sont très fréquentes dans différents lieux particuliers.
2: W.C. Fields.
0: Bonne réponse de Christophe Beaugrand.
4: Ah ouais, t'as une rapidité à retrouver les choses. Ah ben,
0: quand on dit WC, évidemment.
2: Oui, les Vespasiennes, c'est mon truc.
0: Ah, il est habitué à fréquenter ces lieux.
2: Mais arrêtez de dire ça. Ces lieux, c'est quoi? Des lieux de toilettes?
0: Ces lieux d'aisance, voyez-vous.
2: Voilà. Et pourquoi? Alors, pour vous, les toilettes, c'est un lieu érotique?
0: Pas du tout. Alors là, vraiment.
4: Alors, non, vraiment pas.
0: Ah non, vraiment pas. Ça m'est arrivé, comme tout le monde.
2: De quoi faire?
4: Ah non.
2: Que ça vous est arrivé de quoi faire?
12: Bah, pas comme tout le monde.
2: De faire ses besoins. Vous avez fait l'amour dans des toilettes?
0: Oui, bien sûr.
4: Ah bon? Moi, pas.
0: Il y a parfois, on n'a pas le choix, voyez-vous.
2: Ah bah
12: on a toujours le choix, pardon. C'est quoi?
13: Autant tu peux pisser dehors, mais ça, tu peux pas le faire.
2: Remarquez-moi,
0: Oui, puis au restaurant, ça arrive au restaurant.
2: Dans les toilettes du restaurant?
0: Bah oui.
4: Mais non, mais ça veut dire que si vous êtes deux à table, tout à coup, la table reste vide.
2: Attends, c'est quand ils sont à plusieurs, c'est parfois quand il fait des dîners de potes, il s'en va 5 minutes et hop. Ceci dit, moi, je l'ai fait dans les toilettes de TF1 une fois.
0: Ah, bah, voyez.
2: Il y a très longtemps.
0: Et à mon avis, ça doit être avec le même.
2: Pardon, mais à mon avis, une Miss France, elle a dû faire des trucs.
0: Mais bien sûr.
8: Les toilettes, pardon. Ouais. Mais alors, un pied sur la cuvette et puis l'autre sur le porte-papier, là.
0: Ah, non, mais attendez, vous pouvez mimer encore, ça m'excite. Ça me rappelle des bons souvenirs.
2: Ah non, mais il faut choisir les toilettes.

0: handicapé, il y a des poignées pour s'accrocher, c'est formidable. Ouais, ouais.
1: Alors moi, voilà,
0: et puis c'est plus large.
2: Alors voilà déjà, effectivement.
1: Ah, vous avez, vous voyez, hein.
2: Et vous, Ariel, je suis sûr que ça vous est arrivé aussi, avouez.
3: Bah, je dois avouer, et dans l'avion, et dans le train, et dans le restaurant, oui.
1: RTL,
3: non, mais quand, non, non, mais quand on l'est...
2: Quel voyageur, ce BHL.
3: C'est vrai.
1: Attendez,
3: c'est
1: vrai qu'il voyage. Elle est actrice.
2: Pardon.
3: Non, non, mais c'est vrai.
2: Et vous, Caroline, je suis surpris, alors.
4: Honnêtement, je vous dis
2: chose comme vous êtes.
1: Comme vous êtes.
4: Mais j'aime bien mon petit confort.
2: Ah oui.
4: Alors, jamais dans les toilettes, non, parce que je suis très fragile de la narine.
3: Et puis, c'est ça, moi, je n'ai déjà pas posé mon sac, alors imagine. Enfin,
2: c'est pas dans le nez que je vous l'aurais mise.
5: Moi, c'était dans les toilettes d'un cinéma, mais j'avais pas vu qu'il y avait des caméras. Donc, les gars nous ont vus entrer et ils ont toqué à la porte. J'ai eu la honte de ma vie.
2: Ah oui, moi, j'ai vu le
5: la
2: film.
5: La honte de ma vie.
1: Ah oui, ouais. Pardon, mais
2: c'était votre meilleur.
5: Merci. Jamais plus j'irai au cinéma à Boulogne.
3: Mais en tout cas, dans les trains, c'est extraordinaire.
2: Ah oui, expliquez.
1: Parce que ça bouge. Bah,
3: c'est merveilleux.
2: Ah oui.
6: Ah, avec l'odeur de la pastille bleue, la désinfectante.
1: Et surtout, t'imagines, en train, au moment de l'orgasme,
7: le train en provenance de...
6: Vous n'avez pas besoin de l'ambiance, de l'odeur.
3: Non, non, mais la passion, ça vous prend partout. Voilà.
1: Non, non.
3: Ah, si.
1: Ah, non, mais là, je peux comprendre. À un moment donné, il peut y avoir un truc qui s'impose.
3: Mais bien sûr.
1: Voilà, exactement.
4: Ah, ben moi, ça s'impose dans un 5 étoiles en sortant, je peux te dire. Mais pas dans
2: les toilettes. Messieurs, vous savez combien ça va vous coûter?
1: Alors que pour Ariel, ce sera moins cher. Ce sera simplement 1 euro pour les toilettes publiques.
2: Alors que Christophe et moi, on est pas regardants.
1: Il faut s'adapter, hein.
7: Alors, ce qui peut être suspect, c'est si tu fais ça dans les toilettes, mais de chez toi.
2: Bah, quand on est tout seul.
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2: Ah oui, vous ne connaissez pas encore tout le monde, monsieur Vizorek.
10: Et
2: vous
10: avez entendu... bien heureux.
2: Vous avez entendu parler de Johan Rioux, déjà.
10: J'ai déjà entendu parler de Johan Rioux, ce qui est encore pire, mais...
11: mais oui, il a été commentateur de foot en Belgique.
10: Mais oui,
11: on est... Il a commenté, on a le même métier, en fait,
10: c'est
11: ça qui est génial.
10: Si, j'ai commencé
6: mais
10: dans
6: pas le même avenir.
12: Les gens, en général, les gens qui connaissent le mieux Johan Rioux sont des psychiatres.
11: Mais aujourd'hui, vous avez fait un truc vraiment par pair aujourd'hui.
2: C'est-à-dire?
11: Alors, on a deux Christine.
3: Ah non, je suis pas une paire. On a...
2: à deux Christine, deux gros.
11: Ouais. Oh, non, non, non.
2: Deux Belges.
11: On a... Oui, vous avez deviné, c'est ce que vous vouliez faire. On a deux anciennes stars des années 80 et 90 de la télé. On a deux commentateurs de foot.
3: C'est qui les anciennes stars?
11: Christine et Christine. On a le même cerveau, Laurent, parce que j'ai vraiment pensé à ça. Je me suis dit, mais
3: pas Ariel, cerveau.
2: Il a le même cerveau. Ne le dites pas à BFM. Vous croyez que je pense à tout ça, mon pauvre Rio? Non, on regarde qui est libre, les agendas, on essaie de créer un équilibre, des gens drôles, des gens cultivés, des couillons, des têtes de turc. Vous êtes dans la catégorie couillons, têtes de turc. Mais qui parle? Alors, si vous voulez, j'ai besoin de gens qui meublent, vous savez, dans cette émission. Alors, il y en a qui meublent avec élégance, comme M. Wiesmann, par exemple.
12: Écoutez, moi, j'ai fait une formation de décorateur, je meuble très, très bien.
2: Il y a ceux qui meublent en racontant n'importe quoi, comme vous, monsieur Rioux, voyez-vous. Et puis, il y a les autres.
11: Mais est-ce que vous connaissez les deux Belges? Vous vous connaissez, Christine et
10: moi,
11: Alex?
10: Je connais Christine. Qui ne connaît pas Christine?
3: Et qui ne connaît pas Alex?
10: Vous êtes trop aimable.
12: Mais vous vous êtes jamais
2: croisé. Elle a bien fait de retenir le prénom parce qu'elle n'avait pas le nom, dis donc. Et vous, monsieur Wiesmann, qu'avez-vous fait de vos vacances? Car nous ne nous sommes pas vus depuis...
12: Écoutez, j'étais dans un pays très singulier qui s'appelle l'Albanie, où il y a 200 000 bunkers. Donc, il est probable que s'il y a une guerre nucléaire grâce au grand dictateur Enver Hoxha qui a dirigé l'Albanie pendant 40 ans, eh bien, les Albanais seront les seuls survivants. Et c'est des gens très sympathiques, des physiques un peu à la Bernard Mabille.
3: Oui, vous avez dit en coulisses, ils sont tous moches.
12: J'ai dit ça parce que je vais en vacances pour me reposer. Et quand vous avez un type qui a fait 4 heures de fitness, qui passe devant vous avec sa nana qui sort de Beverly Hills, ben c'est pas reposant. Donc je suis allé dans un pays de moches, c'est tout.
2: Oui, c'est vrai, ben c'est pareil, il fait jamais à Mykonos, vous voyez.
12: Ah oui, vaut mieux pas.
2: Une première citation pour Monsieur Verdun, tiens, qui habite Marseille, et non pas inversement. Il habite dans les Bouches-du-Rhône. Monsieur Verdun, il espère un premier chèque RTL. Oh. Il a peu de chance, hein. C'est une première citation assez facile, qui a dit « Zorro, visuellement, c'est le pape en négatif ».
13: Il est mort ?
2: Ah non, il est vivant. Il était encore
14: des
2: là
14: Français,
2: hier.
14: Des Français ? Gueluc !
2: Philippe Gueluc, oui. Bonne réponse de Bernard Mabille. Une citation maintenant pour Monsieur Pignol, qui habite...
11: C'est un ami.
10: C'est bien parti. C'est bien.
11: Je l'ai rencontré ce matin.
2: Alors pour Monsieur Germain Pignol, qui habite Massa dans l'Ariège, qui a dit au pays de Bocuse, McDonald's m'apparaît comme le moins utile des travailleurs immigrés.
15: Waouh! Philippe Bouvin?
2: Non, mais on n'est pas loin.
11: Jacques Martin.
2: On est de cette génération.
13: C'est Sim.
2: Pas Jacques Martin, c'est pas Sim.
14: Jean-Yann.
2: C'est quelqu'un qui n'aime pas, vous l'aurez compris, la restauration rapide.
13: Bénichou.
2: Non, non, non.
14: Mais il vit toujours?
2: Il vit toujours.
13: Et il vit beaucoup.
2: Et quand vous saurez qu'il est né à Lyon.
13: Bah, est-ce qu'il vit debout?
11: Laurent Girard.
15: Bernard Pivot.
2: Bernard Pivot. Bonne réponse de Christine O'Krent. C'est Bernard Pivot. Une autre citation, et cette fois, ce sera pour Virginie. Qui a fait...
11: C'est Christine. C'est Christine.
10: Alors, en fait... Non, c'est le pâteau cher, là. Comment il s'appelle?
13: Je me lâche à Paris, parce qu'encore, si je fais ça, je me fais tirer dessus.
10: Je vous prête pour un sanglier.
14: Si tu fais ça, ah, oui.
13: C'est la saison finis, de la chasse.
10: Tu finis sur le capot avant de la bagnole.
2: Ouais. Franchement, Madame Bravo, c'est pas très agréable pour nos auditeurs de vous entendre.
13: Si, ça leur rappelle... leur jeunesse, quand ils me regardaient à froufrou. Si, moi, les gens aiment beaucoup mes
2: drogues. Vous faisiez déjà ça dans froufrou.
13: J'ai toujours fait ça. C'est
14: t'as toujours été distingué.
2: Une dernière citation avant qu'on passe aux choses sérieuses pour Stéphanie Fargy. Attention, plus difficile, cette citation plus culturelle. Stéphanie Fargy habite Metz en Moselle, qui a dit « S'il ne se passe rien, écrivez-le pour le dire. »
10: Oh, c'est
11: à l'intellectuel.
2: Alors,
14: oui.
10: Samuel Beckett.
2: À l'époque, oui. Ce mot n'existait pas, voyez-vous.
14: Mao Tse-Tung.
2: Non, on n'est pas du tout en Asie. On est plutôt dans l'Antiquité romaine, bien sûr.
14: Cicéron.
2: Ah, ouais. Bonne réponse de Bernard Mabille. C'est Cicéron.
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2: Vous nous avez manqué, Bernard.
14: Ah bah vous aussi.
2: Ah ben non, mais ça fait un sacré vide quand vous n'êtes pas là.
14: Ah oui. C'est gentil ça ou pas? Oui.
2: C'est gentil parce que vous m'avez réellement manqué.
14: Et bah moi aussi.
2: Mais qu'est-ce que vous foutiez? Où est-ce que vous étiez? En tournée?
14: Oui, en tournée.
2: En thalasso?
14: Non, en tournée. Je répétais une pièce de théâtre et c'est vachement dur.
2: Ah oui?
14: Oh, je savais pas que c'était aussi
2: difficile. Ah, vous allez jouer dans une pièce de théâtre?
14: Ça y est, on a démarré, oui.
2: Ah ça, alors comment ça s'appelle?
14: Le cake aux olives. Vous avez raison de vous marrez, c'est très très drôle.
2: Non, il faut que ce soit alimentaire. Le cake aux olives.
14: Ouais, c'est avec Philippe Chevalier.
2: Ouais. Ah, oui,
10: Maurice Chevalier plutôt, non?
2: Non, Philippe, c'est son père. Philippe Chevalier, vous, mais il y a des actrices aussi.
14: Non, on est tous les deux.
15: Tu fais le cake ou les olives?
14: Les olives.
2: Ah non, ça doit être bien, mais c'est où alors?
14: Ben là, on est en province, puis après on arrive à Paris.
2: Oh non, parlez pas de malheur. Non, vous êtes content d'être en tournée?
14: Ah, j'adore!
2: C'est vrai?
14: Ah, bah, j'adore, parce qu'en plus, je tourne avec mon spectacle à moi.
2: Et les gens vous parlent des grosses têtes?
14: Ah, beaucoup.
2: Qu'est-ce qu'ils vous disent alors?
14: Que je suis bon dans les grosses têtes. Et qu'il y a quelqu'un qui n'arrête pas de me taquiner. Non, bah, ils me disent que j'ai bon caractère.
2: Ah, bah, bien sûr que vous avez bon caractère. Ah, bah oui. Ça rebondit.
10: Le Saint-Bernard, même.
2: Ah, bah, ça tombe bien, justement, pour Mélanie Harel, qui habite Danemarie dans le Haut-Rhin. C'est pour vous, monsieur Mabille, cette citation.
10: Ah, c'est sur la nourriture?
2: C'est tout. Bah, tiens, on va dire, c'est tout l'inverse de Bernard. C'est quelqu'un qui a dit « J'étais si maigre quand j'étais enfant que chaque fois que j'allais à la plage, un chien m'enterrait dans le sable. »
13: Oh là là.
14: Oh, c'est Pierre Doris, ça, non?
2: Non, non, bah, il n'était pas maigre, Pierre
14: non,
2: Doris.
14: Non, mais ça a plus de lui.
13: Très maigre.
2: C'est Sim. Max Boublil, c'est Sim. Pour monsieur Vieux, Michel Vieux, qui habite Douai en Anjou, qui a dit, si la théorie de l'évolution était vraie, comment se fait-il que les mères de famille n'aient toujours que deux mains?
10: Ah, c'est joliment dit.
13: C'est une femme qui a dit ça?
2: C'est une femme.
13: Ah, d'accord.
14: Morte.
2: morte.
17: Humoriste,
2: humoriste vivante.
17: Ah, d'accord.
18: Florence Foresti.
2: Florence Foresti, bonne réponse. De Monsieur Bellamy. Ah ben, ça tombe bien, la prochaine est pour vous, Monsieur Bellamy, à l'attention de Grégory Romaric, qui a dit « Lorsque Beethoven devint sourd, son perroquet se dirigea vers le mime.
17: » C'est un humoriste aussi.
2: Ce n'est pas un Français. Quelqu'un qu'on cite rarement. Mais
1: un Américain.
2: Un Américain, alors américano-britannique.
17: Woody Allen.
14: Peter Ustinov.
2: Non, il a fait partie d'une troupe célèbre.
14: Monty Python.
18: Thierry Williams.
2: Comment vous dites?
17: Thierry Gilliam.
2: Bonne réponse de Valérie Mérès.
17: Ah merde.
2: Ah oui, c'est le prochain sera pour vous, Bernard Mabie, je pense.
14: Je me demande si j'ai bien fait de revenir, parce que
2: à l'attention de Martine Canès, qui habite en Hombourg, qui a dit « L'administration, c'est un problème pour chacune de vos solutions. »
18: Coluche.
2: Non, c'était avant Coluche.
18: Courteline.
17: C'est Francis Blanche.
2: Courteline, non.
17: Courte-Manche,
2: non plus.
14: Léo Campion.
2: Quelqu'un qui a un peu fait les grosses têtes, avec qui vous avez travaillé, Bernard Mabie, et moi aussi, d'ailleurs.
14: Jean Amadou.
2: Bonne réponse de Bernard Mabie. Pour Sylviane Dupin, qui habite en Charente-Maritime, qui a dit « L'homme sage doit connaître ses limites. Moi, c'est simple, j'arrête de boire dès que je peux plus lire l'étiquette.
14: » C'est un poivreau.
2: Alors, un poivreau, je n'irai pas jusque-là.
14: Borloo.
2: C'est quelqu'un qui a fait partie des grosses têtes pendant longtemps.
1: Christine Bravo.
2: Non.
1: Elle cochait toutes les cases.
2: Non, mais dans le bar d'à côté.
17: Jean-Jacques Perroni,
2: bonne réponse de Valérie Mérès, c'est Jean-Jacques Perroni. Allez, un dramaturge maintenant pour Claire William, qui habite Pontivy, qui a dit « Tout est drôle dès l'instant que ça arrive aux autres.
1: »
14: Jean Anouilh.
2: Non, pas Jean Anouilh, mais on n'est pas loin.
1: Jean Amadou.
2: C'est de cette époque.
18: Ionesco.
2: Non, quelqu'un qui a écrit « La vie est belle », Jean de la Lune, patate.
14: Marcel Achard.
2: Bonne réponse de Bernard Mabie. Celle-ci est pas mal, tiens, pour Freddy Proutot, une dernière pour la route. Monsieur Proutot habite à Réguigny dans le Morbihan, qui a dit « J'ai un ami qui est moitié portugais, moitié juif. Il est concierge, mais l'immeuble lui appartient.
17: » Ça doit être Guy Bedos, quelque chose comme ça, non?
1: Sébastien Thoen.
17: Ah, est-ce que c'est Michel Bougenard?
2: C'est pas Michel Bougenard.
1: C'est récent?
2: Alors, il est plus, j'ai envie de dire qu'il est plus portugais que juif.
14: Louis Rego.
2: Bonne réponse de Bernard Mabie.
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21: Oui, on assume.
2: Vous assumez votre âge.
22: Mais il est beau, hein.
2: C'est
22: un bel homme.
2: Ah oui. Merci. On vous a attendu pour le savoir. Je crois que Constance et Roselyne sont
23: Je le trouve très très beau.
2: Et Roselyne est ravie d'être à côté de Stomy.
23: Je lui ai déjà dit dans la loge.
21: Roselyne, on se connaît, mais Constance, je la connais pas.
2: Ah bah alors Constance.
21: Personne n'a fait les présentations.
23: La brune et la blonde.
21: Qui es-tu?
24: Je suis une personne charmante.
21: Ah, ça commence mal.
2: Ah, c'est pas mal, on va assister au date. Faisons comme si vous rencontriez pour la première fois.
1: Ce qui est le cas.
2: Genre marié au premier regard.
24: Bonjour.
21: Bonjour, ça va?
24: Mais t'es pas pareil que sur la photo de Tinder?
21: Mais dis-moi, c'est quoi ton tatouage? C'est une cerise, c'est quoi?
24: Ça, c'est une framboise.
21: C'est une framboise, hein.
24: On se touche tout de suite?
21: Oui. Bah, c'est comme ça, direct.
24: C'est sûr, parce que moi, j'ai l'érection facile.
21: Framboise, tu veux aller voir le concert de Usher avec moi?
24: C'est quand?
21: C'est ce soir.
24: Attends, je réfléchis, d'accord.
21: Mais lui, c'est pas...
2: Ha ha ha ha ha!
0: Elle est marrante, hein.
2: Ah oui, elle est marrante. Elle en fait même son métier. Hein,
0: bah oui,
2: dire.
0: Absolument.
2: Elle est humoriste. Okay. Elle fait un carton sur scène. Vous pourrez aller l'applaudir au théâtre de l'Atelier. Il y a Eucher à Paris ce soir.
21: Non, mais bientôt.

0: C'est plus des cerises, lui. Il fait n'importe quoi dans ses concerts.
1: Mais qu'est-ce qu'il fait?
0: C'est-à-dire, tu vas avec ta meuf en concert, il descend dans le public, il se balade avec des cerises. Et il donne des cerises comme ça dans la bouche des femmes.
1: Ah oui?
0: Il y a plein de couples qui divorcent à cause de lui.
1: Ah bon?
0: C'est non. Pour ça que je voulais l'amener avec moi au concert d'Usher, pour voir si elle résiste à Usher.
2: Ouais, mais c'est pas la saison des cerises.
0: Et si elle résiste à Usher, bah, si. C'est bon.
3: C'est quoi la taille des cerises? C'est des grosses, vraiment?
1: Roselyne les aime avec la queue, rappelons-le.
2: Ouais, elle avale tout sauf le noyau.
3: C'est la fameuse histoire, est-ce que tu cueilles les cerises avec la queue? Oui. Non, je préfère avec les mains, c'est plus facile.
1: Vous voyez, Gérard, les choses n'ont pas changé ici.
4: Je vous écoutais de temps en temps.
1: C'est vrai, vous étiez en tournage, oui. Mais on parlera peut-être du sujet de votre film un peu plus tard dans cette émission. Mais commençons d'abord par une première citation pour Lionel Grandjean, qui habite Paris 12e, qui a dit « On reconnaît le rouquin aux cheveux du père et le requin aux dents de la mère. »
2: Pierre Desproges ?
1: Pierre Desproges, bonne réponse de Florian Gazan. Pour Carolina Pérez, qui habite Villers-Allerand dans la Marne, qui a dit « Les fonctionnaires sont les meilleurs maris. Quand ils rentrent le soir à la maison, ils sont pas fatigués et en plus, ils ont déjà lu le journal.
4: Ah, » oui.
1: C'est américain ? Ce n'est pas américain, c'est français, monsieur.
2: C'est mort.
1: C'est mort depuis un petit
3: Pierre
1: moment.
3: Daninos,
1: Pierre Daninos, non.
5: Il a fait les grosses têtes ?
4: Un chansonnier ?
1: Ah, il a pas fait les grosses têtes parce qu'il est mort en 1929, vous voyez.
4: Oula,
1: donc,
4: oui, d'accord.
1: Et c'est pas un chansonnier du tout.
3: Clémenceau ?
1: Clémenceau, bonne réponse de Roselyne Bachelot, qui a dit « J'ai avoué la vérité à ma femme, que je voyais un psychanalyste. Elle m'a aussi avoué la vérité, qu'elle voyait un psychiatre, deux plombiers et un barman.
4: » C'est un Américain, bien sûr.
1: C'est un Américain, absolument.
4: Du stand-up.
0: Seinfeld.
1: Il était acteur, scénariste, comique.
6: Louis C.K.
1: Il est mort en 2004. Non, il est mort à Los Angeles, des suites d'une opération à cœur ouvert. Oh. Et c'est un nom un peu compliqué à retenir, mais je sais que M. Gazan retient tous les noms qu'on cite ici.
0: C'est Richard Pryor.
1: Richard Pryor, non.
2: Rodney Dangerfield.
1: Comment vous dites?
2: Rodney Dangerfield.
1: Excellente réponse. De Florian Gazan, on peut toujours compter sur lui.
0: Le boss, Monsieur Ruquier, maintenant il me reprend même sur Richard. J'ai dit Richard, il a fait Richard Pryor. Ah oui, il a un meilleur accent que moi. Ah bon, ça se la raconte maintenant.
1: Ah, je progresse. On s'est tellement moqué de mon accent anglais que j'essaie de progresser, vous voyez. Okay, Richard Pryor.
2: Yeah. Thomas Bugsy.
1: Yes. Roselyne Bachelot.
3: Oui, c'est bien, oui. C'est pas mal.
1: Pour Paul Larsen. Gérard Jugnot, bien sûr, le célèbre Gérard Jugnot. Comment on vous appelle aux États-Unis, Gérard?
4: On m'appelle pas.
1: Pour Paul Larsen, qui habite à Avignon dans le Vaucluse, qui a dit « Je bouffe de temps en temps des asticots pour assouvir un sentiment de vengeance par anticipation.
3: Oh »
0: Joli. Pas mal.
4: Français?
3: C'est français.
1: Alors, c'est francophone, mais pas français.
4: Belge?
1: Belge.
4: De Vos?
1: Pas de Vos.
4: Gueluc?
1: Et c'est Philippe Gueluc. Bonne réponse de Roselyne Bachelot.
0: Roselyne.
1: Ah, j'aime bien celle-ci aussi, pour Steven Johnson, qui habite Lille.
4: Steven Johnson.
2: Yeah.
1: Qui a dit, à la naissance, le nain est normal. C'est en grandissant qu'il rapetisse.
6: Jean-Claude Van Damme.
1: Avouez que c'est drôle.
3: Ouais, c'est drôle.
2: Nicolas Sarkozy.
0: Passe-partout.
1: Non, passe-partout, non.
6: Jean-Claude Van Damme.
1: Non, c'est quelqu'un qui fait des recueils de bons mots. Alors, on lui attribue, parfois, il dit non, c'est pas moi, je les ai entendus dans un bistrot, mais...
2: Ah oui,
1: c'est...
2: Jean-Marie Gouriot.
1: Jean-Marie Gouriot, bonne réponse de Florian Gazan. Pour Franck de la Cressonnière, qui habite le Châtelet en Brie, une citation d'ailleurs qui nous permettra d'avoir un commentaire et un avis de Madame Bachelot sur le contenu et le sens de cette citation, qui a dit « Je ne peux pas passer devant l'Opéra Bastille sans penser que j'ai peut-être payé un carreau ou deux et je trouve que c'est une des plus mauvaises affaires que j'ai jamais faites.
3: » Mais c'est suite à une erreur dans le jury, parce que c'est Monsieur Hoth qui a gagné contre toute attente.
1: Oui.
3: C'était très moche, mais le président de la République qui devait tirer la bonne enveloppe a tiré la mauvaise et on a été obligé de faire l'Opéra Bastille.
1: J'ignorais cette histoire.
3: Ah oui, mais si, bien sûr.
1: C'est-à-dire qu'on devait faire l'Opéra Bastille par quelqu'un d'autre.
3: Par quelqu'un d'autre.
1: Et le président s'est planté.

0: Le président s'est planté.
1: C'était
0: François Mitterrand, ouais. Le président s'est trompé dans l'enveloppe. Et on a tiré à la stupéfaction générale Haute qui a fait une architecture de chiottes.
1: Donc vous confirmez cette citation?
0: Je confirme cette citation.
1: Alors qui a dit « Je ne peux pas passer devant l'Opéra Bastille sans penser que j'ai peut-être payé un carreau ou
0: Jean-Yann.
1: Deux »
0: Jean-Yann.
1: Pas Jean-Yann, non, c'est quelqu'un qui a fait les grosses têtes de temps en temps. Quelqu'un pour qui j'ai eu la chance aussi de travailler il y a maintenant une trentaine d'années. Vous vous rendez compte, un peu comme le temps passe. Et qui était un chansonnier.
2: Zappy Max ?
1: Non, que vous. Oh, le salaud !
0: Oh, le salaud !
3: Oh, le Cuba !
1: Oh, le Cuba ! Vous savez que Zappy Max est mort il n'y a pas si longtemps que ça.
2: Absolument.
1: J'aurais pu travailler pour Zappy Max, mais ce n'est pas Zappy Max. Non, un chansonnier.
4: Mais ça veut dire quoi, un chansonnier ?
1: Jean Amadou, la réponse de Florian Gazan, c'est Jean Amadou.
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1: Voilà, vous connaissez à peu près tout le monde, mais je ne sais pas si vous les connaissiez avant. Certains, oui.
7: Oui, certains, oui, oui, oui.
1: Ariel Dombal, vous l'avez déjà rencontré?
7: Oui, non, rencontré, non. Ah, personnellement, non, je suis vraiment nouveau, là.
1: Ah, vous êtes vraiment le puceau de la bande.
7: Voilà, exactement.
3: Ah, non,
7: c'est moi. Ça rafraîchit, j'aime bien.
4: Bah, il veut garder
3: son
4: statut.
3: Mon titre de gloire.
8: Non, mais c'est pas la même pucellerie.
9: Alors, Vincent, bon courage.
7: Oh là, bah oui, j'ai fait ma prière, c'est bon, je suis prêt.
9: Vous avez deux fois. Vous avez aujourd'hui et demain. Si le téléphone ne sonne pas la semaine prochaine, c'est que vous ne reviendrez jamais.
7: J'ai compris le principe.
9: J'y crois, vous avez été catastrophique dans Les Traîtres, mais là vous pouvez vous rattraper.
7: C'est mon rattrapage,
9: Mais vous étiez.
1: Oh, il était horrible.
9: Vous harceliez les gens, mais je crois que vous êtes un doux personnage.
1: Ah voilà. Non, moi je pense qu'il est méchant. Vous avez été bon dans Les Traîtres, vous.
7: Bah non, j'ai touché une pomme qu'il fallait pas toucher, j'ai été viré, voilà, après 14 minutes dans le jeu.
1: C'est quoi la pomme qu'il fallait pas toucher, Liane Folie?
4: C'est les poires, Liane Folie.
9: Mais Vincent, est-ce que vous ressentez la pression, vous justement en tant que philosophe?
7: On essaye de prendre de la distance, mais je suis ravi d'être ici, en fait. Ailleurs, mes blagues marchent pas, on va essayer ici.
1: Et vous connaissez Michel Bernier?
7: Oui, je connais comme ça de réputation.
1: Beaugrand, peut-être, qui vous a interviewé même pas une seule fois?
8: Non. Et vous sortez le soir ou
7: Je lis, j'écris, enfin une vie, une vie normale.
8: Ah, vous voyez personne, en fait, c'est pour ça qu'on vous connaît pas.
7: J'ai d'autres cercles, mais je peux pas trop.
4: Non, c'est les gens plus intelligents que nous.
1: c'est pas dur.
9: Et vous chantez aussi, je crois, vous êtes un chanteur.
1: Ah bon, il chante?
7: Mais oui. Je me suis essayé, j'aime les risques.
1: Ah, et ça. Comment ça, je savais pas, vous chantez quoi?
7: Je suis compositeur, en fait.
1: Ah, compositeur!
7: Je compose pour grand orchestre, mais ma carrière est en Russie, donc j'ai quelques problèmes en ce moment pour continuer.
1: Là-bas, il y a un chef d'orchestre.
7: Voilà.
8: Il a... chante pas, c'était le temps des fleurs.
2: Je comprends beaucoup mieux le problème dans Les Traîtres.
1: Une première citation, et vous allez voir. Alors, la première n'est pas pour vous, c'est une citation humoristique, on va dire que c'est un habitué. Généralement, la première citation, c'est du tout classique, et le nom arrive même pas dans les 10 secondes qui suivent la phrase. C'est pour Gisèle Mbarga qui habite Strasbourg, qui donc normalement ne touchera rien.
4: Et la pauvre Gisèle.
1: Et la citation, elle est très célèbre, c'est « Dieu a dit, je partage en deux. Les riches auront la nourriture, les pauvres de l'appétit. »
9: Des proches,
8: Jean-Yann.
1: Qui a dit Coluche? Eh ben c'est Coluche. Et c'est une première bonne réponse de Vincent Cespedes. Bah ça démarre bien,
9: c'est pas Vincent.
1: D'autant plus qu'après les citations deviennent philosophiques, donc vous devriez continuer à briller, monsieur Cespedes. Comment j'ai dit d'ailleurs?
8: Cespedes.
7: À l'espagnol.
1: Est-ce que je prononce bien d'ailleurs?
7: Très bien.
1: Cespedes.
10: Ah moi je suis très content qu'on fasse rentrer Cespedes dans cette émission parce qu'il n'y en avait pas assez.
1: Oh non vraiment. Alors attention, pour Franck Desvignes, qui habite dans la Drôme, qui a dit « Les philosophes n'ont fait qu'interpréter le monde de différentes manières. Ce qui importe, c'est de le transformer. »
7: Marx.
1: Karl Marx, bonne réponse.
4: Non, mais c'est son boulot, c'est facile. Moi, posez-moi des questions sur les boys bands.
1: Pour Eric Balme, monsieur Balme habite Honfleur, qui a dit on ne se baigne jamais deux fois dans le même fleuve.
8: Parménide, Héraclite,
1: bravo. C'est la femme du philosophe.
8: Bravo Ariel. Oui.
4: Elle aussi, c'est facile.
1: Comme quoi, elle retient ce qu'elle avale au petit-déj.
4: Mais là, c'est dégoûtant. Laurent, c'est dégoûtant, ça.
8: Ah oh mais non, j'ai même pas compris.
1: Mais il y avait rien de cochon là-dedans.
8: Absolument.
1: Elle retient ce qu'elle avale au petit.

0: Gilet, je veux dire que j'imagine que dès le matin, Bernard-Henri Lévy donne quelques leçons de philosophie au petit déjeuner.
1: Oh,
0: et Ariel
1: pas
0: les
1: si
0: retient.
1: Philosophe le matin.
2: Bernard-Henri est du matin.
1: Il est de toutes les heures.
3: Il est de chaque moment de la journée.
2: Et à chaque fois, c'est comme si c'était le dernier jour.
3: C'est l'ami du petit déjeuner, en fait, Bernard.
2: Le soleil vient de se lever. Bernard-Henri a très envie. Et elle va bientôt arriver, la belle Ariel.
0: Alors, une autre citation philosophique pour Madame Brochon. Elle habite Saint-Nicolas, dans le Pas-de-Calais, qui a dit « La plus grande victoire, c'est la victoire sur soi ».
4: Oui, alors. C'est mon stoïcien du Marc Aurèle.
0: Ah, pas Marc Aurèle.
2: Ah, il est nul.
1: Mais non.
0: Pas
1: Sénèque.
0: Mais
1: non, c'est pas lui.
5: Épicure.
2: Est-ce que c'est grec?
0: C'est grec.
4: C'est grec.
0: C'est même, effectivement.
2: Aristote.
0: Un philosophe de la Grèce classique.
5: Platon.
0: Vous avez dit quoi?
5: Platon.
0: Oh, c'est une bonne réponse. Pour Kassem Saoui, qui habite Vitrac, Saint-Vincent, Charente, qui a dit Dieu est le seul être qui, pour régner, n'est même pas besoin d'exister.
1: Ah, c'est joli.
2: Ah, c'est joli, ça.
5: Un communiste, un religieux.
0: Là, pour le coup, ce n'est pas un philosophe.
2: C'est français.
0: Même si c'est un grand poète français.
1: C'est Baudelaire.
0: Et c'est Baudelaire. Ah, excellente réponse d'Ariel Dombal.
3: Oh bah dis donc, tu prends des céréales aussi alors.
2: Ah ouais.
0: Pour Timothée Trézy, on va quitter la philosophie avec cette dernière citation avant des questions sur l'actualité. Et là, on revient à l'humour avec quelqu'un qui a dit « J'ignore si ma première expérience a été hétérosexuelle ou homosexuelle. J'étais trop poli pour poser la question.
2: » Jean-Philippe.
0: C'est faux. Non, c'est pas Jean-Philippe.
3: Toujours vivant?
0: Ah, toujours vivant en plus.
2: Toujours debout?
5: Une grosse tête?
0: Ah, il aurait pu à l'époque, là, il est un peu âgé aujourd'hui, puisqu'il est né en 1943.
5: Et Roland McDan?
0: Ah non, pas
2: il
0: Roland.
2: Il est homosexuel?
0: Ah non, je crois pas du tout. Non, il faisait de l'humour.
2: Non, mais on sait jamais.
0: Je pense même qu'il a prononcé cette phrase à l'époque à la radio dans les années 80 quand il participait à une grande émission radiophonique qui faisait beaucoup rire la France.
3: L'oreille en coin?
0: Pas l'oreille en coin, mais
3: il
0: pas loin.
3: Il était avec Coluche?
0: Et c'était en tout cas sur France Inter. Il n'était pas avec Coluche, non, mais il a tourné avec Coluche dans La Revanche du Serpent à Plumes.
2: Louis Rego.
0: Bonne réponse de Michel Bernier et de Christophe Beaugrand.
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0: Ah, c'est facile à retenir, ça.
12: Bah, 5 septembre, 4 décembre.
0: C'est un record.
9: Même une Miss France, ça reste plus longtemps.
0: Ah, bah.
9: C'est vrai, hein.
0: Il n'avait pas vraiment un côté Miss France, hein, Michel Barnier, pour tout
9: non,
0: vous dire.
9: Non, mais on dit que les Miss France, c'est pas très utile, mais d'un côté.
0: Oui, on dit donc, alors, la dernière, là, on l'a à peine vue. Ils ne l'ont pas sortie de l'année.
9: On l'a moins vue.
0: Je crois
9: peut-être.
0: Que depuis qu'elle a été élue, ils l'ont rangée. Ils la ressortent là pour l'élection à la fin du mois de décembre. Ah, bah, non, franchement. moi, je me souviens qu'à votre époque, quand même, où à l'époque de Mme de Fontenay, on nous les sortait, on nous les baladait, on nous les montrait. Là, maintenant, c'est fini, on les range une fois qu'elles sont élues.
9: Moi, j'avais appris ça de Geneviève, on aimait venir vous voir avec les Miss France.
0: Ah, voilà.
3: Donc, et pourquoi on la voit pas, l'autre? Elle est moche?
9: Non, elle est jolie, mais...
12: On l'appelle Miss France.
13: Mais j'ai l'impression qu'elles sont moins charismatiques que dans les années 90.
3: Mais non.
9: Non, c'est que t'as vieilli.
3: Non, tu as...
13: Ouais, je vois des bébés, en fin de compte.
3: Hé, Stomy, un peu la Miss France, mais
13: écoute.
3: Non, c'est le contraire, c'est parce que justement, on les voit moins, qu'est-ce que, il n'y a pas de charisme. Une Miss France qu'on ne voit pas, elle n'a pas de charisme, puisqu'on ne la voit pas. Mais si on la sort partout.
12: Oui, mais il y a le mystère, qu'est-ce que tu fais du mystère?
3: Non, c'est Miss France, pas mystère.
9: Oui, mais il faut savoir, parce qu'à une époque, vous nous en vouliez, à chaque fois, on nous reprochait, ah là là, vous sortez toujours la Miss.
3: Non.
9: Avec la Miss, c'était.
0: Ah, non,
9: si,
0: non,
9: si,
0: non.
9: Petit Ruquier, un petit peu.
3: Oui, pour blaguer.
12: Il y avait quand même eu quelques séquences bien ridicules. Quand même.
9: Non mais ce qu'on aime, faut être honnête, ce qu'on aime chez les Miss, c'est les scandales. On aime parler des Miss, on aime, je me souviens chez vous,
0: elles sont trop sages maintenant.
9: Avec Laurie Tillman qui était tombée de sa chaise.
0: Ah ben oui.
3: Le scandale.
9: Bah ouais, c'était le scandale, elle était en jupe et tout, on avait vu sa culotte.
0: Et celle qui n'avait pas mis de

0: la catégorie de la vieille pute.
1: Comment elle me parle.
2: Ça, c'est vrai. Attends.
3: Un jour, moi, j'étais avec une miss. J'étais avec une miss un soir.
1: Votre crotte baisse.
3: Non.
1: Moi, je vous ai vu avec trois parfois.
3: Avec une miss un soir à minuit. À minuit 30, Madame de Fontenay appelle sur le portable de la miss. Qu'est-ce que tu fais avec Stormy Pugsy à Lyon? Quitte-le tout de suite.
4: Ah ben, elle avait des, elle avait
3: ah ouais,
4: des indiques.
3: Elle avait des indiques magnifiques.
1: Et elle venait remplacer la miss. Votre femme, elle a été miss, non? Elle n'a pas été miss, votre femme, en Polynésie?
0: Non, ma femme, non.
4: Elle aurait pu, hein.
1: Ouais, mais elle est jolie, elle est très
4: elle jolie.
1: Jolie,
4: hein.
0: Moi, qu'elle peut qu'elle soit moche et tout. Rigole, tu vois.
1: Et vous, monsieur Bellamy, vous avez connu des miss?
5: Non, parce que moi, je suis comme Marcel Proust. Enfin, bon, pas... ok, on voit le genre. Qui disait... Laissons les belles femmes aux hommes sans imagination.
1: C'est Oscar Wilde qui disait ça.
5: Non, c'est Marcel Proust.
4: Il nous fait une Ariel Dombasle.
1: Alors là, vous voulez qu'on vérifie?
5: Je veux bien qu'on vérifie.
1: Moi, je dis c'est Oscar Wilde.
5: Et moi, je dis c'est Marcel Proust. On parie combien, patron?
1: C'est la guerre des miss. Ah. On parie la première citation pour Serge Delfos, qui habite Saint-Privat-la-Montagne, en Moselle, qui a dit « Si la conversation de quelqu'un vous ennuie, mangez une biscotte, vous n'entendrez plus rien.
5: » Donnez-moi une biscotte.
1: Pierre Dac, non.
4: Francis Blanche.
1: Francis Blanche.
5: Jean-Yann.
1: Non. Une grosse tête, mais pas Jean-Yann.
4: Anne De Vos.
6: Jacques Martin.
1: Pas Jacques Martin.
5: Sim.
1: Qui a dit Sim?
5: Sim, moi.
1: Et c'est Sim. Bonne réponse d'Olivier Bellamy. Voici une autre citation pour Madame Dupuis, qui habite Vinet dans la Marne, qui a dit « Si vous voulez que votre femme écoute ce que vous dites, dites-le à une autre femme.
4: »
1: Oui. Et alors, j'ai gardé une citation très, très difficile, parce qu'il faut quand même que Paul Elkarat brille.
5: Ouais, c'est le reste.
1: Et c'est Flore Sorlo qui nous a envoyé d'ailleurs cette citation. Elle m'a demandé de ne pas la poser un jour où Paul Elkarat serait là. Mais le service comptabilité m'a dit non, il faut qu'il soit là. Parce que autrement, personne ne pourra trouver qui a dit. Et donc, j'y vais pour Flore Sorlo, qui a dit « La vie n'a pas besoin d'être simple du moment qu'elle n'est pas vide. » Et c'est une brillante physicienne considérée comme la plus grande oubliée des prix Nobel.
6: Lise Meitner.
1: Excellente réponse de Paul Elkarat.
3: Bravo.
1: Et sans les dates.
5: Bravo, hein. Bravo, Paul.
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1: Les questions littéraires du jour, je vous ai prises assez simples. Hein. Regardez la composition de l'équipe
3: Bernard.
1: Aujourd'hui.
3: Oui. Vas-y Bernard, on croit en toi.
1: Non, franchement, c'est un roman très célèbre. Il s'agit de retrouver et le titre du roman et son auteur, évidemment. Mais quand je vais vous dire que l'héroïne principale est une provençale blanchisseuse qui, de temps en temps, d'ailleurs, se bat au lavoir, qu'elle est boiteuse en plus.
9: L'Assommoir de Zola.
1: Excellente réponse de Caroline Diamant. Non mais là, vous voyez, Caroline, là,
9: vous vous rendez compte.
1: Là, c'est votre côté merdonnie qui est ressorti.
3: Oui.
1: Mais oui, elle se bat, Gervaise Macquart, c'est son nom, elle se bat effectivement, on la voit, avec celle qui va épouser son amant, évidemment, Auguste Lantier. Finalement, un peu plus tard, elle épousera Coupeau, un ouvrier zingueur, à qui elle finit par céder, parce qu'il est amoureux d'elle. Ils auront une fille, d'ailleurs, comment s'appelle la fille?
9: Je ne me souviens pas.
1: Ah bah, c'est l'autre roman célèbre.
9: Ah bah, Nana.
1: Nana. Deuxième bonne réponse. C'est bien, Caroline. Là, je suis très, très fier de ma Caroline. Vous voyez, c'est pas la Caroline qui chipote, la Caroline qui ceci, la Caroline qui dit je sais quand elle sait pas. C'est pas la Ariel qui va dire « Ah bah oui, je crois qu'Éric Satie... » Ah oui, vous saviez qu'Émile Zola avait un frère qui s'appelait Gorgon. Là, il s'agit de retrouver le nom d'un grand romancier qui d'ailleurs ne s'est jamais fait naturaliser français. Il faut dire qu'il était apatride, interdit de séjour dans son pays d'origine. Et sur ses livres, il y avait très rarement son prénom, parfois l'initiale, parce qu'il disait « j'ai un prénom de coiffeur ».
9: Jean-Louis David.
3: Romain Gary,
1: non.
9: Prénom. En tout cas, apatride, ça veut dire que c'est quelqu'un qui a vécu la Seconde Guerre mondiale.
1: Oui, bien sûr.
9: Voilà, et qui

0: être d'origine de l'Est ou polonais.
1: Absolument, apatride, interdit de séjour dans son pays, vivant à Paris, mais jamais naturalisé français.
2: Ah, je crois que je sais, Tristan Tzara.
1: Ah non, du tout.
2: Chandler.
0: Tristan Tzara, je crois qu'il était en France avant la guerre.
1: Et puis là, il s'agit donc de trouver quelqu'un.
3: Magasins, oui.
1: Quelqu'un, c'est vrai qu'on appelle plus souvent par son nom de famille sans citer son prénom, parce que lui-même a rarement fait imprimer son prénom sur ses livres.
2: Ex-Braya.
1: Pardon.
2: Ex-Braya.
1: Ex-Braya, non.
2: Je pense Céline.
0: Il n'a pas beaucoup écrit.
1: Céline, bah non, Céline, non. Non.
3: Il est mort quand, Laurent?
1: Bon, il est mort à un moment donné. En 95, si ça peut vous aider.
0: Vous voyez, oui.
1: C'est pas il y a si longtemps que ça, au fond.
3: Bah,
1: hein.
3: Oui.
0: C'est il y a 26 ans, quand même. Bah, oui, presque 27.
1: Tout passe, qu'est-ce que vous voulez que je vous dise?
0: C'est un nom à consonance polonaise.
1: Il n'est pas polonais, donc pourquoi il aurait un nom à consonance polonaise?
0: Non, mais il est peut-être roumain, il est d'Europe de l'Est.
1: Ah, ça se rapproche, ça brûle.
0: Roumain.
2: Sioran.
1: Bonne réponse d'Ariel Dombal. Et son prénom, donc.
2: Émile
1: Sioran, voilà, effectivement, Émile. Et il n'aimait pas son prénom Émile.
0: Pourtant, c'est très beau, c'est
3: le prénom de coiffeur.
1: Et je vois pas trop pourquoi il disait c'est un prénom de coiffeur, parce que j'ai pas connu de coiffeur.
2: Eh bien, monsieur Sioran, il a écrit de l'inconvénient d'être né.
1: Émile, c'est vrai que c'est pas un prénom déshonorant, il y a des Émiles.
0: Non, c'est le prénom de mon grand-père, je trouve que c'est très joli.
1: Et il était coiffeur?
0: Il était pas coiffeur, mais en revanche, non, je l'ai pas connu.
4: C'est pas Émile Louis?
0: Mais en revanche, c'est vrai que le diminutif peut devenir Mimille.
1: Ah, Mimille.
0: Ouais, et Mimille, c'est pas super chic.
1: Ah, ça, c'est vrai. Mimille. Voilà. C'est vrai que si on l'appelait Mimille Sioran.
0: Mimille Sioran, ça fait plus.
1: Mimille
0: Sioran.
1: Mimille.
3: Oh, Mimille, tu me fais un brushing.
0: Mimille, tu me fais le plein.
1: Oh.
0: Enfin, tu me fais le plein.
1: On a beaucoup
3: C'est vachement bizarre. Mimille, tu me fais le plein, c'est bizarre. Tu vois le boulot.
0: Garage.
1: Vous avez connu un Émile qui vous a fait le plein, alors.
0: Mais non ! C'est un grand-père que je n'ai pas connu, Émile, la chair dont j'ai la bouche.
4: Et tu, comment tu sais qu'il a ta bouche ?
3: Parce qu'elle a la moustache.
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1: Je ne connaissais pas la traduction du mot Trump. Laissez-moi poser la question avant de répondre, parce que je vois Monsieur Barbier et Mme O'Krent déjà là, en train de sortir leurs ergots, prêts à répondre. Mais si vous regardez dans un dictionnaire français-anglais ce que veut dire le mot Trump, il y a deux sens au mot Trump.
0: Ah oui.
1: Un sens, on va dire plutôt favorable, et un sens péjoratif. Que veut dire le mot Trump en français?
0: Trump?
1: Non, pas du tout.
4: Si on regarde sa gueule, c'est vraiment péjoratif, hein, de toute façon.
1: Vous lancez dans l'analyse politique, vous, maintenant.
0: Non, je...
4: Bah non, quand on voit...
1: Tout ça parce qu'il veut plus que deux sexes, alors que vous en voulez 10.
6: Est-ce que ça veut dire duper, induire quelqu'un en erreur?
1: Alors, tromper. Tout Trump, effectivement, ouais. Vous avez raison, monsieur Barbier, tout Trump veut dire falsifier.
6: Falsifier, ça c'est le sens négatif.
1: Ça c'est le verbe.
2: C'est le vrai sens du terme.
1: Voilà, tout Trump veut dire falsifier.
2: Et surtout s'agissant du personnage en question.
1: Mais... Trump.
2: Magicien aussi.
1: The Trump. Ou E Trump. Le mot Trump.
2: Une trompe?
1: Non, pas du tout.
0: Tout Trump son biscuit.
1: Bon. Alors, il y a. je suis surpris que vous n'ayez jamais regardé.
2: Ah oui, absolument.
1: La traduction du mot Trump.
2: Je suis surprise et déçue.
1: Alors, parce que quand vous allez savoir, c'est assez marrant, hein, parce qu'il y a deux sens à Trump. Un sens plutôt agréable et un sens un peu péjoratif. Ah bah,
2: la supériorité?
1: Pardon.
6: La supériorité?
1: La supériorité, non.
7: Est-ce que vous pouvez donner des synonymes?
2: Des synonymes de ce mot.
6: Ou l'exemple de quelqu'un qui serait un Trump.
2: Est-ce qu'il y en a un Trump ici?
1: Je souhaite à personne. Je vais vous dire qu'en tout cas, c'est un sujet qui, ces derniers temps, m'a beaucoup intéressé. Là, je parle de l'aspect péjoratif du mot Trump.
2: Est-ce qu'on peut dire un? On dit un menteur.
1: Les deux cas, c'est masculin.
6: C'est un harceleur.
2: Dans les deux cas, c'est un.
1: On va donner 300 balles.
6: Un harceleur, c'est un violeur.
1: Ah non, pas du tout.
2: Un usurpateur,
6: un fraudeur,
2: c'est un truconteur.
1: Non, c'est pas un truconteur.
2: Un masque.
7: Et vous pouvez pas donner des synonymes?
1: Comment ça?
7: Du mot qu'on cherche,
1: ça serait trop facile.
6: Pourquoi ça vous a beaucoup préoccupé ces derniers temps?
1: J'ai pas dit préoccupé, j'ai dit occupé.
6: Occupé.
2: Un chat.
8: Non, un
1: non,
8: chien,
1: non, un chien. Non,
9: lors d'un voyage.
8: Non,
9: ah,
8: non,
9: la trahison, le traître.
1: Non plus. Non, non.
8: Le coiffeur.
1: Le coiffeur, non. Non, non, mais on va donner 300 balles. C'est et à moins qu'il y ait une prof d'anglais dans la salle, peut-être on va donner seulement 300 balles. 400 si quelqu'un a la réponse. Mais le mot Trump a deux significations en français. Est-ce que quelqu'un a les deux significations? Personne ne parle couramment. Ah
8: bah pour une fois, j'ai le micro. Oh,
1: d'ailleurs, je suis un peu surpris parce que même au Crène, je pensais...
8: Oui, j'attendais la vanne.
1: Je pensais que vous parliez couramment anglais.
8: Mais c'est le cas.
1: Vous, vous qui me reprenez régulièrement sur mon accent...
8: Ah, mais je vais continuer.
1: Et ben, vous savez pas ce que veut dire Trump.
8: Mais c'est un mot qu'on emploie souvent. Alors... Bah, c'est fini. quand il y a la cloche, ding, ding, ding, ding.
1: Alors... On va dire le sens favorable de oui. Trump, c'est quand vous jouez aux cartes Trump, c'est un atout. C'est l'atout.
8: Ah,
1: ça,
8: d'accord.
1: C'est plutôt agréable. C'est un atout aux cartes. Et le sens péjoratif, vous n'allez pas en revenir, mais Trump, ça veut dire P, un P.
4: Ah, ah ben, toi, Trump,
9: pourquoi ça vous a beaucoup occupé?
1: Ben, parce que je viens d'écrire une pièce de théâtre sur le pétomane. Pétomane.
9: Ah, voilà.
1: Et donc, effectivement, je me suis intéressé beaucoup au P.
8: Et elle est déjà traduite.
1: Mais enfin, c'est quand même fou de s'appeler P, vous voyez. Prout, si vous préférez.
8: Non, mais c'est très curieux que les journalistes n'en parlent pas. Américains, et il y en a quand même beaucoup sur les deux côtes qui haïssent Trump, il faut bien le dire, ne l'aient pas relevé.
4: Ils sont à la prison de Rikers.
1: et j'ai des tas d'exemples. Hein. Trump, à tout, I didn't have a Trump so hard to pay a club. Là, c'est évidemment quand on joue aux cartes qu'on peut employer cette phrase. Je n'avais pas d'atout, alors j'ai joué un trèfle. Ou alors, effectivement, dans le sens Trump qui veut dire paix, the dog let out a massive Trump, ce qui veut dire que le chien
4: a lâché une caisse.
1: Le chien a lâché une caisse. Ce qui arrive souvent au chien, d'ailleurs.
4: Mais
8: à tout, c'est pas un mot qu'on emploie toutes les quatre matins, mais Trump, quand on joue aux cartes...
1: Et pas seulement quand on joue aux cartes, quand on veut rester faire partie des grosses têtes, et c'est ce que je vous souhaite, chère Ariane Massenet, il vaut mieux avoir quelques atouts, n'est-ce pas?
8: Oui. Quelques Trump, absolument. Méfiez-vous que je ne confonde pas avec l'autre mot.
1: Ah non, ça, on a déjà Chantal là-dessous.
8: Ah bon? Ah bon? Elle a des petits problèmes?
1: Oh, c'est une lâcheuse.
8: Ah bon? Ah, je vais plus la regarder de la même façon.
1: En tout cas, Trump veut bien dire ou à tout quand on joue aux cartes, ou paix, prout, quand on a une flatulence, ça paraît incroyable, mais c'est vrai.
4: Oui.
1: Voilà le double sens du mot en français.
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1: Ah, une question intéressante et piège pour Marilyn Rondier qui habite Villerest dans la Loire. Pierre Richard se trouve deux fois tête de liste, mais de quelle liste?
10: Gastronomique?
1: Gastronomique, non.
10: Le Pierre Richard, comédien ou un autre?
1: Un autre, même deux autres Pierre Richard.
8: Ah, le gars du cirque?
1: Ah, ça, c'est Jean Richard.
8: Ah oui. C'est un cuisinier.
1: Je suis maintenant obligé de traduire vos questions.
7: Il est candidat aux élections municipales?
1: Non, c'est pas une liste de candidats aux élections municipales.
8: Un cuisinier
1: non plus.
10: Est-ce que vous me confirmez que Pierre Richard, celui auquel nous pensons tous en premier, ne s'appelle pas Pierre Richard?
1: Aucun rapport de toute façon avec la question. Et il s'agit bien de Pierre Richard père et Pierre Richard fils, qui sont tous les deux tête d'une liste.
10: Au municipal.
1: Au municipal, non. Donc je vous demande de quelle liste il s'agit.
8: C'est les meilleurs jambons des Bayonne.
1: Alors écoutez, non, c'était plutôt pour rendre hommage aux deux Pierre Richard et à ceux qui les suivent que j'ai posé cette question. Donc si vous me ramenez ça aux jambons de Bayonne, que j'aime bien par ailleurs.
7: C'est un rapport avec la santé?
1: Avec la santé, non.
10: Est-ce que c'est une liste des meilleurs quelque chose?
1: Des meilleurs quelque chose, on peut pas dire ça.
8: Des pires
1: non plus. Mais en tout cas, c'est dans l'actualité, évidemment.
10: C'est une liste qui est constituée ou c'est une liste que les journalistes ont établie par eux-mêmes?
1: Ah non, la liste est fixe, elle ne bougera plus depuis un moment déjà. Et cette liste, j'en ai la photo là devant les yeux. Je peux vous donner les autres noms si ça vous intéresse.
10: Ah,
1: ça
10: oui.
1: Vous intéresse?
10: Bah,
8: oui, oui, oui, oui, oui.
1: Pierre Richard, donc en un, Pierre Richard, Jean-Pierre Hervis, François Porcemoguer, Pierre Coquet, oui, Yves Lebellec, Jean ça, Piton. Voilà.
10: Que des mecs.
1: Ah oui, que des hommes.
8: C'est des papes, c'est un casting. une liste de papes.
1: Des papes, non.
8: Sarcastique.
10: Des cardinaux.
1: Joseph Guéguen, Jean-Pierre Spinek, François Guillou.
10: Des ecclésiastiques.
3: Est-ce que c'est le sport? Est-ce que ça aurait été le sport?
1: Le sport, non, normalement, j'ai pas vérifié, mais

0: Il devrait y en avoir 27, voyez-vous.
1: Ah,
2: des princes de l'Église ?
0: Non, non, non, non.
3: Est-ce qu'ils sont candidats à quelque chose ?
0: Ah, ils sont candidats à rien du tout.
3: Est-ce qu'ils visent quelque chose ?
0: Ah, ils ne visent rien.
4: Est-ce qu'ils descendent de quelqu'un ?
0: Ils descendent de quelqu'un ? Non.
2: Ça leur fait plaisir d'être dans cette liste ?
0: Pardon ?
2: Ça leur fait plaisir d'être dans la
0: les
2: liste ?
0: Les pauvres ne sont plus là, hélas.
1: Ah, ils sont
3: est-ce
1: morts.
3: Est-ce que ce sont des morts de la
5: des
3: maladie ?
5: Esclaves.
0: Pardon ?
5: Des esclaves ?
0: Ah, des esclaves, non.
4: Des morts du Covid, hier ?
0: Des morts du Covid, non.
6: Ils sont morts et c'est parce qu'ils sont morts qu'ils sont célèbres.
0: Ah oui, ça c'est sûr.
2: Ah
0: oui.
2: Un radeau de la Méduse, un truc qui s'est...
0: Radeau de la Méduse, non.
5: Un naufrage ?
0: Un naufrage, non.
5: Quelque chose de l'époque coloniale.
0: Coloniale, alors oui, mais ça n'a pas rapport avec l'époque
6: Firmin
0: coloniale.
6: Ils sont morts depuis longtemps ?
0: Ah, ils sont morts depuis un petit moment, oui.
4: Est-ce qu'ils sont
0: ah,
4: sur un monument ? Voilà ce qu'il faut... Donc est-ce que ces noms apparaissent sur un monument ?
0: Oui, sur un monument, bien sûr.
4: Donc c'est une question historique, en fait.
0: Ah, mais oui, bien sûr.
2: Un monument bonjour, de la Deuxième Guerre mondiale ?
0: C'est vrai que c'est lié à la Deuxième Guerre mondiale.
1: Ce sont des résistants qui apparaissent dans un monument quelque part.
0: Alors, vous avez raison, c'est une liste de résistants.
4: Des fusillés, donc.
6: Ça a un rapport avec le général de Gaulle et avec Colombel et des Églises.
0: Alors, ça a un rapport avec le général de Gaulle, oui, mais cette liste correspond à qui et à quoi très exactement ?
4: Est-ce que ce sont des fusillés ?
0: Des fusillés ?
2: La division, je ne sais
4: pas quoi. Des martyrs.
0: Alors, ils n'ont pas forcément été fusillés, pas forcément été martyrs, mais ils sont morts militairement, ça c'est sûr.
4: Et pourquoi tête de liste pour les Richards ?
0: Parce qu'ils sont...
4: C'est le hasard.
0: C'est le hasard qui fait que...
4: D'accord.
0: Alors, je ne sais pas si c'est le hasard, parce que c'est peut-être la date de leur disparition et leur... alphabétique, j'en sais rien, mais en tout cas,
6: La libération de Paris ?
0: Non, la libération de Paris, non, mais il se trouve qu'en tête de la liste, c'est effectivement Pierre Richard deux fois, le père et le fils.
4: Et ils sont morts pour la France.
0: Ah, pour la France,
4: au combat.
0: C'est même écrit. Alors, je peux même vous dire, ce qu'il faut que vous trouviez.
4: C'est le lieu. Ça n'a rien à voir avec le commando Kieffer.
0: Ah, non, je ne crois pas.
4: Le débarquement, en fait, non.
0: Ah, le débarquement, non. Ça voit que vous n'écoutez pas beaucoup.
1: Non, c'est des résistants, alors c'est pas des soldats. Alors c'est un réseau des résistants, en fait.
0: Alors, écoutez, c'est plus précis que ça. Sur la liste et en tête de liste, il y a les deux noms.
4: C'est pas les marins de l'île de Sein ?
0: Les marins de l'île de Sein. Ah. Bonne réponse de Franck Ferrand.
4: Ouf, ouf, ouf.
0: Eh oui, à la mémoire des marins de l'île de Sein morts pour la France. Ils étaient 400 à rejoindre le général de Gaulle après son appel dès le mois de juin 1940 et 130 venaient de l'île de Sein, soit presque la totalité des hommes valides de cette île bretonne.
4: Ce sont les hasards de la radio, là, on peut dire.
0: Et l'île a d'ailleurs été faite compagnon de la libération en tant qu'entité elle-même en 1946. C'est la seule commune, l'île de Sein, à avoir plus de morts militaires durant la Seconde Guerre mondiale que durant la Première.
4: Incroyable.
0: Et les 27 marins de l'île de Sein sont sur cette liste que j'ai devant les yeux. D'accord. Et c'est un hasard, effectivement, que les deux premiers noms soient signés Pierre Richard, enfin signés, soit au nom de Pierre Richard, père et fils.
5: Et pourvu que lors de la prochaine guerre mondiale, l'île de Sein améliore encore.
0: Ah oh non, ça, monsieur, voilà, c'est pas bien. Bravo à Franck Ferrand, en tout cas.
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0: Bon, alors là, une question de culture générale
3: j'arrive.
0: Pour Sarah Breton, qui habite Sancy dans l'Yonne, importante, parce que c'est vrai que tout le monde connaît Marco Polo, mais on connaît moins celui qui a succédé à Marco Polo. Je dis ça parce qu'en fait, si vous allez au Millennium Center de Pékin, le bas-relief consacré à l'histoire de la Chine comporte... Qu'est-ce qu'il y a ?
3: Ah non, rien.
1: Non mais on fronce tous les yeux.
3: Vous avez trop lu ce week-end, le bas-relief de Pékin en Chine.
4: Ça commence mal. Ça devient inquiétant.
1: Je ne sais pas qui non, vous a offert des livres.
3: Oui, mais j'ai une larme de l'œil gauche. Donc là, je ne sais pas si c'est la joie, la frustration, la tristesse, je ne sais pas. Mais...
0: Bon, vous allez à Pékin.
1: Oui,
3: ouais.
1: D'accord.
3: En express.
0: Vous allez au Millennium Center de
1: Bien
0: Pékin.
1: Sûr.
3: Normal, ouais, en fond resto.
0: Là, il y a un bas-relief qui raconte l'histoire de la Chine.
1: Oui.
0: Et on n'y trouve que deux noms étrangers, deux Italiens. Le premier, c'est effectivement Marco Polo. Le deuxième, qu'on voit revêtant l'habit de mandarin confucéen, ça veut dire de Confucius, est en train de scruter le ciel parce que c'est l'homme qui a dessiné des maps mondes qui ont fait connaître aux Chinois le reste du monde. C'est lui qui a traduit en chinois des livres de philosophie, de mathématiques et d'astronomie. Et inversement, il a révélé à l'Occident Confucius, sa philosophie. Vous voyez que c'est un homme presque et quasi aussi important que Marco Polo.
4: Mais même peut-être plus.
0: De qui s'agit-il ?
3: Calvino.
1: Il a un nom italien ?
0: Ah oui, il a un nom italien.
4: Donc c'est pas Guillaume de Rebrouck, parce que c'est celui
0: Non,
4: auquel on pense.
9: Bah oh, Guillaume de Rothschild. J'aime bien quand il dit. C'est marrant parce que vraiment, tu lis dans ma tête, je pensais à Guillaume de Rothschild. Ouais,
10: qui est un nom très italien.
0: Et cet Italien est à l'origine de la dénomination actuelle de nombreux pays. Il a profité de sa présence en Chine pour affiner la cartographie de cette région du monde, la Chine, et même il a, il faut le dire, longtemps hésité avant de présenter à l'empereur une carte dont la Chine n'était pas le centre, parce que vous imaginez bien que...
10: C'est Mappy. Non.
3: C'est pas un génois, c'est un génois.
0: Non, non, non, il était né à Macerata, dans les États pontificaux.
11: Ah oui. Est-ce que c'est un nom italien très courant, très encore?
0: Ah oui, oui, le prénom et le nom.
3: Ah, Luigi Mario.
10: C'est Giovanni.
11: Giovanni. Giovanni.
3: Non. Gianluca.
4: Vous êtes conscient qu'on va redonner un sixième chèque de transport?
0: Peut-être même un septième.
9: Mais enfin, pourquoi tu es défaitiste comme ça?
4: Parce qu'on ne connaît pas ce bonhomme, donc forcément.
0: Parce qu'il ne le connaît pas, ça devient un bonhomme.
9: C'est un peu de Marco Polo et toi tu l'as.
3: Mais surtout, il dit on, forcément. Toi, tu sais pas, alors nous, on sait pas. Bon, tu as dit, c'est vrai que ça arrive souvent.
11: Alors, pas du Leonardo,
0: Marco Polo, vous situez ça dans quelles années?
4: Il est 1275, 1306 ou 7.
0: Alors, lui, il est allé. Arrivé après Marco Polo.
9: Ah, oui. Ah bah déjà, ça nous aide.
4: Mais, oui. Mais au XIVe siècle, donc.
0: Il est là-bas, non, au XVIe siècle.
11: Giacomo, quelque chose.
0: Et il est mort en 1610. Il est mort à Pékin.
4: Et
0: hein,
4: donc, c'est pas Torricelli ou quelqu'un comme ça?
0: Non, non.
3: C'est un peintre aussi, c'était un peintre.
9: Est-ce qu'on aurait donné son nom à une recette?
0: Non, mais son
3: nom. Alors, c'est pas Luigi Tiramisu?
4: Est-ce quel moyen aurions-nous de le découvrir sans le connaître?
0: Ah bah, le pape François, assez récemment, en 2022, en décembre 2022.
4: Ah, parce que c'était un missionnaire jésuite.
0: Le pape François a signé un décret le déclarant vénérable.
4: Ah, donc c'était un missionnaire de l'Église.
9: Ah là là, oui, si je pouvais lire les décrets
10: qui me déclaraient vénérable.
0: Prêtre jésuite italien,
4: voilà, c'est ça.
0: Missionnaire en Chine impériale.
11: Il n'y a pas du Lombardo.
4: C'est Matteo quelque chose.
9: Matteo Razzi.
4: J'ai raconté sa vie.
0: Alors, et puis, et ça puis, c'est honnête.
10: Matteo Stromboli.
3: Alzheimer est arrivé.
4: J'ai oublié.
10: Matteo
3: Bagna.
9: Matteo Scampi.
4: C'est un prêtre, c'est un jésuite. Ouais, je revois tout ça maintenant.
11: C'est un grand joueur de foot.
4: Et c'est vrai qu'il avait son pavillon dans la cité impériale.
0: Vous voyez?
4: Non, mais ça me revient.
0: Vous voyez que c'est une belle question.
9: Alors, le nom.
4: C'est un beau sujet, en tout cas.
0: Il y a eu Marco Polo et
10: Matteo. Poli.
4: V quelque. Non.
0: Non, mais c'est un nom italien. Très courant.
10: Oui,
0: hein.
10: Vecchio.
9: Alors, Matteo.
4: Matteo Rizzi. Un nom comme ça.
10: Rizzo. Sur la schnouf.
0: Pensez à un grand tube italien chanté par.
11: Toto Cutugno.
10: Demi Cantare.
3: Toto Cutugno.
10: Ramazzotti.
11: Sara Perchetti, amo.
0: Oh merde.
9: Le Rapodini.
11: Ramazzotto.
10: Risotto.
1: Risotto.
0: Matteo.
11: Matteo.
0: Vous l'avez quasi dit.
4: Non, mais je le connais,
10: Matteo.
11: Razzi.
10: Di Razzo.
11: Razzi, Razza, Razzi.
9: Rozzi.
3: Razzani.
9: Rozzi.
3: Razza.
10: Pozzi.
3: Razzi. Matteo Razzi.
10: Pizza.
11: Rosso. Matteo
3: Zozo. Matteo Zizi. Matteo Zaza. Matteo Zozo.
10: Est-ce que c'est toi,
3: on
10: Zaza?
3: On peut tous les faire.
0: Né d'un père pharmacien dans une famille de 13 enfants.
9: C'est gentil de nous aider quand même.
1: En plus, 13 enfants, on va trouver un prénom pour chaque.
0: Il a effectivement.
9: Comment s'appelaient les frères?
0: Il a voyagé jusqu'en Chine. Et il a appris les diverses langues chinoises. Et même la langue écrite, le mandarin. Il était doué pour les langues.
3: Ça devait être dur à l'époque, en plus d'apprendre tout ça.
0: Oui, oui,
3: il
0: n'y
3: avait pas Google Translate.
4: Matteo Ricci.
0: Et comment vous dites?
4: Matteo Ricci.
0: Matteo Ricci. La réponse de Franck Ferrand.
10: Ah oui, Ricci et Poveri. Ricci et Poveri.
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0: Si vous vous moquez de moi, monsieur Janssen.
13: Non, mais c'est un beau discours.
2: Et de Martin,
13: quand il a dit mélange sucré ou salé, les gens ont chialé.

0: jus de tomate. Du sel de céleri avec votre jus de tomate.
1: Céleri, céleri, pas de céleri. Faut toujours l'erreur, les gens.
2: Mais c'est pas céleri, c'est céleri.
3: Céleri.
0: Bah non. Bah le légume, c'est le sel.
1: Sur les avions, c'est du céleri.
3: Attendez. Non, c'est du sel au céleri.
4: Attendez, faites-nous le. Moi, je fais le client. Ouais. Voilà, vous arrivez avec votre petit plateau. Ouais. Je suis là. Je suis
0: en évidemment première,
3: une
0: en
3: fois
0: première.
3: En première, parce que sinon, il n'y a pas de sel de céleri du tout.
4: Alors, en première, non, mais en business.
2: En business,
4: peut-être.
2: Oui. Ouais,
1: bonjour, voilà. Monsieur. Restons que les céréales
4: de boîte. Je dormais et m'emmerde.
2: Je suis en train de regarder un film.
1: Qu'est-ce qui vous ferait plaisir, monsieur?
4: Je prendrais bien un petit jus de tomate.
1: Bien sûr, monsieur.
4: Il n'y a que dans l'avion qu'on prend des jus de tomate.
0: Oui.
2: Non, non, parfois.
1: Vous avez du sel au céleri également?
4: Pardon?
1: Quoi? Vous avez du sel au céleri?
0: Je comprends rien.
4: Je comprends pas.
0: On est sur Air France.
2: Du céleri et vous voulez des chips de betterave?
1: Vous des caca Vous dites pas. Vous voulez des amandes?
0: Ben vous dites du céleri rémoulade, pas du céleri rémoulade.
2: Si, céleri.
0: Céleri.
2: Céleri.
0: Il y a un E. C'est céleri.
3: Il y en a même deux. Non, il n'y a pas d'accent sur le deuxième E.
1: Oui, ben ça fait de l'animation.
4: Une question culturelle pour Muriel Baucher qui habite Bain-sur-Oust en Ille-et-Vilaine. Dans quelle œuvre célèbre oublie-t-on toujours le roi des souris dans le titre?
0: Hein?
4: C'est-à-dire, on connaît cette œuvre sous un titre qui...
3: Donc c'est La Fontaine.
4: Non, ce n'est pas La Fontaine. Orwell, non. Non, on connaît le titre de cette œuvre, mais on ne le connaît pas complètement. D'accord. Parce qu'on oublie toujours la partie et le roi des souris.
1: Ratatouille.
2: Mickey.
5: Alibaba.
2: Mickey.
4: Ali Baba et le roi des souris. Mickey, le roi des souris.
3: Est-ce
4: non.
3: que c'est destiné aux c'est... enfants comme
4: Alors, au départ, c'était un conte. Je peux même vous dire un conte d'Hoffmann. Et puis, c'est devenu, évidemment, une œuvre qui a été adaptée dans tous les genres depuis.
2: Casse-noisette.
4: Et c'est Casse-noisette. Ah ouais, bonne réponse de Florian Gavant. Eh oui. L'œuvre de départ signée Hoffmann, les contes d'Hoffmann, c'est Casse-Noisette et le roi des souris. Le conte a été traduit en français, adapté ensuite par Alexandre Dumas lui-même. Et puis évidemment, il y a eu une adaptation pour que cela devienne un ballet. Et le ballet n'a pas gardé l'aspect roi des souris. Casse-Noisette de Tchaïkovski n'a pas été effectivement utilisé avec son titre entier. On a oublié le roi des souris, on a gardé seulement Casse-Noisette. Mais au départ, c'est bien Casse-Noisette et le roi des souris.
5: Yoann Rioux, le jour, il a dansé, il a fait Casse-Noisette, le roi des casse-couilles.
4: Ah ben voilà, il y a une question pour Madame Ockrent. Puisque ça concerne les années Mitterrand, vous triomphiez à la télévision au journal de 20h, chère Christine.
1: Une icône.
3: Ça commence mal. Pas une icône, une icône.
5: Une icône.
1: Oh.
4: Et vous vous rappelez sûrement...
5: Pas une icône.
4: Quel ouvrage.
5: Cône.
4: Et vous vous... Oh merde. Voici la question.
5: Tu dis pas c'est une sale cône.
4: Oh mais il dit bien
2: céleri.
4: Céleri alors. La question pour Monsieur Blin de Plumelin dans le Morbihan concerne le livre ouvert que tient François Mitterrand dans les mains dans toutes les photos qui étaient accrochées dans toutes les mairies de France. Photos qui existent encore d'ailleurs dans certaines mairies puisque certains maires gardent toutes les photos officielles de tous les présidents depuis des années.
5: Ah, c'est le Martine à la plage.
1: C'est du Victor Hugo.
2: Le socialisme pour les nuls?
4: Non. Et effectivement, il avait un livre ouvert et la question était de savoir...
3: C'est Léon Blum?
4: Léon Blum, non.
3: Un livre politique?
4: Alors, un livre politique, non.
1: Non, c'est un auteur, un grand auteur.
4: Un grand auteur.
3: Chateaubriand.
4: Chateaubriand,
3: Victor Hugo.
2: Jules Verne.
0: C'est lui.
4: Jules Verne, non.
1: lui.
4: Ça, c'est François Hollande.
0: Ah oui. Il y en a eu d'autres.
3: C'est le livre de Gabriel Garcia Marquez.
4: Non.
1: Maupassant.
4: Un auteur français, tout de même.
2: Balzac.
5: Mauriac.
4: Maupassant, non.
5: La Peste.
4: Balzac. Alors, non seulement je veux l'auteur, mais je veux évidemment remarquer, on n'en connaît pas 10 000 de ses œuvres, mais je veux le nom
3: du
4: livre. Montesquieu, non, on se rapproche, mais ce n'est
3: Guy
4: pas...
3: Guy de Maupassant.
4: Non.
0: Là-bas
3: Montaigne.
4: Montaigne, c'est donc...
3: Les essais
4: de Montaigne. Bonne réponse de Christine Ockrent et Laurent Baffi. Qu'est-ce que vous choisiriez, vous, par exemple, monsieur Janssen? Admettons, c'est vraiment...
5: Des livres à colorier, surtout, lui. Oui.
4: C'est vraiment une supposition.
1: Oui, bien sûr, oui. Président.
4: Vous êtes président de la République.
1: Non, mais je suis première dame, moi.
2: Mais il fait les deux en même temps.
4: On vous demande la photo officielle. Alors, évidemment, c'est mieux d'avoir un livre dans la main. Quel livre vous prenez?
1: Je sais pas, j'aurais surtout une belle robe, mais... alors, le livre, je prendrais le Horloge.
4: Quoi?
1: Le Horloge.
4: Ah, Maupassant.
1: Oui, parce que j'aime bien ce livre et puis il va vite à lire, surtout.

0: Eh bien, c'est le seul qui vous est revenu à la tête.
1: Moi, je pensais que tu aurais le catalogue Ikea.
0: Julie, vous prenez quoi comme livre ?
2: Le dictionnaire.
0: Le dictionnaire. Ah, c'est pas mal, ça.
3: De qui ? De qui ?
4: Julie le gros robin.
2: La Rousse.
0: Non, de Laurent Baffy.
2: Ah, de Laurent Baffy.
0: Nico de Baffy. Ça aurait de la gueule.
1: Une amie.
0: Monsieur Titoff, vous prenez quoi ? Marcel Pagnol ?
4: Non, sans hésiter, l'équipe.
0: Madame O'Krent, vous auriez pu être présidente.
5: Oui, d'ailleurs, je n'ai pas dit mon dernier mot, donc... Yourcenar ?
0: Ah, un livre de Yourcenar, c'est pas mal.
5: Les Mémoires d'Adrien.
0: Mémoires d'Adrien, de Marguerite Yourcenar, très bien. Et vous, monsieur Baffy, alors ?
6: Toute l'œuvre de Marcel Pagnol, que j'adore, que j'idolâtre.
0: Oh, bah, je pensais qu'il allait dire une grosse connerie, c'est-à-dire qu'il croit vraiment qu'il va être président de la République.
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0: Une question pour Arnaud Thion qui habite Notre-Dame-des-Monts, c'est en Vendée-deux-Monts, je crois d'ailleurs. Dans quel cas utilise-t-on une tarabite ?
9: Ah, une tarabite ?
10: Quand on cuisine ?
11: C'est quand on n'en peut plus de Yoann Rioux.
9: Pour un peu élever le niveau, est-ce que ça s'insère ? Non ? Est-ce que ça se mange ?
0: Vous êtes très sincère vous-même.
9: Oh, merci.
0: Mais non, ça ne se mange pas.
11: Laurent, vous pouvez
9: épeler ? Ça se lèche.
11: Comment ça s'écrit tarabite ?
0: T-A-R-A-B-I-T-E.
9: Alors pardonnez-moi, est-ce que c'est long et dur ? Non mais c'est vrai.
0: C'est long, c'est pas si dur que ça.
11: Ah,
0: c'est solide, mais ça n'est pas dur.
9: C'est pas pour enlever les taches, les
12: dimensions.
0: Il y a des alors non. Mais en revanche, il y a des tarabites de différentes longueurs.
11: Est-ce que c'est connu sous un autre nom que tarabite ?
0: Alors oui, il y a pas vraiment de nom d'ailleurs, mais c'est pour ça que c'est intéressant de connaître le nom.
11: C'est pas juste tabite et on aurait rajouté un rat.
0: Non.
9: Est-ce qu'on s'en sert tous les jours, par exemple ? Est-ce qu'aujourd'hui j'ai tarabité ?
0: Alors non, on ne se sert pas d'une tarabite sans le savoir.
11: Est-ce qu'on en a une ?
9: Oui, est-ce que vous
0: avez... On n'a pas de tarabite.
9: Vous pensez qu'on n'a pas de tarabite à la maison ?
13: C'est rare ? Est-ce que c'est rare ?
0: C'est pas rare.
10: C'est à l'hôpital quand on est chirurgien.
0: Il y en a peu en France.
10: C'est pas dans le continent européen surtout.
0: Alors on en trouve plutôt effectivement en Afrique, en Asie.
9: Ah, bah il y a plus de tarabite en Afrique.
0: Et en Amérique latine.
13: Est-ce que c'est vivant ?
0: En Inde évidemment, mais moins, c'est vrai, on va dire, dans
12: l'Europe.
11: Laurent, est-ce que c'est la nature qui fabrique la tarabite ou est-ce que c'est l'homme ?
0: Non, c'est l'homme qui la fabrique, mais en revanche, qui la fabrique à partir de
11: quelque chose de la nature.
0: Quelque chose de naturel.
9: Est-ce que c'est quelque chose de festif ? Est-ce qu'on est heureux quand on tombe sur une tarabite ?
0: On a plutôt les pétoches.
9: Ça fait peur. Est-ce que c'est lié à une arme ?
11: Je pense à un bambou.
0: Oui.
11: Et un bambou qu'on taillerait et alors avec le dont on se servirait comme d'une arme.
9: Ah oui, ça serait un peu comme une carabine, mais on dit tarabite. C'est ça.
0: Ah oui, oui. Tirer à la tarabite.
9: C'est quand tu prononces mal carabine.
10: Est-ce que c'est un objet qu'on utilise ?
13: Est-ce que ça peut...
0: L'homme à la tarabite.
13: Est-ce que ça peut tuer ?
11: Non.
0: Alors, ça peut tuer s'il y a des accidents, mais...
9: Mais ça peut faire mal.
13: C'est pas fait pour tuer.
0: Mais là, c'est plutôt l'inverse. C'est fait pour ne pas tuer, justement.
13: C'est un bouclier ?
0: C'est fait pour vous aider, mais ça fout les pétoches.
10: Donc, c'est quand on l'utilise quand t'es dans une forêt, dans une...
0: Plutôt, oui.
11: C'est pour sauver quelqu'un ?
0: Ah non, pas pour sauver.
10: C'est pour échailler un animal ?
13: Pour effrayer un animal.
9: C'est pour faire imiter le bruit d'un animal.
0: Non, ça a une utilisation, alors pour le coup, bien précise.
10: Ah, c'est quand il y a un crocodile, on essaye de mettre quand on est attaqué par un crocodile.
0: Peut-être quand vous avez fait Pékin Express et l'un et l'autre, là je dois dire, vous avez peut-être utilisé des tarabites.
10: Ah, est-ce qu'on se
11: moi, moi je sais
10: contre les éléphants.
11: Que Valérie a utilisé la tarabite de Yoann Rioux. C'est ce qu'il s'est dit après.
13: Non.
9: Moi, on m'a dit qu'elle avait utilisé la tarabite de François Hollande il y a quelques années.
12: On n'osait pas la faire. Ce serait pas une machette.
13: Enfin, je te rappelle que Laurent a utilisé la thérapie de ton mec.
0: Et paf,
9: c'était pas une tarabite, mais que c'était vraiment une...
11: On a besoin d'une tarabite quand on est vêtu.
0: Non, aucun rapport avec les vêtements.
13: Est-ce que c'est pour se déplacer ?
12: Est-ce que ça embellit ?
0: Mais c'est pas que ça embellit ou pas embellit, ça n'a rien à voir avec
9: Est-ce que c'est quelque chose qu'on tient avec les mains ?
0: Ah. Alors, non, mais on s'accroche à une tarabite.
11: C'est une liane.
13: C'est une charrue.
11: C'est une liane.
0: Alors, c'est pas une liane.
9: Quelle folie.
12: C'est tué peignard.
13: C'est la tyrolienne.
0: Alors, c'est-à-dire.
13: Une tyrolienne, c'est le, vous savez, la grande corde et on s'accroche avec une poulie.
9: Et ça, c'est
13: pour passer d'un côté à l'autre.
0: Ça sert à quoi une tarabite?
13: Alors, la tarabite, c'est comme, c'est la poulie qui se met sur la tyrolienne.
0: Et ça sert à
11: faire de la tyrolienne.
13: À faire de la tyrolienne.
9: À glisser.
0: À quoi sert une tarabite?
13: À glisser le long de la tyrolienne.
0: Oui, mais...
11: À faire quoi?
0: À
11: rouler sur la corde pour aller d'un endroit à un endroit B.
12: Qu'est-ce qu'il a dû s'emmerder,
13: pour traverser...
12: Hollande hein.
13: pour traverser une rivière ou un gouffre.
0: Et ben voilà, pour passer d'une rive à l'autre. Voilà à quoi ça sert une tarabite. Bonne réponse.
13: C'était laborieux, hein.
0: Ah oui.
11: Ils en ont pas installé une sur la Tour Eiffel.
0: Alors,
9: si,
10: c'est très génial.
9: Si, il y en a une. C'était une opération avec Perrier et on s'accrochait à une tarabite, effectivement.
0: Non, mais attention, une tarabite, ça peut être un pont de liane. Vous voyez, un pont suspendu. C'est vrai que ça fait toujours un peu peur parce que ça bouge. Évidemment, vous êtes là pour passer d'une rive à l'autre. C'est pas forcément rassurant.
9: Bah, surtout s'il y a Johan dessus.
0: Et si le pont de liane n'est pas totalement suspendu et végétal, il y a aussi effectivement c'est plus compliqué encore.
12: Des tarabites dures.
0: Non, mais des cordes faites de liens ou de courroies très fortes qui sont tendues d'une rivière à l'autre pour vous faire passer, attaché à un tourniquet ou à un cylindre, comme nous l'a décrit si bien Mme Treveiller.
11: Elle décrit admirablement.
0: Ah, c'est la spécialiste des tarabites.
9: J'ai rarement vu quelqu'un aussi bien décrire la tarabite.
0: Elle est spécialiste des tarabites, c'est évident. Qui est déjà passé sur une tarabite
9: Oui.
10: Ça veut dire il y a quelques années.
11: Au club Mickey.
0: C'est vrai.
11: La tarabite quand t'étais petite.
0: C'est pas... Mais...
13: Avec la queue du Mickey, la tarabite.
11: Non, mais vous savez, sur la plage à Deauville.
0: L'aventurière.
9: Alors, sur la plage à Deauville, c'était une tarabite circoncise.
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0: Voici une question maintenant sur l'actualité, puisque c'est le retour de France Gall. Enfin, je parle du rugby.
9: Ah bon,
0: oui, du rugby.
9: Ah bon, d'accord, oui, pardon.
0: Puisque...
15: Résiste, prouve que tu existes.
0: Ça y est,
11: qu'est-ce qu'elle devient?
0: Le tournoi des Six Nations reprend.
15: Abaca.
0: C'est ce week-end et ça débute vendredi par France Gall. C'est pas ma faute, c'est le match. L'équipe de France va affronter...
15: Jouer du piano de
0: l'équipe galloise.
11: Mais comment t'arrives à trouver tout ça? On dit France Gall et tu chantes France Gall. C'est fou, hein. C'est dingue. Tu vas faire de la scène?
0: Et ma question concerne le 15 du poireau, puisque c'est le surnom du Pays de Galles.
11: Ah bon?
0: Ben oui, les Français c'est le coq.
11: Le surnom de Rocco Siffredi.
0: Les Anglais c'est le 15 de la rose, les Écossais c'est le 15 du chardon, l'Irlande c'est le 15 du trèfle, le Pays de Galles c'est le poireau. Ah. Or, ils n'ont pas un poireau sur leur maillot.
9: Ah bon?
0: Non.
11: Ils ont un furoncle.
0: On pourrait croire que c'est un poireau et ce n'est pas un poireau.
9: C'est autre chose.
11: Une asperge.
0: Ce n'est pas une asperge.
9: C'est un légume.
11: C'est un fruit.
0: Ce n'est pas un légume.
11: C'est long et fin.
0: Et effectivement,
9: une saucisse.
0: J'ai le maillot, je vois le maillot des Gallois que nous allons donc affronter vendredi pour le début du tournoi des Six Nations.
9: Oui.
0: Et effectivement, c'est pas un poireau qui porte sur leur
2: c'est
0: maillot.
2: C'est un phallus.
9: Ça y est, l'autre cochonne qui se réveille.
0: Marcella. Elle dit pas grand chose, mais alors quand elle le dit. Mais
11: surtout qu'elle le pense en plus.
15: Est-ce que c'est un phallus qu'ils ont sur le maillot?
11: C'est un objet?
0: C'est pas un objet.
2: Est-ce que ça se mange?
0: C'est lié à un animal.
11: Ah, c'est un nain?
15: C'est la queue d'un animal.
0: Pas la queue.
15: La tête.
11: Les oreilles.
2: Les oreilles.
0: Pas la crotte.
11: Les yeux.
0: Alors, c'est pour ça qu'on pourrait croire que c'est un poireau.
15: Mais c'est la partie d'un animal qui ressemble à un poireau.
0: Oui.
15: Ah bah c'est bizarre quand même.
11: La nu.
0: Pardon.
11: C'est la nu.
0: Quoi, la nu?
15: L'anus.
0: Ah, l'anus.
11: Ça va pas, Gérard?
2: Un poireau, s'il est pris...
13: Les oreilles.
0: Les oreilles d'un poireau.
15: Alors, non, mais est-ce qu'il y a que la barbe
11: Est-ce
15: qu'il y a que le blanc du poireau ou il y a
11: la barbe?
15: Il y a les feuilles aussi.
0: Alors, c'est pas des feuilles, c'est quoi? Parce que c'est
11: la barbe.
0: Un animal.
15: Des poils.
11: Des poils.
0: Pas des poils.
15: Des cheveux. Des plumes.
0: Alors, des plumes.
15: C'est une queue d'oiseau.
0: Des plumes de quoi, alors?
15: Des plumes de paon.
0: Pas de paon.
11: De cygne.
2: De canard.
15: De boules.
11: De ma tante.
0: Non.
11: Mais c'est pas un animal mythique? C'est un vrai animal?
0: Oui, un vrai animal.
15: Est-ce que c'est un bel animal? C'est un bel oiseau?
0: C'est un bel oiseau. Oui.
11: C'est gros?
2: Une autruche!
0: Des plumes d'autruche! Bonne réponse de Valérie Mérès. Les Gallois ont effectivement des plumes d'autruche comme emblème, bien qu'on les appelle le 15 du poireau, et on croit que c'est un poireau qu'ils ont sur le maillot, et pas du tout. Ce sont des plumes d'autruche. En fait, ils ont deux emblèmes, deux symboles. Le duvet de l'autruche est le symbole des dragons, qu'on peut effectivement aussi appeler le 15 du poireau.
16: Et le symbole de l'équipe du Portugal, c'est quoi alors?
0: Voilà.

0: pour le Pays de Galles. Je suis pas sûr qu'ils aient une grande équipe de rugby.
1: Il n'y a pas des poils,
0: les Portugais. Je vérifie, mais non, ils seraient non. Les Portugais, je suis pas sûr.
1: C'est pas leur truc, le
2: rugby. Ça doit être un artichaut.
0: Les Italiens sont dans le tournoi des...
1: Ah, ils sont bons d'ailleurs.
3: Ah oui. Eux, c'est pas un duvet, c'est une moustache.
0: Destination, mais ils n'ont pas d'emblème. Les Italiens, on les appelle les gladiateurs de Rome.
1: Ils sont humbles.
0: Les Italiens,
4: bon,
0: voyez-vous.
4: En tout cas, les meilleurs, c'est ceux de La Rochelle. Hein.
0: Ah, il y a des rugbymen à La Rochelle.
4: Bah oui, bien sûr.
3: Ils ont été champions de France.
4: Le Stade Rochelet, c'est un des meilleurs de.
0: Mais là, on parle d'équipe nationale, on parle pas de club.
1: Il y a deux trucs à La Rochelle.
4: Oui, il y a plein de Rochelais qui font partie du truc national. Hein.
1: Il y a deux trucs à La Rochelle. Il y a des rugbyman et des socialistes.
4: Et moi.
1: Et Valérie Mérès.
0: Alors, il y a les Écossais aussi. Évidemment, avec leur kilt, ils seront nombreux à venir encourager, puisque je vous l'ai dit, l'Écosse est le 15 du Chardon, à encourager le 15 du Chardon.
4: Pourvu qu'il n'y ait pas de vent.
0: Alors, c'est bien que vous disiez ça, Valérie, parce que ça me permet de poser la
1: question.
0: D'ailleurs,
1: quand tu pètes, ça se lève ou pas?
0: Non, mais justement,
3: vous pétez fort.
0: Si vous demandez à un Écossais ce qu'il porte sous leur kilt, qu'est-ce qu'ils vous répondent traditionnellement?
4: Le 5 de Chanel?
0: Non.
2: Est-ce que c'est une expression qui veut dire le sexe, qui désigne le sexe?
0: Ah non, non, non, non.
1: C'est pas la Tour Eiffel?
0: Non.
1: Une couche?
0: Et j'ai vérifié cette question qui avait déjà été posée à l'époque de Philippe Bouvard aux Grosses Têtes.
2: Ah, oui.
0: Et je me suis dit, mais est-ce que c'est vrai? Et effectivement, il y a même d'ailleurs un extrait d'émission où on voit un Écossais en kilt.
2: Ouais.
0: Et c'est Bernard Tapie dans une émission de Christine Bravo. Je crois que c'était Froufrou à l'époque.
2: Ouais.
0: Ou peut-être pas d'ailleurs, c'était Union Libre. Et on voit Christine Bravo et Bernard Tapie qui sont là.
3: Il y a un Écossais
0: en kilt. Et Bernard Tapie demande à l'Écossais, il y a quoi sous votre kilt? Et l'Écossais répond, car c'est la phrase traditionnelle que répondent les Écossais.
2: Ça ne nous le garde pas, gros cochon.
0: Non.
4: My socks, mes chaussettes.
1: La couronne d'Angleterre.
0: Pire que ça.
5: My dick.
0: J'ai la traduction, évidemment.
2: Mais est-ce que c'est un gros mot?
0: Non, pas un gros mot, mais c'est pas gentil ce qu'il
2: répond. C'est un truc agressif, genre.
1: Ça te regarde pas?
2: Genre, va te faire foutre.
0: Non, mais pas loin.
3: Ah, j'ai.
1: Ma sœur.
3: Ta mère, ouais.
0: Non, mais c'est effectivement lié à
1: ta
0: la mère.
1: Ta mère en maillot de bain?
0: Non, non, non.
2: C'est par rapport à la mère de la personne qui pose la question.
4: Les couilles de ta mère.
0: Mais non, pas.
2: Ah, ça y est, elle est réveillée.
1: Un poil de ta mère.
0: Qu'est-ce qu'elle peut avoir fait, la maman?
1: Bah, une pipe.
0: Alors?
1: La bouche, la langue.
0: Qu'est-ce que vous laissez?
5: La salive.
1: Bah, un billet.
4: Attendez,
2: un billet. Mes lèvres.
0: Mais non, vous les laissez pas.
1: Le rouge à lèvres
0: de ta mère.
2: D'accord. Ah bah c'est rigolo.
0: Oh, si vous demandez à un Écossais qu'est-ce qu'il y a sous ta jupe ou sous ton kilt, il vous répond Your mother's lipstick.
2: Ah, c'est rigolo.
0: Le rouge à lèvres de ta mère.
3: Quelle belle culture.
2: C'est pas très chic, mais
3: quelle belle tradition.
4: Ah, moi je mets jamais de rouge à lèvres, alors j'y ai pas pensé.
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0: Pour Thierry Bourgeois, qui habite Cap d'Agde. Quel est le célèbre auteur des androïdes rêvent-ils de moutons électriques?
7: Philippe K. Dick.
0: Philippe K. Dick. Bonne réponse de Paul Elkarat. Et d'ailleurs, ça a donné quoi, ce livre?
7: Blade Runner.
0: Exactement. Ça a donné le film Blade Runner. Au départ, le roman s'appelle Les androïdes rêvent-ils de moutons électriques. C'est signé ce romancier américain spécialiste de science-fiction, Philippe K. Dick. Il a écrit en 66 ce roman, qui ensuite, dans les années 80, a été adapté par Ridley Scott. Blade Runner. Qu'est-ce qu'il y a, monsieur?
8: Réa, je me dis que si j'avais le cerveau de Paul, qu'est-ce que je m'en taperais de la meuf?
3: Bah, apparemment, ça a pas l'air fou.
7: Non, j'en serais pas si sûr.
0: Vous connaissez Blade Runner, tout de même.
8: Non, je connais, mais c'est juste que la rapidité avec laquelle il ouvre les tiroirs dans son cerveau pour sortir l'information. Moi, le matin, il me faut 6 minutes pour me demander comment je m'appelle. C'est insupportable.
0: Peut-être vous êtes meilleur en sport. J'ai une question sportive pour Josette Briquet. Madame Briquet habite Monchy-Lagache.
1: Monchy?
0: Oui, dans la Somme. Vous êtes au courant que, évidemment, Djokovic a gagné.
3: Contre Medvedev.
0: La finale contre le russe Medvedev.
8: 24e grand chelem.
0: Mais il a surtout rendu hommage à un autre sportif au moment de sa victoire.
8: Bien sûr, Kobe Bryant.
0: Excellente réponse de Guillaume, vous voyez?
4: Tu vois,
0: Kobe Bryant, qui était, lui, il faut le dire, basketteur et non pas tennisman, et qui est mort dans un accident
8: d'hélicoptère avec sa fille.
0: D'hélicoptère, effectivement, en janvier 2020. Bravo. Il était tout jeune, évidemment.

0: Kobe Bryant, quand on doit dire Kobe et pas Kobe, hein, évidemment. Moi, je pense toujours au bœuf de Kobe.
1: C'est pas grave, mais non, non. Mais
2: vous êtes français, l'anglais, c'est une grande histoire.
3: Parce que vous êtes riche.
4: Oui, à chacun ses
3: rêves. Moi, par exemple, ça me vient pas tout de suite à l'idée.
0: Ah, vous avez jamais mangé de bœuf de Kobe?
3: J'en ai mangé.
0: Eh ben, voyez, voyez.
3: C'était pour faire un bon mot.
4: Et c'est bon.
0: Ah, bah oui, vous, à l'Elysée, vous avez dû en manger.
4: Non, pas du tout. J'en ai mangé au Japon.
0: Du bœuf de Kobe.
4: Oui, ah, non, non. J'en ai effectivement mangé avec un François, mais pas celui auquel tu penses.
3: Ah ouais?
1: Berléon? Sacré Fillon.
4: Exactement. C'était avec Fillon.
1: Ah, mais voilà.
0: Qu'est-ce que vous avez mangé de bon à l'Elysée pendant que vous étiez là-bas? Il y avait des bons dîners quand même, j'imagine.
4: Eh ben, il y avait de très bons dîners. Ouais, j'ai mangé de tout, mais il y avait pas mal de plats qui étaient interdits sous François Hollande.
0: Ah bon, quoi?
4: C'est pas vrai. Pas c'était de homard, pas,
5: tu l'avais
4: pas
5: mis
4: de
5: au caviar. Régime. Tu l'avais mis au régime. Hein.
4: Oui, bah
6: la
4: oui.
6: La poule au pot.
4: Voilà, c'était des plats classiques.
0: Et non, alors, mais... là, puisqu'on est dans... Vous êtes vraiment bonne cuisinière, Valérie?
4: Non.
0: Non, ah bon.
4: Non, mais je suis pas trop mauvais, je sais faire quelques trucs. Ah hein. Bah,
0: comment vous la faites
4: mais
0: monter?
4: Mais j'ai un fils qui est chef aujourd'hui.
0: La sauce de Hollande, comment vous la faites monter?
1: Non, non, non, non,
3: non,
1: non,
3: non, ça c'est non. Non.
4: Bah, la sauce hollandaise.
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0: Une question pour Francine Dupire, qui habite Abbeville, dans la Somme, et on va voyager dans le temps encore, puisque je vous emmène en 1900 à Paris, et ce jour-là, Émile Loubet, le président de la République, Émile Loubet en personne, va remettre une médaille à Élie Le Sueur. Élie Le Sueur qui vient de pêcher le plus gros poisson qu'on pouvait pêcher. Elle était la meilleure parmi 57 pêcheurs. Élie Le Sueur vient de... D'ailleurs, je dis elle.
8: C'est mais un poisson, vrai, quoi, elle?
0: C'est un monsieur, peut-être. Ah. Qu'est-ce qu'il y a?
8: Mais un vrai poisson qui va dans l'eau?
0: Oui, oui, vous avez des faux poissons qui vont pas dans l'eau, vous.
8: Non, mais ça aurait pêché un poisson. On remet une Légion d'honneur pour un poisson.
0: J'ai pas dit que c'était une Légion d'honneur.
8: Enfin, une décoration pour un poisson.
0: J'ai dit une médaille, justement. Ah.
8: Quand on pêche un poisson qui va dans l'eau.
0: De quelle médaille s'agit-il?
9: Le mérite agricole?
0: Non, pas du tout.
5: Pour un mais poisson, du gros c'est poisson. Une médaille pour le poisson.
8: Ouais. Du meilleur pêcheur.
0: Et là, effectivement, pêcher le plus gros poisson.
10: La médaille de l'hameçon?
0: Non, non, non. Élie Le Sueur vient d'Amiens et le président de la République, Émile Loubet en personne, va lui remettre sa médaille ce jour-là. Alors oui, j'ai dit une femme, mais je pense qu'Élie, c'est un homme.
5: Bah oui.
0: Élie...
5: Élie Semoun, oui. Oui.
0: Bah, Élie Médéros, c'est quoi, à votre avis?
5: Eh ben...
9: Même Élie Semoun, il y a un doute, tu sais.
0: Non, c'est... Mais enfin bon, j'imagine que c'est plutôt un homme. Mais enfin, écoutez, peu importe.
10: La médaille, oui, cette médaille, elle existe encore aujourd'hui? On la remet encore aujourd'hui?
0: Ah, non.
8: Des poissonniers.
0: Elle existe encore, mais on ne la remettrait pas, en tout cas, à monsieur ou même Le Sueur, parce que il ou elle a pêché le plus gros poisson.
6: La Légion d'honneur.
5: C'est le poireau.
6: C'est le positif.
0: La Légion d'honneur.
5: C'est le poireau.
0: Non.
6: La médaille Lépine.
0: La médaille Lépine. Non.
10: Le prix Nobel.
5: Du mérite.
0: Non, non plus.
5: Du mérite.
0: Non, non.
6: Est-ce que c'est surprenant? Est-ce qu'on va être surpris? C'est-à-dire que c'est un truc de
0: vous dingue. Allez être surpris. D'ailleurs, je suis là pour vous surprendre, moi.
9: Mais c'est une médaille militaire?
0: Militaire, non. Alors, effectivement, ils ont pêché le poisson dans la Seine. Hein, au niveau de la place de la Concorde, d'ailleurs, ils ont eu du mal parce que la veille, 30 tonnes de poisson avaient été détruites. C'est le cas de dire.
5: Et donc, la Seine, elle passait sur la place de la Concorde à l'époque?
0: À cause d'une gigante. Bah, la Seine, elle passe où, à votre avis?
5: Ben, elle passe pas sur la place de la Concorde. Concorde.
0: Bah, enfin, quand même, le pont de la Concorde, c'est quoi, à votre
5: ah,
0: avis?
5: Ah oui, je pensais.
6: Est-ce que c'est une médaille.
5: Ok, bon.
9: Est-ce que c'est une médaille religieuse?
6: Est-ce que c'est, voilà, c'est ce que j'allais demander.
0: Médaille religieuse? Non.
10: Est-ce que c'était la première fois qu'on remettait cette médaille?
0: Non, il y a d'autres médailles qui sont remises, mais c'est cette année-là, en tout cas, une curiosité de l'avoir remise à cette
6: du mérite.
10: Meilleur ouvrier?
0: Non.
6: Est-ce que c'est lié au sport, peut-être une médaille sportive?
0: Alors,
6: qu'est-ce qu'il y a en médaille sportive?
9: La médaille olympique.
0: C'était les JO de 1900. Bonne réponse.
3: Bravo.
5: Génial.
0: Bonne réponse de Jean Benguigui, aidé par Johan Rioux. Et oui, il y avait un excellent papier il n'y a pas longtemps dans l'Obs à propos des Jeux Olympiques en 1900, parce qu'il y avait des épreuves absolument hallucinantes qui n'existent évidemment plus aujourd'hui. Et oui, il y avait un concours de pêche.
6: C'est fantastique. On devrait le faire là pour Paris.
9: Mais non, heureusement, les Français au moins gagneraient quelque chose.
10: Il y avait la chasse aussi?
0: Ah, il n'y avait pas la chasse, mais il y avait par exemple un concours de sauvetage. On balançait des mannequins dans la Seine et il fallait se jeter dans l'eau pour les récupérer au plus vite. Ah oui. Et ça, c'était une discipline olympique aussi. Attention, il faut savoir qu'en 1900, à l'époque, peu de gens savaient nager. Oui. Et c'était donc un exploit que de savoir nager, voyez-vous. Et il y avait aussi des courses en ballon dirigeable comme sport olympique. Ça, ça a disparu aussi, évidemment, depuis. Mais c'était en tout cas une belle médaille olympique qu'on a remis à monsieur ou madame Le Sueur ce jour-là. Bravo Jean Benguigui. Ah, pour monsieur Duchemin, une question historique. Il habite dans les Pyrénées-Atlantiques, monsieur Duchemin, et il s'agit de retrouver quelqu'un qui est tombé de cheval lors d'une partie de chasse. Quelqu'un dont on ne sait pas d'ailleurs où il est enterré suite à cette chute de cheval. Son cheval s'est cabré, ça l'a fait chuter.
5: Il en est mort ?
0: Il en est mort. Il en est mort pas tout de suite, mais il a souffert pendant presque un an. Et, ah oui, et un an plus tard, il est mouru, comme aurait dit Jean-Yann.
8: C'est un roi ? Oui, alors, c'est un roi de France.
0: Alors, roi, non, c'est pas un roi.
5: Mais, c'est un dauphin.
0: Mais c'est quelqu'un dont le corps a été ramené par des escortes qu'on a tué tout au long du cortège. Des escortes, pas des escort girls.
6: Ça aurait été génial. Belle fin. Oh, moi, je rêverais de ça, mon enterrement. Oh, mon cercueil porté par des prostituées.
0: Pour une fois que vous seriez raide.
5: Oh, la vache.
6: Vous êtes trop fort, Laurent.
0: Alors... On a tué tous les témoins du cortège et même l'escorte qui accompagnait le corps a été tuée afin que le lieu de la sépulture reste secret.
5: Je connais pas.
9: C'est un Anglais.
0: Un Anglais, non.
5: C'est un Français.
0: Ah non, non, c'est pas un Français.
8: Un Allemand.
0: Un Allemand, non.
8: Un Espagnol.
6: Aux États-Unis.
0: Ah non, c'est pas aux États-Unis.
9: Non, non, c'est plutôt.
5: C'est un Espagnol.
0: Je vous en parle parce qu'il y a une exposition.
10: C'est en Afrique, ça.
6: En Russie, en Russie.
0: Il y a une expo au château de Nantes.
8: Un Breton.
0: Jusqu'au 5 mai, non, c'est pas un Breton.
9: Guillaume le Conquérant.
0: Non, pas Guillaume le Conquérant. Non, c'est pas un Français.
10: Un Russe.
0: Ah, c'est pas un Russe.
6: Le Pays-Bas, alors... peut-être les Pays-Bas.
10: Oh, un allez, Chinois.
0: Vous allez mettre du temps avant.
5: Un Italien.
0: Alors, Chinois, non, mais il avait en tout cas les yeux bridés.
6: Mais en Mongolie.
8: Un Tata.
5: Ah oui, c'est Khan.
6: Gengis Khan.
5: Gengis Khan.
0: Gengis Khan, bonne réponse de Christine Bravo et Johan Rioux. Oh.
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0: Tiens, l'échelle de Tanner, là aussi, c'est quelque chose...
12: De ta mère ?
0: Non, pas de ta mère.
12: Tanner, pardon.
0: De Tanner, T-A-2-N-E-R. C'est une échelle connue pour mesurer quoi, l'échelle de Tanner ?
6: C'est pas en économie,
10: le talent.
0: Non.
13: Le tremblement de terre ?
0: Ah non, ça c'est Richter.
6: Est-ce que c'est pas lié à l'alimentation, un produit qui serait...
0: Non.
6: C'est scientifique ?
0: C'est scientifique, tout est lié aux sciences, vous savez. Mais oui, on peut considérer que ça fait partie...
9: Ça concerne la nourriture ?
0: La nourriture, non, non.
12: Est-ce que c'est quelque chose qui concerne la vie quotidienne, cette échelle de Tanner ?
0: Non, elle permet la vie quotidienne, plus maintenant pour vous, mais à une époque, oui, on a utilisé l'échelle de Tanner.
6: C'était pas à l'école pour la vue, par exemple ?
0: Alors pour la vue, non, mais à l'école, c'est vrai que l'échelle de Tanner...
6: Louis. Le poids, les poids.
0: Non,
13: c'est
0: non.
13: Pour la pluie ?
0: Pas pour la pluie.
12: Donc c'est un rapport à l'enfance.
0: Ouais. Alors à l'enfance, une partie de l'enfance.
9: Voilà, la croissance ?
6: Ah, c'était pas pour les poignets ! J'ai eu ça quand j'étais petit, savoir si on va grandir ou pas. À 12-13 ans,
12: détends-toi.
6: C'est quand on fait une radio des poignets. C'est pas ça, non, ça n'a rien à voir.
0: Bon, vous a fait des radios des poignets.
6: J'étais très petit quand j'étais petit.
12: Des poignets d'amour.
6: Je voulais savoir si j'allais devenir grand et je suis pas devenu grand. Et je vous assure, aujourd'hui, on fait une radio des poignets et on sait s'il y a un petit
13: jeune. Parce que t'étais déjà dans un état de malformation.
6: Non, mais c'est vrai, ça n'a rien à voir avec ça, Laurent.
0: Alors, j'imagine qu'il y a un lien, oui.
9: Ça a un rapport avec la croissance.
0: Alors, ça a un rapport avec la croissance.
12: Est-ce que c'est la courbe de croissance pour les enfants à l'école ?
0: Non, plus précisément, c'est pas seulement la croissance.
12: Ah, c'est la différence entre le poids et la taille.
0: Qu'est-ce que ça mesure ? Qu'est-ce que ça classifie, cette échelle de
13: la taille des os ?
0: Pardon ?
13: La taille des os ?
0: La taille des os, non.
13: C'est pas le rapport entre les poids et la taille ?
0: Le poids et la taille, non.
6: C'est un peu comme l'IMC.
10: La masse corporelle ?
9: La masse graisseuse.
0: Alors, ça, je vais vous aider. Hein,
12: c'est lié à la croissance, en tout cas.
0: La classification de Tanner, oui, c'est vrai que c'est lié à la croissance, mais plus précisément, ça mesure les... On va dire...
12: Les quoi ?
6: Les gens,
12: quand les bourses descendent.
0: Ah, on se rapproche.
12: La taille de du sexe?
0: Non, mais alors c'est vrai pour les garçons comme pour les filles. Donc il n'y a pas que les bourses. Mais qu'est-ce que ça?
9: La puberté.
0: Ça mesure la puberté. Bonne réponse de Gérard Jugnot.
14: Ce qui veut dire, Laurent, alors?
0: L'échelle de Tanner permet de mesurer l'avancement physiologique au cours de la puberté. Par exemple, le stade de développement des poils pubiens. Donc, ça s'appelle pépé, poils pubiens. Le développement mammaire chez les filles, évidemment, ça aussi. Et le développement des organes génitaux chez les garçons. Voilà pourquoi, quand vous avez dit testicules, je vous ai dit que vous vous rapprochiez.
12: Je dis souvent testicules.
0: Le volume testiculaire.
14: Mais vous avez déjà eu ça? Moi, j'ai jamais eu ça comme test.
0: On m'a jamais. Vous, ils vous ont fait les poignets. Ils vous ont fait les poignets parce qu'ils n'ont pas osé aller plus bas. Oui, on
14: rien
0: est.
14: Rien n'est apparu chez toi encore, Johan.
12: Mais non, mais il n'y a pas de calcul, j'imagine. Non, je sais qu'à l'école, généralement, le médecin scolaire vérifie si les bourses descendent.
14: Oui, j'ai eu ça aux 3 jours.
13: Mais ça, les pédophiles.
12: Aux 3 jours, a priori, c'était
14: mais
12: descendu.
14: Mais j'ai eu 18 ans. Mais c'était remonté pour lui.
13: Mais comment tu fais? C'est que les pédophiles qui font ça.
0: Non, moi j'ai eu le droit aussi.
12: C'est à l'école, les médecins scolaires.
0: À la visite médicale avec médicale,
14: j'étais palpé chaque année.
0: Voilà, on vous parle pour les.
12: Et on y retournait pour ça, d'ailleurs.
0: Non, mais c'est vrai que la puberté, c'est important quand même.
12: C'est pas le moment où on est le plus sexy, généralement.
0: Ah oui.
12: Ça grandit n'importe comment.
0: Ouais. Ouais.
14: Moi, j'ai pas eu d'acné. Vous avez eu de l'acné, vous, ou pas?
0: Pardon.
14: Moi, j'ai pas eu d'acné.
0: Oh, ça suffisait comme ça. Vous n'aviez pas besoin de ça en plus. Vous êtes tombé dans le clérasie quand vous étiez tout petit.
14: Gérard, qu'est-ce qui a marqué ta puberté?
9: Ta gueule.
0: Ça existe toujours, cette marque, d'ailleurs. Moi, j'achetais ça, du clérasil.
12: Ah, oui, je pense.
0: Ça existe toujours, ça, clérasil.
14: Et du roaccutane. On vous en offrira un tube, cher Laurent.
12: Je crois que ça marche toujours. Il y a toujours le même problème.
0: Je crois que j'ai bien atteint l'échelle de Tanner, rassurez-vous. Oui. Le haut de l'échelle.
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0: Alors là, je vous emmène à Nice maintenant, où Jean-Pierre Blanc est un directeur général heureux. Il est dans un hangar et il a montré à Paris Match différents sacs qui viennent du Cambodge, de Birmanie, du Laos. Mais quelle marque représente Monsieur Jean-Pierre Blanc, directeur général de cette petite entreprise niçoise?
15: Ce sont des contrefaçons de grandes marques?
14: Hermès.
0: Il y a une page entière dans Paris Match aujourd'hui sur l'histoire de cette marque.
14: C'est une marque de luxe?
0: Alors, de luxe, non. Pas de luxe.
9: Ah, genre Pulco? Ah ouais.
0: Pulco, non.
14: Mais
0: non,
14: c'est
0: non.
14: Des sacs?
0: Mais des sacs, comment ça, des sacs?
14: Vous avez des sacs? Ils fabriquent des sacs? C'est de la maroquinerie?
0: Des sacs à main? Non, il y a des sacs, mais à l'intérieur des sacs.
14: Ah oui, d'accord.
12: Ah oui, je pensais qu'ils fabriquaient des sacs.
9: C'était Pambagna?
0: Pambagna, non.
12: Est-ce que c'est quelque chose qui se mange?
0: Alors oui, se mange.
12: Se boit.
0: Se consomme, en tout cas, oui. Je vous ai dit que monsieur Jean-Pierre Blanc était directeur général d'une célèbre marque. Je vous demande de retrouver cette marque.
8: D'accord.
0: Et pour expliquer et raconter l'histoire de sa marque, il a accueilli Paris Match, et plus précisément, je peux même vous dire son nom, Audrey Lévy, là, c'est une page entière dans Match aujourd'hui. Il a accueilli cette journaliste dans son hangar là-bas à Nice, où on peut voir des sacs de jute empilés par milliers, les sacs.
12: Et remplis de ce fameux produit.
0: Et remplis du produit dont la marque est devenue célèbre.
14: D'accord. Du thé, alors, peut-être?
0: Du thé, non.
14: Du café?
0: Du café, oui.
14: En grain. Du café en grain.
0: Malongo. Bonne réponse. Excellente réponse de Florian Gazan. Eh oui.
9: Mais sur la boîte de conserve, il y a trois Péruviens.
13: Non, mais qu'est-ce qu'il y a?
0: Justement, effectivement, des Mexicains, pour être très précis, même pas des Péruviens.
14: Mais du Vietnam.
0: mais tout est parti d'un village au Mexique où effectivement Monsieur Blanc avait rencontré un prêtre qui s'appelait Francisco van der Hoff, qui avait fondé le label Max Havelaar, pour vendre à un prix juste sur le marché européen
12: les
0: récoltes des communautés indienne. Et après, lui, il a, évidemment, avec son savoir-faire de torréfacteur, eh ben, il a réussi à exporter à travers le monde sa fameuse marque Malongo.
12: En fait, Jean-Pierre Blanc, c'est Jacques Vabre.
0: Eh ben, oui, quelque sorte. Jean-Pierre,
12: El Gringo.
0: Jean-Pierre Blanc. Alors, ça ne lui appartient pas. Hein. Lui, il est directeur général seulement. Mais en tout cas, du côté de Nice, là-bas, à Carros, précisément, dans les Alpes-Maritimes, eh bien, cette petite entreprise est devenue leader sur le marché bio du café, sais, c'est une marque devenue très très célèbre. Ah bah non, la preuve, c'est que c'est la première qui vous est venue à l'idée.
16: Ah oui, mais c'est la pub avec Boringer.
17: Et la Longo.
0: C'est en tout cas l'anti-Nespresso, parce qu'ils font des...
9: Comment... Ah bah ça c'est sûr.
0: Eh ben oui, parce
12: qu'il n'y a pas de dosette.
0: Non, oui, ils font des dosettes, mais avec des...
16: Du papier recyclé.
12: Ah oui, c'est vrai, c'est des dosettes recyclables entièrement.
9: En papier. C'est du papier de serviette hygiénique recyclé.
12: Oui, que vend Nathalie
9: Simon. Ça tient super bien, il paraît.
0: Oui, les dosettes sont en papier naturel.

0: haut, je prends du carte noire. Et c'est la machine de vrai café, là, qu'on met le machin.
1: Ah, le percolateur, tu sais,
2: là. Eh ben, la raison. Eh ben, t'as raison.
1: Le vrai cafetier.
2: Bah oui, la raison.
0: C'est pas le cafetier, c'est machine à café, mais quand tu, comme dans le bar, en fait.
3: Comment c'était la musique, Beaugrand?
4: Ah, c'était la musique de Jacques Pam.
1: Oh, perito. Perito, caminando. Et le perito, caminando.
5: Les cafés,
1: mais alors il est un peu chinois en même temps.
3: Voilà. Je crois que je vais prendre de la ricorée finalement.
4: Moi, je bois du Nesquik.
6: C'est ce que je prends tous les jours.
4: Moi, je bois du Nesquik.
6: Mais oui, je sais pas pourquoi je prends ça.
3: Ah, bah parce que c'est l'ami du petit déjeuner.
6: Voilà.
4: Parce qu'elle est vieille, c'est un truc de mamie.
2: Ah ouais, la ricorée, c'est,
4: la ricorée, c'est un truc de mamie.
2: Ah, bah, c'est number one, elle est pas.
0: Mais j'ai jamais compris cette histoire de ricorée.
6: Mais je suis là parce que
2: c'est dégueulasse.
6: Non, c'est pas vrai, c'est bon. Un jour, quelqu'un est venu chez moi pour les vacances avec sa boîte de ricorée. Il l'a oublié et du coup, j'ai fini.
2: Mais arrête, tu bois ça, tu chies en spray pendant 3 jours.
6: Mais non, et après.
2: C'est comme le café au lait, c'est l'enfer, et ça te bousille l'intérêt des intestins.
6: C'est dégueulasse. Mais c'est pas vrai.
4: En 1945, c'est un produit de luxe. Hein.
2: Si elle est blanche, je te crois. Incroyable. Moi, j'y crois pas. Et vas-y, Julie, on s'en fout, c'est de la radio, on verra pas. Vas-y.
7: Tu sais que Yann, il boit de la chicorée du Nord, lui, tous les matins.
2: Non, mais la chicorée, c'est pas possible.
3: En tout cas, voilà, Malongo a le droit à une page dans Paris Match cette semaine.
8: Le soleil vient de se lever, encore une belle journée, et il va bientôt arriver, l'ami ricorée.
9: Il arrive toujours au bon moment, avec ses pains et ses croissants, l'ami du petit déjeuner, l'ami ricorée.
3: Je préfère ça quand même.

0: ses albums, oui. Ariel Dombal l'a chanté. Hein.
1: C'est pas vrai.
0: Il y a une version, vous pouvez le trouver, mais
1: elle a toujours
0: chanté.
1: Eu un petit grain, Ariel.
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1: Pour Laetitia Gozon, Mme Gozon habite Saint-Étienne-de-Fontbellon dans l'Ardèche. On en découvre hein, des coins.
4: Ah, ça m'étonne pas d'elle.
1: Ah oui, oui. Saint-Étienne-de-Fontbellon en Ardèche. Et puis, en plus, je vais vous parler de Pondichéry. Donc, on s'éloigne.
5: Ah, Pondichéry, j'aime bien.
1: On s'éloigne un peu de l'Ardèche. Vous connaissez Pondichéry ?
5: J'y suis allé. Oui,
1: ah,
5: oui.
1: Vous êtes allé à Pondichéry.
5: Oui,
1: racontez-nous, monsieur Janssen.
5: On ouvrait la ligne Pondichéry. Et donc, on restait une semaine à Pondichéry. C'était magnifique. C'est un ancien comptoir français, vous savez. Donc, il y a beaucoup de choses qui sont encore françaises. Et la culture française, il est très présent.
1: D'accord. Ah, oui, bah, oui, ça tombe bien. Si vous avez lu Le Figaro, vous saurez me dire ce qu'on est en train de construire actuellement dans un parc public de Pondichéry.
6: Une statue de quelqu'un d'important ?
1: Une statue de quelqu'un d'important, non.
6: Un truc
7: une
6: en lien avec la France.
7: Une petite tour Eiffel ?
1: Pardon ?
7: Une petite tour Eiffel.
1: Mais comment vous savez ça, vous ?
6: Ouais, j'ai vu la photo.
7: C'est vrai ?
6: Aussi.
7: Ouais.
1: Eh ben oui.
7: Eh ben voilà, mais
1: on
7: pourquoi je le saurais pas,
1: construire
7: moi
1: une tour Eiffel ?
6: Parce que Macron, il va...
1: Eh oui, le président Macron est actuellement, vous le savez,
7: oui,
1: en déplacement en Inde.
7: Il est en Tiznane.
1: Il est parti rencontrer Monsieur Modi.
7: C'est quand même son boulot d'être VRP, non ?
1: Très bien, merci Mme Boutboul.
7: Bah, surtout qu'en ce moment, il est mieux là-bas qu'avec les tracteurs.
1: Ah, bah voilà.
7: Il
1: ah.
7: choisit quand même ses moments.
1: Ah, bah voilà, tiens.
8: Sur Pondichéry, il y a une fameuse charade à tiroir. Est-ce que vous la connaissez ?
1: Ah non, allez-y, ma chérie Pondichéry.
8: Mon premier est un nécrophile. Mon deuxième est un zoophile. Mon troisième est un scatophile.
1: Ouais.
8: Mon quatrième est un membre de ta famille.
1: Ouais.
8: Et mon tout est un comptoir français des Indes. C'est Pondichéry.
1: Pourquoi ?
8: Mon premier est un nécrophile, c'est pont parce que pont suspendu. Mon deuxième est un zoophile, c'est dit parce que dithyrambique. Mon troisième est un scatophile, c'est ché parce que chéchia sur la tête d'un zouave. Mon troisième est un membre de ta famille, c'est ri parce que rivoli, livoni, nivodo. Dos et ut, utérus, rus et slave.

0: Ah ben, si c'est Slav, c'est qui se nettoie, et si ce n'est toi, c'est donc ton frère.
1: Et ça donne qu'on dit, chérie.
2: Bravo. Mais alors c'est, là... c'est le test pour devenir ministre, ça.
1: Ça, c'est un test de mémoire, hein, parce que faut s'en souvenir de celle-là. Je serais incapable de la répéter, votre histoire.
3: Hein. Bah, disons que le niveau de blague entre Dari et la baignoire est... Et Roselyne, et on n'a rien pigé. Il y a un juste milieu. Il y a un juste milieu.
1: Ah bah ça tombe bien. Tiens, on va aller au musée avec Mme Bachelot, puisque vous avez été ministre de la Culture. Vous savez forcément quel est le musée le plus cher. C'est le point aujourd'hui. Je parle des musées, évidemment, on va dire de type classique, où on peut voir évidemment les plus grandes toiles, les plus grands chefs-d'œuvre mondiaux. Et c'est vrai qu'on nous dit que, on le sait, hein, le Louvre vient d'augmenter ses tarifs.
4: 22
1: euros. Si vous voulez voir la Joconde, c'est 22 euros. Enfin, vous pouvez voir pas que la Joconde, mais c'est 22 euros l'entrée au Louvre. On nous dit par exemple, si vous voulez voir par exemple un Degas, les danseuses en rose et vert au Metropolitan Museum, ça sera 30 euros quand même. Voilà, à New York. Si vous voulez aller au Rijksmuseum à Amsterdam, c'est 22,50 €. Voilà, pour par exemple admirer la laitière de Vermeer. À Londres, c'est gratuit en revanche, la National Gallery. Et alors le plus cher, c'est où
2: le Prado.
1: Si par exemple vous voulez voir un des exemplaires de la chambre à coucher de Vincent Van Gogh.
5: Le musée d'Arles.
1: Le Arles, non. C'est aux États-Unis.
2: C'est aux États-Unis.
5: Le MoMA.
1: Le MoMA, non.
2: Le Guggenheim.
1: Le Guggenheim, non.
5: Mais non, c'est Bilbao.
6: C'est aux États-Unis.
5: Guggenheim, Bilbao.
2: Alors, mais le Guggenheim, évidemment qu'il y a un Guggenheim à New York.
5: C'est pour te faire chier.
2: Mais lui. Arrête de me prendre pour une gourde.
5: Bah, tu le fais toute seule, hein, j'ai pas besoin d'être là.
1: C'est un joli petit couple, hein.
2: Ouais. Oh, il marmonne dans sa petite barbichette.
1: Dari et son nouveau poulain.
3: C'est à Los Angeles.
4: Alors c'est un musée américain.
1: Un musée américain, oui.
5: Le MMA.
4: À Washington.
2: Le Whitney.
1: Alors pas à Washington.
3: Chicago.
1: Non. Ah. Et c'est donc
3: le musée de Chicago. Le fameux musée de Chicago. Il y en a qu'un.
4: Le Chicago Museum.
3: Si vous voulez, ouais. Vous allez tout droit à la rue de la démocratie. Vous tournez place Lincoln.
1: Je vous l'accorde. L'Art Institute of Chicago. C'est le plus cher.
2: C'est
1: il
2: combien?
1: Il y a beaucoup d'œuvres à aller admirer. Et c'est 32 euros à Chicago. Ouais. Ben attention, hein, il y a une collection. Vous pouvez voir un dimanche après-midi à l'île de la Grande Jatte de Seurat. Vous pouvez voir rue de Paris, temps de pluie de Caillebotte, sur la terrasse de Renoir, la chambre de Van Gogh, un autoportrait de Van Gogh.
5: Sous la terrasse du pont du
1: Vous Fouet. Avez des peintures, une trentaine de toiles de Claude Monet, les Nymphéas, le pont japonais... l'arrivée du train de Normandie, la guerre Saint-Lazare, les cimoles de foin. Enfin, ouais. Non, franchement, là, il y a de
3: ça
1: quoi
3: 30,
1: faire.
3: Ça vaut 32 euros.
1: Pour 32 euros,
2: oui, quand même.
1: J'en ai un peu plus, je vous l'aimais quand même.
2: Non, mais ça demande de l'entretien, tout ça.
1: J'ai une petite question subsidiaire, tiens, d'ailleurs. Ce sera une deuxième chance pour le marchand de Châtelain-la-Poterie dans le Maine-et-Loire.
2: Elle habite là-bas,
4: Châtelain-la-Poterie.
1: Bah, écoutez, c'est vous qui savez, moi.
4: Bah oui, mais c'est dans Maine-et-Loire.
1: Bah, donc, très bien. Alors, écoutez, alors Châtelain-la-Poterie, si vous voulez.
4: Oh, le petit couple.
1: Il y a même un H à la poterie, vous voyez.
4: Oui, absolument.
1: Ah bah voyez, Roselyne, ah, je vous épate. Hein. Mais c'est vrai qu'il n'y a pas de thé à Châtelain. Bon, alors.
3: Sinon, ça aurait fait Châtelain.
1: Bah voilà. Il y a le con qui a failli dire Châtelain. Et alors ma question, bah, ça concerne justement le fameux musée de Chicago, le Art Institute of Chicago que Monsieur Vidorek connaît bien. C'est le deuxième plus grand musée d'art des États-Unis après le Metropolitan, hein, celui de Chicago. Mais quel est l'architecte qui a construit ce superbe musée?
5: Norman Foster?
1: Non.
5: Oscar Niemeyer?
1: Oui. Oscar Niemeyer?
5: Guiri?
2: Non. Alors Monsieur Nouvel?
1: Monsieur Nouvel? Non.
5: Est-ce que c'est un Américain?
2: Monsieur Le Corbusier?
1: Alors il n'est pas américain.
6: Il est français.
5: Il est mort?
2: Ricardo Bofill.
1: Ricardo Bofill. Non.
2: Il est mort.
1: Alors il n'est pas mort parce qu'il est bien vivant.
5: C'est quoi les mormons?
6: C'est quoi mort?
5: Jean Nouvel.
1: Jean Nouvel. Non.
5: Renzo Piano.
1: Et c'est Renzo Piano. Bonne réponse.
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1: Ah tiens, il y aura un documentaire la semaine prochaine sur Hans-Jürgen Söhring.
2: Ah, ah bah, super voilà.
1: Alors évidemment, cet Allemand, tout le monde ne connaît pas son nom et pourtant, en France, on retient son nom, au point même qu'il y a un documentaire qui lui soit consacré à Hans-Jürgen Söhring. Mais qui était-il?
2: Il étudiait les animaux.
1: Non, pas du tout.
6: Et il a fait

0: monument.
1: Non plus.
2: Il vivait en France.
3: C'est son vrai nom.
1: C'est son vrai nom. Hans-Jürgen Söhring.
4: Il vit en France.
1: Ou Söhring, hein, vous prononcez comme vous voulez. Ça s'écrit S-O-E-H-R-I-N-G.
2: Il vivait en France ?
1: Alors, il a vécu en France, et puis il est mort au Congo, pour tout vous dire.
2: Et en quelle année il est mort ?
1: Ah, il est mort en 1960.
5: Il a eu un rôle important pendant la guerre ?
1: Alors, important, ça dépend ce que vous appelez important. Mais il était en tout cas un officier allemand pendant la guerre, oui.
3: Je le connais. Il a été l'amant d'une femme célèbre.
1: Oui.
3: Et il faut retrouver la femme.
4: Bah, je dis, c'est pas...
2: Christine de Chanel ?
3: En quelle année
2: De
3: Arletty.
1: Ça a été évidemment l'officier amant d'Arletty. Bonne réponse de Christine Bravo et Isabelle Mergault. Membre de la Luftwaffe pendant la Seconde Guerre mondiale, il y a eu une relation avec la comédienne Arletty. Il y aura tout un documentaire sur Arletty.
3: Ah bon ?
1: Oui, hélas, je t'aime, c'est le titre de ce documentaire sur France 5. C'est pas mal comme titre.
2: Ouais, c'est beau.
1: Hélas, je t'aime. Nous sommes seuls l'un pour l'autre et que le monde aille à sa perte. Voilà ce qu'elle écrit, Arletty, à son officier. Mais ça peut arriver.
4: Des fois, l'amour, il prend des chemins, on choisit pas forcément, tu vois. Oui, bah, c'est vrai, les
1: sentiments. Vous avez des relations avec un Allemand, vous?
3: Moi, oui.
4: Oui, j'ai été qu'un Allemand, oui. Oh,
3: ils sont bien, les Allemands. Hein.
4: Oui, ils sont bien.
2: Ils sont mieux que les Japonais, hein.
6: Alors, pourquoi, Valérie, c'est-à-dire?
1: Oui, mais vous avez plus vos chances, ils sont kamikazes. Non, mais c'est vrai que vous avez connu un Allemand, mais pas un Allemand pendant la guerre, Christine.
4: Non, j'ai connu un...
3: Mais tu t'appelles Christine, toi?
4: Non, je sais pas.
1: Bah, chacun son tour. Hein.
2: Chacun son Allemand.
3: Moi, c'est le héros de mon livre Foudre. C'est mon
1: Vous l'avez connu aux Jeux Olympiques.
3: Aux Jeux Olympiques d'Atlanta, journaliste. Et toi, ton Allemand, il était comment?
4: Il s'appelait Mustapha.
6: Mais c'est pas vrai.
1: Mais si, il nous en a souvent parlé. Mustapha qui a volé, je sais plus quoi chez lui.
4: C'était un germanico-marocain.
1: Il avait volé quoi dans la vitrine de votre maman?
4: Sa carafe Baccarat. Elle n'a jamais été restituée à la France.
1: Et vous l'avez revue ou pas?
4: Non, figurez-vous quand même. Oui, la nature humaine, hein, ils sont incroyables. Figurez-vous qu'il m'a largué comme une merde. Oh, il est reparti à Francfort avec la carafe qui m'a volé à ma mère. Eh ben, quand j'ai commencé à être un peu connu de la notoriété, qui c'est qui est revenu devant ma porte? Qui c'est qui est revenu devant ma porte?
2: Mustapha.
4: Et la carafe. Et qui me dit, j'ai changé, tu m'as connu à une époque où j'étais pas bien, je t'en prie, laisse-moi revenir. J'ai dit, bah non, moi aussi j'ai changé. En plus, il vient même pas avec un bouquet de fleurs pour...
2: Ou une carafe.
4: Il vient avec un paquet de quoi? Un paquet d'Haribo, mais enfin, m'a vraiment préparé une conne. Là, je dis, rentre en Allemagne, allez, dégage. Allez, hop.
3: Et t'as pas...
4: Oust.
3: Bravo.
6: Mais il a planqué où la carafe?
4: Mais tous, vous savez, tous mes ex, ils sont revenus. Tous.
3: C'est pas
4: Alors
3: vrai.
4: Qu'ils m'ont tous... Parce que moi, en amour, je suis souvent la victime, je suis jamais le bourreau. Hein. Moi, je suis
6: le collègue. Ah ouais, même dans la cage.
4: Et ben, ils sont tous revenus à Paris, je dis franchement. Hein.
2: Mais tous.
1: Ça fait du monde dans l'escalier.
4: Ah, oh bah oui, hein, c'est. Mais j'ai dit non, allez, dégagez. Les gens sont terribles.
1: Mais enfin, il faudrait peut-être que vous les gardiez un peu plus longtemps aussi. Pardon, je veux pas me mêler.
4: Mais qu'est-ce que vous en savez? Vous savez, j'ai eu des relations longues, monsieur Riquier.
3: J'ai trois jours.
4: J'ai fait des
3: relations plus longues. C'est qui t'a volé 150 000 euros?
4: Oui, c'était. Oui, ah oh oui.
1: Stéphane Plaza.
4: Ah oui, bah.
6: Mais c'est dingue, si tu fais pas du tout gay.
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1: Vous savez que c'est Disney sur glace en ce moment. Je ne sais pas si vous êtes allé à l'Adidas Arena, monsieur.
4: Non.
1: Bah, comment ça se fait, vous qui aimez Disney? Ils y sont tous. Ça commence, je vous donne le programme parce que je sais que ça va vous faire plaisir. Ça commence par Mickey et Minnie hein, qui arrivent en faisant du patin à glace. Il y a Donald, il y a Dingo. Vous pourriez faire Dingo, tiens, je.
8: C'est comme ça que m'appelait Pamela.
1: C'est pas vrai.
8: Elle m'appelait Goofy. Goofy. Et Goofy, c'est Dingo en anglais.
1: C'est
8: vous savez
1: exactement
8: ça.
1: Mais vous avez un petit côté de Dingo.
8: Ouais.
3: Je sais pas si ça lui plaît beaucoup.
8: Non, si, ça me va. Mais qui m'appelle là? Ouais, ça me plaît, moi.
1: Il parle à son téléphone en même temps.
0: Alors.
8: Mais pourquoi? Mais donc, du coup, je vais y aller.
1: Ben oui, parce que c'est pour vous, ça. Ah, c'est oui. pour les enfants et les grands-enfants. Et il y a toutes les princesses, il paraît, qui sont Réponse, la Reine des Neiges, Ariel, Mulan.
9: Mais ils font quoi? Ils patinent?
1: C'est... Ah oui, oui, ils arrivent tous.
8: Point chaud.
1: Vaiana, elles arrivent toutes sur glace. Elles font du patin. Il y a même le cochon Bayonne, le cochon de Toy Story, vous voyez. Tout le monde y est. Et y compris, et voilà la question, évidemment, la princesse du Disney rebelle, comment s'appelle-t-elle?
8: Merida. Mais.
1: Oh, bonne non. réponse ouais. David ouais, Rami.
8: C'est la petite rousse aux cheveux bouclés. Et moi, quand tu as une question dans mon domaine, j'attends pas 10 piges pour répondre.
1: Eh oui, Merida, c'est moi je connais pas ce dessin animé ben rebelle. Non. Elle oui. fait partie de l'écurie Disney. On la voit elle aussi patiner.
3: patiner. Patiner.
1: Voilà, Disney sur glace. C'est actuellement à l'Adidas Arena. C'est dans le 18e arrondissement de Paris. L'Adidas Arena. C'est quoi l'Adidas Ouh. Arena alors? Ah ben c'est nouveau depuis les Jeux Olympiques.
8: C'est ça, c'était oui. pour les c'est Jeux. Magnifique
1: oui.
8: en plus.
1: Ah oui, c'est vrai.
8: C'est trop beau.
1: C'est quoi votre princesse préférée dans toutes celles que je viens de donner, monsieur?
8: La princesse préférée, je crois que c'est mon crush du moment.
1: C'est qui?
8: Ben vous le savez que j'ai un crush en ce moment.
3: Ah oh, oh, le romantique. Là, là. Oh, et elle patine aussi ou pas?
8: Ben pas en ce
1: elle
8: moment, non.
1: Elle roule des patins en tout cas. Ah là là. Bon, non,
8: non, ouais, non bah, franchement, ma princesse préférée, franchement, blague à part. Il y en a une dans... Alors, c'est pas un Disney, ou peut-être c'est un Disney, mais... J'ai toujours fantasmé sur elle. J'ai jamais, enfin.
1: J'en ai
9: compris. Vas-y.
3: Tu sais que c'est impossible, hein.
1: Avec un personnage de dessin animé, c'est rare.
8: Mais je crois que c'est pas une princesse. Ah. Mais c'est Jessica Rabbit.
9: Jessica Rabbit.
0: Dans Roger Rabbit, oui, là.
1: Ah. Pourquoi Pinot, vous vous marrez?
8: Dans Roger Rabbit, ouais.
4: Parce que c'est vrai que c'est une créature sulfureuse. Elle est à moitié à poil dans Roger Rabbit.
9: C'est une bombe, c'est ça.
1: C'est qui, Jessica Rabbit?
3: C'est la pin-up, la pin-up dans le dessin animé.
9: Oui, c'est énorme.
1: Mais c'est une lapine.
3: Non,
4: bah non. Tu vois, elle dit fantasmé sur une lapine.
9: Avec de très gros poumons.
3: C'est pas parce qu'il y a un rabbit.
4: Très belle femme avec un décolleté plongeant, une robe rouge incroyable.
3: C'est une espèce de pin-up hollywoodienne, un dessin animé.
9: Une Kardashian blonde, quoi.
1: Mais comment on peut fantasmer sur un personnage de dessin animé?
8: Bah moi j'ai bien compris que sinon, si je fantasme...
10: C'est le nouveau nom du ministre de l'économie, Spider-Man.
8: Ah bon?
10: Il s'est comparé à Spider-Man.
8: Ah bon?
10: Et il a envie de toucher avec Eric Lombard.
4: Non, juste avec Spider-Man, le vrai.
0: C'est parce que l'autre.
1: Mais le vrai, il n'y a pas de vrai Spider-Man. Mais ils sont cons ici tous ou quoi?
4: Laissez-nous nos rêves.
1: L'autre, il veut coucher avec Mme Rabbit. Je vois même pas qui c'est Mme Rabbit.
4: Ah, elle est belle.
3: Mais, Roger Rabbit, vous avez déjà regardé, Adil, Laurent?
9: Adil, tu, chez toi, tu as les costumes des personnages de Disney, tu te déguises des fois?
8: Non.
9: Non,
8: non mais.
9: Tu
8: mais
9: vrai,
1: faut le voir en costume de Mickey avec des barésies.
8: Mais je suis en train de me dire. Non, mais c'est vrai, ça me traverse l'esprit. Je me dis que le prochain Halloween, si j'ai une copine,
9: ouais.
8: je vais lui demander, mais en mode haut de gamme,
9: ouais.
8: qu'on se déguise avec vraiment des vrais artistes qui vont pouvoir nous peindre et nous ouais. trafiquer. Enfin, et j'aimerais, je vais lui demander si elle veut bien se déguiser en Jessica Rabbit.
9: Et toi, en quoi, toi?
8: Comment?
9: Toi, tu te déguiserais en quoi?
8: En lapin, c'est sûr.
9: En lapin?
8: Non.
3: Ah non, c'est pas non. une bonne réputation, le lapin.
8: Ben, tu te déguiserais dans non, franchement, tête. Sincèrement, je pense que... Non, je pense non. En, ouais, peut-être en Zorro.
9: C'est décevant, ça. C'est décevant.
3: Ouais, moi, je t'en avais okay. en Tarzan.
9: Ça va pas lui
8: alors,
9: plaire,
8: alors en Superman.
1: Elle va vous faire passer le tornado dès le lendemain matin.
8: En Superman, je pense.
9: Superman.
3: Ah ouais.
8: Man of Steel.
9: Mais attends, Superman, c'est pas Disney.
8: Oui, mais.
3: Mais c'est un héros.
8: C'est ouais, un héros, mais ouais, c'est le but.
1: Tout un peu n'est de... pas Disney, d'ailleurs, la question qui vient. Pardon, n'est pas ouais. Disney pour Virginie Noël, qui habite Nantes. Pouvez-vous me donner le nom du chien de ce Britannique célèbre, habillé d'une chemise blanche, d'un gilet vert, d'un pantalon marron et d'une cravate rouge? Le nom de son chien.
9: Ah.
3: C'est un dessin animé aussi.
8: Ouais, Britannique.
9: Oui.
0: C'est presque un héros de fiction.
1: C'est presque un dessin
9: non,
1: animé.
9: Non, c'est un personnage de bande dessinée, enfin de.
1: C'est pas tout à fait de la bande dessinée.
9: Dessin de presse, enfin.
1: Oui. Pas de dessin de presse.
8: Le chien.
9: Non mais.
8: Un chien.
1: Je vous demande le nom du chien oui. de ce célèbre.
8: Gromit et Wallace. Gromit et Wallace.
1: Et le chien.
8: Un des deux, ben Wallace.
9: C'est Gromit, Wallace.
8: Bah, enfin, ouais.
1: À lequel est le chien?
9: Wallace.
1: Non, c'est Gromit.
3: Gromit. Ah, ouais. Tu sais qu'il y a un truc entre
8: eux. Eh, mais je suis chaud patate, hein.
3: Ah ouais. Parce que Madame Rabbit, Monsieur Gromit.
1: C'est quand même une bonne réponse, ouais. Adil Rami. Ouais.
10: Non, mais il enchaîne les bonnes réponses.
3: Adil Rami.
10: Réveille-toi, ben.
3: Maintenant.
1: Mais faut dire que c'est l'actualité, hein. C'est pas pour vous faire plaisir que je pose ces questions.
8: Ah non, mais parfois j'active mon cerveau, je sais que c'est l'actualité là.
1: C'est parce que sur Netflix sort un nouveau Wallace et Gromit, 20 ans après leur dernière apparition au cinéma. Alors c'est pas vraiment du dessin animé,
0: c'est de la pâte à modeler.
1: Moi j'ai jamais vu un Wallace et Gromit. Wallace, c'est le Britannique chauve qui mange beaucoup de fromage, paraît-il, et qui est toujours habillé de la même façon, avec un gilet, avec un pantalon marron, gilet vert.
8: Il ressemble un peu à Philippe d'ailleurs.
9: Merci.
8: Il y a un air.
9: Oui, c'est vrai.
1: Ah, parce d'ailleurs. Qu'il est chauve comme Philippe.
8: Non, voilà. Non, mais il est beau.
1: C'est vrai, regardez, il ressemble à Philippe Claudel.
9: Mais oui.
2: Ah, mais complètement.
1: Et Jean-Fi, c'est Gromit. Là, il y a un nouveau Wallace et Gromit actuellement sur Netflix, 20 ans après le précédent.
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11: J'ai rencontré Az dans la rue.
12: On s'est croisés dans la rue hier.
1: C'est pas vrai, vous fréquentez les mêmes quartiers.
12: Oui, ça se voit pas. oui.
1: Enfin, Ariel, qu'est-ce que vous foutiez dans un kebab? Où est-ce que vous êtes rencontrés?
12: En bas des Champs-Élysées.
11: Voilà, en bas des Champs-Élysées.
1: Ah oui, quand même.
12: Voilà, je rentrais vers le sud et elle a remonté vers les Champs.
1: C'est un beau roman, c'est une belle histoire.
12: Mais elle marche seule, Ariel, dans Paris.
9: Ah oui.
6: Ouais,
9: ah
6: mais
9: oui.
6: Avec son sac à main, t'as vu, elle le fait tourner. Il était quoi, 1h du matin? Oh, ça va, faut bien qu'elle bosse un peu à côté quand même.
11: Non, mais c'est vrai que mon sac à main me sert d'armure. Et oui, je me souviens une fois, en sortant du cinéma, on m'a donné une tape sur les fesses.
1: Ah oui?
11: Et ben j'ai pris mon sac à main et paf.
6: Ouais, mais tu l'as épousé depuis. Sacré BHL, toujours
1: là. Allez, je crois qu'il est temps de passer à une première citation. On ne change pas les bonnes habitudes. Pour Christine Tonio, qui habite Malmort, dans les Bouches-du-Rhône, qui a dit « La tortue est le seul animal qui peut faire l'amour avec un hérisson, mais elle en a rarement envie.
10: » Coluche?
1: Non.
10: C'est un humoriste?
6: C'est français?
1: Alors, quelqu'un qui était drôle, français, oui.
6: Il était drôle? Élie Semoun.
1: D'origine étrangère. Quelqu'un qui est mort en 2014.
9: À d'origine étrangère?
1: Oui, mais...
11: Ah, Gueluc.
1: Non, bah, il n'est pas mort.
6: Si. La dernière émission, il était...
1: Non, mais il avait un point commun avec Gueluc.
9: Il était belge.
1: Belge, non.
9: Ah, il était chauve.
1: Dessinateur, oui, monsieur.
6: Il était impuissant.
9: Donc c'est un dessinateur d'origine étrangère, mais qui vivait en France.
1: Eh ben oui, bien sûr.
6: Volinsky.
1: Non, pas Volinsky.
9: Ilip.
1: Non, Ilip, non.
10: Reiser,
1: non.
6: Hergé,
1: non.
9: Dessinateur de presse.
6: Bah, Sempé.
1: Dessinateur de presse, oui.
6: C'est pas Sempé.
1: Sempé, non.
9: Dans quel journal, Laurent?
13: Faisant.
9: Ah non, il était français.
1: Écoutez, c'est à deviner. C'est un des créateurs d'un journal que...
11: De Tintin.
6: Mais non. Du Canard Enchaîné.
1: Mais non.
6: De Wapiti.
11: De Pif la Gaffe.
9: Pif la Gaffe.
1: Mais Stevie sort de ce corps. Un des cofondateurs, créateurs...
6: De quoi?
9: De
1: Charlie Hebdo.
9: Et la chocolaterie?
1: Mais non.
11: Ah non, ça y est, je sais, Paris Boum Boum.
1: Mais non, mais quels sont les deux grands magazines satiriques des années 60?
6: Harakiri, Choron.
1: Voilà, Harakiri. Alors, c'est pas Choron.
6: Cavana.
1: Cavana, voilà. François Cavana.
9: Il est arrivé.
1: Quand vous y mettez à plusieurs, vous y arrivez. Tiens, puisqu'il y a un record de saut à la perche qui a été à nouveau battu ce week-end, j'ai ressorti cette citation pour Claude Jardin, qui habite Foucherand dans le Jura, qui a dit « Un grand qui saute arrive toujours plus haut qu'un petit qui saute.
11: » Ah, il faut dire ça.
6: C'est français?
1: Ah, français, oui.
9: Francis Blanche?
1: Plus français que ça, tu me...
6: Jean-Yann?
1: Francis Blanche?
9: Anatole France?
1: Non.
12: Jean-Marie Le Pen?
1: Non, mais posez des questions.
6: Alors, il est mort?
1: Il n'est pas mort.
11: Est-ce que ce serait par hasard... Monsieur Sarkozy.
1: Ah oui, il aurait pu dire. Un grand qui saute arrive toujours plus haut qu'un grand qui saute.
9: Jean-Benguigui.
12: C'est un politique.
1: Un politique, non.
10: Et il n'a jamais fait de politique.
1: Ah oui, non, il n'a jamais fait de politique.
10: Est-ce qu'il faisait du théâtre?
1: On a dû lui proposer du théâtre, non.
10: Du cinéma,
1: non.
12: Un écrivain?
1: Non. Un grand qui saute arrive toujours plus haut qu'un petit qui saute.
9: Est-ce que c'est un sportif?
1: Oui, alors sportif, en tout cas. Oui, il s'est occupé de sport.
9: C'est pas Galfione?
1: Pas Galfione.
13: Un ministre des sports.
1: Rien à voir avec la perche. Cette citation n'a rien à voir avec la perche.
9: Donc c'est un sportif qui a quand même un peu d'esprit.
1: De l'esprit, il était marrant. De l'esprit, on n'ira pas jusqu'à
6: là. Un journaliste sportif.
1: Oui, c'est vrai, de l'esprit, mais il était marrant, surtout.
12: Ah, il est mort?
9: Il était marrant, mais il n'est pas mort.
1: Non, mais il est moins en activité, il est un peu à la retraite, vous voyez.
6: Ah, Pierre Ménès.
1: Pierre Ménès, non.
12: Patrick Montiel.
1: Patrick, c'est Montel, vous voulez dire.
12: Non, c'est Montiel.
1: Bernard Montiel et Patrick Montel.
12: Ah, mais moi, je parle de Patrick Montiel, moi.
1: Mais vraiment. C'est qui celui-là, alors?
12: Un pote à moi.
11: Alors, ce fut un grand sauteur, et maintenant, c'est un petit sauteur.
9: Voilà. Ah, DSK.
1: Non.
6: Et c'est, il était journaliste?
1: Alors, journaliste, non, il a été consultant, après avoir fait sa carrière dans le sport.
12: Un footballeur.
1: Et on l'adore, en plus.
6: Henri Lecomte.
1: Mais non.
9: Pierre Albaladino. Ah, est-ce que c'est le patineur artistique, Candeloro?
1: Non, moins con que ça.
9: Moins con que ça.
13: Est-ce que c'est un rugbyman?
6: Ah, bah juste en dessous, il y a David Douillet. Il est demeuré, pareil. Hein.
12: Il est pas beaucoup,
6: pas tant que ça.
12: C'était un footballeur avant?
1: Oui, voilà, il était dans le football, absolument.
6: Ah. Thierry Roland.
13: Mais Eric Cantona.
1: On l'a moins connu comme footballeur que comme...
12: Entraîneur. Gérard Rouillet.
1: Giroud. Ah, bonne réponse de Jérémy Ferrari. Eh oui.
9: Moi, j'ai joué avec Giroud.
1: C'est pas vrai.
9: Ouais, j'étais au Marrakech du Rire. Jamel nous propose de faire un match de foot caritatif pour les enfants, je sais pas quoi. Et donc, il avait mélangé des...
1: Les enfants du roi.
9: Voilà, les enfants du roi. Et donc, on va faire un match de foot. Et moi, j'ai jamais joué au foot. Enfin, vraiment, j'y connais absolument rien au foot. Et il avait mélangé des joueurs de foot très connus, donc que je ne connais pas parce que je regarde pas le foot. Et puis des stars, mais entre guillemets, parce qu'au Marrakech du Rire, il y a des gens pas très connus qui sont considérés comme des stars. Donc, je me retrouve avec dans l'équipe de Giroud. Et à côté de moi, à 5-10 mètres, je vois un grand black. Donc, je sais pas si c'est un joueur de foot ou si c'est un humoriste ou je sais pas qui c'est, moi.
12: Ou un vigile.
9: Et donc, je lui dis, et donc, je lui dis, excusez-moi, est-ce que tu sais jouer au foot? Parce que je voulais qu'il m'explique les règles. Et il m'a dit, je suis Marcel Desailly, je suis champion du monde.
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1: Et je vais vous parler pour le coup d'un bar. Un bar à 11 millions d'euros. C'est le Figaro qui nous l'a annoncé ce week-end. Quel bar a été vendu 11 millions d'euros?
9: Un poisson?
1: Un poisson, non.
9: Un vrai bar, un bistrot, ça existe vraiment?
1: Pas un vrai bar.
9: Ah, c'est une peinture d'un café?
1: Pas une peinture.
9: Une sculpture?
1: Une sculpture.
9: Ah. La sculpture d'un bar?
1: Oui.
15: Alors,
9: qu'est-ce que c'est?
1: Alors là, évidemment, si on avait ici un sculpteur...
15: Oui, bah oui, un vrai sculpteur. L'artiste est américain.
9: Franchement, Laurent, le bar, c'est le seul animal qui fait pas. Il fait le gorille, il fait la panthère.
1: Ah mais là...
9: Non, on parle d'un vrai bar.
1: Le bar n'est pas un animal.
9: Ah, c'est un bistrot, là.
1: Même s'il y a deux animaux, d'ailleurs.
15: Est-ce que c'est pas de Damien Hirst?
1: Non, ce n'est pas de Damien Hirst.
16: Est-ce que c'est un bar qu'on peut voir en peinture et qui a été reproduit en sculpture?
1: Non, c'est une sculpture et c'est un nouveau record chez Sotheby's à Paris avec cette sculpture adjugée quand même 11 millions d'euros.
15: C'est pas mal.
9: Un artiste français.
15: C'est beaucoup, 11 millions d'euros.
1: Un artiste français.
9: César.
1: Je peux même vous donner d'ailleurs le nom de l'artiste.
9: Ah oui.
6: Ah oui.
1: C'est François-Xavier Lalanne.
15: Ah oui, Lalanne. Donc, ouais. Il est spécialiste des animaux. De l'art animalier. Et donc, il a fait, les moutons, par exemple. Il a fait l'hippopotame, etc.
9: Et là, il a fait des bêtes dans un bar.
1: Alors, c'est pas dans un bar.
15: Alors, rhinocéros, hippopotame.
16: Excusez-moi, Laurent. On sait le prix. On sait où ça s'est vendu et on sait le nom du sculpteur et on sait que c'est un bar. Qu'est-ce que vous voulez en fait?
15: Ah oui. Alors c'est raison, bar, c'est vrai. C'est un bar en bronze.
1: Le titre de l'œuvre qui va vous expliquer évidemment après ce que représente l'œuvre. En tout cas, moi je pourrais vous l'expliquer, mais c'est un bar au quelque chose.
16: Il y a un jeu de mots.
1: Ah non, il y a pas.
11: Ah, c'est un dromadaire.
15: Est-ce que c'est un animal?
11: Un dromadaire.
1: Alors, il y a deux animaux dans cette
15: sculpture. Alors, c'est un rhinocéros.
1: Alors, ce sont pas deux rhinocéros.
9: Est-ce que ce sont des animaux de la jungle?
1: Non.
15: Vaches.
1: Non.
16: Sont deux animaux
9: poules. Des poules,
1: pardon.
16: Sont-ce deux animaux différents?
1: Non, c'est les deux mêmes animaux.
9: Est-ce que ce sont des poules?
16: C'est la des mère poules. Et le père?
1: Alors, non. Ils
16: sont...
11: C'est comme quand on a des serres livres. Il y en a deux de chaque côté.
1: Oui, exactement.
15: Il fait toujours ça, la Lanoë.
1: Jean-Fi serait là, d'ailleurs, il vous trouverait tout de suite.
9: Les phoques.
15: Et le nom
9: les
15: du bar.
9: Les phoques. Pardon.
15: Et le nom du bar, c'est le nom de bar aux animaux. Avec le nom de l'animal.
1: Le bar aux
16: éléphants.
1: Pas aux éléphants.
16: Aux baleines.
15: Aux hippopotames.
1: Aux hippopotames, non.
16: Pourquoi Jean-Fi trouverait? Parce qu'il en a vu en avion.
9: Aux autruches.
1: Le bar aux autruches. Bonne réponse.
9: Parce qu'il était déguisé en autruche dans Mask Singer.
1: Une autre question, et cette fois c'est pour Paul Lehu. Là, il ne s'agit pas d'une sculpture, mais de quelque chose en fourrure. Une fourrure bleue. Mais quand même, hein, ça mesure 4... 4 mètres de haut.
16: Facile.
1: Et on peut voir ça au Grand Rex actuellement.
16: Ah, mais oui. La poufoune de la Schtroumpfette. Mais non. Mais non, c'est Stitch. C'est Stitch géant. Ouais. Du film.
17: Lilo
16: et Stitch.
1: Excellente réponse de Christophe Beaugrand.
16: Ouais, bah, c'est moins rigolo.
18: Bah, ça n'est pas une foufoune.
1: Le meilleur démarrage du cinéma de l'année. Moi, je ne connaissais pas
18: Lilo et Stitch, c'est rigolo.
1: Ce petit animal, c'est un extraterrestre.
18: Oui, il est violet.
1: Violet, bleu, j'en sais rien.
15: C'est un animal phare de Disney.
1: Et ça cartonne, ça.
15: C'est un carton. Moi, pas typiquement, je vais refaire cet animal-là pour Disney, en sculpture.
1: C'est pas
15: ouais. Ouais, on le sort très prochainement.
1: Il va y avoir un Stitch Orlin Stitch.
15: Exactement. On le sort là, on l'a déjà fait, là, on va le sortir.
18: Un Orlin Stitch.
15: Un Orlin Stitch. Oh, pas mal.
1: Ah, attention, déposez vite.
18: T'as raison, ça peut me rapporter ça.
16: Non, à mon avis, ça peut te coûter un procès.
1: Comme quoi, on peut passer à côté d'un énorme succès. Il paraît que c'est l'ami imaginaire rêvé pour les enfants.
18: Il est rigolo, le dessin animé.
1: Votre fils a un Stitch?
18: Non, alors, je ne sais pas pourquoi il n'aime pas Stitch. Ah, moi, oui, j'aime bien.
1: Je vous sens largué sur cette affaire-là. Professeur.
18: Pas tout maîtrisé. J'essaie de suivre, très modestement. Vous, professeur, vous croyez que les extraterrestres existent?
19: Qu'il y a une vie au-delà de la Terre?
18: Oui, moi, je suis convaincu. Un extraterrestre rigolo avec des petites...
19: Moi je pense qu'il y a sans doute des formes de vie, mais peut-être des formes de vie qu'on n'imagine pas dans des autres formes de vie que celles qu'on imagine basées sur le carbone et l'oxygène.
17: Oui, sont dans l'infini.
15: C'est un paradoxe.
17: Mais il t'a rien fait, ce pauvre monsieur.
15: Il y a d'autres beaux grands dans l'univers?
19: À mon avis...
1: J'espère.
16: Il y a peut-être, comme on dit, le négatif de Beaugrand.
15: Ou la version améliorée. Ou le positif.
1: Le négatif de Beaugrand, c'est un pléonasme.
19: La version réussie. Plus on envoie les télescopes dans l'espace, et chaque fois on découvre des nouvelles choses. Donc, à mon avis, c'est impossible.
18: Mais l'espace est une forme de vie.
19: Mais ça peut être des champignons, ça peut être. Oui, c'est pas forcément une forme de vie qui a réussi à fabriquer des armes pour tuer.
18: Ah non, mais alors, si jamais il faut faire des millions de kilomètres pour tomber sur un champignon, c'est pas très intéressant. On veut voir des petits hommes verts rigolos avec des soucoupes volantes.
16: Il suffit d'ouvrir son slip.
1: Ce serait à combien de kilomètres alors cette forme de vie, professeur?
19: Peut-être que demain on va se rendre compte qu'il y a des formes de vie sur des planètes du système solaire. On va peut-être se rendre compte qu'il y a eu de la vie sur Mars ou sur Vénus. C'est pas interdit. Hein. On est aujourd'hui toujours en train de découvrir des nouvelles choses. Peut-être qu'on va découvrir demain qu'il y a eu de l'eau sur la Lune, alors que pendant des années on nous a dit qu'il n'y avait pas eu de l'eau. Vous voyez ce que je veux dire?
1: Il paraît qu'il y a de la vie à Charleroi, vraiment.
15: Surtout la nuit.
16: Il est fascinant parce qu'il est très prof. Il a un stylo bleu, un stylo rouge et un stylo vert sur son, comme
1: si parce que c'est un inventeur, mais il ne sait pas qu'on a inventé le 4 couleurs.
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1: Qu'est-ce qu'il y a, Caroline Diamant? Pourquoi vous n'êtes pas contente?
16: Alors aujourd'hui, il y a une nouvelle grosse tête pour moi. C'est-à-dire que je n'ai pas encore fait les grosses têtes avec Monsieur Orlinski. Donc il ne sait pas que j'ai un roulement de tambour. Donc vous parlez de grosse caisse.
1: Oui.
16: En me présentant.
15: Mais c'est quoi la grosse caisse du coup? Moi, j'ai pas compris. Parce que j'ai pas compris la grosse caisse.
16: Ben voilà, faire le bruit. Parce que chaque fois que je pense avoir une bonne réponse, je dis je sais. Ouais. Et j'ai le droit à.
18: Voilà, pour le suspense.
1: Ça n'a rien à voir avec son physique.
16: Et en général, c'est une mauvaise réponse.
1: C'est bien Gérard de le préciser parce que j'ai bien compris que Monsieur Orlinski s'était imaginé qu'elle était assise dessus.
15: Oui.
1: Mais vous avez l'air impressionné par la présence de Monsieur Orlinski, Caroline.
16: Alors vous me connaissez bien, Laurent. Oui. Je ne suis pas impressionné du tout. Il a l'air très sympathique.
18: Mais elle s'en fout complètement.
16: Personne ne m'impressionne.
18: Comment elle s'appelle Maria Carré ne m'impressionne pas.
16: Je veux dire, il y a des gens qui ont du génie, du talent, et il en a beaucoup.
15: Arrête de parler de moi.
16: Mais moi,
15: c'est gentil.
18: En même temps,
16: tant qu'être humain, nous sommes tous égaux.
18: Non, mais en même temps, Caroline, tu as vu beaucoup de stars de très près, je crois.
16: Enfin, c'est...
18: on ne donnera pas de nom.
1: Non, c'est vrai, monsieur Orlaski, que vous ne connaissez pas Caroline Diamant, mais je peux vous dire qu'elle en a sucé de la résine. Non, mais quand même, vous connaissez les sculptures de monsieur Orlaski.
16: Oui, absolument, mais je l'ai même. Il s'en souviendra pas, parce qu'il est arrivé à la fin quand je partais. Je l'ai croisé à l'anniversaire d'une femme qui s'appelle Nathalie.
18: C'est une très très bonne anecdote.
16: C'est pas sûr. Oui, c'est je veux dire, je sais qui il est.
18: Genre, t'as failli le voir à une soirée d'une nana dont tu
16: je
18: peux pas dire le
16: croisé,
18: nom.
16: Je l'ai croisé, je l'ai vu, on était assis en femme.
1: Vous vous souveniez
16: de... Non, il y avait une bande de femmes assises. Ah. Il est entré, il a dit bonjour, il est allé avec les hommes qui étaient...
10: Mais ça n'a aucun intérêt.

0: Ah c'est, je me rappelle.
1: Si si, il l'a croisé le lendemain, c'est, il a sculpté un hippopotame.
2: Qu'est-ce qu'il est poli.
0: Si si, je me rappelle très bien, ça m'avait beaucoup marqué d'ailleurs.
3: C'est marrant parce que il a vu ta bite, le lendemain il a sculpté un spaghetti.
4: Vous, vous le connaissez, monsieur Junior?
5: Oui, de vue, j'ai eu, mais j'étais très impressionné. J'étais à, je crois que c'est à Bastia, où il y avait une énorme panthère, sur le port.
0: Et des sculptures monumentales dans toute la Corse. Et c'est vrai qu'il y a une grosse exposition.
4: Puis il y a eu un film, Les Bronzés font Orlinski.
0: Font Orlinski, oui, bien sûr.
4: Allez, il est temps de passer à une première citation. C'est pour monsieur Bonnet. C'est surtout à destination de monsieur Bellamy et de madame Bachelot. Non,
3: plus, merci.
4: Oui,
2: c'est de l'opéra. C'est de l'opéra.
4: Vous allez comprendre pourquoi. Non, tout le monde peut trouver la réponse, mais c'est la citation, le thème de la citation qui va les intéresser plus que les autres, qui a dit « Le véritable mélomane, c'est l'homme qui, entendant une femme chanter dans sa salle de bain, s'approche du trou de la serrure et y colle son oreille. »
6: Jean-Yann.
4: Jean-Yann, non.
3: Sacha Guitry.
4: Jacques Martin.
1: C'est mort.
4: Pardon.
1: C'est mort.
4: C'est mort.
3: Alors, est-ce que c'est français?
4: C'est français, c'est quelqu'un d'habitude qui est plutôt dans l'humour noir et qu'on aime bien
3: Pierre
4: ici.
3: Doris.
4: Pierre Doris. Ah, bon. Ah oui. Bonne réponse de Gérard Jugnot, c'est Pierre Doris. Pour Amandine Leroux, qui habite Saint-Péreux dans le Morbihan, qui a dit « Ne vous droguez pas, ne couchez pas avec des filles de joie, laissez-moi tout ça.
1: » Ça, c'est pas français, ça. Hein.
4: Ce n'est pas français.
2: C'est pas américain.
3: C'est une femme ou c'est un homme?
4: C'est un homme et
1: Woody
4: c'est
1: Allen,
4: quelqu'un c'est... qu'on a rarement cité au Grosse
2: Tête. C'est pas un prêtre.
4: C'est pas un prêtre,
3: est-ce que c'est un homme
7: c'est
3: politique?
7: C'est un homme qui aimait les hommes.
4: Ah non, non, il est toujours vivant.
1: Il était chaud quand même.
3: Toujours vivant,
1: il
3: toujours debout.
4: Mais toujours vivant, toujours debout. Vous croyez pas si bien dire parce qu'il est chanteur aussi.
1: Il est américain.
4: Et il est américain. Ne vous droguez pas, ne couchez pas avec des filles de joie, laissez-moi tout ça.
1: Il chantait du rock, mais il chante du rock.
4: Il chante toujours, mais pas du rock.
6: Mick Jagger.
4: Mick Jagger.
3: Ah oui, ah oui, oui, oui.
4: Plus récent.
3: Américain, mais oui. Mick
4: Jagger. Plus récent.
1: Justin
4: que ça.
1: Timberlake.
4: Non. Pas loin.
0: Bieber.
4: Entre les deux.
3: Oui.
1: Ah, il est jeune quand même.
3: Ah, voilà la grosse caisse. Ah.
1: Voilà la grosse caisse.
3: Jay-Z.
4: Non, pas Jay-Z.
1: Est-ce qu'il
4: non.
1: est noir?
4: Non, il est blanc.
2: Il fait du rap?
4: Ah bah, il fait du rap.
1: Eminem.
4: Eminem, bah, bonne oui. réponse de Christophe Beaugrand.
2: Ça, j'étais sûr qu'il allait trouver.
4: J'aime bien la citation suivante. Et normalement, je sais d'avance qui va vous donner la bonne réponse. Ce sera Caroline Diamant. Vous voyez, je fais des paris. Hein. Et voici la citation.
2: Combien?
4: Une véranda, monsieur Junior.
1: Il n'y a vraiment que l'argent qui l'intéresse.
4: Voici la citation qui a dit « La vieillesse, d'abord on oublie les noms, puis après on oublie les visages, puis on oublie de fermer sa braguette, puis on oublie de l'ouvrir.
1: » Français ?
3: Popek.
4: Popek, non.
1: Est-ce que
4: non.
1: c'est français?
4: Ah non, c'est américain.
3: Alors,
1: Stephen Wright.
3: Stephen Wright.
4: Et c'est quelqu'un, pourquoi, évidemment, il s'y connaissait en termes de vieillesse, et qu'il est mort à l'âge de 100 ans.
3: Eh ben, c'est George Burns.
4: Eh ben, voilà.
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4: Une question de vocabulaire pour madame Lisa Marie Payard, qui habite Plumerjat dans le Morbihan. Comment appelle-t-on un bateau d'Extrême-Orient à fond plat, à dérive, muni de deux ou trois mâts et gré de voiles raidies par des lattes en bambou?
6: Une jonque?
4: Une jonque. C'est oui. une excellente réponse oh de Christophe Barbier. C'est pour ça
7: c'est
4: que
7: beau,
4: qu'est-ce qu'il y a, monsieur Mabille?
9: Non, mais là, c'était facile.
6: Ah, c'est pas difficile.
9: Il y a des fois où il n'y a pas des facilités.
1: Ah, si, si, on allait dire.
4: Ah, vous alliez le dire, vous, monsieur.
9: Je sais ce que c'est une jonque.
4: Ah, oui. Alors, c'est quoi une jonque?
9: Eh ben, c'est un bateau à fond plat avec trois mâts en bambou.
2: Avec des voiles en bambou.
9: J'ai fait la baie d'Allongue en jonque.
4: Vous avez quoi à faire?
9: La baie d'Allongue, la baie d'Allongue.
4: La baie d'Allongue?
7: La baie? La D'Along, au Vietnam.
9: La baie D'Along au Vietnam.
4: Ah bon, en jonque?
7: Ah, oui, en jonque. Oui, en jonque.
9: Avec tout un équipage.
7: Ah, c'est le truc que t'étais fait, la baie D'Along.
6: Ouais, il s'est fait la baie aussi.
10: La baie
6: hein.
10: D'Along.
2: C'est un baie de là-bas.
10: Et c'est sympa comme métier, classique. Il était sympa.
9: Ah oui, c'est bien.
10: Il avait une jonque, d'ailleurs, c'est de là que j'ai dimension remarquable.
7: Tu articules, mais il a raison.
9: C'est là que j'ai appris ce que c'était une jonque. Lorsque je visitais la baie D'Along au Vietnam.
6: Même quand il essaie, il n'y arrive pas.
4: Une question pour pour Sylvia Berthelot maintenant. Elle habite les Sorinières, c'est en Loire-Atlantique, et il s'agit de rendre hommage à un philosophe, écrivain, académicien français quand même, qui est mort il y a 25 ans déjà, on est content, comme le temps passe.
7: Dépend. On se rend compte si on connaît le nom, mais si on ne connaît pas, si on le connaît bien, on se dit « Ah, déjà 25 ans !»
4: C'était un ami de Monseigneur Montigny. Alors, vous allez me dire, Monseigneur Montigny, est-ce que vous savez qui c'est?
2: Non.
7: Monseigneur Montigny.
4: Eh bien, il deviendra le pape Paul VI, voyez-vous, Monseigneur Montigny. Et c'était un ami intime de... Pourquoi vous vous marrez, vous?
11: Parce qu'on fait tous semblant que ça nous aide. On ne sait pas non plus qui est Paul VI.
7: Donc, on fait tous semblant d'être
4: pas violé. Ah
7: si, il était
11: pape. Oui, bah, oui, pas le pape Paul VI, mais je veux dire...
7: Mais bon,
4: oui. Oui, bah enfin, quand même, il n'y a pas eu 10 000 papes.
11: Non, non. Il y a déjà eu 6 Paul.
2: Il y a eu 6 Paul et 7
7: Pie. Et il y a eu Pie 7.
2: Oui, Pie 7.
12: Et j'ai joué Pie 7 au théâtre. Pie 7, c'était le pape que Napoléon... C'est le pape que Napoléon a destitué, il l'a kidnappé. Et dans L'Otage de Paul Claudel, que j'ai joué, je jouais le pape Pie 7.
11: Toi, tu vas toujours choisir les détails les plus chiants de l'histoire et t'en fais une pièce, quoi.
12: Et c'est vous qui parlez du pape Pie 7.
11: C'est jamais l'histoire originale. C'est toujours, alors, c'est le beau-frère d'un cousin qui connaissait Napoléon et on raconte toute sa vie. C'est incroyable, c'est que des trucs comme ça.
4: Pie 7, c'est le pape de Napoléon. Ça, on le sait, parce qu'on a retenu ça,
11: exactement.
4: Évidemment. Ça fait rire tous les écoliers de toutes les écoles de France.
11: Ah oui, en 1910, qu'est-ce qu'on riait.
12: Moi, j'ai joué un pape, les Ferrari n'ont que des soupapes.
4: Wow.
11: Oh, on a arrêté, arrêtez.
12: Bah si, quand même.
7: Ça va pas loin.
11: Allez, je la note. Hein.
7: Pas mal.
11: Je la note parce qu'il faut
12: pour
11: vous
12: Bercy, libre de droit.
11: Je crois que même René Labranlette, il te la vole pas, celle-là.
4: Bon, dites, je peux revenir à mon Paul VI.
7: Oui, alors, Paul VI.
12: Était-ce un ecclésiastique, cet homme?
4: Non, ce n'était pas un ecclésiastique. Académicien français, ami de Paul VI. Ils avaient d'ailleurs gardé une relation amicale. Ils se connaissaient d'avant que Monseigneur Montigny devienne Paul VI. Et d'ailleurs, ça a donné un livre, une conversation entre eux, Dialogue avec Paul VI, qui fut publié en 1967. Alors, il a beaucoup écrit sur la religion. Chaque jour que Dieu fait, celui qui croyait au ciel et celui qui n'y croyait pas.
2: C'est
4: avec
2: pas Guiton.
4: Avec Jacques Lanzmann.
2: Jean Guiton.
4: Mais excellente réponse de Bernard Mabie et Isabelle Mergaud.
7: Ah, mais j'aime beaucoup Jean Guiton parce que
2: moi
7: c'est.
2: Aussi.
7: Ah, oui, parce que c'est le seul philosophe avec Alain que je comprends bien.
4: Ah bah voilà. Eh bah
7: voilà,
4: oui,
7: qui est très facile à lire.
4: Je sais pas si c'est un compliment pour lui, mais c'est...
7: Bah si, parce que ce qui se conçoit bien s'exprime clairement.
2: Il a dû faire un bouquin avec les Bogdanov.
4: Et il a fait aussi un livre avec les Bogdanov.
2: C'est pour ça que ça volait pas François Mitterrand. Quand même, hein.
4: Pardon.
12: Très proche de François Mitterrand. Oui.
4: Très proche de François Mitterrand aussi, effectivement.
7: Oh,
4: les pouvoirs mystérieux de la foi, chaque jour que Dieu fait, effectivement, le livre de la sagesse et des vertus retrouvées, Dieu et la science avec les

0: Mais en tout cas, c'était bien Jean Guiton. Bravo, bravo à Bernard Mabie et à Isabelle Mergo. Il y a 25 ans qu'il est mort. Il était académicien français. En 1933, on entendait pour la première fois parler de l'île du crâne. Mais qu'est-ce que l'île du crâne?
1: L'île du crâne?
2: Le bagne?
0: Ah, le bagne, non.
3: C'est dans les pirates, c'est les pirates dans les Caraïbes.
0: Ah non, non, non.
4: Est-ce que c'est un endroit?
2: C'est dans un bouquin?
0: C'est un endroit, l'île du crâne. C'est une île en réel, non, fictive.
2: Peter Pan,
0: non. Non, non, non.
5: C'est dans un film?
0: Un film, plusieurs films même.
3: L'île au trésor?
4: Robinson Crusoe?
0: Au trésor, non.
4: Robinson Crusoe?
0: Robinson Crusoe, non plus.
5: Pirates des Caraïbes?
0: Pirates des Caraïbes, non.
4: En 1933?
3: 33.
0: Mais il y a eu un film en 1933, le film.
4: Oui, mais pas Pirates des Caraïbes.
6: Et ça s'appelait King Kong, là.
0: Et c'est King Kong!
2: Ah, oui.
0: Bonne réponse d'Isabelle Mergo. Eh oui, King Kong vivait sur l'île du crâne quand effectivement des Américains sont venus le chercher et l'ont embarqué à New York. Et évidemment, ces explorateurs n'ayant pas été spécialement gentils avec lui, il s'est échappé. Il était enchaîné dans un théâtre comme une bête de foire, vendu au public. C'est un peu finalement Elephant Man avant l'heure. Hein,
6: King Kong. C'est une histoire vraie?
0: Non, c'est pas une histoire vraie.
6: Ah bon?
4: Il y a un gorille 45 mètres qui a attaqué New York en 1933.
6: Après, ils ont fait le remake.
4: Rappelle-nous le philosophe qui est facile pour toi.
0: C'est terrible pour Jean Guiton.
6: Ah là là. C'est pas. Arrêtez, laissez-moi finir.
4: Pinocchio, ça existait par contre. Ça, c'est une vraie histoire.
6: C'est pas ce que je voulais dire. Laissez-moi terminer.
4: Non, mais dans ton monde, ça veut dire. Non, mais c'est génial dans ta vie.
2: Il aurait été sauvé par Tarzan.
6: Oh, mais vos gars, là. Laissez-moi aller au bout de ma pensée. Au bout de ce que je croyais.
4: Regarde pas Alien, tu vas te.
6: Oui. Ce qui aurait pu être vrai, c'est que des explorateurs.
4: Oui. Et ramener un gorille.
0: Oui, oui,
6: oui,
0: oui,
6: bien sûr.
5: Oui, c'est vrai.
6: Non,
5: oui.
6: Mais ils trouvent un gros gorille.
0: Ah, oui.
6: Pas très gros.
0: Ah,
6: pas l'énorme gorille.
4: Ah, mais ça, c'est déjà arrivé.
6: Mais,
4: hein.
6: Et qu'il ait été exposé.
0: Un petit singe.
6: Après,
0: ah oui, Stitty, oui, oui.
6: Non, et qu'on en ait fait un film, mais que c'était un gorille vraiment un peu plus gros que lui. Mais pas gros, gros, gros.
5: Non,
6: gros.
5: Non, non.
6: Oh merde, j'ai cru que c'était un truc de.
4: Ça aurait fait un bon film. Hein.
0: Vous savez comment vous pouvez vous sauver de cette situation?
6: Mais je ne suis pas dans l'embarras.
0: Enfin. Ça tombe bien parce qu'on ne comptait pas vous prêter d'argent.
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0: Pour Aurélie Panne, Madame Panne habite Saint-Soul en Charente-Maritime et la question concerne l'échelle de Fujita. Mais que mesure l'échelle de Fujita?
8: La longueur du pinceau japonais?
0: Non, pas du tout.
5: Ah, c'est un code.
0: Quelle culture, Christine. Mais non, Monsieur Fujita, celui-là en tout cas n'est pas peintre.
5: Ah, est-ce que c'est lié à un phénomène climatique?
0: Alors un phénomène climatique, oui, on peut dire oui. Oui, oui. Monsieur Ted Fujita, c'est son nom, hein, de l'Université de Chicago, a inventé un système qui classe ce phénomène climatique.
5: Les cyclones?
0: Les cyclones, pas
5: les
0: tout
5: ouragans,
0: à fait.
5: Les
8: ouragans? Les tonnerres?
0: Alors, on est tout près.
5: Les tornades?
0: Les tornades. Bonne réponse collective
9: d'Esteban.
0: Les tornades, effectivement, et on les classe désormais, d'ailleurs, avec l'initiale de son nom, hein, Monsieur Fujita. Vous pouvez avoir une tornade F0, ce qui veut dire que ça a soufflé, mais vous pouvez sortir de chez vous.
5: Un bébé tornade.
0: C'est pas bien méchant. Une tornade F5, en revanche, là, c'est un cauchemar. Les vents vont dépasser 320 km/h. Et savez-vous quel est l'état des États-Unis où il y a le plus de grosses tornades?
5: L'Oklahoma.
0: Comment vous savez ça?
5: Je sais que c'est dans le centre des États-Unis.
0: Et c'est l'Oklahoma. Bonne réponse de Christophe Beaugrand.
5: On voit des vaches qui s'envolent parfois.
0: Et c'est pas vrai.
5: Je vous assure, c'est horrible.
8: J'irai pas.
10: Et il paraît aussi que c'est l'endroit où il y a le plus de bovins et d'homosexuels.
8: Mais pourquoi tu dis ça, Christophe?
10: Ça n'a rien à voir, mais j'entendais quelqu'un qui disait ça.
5: Mais t'es sûr qu'il y a beaucoup d'homosexuels dans l'Oklahoma?
10: Oui. Oui.
6: D'ailleurs, ils vont faire l'amour et dans le pré uniquement pour les homos.
0: Peut-être.
5: À vérifier.
0: On ira
5: sur les vaches, je pense, mais
6: on ira voir.
5: Oui. On va vérifier ça.
0: En coup de vent. Pour monsieur Dali, qui habite Pierre Dali, on reste aux États-Unis puisque là-bas, monsieur Charles Francis Bruch a été le premier en 1888, le premier à construire quelque chose qui fait florès hein, depuis. On est effectivement dans l'Ohio et ça a surpris quand il a effectivement monté, construit une tour de 17 mètres de haut. Mais qu'est-ce qu'on pouvait voir sur cette tour? Et qu'est-ce qu'il a quasiment inventé, puisqu'il est le premier à avoir ainsi démontré que ça pouvait être utile un jour?
5: Une éolienne?
0: Une éolienne! Encore une bonne réponse!
1: Voilà, bravo!
0: Ouais. Eh oui, il a mis 144 pales en bois de cèdre qui tournaient avec le vent pour produire de l'électricité. Tout ça dans son champ, là-bas dans l'Ohio. Monsieur Charles Francis Bruch.
5: Il paraît qu'il y a beaucoup de vaches et d'homosexuels dans l'Ohio.
0: Oui, mais ils viennent de l'Oklahoma
5: à cause des tornades.
0: Eh ben, écoutez, parfait. Bravo, beau grand. Vous connaissez bien les États-Unis.
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0: C'est la première fois que vous rencontrez Adil Rami.
12: Oh là là. Ah non, ça fait quelque chose de le voir en vrai.
13: Et attends,
12: surtout que ça fait 6 mois que vous me le promettez, à chaque fois j'ai droit à Yohann Rioux. Alors...

0: Il est beau.
1: Ah, vous trouvez?
0: Quand je pense qu'il est plus avec Pamela, je me dis que j'ai mes chances.
1: Vous connaissiez Ziz Dupanier, monsieur Rami?
2: Non, mais je crois qu'on s'est croisés déjà au Manco, on a fait une sortie tous ensemble avec
3: Xavier
2: grosses
3: Benzema, oui, oui.
1: Non, je crois que vous confondez avec Zaya.
0: Oui, c'est ça.
2: Mais non, mais c'était il y a 20 ans, Zaya, elle avait 15 ans.
0: Eh ben voilà. Star, regarde.
1: Et Sylvie Tellier, vous la connaissiez?
2: Eh oui, je la connais, entre footballeur et Miss, il y a une connexion.
1: Ah oui, c'est ce que je disais.
4: J'ai marié beaucoup de Miss, vous avez raison.
3: T'es un peu la Madame Claude des footballeurs.
1: Combien,
4: exactement.
1: Combien de Miss vous avez marié à des footballeurs?
4: Non, combien de Miss on a marié
2: Oh, je
4: à
2: sais dire, pas.
4: Tu sais, quoi.
0: Eh ben, il y a combien de Miss? Il suffit de compter les Miss.
5: Nous, voilà, ça y est. Voilà, regarde, j'ai porté l'écharpe, j'ai tout porté de l'époque. Regarde.
1: Il faut expliquer à nos auditeurs que Ziz Dupanier vient de mettre son écharpe Miss quoi ?
0: Miss Pointe Rouge. Miss Pointe Rouge à Marseille, la plus belle plage. Regardez, j'ai été élu.
3: Plage naturelle.
0: 74, j'ai pas changé. Pareil.
1: En 74 ?
0: Oui,
1: vous étiez déjà femme en 74 ?
0: Ah ben oui, j'avais 17 ans quand j'ai été élu. Il y avait Jeune Vieille de Fontenier à l'époque.
4: Mais quand on a fait Miss France à Marseille, vous aviez postulé, mais vous avez été refoulé.
0: Ben moi, je voulais venir à Marseille quand il y avait eu l'élection de Miss France. Et Jean-Pierre, qui à l'époque était fou de moi en 74.
1: Jean-Pierre Foucault.
0: Oui, tu peux le dire, maintenant il y a prescription, il est décédé. Et alors. ou presque. Et alors. Il m'avait dit oui, tu viens. Et puis Sylvie m'a envoyé un message très gentil que j'ai toujours gardé. J'ai fait encadrer à la maison d'ailleurs, c'est vrai. Hein,
3: dans les chiottes.
0: Que j'étais en contact avec Miss France. Mais en tout cas, elle avait été très gentille et très humaine. Parce que quand tu la vois comme ça, on dirait qu'elle est assise sur une punaise et tout. Mais. En vérité, elle est très gentille, tu vois.
1: En tout cas, je vous ai entouré de belles femmes, monsieur Rami.
2: Ouais, je suis bien.
1: Mais il reste assis quand même.
0: Il y a Ariel en face.
1: Sans
0: quand même.
1: Compter Ariel face à vous, vous voyez.
2: Non.
1: Trois blondes pour le prix d'une.
3: Ouais, trois blondes dont une femme.
1: Allez, une première citation quand même. Il est temps de passer aux choses sérieuses, si j'ose dire, puisque la première citation est plutôt amusante pour Cécilia Brasil, qui habite dans la Loire, qui a dit « Je n'ai jamais compris pourquoi les kamikazes portaient des casques. »
6: Sacha Détry.
4: Non, ça c'est anglo-saxon.
1: C'est américain, effectivement.
0: Ah, Roosevelt.
1: Non, je n'ai jamais compris pourquoi les kamikazes portaient des casques.
4: Eh ben, Woody Allen.
0: Groucho Marx.
1: Woody Allen.
3: C'est quelqu'un qui était dans les tours du 11 septembre?
1: Non.
3: Non, mais ça
1: non, c'est un animateur de Late Show.
3: Letterman.
0: Jimmy Fallon.
1: Pas Jimmy Fallon.
0: Johnny Carson.
1: Je crois qu'il est à la retraite maintenant.
4: Bill Crosby.
1: Ah non, il a animé.
0: David Letterman.
1: Non,
3: Philippe Bevard. Philippe Bevard.
1: C'est pas Philippe Bevard. It is not Teddy Hardison non plus.
3: It's not Teddy Hardison, non?
4: Ah non, c'est Letterman.
1: Ah, Letterman, non.
0: Michael Drucker?
1: Son show portait son nom. Hein.
0: Ah ben David Letterman.
1: Il a d'abord animé The Tonight Show, puis après il y a eu un show qui portait The... Hein.
3: C'est en haut.
0: Jay Leno.
1: Jay Leno, bonne réponse de Bruno Solo. Pour Sabrina Pascal, qui habite Danemarie dans les Yvelines, qui a dit « Il ne faut jamais prendre les gens pour des cons, il ne faut pas oublier qu'ils le sont. »
4: Ça, c'est Pierre Coluche.
1: Non, c'est... Alors écoutez...
0: Un contemporain.
1: C'est assez rare, parce que je peux vous dire que c'est collectif, en quelque sorte.
3: Ah, c'est le gouvernement.
1: Donc déjà, ça limite quand même le nombre de réponses possibles.
4: Alors, les grosses têtes.
1: Alors, pas les grosses têtes.
4: L'équipe du Splendid.
1: C'est un trio qui a beaucoup fait rire.
4: Les Inconnus.
1: Oh, wow. Bonne réponse. Ariel Dombasle.
0: Là, c'est Ariel Dombasle.
1: Allez, une citation pour Charles Duchâtel. Ah bon, non, je vais pas la faire, ça personne saura aujourd'hui.
3: Bon,
0: vas-y, tente quand même.
2: Et je peux surprendre, hein.
0: Ouais, moi aussi, je peux te surprendre.
1: Bon, alors d'accord. Vous êtes prêts à donner 300 euros pour une citation?
0: Ouais, peut-être.
1: C'est quelqu'un qu'on cite de temps en temps, mais comme vous êtes tous un peu nouveaux, à part Toed, mais qui retient rien, je serais surpris que vous trouviez la réponse. Mais j'y vais quand même. Alors très bien. Pour Charles Duchâtel, qui habite Taupon, dans le Morbihan, qui a dit « On sait qu'on est vieux le jour où, à notre anniversaire, nos amis se rapprochent du gâteau pour se réchauffer.
4: Ah » C'est
0: ça
4: mignon.
0: Ça avait le coup de la dire, quand même.
3: C'est français?
1: Non, c'est américain, et c'est quelqu'un qui s'y connaît parce qu'il a eu 100 ans, il a été centenaire. Comédien de vaudeville, il a fait sa carrière au cinéma, à la radio et à la télévision américaine.
4: C'est pas Groucho Marx.
1: Il est mort dans les années 90 à Beverly Hills.
0: Évidemment.
1: Il était né à New York.
3: Frank Sinatra?

0: Basque.
1: Un centenaire.
0: Il n'a pas Franck Dubosc.
2: Non, ah, il n'y en a pas beaucoup.
3: Franck Ribéry.
1: Vous voulez les films? Ça va rien vous
0: donner.
1: Allez,
0: si, si, si, si.
2: Ça va m'aider.
1: Ah, ça va vous aider, vous?
0: Il est dans Ducobu ou pas? Gérard Junior.
1: Il a joué dans Radioland Murders, dans Century of Cinema, dans Oh God You Devil, dans Going in Style, dans...
4: Il a des enfants comédiens?
1: Dans Sgt. Pepper's Lonely Heart Club Band.
5: Beatles.
1: Avec les Beatles.
0: Le film de la chanson.
2: C'est étonnant parce que je savais même pas qu'il y avait eu un film.
1: Une Cadillac en or massif, Honolulu, Une demoiselle en détresse, L'appel de la folie. Oh, il a joué dans des films muets aussi parce que je vois que ça remonte à 1929, ça, sa filmographie. Alors, vous voyez.
0: Attends. Il était beau?
1: Je sais pas s'il était beau, mais en tout cas...
2: À 100 ans, il était comment?
1: Il était drôle. On a souvent ici, effectivement, donné...
0: Attendez, beau et drôle, Boudère?
1: Non. C'est lui aussi qui a dit, c'est quand même dommage que tous les gens qui savent comment il faut faire pour diriger un pays soient occupés à conduire les taxis ou à couper les cheveux.
6: Moi, la seule personne qui parlait d'anniversaire et de gâteau, mais c'est pas qu'elle était spécialement drôle. Geneviève disait ça, elle disait, quand tu vieillis, en plus fait, tu sais que tu deviens vieille quand il y a plus de bougies que de gâteaux à ton
1: anniversaire. Alors oui, ça c'est un grand classique, c'est pour ça d'ailleurs que j'ai trouvé que la citation de Burns était plus originale,
6: plus drôle,
1: parce qu'on ne l'avait jamais entendue.
4: Ah, c'est pas Burns, c'est pas Burns.
1: J'ai dit quoi?
0: Edouard Burns. Bravo Sylvie.
6: Burns.
0: Là, mais t'es trop fort. Au traître. Bravo.
6: Non, j'ai péché blanc.
2: Ah, il doit être content, l'auditeur. Il dit, tiens, j'ai 300 euros dans ma fouille et trahi par un traître.
7: Ça, c'est les traîtres, ça.
1: On distribue 300 euros à Charles Duchâtel qui habite Topon dans le Morbihan.
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1: Oui, monsieur Reichmann, vous ne connaissez peut-être pas Sébastien Thoen.
9: J'en ai beaucoup entendu parler.
1: Et vous allez comprendre combien vous vous portiez bien jusque-là.
0: Ça va, Jean-Luc?
9: Je vais très bien.
0: Tu sais qu'ici, d'habitude, on a le Christian Quesada, mais légal, Paul Elkarat.
9: Ah oui, oui, j'ai eu quand même pas mal de candidats.
0: C'est vrai. Tu te rappelles de Paul?
9: Mais comment? Ah bah, et là, 153 émissions à mes côtés, c'est. Alors là, c'est énorme.
1: Autrement, on l'aurait évidemment installé avec vous pendant une émission. On vous auriez fait les retrouvailles ici sur RTL, mais Paul
0: est décédé.
9: Non, le pauvre. Mais non, il est bien vivant.
0: Bah oui, mais il s'est pas fait vacciner, ce con. Non, mais non. Je suis aux côtés du mec qui faisait interview, ça fait plaisir, ça, Fabrice?
2: Mais oui, absolument.
0: N'hésite pas pour le sonotone. Hein.
2: Non.
0: Mets-le un peu plus haut. Hein.
2: Je suis en train de régler le son, mais...
0: On est en famille.
2: Je capte un mot sur trois, mais genre...
0: Bah comme moi.
2: Je reconstitue les phrases.
0: Voilà, vous
2: savez. Débrouille.
10: Ça fait mal. Un jour, ils vont déraper.
0: C'est prévu, moi, il faut que je bosse. Moi, je suis en fin de carrière, je suis aux grosses têtes. Donc, En tout cas...
9: En plus, c'est ma première.
0: Ça fait plaisir aujourd'hui. Que des jeunes et des hétéros. C'est rare. C'est assez rare pour le souligner.
9: Ouais, c'est vrai.
1: Fabrice, c'était hétérosexuel.
2: Oui.
1: Jean-Luc Reichmann.
0: Et Jean-Philippe aussi, c'est son mec qui me l'a dit. On peut le croire, c'est son
1: Jean-Luc
0: mec.
1: Jean-Luc Reichmann, je connais son épouse.
9: Je vous remercie.
1: Voilà.
9: Merci beaucoup.
1: Alors, excusez-moi, mais enfin, Valérie Mérès est hétérosexuelle.
0: Bon, avec Noël Robin, tu rigoles ou quoi?
9: Il est extraordinaire.
0: Enchaînez, Ruquier, là, on se fait chier. Les gens sont en train de zapper sur les chansons.
9: Qu'est-ce que vous prenez au petit déjeuner, Sébastien?
0: J'ai tourné le gardisson ce matin. Alors, je me suis levé très tôt. Là, c'est 15h35.
9: Ouais.
0: Mais je me suis levé très tôt. J'ai tourné à Cardisson. On a tourné l'Hôtel du Temps. Enfin, là.
1: Ah, ça y est, ça va enfin sortir cette émission.
0: Ouais, en 2025. Non, parce que on a tourné il y a un an. C'est pas encore diffusé, mais là, on a tourné. Là, ça va être diffusé
1: ça
0: dans deux mois.
1: Ce sera une émission posthume de Thierry Ardisson.
0: Voilà. Ouais.
1: En tout cas, monsieur Reichmann, bienvenue.
9: C'est gentil, merci.
1: C'est votre première ici. Monsieur Fabrice vient de temps en temps nous voir, mais il connaît parfaitement le principe de l'émission.
2: Oui.
1: Vous savez, cher Fabrice, qu'on commence toujours par.
2: Est-ce que je sais, moi,
5: Les citations.
2: Une chanson.
10: Il est venu con.
1: Les citations, Fabrice. Enfin,
2: une citation. Une citation.
1: Oui. On va commencer tout de suite par une citation pour Catherine
2: oui,
1: Pave.
2: Oui. Elle est de qui la citation?
1: Bah non, ça j'ai.
5: C'est ce qu'il faut trouver, hein, Fabrice.
1: Je vais pas.
2: Oui,
1: faire,
2: j'avais cru
1: bah
2: comprendre.
1: Tiens, elle est là, la Leclerc.
0: Non mais faut bien répondre. Il y a un dentier à gagner quand même. Hein.
2: Ah oui.
9: Non mais ça va très.
0: Non mais
9: très
0: je vous le dis même pour le public. Hein.
1: Mais il y a du respect pour monsieur Fabrice.
2: Oui, d'abord.
0: J'ai grandi en le regardant, moi.
1: Ah oui.
0: Je lui ai dit la classe, oh, là, avec Pompon, avec tout le monde, avec monsieur, avec Blaise, avec tout ça, avec Bigard, le pauvre depuis, bon bref.

0: Première citation.
1: Attention, il va la placer devant tout le monde.
0: Pour Catherine Pave, qui habite Tourcoing dans le Nord. Qui
2: oh, c'est joli Tourcoing.
3: Ah, oui, c'est bien Tourcoing.
2: Non, mais c'est vrai, on nous fait chier avec l'île Maurice, mais c'est vrai que.
0: Qu'est-ce que vous avez contre Tourcoing, monsieur Toël?
2: Laurent Ruquier, il y a de la cocaïne dans les pains au chocolat. Et je viens d'en manger deux.
4: Quoi qu'on mange, hein.
2: Donc forcément, je pars en vrille. Voilà.
0: Monsieur Jean-Philippe, défendez Tourcoing, votre région.
3: C'est un beau coin, c'est Tourcoing.
0: À Tourcoing, quoi, tout le monde a une voix de canard.
3: Moi, j'ai commencé ma vie active à Tourcoing. Je travaillais dans un magasin de vêtements, ça marchait bien.
0: Comment ça s'appelait?
3: Ça s'appelait Hexagone H Couture.
1: Hexagone.
3: Et on vendait des vêtements féminins haut de gamme. Alors j'avais toutes les riches belges et les riches tourquennoises et
4: tourquennoises.
3: Oui, j'ai tous les
0: gens. Il y a des riches à Tourcoing.
3: Oui.
0: Ça alors.
3: Oui, c'est un site industriel. Donc,
1: encore, ah oui, il y a encore des gens
2: qui. Non, mais Tourcoing, c'est pas top. C'est Roubaix qui est joli. Mais faut aimer les barbes, c'est tout.
4: Oh là là là là.
0: Bon, je peux placer ma citation.
3: Oui, oui.
1: Attention, il va la placer.
0: Pour Madame Pave de Tourcoing.
2: C'est
0: donc.
2: Joli, Tourcoing. On nous fait chier avec les Maldives, mais c'est vraiment joli.
0: Les Maldives, ça va disparaître un jour.
4: Ouais, hein, vite y aller.
3: Oui, la mer, elle va monter.
2: Mais non.
1: Alors que Tourcoing va rester.
3: Oui, non.
0: Qui a dit « Mon meilleur ami est parti avec ma femme et franchement, il me manque terriblement.
5: »
2: Coluche. Jacques Martin.
0: Non.
1: Pierre Desproges.
0: Non, pas Pierre Desproges.
2: Pierre Doris,
0: bonne réponse de Sébastien Thoen. Une citation pour Alice Grandperrin qui habite Carpiquet dans le Calvados.
1: Carpiquet, c'est où ça?
0: Dans le Calvados.
1: Carpiquet.
2: T'avais vilain là-bas?
0: Pour Madame Grandperrin de Carpiquet, donc, qui a dit « Sous le capitalisme, les gens ont plus de voitures. Sous le communisme, ils ont plus de parking. »
4: Karl Marx.
0: Non.
2: Mélenchon.
0: Non. mais c'est un politique.
1: François Hollande.
0: Non. Un politique qu'on cite régulièrement.
2: Ah, banlieusard.
5: Churchill.
0: Winston Churchill. Ah. Bonne réponse.
4: Fabrice.
0: De Monsieur Fabrice. Une citation pour Benjamin Montriou, qui habite Bordeaux en Gironde.
1: Montriou, il y a toujours des noms quand même.
0: Ah oui, monsieur.
1: Montriou.
0: Montriou fait partie de nos auditeurs, qui a dit « J'ai toujours rêvé d'un ordinateur qui soit aussi facile à utiliser qu'un téléphone. Mon rêve s'est réalisé, je ne sais plus comment utiliser mon téléphone.
2: » C'est quelqu'un
5: contemporain, ça.
0: Un contemporain.
2: Mais c'est pas un comique, c'est pas très drôle comme phrase.
0: Vous devriez pas dire ça, parce qu'on nous dit souvent que vous êtes un de ses héritiers.
2: Pierre Bénichou.
0: Bonne réponse. Bonne réponse de Sébastien Thoen.
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7: J'ai découvert sur les réseaux sociaux comme,
0: eh ben oui,
7: comme tout le monde.
0: Madame Douillet va se présenter au concours Miss France, puisque maintenant il n'y a plus de limite d'âge. Vous auriez le droit, vous, de vous représenter?
7: Non, on n'a pas le droit de se représenter.
0: Ah.
7: Mais il n'y a plus de limite d'âge, donc elle a toutes ses chances.
2: Mais comment
7: elle se présente?
2: Elle
7: se présente pas dans l'Est. C'est pas en Rhône-Alpes, non? Où est-ce qu'elle se présente?
8: Oui, elle se présente et ceux qui ne voteront pas pour elle recevront la visite de son mari.
2: Mais elle est comment? Elle est jolie quand
7: elle
2: même?
7: Elle est très jolie.
2: Ouais. Ah oui, c'était Rio avec les cheveux longs, Marie.
0: Elle est
2: moyenne quand même.
0: Non, mais elle est candidate d'abord au titre de Miss Châtillon.
7: Ouais, c'est ça, Châtillon.
0: Pays de Dombes, ouais. C'est sa région.
2: On va commencer par un canton. Ouais.
0: Et puis après, elle peut devenir Miss Rhône-Alpes. Et puis si elle gagne le titre de Miss Rhône-Alpes, elle pourra devenir peut-être Miss France.
7: Imaginez, je suis la dernière Rhône-Alpine. Ça serait. Elle prendrait le relais.
0: Ah, vous rendez compte un peu le bouleversement mondial.
7: Là, le bouleversement mondial.
2: Et on nous fait chier avec l'Ukraine.
8: Et ça pourrait être vous en plus. Parce qu'il y a beaucoup la rumeur en ce moment, vous allez revenir donc à la tête des Miss France.
7: Non, mais il y a beaucoup de rumeurs.
8: Mais apparemment, mais vous laissez courir le bruit, vous laissez courir le bruit comme
7: ça. Ah, pas du tout, je laisse rien courir.
8: Et alors, si vous êtes de nouveau présidente, est-ce qu'il y a un d'entre nous qui peut être membre du jury?
7: Je suis présidente d'honneur.
8: Ah oui, c'est.
2: Mais laisse tomber, c'est derrière toi tout ça. Maintenant, t'es chez Sephora, t'as une belle carrière. C'est derrière toi, Sylvie, t'as plus rien à prouver.
8: Je crois que tu es faite pour ça, vraiment, pour chaperonner tout ça. Non, mais vraiment, je pense que tu vas être nommée.
0: Mais de quoi je me mêle?
8: Mais non, mais c'est vrai, son nom revient très régulièrement là en ce moment. C'est un peu la crise.
0: Il
7: est dans les statistiques.
8: Il y a le départ, ça a été un peu mouvementé encore. Je pense que t'es la femme de la situation.
7: Oh.
8: Non, mais c'est vrai, Laurent. Hein. Ça changerait ta vie parce que là, t'as pas trop de boulot en ce moment. Non, mais ça permet de. Non,
2: c'est pas si. Non, c'est drôle.
7: Ouais, voilà,
0: non, il a un sens du compliment.
8: Mais c'est pas du tout
7: ouais,
8: ça.
7: Mais alors tu sais,
3: oui,
7: regarde, le fait de pas avoir de boulot.

0: En ce moment, mais... comment je fais remonter les statistiques mensuelles?
1: Mais non, mais quand tu reviens juste de vacances, c'est pour ça que tu travailles énormément, c'est une entrepreneuse, hein, vraiment. Hein.
2: Ah oui.
0: Ouais, ne te rattrape pas aux branches pourries, là.
1: Vas-y, en fait, quand j'essaye d'être méchant, ça marche pas, en fait. Donc il faut que je reste gentil et tout. En fait, j'ai juste balancé ça comme ça pour essayer d'être drôle, et je suis pas drôle quand je suis méchant. Donc je laisse ça à Toen. On peut passer parce que je suis pas bon du tout, là, depuis 30 secondes.
0: Ouais, il est gêné.
1: Non, mais je suis gêné.
3: Ah, ça commence à être drôle.
1: J'ai voulu faire l'intéressant pour une fois et ça a pas marché. J'ai envie. Laurent, c'est très gênant.
3: Oh, il va faire un AVC. Vas-y.
1: Il y a 2 millions d'auditeurs qui écoutent ce gros bide là. Alors, s'il vous plaît, Laurent.
3: Oh, t'es pas un gros bide.
1: Parce que moi, je prends des rafales de tout le monde. Et moi, vraiment, en plus, j'adore. Sylvie, tu sais très bien que je t'adore.
0: Non, mais je suis hyper blessée.
1: Et là, je veux juste dire une petite blague un peu vachère.
2: C'est pas gentil ce que vous avez fait.
3: T'es vraiment une salope. Parce qu'en plus, je sais que tu le penses au fond.
2: Même Stomy.
3: Si.
2: Stomy, vous trouvez qu'il a pas été aimable, vous êtes d'accord?
1: Ah non. Bah,
4: moi, je savais pas qu'il pouvait être méchant comme ça.
1: Non, c'était
4: la beauté, là, c'est la beauté.
1: J'ai appris un truc extraordinaire ce matin, mais vraiment, et je suis très fier d'être avec toi, Stomy, parce que Stomy.
3: Attention.
1: Stomy est né dans le même lit qu'une des plus immenses stars internationales. Et c'est pas des conneries. Stomy est né dans le même lit, au même endroit, qu'une des plus grandes stars internationales que le monde ait connue et que la chanson n'ait jamais connue. Je vous laisse. C'est une question, c'est parce que je prends le relais de Laurent. Alors, qui est cet homme? J'accueille vos questions. Vos questions. Allez, on pose des questions.
2: Ça tombe bien, je suis encore en jet lag. Je me laisse faire. Moi, je me laisse porter.
0: J'ai pas compris. C'est un chanteur, mais que le monde de la chanson n'a jamais connu.
1: Non, que justement, c'est vraiment une superstar de la chanson et il est né dans le même lit, au même.
3: Mais comment ça, dans la même maternité, quoi?
1: La même maternité.
3: La même
1: maternité.
3: Ah, Herbert Léonard.
2: Césaria Évora.
1: Non, pas du tout.
0: T'es né où, Stomy?
4: Clinique Marie-Louise, rue des Martyrs.
1: Posez-moi des questions. Est-ce que c'est un homme? Est-ce que c'est une femme? Est-ce que c'est
0: un homme? Viens dire
1: que
0: c'est un homme.
5: C'est un chanteur.
1: Oui, c'est un chanteur.
5: Un chanteur, donc.
1: Allez, on continue les questions.
3: Est-ce qu'il est toujours vivant?
1: Il est. Non, il est mort.
2: Ah. Moi, je le laisse animer, ça fait un concurrent de moi à la fin.
0: Est-ce qu'il chantait pour le plaisir?
1: Non, il ne chantait pas pour le plaisir, mais il donnait beaucoup de plaisir et je crois qu'il y a eu au moins une chanson où il y avait plaisir dans le titre.
3: Francky Vincent?
1: Non, c'est beaucoup plus star que ça.
2: Grouillot Ecclésias?
1: Non, c'est...
0: Il est français?
1: Il n'est pas né en France.
2: Henri Salvador?
1: Non, il n'est pas né en France.
0: Comment il peut ne pas être né en France?
1: Il est francophone, mais...
2: Jacques Brel?
1: Non, mais on est...
6: Johnny Hallyday?
1: Oui, bonne réponse de Christophe Barbier. Il est né... Rue des Martyrs, clinique Marie-Louise. Exactement. Dans la chambre, tu te rends compte un peu, c'est dommage que t'aies pas eu son talent, mais c'est franchement... Non, attends, je vais t'embrasser. Non, mais... J'ai plus de ventre, je suis en train de devenir un autre homme, quoi. J'envoie des tas.
4: Ah, c'est bien, c'est bien.
1: Toen, c'est toi le prochain sur la liste, et toi. C'est très bien que je t'adore,
4: un bisou. En tout cas, ça...
6: C'était un bon gros, c'est devenu un maigre méchant.
4: Ça me permet de rendre hommage à ma maman. Marie-Josée Oliveira Picotero qui m'a mis au monde, voilà.
2: Ben oui, c'est pour ça que je pensais à Césaria Évora, moi, évidemment, à cause du Cap Vert. Écoutez, franchement, monsieur Rio.
1: Je ne sais pas qu'on apprend des choses avec
0: moi. Et moi, j'ai pas le droit à un bisou, tu dis que je glande rien, mais j'ai pas de bisou.
1: C'est vrai, mais bon, je peux venir te faire un bisou.
0: Oui.
2: Il a besoin du consentement, vous savez.
3: Ouais, sur la joue, hein.
0: Tu sais, j'ai plus
1: que ça
0: à faire.
1: Je suis la star de l'émission aujourd'hui.
3: Merci, bravo.
1: Écoutez, Stomy, sa chanson, je suis né à Paname. Je suis né à Paris. C'est magnifique. Non, je suis né à Pigalle.
0: On y est presque.
1: C'est sa plus belle chanson et c'est une chanson exceptionnelle, très poétique.
4: Et il y a ma maman qui chante dans ce titre-là.
1: Bien sûr, je suis né à Pigalle.
4: Voilà.
1: Vas-y.
4: Et dedans, elle fait, Ognefitch, Elik Bonneche. C'est-à-dire, ah, mon fils, c'est ici que tu es né.
3: C'est du Cap-Verdien.
4: Voilà. Ouais.
1: Mais j'adore. Et je crois que vous êtes très mélancolique et parfois la nuit, vous allez avec votre voiture et vous passez devant la clinique Marie-Louise. Et demain, je suis en repos.
3: Yoann, il y a la météo. Lance la météo.
1: Non, mais c'est vrai. Parce que t'es quelqu'un vraiment, j'ai envie de t'embrasser.
2: Faut vraiment que j'ai le jet lag pour le laisser faire.
7: À suivre.
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2: Une question pour Isabelle Bourdin qui habite Erguet-Gabéric, c'est dans le Finistère.
9: Comment ça, Erguet-Gabéric?
2: Erguet-Gabéric, dans le Finistère. Joli. Isabelle Bourdin espère un chèque de 300 euros. Elle ne le recevra pas si vous savez qui était Frank Braun. Frank Braun qui, dans les années 40, était maître d'hôtel d'un restaurant à Chicago. Il revient en ce moment dans l'actualité pour quelle raison?
9: C'est un rapport avec les rasoirs,
2: Braun? Les rasoirs, non.
10: Il a vendu quelque chose.

0: Eva.
1: Le frère d'Eva Braun.
2: Ah,
1: non.
2: Ah,
1: non, c'est pas Braun, c'est Braun.
3: Braun. Il a quelqu'un de connu.
1: B-R-O-W-N.
4: Ah, Braun.
1: Frank Braun.
2: Comme Braun.
0: Il a gagné
2: Sugar.
0: À Top Chef. Il a gagné à Top Chef.
1: Il n'a pas gagné à Top Chef.
5: À côté de Black Lives Matter, il y a quelque chose autour de ça. C'est un noir qui a subi quelque chose.
1: Ah, il y a un rapport, c'est vrai.
5: Ah ouais.
3: Ah,
5: ouais.
4: Est-ce que c'est un des policiers noirs qui est accusé?
1: Non.
6: Est-ce que ce serait pas Oncle Ben?
3: Al Capone.
1: Oui.
6: Ah, ouais. L'image d'Oncle Benz.
1: C'est le visage de l'Oncle Benz. Ah, ouais. Bonne réponse de Florian Gazan.
6: Ah, il ne colle jamais.
4: Il va disparaître.
5: L'Oncle Ben va nous quitter.
4: On va le décoller.
5: Gemina, tout le monde s'en va.
1: Et ouais, alors, il y a trois personnes qui ont créé la marque du riz de l'Oncle Benz en 1943. Ils s'appellent Monsieur John Loeb, Monsieur Gordon Harwell et Monsieur Forrest Mars. Et ce n'est ni le visage de l'un, ni du premier, ni du troisième, mais le visage du serveur maître d'hôtel du restaurant de Chicago où ils avaient leurs habitudes. Il s'appelait Frank Braun.
0: Et la mère de Nice, t'es vieillophobe.
3: Voilà.
4: Non, mais pour le coup, il incarnait l'oncle Benz, l'image du serviteur, du majordome sur les plantations au moment de l'esclavage, etc.
1: C'est ça. Ouais,
3: c'est pas du riz. Mais c'est pas comme si ça avait été sur des cotons, des maquillons.
4: Non, mais
3: oncle Benz dans un champ de cotons.
4: Il t'énerve pas comme ça.
3: Que du riz. Alors, fallait mettre un asiatique. Ça aurait été raciste, un asiatique. Oncle Benz. Toi, là oui,
6: tu le fais bien.
3: Ah mais non, mais ça m'énerve.
1: Eh ben, il faut dire qu'on l'a surnommé longtemps l'oncle Benz, Christine, parce que sa carrière a du mal à décoller.
4: Elle ne décolle jamais.
6: Ouais, elle a plus un physique de Mercedes-Benz. Hein.
1: Chantal, le riz de l'oncle Benz.
3: Du basmati.
1: Du basmati.
4: Ouais. Là, c'est indien.
1: C'est pas une marque, ça. Basmati.
3: Bah, si, c'est du basmati.
7: Non, c'est pas une marque.
1: Non, c'est un genre.
3: C'est un
1: genre.
3: Un petit peu parfumé. L'oncle Benz, non, je trouve pas ça.
1: L'oncle Benz. L'oncle Benz.
0: Oh là là. Moi, je prends du riz Germaine de chez Lustucru.
1: Ah oui.
0: Germaine. Alors, Germaine, c'est quoi là? C'est contre quoi là avec Germaine?
1: Bah, Germaine, c'était le prénom de Madame Soleil à qui vous ressemblez.
0: Bah, absolument. Il manquait plus que ça et ça recommence.
4: Pardon, j'avais oublié. C'est vrai qu'elle ressemble à Madame
6: Soleil. Tu veux une perruque?
4: C'est Madame Soleil qui aurait fait une chimio.
0: Ça va, Manœuvre. Ça va.
4: Mais j'ai rien. Mais c'est Laurent Ruquier, il est sûr.
0: Je vais passer mes vacances la tête dans un sac. Attends, c'est pas possible.
4: C'est ton côté petit Grégory.
0: Arrêtez, non.
1: Là, on va l'appeler gros vraiment. Grégory.
0: Vous êtes grossophobe, vous.
1: Oui.
0: Grossophobe.
6: Enfin, je vous signale, Laurent, que si c'est le gros Grégory, il va boucher la Bologne.
4: Quelle horreur.
3: Oh non, ça, c'est
0: pourquoi ça n'existe pas, les grossophobes, les obésophobes?
4: Mais ça existe.
1: Bien sûr que ça existe.
4: On a supprimé Gros Quick, qui était le symbole de Nesquik, parce qu'il était obèse. Ils lui ont mis un petit lapin sportif à la place.
0: Vous voyez, le petit lapin du Racel.
1: Vous voyez? Ah non, mais il faut tout arrêter. Hein. Il paraît que comme c'est raciste, ils vont enlever l'oncle. Ils vont mettre la tante Benz. Oui.
3: C'est homophobe.
6: Ça ne changera rien.
4: C'est homophobe.
1: C'est le riz de la tante Benz.
4: Mom Scarlett, Mom Scarlett.
0: On ne peut plus rien dire.
3: Mais ouais.
1: Ah bah non, ça c'est vrai, on ne peut plus rien dire. Vous avez raison. Mais écoutez, c'est vrai aussi que l'image de l'oncle Benz, c'est pas ce qu'il y a de plus moderne et que ce sera pas très grave qu'on enlève ce visage.
3: Non,
1: moderne.
3: Bah, si, je suis désolé.
1: Quoi?
3: Bah, toutes nos marques qui viennent de l'enfance, tout ce qu'on a aimé, les petits lus, les petits beurs, les...
1: Ah, les petits beurs!
4: Pas les beurs!
6: Les petits sablés.
1: Les petits beurs, elle est folle.
4: Tu veux nous fâcher avec toutes les communautés.
3: Alors voilà. On peut plus rien faire. On peut plus rien dire.
4: Surtout toi.
3: Mais non, mais... les petits beurs.
8: On peut tout dire. Moi, j'achète des fromages, par exemple, le Saint Nounou.
4: Pardon?
8: C'est très bon.
1: C'est quoi ça, le Saint
8: Nounou?
1: C'est
8: un très bon chèvre, très crémeux.
4: Ah oui,
8: c'est une forme de saint avec un téton.
1: Ah oui, le Saint Nounou.
8: Le Saint Nounou.
1: Et quel rapport avec tout ce qu'on vient de dire?
8: Aucun rapport.
1: C'est bien ce qui me semblait.
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1: Une question pour Monsieur Jeannot, qui habite Saint-Benoît dans la Vienne. Quel est l'autre nom de l'Ulna? L'apostrophe, Ulna.
4: Ulna, est-ce que c'est un quelque chose de géographique?
1: Ah, pas du tout.
11: Elle est née en quelle année?
1: Ah bah,
11: c'est pas une danseuse du Crazy Horse.
1: Je vais vous dire, l'Ulna existe depuis la nuit des temps.
7: Alors, oui. Est-ce que c'est une chose astronomique?
1: Pas du tout.
4: Est-ce que c'est dans le sol?
1: Ah bah parfois on retrouve, on a retrouvé une ulna dans le sol, mais non.
2: C'est des météorites, c'est une météorite.
1: Une météorite,
11: une comète. Une chondrite.
1: Pas du tout.
4: Est-ce que c'est un animal ?
1: L'ulna n'est pas un animal.
7: C'est un objet ?
1: Ah non, ce n'est pas un objet.
4: Ça ne reste
1: pas.
12: L'univers ?
1: Pardon ?
12: L'univers ?
1: Comment ça l'univers ?
12: Je sais pas, est-ce que ce serait pas l'univers ? L'univers, un nom pour désigner ou un acronyme ou un sigle ?
1: Pas du tout.
12: Pas du tout.
3: Est-ce qu'il s'agit d'un minerai ?
1: Non plus.
7: Est-ce qu'il s'agit de quelque chose qui est dans notre corps ?
1: Oui, Madame Mérès.
7: Alors, est-ce que c'est plutôt en haut ou plutôt en bas ?
1: Alors,
2: ça dépend. C'est au milieu. C'est pas, alors, juste au
4: ça
2: milieu.
4: Ça dépend si on fait le poirier, peut-être.
11: Si c'est les ongles des pieds, c'est en haut si tu fais le poirier. Par
4: oui,
11: exemple.
4: Non, mais alors, Laurent, d'accord. Est-ce que vous pouvez identifier l'endroit ?
1: On va dire que c'est plutôt dans la partie haute du corps, évidemment.
3: Est-ce que c'est un morceau du cortex ?
1: Et d'ailleurs, l'autre nom de l'ulna, je vais aider notre ami Philippe Gueluc, l'autre nom de l'ulna est aussi un héros de bande dessinée.
2: Tintin.
1: Non.
11: De l'école belge ou française ?
1: Alors, écoutez ça, alors là, vous m'en demandez beaucoup, parce que d'un seul coup, il me revient que ce nom est aussi un héros de BD que je lisais dans Spirou. Je ne sais pas si l'auteur était
2: belge.
1: Est-ce
4: que c'est le nom d'un organe ?
1: Organe, non.
4: D'un os ?
7: Non, mais c'est un cubitus.
1: Cubitus, bonne réponse.
4: Et oui, cubitus.
1: Christophe Beaugrand.
11: C'est l'os du haut du bras. Et pourquoi on peut plus l'appeler cubitus ?
1: C'est l'avant-bras, le cubitus.
4: Et c'est le chien, cubitus.
1: Et c'est un chien de bande dessinée, un os long qui constitue avec le radius l'avant-bras. Ça occupe la partie médiale de l'avant-bras. Il s'articule en haut avec l'humérus et le radius.
11: Okay.
1: L'ulna et le radius jouent un rôle fondamental dans le mouvement de votre avant-bras, évidemment.
3: Et le cartilage du coude.
1: Si vous voulez, Ariel, c'est ce qu'on appelle la supination, Ariel.
4: Ah oui, c'est quand vous faites une petite fracture.
1: Attention à ce que vous dites, vous.
4: Quand vous faites une petite fracture du coude, il y a un problème pour, par exemple, ouvrir et fermer le pot de confiture.
1: Exactement.
4: Parce que tout est lié, en fait.
11: Pourquoi a-t-on changé le nom de cet os ? Cubitus, c'était juste parfait.
1: On n'a pas changé le nom.
2: Non, c'est un petit morceau de...
1: C'est en anatomie, certains prennent les noms savants, l'autre préfère choisir les mots latins. Cubitus, ça veut dire coude, en latin, en fait, cubitus.
4: Ah oui,
1: vous savez pas ça.
4: Non,
1: ah ben oui, cubitus, c'est coude en latin. Et l'ulna, voilà, c'est l'avant-bras. L'ulna, L apostrophe, plus loin, U-L-N-A. Vous le saurez, c'est toujours bien en société.
7: Mais oui, parce que moi, j'ai une légère douleur à l'ulna, à cet endroit-là.
1: C'est ah, c'est vrai
3: l'ulna,
1: ah,
3: oui, et on peut dire, je me suis fait mal au cubitus.
1: Comment vous dites ?
3: Je me suis fait mal au culbutus.
4: Non,
2: culbutus, pas culbutus.
11: Culbuté, oui,
2: c'est tout de suite.
11: Non.
2: Suite à culbutus.
4: Elle ne pense qu'à ça.
11: Vous vous êtes fait.
4: Toujours sexuel.
1: Ariel, tu m'as fait mal au culbutus avec ta paire de coudes.
11: Et comment ça vous est arrivé ? Mais écoutez, j'épluchais des vitelottes.
12: Ouais. Non, range tes vitelottes.
1: Bah tiens, restons dans le domaine médical et de l'anatomie, puisque si vous avez une tourniole.
2: Ah oui. Je vais t'en flanquer une.
4: Est-ce que c'est lié à la pignole ?
11: C'est un éblouissement.
1: Pas du tout. Et c'est pour Brigitte Geneste qui habite Juvignac. Ma question. Elle habite dans l'Hérault, Mme Geneste, elle espère un chèque RTL. C'est quoi une tourniole ?
4: Est-ce que c'est une blessure ?
1: Une blessure ? Pas tout à fait.
11: C'est pas une partie fine entre plusieurs personnes. Ah non, ça c'est une tournante.
1: Non, une tourniole.
4: Bah, une tournante.
12: Ça se voit sur la peau, Laurent ?
4: Une tournante où tu te pignoles, c'est une tourniole.
1: Ça se voit à l'œil nu, une tourniole.
12: À l'œil nu.
11: Ah bon ?
1: Ah oui, oui.
7: Ah, c'est dermatologique ?
1: Alors, dermatologique, oui, on peut considérer que c'est...
4: comme un psoriasis.
1: Pas tout à fait.
11: Ah non, ah oui, je sais, c'est
12: brûlure,
11: comme
12: une irritation.
11: C'est comme une moisissure qu'on attrape au menton. Ah non, vous, c'est une barbe.
3: Mais quelle horreur !
4: Est-ce que c'est
3: lié... c'est peut-être un genre lèpre.
1: Genre lèpre.
4: Est-ce que c'est comme la rougeole, la tourniole ?
1: Ah non.
12: Est-ce que ça arrive spontanément ?
1: Non, c'est un endroit très précis.
11: Sur le bout du...
4: Ce sont des boutons ?
1: Des boutons, non.
12: Une
1: non,
12: irritation.
7: Non. C'est pas de l'herpès ?
1: Ce n'est pas de l'herpès.
4: Ce sont des plaques.
11: Ce sont des crevasses.
1: Non plus.
12: Des rougeurs qui apparaissent.
1: Attention, ça peut être très douloureux, mais heureusement, c'est très rapidement curable.
7: Le zona,
3: ah, mais
1: non.
3: Je sais, une piqûre de moustique.
1: Non.
4: Poil incarné.
1: Non.
4: Un poil incarné qui s'infecte.
7: De l'acné, tout bêtement.
1: De l'acné, non.
4: Est-ce que quand on appuie dessus, il y a du pus qui sort ?
1: Je vous conseille pas d'appuyer dessus parce que c'est vraiment. Ça peut être vraiment douloureux. Ça peut être douloureux.
4: Quand on a une écharde.
12: Un panari.
1: Vous avez dit ?
12: Un panari.
1: Et c'est un panari, la tourniole. Bonne réponse de Philippe Claudel.
11: Mais vous savez qu'un moyen simple, c'est un remède de grand-mère.
1: Ah oui.
11: Oui. Vous, non. vous mettez la nuit, vous mettez un drap noir sur le panari et il arrête de chanter et vous laisse dormir.
8: Mais est-ce que le panari...
1: Attendez, Ariel n'a pas compris, mais je vais lui expliquer.
8: Si, j'ai compris.
1: Qu'est-ce que vous avez compris, Ariel?
8: Mais j'ai compris que panari comme canari.
1: Oh, alors là, Ariel...
11: Laurent, donnez-lui, donnez-lui 100 euros de ma part, s'il vous plaît.
8: Non, non.
13: Et si on met un drap noir sur la tête d'Ariel?
8: Qui d'entre vous a eu des canaris?
1: Des panaris?
8: Non, moi j'ai eu des canaris.
1: Ah, vous avez eu des canaris.
8: Et j'ai adoré mes petits canaris. Et j'ouvrais la cage et ils étaient libres et ils revenaient dans la cage.
14: C'est pour ça qu'ils étaient sous emprise. Et revenez, dis donc.
1: Tout ça est très bien, mais ça nous éloigne beaucoup du panari qui n'a rien à voir avec le canari.
8: Alors, je voulais poser une question sur le panari. Est-ce que le panari peut être partout sur le corps?
1: Non, c'est autour de l'ongle, le panari, justement.
8: Ah bon,
1: et oui. Une tourniole, c'est un panari qui a mal tourné, quoi.
11: Absolument. Et il y a un proverbe qui dit, le proctologue atteint d'un panari doit éviter de recevoir des patients pendant quelques jours.
13: Oh, quelle horreur.
1: Affreux.
13: Là, c'est, tout est dégoûtant.
2: C'est honteux.
8: Là, on ne veut pas entendre ce genre
13: c'est,
8: de truc.
13: C'est tout est honteux. On peut pas commencer la semaine comme ça.
2: C'est pas possible, Laurent.
15: C'est impossible.
8: Qu'est-ce que vous voulez? Tu peux dire.
1: Mais oui. La moralité, c'est qu'il vaut mieux un oncle d'Amérique qu'un oncle qui vient des Panaris. La fabrique de l'esprit.

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2: Pardon à monsieur Bellamy d'avoir parlé de vous au féminin.
3: Non, moi je le prends.
2: Je sais très très bien.
3: J'assume ma part de féminité.
4: Ah oui, hein. Il est même assis dessus.
2: On est en tout cas heureux de retrouver le professeur Rollin, qui j'en suis sûr lui-même est heureux de retrouver son ami Laurent Baffy.
5: Et très heureux de vous retrouver tous.
2: Même moi avec mes questions à la con, monsieur Rollin.
5: Surtout vous.
6: Mais plus moi, François.
5: Non, le temps passant, je m'aperçois que Ruquier prend de la valeur, tandis que toi, tu t'émousses un petit peu.
2: Écoutez, on va
6: vérifier. Ça s'appelle une fin de carrière.
2: Bienvenue au club.
4: Bienvenue au club, oui, tous.
2: Ah ben non, Jean-Philippe, il débarre, regardez-vous.
6: J'ai une carrière.
2: Enfin, franchement, regardez.
4: Un jeune poulain qui vient de se lancer dans le du chouï.
7: Le jeune poulain.
2: Il fait pas toute cette chirurgie esthétique pour rien.
4: Non, j'exige un retour sur investissement.
2: Là, je dois dire que vous brillez, mon petit Jean-Philippe.
4: Rassurez-vous, je n'ai rien fait.
2: Ah bon ?
4: J'ai juste un petit peu d'être un poulon, un petit peu de blush, tout ça, pour faire...
6: Fait rien, Laurent. On va partir, là, une semaine ensemble. Vous savez qu'il m'a demandé de lui acheter ses slips. Parce que monsieur n'a pas le temps, vrai ou faux ?
4: Oui,
7: moi, je suis plus...
2: C'est vrai, Jean-Philippe ?
7: Moi, je suis juste à côté de lui. Je trouve que c'est tout bien, tout bouge. Quand il parle, ça bouge. Il fait pas tirer, vous savez, genre, je peux pas...
2: Je suis en train de me rendre compte un truc en écoutant Darry Boudboul. C'est la seule, et c'est pas de bol, c'est la seule qui sait vraiment parler dans son micro.
7: Ah oui.
6: Et pourtant, ça n'a aucun intérêt. C'est bizarre, Darry.
2: Les autres, ils sont toujours là.
5: Oui, on a un peu de pudeur, évidemment.
2: À parler à côté, je suis obligé de leur faire des signes pour qu'ils parlent bien dans la boule. Elle a rien d'intéressant à dire, mais elle parle dans le micro.
6: Vous avez fait ça toute votre vie.
7: Passionnant, je trouvais qu'il est tout beau, tout, il fait pas tirer.
2: Une première citation pour Chantal Lambert.
7: Tu devrais mettre juste un peu de...
2: Madame Lambert habite Malakoff, dans les Hauts-de-Seine, et la question... Ah, je vous demande vraiment de me laisser aller au bout de la liste, car je crois que vous aurez assez facilement la réponse à cette citation, mais j'aime la liste en entier, donc j'aimerais que les auditeurs puissent en profiter jusqu'au bout. Donc pour Madame Lambert de Malakoff, qui a dit... Voilà quelques inventions auxquelles il faudrait penser. La casserole carrée pour empêcher le lait de tourner. Les plantes grimpantes pour monter le courrier dans les étages. L'aquarium en verre dépoli pour poissons timides. Et le coton noir pour les oreilles des personnes en deuil.
4: Pierre Dac. Cadac.
2: Non.
4: Alphonse Allais.
2: Alphonse Allais. Bonne réponse de Jean-Philippe Janssen. Ah, il a progressé, hein, Jean-Philippe. Ah, quand incroyable. Il est arrivé ici, il y a combien de saisons, monsieur Jean-Philippe?
4: Ça fait ma 9e année, figurez-vous.
2: Non, c'est pas vrai.
4: Oui.
2: 9 ans que je vous supporte.
4: Le 16 octobre 2016.
2: Quand vous êtes arrivé à Nouveau, vous saviez même pas qui c'était Alphonse Allais.
4: Mais bah, du tout. Même vous, je savais même pas que vous étiez. Vous. Avec les années, on retient les citations, les phrases. Après, c'est comme des petits tiroirs qui se mettent en place et au fur et à mesure, je les ressors intelligemment.
2: En 9 ans, en revanche, je ne comprends toujours pas ce qu'il dit, vous voyez.
7: Mais c'est bien parce que si tu les mets dans des tiroirs, moi je les mets en vrac.
2: Par exemple, Alexis, moi aussi.
7: Le Couénon, je l'ai mis dans ma tête, le Couénon.
2: Et ben, pour Alexis Bossé qui habite l'enchère dans la Somme, qui a dit pour bien mentir, il faut beaucoup de sincérité.
6: Est-ce que c'est mort?
2: Alors c'est mort, c'est un écrivain célèbre.
7: C'est archi-mort.
2: Cinéaste aussi. Oui, il est mort en 1970.
7: Ah, pas vraiment mort.
6: Marcel Pagnol.
2: Membre de l'Académie Goncourt, pas loin de Pagnol.
6: Bagnol. Jean Dutoux.
2: Non, je veux dire dans le sud.
6: Jean Giono.
2: Bonne réponse de Laurent Baffy, ça c'est de la culture. Ah, une citation pour Steve Launay, qui habite Bellefontaine, qui a dit « Les femmes ont 4 lèvres, 2 pour mentir, 2 pour se faire pardonner. »
8: Patrick Sébastien,
2: non.
5: Non, c'est très élégant.
6: Doc Gynéco. Oui.
2: Doc Gynéco, non.
4: C'est vieux.
8: Ça peut pas être Guitry, hein.
4: Oh non.
6: Si, c'est Guitry.
8: Oh, alors moi, je l'aime plus. allez-y, je ne dirai plus jamais Sacha Guitry.
2: C'est Sacha Guitry. Vous êtes déçu par votre Guitry, alors.
8: Je ne veux même plus que vous m'en parliez.

0: C'est terminé.
1: Pour toi, il est mort.
2: Une autre citation encore pour Claudine Botte, qui habite Bidart, dans les Pyrénées-Atlantiques, qui a dit « Les privilèges de l'élite, c'est de voir les catastrophes depuis une terrasse. »
0: C'est un Bossuet, un Montesquieu, un Boileau, un truc comme ça.
2: Non, non, c'est
3: français.
2: Un écrivain.
3: Français.
2: Diplomate français.
3: Ah, Gary.
1: Claudel.
2: Gary, non, mais un diplomate, c'est vrai. Écrivain, brillant étudiant et soldat décoré pendant la Première Guerre mondiale, auteur de nombreuses pièces de théâtre. Et d'ailleurs, un jour, peut-être, Isabelle Mergault jouera une de ses. Peut-être même Monsieur. Tiens, je vois plus Monsieur Janssen jouer peut-être.
1: Jean Giraudoux.
2: Jean Giraudoux. Bonne réponse d'Olivier Bellamy, Jean Giraudoux. Et vous savez dans quelle pièce, évidemment, je vois Jean-Philippe Janssen.
1: Absolument.
4: Le soulier de satin.
2: Le soulier de satin, c'est Claudel.
4: Oui, mais ça lui irait tellement bien.
0: La colombe Bellac, c'est de qui?
2: Mais non, dans
1: la guerre de Troie n'aura pas lieu.
2: Mais qu'est-ce qu'il foutrait dans la guerre de Troie?
1: Je ne sais pas.
4: La bite de cheval.
2: La guerre de Troie n'aura pas lieu et Brad Pitt est pas venu, alors on a pris Jean-Philippe.
1: Voilà.
2: Mais non, dans La Folle de Chaillot, bien sûr.
5: Ah oui, je comprends mieux.
1: Bien sûr. Moi, j'avais pensé à Ondine, sinon.
2: Mais oui. C'est vrai qu'il a aussi écrit Ondine,
1: La Soupe,
2: La Folle de Chaillot, Électre et Amphitryon 38, ainsi que, vous l'avez dit, monsieur Bellamy, La Guerre de Troie n'aura pas lieu, bravo. Vous êtes quand même, il faut le dire, monsieur Olivier Bellamy, une vraie grosse tête. Ouais.
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2: Croyez-moi, j'en ai fait des soirées. Mais la soirée la plus mémorable de toutes les vacances que j'ai pu faire, c'est une soirée où Monsieur Gazan, d'ailleurs, il m'a même offert un micro karaoké.
8: Avec un peu d'écho pour faire l'animateur de karaoké, bien sûr, évidemment.
9: L'animateur,
8: c'est très important. Ce soir, le karaoké avec les meilleurs tubes, les plus grands tubes, Céline Dion, Herbert Léonard, Jean-Jacques Goldman, ils seront tous là pour vous interpréter. Les paroles s'appuient chez votre écran, c'est parti. On va commencer avec celui qu'on appelle la diva du Havre, Laurent Ruquier, pour vous ce soir.
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8: Bravo, Laurent Ruquier. Formidable. Tout de suite, pour votre plus grand plaisir, imaginez, on a cloné Marilyn Monroe et Jean-Claude Godin, Ziz du panier.
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8: Bravo Ziz du panier, formidable, on l'encourage, on l'applaudit. À ses côtés, tout de suite, la spécialiste du cheval, Bilto, tire ses magazines, elle est là, elle n'est pas montée comme un âne, mais elle a monté les chevaux d'un ribotoul!
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8: Formidable, merci Larry! Extraordinaire! Avec celui qui aurait pu l'être à la bourboule, vu sa forme, mais il est d'un guingamp! 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Il entend le loup, le rat à la branlette.
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2: apportez-moi une peignoire avec l'électricité.
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8: Allez, avec moi.
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8: Est-ce qu'on pourrait débrancher Yann Riou, s'il vous plaît, débrancher son micro, merci beaucoup.
2: Bravo à Florian Gazan, en tout cas.
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2: Monsieur Titoff fait partie du jury Miss France, oui. Sylvie
7: Tellier. On s'en souvient, tout le monde s'en
2: Comment
7: souvient.
2: Comment ça, on s'en souvient? Racontez-moi.
9: oui, non, c'est un super souvenir.
7: Sonia Roland s'en souvient, n'est-ce pas? C'est ça?
9: Ah non, ça c'est une autre histoire. Ça. Non, c'est très très vieux. C'était en 2000. Je peux la raconter peut-être.
7: Bah vas-y, raconte-la, je pense.
9: Donc j'avais croisé Sonia Roland, puis c'était pour Fort Boyard en fait.
2: Ouais.
9: Et la veille, on dormait dans une chambre d'hôtel.
2: Ouais.
9: Et j'avais mon manager, Jean-Philippe, qui avait la chambre juste à côté de celle de Sonia Roland. J'ai dit, écoute, franchement, Jean-Louis, mais non, je vois pas pourquoi on changerait de chambre. J'ai dit, allez, bon, lâche-toi de là, on va changer de chambre. Le matin, on se levait à 5h30 du matin, je crois, à 6h. Donc, on va se coucher pas trop tard. Et puis, moi, d'un coup, comme par hasard, je veux me brosser les dents, j'ai plus de dentifrice. Et comme la chambre communiquait,
2: oui.
9: Je tape dans la porte comme ça pour demander à Sonia Roland, la Miss France, si elle avait du dentifrice. Donc, je tape comme ça. Et là, ça s'ouvre. Je dis, putain, c'est super, elle ouvre la porte. Et là, c'était Xavier, le fils de Madame de Fontenay, qui a ouvert. Et il dit, moi aussi, j'ai changé de chambre.
14: Tu nous fais croire que tu te laves les dents.
2: Quant aux écharpes, c'est vrai que finalement, vous êtes une sorte de Miss à vous tout seul, Monsieur Barbier.
15: Exactement, je me délabre beaucoup plus vite et il ne serait pas venu taper pour du dentifrice. Hein,
7: moi, j'ai une question parce qu'une Miss, nous, on dit souvent aux Miss, écharpe culotte. C'est pareil pour vous?
15: Elle est rouge aussi, oui.
7: Avant de partir le matin, c'est écharpe culotte.
2: Comment ça, écharpe culotte?
7: On n'oublie jamais, son écharpe et sa culotte.
14: Mais enfin, tout le monde!
2: Bon, enfin, je mets toujours, plus souvent une culotte qu'une écharpe. Hein.
14: En tout cas, Christophe Barbier est assez élégant pour et conduire, parce que on s'est rencontrés, on était en avance, et j'ai buvais un coup dans le même endroit que lui, là, tout à l'heure, ce matin, cet après-midi, enfin, après, là.
2: Ah, il a pris plusieurs verres
9: pour l'émission.
14: Hey. Et je lui dis bonjour et il me dit oui bonjour, on se voit tout à l'heure. Ça veut vraiment dire ça veut vraiment dire t'assieds pas à ma table, connasse. J'étais un peu vexée, mais je comptais pas m'asseoir de toute façon. Mais il était en train de lire les journaux.
15: Et ben je l'ai suivi ensuite dans la rue. Discrètement,
2: oui.
15: Elle s'est arrêtée devant une vitrine de pâtissier.
14: Oui.
15: Oui.
9: Radio, ça fait un moment. Ça fait un moment que je suis pas venu. Il y a des sacrés scoops quand même. Hein.
2: Et alors, elle a acheté quelque chose chez le pâtissier.
14: Oui,
9: du dentifrice.
2: En tout cas, je vois qu'Isabelle Mergault, qui d'habitude accueille plutôt fraîchement les nouvelles grosses têtes, est ravie de voir Sylvie Tellier parmi nous.
14: Oui, mais j'aimerais bien ne pas être tout à fait à côté d'elle parce que. Enfin, je préfère être avec une moche.
7: Oh.
14: J'ai l'air plus jolie, quoi. Vous voyez,
9: bah, change de siège. Ouais, j'ai pas osé, tu vois. Tiens.
2: Non, alors. Ah, c'est pour Valérie Bérès, ça.
9: Non, c'est pour.
14: Ah, mais t'es horrible.
16: Non, mais de toute façon, il est ingrat,
2: En deux mots, Une première citation, j'enchaîne dans ces cas-là. Pour monsieur Goulec, Laurent Goulec, qui habite dans le Maine-et-Loire, qui a dit « Les orteils, ça sert à trouver les pieds de chaise et les montants de porte quand il fait noir. »
14: Un humoriste.
2: Oui,
14: Pierre Desproges. Pierre Desproges.
2: Pas Pierre Desproges.
14: Oh, si.
9: Légaré.
2: Pierre Légaré. Bonne réponse de Titoff. Pour Charles Lumal, qui habite Talence, qui a dit « C'est très reposant d'être sourd.
9: »
2: On ne vous dit que l'essentiel.
14: Ça fait l'étri.
2: Voilà. Ça, c'est fait.
9: Voilà, ça l'a calmé.
2: Plus difficile, attention, car c'est quelqu'un, qu'on cite beaucoup moins aux grosses têtes. Et je crois d'ailleurs que j'avais déjà délivré cette citation il y a quelques années de cela. Ça fait quand même 10 ans que je suis ici à la tête de cette émission. Donc, il m'arrive de repiocher dans les citations des premières années. Je crois qu'à l'époque, on avait quand même donné un chèque RTL, car personne n'avait identifié l'auteur de cette phrase. Je vous la donne. Madame Kemat, qui habite dans le Lot et Garonne a donc une chance, elle aussi, qui a dit « Étant donné deux points A et B, situés à égale distance l'un de l'autre. Comment faire pour déplacer B sans que A s'en aperçoive?
16: C'est pas un mathématicien.
2: Non, pas du tout.
16: Un homme?
2: Un poète, un écrivain, un français.
12: Oui, vivant.
2: Vivant, non, il est mort en 1995.
12: Un poète.
2: Il avait 91 ans.
8: Jean Tardieu.
2: Pardon.
8: Jean Tardieu.
2: Oh, vache.
9: Ben, ah, ça a changé.
8: Vous
9: maintenant.
8: Auriez dû m'inviter il y a 10 ans.
2: J'ai attendu, et c'est vrai que j'ai eu tort, parce que vous êtes une vraie grosse tête, et c'est bien Jean Tardieu. Excellente réponse. Mais comment vous avez trouvé Jean Tardieu?
8: J'ai eu la chance de connaître Jean Tardieu sur la fin de sa vie. Il habitait juste en face de la prison de la Santé, parce que j'ai mis en scène une de ses pièces, La Cité sans sommeil. Et c'est un être qui était délicieux, qui a écrit des pièces savoureuses, pleines d'esprit.
2: Ok, ok, je relève le niveau. Ouais, okay, ouais, okay.
9: Et c'est là qu'on comprend pourquoi il n'a pas voulu prendre le petit déjeuner avec Isabelle.
2: Pour Timothée Ballard, je monte encore le niveau d'un cran. Monsieur Ballard habite Belleville-sur-Vie. Voilà quelqu'un aussi qu'on n'a sûrement jamais cité aux grosses têtes, en tout cas dans cette partie des citations, qui a dit « Il faut donner un sens à ses larmes, sinon autant aller pisser ».
12: C'est un urologue.
16: Il est mort?
2: Ah oui, ça, il est mort.
16: Depuis longtemps?
2: Oh là, il y a un petit moment quand même. Il est mort en 1878.
16: Ah oui.
2: Dans l'Isère. Alors attention, il était académicien français, mais il avait une particularité tout de même en tant qu'académicien. En tant que... Oh, bah dis donc. En tant que gagadémicien.
7: Il est du même village que Michel Barnier.
2: Ah non, non, non, non, non.
12: Il
2: non,
12: était...
2: Non. Ah, quoique, c'est marrant ce que vous disiez là. Parce que
8: la tronche, il est né, Michel Barnier.
2: Il était du département du Mont-Blanc, qui correspond au duché de Savoie. Vous voyez, donc vous n'êtes pas si loin, Mme Tellier.
12: Okay. Et puisque... Oui,
5: enfin, Mademoiselle Tellier. Elle n'est pas non plus très près.
8: C'est un historien, c'est un écrivain de littérature,
2: alors,
8: un dramaturge.
12: Un homme politique.
2: Un homme politique, mais pas seulement. Il avait une particularité que peu d'académiciens ont eu. Il y en a eu, mais pas tant que ça.
12: Il était drag queen.
8: Président de la République.
2: Comment?
9: Drag queen, il était drag queen.
2: Alors drag queen, non, mais il portait la robe.
16: On disait le père machin.
2: Et c'est vrai qu'on a utilisé son nom pour une chanson. Oui, on disait le père.
16: Merci.
2: On peut même pas mieux dire que le père, d'ailleurs, parce que c'est...
9: Il avait des enfants.
2: C'est devenu une célèbre chanson.
12: Le père. Dupont-Loup.
2: Bonne réponse de Gérard Jugnot. En tout cas, effectivement, la fameuse chanson paillarde, le père Dupont-Loup, vient de cet académicien qui s'appelait comme vous d'ailleurs, Gérard, Félix Dupont-Loup.
16: Alors c'était le curé de Camaret?
2: Non, rien à voir, le curé de Camaret, c'est pas Félix Dupont-Loup, vous voyez. Il y a plusieurs chansons paillardes qui sont différentes.
16: Oui, mais c'est toujours les couilles qui pendent, parce que le curé de Camaret, c'est les couilles qui pendent, et lui aussi, c'est les couilles... Le père du pendu, allez, couilles qui pendent.
8: Quand un pape était élu, on disait « Duo tenet et bene pendentes ». Il en a deux et elles pendent bien pour vérifier que c'était un homme.
16: Depuis qu'il y a eu une femme qui a été papesse.
7: Mais c'est parce qu'elle n'en servait pas beaucoup, alors elle pendait.
16: Alors ça, c'est faux, parce que tu peux t'en servir et que ça pend quand même.
7: Ah bon? Ouais. C'est une question d'âge.
16: Moi, j'aime bien quand c'est bien relevé, tu vois.
2: C'est bien d'avoir invité trois spécialistes.
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2: Pour Floriane Poncher, qui habite Mauléon. Alors Mauléon, c'est dans les Deux-Sèvres.
9: Oh, j'adore.
2: Et je vous emmène.
5: Mauléon, dans les Deux-Sèvres.
2: Je vous emmène. Bah oui, apparemment. Oui. M-A-U-L-E-O-N.
8: Peut-être plusieurs Mauléons.
2: Ah non, Mauléon, c'est pas dans les Deux-Sèvres.
5: Bah non.
2: Ah ouais,
16: c'est. Bah il y en a deux.
12: Il y a Mauléon Bonaparte.
2: Voilà. Non, Mauléon, je suis
8: dans la Mauléon.
2: Monsieur, oui.
5: Ah, il y en a un 64.
2: Ah, bah, mais peut-être un autre Mauléon.
5: Un mini Mauléon. Apathy, il est de Mauléon.
2: Ah, ouais.
12: Léon.
18: C'est vrai, Mauléon, c'est à l'Ojoli, c'est la capitale des espadrilles.
5: Voilà.
18: Ah, donc il y a plusieurs Mauléons.
16: Bah voilà. Oui.
2: Ah, mais ça, c'est peut-être Mauléon Lichard.
5: Ah, bah voilà.
18: C'est la capitale de l'espadrille Mauléon Lichard, exactement.
8: Eh ben, voilà. Écoutez, moi, je vous propose d'y aller, là, tous ensemble.
2: Mauléon Lichard, c'est dans le 64. Et Mauléon tout court. Cherbourg, là où habite Madame Ponchet, c'est pas de sa faute. C'est dans les Deux-Sèvres, monsieur Berléon.
5: Ah bah, vous allez dire Madame Ponchet, là, il y a vraiment qu'elle habite à Moléon.
2: Voilà.
19: Comme quoi, on s'intéresse beaucoup à la province.
20: Qu'est-ce qu'on l'aime, la province.
2: Moléon dans les Deux-Sèvres, Madame Ponchet espère un chèque RTL à 300 euros, évidemment. Ouah, elle a une chance de le toucher.
18: Ouah, pourquoi vous avez fait
2: parce que j'ai un doute sur ce que je suis en train de dire.
12: Vous avez un doute sur nous.
18: Il fait le bruit du tigre.
2: Non,
18: maintenant.
2: C'est
1: le côté animal de l'horreur.
18: La bête se réveille.
2: Parce que je sais qu'il y a une grosse tête sur les six que j'ai la chance d'avoir autour de moi aujourd'hui. Il y a une grosse tête qui doit connaître cette maison à Brentwood, au 12-305 Fifth Helena Drive.
5: Est-ce que c'est pas là que Marilyn Monroe est morte?
16: C'est la maison de Marilyn Monroe.
2: Et qu'est-ce qu'elle
16: est morte,
2: décédée
16: là-bas.
2: Ah oui, ça, elle est décédée, Marilyn Monroe.
5: Non, elle...

0: Elle y est morte. Et bon, alors écoutez, vous savez déjà tout, oui. Parce que ma question, c'était effectivement, il y a une maison qu'on a failli détruire et qui vient d'être classée monument historique.
1: Ah, très bien.
0: Et c'est bien la maison de Marilyn Monroe. Bravo, Caroline. Bravo, Valérie. C'est dans Télérama qu'on apprend effectivement que cette maison de briques blanches dans le quartier huppé de Brentwood a failli être démolie parce que son nouveau propriétaire avait déposé une demande de permis de démolition. Mais il y a des fans de Marilyn Monroe.
2: Ouais, mais pas le propriétaire.
0: Qui sont intervenus. Et au 12-305 Fifth Helena Drive, on pourra, j'imagine, bientôt visiter la maison si jamais la maison devient monument historique.
3: Si ça lui appartient toujours, il doit avoir un peu les boules quand même. Il a acheté un truc très très cher pour pas pouvoir faire ce qu'il veut.
0: En tout cas, le conseil municipal a adopté à l'unanimité une motion visant à entamer un processus de préservation historique de la maison. Et dans ces cas-là, j'imagine qu'on lui rachètera la maison à un juste prix.
4: Moitié prix. Schwarzenegger, non, il est toujours gouverneur de...
0: Pardon?
4: Non.
1: Ça fait un moment.
3: Non, maintenant, il vend des perceuses Lidl. Tu n'as pas vu la pub à la télé?
4: Oui, c'est vrai.
3: C'est vrai.
0: En tout cas, vous connaissiez l'adresse, chère Valérie, l'adresse de Marilyn. Vous êtes déjà allé voir la maison? Parce que je sais que vous êtes fan de Marilyn.
1: Non, je n'ai pas été voir la maison. Non, mais j'ai pas été à Los Angeles finalement.
3: Franchement, je
1: m'étais toujours dit que j'irais, puis après j'ai été assez occupée en France, et puis après
0: La Rochelle, c'est un petit Los Angeles.
1: Surtout que les Américains maintenant, je me gonfle.
0: Ah oui,
4: parce que le français est sympa. Ouais. Rappelons Serge.
1: Moi j'aime mieux être en France que Los Angeles.
0: Quel est l'inverse du covoiturage? Voilà un mot que je ne connaissais pas et que j'ai découvert dans Le Parisien aujourd'hui. C'est une question pour Monsieur Gontier de Rennes.
2: C'est l'auto-solisme.
0: Comment vous dites?
2: Le solo-voiturage.
3: Le solisme? C'est l'auto-solisme.
0: L'auto-solisme, bonne réponse.
3: Ok.
0: De Monsieur Beaugrand. Et l'autosolisme est un problème parce qu'il paraît qu'il y a 83% des gens qui, le matin,
3: évidemment,
0: sont seuls dans leur voiture, dans leur trajet entre le domicile et le travail. Et alors, c'est assez marrant parce que Aymeric Renou, du journal Le Parisien, a interrogé, justement, on va appeler ça un autosoliste, et il dit, moi, j'aime bien être dans ma voiture tout seul avec ma radio, mon café, personne avec qui je suis obligé de parler. C'est ce que je préfère. Vive l'autosolisme plutôt que le covoiturage.
1: Il a qu'à marquer sur sa voiture covoiturage muet. Comme ça, les gens, ils fermeront leur gueule et puis...
4: Oui, ils arrivent déjà.
2: Ça, c'est vraiment la France, hein, bravo. Hein.
4: Et l'autosolisme permet les flatulences.
0: C'est pas faux.
3: C'est vrai. C'est vrai.
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0: Maintenant, j'aimerais vous parler d'une jeune femme qui s'appelle Anne Mottet. Anne Mottet vit à Rome, elle travaille pour l'ONU, elle est assez discrète. Et pourtant, cette femme-là est une femme dont le mari, le compagnon est encore plus connu qu'elle, et elle pourrait peut-être profiter de sa notoriété, mais elle reste très très discrète.
7: Mais elle profitait pour son profit personnel?
0: Pour sa notoriété. Il y a, vous savez, quand même des épouses parfois, et c'est vrai dans les deux cas d'ailleurs, des maris de célébrités féminines comme des femmes de célébrités masculines qui deviennent évidemment tout aussi populaires que leurs conjoints. C'est pas son cas, et pourtant c'est quelqu'un qui travaille, je vous ai dit, à l'ONU, à Rome, elle s'appelle Anne Mottet.
8: C'est pas la femme du spationaute français?
7: Si, c'est Thomas Pesquet.
8: Thomas Pesquet, la femme de Thomas Pesquet.
0: Bonne réponse de Johan Rioux.
9: Il est fort, hein, Johan. Il est très fort.
0: Faut être patiente, hein, quand même, quand on est la femme d'un spationaute.
4: Ah, n'importe quoi.
0: Bah oui, parce qu'elle est là-bas.
7: Faut être patiente.
0: Bah oui, faut être patiente.
7: Elle a du bol, tu veux dire.
0: Comment ça?
7: Bah oui, elle est tranquille, le mec. Alors là, franchement, là, les mecs, ils te font des alibis, tu vois, à la con. Mais alors là, l'autre, quand il est parti, hein.
0: Je veux dire, non, mais t'es sûr qu'il est là où il est?
7: Ah bah oui. Il peut pas faire un retour anticipé sans que tu le saches, tu vois.
8: Mais si, s'il y a une femme également dans la fusée.
7: Dans l'avion, bien sûr, il part en avion, le mec.
8: Non, mais je pense qu'il y a eu des histoires comme dans l'espace.
4: C'est difficile avec la pesanteur.
2: Déjà que toi, sur Terre, t'y arrives pas.
8: Et ma dernière fois, c'était dans une baignoire et ça a pas du tout.
4: Toi?
7: Oh non, je veux pas savoir.
8: Parce que l'eau, ça ramollit, alors déjà que c'est...

0: Oh non mais j'en peux plus.
1: Non, mais, et franchement Jean, toi tu connais un petit peu l'espace. Comment ça doit être donc?
2: Il a dessiné. Moi si tu rentres dans la baignoire.
3: C'est vrai que Jean Benguigui c'est un de nos plus grands passionnants.
2: C'est connu. Mais tu vois, moi ce que je voulais vous dire, c'est que j'ai toujours fermé ma gueule. J'en ai jamais parlé.
3: C'est vrai qu'il la ramène ce Thomas Pesquet. Hein. Il est là, il fait des photos. Il est là-haut.
1: Moi j'aimerais bien qu'il soit un petit peu plus, parce que là il a pas d'aspérité. Il est vraiment. Non, mais c'est vrai, il a. Tous ses avis sont normaux. Il a pas de. Comment dire, il a jamais un coup de gueule.
2: Oui, ou il a pas des chemises comme toi, c'est sûr.
4: Et tu veux qu'il passe un coup de gueule contre quoi? La Lune? Ah, c'est un astronaute.
3: Mais non, mais c'est quand même quelqu'un qui, au moins, une fois qu'il était là-haut, a continué à dialoguer, à nous envoyer des photos. Au moins, sa femme avait des nouvelles, vous voyez, Christine.
2: Oui. Ah, oui. Et en plus, il dit bonjour à sa femme plusieurs fois par jour, au-dessus. Ouais. Pas juste au-dessus de Rome.
5: Eh oui.
2: Il fait ça, bonjour. Et elle est là, dit, c'est mon Thomas, bonjour. Mais oui.
5: Oui, puisque le soleil se lève plusieurs fois par jour.
2: Eh
5: ben
2: oui.
5: Capsule.
2: Ah, oui. Ben oui.
6: Comment oui, ça, enfin, il tourne pas bêtement en rond autour de la Terre.
3: Essayez-moi de m'expliquer.
5: Je passe la parole à l'expert astronaute.
4: Quand on est en orbite, écoute,
2: moi,
4: en fait,
2: moi,
4: le temps va plus vite.
2: Je suis tenu par le secret professionnel. Donc je ne dirai rien. Parce tu connais quand même.
6: Il tourne tout le temps.
4: Le temps va plus vite en fait
5: ça
4: quand on est dans
5: vite.
4: L'espace.
5: Donc il a ça, plusieurs ça couchers vite. De soleil et plusieurs.
3: Il a plusieurs couchers de soleil.
5: Oui,
1: enfin, bah, c'est vrai.
3: Pour le même prix.
5: Et ben c'est ce qu'il m'a dit en tout cas. La dernière fois que je l'ai vu, c'est lui qui m'a parlé.
3: Est-ce que vous connaissez Thomas Pesquet, vous?
5: Qui je connais pas moi.
3: C'est vrai, mais quand même. Où est-ce que vous l'auriez rencontré?
5: Eh ben je l'ai rencontré en Corse.
3: Ah bon, oui. Vous confondez pas avec Thomas Dutronc, des fois.
5: Oh mon Thomas Dutronc. Écoute, je t'aime tellement.
3: Vous l'aimez
5: mes
3: bien.
5: Petits yeux bleus. Oh là là, je l'aime tellement.
1: Vous avez fait des concerts cet été, des effets beaufs, des effets bœufs. Non, mais c'est involontaire en plus. Mais non, mais c'est involontaire. Mais donc sur la scène il y a 3-4 ans, tu avais fait un truc extraordinaire avec lui. Et d'ailleurs, on t'avait accueilli à l'arrivée et tout. Et si, en 2019, c'était la fin de ma première année. Laurent, vous aviez organisé un repas de fin d'année en juin et on était allé te voir
5: sur mon bateau foufou.
1: Ouais. Sur ta péniche, il y avait Thomas
5: Dutronc. C'est pas une péniche, c'est un yacht de collection.
1: C'est une fusée. Qu'est-ce qu'on rigole aujourd'hui?
3: Vous, peut-être.
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3: Vous frisez surtout de ridicule de temps en temps, Romain.
11: Pourquoi vous dites ça?
12: La balle.
11: Je comprends pas pourquoi est-ce qu'on m'a mis avec les intellos du côté des gens qui ont des bonnes réponses.
8: Parce que t'as progressé.
11: J'ai progressé.
8: Mais oui.
11: Je pense que t'as pas écouté les dernières émissions. Hein, parce que là, c'est...
3: Alors ce que je ne comprends pas, Monsieur Dodwig, c'est que vous êtes censé être le Benjamin de l'émission, le plus jeune, le genou, le gamin des grosses têtes.
11: C'est un petit peu exagéré, mais oui.
3: Et vous arrivez avec un sweatshirt Joe Dassin.
11: C'est pas la classe, ça. Bim. Mais je vais vous dire.
3: C'est quoi ce sweatshirt Joe Dassin? C'est louche.
11: Mais non, mais c'est juste que j'ai de la nostalgie, vous voyez. Moi, je suis né en 1998. Moi, j'ai une vraie nostalgie de toute la période de Joe Dassin, Serge
4: Gainsbourg. Parce que tu l'as pas connu.
11: Mais moi, je suis jaloux de vous, parce que c'est vous avez connu les années 80. Et vous avez connu la belle époque, je sais pas, celle où on pouvait fumer à la télé, celle où on pouvait fumer
4: dans les avions.
11: Dans les avions. Absolument. Nous, on n'a plus le droit de fumer dehors.
6: Vous pouvez baiser dans les avions. Oui.
11: T'as baisé dans les
6: ça
11: avions.
6: Ça sent le vécu.
4: Mais on peut encore, hein, c'est juste que tu arrives plus. Hein.
11: Mais quelle belle époque, les années 80.
3: L'amour libre. Mme Bachelot, oui. Attention, je vais vous gronder. Hein. Si à peine 2 minutes après que l'émission ait commencé, vous êtes déjà sur votre téléphone
13: je
3: portable...
13: Je le range. Je commandais mon taxi.
3: Ah, parce qu'elle a un rendez-vous important. On ne peut pas dire avec qui.
13: Mais... Si, avec qui, Roselyne? Avec qui, Roselyne? Mais avec... non, avec...
11: Adil Rami.
13: Avec un ex.
6: Ah bon? Ah, t'es sorti avec le président
11: Nicolas Sarkozy?
6: Il est vieille, c'est connu.
11: C'est dans les vieux pots qu'on fait les meilleures soupes.
3: Mais pourquoi vous voyez encore le président, alors?
13: Je l'ai même vu hier soir.
3: Ah, mais oh là là,
6: j'espère, comment il va? J'espère faire un troisième.
13: Bah, on a des amis communs.
4: Mais voilà. Lequel Chirac?
3: C'est à l'Élysée que vous allez, alors, Roselyne?
13: Non.
9: Non.
12: Ah, rendez-vous avec le président ailleurs qu'à l'Élysée.
9: Mais oui.
12: Mais où ça?
11: Dans son boudoir.
9: Mais au Collège de France.
12: Au Collège de France. Ah bah oui, c'est normal, il retourne au collège.
9: Oui, c'est ça.
12: Qu'est-ce que vous allez faire au Collège de France?
9: Mais figurez-vous que j'ai l'habitude de suivre les leçons du Collège de France. C'est pour ça que je trouve quelques réponses aux grosses têtes.
12: Bah, j'ai en tout cas choisi la première citation pour vous, Roselyne.
9: Mon Dieu.
12: À destination de Monsieur Isaac Charby, qui habite Saverne, qui a dit « Les femmes mûres font mieux l'amour ».
9: Salaud.
13: Ah oui, c'est pour ça que c'est pour Roselyne.
12: Les femmes mûres font mieux l'amour parce qu'elles pensent toujours qu'elles le font pour la dernière fois.
9: Oh, c'est chouette.
11: Emmanuel Macron.
9: Mais il y a cette...
11: Merci.
9: Il y a cette phrase dans James Bond, d'ailleurs.
12: Et alors, donc
9: c'est,
11: Yann Fleming.
12: Yann Fleming, bonne réponse. La deuxième citation est aussi pour Roselyne, d'ailleurs, à destination d'Inès Idrich, qui habite Mâcon, qui a dit « L'amour, c'est comme l'opéra, on s'y ennuie, mais on y retourne.
11: Oh. » C'est mignon.
14: Ah, c'est une femme.
12: Non, c'est un grand écrivain qui a dit ça.
13: Victor Hugo.
12: Non, un des écrivains préférés de Philippe Bouvard, d'ailleurs.
13: Balzac.
12: Non. Qui, d'ailleurs, a utilisé le nom de mon prédécesseur dans une de ses œuvres les plus célèbres.
13: Ah bon. Bouvard et Pécuchet.
9: Flaubert.
12: Gustave Flaubert. Bonne réponse de Philippe Claudel. Je vais donner un gros indice, faut dire, hein, avec,
13: oui, très gros,
12: avec
13: très gros,
12: Bouvard, oui, et Pécuchet. Pour Virginie Réniger, qui habite Beaumont-Hague. Enfin, j'ai donné un gros indice, on va dire, à quelques-uns d'entre vous, parce que...
13: C'est vrai que ça n'a pas beaucoup aidé Az.
4: J'étais pas loin, j'étais à deux lycées près de le trouver.
12: Alors là, tout le monde le connaît, et c'est pour Virginie Réniger, qui habite dans la Manche, qui a dit « On a souvent besoin d'un plus petit que soi pour lui casser la gueule. »
13: Ah, j'aime bien.
11: Carla Bruni.
12: Non. C'est bien. Il est en forme de Dominique.
11: Ouais, il est bien. C'est l'esprit de Joe Dassin qui est avec moi.
9: Alors, c'est mort?
12: Ah non, c'est quelqu'un qui vit encore.
9: C'est français.
12: Qui d'ailleurs est devenu octogénaire en juillet dernier.
13: Patrick Bruel.
12: Qu'est-ce que je dis? Octogénaire, nonagénaire.
4: Nonagénaire, oh. 55 ans.
14: Ah, Pierre Richard.
12: Non, il est de. C'est vrai, donc j'avais pas fait le calcul. Il a eu 90 ans en juillet dernier. J'avais jusque-là, je disais qu'il avait 80 ans et plus, qu'il était octogénaire, mais ça fait 10 ans que je fais l'émission, donc voilà, c'est logique.
4: C'est un Américain ?
12: On voit pas le temps passer. Non, c'est un Français.
9: Un Français nonagénaire.
12: Mais en 1934, donc, puisque vous avez fait le calcul.
4: Un comédien ?
9: Et c'est un comics ?
12: Acteur, non, il a joué une fois ou deux au cinéma, mais enfin, c'était pas un acteur.
11: Chanteur.
12: Chanteur, oui.
14: Michel Sardou.
12: Michel Sardou
11: n'est pas mort.
12: Michel Sardou est en exclusivité sur CNews.
11: Je sais. Joe Dassin.
12: Mais non.
4: Léo Ferré.
12: Mais non.
11: Nino
13: Polnareff. Polnareff.
12: C'est quelqu'un qu'on cite souvent en plus aux grosses têtes.
11: Michel Polnareff.
12: Il a publié plein de bouquins d'ailleurs.
4: Ah, il est
14: Antoine. Antoine.
12: Il a même fait une chanson sur Bernard Pivot, pour tout vous dire.
11: Pierre Perret.
12: Ah. Bonne réponse de Philippe Claudel. C'est Pierre Perret.
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12: Qu'est-ce que vous pourriez chanter pour Olivier de Kersauzon ?
17: Non, je chante rien pour moi, je chante pour toi.
18: Bah, je peux te chanter une de mes dernières chansons.
12: Ah oui, oui, oui.
17: Et même une des premières, ça me fait autant chier, donc vas-y.
12: C'est rare qu'on fait du live dans l'émission.
17: Oui. Ah ouais, ça, oui. En général, c'est plutôt de la conserve.
18: Bon, Olivier, je sais que tu détestes la musique. Il y a des moments durs à passer, mais finalement, ça reste moins que 20 heures de vol.
17: Ouais. Oui, mais ça mène, 20 heures de vol, ça mène quelque part.
18: Mais là, ça t'amène...
19: À tes sentiments, à l'émotion.
17: Bon, allez, vas-y,
18: ça
17: fais
18: t'amène
17: ton
18: à
17: truc.
18: La suite de la journée.
17: Ferme ta gueule et fais ton truc. C'est sympa et tout, je t'en veux pas, c'est pas de ta faute.

0: C'est joli, avouez.
1: Bravo, Joyce.
2: Merci.
1: Alors, monsieur de Kersauzon.
3: C'est vachement bien, parce qu'avec le casque, en coupant le son, t'entends pas.
4: Ah non, mais là, c'est sûr, tu vas la tuer, Catherine Lara. Tu vas la tuer.
1: Il a été ému, notre Olivier. Moi, je l'ai vu. Quand il a dit Olivier, Polynésie et tout.
4: Il regardait son slip, c'est la petite jolie chose.
5: Ah oui. Il veut pas le dire, mais... hein.
3: Il entend que j'avais pas uriné sous moi. Ouais.
2: Ah, pourtant, c'est ton âge.
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1: Ah bah les gens ils se lèvent en avion même quand,
4: tout le
1: même
4: temps,
1: quand on leur demande pas.
4: Ah oui, surtout quand on leur demande pas.
1: Ah, ça, à chaque fois vous deviez leur dire on reste assis.
5: Oui, il y a des turbulences, il faut rester assis, c'est pour votre sécurité, c'est pas pour vous embêter.
1: Non mais même
5: il y a une dame qui dit oui mais j'ai pipi. Bah vous faites eh ben oui mais vous allez faire pipi au plafond sinon.
1: Non mais même à l'arrivée souvent les gens veulent se lever trop tôt.
4: Ils sont très pressés. Mais...
1: Ah, comment vous faisiez alors?
5: Ah bah mais faut gueuler, tu prends le micro, tu fais assis.
8: Oui mais non. Oui mais t'as pas encore vu au théâtre, c'est des standing ovations.
4: Non mais ils sont tous pressés de sortir, ils ont tous une correspondance, la famille, machin.
2: Bah oui.
4: Je comprends, mais on ne peut se lever qu'après le dernier virage et quand on arrive au point de stationnement, c'est tout.
9: Mais alors maintenant ils plongent la cabine dans le noir pour que les gens restent assis voire allongés maintenant. C'est-à-dire que on dans l'avion.
4: Qu'est-ce qu'il prend comme avion lui? Des avions allongés, ils vont pas.
9: Mais
4: bien,
9: non, sur les longs courriers, ça fait 3-4 fois. Il fait beau, on est en plein jour et ils te collent dans le noir. Comme ça, ils se disent, les gens vont pas circuler.
4: Non, monsieur, c'est une interprétation. C'est pour que les gens soient apaisés,
9: voilà,
4: sereins.
9: Ça, ouais.
4: Et on fait fermer le cachet bleu parce qu'il y a des halos de lumière qui rentrent et qui empêchent les gens de dormir.
2: C'est vrai, c'est
4: pour,
2: chiant.
4: On fait tout pour le bien-être. Hein, désolé.
8: Moi, je pense que si tout le monde restait assis. Oui. On sortira beaucoup plus vite.
1: Non, mais je trouve que les gens sont plutôt respectueux. C'est rangé par rangé. Il y en a toujours un ou deux qui essaient hâte de se glisser devant vous, de la rangée d'après, ouais. La rangée de devant. Mais c'est de plus en plus rare.
4: Oui, maintenant, ils se disciplinent, les gens. Ils font attention. Mais vous savez, ne serait-ce que le moment où on débarrassait les plateaux, quand les gens avaient mangé. Moi, je sais que c'est désagréable d'avoir son plateau sur les genoux. Mais quand je débarrassais une rangée, les trois rangées derrière, ils étaient déjà avec leur plateau comme
2: c'est
4: ça.
2: C'est vrai.
4: Et je leur disais, ma mère, elle a pas fait l'amour avec une pieuvre.
1: Et faut voir en même temps. Bon, il est peut-être temps de décoller quand même pour
2: allez,
1: nous aussi.
2: Ah, oui.
1: Avec une première citation.

0: Monsieur J, c'est tout, là.
1: Non, mais là où c'est horrible, c'est que je me rends compte que je l'ai souvent cité en disant « comme dit Talleyrand ».
2: Les gens, ils n'osent pas te dire « mais c'est pas Talleyrand ».
3: Alors, est-ce que c'est un homme d'église ou un homme de pouvoir ?
4: Alors, homme d'église, non.
3: Donc un décideur,
4: un écrivain.
1: C'est Chateaubriand.
4: Chateaubriand.
5: Pascal.
4: Non, c'est après Chateaubriand, bien après Pascal. Ah, oui. C'est plus récent que
3: Victor,
4: ça,
3: Victor Hugo.
4: En fait, puisque ces mystères nous dépassent, feignons d'en être l'organisateur.
1: Paul Valéry.
4: Pas Paul Valéry.
1: C'est Anatole la même France.
4: Anatole France non plus.
2: C'est début du 20e.
4: Il est mort en 1963.
2: Ah oui.
1: Incroyable.
0: C'est pas l'autre là, comment ça s'appelle ?
3: Il y a quelqu'un en 63 qui disait feignons.
0: C'est pas Jean-Paul Sartre.
4: Jean-Paul Sartre, non.
1: Un homme politique.
4: Un homme. Oh, quand normalement on dit mort en 63, ça devrait vous aider, hein.
0: Ah, Kennedy.
4: Non, non.
6: C'est bon.
4: C'est vrai.
5: C'est 62.
4: Non, mais 63, on parle de double mort souvent.
1: Ah, c'est Jean Cocteau.
4: Jean Cocteau. Ah. Bonne réponse de Franck Ferrand.
5: Ça ne pouvait pas être Edith Piaf.
4: Eh oui, puisqu'on sait que Piaf et Cocteau sont morts la même année. Le même jour.
1: Oui.
4: Enfin, pas tout à fait le même jour.
1: Non, à 24 heures d'écart.
4: Pour dire la réalité, puisqu'on a triché sur la date du décès d'Edith Piaf. Mais en tout cas, c'est bien Jean Cocteau à qui on doit, j'espère moi-même ne pas me tromper, monsieur Ferrand, mais j'ai mes sources là devant les yeux, qui est effectivement Cocteau qui aurait dit « Puisque ces mystères nous dépassent, feignons d'en être l'organisateur. » On lui doit aussi des phrases comme « Les miroirs feraient bien de réfléchir un peu avant de renvoyer les images.
5: » Moi, j'aimais bien aussi la superstition, c'est l'art de s'accorder avec les coïncidences.
4: Ah, ça, c'est très, très joli.
3: Moi, j'aimais bien aussi une de ces citations célèbres « Un cul connu n'est jamais perdu.
6: » C'est à quelle occasion qu'il a dit ça?
4: C'est de Cocteau, ça?
3: Je crois. Je
4: sais pas si c'est de Cocteau, mais on le dit souvent dans le Marais. Une autre citation pour Joël Givret. Mme Givret habite Bandol, qui a dit « On ne prête qu'aux riches et on a bien raison parce que les autres remboursent difficilement. »
3: C'est bien.
0: C'est pas Talleyrand?
4: Non, non.
5: C'est français?
4: Ah, c'est français.
3: Il était aux grosses têtes.
2: C'est Jean-Yann.
4: Ouais. Oh, il aurait pu être aux grosses têtes.
3: Ah, il était pas.
4: S'il fut vivant à cette
5: Alphonse
4: époque,
5: c'est
4: un des plus célèbres vers
5: Tristan Bernard.
4: Tristan Bernard, bonne réponse. J'allais dire un des plus célèbres verbicrucistes.
1: Ah oui.
4: Pour Noémie Bailly, qui habite Saint-Hilaire-de-Riez, en Vendée, qui a dit « À Hollywood, il suffit que vous alliez aux toilettes pour qu'on vous oublie.
3: » Une femme ?
4: Non, un homme.
1: Woody Allen.
4: Non, mais un homme toujours vivant.
0: Un réalisateur ?
4: Alors, oui, je crois qu'il a réalisé un ou deux films, mais c'est pas ce qu'il a fait de mieux. C'est surtout un acteur.
3: Un acteur. Drôle.
4: Oh, drôle.
3: Pas forcément.
4: Pas forcément. Non, il a joué dans...
1: Clint Eastwood.
4: Peu de films comiques, d'ailleurs.
5: Toujours vivant.
4: Quand j'y pense. Toujours vivant.
0: Kevin Costner.
4: Dans la fin de sa carrière, là, il a joué plus dans des comédies, mais au départ, c'était pas des comédies.
3: Ah, donc il est à la fin de sa carrière.
4: Schwarzenegger, non.
3: Et il faisait des westerns?
4: Des westerns, il a fait ce qu'on appelle un nouveau genre de western. C'est même son premier succès.
5: Eastwood ?
4: Non. On va dire que ça a même marqué la fin des westerns américains.
2: Dustin Hoffman.
4: Bravo. Excellente réponse de Valérie Mérès.
3: 88 ans.
0: Il s'y vit ça, Dustin Hoffman.
3: Purée, nous aussi, on vieillit en fait.
6: Et
4: c'était évidemment Macadam Cowboy qui marquait la fin de ce qu'étaient les westerns et ce qui devenait d'un seul coup un cowboy urbain, évidemment. Macadam Cowboy, c'est un des premiers grands succès de Dustin Hoffman qui, après, a tellement enchaîné les tubes. C'est Tutsi, c'était une comédie très réussie, mais c'est vrai qu'il a joué plutôt des rôles dramatiques, que ce soit dans Rain Man, Kramer contre Kramer, Les Chiens de Paille, Papillon, Le Lauréat, Des Hommes d'Influence, et c'est vrai que plus récemment, il était plutôt drôle, ça c'est dans les fameuses comédies avec Ben Stiller, là, où il joue le beau-père.
3: C'est Robert De Niro.
4: Deux.
3: Oui, c'est vrai.
5: Absolument.
4: Pardon, mais il y a les deux. Quand vous voulez reprendre le chef, faites attention à ce que vous dites.
5: Dans le troisième.
4: Parce que, effectivement, il y a De Niro qui joue le beau-père de Ben Stiller. Mais le père de Ben Stiller.
0: Oui, pardon.
4: Qui c'est XR?
0: Oui,
4: qui c'est XR?
3: Je pensais pas.

0: celui-là.
1: Qui c'est qui que c'est? Qui c'est qui avait raison?
0: C'est Laurent.
1: Et ben voilà.
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3: Sous quel nom connaît-on mieux la fille de Gervaise Macquart?
4: Cosette?
3: Cosette, non.
4: Nana.
3: Nana, c'est excellente réponse de Julie Leclerc. C'est Nana. D'Émile Zola, évidemment.
5: Je croyais que c'était
4: Tampax,
5: moi.
4: Oh non.
6: Pom, pom, pom, pom, pom.
4: Oh là là. Ça gâche tout, là. Je viens de faire une bonne réponse et toi derrière.
3: C'est vrai
4: boum.
3: Qu'à chaque fois que je vois Nana Mouskouri, elle n'était pas contente.
7: Ouais, ouais. Tampax Mouskouri, ouais. C'est...
3: Un jour, je lui avais dit, je l'avais reçu, Nana Mouskouri, et je lui avais dit, vous avez un prénom de serviette périodique. Elle n'était pas contente.
4: Oh, bah, ouais. Quoi pas ça, Nana Mouskouri.
0: Franchement, vous savez parler aux femmes, vous.
3: Ouais. Vous l'avez reçu souvent, Nana.
8: Ah, j'ai même eu le privilège de l'assommer sur la scène.
3: Expliquez-nous.
8: Ah, bon ah oui, c'est une histoire qui ça les est souvenir. Nana, oui, elle est adorable.
3: C'est l'assommoir, ça c'est la suite.
8: C'est l'assommoir, oui.
4: Ouais. Wow,
8: ben, elle était derrière moi sur scène, la scène n'était pas immense, c'était rue Bayard, RTL, et puis j'ai voulu la présenter d'un geste large, n'est-ce pas, de la main, mais j'avais pas vu qu'elle était derrière moi. Alors, j'ai fait ce geste large, et je lui ai cassé ses lunettes en deux, et je l'ai assommé.
3: La prochaine fois, il faut inviter Régine, elle ne viendra pas.
8: Alors, évidemment, on était un peu embêtés, forcément, parce que c'est pas la meilleure façon de recevoir Nana Mouskouri. Alors, on est allé lui chercher un énorme bouquet de fleurs. C'est une femme adorable.
3: Mais bien sûr.
8: Elle m'a pardonné.
3: Non,
8: voilà.
3: Tu chantes.
8: Mais c'est un souvenir.
5: Arrêtez, Laurent. C'est horrible.
3: Quand elle chante Zemmour en héritage.
6: Alors lui, il a sauvé Nana Mouskouri et moi, j'ai sauvé Mireille Mathieu.
3: Ah bon?
6: Ah mais à la Concorde.
3: Mais arrêtez tous.
6: Non mais c'est vrai.
8: Qu'est-ce que t'as fait à Mireille Mathieu? J'ai pas compris.
6: Ah mais non, mais la pauvre Mireille. C'était lors du quand Sarkozy est élu président, il y a Mireille Mathieu qui est venue.
3: Ah, vous étiez à la Concorde.
6: Et moi, c'est vrai,
4: elle a chanté les colombes.
6: J'étais avec à la Concorde juste devant. Et puis c'est vrai qu'il y avait tellement de monde et à un moment ça poussait parce que Sarkozy il allait monter sur scène et il y avait cette pauvre Mireille Mathieu qui était face à moi, à côté de moi. Hein, je me tenais
4: mais t'étais
6: mes
4: sur scène aussi toi là.
6: Mais oui, j'étais au pied de la scène et en fait tout le monde voulait l'écraser parce qu'elle est toute petite.
7: Mais tout le monde
6: et moi je mettais mes bras contre les barres et je retenais toute la masse.
5: Tu t'es tapé?
6: Toute la masse!
7: Ah oui.
6: Mais non, mais.
5: Oh, dis donc!
7: Ah la vache!
5: C'est la première fois qu'elle a vu le Louvre!
0: Ah. Et même pas! Elle
6: mais
0: non,
6: mais.
0: Elle
6: attends, mais moi, m'écraser et tout, et j'essayais qu'elle puisse respirer, c'est un petit bout de femme!
7: Continue,
6: mais
7: non, mais ça elle lui fera plaisir!
6: Oh. Mais elle est très gentille! Elle m'a dit merci! Ouais. Et après, elle est montée, elle a chanté 5 colombes ou 1000, je sais plus.
4: Ah bah oui, les 1000 colombes!
6: Voilà,
4: 1000
6: colombes!
7: Ah ouais!
5: Elle t'a dit merci en playback!
4: Elle est 5 colombes ou 1000.
6: Ah oui. Non, mais elle est mignonne.
3: J'avais oublié que vous étiez à la Concorde.
6: Ah bah oui.
4: Au premier rang.
6: Après, je monte et après, Sarkozy, il me fout une claque.
3: Pourquoi il m'avait foutu une claque?
6: Je sais pas. En fait, tout le monde était là. Il était heureux. Président élu. Et là, il regarde tout le monde.
3: Heureux. Il était plutôt malheureux en amour à
6: oui,
3: cette époque-là.
6: Oui, il y avait Cécilia qui était quand même sur scène.
3: Vous auriez peut-être même pu finir première dame de France.
6: Non, je serais pas première dame déjà.
5: Les gardes républicains, je jupette.
6: Je serais premier damoiseau à la rigueur, mais pas.
3: Premier damoiseau.
7: Eh ben, il n'est pas dans la merde, le royaume de France. Et voici notre premier damoiseau qui vit, voilà.
6: Bon, bref, Sarkozy, il regarde tout le monde à un moment, il est sur scène, et je sais pas pourquoi, il sourit, à l'Assemblée, il est bien, et moi, il me voit.
3: Ouais.
6: Il me regarde, il s'avance vers moi,
3: et
6: me...
3: Attendez, il y a un suspense.
6: Et là, il me fait trois petites claques sur ma joue comme ça.
7: Il te fait une tapette alors, il te fait trois tapettes, c'est ça?
6: Et là, il fait un grand sourire. Voilà.
3: C'est quand même des souvenirs, ce sera dans les livres d'histoire.
7: C'est quand même autre chose que Napoléon, tout ça. Hein.
0: tu lui as offert bourriquet?
6: Ah non, non, non, non. Mais il est très gentil. Mais j'ai jamais su pourquoi il me suicide. Enfin.
4: Non, Stevie,
3: faites attention à ce que vous dites.
6: Je n'ai jamais su pourquoi je suscitais un peu d'intérêt chez lui. Voilà. Ah, parce que quand il faisait les discours, une fois il m'a rappelé à l'ordre.
3: Ah oui,
6: parce que
3: c'était pas
6: tout le temps diffusé sur les chaînes info encore en 2007, c'était pas des meetings
3: début,
6: dans toutes les villes, etc.

0: Et là, on est à Angers, et je suis en train de ricaner avec Sébastien Chenu, parce qu'il fait très bien Michel Serrault. Enfin bon, peu importe, il imite Michel
1: Serrault. Oh la vache. Et il est passé au Rassemblement National.
0: Oui, maintenant, oui,
1: c'est fou ce que vous suscitez bien.
0: Et là, on rigole avec Sébastien Chenu.
1: Ah oui, on rigole, on parle.
0: Et puis d'un seul coup, je me fais rappeler à l'ordre sur l'estrade par le patron. Ça m'a...
1: Ah, le patron, vous l'avez...
0: Ah, il a tapé sur le pupitre en disant « Stevie ». Et là, je peux vous dire que bah, tu dis « c'est un bossu », ça a le coup
1: c'est,
0: droit. Hein.
1: C'est normal, c'est comme ça, les patrons. D'ailleurs, vous viendrez me susciter à la fin de l'émission.
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1: Alors pardon Monsieur Toen, mais vous n'avez pas la vedette aujourd'hui, on est obligé de se tourner vers Adil Rami qui est le grand vainqueur de tous les jeux, j'ai fait un mélange entre...
3: C'est dingue, au foot il est nul mais il joue à la con, hein. Tous les jeux à la con il cartonne, c'est fou, hein.
1: Entre Danse avec les stars où quand même vous étiez finaliste, hein, il faut le rappeler, et Les Traîtres que vous avez gagné en trahissant une traîtresse comme Liane Folly, en étant aidé, il faut le dire, par Sophie Tapie qui a de qui tenir. Vous étiez sous les radars, vous.
4: J'étais sous les radars, mais j'avais pas de choix à prendre. Je pouvais pas éliminer, c'était elle qui faisait tout, qui éliminait tout le monde. Elle avait
5: ça
4: pas
5: c'est
4: de...
5: vrai.
4: Et franchement, c'est une émission, elle est pas facile. Hein.
1: Ah non,
4: hein. Faite, hein, elle est dure. Hein.
1: Ben moi j'ai gagné, ouais. Comme vous.
4: Ah oui, on a un point commun, tiens, tête de cul. Ah bah...
1: Mais t'étais pas moi qui dis ça, c'est à Toen.
3: C'est dingue, mais comment t'as fait pour t'en sortir au milieu de ce chaos diplomatique?
1: Ce qui était pas très sympa, c'est que la plupart, et Madame Tapie, mère, parce qu'il y avait la fille Tapie, mais il y avait aussi la mère Tapie, la veuve de Bernard Tapie, elle a dit que si vous avez gagné, c'est parce que vous étiez très con.
5: Oui.
1: En gros, hein, je mais traduis. Hein.
4: Elle est c'est une forme d'intelligence de pouvoir être con.
1: Je suis d'accord avec
5: vous. Elle a menti parce qu'elle était au courant de tout, évidemment. Moi, on ne me fait pas croire qu'elle ne savait pas où était sa fille. Elles étaient collées ensemble, 24-24.
1: Ah oui. Ah oui.
5: Donc ça, c'était un peu injuste dans le jeu.
1: Ah oui.
5: Moi, la prochaine fois, je viendrai avec mon proxénète.
1: Alors, François Allu, je vous demande évidemment si vous avez regardé aussi Adil Rami en train de danser.
6: J'ai vu passer des extraits et je dois dire que Adil, il a un très beau cadre. En même temps, il a cadré toute sa vie.
1: Oui. Mais comment c'est un très beau cadre, ça veut dire quoi?
6: C'est-à-dire qu'il a un port de bras qui se tient très bien, on sent qu'il y a une musculature puissante. Après, c'est vrai qu'il a la tête qui part de temps en temps en avant, mais comme c'est quelqu'un qui en veut et qui va de l'avant en permanence, c'est normal.
1: Ah, il a
6: normal.
1: La tête qui part en avant. Je l'ai mis à l'arrière de ma voiture, déjà.
4: Franchement, la danse, c'est magnifique. Hein. Je pensais pas. Je suis tombé amoureux de la danse, pour le vrai.
1: Ou de la danseuse.
4: Non, non. Alors, danseuse, je suis tombé amoureux d'elle dans le sens où, amicalement.
1: Oui.
4: Et,
3: une érection, c'est pas amical.
4: Mais ce que je veux dire par là, c'est qu'elle m'a fait aimer la danse.
3: Mais tu t'en fous, elle va pas porter plainte.
4: Non, mais t'as gueule de con, toi.
5: Moi,
3: si t'as pas un mytho à 50 ans, t'as raté ta vie.
1: Vous l'avez pas regardé, Isabelle? Vous l'avez pas regardé, votre Adil, chérie?
7: Je savais même pas qu'il faisait ça, et en plus, non, je le regarde pas. Je regarde,
8: j'ai tout regardé.
7: Regardez.
1: Alors, Philippe Clavel, racontez-nous.
8: J'ai regardé toutes les émissions Danse avec les stars avec Adil. Extraordinaire, oui.
4: Merci.
8: Et d'émission en émission, c'était spectaculaire.
1: Ah oui, c'est vrai.
8: Moi, c'était mon vainqueur de cœur.
1: Contrairement à ici, il fait des progrès.
8: Méchant. Non, mais. Franchement, chapeau, Adil.
5: C'est vrai ce que dit, en tout cas,
1: François Lu.
5: François, bien sûr. François, et ce qu'il dit par rapport au cadre, parce que toutes les filles, qu'on ait n'importe quel âge, on est sous le charme d'Adil, parce qu'il nous prend dans ses bras, il est protecteur.
7: Il t'a pris dans ses bras?
5: Ah oui, bien sûr, plusieurs fois.
3: Et ton père?
8: Comment?
7: Dans Les Traîtres?
5: Oui, enfin, non, mais je veux dire, amicalement, nous deux.
7: Ah oui.
5: Voilà, et c'est quelqu'un qui rassure.
7: Ah, moi, si on me prend dans les bras, c'est pour pas que ce soit amical. Hein.
5: Ah bon?
7: Ah, moi, faut qu'on baise, hein, sinon.
5: Oui, mais enfin, il était très demandé. Hein.
4: Et vous aussi, ça vous fait bizarre ou pas quand on me voit dans la rue en ce moment et on me dit ah bravo t'es un bon traître, je sais pas comment le prendre.
5: Ah non, très bien.
1: Alors moi non, pas du tout. Moi quand on me voit dans la rue en ce moment on me dit mais il y a qui sous le cornichon? Parce que moi j'ai fait ma Singer depuis.
4: Mais non, mais on a tous des grands palmarès ici à part Sébastien, mais ça va venir.
3: Moi, on ne me propose aucun jeu, quoi.
1: Ah, rien.
5: Non, si, toi, dans Les Traîtres, tu serais exceptionnel.
3: Ouais, je sais pas. Non, si. Après, je serais plus les jeux à l'ancienne.
8: Mais le jour où il y aura une émission qui s'appelle Les Enculés, tu y seras.
3: Allez, une non, moi je voulais citation. Faire Interville ou alors regarde le Téléthon, un truc rigolo quoi. Mais
1: une première citation. Allez, il est temps de passer aux choses sérieuses. Qui a dit les deux seules créatures qui s'accouplent en se faisant face sont l'homme et le sandwich au pâté.
7: Oula. Des proches.
3: Non, un bon vivant.
1: Alors un bon vivant mort quand même.
7: Hein. Jean-Yann.
1: Il est mort.
8: C'est pas Coluche, non.
1: Non, c'est pas Coluche.
7: Ah, Bernard Blier.
1: Il est mort en 2014.
3: Ah, oui, Giscard.
1: Non.
5: Est-ce que quelqu'un qui venait aux grosses têtes?
1: Oh, il a dû venir une fois, mais très peu de fois. Mmh. À l'époque de Philippe Bouvard, c'était surtout un écrivain, journaliste, qu'on cite régulièrement ici, et dessinateur même.
3: Ah, il a fait Volinsky, enfin.
1: Mais non, pas Volinsky, mais pas loin.
5: Ah.
1: Et il a fait surtout un grand best-seller qui rappelait ses origines.
7: Ah ouais, Goscinny.
1: Mais non, non, mais non.
3: Johann Spahn.
7: Oh, oh, oh, ça va.
8: Cavana, Cavana. François Cavana.
7: Il se plante et moi, c'est mais non, mais non. Parce
5: que, oui.
1: Vous les connaissez, les origines de Goscinny? Moi, je peux vous les dire, il était argentin. Mais vous voyez, il n'a pas fait un livre sur ses origines argentines, Goscinny.
7: Attendez, ça va être comme ça tout.
8: Laurent, François Cavana.
1: Tandis que François Cavana, lui, il a écrit les Rital. Et, oui. Et ça, c'est une bonne réponse de Philippe Claudel. Pardon, hein, Isabelle, je vais me rattraper avec vous. Avec...
7: Ouais, Sacha Guitry.
3: Bonne réponse.
7: Ça y est, c'est fait.
1: Allez. Avec la citation. Alors maintenant, trouvez la citation, puisque vous avez trouvé le nom. Bon, alors, vous voulez pas de Sacha Guitry aujourd'hui?
7: Oui, j'ai donné.
1: Bon, d'accord.
7: Non, tu prononces très mal, cette émission. Avec beaucoup d'animosité. Toi, tais-toi quand je parle.
8: Mais Isabelle, tu prononces beaucoup mieux avec un pain au chocolat dans la bouche. Hein.
1: C'est vrai.
8: Un conseil d'orthophoniste, hein, mais.
3: On comprend mieux, c'est fou.
7: Ouais. T'es beaucoup moins chaud avec un casque sur la tête.
1: Ah bah tiens, la citation suivante, je l'ai choisie pour vous, Philippe Claudel, en tant que président de l'Académie Goncourt. Vous devriez être intéressé par cette phrase qui a dit « Le prix Goncourt est à la littérature française, ce que la vache qui rit est au fromage. »
5: Oh là,
3: oh là, là.
8: C'est un con. Qui ne l'a pas eu.
5: Est-ce que ça serait François Sagan?
1: Non.
3: Attendez, un con qui
5: c'est
3: écrit.
5: C'est une femme.
1: C'est un homme.
3: C'est un con qui écrit, Yann Moix.
8: C'est un jaloux.
1: Il est pas con. Alors ça, il est peut-être jaloux. En tout cas, il aime pas manifestement le prix Goncourt.
8: Ouais.
1: Et en tout
8: je
1: cas,
8: pense que nous ne l'aimons pas non plus.
1: Ah, c'est pas certain. Je pense que vous l'aimez bien quand même.
5: Oui. Et, c'est un écrivain, donc.
1: Et peut-être il aurait pu avoir le prix Goncourt.
8: Alors, il est vivant?
1: Il est vivant. Je me demande s'il n'a pas déjà été candidat à l'Académie française une fois, mais je suis pas certain.
3: Ah, Philippe Risoli?
1: Non.
3: Il était candidat, mais je vous apprends les trucs. Vous voulez apprendre les trucs? Mais restez avec moi.
8: Est-ce qu'il est journaliste aussi?
1: Alors, il est non seulement écrivain, mais journaliste critique. Et d'ailleurs, chaque semaine, il fait une critique littéraire très courue.
3: Éric Nord.
7: À Bouvard.
1: Non, pas Bouvard.
5: Ah non, non, non.
8: Jérôme Garcin.
3: Ah, Jordan Deluxe.
1: Pardon.
3: Jordan Deluxe.
8: Frédéric Becbédé.
1: Frédéric Becbédé, bonne réponse de Philippe Claudel.
3: C'est curieux qu'il dise ça.
8: Il s'est présenté une fois à l'Académie.
1: Ah, il s'est bien présenté à l'Académie. Alors, vous retirez ce que vous avez dit ou pas sur le fait que c'était un con?
8: Oh, je vais réfléchir. Non.
3: Pourquoi il n'aime pas
8: assez? Il est sympathique, il a le sens de la formule et puis il a écrit aussi des livres intéressants. Il est au jury du prix Renaudot, mon cher Laurent.
1: Voilà, c'est parce que.
3: Et demain, il sera en garde à vue.
8: Dans le salon d'à côté.
3: Non, il a une carrière incroyable. Garde à vue, livre. Enfin, bon, c'est fou. Canal Plus, Europe 1, France Inter, Décathlon, les
5: journal télévisé.
3: Une carrière de fou.
1: Pour monsieur Benatia, qui habite Reims, qui a dit en littérature, on corrige des épreuves. Dans la vie, ce sont les épreuves qui vous corrigent.
5: Oh, c'est joli.
3: Nicolas Bedos.
5: C'est pas une femme, ça, qui a écrit ça?
1: C'est un homme.
5: Pourquoi il n'y a jamais de femme?
3: Parce qu'elles disent rien, les femmes. Elles nettoient et tout. Me disait Adil Rami,
1: En littérature, on corrige les épreuves. Dans la vie, ce sont les épreuves qui nous corrigent.
7: Ce qui est complètement faux, parce qu'on peut faire
3: Bernard Pivot.
7: Traverser des épreuves.
1: Bernard Pivot. Bonne réponse de Sébastien Thoen.
3: Bonne réponse de qui?
1: Sébastien Thoen.
3: Oui.
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1: Monsieur Michel Faux adore les vieilles chanteuses, les vieilles actrices. Alors, je prépare toujours quand Monsieur Faux vient nous voir des questions. Il s'agit d'identifier effectivement quelqu'un que parfois, hélas, on a oublié. Et là, il s'agit
10: Il doit être heureux d'être assis à côté de Christine.
1: Là, il s'agit d'une chanteuse française décédée en 1968, Monsieur Faux. Oh. Donc, vous voyez, il y a un petit moment quand même déjà. C'est Jean Cocteau qui l'avait découverte dans la rue. Elle dessinait sur un trottoir et il avait écrit à son propos « Jolie fille pleine de musique qui ressemblait parfois à un joli garçon ». Et il l'avait abordée, il l'avait ensuite amenée au Bœuf sur le Toit, qui était un endroit où les chanteurs, les artistes pouvaient se produire. Et elle s'était lancée dans la chanson et elle a fait Bobino en première partie de François de Gelt. Et puis, elle a mis fin à ses jours, il faut le dire.
11: Pourquoi elle n'était pas connue alors?
1: J'imagine parce que ça marchait pas comme il fallait. En 68, le 18 janvier 68,
10: Dalida.
1: Elle est morte d'un excès de barbiturique et d'alcool à son domicile dans le 12e arrondissement de Paris.
12: Mais du coup, si elle s'est suicidée parce que ça marchait pas comme il fallait, elle est pas connue non plus du coup.
11: C'est ça.
1: Justement, ma question.
12: Donc elle est oubliée, morte et pas connue.
1: Ça... Elle a quand même chanté « Mourir de joie »,« Mourir demain
12: ». Il y avait des signes.
7: Elle était gay.
12: Elle avait envoyé quelques messages.
10: Il paraît que la veille de son suicide, elle chantait encore « Mourir demain ».
12: Elle a fait du cinéma ?
1: Elle a fait du cinéma, non.
11: Mais il ne peut pas savoir si elle n'était pas...
1: Non, en revanche, une chansonnière actrice qui s'appelait Marie-Thérèse Aurin a créé un spectacle en son hommage.
7: Ah, ouais.
12: Ah oui,
7: son honneur.
1: Un spectacle qui s'appelait « Et un livre, Je vais mourir demain », vous voyez.
10: Mais vous savez, mais ça c'est historique. Annie Cordy a chanté jusqu'au bout et la veille de son décès, elle chantait encore « Ça ira mieux demain
1: ». Elle avait un nom seulement, c'est-à-dire que son pseudonyme c'était juste un nom, alors que
11: c'était un prénom.
1: Alors que son vrai nom c'était Marie-France Guettet.
11: Mais c'était un prénom.
3: Je te crois pas.
1: Oui, je vous jure.
4: Ouais, le portugais.
7: Guettet s'est suicidé.
11: C'est un prénom.
1: Elle avait 26 ans quand elle
10: s'est suicidée.
1: C'est jeune quand même, avouez. Alors ça, on peut rigoler parce que c'était en 68.
11: Surtout qu'on la connaissait pas.
1: Il y a très longtemps, mais quand même.
10: Pensons à ses petits enfants qui nous.
12: Mais Jean Cocteau l'a repérée en tant que chanteuse parce qu'elle dessinait sur un trottoir. C'est bizarre déjà le début.
1: Oui, elle vivait de dessin.
12: Moi, quand je vois Philippe Luc dessiner, j'ai pas envie de lui organiser une première partie de chant à l'Olympia, quoi.
1: Mais non, mais elle dessinait à la craie.
11: Elle dessinait en chantant.
1: Sur le trottoir. Elle avait 16 ans quand elle a commencé à se produire très jeune à Lyon. Ça a commencé à Lyon. Jean Cocteau l'a croisée. Et...
7: On peut pas trouver un nom. On peut pas trouver un nom, d'accord ? Donc soit le nom peut faire office de lieu commun.
4: Dire qu'elle a été journaliste.
10: Christine, est-ce que tu as essayé un jour de mettre les mots dans l'ordre ?
1: Pas des barbituriques.
7: Non mais il nous demande un nom d'une meuf.
1: Moi, je suis pour l'euthanasie.
11: C'est pourquoi je cherche, ma chère chérie. Je cherche. Est-ce que nous cherchons un prénom ou un nom?
1: Par exemple, la mouette. Cherche un pseudonyme, un surnom, qui est d'ailleurs aussi un surnom de personnage de dessin, de bande dessinée.
7: Voilà.
12: Comme le chat. Ou...
1: Voilà.
4: Ça a commencé. Est-ce qu'il y avait, mettons, le ou la?
1: Non.
4: Avant
1: non,
4: le pseudo, c'est le pseudo directement.
12: Astérix.
1: Astérix, non.
10: Cendrillon.
1: C'est un dessin animé qui. Ah, je vais vous aider un peu. Ah. Un dessin animé qui faisait des dessins. Voilà.
7: Un dessin qui faisait des dessins.
12: Animé.
1: C'est un personnage de dessin animé qui faisait des dessins.
12: C'est un dessin animé sur un personnage qui dessinait.
1: Oui, c'est un personnage qui faisait des dessins, d'où son nom d'ailleurs.
7: Je comprends
1: rien. Car le nom est issu d'un verbe.
11: Ça passe à la télé. Pardon,
4: crayonner, un truc comme ça, c'est ça.
10: Crobar.
1: Pas Crobar.
10: Croquis.
1: Crobar pour chanteuse, c'est pas vraiment un nom de chanteuse.
10: C'est vrai que Crobar.
1: Vous voulez que je vous la fasse écouter d'ailleurs cette
10: chanson? Oui.
7: Le

0: va, hein.
1: C'était bien.
2: Daz, 26 ans.
3: C'est pas moderne, mais c'est bien.
4: Elle est morte à 26 ans.
5: 26 ans.
2: Ah bah, si tu chantes ça à 26 ans, oui.
4: Ouais, mais c'est du Edith Piaf en moins bien.
2: Ouais.
6: Car j'ai peur de mourir.
3: Oh là là là là.
0: Ah bah, elle est monomaniaque, hein.
3: Ouais.

0: Vous allez nous faire perdre 300 euros, monsieur Faux. Hein.
1: Oh, le pauvre.
2: Bah, oui, oui, c'est dommage, elle s'est suicidée parce qu'on parlait pas d'elle. Vous auriez fait les grossettes à cette époque, vous l'auriez sauvée.
0: Bah, oui, oui, mais moi, j'aime bien rendre hommage aux artistes comme ça.
3: Mais d'où ça vous sort, ça, ce truc?
0: Quoi donc?
3: Cette meuf-là, d'où elle vous vient ce matin?
4: C'est d'actualité, c'est d'actualité.
3: Dans... Elle est dans l'actualité?
0: Non, non,
5: Laurent,
0: non, mais...
5: Ce personnage...
0: Vous avez raison, je sais pas comment je suis tombé.
5: Laurent, ce personnage... Ce personnage dessiné, c'est dessiné par qui?
0: Alors, c'est ça qui est amusant. Et c'est pour ça, j'imagine...
4: C'est Gribouille.
0: Et c'est Gribouille. La réponse de Michel Faux. Eh oui.
4: Bien sûr, bien sûr.
0: Eh voilà. Oui. C'est parce qu'elle dessinait à la craie sur les trottoirs.
3: C'est beau. Quand

0: Évidemment, Jean Cocteau l'a rencontré. J'imagine qu'elle a pris ce pseudonyme Gribouille.
1: Génial.
0: Voilà, ouais. Comme un personnage un peu plus tard de bande dessinée qui s'est appelé Gribouille aussi. On a une autre chanson de Gribouille pour lui rendre définitivement hommage. Vous avez raison, je m'interroge, comment je...
1: Mais oui.
0: Comment je suis tombé sur
1: Mais
0: Gribouille.
1: Oui.
2: De toute façon, déjà, c'est un jour où ça n'allait pas.
1: Mais Laurent, dites-le.
0: Je pense que c'est dans un livre, j'ai dû trouver son nom dans un livre, et je me suis dit, tiens, c'était qui ça, Gribouille? Et puis voilà. Et...
2: Parce qu'il n'y a pas de rue Gribouille.
0: Non.
1: Faut suivre le gars, à 6h du matin, il se lève, il va bosser.
2: Ou peut-être sur Jean
1: Cocteau. Dans une émission drôle.
0: Oui.
1: Et Gribouille tombe dessus et...
2: Pourquoi t'écris pas tes phrases avant et après tu... Non mais après comme ça tu les lis.
0: Elle gribouille mais à l'oral.
1: Joli.
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5: Dimanche, 6h du matin, l'homme se lève sans faire de bruit pour ne pas réveiller son épouse. Il met son VTT dans la voiture et s'en va. Arrivé sur le parcours, il se met à tomber des trompes d'eau. Sa matinée est fichue, il décide de rentrer chez lui. Il se déshabille sans faire de bruit, se recoule doucement tout près de son épouse et lui chuchote à l'oreille. Il pleut comme vache qui pisse. Et elle répond, « Oh, quand je pense que l'autre idiot est en train de pédaler. »
0: Elle est pas mal.
6: Elle est bien.
0: Elle est pas bien. Mal.
6: Ah ouais.
0: Franck Ferrand.
7: Alors, c'est deux amis qui sont en train de dîner. Et puis bon, c'est le moment du dessert. Alors, on apporte un gâteau qui est pas très gros, le gâteau. Et il y en a un des deux qui commence à le couper. Et alors... Il fait deux parts, mais complètement inégales, quoi. C'est un cheval, une alouette. Alors l'autre est un peu sidéré quand même. Il dit, mais pourquoi il coupe ce gâteau comme ça? Et celui qui vient de couper se serre. Il se prend, lui, la grosse part et il donne la petite part à l'autre. Alors là, l'autre est soufflé quand même. Il dit, bah, c'est vraiment impoli ce que tu viens de faire. Pourquoi? Qu'est-ce que t'aurais fait, toi, à ma place? Bah, j'aurais pris la plus petite. Ah, t'aurais pris la plus petite. Bah, de quoi tu te plains? Tu l'as déjà, la plus petite.
0: Bah, elle est mignonne.
6: Elle est mignonne.
0: Il la raconte bien.
2: Oui. Ce qui est mal poli, c'est de regarder Caroline en disant la grosse part.
6: Je suis un peu d'accord.
0: C'est
6: d'accord.
0: Vous, Caroline, justement.
8: Alors, moi, c'est une blonde. Elle est avec son copain. Ils sont dans une voiture. Ils sont à l'abri des regards indiscrets. Ils s'embrassent tendrement, langoureusement. Ils se roulent des pelles. Et puis, bah, le copain lui propose, tu veux pas aller sur la banquette arrière? Oh, la blonde fait la moue, elle refuse l'invitation. Bon, bah, le garçon, il est courtois, il veut pas brusquer les choses, ok. Bon, il recommence à s'embrasser, il s'embrasse. Vraiment, c'est langoureux, c'est érotique. Donc, il dit, je vais retenter. Tu veux pas aller sur la banquette arrière? Et oui, non, la blonde, vraiment, elle est pas d'accord. Alors, il est un peu dubitatif quand même, il se dit, c'est bizarre, tout se passe bien, les baisers sont bons, il comprend pas pourquoi elle dit non. Alors, il dit, mais, bah, il se dit, je vais lui poser la question directement, il dit, mais pourquoi tu veux pas aller sur la banquette arrière? Ah ben, elle lui répond, bah, parce que je veux rester là avec toi.
0: Jean Benguigui.
9: Alors, c'est un vieux monsieur et son ami, son copain qui discutent sur un banc public et le vieux monsieur dit, tu sais, moi, j'ai encore une érection chaque matin. Ah bon? Pas moi. En fait, j'ai un petit secret, c'est parce que je mange du pain aux céréales. Et c'est ça qui te permet d'en dire encore? Affirmatif. T'as qu'à essayer? Très bien. Je vais tout de suite en acheter à la boulangerie. Alors le vieux se rend aussitôt à la boulangerie et demande, bonjour madame, je voudrais 6 pains aux céréales, s'il vous plaît, 6. Ça fait beaucoup de pain, répond la boulangère, vous recevez du monde? Ah ben non, c'est tout pour moi. Ah, et vous n'avez pas peur qu'il soit tout dur avant vous ne l'ayez terminé? Eh ben merde alors, tout le monde était au courant? Tout le monde était au courant, sauf moi?
0: Monsieur Ferrari, sous les applaudissements du public.
10: Alors c'est un mec qui rentre chez lui, va voir sa femme dans la cuisine. Écoute, c'est incroyable, j'étais sur un marché, ils m'ont vendu un perroquet qui détecte les mensonges. Je te dis, c'est incroyable, il est où? Alors ils arrivent tous les deux dans le salon, il y a le perroquet qui est là, et puis il dit à sa femme elle s'appelle Catherine, il dit vas-y essaye. Il dit je m'appelle Clotilde. Menteuse. Elle dit, mais c'est incroyable, mais comment il fait ça? Alors ils sont tous les deux incroyables, ils testent le perroquet sur plein de trucs, à chaque fois ça marche. Dès qu'ils disent un mensonge, le perroquet fait menteuse, incroyable. Il y a le fils qui rentre et il rentre 2-3 heures après l'heure normale de l'école. Alors il dit, attends, je sais pas où il était notre fils, on va tester sur lui, à tous les coups ça a marché. Alors il s'appelle le gamin, il dit, t'étais où? Alors le gamin il dit, je suis resté un petit peu plus à l'école pour préparer mon devoir de demain. Menteur, c'est incroyable, enfin c'est fou. Alors, du coup le père il continue, il dit, non mais là t'as menti, tu vois le perroquet, il a deviné que t'as menti, dis-nous la vérité, t'étais où? Il dit, ok, j'étais chez un ami, on a regardé un film, on a regardé les 10 commandements. Menteur. Le père il s'énerve, il dit, arrête de dire des conneries, tu vois bien que le perroquet il sait quand tu mens, dis-nous la vérité, qu'est-ce que t'as fait? J'ai regardé un porno. Alors le perroquet dit, vérité. La mère elle dit, c'est incroyable, hein, il ment autant que toi, hein, c'est bien ton fils. Menteuse.
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0: Une question pour Monsieur Patrice Bosque, qui habite Saint-Maurice-l'Exil, c'est dans l'Indre. Et je vais d'ailleurs vous emmener dans un autre département, dans une autre région, pas loin de Grenoble, exactement à Monestier de Clermont, puisque c'est là-bas que fut créée une célèbre marque par les Français René Ramillon et André Vincent, marque devenue italienne depuis. Quelle célèbre marque, désormais italienne, a été créée près de Grenoble, à Monestier de Clermont?
13: Gucci.
0: Alors, Gucci, non.
14: Marque de vêtements.
0: J'imagine. Vous disiez,
14: une marque de vêtements, de mode.
0: Une marque de vêtements, oui, de mode.
14: Massimo Dutti?
0: Non.
14: Pas de mode.
13: Mais est-ce qu'il y a Ramillon, est-ce qu'on s'est inspiré de Ramillon et de Vincent?
11: Massimo Gaggia?
0: Pas du tout. Mais
13: je suis sur une piste.
0: Vous êtes sur
13: Alors, redonnez-moi les prénoms, s'il vous plaît.
0: René Ramillon et André Vincent, mais ça n'a rien à voir avec leur nom.
15: Fusalpe.
0: Non.
13: Vous avez donné la ville.
14: Grenoble.
13: À côté de Grenoble, et c'est le trou perdu là où c'est.
0: Enfin,
13: le trou perdu. J'en sais rien.
14: Bah oui,
13: zut.
14: Monestier. Mais c'est une marque d'homme ou de femme?
0: C'est pour hommes et pour femmes et pour enfants.
11: Ah, je sais,
14: Benetton.
11: C'est Kawai.
0: Kawai, non.
14: Attendez.
0: Il y a d'ailleurs une demi-page aujourd'hui dans le Figaro. Marie-Gabrielle Graffin nous dit que samedi soir dernier, cette marque a fait l'événement en Chine en révélant les 10 collections.
14: Moncler.
0: Comment vous dites?
14: Moncler.
0: Oh
11: oui.
0: Bonne réponse, Dan Roumanoff.
14: C'est pas français. Enfin,
0: Montclair, ça vient bien de Monestier de Clermont. Ils ont pris la première syllabe de Monestier, la deuxième de Clermont. Monestier de Clermont, ça a donné Montclair.
14: Ah, je suis déçu, je pensais que c'était français, moi.
0: Ah bah, c'était français.
14: Oui, j'ai compris, j'ai bien compris. Ça a été repris par un italien, monsieur Ruffini.
0: Vous apprenez des choses ici, hein, monsieur Simone.
14: C'est dingue.
0: Et effectivement, on voit que cette marque a pris beaucoup d'ampleur depuis quelques années, parce que je suis à chaque fois très surpris quand je vois une boutique Montclair. Il y a toujours des files d'attente.
14: Ah oui, puis c'est
0: cher.
14: Je me dis,
0: mais qu'est-ce que les gens on vole absolument une doudoune, parce que c'est des doudounes essentiellement, c'est ça.
14: Mais c'est très chaud et
15: du 16e.
0: Pardon ?
14: Chaud et chic.
0: Ah, c'est chaud et chic.
16: Ouais. Bah, moi j'ai des damars.
13: Oh. Ah, ça, c'est sexy.
16: Eh ben, ils font des damars sexy. Enfin, sexy.
11: J'ai pas envie de venir sous la couette, là, d'un coup.
13: Non, ah, tu peux laisser la fenêtre ouverte, je pense que t'as plus de soucis.
16: Non, mais le damar, c'est bien, parce qu'après, vous pouvez mettre un truc un peu léger, vous avez chaud de toute façon.
14: C'est vrai.
16: Mais Damar m'a écrit en mail, là, parce qu'il me dit, mais ça fait 2 ans que je dois aller chercher mon cadeau, Damar.
13: Ah, mais c'est vrai qu'il voulait te faire un cadeau.
16: Oui, alors je vais vous dire ce que c'est. Et je suis pas venue, mais il me relance, il me dit, mais vous avez votre cadeau qui vous attend. Alors c'est, cramponnez-vous bien, imaginez des chaussures, des Hugs, ouais, par exemple,
14: ah oui,
16: mais qui sont, ils sont pas séparés, on met les deux pieds dedans. Et après, on peut plus bouger, sauf si on saute comme ça.
13: Ah oui,
16: c'est vraiment fait pour les vieux qui restent assis. Et c'est mon
0: Ah, vous voulez dire que les chaussures sont jointes?
16: Oui, oui. Enfin, c'est, en fait, c'est un, disons que c'est un grand chausson où on met les deux pieds.
0: Une bonne paire de ciseaux et vous coupez en
16: non,
0: deux.
16: Mais non, mais non,
12: c'est une vous sorte savez, de quand
13: vous êtes sur le canapé, que vous êtes en hiver et vous regardez un film, et ben, pour pas avoir

0: Froid au pied, vous mettez les deux pieds
1: dedans. C'est deux, c'est deux. Imaginez une grande botte en fait.
2: Oui, oui.
1: On peut pas
3: c'est
1: la séparer.
3: C'est une chancelière.
1: Et oh, bah. Oui, et c'est mon cadeau, oh, c'est mon cadeau d'amour. Et il s'étonne que je sois pas allé le chercher. Mais c'est vraiment pour les vieux les personnes ouais. âgées qui ne peuvent pas bouger beaucoup.
4: Allez-y en sautant à pieds joints, ça leur fera une surprise.
1: Ah oui. Enfin voilà quoi.
0: Mais avec ce que vend Damar, je suis surprise qu'il lui ait pas envoyé quand même.
1: Parce que j'ai pas donné mon adresse.
4: Comment voulez-vous qu'elle trouve l'amour?
0: Ben oui.
4: Elle donne pas son adresse alors que peut-être ouais. le livreur ah oui, de chez Damar.
5: Bonjour, je suis commercial chez Damar. Je viens vous apporter vos chaussons.
4: Voulez-vous qu'on les essaye ensemble?
0: On peut proposer à Damar de livrer chez RTL le chausson magique à deux pieds et il sera transmis à Isabelle et comme ça
3: et on le met dans la valise
0: de le voir.
4: Alors ça me ferait plaisir de
5: moi,
4: vous voir.
5: Moi je veux bien
4: arriver.
5: Des outils de jardin aussi.
6: Bah, je peux passer une petite annonce du coup. Moi je veux bien de l'argent directement.
4: Tiens, restons dans les choses vestimentaires pour Nadia Delage qui habite Saint-Lô dans la Manche. Quels sont les hommes qui dans leur tenue ont un porte-jartel?
6: Ah, des travestis.
4: Non.
5: Ah non, mais il y a des hommes qui ont des porte-jartels.
0: Bien sûr.
5: Pour tenir les chaussettes.
1: Et les chaussettes.
6: Alors, des cossais.
4: Alors, c'est pas pour tenir des chaussettes, là.
0: Bah non.
1: Ah, pour tenir le pantalon.
4: Oui, mais
1: c'est dans un autre pays.
0: Non, c'est dans un sport.
5: Des croupiers.
0: Et c'est un sport américain. Et c'est le baseball.
4: Alors, pas le baseball.
1: Non.
4: Alors,
0: le football américain.
4: Pas le football américain.
0: Oui. Le volley. Bol.
4: Non.
0: Le rodéo qu'on est con. Non, quand on tape dans une balle avec une
5: le baseball.
0: Avec une base non, avec
3: c'est
0: un.
3: Ah oui, c'est ce que j'ai appelé le baseball. Il y a une heure.
1: Ah d'accord. Ah.
6: Ok. Le golf,
4: c'est pas de sa faute. Elle a les deux pieds dans le même chausson.
1: C'est un sport américain.
4: Un sport, alors pas seulement américain.
5: Le curling.
4: Pas le curling, mais on se rapproche.
1: Ah, patin ouais. glace.
6: Le hockey. Hockey.
4: Le hockey sur glace. Les joueurs de hockey ont un porte-jartel.
6: Ah oui, c'est vrai.
4: J'ai fait
6: du hockey, moi.
4: Et vous aviez des porte-jartels.
6: Je me souviens que pour s'habiller, pour faire du hockey, ça mettait une heure.
4: Et oui.
6: Vraiment, c'est très long. Il faut tout se scotcher et tout. J'arrivais sur la glace, j'étais épuisé.
4: Ah oui, mais je comprends.
6: Non, non, mais.
4: Et vous étiez mignon, porte-jartel.
6: Oh, bah écoutez, j'étais. Bon, non, mais ça m'allait pas mal, le truc de hockey.
5: Pourquoi les porte-jartels?
4: Ils ont des. C'est...
6: Bah, oui.
4: Regardez,
0: c'est des protections.
6: Mais ça, tu mets des heures.
4: Ah non, c'est pas des protections.
0: Non, mais c'est ce qui permet d'attacher les protections.
4: Absolument. Voilà.
0: À la ceinture, à un porte-jartel.
4: Vous pouvez acheter des porte-jartels pour 25 €. Si vous êtes hockeyeur, et bientôt Monsieur Boublil, outre les chaussettes, vendra donc
5: les
4: porte-jartels Max Boublil bientôt chez vous.
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4: Une question littéraire, profitons de la présence de Philippe Claudel, c'est à destination de Madame Lehenaf, qui habite Gap, Juliette Lehenaf. Baudelaire a dédicacé ses Fleurs du Mal à un poète impeccable, je cite Baudelaire lui-même, c'est la dédicace au début des Fleurs du Mal, au poète impeccable, à mon très cher et très vénéré maître et ami, je dédie ses fleurs maladives.
8: Théophile Gautier.
4: À Théophile Gautier, bonne réponse. De Monsieur Claudel, ça c'est de la culture, voyez ça. Alors là, il y a rien
8: c'est
4: à dire.
8: Vrai,
4: voyez, c'est pas
8: la
4: bout
8: classe.
4: De... C'est la classe. C'est pas bout de boule qui dit que Nadal a une carrière en dents de scie.
8: Elle a raison quelque part. Il a prouvé quoi dans le tennis, Nadal?
4: Pour Agnès Cellier qui habite Tourdrin dans l'Aisne, quelle œuvre célèbre se termine par ces mots? Il me reste à m'asseoir au bord de ma fosse, après quoi je descendrai hardiment le crucifix à la main dans l'éternité.
8: Martine à la plage?
4: Non.
1: Cézbron?
4: Non, pas une œuvre de Cézbron.
8: C'est de Maupassant?
4: De Maupassant, non.
8: C'est du 20e siècle?
4: Non, c'est du 19e.
8: Baudelaire. Oh non, mais je tente des choses comme
6: c'est
8: ça.
6: C'est Victor Hugo?
1: Lamartine?
8: Chateaubriand?
4: Pardon.
8: Les Mémoires d'Outre-Tombe.
4: Les Mémoires d'Outre-Tombe de Chateaubriand. Bonne réponse de Philippe Claudel. Je l'ai jamais lu, moi. Ça vaut le coup.
5: Faut arriver au bout.
4: Alors, ça vaut le coup vraiment de lire les Mémoires d'Outre-Tombe.
8: Très honnêtement, moi, j'en ai lu des larges extraits, mais je ne l'ai encore pas lu en entier.
4: C'est pas vrai. Bon, si vous l'avez pas lu, alors je vais pas commencer tout de suite. Alors, vous l'avez lu, vous, Dodwick? C'est marrant les rires d'adolescents.
1: C'est comme les Mémoires de Saint-Simon, on les lit jamais.
4: Oh, toi. Pour Amir Sicardini, qui habite Montfort-sur-Meu, en Ille-et-Vilaine.
0: Meu.
8: Arrête, on va.

0: avoir des problèmes.
1: Non, écoutez, j'ai pas engagé un bruiteur ici, monsieur Beaugrand.
2: J'adore les vaches.
1: Oui, j'ai bien. Oui, mais elles vous le rendent pas. Voilà. Vous connaissez évidemment l'actrice Cécile de France.
2: Et qui
1: bien...
2: est belge d'ailleurs.
3: C'est vrai. C'est reparti.
2: C'est une grande belge, dis donc.
1: Eh ben, elle va jouer Marie Boursin bientôt. Plutôt Maria Boursin.
2: Boursin, oui, comme avec... le fromage.
1: Oui, comme le fromage. Ah, ouais. Elle va jouer Maria Boursin à l'écran, là, tout prochainement. Mais qui est Maria Boursin?
2: Eh ben, la créatrice du fromage.
1: Pas du tout.
4: Une résistante?
1: Ah, une résistante, non.
4: Est-ce que une artiste?
1: Une artiste, oui.
2: Elle a fait quelque chose de formidable.
5: Une peintre?
1: Une peintre, oui.
5: Ah bah voilà, je
3: l'épouse d'un autre de Bonnard. Peintre.
1: Pardon?
0: La femme de Bonnard.
1: Et c'est la femme de Bonnard, et... Marthe Bonnard. Bonne réponse de Philippe Claudel.
2: Ça va faire bizarre, la femme de Bonnard avec l'accent belge, quand même.
1: Bah oui, mais Cécile de France n'a pas l'accent.
2: Je sais.
1: Et le film s'appelle Bonnard, Pierre et Marthe. Ça sort la semaine prochaine, le 10 janvier. Et c'est vrai que Marthe Bonnard, son nom de jeune fille, c'était Maria Boursin.
4: Bonnard disait du pain, du vin et du boursin. C'est Bonnard.
0: Et personne me demande si je connais Bonnard ou pas.
1: Ah, est-ce que vous connaissez Bonnard?
3: Ça, c'est alors, plus grave.
1: Quand même, expliquez qui était le peintre Bonnard au petit Madame O'Krent.
6: C'était un peintre...
0: J'avais compris. Ça, je l'avais.
6: Dans la lignée qui a précédé les impressionnistes ou qui les a accompagnés et qui était un
2: Elle
6: ami.
2: Elle galère quand même un petit peu.
6: Qui était un ami.
4: De ma voisine, laisse tomber, c'est moi.
6: Un ami de tous ceux qui sont. Se sont opposés au conformisme de la peinture à son époque.
0: Pas, pas précédé, Christine, pardon. Qui a succédé aux impressionnistes.
4: On a tous vu qu'elle avait dit
6: accompagné,
4: une connerie, mais on l'a pas
6: accompagné, non?
0: Après, c'est un peu voilà. Après.
4: On le refait, Christine, qui était Bonnard?
2: Bon, alors est-ce que quelqu'un autour de la table peut dire qui était Bonnard?
1: Oui, c'était le mari de Maria Boursin. Une autre question pour Gauthier Pousse. Monsieur Pousse habite Albi. Je voudrais vous parler d'un livre qui sort chez Albin Michel qui s'appelle « Tout le monde en regarde, ou presque ». C'est une sexologue qui s'appelle Thérèse Argaud.
2: Ah, je la connais.
1: Qui s'en prend à la pornographie trop présente sur les réseaux sociaux, sur Internet. Et c'est vrai qu'il y a du porno partout et évidemment ça donne aux jeunes une idée du sexe et de l'amour qui n'est pas fidèle à la réalité parce que
2: ça dépend des films.
1: Comment ça dépend des films?
2: Ça dépend des films. Tous les films porno ne sont pas violents, vous voyez, dans le rapport.
0: Ceux dans lesquels tu joues
2: sexuel.
1: Non, mais enfin, c'est rarement dans la vie comme dans un film porno, monsieur Beaugrand.
4: Vous parlez pour vous, Laurent.
2: Évidemment, c'est rarement quand il y a un livreur qui sonne à la porte qu'il va trousser la dame comme ça sur la machine à laver. Mais
1: voilà,
2: ça peut arriver.
1: C'est ce qu'elle dit, madame Argaud, Thérèse Argaud.
2: Oui, mais c'est le fantasme.
1: Et en plus, elle dit que la pornographie est une drogue dure qui ne dit pas son nom.
2: Ah oui.
1: Et d'ailleurs, le titre de son livre est assez explicite. Hein. Tout le monde en regarde ou presque.
5: Pas moi.
4: Oh. Non, toi, t'en tournes.
2: Et moi, je suis pas sûr que Christine O'Krent regarde du porno. Tu
1: non, mais bah, écoutez,
2: je pense pas.
5: Et ben voilà, nous, on est des gens normaux.
3: Non, en revanche, je sais qui est Bonnard.
4: Et le porno, c'est Bonnard.
1: Là, Christine va passer son tour sur la question qui vient parce que je vais vous demander le nom d'une célèbre actrice porno, assez célèbre tout de même, parce qu'on la voit d'ailleurs souvent invitée pour parler de ce problème de la pornographie chez les jeunes, des conséquences que cela a. On l'a même vu il n'y a pas si longtemps dans un talk show animé par Léa Salamé le samedi soir. Vous voyez quelle époque. Mais ce qui est plus étonnant, c'est qu'on l'a vu à la fois dans le clip de la chanteuse belge Angèle,
2: oui.
1: Balance ton quoi. Vous voyez, et là, il y avait quand même un côté évidemment féministe. Et faites attention, un oui, c'est un oui, un non, c'est un non. Et en même temps, on l'a vu aussi faire du scooter avec Gérard Depardieu dans l'émission Paris Dernière. Quel est le nom de cette actrice porno?
2: Alors, j'ai un trou. Pardon.
4: Non,
2: parce que je vois qui c'est. Elle est brune, elle est très jolie.
1: Elle est brune, elle est très jolie.
2: Oui, je sais plus comment elle s'appelle. Elle se bat
3: uniquement
2: contre...
3: un prénom, non?
1: Non, elle a elle a un prénom et un nom qui sont tous les deux des références cinématographiques.
4: Mais est-ce qu'il y a un jeu de mots?
1: Pas un jeu de mots, mais elle a choisi un prénom et un nom qui sont les deux des références au cinéma.
4: Lady Chat.
1: Non.
2: Et elle se bat contre
0: Marlène ou Greta.
1: Non, des, non, non.
0: Un prénom connu comme
1: Linda.
0: Actrice.
1: Non. Un titre de film.
4: Fiona Dutroux.
1: Non.
7: Un titre, comment vous dites, pardon?
1: Un prénom de, qui est un titre de film. Titre
7: Emmanuel. De...
1: Non.
8: Sissi.
1: Non, non.
7: Sissi.
1: Non.
7: Sissi.
1: Ah,
7: Sissi.
1: Ah, non, mais alors là, on aura tout entendu.
8: Bah, pourquoi?
1: Nadal a une carrière en danse. Si. Et en danse. Une actrice porno qui s'appelle Sissi. Alors là, écoutez.
9: Pourquoi pas?
8: Mais pourquoi pas?
1: Non, écoutez. Alors, elle a joué dans Madame et sa soubrette.
9: Ah oui.
10: Son nom est un titre de film.
1: Dans Les Françaises kiffent les blagues.
9: Les Françaises kiffent les blagues.
1: Oui, dans
11: Blanche Fesse et les Sept Mains.
1: Non, dans Pascal le Grand Frère Pineur 3.
10: Ça, c'est très bien.
9: Pascal
10: moi,
9: le Grand Frère Pineur.
10: J'ai vu le 2 c'est et génial. Le 3 est mieux.
9: C'est génial, Pascal le Grand Frère Pineur.
1: Ah bah oui, c'est le titre.
9: Ça, j'adore.
1: Bonne et cochonne aussi.
9: Ah oui, bah ça.
1: Bon, voilà, bien. Je vous donne un peu de la filmographie.
9: Oui, oui.
1: Mais c'est une actrice engagée. Vous voyez.
10: Ah bah oui, moins elle, que le mec, mais quand même.
9: Elle se bat notamment contre l'accessibilité sur Internet pour les plus jeunes.
1: Voilà.
9: Je l'ai interviewée pour ça.
1: Son nom. Ah, vous l'avez interviewée?
9: Mais oui, oui, oui.
11: Katsuni. Bah,
1: pardon?
11: Katsuni.
1: Non.
9: Non, non, mais je n'arrive plus à...
1: Elle a le prénom d'un titre de film célèbre.
8: Akatsudoro.
10: Mâche?
1: Non.
11: Son prénom, c'était un titre d'une Français, Laurent.
1: Son prénom est un
10: ouais,
1: prénom...
10: Ouais, pas les dents de la mer, connard.
1: Son prénom est un prénom...
11: Je t'aime, Laurent.
1: Non, écoute,
9: alors, aidez-nous sur le prénom.
1: Son nom de famille est oui. Le nom d'une autre grande actrice qui, elle, ne fait pas du porno. Bon.
9: Catherine Deneuve, Deneuve.
1: Non. Et son prénom, c'est le prénom de, d'un film de Besson. Écoutez, là, franchement...
10: Oh. Ah, Nikita.
1: Alors,
11: Nikita Bellucci.
9: Nikita Bellucci, oui.
1: Nikita Bellucci, voyez que vous la connaissez.
9: Ah, oui, Nikita Bellucci.
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1: Si on en croit la presse du jour, qu'est-ce qui est passé de 4 à 63 carreaux?
11: Là, 4 à 63
1: qu'est-ce
11: carreaux.
1: Qu'est-ce qui est passé de 4 à 63
11: c'est
1: carreaux?
11: Un cahier, dans un monument?
9: Un cahier?
1: Dans un monument, non. Un cahier, non.
9: C'est les carreaux vitres?
1: Les carreaux de vitres, non.
9: Sur un tissu?
1: Sur un tissu, non. Ah, et sur un tissu, je suis obligé de vous dire oui, monsieur Gignot.
9: Sur un drapeau?
1: Sur un drapeau, oui, monsieur Junior.
10: Ah.
14: Le drapeau écossais.
1: Alors, non, non, des carreaux, 4 à 63 carreaux. Au début, il y en avait 4. Maintenant, il y en a 63 depuis quelques années. Mais où ça, exactement?
10: Il faut trouver un pays, donc, avec un drapeau et des carreaux.
11: Et des carreaux.
1: C'est sur le drapeau,
9: pas un pays.
1: Je suis obligé de vous répondre non.
9: Drapeau de l'ONU ou de...
1: Drapeau de l'ONU,
9: ou de
1: non.
9: De
14: le drapeau
9: sportif.
14: Le drapeau LGBTQXWYZ.
10: ça, c'est du Scrabble.
1: Non plus.
9: Est-ce que c'est sportif?
1: Oui, madame.
9: Alors,
1: l'ex-ministre des Sports va pouvoir ressurgir.
9: Oui,
11: ça concerne le foot.
9: La guerre est une chose trop sérieuse pour être confiée à des militaires.
1: Par-dessus la ministre de la Culture, rappelons-nous qu'il y a aussi la ministre de la Santé, la ministre de l'Environnement, la ministre des Sports.
10: Wow. Autant de disciplines qu'elle a jamais pratiquées.
9: Exactement.
15: Quelle carrière.
1: 4 carreaux au départ, 63 aujourd'hui. De quoi s'agit-il? Ça me paraît assez simple.
11: Hein. L'escrime?
9: Le Scrabble?
1: Alors en escrime, où est-ce que vous voyez ces carreaux en escrime, monsieur Boulet, que je vois un peu?
11: Eh ben, chaque fois qu'on touche minutes. L'autre, ça fait pas des carreaux, ça s'allume pas?
1: Quand on touche l'autre.
11: Avec l'épée.
1: Oui.
11: Il y a pas un tableau où, ben, il a pris un coup d'épée, donc ça allume un carreau.
1: Ah oui, oui, oui.
9: Un carreau, non. Est-ce que ce sera la pétanque? Parce qu'on fait des carreaux.
1: Ah, la pétanque, on fait des carreaux, c'est vrai, mais non. Rien à voir avec la pétanque.
10: C'est le tennis?
1: Le tennis, non.
11: Le midi golf?
1: Pardon.
11: Le mini golf?
9: Le mini golf.
11: Bon, c'est pas fait de 4 à 64.
10: Le mini golf.
11: Ah oui, c'est des trous.
9: C'est
11: golf.
9: Des trous, c'est pas des carreaux. Ça a commencé en quelle année quand vous il y avait 4 carreaux?
1: Vous jouez au mini golf, mais à deux, vous, hein.
15: Ça a commencé en quelle année quand il y avait 4
1: ah
15: carreaux?
1: Ben ça, c'est une bonne question, monsieur Stomibox. Si on voyait que dans les années 50, très vite, on est passé à 63 carreaux. Mais au tout début, il n'y en avait que 4.
9: Le damier pour les courses automobiles?
1: Bonne réponse! Réponse de Gérard Jugnot. Eh ben oui, en 1950, au Grand Prix de Grande-Bretagne à Silverstone, on a vu apparaître le drapeau à damier avec effectivement les 63 carreaux. J'ai compté, j'ai vérifié moi-même, c'est 7 sur 9, vous voyez, le rectangle, là, parce que c'est pas un carré, et ça fait bien. C'est vrai que ce matin, je me suis rendu compte qu'on calcule plus assez. J'avais pas le nombre. Je savais qu'au départ, il y avait 2 carreaux blancs et 2 carreaux noirs, dont 4 carreaux pour le premier drapeau à damier qui a donné le départ d'une course automobile. Puis on est passé au drapeau qu'on connaît aujourd'hui. J'avais pas le nombre de carreaux pour vous poser la question. Donc ce matin...
13: C'est à ça que vous pensez vos matinées ?
1: Oui. Ce matin, il fallait me voir. 1, 2, 3, 4, 5, 6, 7. Alors 7 d'un côté, 1, 2, 3, 4, 5, 6, 7, 8, 9 de l'autre.
11: Et là... encore, t'es malin parce que t'aurais pu compter tous les carreaux un par un.
10: Ouais, c'est vrai.
1: Je m'appelle pas Boulet, vous voyez.
11: Non, bah non, moi je fais, je multiplie. Et où,
10: vous dire d'abord je compte les blancs et puis après je compterai les noirs.
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18: C'est vrai qu'il est rouge, François. Qu'est-ce que t'as fait des juvets, c'est quoi?
1: Mais c'est vrai que vous êtes un peu rouge.
10: On dirait le cul d'un babouin.
19: Eh bien voilà, j'étais au zoo.
1: Non mais vous avez pris le soleil, François. Là-bas,
19: j'ai pris le soleil au Jardin du Luxembourg.
20: Alors,
19: j'ai
20: lu un livre pendant une heure et demie.
18: Ah ouais, ça bosse les comédiens.
1: Hein. Bah oui, quand on lit au soleil, on bronze, ça c'est vrai.
19: Et... je travaille le soir et donc l'après-midi, je fais ce que je veux.
1: Ça c'est la vie d'artiste, ouais, qu'est-ce c'est que beau, vous voulez, c'est beau. Hein.
18: Tout ça avec notre fric.
19: Ce soir, je suis à Carcassonne.
1: Avec Sophie Marceau, là, cette
19: avec
1: fois.
19: Avec Sophie Marceau.
1: Voilà.
18: Alors, elle est sympa, en fait, ou pas?
19: Elle est très sympa.
1: Au cinéma, c'est avec Isabelle Nanty, dans voilà. Le garçon de Zabou Breitman.
19: Absolument.
1: Et au théâtre, c'est avec Sophie Marceau. Laquelle voilà. Des deux femmes vous préférez?
18: Ça dépend pourquoi faire.
1: La tuche ou la boum?
19: Non, j'aime les deux.
1: Voilà.
19: Quelle raison.
18: Quelle prise de risque.
1: Et votre et ouais. Troisième sur le podium, c'est évidemment Madame Bachelot.
18: Bah, bien sûr.
1: Le
18: oui.
1: Canari chantant.
18: Oui. Et il est pas beau, mon tailleur.
1: Ah, ah, oui,
18: il
1: ah,
18: quand même. Il t'a fait un beau cadeau, Kadhafi.
13: Vous n'avez aucun.
18: Mais t'as une jolie broche, on dirait un pins. C'est une broche.
13: Mais non, c'est une méduse.
18: Ah, une méduse, ça pique.
20: T'as des broches à dents aussi?
10: Elle a mis son collier de perles. Hein.
20: Non, mais c'est la mode.
13: Il faut emballer la vieille viande dans du beau papier.
1: Dites, monsieur Bottier.
21: Oh, c'est bien dit, ça.
1: Pardon de vous regarder comme ça, mais ouais. Vous n'auriez pas de nouveau tatouage, là, en plus, sur le bras?
20: Non,
21: mais
20: non,
21: je vais en faire un bientôt, là.
10: Il s'est mis les éphémérides du jour.
21: Non. Mais tu sais que j'ai arrêté avec les éphémérides.
1: Ah, vous avez arrêté?
21: Non, j'ai arrêté.
1: Vous ne révisez plus?
21: Non.
20: Ah, ça sert à rien, il interroge toujours sur ce qu'on n'a pas révisé, alors.
21: Non, mais je la sens bien aujourd'hui, je sais pas pourquoi.
1: Là, aujourd'hui, vous allez faire des bonnes réponses. Bah, peut-être avec...
21: Je vais en avoir au moins une.
1: Peut-être avec
10: quelle ambition.
1: Peut-être avec la première citation de monsieur André Caldas qui a dit: si vous parlez à Dieu, vous êtes croyant, s'il vous répond, vous êtes schizophrène.
10: Woody Allen?
1: Non, c'est français.
20: Non.
1: Pas Pierre Dac.
20: Non, mais Pierre Desproges.
10: Jean-Yann.
20: Pierre Desproges.
1: Pierre Desproges, bonne réponse d'Isabelle Mercier. Pour Carla Abraham, qui habite Épinac, qui a dit: la bigamie, c'est avoir un mari en trop. La monogamie, c'est pareil.
21: C'est une femme?
1: C'est une femme qu'on cite rarement, mais de temps en temps quand
18: une
1: même.
18: Une actrice?
1: Qu'on aime bien. On a travaillé à une époque avec elle, mais.
18: C'est une info?
1: Il y a longtemps qu'on n'a pas entendu de ses nouvelles. Oh, une info. Je crois qu'elle aimait bien le sexe.
18: Ah, Michel Laroche.
20: C'est des one-man show?
1: Elle faisait du one-woman show.
20: Ah, c'est une grosse tête.
1: C'est une pionnière dans le monde du
10: rock. Marianne Sergent?
1: Sergent, bonne réponse de monsieur Gazan. Pour Sophie Cruz, qui habite La Riche, qui a dit: si le monde explose, la dernière voix audible sera celle d'un expert disant que la chose est impossible.
18: C'est un journaliste?
1: Alors il était non pas journaliste, mais il s'intéressait beaucoup à la vie politique, comédien, metteur en scène, scénariste, producteur de cinéma, écrivain, parlant plusieurs langues, et c'est son anniversaire aujourd'hui, enfin attention, il est mort, hein, mais anniversaire de sa disparition.
18: Il était français?
1: Ah non, il n'était pas. Il parlait français, mais il n'était pas français.
10: Ustinov.
1: Peter Ustinov,
20: oui.
1: Bonne réponse de monsieur Berléon et de monsieur Gazan. pour Virginie Burel, qui habite Reims, qui a dit, à propos d'une femme, son sommeil était de beaucoup ce qu'elle avait de plus profond.
5: Sacha
1: Guitry. Pour Pascal Duger.
5: Moi j'aurais dit Bertrand Cantat.
1: Pour Monsieur Duger. Pour Monsieur Duger, qui habite Trékerga dans le Finistère, qui a dit « Si seulement j'étais un tout petit peu plus modeste, je serais parfait. »
5: Laurent Ruquier.
1: Non.
10: Jean-Luc Reichmann.
1: Et j'aurais bien aimé la trouver. Bah oui, c'est quelqu'un que j'aime beaucoup qui disait ça.
6: Il est mort.
1: Et oui.
6: Jean-Yann.
1: Non.
6: Martin.
1: Non.
6: Il faisait les grossettes.
1: Oui.
10: Pierre Bénichoux.
1: Pierre Bénichoux, bonne réponse. De Florian Gazan. Un peu plus difficile la citation suivante, mais ces citations, je les garde quand Florian Gazan est là parce que je sais qu'il a une mémoire phénoménale. Pour Christine Domiti, qui habite à Chier-le-Grand. Dans le Pas-de-Calais, à Chier-le-Grand. Ça s'écrit à Chier, à C-H-I-E-T. Qu'est-ce que vous voulez que je vous dise?
5: À Chier. Mais elle est comment la ville? Elle est vraiment à Chier?
1: C'est une ville à
6: Chier. Vaut mieux pas être trop grand dans cette ville, hein. À Chier-le-Grand.
1: À Chier-le-Grand, voilà, c'est dans le Pas-de-Calais. Voilà. Qui a dit, au début, notre mariage fut très heureux. Mais dès l'instant que nous sommes sortis de l'église...
5: C'est mort.
1: Alors, c'est quelqu'un qui est mort.
5: C'est pas Johnny Hallyday?
1: Non, non.
22: Il s'est pas marié à l'église.
5: Il s'est marié où, alors?
22: À la mairie.
5: Ah, avec Nicolas Sarkozy.
1: Qui s'est marié à l'église déjà ici? Rosie, vous êtes
22: oui,
1: mariée à l'église?
22: Oui, moi je suis mariée à l'église.
1: Ah, là, dites donc.
22: Je l'ai regretté pendant 40 ans.
1: Bah et vous, monsieur Bloxy, vous avez déjà été marié, vous, monsieur?
21: Pas encore.
1: Ah, bah voilà.
21: Mais ouais, j'aimerais bien.
5: Il n'y a pas un mec qui veut?
1: Ah, bah oui, moi je veux bien. Bah, je veux bien.
21: À l'église, ils font ça maintenant?
1: Si vous me dites oui, Stomy, on va à l'église. Alors,
10: c'était un Américain?
1: Il a fait carrière aux États-Unis, il est mort à New York, mais au départ, il était britannique.
10: Ah, Henny Youngman.
1: Henny Youngman, bonne réponse de Florian Gazan.
12: À suivre.
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1: Ah, le livre du jour, il est intéressant, ça va beaucoup vous plaire les uns et les autres, puisque c'est la fabuleuse, j'ose même pas donner le titre.
23: Ah bah allez-y.
1: La fabuleuse histoire de la levrette.
23: On parle de l'animal, là, ou de...
5: Ah, je suis content,
6: c'est pas possible. Et c'est un livre entier que sur ça.
23: Mais oui, il est assez épais, d'ailleurs.
1: Ariel, oui, je vous le conseille.
5: Il y a des photos ou pas?
1: Non, il y a des dessins, évidemment. C'est aux éditions La Musardine. Qui, d'ailleurs,
23: oui, donc c'est vraiment du sexe.
1: Ah oui, c'est un éditeur spécialisé dans les livres érotiques, La Musardine. Et c'est un journaliste belge que nous aurons au téléphone.
24: Oh, alors ça, c'est une bonne nouvelle. Hein. Ah, okay. Savoir davantage de choses sur la levrette, vraiment, c'est le jour.
10: La levrette, c'est comme l'amour, c'est regarder dans la même direction.
24: Oui, j'en suis d'accord.
1: Monsieur Didier Bellet nous écoute.
24: Mais monsieur Didier, il n'y a pas de problème.
1: Et il n'a pas l'accent, cet accent belge que vous faites.
24: Mais aucun belge. Moi, il faut toujours tenter la levrette. Une fois, et puis après on l'a fait deux fois.
5: C'est très très dur à faire, je trouve.
24: Mais ça veut dire que tu peux quand même continuer à préparer les frites pendant que.
25: Mais vous savez à quoi on reconnaît un
24: Belge? Mari s'occupe de toi.
25: Vous savez à quoi on reconnaît un Belge dans une partouze?
1: Non.
25: C'est le seul qui baise sa femme.
24: Oh, c'est pas gentil de dire ça, hein.
25: Non, mais c'est donc, c'est totalement dans le
10: quand
25: sujet.
10: Quand tu fais la levrette, tu peux poser le livre et continuer à le lire.
24: Alors, quelle est votre question, hein?
1: Ma question concerne l'équivalent du dieu Mutunus Tutunus. Cette divinité romaine a évidemment son équivalent dans la mythologie grecque. Ah. Alors, c'est Mutunus Tutunus.
6: Alors, c'est le dieu Pan.
1: Non, mais non.
6: Alors, c'est le dieu.
1: Phallus. Non, mais
6: alors, c'est Dionysos. Dionysos.
10: Trouducus.
23: On est près de Phallus.
10: Le dieu Pampon.
1: Non, le dieu de la fertilité, le protecteur des troupeaux. Et c'est vrai
23: Dionysos,
1: que
23: c'est
1: son équivalent dans la mythologie romaine, c'est Mutunus Tutunus. Et lui, vous le connaissez parce que c'est un problème qu'on peut connaître parfois.
10: Et Morius.
5: Ah oui, je sais.
6: Priap.
1: C'est Dieu Priap, bonne réponse collective.
24: Oh, hein, dis donc, hein. C'est quand on bande une fois et que ça ne s'arrête jamais.
1: Exactement. Souffrir de priapisme, croyez-moi, ça n'est pas drôle. Ça fait mal, même.
25: C'est comme si on avait. Monsieur Ruquier, ça va mieux?
6: Non, mais il y a peut-être quelqu'un dans le public, non?
24: Qui bande, là?
10: C'est comme le Viagra sans le Viagra.
24: Mais dites-moi, Laurent, c'est comme si dans le slip vous aviez un os, non pas un os.
1: Un os? Comment? Priap a donc son équivalent dans la mythologie romaine qui s'appelle Mutunus Tutunus.
23: C'est un peu ridicule.
1: Bonjour Didier Dilaine.
0: Bonjour Laurent Ruquier, bonjour à toutes les grosses têtes.
24: Je suis désolé.
10: Je ne parlais pas comme ça.
1: Je suis désolé pour toutes les blagues.
24: Arrêtez de faire croire que vous êtes belge, monsieur.
10: C'est scandaleux.

0: souvenir de la fameuse brouette vue dans la grotte d'Ariège. Pas d'Ariège.
1: J'ai eu peur.
0: Alors, il s'agit en tout cas d'une position, une position qu'on voit déjà il y a environ 12 000 ans, c'est bien ça, monsieur.
2: Oui, tout
0: monsieur,
2: à fait.
0: Monsieur
1: Mutunus, Tutulus.
2: C'est la première levrette qui. La plus ancienne levrette connue, et en plus, elle a la particularité d'avoir été découverte en France. Donc, c'est la plaquette dans l'Aisne, c'est une plaquette de schiste, et qui montre un couple en train de bien faire, de le faire par derrière, enfin, où un des deux protagonistes, en tout cas, est derrière l'autre.
3: Mais ça rappelle la guerre du feu, vous savez, quand la dame va se laver.
0: Tout ça pour un briquet. Non, on voit le verbe.
3: Moi, j'en avais marqué quand j'étais gamin, elle allait se laver les mains à la rivière, et puis tac-tac, il arrivait derrière.
0: Oui. C'est vieux comme le monde, la levrette.
4: Mais est-ce que c'est dans les grottes de Lascaux?
2: Non.
0: On est en Ariège, c'est la grotte dans l'Aisne, hein, c'est bien ça, monsieur?
2: Oui,
3: c'est dans l'Aisne, effectivement.
0: Pourquoi vous êtes intéressé, monsieur Dillen, à la fabuleuse histoire de la levrette?
2: C'est en travaillant pour d'autres de mes ouvrages.
5: Parce que j'adore le sexe, en réalité.
2: Oui,
5: je vais vous dire la vérité, c'est que j'adore baiser. Moi, je vais en faire. Alors, je me dis, pourquoi ne pas faire un livre sur la levrette? Parce qu'avec Simone, mon épouse, on n'arrête pas de baiser.
0: Taisez-vous. Laissez parler monsieur Dillen.
1: C'est pas bien, ça.
0: Parce que monsieur Dillen est un journaliste sérieux.
5: On peut être sérieux,
6: aimer la levrette.
5: Aimer le zizi, aimer la...
0: Travaille pour le soir.
6: Soir, la levrette, c'est bien. Hein.
5: Mais je le fais le matin aussi.
0: C'est un grand journal belge, soir.
5: Bien sûr,
0: vous travaillez pour le supplément du soir, c'est bien ça,
5: le supplément
0: monsieur
5: sexe.
2: Oui, j'ai travaillé pour le supplément lifestyle du soir qui s'appelait Victoire. Aujourd'hui, je travaille pour d'autres magazines. Je suis pigiste, comme on dit.
0: Pour Femmes d'aujourd'hui, pour...
5: Levrette Hebdo, oui.
0: Pour Brouette plus Cuisine.
6: Je viens d'intégrer le mensuel du Cuny aussi.
1: Non mais enfin.
6: Et l'officiel du missionnaire. Et vous me retrouvez dans un numéro spécial du Cuir Magazine.
5: Finalement, je me faisais un peu chier au soir. Hein, parce que vous me disiez tout le temps de parler de choses sérieuses. Et bon, je ne m'intéresse qu'à la bite.
0: Monsieur Beaugrand, vous êtes journaliste à LCI.
5: Je
0: vous demande de respecter votre confrère.
5: Mais non, justement.
0: Qui vous en apprendrait, même à vous, qui vous en apprendrait beaucoup.
5: Surtout à moi.
0: Sur la levrette.
5: Surtout que lui, il s'y connaît dans les deux sens.
0: Parce que ce qui est intéressant, évidemment, c'est de connaître à travers les décennies, les âges et les siècles, quand la brouette fut à la mode et quand, au contraire, elle fut, on va dire, réprouvée. Au Moyen-Âge, les chats, alors là, vous l'écrivez très bien, voici venir le Moyen-Âge, les choses se gâtent pour la baise à reculons.
5: Ah, vous voyez comment il écrit, hein? C'est pas moi, hein?
0: L'avènement de la morale chrétienne et du christianisme comme religion d'État signe non seulement le glas du pousse-fesse païen, c'est bien écrit, mais aussi de tout l'hédonisme de la mode gréco-romaine. Parce qu'évidemment, dans l'Antiquité, ça, on n'était pas gêné par la levrette.
5: En veux-tu, en voilà.
2: Oui, exactement. Mais d'ailleurs, la levrette, c'est une des positions préférées des Grecs de l'Antiquité. Les Romains n'étaient pas en reste, d'ailleurs. Ils aimaient beaucoup ça. Elle est représentée dans...
0: Et c'est revenu quand, alors, puisque ça a été interdit au Moyen-Âge? Quand est-ce que...
1: On a le droit.
0: Quand est-ce que la levrette a signé son retour?
2: Ben disons que ça a été un retour progressif, hein.
0: Va-et-vient, en quelque sorte.
6: On a recommencé par le côté, d'abord.
5: Le truc, c'est que si tu avances quand je recule, comment veux-tu?
1: Non, monsieur, on est désolé. On est désolé, mais il a l'air formidable.
0: Je ne sais pas quelle est la personne qui a mis ça sur mon bureau un matin.
5: Oh, ben, à mon avis, c'est quelqu'un qui avait envie de baiser, hein.
0: Mais c'est vrai qu'un matin, j'arrive, je dois reconnaître.
1: On vous a mis la levrette sur le bureau.
0: Et je vois sur mon bureau la fabuleuse histoire de la levrette. Je me dis, ça devrait bien pouvoir nous faire un quart d'heure.
6: Ça peut faire une émission.
0: Et je ne m'étais pas trompé.
5: Moi, je dis un quart d'heure, c'est un bon score.
0: C'est très rare quand on prend un livre des éditions de la Musardine. Et monsieur Dillen, c'est grâce à vous. Donc, je vous applaudis.
1: Oui, merci, bravo. Monsieur.
2: Merci à vous.
1: Alors, on vous applaudit à qu'une seule main.
2: Merci beaucoup.
1: On a beaucoup ri.
0: La fabuleuse histoire de la levrette. Je la glisse dans la valise RTL.
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0: Très facile parce que dans toute

0: La presse aujourd'hui, on parle de l'Antarktekunst. L'Antarktekunst, mais de quoi s'agit-il?
1: Alors, c'est le Kunst.
2: C'est l'allemand.
1: C'est
2: là.
1: Voilà. Et l'Antarktekunst, c'est le fait de
3: d'Antarktique.
0: Pas du tout.
3: Ah bon.
0: L'Antarktekunst est dans toute la presse aujourd'hui.
2: C'est allemand?
0: C'est allemand, l'Antarktekunst.
2: Kunst, ça veut dire l'art.
4: C'est une sculpture.
0: Ça, c'est vrai.
2: Donc, c'est l'art de quelque chose.
1: L'art d'entartrer les dents?
0: Pas de.
5: Est-ce que c'est l'art que les nazis considéraient comme de l'art dégénéré?
0: C'est l'art dégénéré. Bonne réponse de Valérie Trierweiler. L'Antarktekunst, c'est l'art dégénéré.
1: Alors, ce serait quoi exactement?
5: C'est Kokoschka, c'est...
0: Il y a une exposition, vous irez, chère Caroline Diamant, au musée Picasso, et c'est jusqu'au 25 mai, donc vous avez le temps, où on vous montre l'étoile, effectivement, qui était considérée par les nazis comme l'art dégénéré, c'est ainsi qu'ils l'appelaient à l'époque, de Goebbels et compagnie. L'Antarktekunst, alors il y a Picasso...
5: Egon Schiele.
0: Voilà, et beaucoup d'autres.
1: C'est à cause de ce que ça représentait, ou à cause de celui qui
2: la
1: peignait.
2: Forme.
0: Ah, les deux.
2: Ils n'ont pas essayé de les détruire.
0: Ah, certaines toiles, effectivement, ont été détruites. Ouais. Et d'autres ont été revendues. Certaines ont été exposées, justement, dans cette exposition à l'époque qui a fait venir quand même 2 millions de personnes qui sont allées voir des tableaux qui étaient montrés du doigt, en quelque sorte. Mmh. Et aujourd'hui, on nous les remontre et on s'aperçoit, effectivement, que c'était pas si dégénéré que ça, puisqu'il y a des Van Gogh, des Picasso, et je vous en passe. Là, dégénéré par les nazis mis à l'honneur au musée Picasso à Paris jusqu'au 25 mai prochain. Il y a une soixantaine d'œuvres.
2: Des gens dégénérés qui jugent les autres dégénérés, c'est très bizarre. Comme...
0: L'art dégénéré, le procès de l'art moderne sous le nazisme, c'est le titre de l'exposition au musée Picasso, et c'est vrai que j'avais choisi de vous en parler en allemand, puisque c'est ainsi que ça s'appelait au départ, l'art dégénéré, l'Antarktekunst. Rien à voir avec l'entartage du glou. C'est à ça que vous pensiez,
1: oui, tout à fait.
0: Chère Caroline, mais non. Je voudrais vous parler maintenant des initiales YKK. Où est-ce qu'on peut les voir, ces initiales YKK, qui veulent dire Yoshida Kogyo Kabushiki Kayashi?
1: Alors au Japon, japonais. J'ai envie de
6: mais
1: dire.
6: Mais c'est pas le chien. C'est pas le mausolée pour le chien Shibuyu, enfin le chien qui a attendu son maître pendant 15 ans dans la gare et qui faisait le trajet tous les jours et que son maître était mort, c'est ça?
0: C'est une belle histoire que vous nous racontez là.
3: C'est pas ça.
0: Je vois pas le rapport, mais c'est toujours bien à raconter.
2: C'est pas sur les billets d'avion?
0: Non.
1: Est-ce que c'est est-ce que ce sont des initiales qu'on peut trouver sur une marque?
0: Ah ben, on peut trouver ça sur alors une marque. Oui, en quelque sorte, mais il y en a à peu près, on va dire, 7 milliards à travers le monde.
1: Ah, presque autant aliments. Que des humains.
0: Oui,
1: ah oui,
2: c'est des airbags.
0: Yoshida Kogyo Kabushiki Kaisha.
3: Donc, c'est oui, pas des aliments.
2: On en a, nous.
0: Ah oui, vous pourrez vérifier d'ailleurs dans un instant.
2: Est-ce que c'est pas.
7: Chacun de nous,
2: est-ce
7: là.
2: Est-ce que c'est pas un polluant éternel?
0: Tout le monde ne l'a pas, mais quand même, on est nombreux à pouvoir voir ça, oui.
1: On l'achète,
3: les lunettes.
0: Ah, ça s'achète. Oui, mais ça s'achète pas tout seul, vous voyez.
1: Ça s'achète en groupe?
0: Non.
3: Est-ce que c'est électronique?
0: Pardon.
3: Est-ce que c'est électronique?
0: Ce n'est pas électronique.
1: Est-ce que ça coûte cher?
0: Ah non, mais c'est compliqué de vous répondre.
6: C'est pas des boutons de chemise?
0: Ce ne sont pas des boutons de chemise, mais on se rapproche.
5: Fermeture éclair?
1: Bah, c'est des baguettes!
0: Non,
5: alors. Des fermetures éclair?
0: C'est-à-dire, expliquer.
5: Bah, le zip.
6: Bah, la marque, enfin, c'est écrit sur
5: le kawaii.
3: C'est une marque de fermeture éclair, j'ai travaillé avec eux en plus, je suis débile. YKK, c'est une marque de fermeture éclair.
0: Bonne réponse de Richard Orlaski, aidé par Valérie Trierweiler.
3: J'ai fait des blousons avec eux. Et qui est de bonne qualité d'ailleurs.
0: La plupart d'entre nous, il suffit de vérifier sa fermeture éclair.
6: Oui, bah
0: c'est
6: oui.
0: Écrit YKK. Pourtant, vous en avez vu, Caroline.
3: Attends, moi, j'ai fait des blousons.
1: Pas du tout. Moi, j'ouvre surtout des jeans à boutons.
6: Ah oui, c'est YKK.
0: Vérifiez vos fermetures éclair.
3: Ah non, mais c'est sûr. Moi,
2: vous faisiez les sculptures avec des.
6: YKK.
1: Oui. C'est YKK sur la Z.
0: Moi aussi, j'ai vérifié ce matin. YKK, ça veut dire Yoshida Kogyo Kabushiki Kaisha. Et ce sont trois lettres qu'on retrouve sur la moitié des fermetures éclairs du monde. 14 milliards de fermetures éclairs qu'on devrait d'ailleurs pas appeler fermetures éclairs. Gérard Jugnot est en train de montrer à Caroline.
1: Oui, c'est YKK.
0: Vous aussi, Gérard.
4: Ouais.
0: Eh ben, voyez.
1: C'est bon.
0: C'est une société japonaise fondée en 1934. Yoshida Kogyo Kabushiki Kaisha. Ça veut dire d'ailleurs Yoshida Société Anonyme, si on traduit. Et on a tous donc marqué sur notre braguette.
4: Les concurrents de Éclair.
0: Alors justement, c'est pour ça qu'il faut pas dire fermeture Éclair. Il faut parce que Éclair c'était une marque déposée par une entreprise française. Il faut dire Zip. Exactement. Il faut dire Zip. C'est en 1891 qu'un Américain qui s'appelle Wiscom Johnson, qui en avait marre d'attacher les boutons de ses chaussures, qui a inventé le Zip en quelque sorte. Il a mis deux bandes de tissu, des œillets, une glissière pour fermer ses chaussures. Ensuite, évidemment, ça a été popularisé à travers le monde. Sauf que la fabrique japonaise Yoshida, donc Yoshida Kogyo Kabushiki Gaisha, fondée en 1934, est celle qui en fabrique le plus. Voilà pourquoi.
1: 7 milliards.
0: Rendez-vous compte.
3: Ils ont aussi inondé le marché parce que c'était beaucoup moins cher que les autres. À l'époque, c'était des Européens, des Italiens qui faisaient des choses de qualité. Ils sont venus avec un peu moins bonne qualité. Les années 30, 40, c'était un peu avant-guerre. Et ils ont inondé le marché avec des prix très attractifs et tout le monde.
0: Et qu'est-ce que foutu, vous, avec YKK?
3: J'ai fait des blousons. J'ai fait des blousons en série limitée.
1: J'ai tout fait. C'est un génie, il a raison.
0: Nous, les couillons, on sait pas faire fortune. On distribue nos montres gratuitement. Lui, il vend tout.
1: Ah oui, c'est incroyable.
0: Il vend sa braguette, tout.
3: Mais ils ont fait d'autres choses, les Japonais. Ils ont fait le nylon aussi.
1: Oui.
3: Vous connaissez le nylon?
1: Oui, bien sûr. Et les Japonais?
3: Les Japonais, parce qu'en fait, non, c'est pas.
1: Je croyais que c'était du.
3: Désolé, là c'est le contraire. C'est les Américains qui ont voulu avec la.
4: Now
3: you lose all Nippon, ça veut dire maintenant vous avez perdu vieux japonais. Pour remplacer la soie, les Américains ont fait le nylon. Là c'est le contraire. Voilà, mais bon, c'est intéressant quand même. Vous savez que nylon, ça veut dire now you lose all Nippon. Maintenant vous avez perdu vieux japonais.
1: Sculpteur et science.
4: Je savais pas ça. Est-ce que c'est vrai ça?
3: Ah si, c'est vrai ça. J'ai regardé. Il y a eu.
0: Et vous alors, Valérie Trevelyan, vous avez regardé. Regardez si votre fermeture.
5: J'ai pas de fermeture.
0: Vous n'avez pas de fermeture?
5: Non. C'est un pantalon de yoga que j'ai, donc il n'y a pas de fermeture.
0: Un pantalon de yoga?
5: Oui.
3: C'est Laurent. Des nœuds.
0: En tout cas, voilà, YKK, ça veut dire vérifier à chacun sur votre fermeture.
1: Vous voulez que j'aille vérifier?
0: Il y en a dans le public qui diraient pas non, hein, je suis
1: sûr.
0: Bah
1: oui.
0: Je vois 4 mois. En plus, c'est le salon de l'agriculture en ce moment. YKK, c'est bien une firme japonaise de fermeture éclair.
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0: Première citation pour Martin Lewandowski qui habite Paris 15e, qui a dit « Je dis docteur à tous les hommes qui sont habillés en blanc. J'ai remarqué que ça énervait énormément les boulangers.
4: » Jean-Yann,
0: non.
4: Coluche,
0: non, mais c'est pas loin.
5: Desproges.
4: Jacques Martou.
0: Pierre Desproges, évidemment, c'est un classique pour démarrer les grosses têtes.
9: Et une bonne réponse d'Ariel Dombal.
0: Oui, bien sûr.
4: Oui.
0: La deuxième citation.
3: Elle compte pas son âge, mais elle compte ses bonnes réponses.
0: Ouais. Pour Marilyn Rizzo, qui habite Belleville-sur-Saône, dans le Rhône, qui a dit « Une fois, ça n'est pas trompé, c'est juste comparé. »
3: Oh, Sacha Guitry.
0: Sacha Guitry, non.
3: Mort en quelle année?
0: Ah non, quelqu'un qui vit encore.
3: Woody Allen. Combien de temps encore?
0: Ah bah écoutez, il a notre âge à peu près.
9: C'est Mabille.
0: Bernard Mabille, non.
9: Non, c'est Laurent Ruquier qui a dit une chose pareille.
0: Non, mais non, c'est quelqu'un.
4: Dominique Strauss-Kahn.
0: Ah, Strauss-Kahn, non.
3: Rocco Siffredi.
0: Ah, lui, il a beaucoup comparé alors.
3: Harvey Weinstein.
4: Bouvard.
0: Pas Philippe Bouvard.
1: Bah, il n'a pas son âge, lui.
0: C'est un séducteur qui a dit ça, qu'on connaît bien.
3: Harry
0: qui...
3: Habitant.
0: Non.
4: Delon.
0: Mais non.
3: Ah oui, c'est. Jacques Chirac.
0: Mais non.
1: C'est un ami.
0: Un ami, en tout cas, quelqu'un avec qui vous avez travaillé.
3: Dubosc.
0: Franck Dubosc. Oh. Bonne réponse de Laurent Baffi. J'ai une autre citation, alors pour Michel Calbry cette fois, qui habite le Kremlin-Bicêtre, qui a dit « Je ne mange jamais d'escargots de Bourgogne, sauf en Bourgogne, parce qu'ailleurs, il faut trop de temps pour qu'ils arrivent. »
3: Pierre Doris.
0: Pierre Dac, non.
3: Francis Blanche, non.
0: Quelqu'un qui vit encore.
3: Cyril Lignac.
0: Qu'on pourrait comparer à Jacques Martin, d'ailleurs, parce qu'il a fait les grosses têtes pendant pas mal d'années.
3: De Chavannes,
0: non.
3: Jacques Balutin,
0: non. Et d'ailleurs, il revient nous voir lundi prochain.
4: Patrick Sabatier.
0: Non, pas Patrick. Patrick Sébastien. Bonne réponse collective.
10: C'est génial.
0: Patrick
3: Sébastien. Il revient,
0: Sébastien.
3: Patrick.
0: Lundi prochain.
11: Non, ouais. Moi, Sébastien, je viens pas lundi. Hein.
0: Ah, mais j'avais prévu que vous ne veniez pas.
11: Ah bon, bah, ça tombe bien.
3: Chez vous, Laurent, c'est qu'il y a toujours un bol de soupe pour les gens qui n'ont plus de travail.
0: J'ai une citation littéraire pour Yves Pasteur, qui habite Roanne, qui a dit, écoutez bien cette jolie phrase, « Console-toi, tu ne me chercherais pas si tu m'avais trouvé. »
11: Attends.
3: Ça sent le poète. Ouais, c'est Vianney. Compliqué. Et après, il a dit, mais t'es pas là, mais t'es où?
0: Ça, c'est Vianney.
3: Mais, c'est français?
0: Console-toi, tu ne me chercherais pas si tu m'avais trouvé.
9: Ah. Eh bien, c'est Picasso.
0: Picasso,
9: qui a dit, je ne cherche pas.
3: Dans le Petit Prince.
10: Ça, c'est le poète du 19e,
11: non,
10: ça,
11: non? C'est un poète.
0: Ah, un poète, pas poète, mais non.
11: Mais quoi, mais.
3: Mort en quelle année?
0: Oh, bah non, mais je peux quand même vous donner.
11: Bon, alors, quel siècle? De quel siècle?
0: Eh ben, c'est à vous de me faire des propositions.
11: Alors, 17e,
0: oui.
10: Ah. C'est Louis XIV, c'est Loulou.
0: Voltaire, non.
11: Rousseau.
0: Rousseau, non.
3: Boileau.
0: C'est lui aussi qui a dit, le moi est haïssable.
11: Oh, merde, oui, je.
3: Ah oui,
9: il
3: n'est pas français cet homme.
0: Ah si, oui, il a dit aussi, la justice sans la force est impuissante. Ah,
10: Montesquieu, ouais.
0: La force sans la justice.
11: Chateaubriand.
10: Pascal Blaise.
9: La Rochefoucauld.
0: Pardon,
10: Pascal Blaise.
0: Laisse Pascal, bonne réponse de Florian Gazon. Bah alors, Stevie.
4: Non mais je vais apprendre toutes les citations de Blaise. De Pascal, merci.
3: De vous des Blaise.
0: Il n'arrivera jamais à savoir c'est si fou, on dit Blaise Pascal ou Pascal Blaise.
4: Bon, mais c'est la même personne, on se comprend.
0: Oui, c'est la même personne, d'accord. Mais enfin, une fois pour toutes, sachez qu'on dit Pascal.
4: Pascal en premier.
11: Mais non, mais c'est son.
4: Pascal, c'est son nom de famille.
11: J'ai l'impression d'être au dîner de con, là.
4: C'est mais juste... non, mais ça, je sais que Pascal, c'est son nom de famille. Mais moi, je dis Boulet Stevie ou Stevie Boulet, oui. Ça revient en même. C'est
3: dis
4: pas
3: juste
4: ça
3: Boulet.
4: Pas.
3: Ouais.
4: Ah, la salope.
0: C'est vrai que les pensées de Boulet, faudrait qu'on les réédite.
11: Allô,
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0: Une question pour Marie. C'est Alic qui habite Carvin dans le Pas-de-Calais, qui sur son peloton d'exécution, plutôt en face de son peloton d'exécution, plutôt sur son poteau attaché, quoi qu'il était peut-être pas attaché à un poteau, mais face au soldat.
5: C'est compliqué.
10: Plus vous précisez, moi c'est précis.
11: Vous connaissez votre question ou pas?
0: Si, mais j'essaie d'être précis parce que je vous connais. Après, vous allez évidemment corriger, me reprendre.
11: Non, jamais. On va peut-être vous reprendre. Nous, un peloton d'exécution, on va vous écouter calmement.
0: Qui face au soldat de son peloton d'exécution a crié « Soldat visé au cœur
11: ah, !» Maréchal Ney.
12: Monsieur de Charette.
0: Non, c'est pas Monsieur de Charette.
11: Maréchal Ney.
0: Le Maréchal Ney. Bonne réponse de Jean Bendigui. Eh oui, le maréchal Ney, maréchal d'Empire, qui fut exécuté. On est attaché à un poteau dans ces cas-là ou
12: alors
0: pas?
12: Alors, il n'était pas attaché. Et dans son cas, on ne sait même pas s'il a été exécuté. Ah. Parce que vous savez qu'il y a des gens qui prétendent que le maréchal Ney a été... exfiltré et qu'on a fait un semblant d'exécution.
11: Oui, il paraît qu'ils vivent très heureux avec Dupont de Ligonnès.
12: Oui, mais ça, tu
0: il
12: sais.
0: Il paraît c'est... en tout cas qu'on lui a, il a refusé qu'on lui bande les yeux. Oui. Il aurait dit, ignorez-vous que depuis 25 ans, j'ai l'habitude de regarder en face les boulets et les balles, parce qu'évidemment, il a été un grand maréchal d'Empire. Puis après, il s'est adressé aux soldats encore en disant, camarade, tirez sur moi et visez juste. Et la phrase qu'on lui prête, c'est, soldat, visez droit au cœur. Bon, ça semble plus romanesque que véridique.
12: En tout cas, c'est un mot historique, c'est vrai, oui.
13: Tu dis qu'il n'a pas été fusillé?
11: Léon dit, je peux plus.
0: Ah oui, oui.
11: On dit que...
13: Ah oui, mais pourquoi pas?
12: Non, mais alors, là, je ne vais pas me lancer dans un grand débat, mais j'avais fait une émission entière, il y a des arguments,
11: si,
12: évidemment.
11: Ariel,
12: c'est pas simplement une idée en l'air, bien sûr.
11: Ah, mais il aurait fait quoi?
14: Ben, il est sur le boulevard, il y a un boulevard à Paris.
11: Remarquez, ça peut être rigolo l'histoire racontée par Dari Boudboul.
0: Pourquoi on le surnommait le Rougeau, paraît-il?
11: À mon avis, il avait une bonne
12: conscience. Il était bourré. Hein. Il avait promis à Louis XVIII qu'il allait ramener l'usurpateur, donc Napoléon, dans une cage de fer. Moyennant quoi, quand il l'a croisé en chemin, il s'est immédiatement rangé sous ses ordres.
0: Ah mais non, mais il était rouquin, je viens de me rendre compte. Oui. Voilà pourquoi on l'appelait le Rougeau. Le lion rouge, le Rougeau, le rouquin, crâne de tomate.
11: C'est joli aussi.
0: On l'a appelé.
12: Il était très respecté.
0: À l'époque, il n'y avait pas pas de problème de harcèlement.
11: Ah non, mais t'imagines aujourd'hui ça, il serait en procès et tout. Tant qu'il n'a pas été fusillé pour cette raison, c'est pas
0: grave. Crâne de tomate, en tout cas, a eu bien du courage face aux soldats. Si c'était vraiment lui, allez savoir. Bon, enfin, il n'y a pas 36 000 rouquins. Vous pensez que c'était un roue de secours qui a été mis.
15: Elle est bien, celle-là, Laurent. Elle est bien partie, celle-là.
11: Je
15: trouve que le rire n'a pas été à la hauteur de la
0: raison. Non, mais c'était pas bien parce que le jeu de mots est raté. Voilà. Parce qu'il n'avait pas trouvé de roue de secours. Ça aurait été mieux. Voilà. Mais un roue de secours, ça marche pas. Voilà. C'est une roue. Vous voyez, c'est tout un art.
15: Ah oui, non, mais vous êtes vraiment à un level de. Oui, on est tous battus.
12: Non, c'est un cours, en fait.
0: Il n'y avait pas de roue de secours. Non, là, ça aurait
9: marché. À l'époque, ce qui était dégueulasse, vous ne pouvez pas porter de chapeau parce qu'on marchait sur les chapeaux de roue.
15: Non, mais là, vous ne pouvez pas rire à ça. Là, c'était pas bien.
11: Si. Elle l'a réussi. Si.
15: Si,
11: laisse-lui ça.
15: 15 minutes d'introduction.
9: C'est bien.
0: Et vous savez comment il était rouquin, parce qu'on a...
11: Roulement de tambour.
15: Attendez.
11: Envoie le tambour.
15: Attendez, il s'élance.
11: Le rouquin, le petit caca, le petit roux.
0: Vous savez comment on est sûr que c'était lui, monsieur...
9: Allô.
0: On a pris le dentier de sa maman. Non, mais c'est vrai, on a fait des tests... ADN.
11: Oh mon Dieu.
15: Celui-là, il vient de loin.
9: Roulement de tambour.
15: Celui-là, il vient de loin.
9: Tambour.
15: Il vient de loin. Voilà, à mon avis, ça va finir sur roupette.
0: Non, pas du tout. Non.
11: Alors, c'est un poil roux, à mon
0: avis. C'est grâce aux dents de la mer qu'on voit les attaques de rouquins.
11: Ah oui. Vous levez, là. Bravo. On l'avait pas mis. On peut arrêter.
9: Les attaques de rouquins. Oula.
11: Mais quel... on va avoir l'association des roux.
0: Ah oui. Pour Sophie Babel, qui habite Juvinas.
11: Elle parle toutes les roux, le Babel. Elle parle toutes les langues, elle est formidable.
0: Alors,
11: non, c'est le Babybel.
9: C'est le petit Babel, le Babybel.
0: Oui, bien sûr.
11: Ah oui.
15: Quelle émission.
0: Elle espère un chèque RTL là-bas dans sa tour. Et on va tout faire aujourd'hui.
15: À chaque fois que moi je tente, je prends un bide.
0: Comment appelle-t-on la petite spatule? Là, c'est pour les médecins ou ceux qui ont un médecin dans leur famille.
11: Ferrari. Spatulette.
0: Ils sauront répondre à cette question. Comment appelle-t-on la petite spatule avec laquelle on appuie sur la langue?
11: C'est dégueulasse.
0: Pour examiner la bouche et la gorge.
15: Un bâton d'esquimau.
9: Un spéculum.
15: Alors, si tu mets ton spéculum, si ton gynécologue.
11: Je ne mets pas dans la bouche, c'est pas où est ta bouche.
15: Si ton médecin te met un spéculum dans la bouche, Isabelle.
0: Un spéculum, d'accord, mais avec un sucre.
12: Ça se termine par et.
0: Non, ça se termine pas par et.
11: Parce que moi, j'ai beaucoup de médecins dans la famille.
0: Et comment ils appellent ça alors?
11: Mais il y en a un qui est cardiologue, donc il ne fait pas beaucoup.
9: Ils n'appellent rien, ils disent ouvrez la bouche, tirez la langue,
0: Mais vous voyez,
11: ils disent pas j'arrive, je vais utiliser ma. On voit bien qu'il a un truc en bois dans la main.
0: Alors en bois ou en métal parfois d'ailleurs.
12: Mais même si ça va avec une cuillère. Est-ce qu'il y a un lien avec le mot langue?
0: Oui, il y a un lien avec le mot langue.
12: C'est
15: une langue.
0: Non.
9: Ma langue est plus ça les médecins, parce que quand tu ouvres la bouche, quand tu tires la langue et que tu fais.
0: Comment vous dites?
12: Un tire-langue.
0: C'est tout bête car vous n'êtes pas loin de la bonne réponse.
11: Un abaisse-langue.
0: Bonne réponse.
9: Un abaisse-langue.
11: Ben oui.
0: C'était une question piège, parce qu'il n'y a pas de mot précis, en fait.
11: Ben oui, parce que 12 ans d'études de médecine pour appeler une petite spatule un abaisse-langue.
12: Mais comment tu veux l'appeler?
0: C'est décevant. Oui, mais parfois, c'est vrai qu'on aurait pu trouver un mot de vocabulaire.
9: Mais ils le font plus,
0: hein. Comment ça, ils le font
9: plus?
0: Mais
9: non, ils vous disent ouvrir la bouche, tirer la langue et faites
0: non.
9: Mais non. Parce que sinon, vous tirez au cœur.
15: Mais qu'est-ce qu'elle raconte? De quoi?
0: Ce qui me fait plaisir, vous voyez, je vous dis, c'est que, bon, nous, elle ne nous est pas indispensable, mais elle a l'air tellement de s'amuser ici.
11: Ouais, elle est joyeuse, mais elle est joyeuse.
0: Je peux pas la priver de ça.
9: C'est vrai.
11: Mais c'est bien.
9: Vous vous amusez pas en écoutant la ravie de la crèche.
0: Drôle. Moi, je suis content de vous voir heureuse.
9: Moi, j'adore venir.
0: On peut
9: ici.
0: Vous en mettre plein la gueule. On peut. Enfin,
9: je m'amuse.
0: Voilà, elle est là, elle rigole.
9: Mais elle comprend pas.
11: Non, mais elle est mazo.
9: Elle vit sa vie.
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0: Pour vous, monsieur Barbier, parce que je vois bien que vous vous lamentez depuis tout à l'heure.
21: Ah, c'est sur la musique techno, là.
0: Non, ça concerne Boileau. Vous connaissez forcément ce fameux conseil de Nicolas Boileau. Remettez sur le métier votre ouvrage 20 fois. C'est des conseils pour travailler, pour écrire. 20 fois sur le métier, remettez votre ouvrage. Mais il y a un autre conseil très célèbre parmi les conseils de Boileau. Lequel?
19: Le monde appartient à ceux qui savent tôt.
0: Ah non.
19: C'est un conseil d'écrit.

0: d'écriture.
1: Ah oui, un conseil d'écriture, d'expression. Et
2: ah oui, talent de ce qui se conçoit bien, ses noms se clairement et les mots pour le dire le viennent aisément.
1: Excellente oh, réponse bravo. De Christophe alors, Barbier. Alors,
3: reste.
4: On peut dire que lui, il n'a pas su faire virer de BFM. Hein.
2: Ça me permet de ne pas rester trop longtemps à mon nadir dans cette émission.
1: Oh. Oh. Ce que l'on conçoit bien. Non mais c'est joli quand même.
4: C'est sublime.
1: C'est du boileau et c'est très joli. Bon, il l'a piqué un peu à Horace, paraît-il. Ah, ce que l'on conçoit bien s'énonce clairement et les mots pour le dire arrivent aisément. C'est un des autres conseils de boileau, en dehors effectivement de celui plus connu. 20 fois sur le métier, remettez votre ouvrage ou encore hâtez-vous lentement et sans perdre courage.
4: Il est super boileau.
1: Hein. Ah oui, vous aimez.
4: Ah ouais, bah, c'est un maître à penser pour plein de gens, pour moi, pour Renaud aussi.
1: Quel point commun, et ce sera encore une question culturelle pour Monsieur Lemort, Pierre Lemort, qui habite Quincy sous Sénart. Quel point commun ont Crassus, Khéops et The Kiss?
4: Ah, c'est les chanteurs.
1: Zeuxis, c'est un peintre grec, pour tout vous dire.
2: Crassus, c'était le chef des liaisons romaines.
1: Voilà.
2: Et puis Khéops, c'est celui de la pyramide.
1: Absolument.
5: Ils ont été tués de la même manière, ils ont été assassinés.
2: Est-ce qu'ils ont été interprétés par un personnage, un même acteur ou...
1: Non.
4: Ils ont le même nombre de followers sur Insta.
6: Une passion
7: c'est des
6: pour
7: architectes,
6: les femmes.
7: Tous les trois.
1: Alors, on a bien compris, hein. Crassus, Khéops et Zeuxis.
2: Ils sont morts de la même manière?
1: Ah oui, ça c'est vrai.
2: Empoisonnés?
1: Pas empoisonnés.
4: Pendu, comme du fromage.
1: Non.
2: Ah, en éternuant, enterré vivant.
1: Non.
5: En rigolant.
2: Mort de rire.
1: Bonne réponse de Johan Rioux.
4: C'est dingue, ça. C'est marrant, c'est toi qui réponds ça, parce que je te vois cette fin, là. Ça serait sublime.
5: On peut mourir d'orgasme, mais je ne savais pas qu'on pouvait mourir de rire.
1: Oh non, mais vous ne craignez rien, ni l'un ni l'autre.
5: Vous pouvez nous raconter un petit peu plus, Laurent?
1: Ah bah, par exemple, le peintre, Zeuxis, est mort de rire en faisant le portrait d'une vieille dame. D'un seul coup, ça, il s'est pris à rire et il en est mort.
4: Il avait quel âge aussi?
1: Et ça arrive dans les théâtres aussi.
2: Oui, bah c'est la première du chapeau de paille d'Italie, de la biche, un spectateur est mort de rire dans la salle, ça a fait le succès de la pièce.
7: Mais c'est génial.
6: C'est vrai, mais c'est plutôt une crise cardiaque.
1: Ah oui, ça équivaut évidemment à
2: une apoplexie.
1: Ouais, mais c'est toujours mieux pour la publicité de la
4: c'est
1: pièce
4: génial.
1: De théâtre.
4: Bah,
1: de
4: ça dire... pouvait arriver ici, putain. Ça ferait un buzz.
6: Mais ils sont morts de rire jeunes ou ils étaient tous vieux?
4: Bah, faut qu'on fasse rire, c'est tout. Ça, c'est un autre délire.
1: Non, mais regardez, le public est mort de rire aujourd'hui. Mais
4: ça peut arriver alors.
1: Au sens figuré, tant mieux, parce que au sens propre, on regretterait évidemment qu'il y ait un décès dans notre salle.
4: Ouais, mais Khéops, comment c'est alors Khéops?
1: Ah bah Khéops, pareil, était mort de rire. Et on en parlera d'ailleurs de Khéops avec Barbara Schultz tout à l'heure, notre invitée, puisqu'il y a un film aujourd'hui.
4: La skieuse, Barbara Schultz.
1: L'actrice réalisatrice.
4: Ah, génial.
1: Qui vient de réaliser un film avec Fabrice Luchini et ça sera notre invitée en fin d'émission.
5: Mais c'est, franchement, c'est la plus belle des morts, je trouve. Hein. Franchement, on peut
1: mourir
5: pas.
1: Mourir de rire.
5: Mais très honnêtement, pour les artistes, c'est mourir sur scène.
4: Mais pour les pauvres types, c'est mourir de rire. Ouais.
5: Non, mais c'est vrai, après une belle blague, comment vous aimeriez mourir?
6: En dormant.
5: En dormant, Goun.
6: Ça fait mieux quand même.
8: Ah ouais.
5: Sans le savoir, quoi. Mais est-ce qu'on sait qu'on va mourir?
6: Bah non.
2: L'homme est le seul animal qui sache qu'il va mourir.
5: Dans le regard, je crois, non? Parce que tu regardes les gens différemment quand tu sais que tu vas y passer. Non, mais je pense que c'est vrai. Non.
1: Là, actuellement, par exemple, je ne sais pas si je vais mourir, mais j'en ai envie, vous voyez.
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1: Il s'appelait Jacques Nicolaou et Jacques Nicolaou, on lui doit d'avoir dessiné des personnages qui évidemment ont marqué notre enfance. Quels sont les personnages?
4: Placide et Museau.
1: Excellente réponse de Sébastien Thoer.
7: Bien. Thoen.
1: Alors attention, il n'a pas été le premier à dessiner Placide et Museau.
4: Je vous en prie, c'est un plaisir.
1: C'est Arnal, le premier dessinateur.
11: Oui, Arnal.
1: Dessinateur de Pif, d'ailleurs, aussi, qui a dessiné d'abord Placide et Museau. Puis lui, il a effectivement repris le duo. Et c'est lui qui les a dessinés le plus longtemps dans le journal de Pif, dans Pif Gadget, dans Dimanche Fillette.
4: Ça, c'était bien.
7: Dimanche Fillette.
1: Oui, dans Les Rois du Rire.
4: Oui, c'était un magazine catholique.
1: Et surtout dans Placide et Museau Poche. Moi, j'achetais Placide et Museau Poche.
4: Oui. Les petits bleus, là, les petits bleus
1: voilà,
4: en carré.
1: Placide et Museau Poche. Puis il y avait. Quand on feuilletait vite, il y avait
7: comme un dessin animé.
1: Ça faisait comme un dessin

0: c'était chouette. Ouais,
1: bien, oui. Et Arthur et Zoé aussi.
2: Ah bah alors oui, ça c'est autre chose. Mais est-ce que vous savez quand même, Liane, qui sont les personnages de Placide et Museau? Qui est Placide et qui est Museau?
3: Gérard Larcher et le petit Sarkozy.
1: Mais non.
2: Quel genre de personnes? Ce sont des animaux alors? Quel genre d'animaux?
3: Non, il y a dessus une souris. Une grosse souris. Non, c'est un panda.
4: Non. Un mulot.
5: Un chat.
2: Non. Non, non. Ah bah voyez, c'est
5: Placide.
1: Non, c'est un ours, un non-ours.
2: Alors, effectivement,
1: oui, Museau. C'est Placide.
2: Museau. Alors, Placide, c'est un ours brun.
1: Un ours brun.
2: Et
1: ouais.
2: Museau.
5: Un museau, c'est pas un tapir.
2: Pardon.
5: Un tapir à fourmilier.
6: C'est une sorte de renard.
5: Un singe.
6: Comme un petit renard.
2: C'est un renard. Non, voilà. Un ours brun et un renard roux. Voilà ce que sont Placide et Museau.
6: Mais
2: pour ceux qui ne connaîtraient pas.
6: Il s'appelle comment ce monsieur alors?
2: Alors le monsieur Jacques
5: Nicolaou.
2: Jacques Nicolaou. C'est lui qui a dessiné pendant des années Placide et Museau. Et là, regardez, ça me rappelle mon enfance.
1: Ah, ouais, pareil,
2: Placide et Museau poche.
3: Ah bah là, en plus, c'est marrant. C'est il fait quoi, Museau, là?
2: Ah ben vous avez
3: comme par hasard.
4: Il fait quoi?
3: Il y a une bande dessinée sur 25 000 ou l'autre Museau. C'est ce qu'a choisi Laurent.
2: Mais pas du tout.
3: Mais pas du tout quoi?
2: Museau, il est sur des patins à roulettes.
3: Ouais, bien sûr. Et Placide... l'autre, il a plus de slip.
2: Et Placide, il fait du sport, mais c'est vrai que c'est
3: oui,
2: bizarre.
3: Oui, oui,
2: comment...
3: ils sont derrière quand même.
2: C'est bizarre comment il le porte, ça.
3: Ah oui, c'est quand même très bizarre.
4: Oui, bon, c'est Placide.
2: Je reconnais.
5: C'est bien choisi, Laurent.
2: Et puis, il y a le petit chien derrière.
5: Oui, derrière encore.
2: Qui s'appelle Mecton. Et il y a le professeur Gros Talent aussi.
5: Ah, Gros Rolin.
2: Qui est un inventeur qui porte des lunettes comme tous les inventeurs et qui, évidemment, apporte des inventions à Placide et Museau. Ça sortait tous les 3 mois. 1,50 francs que ça coûtait.
4: Oh,
2: bon, moi, je me souviens, j'avais 2,50 francs de prêt.
5: Ah, c'est super.
2: Le prêt, on nous disait le prêt. Je sais pas si on disait ça chez vous, le prêt.
6: L'argent en poche, quoi.
2: Moi, on disait le prêt. Mon père, il me disait, tiens, c'était ça, je t'aurai ton prêt.
5: Si c'est un prêt, vous le rendiez après?
2: Oui, je l'ai rendu, bien après, alors.
3: Mais c'est ça, et c'était quelle année, Laurent?
2: Les années 70.
3: Voilà, et qui était au pouvoir? C'était la gauche? Sûrement pas. Est-ce qu'on était malheureux? Sûrement pas.
5: C'était Giscard?
3: C'était Giscard. Moi, je vote encore Giscard, moi, de toute façon.
2: Mais pas du tout, c'est les années plutôt Pompidou, ça, vous voyez.
3: Je l'adore, lui. Il devient quoi?
2: Placide et Museau, poche, on avait Pifou, poche aussi.
1: Ah, Pifou.
2: Ah, Pifou, glop, glop ou pas glop, glop?
1: Oh, glop, glop, j'adore ça. Glop. Pas glop, c'est glop ou pas glop. Et je parle encore avec mon frère comme ça à nos âges.
2: Ah oui?
1: Ouais. Parce que quand il a un truc, il me dit, rappelle-moi, parce qu'il est à l'étranger, il me dit toujours, pas glop, rappelle-moi, ou glop, glop, rappelle-moi. Il me dit, pas glop.
3: La BD, plus du slip et gros hibou, tu lisais?
2: Plus du slip.
3: Avec le petit chien, attrape-fion.
2: Mais c'est quoi ça?
3: Ça vous dit rien?
2: C'est quoi ça?
3: Bah, c'était avec Placide et Museau, je crois.
2: Non, pas du tout.
3: Ah bon?
2: Vous venez d'inventer les
3: noms. Pas du tout,
5: mais tu vois.
3: Attrape-fion, le petit chien qui y a partout. Fistouille, le petit chat aussi.
4: Fistouille.
3: Mais ça vous dit rien, cette BD?
4: Non.
3: C'est bizarre.
5: Qu'est-ce qu'il est lourdin que celui-là.
2: Merci, Paul. Vous avez raison.
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2: J'aimerais maintenant vous demander qui est mort pendant une célèbre bataille. Il faut que je la retrouve, la bataille, parce que j'ai perdu.
9: Jeanne d'Arc.
2: Non.
9: Elle est morte après la bataille.
2: Pendant une bataille, Jeanne d'Arc.
9: Je sais pas moi comment je peux savoir.
5: Bah oui, parce qu'à Disney, il y a Jeanne d'Arc mourir dans la guerre du barbecue.
9: Bah, Napoléon alors.
2: Mais non, mais Jeanne d'Arc, vous savez bien qu'elle est morte sur un bûcher en train de brûler, Jeanne d'Arc.
9: Ah bah ouais, ok. Alors Napoléon, je sais pas. Il était sur un. Il était même pas sur un cheval en plus, c'est faux. La photo du cheval, c'est même pas vrai.
2: Mais vous me citez que
9: il
2: des
9: était
2: gens.
9: Sur un âne ou sur un mulet, c'est un mytho.
2: Mais non, mais vous me citez que des gens qui justement sont pas morts pendant une bataille.
9: Bon, ils m'ont menti alors. J'ai l'impression que c'était des guerriers qui sont morts en.
2: Mais non, Napoléon, c'est juste qu'il est pas mort dans son lit là-bas.
9: Ah bah alors Maximus.
2: Qui ça?
9: Maximus.
2: C'est qui ça, Maximus?
9: Avec le Gladiator 1. Ah, je sais pas moi. Il doit attendre la fin de la question alors.
2: On l'aime un autre.
1: On a envie de lui faire des bisous.
2: Oui, c'est vrai.
9: On sent grosse tête tout de suite.
2: Ouais. Non, le mien, il est mort pendant une célèbre bataille le 27 avril 1521. La bataille de Mactan ou Mactan, comme on dit à l'international. Mais en France, on dit Mactan.

0: Mactan, qui est mort pendant la bataille de Mactan le 27 avril 1521.
1: Il y en avait beaucoup, hein.
2: Wow. Oui.
0: Un soldat, non, pas
2: un poète.
0: Un poète, non.
1: Il y avait Lucien Marchal.
0: Non, non, non.
3: Là aussi.
4: Qui vous dites?
1: Moi, je connais que ceux qui ne sont pas connus. Lucien Marchal, François Klein. Enfin, il y en a beaucoup, hein.
2: Dis des noms.
5: Merci de leur rendre hommage.
0: Je crois pas qu'il y avait des noms comme ça lors de la bataille de Mactan.
2: C'était pas un soldat de métier.
1: Ah, c'est quoi? C'est une bataille qui n'est pas française?
0: Elle n'est pas française.
1: Ah. Elle est vietnamienne. Ah. Oh, elle est asiatique.
0: Vous connaissez?
2: Vietnam, je connais, moi, par contre.
0: Allez-y.
2: Alors, c'est Booba.
1: Mais non.
0: Qu'est-ce que vous me racontez?
2: Bah, Booba dans Forrest Gump. Oh la vache. C'est la guerre du Vietnam.
0: Vous, allez trop, la référence, fois, pas. Vous allez trop au cinéma, vous.
5: T'as donné ton corps
1: non,
5: à la science.
1: Est-ce que c'est
5: le corps à un accident? Parce que moi, j'aimerais assister à la dissection, tu vois.
1: Non, donne ton cerveau à la science.
2: Mais lisez mon livre, il s'appelle Autopsie.
6: Est-ce que c'est un Anglais?
0: Remarquez, je serais de vous, monsieur de Kersauzon, je ferais moins le fiéro sur cette question.
1: Oui. Ah,
0: parce que vous
1: c'est en Bretagne.
6: C'est pas breton.
5: C'est Christophe Colomb.
0: Non, pas Christophe Colomb.
1: Allô, non, c'est
5: Louis Vespucci.
0: Pardon?
2: C'est Magellan.
0: Magellan. Bonne réponse.
7: Tu me mets toujours sur la piste.
5: Oui.
1: Ouais. Il s'est
5: c'est mon boulot.
2: Gueluc, il fait les passes décisives.
5: Ouais.
2: Je mets le but.
0: Bonne réponse de monsieur Crédville. Magellan, à qui d'ailleurs Olivier de Kersauzon rend un vibrant hommage dans son livre Avant que la mémoire s'efface. Vous dites quand même que ce qu'il a fait Magellan à son époque, donc au XVIe siècle, même s'il n'a pas vraiment réussi à aller jusqu'au bout de son tour du monde puisqu'il est mort pendant cette fameuse bataille, il y avait sur la petite île de Mactan des autochtones qui se sont battus. Lui, pensait gagner parce que ils étaient plus nombreux, mais il n'avait pas envisagé qu'il y avait des flèches empoisonnées en face de lui et donc il en est mort, le pauvre Magellan. En même temps, il essayait de chasser
1: oui, carrément
0: des gens de leur île, hein, l'île de Mactan. Mais vous dites qu'à cette époque, fallait le faire de naviguer comme il a navigué.
5: Ah ouais, c'est incroyable, ouais. C'est le plus beau parcours maritime qui ait jamais été fait, hein.
0: Mieux que Christophe Colomb, Magellan.
5: Oui, parce que Christophe Colomb, il part des côtes espagnoles et je sais pas quoi, et il va vers les Antilles. Et en fait, on change pas vraiment de lumière entre avril au Portugal, la mer, les bleus ciels, ça, et pareil aux Antilles, parce que, comme Magellan, lui, il descend, et plus il va vers le sud, plus la mer est verte, plus elle devient noire, plus elle devient dure, plus les gens ont peur. Ça n'a rien à voir. Magellan, c'est très courageux.
0: Vous dites même quand il y a la nuit pendant plusieurs jours.
5: Ouais. Ben plus tu vas vers le sud, plus c'est la nuit absolue en hiver.
0: Voilà. Et donc, vous dites, à cette époque-là, eux, ils ne savaient pas ce que ça voulait dire.
5: Non, il y avait des hommes de Magellan qui croyaient encore que la mer était plate. Tu vois, donc chacun pensait approcher de l'endroit où on va tomber pour toujours.
2: Elle n'est pas plate?
5: Non.
2: Parfois, il y a des vagues, mais elle est plate.
5: Non, mais elle est plate, oui. Non, oui. La terre. Non, elle est plate.
0: Elle est plus plate que ma Pamela Anderson.
5: Oui, non, elle est plate. Tout est plat, tout est plat.
2: Ah, voilà.
5: Olivier, continue ton récit passionnant sur ton livre formidable. Je suis tout à fait perturbé par ce qu'il dit, moi.
0: Vous lirez le livre d'Olivier de Kersauzon à
2: Nîmes? Impossible, là. Juste la couverture, ça ne m'intéresse pas.
5: Non, mais je te remercie, ça me rassure.
2: Hier, j'ai croisé Paul Alcarat. Il a voulu m'offrir son livre.
0: Oui.
2: Mais évidemment, je ne l'ai pas pris.
0: Bah non.
2: Je lui dis, mais comment tu veux que je le lise? Il me dit, bah, tu te renseigneras, tu feras des recherches. C'est incroyable, lui. Hein. Bah, j'ai lu quand même le truc derrière, là. Je sais pas comment ça s'appelle, le résumé, là. La quatrième de couverture.
1: La quatrième de couverture.
2: Ouais, la première phrase, il fallait que j'aille dans le dictionnaire. C'est bon. Je lui dis, au moins, mets-moi des astérix, quelque chose. Non, même pas.
0: Il sera là la semaine prochaine, Paul. Il a dû être déçu que vous preniez pas son livre, quand même.
2: Ouais, mais pourquoi faire?
0: Mais c'est vrai. Bah, lire.
2: Non, mais je vais pas le lire.
6: Moi, alors, il est passionnant. Il est
0: si
6: passionnant.
0: Vous voulez, moi, je
6: livre.
0: Peux vous donner des cours de lecture.
2: Non, mais je sais lire. Mais le problème, c'est que je sais lire. Mais je retiens pas ce que je lis. Et je suis dyslexique, alors à chaque fois je dois revenir au bout de la phrase et je mets du temps à lire un livre.
5: Mais Isabelle aussi a failli être Miss Mexique à un moment, non?
2: Mais il y a un nouveau truc maintenant. Ah, je viens de comprendre, enfoiré.
0: Vous avez dyslexique et Miss Mexique réunis dans la même émission.
7: Oh, quelle horreur.
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0: Une autre question culturelle, mais pas de peinture cette fois. Là, Isabelle, vous allez être contente. On va parler de Manon Dessources, une future comédie.

0: monsieur. Parce que j'ai dit artiste et j'aurais peut-être pas dû. Alors.
1: Ils ont un succès fou auprès des actrices. Hein. C'est fou ce qu'ils emballent, ces photographes. C'est plus difficile pour un peintre.
0: Pourquoi ?
1: Les photographes, c'est toujours plus flatteur, tout ça. Oui, ce sont des artistes, bien sûr. Ce sont
0: ah,
1: des
0: quand
1: artistes.
0: Même.
1: Mais un cuisinier, c'est aussi un artiste, j'ai pas de problème. Hein.
0: Ah, ah.
1: Après, vous avez des arts mineurs et des arts majeurs. Tout est art, mais oui, tout est art en quelque sorte, puisqu'il y faut de l'art pour...
2: Est-ce qu'un menu... Tout est art, comme disent
1: les
2: arts.
1: Est-ce qu'un menu... Est-ce qu'un menu... Est-ce qu'un... Tout est art. Il y a un art de faire des bouquets de fleurs aussi. Oui. Vous savez pourquoi est-ce que l'art de faire des bouquets de fleurs serait inférieur à l'art de faire de la peinture?
0: Ah,
1: mais je vais vous dire, c'est très simple. C'est parce que quand vous faites un bouquet de fleurs, ça peut pas être moche. La peinture, ça peut être une croûte. Donc c'est plus risqué de faire de la peinture. Ah. Et donc on risque plus aussi de faire du sublime, qu'on n'a aucune chance avec un bouquet de fleurs.
3: Ah, moi j'ai déjà reçu des bouquets de
1: mais
3: fleurs.
1: Mais bien sûr,
3: ah oui,
1: c'était ce qui portait dans, sentimentalement. Mais honnêtement, vous mettez le bouquet de fleurs, puis vous mettez après
2: non,
1: votre
2: là,
1: embrun.
2: Mais...
1: Non.
2: Non, mais
1: est-ce que vous voyez mon point? Mon point, c'est pas caricatural. C'est pas de dire, il y a les mauvais, il y a les bons, non. Il y a ceux qui prennent des risques et ceux qui en prennent moins.
2: Oui.
1: Et c'est normal, du coup, que les uns soient dans un genre majeur, mais je préfère être un grand artiste dans un genre mineur qu'une merde dans un genre majeur. Voilà. Et ça, on le dit jamais, ça. Ça, j'ai tenté tellement de fois de le dire à l'université. Personne ne m'écoute là-dessus. Il fallait que je fasse les grosses têtes pour le dire.
0: Eh oui.
1: Et oui, grosse tête, j'ai décidé que ce serait ma tribune de philosophie esthétique. Et ça, personne n'ose le faire. Personne ne dit, bah tiens, bah, tu l'as dit où ça? Aux grosses têtes.
0: Mais oui, c'est...
2: Et alors,
0: on est
2: et
0: un,
2: alors,
0: on est un peu les scientifiques...
4: On a une référence, hein.
0: Ah oui, mais c'est... Bah ouais.
3: Les on apprend la France.
1: C'est pas ça, c'est que si ça passe aux grosses têtes, ça passe.
3: C'est vrai.
1: Mais ils écoutent pas à l'université. Non, non. Moi, trois fois, j'ai essayé de professeur à l'école
2: mais
1: des Beaux-Arts.
2: Pas, c'est coupé.
1: Ils écoutent pas. Ils écoutent pas.
2: Oui.
1: Là, je sens que je suis écouté.
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0: Il se trouve qu'effectivement, une fois que j'étais à Venise, puisque c'est une de mes villes préférées, il y a quelques années déjà, mon but, mon envie, c'était d'aller voir, parce que c'est une des plus belles salles d'opéra du monde, la Fenice, à Venise. Et il se trouve que l'opéra qui se jouait ce jour-là, c'était Le Roi de l'Or, que je ne connaissais pas.
8: Et c'était
0: avant.
8: Bien, là?
0: Non.
8: ça valait le coup. Hein.
9: Étiez-vous dans la loge du Doge?
0: Pardon?
9: Étiez-vous dans la loge du Doge?
0: Ah non, j'avais payé ma place, j'étais au quatrième rang.
8: Au quatrième rang, donc c'était quand même une place chère.
2: Combien d'années?
0: J'avais pas écrit l'opéra, vous voyez. Qu'est-ce
2: il
0: qu'il
2: me
0: a,
2: répond elle... plus.
0: Il y a combien d'années?
2: Elle a dit
3: combien de temps?
0: Vous intéressez à l'opéra? Vous c'était
2: non.
0: Avant c'était l'apéro.
2: Oh. Ah ben c'est de plus en plus. Hein. Ah, le Casanis, je peux vous dire que niveau triglycérides.
0: Oh là là.
2: Je suis au taquet. Alors.
0: Ah oui, vous êtes dans le Casanis maintenant.
2: Ah bah c'est formidable.
0: Et votre mari dans la Casanus?
7: Mais Laurent est déchaîné.
0: Il est déchaîné.
7: Qu'est-ce qui vous est arrivé aujourd'hui,
2: il
7: Laurent
2: déteste.
0: Ça y est, écoutez, c'est
2: non,
0: le plaisir.
2: Non, Laurent,
0: c'est le plaisir de revoir ma vieille copine
2: oui,
0: de régiment.
2: Mais
0: oui. Elle m'excite en fait.
2: Oh,
8: mais
2: oui.
8: Laurent, est-ce que vous avez déjà fait l'amour avec Christine?
0: Ah, elle va vous
2: ah,
0: dire
2: bah,
0: que oui.
2: Oui.
0: Ben voilà,
2: ah, oui.
0: Bien, voilà.
8: Et alors, c'était bien.
7: Dans c'est un livre, vraiment.
0: Ça va être encore un titre sur Google.
8: Oui.
2: Mais ça dépend ce que tu.
8: Ah ben, ce que j'appelle faire l'amour, à ton avis?
2: Qu'est-ce que ça? Ah ben non.
0: Mais alors oui,
2: plusieurs façons.
0: Vous savez quoi? Je pourrais lancer un MeToo en fait.
3: Elle a pris votre zigouigoui.
0: Oui, donc j'y pense, je pourrais régler du pognon.
8: Exactement, balance ton sanglier.
0: Non. Balance ta truie.
7: Vous avez juste fait un bisou, je pense.
2: Mais
7: sur
2: non,
7: la
2: rien.
0: Ah non, non,
2: pas,
0: non,
2: ah non, non, moi j'embrasse pas. Hein.
8: Non, mais tu lui as touché le pipou?
2: Mais pas du tout.
3: Il a montré sa
2: on était couchés en cuillère.
0: On était couchés en cuillère, mais c'était louche.
2: Ha ha ha ha! Pardon. Il n'a pas toujours été déviant.
4: À mon avis.
10: Ah bah moi, je pense que oui. Hein.
4: À mon avis.
0: Non, je suis du Havre, pas déviant.
4: À mon avis, il s'était endormi. Il avait oublié que c'était toi. Tu t'étais pas épilé. Et il... oui.

0: La confusion est facile.
1: Il s'est dit, il y a peut-être une occasion.
2: Mais non, c'était un soir où elle était déprimée, c'était une amie en pleurs.
1: Et puis, du coup, vous lui avez frotté.
2: Ah oui.
1: Je vous appelle quand je suis déprimé, moi. On fera la cuillère.
3: Soyez poétique.
2: Vous croyez-moi, c'est pas la cuillère. Vous auriez le tire-bouchon.
4: Mais Laurent, on vous reconnaît pas. Qu'est-ce qui se passe à votre vie? Mais vous êtes heureux, vous êtes la principale grosse tête aujourd'hui, vous êtes déchaîné.
2: C'est de revoir ma copine.
3: Est-ce que tu imagines lui?
2: Oui.
3: Il est là, le petit gamin du Havre, tout tordu, là.
2: Ah, vous voyez, je suis pas déviant.
3: Il voit arriver une bombasse dans son lit.
1: Ouais, la bombasse
3: qui monte
1: après l'explosion.
3: À baldaquin, à l'époque.
2: Ah, c'est vrai.
1: Oui,
2: c'est vrai, mon lit était à baldaquin.
1: Vous aviez des rideaux.
3: Avec des rideaux.
1: Ah, ouais. C'est Marie-Antoinette.
2: J'avais pas envie qu'on nous voit.
4: Par amitié, je dors jamais avec une femme. Par amitié, enfin, je dors.
2: Comment ça? Mais tu dors avec par amour non plus.
5: Non mais est-ce que j'ai... Pardon, hein, mais je prends le train en route, mais...
2: Ah bah moi, c'est une époque, vous étiez là, à cette époque-là, cher Liane, vous vous souvenez qu'on a pas...
1: Ah, vous avez couché avec Laurent aussi, Liane.
5: T'as été mis... Mais moi, c'est vrai.
2: Non mais, vous souvenez que...
1: C'était la cuillère. Enfin,
5: bien sûr, on était très amis.
2: On a passé des soirées ensemble.
5: À plein de soirées où on s'est marré. Ah. Et moi, j'ai toujours adoré Christine. Je suis vachement contente de te voir. Et je suis d'accord avec tout le monde. Tu es magnifique. Oh. Tu es une femme épanouie.
2: Ah oui. Oui. Et moi, franchement, là, j'aurais un lit, j'enlèverais le baldaquin.
1: Non, amenez un lit, s'il vous plaît.
5: C'est vrai. Et la Corse te va très bien, moi, j'adore.
2: Oui. Oh, la Corse, il va si bien.
5: J'adore.
2: Retournez-y tout de suite.
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2: Ah voilà une question qui va vous amuser sûrement. C'est dans le magazine Elle. Moi je lis tout, hein, vous savez. Hein. Et dans le Elle qui vient de sortir, Florence Trédez nous dit que c'est un phénomène, une nouvelle mode, tendance. Peut-être le mot mode est encore un peu trop précoce, mais on va dire tendance. Un phénomène du moment. D'ailleurs l'acteur Timothée Chalamet, vous connaissez, américain, mais qui a des origines françaises d'ailleurs. Benjamin Biolay, Zac Efron, ça aussi c'est un acteur.
7: Ou
2: Harry Styles, c'est le chanteur de One Direction.
8: Ouais,
2: vous
8: voyez. Oui,
2: eh bien, tous ces garçons, des beaux gosses, vous l'avez dit. Benjamin Biolay aussi. Ah, ouais. Bon, voilà. Eh bien, ils ont été les premiers à sacrifier à cette tendance, ce phénomène dont il est question sur une page dans le magazine Elle, aujourd'hui. Un phénomène nouveau chez ces messieurs.
7: On ne porte plus de slip.
2: Alors ça, c'est un phénomène que je ne connais pas, monsieur Mabi. Mais...
7: Vous pouvez me suivre.
2: Thierry Ardisson ne porte pas de culotte, par exemple.
7: Ah bon?
2: Ah non, ni slip. Ni chaussettes.
7: Ah bon?
2: Vous devriez le savoir, vous.
9: je serai plus attentif le prochain coup.
7: C'est capillaire.
2: Ce n'est pas capillaire.
8: C'est une démarche écologique?
2: Ah non, pas du tout, non.
8: Pas du tout.
2: C'est une nouvelle tendance physique. Bah, c'est lié au physique en tout cas.
10: Les tatouages?
2: Pardon.
10: Les tatouages?
2: Ah non, ça, les tatouages, c'est pas nouveau comme phénomène.
9: C'est un accessoire.
2: Alors, pas vraiment, non. Non.
7: Ça se voit à l'œil nu?
2: Oui, ça se voit à l'œil nu. C'est pour ça, évidemment, que cette tendance est suivie. Alors, je vous ai donné des noms, il y en a d'autres. Hein. Il paraît que Jared Leto, Brad Pitt...
8: C'est masculin, en tout cas.
2: Keanu Reeves... Benjamin Biolay en France, le fond...
8: Et ça ne concerne que les hommes?
2: Alors non, justement, d'habitude, ça concerne plutôt les dames.
11: Ils vont dans des instituts de beauté?
7: Alors, on s'épile.
2: Ça, c'est pas nouveau. C'est pas nouveau, les hommes qui s'épilent. Monsieur de Kersauzon, pendant les longues traversées, vous avez...
12: Fais que ça, tu te fais. Pour peu que tu t'emmerdes, tu te tires un poil.
2: Non, mais vous savez, par exemple, c'est là où je vois que vous n'êtes pas tendance, monsieur.
12: Non, on n'est pas tendance du tout.
2: Monsieur Boulet, je m'adresse plutôt à Jean-Philippe Janssen et à Stevie, parce que c'est plutôt eux que j'aurais bien vu.
9: Ah, c'est un truc de PD.
7: Voilà un truc qu'on peut pas dire, voilà. Toi.
2: Les
7: autres, ils sont hétéros.
8: C'est cosmétique.
2: Ces garçons-là sont peut-être métrosexuels, mais en tout cas, sont des hommes qui sont hétérosexuels.
10: Ah, ils font des implants.
2: Timothée Chalamet, Benjamin Biolay, Harry Styles.
9: Des implants.
12: C'est de la chirurgie esthétique.
2: Non.
8: C'est cosmétique.
2: On n'avait pas vu les hommes faire ça jusqu'à présent.
10: Se maquiller,
2: non.
10: Le maquillage permanent.
2: Pas des faux cils.
10: Les sourcils.
2: Ce n'est pas aux yeux.
0: Ah, ah, ah oui. Ah.
11: La bouche, ils font le tour.
4: Ah, ils mettent des fausses dents.
8: Non, une boucle d'oreille. Une boucle d'oreille.
2: Ce n'est pas au niveau du visage.
0: Ah, c'est dans la culotte. C'est dans la culotte.
4: Ils se font couper le mamelon.
2: Oh, en fait, mais non.
4: Ils sont
0: oui, c'est un piercing.
12: Ils se font enluminer le trou du cul.
4: Oh. Ah, non, ils font des blanchiments d'anus.
12: Oh, voilà.
4: Bah, attends, ça existe.
0: Hein. Ah, oui,
2: c'est quoi ça, le blanchiment d'anus?
0: Parce que là, ils ont l'anus noir, alors.
4: Eh ben, moi, je ne connaissais pas non plus. Un jour, je vais faire mon sport et je vois moins 30%
2: autour de la Bibliothèque nationale.
4: Et, oui, et je vois moins 30% sur les blanchiments d'anus. Mais qu'est-ce que c'est que
2: ça? Bah, oui, parce que ça coûte la peau du cul.
8: C'est une manucure ou une pédicure.
2: C'est-à-dire?
8: C'est-à-dire, ils se font faire les ongles.
4: En fait, ils mettent du vernis
2: à ongles. Bonne réponse. Joyce Jonathan. Eh oui, il paraît que de plus en plus, on voit des hommes.
4: Oui, c'est vraiment, ça me choque.
0: Bah, moi, tu me mets ça, ça fait taper tout de suite.
4: Ouais. En fait, sur nous, ça fait trop.
0: Ah, bah, moi, on dirait, je mets des clips, ça, on dirait Madonna.
2: Oui, sur vous, non, je vous conseille pas. Mais par exemple, Olivier.
4: Mais moi, avec le jardinage, c'est impossible.
8: Avec la guitare, c'est impossible.
7: C'est pas du vernis pour empêcher de se ronger les...
0: Ça, c'est du durcisseur, c'est pas pareil.
2: Non, mais moi, j'avais pas vu ça encore. Vous aviez vu ce phénomène?
0: Ben oui, ils mettent du vernis.
2: C'est une page dans elle.
0: Noir ou du vernis vert. Ça fait pas très joli, puis ça fait pas très... Non. Ou qu'on est... Un homme reste un homme. Désolé.
2: Ah, c'est le pont. Ah, j'en aurais entendu ici.
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2: Mercredi dernier, on a pu voir le célèbre joueur argentin, ex-joueur du Paris Saint-Germain, qui joue, ça peut vous aider peut-être, qui joue à l'Inter Miami aujourd'hui. Eh oui. Et on a vu Lionel Messi appuyer sur un bouton avec un ballon. Mais pour faire quoi?
15: Appeler l'ascenseur?
2: Appeler l'ascenseur, non.
8: Pour une association?
2: Pour une association, non.
16: C'est lancer un événement?
2: Oui, en quelque sorte,
12: c'est
2: on peut le dire.
12: C'est un buzzer?
2: Un buzzer, c'est une forme de buzzer. D'habitude, ça se fait plus, j'ai envie de dire, plus naturellement, plus simplement.
15: Là, le doigt?
2: Un peu plus compliqué.
12: Une inauguration?
2: Une inauguration, on peut dire.
0: C'est pas les JMJ?
2: Les JMJ, c'est quoi ça, les JMJ?
0: Les Journées Mondiales de la Jeunesse?
2: Ah non.
16: Est-ce que
0: c'est le pape, là?
16: Attends, c'est à Miami, ça se passe à Miami.
2: Ça se passait à Miami.
8: C'est un stade?
2: Quoi?
8: L'inauguration d'un stade?
2: Un stade, non.
0: Un parc d'attractions?
2: Un parc d'attractions, on se rapproche. Une plage, on se rapproche.
12: Un parc d'attractions sur une plage?
2: On se rapproche encore plus.
8: Santa Monica Clarica,
2: un festival, non.
16: Qu'est-ce qui nous manque? Le nom du parc ou la
2: désignation?
8: C'est pas un concept.
2: C'est pas un parc.
0: Un golf.
16: Un musée.
2: Mais on se rapproche.
12: Il y a des toboggans?
2: Oui, il y a des toboggans.
0: Un aquapark?
16: Un aquapark, oui.
2: Un aquapark, non.
16: Non, mais il n'y a pas le mot parc dedans.
2: Non, il n'y a pas le mot parc.
12: Il y a le mot land?
2: Non plus.
0: Mais il y a quoi alors?
16: Il y a à quoi?
2: Ah non, mais vous avez sûrement vu ça.
0: Un centre de rétention?
2: Non. Vous avez sûrement vu ça dans les journaux et c'est vrai qu'on ignore. Voilà, la preuve, je l'ai appris ce matin dans le Figaro économique. Que c'était Lionel Messi qui avait inauguré avec un ballon en appuyant sur un bouton.
0: Est-ce que c'est logique que ce soit lui? Genre c'est un combat qui...
2: Non, j'imagine que c'est parce que ça se passait à Miami qu'ils l'ont pris lui. Mais
16: c'est un genre de Fashion Week?
2: Non, la Fashion Week, non.
16: Des toboggans?
12: Mais les toboggans.
16: Non, on ne sait pas. Hein.
2: Il y a des toboggans.
16: Il y a de l'eau.
2: Il y a de l'eau, oui.
16: Bah, c'est au bord de la mer. C'est pour les enfants et les grands?
2: Bah, les enfants, mais aussi les adultes.
16: D'accord.
0: C'est un cinéma?
2: Il y a ça aussi.
16: C'est un genre d'aqua boulevard?
12: Un centre commercial?
2: Un centre commercial, il y a ça aussi.
16: Un aquarium géant.
12: Un hôtel.
0: Mais c'est une ville, tout simplement. C'est une nouvelle ville.
2: Alors oui, mais c'est quoi précisément?
16: Une nouvelle ville.
0: Une
2: nouvelle ville, non.
8: Un mall, une tour.
2: Non, un mall, une tour, non. Une tour mall, non plus.
16: un Messi City.
12: Un aéroport.
2: Non plus.
0: Mais qu'est-ce que c'est que ça?
2: Ah ben oui, mais vous êtes très loin.
16: À Miami.
2: Et c'est pourtant très facile et ça... Je trouve aussi que vous n'avez pas suivi l'actualité. Parce on a vu les images partout, ça fait peur.
12: Oh oui, je sais, un bateau géant.
16: Oui, le bateau.
12: Le Pacifique.
0: Oui.
2: Bonne réponse de Romane Dauduit et de Michel Bernier.
15: cette espèce d'immeuble incroyable.
2: Le nouveau,
15: c'est monstrueux.
2: Le
15: monstrueux.
2: Nouveau plus grand paquebot du monde.
15: Et on est tient d'ailleurs.
12: Il y a 7 piscines, 20 restaurants.
2: Une quarantaine de bars et restaurants. 7600 passagers à bord.
15: C'est
17: un cauchemar.
2: 20 ponts, 2800 cabines.
12: Il y a un casino aussi.
2: Des toboggans, des cinémas, un casino.
17: On sort plus du bateau, on va même pas voir la mer. Hein.
15: Non.
18: T'as pas besoin.
17: Tu sors même pas sur le pont, tu restes dans le bateau en fait.
2: Et en tout cas, c'est bien Lionel Messi qui est en appuyant. Alors qu'est-ce qui s'est passé en fait? Il a pris un ballon, avec le ballon il a appuyé sur le bouton, ça a déclenché tout un mécanisme.
17: Avec le toboggan?
2: Qui fait que là, il y a une bouteille de champagne qui est allée s'écraser.
17: Ah. Comme dans Pouic-Pouic.
2: Comme dans Pouic-Pouic.
17: Et le bateau il a coulé. Oh merde.
2: C'est pas dans Pouic-Pouic, c'est
17: le
2: dans
17: petit
2: le petit baigneur.
17: Dans le petit baigneur, ça va.
19: Mais c'est la fameuse bouteille à la mer.
18: Vous connaissez la définition de la croisière?
2: Allez-y.
18: C'est le moyen le plus cher et le plus lent pour aller d'un endroit où on s'emmerde à un endroit où on n'a rien à faire.
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2: Une question pour Sylvie Favreau, qui habite Parthenay dans les Deux-Sèvres. On a longtemps dit que l'empereur Néron était porophage. Mais qu'est-ce que cela veut dire?
22: Manger du porc.
2: Pardon?
22: Manger du porc.
2: Manger du porc? Non, monsieur.
22: Manger ses crottes de nez.
2: Non plus.
12: Ah. Vous pouvez répéter le terme scientifique?
2: Ouf.
12: Le terme scientifique.
18: Porophage.
2: Mais bien sûr, professeur Boulet. Porophage. P-O-2-0-F-A.
23: Donc, il mangeait quelque chose de particulier.
2: Absolument.
23: Ah, la queue?
2: Quoi?
23: La queue?
2: Quoi, la queue?
23: Bah, manger des queues. Que de vaches, que de chèvres, que de...
2: Que de
15: c'était
2: chose.
15: Humain qu'il aimait manger.
22: Les
15: est-ce
22: testicules.
15: Que c'est animal ce qu'il aimait manger?
23: C'est animal?
2: Animal, non, humain c'était... non plus.
15: Ah. Bon.
23: C'est
15: végétal.
23: Un légume? Un légume,
2: oui, monsieur Fabrice.
23: Végétal. Ah, il aimait pas les trucs verts.
2: C'est-à-dire?
23: Eh ben, il aimait pas les courgettes, les concombres et tout ce qui est vert, les
15: poivrons. Non, il aimait parce qu'il est phage. Il les mange.
23: Phage, pas fil. Non,
22: les tomates.
23: Il mangeait des poireaux.
2: Il mangeait tout simplement beaucoup de poireaux pour éclaircir sa voix et calmer sa toux. Bonne réponse d'Olivier Kersauzon. Eh oui, il était porophage, on le surnommait le porophage, tellement il mangeait de poireaux, Néron.
23: Il devait sentir bon.
22: Le poireau, c'est bon pour la gorge?
2: Ah, c'est bon pour tout le poireau.
22: Ouais.
23: Ah,
22: ouais.
23: Ah non, ouais. Moi je prenais du thym, du romarin, mais je peux planter
15: et
23: du poireau.
15: Poireau donnait poro, c'est bizarre ça. Poireau faisait poro, P-O-2-0.
2: Ça arrive ça, vous voyez.
15: Ouais, bon.
2: Vous les faites comment les poireaux vous-même, Julie?
15: Vinaigrette.
2: Ah, très bon ça.
15: Alors. Ah, c'est très très bon. Ouais. Ah, ouais.
2: Comment vous faites alors les poireaux vinaigrette?
15: Eh ben, je les fais cuire à la vapeur.
2: Oui.
15: Ensuite, je les égoutte bien. Mmh. Et je fais
2: vous
15: une sauce moutarde. Je fais une sauce moutarde, c'est-à-dire que je mets beaucoup, beaucoup de moutarde, un tout petit peu de vinaigre, et je monte avec de l'huile comme ça,
22: oh, c'est
15: très
22: long,
15: épaisse, ouais. Que je mets sur
2: faites
15: les poireaux.
2: Faites encore les gestes, ça nous excite.
22: Ouais.
15: Et comble du raffinement, sur les poireaux vinaigrettes, je mets des œufs mimosa.
2: Eh oui,
22: oh, bah oui.
2: Et voilà. Oui, évidemment.
22: Moi, j'ai une recette plus pratique, je caresse le poireau et j'ai la vinaigrette.
23: Oh.

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2: Une question pour monsieur Montel, Bernard Montel qui habite...
3: Patrick.
2: Ni Bernard Montiel, ni Patrick Montel, mais Bertrand Montel, voilà.
3: Ils sont trois dans la famille. Il fait quoi lui? Il y en a un qui a rien qu'animateur.
2: Écoutez, il habite à Telgruc-sur-Mer, dans le Finistère. Et si vous allez à la Diane, c'est pour quelle raison?
3: Ah bah c'est la salle.
4: On en a très envie.
5: Les toilettes, oui.
4: Quand on en a envie.
2: Ah non, la Diane, c'est pas
4: on
2: les toilettes.
4: On va pas se retenir.
5: C'est la chasse.
2: Ah non.
6: C'est un lieu.
2: Ah, c'est un lieu, la Diane.
6: C'est l'église?
2: Une église, non.
5: C'est la vieille de chevaux?
2: Non.
4: C'est les toilettes?
2: Non. C'est un acronyme, hein. Et d'ailleurs, tout récemment, quelqu'un est allé à la Diane, ça fait la une des journaux.
4: Alors, un acronyme. Alors, D pour...
7: Alors, est-ce que c'est la prison?
4: Mais attends, faut trouver les D-I-A-N-E.
2: C'est exactement.
5: C'est interdit,
4: D comme département?
2: Même, d'ailleurs, le I, D-I est...
3: Direction internationale?
2: Non, il n'y a pas d'international là-dedans.
3: Direction interne?
2: Non, mais franchement, je vous jure...
3: Direction inifugée?
2: Non.
8: Département?
2: Non plus.
3: Bah c'est quoi alors?
4: Doudou?
2: C'est bien, Isabelle, bien. Je peux même vous donner le D parce que...
6: Ah ouais.
4: Ouais, donnez-nous le D.
2: Ça ne vous donnera rien. Le D c'est, et le I, c'est division, voyez.
4: Ah, la
2: D.
4: Alors, division.
3: C'est le truc de...
4: Annuel.
6: C'est quelque chose d'État qui est régi par l'État?
2: Ah oui, ça c'est l'État.
3: Le c'est la France?
4: Le A pour annuel.
2: Et d'ailleurs, il y a effectivement...
6: Une autoroute?
2: Pardon?
6: Les autoroutes?
2: Les autoroutes, non.
4: Y a annuel?
2: Comment vous dites?
4: Annuel! Répondez une bonne fois pour toutes, parce que sinon je vais le... De toute façon, je le répéterai jusqu'à ce que vous me disiez oui ou merde.
7: Alors, est-ce que A pour armée?
2: Non. Il y a d'ailleurs un équivalent américain. Hein. On peut évidemment employer une expression américaine plus répandue, d'ailleurs, que la Diane. Mais la Diane, c'est quoi?
3: Attendez, alors, c'est en France, d'accord. C'est une division. C'est un service secret, France, c'est l'armée?
2: Alors, service secret, non.
3: C'est l'armée.
5: C'est policier?
2: C'est policier, oui.
5: Oui.
2: Dans quel cas?
5: Les douanes?
2: Alors, c'est pas les douanes, la Diane.
3: C'est la Brigade des Mœurs, le nouveau nom?
2: La Brigade des Mœurs, non.
5: C'est à Paris, la Diane?
2: Alors, la Diane, c'est à Paris.
3: Et sur les bœufs carottes, en fait?
2: Non, ce ne sont pas les bœufs carottes. Et vous pouvez, évidemment, aller, j'imagine, en province aussi, voir la Diane, parce qu'il y a, j'imagine, plusieurs divisions en France.
4: Ça se voit?
2: Mais on y va dans un cas précis à la
3: Diane. De nom. Ah, c'est quoi, il y a l'alerte attentat?
2: Non. Changer de nom, non.
7: C'est des pelotons d'exécution?
2: Non.
6: Ça existe plus, Ariel.
4: Ariel.
6: Tu veux encore buter des gens?
4: Ne sois pas nostalgique.
2: On va vous la donner, votre dernière cigarette.
5: Laurent, on est convoqué à la Diane ou on y va?
2: Alors, justement, non, on n'est pas convoqué, on y va parce qu'on a quelque chose à dire.
3: Ah, c'est pour balancer?
5: Dénoncer
3: un voisin. C'est les impôts?
2: Non, c'est pas pour les impôts.
7: Est-ce que si on va à la Diane, après on est puni?
2: Bon. Ah non, pas du tout. Non.
5: On est récompensé, oui.
2: Récompensé, on n'ira pas jusque-là, mais en tout cas, ça peut faire.
4: Ils diront merci.
6: Est-ce que ça se substitue au commissariat?
2: Alors, c'est de toute façon policier, on l'a dit, la Diane.
5: C'est des objets trouvés?
2: Non, pas du tout.
3: Objets perdus?
2: Non plus. Non, il y a un équivalent, évidemment, américain très, très...
4: Le KGB.
2: Comment vous dites?
4: Le KGB.
2: Ah oui, c'est américain, KGB, oui.
8: Le KGB, elle voulait
6: dire. Par rapport à la nourriture?
3: Ah, le FBI, c'est
4: le
3: pas pour
4: CIA, FBI. Le CIA.
2: Non,
4: mais je veux dire FBI.
2: Ah non plus, non.
3: La SBA?
8: Un truc américain. C'est pour la... Oui, c'est de l'adoption.
4: Il y a une série américaine.
2: Ah oui, c'est vrai qu'il y a une série.
3: NCIS.
2: Il y a une série qui s'appelle comme ça.
5: Ce sont les cas non résolus.
2: Bonne réponse de Bernard Mabille. Aux États-Unis, on appelle ça les cold cases. Et la Diane, ça veut dire division des affaires non élucidées. D-I-A-N-E. Affaires non élucidées. Vous allez à la Diane quand vous les témoignez parce que d'un seul coup, vous rappelez avoir vu quelque chose qui peut faire avancer une affaire.
5: J'ai vu l'abbé Pierre dans le bois de Boulogne. Hop, je file à la Diane.
2: C'est vrai, Bernard?
5: Oui.
2: Il dit oui en plus. Parce qu'il m'a rien dit.
3: Prenez son chien. Bon.
2: Voilà, vous savez ce que c'est que la Diane, comme ça, vous voyez.
7: Mais il paraît qu'il y a 80% des affaires non élucidées.
8: Selon Lacan.
7: Non, selon un préfet de police.
2: Pour Philippe Pinton, qui habite Donsnac, en Corrèze, j'enchaîne, hein, Ariel.
7: Oui, mais penchez-vous sur la question.
2: Oui, d'ailleurs, je me penche sur la prochaine question. Et là, je pense que le plus jeune d'entre nous, Jérémy Creudeville, je crois que c'est vous le plus jeune ici aujourd'hui, pourra sûrement répondre à ça, parce qu'on voit ça de plus en plus sur les réseaux sociaux, que ce soit TikTok, Instagram. Et moi, j'ignorais au départ ce que ça voulait dire. Il a fallu que je fasse une petite recherche. Alors, je me permets de vous poser la question. Tant pis si la réponse est rapide. Il s'agit des trois lettres POV qu'on voit régulièrement.
8: C'est Personal One View.
2: Comment
8: c'est
2: vous dites?
8: Personal One View. Ouais.
2: Personnel, non.
4: À une personne, c'est en français ou en anglais que vous voulez savoir?
2: Alors moi, je le veux en français, personne. Évidemment, mais en anglais, c'est la même chose.
4: Photo.
2: Non. Non, mais vous l'avez la réponse, monsieur Creudeville.
8: Donc c'est pas le personal one view.
2: Oui, mais comment vous dites ça?
8: Eh bien, le point de vue personnel.
2: Le point de vue. Voilà, c'est point de vue, point of view. Oubliez personnel.
8: D'accord, j'oublie le personnel.
2: POV, ça veut dire point de vue, point of view.
8: C'est ça.
2: Voilà ce que ça veut dire.
4: Moi, je croyais que c'était une insulte, pauvre
8: gars, merde.
4: Pauvre...
8: Non, non.
4: Oui.
2: Mais vous avez vu ça souvent, POV.
4: Ouais. Mais oui, mais je croyais que ça voulait dire pauvre. Moi, on m'a répondu un truc comme ça, on m'a dit. J'ai bloqué le mec, ma merde.
2: Oui, ça dépend.
8: Il voulait ton point de vue.
2: Ça dépend si vous avez écrit pauvre fille. Effectivement, là, c'est une insulte. Mais si c'est POV tout seul, ça veut dire POV. Juste.
3: Ça veut dire quoi alors?
2: Pourquoi point de vue, voilà mon point de vue expliqué, Creudeville.
8: C'est souvent ce que tu vois, toi, POV.
4: Ton point de vue, ton point de vue.
8: Je vois Sébastien Thoen.
2: Voilà, on aura au moins appris, c'est pour les plus anciens qui nous écoutent. Les jeunes le savaient. Ce que veut dire POV, point of view, c'est un point de vue personnel, si vous voulez.
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2: Une question d'actualité pour Sabine Gontier qui habite Aix-en-Provence. Qu'est-ce qu'on devrait normalement bientôt tous appeler Barat?
6: Marat?
2: Barat.
6: Barat,
4: c'est
6: le truc dans lequel on fait le beurre.
4: C'est le beurre.
2: Non.
9: La Barat.
6: Et vous l'écrivez avec deux T, Barat?
2: Ça s'écrit, vous voulez vraiment
6: l'orthographe? Parce que la Barat, qui est l'instrument qui sert effectivement à faire le beurre, à transformer le lait en beurre, c'est une Barat.
2: B-A-R-A-D-T-E.
10: C'est
6: un objet?
2: Mais là, pas du tout. Là, mon Barat à moi s'écrit B-H-A-R-A-T.
10: Est-ce que c'est le nom d'un club de foot?
2: Pas du tout.
11: C'est une personne?
2: Non, ce n'est pas une personne.
11: C'est une chose qui arrive à la mode.
2: C'est très sérieux et très important ce que je vous dis là.
10: Est-ce que c'est un village ou une ville qui aurait changé de nom?
2: Oh, c'est mieux que ça, monsieur. C'est
9: un pays. Un pays.
2: Un pays, oui.
10: C'est un pays qui change de nom.
4: C'est l'Inde.
2: C'est l'Inde. Bonne réponse de Christine, bravo.
4: Et ben ça va s'appeler l'Inde.
2: Non,
4: ça
2: non,
4: va
2: non.
4: s'appeler Barat.
2: Voilà, exactement.
4: Ah bon? Comme la Birmanie s'est appelée le Myanmar. Maintenant,
11: on va changer de nom en Inde.
4: On va aller à Barat.
2: Les autorités indiennes, en tout cas, c'est le Premier ministre indien, Monsieur Modi, Narendra Modi, c'est le nom du Premier ministre indien, envisage d'abandonner l'utilisation officielle du nom anglais de leur pays.
6: India.
2: India, parce que India, ça vient d'Angleterre, évidemment. Et quand même, depuis leur indépendance, ils se disent, ce serait peut-être bien qu'on reprenne notre nom, il serait temps. Et effectivement, ils envisagent de changer India pour Bharat, un mot qui remonte aux anciens textes hindous qui datent d'avant la colonisation britannique.
11: Donc on va les appeler les Bharatiens.
10: Non, si on veut aller en Inde, il faut se dépêcher.
2: Oui.
10: Ah oui.
4: Non, mais il y a.
2: Mais vous avez vu quand même que la communauté indienne partout dans le monde prend une importance bien. Sont vraiment ce qu'on appelle des pays émergents qui sont en train de prendre la place de tous les pays. Le Premier ministre.
4: Narendra Modi.
2: Britannique est
11: indien.
2: Le maire de Londres est indien. Chez les républicains aux États-Unis, parmi les candidats, candidat républicain, Trump n'était pas là au fameux débat des primaires, il y a déjà eu un débat, mais le candidat qui s'est fait le plus remarquer aux États-Unis parmi les républicains, donc pourtant conservateur, c'est aussi un Indien, un Indien pas...
11: Oui, pas un Indien d'Amérique.
6: C'est un Indien redoutable, non.
2: Mais justement,
9: Barat.
2: C'est justement
10: ça. Mais ils vont s'appeler Baratin maintenant.
4: Oui.
10: Mais non, mais c'est quoi leur nouveau nom?
2: En politique, ils ont encore plus de chances de réussir.
10: Ils vont s'appeler des Baratins.
2: Mais en tout cas, c'est vrai.
11: En plus, ils sont beaux.
2: Ah oui, moi aussi je trouve.
11: Ah ouais.
10: Ah oui. Tous. Ah bah oui, parce qu'ils sont beaucoup, hein.
11: Pas tous. Non, pas tous, mais moi j'aime bien.
4: Mais oui, lui, Laurent, il était tombé amoureux d'un Indien.
2: Ah bon?
9: Je t'ai croisé une petite période avec un Indien, Laurent.
2: Ah oui, c'est vrai.
9: Il était tellement beau, même moi j'avais envie de me le faire, alors. J'étais prêt à passer le cap. Il était une beauté.
4: Ah oui, il était beau.
9: Il était plus beau que n'importe quelle femme sur la planète. Une beauté, des cheveux longs. Il courait comme ça, putain.
11: C'est vrai, mais il était bête.
4: Et qu'est-ce qu'il est?
2: Thank you.
12: Ils sont...
9: Ah non, non, mais une beauté, non. Le mec. Karine Le Marchand, c'est un boudin à côté. Je ne peux pas vous dire mieux.
6: Mais alors, pour compléter la vie, c'est vrai que chez les... Comment on les appelle, les baratins, enfin, en Inde,
11: les baratins.
6: Il y a de très belles... Les hommes, je ne sais pas, mais chez les filles, il y a des filles sublimes.
2: Ah oui.
6: Mais quand elles sont moches, elles sont vraiment...
4: Non, mais c'est con.
11: Alors que chez nous, les Françaises, pas du tout.
12: T'as jamais regardé l'émission de Karine.
6: C'est un peu partout pareil.
2: C'est cliché sur les pays, mais alors c'est d'une débilité. Il y a des gens beaux et moches dans tous les pays.
9: Sauf en Belgique.
2: C'est ce que je voulais dire. C'est vrai que j'ai jamais vu un beau Belge.
5: Non, c'est pas vrai, c'est pas vrai, c'est pas vrai. Je vais me faire insulter. C'est vraiment pour la vanne.
4: J'ai jamais vu un beau Belge. N'importe quoi.
9: En plus, ce qui est bien avec les Belges, c'est que tu peux coucher avec eux une fois.
2: On s'est éloigné de l'Inde, là. Vraiment.
11: C'est vrai, c'est vrai.
2: Vraiment, moi, je suis en train de vous annoncer un truc.
6: Tu te rends compte, moi, je me fais insulter parce que je dis qu'en Inde, il y a des filles, il y a des belles et des moches.
9: On peut plus dire ça.
6: On insulte mon peuple entier.
9: Mais c'est parce que tu l'as bien cherché.
2: Non, mais écoutez, je suis en train de vous donner...
11: Plastique Bertrand, il était beau.
2: Je suis en train de vous donner une info essentielle.
6: Il est très siliconé.
2: C'est-à-dire que l'Inde va peut-être s'appeler désormais Bharat, parce que le gouvernement indien a décidé pour toujours d'oublier la colonisation britannique. C'est pas une petite info, quand même, vous voyez. Donc retenez-la, quand même, plutôt que de me raconter vos histoires.
4: Bah, retenez-la.
12: Mais ça veut dire que tous les globes qu'on a chez nous, qu'on a achetés, là, les globes en plastique, il n'y en a plus un de valable.
5: Ah, merde.
12: Tout refaire.
2: En tout cas, l'Inde, désormais, dans beaucoup dans beaucoup de documents officiels, s'appelle déjà Bharat.
11: Ah ouais.
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2: Une question de culture générale pour Karine Feuille qui habite Triel-sur-Seine dans les Yvelines.
6: Triel,
2: j'avais bien dit, donc Triel-sur-Seine.
11: Ouais.
2: À quoi le 11e vice-président des États-Unis a-t-il donné son nom? Voilà la question.
12: Ouais, c'était il y a longtemps.
6: La Capitole.
2: Alors,
12: le 11e, ça date.
2: Ah oui.
12: Un amendement.
2: 11e vice-président des États-Unis.
12: Est-ce que c'est au début du siècle
2: On
12: précédent
2: est
12: ou...
2: entre 1845 et 1849.
12: Ah oui, date, oui.
2: Et son nom vous donnerait évidemment ce à quoi il a
11: et
2: donné.
11: Et il était le président de quel président?
12: Paul Knox.
6: Vous pouvez nous le dire?
12: Paul Knox.
6: Ça doit être ça.
2: Alors, il était vice-président de James K. Polk.
12: Ouais. D'accord.
11: Okay.
12: Ouais, Polk, c'est ça.
2: Ouais. Polk, c'est pas ce que vous avez dit.
6: Non, vous avez dit Knox.
11: Est-ce qu'il a donné son nom à un lieu?
2: Un lieu, oui, madame.
6: Alors, c'est Knox le Zout?
2: Non.
12: Mais pardon, il n'y a pas Knox dans le lieu?
2: Non, puisque...
6: C'est le vice-président.
12: Alors, du coup,
6: on parle pas de Paul Knox, on parle du
2: vice-président. C'est son nom à lui qu'on cherche, pas le nom du président. Le nom du président, je viens de vous le donner.
12: Alors, est-ce que ce serait par exemple Rushmore pour le Mont Rushmore ou
2: non,
12: rien,
2: mais c'est un nom de président que vous allez pouvoir chanter, monsieur Beaugrand.
11: Oh là là, non, lui dites pas ça.
2: Un nom de vice-président, si vous préférez.
12: Mais ce président, ce vice-président n'a pas été président.
2: Non, il n'a pas été président. Vous avez raison de le préciser.
12: Est-ce que ce lieu se trouve aux États-Unis?
2: Ah oui, oui,
12: oui.
2: New York. Et effectivement, j'ignorais que c'était un vice-président des États-Unis qui avait effectivement donné son patronyme à ce lieu.
12: Est-ce que c'est une salle de spectacle?
2: Non.
11: Un édifice, en tout cas.
2: Un édifice, non.
12: Un terrain de sport?
2: Terrain de sport, non.
12: Un lieu géographique?
2: Un lieu géographique, oui.
12: Est-ce qu'il y a une statue?
2: Une statue, non.
12: Non.
11: Le parc de Yellowstone?
2: Non.
12: C'est pas...
11: On est sur un parc naturel?
2: Réfléchissez, monsieur Beaugrand.
12: Mais oui, j'essaie de trouver une chanson, là.
2: Eh ben voilà.
11: Ah oui, c'est vrai.
2: C'est rare que j'arrive à vous bloquer.
12: Une
2: là.
12: Chanson américaine? Non, mais attends, j'essaie de trouver. C'est une chanson américaine.
2: C'est ce que vous avez fait aussi.
11: Ah, j'ai une idée parce que tu vas adorer chanter ça. Est-ce qu'il n'aurait pas donné son nom à la ville de Dallas?
2: Excellente réponse de Bruno Solo.
6: Dallas, ton univers impitoyable.
11: Bam, bam,
6: Dallas, glorifie la loi du plus fort.
2: Il s'appelait George Mifflin Dallas.
11: Oh là
2: c'est
11: là.
2: Le 11e vice-président des États-Unis et c'est effectivement lui qui a donné son nom à la ville de Dallas que vous connaissez tous.
12: Eh oui.
6: Dallas, le revolver est ton idole.
12: C'est extraordinaire.
2: Quelle personnalité, j'enchaîne. Quelle personnalité historique souffrait de macroglossie.
12: Wow. Macro, ça veut dire grand.
2: Oui.
12: Et glossie, c'est une grande glotte.
2: Farinelli? Ah non, Farinelli, non. C'est pas une grande glotte, la macroglossie.
12: C'est une grande,
2: non,
12: gorge.
6: Une grande langue.
2: Une grosse langue. Une grande
6: c'est pas
2: langue.
6: Le chanteur de Kiss?
12: Il l'a monté tout le temps.
2: C'est moi. Vous avez une grande langue, vous ?
13: Bah oui.
14: J'arrive à me lécher les trous de nez.
2: Ah ben moi, pareil. Moi, pour attirer les filles, je me mets à la terrasse des cafés, je me lèche les sourcils.
15: Eh ben... Oh, quelle horreur !
16: Non, mais là, Paul, il a fait mieux parce qu'il a cette nouvelle coiffure sur le côté et il s'est coiffé avec sa langue, là.
2: Ah, c'est ça ? Qui souffrait de macroglossie ?
14: Mais il y en a beaucoup.
15: Une
14: Est-ce que c'était une star ?
2: Alors, il avait une telle grosse langue qu'il était obligé.
14: Elle sortait.
2: Il était obligé.
14: Franck Leboeuf ?
15: Jack Lang.
2: George Bush. Allez, c'est parti. Allez, à qui le...
15: On n'en a plus là.
2: Lèvres Ruggieri.
14: Non, mais Marianne James a une très grande langue.
2: Reprenons.
14: Éric Antoine aussi. Est-ce que c'était une star, Laurent ?
2: Alors lui, il était obligé de la repousser dans sa bouche avec son doigt quand il avait fini de parler.
17: Quelle horreur.
16: Le problème, c'est qu'à la fin de sa vie, il n'avait plus de doigts.
17: Alors, il était quoi ? Écrivain ? Il était poète ?
2: Bah, politique, forcément. Politique,
14: pas forcément. Est-ce qu'il est mort ?
2: Ah oui, il est mort un 14 mai, pour tout vous dire.
14: Il y a longtemps, forcément, Laurent ?
2: Ah bah, parce qu'il est mort en 1643.
14: Ah oui, ça date, là.
17: Non, mais attendez.
14: Richelieu ?
2: Ah non, pas Richelieu.
14: Il avait la langue bien pendue.
17: Peut-être Louis XIII, parce qu'il bégayait Louis XIII.
2: Et c'est Louis XIII ! Bonne réponse de Bruno Solo. Ouais. On regardait la tête de notre polo, là.
14: Deg.
2: Il est soit vous auriez mieux fait de donner votre langue au chat que de la tirer à Liane.
18: Oh, j'en ai marre.
16: Ouais, il est mal.
18: En plus, c'est que Louis XIII, d'accord.
2: Et d'ailleurs, tiens, j'ai une petite question subsidiaire sur Louis XIII.
17: Oui.
2: De quoi est-il mort ?
18: La maladie de Crohn.
2: Ouais. Ah non, non, bah, non. Si. C'est pas ça qui l'a tué.
17: Ah si, ah non. Ah, non.
14: Il a marché sur sa langue et il est tombé.
2: C'est étouffé.
14: Sa langue.
2: Non, bah, je vous imagine avoir une grosse langue puis être obligé de la ranger. Comme
14: de la rouler. C'est un vrai complexe pour lui. Il avait du mal à s'exprimer et de ça en public. Et c'est pour ça que Richelieu prenait très souvent le relais pour...
16: Vas-y, continue à piétiner Paul, n'hésite pas.
14: Bah, c'est mon domaine un peu l'histoire. Et puis j'ai fait des émissions sur Louis XIII.
2: Bah oui, évidemment.
14: Mais par contre, je me souviens plus de quoi il est mort.
17: Alors, de quoi
18: mais
17: il est mort
18: Crohn.
17: D'un truc rigolo.
2: Il était malade, mais c'est pas ça qui l'a tué.
14: Mais c'est pas lié à sa langue.
17: Il est tombé d'un arbre ou un truc.
2: Il est pas tombé.
14: Est-ce que c'est une mort un peu idiote ?
2: Idiote, non, c'est une belle mort quelque part.
16: Eh ben, il s'est étouffé en roulant une pelle.
2: Non.
14: Il faisait l'amour pendant l'amour. Il a fait une crise cardiaque alors qu'il faisait l'amour à sa maîtresse.
2: Pas sa maîtresse.
14: À sa femme, à la reine.
2: Il est mort d'avoir fait trop ou d'avoir trop fait l'amour.
14: Ah, parce que ça s'appelle une jouille, ça.
17: Ça devait être un super coup, hein, n'empêche.
2: Mais non, justement, ça marchait pas.
14: Ah bon,
2: il n'arrivait pas à avoir d'enfant.
14: Il faisait que des cunilingus en même temps.
17: C'est déjà pas mal.
2: Et sa femme, la pauvre Mary, Mary. Ils n'ont pas eu d'enfant, vous me confirmez, monsieur.
18: Sa femme, c'est Anne d'Autriche.
2: Oui, bah voilà.
18: Pas Marie, hein.
2: Oui, mais moi, je l'appelais Marie, moi.
18: Marie, c'est sa mère, hein. Marie, c'est sa mère.
14: C'est peut-être pour ça qu'il avait du mal, alors.
18: Marie, c'est sa mère.
14: Ça va, c'est peut-être pour ça qu'il avait un peu de mal.
18: C'est sa maman, Marie de Médicis, vous voulez dire.
2: Non, Mary.
18: Non, non.
2: Mary.
18: Et puis ils ont quand même eu deux enfants avant qu'ils meurent. Hein. Le fameux Dieudonné Louis XIV, qui ont enfin eu.
2: Oui,
18: et puis Philippe d'Orléans. Mais sinon, pour moi, il s'était marqué sur Internet. Cause du décès, maladie de Crohn. C'est ça que j'ai vu.
14: Mais non, il a trop fait l'amour.
2: Trop de sport en chambre.
18: Sérieux, quoi, ok. Et
14: Bah, j'écoute le patron a raison. Ouh. Et sa femme s'appelait sûrement Mary.
2: Non, mais je vais vous dire, je me suis trompé.
14: Voilà.
2: Louis XIII avait vraiment une grosse langue. Ça, vous pouvez garder ça, monsieur Solo confirmera.
17: Oui.
2: Et j'ai posé une petite question subsidiaire que je n'aurais pas dû poser. Parce que c'est pas Louis XIII, c'est Louis XII qui est mort. D'avoir fait trop d'amour.
18: Oui, parce que je répète, Louis XIII, c'est la maladie de Crohn qui l'a tué.
2: Bonne réponse de Paul Alcarat.
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0: Une question pour Monsieur Laurent Canton, qui habite Val-Roy-le-Bois en Haute-Saône. Pour quelle raison reparle-t-on dans la presse aujourd'hui du roi René?
1: Ah, je sais, c'est...
2: Oui, c'est
1: ah,
2: un bordel.
1: C'est la maison Clone, c'est le bordel où...
2: L'affaire Boulin.
1: Exactement.
3: L'affaire Boulin.
0: Expliquez alors, Sylvie.
1: Eh bien, l'affaire Boulin, en fait, revient dans l'actualité parce que un témoin, en fait, qui était sous silence et qui aurait déclaré, je crois, l'année dernière, avoir entendu une conversation au roi René, là, voilà, qui était un petit club libertin, très prisé.
0: Vous semblez bien connaître.
1: Ah ben, je me renseigne maintenant sur les maisons cloches.
4: C'est là où elle a été sélectionnée par Geneviève.
1: Et donc, c'est aujourd'hui, je crois, dans le Figaro.
4: Dans le Parisien.
0: Dans le Parisien, puisqu'en effet, ce témoin qui se réveille bien des années plus tard est allé voir la police et a expliqué qu'il avait entendu chez le roi René, ce club libertin, une conversation de membres du SAC, le SAC à l'époque.
5: Service Action Civique, voilà, créé par Pasqua.
0: Dirigé par Pasqua. Et en fait, ce qui est surprenant, c'est qu'a priori, il n'avait pas l'intention de tuer Robert Boulin, mais ça s'est mal terminé. Voilà. Le patron nous avait dit de ne pas le tuer, seulement de lui filer une trempe. C'est ce qu'a dit le plus âgé des deux hommes qui a entendu ce témoin. On ne l'a pas tué, on lui a mis une trempe, mais il est mort dans nos bras. Il a fait un arrêt cardiaque. Dans la panique, on l'a balancé dans un étang de Montfort-Lamaury. Voilà le témoignage incroyable. Voilà.
6: Et là, cette fois, c'est définitif et c'est dommage que le président Giscard d'Estaing ne soit plus de ce monde. J'avais raconté l'histoire de Robert Boulin. Et j'avais dit qu'il avait été évidemment assassiné. Et l'après-midi, mon assistante me dit, vous avez le président Giscard d'Estaing au téléphone.
7: Vous parlez à Franck Ferrand.
6: Ouais.
7: Et Monsieur Ferrand, ce n'est pas bien.
6: La prochaine fois, à la place de raconter n'importe quoi, téléphonez-moi, ça vous évitera de dire des bêtises, me dit-il. Et il me dit, parce que moi, j'ai une lettre qui prouve que Robert Boulin avait bien l'intention de se suicider. Je lui dis, écoutez, monsieur le président, à l'époque, je connaissais bien le dossier, donc je lui raconte tout. Je lui dis, je vois pas comment il se serait suicidé, vous voyez bien qu'il a été tué. Il me dit, alors attendez, je vais vous dire. Je pense qu'il était parti se suicider et qu'en route, il a fait une mauvaise rencontre.
0: Ah oui. Comme il n'était pas en retard, il est arrivé dans les temps.
6: Oui.
0: Non mais c'est quand même fou cette histoire. Parce que quand même, pendant des années, la famille a tenté de prouver que ça n'était pas
5: 45 ans.
0: Un suicide. Ouais. Et puis voilà, il y a un témoin.
1: Mais surtout, pourquoi il parle maintenant?
0: Un témoin qui débarque. Parce qu'il
4: a des regrets, ouais.
0: Il est malade. Il dit, voilà, je vais bientôt m'en aller. J'ai jamais osé raconter ce que j'avais entendu dans cette boîte de nuit. Alors moi, je connaissais pas l'existence de ce club libertin, le Roi
8: vous
0: René.
8: Vous les connaissez pas tous.
0: Non. Mais il est fermé, hein, le Roi René, autant vous le dire. Le Roi René, il a existé, le vrai Roi René.
6: Ah, ben oui, c'était le Roi René d'Anjou. C'était René d'Anjou qui est devenu.
0: Comme par hasard,
8: la statue est à côté du château d'Angers.
0: Bah, en tout cas, c'était pas en Anjou, hein, le club libertin. Le roi René,
6: Duc de Bar et de Provence.
4: Mais est-ce que dans un club libertin, en fait, il faut forcément aller à deux avec sa.
0: Écoutez, là, il y a toute l'explication sur l'histoire du roi René, club libertin qui a fermé en 2012. Donc, il y a déjà plus de 10 ans que ce club est fermé. C'était devant une station-service à Ville d'Avray.
5: Moi, je faisais pomper. C'est normal.
0: Je vous donne tous les détails.
4: Laurent, vous n'y êtes jamais allé.
0: Ben, le roi René, non, je connais pas roi René. Non, vraiment, je vous rassure.
8: On n'a pas besoin d'être assuré. Hein,
4: Est-ce que vous aviez déjà fréquenté des endroits un peu comme ça, interlope?
0: Pardon?
4: Est-ce que Laurent, vous avez déjà fréquenté des endroits
0: non,
4: un petit
0: non,
4: peu
0: non,
4: de
0: non, c'est pas mon genre. C'est plutôt Monsieur Ardisson qui voulait nous emmener toujours dans ce genre d'endroit.
5: Je le dis dans mon spectacle parce que pendant 30 ans, il m'a saoulé avec faut que tu connaisses. Et au bout de 30 ans, j'ai cédé, j'y suis allé. Voilà, une fois. Et comme ce jour-là, ma femme n'a pas voulu m'accompagner, du coup, j'y suis allé avec ma fille. Coup de cul, on est tombé sur son prof d'anglais et son prof de français. Et ben, elle qui était nulle à l'écrit, elle s'est bien rattrapée à l'oral.
0: Quelle horreur!
5: Elle a eu son bac. Les doigts, elle a eu son bac.
0: Alors il paraît qu'à l'intérieur de ce club libertin, le roi René, il y avait une porte dérobée qui donnait accès au club 421, qui était une pièce une pièce réservée aux gens de la haute société. Alors là, c'était encore plus discret que le reste de la boîte.
1: Oui. Mais il paraît que ça existe encore beaucoup aujourd'hui dans les établissements où il y a des portes secrètes.
0: Ah oui.
1: Ouais,
4: tu connais quelque
5: chose. Il paraît très pratique.
0: Ah oui, il paraît. J'ai un copain qui.
5: Je connais très bien des gens qui.
4: Est-ce que quelqu'un ici a connu déjà une expérience? Parce que franchement, on a envie de. Parce que c'est tellement fantasmagorique.
5: Tu veux pas te branler chez toi, en fait.
4: Mais on sait pas ce que c'est. C'est-à-dire qu'on en parle de Club Libertin, mais on est en train.
1: Johan, on a l'impression que vous découvrez la sexualité depuis quoi, 6 mois?

0: Oui, mais
1: tout vous explique.
2: Non, mais un club libertin, quand même, franchement, tout le monde n'y va pas. C'est quand même un truc, il faut briser
3: alors,
2: un tabou pour y aller.
3: Je vous dis des chiffres. En France, 4% des hommes avouent avoir déjà fréquenté un club échangiste contre 2% des femmes. Mais ils échangent quoi, les mecs qui viennent seuls? Des vignettes Panini, des cartes Pokémon, des timbres rares?
4: Alors, il faut savoir que c'est fermé parce qu'il y a eu des problèmes dans ce club libertin. Il y a eu plusieurs enquêtes. Dans les années 60, déjà, ça avait fermé 3 mois. Il y a un barman du club qui s'était fait tuer par une cliente à coups de talon aiguille. Il y a un client...
3: Oui, Almodovar a fait un film.
4: Il y a un client qui a tué par balle un autre client.
3: Non, par trop de balles. Lisez vos fiches.
4: En sortant du club. Bref, c'était pas toujours non plus...
3: Ça restait bon enfant.
4: calme, ce genre d'affaire. Julie, jamais vous êtes allée dans ce...
1: Ah bah non.
3: Si, elle disait l'heure. Il est 2h10 au Roi René.
4: On enlève l'eau. Vous allez
3: se faire pénétrer.
4: Dans 5 minutes, on enlève l'eau. Non, mais c'est bon, on sait jamais. Quoi. Et vous, Sylvie Tellier?
1: Non, jamais.
4: Jamais.
1: Je pense que c'est un fantasme. Ça pourrait être un fantasme de mon mari, mais moi, jamais.
4: Ça alors.
1: Je pense que c'est un truc très masculin, ça, non?
3: On l'appelle ou pas?
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4: Une question pour Monsieur Fléau. Ah. Monsieur Fléau habite Chinon dans l'Indre-et-Loire et c'est à la portée de tout le monde, cette question, puisque je vais vous demander qu'est-ce qui a été remplacé par l'hectopascal en 1986.
2: L'hectopascal. Ça, c'est le baromètre, ça, c'est le baromètre de, pour
4: alors,
2: les.
4: Alors, c'est en météo. C'est en météorologie qu'on utilise, c'est vrai, entre autres, mais essentiellement en météorologie, c'est vrai, l'hectopascal.
2: C'est pas du bar, quelque chose.
1: Millibar. Le millibar.
4: Le millibar. Bonne réponse. De Rachel Kahn.
6: Moi j'ai entendu mini bar, mais ça n'a rien à voir.
2: J'avais entendu mini bar.
4: Ah non, c'est pas le mini bar. C'est le millibar.
6: Ah, c'est la mesure.
4: Effectivement, l'hectopascal a remplacé le millibar. Avant on disait millibar. Maintenant on ne dit plus millibar depuis les années 80. On doit dire hectopascal. Mais c'est la même chose. Hectopascal et millibar veulent dire effectivement la même unité de mesure de pression du système international.
2: Et moi je suis un malabar. Je suis ma grosse. Laurence, un petit jeu de mots. Je suis pratiquement à 50 grosses têtes, ne me virez pas avant.
4: Alors, je vous dis quand même que hectopascal, ça vient de Blaise Pascal.
1: Eh ben oui.
4: Alors que vous, êtes baisse personne.
2: Vous l'avez cherché pendant 5 secondes.
4: C'est déjà pas mal.
2: J'ai cru que vous alliez m'engueuler.
4: Non, tu me dis ça comme si je cherchais un truc depuis 5 minutes.
7: Moi, je cherche depuis 2 heures. Hein. Écoute.
4: Mais effectivement, c'est bien à savoir quand même que Blaise Pascal a donné son nom à l'hectopascal. Et effectivement, avant, on ne disait pas hectopascal, on disait millibar, avec deux L, millibar, si vous préférez. Bravo Rachel Kahn, vous y connaissez en unité de mesure. Quelle mesure vous souhaiteriez prendre? Puisque un jour, peut-être, vous remplacerez la ministre de la Culture ou la ministre des Sports. Quelle première mesure vous prendriez en tant que ministre, Madame Kahn?
8: Lutter contre les déserts culturels.
4: Ah bah voilà, très bien. Ah bah, ça tombe bien parce qu'on va en parler... tout à l'heure, on aura au téléphone quelqu'un qui est à Nontron, là où Madame Rachida Dati est allée en visite hier en tant que ministre de la Culture. Mais d'abord, une question culturelle, justement, avant les infos de 17h, puisque je vais vous parler d'un roman qui est sorti en 1919, Le Fléau de Capistrano. Oula. Si vous voulez le titre original, The Curse of Capistrano. C'est un roman signé d'un auteur américain qui s'appelait Johnston McCulley. Mais pour quelle raison Le Fléau de Capistrano est-il un roman important dans l'histoire de la littérature et même, j'ai envie de dire, du cinéma et de la télévision depuis?
6: Ah oui, c'est parce que c'est un personnage...
4: Oui, Le Fléau de Capistrano.
6: Mais Capistrano, c'était un personnage ou un lieu?
4: Alors, Capistrano, c'est un lieu et évidemment, c'est là où on a découvert ce personnage.
2: Aux États-Unis?
4: Aux États-Unis, oui.
6: C'est un personnage fictif ou réel?
4: Fictif, bien sûr, même si, évidemment, on sait, les auteurs se servent toujours.
6: Superman. Est-ce que ça serait pas
4: Superman?
6: Non. Est-ce que ça serait pas Pinocchio?
4: Pinocchio, c'est en Italie, Pinocchio.
6: D'accord. Et là, c'est en essai aux États-Unis.
8: Zorro.
4: Comment vous dites?
8: Est-ce que c'est pas Zorro?
4: C'est Zorro. Bonne réponse de Rachel Kahn. Le fléau de Capistrano, qui s'est ensuite appelé la marque de Zorro.
6: La marque de Zorro.
4: Ou le signe de Zorro. Ils ont changé le titre ensuite parce qu'effectivement, le personnage de Zorro est devenu si important qu'après tout s'est appelé Zorro. Ils ont rebaptisé le premier roman, mais le premier roman ne s'appelait pas Zorro, mais s'appelait Le fléau de Capistrano. C'est John McCulley qui a inventé ce personnage de Zorro dont tout le monde connaît évidemment la célèbre chanson depuis.
6: Un cavalier qui sur

0: monsieur Adil Rami,
1: vous feriez, le faire.
0: Ah, vous feriez un très bon Zorro.
2: Ah, oui. Ah ouais.
3: Alors là,
4: et lui, il ferait un bon. Comment
1: mais oui, Laurel,
0: c'est vrai.
1: Bernardo est muet, c'est génial.
0: On a Diego, comment il s'appelle, Diego de la Vega. On a Diego de la Vega d'un côté. On a Bernardo de l'autre.
5: On ferait un tabac extraordinaire.
1: Et alors, qui ferait le sergent Garcia?
5: Moi aussi, je fais les deux.
0: On peut demander à Jean Bendigui de faire le sergent Garcia.
4: Ouais,
0: voyez.
1: Ah oui, non, mais c'est vrai. Voilà.
6: Très beau Zorro. Ça tape les Zorros. Deschamps m'appelle Zorro.
0: Ah bah, voyez.
1: Ah bon
0: non,
1: ouais.
0: Non, mais franchement, avouez, j'ai pas tort.
4: Tellement.
0: Il ferait un Zorro formidable.
4: Ouais,
6: physiquement, maintenant, il faudrait savoir jouer.
7: Mais si tu sais jouer.
1: Mais tu t'en fous, t'as un masque, tu cours sur un cheval avec une épée.
5: Tu sais jouer de l'escrime un petit peu.
0: J'ai déjà le titre, Zorro Sex. le nouvel espion.
8: Nouveau James Bond.
1: Et Johan serait muet, ce qui serait
5: mais
1: quand même
5: extraordinaire. Mais comment on fait pour jouer un muet, justement,
1: cette année? Eh ben, essaye.
0: Pendant les infos, tiens, on a été essayé.
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0: Laurence Grieux est au téléphone. Bonjour Laurence.
10: Bonjour.
0: Qu'est-ce que vous faites dans la vie, Laurence, comme métier ?
10: Infirmière libérale.
0: Vous aussi ? Ah bah, écoutez, c'est un défilé d'infirmières. On vous applaudira tout à l'heure à 20h, mais pas avant, Laurence. À moins que vous touchiez les 300 euros, parce que vous aurez misé sur la bonne grosse tête dans ce jeu qui consiste à deviner, au bout du compte, qui restera après ce questionnaire, qui est qui fait quoi ?
10: Je pense choisir Florian Gazan.
0: 300 euros en jeu. On va commencer par Philippe Manœuvre.
7: Allez-y, Laurent.
0: Philippe, pouvez-vous me dire qui est Sébastien Pinera ?
11: Ah, c'est un espoir.
0: C'est pas le frère d'Antonio Banderas.
1: Il a
0: repris la suite d'Antonio Banderas. Ouais,
11: ni de Corinne Touzeau.
7: C'est le jardinier de Mick Jagger au château de Fourchette.
0: Non, ce n'est pas le jardinier de Mick Jagger au château de Fourchette. C'est pourtant un président de la République, Sébastien Pinera. Le président du Chili. Eh oui, et depuis presque 2 ans maintenant, Sébastien Pinera, il a quelques soucis en ce moment, mais c'est vrai qu'avec le confinement et la crise du coronavirus, on nous dit que sa cote remonte au président du Chili, monsieur Sébastien Pinera. Vous êtes éliminé, Philippe Manœuvre. Oh. Florian Gazan, pouvez-vous me dire qui est Anne-Catherine Strack ?
12: C'est la journaliste avec qui j'ai mis la main aux fesses.
0: Allez-y précisément.
12: C'est la journaliste allemande qui accuse Valérie Giscard d'Estaing de lui avoir effleuré le derrière.
0: Exact, la journaliste allemande de 33 ans, Anne-Catherine Stracke. Vous restez dans la course, Florian Gazan, c'est bon pour les 300 euros de Laurence. Oui. À vous, Isabelle Mergaux, qui est Claude Moine.
11: C'est terrible parce qu'il vient de nous quitter, ça a été le premier bébé cadom.
0: Le premier bébé cadom.
11: Ouais, oh, je vois mais encore bon. Sa tête tout
0: mais
11: souriant.
0: Mais il va être content, Eddie Mitchell. C'est le vrai nom d'Eddie Mitchell.
11: Mais enfoncez-moi, tiens.
7: Mais non, mais
11: tu savais pas ça, tu savais pas ça. Non, je savais pas ça, monsieur Philippe Manœuvre. Attends.
7: Jean-Philippe Smet.
11: Oui, ça peut-être, mais non, je ne savais pas ça. Et moi, je sais plein de choses que toi, tu sais pas.
0: Ah bon?
11: Ouais.
12: Exemple.
11: Eh ben.
0: Laurence, je suis désolé pour cette interruption momentanée.
10: Du qui fait quoi?
0: Ben oui. Claude Moine, Eddie Mitchell, c'est lui qui joue dans l'agent immobilier qu'on pourra voir ce soir sur Arte avec Mathieu Amalric, bien sûr. Cher Ariel Dombal, pouvez-vous me dire qui est Aurélien Barraud?
4: C'est un homme.
0: Oui, c'est un homme.
12: Ça commence bien. Pour l'instant, c'est bon.
4: Politique. Enfin, qui fait de la politique. Je veux aider mon amie Laurence à gagner.
10: Merci.
0: Elle n'a pas misé sur vous, alors.
4: Voilà, mais justement, je laisse Florian Gazan briller. Merci, pour Ariel. Aider Laurence.
0: Ça prouve que vous nous avez menti, cher Ariel, parce que si vous aviez lu la pétition que vous avez soi-disant signée...
4: Ah mais oui, je l'ai absolument signé.
0: Aurélien Barraud est l'astrophysicien spécialisé en relativité générale.
4: Et que Juliette Binoche...
11: Non, tu savais pas ça. Tu savais pas ça.
0: Spécialisé dans les trous noirs.
12: Ah bah oui.
11: Ah bah tiens,
12: ça tombe bien. Ouais.
11: Pour toi, Christine, ne regarde pas.
0: Sans transition, Christine, bravo.
11: Sans transition,
4: noir.
0: Pouvez-vous me dire, chère Christine, qui est André Hollande?
11: Ah oui, maniqué.
0: André Hollande, c'est l'acteur principal de la série de Damien Chazelle's Eddie qui démarre
11: oh,
0: ce
11: merde.
0: Soir. C'est un acteur américain.
11: Non. Et on l'a pas encore vu puisque ça paraît. Ça...
2: Ouais, mais
11: je
2: ouais.
11: l'attends demain, ce Eddie.
0: Vous êtes éliminé.
11: Et Eddie aussi, maniqué.
0: François Renucci, mon réalisateur, me dit heureusement qu'elle se retient parce que son fiancé est dans la salle. Vous êtes éliminé, Christine. Christine, bravo. Johan Rioux, pouvez-vous me dire qui est Aurélien Bélanger?
3: Ah oui, un des hommes qui ont été invités hier pour faire la visioconférence avec Macron par rapport à l'Élysée.
0: Bravo, bravo. C'est un écrivain qui effectivement représentait le monde culturel hier face à Emmanuel Macron. Il me reste donc, si j'ai bien compris, deux candidats et c'est un duel Florian Gazan, Johan Rioux. Vous avez toujours pour l'instant vos 300 euros en poche, Laurence, mais comme il n'en reste que deux,
3: aïe.
0: Ça veut dire que si Florian Gazan est éliminé, vous n'auriez pas de deuxième chance. J'espère donc qu'il saura qui est Florent Balmont.
3: Ah bah Florent Balmont, c'est un footballeur qui vient de prendre sa retraite. Qui joue à Dijon.
0: Qui vient de prendre sa retraite.
3: Bravo.
0: Pas de chance, évidemment, il n'a pas pu la reprendre sur les terrains, sa retraite.
3: Ben voilà, ouais.
0: À 40 ans, Florian Balmont, effectivement, est un retraité du football qui n'aura pas pu avoir son réel dernier match. Johan Rioux, pouvez-vous me dire qui est... Johan Rioux, pouvez-vous me dire qui est Philippe Etchebest?
3: Célèbre cuisinier de Top Chef.
0: De Top Chef, oui. Très bien. Vous restez dans la course.
3: Oh, ah, il est coriace. Hein.
0: C'est au tour de Florian Gazan. On va taper chez les ministres. Tiens, Florian Gazan, qui est Elisabeth Borne.
3: Elisabeth Borne, c'est la ministre de...
11: Kilométrage. C'est elle qui a dit 100 kilomètres.
3: C'est quoi, c'est l'économie, Elisabeth Borne? Les finances, le ministre des transports. Des transports, le ministre des transports.
0: Et de l'écologie.
3: De l'écologie. Ah oui, écologie, économie.
0: Vous restez dans la cour.
11: Non, c'est écologie, il l'a pas dit.
3: Virelangue. Si, je l'ai dit, oui.
13: Si, ça l'a
0: Pouvez-vous, monsieur Johan Rioux, me dire qui est Justin Trudeau?
13: J'ai envie qu'elle gagne pourtant cette demoiselle.
11: Bah oui,
13: tu sais pas. Ouais, mais là, c'est un Premier ministre canadien.
0: Premier ministre canadien, parfait. C'est au tour. Ah, il y a un vrai duel là.
11: Ouais.
0: C'est au tour de Florian. Engageant. Florian, pouvez-vous me dire qui est Florence Belkacem?
3: Bah Florence Belkacem, c'est une journaliste.
0: Oui.
3: Écrivain maintenant.
0: Écrivain.
3: Qui vient de sans doute sortir un livre formidable.
0: Exact. Elle vient de sortir un livre qui s'appelle Coccinelle.
3: Exactement.
0: Où elle raconte qu'elle voit sa maman qui nous a quittés il y a quelques années, mais qui réapparaît sous forme de coccinelle régulièrement devant elle.
11: Ça a l'air bien.
0: C'est au tour de Johan Rioux. Pouvez-vous me dire, Johan Rioux, qui est Annick Girardin?
3: Secrétaire d'État. Oui. Secrétaire d'État à l'Outre-mer.
0: Oh. À l'Outre-mer.
3: Oh là là.
0: Bravo.
3: Annuler l'invité mystère.
0: Bravo, Johan Rioux. Pouvez-vous me dire, monsieur Gazan, qui est Laurent Geoffrin?
3: C'est le patron de Libération.
0: Le patron de Libération. Oui. Parfait. Ah ben, bah, c'est pas si évident.
3: Johan, qui est Laurent Ruquier? Il n'y a plus de nom. Mec, il n'y a plus de nom, là.
11: Oui.
0: Pouvez-vous me dire, Johan Rioux, qui est Raphaël Gérard?
3: Le nouveau grand espoir du foot français. Après Mbappé, après Platini, après Copa, ça sera Raphaël Gérard.
0: Pas Bravo. Du tout, il est député de La République En Marche de Charente-Maritime. Le gagnant est Florian Gazan. On vous embrasse, Laurence.
13: Bravo.
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0: Si vous avez lu le Figaro, vous saurez...
15: Normal.
0: Qu'est-ce que vous dites?
15: Mais évidemment qu'on l'a
16: lu. Ah oui, on se lève à 6h du matin tous les jours après la presse.
15: Moi, je m'endors avec Valeurs Actuelles et je me réveille avec le Figaro. Et parfois, il y a un petit Coran au milieu pour rigoler. Ça va les Français?
0: Alors
15: mais
0: la question...
15: Mais on tord, c'est pas possible.
0: Que j'ai retrouvé dans le Figaro, je vais vous donner des pays et des chiffres. À vous de me dire à quoi ça correspond. 5 en Suisse, 6 en Allemagne, 12 en Irlande, au Portugal ou en Italie, et 8 chez nous en France.
17: Ok, des jours de congé?
0: Précisément.
2: Ah bah je sais pas.
0: Des jours fériés, non? C'est pas des jours justement.
2: Ah c'est pas des jours. Ah, des heures.
15: Des semaines.
0: Mais alors quoi?
15: Congé paternité. Ah.
0: Mais non, non.
15: Paternité.
0: Non plus.
15: Yel.
0: Non. Vous êtes tout prêts.
2: Les vacances scolaires.
0: Lesquelles?
12: Les grandes vacances.
2: Pas des vacances
17: d'hiver.
15: D'été.
2: Je suis en panique.
15: Quand t'as pas de texte, c'est dans la merde l'autre.
2: Bah oui.
15: Il n'y a pas un souffleur et un grand remetteur en scène comme Laurent Ruquier dans la merde.
17: Oh, elle est con la Joconde. Hein.
0: Mais vous l'avez dit,
2: les congés scolaires.
0: Non.
15: Oh. Les vacances d'été.
0: Bon,
2: putain.
0: De Sébastien Thoen.
2: Non. Bonne réponse de Sébastien Thoen. Je vais tout donner.
15: Voilà, c'est tout.
0: Non, mais il faut être précis, chère Karina. Pardon.
2: Oh, ouais.
0: Mais effectivement.
2: Oui. Oh, c'est quand même elle. C'est la Joconde qui a trouvé.
0: Oui,
2: quand
0: même.
15: Oh, enlève cette bite sur ton épaule.
17: La sororité.
15: Et tu répondras bien.
0: Oui, il s'agit des vacances d'été, puisqu'Elisabeth Borne, effectivement, a mis ce sujet sur la table. Elle trouve que les vacances d'été sont trop longues. C'est 8 semaines chez nous en France.
2: Ça fait 2 mois.
0: Oui, à peu près, oui.
15: Bonne réponse, Chantal, là-dessus.
0: On peut rien vous cacher, Chantal.
12: Non mais c'est énorme, sérieusement, c'est énorme pour ceux qui ont des enfants. 8 semaines, s'en occuper en 8 semaines, c'est, moi je le sais, j'en ai 4.
0: Ah oui.
12: C'est un enfer absolu. Alors on a trouvé un rythme. Quand on est en vacances avec eux, on les lève à 11h et on les couche à 4h. Et entre temps, ils font une sieste, tu vois, comme ça on a...
2: Non mais pour les parents divorcés, c'est bien 8 semaines. Faut pas enlever ça. Bah parce que ça fait un mois chacun.
0: Ah oui, chacun un mois. Mais on n'est pas les
15: Fonctionnaires, ils ont plus encore.
0: Vous l'avez noté, on n'est pas les plus grandes vacances des

0: La thune qu'ils ont.
1: Et 6 pour les Allemands. Mais attention, là, on parle que des grandes vacances d'été. Nous, c'est vrai qu'on est recordmen de vacances parce qu'il faut dire qu'on a beaucoup de vacances tout le reste de l'année aussi par rapport aux autres
0: pays. Et les autres, ils ont combien, genre? Hiver, ils ont combien? Parce qu'on a 15 jours l'hiver, 15 jours à Pâques.
1: Au total, finalement, c'est vrai qu'on est un des pays champions d'Europe en termes de vacances, mais pas sur les grandes vacances d'été, sur l'ensemble des vacances sur l'année. Voilà ce qu'il faut savoir.
0: On bosse tellement aussi.
1: Un article du Figaro de Caroline Beyer aujourd'hui. Madame Borne, évidemment, met en colère les professeurs.
2: Elle met en colère tout le monde.
1: Ah oui, vous trouvez?
2: Tout le temps, bah oui.
0: Oh non, c'est pas vrai.
2: Depuis qu'elle était dans l'ancien gouvernement avec ses 49.3, elle agace. Moi,
0: elle
2: m'agace.
0: Arrête, elle est sympa.
2: Peu importe ce qu'elle dit, elle m'agace.
3: On va lui dire.
2: Je suis pas concerné par les vacances scolaires, je m'en fous. Mais rien qu'elle l'ait dit, elle est
0: chouette. Arrête, elle est super dans Gazon Maudit, tu l'as vu?
3: Ça va tout changer.
0: Ah non, c'est Balasco, je la confonds, moi, à chaque fois.
3: Ça va tout changer pour elle.
1: Mais pourquoi vous vous énervez contre Madame Borne?
2: Ah, je sais pas, c'est devenu physique, elle me fait. J'ai le poil qui s'hérisse quand je la vois.
0: Pourtant, elle devrait te plaire, là, on sent là un mec.
2: Non, mais elle plaît beaucoup à ma sœur.
3: Elle est mignonne.
0: Non, mais elle est super. Moi, j'ai fait une émission avec elle, l'émission de votre ex, là, Léa Salamé.
1: Oui, oui. Et alors?
0: Mais Elisabeth Borne, ouais,
1: vous étiez moins téméraire face à elle. Hein. Ici, on en dit des conneries sur Mme Borne, mais face à elle dans l'émission, que dalle.
0: Hein, pense à mon avenir. Ouais. Je pense à mon avenir.
1: Ouais.
2: Petite bite.
1: On la ramène moins.
0: Oh, si, j'étais là. Après ton
1: Présent. Enfin, vous lui avez pas dit des horreurs comme vous venez de les dire, vous voyez.
0: Ah bon, mais si, en coulisses.
1: Ah oui, tu parles. Vous lui avez pas dit dans l'émission, allez à Salamé. Vous lui avez pas dit à Mme Borne, alors tu ressembles à un mec.
0: J'ai mis la main sur le genou.
1: Alors t'as joué dans Gazon Maudit, alors et ceci et cela.
0: Hein? Mais parce que c'est ici qu'on s'amuse, en fait. Voilà, les autres émissions, on se fait chier.
1: Courageux, mais pas téméraire, hein, toi.
4: En plus, elle a une vraie vie sexuelle. Je l'ai croisée, déjà.
0: Oh, attention, elle a plus qu'un boss, qu'est-ce qu'elle a?
4: Main dans la main avec un garçon.
1: Ah oui.
4: À Saint-Tropez, sur la place des Lys, où j'avais organisé une pétanque tous les étés.
1: Qu'est-ce que vous faites à Saint-Tropez?
4: Parce que c'est mon endroit préféré.
1: Ah oui, et vous organisez une pétanque à Saint-Tropez?
4: Oui, je suis toujours la présidente de la pétanque de Saint-Tropez.
0: Ah, tu m'inviteras?
2: On avait déjà fait une
4: pétanque. Oui, si vous voulez.
0: Avec plaisir.
2: On a fait une pétanque.
4: Et elle était spectatrice, et voilà, elle était avec un garçon, main dans la main.
2: Et on l'a pris pour le cochonner.
1: Mais attendez, expliquez-moi. Alors, vous invitez des people chaque année?
4: Ah, mais j'avais pas invité Elisabeth.
3: Non,
4: Elle
3: sont là.
4: Spontanément derrière la barrière, si vous voulez.
1: Ah, oui,
4: elle n'a pas eu le droit d'entrer.
1: et vous jouez alors?
4: Oui, cette année, j'ai très très bien joué.
1: Ah oui, vous êtes.
4: Je ne savais pas jouer, mais on m'a mis deux trapéziens très forts.
1: Ouais.
4: Qui m'ont fait gagner, si vous voulez.
1: Mais alors, attendez, vous tirez, vous pointez, qu'est-ce que vous faites quand
4: je
1: vous.
4: Je tire, je pointe, je casse les jeux moment, et puis je mets ma boule. Il faut mettre sa boule le plus près du cochonnet.
1: Oui, ça c'est le principe, oui.
3: Alors, remarquez, on ne savait pas.
1: C'est déjà un progrès, elle a compris le jeu, dis-donc.
4: Mais je ne sais pas les points, je ne sais pas compter les points, si vous voulez. On compte pour moi.
1: Ah oui, ah oui.
4: Mais là, j'ai été très
0: appuyé. Déjà au bowling,
4: tu arrives en deuxième.
1: Mais comment vous êtes retrouvée présidente du concours de pétanque de Saint-Tropez?
4: Parce que je suis très people, moi, qu'est-ce que vous voulez que je vous dise? Je suis extrêmement connu, moi, tout le monde m'arrête.
1: Ah oui.
3: Dans une véranda. Forcément.
4: Bien sûr. Et puis non, c'est pour toutes des associations, vous voyez.
1: Ah oui.
0: Genre, quelle association?
2: Pour les enfants.
0: Les amis de Kadhafi, truc comme ça?
4: Non. C'était Soleil d'enfance.
2: Oui,
4: voilà.
2: C'est ça.
1: Pour Soleil d'enfance.
4: Voilà.
0: D'accord.
4: Soleil d'enfance qui offre des minibus pour les handicapés. Donc c'était Artus et moi qui offrions le minibus.
0: Ah oui, j'ai vu, il y en avait eu les 1000 louis.
4: Oui, tais-toi.
1: Ah oui, vous faites de belles choses l'été.
4: Et Artus joue très bien aussi à la pétanque.
1: Ben vous allez nous faire la
4: liste. On s'en fout complètement, j'ai gagné pour gagner.
1: Merci en tout cas pour toutes ces précisions,
4: voilà.
1: Cher Chantal.
4: Et ça c'est ma vie privée, c'est pas la peine d'en parler, vous pouvez couper si vous voulez.
0: Non, c'est passionnant.
3: C'est intéressant.
1: Déjà, j'imaginais même pas que vous alliez à Saint-Tropez. Je sais pas, c'est pas votre genre, vous voyez.
4: Si, mais ça fait depuis l'âge de 12 ans que je vais à Saint-Tropez.
1: Depuis l'âge de 12 ans?
4: Mais oui. Ah, oui.
1: Ah, mais vous avez connu Saint-Tropez avant même que la ville existe.
4: Exactement. J'adore Saint-Tropez.
3: Avant Brigitte Bardot.
4: Eh bien sûr.
0: Ah, c'est génial. Et t'as fait Christina, raconte-nous tes vacances au Cap d'Agde.
4: Bien sûr.
1: En fait, il y a Brigitte Bardot et Chantal là-dessous à Saint-Tropez.
4: Voilà.
1: Ah oui, les gens viennent voir les deux pour voir. Plus ça va, plus d'ailleurs les deux se ressemblent.
4: Ben, j'aimerais bien, parce qu'elle est encore très belle.
1: Ben, je suis d'accord.
0: Elle est sublime. Elle, avec sa fausse barbe, là, ça lui va bien?
4: Non.
0: C'est pour te faire plaisir, Chantal.
4: Non, chacun a des lieux de préférence.
2: Oui, c'est
4: pas, c'est la Bretagne, ou alors c'est quoi, c'est pas la...
1: Moi, c'est, écoutez, c'est bien simple. Mes lieux de préférence, c'est, je me renseigne où vont les grosses têtes en vacances.

0: et je vais ailleurs.
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0: Pour Angélique Lelièvre, qui habite Soyon, quel est le colchonero le plus connu en France?
1: Alors d'abord, il faut savoir ce que c'est qu'un colchonero.
0: Mbappé? Non,
2: c'est Griezmann.
1: Raphaël Varane.
0: Antoine Griezmann, bonne réponse.
3: Colchonero, c'est l'Atlético Madrid.
4: C'est quoi un colchonero?
2: C'est un matelassier. Or, l'équipe de l'Atlético de Madrid a des maillots qui sont comme les couleurs des matelas. Donc, c'est les matelassiers. Ah ouais. Enfin, faut se cultiver un peu tout de même, hein. Faut pas tout le temps dormir.
3: Quand il sort les bretelles comme ça, il est imbattable.
2: Alors, je te remercie, tu l'as remarqué.
3: Ah oui, c'est vu.
4: Tu savais ce que c'était qu'un colchonero?
3: Moi, je savais que c'était un joueur de l'Atlético Madrid.
0: Ah bah, c'est pour ça que vous avez dit Mbappé.
3: Mais non, parce que je savais qu'il y avait Madrid dans la réponse.
0: Ah, voilà. Ouais.
3: Madrid, j'hésitais entre les deux. Mais par contre, je savais pas que le truc du matelas, là, non?
4: Colchonero.
3: Le matelas, j'en sais rien du tout. Moi,
0: ah bah
3: j'appelle
0: oui.
3: ça un matelas.
0: Hein. Ah bah c'est parce qu'à cause de leur maillot qui ressemble effectivement aux rayures des matelas.
2: Voilà. C'est blanc et rouge.
0: Exactement. Voilà.
5: Ah bon, c'est comme ça, les matelas?
1: Voilà, mon matelas, il est
2: en Espagne, c'est comme ça.
5: Ah bon.
0: Il est comment votre matelas, vous, Isabelle? Est-ce que vous pensez bien à changer de côté tous les 6 mois?
5: Pourquoi faire?
3: Bah sinon, il est tout rouge.
5: Et c'est hiver.
3: Sinon, il est vraiment
2: mais
3: tout rouge.
2: Alors,
3: il est pas blanc
2: je suis
3: rouge.
2: Désolé, Laurent, mais sur le plan du matelas, alors vraiment, elle connaît que dalle. Hein. Vraiment, alors. Mais pour que les formes ne soient pas déformées trop rapidement.
1: Bon, enfin, on n'a pas le même poids. Moi, je déforme pas mon...
2: C'est exact.
1: Je ne déforme pas mon matelas. Hein.
2: Ah non.
0: Mais c'est pas seulement pour le poids.
3: Il y a un côté hiver, un côté été pour la chaleur aussi.
0: Il y a un côté hiver, un côté été, puis
1: et
0: puis
1: il y a un côté hiver, un côté été.
3: Non mais ça
0: et, puis, et puis même pour l'hygiène, ça aère le dessous.
2: Bien sûr.
0: Vous voyez.
3: Bien sûr.
0: Faut toujours tous les 6 mois renverser son matelas de l'autre
3: attention,
0: côté.
3: Attention, on tombe comment pas le sommier non plus. Hein. Sinon c'est un peu plus compliqué pour s'allonger.
0: Ah, vous n'avez jamais retourné votre matelas, mais depuis combien d'années?
1: Je sais pas, je veux même pas que ça se retourne.
3: Le personne le fait.
4: Personne le fait. J'ai jamais retourné
2: comment
4: mon matelas.
2: Comment ça, personne le fait?
0: Monsieur Fabrice et moi à la maison.
2: Bien entendu,
0: on retourne notre matelas.
2: Mais évidemment qu'on retourne
3: ah
2: notre
3: bon
2: matelas. Enfin.
3: Ouais, c'est ça. Ouais.
2: J'ai pas non plus le même poids que ma femme. Par conséquent, la malheureuse, il faut bien de temps en temps changer de matelas pour qu'elle ne soit pas dans une.
3: Mais quand
2: une
3: tu l'as retourné deux fois.
2: Sauvage.
3: Quand tu l'as retourné deux fois, tu changes de matelas après?
2: Tu parles de quoi? Du matelas ou de ma femme?
0: Une question géographique pour Mme Champagne qui habite Toulon.
3: Ah,
0: c'est d'ailleurs une île qui a deux capitales.
3: Aïe, aïe, aïe.
0: Quelles sont les deux capitales de l'île aux chiens?
4: Chypre et Wap.
0: Chypre.
3: Héraclion.
0: Non. Quelles sont les deux capitales de l'île aux chiens?
2: C'est où l'île aux chiens?
0: Ah ben c'est toute la question.
5: C'est en Asie.
4: C'est ouf.
0: En Asie, non.
3: C'est
0: en
3: l'île Europe. De Pâques. C'est l'île de Pâques.
0: L'île de Pâques, non.
2: Du côté de la Guyane?
0: Non plus.
3: L'île aux chiens, c'est pas la Chine?
0: Ce n'est pas la Chine, non.
2: Pas les Caraïbes?
0: Les Caraïbes, non.
4: Golden Retriever.
0: Qu'est-ce que vous dites?
4: Les deux capitales.
0: Ah non.
5: Est-ce que c'est en Europe?
2: C'est en Océanie. Chine, en Océanie.
0: En Europe, oui. En Océanie, non.
3: C'est Malte et Malte.
0: Malte et Malte, non.
5: C'est en Europe du Nord?
0: En Europe, alors, en Europe du Nord, non. Non.
1: Mais vous cherchez vraiment?
5: C'est pas l'Angleterre, l'Écosse, l'Irlande, par là?
0: Ah non.
5: C'est l'Irlande, non?
2: Ça n'est pas Chypre.
4: On la connaît sous un autre nom.
3: Est-ce que c'est pas Athènes?
4: C'est une traduction, l'île aux chiens?
0: C'est une traduction, l'île aux chiens. Bravo. Bravo, Joyce.
3: Le Chili.
0: Bravo. C'est
3: dans le sud?
0: Dans le sud, oui. On va dire dans le sud de l'Europe, oui.
2: T'as pas les îles Borromée?
0: Non.
3: Pourquoi on va dire?
5: Les Canaries?
4: Les Canaries, ouais.
5: C'est dans les Canaries?
4: Tenerife
3: et Palma de Mallorca.
2: Santa Cruz.
4: Non.
2: Santa Cruz.
0: S'en fait une.
5: Et Tenerife.
2: Et Palma de Mallorca.
3: Et Las Palmas.
0: Las Palmas. Bonne réponse collective.
3: Non. C'est moi qui ai dit Las Palmas.
4: Non, pas collective. J'ai rien dit.
3: Moi, j'ai dit Las Palmas.
0: Santa Cruz de Tenerife et Las Palmas des Grandes Canaries. Car, contrairement à ce qu'on croit, les îles Canaries, c'est pas du tout les îles des petits oiseaux Canaries. Les îles Canaries, ça veut dire les chiens, en fait, tout simplement.
4: D'accord.
0: Les gens qui vont là-bas, ils pensent trouver Titi et Gros Minet, vous voyez, Isabelle.
1: Bien sûr, prenez-moi pour une idiote. Je pensais que c'était.
0: Vous êtes déjà.
1: Non, moi, je croyais que c'était au pouce quand on avait un canari.
0: Ah oui, l'île au panari.
1: C'est ça.
4: Au couce, alors.
0: Ah ben, c'est fin ce qu'elle vient de dire.
1: C'est bien. C'est vrai. C'est vrai, mais bon, vous allez vous marrer dans le train.

0: Ouais.
1: À suivre.
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3: Une question pour Pascal Fauchère qui habite Belleville-sur-Vie en Vendée. C'était Grand Prix d'Amérique ce week-end. Ah oui. C'est Nicolas Bazir, le fils de Jean-Michel Bazir, qui était déjà un grand nom dans le domaine des courses de l'hippisme. Et cette 101e édition du Prix d'Amérique a vu donc le petit-fils Bazir, parce qu'il avait le grand-père déjà avant, gagner sur un cheval. Alors, vous voulez que je vous donne le nom du cheval?
4: Ah oui, j'aime bien les noms de chevaux.
3: Davison Dupont, il s'appelle.
4: Ah, j'aime bien.
3: Davison Dupont. Bon,
5: ils
3: non,
5: sont,
3: c'était
5: ils
3: pas
5: sont combien chez les Bazir?
6: C'est Basile.
5: C'est pas la bande à Bazir?
3: Non, c'est... non, c'est la famille Bazir, pas la bande
6: grosse
3: à Bazir.
6: Grosse famille, hein, grosse famille Bazir.
3: Ah oui, ah oui, grosse
6: ah oui,
3: famille.
6: Oui, business, finance et tout.
3: Mais alors, on va voir si vous suivez bien les chevaux, puisque ma question est toute bête. Êtes-vous capable de me donner trois autres chevaux ayant gagné le Grand Prix d'Amérique depuis l'existence du Grand Prix d'Amérique?
6: Une de mai.
3: Alors, une de mai deux. Non, alors, une de mai deux, c'est pas à Vincennes, vous voyez.
4: Ah, il faut que ce soit à Vincennes, en plus.
3: Ah, bah, le Grand Prix d'Amérique, c'est à Vincennes.
6: C'est pas le Grand Prix du Qatar, dans l'Arc de Triomphe.
3: Ah, non, c'est pas, non.
6: Alors, il y a As du Toucan.
3: Comment vous dites?
6: As du Toucan,
3: non.
7: Belle de jour.
3: Belle de jour, non.
6: Belle de nuit?
3: Non plus. Non.
6: Belle de dos?
3: Non.
6: Ah, non. Ça, c'est Mergo.
3: Non, mais vous pouvez...
7: Mais on est dans le style, à peu près, c'est ça.
3: Vous pouvez m'en citer, je vous jure. Hein. Moi, j'aurais pu en... peut-être...
6: J'ai Linotte, non.
3: Japlou, non plus, pas de chance. Japlou, c'est pas non plus dans le Grand Prix d'Amérique. Qui a dit Gélinotte?
6: Moi.
3: Gélinotte, bravo. Elle a gagné deux fois, Gélinotte. Bravo, monsieur Juniau. Ça fait un cheval.
7: Tornado, Laurent.
3: C'est bien, mais non.
6: Mon petit poney, non.
3: Non, alors les derniers, vous voyez, sont moins connus, ça c'est vrai. Il y a Passport, il y a Pro Patria, il y a...
7: Ah oui, donc on peut citer des trucs comme ça.
3: Azolton.
7: Carnet de voyage.
3: Il y a Dassota, Muscleton.
6: Ah, c'est pas beau.
3: Alors, après, on arrive à Gélinotte, vous voyez.
7: Boîte à outils.
3: Non.
7: Priapisme.
3: Et puis, dans les années 60, 70, 80. Gélinotte, c'est une des plus anciennes, hein, monsieur Juniau. Gélinotte, c'est dans les années 50 qu'elle gagnait.
7: Isabelle Gélinotte. Apoplexie.
3: Non, mais il y a des plus récents, vous voyez. Le quintuple vainqueur, c'est dans les années 90. C'est pas si vieux, vous voyez.
8: Alors, Bella du Gazon.
3: Non.
7: Ah oui,
8: comme ça, ouais. Et le général du speed.
3: Pouf.
8: Non.
3: Au moins, elle essaye, Ariel.
6: Ah, triple galop pontage.
7: Feu rouge.
4: Général de Normandie.
7: Poteau rose.
3: Quand je vais vous donner les noms, peut-être quand le public vous
4: en
3: donnera.
4: Est-ce qu'il y a des noms de...
6: Jean-Pierre Foucault.
3: Ah, non.
4: Est-ce que, par exemple, il y a des...
3: Il y a Bellino aussi, par exemple. Et Bellino 2.
6: Bellino 2,
3: il a gagné trois fois, Bellino 2.
7: Ouais, un truc avec Belle, je suis sûr, il y en a plusieurs.
3: Mais il y a plus facile encore que Bellino 2.
7: Bella.
3: Non.
4: Est-ce que ça, il y a des noms de propriétaires dedans?
3: Non, c'est des noms de chevaux, je vous jure. Vous n'avez entendu que pendant des années, hein.
6: Mais non.
7: La Boulette.
3: Oh, mais non, pas la Boulette, non. Dans 30 secondes, on va encore perdre un chèque RTL.
8: Galon.
3: Comment vous dites?
8: Galop du Gazon.
3: Galop du Gazon, non.
7: Roule ma poule.
3: Non, roule ma poule.
4: Bernardo.
6: Trottinette.
3: Trottinette, non.
7: Trotte ma crotte.
4: Fraise Tagada. Fraise Tagada,
3: non.
6: L'avoine.
7: Excellent.
3: Non plus.
4: Arrume des foins.
7: L'avoine à vapeur.
3: Non plus, non. Bah écoutez.
6: C'est parti, mon kiki.
3: 300 euros et regardez les mains.
8: Ah non, il y a des gens.
3: C'est là qu'on voit que vraiment.
6: Il y a des parieurs.
4: Ah oui.
3: C'est là que les grosses têtes, vraiment, là, vous avez failli.
6: Ah non, on joue pas au PMU, nous.
7: C'est que des fans de Marc Chérif.
3: Alors allez-y, monsieur Toen.
9: Madame, là, allez. Oh non, finalement, je vais à la gauche.
8: Non.
9: Comment ça va? Présentez-vous votre réponse.
10: Monique.
9: Bonjour, Monique. Alors, vous savez que pour rentrer en boîte, faut dire que je viens de la part de Monique? Ça marche à chaque fois.
6: De qui la tienne?
10: À chaque fois.
9: Alors Monique, on vous écoute.
3: Vous venez d'où, Monique?
10: De Paris.
3: Ouais. Alors, c'est qu'il me faut deux noms de chevaux, hein, pas un seul.
10: Oui.
3: Alors allez-y.
10: Idéal du Gazo et Ourasi.
3: Excellent.
7: Ah, bravo. Et Ourasi, on l'a dit, Ourasi.
3: Non. Vous gagnez 100 euros.
6: Idéal du Gazo.
4: Idéal.
7: Ah, c'est le mari de Monique, il a dû en faire de l'argent.
4: Pas. Du gazo, mais pas le...
3: Idéal du gazo.
6: Est-ce que c'est la première fois que vous gagnez au PMU?
3: Ourasi, il a gagné 5 fois
7: Ourasi.
3: Ah bah oui, je vous l'ai dit qu'il était hyper connu.
9: Non, Ourasi était très connu, ça va.
3: Et puis, il y avait Général du Pommeau aussi.
4: Ah,
7: non, moins connu.
3: Roque Épine, vous auriez pu trouver aussi.
4: Oui,
3: Roque Épine, voilà quand même des noms de gagnants du Grand Prix d'Amérique qui étaient trouvables ou retrouvables. On vient de perdre 400 euros.
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3: Qu'est-ce qui est devenu François Bayrou hier?
9: Ah, un suspect.
0: C'est une blague ou c'est
9: un témoin?
0: Pardon.
9: Il est passé des témoins, un suspect.
0: C'est une blague ou ça s'est vraiment passé hier? Il passait quelque chose?
3: Hier, lundi, si vous avez lu la presse, monsieur Rioux, puisque vous semblez avoir révisé. Oh,
0: oui.
3: Sauf que comme vous avez révisé tout sur le pape, évidemment, François Bayrou, ça vous a échappé.
9: Il a gagné un poste à l'Assemblée nationale.
5: Sans pape.
3: Pardon.
5: C'est le premier ministre qui règne sans pape?
7: Non, justement, ça n'a pas d'Europe, ça n'a pas de lien avec le pape.
9: Parce que maintenant, il est devenu chef du groupe Modem, il n'y a pas de l'Assemblée nationale.
3: Qu'est-ce que François Bayrou est devenu hier lundi?
0: Ah, c'est pas la foire de l'andouille ou la foire de... Non, mais... Non, mais... Souvent, là où il habite près de Pau,
9: mais
0: il y a des...
9: Mais c'était avant, déjà. C'était avant,
0: il y a
9: déjà.
0: Non, mais c'est vrai, il n'y a pas eu un festival pas loin de chez lui à Pau.
9: Non. Elle est devenue une femme?
3: Non. Qu'est-ce que François Bayrou est devenu hier lundi?
0: Donc, il a été intronisé quelque chose.
3: Il n'a pas été intronisé.
4: L'homme de l'année?
3: L'homme de l'année, non plus.
4: Un autre quinquennaire.
3: Il est un peu tôt pour élire l'homme de l'année au mois d'avril, quand même, Marcella, vous voyez.
0: Est-ce que c'est lié au sport?
3: Au sport? Non, bah, vous voyez bien que non.
7: Est-ce que c'est lié à son poste de ministre?
3: Oui, ça, de premier ministre. Vous voulez dire même.
9: Le Premier ministre qui reste aussi longtemps, depuis longtemps, là?
3: C'est-à-dire
9: C'est le seul Premier ministre qui reste en fonction plus de 6 mois.
3: Ah bah non, ça quand même, il y en a qui ont duré plus.
9: À part Rocard, il y a qui?
3: Mais quand même, on finit par se rapprocher.
0: Ah. Est-ce que c'est positif pour lui?
3: Bah, pas tant que ça, non. Non.
5: Alors, le Premier ministre qui est resté le plus longtemps en exercice sous une majorité relative, c'est ça?
3: Vous pouvez répéter ce que vous voulez dire.
5: Le Premier ministre qui est resté le plus longtemps en exercice sous une majorité relative.
3: Pas du tout.
0: Est-ce que c'est politique?
5: Bah, les coups.
3: Politique, tout est politique à partir du moment où ça concerne le Premier ministre.
4: Est-ce que c'est lié à son âge?
3: Oui.
4: Et ben, il est octogénaire, non?
3: Non, ah non, il est pas octogénaire.
0: Ah, c'est le Premier ministre le plus âgé en fonction de l'histoire de la 5e République.
3: Et il est devenu ça hier, lundi, parce que pour l'instant, le record était effectivement tenu par M. Michel Barnier. Mais depuis lundi, 73 ans, 10 mois et 27 jours, ça y est, le record de Michel Barnier vient d'être battu par François Bayrou. Il est le plus vieux Premier ministre qui ait jamais existé chez nous en France. Bonne réponse de Johan Rioux. Qu'est-ce que vous disiez, mademoiselle Ferrier?
4: Et Julie Ferrier, parce que c'est quand même moi qui ai donné la piste de l'âge. Mais il a quel âge, alors?
3: Alors écoutez, mademoiselle Ferrier.
9: Oh, la dernière qui a dit ça, c'est Joy Jonathan, la plus jamais revue. Attention, Julie, ça c'est une erreur de débutante.
4: J'ai donné la piste de l'âge.
3: Joy s'est tournée.
4: Je l'ai un peu vieilli, c'est vrai.
3: Joy s'est en tournée actuellement en Chine et elle reviendra dès que possible.
9: C'est un camouflet, elle est agent secret.
3: Mais mademoiselle Ferrier, on va pas quand même la noter, ceux qui ont dit que nani nani. On n'est pas là pour noter les aiguilleurs de bonnes réponses.
4: Tout à l'heure, vous l'avez fait avec Jean-Phi.
5: Mais dis donc, dis donc.
9: Elle va nous manquer, Julie. En tout cas, on t'aura aimé, Julie, parce que moi, je me rappelle. T'es venu 3-4 fois, mais à chaque fois, t'as marqué de ton saut. Vraiment, l'émission. Il n'y en a pas deux des comme toi. Depuis Darry Boudboul, je n'avais jamais vu autant de talent. Et ça, on t'aura aimé, Julie, tu sais. Et ça, ce métier, il n'est pas fait de CDI, il est fait justement de moments de fulgurance. Sinon, on serait agent immobilier ou autre chose. On est artiste pour être comme ça, pour être des météorites. De la discipline pour passer puis disparaître dans l'indifférence.
3: Mais c'est vrai que vous voyez pas bien, je dois dire, pardon, mademoiselle Ferrier, mais vous voyez pas bien la différence entre une bonne réponse
9: et un début.
3: Et une question que vous avez posée, comme c'est le principe dans les grosses têtes de poser des questions pour essayer de s'approcher de la réponse.
4: Oui, mais alors, du coup, la réponse a été juste derrière. Donc c'est pour ça que je pensais que ça pouvait jouer. Mais c'est pas la première fois que ça m'arrive et c'était la dernière fois.
3: Non, mais on vous aime beaucoup, mademoiselle Ferrier.
9: Oui, par contre, tu passeras la compta.
4: Moi aussi, je vous aime beaucoup.
3: On sent bien un besoin de bonnes réponses qui
5: Qui ne viennent pas.
0: Ah, mais Laurent, on est tous
3: elle
0: là.
3: Elle vient à peu près tous les combien, Julie Ferrier, monsieur, vous qui tenez les comptes.
0: Ouais, ah, trois semaines. Tous les trois semaines, tu viens environ. Non, mais t'es beaucoup prise par ton métier aussi, donc c'est normal.
4: Pas du tout. Parce que...
0: Je vous le dis et je le répète pour chers auditeurs, ils adorent savoir un petit peu les coulisses. Si on ne reçoit pas un texto entre le mardi et le jeudi d'Anthony Bloch, votre collaborateur, ça veut dire qu'on passe notre tour. Et là, j'ai eu un petit moment de creux, là, pendant deux, trois semaines, vous m'avez pas appelé et ma mère s'inquiétait, elle m'a dit, ah, Yohan, Laurent ne te paiera plus le loyer avec les grosses têtes. Et c'est terrible.
9: Mais non,
0: grâce aux grosses têtes, mon loyer.
9: Il y a plus ça pour amener. Il essaie de jouer avec les sentiments. Ma mère, elle m'a appelé. Ma mère, j'ai.
0: Et puis le médecin qui m'a donné mes tests de VIH, je me dis pas ça.
9: Comment tu vas payer le traitement?
0: Voilà, ouais, c'est formidable.
9: Mais c'est honteux, Yohan. C'est honteux.
3: Vous êtes un de ceux qui venez le plus souvent. J'imagine que vous tenez encore vos statistiques, monsieur Rioux.
0: Ouais, je suis pas mal cette année. Merci de votre confiance.
9: Alors que l'émission, c'est les grosses têtes et pas les gros ventres. Comme quoi, ça veut rien dire, tu vois.
0: Mais c'est une fierté, vraiment. C'est vrai, c'est une fierté. Et puis Julie, tu vois, il faut que tu comprennes un truc, c'est pas grave. C'est rater une émission avec Laurent, c'est pas grave. Rater une deuxième dans la foulée, c'est pas. Non, c'est pas du tout
9: non,
0: par rapport
9: c'est pas
0: à
9: grave,
0: toi.
9: Je te jure.
0: Rater une deuxième dans la foulée, mais en revanche, si tu rates une troisième émission d'affilée, là, Laurent, il te met sur la touche.
9: Et attends,
0: j'ai 6 ans d'expérience.
9: Combien de dièmes aujourd'hui
0: Non, mais Laurent, je vous connais par cœur. Et d'ailleurs, vous êtes extraordinaire parce que vous vous en foutez des noms et des statuts. Pour vous, c'est la prestation sur le terrain qui compte. Et franchement, moi, je suis un nobody. Moi, j'aurais dû disparaître
9: depuis la. T'es le plus connu. En 6 mois, t'es devenu le mec le plus connu de France. Attends, tu rigoles ou quoi?
0: Est-ce que j'ai
9: t'as pas raté une seule émission, t'as fait danser avec les stars. Mais ouais, les trucs, un fourboyard, Koh-Lanta, enfin c'est un truc de fou quoi.
0: Vous avez changé ma vie.
9: À mon avis, c'est parce que t'es ouais. Et ton contrat avec Comme J'aime, c'est grâce à Laurent.
0: Non mais ce qui est fou Laurent, je sais pas pourquoi vous avez vu ce que personne n'avait vu en 37 ans auparavant. Non mais c'est ça qui est fou.
3: Moi non plus, je sais pas.
0: Personne me calculait jusqu'à 38 ans et puis vous êtes arrivé dans ma vie, vous avez tout chaviré, tout basculé, tout bousculé.
9: Mais tu lui donnes une petite commission d'ailleurs.
4: Mais c'est vrai, tout à l'heure il est arrivé, il a dit j'ai 47 ans, j'ai jamais été aussi heureux qu'aujourd'hui.
0: C'est vrai. Bah oui, parce que j'ai la confiance. C'est important d'avoir la confiance de lui.
9: T'imagines un peu quand il va coucher avec une femme.
3: Vous lui parlez avant l'émission, Julie?
4: Ah, bien sûr, je lui parle. Moi, je l'aime bien, ce gars-là.
3: Qu'est-ce que vous lui trouvez de bien?
9: Ah, coucher, debout. Allez, genoux, allez, les croquettes. Moi aussi, je lui parle. Johan, couchez.
4: Non, mais ce que je fais la prochaine fois, c'est que quand on m'appelle pour venir, je demanderai s'il y a Toen.
3: Ah oui, pourquoi?
4: Mais parce que c'est hyper dur d'en placer une, quoi.
9: Mais c'est mon émission aussi.
4: Mais même. Ouais, voilà, c'est ça.
9: Attends, moi, j'ai une émission tous les 10 ans, laissez-moi.
4: Je vous félicite parce que vous arrivez quand même à bien gérer le timing, comme on dit, chez nous. C'est-à-dire arriver à. Bon, il le fait aussi assez bien, mais honnêtement. Honnêtement, je pense que ça doit pas être simple pour vous.
3: Merci, Julie. Elle vient de gagner 10 points. Voilà. Bonne réponse de Julie Ferrier.
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3: Céline est au téléphone pour jouer avec les grosses têtes et surtout savoir quelle grosse tête dit la vérité.
11: Ne partez pas sans moi. Ah non, c'est pas elle.
3: Ah, c'est pas Céline Dion, c'est Céline Loridan de Saint-Venant dans le Pas-de-Calais. Remarquez, elle a peut-être son René. Céline, bonjour.
12: Bonjour.
3: Comment allez-vous?
12: Bonjour. Bonjour.
9: Bonjour.
11: Bonjour Céline.
3: Qu'est-ce que vous faites dans la vie, Céline?
12: Alors, je suis chargée de veille.
3: Ah, très bien, comme moi, là,
7: ça veut dire quoi?
11: Chargée de vieille?
3: Non, de veille.
12: Ah, de vieille.
7: Mais ça veut dire quoi, chargée de
11: vieille? Ça veut dire qu'elle regarde à la fenêtre.
12: Je veille sur les concurrents, les clients de la boîte dans laquelle je travaille.
3: Ah, voilà.
11: Vous êtes flic?
3: Non, concierge.
11: Veille sur Internet.
12: Voilà.
3: Céline, vous allez jouer pour un week-end de deux nuits pour deux personnes à l'hôtel Villa-Marie. C'est à Saint-Tropez, l'hôtel Villa-Marie. Peut-être avez-vous déjà entendu parler des fermes de Marie à Megève. Ah, c'est le même groupe.
11: Ah, c'est super.
3: Ah oui, c'est super. Il y a un spa pure altitude. Vous avez une vue imprenable sur la baie de Pamplonne, la piscine Lagon et évidemment les restaurants qui vous attendent. Tout ça, c'est prévu pour vous, Céline. Et j'espère évidemment que vous allez être perspicace sur les informations données par mes camarades. Êtes-vous prête?
12: Oui, je suis prête.
3: Allez, on commence par Bernard Mabille.
13: Alors, j'ai la vérité. Oui, je vous jure. Célébration du 80e anniversaire de l'appel du 18 juin. Marine Le Pen tient à faire savoir que si son père Jean-Marie préfère aller fleurir la tombe de Pétain sur l'île Dieu, parce qu'il n'en a qu'un, elle est allée sur l'île de Saint parce qu'elle en a deux. Oh. Et c'est la vérité.
3: Michel Bernier.
14: Agnès Buzyn a annoncé qu'elle célébrerait aujourd'hui l'appel du 18 juin. Pour le râteau du 28 juin, elle a dit qu'elle attendait le deuxième tour des municipales.
3: Jean-Luc Lemoine.
15: Disparition de Roger Borniche. Le ministre de la Culture, Franck Riester, a adressé ses condoléances à l'actrice Juliette Binoche, qui, je cite, fait partie des proches.
3: Yoann Rioux.
16: Hier, sur RTL, Valéry Giscard d'Estaing a jugé grotesque la plainte déposée contre lui par une journaliste allemande pour agression sexuelle, avant d'ajouter « Je ne suis pas du genre à rester les mains dans les boches ».
3: Oh. Daniel et

0: Non. Moi, je suis une femme sincère et honnête, cher mari.
1: Céline, elle s'appelle.
2: Je suis honnête et j'ai pas de mémoire.
0: Céline. Mais votre deuxième prénom, c'est Marie. Dites-lui. Oh bon, alors, non, dites-lui.
3: C'est Aline.
0: Aline.
4: Oui. C'est beau.
0: Comme la chanson. Bon, alors, écoutez-moi bien. Je suis vraie, je suis sincère. Un homme se levant d'un banc et ayant délibérément émis une flatulence massive à destination d'agents de police a été verbalisé et a écopé d'une amende de 500 euros.
1: Karine Le Marchand, maintenant.
5: C'est officiel. Roland Garros se jouera du 28 septembre au 11 octobre. Alors évidemment, les jeunes ramasseurs de balles seront à l'école. Donc, ce seront des chiens issus de la SPA qui devront ramener les balles aux joueurs.
1: C'est possible, ça. C'est possible. Moi, mon chien, mon labrador, je veux bien le prêter parce que alors ça, il ramènera la baballe. Il adore les balles jaunes de
2: avec
1: tennis.
2: Avec la bave en plus.
1: Pardon?
2: Avec la bave quand même sur la balle.
1: Oui, bah enfin, écoutez, oui, d'accord, ça va pas gêner les joueurs français. Hein. Céline, à votre avis, qui dit la vérité?
3: Alors, pour Michel, j'y crois pas du tout.
1: Vous éliminez Michel Bernier et le râteau du 28 juin après l'appel. Remarquez, il va venir, hein, le râteau du 28 juin.
5: Oui.
1: D'accord. Ensuite,
3: j'élimine aussi la news de Johan.
1: La news de Johan Rioux sur Giscard, les mains dans les boches.
3: Voilà. J'élimine également Jean-Luc Lemoine concernant le ministre de la Culture.
1: Ah oui, il n'a pas envoyé un mot à Juliette Binoche en se trompant par rapport à Roger Borniche. D'accord.
3: J'élimine aussi Karine Le Marchand.
1: Oh, voilà. Les chiens ne ramasseront pas les balles et pourtant, il faudra bien trouver quelqu'un pour les ramasser.
5: C'est vrai.
3: J'élimine aussi la news de Bernard.
1: Ah, l'île de Saint.
6: L'île de Saint, ça vous plaît pas, l'île de Saint?
3: Bah, pourquoi pas, mais bon, là, non, avec Marine Le Pen, non.
1: Et donc?
3: Et je garde donc la news de Daniel Evenoux.
1: Daniel Evenoux, effectivement, a donné la véritable information. Ça s'est passé en Autriche, en fait. Hein. C'est pas chez nous. C'est un Viennois qui a écopé d'une amende de 500 euros pour avoir pété, ostensiblement.
6: Mais en coup de vent, ça, c'est rapide.
1: Devant des policiers qui étaient en train de passer. Il s'est levé légèrement du banc. Vous voyez, une fesse seulement.
6: Oh, oui, je connais.
0: Alors. Très bien.
4: C'était un petit peu d'artifice.
1: Voilà. Et là, il a regardé les agents et il a délibérément émis une flatulence. J'aime bien le mot flatulence.
0: Ah, oui.
6: C'est joli.
1: Une flatulence massive.
6: Contrairement à paix, ça ne sent pas.
1: Et en tout cas, il s'est pris 500 euros d'amende. Céline, pour vous, c'est un voyage à Saint-Tropez. Bravo, vous avez été passe
3: messasse. Merci beaucoup, je suis super contente.
1: Bravo.
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1: Ah tiens, une question cinéma pour faire plaisir à Gérard Jugnot, car il est incollable, je le sais, sur ce sujet. Et c'est pour Jason Sauvage aussi.
8: Qui était les Frères Lumière.
1: Qui habite Livry-Gargan. Et tiens, cette fois d'ailleurs, c'est dans un... Vous allez dire que je lis beaucoup le Figaro Magazine, mais c'est vrai, parce que c'est un bon hebdomadaire.
8: Que tous les gens qui aiment la France.
1: Et c'est Stéphane Hoffmann qui m'apprend, à l'occasion d'ailleurs de la diffusion demain sur une chaîne cinéma d'un film d'Ernst Lubitsch, La Veuve Joyeuse. Eh bien, j'apprends que Lubitsch a fait tourner au minimum 4 fois cet acteur français. De quel acteur français s'agit-il?
8: Charles Boyer,
1: non.
8: Fray, le père de Samy Fray.
1: Non plus.
8: Alors, Maurice Chevalier.
1: Pardon?
8: Maurice Chevalier.
1: Maurice Chevalier, excellente réponse de Caroline Diamant.
8: Attendez. Maurice Chevalier, le
1: chanteur.
8: Le collègue de Las Palès?
1: Non, pas le collègue de Las Palès. C'est vrai que les plus jeunes ne connaissent sûrement pas Maurice Chevalier. Mais moi, j'ignorais. Je sais que ça avait été une star internationale. Maurice Chevalier, chanteur. Non,
8: en Allemagne aussi.
1: Du début du 20e siècle. Mais au point d'avoir tourné autant de fois avec Lubitsch, ça, je l'ignorais. Effectivement, il a tourné The Love, Parade d'amour. Il a tourné Le Lieutenant Souriant, The Smiling Lieutenant. Oh, with you, une heure près de toi, et aussi La Veuve Joyeuse, Mary Widow. 4 films de Lubitsch, 8 parce qu'il a fait la version française, version américaine. Mais en tout cas, Maurice Chevalier a été une énorme vedette américaine.
0: Il était bon.
1: Alors, je ne sais pas s'il était bon, Gérard.
9: Il n'était pas mauvais, hein, un bon acteur.
0: Il avait un très bon
9: accent, Maurice Chevalier.
1: Ça vous dit quelque chose, vous, monsieur Guillaume?
10: Pas du tout.
1: Maurice Chevalier?
10: Non.
1: Non, mais sérieusement.
10: Ah non, mais si, pourquoi?
1: Si je vous passe une chanson, par exemple, celle-ci.
11: La bête
10: d'un tout petit poton, Valentin.

0: c'est Maurice Chevalier.
1: Alors, ça me dit quelque chose.
2: Ils ont une autre là. Ah, ils sont sympas avec leurs bottes en cuir.
0: C'est vrai qu'on l'a un peu soupçonné.
2: Ah, bah ouais, pendant l'Allemagne, il a choisi son camp, lui, hein, pendant la guerre.
0: Mais quand même, bah oui, mais il chantait dans la vie, faut pas s'en faire.
2: Bah oui. Non.

0: ça, ça.
1: Et alors, un de ces tubes est connu des plus jeunes, enfin, des plus jeunes.
2: Avec
1: non.
2: Le Mia,
1: non, à cause du pain d'épices.
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1: C'est quand même une époque, il faut bien dire.
4: Oui, alors moi, je le connais bien parce que le dessin animé que j'ai le plus montré à ma fille, c'est les Aristochats.
1: Exact.
4: Il fait une voix.
1: Il chante les Aristochats.
5: Quel

0: incroyable quand même.
1: Il avait fait un film, une chanson avec le twist au canotier, je crois.
0: Exact, avec les chaussettes noires. Avec les chaussettes noires. Il a eu aussi un autre énorme tube qui s'appelait Ma Pomme.

0: C'est vraiment...
1: Il va être content, le mec du Figaro.
0: C'est l'époque des parents et des grands-parents, hein, franchement. Ouais.
2: Hein. Non, mais en plus, je vais vous dire, c'était facile de trouver. Il y a trois, je trouve, acteurs français qui ont réussi à Hollywood. Il y a lui... Charles Boyer et Louis Jourdan.
0: Exact. Non,
3: Yves Montand aussi.
0: Yves Montand, un peu aussi quand même, bien sûr. Yves Montand, il a raison.
2: Yves Montand, il a fait un film.
1: Hélène Rollès qui fait The Mystery of Love à Hollywood. Super série.
0: Yves Montand, c'est vrai qu'il a eu une carrière à Hollywood et peut-être qu'il aurait même pu reprendre la chanson de Maurice Chevalier en croisant Miller et Marilyn

0: à Liverpool.
1: Regardez, Gérard Jugnot revit, mesdames et messieurs.
2: Non, mais ce qui est bien, c'est que tout le monde nous fait chier avec l'accent. Là, il avait un accent de Ménilmontant en anglais. Good morning.
1: Ah, mais oui, évidemment. Mais en tout cas, il a tourné à 4 reprises avec un des grands réalisateurs. Ah ouais. Alors certainement, vous avez raison de le rappeler aussi d'ailleurs, hein, parce que Lubitsch est quand même allemand au départ, mais naturalisé américain, Ernst Lubitsch, grand réalisateur qui a fait entre autres To Be or Not To Be, Jeu dangereux, c'était le titre original. Lubitsch a fait tourner Maurice Chevalier, qui effectivement est un des Français qui fut une star internationale à cette époque.
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1: Bonjour Franck. Premier message, c'est vous qui nous l'avez envoyé, Franck. Et il est adressé d'ailleurs ce message à Richard Orlinski, c'est bien ça ?
7: Je voulais le remercier, monsieur Orlinski, pour l'exposition qu'il a fait dans la ville de Nancy en 2019.
1: Ah oui,
2: il était temps, oui.
1: Il y a 6 ans déjà.
2: Il était temps de le remercier. Bah,
1: vous avez fait une expo à Nancy.
7: J'ai eu l'occasion de le faire auparavant, donc je profite de votre antenne pour le remercier, en fait.
1: Ah bah c'est gentil. Qu'est-ce que vous aviez fait à Nancy, Richard?
8: Alors, on a fait une très belle exposition, effectivement, sur la place Stanislas. Il y avait des écoles, on a fait des visites aussi pour le troisième âge, des visites pour les écoles, et ça avait beaucoup, beaucoup plu.
2: Quoi, j'ai rien dit?
8: Moi, je regarde maintenant ma vie quand j'ai le troisième âge.
9: C'est, bah, franchement, non, mais ça finit par reposer.
8: C'est lourd. Hein, bah,
2: j'ai rien dit.
8: Christophe, tout seul, moi, je parle de quelque chose de très important, une exposition qu'on a fait à Nancy. Et elle vous a plu, l'exposition, cher monsieur?
9: Mais ça ne se souvient parfait. Pas.
7: Si, je me souviens, c'est pour ça que je me permets d'appeler, parce que moi,
1: bah
7: je
1: oui, couillon.
7: À l'époque. Et du coup, ça m'a fait permettre de découvrir l'art, et notamment monsieur Orlinski. Effectivement, il y en avait un peu partout dans la ville, c'était bien sympa.
1: Découvrir l'art, n'exagérons pas non plus.
8: Vas-y, il a raison.
10: Forme.
8: Mais, non, vous avez raison, parce que beaucoup de gens disent ça. Ce qui est intéressant, c'est qu'il y a beaucoup de gens qui sont des primo-accédants à l'art, que j'ai, grâce à ces expositions, j'ai fait découvrir l'art. Effectivement, c'est rien d'extraordinaire. En tout cas, il y a plein de gens qui n'ont jamais été dans un musée, qui n'ont jamais une...
1: C'est de l'art populaire. C'est une façon de découvrir l'art, vous avez raison.
8: Et d'amener le spectateur gratuitement aux sculptures.
1: Comment vous avez dit, des primates découvreurs?
10: Des primo.
11: Des primo-accédants.
8: Il y avait des primates dans l'exposition, mais non, c'était des primo-accédants à l'art.
1: Et vous voulez pas une montre RTL, Franck? Qu'est-ce que vous réclamez à monsieur Orlinski?
7: Apparemment, les gens, ils reçoivent pas les montres RTL, donc ils veulent bien envoyer une petite statuette de sa création, c'est très sympa.
1: Ah, une petite œuvre miniature.
8: Je vous enverrai un porte-clés, si vous voulez.
1: Eh ben voilà.
8: En forme de Kong.
1: Un porte-clés Orlinski en forme de Kong, ça c'est bien, Franck. Leïla, maintenant. Bonjour, Leïla.
12: Bonjour, les coutets.
1: Ça résonne chez vous, Leïla.
12: Ah, ça résonne. Pourtant, je suis pas aux toilettes. Ah.
11: N'hésitez pas si vous avez besoin.
1: Merci de l'information.
12: Désolé.
11: Ça nous choquera pas.
1: Marquez, je préfère, parce que vous dites, je vous écoute depuis les années 90, vous seriez sacrément constipé.
11: Oui.
12: Ouais, non, tout va bien dans le niveau transit, vous inquiétez pas.
1: Vous dites que je suis comme un tonton de la famille.
12: Ah. Oui, vous êtes le tonton, on vous écoute depuis plus de 30 ans.
1: Oui, merci, oui. Vous
12: oui,
1: avez
12: depuis
1: raison.
12: Rien à cirer, ma mère vous écoute à la radio.
13: Même je vous entendais, je vous écoutais au temps
11: y a la
13: de
11: maman derrière.
13: Amadou et Maryse.
12: Oui, il y a la maman. Y a
11: oh là là, elle est fan depuis longtemps.
9: Vous pouvez nous passer la grand-mère.
12: Non, la grand-mère, non, c'est à son âme.
1: Ah non, mais c'est gentil, ça, vous m'écoutiez déjà avec Jean-Amadou et Maryse, c'est gentil, ça. Et puis après, vous avez fait France Inter, Europe 1, et vous voilà sur RTL.
12: Oui, exactement. Et vous, c'est... Ma soeur depuis qu'Adil Rami est là.
1: Ah, alors Adil, il va revenir bientôt, là il est absent depuis quelques semaines, parce que c'est qu'il triomphe la fois dans Les Traîtres, il va nous faire un strike,
11: il
1: Adil Rami, à la fois Les Traîtres et à la fois Danse avec les stars. Et bientôt il fera Danse avec les traîtres, mais en tout cas il risque de gagner les deux.
14: Ça c'est pour son entrée au gouvernement.
1: Ah, c'est incroyable.
11: En tout cas il est finaliste pour Danse avec les stars vendredi. Là.
1: Ah, bah, et pour l'instant ça se passe bien aussi dans Les Traîtres.
11: Il fait partie des 3 finalistes.
1: Mais il reviendra tout de suite après, je l'ai de temps en temps.
12: On est derrière lui.
1: En message, moi pas encore. Mais en tout cas,
8: ça va arriver.
11: Mais il espère.
8: Mais ça va arriver.
15: Moi, j'aimerais bien être devant. Mais
1: en tout cas,
11: les deux.
15: Moi, je m'en fous, je viens sur le côté. Hein.
1: Leïla, on vous envoie en tout cas une montre RTL pour vous et une montre aussi pour votre maman. Et même une autre pour votre sœur. Élise, maintenant. Bonjour, Élise.
0: Bonjour à tous.
5: Bonjour.
1: Bonjour, Élise. Oh, je vous sens intimidée, Élise. N'ayez pas peur. Peut-être que vous écoutez avec votre sœur Charline et que vous n'osez pas encore. C'est elle qui vous a dit appelle-les, Charline.
11: Ah bon?
0: Oui, en fait, voilà, ma sœur va avoir 40 ans cette année.
1: Ah oui?
0: Et j'aurais aimé lui faire la surprise de venir vous voir.
1: Alors c'est raté maintenant que vous le dites.
0: Oui, mais non, parce que de toute façon, elle est très en retard dans les podcasts. Donc,
1: elle écoute. Bon, très bien, mais quand est-ce que vous voulez venir alors?
0: Eh ben, en fait, nous venons demain à Paris.
10: Pourquoi vous nous prévenez?
11: Alors, il faut vérifier.
1: Bah, pourquoi vous n'avez pas pris de place?
0: Bah, parce que j'ai surveillé tous les jours pendant un mois. Je surveillais l'ouverture des places et le jour J.
10: Ah bon, on va dégager deux personnes pour demain.
11: Oh, on va bien virer, on virera deux vieilles.
0: Parce qu'il y a ma maman qui vient avec nous.
1: On va vous trouver trois places pour demain. Oui. Oui. Antenne.
11: Au pire, vous mettez par terre au premier rang.
1: Mais oui.
0: On va sur vos genoux sinon.
1: Il y a toujours deux ou trois morts entre les réservations et le moment où
11: c'est
1: les
11: vrai,
1: gens viennent.
11: Ça arrive.
1: Hors antenne, on prend votre nom, Élise, et effectivement, de toute façon, il y a toujours des places au dernier moment. N'hésitez pas à venir au studio RTL à Neuilly-sur-Seine. Il y aura trois places qui se libéreront pour vous. C'est promis, Élise. Et on termine avec Nicolas. Bonjour, Nicolas.
14: Bonjour, Monsieur Ruquier. Bonjour à toutes les grosses têtes et puis bonjour au public.
10: Salut, Nicolas.
1: Bonjour, Nicolas.
10: Bonjour, Nicolas.
1: Alors, c'est rigolo ce que vous m'écrivez, Nicolas. Vous voulez le raconter vous-même ou vous voulez que je vous lise?
14: Oui, je peux raconter rapidement. Donc, j'ai rencontré une fille il y a plusieurs années et puis je me suis dit, je vais appliquer le principe femme qui rit à moitié dans ton lit. Ah. Et du coup, je lui ai fait découvrir les grosses têtes. Et bah, du coup, ça a bien marché puisqu'aujourd'hui, c'est ma femme et on attend notre premier enfant.
1: Wow.
14: Et donc, ça, c'est génial. Le problème, c'est que ça a un petit peu dérapé.
1: Ah oui.
14: Et maintenant, elle est devenue une aficionados des grosses têtes. Elle vous écoute systématiquement en podcast. Là, d'ailleurs, elle doit se bidonner sur son vélo en allant au boulot en me reconnaissant.
1: Oui.
14: Et du coup, il suffit qu'elle ait un petit peu de retard dans vos émissions et je vous entends matin, midi et soir, comme une prescription médicale.
11: Vous en avez marre, en fait.
1: Fallait pas lui dire d'écouter les grosses têtes.
5: Hein. Vous n'aurez peut-être pas un deuxième enfant. Hein.
11: C'est une sorte de virus, les grosses têtes, vous savez.
14: Bah, je pense que notre enfant, quand il va naître, il vous prendra, Laurent, pour son papa, je pense.
1: Ah bah écoutez, c'est pas mal, c'est une façon pour moi d'avoir des enfants. Dites-moi, vous pourriez peut-être l'appeler Laurent pour me faire plaisir.
11: Très bien. Ou Valise, si c'est une fille.
1: Vous avez prévu quoi comme prénom?
14: Ah bah pour le moment on n'en est pas là encore.
1: Ah bah faites-moi plaisir. Ce serait le premier petit Laurent peut-être parce qu'il n'y en a plus beaucoup de Laurent.
11: Ah non, c'est un peu
10: c'est peut-être une fille.
1: Ah bah Laurence, vous l'appelez Laurence.
10: Bonjour Laurence. C'est pas très moderne.
1: Oui, c'est ce que je disais. Oui. C'est pour ça que ça me ferait plaisir que le prénom revienne à la mode. Voyez Nicolas.
14: Ouais. Ah oui, bon on va essayer. Alors je vous promets rien.
1: C'est prévu pour quand?
14: Le mi-septembre.
1: Mi-septembre.
11: Ah, vous avez le temps de réfléchir.
1: Vous-même, vous nous écoutez quand même encore un tout petit peu, Nicolas.
14: Oui, bien sûr. Et puis surtout, dans la voiture, quand on fait des longs trajets, on essaye de se bagarrer un petit peu pour essayer de trouver les réponses. Et puis, généralement, quand il y en a un qui trouve la bonne réponse avant les grosses têtes, on dit « Bonne réponse, Amélie !»
1: Ah bah, c'est gentil.
5: Vous avez l'air sympa, votre couple.
11: Vous vous ennuyez pas,
1: comme cadeau de mariage, on vous envoie l'almanach des grosses têtes et deux montres RTL qui devraient arriver avant le mariage, ou plutôt la naissance du mois de septembre.
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1: Ah, une question pour Yann Levert, à laquelle Yann Moix devrait répondre facilement. Paris 19e, pas Yann Moix, Yann Levert. Non. La question concerne un lipogramme. De quoi s'agit-il?
11: Un hippogramme?
1: Non, un lipogramme.
16: C'est le fait d'utiliser une lettre, de faire commencer un poème par la même lettre.
1: Non, ah non, ça c'est un... Je sais,
10: un hippopotame.
1: Non.
16: Alors c'est le fait de mettre un certain nombre de mots dans un vers.
1: Non.
11: C'est le fait de commencer une phrase et de la terminer avec la même lettre.
1: Non.
10: Alors c'est peut-être le fait de commencer tous les mots par la même lettre.
1: Non, vous étiez tout prêt au départ, monsieur. Et je suis sûr que vous allez pouvoir me citer.
16: Par exemple,
1: le lipogramme le plus célèbre.
16: On enlève une lettre, par exemple la disparition de Georges Perec, c'est un lipogramme en E.
1: Voilà, parce qu'on n'a jamais utilisé la lettre E, c'est enlever une lettre de tout ce qu'on a pu écrire. La lettre E, effectivement, disparaît de ce livre qui s'appelle La Disparition. Il y a d'ailleurs pas de...
11: Alors là, ça me... Ou le U.
1: Pas de dans le titre. C'est Georges Perec qui a écrit La Disparition et c'est un lipogramme. Ah. Bonne réponse de Yann Moix.
10: Ah mais oui.
1: Pourquoi?
10: Ben oui, parce que liposuction, tu enlèves quelque chose. Non, mais
17: c'est pas l'hypo que t'as pas compris, c'est grave.
18: Ben oui, non, mais elle a raison, l'hypographe.
1: Et crois-moi qu'elle a compris succion, en revanche. Pour Fernand Jans, qui habite Fontenay-les-Bris dans l'Essonne. C'est dans les tweets Savoir du Monde que je trouve parfois des questions. J'aime les citer quand même, c'est bien toujours de citer ses sources. Et dans Savoir du Monde, on nous a donné une phrase en tchèque. Une phrase qui signifie « enfonce ton doigt dans ta gorge ». Pourquoi cette phrase « enfonce ton doigt dans ta gorge » est-elle célèbre en tchéquie ?
17: Parce que ça désigne une personne ?
1: Non.
10: Est-ce que c'est un... Est-ce que ça fait...
18: Mais...
19: Le banc de la révolution. C'est pas un rapport avec... Est-ce qu'on pourrait pas dire que...
1: vous seriez pas en train de faire un hippogramme ?
18: Oui, non mais sauf que toi, t'as enlevé toutes les lettres.
10: Attendez. Est-ce que c'est... Est-ce que quand on prend les initiales en tchèque, ça donne quelque chose en tchèque ?
17: Non, non, parce que ça a marqué le début de la censure en dans ce pays. Avant, la phrase s'appelait « prends ton doigt dans ton cul ».
1: Non, non, ça marche encore aujourd'hui. Et c'est vrai que c'est pas la seule phrase en tchéquie, mais évidemment, moi, je vous donne la traduction « enfonce ton doigt dans ta gorge ». C'est valable aussi, il faut le dire, pour une morie pleine de taches se mouilla dans la brume.
17: C'est des pangramme ?
1: Non. Et c'est valable aussi pour une taupe à péter à travers une motte de gazon ayant premièrement avalé une poignée de grains.
10: Est-ce que c'est des codes pour la guerre ?
18: C'est vraiment arrivé.
10: Est-ce que ce sont des codes pour la guerre ?
1: Je suis moins sûr des suivants. Non, évidemment, il faut connaître...
10: C'est pour ne pas oublier quelque chose.
1: Il faut connaître, évidemment, la langue tchèque.
10: Ok.
1: C'est ce qu'on appelle un virlangue, vous voyez ?
10: Oui, oui. Ok, j'ai une idée.
1: Ah, allons-y.
10: Ouais, alors peut-être que c'est pour se souvenir, par exemple, en tchèque, de toutes les planètes.
1: Non, non, non, on est tout près de la question et de la réponse précédente, pour tout vous dire.
17: Ah, eh bien, toutes les lettres sont employées.
18: Ah, non. Il n'y a pas de voyelles.
17: Il n'y a pas de voyelles.
1: Il n'y a pas

0: voyelles dans cette phrase. Bonne réponse de Stevie.
1: Attendez, excusez-moi, hein, je voudrais pas, vraiment, je voudrais pas vous reprendre patron, mais dans enfonce, il n'y a pas de E.
0: Mais ça, c'est en français.
2: Ben, elle a rien compris.
3: Moi, quand j'étais en vacances c'était quoi ce pays? En Slovénie.
0: Oui. Ouais.
3: Et ben, pour dire bourdon, parce que je demandais comment ça se dit ça en slovène.
2: Ah ouais,
3: et ben,
2: ouais.
3: Le mec, il n'y avait pas de voyelle dedans.
0: Vous êtes sûr que c'était pas blanc plutôt?
3: Non. Non, il y avait des bourdons. Je dis, comment on dit? Et il n'y a pas de voyelle. Nous, on voyait
0: bien, on remarqué. Enfonce ton doigt dans ta gorge, ça te dit.
4: Ah ouais, c'est normal parce que c'est comme ça qu'on parle quand on a le doigt dans la gorge.
0: STRC, PRST, SKRZ, KRK pour traduire en langue française, enfin avec les lettres françaises.
4: Vous voulez pas qu'on fasse un Scrabble?
0: Mais c'est vrai aussi pour la traduction en tchèque d'une morie pleine de taches se mouilla dans la brume. Voilà des mots qui en tchèque n'ont aucune voyelle. Bonne réponse collective.
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0: Ah, j'aimerais que vous retrouviez le nom et aussi que vous me disiez la raison pour laquelle on parle de cette actrice qui joua aux côtés de Steve McQueen dans La canonnière du Yangtze. Qui d'ailleurs, dans ce film, avait comme nom d'actrice Marayat Andrian. Pour quelle raison reparle-t-on aujourd'hui dans les journaux de cette actrice?
7: Je crois que je sais.
0: Allez-y.
7: C'est Emmanuel Arson, l'auteur qui a écrit Emmanuel et qui a tourné sous ce nom-là avec Steve McQueen.
0: Expliquez, parce que c'est pas très clair.
7: Alors,
0: moi, j'ai compris parce que j'ai préparé la question, mais pour les auditeurs, c'est pas très clair.
7: Donc, la personne qui a tourné avec Steve McQueen s'appelle en réalité Emmanuel Arson, et c'est elle qui a écrit le roman Emmanuel qui a été adapté, qui a donné le fameux
0: voilà
7: film Emmanuel.
0: Voilà la bonne réponse, là, c'est plus clair. Oui, Valérie.
8: Oui, non, je savais pas du tout. Moi, j'aurais dit Ali McGraw.
0: Emmanuel Arsan, qui a porté aussi le nom de son époux, Marayat Andrian, était actrice avant d'écrire, je crois. D'ailleurs, ils ont écrit le livre à quatre mains. Oui. C'est ce que les chercheurs, oui, depuis, parce qu'il y a des chercheurs là-dessus.
8: Ah, bah, bien sûr. Oui, ouais,
0: les chercheurs ont dit, mais en tout cas, le roman Emmanuel, qui était un roman avant de devenir une série de films, et aujourd'hui, il y a encore un remake d'Emmanuel qui sort, et bien, effectivement, ce roman a été signé Marayat Andrian, de son vrai nom Emmanuel Arsan. Elle est d'origine thaïlandaise, hein, d'ailleurs, cette jeune femme.
7: Ah oui. Ça taille bien dans le film.
0: Jeune femme qui est morte en 2005 à l'âge de 73 ans et à qui on doit ce roman qu'elle aurait écrit avec l'homme de sa vie. Il vivait une maison à Calas dans le Var, une maison qui s'appelait Chantelouve d'Emmanuel. Et j'ai vu d'ailleurs la maison hier dans un documentaire.
8: Il y avait des fauteuils en osier ou pas?
0: Non, mais c'était une maison incroyable parce qu'en fait, où que vous soyez dans la maison, on vous voit. Ils étaient portés, le couple.
8: C'était le cas. Ils aimaient bien qu'on les regarde.
0: Voilà, ils étaient portés sur l'érotisme. Vous faites la cuisine, vous voyez les amis qui sont venus à la maison prendre leur douche. Vous voyez, par exemple.
8: Quelle horreur! Oh mon Dieu! Oui, elle était en verre.
0: Pas tout à fait en verre. C'est-à-dire que c'était une sorte de. Pas de fenêtre extérieure, donc on ne pouvait pas voir de l'extérieur ce qui se passait dans la maison. En revanche, au milieu de la maison, il y a une sorte de puits de verre, vous voyez ce que je veux dire, qui là, en revanche, éclaire toutes les pièces qui sont tout autour. Si vous êtes d'un côté de cette paroi en verre, évidemment, alors là, vous êtes dans la salle de bain, vous prenez votre douche, bon, vous pouvez voir. Alors, c'est plutôt l'inverse. C'est la personne qui fait la cuisine qui peut vous voir.
7: Ah oui, parce que... Qu'est-ce que t'es en train de cuisiner? Non, je fais caca, moi.
8: Quelle horreur.
0: Ah, n'aimeriez pas ça, monsieur Janssen?
9: Si, je vais me renseigner pour savoir si on peut aller l'été prochain.
8: J'imagine les gens qui font le ménage après. Dans
9: C'est dingue, ça.
0: Je vais même oublier que c'était un roman au départ, signé, donc Emmanuel Arsan, qui parle d'elle, hein, en fait.
7: C'est complètement, c'est autobiographique.
0: Autobiographique. Et ça a donné ce film. Combien il y a eu d'Emmanuel?
7: Il y en a eu 6 ou 7. Il y a eu Black Emmanuel, Emmanuel contre Zorro. Enfin, ils ont fait tout. Hein.
9: Emmanuel contre Zorro.
7: Non, mais il y en a eu plein des Emmanuels.
0: Il y a une scène dans l'avion d'ailleurs. Tiens,
7: oui, au tout début.
0: Qu'est-ce qui se passe? Moi, je l'ai pas vu.
7: En fait, au tout début, elle est dans l'avion. Elle va dans les toilettes où il y a peut-être un hublot, je sais pas. Et en fait, elle regarde un gars, elle la guiche.

0: C'est un peu la porte ouverte et voilà.
1: Et oui, souvent. Et l'avantage, c'est que dans les avions, les toilettes, même s'il n'y a pas de hublot, il y a des miroirs tout le tour. Donc,
2: Mais dans quel avion tu vas, c'est dingue.
1: Je sais, j'ai un guichet suffisamment de gens dans les toilettes pour savoir qu'il y a des miroirs. Tu rentres et il y a des miroirs sur les trois faces. Donc, partout où tu te vois.
3: Des miroirs sur les trois faces aux toilettes.
1: Oui.
3: Plus un hublot.
1: Non. Mais non, mais je vous assure, souvent sur les Boeing 777 ou les Airbus A340, eh ben, à l'arrière, les toilettes sont, c'est des miroirs sur les trois faces.
0: Mais c'est à la grecque, on voit le sol.
1: Oh, écoutez, je n'invente rien. Pourquoi? Quel intérêt j'aurais inventé qu'il y ait des miroirs partout? Il y a des miroirs partout, je vous laisse.
2: T'as voyagé sur Mitton Air, hein?
3: Moi, je rêve un jour de sortir des toilettes, de dérouler le papier toilette, puis d'arriver au milieu de...
0: La pub Lotus.
3: Maman!
0: La pub Lotus.
3: J'ai fait. Ça serait mignon.
1: Ah oui, c'est mignon. Oui. Ah oui.
3: Bon, j'ai passé l'âge.
2: Voilà.
3: Non, mais c'est... Je vous remercie.
2: Non, mais c'est mignon quand c'est un petit garçon. Ou
1: on s'amusait
2: fille.
1: Beaucoup.
3: Je ne suis pas resté un petit garçon pour vous.
2: Oh, dans mon cœur. Mais bon, en même temps, on évolue.
3: Pas de là à me voir à poil au milieu d'un avion en train de faire maman avec du PQ.
2: Parce que vous ne voulez pas qu'on vous applaudisse plutôt, Laurent?
4: Je t'inquiète.
1: Mais la prochaine fois que vous prenez l'avion, si vous voulez vous amuser avec un rouleau de papier toilette, il y a un jeu qui est très marrant qu'on faisait. Ah. Vous savez, les toilettes, c'est des toilettes à aspiration. Quand vous appuyez, ça aspire. Et ça aspire, c'est un appel d'air, ça aspire. Donc vous mettez un morceau de... Vous déroulez le rouleau, l'amorce sur les toilettes, et vous appuyez sur la chasse d'eau, il y a tout le rouleau qui part. Il dépie.
2: Ah oui, c'est dangereux. Il
0: faudrait essayer avec une momie.
1: C'est rigolo. Ah non, mais il faut faire attention, c'est des toilettes à aspiration, ça aspire vachement fort.
2: Mais t'avais des salariés, t'avais un CDI, cher. C'est vrai avec les perruques aussi.
3: Ah ben la prochaine fois, j'essaie, je penserai à vous.
1: Ah oui, vous allez vous... Et puis ça part en deux secondes.
3: Bon, en tout cas, la scène...
2: Qu'est-ce qu'on s'amuse dans les avions?
1: Sinon, vous sortez des toilettes, vous mettez les roues de PQ sur votre tête comme ça, vous la roulez autour comme ça, et puis vous dites que vous allez à Mère Poulard et que vous donnez des gâteaux.
3: En tout cas, dans le Figaro aujourd'hui, Éric Neuf dit que dans la version d'Emmanuel qui sort aujourd'hui, les avions ont quand même un peu changé par rapport à l'époque d'Emmanuel il y a 50 ans. C'est-à-dire que les toilettes ont plus d'espace qu'elles en avaient il y a 50 ans, que c'est plus confortable quand même. Et l'héroïne, qui est jouée par Noémie Merlant cette fois, débarque dans un hôtel de luxe et elle doit contrôler la qualité des prestations. C'est ça son job, hein, la qualité des prestations de l'hôtel. Et alors il termine, il est assez dur avec le film Éric Neuf. Je ne sais pas si vous avez lu sa critique dans le Figaro, mais c'est assez drôle en même temps. L'hôtel est très bien, lui, il mérite ses 5 étoiles. On n'en dira pas autant du film. Une chose est sûre, il ne restera pas 10 ans à l'affiche sur les Champs-Élysées, parce qu'il faut se rappeler effectivement que le premier Emmanuel, il y a 50 ans, était resté pendant 10 ans.
0: 13 ans
3: à l'affiche sur les Champs-Élysées, voilà. Mais quand même, c'est une formidable actrice, Noémie Merlant. Alors pour elle, on peut aller voir Emmanuel qui sort aujourd'hui.
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3: Pour Salomé Tiquet, qui habite Villejuif dans le Val-de-Marne, je vais vous demander de retrouver le nom d'un écrivain qui était fou amoureux d'une ballerine qui s'appelait Carlotta Grisi. Il allait la voir à l'opéra. D'ailleurs, au début, il avait fait une critique un peu méchante sur elle. Et puis, plus ça avançait, plus finalement, il changeait d'avis. Et il l'a placée très vite au rang des plus grandes ballerines de son temps. Il a même écrit à propos de cette fameuse Carlotta. Elle rase le sol sans le toucher. On dirait une feuille de rose que la brise promène.
7: Ok, c'est 19e siècle, ça.
3: Oui, on est
8: c'est au Prosper Mérimée.
3: Ah non, ce n'est pas
9: Théophile Gautier, non?
3: Et c'est Théophile Gautier. Bonne réponse d'Olivier Bellamy.
7: Alors là, bravo.
3: Alors, cette histoire d'amour est incroyable, faut que je vous raconte la suite. Parce qu'il s'extasie sur les pieds de la ballerine, Théophile Gautier, il écrit que ces pieds-là feraient le désespoir de n'importe quelle Andalouse. Il en tombe amoureux au point vraiment de faire tout pour la séduire et elle ne lui dira jamais oui dans un premier temps. Il faut voir ce qu'il écrit sur elle, tellement il est amoureux. Son teint est d'une fraîcheur si pure qu'elle n'a jamais mis d'autre phare que son émotion. Ah, sauriez pas dire des trucs comme ça à une jeune femme.
9: Non, j'ai rien compris déjà.
3: Et alors finalement, c'est ce qu'il va faire. Eh ben, il va épouser la sœur de cette cantatrice.
9: Pas bête.
3: Parce que comme il n'arrive pas à avoir Carlotta, il va épouser Ernesta, qui elle est cantatrice, l'autre est ballerine. Et puis finalement, une fois qu'il aura épousé la sœur, il aura pour maîtresse la ballerine.
7: Oh la vache.
3: C'est-à-dire
8: que c'est comme ça, il y avait la paix.
3: Non, mais c'est quand même une belle histoire.
7: Oh bah tiens, oui, bien sûr. Et

0: sœur.
1: Bah, c'est l'amour absolu, je trouve.
2: Ma sœur, elle nous écoute et elle n'a rien à voir avec cette affaire-là.
0: Elle va bien.
2: Bah oui, pourquoi
0: elle y a répondu ? Ça fait longtemps que je ne l'ai pas vue, alors raconte.
1: Vous avez une sœur, Laurent ?
2: Bah oui, j'ai une sœur.
1: Est-ce que, Laurent, vous confirmez que, en général, plus on va haut et plus on est seul, c'est la solitude au sommet. Il y a très peu de gens qui arrivent au sommet.
0: C'est pas vrai. Pour vous. Le philosophe.
3: Regarde-toi,
2: je suis effondré, je veux dire. Qu'est-ce que vous voulez que je réponde?
0: Donc votre sang va bien.
2: Mais oui. Et à l'autre andouille, à l'autre crétin, franchement. Aïe, aïe, aïe, aïe, aïe.
0: Moi, j'aimais beaucoup votre sœur.
2: Non.
0: Mais même. C'est votre mère que j'aimais pas.
2: Elle est plus là, ma mère. Laissez-la tranquille. Elle est avec la vôtre.
0: Eh ben ouais, je sais.
2: Elle est morte il y a pas longtemps, la vôtre.
0: Bah ouais.
1: C'est vrai que tu nous avais raconté ici, ouais.
0: Non, j'ai pas. Oui, enfin bon, là, c'est difficile.
3: Bon, ça jette un froid.
0: Oui, ben on les regrette pas, quoi.
2: Je peux pas dire ça. Bon, je regrette ma mère.
0: Oh oui.
2: Je regrette d'avoir eu celle-là.
0: On est deux.
2: Mais non, c'est pas vrai.
0: C'est honteux.
2: Raymond, je t'aime. Là, hey. Je parle à l'au-delà maintenant. Je me prends pour Didier Van Kovelaert. Qui parle aux morts ici, hein? Qui parle aux morts?
0: Bah là, on est en train de le faire.
1: Ouais, j'ai très peur de la mort.
4: Ah, moi, oui, je parle pas aux morts, mais quand je parle à une araignée.
0: Oh non, mais l'autre, elle est folle. Non, mais
2: celle que vous avez au plafond ou...
4: Non, mais parce que je parle aux araignées.
2: Oui.
5: Bah, c'est normal.
4: Non, mais avant de les aspirer, je leur demande pardon.
2: Donc, comment ça, de les aspirer?
4: Bah, parce que dans une maison d'hôte, je peux pas laisser des araignées.
2: Oui.
4: Donc, je suis obligée avec l'aspirateur d'aspirer les araignées.
2: Ah, avec l'aspirateur, je pensais que vous les aspiriez.
4: Bah oui. Les araignées, c'est peut-être la réincarnation de la maman de Christine.
5: Oui, mais qu'elle avait deux quand je connais.
2: Ah oui, celle avec des poils aux pattes.
5: Il est malade.
2: Et vous, monsieur Rioux, vous avez peur de la mort? Pourquoi vous avez peur de la mort?
1: Depuis quelques temps, en fait, j'étais hyper solaire et tout.
0: Bah,
1: et depuis quelques mois, il y a le temps qui passe.
0: Mais comment tu peux le mettre dans un cercueil? Sur mesure.
1: Je traverse une phase un petit peu de réflexion.
2: C'est pas vrai.
1: Parce que j'ai toujours été dans l'action, à penser, à faire. Et maintenant, je commence à cogiter sur ma vie.
0: Mais t'as quel âge?
1: 45.
2: Mais j'ai Je pensais que vous étiez plus jeune que ça, moi.
1: C'est vrai.
4: Oui, mais parce qu'il a la peau très tendue. Donc, il y a absolument aucune ride et il fait plus jeune. Il y a un âge où il faut choisir entre sa tête et son cul. Hein.
1: Je pense jamais à mon cul.
2: Moi, je pense que vous allez finir en couple avec Dari Boudboul. Parce qu'il y a,
1: Je sais que depuis la...
4: Mais moi, je l'aime beaucoup. Je suis sûre qu'il est moelleux.
1: Ouais, mais Dari, c'est la vérité. Franchement, dans l'absolu, oui, on pourrait sortir ensemble.
4: Mais oui.
1: Parce que j'aime beaucoup Dari.
4: Moi, je le trouve très attendrissant.
2: Mais alors, pourquoi dans l'absolu? Mais faites-le.
4: Parce que attendez, il faut que ça mate.
3: Mais pas ici.
1: On s'est encore écrit hier encore sur Instagram. En
4: moi, je le trouve très moelleux. Il doit être confortable et moelleux.
2: Qu'est-ce que vous lui avez...
4: Et il est très attendrissant.
2: Qu'est-ce que vous lui avez écrit sur Instagram hier?
1: Attendez, je retrouve. Alors, franchement, quand on se fait un petit resto, un dîner et tout.
4: Eh ben, quand tu veux.
1: Oh,
5: mais tu connais rien.
0: Si vous faites un monde, faudra le mettre à la poubelle.
4: On peut pas faire d'enfant. Avec lui. Donc on prendra un chien.
1: Pourquoi? Ce serait, imagine un petit peu.
4: En une
1: de Paris Match, Boudboul Rioux, le couple surprise.
2: On va dire ici Paris, soyez modeste.
5: Moi je me dirais même le courrier du centre-ouest.
3: Ou Paris Boum Boum.
4: Le Trigor.
2: Paris Truffe.
1: La jockey et le commentateur.
3: La jockey et le cochon.
1: Tiens, il viendrait faire un reportage chez nous et tout. Alors on montrera la chambre, on montrera la piscine, on montrera le salon, ce serait énorme, quoi.
5: Il faut la battre, hein. Oui.
1: Et après, on passerait dans 58 Inside et tout, ce serait génial.
4: Bon, on va déjà commencer par se voir tranquillement, sans en parler à tout le monde.
2: Si vous voulez être 50 minutes Inside, il faut pas être éjaculateur précoce, hein.

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1: Comment appelle-t-on au Sénat l'équivalent du perchoir à l'Assemblée nationale?
2: Oui,
1: c'est ça ma question.
3: La chaise longue.
1: La chaise longue. Non. Parce que le président ou la présidente, puisque c'est une femme actuellement à l'Assemblée nationale, on dit qu'elle est au perchoir de l'Assemblée nationale.
4: Le pilote.
1: Et comment on appelle ça pour le Sénat?
3: La tribune.
1: Non, la tribune. Non.
5: La chaire.
1: La chaire. Non.
6: Pas, ouais. Le monte-escalier.
1: Non plus.
6: Est-ce que c'est également quelque chose qui n'a absolument pour le coup rien à voir sur? Est-ce que c'est animalier?
1: Alors j'ai envie de vous dire que ça va mieux à Gérard Larcher que perchoir.
6: La baignoire.
1: Non.
4: La montagne.
1: La montagne. Non.
5: Ça va mieux à Larcher à cause de son nom de famille.
6: Archer. Ou de sa corpulence.
1: Non. Plutôt à cause, on va dire, de sa gourmandise.
3: Le boudoir.
1: Non.
6: La cuisine.
1: C'est pas noisy. La cuisine. Non.
5: Oh. C'est un ustensile de cuisine ou un plat?
1: C'est le lieu face à l'hémicycle, d'où le président de séance veille au bon déroulement des débats. Et ça s'appelle...
4: Au fourneau, non?
5: C'est un ustensile ou un plat?
1: C'est plus grand qu'un plat.
7: Mais non, est-ce que ça pourrait...
6: C'est un lieu où l'on mange, pas
7: est-ce
6: vraiment.
7: Que c'est au piano?
1: Au piano, non.
5: C'est plus grand qu'un plat.
1: On se rapproche.
3: La cuisinière.
1: Au fourneau, non.
6: C'est un endroit pour faire la cuisine.
1: Gérard Larcher a été réélu
6: au four, non. Au four à pizza.
5: À la hotte.
1: C'est pas le Père Noël, Gérard Larcher, non plus.
4: À la cheminée,
1: non plus.
6: À la rôtissoire.
1: Non.
4: Je le sais.
6: Est-ce que c'est quelque chose où on fait cuire?
1: Non, on peut pas dire ça.
3: Au frigo, non.
1: Un
6: faitout.
3: C'est gros.
1: C'est gros, il y en a différentes tailles, Bernard.
6: Oh, l'autocuiseur.
1: Non, mais enfin, écoutez, on ne dit pas Gérard Larcher a été réélu à l'autocuiseur.
6: Non, c'est peu probable.
3: À la cocotte, oui.
1: Non, on fait tout. C'est un titre dans la presse.
6: À la friteuse.
1: Non, c'est un titre dans la presse ce matin. Sénat, Gérard Larcher rempile au... Vous imaginez bien que ça a un...
5: La yaourtière.
1: Vous imaginez bien que ça a un double sens.
3: Au barbecue.
1: Un sens plus général, mais c'est vrai que, vu que c'est Monsieur Larcher, on peut penser au sens alimentaire du terme, mais c'est pas que ça, voyez-vous.
5: À la louche.
1: Mais non, c'est pas mal à la louche, mais c'est pas la louche.
5: À l'écumoire.
1: Mais ça n'est pas un instrument, je vous ai dit.
4: Oh là là, c'est pas vrai, je le sais.
5: Alors à la blanquette.
1: À la blanquette, non.
6: On est perdu.
3: C'est pas un plat non plus.
1: C'est pas un plat, j'ai dit. Plus grand qu'un plat, j'ai dit.
6: C'est là où est-ce qu'on range
5: des instruments? Qu'est-ce qui est plus grand qu'un plat? Un grand plat.
3: Un grand plat, oui.
6: une grosse marmite.
3: Un plateau.
1: Le plateau. Ah, bonne réponse de Bernard Mabille.
8: Oh. Ah oui.
4: Eh oui.
1: Gérard Larcher remplit au plateau.
5: Si vous aviez voulu nous aider, vous auriez pu dire que j'aurais pu vous aider.
1: Parce que vous êtes habitué des plateaux,
5: voilà.
1: Bien sûr.
5: Ainsi que Monsieur Berléand.
1: Mais bien sûr, mais là, c'est pas des plateaux cinématographiques.
5: Oui, mais ça nous aurait aidé.
6: Oui, plus que la bouffe.
1: C'est le plateau qui était l'équivalent du perchoir à l'Assemblée nationale. Oui. Une réponse qui a été longue à venir, mais il ne nous étonnera pas que c'est finalement Bernard Mabille, quand même, qui l'a retrouvé. Une question, puisque vous rappelez, chère Isabelle, que vous êtes actrice et
6: oui, elle est bien obligée, c'est ce que vous êtes en train de dire.
1: Et Monsieur Berléand, acteur, voilà une question théâtrale. Encore que, il s'agit d'un opéra comique dont il faut retrouver le nom. Le personnage principal de cet opéra comique s'appelle Clairette. Mais quel est l'autre nom de Clairette, qui est le titre de cet opéra comique, signé Charles Lecoq?
8: Dodi.
1: Comment vous dites?
8: Dodi.
1: Clairette Dodi, non. C'est une question pour Philippe Giroux.
5: Donc c'est un prénom.
1: Qui habite Monsieur Giroux, Ramonville-Saint-Agne, en Haute-Garonne. Clairette, c'est un prénom?
5: Oui, et on cherche un prénom.
1: Non, on cherche pas un prénom.
6: On cherche un surnom.
1: On cherche comment on appelle Clairette dans le titre de cet opéra comique en trois actes de Charles Lecoq.
3: C'est un animal.
5: Oui, mais dans le titre, c'est donc le prénom.
1: C'est pas un animal. Non. Clairette, elle doit se marier avec Pomponnet, un perruquier. Un perruquier.
6: Le père de Ruquier.
1: Non. Un perruquier qui est amoureux d'elle.
3: La cantatrice chauve.
1: Non, mais Clairette n'est pas insensible aussi au charme d'Ange Pitou, un chansonnier qui a l'habitude d'aller en prison pour les chansons qu'il écrit. Et elle le rejoint en cachette et essaie de trouver un moyen pour que le mariage n'ait pas lieu. Voilà. L'histoire de Clairette.
4: Est-ce que c'est la dame de...
3: Et le potolet.
1: Clairette et le potolet, non.
4: Est-ce que c'est la dame de...
1: La dame 2, non.
3: La dame 3,
1: la... non.
4: ça ressemble ?
1: Bah, ça ressemble à...
5: C'est Mademoiselle A1 ?
1: Il n'y a pas Mademoiselle dans le
2: Monsieur
1: titre.
2: Est-ce que c'est la belle de Cadix ?
1: Non.
6: Est-ce que c'est Madame quelque chose ?
1: Ça se joue jusqu'au 5 octobre à l'Opéra Comique actuellement.
6: Ah. Est-ce que c'est Madame quelque chose ?
1: Il y a Madame.

0: Dedans.
1: Comme madame sans gêne, mais enfin c'est pas ça.
0: Mais elle n'est pas madame, elle.
2: Madame Cécé.
3: Mademoiselle.
0: Puisque Clairette, elle doit épouser.
1: Mais il y a madame ou il n'y a pas madame dans le titre?
0: Il y a madame dans le titre, mais elle, ça ne peut pas être madame puisqu'elle n'est pas mariée.
1: Si elle était mariée, ce serait madame.
2: Voilà. Madame, mademoiselle, monsieur, mademoiselle, madame.
4: Est-ce que ça serait presque madame?
5: Jamais madame.
2: Mademoiselle.
4: Madame, madame.
0: J'essaie de vous aider, mais je n'y arrive pas.
6: Bah, mademoiselle, si c'est pas madame.
0: C'est mis en scène par Richard Brunel à l'Opéra Comique actuellement.
4: Oui. Je résume votre aide.
0: Oui.
4: Il y a madame dans
0: courage.
4: Le titre,
0: oui.
4: Mais rappelez-vous qu'elle ne sera jamais madame. C'est ça que vous dites.
0: J'ai pas dit qu'elle ne sera jamais, j'ai dit qu'elle ne l'est pas encore, en tout
4: future
0: cas.
4: Future madame.
7: Madame donc, se marie.
0: Non.
7: Donc, madame va se marier. Madame s'est mariée.
6: Y a la fiancée, la fiancée de madame.
0: Non, mais on sera proche.
6: Le fiancé de madame.
4: Le fiancé madame. De madame.
1: Le futur mari de madame.
0: Mais non, c'est qui elle, Clairette?
1: C'est la fille de madame.
0: Oui, mais c'est pas le titre en entier.
3: Madame la fille.
6: La fille de madame.
7: La fille de madame.
1: La fille de madame se marie.
0: Mais non, mais maintenant il faut le nom de la dame.
1: La fille de
2: Madame Claude.
0: Je l'ai entendu.
2: Madame Angot.
0: La fille de Madame Angot. Bonne réponse de Bernard Mabille.
1: Ah ben là, je connaissais pas son nom, moi, vous êtes marrant.
2: Bah non, moi non plus.
0: Ah bah c'est très connu, la fille de Madame Angot.
2: Oui, mais elle a pas de. Elle a pas de fille, Clairette.
0: Mais ça n'a rien à voir avec Christine Angot. Là, elle s'appelle Clairette. C'est un des opéras comiques les plus célèbres.
3: Oui, oui.
0: La fille de Madame Angot, qui se joue actuellement à l'Opéra Comique. Elle s'appelle Clairette, la fille de Madame Angot. Bravo Bernard Mabille, vous nous avez sauvés.
1: Il est fort.

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0: puisque c'est une question pour Monsieur Donner qui habite Huchot dans le Gard, une question qui concerne un chanteur qui en 1976 a chanté alors ça n'a pas été un énorme tube hein, mais il a quand même chanté une chanson en hommage à un autre chanteur. Quel chanteur a chanté un hommage à un autre chanteur mort, celui-là?
1: C'est Rock Collection? Non, c'est pas possible.
2: Michel Sardou? Michel Sardou?
3: Il y a celui qui chantait en 76 est toujours en vie, donc.
0: Non, les deux sont morts.
1: Mais alors, on cherche lequel? Celui à qui est rendu hommage?
0: On cherche les deux.
1: Mais il y en a un qui est plus connu que l'autre.
0: Les deux sont très connus.
2: Charles Trenet?
0: Ah non, non.
4: Mike Brandt?
0: Alors, le chanteur mort, c'est Mike Brandt. Ah.
4: Et celui qui chantait,
1: c'est Jérôme.
4: C'était pas Claude.
0: Comment vous savez ça?
1: Parce que j'imagine bien, c'est Jérôme faire ça.
0: Eh ben oui, c'est Jérôme qui a chanté hommage à Mike Brandt. Bonne réponse de

0: n'a pas eu un succès de dingue.
1: Non, donc, non, mais ce que c'est Jérôme ne savait pas, c'est que là, lui, il partirait très jeune aussi. Hein,
0: et personne n'a fait de chansons.
1: Il est mort à 53 ans, c'est Jérôme. Oui. Et l'autre jour, je sais pas pourquoi, vous savez pourquoi je vous pose cette question?
2: Je ne sais pas.
1: C'est que l'autre jour, je ne sais pas pourquoi, je me suis réveillé en pleine nuit, puis j'ai dit...
0: En pensant à C. Jérôme.
1: On rend jamais hommage à C. Jérôme.
0: Ah, vous avez raison.
1: Oui, Jérôme, c'est moi.
3: Oui, Jérôme, oui, c'est moi. Non, je n'ai pas changé. Je suis toujours...
1: Et effectivement, son premier tube, c'est Kiss Me.
0: Kiss Me As You Love Me.
4: Ouais. Kiss Me.
5: Ah ouais.

0: Et ben, vous voyez, je me suis pas réveillé pour rien, parce que on vient de rendre un bel hommage à ces Jérôme.
1: Je suis d'accord. Il paraît que c'était un homme merveilleusement gentil.
0: Oui. Très, très gentil, en
1: on
0: plus.
1: On a toujours entendu dire ça.
0: Absolument, c'est
2: et
0: Jérôme.
2: Et alors, avant de mourir, il a présenté un jeu de l'été sur TF1 auquel j'ai été candidat.
0: La chanson Trésor.
2: Oui, exactement. C'est l'été, la chanson Trésor.
1: Ah ouais. Arrêtez là, parce qu'il y a As qui pleure.
2: Eh ben, j'avais gagné de quoi me payer mes vacances.
3: Super biographie.
2: C'était très intéressant.
3: C'est bien.
2: Super
3: bien.
2: Il y avait des gens qui répondaient aussi en direct des plages avec Alexandra Bronckers, la vieille naguette.
4: Ça moi, je pense que le jour où tu meurs, il faudra faire un biopic sur ta vie parce qu'elle est folle, quoi. C'est vraiment...
0: Moi, en tout cas, le jour où il meurt, je vous jure, je fais une chanson hommage.
1: Ah ouais.
2: J'espère que vous serez mort quand je mourrai.
0: Quoi?
5: Ah oui.
2: Non mais, en termes d'âge, je veux dire, sinon...
0: Bah, non, et alors, moi, je vais vous enterrer, mon vieux.
1: Bah, il n'y a pas d'ordre, hein, tu sais, dans
2: oui,
1: la vie,
2: on sait, mais quand même.
6: On ne peut pas savoir.
0: Ah, non, non,
2: moi, je ferai un hommage.
0: Croyez-moi, je serai là pour chanter à votre enterrement. Je ferai tous les génériques... Des couillons, et puis alors en plus pour une fois vous pourrez pas me couper la parole.
2: Oh, moi j'y crois pas une seconde.
0: C'est vrai.
2: Et moi j'aurai le droit de chanter à votre enterrement si je meurs avant vous. Non l'inverse.
0: Non.
2: Si vous mourrez avant moi.
0: Je vous date ce soir alors là je vous dirai même pas où rien quand.
2: Ben si vous serez mort. Vous
5: en tous les cas
2: pas.
5: Vous pourrez compter sur moi Laurent. Je vous rendrai un bel hommage.
0: Ah merci à Max.
5: Je viendrai tous les jours vous mettre des fleurs sur votre tombe.
1: Ben c'est pas possible il va être enterré.

0: allez au cimetière marin de Venise.
1: Ah oui, c'est vrai.
2: Ah, ah bah alors il faut des palmes. Hein.
0: Bah, voilà. Ah bah alors je vous chanterai. Laisse les gondoles à Venise. Oh, le printemps sur la Tamise.
3: C'est quoi le cimetière marin?
4: C'est pour ça que je préfère que vous partiez avant.
0: Ouais, ça se
3: passe bien. C'est quoi le cimetière marin à Venise?
5: C'est une petite île en fait, San Michele.
4: Et bravo, exactement.
0: San Michele. Ah, avec Donald.
3: Et vous voulez être enterré là-bas?
2: Plutôt.
0: C'est pas drôle, San Michele.
3: Vous voulez être enterré là-bas?
4: Oui, bon, je finirai comme tout le monde au vieux cimetière Sainte-Marie du Havre.
2: Mais, mais pourquoi vous ne faites pas incinérer plutôt? Et puis comme ça, on verse vos cendres à Venise.
0: Ah oui. T'as t'ennuies qu'ils choisissent.
4: Non mais moi je veux partir. Il y a quelques années, j'étais pour l'incinération, mais maintenant je sais pas pourquoi je suis revenu.
0: Ah ouais. Ah oui, non, parce qu'on
4: Et puis avec mon diabète, j'ai peur que ça sente le caramel dans tout le quartier.
3: Moi, je suis pour qu'on se congèle, moi, comme ça. S'il y a une avancée scientifique, on ne sait jamais, on peut revenir.
4: Méthode Courgeot.
3: Voilà.
4: Moi, je veux bien qu'on me congèle, mais à une seule condition, c'est que je sois d'abord découpé en plusieurs morceaux et qu'on me vende chez Picard.
1: Vous savez, Laurent, que le homard...
0: Sinon, on vous met un bâtonnet dans le cul et on vous suce.
1: Pardon, excusez-moi.
4: Vous n'êtes peut-être pas obligé d'attendre ma mort.
1: Ni la congélation.
0: Mais où sommes-nous?
1: Mais quel horreur! Mais quel horreur!
4: Des promesses, toujours des promesses! Alors, le but au départ était donc de rendre hommage à ces héros.
0: Ah, ben bravo, c'est réussi!
1: C'est très réussi!
4: Qui s'appelait Claude Dostel.
1: Dostel, je pense qu'on prononçait le S.
4: Ah, il n'y a pas de S là, moi, dans ce que je vois.
0: Claude... Ah, c'est pas comme Pierre Bellemare?
4: Non, non, c'est Claude Dostel, sans S. Claude Noël Gérard Dostel. Il est parti il y a 24 ans, il est mort en 2000.
3: Mais c'est Jérôme, c'est C et plus loin Jérôme
1: oui,
3: ou c'est
1: oui, c'est point Jérôme.
2: Jérôme.
1: @hotmail.com.
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4: Ah, aujourd'hui, il y a des questions originales, hein, je vous préviens. Il se trouve que c'était la semaine des mathématiques qui s'achève ce vendredi.
7: Ah oui, déjà.
4: Ah bah oui, il s'agit pas
0: on
4: de...
0: On n'a pas eu le temps de kiffer.
7: Il s'agit... Ça pouvait être toutes les semaines.
0: Et on peut faire des opérations.
7: Et chaque fois qu'on s'éclate, ils arrêtent plus.
4: Il y a surtout eu des opérations militaires, pour tout vous dire. Mais là, justement, je vais vous demander de prendre votre stylo et un morceau de papier. Parce que... Je pense que de tête, vous n'y arriverez pas.
7: Ah.
4: Quel est le nombre? Voici la question pour Madame Lebrun de Bruxelles. Quel est le nombre auquel, quand on lui ajoute le même nombre...
7: Oh, ça y est, ça fait mal à la tête.
8: Ouais, en plus, c'est quoi qu'on écrit, là? C'est... Que le même nombre. Nombre, on écrit nombre.
7: C'est okay. Quel nombre?
8: Moi, j'écris nombre, tu mets, déjà, ça peut m'aider.
0: Une équation.
2: Moi, j'écris
0: donc
2: X.
0: Tu mets X plus X.
7: Ok, ah, d'accord.
4: Quel est le nombre auquel, quand on lui ajoute le même nombre...
8: Ok, nombre plus nombre.
4: Plus sa moitié.
0: Oh là là.
4: Plus alors... son quart.
8: Attendez, plus demi-nombre.
0: Non, plus... Attendez.
2: Plus son quart, oui, moi je suis.
4: Plus son quart, plus 1, donne 100.
8: Alors, est-ce que c'est un nombre un peu drôle comme racine carrée de 4 ou...
4: Non, écoutez, c'est forcément un nombre qui a moins de 100.
8: Oui.
4: Comprenez,
8: ah,
4: puisque...
8: vous, ça fait 100 le total.
4: Vous ajoutez... voilà, le total, c'est 100. Bon, déjà, vous pouvez faire 100 moins 1, puisque...
0: Là, t'as fait 99.
8: Ah oui, et à partir de là, on voit ce qui reste, quoi. Excellent.
0: Ouais, c'est ça,
8: excellent,
0: c'est
8: ça. Ouais. Ouais.
4: Vous voyez?
0: Eh ben, j'ai trouvé. Le train, il arrive à 40 km/h.
4: Non, écoutez, réfléchissez bien. Vous prenez un nombre.
0: Oui. Non, mais moi, je vous fais la truc, hein.
4: Vous le multipliez par 2. Mmh. Vous ajoutez la moitié de ce nombre. Mmh. Puis ensuite, le quart de ce nombre, et vous obtiendrez 100. Si vous faites avec des X, vous allez y arriver, hein.
0: Ben ouais. Alors, j'ai en train de le faire, hein. Ouais,
7: je fais que ça avec des X.
1: Franchement, faire un atelier comme ça,
0: ouais, ouais. 100 moins 1, ça fait 99. 99 multiplié.
8: Moi, je me dis
0: j'ai dû me tromper de journée. Moi, je t'ai divisé par
7: 2. J'ai dû me tromper de journée, je m'étais inscrit pour la poterie, moi.
8: Alors, dans le public, je vois beaucoup de gens qui ont les deux mains sur le front, là, ça veut dire qu'ils cherchent énormément.
4: Et alors, dans le public, il y a des gens qui l'ont sans avoir de papier et de stylo, je vous signale.
0: Oui, c'est pour ça.
7: Okay. Ils le savaient déjà.
8: Non, ça doit être un désavantage
2: c'est
8: de
2: 33.
8: Prendre.
4: Pardon
2: 33.
4: 33, non.
8: Non.
0: Quel est con.
8: Elle l'a dit, avec un ton.
4: Calculez,
8: mais...
4: 33 plus 33, ça fait combien
0: 66.
4: La moitié de 33, déjà, ça ne peut être qu'un nombre pair. Parce

0: que ça ne peut pas être. Vous comprenez ce que je veux dire? Si on y ajoute
1: la moitié de 66.
2: Est-ce que c'est un niveau qui est très faible? Est-ce que c'est un niveau de primaire, par exemple? La question que vous posez, est-ce que normalement des enfants de primaire peuvent
0: trouver? C'est un niveau, on va dire, de 2-3 ans.
1: Alors, est-ce que c'est
3: 25?
0: Pardon.
3: 25.
0: Alors faites le calcul. 25 plus 25.
3: Ça fait 50.
0: 50. Et la moitié de 25, c'est un nombre pair, 25.
3: Non. Voilà. C'est 17, 50.
4: Et 36.
3: Ah non, c'est non.
0: Pardon.
4: Et 36.
0: Excellente réponse de Jean-Philippe Janssen.
5: Attends, j'étais pas loin. J'étais pas loin.
3: Oh, j'avais cru.
5: Attends. J'étais pas loin, 33 et 36.
3: Mais c'est pas loin. Pas loin, c'est pas bien.
1: C'est une des meilleures questions que j'ai connues aux grosses
3: têtes.
1: Et c'était
3: des
1: meilleures réponses du genre.
6: Oui, mais je me suis régalé. D'où sort la réponse?
0: 36.
3: C'est il se l'est fait souffler.
0: 36 plus 36, plus 18, la moitié de 36, plus 9, un quart de 36, plus 1, ça fait 100 au total. Comment vous avez trouvé, monsieur Jean?
4: D'où l'expression, tous les 36 du mois.
0: Pardon?
5: Il a trouvé grâce à moi, j'ai dit 33, on n'était pas loin, il a dit 36 au pif.
4: Et ça va ou quoi? Ça s'accorde le mérite de ma réponse, ce connard. Hein. J'ai réfléchi tout simplement. Des fois, tu vois pas que je disais rien, je ne faisais plus de bêtises.
5: Non, mais il n'y a rien sur ta feuille.
6: Ouais, Laurent, t'as pas trop cherché. Il y a usurpation de réponse, Laurent. Je pense que le point n'est pas donné à Jean-Philippe.
0: J'ai d'ailleurs un plus amusant, si vous voulez, puisque c'est la semaine.
4: Ah, ben c'est sûr que ça, c'était rigolo. Hein.
6: Ça va être dur, mais.
4: Qu'est-ce qu'on s'amuse aujourd'hui?
3: Moi, j'adore. J'adore les maths.
0: Ça change un peu que les questions habituelles.
4: Mais c'est quoi la pâte à modeler?
6: Oui, mais nous, on peut pas trop poser de questions.
0: Sur votre gueule, la pâte à modeler. Alors là, écoutez, c'est même pas mathématique. C'est plutôt amusant, vous voyez, puisque je vais vous demander quelles villes, si on les additionne...
4: Oh non, mais c'est pas vrai. Hein. Ah bah ça va être 3, la ville de 3.
2: 3 plus 7, non.
6: Ah, t'habites à combien de kilomètres de Tours?
2: 3 plus 7 plus comme 1.
4: Dans le Nord, il y a un village qui s'appelle Bavé, on disait t'habites à Bavé.
6: Eh, t'habites à Comté.
3: Ah, je connais pas ce village.
0: T'habites Fresnes dans la descente.
5: Ah, ah je connaissais pas
6: non plus
5: celle-là.
6: Ah ouais, mais non plus, original. Super.
3: T'habites Fresnes dans la descente. Ah, mais voyez, on en découvre toujours des nouvelles.
6: Et il y a t'habites à Bondy. C'est bien.
3: Excusez-moi. Ah,
6: c'est la classique. C'est la classique.
3: T'habites à Milan?
4: T'habites à Fleury?
0: T'habites à combien de kilomètres de Tours?
6: T'habites à Milan? Celle-là, elle est plus complexe, c'est pour ça qu'elle est meilleure.
5: Je comprends pas.
4: Et l'autre littéraire, tu m'étonnes qu'elle comprend pas.
6: T'habites à combien de kilomètres de Tours?
3: Qu'elle comprend pas, c'est qu'elle les a inventées. Arrête.
0: Quelles sont les quatre villes françaises qui, non pas si vous les additionnez, parce que ce serait vous induire en erreur.
4: Ah,
0: comme
4: encore.
0: Comme qu'on dit. Non, quelles sont les quatre villes françaises qui, si vous les alignez, font un total de 20?
6: Ben, comment ça, si on les aligne?
1: Ça doit être...
4: Il faut les aligner.
6: Ben, déjà, il faut que ça...
4: C'est pas les additionner, il faut les aligner.
6: Ah, ben, il faut les additionner.
0: Non, justement, pas les additionner.
3: Où
0: si, ah, oh, ben, les aligner où?
4: C'est style 7, 100, 3, le côté...
2: Ah, donc, oui, excellent. Est-ce qu'il y a forcément 3 et 7?
0: Oui, ça déjà, c'est
3: bah,
0: pas
3: oui.
0: Mal.
3: Oui.
6: Ok, donc on en a 2.
3: Bah, et c'est moins 1. La troisième ville, c'est moins 1.
0: Ben,
3: c'est 3 x 7, moins 1.
0: Alors, 3 x 7, vous avez le début.
3: Voilà, alors, 3 x 7.
6: Dans l'un.
0: Non.
3: Moins l'un.
6: 3 x 7,
3: ça fait 21, on veut 20.
6: 3 x 7,
3: dans le 20.
0: Mais quand même, c'est évident, vous avez 3 x 7. Quelle est la quatrième ville qu'il faut mettre derrière pour avoir 20?
6: Melun.
0: Mais non.
3: Il n'y a pas une ville qui s'appelle moins 1.
0: Non.
6: À mon avis,
2: attends, le résultat, c'est 21? 3. Non, c'est 20.
6: Non, c'est 20.
4: 3 x 7. 101.
0: Pardon?
6: Ça doit être une blague humoristique, je pense. Faites appel à votre sens de l'humour.
4: Autun.
0: Bon, oui, Autun.
3: Mais c'est une ville du Nord. On connaît pas, nous.
0: Eh oui.
1: Non, mais Jean-Philippe, c'est quand même le meilleur.
6: Ouais, c'est le mathématicien de la bande.
1: C'est le meilleur aux questions débiles.
6: Ah ouais, attends, mais
1: question littérature, depuis 4 ans, le mec, il trouve jamais rien. Il y a pas de
4: question débile. La semaine des mathématiques, c'est pour moi. La semaine des mathématiques, tu dis.
6: C'est suffocant. Et puis avec humilité, il fait ça. Non, mais c'est vrai, il est pas du tout prétentieux.
4: Je suis restant simple, tu sais.
6: Eh oui.
0: 3 x 7, Autun, voilà les 4 villes. Qui, si vous les alignez, font 20. Bonne réponse de Jean-Philippe Janssen.
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0: Une question pour Marc Chaise, qui habite Vauréal, dans le Val d'Oise. Quel verbe a donné son nom à une paire de lunettes sans branche?
9: Alors, il y a le
0: pinceler. Une question, on ne peut plus.
9: L'ornier.
0: Et qui a donné?
9: L'ornion.
0: Bonne réponse d'Olivier Bellamy.
9: C'est ça.
0: Le verbe lorgner a donné son nom aux lunettes sans branche qui tiennent sur le nez grâce au pincement d'un ressort. C'est les vieilles lunettes, hein, qu'on appelait lorgnon, les monocles à monture aussi. Et pourquoi j'ai posé cette question? Vous savez que j'ai eu la chance de passer quelques jours au Brésil pendant les vacances d'hiver et j'ai été étonné de voir des magasins d'optique qui s'appelaient lorgnon au Brésil. Et je me suis dit, tiens, c'est marrant, voilà un mot qu'on n'utilise plus chez nous, lorgnon. Et effectivement, le mot lorgnon vient bien du verbe lorgner.
9: Le ministre Austen Chamberlain avait des lorgnons, le ministre britannique des années 30.
0: Mais je me suis dit ça tout de suite. Ouais.
9: dès que je vais dire un truc, c'est bon. Hein.
10: Mais non.
9: Oh là là, il a eu le prix Nobel de la paix d'ailleurs.
0: Occupez-vous de vos lorgnons et puis.
9: J'en ai pas donc.
0: Pour Karine Lucon maintenant, qui habite Cergy dans le Val d'Oise, j'aimerais que vous retrouviez ce qu'a laissé à la postérité l'allemand Max Immelmann.
9: Max Immelmann, c'est un aviateur allemand.
0: Exact. Et qu'est-ce qu'il a laissé?
9: Il a laissé à postérité le...
10: Le bombardier.
9: Non. Non, le...
3: De tirer dans les hélices.
9: La mitrailleuse qui tire entre les hélices.
0: Ça, c'est Roland Garros. Alors ça, il en serait mort plutôt parce qu'il paraît que c'est à cause d'un dysfonctionnement de son système de synchronisation de tir à travers
9: l'hélice. C'est un as de la première guerre.
0: Que son avion a été abattu et qu'il est mort, effectivement, en 1916 au combat.
9: C'est pas le siège éjectable. C'est lui qui a inventé le siège éjectable.
0: C'est moi qui vais l'inventer.
3: À mon avis, comme ça, je pense que t'es assis.
2: J'ai un mot à venir, Laurent, me faites pas
0: ça. Ce serait génial. Ouais,
10: tu vas tout perdre en même temps.
0: J'appuie sur un bouton et hop.
10: Ça serait bien ça.
0: On voit Johan Rioux sauter.
3: Le parachute.
9: Donc, j'ai déjà avancé, je dis que c'est un as de l'aviation allemande.
3: Est-ce que c'est pas lui qui a inspiré le film L'As des As?
0: Non,
9: c'est René Fonck.
0: On l'appelait l'aigle de Lille, Der Adler von Lille. Et cet Allemand, effectivement...
3: On va tout traduire en allemand.
0: Non, il a laissé à la postérité quelque chose qui porte encore son nom aujourd'hui.
3: Le Falcon.
0: L'Immelmann, d'ailleurs.
9: Un casque
0: Non, pas un casque.
10: C'est militaire, on est d'accord.
0: C'est lié, évidemment, à son art, qui était l'art de...
2: Est-ce que Laurent, c'est un geste? C'est-à-dire qu'il est reconnu pour un geste extraordinaire qu'il avait, il tuait tout le monde.
3: Oui, il met la main droite.
2: Un looping ou un looping? Un looping.
9: C'est pas ça, c'est Adolphe Pégou.
0: Alors ce n'est pas un looping
3: dans les airs.
0: Ce n'est pas un looping, mais c'est une manœuvre acrobatique.
10: Et le piqué.
0: Alors qu'est-ce qu'il faisait avec son avion?
3: Qu'est-ce qu'il faisait avec son avion? Ben il volait.
9: Non, parce que le looping, c'est un français qui...
2: Il se mettait sur une aile seulement, il arrivait à rester sur une aile pendant très longtemps.
0: Non, ça c'est un poulet. L'Immelmann.
3: ça m'a donné envie de poulet.
11: Mais ça veut dire ciel en plus. Immel, ça veut dire ciel en allemand. Man, c'est l'homme, l'homme du ciel.
0: Il s'appelait Max Immelmann et il a laissé à l'aviation son nom, l'Immelmann, qui est une manœuvre acrobatique qui consiste en quoi? C'est ça que je vous demande.
2: Bah, rester comme ça.
9: En fait, c'est faire plusieurs tours arrière pour se mettre derrière l'avion ennemi.
0: Allez, je vais vous accorder de toute façon. C'est une demi-boucle suivie par un demi-tonneau au sommet utilisé pour inverser rapidement la direction du vol.
10: Ah ouais.
3: J'allais dire, c'était pour faire demi-tour. Quoi.
0: Voilà, c'est pour faire demi-tour de manière acrobatique.
9: Pour se mettre derrière aussi l'avion ennemi.
0: Et si vous voulez, ça s'appelle l'Immelmann. Bonne réponse collective. Et voilà. Où trouve-t-on, et ce sera la question suivante pour Louis Drouet qui habite hier, où trouve-t-on le plus de Ligériens?
9: Dans les
3: c'est
9: les habitants du bord de la Loire.
0: Près de la Loire, dans la Loire.
2: 42.
0: Bonne réponse, évidemment. J'aurais dû poser cette question. Un autre jour qu'en présence de Roselyne Bachelot, la preuve, l'autre là-bas, elle a dit au Ligère.
9: Bah, à Toen aussi.
12: Mais, bah, excusez-moi, mais c'est plus drôle.
9: Il y a la Loire. Hein.
0: Ligérien, effectivement, ça veut dire qui habite la Loire ou relatif à la Loire. Et en Angevin, d'ailleurs, Ligère, Loire se dit Loire. Hein, c'est bien ça, même.
12: Oui, oui. Bah, ah, vous, c'est Loire. T'habitais près de Loire.
9: C'est ça, de la Loire.
12: De la Loire.
2: Tu as la particularité, comme Valérie Trierweiler, d'être née à Angers, alors toutes les deux. Vous... Non, mais c'est quand même rare d'avoir deux femmes politiques.
12: Enfin... Ouais, c'est rare. Je crois qu'il y a très peu de gens qui naissent à Angers.
0: C'est d'ailleurs.
12: Non, mais ça, la sœur de Valérie a été, ma préparatrice en pharmacie.
0: Parce que mon frère avait épousé une Angevine. C'était terrible ce qu'on disait à l'époque.
12: Je croyais que votre frère était
9: Angevin, Angevin, sac à vin, Angevin, sac à.
0: Ouais, Angevin, sac à vin, Angevin, sac à pine, on disait. Ça, ouais.
10: Et Roselyne, c'est les deux.
0: C'était pas très agréable.
12: Oh, quel manque de respect. Ne parle pas comme ça de notre Rose.
9: D'abord, je suis pas né à Angers, connard.
13: C'est pas mal, mais...
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0: Un couple qui, dans la prison de Sing Sing, fut exécuté le 19 juin 1953.
16: C'est deux Américains qui avaient trahi.
0: Et comment s'appelle-t-il ?
9: Rosenberg.
16: Un couple, voilà.
0: Le couple Rosenberg. Bonne réponse de Fabrice et d'Olivier de Kersauzon.
10: Ils ont fait quoi ?
0: Ah bah ils étaient communistes, ils ont été arrêtés pour espionnage au profit de l'URSS. Bon ça à la limite j'allais dire c'est pas grave, mais c'est vrai qu'ils étaient vraiment communistes. On l'a su parce qu'à un moment donné on a dit que c'était un coup monté, mais après les archives ont démontré que c'était vrai qu'ils étaient des espions. Bon après de là à les exécuter sur la chaise électrique, évidemment c'est ça qui est terrible. Bon en couple c'est moins grave.
16: Ouais c'est mais dans une banquette électrique tu vois.
10: Main dans la main.
16: Ça va chauffer, chérie. Ça fait partie des moments intimes de la vie de couple qui sont quand même assez remarquables.
10: On appelle ça le coup de foudre.
16: Voilà.
0: Non, mais c'est terrible, évidemment. Ils sont
16: exécutés. Ça y est, t'as le feu au cul maintenant.
5: Oh non.
0: Ils sont exécutés en 53 hein, dans la prison de Sing Sing. Ça aussi, c'est un joli nom pour une prison. C'est mieux que
16: Sing Sing, oui.
0: Ah, Sing Sing. Ah, oui. Tu chantes, chantes. Ouais,
9: Sing Sing, c'est la vie.
0: Eh ben oui, Sing Sing.
16: Ça pourrait être une chanson de Nana Mouskouri.
5: Sing Sing, ouais.
0: Enfin, c'est quand même terrible, la chaise électrique. Nous, on est...
16: Nous, on décapite, c'est mieux. Parce que tu peux faire des rondelles si tu recommences. Enfin, un peu comme le saucisson, tu vois.
2: Mais nous, la France, on n'a jamais utilisé la chaise électrique, si ?
5: Non. Non. Avec la guillotine, non. C'est beaucoup plus...
16: On l'a fait avec des bougies à une époque.
5: Claude François, on a du temps, hein.
16: C'était pour Jeanne d'Arc.
10: Oh, mon Dieu, Olivier. Claude François a essayé la baignoire électrique et ça n'a pas marché. C'était pas mal.
16: Mais ça donne des ampoules aux mains.
2: Eh ben moi, dans ma salle de bain, j'ai une ampoule qui vrille, mais tu sais que à chaque fois je pense à Claude. Je
16: dis plus
2: pas.
16: Fais pareil, on dira du bien de toi.
2: Et oui, mais je te jure, avec Pia, à chaque fois je suis en train de dire non, je vais pas faire mon Claude. Mais je te jure, je suis tenté toujours.
0: Essayez.
2: Mais non, mais ça se trouve, il m'a sauvé.
0: Ah oui.
2: Ah mais ça, il a sauvé plein de gens, Claude, évidemment.
0: Ah oui.
5: Mais pourquoi? Mais on ne te met pas dans le bain pour toucher l'ampoule.
2: Ah oui, bah c'est grâce à lui.
10: Bah vite,
5: mais oui, mais alors fais-le hors du bain.
2: Bah je sais, mais j'y pense pas.
5: Mais fais venir un électricien et on n'en parle plus.
2: T'observes ta salle de bain quand tu ne fais rien, que t'es à l'aise et détendu. C'est là que tu vois tous les vices d'une salle de bain. Ah oui. Quand tu te reposes, tu dis ah bah là il y a une toile d'araignée, là ça va pas, là il y a une infiltration.
16: Là il y a des rats, il y a des coupures.
0: Tiens, Charlotte Corday.
10: C'est quand t'es assis sur ton bidet. Ouais.
2: Et là, je regarde mes lustres et là, je me dis, ah bah là, ça vrille.
0: Vos lustres,
2: ah bah oui,
16: bah. Ah bah oui, t'as,
10: c'est pas Versailles ici. Oh les lustres.
16: Attends, et... Il y a la Joconde dans la cuisine, imagine ce qu'il y a dans la salle de bain.
0: Mais il y a quoi dans votre salle de bain?
2: Bah rien, juste deux lustres.
0: Deux lustres, avec
5: des pampilles.
2: Ah bah laissez-moi passer, bah oui, les amis.
5: Les pampilles.
2: Ah bah moi, j'adore les pampilles. À moi quand ça brille.
0: C'est quoi des pampilles?
5: Mais c'est les petits trucs en cristal.
17: C'est les trucs qui pendent.
2: Et quand t'as le soleil qui tape dessus, ça brille dans toute ta maison.
10: Oh, mais non, ça et la Joconde, c'est un piège à vieille. Hein. Ah, oui. Oh la vache. T'imagines?
2: Ah, il va falloir que tu viennes faire un tour, mon Bernard.
0: Ah, bah, il rentre pas dans la baignoire, le pauvre Bernard.
2: Ah non, mais j'ai une pièce douche aussi, il rentre. Hein.
0: Ah, vous avez une pièce douche?
11: Oui, ah oui, toute la pièce, c'est la douche. C'est là que je mets mes plantes et c'est là que je me lave avec mes plantes.
16: Il y a marqué éléphant bleu à l'entrée.
10: Une pièce douche.
11: Mais il y a ma vidéo de ma douche sur Instagram.
0: Ah, mais c'est un palais, chez Stevie.
5: Vous êtes allé, Laurent?
0: Ah, moi, j'y suis allé une fois.
5: Ah, il a un goût.
0: Je n'en revenais pas tellement. C'est, je vais vous dire, moi,
5: magnifique.
0: À côté de chez moi, c'est rien, quoi. Je veux dire. Ah non, non, mais c'est...
11: Ah, l'autre, il veut un mouchoir pour pleurer, peut-être.
0: Ah non, mais je vois où est passé tout mon argent.
11: Mais c'est grâce à vous, mon cher Laurent, mais j'aurais pu craquer l'argent dans la drogue.

0: dans des trucs. Non, j'ai acheté une maison, j'ai mis ma maman à l'abri et je m'occupe de mon jardin.
1: Ah, c'est vrai que voilà. sa maman est à l'abri, il y a une petite cabane dehors.
2: Il y a une niche.
1: Ouais. Elle attend
3: tu lui as changé sa gamelle avant de partir. Oh. Allez, maman, couchez.
0: Ma pauvre mère qui est une sainte.
1: Ah non, mais je me suis bien dit que c'était grâce à moi quand j'ai visité tout ça. Je pissais dans chaque pièce.
4: Pour marquer votre territoire.
1: Non, mais c'est vrai, c'est beau chez Stevie. Vous y êtes allé aussi, Isabelle.
5: C'est magnifique.
0: Mais il y a que des plantes, hein. Finalement, il n'y a que des plantes chez moi.
5: Oui, et des pampilles.
0: Et des pampilles. Mais il n'y a que ça.
1: Et une ampoule qu'il faut réparer, donc.
0: Ah ouais, ouais, non, mais ça.
1: Vous voulez pas y aller, Olivier, vous qui avez le pied marin, un pied dans la baignoire. L'autre.
3: Je veux dire, après une vie de merde, mourir dans la baignoire de Stevie, ça me ferait vraiment chier, tu vois.
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1: Pour Madame Thor, une question culturelle qui pourrait...
7: Je m'appelle Michel, j'ai le cœur en Provence où j'ai laissé mes souvenirs.
1: Mon Dieu.
7: Aïe, aïe, tous aïe. Mes souvenirs.
8: Non, l'autre.
1: Même Michel Thor.
7: Emmène-moi voilà. danser ce soir, joue contre joue et serré dans le noir. Fais-moi la cour comme au premier instant, comme cette nuit voilà. où tu as pris mes 17 ans. J'en appelle à la tendresse, à l'amour s'il nous en reste.
9: Et parce que c'est elle qui a inspiré la chanson des Beatles de McCartney. Oui, Michel, oui, ma belle, oui. Il semblerait que ce soit elle. Qui
1: vraiment, vous pensez ça?
9: C'est ce qu'elle a dit en tout cas dans les interviews. Tu sais ça, Bobo?
8: Ça, j'avais pas.
1: On est à une époque où tout le monde croit Fabien Lecoeuvre. Alors...
9: oui. Pas possible.
1: Pour Christelle Thor, donc.
8: Ah, c'est Christelle.
1: Une question culturelle qui pourrait nous coûter 300 euros parce que là, c'est vrai que ça demande vraiment, on va dire, un savoir littéraire. Ouais. Mais je vois bien une, deux ou trois personnes qui l'ont ici, sans citer de nom. Vous voyez Charles Dickens.
8: Oui, on voit.
1: Il est mort, Charles Dickens, en 1870. Mais il est né en 1812. Et il est né, pourquoi je vous en parle aujourd'hui? Il est né un 7 février. C'est aujourd'hui l'anniversaire de naissance de Dickens, à qui on doit évidemment Oliver Twist, David Copperfield. Ça, c'est les plus connus hein, des œuvres de Dickens. Les Grandes Espérances, un peu moins connues, mais quand même. Mais quel était le titre du premier livre de Charles Dickens?
10: Facile.
1: Et là, on va rigoler.
10: Mais non, c'était...
8: C'est pas l'histoire de Noël, là. Je suis au bout de la langue, c'est facile.
9: C'est pas sur Noël.
11: Christmas...
9: C'est pas ça, non?
8: Ils n'ont pas fait une pièce de théâtre aussi?
1: Ah non. Il y a quelqu'un qui avait un peu récupéré le nom du personnage principal de ce livre. Ah. Et c'est vrai que le nom du personnage principal est connu et il est d'ailleurs...
9: Est-ce que c'est le titre?
1: Il est d'ailleurs dans le titre.
10: Ah, d'accord. C'est pas Oliver Jerk?
1: Non.
10: Alors il twist, il jerk.
9: Est-ce que c'est uniquement le nom et le prénom ou il y a une phrase entière?
1: Ah, il y a une phrase. Je peux vous aider. C'est les aventures de. Et là derrière.
9: Huckleberry Finn.
1: Non.
11: Le petit Lord Fauntleroy.
1: Non plus. Les aventures de.
11: Tom Sawyer.
7: Tom Sawyer, c'est l'Amérique, le symbole de la liberté. Il est né sur les bords du fleuve Mississippi. Tom Sawyer, c'est pour nous tous un ami.
1: Et Tom Sawyer, c'est Mark Twain.
10: C'est pas le baron de Munchausen.
1: Non plus. Charles Dickens a écrit Oliver Twist. C'est vrai qu'on confond parfois Oliver Twist et Tom Sawyer.
8: Les aventures de Satanas et Diabolo.
9: C'est peu probable.
1: Ah, ça nous rappelle des souvenirs.
9: Mais c'était bien ça.
1: Avec la voix de Satanas, c'était génial.
9: Ça n'a pas donné lieu à un film des années plus tard. Et c'est pas un nom genre Tom Jones.
1: Ah non, c'est pas
10: ça. Sex bomb. You're my sex bomb.
1: Non.
10: Il y a un personnage ou deux.
1: Il y a plusieurs personnages, mais le rôle titre est, comme je viens de vous le dire, dans le titre. Alors les autres personnages.
8: Les aventures de Toto.
11: Huckleberry Finn.
1: Non, les autres personnages s'appellent Augustus Snodgrass, il y a Tracy Tupman, Samuel R., Alfred Jingle.
9: Ça a été adapté en dessin animé ou au cinéma?
1: Alors en dessin animé, je ne crois pas, mais...
9: Mais au cinéma, non?
1: Au cinéma, je pense.
10: Et c'est un nom qui a été récupéré par un autre artiste.
1: Oui, il y a un artiste, pas tout à fait, mais pas loin, vous voyez.
11: C'est Harry?
10: Laurent Wauquiez.
11: Mais c'est un homme, hein?
1: Ah oui, c'est un homme. Ouais. C'est les aventures de...
11: C'est un petit garçon.
1: Bénil.
8: J'adorais.
10: Il y a cinq syllabes.
1: Il y a deux syllabes.
9: Peacock, Mr. Peacock.
1: Ouais, Peacock. On n'est pas loin.
9: Peacock.
1: Ouais,
9: ça me dit quelque chose.
1: Les aventures.
11: Pee-wee.
9: Pee-wee Herman. Pee-wee.
1: Alors mélangez les deux, là.
11: Peacock.
8: Peacock.
11: Wee-cock.

0: à la basse-cour.
1: Pic-Wick, viens ici. Viens là.
2: Eh ben écoutez, je crois que dans ce poulailler...
3: Pic-Wick.
2: Les aventures de Mr. Pic-Wick. Bonne réponse collective. Oui, je sais que vous l'avez dit.
4: Bonne réponse de la basse-cour.
2: Au milieu du poulailler, j'ai effectivement entendu pas Pouic-Pouic, hein, Pic-Wick.
1: Non, j'ai dit Pic-Wick, je l'ai dit plein de fois.
4: C'est le côté intello qui a répondu.
2: Les aventures mais... de Mr. Pic-Wick. C'est le premier roman de Charles Dickens. Bravo, on y est arrivé.
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6: Roselyne, on pourrait vous appeler Blancheline aujourd'hui.
2: Ah oui.
7: J'ai essayé de faire quelques effets de toilette.
2: Elle est en bonne femme de neige.
7: Mais non.
4: Elle a un tailleur virginal.
7: Je suis en infirmière.
4: Cochonne. Ah, oui. Ah non, mais si tu me dis infirmière, moi je pense à cochonne.
8: Mais Gérard, oui, c'est a fait ça. Des effets de toilette aussi. Je suis passé après lui au petit coin.
9: Mais Roselyne, on l'a souvent appelée la pharmacienne.
7: Oh. Non, mais écoutez, tu as un très beau tailleur.
4: Oui, ah, oui mais tu aurais
7: pu payer. C'est cher,
9: d'ailleurs,
7: parce qu'il faut emballer la vieille viande dans du beau papier.
2: Pour David Amar, qui habite Royan, en Charente-Maritime, qui a dit, bah tiens, ça tombe bien, qui a dit, si Dieu existe, c'est son problème. Ah.
4: C'est français, ça?
2: C'est français.
4: Jean-Yann? Ah,
2: Jean-Yann. Non, c'est quelqu'un qui vit encore.
4: Ah.
2: Prévost? Pas Prévost.
8: Pierre Sauzon?
2: Olivier de Pierre Sauzon, ouais. Bonne réponse de Philippe Gueluc, c'est Olivier de Kersauzon. Pour Déborah Legros, qui habite Argenteuil, qui a dit « Quand les oiseaux font la grève du zèle, non seulement ils tombent par terre, mais ils commettent surtout une grosse faute de français.
8: » Ah, joli. C'est drôle.
1: Attends, je la réfléchis.
4: Alors, est-ce que ça pourrait être un Gueluc
8: zèle?
2: C'est Philippe Gueluc. La réponse. Vous avez dit c'est drôle, hein.
8: Ah oui, je voulais pas donner le nom de l'auteur,
9: il est fort, il est fort.
4: Non, mais infiniment drôle.
1: Ah,
4: drôle.
1: Mais c'est parce qu'il y a un dessin avec, alors.
8: Mais oui.
1: C'est pour ça que je l'ai pas compris.
8: Mais le dessin n'est pas.
9: Sur Zelle.
2: Oui, c'est dans l'album Les 40 ans du chat.
8: Voilà, le chat des 40 musiques qui sort aujourd'hui.
2: Eh ben, dans cet album, j'en ai trouvé une autre qui était très drôle, je la donne tout de suite, hein. Deux pour le prix de zéro, vous voyez, c'est pas mal. C'est bien Marco Polo qui a ramené les pâtes de Chine, mais elle devait être froide en arrivant. Voilà. Bon anniversaire au chat. Merci. Pour le nouvel album. Merci. Sort aujourd'hui. Pour Gilles Furian, qui habite dans les Landes, qui a dit « Le golf consiste à mettre une balle de 4 cm de diamètre sur une boule de 40 000 km de tour et frapper la petite, pas la grande. »
1: C'est un mathématicien ?
2: Non,
7: il est britannique.
2: Un britannique.
8: Un britannique, c'est...
2: Qui joue au golf ? Pardon.
9: Churchill.
2: Churchill, bonne réponse de Sébastien Thoen. Une autre citation pour Brigitte Fonck, qui habite Brôle-Châtel, en Haute-Marne, qui a dit « Choisissez un travail que vous aimez et vous n'aurez pas à travailler un seul jour de votre vie. »
4: Ah oui. Oh,
8: Brigitte Fonck.
2: Pardon ?
8: Brigitte Fonck.
9: Ah non, Pénélope Fillon.
2: Non, ça...
9: Ah ben, elle l'a pensé. Elle l'a pensé, au moins.
4: Est-ce que c'est français ?
2: C'est une phrase qui nous convient tous.
4: Oui. On a de la chance, oui.
2: C'est un peu notre cas, on est chanceux.
7: C'est français ?
2: Ce n'est pas français du tout.
4: Américain.
1: Américain.
2: Américain, non.
9: Belge. C'est chinois.
2: Et c'est chinois.
9: C'est Lao Tzu.
8: Confucius.
9: Confucius.
2: Confucius. Bonne réponse de Philippe Gueluc. C'est Confucius. Attention, plus compliqué, la citation suivante pour Monsieur Verdun, qui habite Marseille, qui a dit « L'éducation peut tout, elle fait même danser les ours ».
4: Ah, alors là, je
7: c'est joli. Ça.
1: Oh là, c'est
9: ça. Ça, c'est Nicolas Hulot, non?
4: Alors, Gabriel Attal?
2: Ce n'est pas Gabriel Attal.
8: C'est un écrivain russe.
2: Alors, non.
4: Français?
2: Non, ce n'est pas un français.
1: Allemand?
2: C'est, évidemment, là, on peut entendre sous le terme éducation le dressage.
4: Oui, bien sûr.
2: Mais ce qui est valable pour les ours peut être valable pour les enfants, après
4: ouais,
2: tout.
4: Oui, bien entendu.
2: L'éducation peut tout. Elle fait même danser les ours.
7: Donc, c'est une femme?
2: Non, c'est un homme.
7: C'est un homme.
8: Un péruvien.
2: Non,
8: péruvien. Beaucoup, mais...
4: Mais péruvien, ouais.
7: Un spécialiste de l'éducation.
2: Alors, il était philosophe, mathématicien, scientifique, diplomate, juriste...
4: Allemand.
2: Historien, bibliothécaire...
7: Voilà. Leibniz.
9: Et coiffeur aussi.
4: Et Heidegger.
2: Et il était allemand, oui, monsieur.
4: Ah. Kant. Leibniz,
2: Kant.
4: Non.
2: Kant, non. Comment vous dites?
4: Leibniz.
7: L-E-I-B-N-I-Z.
2: Leibniz, bonne réponse de

0: Christophe Beaugrand.
1: Je l'ai dit 3 minutes avant.
0: Si vous l'avez dit il y a 3 minutes, c'était sur le golf et c'est pas lui du tout qui a dit ça.
1: Je l'ai dit avant Christophe. J'en appelle au témoignage.
0: Bah, y a des faux témoins ici, regardez.
2: On est à égalité, c'est pas grave.
3: Non, mais il n'y a pas l'arbitre.
0: La VAR, vous voulez la VAR?
1: Oui.
0: Elle l'a dit, on me confirme que vous l'avez dit.
2: Alors, bravo Roselyne.
4: Bravo Roselyne.
0: C'est bien une politique, elle a soudoyé les gars de la régie.
1: Oh.
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0: Puisque vous aimez ce genre de théorie, Isabelle, vous avez sûrement vu sur les réseaux sociaux ce truc incroyable. Vous prenez, calculez bien, hein, Isabelle.
1: Ah,
0: vous prenez votre année de naissance.
1: Ah ouais.
7: Ah oui.
0: Vous y ajoutez votre âge et vous allez voir, tous, ça fait 2024.
1: Bah oui, bon, c'est évident.
2: Bah oui,
7: c'est normal.
0: Bah non. Je pensais que vous alliez vous faire avoir.
1: Ah bah non, bah attendez.
8: Bah non, pourquoi c'est normal? C'est incroyable.
7: Mais non, c'est pas incroyable.
8: Depuis que ça tombe sur chaque personne, quel que soit son âge, c'est incroyable.
7: Mais qui sépare ta date de naissance d'aujourd'hui?
0: Il y en a un qui s'est fait avoir.
8: Ah bah oui.
0: J'adore ce genre de piège.
2: Bah c'est bien pour repérer les cons, merci.
0: Effectivement, c'est sur un site internet qui s'appelle Complot Facile. Il y a toujours des complotistes sur les réseaux sociaux. Il y a quelqu'un... Mais vous rigolez, pardon à mon petit Max, parce que moi aussi, ça m'a pris quand même 5 secondes.
8: Merci.
0: J'ai fait le calcul. Je dis, bah oui, tiens, c'est vrai que ça tombe sur 2024.
8: Bah oui, c'est incroyable.
0: Et alors d'ailleurs, pour tout vous dire, ça tombe pas toujours sur 2024,
8: ah bon,
0: puisque ça dépend
1: de la date.
0: Quel mois de l'année vous êtes né. Parce que si vous n'avez pas encore, si c'est la fin de la année, ça marche pas, par exemple.
8: C'est un petit peu trop compliqué pour moi. Là, j'ai lâché.
0: Je suis sûr que sur nous 7, il y a quelqu'un pour qui ça fait pas 2024. Ça dépend de quel mois. Enfin, si c'est le début.
8: Ah, bah oui,
0: ou
8: parce que là, on est au milieu de l'année. Hein,
0: voilà.
7: Il faut être né après le 15 novembre. Ceux qui sont nés après le 15 novembre, après aujourd'hui, ils font 2023.
0: Est-ce que quelqu'un est né après le 15 novembre?
7: Bah oui, moi.
0: Et bah alors, vous, ça fait pas 2024.
7: Ça fait 2023.
9: 16 décembre.
0: Oui,
8: oui, mais c'est pas ça qu'on
0: demande. C'est pas ça qu'on vous demande.
8: Le monsieur te demande.
9: C'est pas agressif.
0: Est-ce que vous avez fait le calcul? Prenez votre année de naissance.
9: Eh bien, 1962.
8: Bon, la vraie.
0: Enlevez votre âge. Enlevez votre âge.
7: Ajoutez votre âge.
0: Ajoutez votre âge.
9: Eh bien, ça fait 2024.
0: Bah non.
8: Mais non, parce que t'es né en décembre.
9: Ah,
8: parce qu'elle
9: bah là, 2023, parce que j'ai 61 pour l'instant.
0: Ah, voilà. Eh ben voilà, c'est ça qu'on dit. Non. On dit ça marche pas à tous les coups,
8: voilà.
0: Parce qu'effectivement, ça fait pas toujours 2024 si vous êtes né après la date du jour, vous voyez.
8: Voilà.
0: Est-ce que c'est clair?
9: Non. Oui,
0: c'est
9: clair. Ça y est, on a compris.
10: Ben, la sœur de Maya est de 2015, elle a 10 ans, ça fait 2025.
8: Mais elle est née, quand?
10: En octobre.
2: Bah,
7: et ben pour les abeilles, il faut pas multiplier par 7. Si elle est née en 2015, elle a fêté ses 9 ans là en octobre.
2: Bah ouais.
7: Elle a fêté ses 10 ans.
8: Oui. Tu sais
1: pas. Si tu
8: sais pas
1: l'âge de tes filles.
7: 2024, ça fait 9 ans.
10: Oui. Ah oui, elle est 2014.
7: Ah bah elle est 2014, ça fait donc.
8: Peut-être
7: 10 ans, ça fait 2024.
8: Il faut lui enlever la garde.
0: Non, mais c'est normal, c'est parce que ils se cherchent.
1: Ah oui.
0: Elle se cherche.
1: Elle
0: se. Ça fait 100 ans qu'elle se trouve pas.
7: En fait, la guerre de 100 ans a duré moins année de naissance d'Isabelle, plus l'âge qu'elle a, donc voilà.
0: Ah ouais, il y a souvent des choses drôles comme ça sur les réseaux sociaux. Par exemple, il y a cette annonce aussi que j'ai vu passer sur Twitter, quelqu'un qui dit « Encore une joggeuse qui a été enlevée. Ça me fait peur pour ma belle-mère qui court tous les mardis et vendredis de 20h à 21h au stade municipal de Saint-Mandé. »
8: Ça, c'est drôle. Ça, je comprends.
1: Très, très drôle.
0: Il y a quelqu'un aussi qui a posté ça. « Je déteste quand la caissière vérifie si mon billet est vrai. Si je pouvais fabriquer des faux, je viendrai pas chez Lidl. »
8: Oui. Ah, c'est bien.
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0: Mme Bouchon.
8: Mme Bouchon.
0: Elle habite à Tessancourt-sur-Aubette, Mme Bouchon.
7: Elle écoute pour entendre de la musique.
0: C'est un pseudonyme, hein, c'est Anne Hidalgo qui nous écrit. Mme Bouchon, en tout cas, espère un

0: avec RTL. Et ma question, la voici. Quel est l'autre nom de la marche des ânes?
1: Oula.
0: Peu de gens savent qu'on appelle ça aussi...
2: C'est un hymne national?
0: Ce n'est pas un hymne national.
2: Ce ne serait pas Gounod?
0: Mais c'est une musique que tout le monde connaît.
2: Ah bon?
0: Et tout le monde. Une musique que tout le monde connaît, sans savoir qu'on l'appelle aussi la marche des ânes. Et d'ailleurs, si vous saviez que ça s'appelle comme ça, je ne suis pas certain que vous la choisiriez toujours.
2: Est-ce que c'est la marche nuptiale?
3: C'est le mariage, la marche nuptiale.
2: La marche nuptiale.
0: Oui, c'est la marche nuptiale.
4: Oui. Mendelssohn.
2: Mendelssohn. Félix Mendelssohn.
3: C'est vrai, hein, marche nuptiale.
0: Vous saviez qu'on appelait ça la marche des ânes?
3: Bah, oui, pourquoi on l'appelle la marche des ânes?
0: Parce qu'il y a des violons qui font ian, ian, ian.
3: Ah oui.
0: Mais non. Un mariage, c'est sympa. Tu t'envoies la musique pour les deux mariés. Et en fait, c'est la marche des ânes. Écoutez, hein.

0: Alors, oui, c'est dans le songe d'une nuit d'été. C'est dans le songe d'une nuit d'été de Félix Mendelssohn.
1: Oui.
0: Et là, à un moment donné, dans la pièce de Shakespeare, je crois que c'est Titania qui est transformée en âne.
1: Et ben voilà.
0: Voilà, c'est ça.
1: Et ça va venir, le morceau que tout le monde connaît, parce que là, pour l'instant, effectivement, c'est un mariage raté.
2: Ouais. Et quand on se marie, il y a ça, quand on se marie.
1: Qu'est-ce que vous dites?
2: Quand on se marie, il y a ce...
1: Ah bah vous, vous mettrez la marche des... la marche des bourricots, vous.
2: J'ai tendu la perche,
3: mais c'est la danse des cochons.
1: Avec ton ânesse.
2: C'est bientôt.
1: Là, voilà la vraie marche nuptiale qu'on met dans tous les mariages.
4: Je me vois sur l'autel. Je me vois arriver.
2: Moi, je tiendrai la traîne.
4: Au milieu de la cathédrale, 3500 personnes dans la cathédrale Notre-Dame.
5: Nathalie, voulez-vous être le devenir Madame Rioux?
1: Qu'est-ce que vous dites?
5: Nathalie, voulez-vous prendre pour époux Monsieur Rioux?
4: Non. Est-ce que Franck, tu peux commenter mon mariage? T'imagines, tu es Léon Citron. On est en direct sur France 2.
6: Il est 15h30
4: en ce samedi. On est parti.
7: Ah, c'est un moment d'émotion comme nous n'en vivrons sûrement pas beaucoup. Regardez l'extraordinaire fusion de ce couple. Mais que se passe-t-il alors? Pardon, je suis un peu surpris car je pensais que la mariée resterait en place. Non, elle est en train de sortir de la cathédrale.
1: Et la voilà, la marche nuptiale.

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0: Pardonnez-moi à l'avance pour cette question à Adil Rami, mais c'est ainsi. L'actualité veut qu'on parlait hier dans le Figaro du calendrier de Pamela Anderson. À vendre près de $150, plus de 136 euros, frais de port exclus. Calendrier de l'année 1996. Ah. Pour quelle raison parlait-on dans le Figaro hier de ce calendrier avec Pamela Anderson de l'année 96?
3: C'est pas l'année où elle a percé?
0: Non.
4: Est-ce que ce n'est pas le sommet avec le maillot rouge?
0: Du tout.
3: C'est pas l'année où elle s'est fait opérer dans un stade, dans son stade de football américain ou de baseball?
0: Non plus. Des dizaines d'exemplaires de ce calendrier 1996 sont en vente sur eBay actuellement.
4: Ah, est-ce que c'est l'année où elle a fait le Crazy Horse?
0: Non plus.
5: Est-ce qu'elle était nue?
0: Mais c'est vrai que l'année est importante.
6: Elle a accompagné Adil lors son entrée en sixième?
0: Non.
5: Est-ce qu'elle était seule dans ce calendrier?
0: Elle est seule, d'ailleurs, je vais vous
5: elle
0: dire.
5: Elle est tous les mois.
0: On nous parle du calendrier 1996 avec Pamela Anderson à vendre sur eBay. Mais il n'y a pas que le calendrier avec Pamela Anderson, il y a aussi d'autres...
6: Asseloff?
0: Personnalités qui sont sur ces calendriers à vendre 1996 et pour quelle raison?
6: Il y a qui dessus?
5: Est-ce que c'était avec une marque?
0: Non, mais non.
5: C'est Playboy.
4: L'année est très importante.
0: Oui, l'année est très importante.
4: Est-ce qu'il s'est passé quelque chose? Oui, alors c'est Playboy.
7: S'il s'est passé quelque chose cette année-là, spécialement?
0: Non, pas spécialement.
7: Non, c'est comment tombent les jours cette année-là? Comment tombent les jours cette année-là?
0: Oui.
3: Comment quoi?
6: Oh, j'ai rien compris.
5: C'était la dernière année bisextile.
0: Oh bah non. Entre 96 et 2024.
6: Monsieur Ruquier, parce que c'est la dernière année où il y a eu un 29 février.
0: Non, mais bah non, enfin, c'est tous les 4 ans, les années bisextiles.
6: Non, mais du 20e siècle.
5: Oh là là.
7: Les jours ont leur importance, comment ça tombe, c'est...
0: Ça, oui.
7: D'accord. Le premier
0: vous êtes tout près là, de la bonne réponse.
7: Ah, mais j'y arrive si on me laissait juste un petit peu.
3: Moi, d'avoir cette réponse, je m'en fous, je l'ai pécho, c'est tout.
5: Parce que le 1er janvier est un lundi.
7: Par exemple.
0: Oui.
8: C'était la première fois que le 1er janvier tombait un lundi?
0: Mais pourquoi ces calendriers sont-ils en vente actuellement?
5: Parce que c'est la même chose, on peut les regarder en même temps, ils ont la même composition que l'année 2024.
0: Ben voilà la bonne réponse! Bravo Karine Le Marchand! Et effectivement, non seulement c'était une année bisextile,
7: mais j'ai bien aidé, hein.
0: Oui, mais ça ne suffit pas. Il se trouve qu'effectivement, cette année-là, ça démarrait le lundi 1er janvier, comme cette année, que tous les jours correspondent
5: cette année
0: 2024. C'est assez rare. Ah, oui. Il faut remonter jusque effectivement en 96. Voilà pourquoi les calendriers Pamela Anderson 1996 se vendent à nouveau cette année, parce qu'ils correspondent exactement à la même année que cette année 2024.
3: Et combien le prix?
0: Alors écoutez, vous pouvez en avoir pour 136 euros.
3: Oh, parce que je suis en train de me dire si j'ai pas vendu mes sextapes. Hein.
0: Ah, vous avez encore des sextapes?
3: Bah carrément.
0: Ah ouais?
5: Ah ouais, t'en fais beaucoup?
3: Bah ouais, j'aime bien.
5: Ah oui. Alors comment tu fais? Est-ce que t'as une petite caméra sur pied? Comment tu fais? Est-ce que t'as un petit studio?
7: Non, c'est un copain qui vient.
5: Un petit studio de cul.
7: Il a des assistants, il a un perchman, il a tout le monde, et il y a une script pour dire. Mais alors là,
0: mais vraiment, vous aimez bien être filmé quand vous faites l'amour?
3: Faut avoir confiance.
0: Bah oui, hein, parce que.
5: Non, mais faut aimer. Tu les re-regardes?
3: Ouais.
7: Tu les regardes, mais tu connais le film.
3: Tu veux voir?
5: Mais du coup, tu rentres le ventre.
7: Moi, je pourrais pas voir
5: deux
7: films.
3: J'ai pas de ventre.
5: Oui, non, mais est-ce que tu te laisses complètement aller, sachant que t'es filmé?
3: Ouais, ouais.
5: Ah oui?
3: Normal.
5: Ah ouais?
8: Non, mais c'est pour garder des souvenirs. C'est comme tu vas à la plage, tu prends une photo de la plage. Garde un souvenir. Des fois, t'oublies.
0: Ariel, vous avez des sextapes, vous?
8: En noir et blanc.
4: Non, non.
8: Il fallait les faire développer, en fait, le problème.
4: Non, non, mais votre partenaire était d'accord.
3: Non, non, c'est même elle qui m'a incité, bien sûr.
0: Ah oui?
4: Ah oui. Ah,
3: bien sûr.
5: Et quand tu regardes, c'est en couple, et ça te re-excite de voir ce que t'as fait.
3: Ouais, j'aime bien.
8: En couple ou entre potes, hein.
5: Mais du coup, quand vous quittez, elle récupère ses sextapes?
3: Non, j'ai tout.
5: Oh.
3: Non, après, il faut avoir confiance, hein.
0: Ah bah oui, oui. Ah bah, nous, on veut bien passer à la maison pour venir voir.
5: Non, moi, j'ai pas envie de voir.
8: Il y a une projo, il y a une avant-première.
7: On comprend bien les paroles ou c'est sous-titré?
3: Il n'y a pas de paroles, juste tu entends, tu tends ton oreille.
5: Donc les filles, il faut qu'elles sachent quand elles couchent avec toi qu'il va
3: rien. Non, non, non, non,
7: ah,
3: non,
7: moi,
3: non,
7: je
3: non,
7: pourrais personne... pas me maquiller avant. Alors,
0: Vous aimeriez passer une nuit avec Isabelle Mergault à Lille?
7: Non, une nuit, c'est énorme. Non. C'est pourquoi vous me demandez pas à moi?
0: Bah parce que oui, c'est vrai. Parce que vous, je sais que vous feriez bien une nuit avec Adil.
7: Non, non, non.
0: Non?
7: Non, non.
5: Pourquoi?
7: Je déteste les caméras.
8: Ouais. Non, mais surtout toi, il va falloir mettre les sous-titres parce que.
0: Oh là là. C'est beau, deux défauts de prononciation qui se rencontrent. Et vous avez comme ça des vidéos pour toutes les filles que vous avez rencontrées.
3: Non, non, non, pas toutes.
5: Les filles sérieuses.
3: Quand je le sens, je demande.
0: Les filles sérieuses.
3: Ouais, ouais, ouais.
5: Non, mais avec qui, c'est pas juste 10 minutes,
3: oui.
5: Tu vois.
3: Oui, oui, oui, oui.
7: Oh, le rire.
8: Mais quoi, mais genre, il y a que lui, vous êtes jamais filmé, vous?
5: Jamais.
8: Bah, arrête.
5: Jamais.
7: Non, plus, jamais.
0: Parce que, ah,
7: jamais.
0: Vous êtes filmé, vous aussi. Non,
8: moi, je me suis filmé, mais il n'y avait personne, en fait.
0: Ariel aussi, vous avez dû le faire, hein, Ariel.
4: Ah non, non, moi, vraiment, ça ne me viendrait pas à l'idée de faire ça.
5: Non,
4: enfin,
5: non, moi non plus.
4: On est dans un moment d'extase absolue, hors du temps, hors du monde.
5: C'est horrible. C'est horrible.
4: On va pas se dire, tiens, si on a lu.
5: Bah ouais, puis on n'est pas toujours beau.
7: Faut pas rentrer son ventre.
5: Bah ouais, c'est ça.
8: Non, là. Mais vous avez jamais envoyé, genre, une photo à un mec ou un truc comme ça?
7: Jamais.
8: Vous êtes jamais chauffé avec un mec par message, rien?
5: Bah si, mais pas avec des photos.
7: Si, mais pas des photos.
8: Bah avec quoi?
7: Avec des mots. Avec des mots.
5: Excuse-nous d'utiliser la langue française.
8: J'ai jamais demandé sur une phrase, moi.
7: Non, mais
0: C'est pas bête.
5: Mais dis-moi,
8: écris mal pour ça.
3: Attends, et Paul, qu'est-ce qu'il en pense de tout ça, Paul?
5: Mais il a jamais,
6: non, mais
5: jamais
6: question suivante.
0: Vous êtes choquée, Isabelle?
7: Hein?
0: Vous êtes choquée, Isabelle?
7: Non, je suis pas choquée, c'est quelque chose qui m'échappe, c'est tout. Je sais pas, c'est comme si tu filmais ton repas. C'est bien, ça va me donner faim quand je vais le regarder encore. Enfin, je sais pas, c'est pas dans la disquette.
6: Isabelle, c'est ce que beaucoup font de nos jours, hein. Ils filment leur repas.
5: Pas nous.
0: Ah, il prépare le terrain, le petit.
6: J'ai pas dit ça.
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0: Ah, une question qui devrait permettre à Laurent Deutsch et à Hector Obalk de, on va dire, réunir leurs sciences à l'un et à l'autre pour trouver la réponse.
9: Et nous, on réunit quoi?
7: On réunit
9: autour d'un verre, là.
0: Parce que c'est à la fois de l'histoire et de la peinture. En effet, c'est un peintre à qui François Ier a confié une somme d'argent.
10: Léonard de Vinci.
0: Non, pour qu'il lui achète des œuvres d'art. Et finalement, une fois rentré chez lui en Italie, il a retrouvé son épouse et puis avec l'argent, plutôt que de, on va dire, acheter des œuvres d'art pour François Ier, eh bien, il a dépensé tout l'argent pour se fabriquer, pour se faire construire une maison à Florence, dans sa ville.
10: Bah, de quel
0: peintre s'agit-il?
10: Alors, ça doit être Michel-Ange.
0: Michel-Ange, non.
9: Le Caravage,
0: non.
10: Titien,
0: non.
10: Raphaël,
0: non.
7: Grossien.
11: Qui fait les tableaux de légumes, là?
0: Pardon.
11: C'est pas celui qui fait les tableaux de légumes?
0: Ah, Archibaldo.
11: Ouais, Archibaldo. Non.
12: C'est pas le même moment.
0: Qu'est-ce que vous dites?
12: C'est un siècle plus tard.
11: Oh, ça va, ça va.
9: Déjà, il dit un peintre, nous, on est très fiers de lui.
7: Non, il dit les légumes et on comprend.
10: Corach?
0: Comment vous dites?
10: Corach?
0: Non.
9: Celui qui remettait les slibards?
10: Comment?
0: Ah, El Braghetto.
9: El Braghetto.
0: Non. Vous voulez que je vous donne quelques œuvres? Vous donner...
10: Véronèse.
9: Moi, ça m'aidera pas, mais ça aidera sûrement Hector et Laurent.
0: Il a peint la Madone des Harpies.
10: Ah, Sarteau.
0: Sarteau, bonne réponse.
9: Je savais que ça l'aiderait.
0: Andrea.
12: Je vous explique très vite. Andrea del Sarto, c'est un peintre qu'on appelle maniériste. Ça veut dire quoi, maniériste? Ça veut dire qu'il vient après toute la Renaissance, où tout le monde sait tout faire et tout le monde sait très bien peindre. À ce moment-là, chaque art-

0: Pourquoi?
1: Bah, il a pris de l'argent à François 1er pour soi-disant acheter des œuvres d'art. Il s'est fait une maison.
0: Quand c'est flou, il y a un loup.
2: Victor, est-ce que vous allez au musée quasiment tous les jours pour parfaire votre connaissance?
3: Tous les mardis, parce que sinon il y a trop de monde.
4: Tous les mardis. Le mardi c'est fermé.
3: Justement
5: pas pour lui.
0: Vous ne vous mêlez pas.
3: J'ai passé 20 ans de ma vie. 20 ans de ma vie, à passer tous les mardis au Louvre, au Musée d'Orsay, à Londres, à Chicago,
4: et je sais pas encore, exprès
3: pour filmer les tableaux.
4: On vous ouvre
3: oui,
4: les musées.
3: Oui, parce que je suis un chercheur.
2: C'est l'un des plus
4: connus. Non, mais d'accord, vous cherchez. D'accord, mais
3: je fais une encyclopédie des détails. Oui, et donc, j'ai besoin d'aller dans tous ces musées-là. Et les images que je projette dans mon spectacle, eh ben, c'est pas des trucs que j'ai pris sur Internet.
4: M'engueulez pas,
3: c'est des choses que j'ai filmées avec amour, comprenez-moi. Quand vous filmez un tableau, vous avez toujours l'ombre du cadre à gauche, à droite. Du coup, on fait jamais une bonne photo. Et donc, je ne fais jamais de photos. Je ne fais que des détails et je les superpose les uns après les autres.
4: Mais c'est génial.
3: Mais oui, mais c'est ça, ma vie. C'est ma passion, vous comprenez ou pas? Venez un jour.
4: Oh, ça va. Je sais que je ne suis pas Caroline. c'est quand même pas la peine de me parler comme ça.
3: Mais Caroline, jamais elle m'aura interpellé comme ça. J'ai tout de suite... Il y a tout de suite, dès les premières secondes, j'ai senti que vous cherchiez la noise.
4: Mais vous m'avez demandé mon prénom, alors qu'on...
3: Je demandais gentiment, mais c'est quoi votre prénom? Vous l'avez mal pris. Mais qu'est-ce que j'ai dit comme prénom? Alors on peut plus demander à une femme parce que c'est une grosse tête. Pardon, c'est quoi votre prénom? Alors elle me prend mal. Mais c'est quand même dingue. Maman m'a dit, sois gentil avec tout le monde. J'ai dit, je vais être gentil d'abord avec Caroline. Et boum, je lui demande son prénom et boum, je me fais gauler.
0: Vous êtes un phénomène.
6: Je voudrais quand même préciser à Isabelle Mergault, parce que j'ai la chance, et j'espère, mais normalement, mon ami Franck Ferrand a vérifié tout ce que j'ai écrit. J'ai écrit une pièce sur la Joconde qui sortira en février prochain au Théâtre de l'Œuvre. Et sachez, en étudiant sur la Joconde, chère Isabelle, le mardi, justement, jour de fermeture du Louvre et des autres musées, il y a des tas de gens dans le Louvre, y compris d'autres peintres qui viennent faire des copies. Il n'y a pas foule, mais il y a quelques personnes.
4: Je ne le savais pas.
6: Et d'ailleurs, le jour où la Joconde a été volée, c'était un jour de fermeture du Louvre, puisque c'est quelqu'un qui venait travailler sur la Joconde pour la copier, pour en faire un autre tableau, une autre toile. Eh bien, c'est quelqu'un qui, venant pour ça, s'est aperçu que la Joconde avait disparu. C'était un jour de fermeture du Louvre, mais il n'empêche qu'il y avait quand même un peu de monde ce jour-là. Et vous y allez tous les mardis, alors.
3: Oui,
6: vous pourrez m'emmener, parce que moi, justement, j'aimerais bien aller voir la Joconde, parce que depuis que j'ai écrit...
4: Alors toi, tu vas y aller.
6: Depuis que j'ai écrit cette pièce, j'y suis pas retourné.
4: Mais là, moi, je peux faire la queue.
1: Mais ça doit être génial.
3: Mais il n'y a pas que le Louvre, vous avez le Prado à Madrid, à Londres, vous avez à Francfort, vous avez à Berlin, vous avez de quoi faire. Et j'emmènerai en priorité Caroline.
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3: Franchement, si vous étiez à la rue, Bernard, je vous vois dans la rue, je vous donne une petite pièce, vraiment.
4: Laurent, il m'a vu dans la rue, il m'a donné une petite pièce. Ça s'appelait la Joconde par l'enfant.
5: Moi, il m'a jamais rien écrit, Laurent. J'aurais tellement aimé jouer une pièce.
3: C'est pas vrai.
5: C'est vrai, je vous jure.
6: Mais il est pas trop tard.
5: Et je l'aurais bien porté parce que je suis un grand comédien.
3: Oh, bah, je vais faire une pièce sur un...
5: Non, attends. Sur quoi?
3: Un centenaire, un truc, vous voyez.
4: Sur
3: truc.
4: Churchill, moi je trouverais bien.
7: J'ai fait une lecture avec lui, il est excellentissime.
3: C'est vrai, Bernard?
7: Mais je vous jure que oui.
3: Ah oui?
7: Mais très très bon.
3: Ah bah je vais vous trouver un rôle, Bernard. Ah,
5: j'aimerais bien, oui.
3: Ah oui.
7: Avec moi.
5: Ah bah sur... Oui. Non, mais j'aimerais.
3: Ah bah vous venez de jouer avec votre camarade Philippe Chevalier.
5: Ouais, bah on termine là, le cake aux olives.
3: Le cake aux olives.
5: Voilà,
3: je sais pas si j'arriverai à faire mieux.
4: Non, c'est vrai que le titre est très bon. Quoi.
7: Mais c'est quoi le cake aux olives?
3: C'est la pièce de Bernard.
7: Non, mais ça veut dire quoi?
5: C'est pas moi qui l'ai écrite.
7: Mais ça veut dire quoi?
5: C'est la pièce.
3: Voilà.
7: Oui.
3: Oh merde. Vous comprenez?
7: Vous comprenez la question? Non. Ça veut dire quoi le titre?
6: Le symbole.
5: Bah, c'est un cake aux olives. Tu connais pas un cake aux olives?
7: Non, mais j'entends le cake aux olives. Moi, je croyais que c'était un cake.
6: Comme le quai des brumes.
7: Bah, un quai de gare aux olives. Et je croyais qu'il y avait un jeu de mots.
6: Le cake aux olives.
7: Bah, oui, mais si t'articules pas, alors moi, je joue pas. Avec toi.
8: Plus souvent sur le trottoir que dans la cuisine, on peut la comprendre.
5: C'est vrai que c'est connu, la gare des olives. C'est très, très connu.
7: Mais tu
5: c'est très joli, d'ailleurs.
7: Mais tu n'articules pas. Alors moi, je joue pas avec lui. Il articule très.
5: Ça sera bien, il y a un mec qui bafouille, une qui parle bien, ça va être super.
4: Non mais je ne savais pas, Isabelle, que tu entends comme tu parles, en fait.
5: Je préférerais jouer avec la Joconde.
3: Qu'est-ce qu'on vient de retrouver qui avait été volé au Père Lachaise?
5: Ah, le buste de Morrison.
4: Oui.
3: De Jim, vous donnez jamais les prénoms.
5: Bah, Jim Morrison.
3: Eh ben voilà, Jim Morrison. Bonne réponse de Bernard Mabille.
5: C'est pas parti.
3: Ah ben non, c'est pas. Il a fallu attendre près de 40 ans pour percer ce mystère, la disparition du buste de Jim Morrison. Moi, ça me viendrait pas à l'idée de piquer un truc dans un cimetière.
8: Un mauvais œil après. Oh là là.
7: Mais on l'a retrouvé comment alors?
3: Ah ben il était dans un abri buste.
6: Il attendait le bus depuis 40 ans.
4: Pour l'instant, ils n'ont pas donné les infos.
5: C'est un truc de 45 ou 50 kilos.
3: Ah, c'est un gros buste,
5: oui,
3: alors.
5: Oui. Il vaut mieux piquer 2-3 fleurs, c'est moins lourd.
3: Ah, vous iriez piquer des fleurs dans un cimetière?
5: Ah, bah, ça m'arrive, bien sûr.
3: Ah oui?
5: Bah, quand j'ai un rendez-vous et que j'ai pas trouvé de fleuriste.
3: Surtout, vous savez que c'est mort à l'avance.
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3: Une question pour Youssef Amal qui habite le Bourget. Et la question concerne un personnage de la littérature française dont je vous demande comment il s'appelait, quel est, on va dire, le surnom qu'on lui donnait. Ça a d'ailleurs fait le titre du livre. Dans l'histoire, il s'appelle Daniel Esset. C'est un roman paru il y a longtemps, je vous préviens, en 1868.
5: Oh là là.
3: C'est un jeune garçon rêveur qui grandit dans le sud de la France et qui s'appelle Daniel Esset. Quel est le nom de ce livre et le surnom de ce jeune garçon?
9: Alors c'est juste les seules infos qu'on peut avoir, c'est ça.
3: Je vais pas vous en donner.
9: Est-ce que ça pourrait être par exemple l'autobiographie de Jean-Marc Morandini?
3: Non. Un roman autobiographique, effectivement, il grandit dans le sud de la France avec son frère Jacques, si vous voulez. La famille va tomber dans la misère à la suite de la faillite de l'entreprise familiale.
5: Ah, oui.
3: Alors le petit Daniel, il va partir avec sa famille en exil à Lyon, il va aller au collège et c'est un professeur qui lui donne le surnom qui est le titre de ce célèbre livre.
7: Le cancre,
3: non.
6: Le grand moulne, non.
3: Le petit con, non.
10: Guy de Graigne.
3: Oh,
10: bah si. Et puis il y avait la pub, il disait, vous ne ferez jamais rien de votre vie, Guy de Graigne. Il y a au kilo aujourd'hui.
3: Mais c'est pas littéraire, ça, monsieur.
5: Oh, bah, c'est quand même.
7: Et en plus, il s'appelle Daniel.

0: Le Horla, non.
1: C'est pas un livre de Zola?
2: Non, de Zola, non.
3: C'est pas Pagnol? Carotte.
2: Pagnol. Mais vous avez trouvé la moitié du titre.
3: Bah c'est le petit alors.
2: Eh oui, mais
3: le petit quinquin.
2: Le petit quoi?
3: Le petit Nicolas. Chose.
2: Pardon.
3: Le petit chose.
2: Le petit chose. Ah. Bonne réponse de Gérard Jugnot. De quel auteur?
1: Alphonse Daudet.
2: Alphonse Daudet, bravo Georges Jonathan.
4: Allez, par contre, je l'ai.
2: J'ai dû lire ça, Alphonse Daudet. Oui. Vous l'avez lu, Joyce?
1: Oui.
2: Ah ben, bah, vous voyez. Ouais. Et vous aussi, monsieur de Kersauzon?
5: Non, je ne l'ai pas lu et je n'ai pas fait de chanson non plus.
2: Pourquoi vous demandez ça?
1: Dis ça par rapport à ma réponse, c'est ça?
5: C'est gratuit.
3: En plus, vous discutiez vachement avant l'émission.
5: Ah oui,
3: mais... Je ne sais pas de quoi vous parliez, mais c'était vachement proche.
6: Vous avez dit qu'il y a un projet qui naissait.
3: C'était touchant, il y avait côté la petite fille avec tonton Zizi à côté.
1: On avait brisé la glace et il y a la glace qui s'est montée entre nous après.
3: Ah, c'est ça, c'est le monde des médias, c'est terrible.
1: Ouais.
3: C'est comme Karine Le Marchand, elle est pas aussi sympa à part avec les brebis.
6: Oui, bah, elle est gentille, c'est gentil.
3: Ah ouais.
6: Ah, c'est une
3: elle est géniale, elle est géniale. Elle est à Sciences Po.
2: Et pourquoi vous voulez nous fâcher avec tout le monde, vous, là-bas?
3: Je vous dis qu'elle est géniale, Karine Le Marchand.
6: Non, mais pourquoi? Non, mais.
3: C'est la sœur insublée que je peux pas blairer.
6: Oh.
3: Je peux pas te marrer comme ça aux blagues de Canteloup, comme ça. C'est pas sincère.
6: Là, si, bon.
3: Non, mais Canteloup, il est fort, il est drôle, mais pas le soir, là, sur TF1. Et les gens, elles font. Ah, quelle est bonne imitation de Michel Rocard, incroyable. Non, mais. Oh, le jeu de mots, années 80, incroyable. C'est pas possible. Ah, Gérard, c'est pas possible.
6: C'est spécial, cette émission.
1: Ah, moi, j'aime bien Alessandra Sublet.
3: Le boule de haine.
1: Elle est solaire.
6: Ah, elle aurait pas dû se faire en blonde, là, ça ne va pas.
2: Nous, on aime bien.
3: Elle est en blonde?
6: Oui, elle a fait des mèches, c'est pas beau.
1: Ah, j'avais pas vu ça. Mais elle est tellement. Elle rayonne, elle est sublime.
6: Ça fait camping.
3: Bah, Alessandra Sublet, c'est la bourgeoise du camping. Elle a tout, elle a.
6: Oui, elle a le mobile.
3: Elle a un côté très mohair, tu sais.
6: Oui,
3: et très plancha en même temps.
6: Ouais.
3: Donc très TF1. Est-ce qu'il y a des gens comme ça, tu vois? À la fois le mythe un peu de la bourgeoise.
2: Mais arrêtez et...
3: Mais pourquoi tant? Mais non, mais ça tourne pas, on est entre nous là. On fait de la sociologie là.
6: Ouais.
3: Sociologie des médias, c'est intéressant.
2: C'est très bien, ça cartonne chaque soir sur TF1.
3: Pourquoi Laurent Ruquier présente les grosses têtes par exemple?
2: Oui.
3: Parce que ouais, il fallait à la fois quelqu'un de viril, mais pas trop.
6: Oui.
3: Quelqu'un de drôle, mais pas trop. Quelqu'un d'intelligent, mais pas trop. Et à la fois qui représente un peu l'autorité, espèce de mix entre Laurent Wauquiez, Alain Minc, et à la fois l'humour de... Comment tu t'appelles déjà, Jean-Philippe Janssen.
6: Voilà.
3: Fallait un mix de tout.
2: Monsieur de Kersauzon a dit lui-même que j'étais le plus viril d'entre vous.
6: Hein, alors monsieur... Là, je vois pas pourquoi il dit ça.
5: pas d'entre nous, d'entre eux.
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2: Moi, par exemple, voyez-vous, je suis allé à Bruxelles. Ah, et ben, j'ai jamais vu un chat au comptoir.
5: Qu'est-ce que vous faites bien l'accent?
2: D'ailleurs, ça va vous faire plaisir. Si j'ajoute toujours en vente chez Casterman.
5: Alors, ça, c'est drôle.
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2: Bah tiens, je compte sur vous, monsieur Janssen, pour répondre à la question suivante. Une question d'actualité, étonnamment. mais à quelle actualité est ramené ce mot que j'ai découvert dans Libération hier? C'est une question pour Claire William, qui habite Pontivy. En effet, j'ai appris ce qu'était un flaperon. Mais qu'est-ce qu'un flaperon?
9: Un apron moche.
2: Voilà pourquoi il faisait déjà les grosses têtes il y a 30 ans.
6: Ça n'a rien à voir avec l'aérien?
2: Eh bien, évidemment que si.
6: Si,
2: qu'est-ce que vous avez comme d'autres domaines de culture que...
6: C'est un volet sur les ailes de l'avion.
2: C'est-à-dire donc c'est...
10: Un morceau d'aile.
2: Un morceau d'aile. Je vous accorde la bonne.
6: Ah oui, c'est un morceau d'aile, c'est un volet qui est... C'est des pièces détachées, vous savez. C'est... Et il n'y a qui est abîmé, c'est ça, c'est par rapport à ça. Il y a un avion qui a volé et les passagers ont vu qu'il manquait un morceau sur ce volet.
2: Non, c'est qu'on nous reparle dans la presse d'un flaperon, pas n'importe lequel, flaperon. Mais effectivement, moi, j'ignorais l'existence de ce mot. Un flaperon, c'est bien un morceau d'aile.
6: Il fallait me demander.
2: Hein. Alors maintenant, je vous demande pourquoi on parle d'un flaperon.
3: À cause d'un accident.
2: Ah, oui, mais lequel?
3: C'est celui du Rio.
2: Rio, mais c'est un anniversaire. Enfin, un anniversaire, une célébration.
1: Triste.
3: Ah, le Concorde.
2: Ah non, pas le Concorde.
1: Argentine.
2: Non plus. Ah, l'Argentine non plus. 10 ans de mystère.
10: Malaysian Airlines.
2: Le MA. Malaysian Airlines, bonne réponse. Ça fait une double réponse. Hein.
0: Alors, c'est carré.
2: Ah non, mais vous avez dit morceau d'aile, c'est vous qui l'avez dit.
0: C'est vrai, je l'ai spécifié.
10: Merci. Non, il pensait à un poulet, lui.
2: Ah bah oui, c'est vrai, quand on... Ça, c'est pas bête ce que vous dites. Quand on vous proposera dans le poulet, quel morceau vous préférez?
10: Le flaperon.
2: On va dire le flaperon. Mais le flaperon, c'est un morceau de l'avion qui avait été récupéré un an après. Ouais. Alors, j'allais dire la catastrophe, on n'en sait rien. Parce
1: non,
2: que
1: mais c'est pas.
10: Non,
1: mais
10: là, ici, il manque à bout.
0: On peut l'imaginer, ouais.
2: Eh bien,
0: on
2: va aller savoir, il vole peut-être toujours quelque part, cet avion.
1: Non, mais ça fait peur.
2: C'est,
1: hein.
2: C'est le vol MH370 qui avait effectivement disparu en mars 2014. Vous vous rendez compte? Ça fait 10 ans déjà.
11: Il y en a deux coups sur coup de MH.
2: Comment ça, deux?
11: Eh bien, il y a eu le premier MH370 et quelques mois plus tard, il y en a eu un autre qui a été abattu au sud de la Russie.
2: Ah oui, mais celui-là,
1: on
2: sait.
1: Si on savait,
11: oui, mais ça fait quand même deux avions de la même compagnie en quelques mois. Donc, ça, ils ont mis la crise sous paillasson, normalement.
1: C'est vrai?
11: Bah, c'est terrible pour une compagnie d'accidents coup sur coup.
1: Il y a une crise de confiance.
0: Surtout qu'on ne dit jamais 203.
2: Attendez que je comprenne. Le deuxième avion, on sait ce qui s'est passé.
1: Oui, mais ça quand même, ils n'ont pas de sens. Quoi.
11: Mais c'est quand même mystérieux quand même, parce qu'on n'a pas les résultats de l'enquête. On a retrouvé la carcasse, l'avion, on sait que... mais on ne sait pas
2: donc,
11: exactement.
2: En gros, ce que vous êtes en train de me dire, là, c'est que pour mes prochaines vacances, je ne choisis pas Malaysian Airlines.
11: Non, surtout pas, je ne vous conseille pas. Non, oui. Moi, je l'ai répertorié dans ma liste noire. Hein, oui.
2: Il y a des compagnies comme ça qu'il ne faut pas prendre, vous le savez, vous, monsieur Janssen. Donnez des conseils à tous nos auditeurs autant
11: mais
2: qu'on
11: je veux
2: en
11: bien,
2: profite.
11: Mais vous savez, je n'ai plus vraiment la légitimité de me prononcer sur l'aérien parce que je ne vole plus. Mais il y a quand même des listes qui sont éditées par le gouvernement pour les compagnies les plus fiables au monde.
2: Ah oui.
11: Voilà, donc on peut les consulter sur les sites dédiés. Voilà.
2: Air France, c'est bien Air France.
11: Oui.
1: Ah bah oui.
11: Oui. Ah si. Par contre, ils font attention. On n'a pas toujours été bien classés, mais maintenant on est bien classés. Voilà.
9: Ils changeaient les flaperons à chaque fois.
11: Oui. Moi, je nettoyais tous les flaperons. Hein, toi,
2: Non, mais il y a un truc que j'arrive pas à comprendre, c'est la nourriture. Comment vous arrivez à chauffer tout pour tout le monde?
9: Ah, bah, il y a des micros.
11: Il y a des fours, monsieur Ruquier.
2: Mais ils sont grands, les micros, pour
11: eux. Il y a plusieurs. Il y a des séries de fours, et c'est des cassolettes, c'est des systèmes de cassolettes. Donc, c'est des, à
10: c'est
11: étage.
10: Micros,
11: il, doit y avoir, hein. Il doit y avoir 40 cassolettes par four.
1: Mais c'est
11: et il y a 7 fours à l'arrière, 2-3 au milieu, et 2 à l'avant en première, oui.
10: Donc, au feu de bois.
11: On peut faire chauffer, on fait chauffer simultanément tous les plats et après il faut charger tous les plats dans les voitures.
10: Mais comment c'est, que c'est le pas des micro-ondes parce que c'est de l'aluminium.
11: Ah non, c'est des fours à chaleur ventilée, monsieur Junio.
1: Et vous avez d'autres repas, vous. Vous mangez pas comme nous.
11: Non, ne mange pas comme les passagers. Par contre, les deux pilotes ne doivent pas manger la même chose.
9: Ah oui.
11: Voilà.
9: Ah,
11: parce que si un pénatox, l'autre ne la fera pas. Parce que sinon, hein, vous vous rendez compte, s'ils ont une gastro avant d'atterrir, c'est compliqué.
1: Une allergie. Les toilettes sont juste derrière.
10: Une allergie.
11: Donc ça, c'est
10: de la gonfle c'est... comme un airbag.
11: Ah oui, ou des, faut des œdèmes de caque.
2: Comme Coluche dans Banzai. Là,
0: ouais.
2: Vous souvenez, Valérie?
9: Oh, bah, je m'en souviens très bien.
11: C'est elle qui faisait le chameau.
9: C'était horrible.
2: Qu'est-ce qui était horrible?
9: Ben, sa tête.
2: Ah, comment ils ont fait d'ailleurs
9: pour... Oh, bah, c'était du maquillage.
2: Ah,
9: hein.
2: Oui, ah oui.
0: Merci Valérie.
2: Il me fait toujours rire ce film.
11: Ah oui.
2: C'est vrai. Hein.
9: Ben, il n'y a pas que vous, il repasse au moins 2 fois par an.
11: C'est vrai. Et moi, pendant qu'on faisait la tournée théâtrale de votre pièce, monsieur Ruquier, une grande pièce hein, quand même, comme le magie, et ben, j'ai été étonné et ébahi à chaque fois. Les gamins. Donc, c'est-à-dire que ce film traverse toutes les générations, parce que les gamins qui connaissent pas Valérie, mais ils connaissent forcément Banzai et Valérie par rapport à Banzai. Et ben, je trouve ça magnifique de traverser les générations comme ça.
9: Non, mais ils me connaissent.
11: Ben non, mais ça, c'est dingue, ça.
9: Tu as raison.
11: Et tu sois flatté, tu sais. T'es...
9: Je suis très flatté.
11: Pour les gens, tu restes une mythe. Non, un mythe.
2: En fait, c'est votre point commun. Où tous les deux, vous resterez une hôtesse de l'air jusqu'à la fin de votre vie.
9: Exactement.
2: Faut bien dire les choses. Vol MH370, en tout cas 10 ans de mystère. Parce que là, pour le coup, celui-là, on
1: ne
2: sait vraiment pas du tout ce que cet avion est devenu. Tiens, vous avez froid, Karine
1: oui,
2: Le Marchand.
1: Je vous vois
0: mettre. Remis ses chinchillas.
9: Tu vois, c'est ça de ne pas avoir de chair. Moi, j'ai jamais froid.
1: T'as jamais froid? Moi, j'ai tout le temps froid.
2: D'habitude, on voit votre petite fourrure, mais c'est parce que votre jupe.
10: Mais c'est ignoble.
0: C'était mieux avant.
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2: Saurez-vous retrouver le nom de ce cocktail très connu aux États-Unis? Il a été inventé dans les années 50-60.
13: Le Bloody Mary.
2: Non, non, non, non. Oh, ça, ce serait trop facile. Je vais vous donner les ingrédients du cocktail. 2 centilitres, alors c'est par personne, hein, pour une personne. 2 centilitres de sirop de grenadine. 6 centilitres de Canada Dry ou Ginger Ale, si vous préférez.
14: Ouais.
2: 6 centilitres d'eau gazeuse, limonade ou soda. Alors, vous pouvez évidemment ajouter pour faire beau un citron, une cerise confite, un chalumeau ou un parapluie pour la décoration. Mmh. Mais comment s'appelle ce cocktail?
14: Le Manhattan.
2: Manhattan, non.
15: Le Monaco.
14: Le Spritz. Le Screwdriver.
2: Non.
14: Le Fuck You All.
2: Non plus.
15: Canada Dry.
14: Le Nique Ta Mère.
15: Non, le Sunlight ou non. Sunshine.
2: Non, non, non, non.
10: Il y a des héros qui le boivent?
2: Alors, il y a des héros qui boivent. En tout cas, c'est un cocktail célèbre parce qu'il a un nom célèbre. Je vous aide un peu.
13: Ah, oui. Ah, c'est le nom d'une personne célèbre?
2: Oui.
14: Bah oui,
13: Hemingway.
10: Le Trump.
2: Le Trump. Ah non, non, c'est plus vieux que ça.
13: Hemingway. Hemingway.
14: Le Lincoln.
8: Le James Dean.
2: Le James Dean, non.
15: Le Edburn. Edburn. Edburn. Oh, j'arrive jamais à dire son nom.
2: C'est votre surnom, Edburn.
14: C'est un homme ou une femme? Le nom célèbre, c'est un homme ou une femme?
2: Une femme, monsieur.
10: Le Marilyn.
2: Marilyn, non. Alors, je ne sais pas si vous avez remarqué, et ça devrait vous aider peut-être pour trouver le nom de la personne en question. Écoutez bien, 2 centilitres de sirop de grenadine, 6 centilitres de Canada Dry, 6 centilitres d'eau gazeuse aromatisée. Qu'est-ce qui manque là-dedans?
13: Il manque de l'alcool.
2: Et voilà, c'est
14: du gin. Il manque du gin.
2: C'est un cocktail sans alcool.
8: Et elle était réputée pour ne pas boire.
2: Non, c'est pas ça.
15: Ah, c'est que c'était la plus grande pocharde des États-Unis.
10: Pendant la prohibition.
2: Non plus.
8: Son nom indique la sobriété?
2: Non plus.
10: Le Shirley Temple.
2: Et oui, elle était trop jeune pour avoir un cocktail avec alcool. C'est le cocktail Shirley Temple. Bonne réponse de Bernard Mabir. Shirley Temple, hein, comme disaient parfois certains Français, Shirley Temple, qui est un peu notre Brigitte Fossé à nous, vous voyez, la Brigitte Fossé américaine, Shirley Temple. Eh ben, elle a un cocktail à son nom, et forcément, à l'époque, comme elle était mineure, c'était un cocktail sans alcool. Ah. Quel cocktail vous préférez, vous, monsieur Fabrice, quand vous réclamez un cocktail?
16: Ah, alors, je suis en train de chercher le nom. Le Singapore Sling.
2: Ah oui, le Bordelou en français.
16: Et vous savez comment il a été inventé?
2: Le single porcelain.
16: Singapour. Yeah. Singapour.
2: À Singapour.
16: Oh. Singapour Sling.
2: Yeah.
16: Vous savez comment il a été inventé?
2: Non,
16: c'est pas extraordinaire. C'est dans le grand palace de Singapour qui s'appelle, aide-moi Olivier, le...
17: Non, attends, moi je dis
16: pas. Excuse-moi de te réveiller en sursaut. Alors.
17: Moi je vais t'endormir en sursaut, tu vois, alors tu me parles comme ça.
16: Oui. Ouais. Alors.
2: Singapour, capitale du Finistère.
17: Non, mais c'est l'hôtel où viennent te chercher en Rolls verte.
16: Exactement.
17: Ah ouais.
16: Ben, comment il s'appelle?
17: Ben, je le dirai pas, je ne dis pas où je vais.
10: Le Formule 1?
16: Non. Mais non, c'est le.
13: Oui, ah, bref, peu importe.
16: C'est le plus célèbre.
17: Formula.
16: Et il y avait des gentlemen anglais
2: à l'époque. Vous allez à Singapour, on ne peut pas vous aider. Moi, je ne suis jamais allé à Singapour.
17: Oh, ben, c'est beau, les
14: gars. Et aller au Havre?
2: Oui.
14: Eh bien, le Havre, c'est un Singapour gay.
2: Qu'est-ce que ça doit être, alors?
13: Non, c'est sympa.
15: Magnifique,
13: Singapour, c'est bien. Bah ouais, ouais, ouais.
16: Dans cet hôtel, au début du XXe siècle, les gentlemen britanniques, c'était une colonie britannique, étaient en train de prendre un verre au bar. Et dans ce bar, il y avait un très grand billard. Et à un moment, sous le billard, un tigre est arrivé et s'est installé sous le billard. Les gentlemen britanniques flegmatiques ont regardé cet animal et il y en a un qui a pris la queue de billard, je précise, la queue de billard et qui a chassé le tigre en le poussant comme ça parce qu'il était complètement bourré, il s'est pas rendu compte du danger. Et devant cet héroïsme, cet exploit, le barman de cet hôtel a inventé le Singapore Sling.
17: C'est le Peninsula.
16: Le Raffles.
9: Le raffle,
16: Le raffle.
2: Voilà, le raffle.
16: Grâce à un jeune homme au premier rang.
15: J'ai l'impression d'être...
9: Le raffles, right, yes.
16: Le raffles.
15: Ouais. Bah, moi, mon cocktail, c'est le fond de culotte. C'est...
16: Ah, je sais si Je sais ce que c'est.
15: Ah bah, c'est de la suze et du cassis.
2: Et oui, parce que...
16: Voilà.
9: On sait que tu suces.
16: Ne suce cassis.
2: C'était une question qu'on a posée aux grosses têtes il n'y a pas longtemps.
16: Ah bon?
2: Mais oui, monsieur.
15: Un fond de culotte.
2: Monsieur Boulet, oui. Et vous, mademoiselle Julie, alors?
9: Moi, c'est le pina colada.
2: Ah, le pina colada.
9: Ah, j'adore, je pourrais en boire 10 de suite.
2: Ah oui, moi aussi, c'est vrai que j'adore ça.
9: J'adore.
2: Pina colada, ouais. Et vous, madame Mergot?
9: Moi, le houblon gazeux.
2: Qu'est-ce que le houblon gazeux?
9: Le whisky? Une bière. Ah non, une bière, que je suis bête. Ouais. Ah, je déteste les cocktails, c'est Il y a toujours un petit parapluie à la con et des cerises que tu jettes, de toute façon.
15: C'est vrai que tu te fous le de cheval quand même. Hein.
9: Ça m'énerve. Et moi, c'est la bière.
2: À chaque fois que Isabelle Mergot dit, moi, mon truc préféré, c'est la bière. Je repense à cette photo qu'on m'envoie régulièrement. On l'avait déjà raconté l'année dernière, mais ça me fait tellement rire. C'est Isabelle Mergot et Dominique Besnéard qui rentrent dans un bistrot et qui disent 2,16 pour s'asseoir.
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2: Pour Patrick Duval, qui habite Mers-sur-Indre, dans l'Indre, une question culinaire. On profite de la présence trop rare de Juan Arbolez. Oui. Et je vais vous demander ce qu'on appelle les huîtres de prairie. Qu'est-ce que sont les huîtres des prairies?
9: Alors, c'est peut-être des huîtres d'eau douce.
2: Non, pas
19: Est-ce que ce sont des huîtres, quand même?
2: Non, justement.
15: Ah, justement.
2: Non.
15: Pas des huîtres.
3: Ce sont des pas des oreilles.
9: Est-ce que ce sont des fleurs?
15: C'est, peut-être c'est une feuille qui a un goût d'huître, ça s'appelle la estive.
2: Non.
19: Est-ce que c'est une fève?
3: C'est une herbe. Une herbe ?
2: Non plus.
19: Est-ce que c'est un insecte ?
2: Non plus. Les huîtres.
9: Une plante.
2: Non.
3: C'est un gâteau.
15: C'est un animal.
2: Ce n'est pas un gâteau. Ça vient de l'animal, les huîtres de prairie, oui.
9: C'est un morceau d'animal.
2: C'est un morceau d'animal.
15: Donc c'est de l'agneau présalé ?
2: Ce n'est pas de l'agneau
19: présalé. Est-ce que c'est un animal qui a des poils ?
2: Oui.
3: C'est pas des poils les des selles de sanglier ?
2: On appelle ça aussi huître des rocheuses ou huître.
19: C'est de la morve d'un animal.
2: Ou huître des montagnes.
19: C'est de la morve d'ours.
2: Non.
9: Ah, c'est du miel.
2: Du miel, non. Si vous voyez à la carte ou au menu d'un.
9: Ça y est, je sais ce que c'est les clams.
2: Non.
19: Est-ce que ce sont les couilles d'un animal?
9: Non, attends.
19: Ce sont les couilles d'un animal.
2: Oui, les testicules de taureau. Bonne réponse du spécialiste.
19: C'est moi qui trouve ça.
15: Là, tu parlais culinaire, mais il fallait parler à Beaugrand, là, pour le coup.
2: Huîtres de prairie. Mais non, mais parce que dans la plupart des restaurants, effectivement, on utilise des euphémismes ou des synonymes ou des allusions, mais on n'ose pas, évidemment, écrire sur la carte.
3: Imaginez s'il le présente, bonjour, couille de taureau sur son lit de fenouil.
19: Mais non, mais comme on dit, les oreilles et
15: ça,
19: la queue,
15: tu peux pas le présenter. Ça ressemble quand même plus à des œufs que qu'à des huîtres.
2: On appelle ça des animels aussi.
15: Oui.
2: Animels, ou effectivement, huîtres des rocheuses, ou huîtres des montagnes, ou encore huîtres des prairies. Et si vous voyez ça, eh bien, sachez-le, ce ne sont pas des huîtres, ce sont bien des testicules.
19: Est-ce que c'est bon?
9: Oui, moi j'ai goûté déjà.
19: Ah, oui, c'est
2: du rocher. C'est du rocher.
19: Tu l'as cherché.
3: Elle a le bonjour d'Albert.
9: Elle a vraiment le bonjour d'Albert.
19: Et c'est bon?
9: Ah bah oui, c'est très bon, c'est délicieux.
2: On les fait frits.
9: C'est fin.
2: On les fait frits, évidemment, les testicules, après avoir été dépouillés, enrobés de farine, de poivre, de sel, parfois pilés à plat. C'est servi en entrée, généralement. Ouais. Vous en faites déjà?
15: Bah après, c'est un produit qui est très bon et en général, ça a goût de ce qu'on y rajoute. Donc, en vrai.
9: Comme les cuisses de grenouille, un peu.
15: Ouais, c'est un peu dans la texture un peu différente.
3: C'est-à-dire qu'elles n'ont pas un goût de couille.
9: Non, mais non, si tu veux, il faut que tu les...
3: C'est dommage parce que c'est vraiment agréable.
15: Ouais.
2: C'est ce qu'on appelle le cinquième quartier. Vous saviez ça qu'on appelait ça le cinquième quartier?
15: Non, je visite pas ces quartiers-là.
2: Non,
15: moi.
2: Mais c'est comme ça qu'on appelle les abats, effectivement, le cinquième quartier.
9: Ouais. Ah ben j'ai dit abats, moi.
2: C'est-à-dire les parties comestibles secondaires des animaux.
15: Ouais.
2: Effectivement, animaux de boucherie. Tiens, d'ailleurs, comment appelle-t-on la moelle épinière? Parce que c'est pareil, on met pas moelle épinière, c'est pas joli, vous voyez. Les intestins, on appelle ça la fraise, par exemple.
15: Ouais.
2: Le poumon, on appelle ça le mou, voyez-vous.
19: Ah oui.
2: Les reins, on appelle ça les rognons, les reins.
19: C'est vrai.
2: Les testicules, voilà, je viens de vous le dire, animal, le cœur.
15: Il y a la glande salivale, on appelle le riz.
2: Le
20: et les rideaux.
2: Exactement. Le cœur, la rate, le foie, les poumons, on appelle ça fressure aussi.
3: D'accord. Et la table et parce que tant qu'on y est, allez-y. Alors, c'est d'un coup, c'est l'émission.
2: Et alors, je vous demande comment on appelle la moelle épinière.
21: Est-ce que ça s'appelle l'or, l'or, quelque
2: non,
21: chose comme
2: non,
21: ça
2: Non. C'est aussi une chanson, d'ailleurs.
3: Ah,
2: tiens.
3: Ah bon
2: Ah. La moelle épinière.
3: La bamba
21: La moelle épinière. Non.
3: La lambada.
2: Ça se mange, la moelle épinière.
22: Ouais, ça se mange. Bah oui.
20: Mais c'est un os dans un os à moelle.
22: On l'a dans toutes les cartes, mais on l'appelle au samoil pour le coup.
2: Ah non.
22: Nous, on l'appelle une bite
3: de samoil,
22: le samoil.
2: Non, non, il y a un nom pour ça, je vous jure.
21: L'os, on va trouver.
2: Dans la terminologie tripière, on appelle

0: Effectivement,
1: les méninges,
0: la moelle épinière, des animaux d'élevage uniquement, hein, c'est-à-dire le bœuf, le cochon,
2: pas
0: le mouton,
2: le cortex.
0: Non, non, non, on appelle ça
3: Et c'est une chanson.
0: Oui, c'est aussi une chanson.
3: Et dans la chanson, on sait que ça désigne un truc qui se mange.
0: Ah non, non, non.
3: Ah bon,
0: non,
3: d'accord.
0: Non, non, non.
3: C'est une expression.
0: C'est un peu ce qui est arrivé d'ailleurs entre Liane Folly et le prince Albert.
3: Une histoire de cul. Une histoire de cul.
4: Oh la vache. Imagine, il monte à ce moment-là dans la voiture, il met RTL et genre il entend ça.
0: Il écoute RMC.
4: Non. Il va m'appeler tout de suite.
0: Il écoute Radio Monte Carlo.
3: Oh, sûrement. Des aventurières.
5: Sur la fidélité.
0: Une aventure.
3: Non. Une amourette.
0: Une épopée. Une amourette. Bonne réponse de Sébastien Thoen. Une amourette.
5: Je l'ai jamais vu pour le coup. J'adore l'os à moelle et c'est quelque chose que je prends mais systématiquement dans un restaurant. J'ai jamais vu ce nom, les amourettes. Et je vais le faire dans mes cartes.
0: C'est joli, amourette.
5: Grâce à ces, ouais, c'est info incroyable.
0: Amourette, oui. C'est la moelle épinière et c'est une chanson évidemment pour une amourette de Lenny Escudero.
5: Si on vous propose une amourette à l'ail, méfiez-vous, hein, on sait jamais ce que c'est.
6: J'ai perdu la tête, puis me voilà pour une amourette qui s'oppose.
0: Comme ça, vous saurez, une amourette, c'est la moelle épinière, une animal. Ce sont les animaux, ce sont les testicules.
2: Maintenant, les fameuses huîtres des prairies.
0: Oh, occupez-vous de vos rognons.
2: Non, mais
3: elle est restée là-dessus.
2: Non, oui, parce que ça se boit.
3: Oui.
2: C'est de la taurine. C'est dans tous
3: non,
2: les.
3: Non, non, non, tu confonds là.
2: Ah, bah, la taurine, c'est oui, ça.
3: C'est
2: dans le Red Bull. Il y a de la taurine.
3: Mais la taurine, c'est pas ce qu'il y a dans les coucougnades des taureaux.
2: Je crois que oui.
3: Ah bon?
2: Oui.
7: Non. C'est pour ça que ça s'appelle Red Bull.
0: Bravo Christine. Elle s'y met aussi. C'est pas possible aujourd'hui.
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0: Une question pour Stéphanie Fargier, qui habite Metz en Moselle. Comment s'appelait la tribu dirigée par Pyrrhus Ier, tribu grecque, qui était la troisième tribu la plus connue avec les Chaoniens et les Thesprotes?
2: Ah, parce que ça aussi, ils étaient connus, ceux-là?
3: Les Chaoniens et les Thesprotes.
2: Non, au niveau de notoriété.
9: C'est un nom grec.
0: Alors, c'est un nom qui vient du grec, évidemment. C'est une tribu, évidemment, de l'Antiquité, qui était dirigée par Pyrrhus Ier, et le plus célèbre grec appartenant à cette tribu était Alexandre le Grand, car sa mère était une princesse de cette tribu.
9: Les Thraces.
3: Est-ce que c'est un
0: les
3: nom?
0: Les Thraces, non.
3: C'est un nom.
10: Les Macédoniens.
0: Les Macédoniens.
9: Les Spartiates.
0: Les Spartiates, non. Les Perses. Les non.
10: Est-ce que c'est un nom qui est maintenant utilisé pour désigner autre chose?
0: Qu'est-ce que vous avez dit?
2: Et les Spartiates, et l'autre, il répond.
9: Les Tongues.
3: Les Tropéziennes.
0: Madame Bachelet était en train de poser une question intéressante.
10: Est-ce que ce nom est utilisé maintenant pour désigner autre chose que cette tribu?
0: Absolument. Et d'ailleurs, ce n'est pas sans lien avec notre interlocutrice précédente.
3: Ça a un rapport avec les chiens. Ah, Animalis.
0: Ça a un rapport avec les chiens.
3: Chez Truffaut.
10: Ah oui, les cyniques.
0: Les cyniques, non.
2: Les gamelles.
3: Non. Attends, c'est
2: les croquettes.
0: Non, cette tribu était réputée pour leurs chiens de combat que les bergers utilisaient pour garder leurs troupeaux. Et le plus célèbre.
11: Vas-y, les Rottweiler. Les Doberman.
5: Pitbull.
0: Et le
11: Pitbull. Et t'as vu mon pit.
0: Et le plus célèbre de ces chiens était celui d'Alexandre le Grand, qui s'appelait Peritas.
3: Les Bulldogs.
0: Les Bulldogs.
2: Et Peritas.
0: C'est pas une race de chiens.
3: Autant
0: vous dire.
10: Ça désigne des chiens.
0: Oui, absolument.
3: Les canidés.
0: Les canidés, non.
2: Ça désigne.
5: C'est pas une race, mais ça désigne des chiens.
0: Oui, absolument.
9: Les molosses.
0: Bonne réponse de Bernard Mabille.
3: Eh oui, les molosses.
5: Respect.
3: Bravo.
0: Effectivement, les molosses.
5: Respect, oui, bravo.
3: Ouais, bravo.
0: Les molosses,
10: c'est pas étonnant que ce soit lui qui ait trouvé quand même cette réponse.
3: C'est vrai que c'était.
0: Bon, comment tu vas? On n'a pas dit les bolosses, on a dit les molosses, Roselyne. Et oui, les molosses. Tout le monde connaît ce mot, évidemment, qui désigne les chiens imposants dans le langage courant. Et les molosses, c'était une tribu grecque à laquelle appartenait Alexandre le Grand. C'est une très bonne réponse. Bravo.
3: Quel talent, Bernard.
0: Une autre question liée à l'actualité, ce sera cette fois pour Amandine Pigeot qui habite.
3: Elle roule en quoi comme voiture?
9: En Rhino.
2: Tu roules en Pigeot, Amandine?
0: Amandine Pigeot habite dans.
2: Ou en Rhino.
0: Dans la Marne. Et moi, je vous emmène tout simplement sur le site de Beauvoir, dans l'Allier. C'est là-bas qu'on peut trouver, ou qu'on trouvera sûrement, si on arrive à l'extraire, de l'or blanc. Mais qu'est-ce que l'or blanc?
10: Le lithium?
0: Le

0: lithium. Ah, oui. Bonne réponse de Madame Bachelot. Bravo.
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0: Oh, voilà une question amusante pour Monsieur Tavernier qui habite Montbrison. Quel est le premier personnage Disney à péter?
3: Mickey.
4: Pan.
0: Non, parce que évidemment Disney.
4: Bah, si.
0: Évidemment,
4: Peter Pan.
0: Non, Peter Pan. Pété Pan, non. C'est pas Pété Pan. Ah,
3: bah, Pinocchio avec son nez.
0: Pinocchio, l'autre. Bah, je comprends comment vous embrassez.
4: Ah bon, bonjour l'anatomie.
0: Mais non, effectivement, pensez bien que ce genre de choses, c'est quand même assez rare.
4: Oh.
0: Allez-y.
5: Shrek,
0: non, c'est pas
6: Shrek. Un nain, peut-être, un des sept nains.
0: Ah, un nain, c'est pas bête. Un nain aurait pu prouter dans Blanche-Neige et les sept nains. Oui. Mais non, c'est trop tôt. C'est Blanche-Neige et les sept nains, c'est avant les années 1950. Il y avait quand même des codes au cinéma et encore plus chez Disney pour pas choquer quand même les spectateurs.
5: Donc, c'est pas La Belle au Bois Dormant.
0: Il y avait personne qui rotait ou qui pétait. Ah.
5: Le Prince Charmant dans La Belle au Bois Dormant.
4: Oh, bah, non.
3: Moi, je dirais une femme.
0: Non, alors écoutez, franchement, vous imaginez La Belle au Bois Dormant qui ronfle.
4: C'est plus
0: il arrive, il pète, il la réveille.
4: Dans le Roi Lion. Le Roi Lion. Alors, le faco de chair. Le faco de chair.
0: Qui s'appelle?
4: Ah bah je sais.
3: Simba.
0: Comment?
4: Non.
3: Simba.
4: Non.
0: Non.
4: Mais il s'appelle le faco de chair, mais c'est lui, hein.
0: C'est lui. Vous avez quasi la réponse, mais au moins donnez-moi le nom du personnage.
4: Zumba.
0: Comment?
3: Zumba. Pumba.
0: Pumba. Bonne réponse d'Isabelle Mergaux et Caroline Diamant. Eh oui. Il a fallu attendre le Roi Lion pour voir un personnage.
5: C'était pas grave, hein.
3: Moi, j'ai entendu très tranquillement, j'étais pas inquiète.
0: Non, mais c'est assez
3: simple. Non, mais je regardais pas ma honte en me disant, ah, vivement, qu'il y a un personnage qui pète dans un Disney.
0: Qu'est-ce que vous faites, vous qui êtes quand même la reine de l'élégance, Christina? Si ça, vous êtes à une soirée, c'est très chic, c'est très mondain, et vous êtes là en beauté comme aujourd'hui, je vous ai jamais vu aussi belle,
4: ah
0: chère
4: bon
0: Christina.
4: Ah bah merci,
0: mais c'est pas de chance. Il y avait des flageolets à midi à la cantine. Et là, paf, au dîner, vous lâchez, mais vraiment, mais un petit truc discret, là. Qu'est-ce que vous faites, alors? Qu'est-ce qu'on doit faire dans ces cas-là?
4: Bah, chérie, il vaut mieux pas lâcher, je sais pas, va aux toilettes. Dès que t'as mal au ventre, tu vas aux toilettes, tu fais tes besoins aux toilettes, tu te mouches aux toilettes,
3: oui,
4: tu vas aux toilettes.
3: Mais tu as tort, Christina, parce que j'ai lu une enquête très sérieuse, et aujourd'hui, vous pouvez retrouver dans la presse, quand
4: faut
3: un
4: pas
3: couple...
4: se retenir.
3: Non, ouais, quand un couple vraiment s'aime vraiment.
0: Oh, bah,
3: quand
0: il contente encore.
6: Ouais, non.
3: Je vous assure, je peux vous retrouver sur Google.
4: Quand un couple s'aime vraiment quoi?
3: Oui, il y a les études, et bien, quand on accepte de péter face à côté de l'autre,
4: Eh
3: bien, je t'assure que ça, c'est le signe de très bonne santé
4: mais
3: du couple.
4: Tu pètes dans quel sens? Dans le sens des aiguilles du nez? C'est quoi?
3: C'est la meilleure.
0: Et le pire, c'est qu'il veut nous inviter à son mariage. Je me vois bien dans l'église, le prêtre en train de dire, je vous demande, Nathalie et Pumba, d'avancer. Non, franchement. Non, mais
4: Christine... Ça casse le glam, excuse-moi.
5: Ah ouais. Bah oui, ça casse,
4: ça casse
5: le glam.
4: L'amour, ça casse tout.
3: Si.
4: Moi, je suis pour l'amour mystérieux.
0: Là, je vous parlais pas en amour, chère Christina. Je parlais, vous êtes en société, vous êtes coincée à table, vous ne pouvez pas sortir de table. Et vous sentez, bien, vous sentez bien.
5: Bah, moi, je sais ce que je fais, je me retourne
4: dans le voisin. J'ai fait des semblants que c'était pas moi, hein, je sais pas.
0: Ah, ben bah voilà, Olivia, voyez.
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0: Henri est au téléphone, il a laissé un message sur notre adresse mail, lesgrossetêtes@rtl.fr. J'aime la répéter de façon à ce que vous laissiez vous aussi hein, vos doléances, réprimandes, critiques, quelques compliments de temps en temps font du bien aussi, hein, mais ce n'est pas l'essentiel.
6: C'est moins marrant.
0: Bah, c'est moins marrant,
6: ben
0: ça,
6: oui,
0: ça dépend qui est concerné, c'est toujours pareil. Bonjour Henri.
8: Bonjour, bonjour Laurent, bonjour les grosses têtes et bonjour le public, évidemment.
0: Eh ben, tiens.
6: Quel paillot.
0: Ah, et Henri a noté une petite erreur que je reconnais avoir pu commettre récemment parce que je suis allé vite en sortant cette phrase. Je me souviens exactement dans quelles circonstances c'était, mais allez-y, je vous écoute Henri.
8: Oui, c'était la question. Alors, qui a dit, pardon, qu'il vaut mieux être le premier mari d'une veuve que le deuxième?
0: Oui.
8: Et donc, je me suis dit, ou bien Laurent s'est mélangé un tout petit peu les pédales, ou bien l'auteur de cette citation n'était pas très futé, parce que le premier mari d'une veuve étant carrément mort, évidemment, sa place n'est pas enviable.
0: Non, voilà, effectivement, voilà. La citation, c'est « Il vaut mieux être le deuxième mari d'une veuve que le premier. »
8: Voilà. Il me semblait bien aussi.
0: Et c'est de Sacha Guitry. Et en fait, je sais exactement pourquoi je me suis planté quand j'ai donné cette citation que je connais par cœur depuis des années. C'est que c'est un jour où Isabelle Mergault se plaignait dans l'émission de ne pas avoir eu de citation de Sacha Guitry. Ah.
8: Et oui, donc, je m'en souviens.
0: Voilà. Et au dernier moment, j'ai sorti de mémoire la citation. Et comme je l'ai sorti de mémoire très rapidement, j'ai inversé les deux propositions. Mais vous avez absolument raison. Et évidemment, ça n'est drôle que si on ne se trompe pas dans l'ordre, il vaut mieux être le deuxième mari d'une veuve que le premier. C'est bien de Sacha Guitry. Bravo d'avoir rectifié et de bien suivre. C'est aussi pour vérifier si les auditeurs sont attentifs.
8: Laurent, je vous suis depuis tellement longtemps que forcément.
9: Vous avez quand même appelé les grosses têtes pour dire que Laurent s'était trompé en disant qu'il s'était mélangé les pédales, qui est une expression qui n'existe pas du tout puisqu'on se mélange les pinceaux.
5: Oui, parce que moi j'ai pas l'air en plus.
8: Effectivement.
10: C'est perdre les pédales.
0: Oui, parce que je ne mélange aucune pédale. Sachez-le, je sais qui est qui. On vous remercie, Henri. Maggie, maintenant, est au téléphone. Ah, Maggie, Maggie, rend la vie. Je ne sais plus comment c'était la chanson.
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0: En visant.
11: C'est un poème.
9: J'adore Rosiva.
12: Ah,
9: avec elle, ça bouge.
12: Avec elle, ça bouge. Maggie, la, la, la, la, la, la.
9: On est sous le charme.
0: On les découvre, les ex-intellos de France Inter. Ah, bravo, Vizorek. Ah,
9: j'adore Rosiva.
0: Il nous a fait croire pendant 10 ans qu'il regardait 7 sur 7 d'Anne Sinclair. Alors qu'en fait, il regardait devant Maggie, il regardait Maggie parce que c'était à la même heure, hein, je vous préviens.
9: C'est pas faux. Et oui. C'est pas faux.
0: Alors bonjour Maggie en tout cas.
12: Bonjour Laurent, bonjour les grosses têtes, bonjour à tous. Je suis très très très heureuse de vous avoir.
0: Ah, c'est gentil. Alors et particulièrement voilà. Vous aimez nos ch'tis, je crois.
12: Ah bah j'appelle du Nord, bien évidemment. Oh. Donc un gros bisou à Jean-Philippe.
5: Un bisou tchot.
12: Un petit gros bisou mon tio. Ouais,
13: oh,
12: mon
13: c'est
12: tio.
13: Trop sympa.
12: Ouais, biloute, gros bisou aussi à qui. Hein. Mais ceci dit, je n'oublie pas Alex parce que je suis sa compatriote.
9: C'est pas vrai. Belge du Nord, c'est pléonasme, hein.
5: Non.
12: Pléonasme, mais bon, je suis belge comme Alex, mais je trouve qu'Alex, il a perdu son accent.
9: Alors j'ai travaillé. Ouais. Vous voulez que je vous explique pourquoi?
0: À France Inter, ils sont obligés.
9: Non, c'est quand je suis arrivé au cours Florent, on m'a dit qu'avoir un accent dans sa langue, ça n'allait pas. C'est-à-dire que si j'avais un accent allemand, un accent italien, j'aurais pu jouer le Cid. Mais jouer le Cid avec un accent belge ou un accent québécois, c'est mort. Et donc, effectivement, j'ai travaillé. Donc, je ne dis plus 8, je ne dis plus mon radiateur à fouille.
5: Ah oui.
9: Je ne dis plus je prends le wagon.
0: 90.
9: Je ne dis plus 90.
13: Et c'est difficile d'enlever son accent?
5: Non, moi, j'ai pas eu de mal à le perdre.
9: Maggie, je peux le reprendre très facilement si tu veux.
5: Le Cid, nous partîmes ça ensemble. Bah, voilà.
12: Écoutez, moi, je fais du théâtre et de temps en temps, je dois prendre l'accent belge.
9: Mais dans quelle pièce tu as un rôle de belge?
12: On avait fait la chambre mandarine et alors au lieu d'avoir un accent méridional, moi j'ai pris un accent belge.
5: Il y a la comédie musicale aussi de La Frite Enchantée.
12: Oui.
0: Et c'est pour ça, parce que vous aimez le théâtre, j'imagine, que vous avez appelé votre chien Roméo.
12: Oui, bah, ça me plaisait bien. C'est un petit rescapé qui vient d'un chenil. Et voilà.
0: Je pensais que c'était pour Shakespeare, moi, vous voyez. Oui.
12: Pour Shakespeare aussi, puisqu'on me demande partout où est sa Juliette. Donc.
0: Voilà. Et il a déjà connu une Juliette Roméo ou pas?
12: Il en a connu certainement une.
0: Ah oui, mais avant vous voulez dire.
12: Oui, avant moi.
9: Oh Laurent, non!
12: Non.
10: Avant qu'il se fasse opérer.
0: Entendons-nous avant vous, avant qu'il soit. Oh, merde. On peut rien dire ici. On vous embrasse, Maggie. Daniel, pour terminer. Bonjour, Daniel.
14: Oui,
8: Oui, bonjour Laurent, bonjour à tous.
13: Bonjour.
0: Alors Daniel, qu'est-ce qu'il me dit Daniel? J'écoute les grosses têtes depuis le début, je regrette la disparition des vraies grosses têtes, ah. Jean Dutour, Jacques Martin et Jean-Yann.
10: Nous aussi.
13: Qu'est-ce qu'on peut faire?
9: Est-ce que vous voulez l'explication de pourquoi ils viennent moins souvent?
8: Vous avez une espèce de poule qui glousse et qui pique la parole de tous les autres, ouais. Qui est assez insupportable.
13: C'est qui?
5: Dis-moi la poule.
0: Uniquement avec...
8: Heureusement, elle relève le niveau. C'est une petite grosse.
13: Ah, Johan Riou.
8: Ah, oui.
13: Ah, une petite grosse.
9: Mais c'est... On est plus sur un dindon, hein.
8: Alors, en fait, tout ça, ce n'était qu'un jeu. Le but de la manœuvre, vous l'avez bien compris, c'est d'avoir une montre RTL.
0: Vous savez quoi? On va vous envoyer deux montres RTL. Je vais vous dire pourquoi. Je vais vous envoyer une nouvelle et une ancienne pour que vous puissiez les comparer.
1: À suivre.
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0: Une question pour Marc Villiers qui habite Alenia dans les Pyrénées-Orientales. Dans la presse aujourd'hui, on reparle d'un film, de Robert Hossein qui était sorti en 1967 et qui s'appelait, oui parce que Robert Hossein n'a pas été que comédien, il fut très peu mais tout de même il le fut réalisateur pour le cinéma, il a surtout été metteur en scène pour le théâtre, bien sûr. D'ailleurs il s'était adjoint...
5: Et très bel homme.
0: Pardon.
5: Et très bel homme.
9: Ah, ouais, oui. Roi de Perrac.
10: Ouais, voilà. Mais une toute petite bite, c'est dommage. Qui sommes-nous pour juger? Ça fait marrer, Guillaume, hein? Bah, c'est ton nombril, t'as vu?
0: Alors, écoutez, monsieur...
4: Oui, mais il s'en servait bien.
0: Monsieur Toen, j'ai connu Robert Hossein.
10: Oula, attention. Non, j'ai dit une connerie, c'était pour rigoler. C'était une connerie, moi.
0: Oui, mais le pauvre n'est plus de ce monde. Je pense à Candice Patou, sa veuve qui nous écoute peut-être. Et franchement, elle me l'avait jamais dit qu'il avait eu.
10: Tout le monde a un petit défaut. C'est
0: comment vous pouvez dire des choses pareil sur un monsieur qui n'est plus
10: mais
0: là.
10: Mais c'est une rumeur, j'en sais rien.
0: Et qui, effectivement, a fait rêver toutes ces
10: femmes.
0: Mais
10: je sais même pas qui c'est.
0: D'Angélique, marquise des anges, n'est-ce pas?
10: Ah oui, Susu impératrice aussi.
0: Pardon?
10: Susu impératrice.
0: J'ai vu d'ailleurs qu'Angélique, comment elle s'appelle, Michel Mercier, avait été décorée ce week-end.
10: Ouais, comme un sapin.
9: Mais pourquoi?
0: Mais pas décoré comme un sapin, même
13: c'est
0: si...
13: C'est qui, Michel Mercier?
0: Même si ça commence
9: à... Grand
14: celle qui a joué Angélique Marquis des Anges, c'est elle, l'actrice, non?
0: Oui, mais je vous jure qu'elle vit encore, Michel Mercier.
10: Mais pourquoi ça vous étonne? C'est fou, ça.
0: C'est pas...
13: Elle est vieille.
0: Mais moi, ça m'étonne pas, puisque je le sais, c'est vous que ça étonne.
10: Délève-nous, elle est vivante, alors tout est possible.
4: Et elle a été décorée...
0: Vous voulez que je vous dise, c'est moins sûr que Michel Mercier.
10: C'est vrai.
4: Elle a été décorée de quoi?
0: Nice Matin, voilà. David Lisnard honore le parcours artistique de Michel Mercier. Vendredi 1er mars, David Lisnard, maire de Cannes, a honoré le parcours artistique de Michel Mercier.
4: Mais il l'a honoré comment?
0: Et lui a remis les insignes d'officier des ordres des arts et des lettres à l'hôtel de ville de Cannes. Par ailleurs, la comédienne a reçu les insignes de chevalier dans l'ordre de la Légion d'honneur, la plus haute distinction française.
4: Bah c'est super.
5: Mais moi aussi, j'ai été honorée ce week-end par un mec.
14: En plus, tu vois. C'est vrai.
5: Je ne l'ai pas fait, c'est pas dans Nice Matin.
0: Oui, je l'avais vu. Alors, vous voyez qu'elle va bien.
10: Elle est sublime. On dirait Caroline Diamant qui a avalé Bernard Mabille. Mais on finira tous comme ça, autant rire, c'est pas grave. Elle a une super carrière, elle est sublime, on en parle aux grosses têtes.
0: Et donc, elle est toujours vivante. Pardon,
10: ben voilà.
0: Michel.
10: Attendez, appelez-la quand même. Quelle heure il est là?
9: Mais pourquoi on la voit plus? Ça, je comprends pas. Mais pourquoi les grands acteurs et les grandes actrices, on ne les voit plus?
14: Parce qu'ils sont très moches.
4: Mais parce qu'ils supportent plus la couleur. On les a vus en noir et blanc. C'est comme le muet et le parlant. Mais oui.
0: D'ailleurs, vous, pourquoi vous tournez encore depuis que c'est parlant?
4: Mais j'ai jamais dit que j'étais une grande actrice. Moi, j'étais.
0: Alors, moi, j'essaie de tourner.
4: J'ai beaucoup tourné à poil. Mais c'est tout. Ah non, au théâtre, ça va. J'ai peur de personne. Mais au cinéma, j'aime pas ça. Oh. Preuve en est, c'est que je joue pas dans mes propres films.
10: T'es incroyable. T'as une carrière formidable. Dans Interville, t'étais dingue. Quand tu faisais la vachette, là.
9: Non, là, je rigole pas parce que c'est une vraie actrice.
4: Mais écoutez, moi, je vous souhaite d'avoir mon âge et ma carrière.
14: Oui, bien sûr.
10: Alors, peut-être ta carrière, oui, ton tournage, moins. Mais,
15: mais l'un est sûr d'arriver, l'autre moins.
0: Hein. Ouais. Oh là là. Attends, là. Je vous parlais donc de Robert Hossein.
10: Ah, mais qu'est-ce qu'il a, il est mort.
16: Laurent, est-ce que vous pouvez poser la question parce que j'ai la réponse? Mais ça fait 10 minutes que j'attends.
13: Comment ça se fait qu'il réponde en avant?
4: Mais comment tu sais la réponse? Mais tu sais qu'il a pas posé.
16: Mais parce qu'il parle, il va parler d'un film où il y a un personnage rigolo.
0: Allez, alors je vais vous faire plaisir.
10: Il est content, Robert. Il est content.
16: Je suis content de ma crotte. Allez, dépêchez-vous, Laurent.
13: Je suis content de ma crotte.
16: Parce que je me suis levé quand même à 7h pour avoir la bonne réponse. Allez-y, Laurent.
0: Vous avez dit quoi, vous?
16: Je me suis levé à 7h pour avoir la
0: bonne. Il a dit quoi?
13: Il a dit je suis content de ma crotte.
0: Ça veut dire quoi, cette expression?
16: En Bretagne, quand on est heureux d'un petit truc, on dit je suis content de ma crotte.
0: Ah bon?
16: Vous avez jamais entendu ça?
10: C'est vrai?
16: Mais vraiment,
10: je suis content. Quand tu sors des chiottes, tu dis quoi, là? C'est ça qui est problématique.
16: J'adore être
0: chiotte. Ça arrive, remarquez, qu'on soit au sens premier du
16: ouais,
0: terme.
16: Très heureux.
0: Content de sa crotte.
10: Comme disait Talleyrand, il faut regarder. Talleyrand le disait, il faut regarder son excrément. Ça en dit beaucoup sur quelqu'un.
16: Marcella en Argentine, on dit pas ça. Sur nos croquettes.
14: Qui n'empêche que c'est toute ton expression très poétique. Ah. J'aime bien.
10: Mais c'est normal que tu fais des selfies avec des crottes.
0: Elle fait des selfies.
14: Non, parce que. Non,
4: elle fait des ça, c'est. Elle fait des selfies.
10: C'est
4: fait...
10: d'un goût cette émission, c'est d'un goût.
0: Il y en a qui font fuir de leur sel alors qu'elle fait des selfies.
4: Non mais lui il fait des selfions.
13: Vous savez bon. Laurent, je crois que je vais partir moi. Là j'étais en
16: Laurent,
13: réflexion.
16: Laurent, dépêchez-vous de la poser cette question, bon sang.
4: Allez.
0: La question concerne donc ce film de Robert Hossein, sorti en 1967, dont on reparle dans la presse aujourd'hui, un film qui s'appelait J'ai tué Raspoutine. Pourquoi on en parle dans la presse aujourd'hui? Parce que dans ce film, Patrick Balkany...
16: Ah, vous m'avez volé la réponse. Il a fait exprès de changer la question en cours de route. Mais je vous ai vu. Vous avez attendu 2 minutes pour essayer de trouver. Et vous m'avez
0: pas
16: eu.
0: Du tout, parce c'est que honteux, Patrick Balkany...
16: Ouais, mais j'ai lu le papier en entier, donc je saurai la réponse. Il était marié dans le film avec Ina Van Furstenberg et qui est mort récemment.
0: Patrick Balkany jouait le grand-duc Dimitri. Voici donc ma question à laquelle vous semblez avoir la réponse.
16: Vous êtes vraiment méchant avec moi.
0: Non, il y avait une actrice internationale dans ce film, à part Robert Hossein, à part Patrick Balkany, à part
10: Isabelle Mergot,
0: Sacha Briquet, Katia Tchenko. Il y avait aussi celle qui porte un nom célèbre à l'international. De qui s'agit-il?
16: Vous êtes méchant, je vous aime plus. Je viendrai plus. Bon, c'est terminé, je viens plus. Je vais pas l'autre.
0: En Normandie, il y a un proverbe qui dit « Faut jamais être fier de sa crotte trop tôt.
14: Est-ce alors, que c'est Sophia Loren?
0: Sophia Loren, non.
4: Mais je sais pas ce qu'on
16: cherche. C'est pas une américaine, une américaine.
0: Une actrice au nom.
13: Ah, ouais, américaine.
0: Internationale.
14: Une italienne.
16: Miller.
0: Je crois même d'ailleurs qu'elle a fait les grosses têtes, cette actrice, à une époque. Philippe Bouvard l'aimait beaucoup.
4: Elle est morte.
14: Elle est française, elle.
0: Elle est née, non, elle est née en Californie.
13: Dalida.
16: Wilson.
0: Non.
14: Ah oui.
0: Elle a 79 ans, là, aujourd'hui.
10: Ah, Corinne Tuesday.
14: Ah non. Oui.
10: Mais c'est une vedette internationale.
14: C'était l'une des épouses de Roger Vadim.
0: Mais elle a fait l'essentiel de sa carrière chez nous en France. Ah, elle est surtout la fille d'un acteur et réalisateur.
16: Ah, j'ai trouvé Chaplin. Oui,
14: non,
16: c'est Chaplin.
14: Non.
0: Géraldine Chaplin. Oui. Bonne réponse de Yoann Rioux.
16: Je vous ai eu. Na.
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0: Nous restons à Paris, dans le 11e arrondissement. Lise nous attend. Bonjour Lise.
18: Bonjour Laurent, bonjour les grosses têtes.
16: Bonjour.
0: Oh, quelle voix charmante, Lise, joyeuse, optimiste en tout cas.
18: Je suis vraiment ravie, j'attends ce moment depuis très longtemps.
0: Vous avez 26 ans, qu'est-ce que vous faites dans la vie?
18: Je suis artisan et je suis doreuse à la feuille ornementaliste.
0: Et vous travaillez en ce moment alors peut-être quand même?
18: Alors le chantier sur lequel j'étais a fermé, c'était l'hôtel de la Marine, place de la Concorde.
0: Ah oui.
18: Il a fermé. Et du coup, j'ai aménagé mon chez-moi en atelier de fortune. Et en effet, là, je travaille sur une collaboration avec une marque de spiritueux pour leur faire des belles bouteilles dorées.
0: Lise, écoutez mes grosses têtes et essayez de deviner qui vous ment, qui vous dit la vérité. 5 mensonges, 5 fake news et une seule véritable information. On commence par Yoann Rioux.
19: Les passagers de la croisière des Grosses Têtes, bloqués depuis un mois et demi avec Bernard Mabie et Chantal Latsou, tiennent à faire savoir, ça y est, on a assez ri.
0: Jérémy Ferrari.
20: Les études scientifiques le prouvent, il y a peu de fumeurs parmi les malades du Covid-19. Des masques à la nicotine seront donc distribués à tous les enfants rentrant en cours préparatoire dès le 11 mai.
0: Éric Logérias.
21: Aujourd'hui, dans toute la presse, on parle du retour d'un trou. Un gros trou, célèbre pendant des années. C'est celui de la Sécu, qui pourrait atteindre, attention, écoutez bien, 41 milliards.
0: Ariel Dombal.
22: Alors, le prix du baril de pétrole étant devenu moins cher que le prix du baril d'Ariel, écoutez bien.

0: j'ai essayé pour la lessive et ça nettoie quand même moins bien.
1: Florian Gazan.
2: Le premier combat de boxe sans contact a eu lieu hier au Madison Square Garden à New York et sans surprise, au bout de 12 reprises, les boxeurs se sont séparés par un match nul.
1: Jean-Luc Lemoine.
3: Pas de confinement en Suède et pourtant, pas plus de cas de coronavirus et de décès qu'en France. Zlatan Ibrahimovic en est sûr, c'est parce qu'il fait peur au virus.
1: Ah bah il est assez fort pour ça. Hein. Oh, tout le monde craint Zlatan Ibrahimovic. Lise, est-ce que vous avez bien entendu tout le monde et qui éliminez-vous d'abord ?
4: Tout d'abord, je pense que M. Rioux ne dit pas vrai, contrairement à la croisière avec Chantal.
1: Alors, la croisière des grosses têtes, heureusement, n'était pas en cours. Non. Il y aura peut-être une en septembre prochain, définitive.
5: C'est la croisière.
3: Le dernier départ.
1: Ensuite, vous éliminez qui ?
4: Élimine M. Gazan.
1: D'accord, les masques à la nicotine.
2: C'était pas moi les masques à la nicotine, mais éliminez-moi si vous voulez. Ok, Lise.
6: C'était Jérémy, Lise.
4: J'ai réussi, mais non, je vous élimine aussi.
1: Les masques à la nicotine, c'est vrai qu'il faut quand même faire très attention. Il y a une étude qui est sortie pour dire qu'il y avait moins de fumeurs parmi les personnes disparues du coronavirus. Bon, faut pas fumer pour autant, même si, et ça je trouve ça absolument incroyable, ce matin dans la presse, il y a un tabacologue qui dit, en revanche, si vous fumez, surtout n'arrêtez pas.
5: Mais c'est ça.
7: Ça
5: nous emmerde pour arrêter depuis des années.
2: Et moi, je suis allé acheter 2 cartouches de clopes. Dans une semaine, ça peut valoir même des millions.
5: Ah oui.
2: Et ceux qui aiment les pipes vont être sauvés alors.
6: Ah ben Johan, il se lâche.
2: Ah ben voilà.
6: D'un coup. Ouais.
1: C'est pas drôle, c'est pas logique, mais.
6: Mais il l'a tenté.
5: Mais c'est ouais. Qui fait ça? C'est les hommes ou les femmes qui font les deux fois?
3: Ceux qui veulent bien.
6: Ça dépend.
5: Mais qu'est-ce qu'il y a?
3: Jérémy sent fragile à côté.
5: Je n'ai jamais fait ça et j'en ai jamais.
3: Mais arrête de me prendre à témoin en me regardant.
1: Attendez, vous n'avez jamais eu le droit.
5: Parce que je sais plus. Ah oui, c'est dans le sens là, d'accord.
1: Vous n'avez jamais eu le droit à une gâterie.
5: Ah non, j'aime pas du tout.
3: C'est pas.
5: Oui, mais c'est honteux. Comment une femme peut faire une pipe? C'est horrible.
3: Il y a pas que des
6: femmes.
3: Il y a pas que.
6: Ah ben voilà, on commence à.
5: Un homme.
6: On commence à.
5: Moi, je refuse catégorie. Jean-Luc, tu dis rien.
3: Oui, parce que. Là, d'un seul coup, j'étais content que tu t'adresses à Jérémy. Ah ouais.
1: Et donc, c'est sympa. François Renucci, mon réalisateur, qui a dit, il vient de me souffler, Renucci, il a dit, ça, je vais couper parce que je veux qu'aucune femme n'entende ça. Mais vous êtes fou, Rioux.
5: Ben, ça parle de tabac, de cigarettes et tout, il y a de fumée, de
1: enfin,
5: feu.
1: Comment
5: de...
1: vous pouvez ne pas apprécier quelque chose, d'ailleurs? C'est comme les épinards, attendez d'y avoir goûté avant de ça.
5: Ah, j'aime pas les épinards.
7: Mais puis si tu n'aimes pas, n'en dégoûte pas les autres, surtout là.
5: Par contre, voilà, mais c'est gluant, c'est moche.
7: Mais c'est pas gluant, c'est pas. Ça dépend.
1: Lise, dites-lui que c'est bien.
5: Dites-lui que c'est bien. Vous êtes toujours là, Lise.
2: Oui. En plus, on peut dorer un peu à leur faim avant.
5: Mais oui.
7: On peut te la faire dorer.
1: Lise, faites quelque chose. Intervenez, Lise.
4: Je vous écoute, mais alors là, je suis sans voix.
5: C'est normal.
2: Vous êtes en train de
1: faire. Votre petite amie est avec vous dans le 11e.
4: Tout à fait, mon fiancé, il est d'accord.
1: Bah, en tout cas, lui, il aime ça. Hein. Elle dit rien, Lise.
6: Bah, c'est très gênant.
7: Il a dit mot.
2: On sort.
5: J'ai crié un malaise.
1: Bon, écoutez, vous êtes éliminés de toute façon. Rioux, Ferrari aussi, si j'ai bien compris, ouais, et Gazan. Ouais. Il vous reste Éric Logérias, Ariel Dombal et Jean-Luc Lemoine.
4: Donc, je vais choisir monsieur Éric Logérias avec le trou de la sécu. En effet, j'ai lu un article comme quoi il avait atteint les 41 milliards.
1: 41 milliards, 41. Le trou de la sécu, et à mon avis, Mme Buzyn est tombée dedans. Bravo, vous partez au château de Dissay, c'est gagné, Lise, on vous embrasse.
7: Changez d'hôtel, c'est bien.
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1: Franchement, si vous étiez à la rue, Bernard, je vous vois dans la rue, je vous donne une petite pièce, vraiment.
9: Laurent, il m'a vu dans la rue, il m'a donné une petite pièce. Ça s'appelait La Joconde par l'enfant.
10: Moi, il m'a jamais rien écrit, Laurent. J'aurais tellement aimé jouer une pièce.
1: C'est pas vrai.
10: C'est vrai, je vous jure.
7: Mais il est pas trop tard.
10: Et je l'aurais bien porté parce que je suis un grand comédien.
1: Oh, bah, je vais faire une pièce sur un...
10: Non, attends. Sur quoi?
1: Un centenaire, un truc, vous voyez.
9: Sur Churchill, moi je trouverais bien.
11: J'ai fait une lecture avec lui, il est excellentissime.
1: C'est vrai, Bernard?
11: Mais je vous jure que oui.
1: Ah oui?
11: Mais très très bon.
1: Ah bah je vais vous trouver un rôle, Bernard.
10: J'aimerais bien, oui.
1: Bah, oui.
11: Avec moi.
10: Ah bah oui. Non, mais j'aimerais.
1: Ah bah vous venez de jouer avec votre camarade Philippe Chevalier.
10: Ouais, bah on termine là, le cake aux olives.
1: Le cake aux olives. Je sais pas si j'arriverai.

0: faire mieux.
1: Non, c'est vrai que le titre est très bon.
2: Quoi. Mais c'est quoi, le Checozzoli?
0: C'est la pièce de Bernard.
2: Non, mais ça veut dire quoi?
3: C'est pas moi qui l'ai écrite.
2: Mais ça veut dire quoi?
3: Ben, ça, c'est la pièce.
0: Voilà.
2: Oui.
4: Oh, merde. Vous comprenez?
2: Vous comprenez mes questions? Non! Ça veut dire quoi, le titre?
5: Le symbole.
3: Bah c'est un cake aux olives, tu connais pas un cake aux olives?
2: Non mais j'entends le cake aux olives. Moi je croyais que c'était un cake.
4: Ah, comme le quai des brumes.
2: Bah, un quai de gare aux olives, et je croyais qu'il y avait un jeu de mots.
4: Le cake aux olives.
2: Bah, oui, mais si t'articules pas, alors moi je joue pas.
6: C'est vrai qu'elle plus souvent sur le trottoir que dans la cuisine, on peut la comprendre.
3: C'est vrai que c'est connu la gare des olives, c'est très très connu.
2: Mais tu
3: c'est très joli d'ailleurs.
2: Mais tu n'articules pas. Moi je joue pas avec lui. Il articule très bien.
3: Ah ben ça sera bien, il y a un mec qui bafouille, une qui parle bien, ça va être super.
1: Non mais je ne savais pas, Isabelle, que tu entends comme tu parles en fait.
3: Je préférerais jouer avec la Joconde.
0: Qu'est-ce qu'on vient de retrouver qui avait été volé au Père Lachaise?
3: Ah, le buste de Morrison.
1: Oui.
0: De Jim, vous donnez jamais les prénoms.
3: Bah, Jim Morrison.
0: Eh ben voilà, Jim Morrison. Bonne réponse de Bernard Mabille.
3: C'est pas parti.
0: Ah ben non, c'est pas, il a fallu attendre près de 40 ans pour percer ce mystère, la disparition du buste de Jim Morrison. Moi, ça me viendrait pas à l'idée de piquer un truc dans un cimetière.
6: Un mauvais œil après. Oh là là.
2: Mais on l'a retrouvé comment alors?
0: Ah ben, il était dans un abri buste.
4: Il attendait le bus depuis 40 ans.
1: Pour l'instant, ils n'ont pas donné les infos.
3: Non, mais attends, c'est un truc de 45 ou 50 kilos.
0: Ah, c'est un gros buste,
3: oui,
0: alors.
3: Oui.

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1: Oh, voilà une question amusante pour Monsieur Tavernier qui habite Montbrison. Quel est le premier personnage Disney à péter?
6: Mickey.
3: Pan.
1: Non, parce que évidemment Disney.
3: Bah, si.
1: Évidemment,
3: Peter Pan.
1: Non, Peter Pan. Pété Pan, non, c'est pas Pété Pan. Ah,
6: bah, Pinocchio avec son nez.
1: Pinocchio, oh, je comprends comment vous embrassez.
3: Ah bon, bonjour l'anatomie.
1: Mais non, effectivement, pensez bien que ce genre de choses, c'est quand même assez rare.
3: Oh,
1: allez-y.
4: Shrek.
1: Shrek, non, c'est pas
2: un nain. Un nain peut-être, un des sept nains.
1: Ah, un nain, c'est pas bête. Un nain aurait pu prouter dans Blanche-Neige et les sept nains.
4: Oui.
1: Mais non, c'est trop tôt. Vous savez, Blanche-Neige et les sept nains, c'est avant les années 1950. Il y avait quand même des codes au cinéma et encore plus chez Disney pour pas choquer quand même les spectateurs.
4: Donc, c'est pas La Belle au Bois Dormant.
1: Il y avait personne qui rotait ou qui pétait.
4: Ah. Le Prince Charmant dans La Belle au Bois Dormant.
1: Oh, bah,
6: moi, je dirais une femme.
1: Non, alors écoutez, franchement, vous imaginez La Belle au Bois Dormant qui ronfle.
3: C'est plus
1: récent. Il arrive, il pète, il la réveille.
3: Dans le Roi Lion. Le Roi Lion. Alors, le faco de chair. Le faco de chair.
1: Qui s'appelle?
3: Ah bah, je sais.
6: Simba.
1: Comment?
3: Non.
6: Simba.
3: Non.
1: Non.
3: Mais il s'appelle le faco de chair, mais c'est lui, hein.
1: C'est lui. Vous avez quasi la réponse, mais au moins donnez-moi le nom du personnage.
6: Zumba.
1: Comment?
6: Zumba. Pumba.
1: Pumba. Bonne réponse d'Isabelle Mergo et Caroline Diamant. Eh oui. Il a fallu attendre le Roi Lion pour voir un personnage.
4: C'était pas grave, hein.
6: Moi, j'ai entendu très tranquillement, je n'étais pas inquiète.
1: Non, mais c'est assez
6: simple. Non, mais je regardais pas ma honte en me disant, ah, vivement, qu'il y a un personnage qui pète dans un Disney.
1: Qu'est-ce que vous faites, vous qui êtes quand même la reine de l'élégance, Christina? Si ça, vous êtes à une soirée, c'est très chic, c'est très mondain, et vous êtes là en beauté comme aujourd'hui, je vous ai jamais vu aussi belle,
3: ah
1: chère
3: bon
1: Christina.
3: Ah bah merci,
1: mais c'est pas de chance. Il y avait des flageolets à midi à la cantine. Et là, paf, au dîner, vous lâchez, mais vraiment, mais un petit truc discret, là. Qu'est-ce que vous faites, alors? Qu'est-ce qu'on doit faire dans ces cas-là?
3: Bah, chérie, il vaut mieux pas lâcher, je sais pas, va aux toilettes. Dès que t'as mal au ventre, tu vas aux toilettes, tu fais tes besoins aux toilettes, tu te mouches aux toilettes,
6: oui,
3: tu vas aux toilettes.
6: Mais tu as tort, Christina, parce que j'ai lu une enquête très sérieuse, et aujourd'hui, vous pouvez retrouver dans la presse, quand
3: faut
6: un
3: pas
6: couple,
3: se retenir.
6: Non, ouais, quand un couple vraiment s'aime vraiment.
1: Oh, bah,
6: quand
1: il attend encore.
2: Ouais, non, non.
6: Je vous assure, je peux vous retrouver sur Google.
3: Quand un couple s'aime vraiment, quoi?
6: Oui, il y a les études. Eh bien, quand on accepte de péter face à côté de l'autre, eh bien, je t'assure que ça, c'est le signe de très bonne santé
3: mais
6: du couple.
3: Tu pètes dans quel sens? Dans le sens des aiguilles du monde? Est-ce que ça pète? C'est quoi?
6: C'est la meilleure!
1: Et le pire, c'est qu'il veut nous inviter à son mariage. Je me vois bien dans l'église, le prêtre en train de dire: je vous demande, Nathalie et Pumba, d'avancer! Non, franchement. Non, mais
3: ça casse le glam, excuse-moi.
4: Ah ouais, bah oui, ça casse le glam.
3: Ça casse l'amour, ça casse tout.
6: Si.
3: Moi, je suis pour l'amour mystérieux.
1: Là, je vous parlais pas en amour, chère Christina. Je parlais, vous êtes en société, vous êtes coincée à table, vous pouvez pas sortir de table. Et vous sentez, vous sentez bien.
4: Bah, moi, je sais ce que tu fais, je me retourne dans le voisin.
3: J'ai fait semblant que c'était pas moi, hein, je sais pas.
1: Ah, ben voilà, Olivia, voyez.
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1: Une question pour Annie Lelarge, qui habite Tartaras, madame Lelarge.
4: Tartaras à la récré.
1: C'est dans la Loire, Tartaras.
2: J'aimerais Tartaras, là. Vas-y, pose ta question, là.
1: J'aimerais que vous me retrouviez.
4: Tu me fais penser à Guim, c'est Booba, ça me donne envie de vomir.
2: Comment il se la pète, là?
1: Pas comme ça, en bas de mon immeuble, hein, Yohann Rioux.
7: Il y a quoi? Pas ça, monsieur Rouquier.
4: Je écoute toujours Grosse Tête.
1: Ouais. Voilà.
4: Très bien, Grosse
6: c'est
4: Tête.
6: C'est monsieur Prescovic.
4: J'ai préparé du bichou pour Grosse Tête Rouquier.
6: Il est sorti de...
4: C'est roulé à la main sous les
6: estères.
1: Je salue tous ceux qui habitaient 12 rue Paul-Louis Courier.
4: Je
1: crois qu'il n'y a plus que deux familles à peu près.
6: Ça a beaucoup changé.
4: Il n'y a que les familles Mertetiuchou, des Croates.
1: Je crois qu'il y a la famille Tanterre et peut-être la famille Orange qui est toujours...
6: Il y avait une famille aussi très importante, la famille Vautier. La famille...

0: Vautier.
1: Ah, ça, c'était l'autre escalier.
0: Oui, c'est ça.
1: Il nous faisait peur.
0: C'est vrai.
2: Ah, ils étaient méchants.
0: Et pour voir le monsieur que j'ai interviewé, c'est très, très facile. Vous allez au 12.
3: Non,
0: et c'est lui qui a une parabole pour avoir les chaînes croates. Et
2: c'est vrai, il balance.
0: Mais c'est vrai, c'est
4: le pauvre mec, il pensait qu'il serait discret.
0: Et je lui ai dit, monsieur, ne vous inquiétez pas, je dirais que vous habitez un peu plus
3: attends,
0: loin.
3: Prochaine
2: fois que je vois gros monsieur chauve excité, moi pas répondre.
0: Attendez, je vais vous faire la fin de l'histoire. Donc il voulait absolument me raccompagner jusqu'à l'entrée de l'autoroute. Oh, et il s'arrêtait en plein pied d'arrosse.
2: Non, non, il voulait qu'il se barre.
0: Il voulait être sûr qu'il se barre.
4: Dans la forêt. Regarde, petit monsieur chauve, tu vas être dans la forêt. Très joli.
3: Suis-moi.
2: Va voir où qui est. Rentre Paris.
0: Mais après, j'ai voulu me balader sur le port du Havre qui est très très grand.
4: Oui, très joli, Paul.
0: Et là, il y a le monsieur et tout qui ouvre la fenêtre qui dit, mais qu'est-ce que vous faites là, monsieur? Ben, je suis un ami de Laurent Ruquier et puis je viens faire un peu le pèlerinage. Monsieur, faut pas rester ici, là, c'est interdit au public. Donc, vous avez dit, j'ai fait le tour du port, je suis rentré très tard et tout.
5: Ils t'ont pris pour un migrant.
3: Tu te fais passer pour un ami de Laurent Ruquier.
5: Un ami.
3: Mais oui. Même moi, je le connais depuis presque 20 ans, je dis jamais, je suis son ami. Il le laisse le dire s'il le pense.
4: Oui, mais lui, il croyait que ça était un passe-droit pour lui, tu vois. Donc.
1: J'ai jamais pensé à ça non plus.
2: Merci, monsieur Rouquet.
4: Monsieur Rouquet, c'est quoi la question?
2: Quelle question, Rouquet?
4: Car maintenant que j'ai plus paraboule, je voudrais écouter radio.
2: Plus paraboule, écoute grosse tête parce que moi que radio RTL.
5: Mais c'est fou de se moquer.
2: Plus radio RTL.
3: On ne se moque pas. Mais moi, je trouve que savoir qu'il faut aller au Havre pour voir les chaînes croates, c'est une info qui compte.
0: Mais non, mais.
1: Mais il n'était pas là, ce monsieur, c'était pas mon voisin à l'époque.
2: Il l'est maintenant.
0: Laurent, oh. Et puis c'est marrant parce que pendant l'interview, il y a le petit Achille, son petit-fils et tout, qui braillait. Et donc, on a dû refaire la prise. Donc,
3: en tout cas, merci pour la discussion pour lui. T'as donné son adresse, le nom de sa fille.
0: Est-ce que Laurent, vous êtes touché par cet hommage que je vous rends?
1: Mais bien sûr.
5: Est-ce qu'il y a une plaque sur l'immeuble?
2: Ah oui, j'espère.
0: Non, mais tout le monde sait que vous êtes.
5: Tu devrais te cotiser, faire
3: un. Il y a marqué ici, gire, Johan Rive.
2: Tué par un monsieur
3: croate. Jeté du 5e étage par un monsieur proche comique.
1: Non, mais est-ce qu'il y a un ascenseur ou pas maintenant? Ça m'intéresserait.
0: Alors, vous savez, je suis quand même. J'ai pas voulu déranger, donc je ne suis pas rentré sur.
1: Alors là.
5: Leur vie a explosé.
2: Oh non, mais c'est extraordinaire.
3: Oh mon Dieu.
5: Je pense qu'il faudra envoyer quelques mots au RTL.
3: J'ai pas voulu déranger. Le mec a dit j'ai pas voulu
2: pas déranger du tout.
0: Oh, j'ai mal au ventre.
2: Oh, ce type est fou.
1: Ah, ça doit faire quelque chose. Alors, pour Annie Lelarge qui habite Tartaros.
2: Ah oui, c'était ça.
1: C'est à cause de vous, mon grand, qu'on est reparti là-bas.
2: Comme souvent.
1: Alors, la question concerne un Chinois mort à l'âge de 102 ans.
2: Oh merde.
1: Quel célèbre Chinois.
0: Yuan Mingpei.
1: Pardon.
0: Yuan Mingpei.
1: Qui était.
0: À l'architecte.
1: De la pyramide du Louvre. Excellente réponse de Paul Alcarat.
3: Oui, mais alors. C'est vrai que c'est impressionnant, mais c'est vrai que du coup, on rit moins que
0: voilà,
3: Kouane.
1: C'est vrai que Pae, l'architecte de la pyramide du Louvre, architecte chinois, né à Canton.
5: C'est pas un Égyptien.
1: Est mort à New York.
2: Il y a pas très longtemps.
1: Il est mort à l'âge de 102 ans. Oui, il y a pas très longtemps.
3: Mais attendez, c'est un métier qui maintient en vie longtemps.
1: Bravo.
3: L'architecture.
1: Vous vous souvenez que l'autre architecte brésilien.
2: Oscar Niemeyer.
1: Oscar Niemeyer.
3: Il a passé son temps.
1: Qui a un centre. Vous êtes allé au centre culturel Oscar Niemeyer.
0: J'ai pas eu le temps, Laurent.
1: C'est ce qu'on appelle le pot d'yaourt. Au Havre.
0: Oscar est mort à 105 ans.
1: Et c'est vrai qu'il a battu encore en longévité. Ils foutent rien, les architectes,
5: mais
1: alors,
5: c'est
1: en
5: ça,
1: fait.
5: Mais c'est un théâtre, moi, je crois qu'il ait joué dans ce podium.
1: Mais oui, bien sûr,
2: vous êtes en train de bailler, Gérard. Hein. Pardon, hein.
0: Gérard, il fait ça.
2: Ça, ça s'entend un petit peu, mais bon.
1: Si mon enfance vous ennuie, dites-le.
3: Attendez, il
2: m'a eu. On a entendu le baillement, je suis désolé, Gérard. Ça s'est entendu un petit peu.
1: Si mon enfance vous emmerde, faut le dire.
5: J'ai baillé.
3: Non, mais c'est pas entendu ce que tu as fait, maman.
4: Mais c'est surtout, il se rend plus compte.
3: Non, mais ça s'entend vachement quand on baille en parlant.
1: Bailler, c'est pas grave, c'est quand il pète.
5: Oh mon Dieu. Je baille pas pour me détendre.
3: J'ai envie. Mais l'entre deux phrases.
1: Effectivement, je vous confirme,
2: bien.

0: Vous avez dû jouer au centre Escar des Meilleurs au Havre. Car c'est un centre culturel qui reçoit de nombreux spectacles. Mais en tout cas, Oscar Niemeyer, qui était un architecte brésilien, communiste, c'est pour ça qu'à l'époque il avait été choisi d'ailleurs pour faire le pot de yaourt au Havre, Oscar Niemeyer a vécu encore plus longtemps que Pace. Et les architectes, effectivement, finissent centenaires.
1: Comme les photographes.
0: Bon, y en a les photographes aussi.
1: Souvent les photographes, oui.
2: Il n'y en a que deux.
0: Pardon ?
2: Il n'y en a que deux, parce que j'en vois pas d'autres qui ont vécu aussi longtemps.
0: Ah, vous connaissez tous les âges, vous et mort, de tous les architectes, peut-être.
3: Et oui, il y a eu un mort célèbre, en plus, celui qui a fait l'architecte de l'aéroport de Barcelone, qui est décédé il y a quelques jours.
2: Oui, bah, Beaufil, il n'est pas mort hyper vieux, il est mort à 82 ans.
0: Oh, c'est pas mal déjà, 82 ans.
2: C'est pas centenaire. Il y a Jørn Utzon,
0: à 20 ans près.
4: Alors attendez, on va faire la mort
2: de Beaufil et Jørn Utzon qui a fait le.
4: On va faire la mort de tous les architectes.
5: Souvent, parce que moi, il y a des architectes dans la vie, mais qui crèvent.
0: Il y en a qui le méritent.
5: Ah oui.
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0: Alors là, vraiment une question à la portée de tout le monde, puisqu'il s'agit du préfet Poubelle. Vous connaissez tous le préfet Poubelle, c'est à lui qu'on doit évidemment les objets du même nom. Mais on lui doit beaucoup de choses, justement.
7: Ah, on lui doit Poubelle.
0: Et particulièrement vous, les femmes.
7: Ah, la série Poubelle la vie.

0: que nous sommes.
1: Oh, je suis excité.
2: C'est pas le but.
0: Avec un sourire, vous le prouvez.
2: Faites votre version, vous, Ryu, qu'on rigole un peu. Ryu Ecclésias.
1: Nous, les hommes, si chaud bouillant, prêts à vous accueillir, vous, la junte féminine.
3: La junte.
1: On est prêts.
2: La junte féminine.
1: On est en train de dire la junte, non?
2: Non, la junte, la junte.
1: Excusez-moi, je suis
3: dit sur la junte aussi. Ils nous ont compris.
1: Mais depuis toujours, j'ai cru que c'était la junte féminine.
3: Mais non, mais
2: tu la junte.
4: Non, la junte féminine, c'est quand elles sont mal épilées que c'est l'Amazonie.
2: Ça, c'est la jungle. Voilà, mon préfet poubelle. Je oui. pose ma question alors. Pour monsieur Laravine de Clermont-Ferrand. Les femmes, vous devez beaucoup au préfet poubelle.
3: J'ai une idée. Elle est peut-être pas mauvaise. C'est peut-être le premier qui a eu l'idée de différencier les toilettes pour femmes et les toilettes pour hommes.
2: Non, mais il a donné un droit aux femmes. Lequel? C'est un arrêté préfectoral de monsieur Poubelle qui date du 31 juillet 1885. Oh. Et je trouve ça injuste, effectivement, qu'on ait gardé en mémoire monsieur Poubelle uniquement pour les poubelles. Ça, c'est par facilité de mémoire, évidemment, parce que il s'appelait Poubelle. Alors, c'est facile de retenir qu'il a instauré les poubelles. Et pourtant, il a fait quelque chose de plus important pour les femmes. Oh. À partir du 31 juillet 85.
5: Okay. Elles avaient le droit d'aller toutes seules dans un bar, un café, au restaurant.
0: Est-ce que ça a un rapport avec la maternité, les enfants?
2: Ça ne concerne pas toutes les femmes, mais celles qui veulent, en tout cas, peuvent, grâce à lui, faire quoi?
3: Faire des études de médecine.
2: Mieux que ça.
1: Pouvoir être médecin.
2: Faire médecin ou chirurgien. Il n'y avait pas de femme médecin ou de femme chirurgien avant le préfet Poubelle. Bonne réponse du couple, Caroline Diamant.
1: Surtout Caroline.
2: Et Johan Rioux. C'est important quand même.
4: C'est très important.
2: En effet, il a mis fin, le préfet Poubelle, à l'interdiction faite aux femmes d'exercer la médecine. C'est pas que vous pouvez pas tout à fait vous dire
3: oui,
2: pour les études. Sûr. C'est parce qu'elles peuvent toujours faire des études, mais ne pas exercer après, c'est un problème. Elles n'avaient pas le droit, avant le préfet Poubelle, de devenir médecin ou chirurgien, chirurgienne si vous préférez. Tout ça, c'est grâce au fameux préfet.
1: Mais la vie est injuste parce que pourquoi alors on devrait le reconnaître surtout pour ça? Pourquoi dans la vie on n'est jamais reconnu pour ce qu'on fait de mieux? Parce que ce gars-là, il devrait avoir des hôpitaux à son nom.
5: Parce que c'est quand même très utile, les poubelles.
2: Alors, des hôpitaux à son nom, c'est embêtant. Parce que l'hôpital poubelle.
1: Ouais, moi, ça fait pas très envie.
2: Je suis même pas sûr d'avoir envie d'y aller. Mais réfléchissez avant de parler.
1: Mais oui.
2: Pourquoi il n'a pas des hôpitaux à son nom? À la limite, le cimetière poubelle.
4: Ouais, et encore.
2: Et l'hôpital poubelle. Il a d'ailleurs aussi été, on l'oublie souvent, ambassadeur au Vatican. Enfin, on l'oublie souvent,
1: oui,
2: on l'a jamais
1: c'est un génisme, alors.
3: Ah oui,
1: c'est un génisme, garçon.
2: Pardon.
1: C'est un génisme, garçon.
2: Ah, bah, le préfet Poubelle vaut mieux que le nom qu'il désigne. En tout cas, bravo, c'est une belle réponse. Vous y êtes arrivé grâce à Poubelle, grâce à Gégène, Eugène son prénom. Ah. Les femmes sont désormais médecins ou chirurgiens.
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2: Nous restons à Paris, dans le 11e arrondissement. Lise nous attend. Bonjour Lise.
7: Bonjour Laurent, bonjour les grosses têtes.
1: Bonjour.
2: Oh, quelle voix charmante, Lise.
7: Ouais.
2: Joyeuse, optimiste en tout cas.
7: Je suis ravie, je suis vraiment ravie. J'attends ce moment depuis très longtemps.
2: Vous avez 26 ans, qu'est-ce que vous faites dans la vie?
7: Je suis artisan et je suis doreuse à la feuille ornementaliste.
2: Et vous travaillez en ce moment alors peut-être quand même?
7: Alors le chantier sur lequel j'étais a fermé, c'était l'hôtel de la Marine, place de la Concorde.
2: Ah oui.
7: Il a fermé. Et du coup j'ai aménagé mon chez-moi en atelier de fortune. Et en effet là je travaille sur une collaboration avec une marque de spiritueux pour leur faire des belles bouteilles dorées.
2: Lise, écoutez mes grosses têtes et essayez de deviner qui vous ment, qui vous dit la vérité. 5 mensonges, 5 fake news et une seule véritable information. On commence par Johan Rioux.
1: Les passagers de la croisière des grosses têtes bloqués depuis un mois et demi avec Bernard Mabie et Chantal Latsou tiennent à faire savoir, ça y est, on a assez ri.
2: Jérémy Ferrari.
8: Les études scientifiques le prouvent, il y a peu de fumeurs parmi les malades du Covid-19. Des masques à la nicotine seront donc distribués à tous les enfants rentrant en cours préparatoire dès le 11 mai.
2: Éric Logérias.
9: Aujourd'hui, dans toute la presse, on parle du retour d'un trou. Un gros trou, célèbre pendant des années. C'est celui de la Sécu, qui pourrait atteindre, attention, écoutez bien, 41 milliards.
2: Ariel Dombal.
10: Alors, le prix du baril de pétrole étant devenu moins cher que le prix du baril d'Ariel, écoutez bien, j'ai essayé pour la lessive et ça nettoie quand même moins bien.
2: Florian Gazan.
11: Le premier combat de boxe sans contact a eu lieu hier au Madison Square Garden à New York et sans surprise, au bout de 12 reprises, les boxeurs se sont séparés par un match nul.
2: Jean-Luc Lemoine.
12: Pas de confinement en Suède et pourtant, pas plus de cas de coronavirus et de décès qu'en France. Zlatan Ibrahimovic en est sûr, c'est parce qu'il fait peur au virus.
2: Ah bah il est assez fort pour ça. Ah ouais. Tout le monde craint Zlatan Ibrahimovic. Lise, est-ce que vous avez bien entendu tout le monde et qui éliminez-vous d'abord ?
7: Tout d'abord, je pense que M. Rioux ne dit pas vrai concernant la croisière avec Chantal.
2: Alors, la croisière des grosses têtes, heureusement, n'était pas en cours. Non. Il y aura peut-être une en septembre prochain, définitive.
9: The last croisière.
12: Le dernier départ.
2: Ensuite, vous éliminez qui ?
7: J'élimine Monsieur Gazan.
2: D'accord, les masques à la nicotine.
11: C'était pas moi les masques à la nicotine, mais éliminez-moi si vous voulez. Ok, Lise.
12: C'était Jérémy, Lise.
7: J'ai réussi, mais non, je vous élimine aussi.
2: Les masques à la nicotine, c'est vrai qu'il faut quand même faire très attention. Il y a une étude qui est sortie pour dire qu'il y avait moins de fumeurs parmi les personnes disparues du coronavirus. Bon, faut pas fumer pour autant, même si, et ça je trouve ça absolument incroyable, ce matin dans la presse, il y a un tabacologue qui dit, en revanche, si vous fumez, surtout n'arrêtez pas.
9: Mais c'est ça.
12: N'importe quoi.
9: Ah, nous emmerde pour arrêter depuis des années.
11: Et moi, je suis allé acheter deux cartouches de clope, dans une semaine, ça peut valoir des millions.
9: Ah oui.
11: Et ceux qui aiment les pipes vont être sauvés. Alors.
12: Ah ben Johan, il se lâche.
9: Ah ben voilà.
12: D'un coup. Ouais.
2: C'est pas drôle, c'est pas logique, mais.
11: Mais il l'a tenté.
9: Mais c'est qui fait ça ? C'est les hommes ou les femmes qui font les deux fois ?
12: Ceux qui veulent bien.
9: Ça dépend.
11: Mais qu'est-ce qu'il y a ?
12: Jérémy se sent fragile à côté.
9: J'ai jamais fait ça et j'en ai jamais.
12: Mais arrête de me prendre à témoin en me regardant.
2: Attendez, vous n'avez jamais eu le droit.
9: Parce que je sais plus. Ah oui, c'est dans le sens là, d'accord.
2: Vous n'avez jamais eu le droit à une gâchette.
9: Ah non, j'aime pas du tout.
12: Je sais pas,
9: j'avais essayé. Oui, mais c'est honteux. Comment une femme peut faire une pipe, c'est horrible.
12: Il n'y a pas que des femmes.
11: Il y a pas que.
12: Ah ben voilà, on commence à
9: un homme.
12: On commence à.
9: Moi, je refuse catégoriquement. Jean-Luc, tu dis rien.
12: Oui, parce que. Là, d'un seul coup, j'étais content que tu t'adresses à Jérémy. Ah ouais.
11: Et donc, c'est sympa.
2: François Renucci, mon réalisateur, qui a dit, il vient de me souffler, Renucci, il a dit, ça, je vais couper parce que je veux qu'aucune femme n'entende ça. Mais vous êtes fou, Rio.
9: Ben, ça parle de tabac, de cigarettes et tout, il y a de fumée, de
2: enfin,
9: feu.
2: Comment
9: de...
2: vous pouvez ne pas apprécier quelque chose, d'ailleurs? C'est comme les épinards, attendez d'y avoir goûté avant de ça.
9: Ah, j'aime pas les épinards.
12: Oui, puis si tu n'aimes pas, n'en dégoûte pas les autres, surtout.
9: Mais
12: non.
9: Par contre, voilà, mais c'est gluant, c'est moche.
12: Mais c'est pas gluant, c'est non, mais...
9: ça dépend.
2: Lise, dites-lui que c'est bien.
9: Lise, c'est bien. Ouais. Vous êtes toujours là, Lise.
11: Mais oui. En plus, on peut dorer un peu à leur fin avant.
9: Mais oui.
11: On peut te la faire dorer.
2: Lise, faites quelque chose.

0: Intervenez, Élise.
1: Je vous écoute, mais alors là, je suis sans voix.
0: C'est normal. Vous êtes en voix. Votre petit ami est avec vous dans le 11e.
1: Tout à fait, mon fiancé, il est d'accord.
0: Bah, en tout cas, lui, il aime ça. Hein Elle dit rien, Élise.
2: Bah, c'est très gênant.
3: Il a dit mot.
4: On sent.
5: J'ai crié un malaise.
0: Bon, écoutez, vous êtes éliminé de toute façon. Riou, Ferrari aussi, si j'ai bien compris, ouais, et Gazan. Ouais. Il vous reste Éric Logérias, Ariel Dombal et Jean-Luc Lemoine.
1: Donc je vais choisir monsieur Éric Logérias avec le trou de la sécu. En effet, j'ai lu un article comme quoi il avait atteint les 41 milliards d'euros.
0: 41 milliards, 41. Le trou de la sécu. Et à mon avis, Mme Buzyn est tombée dedans. Bravo, vous partez au château de Dissay. C'est gagné, Lise, on vous embrasse.
3: Changez d'hôtel, c'est bien.
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0: Une question pour monsieur Marguet qui habite Blois. Si dans un livre on vous décrit quelque chose comme étant ponceau, de quoi s'agit-il ? Ponceau.
8: P-O-N-C-E-A-U.
0: Vous êtes en train de bouquiner, vous lisez un livre, monsieur Rami, oui. Et c'est, une,
8: et
0: c'est une supposition.
8: Et là, tu te prends en photo, parce que quand même... C'est la story du jour.
0: Et on vous dit, tiens, tel truc est ponceau, c'est ponceau.
9: Ah, poussif.
0: Non, pas poussif.
9: Poncif.
0: Qu'est-ce qui peut être ponceau? Je regarde d'ailleurs ici. Ici, on peut voir les choses qui sont ponceau.
3: Est-ce que c'est lié au physique?
0: En physique, non.
2: Incompréhensible.
0: Ah non, non.
9: Un peu lourd.
0: Un peu lourd, non.
3: Lié à la tenue.
0: P-O-N-C-E-A-U.
8: Mais c'est uniquement quand on lit un livre?
0: Ah non, non. Parce que c'est une question de vocabulaire. Et c'est vrai que c'est un terme plutôt littéraire. On n'utilise pas tous les jours
2: C'est clair.
0: Le qualificatif de ponceau, vous voyez.
3: Est-ce que c'est lié à un caractère?
0: C'est un adjectif invariable.
8: Ah, c'est un adjectif.
0: Ah oui, oui.
8: On est ponceau.
0: Ah, bah, vous n'êtes pas ponceau, mais
9: il y a... Quelqu'un ici est ponceau.
0: Alors, je vois... Ah. Non, il n'y a personne qui est ponceau ici.
8: Ah, ça va.
0: Mais vous pourriez porter quelque chose de ponceau.
8: C'est une couleur. Ah, c'est ponceau,
5: c'est du blanc.
8: Rouge.
5: Du rouge carmin.
0: Alors, rouge carmin, rouge vif. Bonne réponse de Liane Folly. C'est le rouge vif foncé de la fleur du coquelicot qui est ponceau.
8: Ah,
0: peut-être vous avez eu un maillot ponceau.
3: Ah, oui. Au Milan.
2: Ah, oui, bien sûr. Ouais.
0: À Milan, c'est un
3: maillot rouge et noir.
0: Ah bah voilà, vous voyez.
2: Ouais, à Lille aussi.
3: Ouais.
0: Ah bah à Lille. Ah bah voyez, vous avez...
2: Ouais, le micro est ponceau.
0: Le micro est ponceau. Okay. Ah oui, vous apprenez des choses ici.
8: Hein, bah alors,
0: quand vous allez retourner à Lille, vous allez avoir vos anciens collègues footballeurs et dire, est-ce que t'as gardé ton maillot ponceau?
8: Et là, quand il va s'arrêter au feu, tu vas dire, bouge pas, il est ponceau.
0: Ou même à table, dis donc, on prendrait pas un petit coup de ponceau. Vous voyez, faut savoir utiliser les choses.
2: J'aime bien.
0: Une question géographique pour Karine Pasteur, qui habite Carros, dans les Alpes-Maritimes. De quel endroit Topeka est-elle la capitale?
3: Amérique du Sud?
0: Ah non.
8: Topeka.
0: De quel endroit Topeka est-elle la capitale?
8: Topeka.
0: C'est une question géographie. Et Topeka s'écrit, si ça peut vous aider, T-O-P-E-K.
8: Aka.
0: Aka, comme vous dites.
3: Donc c'est pas en Afrique non plus.
0: Ce n'est pas en Afrique. Ma question est très précise, c'est quel endroit a Topeka comme capitale?
8: Ah oui, c'est endroit.
0: J'ai pas dit pays.
3: Exactement. Est-ce que c'est pas une fiction? Non, c'est pas.
0: Ah non, une fiction, non.
3: C'est pas une île alors?
0: Une île non plus.
9: Bah c'est forcément d'un pays la capitale.
0: Alors, cher Chantal, par exemple, Rouen ou Le Havre ou Caen ont été les capitales de la Normandie, vous voyez.
9: D'une région alors.
0: Ça peut être une région.
9: Ah, oui,
8: est-ce qu'il s'agit du Japon?
0: Du Japon, non.
3: C'est en Europe, Laurent? C'est en Europe?
0: Ce n'est pas en Europe.
8: Ah, c'est dans l'Est.
0: Dans l'Est, non plus.
3: C'est pas vers le Groenland?
0: Non.
8: En Norvège?
0: En Norvège, non.
2: En Afrique, alors, c'est plus beaucoup.
3: Il faut prendre l'avion pour y aller, c'est vraiment très
0: très long.
8: Est-ce que c'est dans les îles?
0: Dans les îles, non.
8: Moi, je dirais, non, Japon, non, Chine non plus.
9: Ça a à voir avec Topkapi?
0: Pas du tout, mais tout donné sauf un pays quand même.
8: L'Amérique,
0: l'Allemagne,
8: la Russie.

0: Amérique.
1: Qu'est-ce que vous appelez l'Amérique?
2: L'Amérique latine.
1: Non,
0: non, les États-Unis.
1: Alors, bon, voilà. On avance.
0: En Arizona.
1: Alors, voilà, donc les États-Unis, ça veut dire quoi? Qu'il y a plusieurs États.
3: Et oui.
1: Bon, on avance.
2: C'est la Californie.
1: Bon. La Californie, non.
4: En Amérique du Sud.
3: Au Texas.
2: Texas.
1: Non. Texas, non.
5: New Hampshire.
4: Miami.
1: Miami, non.
4: Honduras.
1: Honduras.
3: San Francisco.
1: Honduras n'est pas un État américain, Chantal.
2: Est-ce que ça serait pas en Floride?
1: En Floride, non.
2: Est-ce que c'est pas l'Iowa?
1: L'Iowa, non, non, non, non.
2: C'est Mexique, Mexique.
1: Non, c'est pas. Mais le Mexique n'est pas un État américain.
2: L'Alaska.
1: L'Alaska, non.
3: Le Minnesota.
1: Ah, le Minnesota, mais où alors?
3: Ah, encore une passe D.
1: Non, pas du tout.
4: Dans le Maine.
5: Est-ce que c'est dans l'Ouest des États-Unis?
2: Il est à fond, j'adore. Il fait ça. Encore une passe D, ouais.
1: Et c'est vrai que cette ville, Topeka, n'est pas très connue. C'est la quatrième ville.
3: C'est la moins peuplée.
1: De l'État. Et pourtant, c'est bien celle-là qui, effectivement, est la capitale du...
2: Missouri.
1: Non, non.
3: Du New Jersey.
1: Non plus, mais c'est bien ça, vous voyez.
5: Mississippi, Mississippi.
2: La Nouvelle-Angleterre.
5: La Caroline du Sud.
1: Il a trouvé sur son textile.
2: La Pennsylvanie.
1: Ah non, non, non, non, non. Au nord, vous avez le Nebraska. Je vais vous aider pour que vous situiez un peu ce... Voilà. Vous voyez les États-Unis. Oui. Au nord, vous avez le Nebraska. Oui. À l'est, vous avez le Missouri. Oui. Au sud, vous avez l'Oklahoma.
3: En bas à gauche, on n'a pas Mel Anderson.
2: La Californie.
1: À l'ouest, vous avez le Colorado. Au milieu de tout ça, il y a
2: le Nevada.
1: Non, le Nevada, non.
3: Mais non, c'est Los Angeles.
2: Après, oui. Oklahoma, on l'a dit, Oklahoma.
1: Ah ouais, Oklahoma. Oklahoma. Ah non, mais écoutez, combien il y en a d'États américains?
5: Il y en a 52, non,
1: c'est non, pas 12.
5: Il y en a 52, 51, 51.
2: Non, il y en a 56.
1: Alors, oui, on n'a pas fait le tour.
4: Il fait très froid, je crois.
1: Topeka est la capitale de cet État américain. Qu'est-ce que je peux vous dire de plus? Là, je vous ai fait.
2: Écoutez, c'est pas un truc chier. Il y a Bâton Rouge, Tampa.
1: Non, je vous ai donné tous les États autour.
3: Un bateau ponceau.
1: Non, non, non, non, non, non, non, non, non, non.
4: Wyoming.
1: Qu'est-ce que vous dites, vous?
4: Le Wyoming.
1: Ah, je croyais que vous étiez en train de bailler, moi.
4: Ça existe, le Wyoming.
3: Oui, mais c'est en Chine, ça.
4: Mais non. T'es malade ou quoi? Le Wyoming.
1: Moi, je pensais que les footballeurs voyageaient.
3: Le royaume de Ying.
2: Le Tennessee.
4: Wyoming.
1: Pardon?
2: Le Tennessee.
1: Le Tennessee, c'est pas... Ah, ça, c'est pas mal.
2: Ah, Connecticut.
1: Mais ce n'est pas le Tennessee.
2: Non, c'est pas ça non plus, Connecticut.
1: Non, je vous ai donné... Oh, écoutez, entre le Missouri, l'Oklahoma, le Nebraska, le Colorado, au milieu de tout ça, vous avez... C'est un état du Midwest des États-Unis.
2: D'accord.
1: On va donner 300 euros.
2: L'Iowa, tout
1: ce que vous voulez, c'est pas ça.
2: La tia-tia.
1: Non, non, non, non, non. Ah non, mais c'est triste.
3: Ah oui, c'est en un mot ou deux mots? Peut-être que je vais trouver.
1: C'est en un seul mot. Ah ben. Et la ville célèbre dans cet état. On va donner non seulement 300 euros, mais en plus, on va donner un chèque RTL parce que je suis certain que quelqu'un va avoir évidemment.
2: Ah, dans le Houston.
1: Le Houston, non, non, non. Mme Pastor touche un chèque RTL à Carros. Dans les Alpes-Maritimes, levez la main. Regardez, monsieur Rio.
4: Il y en a 7000.
1: Parce que là, vous avez été nul, les grosses têtes.
4: Vraiment.
6: Vous avez repéré en premier.
3: Toujours nul.
6: Bonjour, monsieur. Comment vous vous appelez?
7: Thomas.
6: Alors, vous êtes sûr d'avoir la bonne réponse? C'est comment?
7: Kansas.
1: Le Kansas. Évidemment, avec Kansas City, qui est la ville la plus connue. Mais c'est bien Topeka, la capitale. Bravo, monsieur. Vous gagnez 100 euros.
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11: Moi, je tiens à dire, j'ai pas trouvé de bonne réponse parce qu'il y a quelqu'un dans le public qui m'a apporté des chouquettes, donc j'arrête pas de manger depuis tout à l'heure.
1: Ah oui,
11: je voudrais remercier madame. Comment vous appelez?
7: Mais c'est Catherine.
11: Merci Catherine. Mais j'arrête pas de manger tout à l'heure et boire du café. Mais j'avais trouvé plein de bonnes réponses.
1: C'est goûté, c'est l'heure du goûter. Mais d'habitude, c'est que Monsieur Toen qui a le droit au chou.
7: Oui, mais carré. Comme elle veut plus coucher avec moi, j'ai plus rien.
1: Ah, vous voyez ce qu'il vous reste à faire, Stony.
7: Il y a moyen avec le mec de banlieue, t'inquiète pas. Il y a toujours moyen.
11: Je suis prêt, on est là.
7: Le mec de banlieue, rien à foutre. Un pain au chocolat, un nichon, il est content. Là. Allez Catherine, fais-toi plaisir.
1: Dites-le, madame, vous auriez pu tomber pire. Hein. Regardez, elle est toute contente, la dame. Ah, oulala.
7: Ouais, heureusement, ça aurait pu être belle amie.
9: On va vivre dedans, toi.
7: Non, mais t'es très bien. Quel âge t'as, d'ailleurs?
9: Je sais pas, ça change chaque année.
1: J'ai une autre question, une question qui concerne Marie-Louise et Ernest. Voilà un couple incroyable. Un couple qui a créé, faut le dire, La Samaritaine à Paris. Elle était petite vendeuse, dans un autre magasin, d'ailleurs, que La Samaritaine. Elle était vendeuse au rayon confection du Bon Marché, Marie-Louise.
7: Oui, au bonheur des dames.
1: Voilà, exactement. Et puis lui, il avait déjà racheté La Samaritaine, là où il se passe et où on trouve tout à La Samaritaine.
7: C'est grâce à Bernard Arnault qu'on embrasse d'ailleurs.
1: Bon, c'est plus un grand magasin aujourd'hui, c'est un hôtel.
7: Non, c'est aussi un magasin, vous êtes gonflé là.
1: La Samaritaine.
7: Alors là, c'est du racisme anti-riche.
9: C'est le cheval blanc.
1: C'est le cheval blanc, La Samaritaine.
7: Mais ils ont rouvert La Samaritaine, c'est aussi un magasin de luxe, mais il y a l'hôtel qui donne.
9: Cheval blanc.
7: Merci Catherine. C'est bon, hein, avec Stomy, c'est fait. Je réserve la chambre moi-même. Non, mais tu le mérites, Catherine. La Samaritaine, demandez aux gens qui connaissent un peu cette ville, qui sont pas constamment à Neuilly dans leur triplex. Il y a un hôtel qui donne sur la Seine et derrière, ils ont fait un magasin qui ressemble d'ailleurs au Bon Marché, en moins bien, parce que le Bon Marché, c'est le top. Mais c'est très luxe. Mais
1: ah
7: c'est,
1: bon, je savais pas.
7: C'est
4: bah oui. Et du coup, on trouve pas tout, hein.
1: Je savais pas qu'il y avait encore La Samaritaine.
7: Bien sûr.
12: Oui.
7: Ça s'appelle autrement. Non, ils ont rebâti ça, La Samaritaine. Si.
1: Ça s'appelle La Samaritaine.
7: Oui.
9: Et par rapport à Lidl, c'est comment?
7: C'est un tout petit peu moins cher.
1: Lidl des grosses têtes, c'est vous.
9: Oh, merci patron.
1: Tout ça ne nous dit pas comment s'appelaient Ernest et Marie-Louise.
7: C'est connu pourtant.
1: Puisque c'est ça que je vous demande.
12: Ils s'appelaient BHV.
1: Ah non.
9: Mais ils étaient déjà riches.
1: Ça c'est BHL, c'est votre mec.
4: Ah ouais. Mais bien sûr, le roi Merlin. Enfin,
1: ben c'est pas idiot parce que vous avez raison. Le roi Merlin, c'est un Monsieur le Roi et un Monsieur Merlin.
9: Ah non, je sais. Ah non, c'est Bricot et Drama.
1: Mais non. Enfin.
4: C'est pas Ernest. C'est ça qu'il faut trouver en gros quand même.
11: Ça y est,
7: Ernest Monop.
1: Ah, oui, bien sûr, il faut trouver deux noms associés.
4: Ah, William Sorin.
1: Ah, mais non.
12: Jacob de Lafont.
1: C'est quoi ça, Jacob de Lafont?
9: C'est des chiottes.
12: Mais non, c'est des ascenseurs.
9: Non, c'est des chiottes. C'est des chiottes.
13: Et c'est là, c'est des toilettes aussi.
1: J'étais sûr. Ça, je veux dire, quand vous rentrez dans une pièce Jacob de Lafont, vous devez pas aller très haut, hein, Ariel. Hein. Monsieur Michel Legrand de Dunkerque va toucher 300 euros.
9: Ah bah si c'est Michel Legrand.
1: Ah bah c'est encore Macha Meryl qui va prendre une fois de plus qui va prendre le pognon.
13: Est-ce qu'il y a une rue qui porte leur nom?
1: Ah oui, et c'est même pour ça qu'ils sont célèbres. Pour
13: ah
1: tout
13: pour
1: vous
13: la
1: dire.
13: Rue,
1: eh
13: c'est ouais. Important ça.
1: Eh oui. Et voilà, un chèque RTL pour Monsieur Legrand. Et regardez, il y a une main, deux mains qui se lèvent.
12: Ah.
1: Je vous demande d'y aller, Monsieur Toen.
7: Bon, Serge, t'as déjà gagné 4000 euros ce mois-ci. On va aller voir quelqu'un d'autre, ça te dérange pas. Bonjour madame, présentez-vous et la réponse s'il vous plaît.
14: Cognac Huchet.
1: Eh oui, c'est Cognac Huchet.
9: Ah oui.
1: Ernest Cognac et Marie-Louise Jay. Et leurs deux noms se sont associés. Ça a donné Cognac Jay.
9: Oh.
1: Et c'est vrai que la rue Cognac Jay est devenue célèbre. Elle n'a, rien à voir avec la Samaritaine, la rue Cognac Jay. Mais à cause de la télévision.
9: Ou
7: pendant des années. Vous avez donné un indice quand même.
1: Ouais. Bah oui, mais il faut poser les bonnes questions pour ça. Et d'ailleurs, Monsieur Orlinski y arrivait doucement parce qu'il avait effectivement trouvé que c'était une rue célèbre dans Paris. Parce que là-bas, effectivement, il y avait la télévision pendant des années.
7: On à disait, vous Cognac Jay.
1: Ici Cognac Jay, à vous Cognac Jay. Eh bien, c'est Ernest Cognac et Marie-Louise Jay qui étaient les créateurs et propriétaires de la Samaritaine.
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17: Ah non, moi, il y en a une qui est exceptionnelle. C'est l'ours, Michel.
7: Ah ouais.
17: C'est bon. Extraordinaire.
18: Alors, c'est l'histoire d'un type. Il va à la chasse avec son petit fusil. Et il marche. Et puis, tout d'un coup, il voit un ours. Alors, il se planque derrière un arbre et il tire sur l'ours. Et l'ours, il tombe. Il est très content parce qu'il a tué l'ours. C'est rare. Alors, il arrive près de l'ours et puis et il dit « Je t'ai eu, toi hein. ». Et à ce moment-là, l'ours, il se lève, il prend le mec, il le retourne, il baisse son pantalon et ça va vous plaire, il l'encule. Alors, ça serait dans une introduction, j'ai dit « Le sodomise », mais non, là, il l'encule. Aux grosses têtes, il l'encule.
14: Ah bon, on a pas peur.
18: Alors, le type, il est très, très vexé.
14: Mais c'est bizarre.
18: Il va dans le oui parce qu'il est pas du tout homo. Il va dans un magasin de spécial fusil pour ours. Il achète un fusil pour ours. Il retourne dans la forêt comme un dingue. Il cherche l'ours. Il trouve l'ours. Il tire. L'ours il tombe. Il s'approche de l'ours. Il lui donne un coup de pied dans le ventre pour vérifier. Et il dit je t'ai eu toi. À ce moment-là l'ours il se lève. Il retourne le mec. Il baisse son pantalon et il l'encule. Le mec il est très très vexé. Là aussi je peux la faire durer 2 jours. Il va dans un surplus militaire. Il vole un bazooka. Il revient dans la forêt, il fait. Ça se pourra appeler l'ours. L'ours arrive très content. Le mec, il vise l'ours, il tire sur l'ours, il y a un petit cratère au fond, il y a l'oreille. Comme ça. Là, vous n'avez pas l'image, mais je tire la langue. Il lui donne une grande claque, il donne une coupée dans le ventre, il soulève sa patte, il fait, je t'ai eu la scoula, connard, je t'ai eu. À ce moment-là, l'ours, il se lève, il prend le mec, il retourne, il baisse son pantalon. Et d'après vous, qu'est-ce qu'il fait? Il l'encule.
14: Mais il est où cet ours? Me disait Christophe.
9: Alors, il a pris son permis de chasse, Christophe.
18: Alors, il est évidemment de plus en plus vexé. Il retourne à la caserne militaire, il vole un tank. Il roule dans la forêt, il fait. L'ours arrive, on m'a appelé. Il tire des obus. Il y a un cratère de 25 mètres au fond, il y a l'ours. Comme ça, il tape sur l'ours, il donne des claques. Il se met comme ça pour faire la photo avec le pied sur le ventre de l'ours. À ce moment-là, l'ours, il se lève. Il prend le mec, il retourne. Non. Il baisse son pantalon, il fait « Dis-moi, tu serais pas pédé, toi ?»
1: Vous la connaissiez pas? On s'en lasse pas.
14: Mais oui, il la raconte tellement bien.
1: Michel vient nous la raconter une fois par an, mais on l'adore. Oui,
18: oui. Non, moi, il y en a une que j'adore, vraiment, alors, que j'adore. C'est le moineau qui est dans la forêt.
4: Parce que
18: ça m'a rappelé ça. Parce que vous savez, les histoires, ça s'enchaîne.
1: Qu'est-ce qu'il ferait pas pour éviter les questions littéraires?
18: Et un moineau, il est dans la forêt, il est là, il se balade, c'est le bruit des ailes, hein, Et puis tout d'un coup, il voit un éléphant. Et il a un coup de foudre. Il fait à l'éléphant, j'ai un coup de foudre, je te veux, l'éléphant, il fait arrête de dire des conneries. Il fait, je veux te niquer, je te veux, l'éléphant, il fait, écoute, arrête, regarde-toi, regarde-moi, tout nous sépare, arrête. Bon, je veux te niquer, je t'en supplie, je veux te niquer. Au bout d'un moment, l'éléphant, il fait, bon, écoute, si ça te fait plaisir, vas-y. L'autre, ouais, yes! Il se met derrière, il commence à niquer l'éléphant. Il est très content. L'éléphant, évidemment, il en a la faute, il sent rien. Au-dessus, dans un arbre, il y a un singe qui est en train de manger une noix de coco juste après sa sieste. Et tout d'un coup, il regarde la scène, il fait, c'est dingue. Il y a un moineau qui nique un éléphant, j'avais jamais vu ça. Il meurt de rire. Il perd la noix de coco, elle tombe sur la tête de l'éléphant. L'éléphant, il fait aïe, et le moineau fait, t'aimes ça, salope.
1: Ah ben celle-là, on la connaissait pas.
14: Tu l'avais jamais raconté?
1: Ah non.
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1: Pour Delphine Couche qui habite à Garten aux Mines, j'aimerais cette fois vous poser la question à laquelle vous aurez réponse vraiment de façon le plus vif et rapide qui soit, monsieur Obalk.
23: Oui.
1: Puisque je vais vous demander le prénom de Rembrandt.
23: C'est Rembrandt.
1: Comment ça, c'est Rembrandt?
23: Il s'appelle Rembrandt, son nom c'est Van Rijn.
1: Et Rembrandt?
0: Mais c'est son prénom.
1: Et ben voilà, bonne réponse d'Hector Obalt.
5: Ah la vache,
0: le gros piège là, le gros piège là.
1: Ah là là,
0: il y a des gros pièges.
22: Et le prénom de Noël, Noël.
1: Non mais c'est vrai qu'on ne sait pas toujours que Rembrandt, c'est son

0: prénom en fait. Ouais. Vous en montrez pas mal, hein, des Rembrandt dans votre spectacle sur le Christ.
1: Oui, tous les grands peintres qui ont fait du Jésus-Christ.
2: Ah bah il y a le plus beau, c'est Velázquez, non?
1: Velázquez, c'est les crucifixions.
3: Ouais. Salvador Dali, il en a fait un peu
1: ouais. Au XXe siècle, en gros, ils font que des crucifixions parce qu'ils connaissent rien d'autre.
3: Ah, c'est ça.
1: Alors que la vraie narration de l'histoire de Jésus-Christ, elle est que jusqu'au XIXe siècle, voilà. Et Rembrandt, Rembrandt c'est un génie, mais surtout, Rembrandt, il fait des gravures. Et je montre une gravure, je sais pas si vous vous souvenez. Laurent.
0: Mais bien sûr.
1: Dans lequel. Parce que moi, il y a une femme sur un âne, là.
0: Moi, je suis pas venu avec mon chien, j'ai pu rentrer.
1: Voilà. Il y a une fuite en Égypte, et il y a différents ancrages de la gravure. Donc, où tu mets pas beaucoup d'encre, soit il y a beaucoup d'encre. Et au fur et à mesure, on a l'impression que il y a une lanterne qui éclaire le paysage.
0: Ah, la fuite en Égypte, j'ai tout retenu, hein, du spectacle.
1: Ouais.
0: Ah oui, c'est quand Hérode cherche après Jésus, hein, c'est ça.
1: C'est ça, Hérode.
3: Non, Moïse.
0: Non, Hérode.
1: Non, non. C'est, donc, je montre des gravures de Rembrandt, comme un dessin animé au fur et à mesure des ancrages, on voit que tout d'un coup la lumière se lève, et alors que s'agit juste de la même plaque de cuivre, si vous voulez.
0: Voilà. Ah, j'ai un autre peintre, et comme ça vous allez pouvoir égaliser. C'est une question pour monsieur Minouflet, qui habite Villefranche de Louragais. Sa première femme s'appelait Pauline Honneau, une fille de tailleur, mais elle est morte 3 ans après le mariage, morte d'une tuberculose. Alors il a fallu quelques années pour qu'il épouse à nouveau une autre femme, donc Catherine Lemaire à Cherbourg, qui va lui donner, elle, 9 enfants, une ancienne servante qui lui donne 9 enfants. De quel célèbre peintre s'agit-il?
4: C'est pas un peintre russe?
0: Ah non, c'est un français. Et alors là, tout le monde le connaît.
2: Il est mort en quelle année?
0: Ah, il est mort en 1875 à Barbizon. Ça aussi, c'est un indice.
1: C'est pas Courbet.
0: Ce n'est pas Courbet.
1: C'est Corot.
0: Non plus.
1: Millet.
0: Comment vous dites?
1: Millet.
0: Ah, vous dites Millet, vous?
1: Oui.
2: Oui, l'Angelus.
0: Il paraît qu'il faut dire Millet.
1: Mais ça dépend, c'est M-I-2-L-E-T ou M-I-2-L-A-I-S.
0: Ah non, c'est M-I-2-L-E-T.
1: Alors c'est Millet.
3: On dit Millet, on dit comme on veut.
5: En plus, on le dit pas souvent. Hein.
3: Oui, on le dit souvent.
5: On dit plus souvent billet.
0: Georges Clémenceau. Ça, c'est quand même beau, l'Angélus de Millet,
1: ouais.
0: Alors.
2: Oui, c'est les paysans qui se recueillent.
0: Mais oui.
1: Ouais,
2: c'est chiant comme peinture.
0: Non, mais c'est un peintre que vous aimez ou pas, Millet, comme vous voulez?
1: Non.
0: Ah bah voilà, j'étais sûr. Il n'aime aucun peintre, en fait. C'est un... Voilà. Obal, qui est un...
1: Non, franchement, c'est pas mal du tout. C'est un peintre réaliste du 19e siècle qui n'est ni symboliste, ni impressionniste. Voilà, il est entre les deux. Donc, il se borne à peindre, en général, une réalité paysanne, et parfois avec une certaine finesse, mais sans grand style.
0: Bon, c'est bien.
1: Ça va?
4: Et allez, prends ça. Mais c'est lui qui a eu 9 enfants, alors c'est
1: ouais, pas
4: la bonne
1: pas
4: réponse.
0: Absolument.
4: Ah d'accord.
0: C'est Millet qui a eu, ou Millet, vous direz comme vous voudrez, celui à qui on doit le fameux Angélus ou les Glaneuses, qui a eu 9 enfants avec sa deuxième femme. Eh oui, bah, son pinceau fonctionnait bien. Bonne réponse quand même. Hector Obalt. Pour Victor Laverdin, maintenant, qui habite Andilly, en Haute-Savoie, une question sur Eugène Potier. Ce nom vous dit sûrement quelque chose. En tout cas, vous pouvez forcément au moins chanter un tube d'Eugène Potier. Lequel? Le refrain le plus célèbre d'Eugène Potier.
3: Minuit chrétien, non?
0: Ah non, pas du tout.
4: Est-ce que c'est une chanson grivoise?
0: Une chanson grivoise, non.
2: Est-ce que c'est une chanson qu'on chante pour une occasion spéciale?
0: Oui, c'est vrai qu'il y a des occasions où on entend plus souvent et plus régulièrement cette chanson que d'autres jours, oui.
2: Genre un anniversaire, une fête?
0: Un anniversaire, non. Ou alors vraiment...
2: quelqu'un?
0: Quand on célèbre quelqu'un, non. Non, non.
4: Mais est-ce que c'est une chanson qui a été traduite dans d'autres langues?
0: Je ne sais pas si vous comprenez mes tourments.
5: Non, on s'en fout.
0: Mais parfois...
3: Est-ce que c'est une chanson politique? L'international?
0: Bonne réponse, Olivier Bellamy.
2: J'étais en train de l'écrire.
0: Et alors le refrain de l'international?
3: C'est

0: On chante rarement ça pour un anniversaire, vous voyez.
1: Mais ça dépend de qui.
0: Mais pour les grèves et les manifestations, ça marche toujours et c'est bien signé Eugène Potier. Bravo Olivier Bellamy.
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4: Gérard Jugnot, vous avez sûrement joué avec Gérard Depardieu. Ça vous donne une chance de plus pour trouver la réponse à la question qui va venir maintenant pour Nadine Ziliox, qui habite Vège, en Mayenne. C'est Le Point, l'hebdomadaire Le Point, qui consacre plusieurs pages, sous la plume de François-Guillaume Laurin, plusieurs pages à cette vente aux enchères des œuvres collection appartenant à Gérard Depardieu. Les 26 et 27 septembre, à Drouot, Gérard Depardieu met en vente ses œuvres d'art pour ne plus en être prisonnier, dit-il. Alors, il y a des œuvres d'art magnifiques. Hein. Je vois là, par exemple, une sculpture signée Auguste Rodin, un bronze, estimé à 60-80 000 euros quand même. Vous avez différentes sculptures et œuvres d'art qui sont un peu moins chères. Hein. Tout de même, je vous rassure, là, il y a un dessin d'Eugène Leroy, 400-600 euros. Un arbre de vie, 10 000-15 000 euros quand même. Une statue signée Germaine Richier, attention, ça monte.
5: Germaine.
4: Ah oui, Germaine Richier, ça monte.
6: Pompidou, mais c'est pas plus cher que Rodin, rassure-moi.
4: C'est estimé quand même à 500-800 000 euros.
5: Germaine.
4: Vous voyez, oui, c'est plus cher.
5: Je ne les attache pas avec des merguez.
7: Ça ne veut rien dire, mais c'est rigolo.
4: Vous savez même pas qui c'est, Germaine Richier.
5: Ben si, je sais qui c'est quand même, Laurent.
7: Ah oui, la femme de Louis XI.
4: Mais non, mais Germaine Richier, non, il suffit que le bronze soit unique, alors que Rodin, c'est peut-être
7: des. Il en a fait trop. Ouais.
8: Voilà. Rodin, il a fait de l'impression.
5: C'est pas le même bronze.
6: Voilà. Oui, quand on en coule beaucoup.
7: On coule beaucoup.
4: Pardon.
5: Oh, Caroline, tu me déçois.
4: Quand
5: moi, je te mets
4: en coule beaucoup, c'est ce que vous avez dit.
9: Oui, elle a dit.
8: Si, si, tu l'as
6: dit. Mais Valérie, t'as la voix de plus en plus grave.
4: Ah là là, Gérard Depardieu disait à propos de ses œuvres, rien d'intellectuel, rien de spéculatif. C'est quelque chose que j'achetais qui me touchait, une forme, une couleur. Toujours est-il qu'il les vend, toutes ses œuvres, et je ne vous ai pas donné tous les noms des artistes. J'en ai gardé un pour faire une question, évidemment. Une encre de Chine, sans titre, qui date de 1947, estimée 15 à 20 000 euros, cette encre de Chine, signée d'un artiste, alors attention, un artiste peintre français, photographe, architecte, mais d'origine allemande, un des plus grands représentants de l'art abstrait. De qui s'agit-il? Et là, je me tourne évidemment vers Monsieur Vizorek.
7: Hein, c'est une bonne question.
4: Parce que ce sont des questions d'art. Il fait que Monsieur Vizorek a longtemps fait sa spécialité de faire des one-man shows liés à l'art.
5: C'est-à-dire que s'il ne répond pas à cette question, c'est la honte.
7: C'est fini. Les gens peuvent revendre leur place.
4: Tandis que vous, si je pose une question sur le cul, vous trouvez Boublil.
5: Oh non, arrêtez, ne me mettez pas, c'est réducteur. Plus, c'est un spectacle très politique en ce moment. Non, c'est pas vrai.
7: On l'attend, oui.
4: Un peintre français, photographe, architecte.
5: Karl Lagerfeld.
4: D'origine allemande. Il est mort chez nous en France, à Antibes. Hein, c'est pour ça qu'on considère qu'il est devenu français. Il était né en Allemagne, mais il est mort en 1989 à Antibes. Il y a d'ailleurs une villa à Antibes qui est devenue aujourd'hui une fondation qui porte son nom.
6: Ah, oui.
4: Fondation reconnue d'utilité publique.
6: Strasbourg.
5: C'est Klein.
4: Classé, non, ce n'est pas Klein. Classé architecture contemporaine remarquable. La villa en question à Antibes.
5: Je te jure, je sais.
4: Comment s'appelle cet Allemand, français-allemand, franco-allemand?
7: Mazarini.
9: Ah, c'était un copain de Klimt.
7: Arp.
4: Arp, non. Pas Yann Arp, non.
5: Non.
6: Moi, je pense à Léonore Fini.
4: Arp, c'était plutôt un sculpteur. J'ai tout dit sauf sculpteur dans ce que je vous ai dit.
7: J'ai tenté.
4: Ah, monsieur Vizorek, oui, tu m'y connais un petit peu.
8: C'est là qu'on voit qu'il n'a pas écrit ton spectacle.
6: Est-ce que son prénom sonne très allemand comme Horst?
4: Alors, je vais vous dire.
8: Rolf.
6: Comme Ulrich.
8: Comme Adolf.
4: Je vais même vous dire, le prénom et le nom, il n'y a pas plus allemand.
5: Ah, bah c'est Adolf Hitler. Il n'a pas fait un peu de peinture, il a fait un peu.
4: Non, mais son nom de famille, à l'époque d'Hitler, c'est un des rares mots allemands que les Français ont retenu.
5: Ah, Bosch.
10: Jawohl.
5: Goebbels.
4: Non.
6: Ah, Himmler.
5: Ausweis.
8: Braun. Papier Hornbitter.
9: Ausweis.
6: Attends,
5: Artung.
4: Hans Hartung. Bonne réponse de Max Boublil.
5: Pardon.
6: Ah non, c'est honteux de trouver comme ça.
5: Il n'y a pas d'honte, l'essentiel c'est d'y arriver.
4: Hans Hartung.
6: C'est un joli nom, hein.
4: Vous connaissiez pas Hans Hartung?
7: Vraiment de nom, mais j'aurais pas pu, je reconnaîtrais pas une demi-œuvre.
4: En tout cas, voilà, j'ai dit Arcurial, pardon, c'est chez Drouot, ah oui, hein, pour voilà. Ceux que ça intéresserait.
5: C'est dans le 9e.
4: Et voilà.
5: Mec est premier
4: maintenant
5: degré.
4: Il connaît toutes les réponses, lui, alors.
6: Non, mais lui.
5: Monsieur premier
4: collection
5: degré.
4: Gérard Depardieu, vente les 26 et 27 septembre chez Drouot. Voilà.
5: Mais trop riche au lieu Drouot. Monsieur premier degré, bon.
4: Tiens, un Fernand Léger aussi, portrait d'Arthur Rimbaud.
8: Tu connais?
5: Ah, je connais Fernand Reynaud. Si, bien sûr, Léger. Qui ne connaît pas Léger?
8: Bah oui.
5: Qui ne connaît pas n'est pas Léger. Qui ne connaît pas n'est pas Léger.
6: On dirait un enfant.
7: Je rappelle que c'est lui qui a trouvé la réponse. Hein.
5: Ouais.
6: Quand le cours est trop long.
4: Mais quel âge vous avez, Boublil?
5: Ben, ça.
6: T'as 12 ans.
5: Malheureusement, 44.
4: Comment vous faites avec vos enfants? C'est vrai que vous êtes un vieil ado à tarder.
5: Mais ouais, surtout que ma fille, elle est très. Genre, elle est dans un collège de prestige, elle est très forte à l'école et tout. Je suis très étonné. Mais la directrice, quand elle a fait l'entretien d'embauche, elle parlait que à ma fille et elle me regardait, mais avec dégoût. Et de temps en temps, elle s'adressait à ma fille. Et toi, c'est formidable, tu lis Les Misérables. Et elle me regardait avec dégoût.
4: Tu lis Les Misérables.
5: Elle lit Les Misérables à 9 ans.
8: Les Misérables, moi, c'est de qui Les Misérables?
5: Bah, c'est l'autre, là, Luc Plamondon.
4: Je vais vous donner quelques titres que vous connaissez tous. Là, vraiment, normalement, la réponse devrait fuser. Je compte sur Roselyne Bachelot.
7: Apollo.
4: Sur vous aussi. Sur vous aussi, monsieur Gueluc, parce que tout le monde connaît quand même ses œuvres, d'ailleurs, souvent adaptées au cinéma. Mm-hmm. Si je vous dis Perfidia, L.A. Confidential.
8: James Ellroy.
4: Le Dahlia Noir. James Ellroy. Ouais. Bonne réponse de Florian Gazan. Voilà, ça, c'est du savoir littéraire. Ouais. Oh. Alors, passons à la question historique pour Anne-Marie Gemra qui habite Bruxelles. Et cette fois, il s'agit de retrouver quelqu'un qui avait ses 5 à 9 au 36 rue des Tournelles à Paris. Proche de Molière, elle a même corrigé à sa demande la première version de Tartuffe. De qui s'agit-il?
8: C'est une femme.
6: C'est quoi ces 5 à 9?
9: Madame. Ah,
4: des 5 à 9, c'est-à-dire qu'elle recevait chez elle de 5 à 9.
6: Oui. Alors donc, c'était
4: une courtisane qui tenait salon, comme vous dites.
8: Une madame de...
9: Elle n'avait pas de pressing.
4: Non, elle n'avait pas de pressing. C'était pas 5 à 7, c'était 5 à 9.
7: C'était madame de... C'était pas c'était de elle, la valière.
4: Non, elle avait de nombreux amants qu'elle classait d'ailleurs en amants payeurs, donc ceux qui étaient plutôt riches, amants martyrs, c'est-à-dire les soupirants sans espoir, et les amants caprices, c'était les élus du moment.
6: On disait
9: une pute, quoi.
4: Écoutez, en tout cas, elle a quand même aidé Molière à corriger la première version de Tartuffe.
5: C'était une prostituée forte en autographe.
9: Est-ce que c'est fait de sodomiser?
8: Non.
9: Est-ce qu'on l'appelait la...
4: Non, c'était pas la 1-1, comme vous dites.
7: Le 1-1.
4: Ah non, mais vous la connaissez tous, hein.
7: Oui, bien sûr.
9: On disait madame donc, de...
4: Elle est morte en 1705.
6: Elle a corrigé... Elle a corrigé...
4: Non, on donnait son prénom et son nom de famille et sa particule.
7: Elle a corrigé le...
9: Madame de quelque chose?
4: Non, pas le madame de.
9: La marquise, la comtesse?
4: La marquise, la comtesse, non plus.
7: Elle a déjà corrigé le titre, paraît-il. Il avait écrit Tartuffe. Et elle a dit, ah non.
6: Et on la connaît parce que c'est une... Elle-même, elle est auteure.
4: Alors oui, on la considère aussi comme une femme de lettres, mais elle était plutôt salonnière, mécène que femme de lettres, mais elle a quand même effectivement écrit de nombreuses lettres, par exemple.
6: Madame de Sévigné.
4: Madame de Sévigné, oui. Non.
7: Elle a couché très haut dans la société.
4: Ah oui, bah écoutez.
6: De Montpensier?
4: Non, de Montpensier, non. Elle a écrit au marquis de Sévigné, ses lettres ont été publiées.
7: Elle avait un petit nom?
4: Là, je suis surpris quand même que son nom ne vous revienne pas.
9: Bah alors, Madame Bouligne, parce qu'à chaque fois vous êtes surpris. Vous êtes très surpris qu'on ne trouve pas. Alors voilà, Madame de Bouligne.
4: Non, c'est pas Madame de Bouligne. Elle est morte vieille en plus, hein. Elle est morte à 84 ans. Si je vous donne le prénom, là, vous avez le nom. Alors là.
7: Le prénom commence par quelle lettre? Donnez les 5 premières lettres du prénom.
4: Sûrement pas.
8: Est-ce que c'est un prénom assez classique?
4: C'est un prénom qui revient dans un jeu régulièrement. C'est la moitié d'un jeu célèbre.
9: Madame Polly?
8: Madame Polly?
4: Attention, je vous ai pas dit ça pour vous perdre, je vous ai dit ça pour vous aider normalement. Comme au bout de 3 minutes, vous trouvez pas, j'utilise des moyens un peu.
9: Un jeu qu'on joue à la maison?
4: Un jeu qu'on joue à la maison, à la radio, partout.
9: Ni oui ni non. Madame de Ni oui?
10: Ninon de l'Enclos.
4: Ninon de l'Enclos. Bonne réponse collective. Par où je suis obligé de passer quand même.
6: Ninon.
4: Alors là.
10: Tu vois, il t'appelle Laurent, lui, il passe partout.
4: Eh oui, Ninon de l'Enclos quand même.
7: Ça veut dire qu'on a une certaine culture, malgré tout.
4: Mais enfin, elle a été longue à venir. Ninon de l'Enclos. Une question maintenant pour Sylvie Poussin qui habite l'Ermitage. C'est dans l'Ille-et-Vilaine. C'est dans une lettre datant de 1610, lettre du cardinal Ferdinand Gonzague, lettre qu'il adressait à son père, le duc de Mantoue, qu'on a utilisé pour la première fois ce terme à propos d'Adriana Baroni. Quel terme ?
9: Franchement, elle est très longue,
7: imaginez
9: long, très
7: que
9: compliqué.
7: L'un d'entre nous vous donne la réponse.
10: La cagole.
4: Eh bien, ça aurait pu.
10: La cagole.
4: Ça aurait pu que la réponse fuse comme ça du premier coup.

0: si vous aviez su qui était Adriana Baroni.
1: C'est une fille ?
0: Non.
1: Comment ça, non, c'est pas une fille,
0: c'est Adriana. Une fille, oui, ah oui, bien sûr.
2: Alors, parce que là,
3: là quand même, là.
2: Bon, je veux bien tout, mais là...
0: Je continuais, Denis, oui.
4: Rigoletto.
0: Rigoletto, non.
3: Nicoletta.
0: Mais en tout cas, vous avez compris qu'il s'agissait de chant, Roselyne. Ah, en effet, car Adriana Baroni, c'était une chanteuse.
4: Une soprano.
0: Alors, quel terme a été utilisé pour la première fois à propos d'une soprano? C'est vrai, elle était soprano.
4: Ah oui, Falcone.
0: Falcone, non.
3: Mezzovoce.
0: Non.
4: Castafiore.
0: Castafiore, non.
3: La diva.
0: La diva, non, mais on se rapproche. Un terme d'opéra, effectivement, utilisé pour la première fois par le cardinal Ferdinand Gonzague.
2: La prima quelque chose.
4: La prima, prima donna.
2: Prima donna.
0: La prima donna. Bonne réponse de Philippe Gueluc et Roselyne Bachelot.
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0: Une question historique pour Sébastien Canu, qui habite Bourges dans le Cher.
4: Canu?
0: Quel chef de gouvernement fut moqué par Victor Hugo au point qu'il le traita de participe passé?
4: Oui, c'est Jules-Louis Trochu.
0: Expliquez.
4: Parce qu'il disait Trochu a du verbe trochoir.
0: Excellente réponse de Paul Elkarat. Effectivement, Louis-Jules Trochu, le général Trochu.
4: Général et, membre du gouvernement provisoire juste avant la Commune.
0: Ah oui, bah oui, il était même président du gouvernement de défense nationale.
4: De défense nationale après provisoire.
6: Oui, je vais rentrer. Oui. Non, je vais démarrer là. Ben oui, maman. Non, c'est ma mère qui veut que je rentre parce que je me tape la honte.
0: On est en 1871, monsieur. Exactement. Guillaume, quand effectivement le général Trochu va finir par démissionner.
4: Au profit de tiers.
0: Et c'est vrai que Victor Hugo a écrit à son propos « Trochu, participe passé du verbe trochoir ».
2: C'est beau quand même.
0: C'est joli,
7: ouais,
0: quand même.
7: Ah, oui.
0: Il était pas très sympa avec lui, hein, non, Victor Hugo. Il a écrit même, mais encore une fois...
2: C'est le même qui a écrit Les Misérables ?
0: Non, vous confondez avec Luc Plamondon.
2: Ah, c'est ça, voilà, je savais, voilà.
0: Mais encore une fois, qui donc à ce pauvre homme a livré ce Paris qui contient Sparte et Rome? Où donc a-t-on été chercher ce guide-là? Qui donc à nos destins terribles le mêla? On prend pour meneur et pour auxiliaire, on ne sait quel pauvre être obscurément conduit, lent et fidèle, ayant derrière lui la nuit, dont le suprême instinct serait d'être immobile, sans tactique, sans but, sans colère, sans âme. Humble petit marcheur morne et poussif, rêveur comme la taupe, utile comme un âne.
2: Et après, on me dit que je dis du mal de Macron, mais Victor Hugo a commencé.
1: Oui, mais il écrivait bien.
2: Oui, mieux que moi. Oui, c'est pas faux.
0: C'est plus classe. Parce que moi, je me compare à Prévert, mais vous, vous comparez à Victor Hugo.
2: Humble petit marcheur, il aurait pu dire de Macron.
0: Ah, exactement. Mais en tout cas, c'est une excellente
2: réponse.
0: C'était
2: un peu le Booba de l'époque, quoi, Victor Hugo. Non, mais c'est vrai.
3: Il clashait.
0: Monsieur Paul Elkarat a retrouvé le nom de Louis-Jules Trochu, le général Trochu, qui était né à Belle-Île-en-Mer.
4: Marie Galant.
0: Dans le Morbihan.
4: Saint-Vincent, loin Saint-Gall.
0: Il connaît même les chansons de Woolsey, il est énervant. Bravo Paul Elkarat, en tout cas. Encore une question historique.
2: C'est bien les questions historiques.
0: Catherine Dehaye est morte.
4: La voisin.
0: Et comment est-elle morte?
4: Elle est morte brûlée pour sorcellerie en 1680.
0: Quelle date exactement?
4: Oh, j'ai pas l'année. J'ai pas la date.
6: On dit la date.
4: Mais c'est la partie de ce qu'on a appelé la fameuse affaire des poisons. Donc ces nombreuses femmes qui auraient concocté, vous savez,
0: des sortes de sorcières,
4: des petits remèdes, des petits élixirs, et qui ont été condamnées à mort.
0: Alors ce que vous appelez des petits remèdes, des petits élixirs. Paul, c'est carrément le sacrifice d'enfants dont on récupérait le sang.
4: Il y a ça aussi, mais j'avais pas fini. J'avais pas fini, mais elle faisait ça aussi. Il y a eu Catherine Boss, il y a eu la Brinvilliers, il y a eu la voisin, Catherine Dehaye, qui a été brûlée. Elles ont toutes été.
0: Elle est morte sur le bûcher le 22 février 1680 à Paris.
2: Comme Jeanne d'Arc.
0: Pour l'affaire des poisons un peu plus tard.
6: Laurent.
0: Elle s'appelait Catherine Dehaye, dite la voisin. Ah oui. Alors il paraît qu'elle a aidé la Montespan.
4: À être
0: mieux en cour encore. Elle a été jugée avec 36 complices, la voisin, et effectivement fut brûlée vive en place de grève le 22 février 1680. Il y a quelqu'un qui a décrit d'ailleurs la façon dont elle a été brûlée. Peut-être vous allez savoir qui a pu écrire ceci. Elle but beaucoup de vin. Elle chanta 20 chansons à boire, ce qui quand même est étonnant avant de mourir.
2: Ah oui.